0: Et c'est ça
1: Moi, je crois qu'il y en a autant que de terriens.
0: Autant d'hommes d'extraterrestres que de...
2: Et re-bienvenue sur le répondeur de Monsieur Mazur.
1: Ouais, enfin.
2: Tu es une grosse cochonne. Tu as déjà appelé et dépensé 4875 francs tout à l'heure pour te faire lécher le pantoufle.
0: Manu,
2: tu veux...
0: Je te jure sur ta tête que c'est pas moi. Bon, alors je sens qu'on va dire... Je sens qu'on arrête.
2: La touche numéro 2.
0: On va arrêter. Donc on va faire... On arrête le débat. On arrête le débat. On demande...
3: Est-ce que vous la serrez ou pas?
0: Tu coupes tout, arrête, on a terminé, c'est fini.
3: Non, mais non.
0: Alors c'est toi qui t'amuses à faire ce con.
3: Mais non, je viens de couper l'insert, moi.
0: Alors, de toute manière,
2: c'est simple.
0: Tu mets les auditeurs, je dis au revoir et c'est terminé. Fait déjà trois fois que ça se produit.
3: Mais je coupe l'insert, moi, je peux pas faire
0: ça. Ça vient sans tabac, celui.
3: Je coupe l'insert, regarde.
2: Pour éplucher,
3: tu vois,
2: petite carotte.
3: Je coupe l'insert, moi.
0: Eh, c'est toi le voyant vert, la petite frignette. Voilà.
3: C'est des gens en attente.
0: Non, tu les mets sur...
2: Approchez, c'est coucou.
0: Tu m'éteins ça, s'il te plaît.
3: Mais je peux pas, c'est pas moi.
0: C'est qui?
3: Je sais pas.
2: Nous te conseillons pour cette opération de te...
0: Bon, allez hop, c'est terminé. C'est terminé, le premier débat. Le premier débat du jeudi par mois. Bien, foire. On a foiré de tous les côtés, donc on y est. On fait la conclusion et c'est tout.
4: Non, Gérard, il y a du monde qui revient sur l'IRC.
0: Manu, c'est terminé, tu me coupes tout.
4: Coupe-lui tout, s'il te plaît.
0: Ok.
4: Faut des grosses cisailles, quand même.
0: Tiens, je vais te mettre une grosse cisaille sur le coin du museau, tu vas voir.
4: Qui coupe le métal et tout.
0: Hein? Noémie. Hey, Noémie, faut pas... faut pas dormir, hein, pour...
5: Mais tu veux que je passe à l'arrière, Gérard?
0: Non. Tu mets l'autre,
6: viens, file avec moi.
0: Non, il reste là-bas. Bon, c'est simple. C'est où? Tu calmes...
3: Deux choses. Une. Dis-la.
0: Déjà une, quand tu perds
3: une.
0: Quoi, déjà, pour commencer, tu vas faire ton boulot correctement.
3: Deux.
0: Et de deux, au standard, vous faites votre boulot.
3: Trois.
0: Et trois, vous fermez vos gueules.
3: Voilà.
5: Ça marche.
6: C'est un bon point, ça.
0: Alors, je préviens, je recommence. Il reste plus qu'à peine une demi-heure. Si j'entends encore Monsieur Mazur, je coupe, j'arrête carrément d'entrer. C'est simple, clair, net, précis. J'irai pas jusqu'aux 11 questions.
3: On en a la 8e, là.
0: Non, 9e.
6: Putain, ça passe.
0: Donc, la question, c'était combien de sortes d'ovnis ou d'extraterrestres existent-ils? On en était avec...
4: Vous êtes à l'antenne.
0: On est à l'antenne. Manu,
6: dis-le plus fort, Gérard.
3: Pas leur dire, c'est à toi de leur dire.
6: Je peux pas leur dire.
2: Tu as sucé les coucouilles de Gérard. Et tu étais vivant ou vivant.
0: Ça y est, c'est terminé. C'est fini. C'est fini ce coup-là, j'avais bien précisé,
3: mais
0: donc...
3: Mais c'est à toi, tout à fait, tu as commandé.
0: Terminé! Manu, c'est terminé, tu dis...
3: Non,
0: c'est fini.
3: Il y a 2 heures, il y a l'animateur est pas arrivé.
0: C'est quoi, là, que tu me fous comme merde? Là, pour l'instant, t'es en train de foutre de ta merde. Tu la fous déjà, tu la fous pas la semaine avec Max, mais avec moi, tu la fous.
3: Ah, mais c'est terminé. Je fais pas caca et là, je fais une grosse...
0: Tu as calmé tout le monde et rapidement.
3: Ça y est.
0: Non, mais tu vois, c'est pas...
3: Ça y est.
0: Tu l'as fait tout de suite.
3: Non, ça y est.
4: Y a pas de souci. Je vérifie, il y a beaucoup d'internautes qui aimeraient bien savoir ce qu'on peut gagner une fois qu'on t'a coupé les couilles sur le répondeur de Monsieur Mazur.
0: Y a rien du tout. À gagner, c'est tout. Ils passeront chez Bob demain matin et lui demanderont. Voilà, comme ça, ils verront. Ils verront ça avec Bob.
3: Ouais, c'est génial.
0: Alors, Golgoth.
7: Ouais.
0: Donc, pour toi?
7: Bah, moi, je t'ai déjà répondu, en fait, Gérard.
0: Non, tu m'as pas répondu, je tiens à Armin.
7: Ah, ok, donc 25, ça peut être 37, il doit en avoir pas plus, hein, à mon avis. Parce que ça s'est arrêté à Golgoth 37, donc il y a eu 37 prototypes.
8: C'était des antirats, quoi.
7: Ouais, après c'est des antirats, donc ça doit faire une cinquantaine en tout, à peu près.
0: D'accord. Ouais, bah disons,
8: en fait, la différence, c'est qu'il y a un pilote dans les antirats qui est pas dans les Golgoth, en fait, c'est ça la différence.
0: D'accord.
8: Il est télécommandé, en fait.
7: Gérard, en tant que Golgoth, j'ai un gros pouce et j'aimerais savoir si Sandy est ok pour me le sucer.
0: Alors, Golgoth, au revoir. Hop.
3: Quoi, Golgoth, au revoir.
0: Ouais, tu lui dis au revoir, ça y apprendra, ça lui.
3: Faut le faire gueuler, le moustachu ou pas?
8: Ouais, vas-y.
3: Ah merde, pardon. Oh merde, mon micro, putain.
0: Tout à l'heure, toi, ça te fait gueuler le carton de CD sur le coin du museau, toi. Tu crois que tu as ramassé les CD tout à l'heure, toi? Oui.
4: Oui, sur IRC, il y a une petite question de Snooze pour calmer le débat. Il voulait savoir de quel
3: planète... Snooze Nogidog.
9: De quelle planète viennent les extraterrestres?
2: Ah, waouh, waouh, oui.
0: Bah, ils viennent d'une planète comme les ovnis. Donc, le nom de la planète, j'en sais rien.
9: Mm-hmm.
0: Parce qu'on ne sait pas sur quelle planète ils sont exactement. Mm-hmm. Donc, je ne peux pas trop lui répondre.
3: Mais, depuis tout à l'heure, tu parles des ovnis, mais c'est comment physiquement un ovni?
0: Un ovni, c'est une genre de secoupe volante, exactement.
3: Mm-hmm.
0: De manière,
9: Il y a quoi dedans?
0: Bah, c'est des extraterrestres, c'est des bonhommes verts qui sont dedans. De toute manière, je sais pas, j'entends.
9: Ils sont verts comme les schtroumpfs?
0: Non, les schtroumpfs, ils sont pas verts, ils sont bleus.
9: Mm-hmm.
0: À mon avis. De toute manière, si vous voulez savoir exactement ce que veut dire le mot OVNI et tout ça, bah, vous attendez mardi avec les frères Bogdanov qui seront là justement pour en parler.
1: On te l'a dit, ouais. Gégé, ce que ça voulait dire.
0: De quoi?
1: On te l'a dit ce que ça voulait dire. C'est objet vibrant non identifié.
0: Ouais, ben vous leur demanderez quand ils seront là parce que ça m'étonnerait que ça veut dire ça.
8: Ouais,
1: Gégé. Alors qu'il soit vivant,
0: lié et idiot, plutôt, ouais. Ouais, c'est ça raison. Dis bien des conneries parce que tout à l'heure, toi, t'es resté pour l'instant, t'as pas dit trop de conneries. Si tu commence vers la fin, tu risques de pas finir le débat.
1: Tu parles
0: avec
1: qui, là?
10: Jusqu'à 2 ans de prison ferme.
1: Oh là, il y a la radio.
0: Non, mais c'est pas mal, tu sais qui met la radio, là.
3: Je suis pas là, ça y est, c'est la merde, hein.
0: C'est bon, on a personne à la place de Golgotha.
3: Bah justement, j'attendais que... Voilà. Donc on accueille Patrice.
8: Bonsoir, Patrice.
1: Bonsoir, Patrice.
0: Bonsoir, Patrice. T'appelles d'où?
11: J'appelle de Paris. C'est Mokda, en fait. J'ai couché le standard.
1: Salut, Mokda.
11: Bonjour, tout le monde.
1: Ça va?
11: Oui, ça va bien.
1: Bon, c'est cool.
11: Oui, oui, je parle des exemples. Je remarque un truc. Salut, Gérard.
0: On t'avait déjà pas dit au revoir, toi, tout à l'heure.
11: Et voilà, ça recommence, comme d'habitude. On dit au revoir alors que j'arrive.
1: Mokda, ah, mais... des extraterrestres?
0: Patrice, là.
11: On n'a pas encore parlé des extraterrestres, moi. Pourquoi, Gérard?
0: Non, mais attends, On l'a déjà pas eu, là, tout à l'heure, celui-là.
8: Non, c'est il y a 6 mois, c'est pas grave, mais ça, c'est l'alcool, tu perds la notion du temps.
11: Je vais m'en boire.
0: C'est ça, t'as raison, dis bien des conneries, toi, surtout que j'avais arrêté, d'accord?
11: Tu bois tout, Gérard?
0: Ouais, toi
11: tu
0: aussi.
11: Tu bois tout, après, avec ta grosse, et après, tu sais plus quoi dire, ce que tu dis.
0: Alors, Patrice, ma grosse, ça te dit les 5 lettres. Ma grosse, ça te dit les 5 lettres, et je te dis au revoir. Au revoir, Patrice, terminé. Au revoir, Manu, tu lui dis au revoir. Tu le vires, carrément. Au revoir. Au revoir.
11: Jamais de moi.
0: C'est ça, bah bonne nuit.
11: Allez, c'est ça, bonne nuit.
0: Bonne nuit.
11: C'est ça.
0: Va chercher des bananes, allez, bonne nuit. Hop,
11: oh, un juge est vendu. Tu veux des bananes?
0: Allez.
11: Attends,
0: bonne nuit.
1: Il t'a insulté.
0: Merci.
3: Il te demandait gentiment.
0: Alors, princesse Léa, pour toi.
8: On va faire des excuses quand même.
0: T'as déjà répondu. Armageddon.
8: C'est fait, pareil.
0: Pareil, suceuse.
1: Idem.
0: Alors, on passe à la 10e.
3: Attends, avant, j'ai... Voilà. Ça
8: poquait. Ouais, un petit
0: cheat
8: là, ça fait du bien.
0: Voilà. Finder, tu arrêtes s'il te plaît.
3: Attends, ça poquait.
0: Alors, la question, pensez-vous.
8: Moi je pense pourrait bientôt.
0: Pensez-vous communiquer avec un extraterrestre avec un ovni sur l'internet? On va demander ça à Suceuse.
3: Bah, ça dépend en fait s'il a un.
0: Finder, ferme ta bouche! S'il te plaît, merci!
8: C'est normal, il a entendu.
0: Suceuse!
1: Ouais, c'est une grosse suceuse, celui-là.
0: Suceuse!
1: Ouais, je t'avais déjà dit qu'il fallait un super grand fil.
0: Bah attends, on a jamais parlé de l'internet encore, c'est la question.
8: Si, il y a 6 mois avec Mozart.
1: Ouais, ouais.
0: Ah bon, toi tu reprends déjà les débats d'il y a 6 mois, toi.
1: Bah toi aussi, hein.
0: Celui-là, ça fait exprès, d'accord?
8: Ouais, c'était il y a 3 ans en plus.
1: Ouais,
0: en plus, alors.
1: Attends.
0: Oui ou non?
1: Oui.
0: Oh là là là là là.
1: Quoi?
0: Il reste une question. Où tu travailles, où tu vas dormir?
1: Non, mais écoute-moi, je suis en train de te répondre, là.
0: Bon, alors tu réponds correctement à la question.
1: Donc l'extraterrestre, il a un PC dans son
0: ovni. Un ovni!
1: Il faut qu'il ait un PC dans son ovni.
0: D'accord.
3: Oh, c'est quoi un PC, Gérard?
0: Bah, c'est un système pour avoir l'internet portable.
2: portable. Ouais.
1: Papa.
2: Oui.
3: D'accord.
1: Ouais.
3: Je crois que c'est un pauvre con.
0: Armageddon. Ah oui, c'est un pauvre con comme toi, tout le monde. Voilà, comme ça, je te renvoie la balle. Donc, Armageddon.
2: Armageddon, ouais, je pense que ouais. Forcément, parce que voilà, c'est tout, c'est la logique.
0: Mmh.
2: Tu veux, c'est des gens qui ont atteint un niveau de technologie élevé.
1: Mmh.
2: Et il serait quand même dommage qu'ils en soient encore à l'époque du Morse, tu vois.
0: Ouais, d'accord. Mais je sais pas si à l'heure actuelle, le Morse, ça existe encore. Hein.
2: Non, par contre, je sais qu'il y a des phoques.
0: Mmh. Ouais, mais ça, de toute manière, il y en a beaucoup partout. Ah. Mais je pense que faudrait savoir si sur l'Internet, on pouvait nous...
2: Attends,
0: si quelqu'un...
2: Rigo, est-ce qu'on peut faire du Morse sur l'Internet?
0: Justement, j'aurais voulu savoir si à l'heure actuelle ça existe encore le morse. Je pense que ça doit être terminé tout ça.
9: Non, avec des points et des traits.
3: Dans le Nord, il y en a.
9: Là, regarde, là, ils sont en train de communiquer en morse.
3: Sur la banquise, il y en a.
10: Mais attention, c'est du morse numérique.
9: Ouais, c'est du morse numérique.
0: Prince Léa, pour continuer pour répondre.
1: Princesse Léa, quand même.
0: Princesse Léa, excuse-moi,
1: oui. C'est pas grave. En tout cas, oui, je suis d'accord avec Suceuse. Faudrait déjà qu'ils soient connectés au câble dans leurs avenues, quand même.
0: Mmh.
1: Parce que sinon, je vois pas comment ils peuvent se connecter à Internet. Hein.
0: Ouais, mais de toute manière, je pense que je sais pas comment qu'ils pourront en faire pour avoir l'internet s'ils ont pas le matos pour. Hein,
3: déjà,
0: ouais,
3: en plus, il faut qu'ils
1: aillent le téléphone.
3: Il faut qu'ils parlent la même langue que nous aussi.
0: Vas-y, finis. Non, 5 minutes.
3: Oh.
0: 5 minutes, je prends un auditeur, tu parleras après, toi.
3: Mais non, mais c'est intéressant.
0: Tu me donnes le nom de l'auditeur pour l'aider.
3: Flamme.
0: Flamme, bonsoir.
12: Bonsoir. Non, Flamme. Capitaine Flamme.
0: César, tu m'arrêtes.
3: C'est pas
0: ça.
3: Moi, attends, tu chies ou quoi là?
0: Oh. Flamme, tu mets ta musique s'il te plaît.
12: Okay, c'est parti.
0: Merci.
12: Oh, j'ai plus de batterie dans mon téléphone, Bionic. Je suis en misère là.
0: Ah bah alors, si t'as plus de. Si
12: c'est
0: t'as
12: pas
0: plus...
12: grave, tu peux me rappeler au même numéro avec un téléphone filaire. Merci.
0: Eh bah alors, tu vois ça avec Manu au standard. Au revoir.
12: À tout de suite.
0: Eh bah c'est bien. Celui-là, il a fait que l'aller-retour, c'est pas mal. Noémie.
2: C'est vrai que ça lui arrive souvent.
3: T'as couche ou pas? T'as couche dans le.
0: T'as personne là?
2: Son téléphone.
13: J'ai tout donné à Manu.
2: C'est une merde.
3: T'as des contractions au niveau du standard ou pas, Noémie?
0: Non mais attends, Noémie.
1: Oui.
0: Qu'est-ce que c'est là, ce bordel là? Comment ça se fait que t'es pas capable d'appuyer sur une touche et de prendre un auditeur?
13: Je voulais pas empiéter sur le territoire de Manu, voyons.
0: Donc, tu te débrouilles. Fais de l'art. Tu m'éteins la double sens, s'il te plaît. Merci. Donc, Noémie, tu te débrouilles. En moins d'un quart d'heure, je veux un auditeur de ta part ou sinon, le prochain débat, tu ne le feras pas dans les studios.
3: C'est ta chance.
0: Alors, tu te débrouilles, t'arrêtes un quart d'heure.
3: Chez toi, avec du champagne.
0: Alors, tu te débrouilles. Tu cherches un auditeur, qu'il soit auditeur ou détrice, n'importe, il reste un quart d'heure d'émission. Je veux un auditeur potable. Pildar, s'il te plaît, tu m'éteins le double boire.
3: J'ai rien, moi. Je crois qu'il t'entend pas.
0: Non, mais je sais qu'il est bouché, il doit mal se laver les oreilles ce matin, cet abruti. Bon, alors, qui c'est qui a pas répondu avec? Question, Pildar, tu arrêtes! Je te fous pas de ma gueule!
3: C'est pas moi.
0: Si, c'est toi!
3: C'est pas moi.
0: Tu vois que c'est toi parce que tu
2: retires ta main.
3: Regarde, y'a rien.
0: Ouais, alors tu arrêtes tout de suite.
3: Putain, arrête.
0: Tu arrêtes.
3: Tu dis rien.
0: De toute manière, c'est la dernier débat.
3: C'est pas de scène. C'est pas de scène. Les gens t'écoutent, putain.
0: C'est le dernier débat que tu feras avec moi maintenant.
3: On est pas chez soi ici.
0: C'est le dernier débat que tu feras avec moi.
3: C'est vrai, tu reviens plus à
0: peine. Noémie, tu travailles là, s'il te plaît.
3: Misérable.
0: Il te reste un quart d'heure.
3: Mais c'est l'écho de la
0: radio.
3: C'est l'écho du mec qui
0: a... Je m'en fous, c'est toi!
3: Écoute, ma biche.
0: C'est toi, je suis pas ta biche, je couche pas avec toi, d'accord?
3: Pas de scène de ménage devant tout le monde.
0: Écrase! Écrase! De manière, j'attends que Noémie nous trouve un auditeur.
3: Ah, ok, bon, je dors un peu.
9: On va aller bouffer un truc.
3: Ok, tiens, tu peux me chercher un café, Manu?
2: Ouais, je vais aller pousser.
3: Hein?
0: Noémie, tu te dépêches, hein?
1: Ouais, c'est bien.
0: Non, mais tu te dépêches parce que là.
3: Tu veux un truc?
9: Tu veux un sandwich?
0: Non, ouais, pas mal, je voudrais bien un verre de
3: coffre. Toi, tu rien, tu caresses les
0: fesses,
3: déjà.
0: Eh, les mecs, vous savez quoi?
3: Vas-y,
0: elle a trouvé quelqu'un, Noémie.
3: Yeah.
1: Non.
0: Allô?
3: Allô?
12: Ouais, je suis de retour, Captain Flamme.
0: C'est ça qui m'a trouvé? Ah non, j'en veux pas. Tu lui dis au revoir.
12: De retour, oh non.
0: Tu lui dis au revoir. Tu lui dis au revoir.
1: Oui.
0: Tu le reprends son âme. Tu lui dis au revoir. Tu lui dis au revoir.
2: C'est quoi là?
0: Noémie.
12: C'est bon, c'est bon, Gérard, je suis là pour être à fond dans ton...
0: Non, c'est fini.
12: Tiens-moi un petit peu.
4: Ouais.
12: Tiens-moi, mais sans quoi.
4: Il peut peut-être lui passer malin.
12: Laisse tomber, je
0: vais te tuer.
4: Y'a rien, là.
0: Ouais, mais tu le retires et tu reprends quelqu'un d'autre.
12: Je vais t'assassiner un coup de pouce devant la radio, laisse tomber.
0: Vous y coupez, là. Bah non, Noémie.
13: Bah bon.
12: Je suis toujours là.
13: J'ai oublié.
0: Ah bah tu cherches, je dois pas le savoir.
13: T'as trois, non?
12: Je te la...
0: Voilà. Au revoir, et tu reprends quelqu'un d'autre.
4: Je vais le faire.
14: Bon, on en est où dans le débat? C'est un débat sur quoi déjà?
0: Donc, maintenant, on attend que Noémie nous trouve un
14: autre. Non, mais c'est pas grave, tu peux rappeler du qui tu es, pourquoi tu es là, et d'ailleurs, donc, qu'est-ce que tu fous là d'ailleurs?
0: Et donc, on va faire la dernière question. C'est pas grave. Bah oui, il reste plus qu'un quart d'heure donc.
4: Il restait pas un sondage?
0: Non, parce que les deux sondages qui restaient, je les fais pas parce que...
14: Bah, attends, il y avait des trucs vrais, hein.
4: Il y avait des
14: trucs à la con. D'après vous, d'où viennent les extraterrestres?
13: Ah, c'est intéressant, ça.
14: Bah ouais.
8: Il est où le nid, en fait? Il faudra trouver la
0: route. J'ai pas fait celle-là. Il y en a une que je t'avais dit non et...
14: Laquelle? La première, 68% répondent qu'ils ne le viennent jamais à un connard à moustache.
0: Ça, de toute manière, c'est même pas la peine de le dire.
14: C'est pas grave, on le dit pas.
0: Bah, tu viens de le dire, espèce d'andouille.
14: 50% pensent qu'ils viennent du 92 et qu'ils sentent leur mort.
0: Ouais, dans ce cas-là, tu sens le rat pourri parce que tu viens de 3, d'accord? À 3, il y a que des rats pourris comme toi.
4: Oh la réponse géniale.
13: Oh,
14: c'est clair.
13: Ça casse.
14: Et 10% disent quoi?
0: Ils disent d'une autre planète où tout le monde se rase les couilles. Alors là, je vais te dire une chose. Tiens. Tu vois, un sondage comme ça. Hop! Voilà, tu le prends dans la tête. Alors, dernière question, Exil.
4: Qui vise bien quand même. Hein.
0: Est-il possible d'avoir des relations sexuelles avec un extraterrestre?
14: Et pour ça...
4: Je t'assure, il est en plein dedans.
8: Oh là là.
14: Et pour ça... Mais arrête, j'accueille un auditeur.
4: Là, c'était dans le micro.
14: T'en veux pas?
4: Au fur et à mesure.
14: Le quatrième auditeur, t'en veux pas?
0: Pour terminer, oui, voilà. Parce que c'est le dernier, c'est la fin du débat.
14: On accueille Poussin.
8: Il va l'entraînement à force de cartonner ça.
15: Salut, c'est moi Poussin. Salut Gérard.
0: Salut ta fréquence.
15: 92.7.
0: Ok. Donc dernière question.
8: Le petit poussin, ouais.
0: Dernière question, est-il possible d'avoir des relations sexuelles avec un extraterrestre? Donc c'est par rapport au film V pour ceux qui l'ont vu.
8: Bien sûr.
0: Alors Poussin.
15: Si je me rapporte à la série, c'est possible. Puisque à la fin il y a eu un bébé lézard et tout, mais ce n'est que de la fiction.
0: Non oui, mais ça justement c'est par rapport au film V parce que moi je la suis pas cette série, j'aime pas trop. Donc apparemment d'après ce que tout le monde dit, donc même Fuller m'en a parlé quand il m'a appelé.
14: Ça c'est perso, tu le dis à personne.
0: Justement il paraît que à la fin il y a des enfants, donc c'est pour ça qu'on a fait illusion.
15: Les seules relations sexuelles avec les extraterrestres que j'ai eues, c'est que je me suis pris pas mal de pouces dans les fesses, mais sinon ça cartonne bien, c'est sympa.
0: Poussin.
15: Ouais.
0: Tu vas comment?
15: C'est un petit pouce, le bébé pouce.
0: Ouais. C'est un bébé pouce qui va fermer sa gueule pour l'instant, que je continue avec Princesse Léa pour
15: elle. Je la ferme.
0: Voilà, merci.
15: Okay.
0: Et Princesse Léa.
16: Oui, donc, écoute, d'après mon expérience personnelle, les extraterrestres, c'est vraiment des bons coups, quoi.
0: Oh, le studio d'à côté, il est pas encore là de mettre de la musique. Merci. Oui, oui. Alors, Princesse Léa.
16: Oui, donc, je te disais, oui, c'est vraiment des bons coups, les extraterrestres, surtout ceux qui ont plusieurs queues.
0: Mm-hmm. D'accord, mais t'as pas vu le feuille tomber, alors?
16: Si, bien sûr, et justement, tu vois, à la fin, il y a un petit bébé, quoi, donc c'est possible, là.
0: Ouais, de toute manière, je pense que même par la... Je crois que par la suite, il y en a d'autres aussi, je crois. Mais je suis pas sûr. Hein.
15: Je sais pas ce que t'entends, Gérard, mais c'est un peu pourri comme série.
0: Non, mais moi, je la suis pas, cette série, parce que ça me plaît pas. Alors, Armageddon, continuez.
8: Bah écoute, moi, je trouve ça un peu dégueulasse. Parce que c'est vrai qu'il y a dans V, il y a une frisée, là, une petite meuf là, qui s'est culbutée par un lézard. Moi, je trouve ça repoussant, mais bon, après tout, chacun son truc. Hein. Il y a des gens, je sais pas, ils sautent des chiens mystères, tout ça. Moi, je dis chacun son truc, chacun sa vie.
0: Et tu veux faire allusion à quoi avec tes chiens mystères, là? Tu peux...
8: À la zoophilie, si t'arrives à saisir l'essence de son.
0: Ouais,
8: c'est compliqué, mais bon.
0: Ouais, d'accord. Non, mais fais gaffe quand même à ce que tu dis.
15: Bien serré.
0: C'est ça.
15: Ancienne, s'il vous plaît.
0: Poussin, tu t'écrases, s'il te plaît, merci.
15: Ok.
4: Gérard.
0: Oui,
4: merci. Il y a des gens qui réagissent à ta question. Il y a Yankee, par exemple, qui dit que c'est possible un extraterrestre et un humain, vu que toi, t'as bien sauvé Willy.
0: N'importe quoi. Alors là, je vois pas du tout le rapport avec
4: le rapport c'est
7: oui,
4: quoi
7: avec la... Il a pas le rapport. Bon bah, c'est pas grave.
0: C'est qui vient de dire ça, c'est Poussin?
17: Ah non, c'est pas moi.
0: Poussin, Armageddon.
7: Non, on reconnaît les voix, moi j'ai une voix d'homme.
0: Ah. Ouais, ben faudra peut-être Fildar, s'il te plaît, tu arrêtes parce que tout à l'heure, c'est ça que tu vas te prendre là.
4: C'est ton micro, Gérard, c'est pas moi.
0: Ouais, c'est mon micro, surtout que tu t'amuses à appuyer sur des boutons. D'accord.
4: Non, j'ai appuyé sur des boutons.
0: C'est pour terminer.
4: Et le rapport avec Sauvé Willy, c'est la taille, le poids et l'odeur.
0: Ouais, c'est bien. J'en ai rien à foutre. Suceuse pour terminer.
7: Le poids et l'odeur.
0: Suceuse pour terminer le débat.
4: Oui, merci. Il est là, Mala.
7: Ça, c'est clair, on dirait Mala.
18: Oui.
0: Ouais.
18: Pour te répondre, oui.

0: Ok.
1: Un des auditeurs de décrocher son téléphone.
0: Celui qui a le téléphone qui sonne, arrête aussi, ça m'énerve.
1: Bah qu'il le décroche.
0: Tu décroches, tu réponds, tu lui dis que t'es occupé, terminé, au revoir. Manu, Pilder, tu arrêtes s'il te plaît. Tu arrêtes.
1: Tu fais rien.
2: Oh, j'ai peut-être trop terre un coup là.
0: Tu fais rien, qu'est-ce que tu viens de faire à l'instant?
3: C'est l'insert ça. C'est l'insert.
0: C'est ça, c'est l'insert.
2: Ouais, je vais péter un coup.
0: Oh, vous arrêtez avec le téléphone.
1: Lâche-toi, on en est, c'est bon.
2: Ah, on peut y aller.
0: Suisseuse.
1: Ouais, grave.
2: Oh, je vais péter.
0: Conclusion.
2: Ah non, pas déjà, vas-y, finis ton travail.
0: C'est terminé.
2: Vas-y, finis ton travail.
0: C'est terminé.
2: Il reste 5 minutes.
0: C'est terminé.
2: 11h40, je crois que tu fais resto direct.
0: Allez hop, c'est terminé.
2: Termine.
0: Suisseuse, pour conclusion.
4: Ouais, c'est juste pour conclure, c'était pourri, quoi.
3: Je vais pas essayer de nous relaxer un peu, GG.
2: Oh, y a quelqu'un qui
0: ah, tu m'emmerdes, et ben moi aussi. Alors va te faire foutre, suisseuse, au revoir, bonne nuit. Armageddon.
2: Bah écoute, malgré les pets, ça a été un bon débat. Moi je pense qu'il y a des gens malades, faut qu'ils soignent, là on entend, ça a l'air de faire mal. Sinon je pense que... Oh là là, Gérard, je peux pas, là, il y a l'odeur.
0: Non mais laisse tomber, c'est... Fais-le, tu arrêtes.
3: Il ne fait rien. Arrête un peu, regarde, il n'y a rien.
1: Ouais, c'est toi, il n'y a rien.
0: Arrête un peu, Nathan.
3: Il n'y a rien, j'ai
0: c'est toi, biche. Manière, t'es vraiment un cave. Tu le fais exprès. Donc, Armageddon pour terminer.
2: Ouais, je pensais que le débat était bien. C'est dommage que l'équipe ait foutu le bordel.
0: Bon, ben ça change pas, de manière, c'est tous les ans.
3: Oh, s'il vous plaît.
0: Manu, t'éteins ton micro.
2: Moi, c'est le mec.
0: Oh là là.
2: Moi, je pense. GG.
0: Vous êtes bien les deux enfoirés de l'équipe, hein.
4: Merde.
0: Les deux PD de l'équipe, c'est bien vous. Princesse Léa pour conclure.
2: Attends,
0: non, non, mais c'est eux deux, là. C'est.
2: Il a pas fini, laisse-le finir.
0: Oh, tu t'écrases, s'il te plaît.
2: J'ai pas fini.
0: Mais il fait rien. Il fait rien.
4: Il répond à ta conclusion.
2: Oh, le mec.
0: Dégage. Dégage, il s'en met une de ce coup-là.
3: Vas-y, reste à ta place. Passe à ta place, vas-y, achète-toi mon biquet.
2: Tu
3: vas te casser tes os de poulet.
0: Ouais, tu vois. Manière, c'est terminé, parce que tu peux plus partir de l'équipe avec moi.
1: Regarde ta hanche, elle est oxydable.
2: Ah, c'est clair.
0: Donc, Armageddon pour terminer.
2: Je vais rajouter un peu d'huile sur le feu. Moi, je pense qu'après ce que Fildar t'a fait, moi, je le courserai dans les couloirs et je le savaterai.
0: Non, mais t'inquiète pas, Manière, c'est le dernier débat qu'il fait avec moi.
3: Alors, tu peux pas.
2: Moi, je pense.
0: Princesse Léa.
4: Ouais, mais moi, écoute, je te dis, j'ai beaucoup appris dans ce débat. Surtout, j'ai eu la preuve que pour être aussi con, c'était forcément un extraterrestre.
0: D'accord, eh ben, toi, pour être une princesse, faut vraiment être taré. Bonne nuit à toi. Et Poussin, pour terminer.
5: Bah, moi, j'ai pas vraiment de conclusion. Je voudrais juste savoir, j'ai entendu une rumeur. Roselyne, tu sens encore son pouce ou pas?
0: Roselyne, à ton merde, et je te dis au revoir.
5: Merci, salut.
0: Voilà. Donc, conclusion sur l'IRC, on peut savoir à combien on a terminé?
1: Alors, on a terminé à 8742, ce qui est pas mal pour une reprise. Et mis à part Snows qui te kiste énormément, on a quand même quelques conclusions au passage sur ton débat. Il y a Yankee qui dit que, comme TF1 a la gaffe et son extraterrestre le Big Bill, Fun Radio a Max et le Big Beauf, alors tout est possible, sans aucun doute, etc. C'est exclusif. Sinon, conclusion, il y a Perforas et Fesses de Bab qui retiennent ta grosse extraterrestre en otage à l'accueil d'RTL. Faudrait peut-être que tu te dépêches de finir.
0: Ça a l'air chaud. Allez, pour en bas.
1: Et tous ceux qui ont entendu l'appel à voir des extraterrestres au Trocadéro, c'était pas des extraterrestres, c'était des gens qui distribuaient des tracts Sodom Tour. Alors, Gérard, si tu pouvais quand même...
0: Non, mais de toute manière, c'est même pas la peine qu'ils y aillent le 26 parce qu'il y aura rien, donc c'est pas la peine de vous déplacer.
1: Attends, il y a la grosse de Gérard qui est en bas.
0: Eh, la grosse, ça t'emmerde, espèce de connard.
3: Il est là.
6: Oh, pardon.
0: Et la tienne, elle est en train de se faire sucer.
6: Oh, excuse-moi, je suis là.
0: D'accord.
6: En privé.
3: Pardon.
0: Donc, c'est terminé. Terminé les conclusions.
1: Ah non, conclusion, excuse-moi, je peux encore t'en sortir quelques-unes. Conclusion de Snooze, un extraterrestre comme un ovni, c'est tout ce qui ressemble à un terrien avec un déguisement.
0: D'accord. Bah, moi, pour moi,
3: là. Un peu de musique pour la fin, quand même. Vas-y, ta conclusion.
0: Tu mets ton sort.
3: Ok, on peut même pas se marrer, quoi. Tant durer une prison.
0: Confusion.
3: Et quoi?
0: C'est comme ça.
3: C'est quoi ce bordel là? Qu'est-ce que vous foutez là?
0: Tu demandes un...
3: C'est la merde.
0: Ah ouais.
4: Et refuse
1: de se... Ah ouais, genre, vas-y.

0: Certains
1: sont. Regarde bien parce que tu as morflé.
2: Mais c'est pas moi.
3: C'est pas lui.
2: Pina.
3: Mais faut éteindre ça.
1: Ouais. Conclusion du débat, c'était le bordel avec Manu Fildar au standard comme à la
0: Fildar. Demain matin.
1: Avec Fildar au standard, c'est le bordel. À l'arrière, c'était le bordel. Manu qui a rien foutu, Noémie qui a pas voulu épauler Fildar, Manu. Donc c'est ça. Ça a été un vrai bordel, donc c'est terminé.
4: Si tu veux chuchoter les pétons.
1: Y a que Rick qui peut bien le débat. Donc, Manu, à cause, vous allez retrouver Rousseau, au revoir.
4: Si tu veux lui chuchoter les poils des tibias, appuie sur la touche.
1: C'est qui, connard?
2: Quoi? J'ai pas de micro, moi. Allô?
1: C'est qui est à l'aria?
2: Je sais pas, c'est moi.
1: C'est qui prend après?
5: Bah, c'est toi. Bah, ça dépend, tu veux lequel.
1: Mais vous fermez vos gueules, vous savez pas qui c'est qui... Vous travaillez ici, vous savez pas qui c'est qui reprend.
5: Il y en a plein qui sont chauds, là. Tu peux les prendre, tu peux y aller.
1: C'est
2: ça qui veut, là, levez la main.
1: C'est qui, espèce de connard?
5: Les cartes, là, ils veulent te prendre, hein. Y'a pas de problème.
1: C'est qui reprend, là?
5: Bah, je sais pas.
2: Derrière, putain, vous
1: êtes... Putain, mais vous êtes des branleurs, hein.
5: Attends, attends, bah, ça se voit, Pierre Ciseaux-Feuille.
2: Vas-y, c'est incroyable.
5: 1, 2, 3, 4.
2: Ouais, c'est moi, la vue sans pub.
6: Non, mais arrêtez, c'est qui?
1: C'est qui? Hein?
5: J'entends rien ce que tu me dis.
1: Vous êtes douché.
5: Olivier de la Pro, tu veux faire la nuit sans pub?
6: La nuit sans pub.
5: Tu peux pas, t'as des trucs à faire?
6: Ouais.
7: Là, il a les fenêtres embrouillées.
1: Mais quoi? Qu'est-ce que tu viens de dire?
2: Arrête!
6: Arrête! Arrête, Gérard.
1: Dégage!
2: J'ai rien fait!
1: Dégage!
6: Attends, c'est laisse,
1: dégage! Dégage!
2: Arrête!
1: Arrête! Dégage, c'est de là! Dégage! Dégage!
2: Allez, allez! Hop, hop! Et puis, c'est de la place,
6: d'ailleurs.
2: Olivier!
1: C'est qui reprend?
5: Bon, c'est lequel alors, Manu?
1: Je sais pas, moi!
5: Bah, attends, moi, c'est. Y a un animateur dans
1: le. C'est qui?
2: Parce que ça l'énerve, ça le.
1: Qui viennent, hein?
5: Suivez le taxi?
2: Non, mais hein, c'est qui? C'est quand même un
5: problème, les mecs. Je sais pas.
2: Non, mais vous avez vu le bordel ce soir, l'émission?
5: Bah, attends, je vais me renseigner, je vais appeler la direction.
2: Non, mais attendez, c'est pas du boulot, ça. Combien on finit sur Internet?
7: On a fini à 8842. Ah, on a monté entre temps, 8824.
2: Ah. 8824.
1: Non, mais c'était le bordel, alors c'est simple, je pense que le mois prochain, on verra.
2: Bah, Noémie, t'as rien foutu?
1: Non.
0: J'ai fait mon possible. Ah,
2: toi aussi, putain, tu fais pas ton. Oui.
1: Bon, alors c'est qui?
2: Je sais pas, c'est qui, tu sais pas?
1: C'est Jérôme, il
2: parle. Non, c'est pas vrai, n'importe quoi. Mais attendez, le mec qui prend l'émission derrière, on peut même pas savoir que c'est.
5: Mais c'est Jérôme, c'est... sur Fun Groove Dance. J'ai peur, il m'a dit ça. Il...
2: Mais non.
5: Hop. On va lui demander en face comment il s'appelle.
7: Ils ont mis un bottin pour c'est Jérôme.
2: Non, mais reste là.
5: Tiens, voilà, il arrive.
7: Ah, bah voilà.
1: J'arrive. Voilà. C'est moi. Voilà. Tu dis ton nom.
2: Voilà.
5: J'ai pas de nom. Voilà. Bah, il a pas de nom. C'est pour ça, on est emmerdé, quoi.
7: Putain.
1: T'as pas de nom?
2: Bah non.
1: T'es un mec qui vient faire la nuit sans pub, sans nom.
2: Exactement.
1: Eh ben c'est bien, alors donc c'est lui. Conclusion, de toute manière, comme j'ai dit, ça a été le bordel, donc c'était le bordel avec l'autre à l'area qui a rien foutu,
5: qui foutait
1: sa merde avec les doubles sons. Au standard, c'est encore pire, c'est la catastrophe complète, ça a été la catastrophe. Il y a que sur l'IRC que ça a bien fonctionné, c'est tout. Il y a que l'IRC qui fonctionne bien.
5: Oui, ça parle pas, c'est normal.
1: Ben ouais, mais au moins ils sont moins cons que vous, parce que quand il y a des questions, ils nous les donnent. Ils s'amusent pas à faire des conneries comme ça.
7: Parce que s'ils parlaient, ils diraient tout ce que ta mère, elle va jumper.
1: Bon, enfin bref, on s'en fout. Alors, on va s'écouter le petit Roswell avec ils ont pris mes fesses pour un trou noir, c'est pas mal. Et les partous martiennes avec tes grosses antennes m'excitent la ma cochonne, bien sûr. Et donc, vous allez retrouver, donc, je sais pas qui pour la...
7: C'est lui.
1: Bah, c'est lui, on sait pas qui c'est, donc voilà. Donc, qu'est-ce que j'ai derrière d'autre dimanche... Non, t'es où toi ce week-end? T'es à la loco, y a rien? Dimanche
5: c'est quoi ce dimanche? Moi, on peut faire un truc, si tu veux.
1: Ouais. Dimanche, toi, tu vas venir bosser avec Max, ça va te changer un peu les idées, parce que comme invité d'honneur, t'as...
5: C'est qui?
1: C'est moi. William Beat. Donc, pour la nuit éclatée.
5: Il y a la nuit gay, c'est pour ça, ça va
1: T'as raison, écrase. Et donc, Balam Nocturne à minuit, ça sera...
5: Balam.
1: Le Larsen, merci. Et ça sera la... combien de... Oh! Merci Manu, quand même, quand je parle. Ça sera la combien de... Manu!
2: Oh!
1: Hein, quoi? Eh, gros con!
7: J'entends rien.
1: Ouais, t'es boussé, t'as fait peur. Déboucher les oreilles! Tu lui coupes son micro!
3: putain, c'est un canif.
1: Noémie, j'ai brûlé le câble. Noémie, tu m'éteins le micro, s'il te plaît.
8: Je t'éteins, mais c'est, ça va être la 1036e d'éclectique.
1: 36, combien
8: 1036.
1: 1036 déjà?
3: Attends, ça passe, hein, mon con. Hein. T'as bientôt 60 ans.
1: Bon,
3: bon, Gérard, t'accouches?
1: Oh là là, là, là, le micro. Oh, le micro, Noémie.
9: C'est étonnant, putain.
3: Voilà, coupe le casque.
1: Bon, ça m'étonnerait que ça soit de la 1036e.
9: Hein. Non, je sais plus combien c'est, n'importe quoi.
1: Bon, enfin bref, donc...
3: Ouais, faut envoyer le 10 parce qu'on va au Queen, là.
1: Je te rappelle. Bah ça y est, je te les ai annoncés, espèce d'andouille.
3: Bah bientôt, on va au Queen, va te laver.
1: Eh ben, va te taper les fesses toi-même, mes connards. Et donc, on salue, je salue particulièrement...
10: Salut
1: tout le monde, à part les deux branleurs qui ont rien foutu. Donc, Rigo, ben, je te souhaite une bonne continuation pour la suite.
7: Merci, bah toi aussi.
3: Donc, on a reçu un mot du cuistot du foyer qui dit ça, qui dit ça le bonjour.
1: On espère te revoir pour le...
3: Pour le réveillon de l'an 2000.
1: Pour la fin mars, sur le débat qui va...
9: Voilà.
1: Qui va porter sur les routiers de la Sibérie, justement.
3: Oh, ça
1: en pousse, espérant...
3: Ça daube.
1: Oh, les routiers, que les ça deux... En espérant que les deux caves... Se calme parce que les routiers vous emmerdent à tous les deux, vous êtes bien contents de les avoir pour avoir votre essence, d'accord?
3: Ah non, mais...
1: Alors en de bon entendeur, salut!
3: Attends, mais moi je roule au GPL, j'ai rien à branler.
1: En de bon entendeur, salut!
3: J'ai rien à branler des routiers, je roule au GPL.
1: Oh!
3: Et ça sent.
1: Les routiers, de toute manière, ils sont moins cons que vous. Et heureusement qu'on les a, parce que sinon on n'aurait pas d'essence.
3: On n'aurait pas de grève sinon, c'est vrai.
1: Ouais, ben heureusement qu'on les a. Donc voilà, donc sur ce, bonne nuit à tous et c'est tout ce que j'ai à vous dire. Et ben je sais pas.
11: Peut-être de la semaine, il y a peut-être du son.
12: C'est quand tu veux, Gérard.
1: Hein. Rebonsoir à tous. Vous venez donc d'entendre à quoi dans Home Barbigole. C'est un titre, je pense, qui va faire des ravages et apparemment il a l'air d'être bien.
12: Ouais.
1: Je l'ai vu donc. J'espère que ça va faire plaisir à tous.
12: On peut le trouver où, Gérard, ce disque?
1: Je sais pas.
12: La Fnac, Virgin.
1: Ouais, je pense, à mon avis.
12: D'accord. Merci.
1: Merci, y a pas de quoi. Donc, on va accueillir Julia, bonsoir.
13: Gérard.
1: Allô.
13: Allô.
1: On se réveille.
13: Oui, bah, je suis là.
1: Ok. Johanna.
13: Ah.
1: Oh, la radio.
13: Allô.
1: Allô, Johanna.
13: Oui, bonsoir, Gérard.
1: C'est avec un N ou deux N?
13: Johanna, avec un seul N.
1: Ok, bonsoir. Carole.
13: Bonsoir mon amour, Carole avec deux L.
1: Ouais, deux
13: avec
1: L.
13: Un seul R ou deux R?
1: Non, bah c'est
13: deux
1: bon.
13: Deux R et deux L. Ah, ok.
1: C'est bon, bah...
13: Et Gérard avec un R ou deux R?
14: Deux R.
1: Wow.
13: Combien de D à la fin de
1: wow.
13: Oui, oui.
1: On se calme, c'est
13: on
1: moi qui commande.
13: Aller.
1: C'est moi qui commande les chéris.
13: C'est toi bon, le chef, on entend.
1: Ouais, comment?
13: Qui
1: c'est qui a dit pas pour longtemps? Qui c'est qui a dit pas pour longtemps?
13: Qui
1: c'est qui a dit pas pour longtemps?
13: Ah, rien, qui vient d'arriver.
1: On va accueillir Steph.
13: Salut, Steph.
14: Salut, Steph.
15: Salut.
13: Salut.
15: Bonjour, Gérard.
1: Salut, Travelo.
12: Mais pourquoi tout de suite Travelo?
13: Toujours agressif.
1: Ouais, j'aime bien ce soir, j'ai un peu la patate.
15: Gérard.
1: Quoi?
15: Parce que Steph, c'est un prénom de Travelo, peut-être.
1: Moi, bah, va te faire foutre.
15: Oh.
1: Stéphanie, bonsoir.
16: Bonsoir Gérard.
1: Comment vas-tu?
16: Ça va et toi?
1: Je sais pas, j'ai pas regardé ce matin.
16: Super Gérard.
13: Elle est bonne celle-là Gérard.
16: Comment tu vas depuis tout à l'heure?
1: Depuis tout à l'heure, à quelle heure?
16: J'ai des chansons ce soir.
13: Ah Gérard, elle est marrant.
16: Non, depuis 22h30, comment tu vas?
1: Ah, depuis 22h30, attends,
13: j'ai pas regardé ce matin.
1: Attends, je me suis cassé deux fois la figure dans les escaliers, on m'a ramassé à la petite cuillère.
13: Et le pied
1: va mal, hein. Le pied, il est carrément mort. Donc, on va y aller.
12: C'est pas okay. Le pied, ça.
13: Ouais. Et la quéquette, ça va bien, la quéquette?
1: Mais attends, tu y as pas encore goûté, toi, la quiquette.
13: Ah bah, j'ai goûté,
12: Gérard.
13: J'attends que ça. C'est une proposition,
1: attends, toi, Carole. C'est Carole qui vient de dire ça?
13: Oui.
14: Ouais, vas-y, Carole,
1: oh, Manu le malin.
12: Mais là, Gérard.
1: Manu, Carole, ça s'écrit avec un E à la fin, s'il te plaît.
12: J'avais mis un E.
10: Ah non, t'avais promis deux E, abruti.
13: Mais non, il n'y a pas deux Gérard.
10: Abruti, quoi.
13: Gérard, comment est-ce que tu écris abruti?
10: Comme ça se prononce.
13: Oui,
10: et ben nous, abruti. Bon,
13: Non, mais sérieusement, oui, très très sérieusement, Gérard.
15: B-E-R-A-R-T, voilà.
10: Bon, sinon, j'ai...
13: Gérard écrit bisous sans S.
17: Il y a Sinus sur Minitel qui dit Gérard est une petite bite dans un petit monde.
10: Qui?
17: Sinus.
13: Ah, j'aurais pas
10: Finus.
13: Aimé.
10: Hein. Ah, bah, c'est bon. C'est bien, Finus, t'as raison. Alors, êtes-vous influencé par la mode? Alors, on va commencer par Julia.
13: Ouais, alors, moi, je veux dire que je suis pas du tout influencée par la mode.
10: Pourquoi?
13: J'aime bien la mode, mais j'aime bien avoir ma propre mode. Mm-hmm. C'est-à-dire que je suis pas du tout ce qui se passe en ce moment.
10: Ouais.
13: Je m'habille à ma façon.
10: Mm-hmm.
13: Et moi, j'ai une époque préférée. Mon époque préférée, ben, c'est les années 30.
10: Non, attends.
13: Quoi?
10: Julien.
13: Oui.
10: Donc, je t'ai posé une question.
13: Oui.
10: Pourquoi n'es-tu pas influencé par la mode? Maintenant, tu vas me répondre, s'il te plaît, à la question.
13: Bah, elle a répondu, non? Bah, j'ai répondu, hein.
18: Mais elle est en train de répondre, hein.
13: Non, Gérard.
18: Si tu veux, Gérard, tu fermes la gueule, là.
13: Pourquoi? Attends.
10: Eh, le premier qui. Eh, attendez!
18: Gérard, ferme ta gueule.
10: Oh!
17: Non, mais attendez, parce que ça va charter, là, sinon.
10: Eh, entre Nougat et Steph, vous allez commencer par être poli.
13: Non,
10: sinon, vous allez gerber, je vais prendre que des nanas sur le premier débat.
13: Non.
10: Le premier débat, j'ai pas envie de m'énerver.
13: Ah, donc, c'est tout.
10: Non, c'est pas mon tatou qui sonne. En devant ton entendeur, salut.
18: Bien sûr, c'est pas ton tatou, c'est lequel alors?
13: Bon,
10: c'est celui de mes soeurs qui bat les mains, qui bat les cuisses d'un catcheur. Ok, en devant l'entendeur, salut pour toi. Alors,
13: Julia, j'ai pas fini.
10: Julia.
13: Oui.
10: Donc, moi, je te posais la question, pourquoi n'es-tu pas influencé par la mode?
13: Pourquoi? Parce que j'ai envie d'être originale et j'ai pas envie de m'habiller comme les autres, donc je m'habille à ma façon.
10: D'accord.
18: Et c'est quoi ta façon?
13: Ah,
10: non, mais attendez! Attendez, laissez finir.
18: Ouais, non, mais moi j'aimerais bien savoir t'as quoi ta façon de s'habiller.
10: Oui, mais de toute manière, c'est qui pose cette question?
18: Là, c'est Nougat de Montélimar.
10: Oui, ben Nougat, tu vas le savoir tout de suite, tu me laisses finir avec.
18: Ok, tu veux.
10: Alors, Johanna.
18: Je t'aime.
13: Oui, ben moi, écoute.
10: Non, il n'y a pas de je t'aime, d'accord.
13: Gérard, si tu m'écoutes pas, c'est pas la peine.
10: Je t'écoute, Johanna.
13: Bon, alors, moi, je suis influencée par la mode, si tu veux. Mais j'ai du mal à trouver des vêtements à la taille, parce que je mesure 1m20 et 1m20 de large. Donc, Oh, et ça va, hein, j'ai le droit de faire de l'humour, moi aussi.
10: On se calme, là, les deux navets. Bon, mais Manu, tu me calmes les deux navets, là. Tu me calmes Nougat et Steph, hein?
17: Allez, tu reviens sur le débat, genre.
10: Allez, donc Johanna.
13: J'ai du mal à trouver des vêtements à ma taille.
10: Pourquoi?
13: Bah, je te l'ai dit, je suis pas très grande et je suis un peu ronde pour être gentille, voilà.
17: Comme Gérard.
13: Voilà, bah, je te ressemble un peu en fait.
10: Ouais,
13: mais il y a une marque de vêtements qui me plaît beaucoup en ce moment et qui est très à la mode, c'est la marque Gérard. Donc voilà, ils font casquette, t-shirt, sans faire de pub, hein. Casquette, t-shirt, jeans, tong, ils font aussi du parfum. Donc voilà, je suis très fanatique de cette marque.
10: Okay.
13: Je sais pas si tu connais, hein.
19: Ok.
10: Non, pour l'instant, je connais pas. Carole.
19: Alors moi, je suis là. Je suivais la mode de très près.
10: Ah, abruti, là, au lieu de regarder une Minitel.
19: Tu me laisses répondre ou non?
17: Oui, qu'est-ce qu'il y a?
10: C'est quoi ce bordel, là? Dès que je demande à Carole, ça y est, j'ai déjà deux sons.
17: J'ai deux sons.
10: C'est Carole. C'est le premier débat, j'ai déjà deux sons, c'est pas bon.
17: Carole, donc, Christine.
13: Oui,
10: c'est
13: oui.
10: Carole, pour l'instant, c'est pas Christine.
13: Ok.
17: C'est marqué, sur Minitel, c'est marqué.
10: Non, non, mais sur Minitel, s'il parle de Christine, enculé. Hop,
13: Hop.
10: Au lieu de bouffer tes clémentines, là, tu calmes les deux lascars.
17: Mais c'est bon, il faut calme, continue ton débat, Gérard. Ça parlait de chiottes.
10: Carole.
17: Ça parlait de chiottes au plan
13: d'Alma. Donc avant, j'ai la mode de très près. Mais depuis que je te connais, Gérard, comme tu es assez original, j'essaie de m'habiller comme toi. Voilà.
19: Comme moi, alors.
18: Avec les t-shirts politique-lover.
13: Avec les t-shirts politique-lover, Tbilisi, etc. Ouais, pour le mais j'ai du mal à trouver...
10: D'accord. Stéphanie.
13: Oui, alors moi...
10: Stéphanie.
13: Oui, j'écoute, je suis là.
10: Oh
13: oui, bah, tu réponds. Bon, bah, alors moi, je suis...
10: Non, non, attends, Stéphanie, c'est pas toi que je m'adresse.
17: Si, c'est à Stéphanie.
10: Ouais, mais attends, toi, tu calmes les deux sons, d'accord?
17: Les deux sons.
10: Okay. Bon, Stéphanie, je t'écoute.
13: Oui, donc moi, je ne suis pas très la mode, mais par contre, j'ai deux piercings que j'ai fait pour mon petit plaisir personnel.
10: Attends, Stéphanie.
13: Oui.
10: Stéphanie.
13: Où ça?
10: Non, non, mais Stéphanie.
13: Oui.
10: Le truc des piercings, c'est pas pour tout de suite, d'accord?
13: Ah bon, moi, non, je suis pas la mode, alors.
10: Quoi?
13: Non, je suis pas la mode.
10: Mais attends, Stéphanie, commence pas à monter sur tes grands chevaux. On va y arriver.
13: Bah non, je m'habille normalement, je suis pas
10: la mode.
13: T'es énervée, là, Stéphanie.
10: Non. Merci, elle est énervée.
13: Bah, parce que t'arrêtes pas de crier, Gérard. Non, je suis très calme.
10: Ouais, mais attends, de toute manière, on va y arriver. Alors... La question qui est bête et méchante, et ça, c'est si tu pouvais le faire voir, tu le fais voir en gros.
17: Oui, mais voilà. Tu fais la radio, Gérard, je te rappelle aussi.
13: Non,
10: mais
13: je le vois, moi.
10: T'as pas besoin de me l'arracher? Les t-shirts Ricky Martin sont-ils à la mode?
13: Non, pas du tout.
17: Parce que Gérard a un t-shirt Ricky Martin sur lui, il faut quand même le dire.
10: Voilà, c'est pour ceux qui sont dehors et... qu'ils regardent et ceux qui sont dans les studios aussi.
20: Et ils sont quoi? C'est pas du tout à la mode, les t-shirts Ricky Martin.
10: Bah alors, tu sais qui parle comme ça?
20: Là, c'est Nougat.
10: Ouais, alors Nougat, pourquoi?
20: Bah, je veux dire que c'est ridicule, quoi. Déjà,
10: c'est ridicule.
20: Martin est moche, il chante mal.
10: Ouais.
20: Donc, bah, c'est pas à la mode, quoi.
10: D'accord.
13: Mais qu'est-ce qu'il est beau, Ricky Martin?
10: Attendez.
13: Attends,
10: Nougat. Ouais. Nougat, je vais te dire une chose, tu vois.
20: Ouais.
10: Eh ben, du Ricky Martin, tu vas entendre, je vais essayer de m'arranger, mais avant la fin du débat, tu vas entendre Nundo Stress, ça t'apprendra.
20: Ou sinon, tu vas entendre
10: son nouveau CD. Ouais.
13: Trop fort.
10: Donc, Julia.
13: C'est Johanna, c'est pas la peine d'essayer de mettre un t-shirt de Ricky Martin, tu seras jamais aussi beau que lui, de toute façon.
10: Il n'y a pas besoin d'être aussi beau que lui.
13: Non, il n'y a aucun problème avec toi.
10: Alors Stéphanie, Stéphanie, toi qui m'as vu déjà à la loco.
13: Oui, je t'écoute.
10: Il y a une autre Stéphanie dans les locaux. De manière, je pense qu'on va pouvoir lui donner un petit peu la parole aussi.
13: Oui.
10: Pour savoir ce qu'elle pense.
17: Sur Minitel, il y a une question sur la mode.
10: Oui.
17: Il y a quand même une question sur la mode, donc c'est important. Gégé, que penses-tu de la mode des godes à la loco?
10: Alors là, je vais te dire une chose, tu vois.
17: C'est Jean-Luc.
13: C'est pas vrai.
10: Cette question-là, je ne répondrai pas.
13: Ça va, Jean-Luc?
10: Au de bon entendeur, salut.
13: Bah, ça va, écoute, j'essaye de te joindre depuis quelques jours.
10: Stéphanie, tu peux répondre à la question que je viens de te poser?
13: Mais t'es naturel. T'es comme tout le monde, t'es comme toi, comme tout le monde.
20: Arrêtez avec les tatous, là.
13: Faut arrêter de faire un truc sur la loco, là. C'est des conneries, hein.
10: Ok.
13: Moi, je suis tout le temps à la loco et faut arrêter, quoi.
20: J'y étais à la loco.
10: Donc, on va demander à la Stéphanie qui est là, qui a répondu, de savoir comment qu'elle m'a trouvé... Emmené à la loco.
13: Gérard.
10: Enfin, si, réponds.
17: Non, tu continues ton débat. Après, plus tard.
10: Donc tu réponds après.
17: Voilà.
10: Ok. De manière, tu vas répondre sur les
17: personnes. Tu continues ton débat.
21: Gérard, c'est pareil. Si tu continues avec les gens, on les vire des studios. On est là pour faire de la radio, pas pour les trois gugus qui sont dans le studio.
10: Alors, doit-on répondre?
13: Moi non plus, je peux pas répondre.
10: Attendez. Qui c'est qui a pas répondu, là?
13: Carole,
10: vas-y.
13: Hein? C'est quoi la question?
10: Non, attends, c'est quoi la question? Non, mais pour vous dépêcher les oreilles.
21: Il faut dépêcher les oreilles.
20: Moi, Steph, je veux bien répondre.
13: Gérard, c'est quoi la question, s'il te plaît? C'est pour Carole, ton amour.
10: Les t-shirts Ricky et Martin sont-ils à la mode? Et tu veux dire que pour mon amour, d'accord?
21: D'accord.
10: Tu sors avec Samir et tu restes avec Samir en demande entendeur, salut.
13: Attends, Gérard, rectification, je ne sors pas avec Samir, il me plaît pas.
10: Ah bah alors dans ce cas-là, tu te débrouilles, tu trouves quelqu'un d'autre.
13: Moi, je suis dans la dernière roue du carrosse. C'est qui Samir?
20: C'est
13: pas.
10: On
13: va tout savoir. Gérard, je me suicide si tu veux pas m'épouser.
10: Non, mais attends.
17: La deuxième voix, tu te calmes. Je l'ai calmée, la deuxième voix. Tu m'as demandé de la calmer.
10: Donc,
17: la deuxième voix, tu te calmes.
13: Gérard.
10: Oh Manu, tu te calmes. Mais oui, quoi, qu'est-ce qu'il y a, Gérard? La Moscou. Allô, continue ton débat, Gérard. Non, non, j'ai pas fini. Tout va bien, tout le monde est calme. Tout le monde t'écoute, alors vas-y, continue. Bon alors, Carole.
4: Bon alors, Carole.
19: Alors écoute, déjà, je sors pas avec Samir, c'est toi que je veux, d'une. Et de deux, les t-shirts Ricky et Martin sentent de plus en plus l'Adidas. Donc tu sais, ils vendent les t-shirts avec le parfum Adidas.
10: Mm-hmm.
19: Et je trouve que c'est la mode en ce moment, surtout à la loco. J'ai vu plein de gens avec les t-shirts Ricky Martin.
6: Je peux rajouter quelque chose?
19: Oui.
6: Ça sent aussi la crème à raser.
19: Oui.
6: Puisque j'ai rarement mis sur les aisselles.
10: Ça sent pas non plus...
6: Un petit peu quand même.
10: Ça sent pas non plus la crème...
19: Ferme.
10: Oui.
19: Ferme, Gérard.
10: Bon, alors...
22: Gérard, c'est Steph, je peux répondre.
10: Oui.
22: Alors moi, je veux dire à propos des t-shirts. Donc, les t-shirts Ricky Martin, sur toi, ça fait formidable. Hein,
10: ouais.
22: Enfin, non, Ayo. Je déconne.
19: Ayo, ouais.
10: Non, mais laissez-le parler.
19: Non, évidemment, c'est un compliment.
10: Il n'y a pas de paillot, de manière...
19: Paillot, c'est tout.
22: Hypocrite seulement.
10: Hypocrite, les hypocrites, je les aime pas.
19: Ouais, mais non,
10: si c'est pour m'insulter derrière sur mon tatou, c'est pas la peine. On avait un entendeur, salut Steph.
19: Non, il a pas répondu.
10: Allez, on accouche.
22: Et ton t-shirt Ricky Martin, c'est un peu démodé, je dirais, mais.
10: Celui qui s'amuse avec ça, là, ça commence à bien faire. Steph, tu te réveilles, s'il te plaît, parce que tout à l'heure, tu vas dégager.
22: Voilà, des t-shirts Ricky Martin, ça peut, je dirais, comme les t-shirts des Toubifri.
10: D'accord, alors Steph, bonne nuit. Pour l'instant, tu comprends pas le thème du débat. Stéphanie.
6: Allez, casse-toi, Steph.
10: Non, mais attendez, j'ai pas mes règles. Pour l'instant, j'ai pas encore viré ma QT.
23: Il y a Rosebud.
10: Attendez.
6: Putain, il gueule ce soir, Gérard.
10: Ouais, il gueule. Pour l'instant, vous allez m'écouter quand on me pose une question minutale, d'accord?
19: Ok.
6: Bon. Vas-y, pose ta question.
10: Question minutaire.
23: Il y a Rosebud sur Minitel qui te demande si c'est vraiment à la mode de se faire prendre à la loco par Ricky Martin dans les shops.
10: Alors lui.
19: Bah moi je veux bien.
10: Bonne nuit, on devrait m'entendre, salut.
6: Il dégage déjà.
10: Voilà.
23: Il dégage, oui.
10: Donc, vous voulez peut-être que je vous donne ma réponse?
19: Oui.
10: Ah, mais c'est vrai.
19: On attend que ça depuis longtemps.
10: Ah, mais c'est vrai, je vous ai pas répondu sur la première question.
19: Ah, oui,
10: je suis influencé par la mode.
23: Sans parler de
10: Gérard. Mais moi, je vais vous dire une chose, que j'adore les nanas qui sont bien habillées.
19: Ah, c'est vrai?
10: Donc, je suis influencé par la mode quand c'est bien porté.
19: Attends, Gérard. La dernière fois, t'as dit...
10: Stop! Pour l'instant, vous me laissez finir. Ok.
19: La dernière fois, t'as dit que t'aimais pas voir les ventres.
10: Ah, non, mais ça, ça
19: y est. Non, Gérard, tu es un menteur.
6: Je peux dire, Nougat.
10: Mais attends, Nougat, pour l'instant, tu t'es. Attends, Nougat, tu t'es.
6: Ok.
10: Qui c'est qui vient de dire que je voulais pas voir les ventres?
19: Carole.
10: Carole?
19: Bah, c'est vrai, sur les
10: attends,
19: iPads.
10: Attends, toi,
19: et...
10: Carole, toi, ça suffit, toi.
6: Comment ça?
19: Quoi, vu comment tu lui parles?
10: C'est quoi, là, ce bordel-là, mon Manu? Tu travailles en salaire ou merde?
23: Mais Gérard, que veux-tu que je fasse?
10: Tu me prends celui qui ronfle, là.
23: Oh. C'est pas vrai, hein.
10: Voilà, regarde ça.
23: Mais je crois que c'est une nana, je crois que c'est...
10: Non, non, c'est une nana. Gérard, c'est une nana qui va ronfler.
23: Ouais, bah attends,
10: nuit.
23: Bah oui.
10: Je prendrai pas les gens pour des canards sauvages.
23: Je suis de standard, je crois que c'est Stéphanie. Hein.
10: Non, c'est pas Stéphanie.
23: Il y a Zahorab sur Minitel qui dit que pour Gérard, la mode, c'est jouer à pousse caca dans les chiottes de la loco.
10: Alors,
23: de
10: bon entendeur, salut pour lui.
19: Stéphanie, là, je ronfle. Il a pas tort.
10: Qui c'est qui dit ça?
19: C'est Steph, là, je ronfle pas, moi.
10: Non, attendez, là, c'est une nana qui m'a dit dans les chiottes de la loco, ouais.
19: Mais non, n'importe quoi. C'était un mec qui se faisait passer pour une nana. Il y a un mec qui fait du yoga derrière. Il essaye de se détendre, faut le comprendre. Oui, tout à fait, ouais.
10: Punaise, je sens que tout à l'heure, au standard, tu vas te prendre une baffe. Hein. Tu le gardes, Nougat et Steph. Allez, hop.
19: Reviens au débat. On
23: dirait
19: un peu une tondeuse à gazon.
10: Bon,
23: reviens sur le débat.
10: Donc, je répondais...
23: Non, je vais calmer la deuxième voix.
10: Donc, je répondais à la première, à la question numéro 2. Êtes-vous
19: amené? Je veux bien venir tondre mon gazon, toi qui fais ça.
10: Oh. Que tu les calmes ou c'est moi qui vais la calmer au standard?
19: Allez, Gérard, vas-y toi, vas-y.
10: Fais gaffe. Je suis capable de le faire.
19: Chiche.
10: Mais je suis du meilleur. Gérard, arrête.
21: l'antenne.
10: Ouais, tu viens pour me chercher ce premier débat, toi.
21: Il n'y a que les filles à l'antenne, alors bon, reprends ton débat.
10: Karen, tu viens à mon secours.
0: Mais non,
10: Karen,
0: mais
10: tu vas venir à mon secours. Donc, je répétais, je suis pour le truc du débat. Le premier, la première question, est-ce que je suis un plan, c'est pas la mode. Non, c'est quoi là, ce bordel? Manu!
0: C'est pas Manu.
10: Voilà, écoute.
0: Non,
10: écoute.
0: C'est pas Manu. J'ai compris, c'est parce que c'est Halloween. C'est la gueule des fantômes.
10: Manu!
0: Écoute,
21: Stéphanie, elle a quelque chose à te dire.
0: Gérard, c'est Stéphanie.
10: Bon,
0: c'est la fantôme de la lune.
10: C'est nul ton débat.
0: Gérard, c'est Stéphanie.
10: Mais qu'est-ce que tu me fais, lui, en standard?
0: Gérard, tu reviens. Gérard, c'est Stéphanie, ce n'est pas Manu qui fait ça.
23: Gérard, vas-y.
0: Gérard. Allez, Gérard.
10: Karine, tu viens au standard, s'il te plaît.
23: Non, mais Manu, là, tu reprends le débat, Gérard. Vas-y, c'est quoi la question?
10: Donc, je disais que sur la mode,
0: ouais.
10: Je suis influencé, ça dépend comment que c'est porté.
0: Ok, d'accord.
23: D'accord.
0: Super.
23: Et quelle est ta position vis-à-vis de l'Adidas?
10: Non, ça n'a rien à voir.
23: Non, mais c'est une question militaire, c'est pour ça.
10: Non, mais je répondrai pas là-dessus.
23: D'accord.
2: Ok, je peux répondre, moi, sur l'Adidas?
10: Non, tu répondras pas.
2: Parce que l'Adidas, ça sent vachement bon.
10: D'accord.
2: Surtout quand on met cette bouteille.
23: Bon, tu vas, Gérard? Tu reprends un peu?
10: Donc,
0: Gérard.
10: Donc sur les t-shirts Ricky Martins, moi j'aime bien les porter.
0: Ouais.
10: Et ça, personne me l'empêchera. Et j'adore Ricky Martins. Maintenant, s'il y en a que ça leur plaise pas, c'est le même prix.
23: D'accord.
10: Donc,
0: Gérard, est-ce que tu crois que c'est une façon d'attirer les filles?
10: Qui c'est qui pose cette question? Julia.
0: Oui.
10: Non, mais de toute manière, il n'y a pas besoin d'avoir un t-shirt pour attirer les filles.
0: Hein. GG,
10: fait
0: d'autres atouts pour attirer les filles, à part ton t-shirt.
10: Eh oh!
0: GG, c'est Johanna.
10: Cyril.
0: GG. Oh là là.
10: Gérard. Non, mais là, je vais arrêter.
0: Gérard.
23: C'est pas.
10: Non, mais il arrête, lui.
0: Oh là là, Gérard.
23: Tu reviens?
0: C'est
10: pas
0: un mec.
10: Gérard. Celui qui fait la mouche, ça y arrête.
23: Reprends ton débat, Gérard.
0: C'est pas une mouche. Gérard. C'est pas une mouche.
10: Alors, on va poser la question numéro 5. De toute manière, on va mettre un disque. Si.
0: Non, je pose
10: la question et on revient.
0: Laisse-nous parler un peu.
10: Comment?
0: Non, mais c'est bon, laisse tomber. Ok.
10: Donc, doit-on être à la mode? Et on va écouter. C'était Glace 2, Boule. Avec attention, la chasse. Voilà.
4: Dans lesquelles elles sont.
10: Donc, c'était... Glace de boule et attention la chiasse.
23: Non,
10: voilà.
23: Non, c'est pas ça. Attention,
10: j'ai la chiasse.
23: Voilà.
10: Donc on reprend le thème du deuxième le thème du débat. Donc on va reprendre Julia.
0: Oui, bonsoir Gérard.
10: Rebonsoir. Johanna.
0: Bonsoir Gérard.
10: Carole.
0: Bonjour, es-tu Gérard?
10: Nougat.
5: Bonjour Gérard.
10: Steph.
24: Oui, bonjour.
10: Stéphanie.
25: Bonsoir Gérard.
10: Rebonsoir.
25: Rebonsoir.
10: Donc alors la question. Bon, allez.
0: Mais non, mais.
10: Non,
0: arrête.
10: Mais...
0: Gérard.
10: Bon, Manu. Tu commences déjà par gérer. Tu leur dis dès qu'on l'entend, on ne joue pas avec de la guitare.
0: Bon, c'est vraiment un peu plus j'ai en conseil.
24: Non, Luc.
0: Gérard, c'est Julia. Écoute-moi.
10: Oui.
0: Concentre-toi sur le débat et n'écoute pas ce qui se passe à côté.
10: Maintenant, je vous pose la question.
0: Vas-y.
10: Pourquoi les filles se font de plus en plus de piercings? Alors, Julia, tu vas répondre, s'il te plaît.
0: Gérard, est-ce que ça a un rapport avec la mode?
10: Oui.
0: Ah, d'accord. Lequel?
10: Ben, de toute manière, je te dirai.
0: Ben, vas-y.
5: Je vais te dire oui.
10: Bon alors, Julia, s'il te plaît, tu réponds.
0: Oui, bah, à mon avis, c'est parce que, je sais pas, moi, c'est bête, mais parce que c'est la mode, c'est tout, c'est un phénomène de mode.
10: Mm-hmm.
0: Mais qu'est-ce que tu veux répondre à cette question? Et y'a pas rien, tu sais. Hein?
10: Ok. De toute manière, apparemment, t'en as rien à foutre.
0: Mais non, j'en ai rien à foutre. C'est gentil, hein. Mais attends, mais, je sais pas, moi, à ton avis, la question, la réponse à ça, c'est quoi?
10: Bah, tu verras, je te la donnerai.
0: Bon, bah, vas-y, attends la suite, on attend.
10: Non, mais je vais continuer. Johanna?
0: Oui.
3: Bah écoute, je pense que c'est parce qu'il y a des chanteurs qui sont percés, et du coup tout le monde veut ressembler, je sais pas moi, à Prodigy ou... Voilà, tu vois. Puis de toute façon, la mode, c'est ce qui se démode, donc dans quelques temps, les piercings, ça sera ringard.
10: Ouais, d'accord.
3: Comme Ricky Martin.
10: Ouais, ok. Ricky Martin, pour l'instant, il a pas de piercing, hein, d'accord.
3: Oui, mais enfin, c'est comme, ça peut rien dire.
10: Il a un piercing.
3: Oui, c'est vrai qu'il en a un piercing.
10: Oh, vous arrêtez avec ce guitare.
3: Gérard, tu es pas malade ou...
7: Oh, ta gueule, toi, la toute.
10: Toi, tu retournes au sol, ça t'apprendra des chéris avec les nanas. Hop, tu prends celui qui vient d'insulter.
23: Ça y est, il est parti. Ah, sur Minitel, alors, au sujet de la mode, il y a Zeuk qui dit « Moi, j'ai le même look que Gérard, je m'habille comme les déchiens, je me lave deux fois par an. » Et il y a une question, « Qu'est-ce qui fait la queue de poisson sous le pont de l'Alma à Lady Di ?»
3: C'est
23: Schumacher.
10: Non mais là je répondrai pas là-dessus. Donc c'est clair et net, je réponds même pas. De toute manière, il a répondu lui-même à la question.
23: D'accord.
10: De toute manière, c'est une question qui tient pas debout. Donc
3: comme toi.
10: Merci. Merci pour celle qui vient de dire ça. Donc Carole.
3: Alors moi je trouve que les piercings ça dépend de la personne. Il y en a ça va, il y en a ça va pas. Et sinon ça dépend où ça se met. Sur le nez c'est mignon. Sur le nombril c'est mignon, mais par contre sur les sourcils c'est pas beau quoi.
10: D'accord.
3: Ou sur la lèvre aussi c'est pas très
8: bien. Gira. On a Julien à la place de Nougat et Nicolas à la place de Steph.
3: Salut Julien.
9: Salut Julien.
10: C'est bon.
3: Ah ouais, d'accord.
10: Hop.
23: Qu'est-ce que tu fais maintenant?
10: Voilà, bah, c'est bon.
7: On est Nicolas.
10: Salut Nicolas.
3: Salut Nicolas. Bonsoir Nicolas.
10: Salut
3: Nicolas.
10: Non, Julien, pour l'instant, il n'est pas là.
3: Ah, pardon.
10: Donc, Nicolas, si tu as entendu la question.
7: Ouais, j'ai entendu.
10: Donc, si tu peux répondre.
7: Alors, moi, déjà, le piercing, je trouve que c'est pas que pour les filles, parce qu'il y a aussi beaucoup de mecs qui en ont. Et le piercing, c'est vrai que c'est de plus en plus répandu, mais bon, je trouve ça bizarre, quoi, personnellement.
10: D'accord.
3: Tu te feras un piercing ou pas?
7: Ça dépend où.
3: Le téton.
9: Non, il y a des mecs qui sont percés le téton.
7: Non.
3: Sur le gland?
7: Ouais, mais non.
10: Stéphanie?
24: Oui. Ben moi non, moi je trouve que le piercing c'est assez sympa. Moi personnellement j'en ai fait deux pour mon plaisir personnel.
3: Où ça?
24: Ben j'en ai un sur le nez qui est tout petit, donc assez discret, et un sur la langue.
3: Et sur la langue ça te gêne pas?
24: Non, ça me gêne pas du tout, et honnêtement c'est génial.
3: Tu l'enlèves pour emballer? Comment?
10: Bon, je commence à en avoir ras-le-bol!
24: J'entends rien.
3: Nous sommes dans une caverne, Gérard.
9: Gérard, fais pas attention au bruit, tu t'en fous, tu fais ton débat, ok?
3: Nous sommes dans un château.
10: Non, mais de toute manière, je ferai pas un débat sur 200! Olivier, merde! Gérard, oh, tu travailles ou quoi, là? Non,
3: c'est pas Manu,
10: c'est
3: toi. Arrêté.
23: Ouais, c'est moi.
10: C'est toi, tu déconnes avec les machines, d'accord?
3: Mais non, c'est pas lui, Gérard.
9: C'est pas Manu.
10: Attends, s'il te plaît.
3: C'est les connexions, supervision des téléphones.
10: Bon.
3: Bah, Gérard,
8: ça y est, on a Julien.
3: Ah.
8: Il est là.
23: Non, ça va.
10: Julien, bonsoir.
7: Salut, ma couille.
3: Bonjour, Julien.
10: Tu restes poli, s'il te plaît, pour commencer.
3: D'accord. C'est un petit nom affectif, Gérard.
7: Bah oui.
3: Bonsoir,
10: c'est
3: mignon.
10: Déjà, Julien, tu me le prends, il a quelqu'un d'autre derrière lui. Hop.
3: T'es gonflé, Julien.
10: Voilà, comme ça, ça va plus
3: bien.
10: Bon,
3: on avance, hein.
10: Ouais. Bon, alors moi, je vais vous parler d'une chose. Donc, je vais dire les piercings.
24: J'avais pas fini, mais bon, ça va.
10: C'est qui?
24: C'est Stéphanie.
10: Oui, Stéphanie, je t'écoute.
24: Oui, bah non, je sais pas, j'en étais sur mon piercing à la langue. Quoi.
10: Ouais.
24: Quelqu'un m'a posé une question.
3: Ouais, pour emballer.
24: Ouais, non, mais c'est très bien.
10: C'est vrai. Attends, Stéphanie.
24: Pardon? Oh, j'enlève ou pas? Non, j'enlève pas, non, pas du tout, non.
3: Ouais, mais ça gêne l'autre personne.
24: Non, ça gêne pas du tout. Enfin, moi, je suis tombée sur des mecs à qui ça a plu, et apparemment, ça plaît à pas mal de personnes, mais faut essayer, quoi.
3: Mais si tu sors avec un mec, elle a l'enfercé aussi.
7: C'est déjà le débat sur les kleps, là, ou...
24: Non.
10: Non, c'est pas le débat sur les kleps, pour l'instant.
3: Gérard, il est gentil, il nous écoute, toi.
10: Donc moi j'aime bien les piercings.
3: Ouais.
10: Personnellement, c'est pas la peine de me dire sur le nombril. De cette manière, sur le nombril, d'accord, c'est bien.
22: Est-ce que c'est vrai que t'as un piercing sur le coccyx?
10: Pourquoi t'as un piercing sur... tu crois pas que t'as oublié une vis dans ta tête?
19: C'est vrai qu'il y a un piercing sur le cerveau et un piercing sur le cerveau.
10: Nicolas ou Julien, que vous dégagez au standard, vous allez voir...
22: Ok, Gérard, c'est Nicolas.
10: Ouais.
19: C'est Carole.
22: Petite question.
10: Carole, je t'écoute.
19: On m'a dit que t'avais un piercing sur le cerveau, c'est vrai ou pas?
10: On t'a pas dit que t'avais un piercing, c'est le coin de...
22: Attention, humour.
19: Non,
22: hein.
19: J'en ai un sur le clitoris, par contre.
10: Ah ouais, eh ben...
22: Oula, ça va faire mal, non?
19: Non, ça va.
10: Non, mais je vais te dire une chose, c'est pas moi qui...
19: D'accord, passons à la question suivante.
10: C'est pas moi qui... Ok.
19: Bon, c'est bon, pose ta question suivante,
22: Gérard. C'est Nicolas.
10: Non, mais moi, je voudrais bien répondre.
19: Mais ça y est, t'as répondu, Gérard, hein. Merci,
10: non.
19: Hein.
10: J'ai pas encore répondu à la question.
19: Okay.
10: Donc moi je préfère les nanas qu'on ait piercing, qu'on les voit une moins.
19: Ouais.
10: Parce qu'à l'heure actuelle maintenant tout le monde se met des piercings, que ce soit les nanas ou les mecs.
19: Ouais.
10: De manière on en voit de plus en plus.
19: Uh-huh.
10: Il y en a qui s'en font mettre sur le nez.
19: Uh-huh.
10: Il y en a qui s'en font mettre sur les cils.
19: Les tétons aussi, Gérard.
10: Il y en a qui s'en font mettre sur les tétons. Ça, c'est pour les nanas. Mm-hmm. Il y en a qui s'en font mettre sur la bite, ça, c'est vrai.
22: Alors, tu veux la peine de mort, tu veux quoi?
10: Non, mais moi, je vais vous dire une chose. Que là, alors, moi, je préfère une nana qui a un piercing à la rigueur sur le nombril.
19: Mm-hmm.
10: Ça vaudra mieux.
22: Et toi, Gérard?
10: Oui.
22: Et toi, est-ce que tu te ferais un piercing?
10: Non.
22: Jamais.
10: Non, parce que je vais vous dire une chose, parce que ça fait trop mal.
19: Mais pas vrai. Ça fait pas mal. C'est pas vrai. C'est
21: ça, on a Marguerite à la place de Julien.
19: Quelle poule mouillée, hein, ce GG.
10: Marguerite, bonsoir.
19: Ah, j'aurais pas aimé, Gérard. Ça va, mais il s'en fout, ça fait, il a l'habitude maintenant. Ouais, c'est vrai.
10: Marguerite, bonsoir.
19: Oui, bonsoir. Bonsoir, Marguerite. Alors moi, je voulais dire que j'avais un piercing à l'oreille. Mmh. Marguerite, c'est un nom de vache.
1: Oui, je suis pas à l'oreille.
10: Non, non.
19: Pas grave, Gérard, pas grave.
23: C'est quoi ce bordel?
10: Bon, alors donc, Marguerite, tu voulais rajouter quelque chose à la question?
19: J'ai un piercing à l'oreille.
1: Bon, ouais,
10: ça me
1: tournait pas beau, hein. À l'oreille. C'est beau un piercing,
10: en
1: fait.
10: Ah non,
1: à l'oreille.
10: Ah non, mais attendez, il n'y a pas besoin...
23: À l'oreille, c'est hard, quand même.
10: Non. À l'oreille, maintenant...
23: Bah, ça fait mal.
22: Gérard, est-ce que c'est vrai que t'as eu un piercing au cou et que ça s'est enflammé et que maintenant t'as un kyste?
10: Bon, Nicolas, tu me le vire.
23: Alors lui, dégage.
10: Nicolas,
22: non, c'est Julien, c'est Julien.
23: En plus, pourquoi tu dis n'importe quoi, c'est même pas vrai.
10: Dégage.
19: C'est pas grave, allez, continuons.
10: Donc, moi, je vais vous dire une chose. Un piercing à l'oreille, pour une nana, je pense pas que ça se passe mal.
19: Mais si, c'est très joli sur le lobe.
10: Non, mais...
19: Une
10: nana qui a un piercing sur l'oreille, je suis désolé, ça fait moins mal que d'en avoir un sur le nombril, ou sur la langue, ou sur la lèvre.
19: Mais quand même, avoir les deux oreilles percées, c'est hard. Hein.
10: C'est qui?
1: Personnellement, j'ai pas mal, moi, sur la langue.
10: C'est qui vient de dire ça?
19: De quoi?
10: Stéphanie.
1: Oui.
10: Donc toi, t'en as un sur la langue.
1: Ouais, personnellement, j'ai pas mal. Hein. Gérard.
21: Oui, on a Jérôme à la place de Julien.
19: Salut Jérôme.
1: Bonsoir Jérôme.
22: Bonsoir les filles, bonsoir ma testicule.
10: Eh, fais gaffe si c'est les mêmes qui changent de nom, hein.
22: Non,
10: c'est pas les mêmes, j'ai
22: rien à voir.
10: Je te le dis tout de suite, hein.
22: Rien à voir, j'ai pas la même voix.
10: Comme par hasard.
22: J'ai pas du tout la même voix.
19: Non, pas du tout.
10: Donc, je vais finir avec Stéphanie.
19: Oui.
10: Stéphanie.
19: Oui.
10: Ou même Johanna, Julia,
19: oui,
10: Carole et Marguerite.
19: Oui,
10: si des fois vous avez regardé, il y a eu un clip il n'y a pas longtemps sur...
22: j'ai vu aussi sur la poupée Barbie, là.
10: Ouais. Ta gueule, là, toi. Oh, tu me viens là, hein. Tu me viens, ça. Je voudrais répondre quand même quelque chose. Oh, c'est quoi là?
19: Gérard, calme-toi.
21: Voilà, Gérard.
19: Détente.
10: Donc,
21: Bon, allez, moi. Gérard, il n'y a plus que Stéphanie.
10: Non, c'est quoi là?
21: C'est quoi ce bordel?
19: Mais je suis là, moi.
21: Il n'y a plus Stéphanie.
19: Oui.
23: Ça va peut-être de là.
19: Ouais, non, mais c'est Stéphanie, là.
10: Non, c'est pas Stéphanie qui s'amuse à ça.
19: Mais non, c'est pas moi.
10: Donc, moi, je voulais Stéphanie, Marguerite. Carole,
19: oui.
10: Johanna et Julia.
19: Oui.
10: Est-ce que vous avez vu le
19: oui,
10: un reportage avec le mec. Je crois que c'est un groupe.
24: Ouais.
10: Je crois que, non, mais je crois que c'est un chanteur de je sais pas quel groupe.
24: Ouais.
10: Qui a un piercing. Qui a un piercing. Qui a un piercing. Je répète la question.
24: Ouais, là, alors,
10: est-ce que vous avez vu le mec avec le piercing? Oh, vous arrêtez!
24: Mais Manu, c'est quelque chose, merde.
23: Non, reprends le débat, Gérard. Reprends le débat.
10: Donc, je voulais répondre sur la question des piercings. Donc, je voudrais que Julia, Johanna, Carole et Stéphanie, Marguerite me répondent sérieusement.
24: Alors, très bon, Gérard.
10: Donc, est-ce que vous avez vu le clip avec le fameux mec qui a un piercing juste sur le bout de la lèvre?
24: Ouais, on a vu,
11: moi,
24: alors.
11: Moi, j'ai pas vu.
24: Prodigy. Oui, on a vu, alors.
11: Oui,
24: alors.
11: Prodigy, ouais.
10: Est-ce que vous croyez que c'est...
12: Question.
10: Et la question, c'est... Pourquoi les pantalons pas de défense ne sont-ils plus à la mode aujourd'hui?
23: Ok, voilà. Merci.
10: Et toi, tu dégages avec ta caméra de derrière moi, s'il te plaît.
23: Gérard, c'est quand tu veux.
10: Donc, je pense que vous venez d'entendre deux disques,
23: Les Beatles.
10: Les Beatles, si on veut, moi j'ai pas eu ce que j'avais sous les yeux, donc... maintenant au standard, qu'est-ce qu'on a?
12: On a Marguerite, Johanna, Carole, Jérôme, Guillaume et Stéphanie.
22: Gérard, attends un petit peu avant de commencer le débat, change la cassette là.
10: Non, mais dans ce cas-là, tu dégages.
22: Attends.
10: Bonne nuit, tu dégages,
24: Gérard,
10: tu changes pas de cassette.
24: Stéphanie,
10: calme-toi.
24: Gérard,
10: on demande un honneur, salut.
24: Cool.
10: Jérôme, ils sont sans cassette. Bon, c'est quoi là?
23: À moi.
24: Bon, GG, concentre-toi et pose une question.
23: Qui est dans une fête là? Il y a quelqu'un dans une fête?
10: Bon, allez.
24: Mais non, c'est pas grave, putain. Eh mais foutez la paix à Max, là, putain, bon, c'est pas Max, c'est Manu.
10: Tu viens voir un peu au standard ou j'appelle Karine en urgence?
24: Gérard, calme-toi, s'il te plaît.
23: Manu, il y a Max qui parle.
12: Manu.
23: Je crois qu'il est pas content.
10: Manu,
23: il y a Max.
24: Mais laissez Manu tranquille.
12: Non. Manu, oui, tu m'entends?
14: Ouais.
12: C'est bien, continue.
23: Ok.
10: C'est bien, continue.
22: Vas-y Manu.
10: D'accord. Et si continue comme ça, moi j'arrête. C'est le deuxième
24: Gérard.
10: Débat.
23: Allez Gérard, reprends ton débat. C'est quoi la question? La différence d'âge, non?
10: Non, c'est pourquoi les pantalons pas de téléphone ne sont-ils plus à la mode aujourd'hui? Alors maintenant...
24: Julia.
23: Manu.
24: Elle est plus là, c'est pas grave.
10: Ouais, c'est quoi là?
24: Elle est partie,
23: c'est Marguerite, Gérard. C'est Marguerite.
10: Oui, la prise de cul.
23: Julia s'appelle Marguerite maintenant.
10: Ah bon, c'est bizarre, on avait Julia tout à l'heure.
23: Oui, mais elle a été remplacée par Marguerite. Je te l'ai dit, Gérard, tout à l'heure.
10: Oh là, c'est quoi?
24: Tu me fais que
23: bon, allez, Marguerite, on y va.
24: Oui.
10: Bon, Marguerite.
24: Oui.
10: Alors?
24: Alors moi je voulais dire que c'était fini la mode des pantalons à patès parce que les braconniers en Afrique, ils ont tué tous les éléphants pour avoir l'ivoire et puis maintenant ils n'ont pas d'éléphants pour faire des pantalons, c'est tout.
10: Ouais, d'accord. Ok. Carole. Johanna, pardon.
24: Oui, merci, Gérard. C'est pas gentil pour Carole. Bah écoute, laisse-la passer avant moi.
10: Non, bah, Johanna.
24: Bon, bah écoute, ça se fait plus, c'est tout. Je trouve que c'est pas très joli, voilà.
10: Mm-hmm.
24: Les gens se sont rendus compte un jour que les pattes d'Ève, c'était ridicule. Et ils se sont dit, ah, c'est horrible, et ils les ont jetés à la poubelle. Voilà.
10: Ok. Carole.
24: Je peux répondre.
10: Carole?
24: Alors, c'est plus à la mode, parce que tout simplement, c'est plus à la mode, et que maintenant, la mode, c'est les piercings, c'est les t-shirts de Ricky Martin, etc., etc., et les plus les tongs et les couleurs, voilà.
10: Ok. Stéphanie?
24: Non, moi, je pense que c'est encore à la mode, parce que dernièrement, j'ai été en rêve samedi soir, et j'ai vu pas mal de nanas habillées avec un pantalon pas de neige, quoi.
11: T'as rêvé?
24: Oui, mais c'était une soirée de
11: pour les gothiques.
24: Non, pas du tout, non. C'était la soirée des énervés. Je pense que il y en a pas mal qui doivent connaître.
11: Ok.
24: Et d'accord. Beaucoup de nanas étaient habillées avec ce style-là, quoi. Donc, je pense que c'est pas... Je pense que c'est... Non, je pense que c'est encore à la mode. Hein.
10: Ok. Jérôme?
11: Vas-y, me saoule pas. Moi, j'ai appelé la radio parce que ma radio, elle marche pas, quoi. Donc, c'est pour ça que j'appelle. Donc, vas-y, continue.
10: Bon, allez, hop. Jérôme, tu me le dégages quand il se réveille rien, celui-là. Allez, hop. Oh, c'est quoi, là ?
19: Pas grave, Gérard. Passons là. Et toi, Gérard, pourquoi c'est plus la mode ?
10: Ah non, mais moi depuis une fois...
19: Tes pantalons pas de gel,
10: non, mais attendez, moi maintenant je vais vous répondre. Je vais répondre à Johanna, Carole et Stéphanie et Marguerite.
19: Oui.
10: Donc une...
19: Vas-y, vas-y. Donc est-ce que les pantalons à pas de gel, ça te sert pas un peu les couilles?
10: Une fois... Oh, qu'est-ce que je t'ai dit, Jérôme, tu me le dégages.
19: Mais Jérôme,
10: personne passe dans le dessus les autres.
21: Il est
14: pas
21: parti.
14: Jérôme, c'est Guillaume.
21: Il est parti, Jérôme.
10: Eh ben, Guillaume, tu le vires.
21: Ben, écoute-le, 30 secondes.
10: Non, mais tu le vires, c'est quoi, là, ce cirque?
19: Mais il a le droit d'être là, Gérard.
10: Voilà. Donc, Mais c'est quoi ce bruit?
19: Allez, Gérard,
10: arrête de
19: merde, Gérard.
10: Oh, tu as travaillé au standard ou je vais carrer à ta place?
19: Eh, Gérard, cool. Pas concentré. Gérard, cool.
10: Bon, donc, je vous disais qu'au début... Oh, Olivier, là, c'est pas...
23: Je sais pas ce qui s'est passé. Remets ton casque. C'est parti. Je sais pas ce qui s'est passé.
10: Non, mais tu as arrêté tes conneries, toi, d'accord?
23: Je suis désolé.
10: Donc, je disais...
19: Oui.
23: Ah, qui c'est qui fait...
10: Je disais donc que je répondais à Johanna, Carole. Oh, c'est fini le bruit derrière.
19: Gérard, réponds, on va jamais finir.
11: C'est autre chose.
10: Hop.
19: Passe à la question suivante si tu peux pas répondre à celle-là.
10: Faut-il se faire...
19: Gérard,
10: allez. Ça commence à bien faire, Olivier.
19: Mais concentre-toi, GG.
11: Allez, pose tes questions, GG.
10: Bon, toi, tu dégages, je sais pas appeler.
19: Gérard,
10: Karine, s'il te plaît.
23: Bon allez, reprends le débat. Gérard, vas-y. Oh,
10: donc ouais. je réponds quand même sur la sixième.
23: On se calme un peu là, Gérard répond sur la sixième.
10: Donc au début je portais des pantalons à pas de défense, ça c'est vrai.
23: Donc en sixième, c'est
10: une fois.
23: C'était quand t'étais en sixième ça.
10: Une fois.
11: Ringard.
10: Bon le ringard, tu dégages que tu me fais pas chier. Allez, Gérard.
23: Non, soyez cool, Gérard.
10: Donc une fois. Une fois, je suis venu en jean à la radio,
23: ouais.
10: Et Max a dit, t'es mieux en jean.
23: T'es beau, il avait dit t'es beau, je crois.
10: Maintenant, je ne porte plus que des jeans, et quand je vais à la loco, je suis en jean et en t-shirt.
23: Donc c'est pour
19: et avant, tu portais quoi, Gérard?
23: C'est pour
19: avant,
23: à Max.
21: Gérard?
10: Avant, je portais des pantalons à pattes d'éléphant.
19: Parce que tu veux dire qu'il y a un an, tu mettais encore des pattes d'éléphant. Hein.
10: Oui.
19: Et on t'avait pas dit que c'était terminé.
10: De toute manière, j'ai toujours un pantalon de velours en pote d'éléphant et je ne le mets plus. Maintenant, quand je vais à la loco, je suis en jean et Stéphanie peut pas me démentir.
19: Oui, c'est moi aussi, Carole.
10: Et Carole non plus peut pas démentir.
19: Ouais. Mais le t-shirt, tu ne le gardes pas longtemps.
10: Comment ?
19: Le t-shirt, tu ne le gardes pas longtemps à chaque
10: Gérard
19: fois.
10: Oui,
21: on accueille Patrick à la place de Jérôme.
19: Salut Patrick.
11: Bonsoir. Bonsoir, c'est de la folie pour vous avoir en standard. Ouf, c'est la galère. C'est bien. Hein.
19: Gérard, c'est quoi la marque de tes jeans?
10: Pour l'instant, je peux pas te dire.
19: Mais bah, regarde.
11: C'est Emmaüs, non?
10: Je sais pas si derrière tu peux le voir, là.
19: C'est pas Goliomane, hein?
10: Non, mais
19: non,
10: si, tu peux, si tu peux.
23: Si tu peux. On fait de la radio, Gérard, je te rappelle aussi.
10: Non, mais attends.
23: Non, mais oui, j'attends, mais là, j'attends justement, j'attends.
10: Non, je sais pas. Un Levi's? Voilà, c'est un Levi's.
19: Ah, la marque, Gérard. Bravo.
23: C'est pour plaire à Tmanière. C'est pour plaire à Max, en fait, que tu mets des
10: chiens. Non. Tmanière, c'est pas pour plaire à Max spécialement. Depuis qu'il m'a dit que j'étais mis en jean, ben maintenant, j'essaye d'avoir que des jeans. Donc, c'est pour ça, si on pouvait m'envoyer.
11: Tu mets des jeans parce que tu les enlèves plus vite, non? C'est pas vrai.
10: Mais qu'est-ce que ça peut te foutre, toi?
19: Gérard, si t'avais dit de te mettre en jupe parce que tu mettrais que des jupes.
10: Non.
23: Sur le Minitel, il y a Zeuk qui dit, mais à la loco, c'est des jeans spécial Trouduc.
11: Claire, non, bah, lui, j'ai répondu. Avec une fermeture derrière.
19: Gérard, tu veux un jean?
10: Comment?
19: Tu veux un jean?
10: C'est
19: quelle taille?
10: C'est qui me pose?
19: Carole.
10: Ouais, ben si tu peux m'envoyer des jeans 40, ça fait comme un... Ouais, taille 40, si ça fait comme ta lettre qui arrive dans 3 semaines.
19: Bah, je suis désolée, je l'ai envoyé. Hein. C'est un problème de la poste. Alors tu vas à la poste, hein, tu verras bien. Et ta pointure de chaussures, c'est quoi si on veut te faire des cadeaux?
10: 43. Qui c'est qui vient de poser la question sur
19: la pointure, c'est Johanna.
10: Johanna, d'accord.
19: Et ton anniversaire, c'est le 17 juin, donc je me prépare.
22: Achète-lui des tongs.
19: Ah bah écoute, justement, c'est ce que je voulais faire, mais il n'y a plus de surprise maintenant.
22: Merci d'avoir vu. Je peux le faire aussi, la charentaise.
10: Stéphanie, toi, tant qu'on y est pour l'anniversaire, qu'est-ce que tu vas m'offrir?
22: Une
19: paire de sabots.
10: Comment?
19: Grosse surprise.
10: Là, ça va être une grosse surprise.
19: Non, je te réserve une grosse surprise. Est-ce que tu veux de la lingerie féminine, Gérard?
10: Non, merci.
19: Gérard?
10: Oui.
19: Ça tombe quand ton anniversaire? Quel jour?
10: 7 juin. L'année prochaine?
19: Oui, mais quel jour?
10: Je vais te le dire tout de suite. Et après,
19: un mardi.
10: C'est un mercredi.
19: Attends, tu rigoles.
10: C'est un mercredi l'année prochaine, on revient au débat, s'il vous plaît.
19: Okay.
10: Faut-il se teindre les cheveux pour être plus à la mode?
19: Pardon?
10: Faut-il se teindre les cheveux pour être à la mode?
19: Ouais.
10: Oui, qui?
19: Carole.
10: Oui, Carole.
19: D'ailleurs, demain, je viendrai avec les cheveux dorés, tu verras.
10: Bon, de toute manière, moi, je m'en fous, je sors pas avec toi.
19: D'accord. Je sors pas avec toi.
10: Comment?
19: Je t'offrirai pas un jean, alors si t'es méchant avec moi, je suis méchante avec toi.
10: Non, mais attends, de toute manière, je sors pas avec toi, hein, pour un sens. Pour un sens, je ne sors avec personne, d'accord? J'ai pas encore trouvé la chaussure à mon pied.
19: N'empêche,
10: les lapins que j'ai eus, merci, en demande entendeur, salut, c'est pas le thème du débat.
19: Moi, je ne pas comparer les nanas à les chaussures à chaque fois.
14: Gérard, on accueille Thierry.

0: Stéphanie, là, du 78, garde-moi du champagne, s'il te plaît.
1: Ok, ça va 44.
0: Pas de problème, Attends, Ed, c'est quoi son code?
2: Je te copie.
0: 444, no problème, je te copie.
1: 1378 à 2000.
0: Donc, faut-il se faire teindre les cheveux pour atteindre la mort? Alors, Carole, tu m'as dit que t'allais te faire teindre en doré.
3: Allô,
0: moi, tais-toi, t'as pas raison, je t'appellerai pas de chambre, tu sortiras dessous.
3: Ouais, non, mais quand même.
0: Je t'appellerai pas de chambre, tu sortiras dessous le lit, toi, le lascar.
3: Ouais, mais lascar, tu vois.
2: Super voilà, marrant, quoi. Gérard.
3: Tu es poli, tu me dis bonsoir.
0: Ah bah, de manière, t'as qu'à te réveiller, ok?
3: Je me suis réveillé, la preuve, je te parle. Alors, bonsoir Gérard.
0: Bon bah, salut, donc...
4: Salut Thierry.
0: Salut Thierry.
3: Merci.
0: Donc, Carole.
2: Oui, je pourrais te peindre les cheveux en doré aussi un petit peu.
0: Quoi?
2: Les petites mèches dorées.
0: C'est-à-dire?
2: Pour toi.
0: Oh non, mais moi...
2: pour rigoler.
0: Allez. Non, mais moi je reste avec mes cheveux comme ils
2: mais
0: sont.
2: Mais demain, c'est Halloween.
0: Non, mais moi, de toute manière, Halloween, c'est pas dit que j'y aille demain, la soirée Halloween. Hein.
2: Ah, bah c'est dommage, alors. On aurait passé une belle soirée.
0: Ouais,
2: t'aurais pas besoin de te déguiser, c'est ça qui est bien.
0: Non, mais de toute manière, pour l'instant, je sais pas si j'y vais.
2: Okay.
0: Vous verrez ça tout... je vous dirai ça tout à l'heure.
2: C'est dommage, il y a un
0: peu... À la fin du deuxième débat. Donc, Johanna.
2: Oui. Bah oui, se teindre les cheveux, ça peut être à la mode, mais il faut se teindre aussi en bas, parce que sinon, ça fait un peu dépareillé, quoi.
0: Ouais. Non, attends, Johanna.
4: Ah oui.
0: Johanna.
2: Oui.
0: Il n'y a pas besoin de se faire teindre des cheveux plus la foufoune pour plaire à un mec.
2: Oui, mais enfin, pour être totalement à la mode.
5: Happy birthday to you, butter.
0: Donc, je répondrai à Johanna. Donc, Johanna, je vois pas pourquoi que tu aies fait teindre les cheveux, plus le bas.
2: Oui, mais enfin, quand t'es toute nue, ça c'est ridicule d'avoir les cheveux bleus et ce que je pense, pas bleu, quoi.
0: Non, mais attends, Johanna.
2: Tu vas pas le faire.
0: Ouais, les mecs, vous la fermez, s'il vous plaît, derrière, parce que tout à l'heure, vous allez dégager vite fait, bien fait.
4: Ça va être vite fait. N'est-ce pas, hein?
0: N'est-ce pas? Bon.
2: Hop. Continue, Gérard.
0: Dégagez. Les mecs, vous dégagez, je réponds au nana. Donc, Johanna, donc, il n'y a pas besoin de se faire teindre la foufoune en bleu. Ça sert à rien du tout. Pour plaire à un mec, t'as pas besoin de te faire teindre la foufoune.
2: Oui, mais enfin, si ça me plaît à moi.
0: Ouais, peut-être. Mais si ton copain n'est pas d'accord.
2: Oh, bah, il a intérêt à être d'accord, parce que sinon, il gicle, hein.
0: Mais non, mais attends. De toute manière, ton copain, il gicle, d'accord. Mais alors, dans ce cas-là, tu vas en prendre combien comme ça?
2: Oh, bah, il y en a à qui ça plaît beaucoup. Il faut sortir le dimanche.
6: Tu prends combien de giclées?
0: T'en prends. Non, mais attends.
2: Je l'attendais.
0: Mais Johanna, oui. Sans indiscrétion.
2: Oui.
0: Parce qu'à l'heure actuelle.
2: Tu prends des giclées.
0: Est-ce que t'as déjà eu des giclées et des lapins?
2: Des giclées, mais des lapins, s'il te plaît. Oh, ça raccroche.
0: C'est qui a raccroché?
2: C'est pas Johanna, je suis toujours...
0: C'est pas ton truc, là.
2: C'est pas Stéphanie.
0: Ouais, oh.
2: C'est pas Marguerite.

0: ce soir.
1: Oui.
2: Alors, la prochaine question. Pensez-vous.
0: Gérard, c'est Thierry, j'ai pas répondu.
2: Non, ben pour l'instant, tu vas la fermer, toi, un peu de
0: son. Gérard, j'ai été très poli jusqu'à maintenant. Je ne m'oblige pas à devenir désobligeant.
2: Non, je t'écoute, dépêche-toi.
1: Moi, j'ai pas
0: je voudrais dire que c'est bien de se teindre les cheveux en gris, comme ça, ça reflète avec les néons en boîte et c'est marron.
2: D'accord.
1: Ouais, tout à fait, ouais.
2: Qui c'est qui voulait réagir aussi encore il y a une fille.
1: Marguerite.
2: Qui?
1: Marguerite.
2: Oui, Marguerite.
1: Moi, je voulais dire que le cheveu, le vêtement, c'est la même chose, et quand on change de vêtement, on change de couleur, c'est normal.
2: Normal, là, je vois pas du tout le rapport. Parce que moi, je change de t-shirt tous les jours.
1: T'as
3: une perruque,
1: mode,
3: toi, Gérard? C'est une perruque que t'as?
2: Non.
3: Oh, c'est une perruque.
0: Je le vois d'ici.
2: Tu la fermes, toi, d'accord?
1: Elle est de travers.
0: C'est une grève de
2: Tu sais qu'on a Joanna, est-ce qu'elle est toujours là?
1: Oui, je suis toujours
3: là. Gérard.
2: Ah ben, Joanna, c'est toi qui me posais une question sur les trucs bleus, là?
1: Ouais, enfin, bon, je crois qu'on a fait tout la question.
2: Hein.
1: Oui, oui, tout à fait.
2: Bon, alors maintenant, pense...
1: Oui?
2: Oh, ça commence à bien faire, celui qui fait des conneries.
0: Ouais, sérieux, ça commence à bien faire.
2: Bon, toi, tu dégages. Bonne nuit.
0: Bonne nuit, Thierry.
2: Allez, hop. Tu me vire, lui.
3: Me vire, l'autre.
1: Cinquième question.
2: Alors, non, alors, dixième.
3: Deuxième.
2: Dixième.
1: Attends, on est à la six.
2: Mais Olivier, ça commence à bien faire, s'il te plaît.
3: Bon, la deuxième voix, tu te calmes. Tu sais, j'ai calmé la deuxième voix.
2: Non, non, on en est à la 7.
1: La deuxième voix au standard.
2: Maintenant.
1: Bon, la question.
2: Pensez-vous que les musées sont un mot dans le nom? Oh, tu seras le quoi, toi?
3: Quoi?
2: Attends, t'as connu le tuer, la bidule, là.
3: Je sais pas ce qui se passe.
2: Oh, tu seras le
4: quoi? Mais Olivier, qu'est-ce qui se passe, là?
3: Mais je sais pas.
1: Non, mais
3: il est en train
1: de faire le tour. Mais non, c'est ta voix qui mute.
3: Ça marche, hein?
2: Olivier.
1: Oh là là, bon Gérard.
2: Alors pensez-vous que les mini-jupes sont à la mode?
1: Pardon?

0: téléphone pour prendre tes auditeurs, Gérard.
1: Pour appeler, c'est fait.
2: Eh, il se plaît, reviens sur terre.
1: Pensez-vous que les mini-jupes sont à la mode et on va mettre un Rachel Martens?
3: D'accord.
4: Ouais.
3: Non, je suis désolé.
1: Bon, c'était mon caca sans bon avec canard WC. Donc, vous venez d'écouter ça. Donc, on récupère Marguerite. Marguerite, bonsoir.
4: Bonsoir, Gérard. Bonsoir,
1: bonsoir.
4: Marguerite.
1: Johanna.
4: Bonsoir, Gérard.
1: Bonsoir, bonsoir. Carole.
5: Bonsoir, mon trésor.
1: Bonsoir, ma chérie.
4: Waouh.
1: Maxime.
4: Oh, non. Gérard, moi aussi, je veux...
1: Maxime.
6: Salut, Gérard.
1: Oh là là, c'est encore les mêmes, ça. Hein.
4: Salut, Maxime.
1: Guillaume.
4: Maxime Joly.
1: Guillaume.
4: Salut, Guillaume.
1: Salut, comment qu'elle s'appelle, celle-là? 744.
4: Oh, Gérard,
1: bonsoir, mon 744. Bonsoir, mon 744.
4: Bonsoir, Gérard.
3: Gérard, faudrait peut-être expliquer aux auditeurs, c'est quoi 744?
4: C'est moi, c'est Stéphanie.
1: Ouais, mais ça, c'est des codes. Comment? Alors, déjà, Guillaume et.
6: C'est Guillaume.
1: Vous retournez au standard, ça vous apprendra de traiter les nanas.
6: C'est Guillaume.
1: Hop! Au standard, on vous apprendra.
7: Gégé, et moi, tu dis pas bonsoir?
1: Bonsoir, non, c'est pas Macaille. C'est ni Macaille, ni Macrapette. J'y ai pas encore donné de surnom.
4: Casserole.
1: Comment?
4: Casserole.
1: Non, c'est pas une casserole. Non,
6: c'est pas une casserole.
1: C'est pas une casserole qui est au standard, justement. Elle s'appelle Karine.
4: Qu'est-ce que tu penses de Poussin Bleu?
1: Ah.
4: Ma fleur.
1: Alors, essayez de me donner un surnom avant qu'on...
4: Ma choupette.
6: Bâtard.
3: Bon, hey. Non, ça c'est pas gentil. On dit choupette. On traite pas Gérard bâtard.
1: Arrête. Tu me diras Guillaume et...
6: Gérard, je t'ai trouvé un surnom.
1: Guillaume et Maxime, tu me le vires. Guillaume et Maxime, tu me le vires là, il y a trop de bruit.
6: Gérard, c'est
4: pas un surnom, moi aussi.
1: Il y a trop de monde.
4: Comment ça, il y a trop de monde?

0: compris.
1: Ils sont partis, Gérard.
0: Bon, alors Marguerite, qu'est-ce que tu donnes comme surnom à...
2: À qui? À toi.
0: À Karine. Non, à Karine qui est au standard, qui soutient Manu l'abruti.
3: C'est pas l'abruti.
2: C'est gentil, Manu.
4: Parce que quand on traite d'abruti, t'es pas content, donc
5: merci à tous.
2: Il est très aimable, Manu.
6: Non, il est très, très, très gentil. Et efficace, en plus.
0: Bon, alors, trouvez un surnom pour Karine...
2: Karine la maline.
0: Karine la maline.
2: Moi, j'en ai un pour toi.
0: Attendez. Marguerite, t'as dit
2: Karine la maline.
0: Alors, attends, je vais marquer.
2: On vous marque, en popant.
0: Maline.
2: On est vachement dans le débat, là.
0: Ouais. Et Johanna?
7: Soleil couchant sur la prairie.
0: Soleil.
7: Non, ouais. Soleil couchant sur la prairie.
0: Ouais, soleil couchant, je vais pas mettre...
7: C'est dans la prairie, c'est pas mal.
0: Carole.
8: Ma choupette, Adeline.
0: Choupette. Oh, tu me calmes ce bruit, c'est... Vous me calmez ce bruit, s'il vous plaît.
9: Merci. C'est Guillaume.
3: Ça vient pas du standard.
0: Non, mais Maxime et Guillaume, pour l'instant, c'est pas à vous que je m'adresse, donc...
4: GG, excuse-moi, c'est Fildar, on a un problème avec la ventile. C'est le bruit que t'entends. Donc on va essayer de réparer, merci.
0: Ouais, non, mais...
9: Gérard, comme surnom, j'ai trouvé...
0: Stéphanie.
10: Oui. Je sais pas du tout, je sais pas.
9: Je sais pas, c'est très joli.
0: Je sais pas.
10: j'ai trouvé un surnom pour toi, mais pas pour Karine.
6: Voilà, bon. Ah, c'est quoi pour lui?
10: GG, le roi du strip.
6: Le roi du strip, waouh.
9: C'est tard. GG.
10: Non, mais Max, attends. Si t'écoutes, tu vas comprendre.
0: Stéphanie.
10: Oui.
6: Non, mais j'imagine, moi.
0: Oh, tu me dis. Oh.
10: Oui.
0: Oh, abruti, là.
9: Tu te calmes.
0: Gérard. Je vais mettre Max à ta place, hein.
10: Gérard. Est-ce qu'on peut parler, putain, merde?
0: Oh, tu travailles?
5: Qu'est-ce qui se passe?
10: Oh là là, il y a un blanc.
0: C'est quoi ce bordel là?
9: Manu le gamin, c'est un vrai voyou, hein.
10: Mais arrêtez de l'insulter, le pauvre, il est tout mignon, il est grand.
6: Il est gentil, Manu.
10: Il est tout tôt.
3: On va peut-être essayer de retourner au débat maintenant.
0: Oui, mais attends.
3: On réfléchit à un surnom au fur et à mesure.
0: Stéphanie, tu m'as donné quoi comme surnom, toi? Tu viens de dire vite fait avant.
10: Non, ne te vexe pas. Hein. GG, le roi du strip.
0: Bon, bref.
10: T'as compris pourquoi?
0: Bon, tu me diras ça tout à l'heure.
10: Non, mais Max, il est là, il va comprendre.
0: Non, mais tu me diras ça tout à l'heure.
10: Mais me demande à Max, il va comprendre.
0: Non, ok, c'est pas grave,
10: revenons au débat.
9: Tu me diras ça tout à l'heure.
10: Oui.
0: Non, parce que je retire mon t-shirt tous les vendredis, c'est ça?
10: Non, c'est pas pour ça. Je te dis, il va comprendre, Max. Donc, les mini-jupes sont à la mode.
0: Alors, pensez-vous que les mini-jupes sont...
9: Gérard,
0: bon, tu te tais, toi, s'il te plaît, derrière, merci.
9: C'est désagréable, hein.
10: C'est
0: donc,
10: vrai,
0: pensez-vous que les mini-jupes sont à la mode?
10: Non.
0: Et alors, qui, non?
10: Carole.
0: Alors, Carole?
10: Parce que déjà, à la loco, il n'y a plus de nanas qui mettent des mini-jupes à ras du cul, hein.
0: Mm-hmm.
10: Parce qu'on va les traiter de salopes, alors elles en mettent plus, quoi.
0: Exactement. D'accord. Alors attends, moi je vais dire, avant que je pose la question à Johanna et à Marguerite et à Stéphanie.
9: Et à Maxime.
10: Et à Guillaume.
0: Donc moi je vais te dire une chose, Carole.
10: Mm-hmm.
0: C'est vendredi.
10: Mm-hmm.
0: Je vais te dire une chose, que les nanas, les mini-jupes, elles étaient à ras des genoux et on leur voyait leurs culottes.
10: Ouais, d'accord. Mais t'as bien aimé regarder, Gérard.
0: Ah, mais ça...
10: Bah oui, comme tous les hommes, hein, Gérard.
0: Comme tout le monde, hein.
10: Ils mettent en mini-jupe.
6: Bah ouais, hein.
0: Oh. Non, donc...
10: Et toi, Gérard, en mini-jupe?
0: Non. Johanna, pour toi?
6: Oui, bah je crois que c'est revenu à la mode cette année.
0: Mm-hmm.
6: Mais bon, pas pour sortir le soir. Je pense que juste la journée, avec des petits collants et tout, c'est mignon, quoi.
0: D'accord.
6: Tu aimes les filles en mini-jupe, Gérard?
0: Qui c'est qui pose cette question?
6: Bah Johanna, tant qu'on y est.
0: Bah, pourquoi pas?
6: Ouais, mais après, si elle se promène avec toi, tu voudras pas qu'elle se promène en mini-jupe.
0: Non, mais ça...
6: Alors, tu aimes pas, voilà.
0: Non, pour l'instant, j'ai pas dit que j'aimais pas. J'ai pas dit que j'aimais pas. Pour l'instant, j'ai pas trouvé encore la personne avec qui j'allais sortir.
6: Si.
0: Qui?
6: Moi.
0: Qui, toi?
6: Moi, Carole.
0: Non, mais attends, pour l'instant, Carole...
9: Regardez, Carole.
6: C'est un ordre, Gérard.
0: Comment?
9: Encore avec toi.
0: Ouais, ok.
9: GG, mon pote GG.
0: Stéphanie?
10: Oui, bah moi non, je pense que ça revient à la mode tout doucement, mais bon, effectivement, pas pour aller en boîte, quoi.
0: Mm-hmm.
10: Parce que bon, c'est pas évident de bouger quand t'es en mini-jupe, et puis bon, c'est clair qu'après tu passes facilement pour une salope ou une allumeuse.
6: Et puis quand t'es assise pour écarter les jambes, c'est pas...
10: Voilà, c'est pas évident.
0: Ouais,
9: t'écartes pas les jambes
0: Bon, bon, moi... Non, mais attendez, moi, je vais vous répondre.
7: Et moi, je peux répondre.
0: Oui, qui Marguerite, pardon.
7: Marguerite.
0: J'étais obligé, Marguerite.
4: Vas-y, Marguerite,
7: alors,
4: réponds.
7: Alors, moi, j'allais le dire.
9: Allez, Marguerite.
0: Marguerite, j'étais obligé, vas-y.
7: Oui, bah oui, tu pourrais, t'es pas gentil. Moi, j'aime les jupes en cuir noir, avec des grandes bottes noires, des cuissards.
0: Non, mais je te parle des mini-jupes.
7: SM, un peu sado, quoi. SM.
0: Marguerite.
7: Oui, c'est vrai.
0: Marguerite.
7: Oui.
0: Je te parle des mini-jupes.
7: Mais moi aussi, Gérard, je te parle des mini-jupes en cuir noir, avec des grandes... Des grandes cuissards.
0: Ouais, d'accord.
1: Les mecs, ils peuvent parler.
0: Je crois que tu vas plutôt du côté sadomaso.
7: Sadomaso aussi.
0: Ouais, vas-y, Maxime. Maxime, ouais, tu travailles, s'il te plaît.
9: Je pense que les filles, elles sont quand même d'accord avec moi. Je suis sûr que ça tirait vachement bien les mini-jupes à toi,
7: Gérard.
9: Ouais,
7: bien sûr. Moi, je suis pas d'accord du tout en bandeau.
1: Faut que tu t'épiles quand tu mets des mini-jupes.
9: Ouais, c'est vrai, Gérard.
1: Je t'ai vu au fucking
0: Blue
1: Boy, épile-toi, mon gars.
0: Oh, tu t'écrases.
9: Non, mais je suis sûr que ça t'ira bien.
0: Tu t'écrases.
7: Ouais, Gérard, oh.
0: Voilà, il y a une question mini-jupes maintenant.
4: Il y en a deux, en fait. Il y a Ricky Martin qui demande d'abord pourquoi tu as déclaré sur Europe 1 que tu faisais cocu Françoise.
1: avec Christine.
7: C'est vrai qu'on s'est tous posé la question, on n'a pas osé te le demander. C'est dégueulasse, Gérard.
4: Alors, Gérard, ta réponse.
0: Alors là, je vais dire une chose, que celui qui s'amuse à poser des questions comme ça, et j'en ai ras-le-bol...
9: Eh, t'en as pas marre de dire qu'une seule chose?
0: Mais t'as pas...
7: Bonjour.
0: C'est toi qui joues, ok?
7: T'en as pas marre de dire qu'une seule chose, et j'ai compris.
9: Non, c'est vrai, quoi.
4: Ça y est, je crois.
9: Il est tout le temps là, comme un gogol, je vais te dire une chose.
0: Non, mais je t'en mets, tu dégages. Maxime Dumas
4: pour Europe 1, c'est vrai.
7: On n'est pas là pour critiquer, hein.
4: C'est faux. Et il y a aussi Gérard, es-tu toujours en mini-jupe le vendredi soir à la loco?
1: C'est clair, il s'épile pas, gros coup.
7: Mais est-ce que c'est vrai que t'as pris les culottes de Françoise le mardi de l'anniversaire de Max?
0: Qui c'est qui pose cette question bidon?
1: Et que t'as fait des infusions avec?
0: Non, mais la nana qui vient de dire ça.
1: C'est vrai que t'as fait des infusions avec...
0: La nana qui vient de dire ça, tu répètes s'il te plaît.
7: Oui. Alors tu répètes. C'est vrai que tu te les mets sur la tête la nuit.
0: Qui c'est qui vient de dire ça?
1: Christine.
7: Carole. Non.
0: Carole est bonne entendeur, salut.
7: Salut. Et son parfum, c'est pas du jus de culotte de Françoise? Ouais. Non, mais genre, il sent le poisson, c'est pour ça qu'il attire les chats.
1: Ah, d'accord. Tu sens le poulpe.
7: Tu sens le thon. Tu es en train d'abuser, là. Le boudin noir.
0: Manu. Bon, les conclusions. Conclusion, parce que les 2h31, c'est bête. Parce qu'il y avait une autre question.
4: Alors vite fait, on répond à la dernière question après la conclusion, parce que là...
0: Et croyez-vous que les portes jartées sont devenues à la mode aujourd'hui?
7: Ouais.
0: Non.
1: Grâce à toi, oui.
0: Merci pour le bip-bip. Oui.
7: Ce que tu ne sais pas, c'est que toutes les filles ont des portes jartelles en dessous des jeans. Hein.
5: Et ça c'est le secret de femme.
7: C'est le secret de femme.
0: Non, mais qui c'est?
7: Carole.
0: Carole, ouais.
7: Mais Carole, je ne sais pas le dire.
0: Carole, alors vas-y.
7: Bah, je t'ai répondu, Jean.
0: D'accord, ouais. T'as répondu.
7: C'est vrai que
0: Marguerite.
7: Marguerite, elle porte des portes jartelles et viens les voir quand tu veux. Voilà.
0: Bon.
7: Et elle aime ça, quoi. Voilà.
0: D'accord.
7: J'affouille.
0: Carole?
7: Ouais, moi aussi, pareil, j'aime ça et j'aime bien fouetter aussi.
0: D'accord.
7: Tu me fouettes pas, Carole?
5: Ouais, moi j'adore les portes jartelles aussi.
7: D'accord.
5: C'est très, très sexe, très joli et très, très sensuel.
7: On fouettera les godes aussi ou pas?
5: Oui, tant que tu veux.
7: D'accord.
0: Maxime? Voilà.
7: Hey, Johanna, oh!
0: Maxime. Ouais,
9: Johanna.
7: Attends, moi, sous mon pyjama, j'ai donc des portes jartelles, je trouve ça très joli aussi.
0: Ok.
7: Bon, et toi, donc... Gérard?
0: Ouais.
7: Et mecs,
9: Gérard, t'es quand même un petit peu méchant.
7: T'en mets les portes jartelles?
0: Non, mais moi, on joue des nanas avec les portes jartelles. En de bon entendeur, salut, voilà.
9: Ouais, Gérard, il préfère les mecs avec les portes jartelles.
1: C'est clair, pas épilé.
0: Non, mais de toute manière, le deuxième débat, vous allez voir comment ça va se terminer.
7: Ok, conclusion.
0: Donc, comment tu parles? Maxime et Jérôme, Maxime et Guillaume, de toute manière, je vous veux plus, je vous ai reconnu. En de bon entendeur, salut.
7: Il
0: n'y
7: a pas autre chose qu'en de bon entendeur, salut, Gérard.
0: Alors, conclusion. Donc, Marguerite, qu'est-ce que tu as pensé du débat?
7: Je pense que si de grands créateurs comme Jean-Paul Gaultier ou Karl Marx, etc., nous ont entendus, je pense que la mode de l'année prochaine va changer.
4: Il y a Freud aussi.
7: D'accord. Freud, oui. Excuse-moi.
0: Johanna.
6: Bah, moi, je trouve que la mode, c'est important parce que je suis mannequin chez Cachalot. Donc, je suis vraiment la mode et ça m'a beaucoup intéressée comme débat. C'est pour ça que j'ai voulu appeler et j'ai appris beaucoup de choses. Et
0: d'accord.
6: J'espère que tu suis la mode aussi parce qu'on est toujours beau quand on est à la mode.
11: Je suis pas du tout la mode, j'en ai rien à foutre.
1: Bah, t'es pas beau.
6: Toujours la poésie, Gérard, avec toi.
0: Carole.
6: Alors, je trouve que le débat s'est bien passé. Et que c'était bien, donc moi je vais essayer de m'habiller comme toi, et demain je vais essayer de m'habiller comme toi.
12: Tu vas faire un carton.
0: Non mais attends, pour l'instant je t'ai pas dit...
6: Tu prêteras un t-shirt Ricky Martin?
0: Non mais Carole.
6: Ouais.
0: Je t'ai pas dit que j'allais aller à l'Oco demain encore. Hein.
6: Bah j'espère hein, alors.
0: Oh non mais ça vous rêvez. Façon... Non mais vous rêvez là.
6: Alors mais pourquoi? Te fais pas prier, on sait que tu veux y aller.
13: Pourquoi?
0: Maxime.
14: Ouais Gérard.
0: Conclusion.
14: C'était de la merde.
0: D'accord, ben si t'es pas content, tu dégages. Hop,
14: ok, ok.
0: Bonne nuit.
6: Au moins, il est honnête, lui. Au moins,
0: Guillaume.
15: Ouais, alors la mode, ouais, bah, la mode de l'an 2000, c'est comme GG, c'est le tong, le futal ringard, le t-shirt de Ricky Martin crado, les cheveux gras, le piercing dans l'anus, la
6: pédicule.
0: Et ta connerie, dans ta poche, tu la dégages si tu... ok. On a bon entendeur, salut.
6: Salut
0: Stéphanie.
6: Oui.
0: Stéphanie.
6: Moi, j'ai trouvé le débat assez intéressant.
0: Mm-hmm.
6: Mais alors, honnêtement, très bordélique.
15: Je laisse pas parler les mecs.
6: Mais autrement, c'est assez sympa.
16: Et puis les A2 bon entendeur salut, il y en a vraiment.
15: Il y en a marre.
0: Ok, alors moi, je vais vous dire une chose. C'est moi qui commande.
15: Gérard.
0: Lui, tu me le vires, je ne veux pas comme ça à l'arrière.
12: Qu'est-ce que j'ai fait?
15: Eh, Gérard.
12: J'ai rien fait sur l'air, là. Il y a des poules là, c'est quoi?
0: C'est bizarre. Avec Arnold, tu fais pas le bordel et avec moi, tu fais le bordel.
6: Mais non.
12: Je sais pas pourquoi.
6: Mais
12: hein,
6: attends,
12: c'est
6: pas ta faute si t'arrives pas à gérer les débats.
0: Bon, c'est pas Karine qui fait les poules, hein.
12: Gérard, tu fais ta conclusion?
0: Donc la conclusion, bon ben, c'est bête parce que j'ai reconnu certaines personnes qui ont l'habitude de passer régulièrement. Sinon, ça s'était pas trop mal passé. Les nanas, vous avez réagi comme je voulais. C'est ce que j'attendais. Donc, je suis contente de vous.
12: France 3.
6: Merci, Gérard. I love you, Gérard.
0: Je suis assez content. Ouais, malgré...
6: I love you too, me too.
0: Malgré que Max avait dit que j'allais avoir un maximum de mecs, et ben malheureusement il s'est trompé, il s'est mis le doigt dans le nez. Donc j'ai eu plus de nanas sur le premier débat. Donc comme vous avez bien réagi les Marguerite, Johanna, Carole et Stéphanie, ben vous allez rester sur le deuxième débat.
6: Ouais.
0: Donc alors le deuxième débat.
6: Ouais.
0: Le deuxième débat.
6: Merci Gégé.
0: Le deuxième débat, c'est sur les animaux domestiques.
6: Yes.
0: Alors la première question, doit-on avoir un animal domestique avec soi?
6: Oui.
0: Et donc, on va mettre
12: Ricky.
6: Non.
0: Ricky Martins.
6: Ouais.
0: Ouf. Donc, on a écouté Ricky Martins en premier, et après c'était... Sinkertress ouvert, je sais pas ce qu'il m'a mis, Fildar, mais c'est pas grave. Fildar.
12: Non, c'était pas marqué ça. Lise qui a marqué là.
0: C'était les sadomaso, ça me fait mal avec le Cisquen.
12: Le sphincter.
0: Sphincter ouvert, c'est ça?
12: Ouais.
0: Ok. Donc tu me marques mieux pour les prochains disques.
12: Okay, pas de problème,
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20: Striptease.
19: Et déjà
20: disent.
19: Hein?
20: Striptease.
19: Striptease. Ouais mais te fous pas à poil. Et 4%.
20: Eh oh.
19: T'as ton temps de parole est écoulé. Ah, je voulais une petite.
20: Non, mais, vas-y.
19: Non, il y avait aussi une photo et ça, je trouve ça dégueulasse. Et on voit Sandy à l'ANPO en train de chercher du boulot. Ouais.
20: Tout le monde sait que c'est impossible.
19: On sait que c'est truqué déjà. Ouais. C'est des photos truquées. Ouais. Non, mais il y a remarqué, à la place d'ANPO, vous aurez marqué, je sais pas, Café des Sports.
21: Ta gueule, s'il te
19: Fildar.
13: Ferme ta gueule.
19: Fildar.
13: Arrête de gueuler, Gérard.
19: Fildar. Ouais, mais 4%, Fildar, ferme ta gueule.
13: Oh, Fildar, tu fermes ta gueule.
19: Exact. Bon, apparemment, Gérard est en forme.
20: Non, mais elle était peut-être à poil, là, la NPE.
13: Non, non, non.
19: Quoi?
13: Non, non, non.
19: Arrête un peu. Quoi?
13: Arrête. Non, arrête, Gérard, arrête.
19: Oh,
13: Fildar, tu vas fermer ta gueule ou quoi là?
19: Allez, tu sors, Fildar. Allez, Fildar est viré.
13: Ok, salut. Eh, Fildar, tu vas fermer ta gueule.
19: C'est bon, il est viré, c'est bon. Il y en a marre, Gérard, t'es déjà quatrième. Les sondages, c'est de pire en pire en ce qui te concerne. T'arrêtes de gueuler deux secondes et t'es en train d'insulter les gens. Gérard a été viré. Fildar a été viré.
13: Allô?
19: Oui. Non, t'as entendu les sondages que t'es quand même devant Gérard et qu'il est en quatrième position, Gérard, hein?
13: De quoi, moi, je suis en combien de positions?
19: Toi, t'es en troisième. Bah, Gérard, il est tellement vulgaire que les gens l'aiment de moins en moins.
13: Bah, ça, c'est vrai.
21: Je les emmerde, les auditeurs.
19: Et voilà, tu les emmerdes. Bravo! Bravo!
13: Ah, bah, bravo!
19: C'est bien! Mais quelle honte, ce Gérard. Mais comment veux-tu qu'on travaille ensemble, bah, ouais. Gérard? On peut plus travailler ensemble. T'insultes les gens.
20: J'emmerde les auditeurs. Ouais.
19: Mais quel est le rapport entre les gens, les auditeurs? Ce sont ceux qui t'écoutent. C'est grâce à eux que tu bouffes. Gérard. T'es au courant, ça? T'es conscient de ça ou pas? Non mais Gérard, je parle des auditeurs, t'es conscient de ce que tu viens de dire encore? Ou pas? Ou t'as pas suffisamment de cervelle pour comprendre ce que tu viens de dire, de la gravité des mots que tu viens de dire? Qu'après il va y avoir des procès vis-à-vis des auditeurs à cause de toi pour les propos que tu viens de tenir à l'antenne?
21: Ouais, attends, les procès, on voudra bien les faire.
19: Oui, ben, il va arriver.
21: Ouais, attends,
13: mais c'est bien ça, Gérard.
19: Regarde TF1 la nuit, là, ces procès, là. Procès
20: tribunal.
19: Hein?
20: Tribunal.
19: Tribunal. Tribunal d'entrée, direct. Gérard de Suresnes, attends, petite heure de femme. Tout de suite, en reportage. TF1. Bon, Sandy.
13: Oui.
19: Bon, le message est passé en tous les cas. Hein.
13: Bah, non, j'ai pas fini. Donc,
19: Ah, pardon, vas-y, je t'en prie.
13: Donc, je voulais citer un peu ce qu'ils ont mis un peu sur le document que j'ai sous les yeux.
19: Ouais, je t'en prie.
13: Donc, ne faites pas les bouffons, ne mettez pas votre adresse dans les courriers que vous leur enverrez et utilisez des pseudos comme Fesse de Babouin ou Pigeot.
19: Oui.
13: Alors, ces deux-là, ils vont se faire foutre. Parce que ça commence à bien faire toutes les conneries qui nous mettent dans notre boîte aux lettres, hein, déjà.
19: D'accord.
13: Et qu'est-ce qu'ils mettent d'autre? Non, mais attends, ça, c'est pas le plus important.
19: Alors, vas-y, la chose la plus importante,
21: c'est... L'adresse, c'est pas le plus important.
13: Mais si, mais attends.
19: Oh, bah, vous engueulez pas entre vous, là. Dis donc, quel couple, hein, ces deux-là, je me demande comment ils font, hein.
13: Donc, ne faites pas les bouffons, oui, bah, ça, j'ai dû le dire.
19: Oui.
13: Appelez-les d'un téléphone portable ou d'une cabine téléphonique, mais jamais d'un téléphone fixe. Ils ont tous le gadget de France Télécom. Pour voir qui c'est qui les appelle.
19: D'accord. Alors, donc, le message, on va répéter, Sandy, tu vas te mettre face caméra, face micro.
13: Ouais.
19: Et tu parles bien. Non, c'est à Sandy que je parle, hein.
21: Ouais, moi, par contre.
19: Oui,
21: moi,
19: non. Je m'adresse à Sandy, qui est quand même devant toi dans les sondages, donc elle est quand même pour moi plus. Elle est quand même pour les auditeurs apparemment plus importante. Donc
21: ah, parce que moi, je fais un con.
19: Non, j'ai pas dit ça.
21: Je vais dire une chose. Je le mets, qui s'est amusé.
19: Non, alors, Gérard, pour l'instant, tu n'es qu'un auditeur qui ne parle pas devant son micro, on n'entend pas ce que tu dis, donc Sandy va terminer et tu parleras après. Alors, Sandy.
13: Donc, les auditeurs, vous allez arrêter parce que c'est moi qui va vous refaire le portrait, comme j'ai dit sur le répondeur.
19: Ouais.
13: Et vous êtes une bande d'enfoirés et d'enculés. Parce que vous attaquez à ma famille.
19: Oui,
13: hein.
19: Ouais, ça, je suis d'accord.
13: Moi, j'ai déjà des membres de ma famille qui sont à l'hôpital, qui sont sur un chevet d'hôpital.
19: Ah oui, d'accord.
13: Et donc là, ça commence à bien faire, donc, parce qu'ils vont beaucoup trop loin. Hein.
19: D'accord, donc il faut que ça s'arrête, c'est clair. Bon, quoique Sandy est en train de tout mélanger, ça n'a aucun rapport. Mais bon, c'est pas à cause d'un auditeur ou deux qui appellent que...
13: Ils ont embêté quelqu'un de ma famille. Et
19: ah bon?
13: Que la personne...
19: Ah bon?
13: C'est une dame assez âgée et puis donc...
19: Ah bah ça, fallait que tu m'en parles en antenne, parce que là, à ce moment-là, on va essayer de trouver des solutions très sérieusement, très rapidement. Et si tu nous tiens pas au courant de tout ça, on peut pas non plus tout deviner. Donc
13: une personne âgée qui est sur un chemin.
19: Bon, on va voir ça en antenne. On va gérer ça en antenne, Sandy, ça n'intéresse pas... Enfin, c'est pas que ça n'intéresse pas les gens, mais on va rester entre nous, sinon ça va n'apporter que des problèmes en ce qui te concerne. D'accord, ok. Donc là, je suis assez d'accord. Qu'est-ce que vous voulez rajouter, Gérard?
20: On a pas le temps.
13: Non, il est parti dans la chambre, là.
19: Ah, d'accord, ok. Bon, bah, écoute, Sandy, en tous les cas, je te remercie d'avoir appelé. Ça nous a fait du bien. Tu sais que ta cote de popularité monte.
13: Ouais, non, je pense pas. Hein.
19: Ah, mais pourtant, je te jure que si. Manu nous le confirme.
20: Au standard, ça arrête pas.
19: Ah, les gens veulent t'appeler. En tout cas, souhaiteraient que tu reviennes de plus en plus souvent dans les studios. Hein.
13: Oh, je suis pas aussi populaire que Gérard ou...
19: Tu sais, Gérard a beaucoup perdu à cause de la semaine dernière. Ça fait déjà 6 mois qu'il avait beaucoup perdu à cause de ce nombre de fois où il gueulait, etc.
13: Attends, il veut te parler, donc je te le passe.
19: Ah, je le coupe. Non, tu le coupes pas. Je le coupe, Gérard. Non,
20: Fildar,
19: tu le coupes pas, Gérard.
20: Je le coupe.
19: Allô, Gérard. Il a raccroché. Allô.
20: Bien.
19: Bravo, Fildar. Bravo. Bon, on va le rappeler, Gérard.
20: branché.
2: Et voilà, bonsoir à tous.
8: On peut le voir en direct quand même.
22: Ouais. Et quand c'est personnel,
8: oui.
22: Tu touches à tes fesses.
20: Bon, c'est pas grave, j'en ai reçu une de culotte. Pour toi, Gérard, c'est pas parce que Sandy a couché avec Patrick Poivre d'Arvor en direct sur TF1 hier.
8: Arrête,
20: oh,
8: ah putain, vas-y. Mais c'est normal, tu restes à côté, il te frappe, putain. Arrête.
23: Putain. Vas-y, tu vas abîmer ta jambe là en plus.
20: Putain,
22: non. Ça, tu vois, tu le dis pas à l'antenne, ok?
8: Mais c'est ouais, clair, mais c'est normal que
22: d'accord
8: c'est...
22: Tu le dis pas à l'antenne.
23: C'est trop tard.
20: Qu'est-ce que c'est que ces histoires, Sandy, tu démens? Ça vient pas ça avec Patrick.
24: Non, j'ai pas couché avec Patrick Poivre d'Arvor là, parce que d'abord il me plaît pas du tout.
23: Pas hier, mais il y a longtemps.
24: Non, pas du tout.
20: Et quoi d'autre, ça dit quoi dedans?
24: Là, j'ai jamais été couché avec lui. Hein. Faut pas dire des.
20: Arrête, il a déjà mal à la jambe. Assis-toi, Gérard. Assis-toi. Fais le courrier de là-bas. Là. Alors, qu'est-ce que tu dis? Allume le
25: ça,
20: micro, vas-y. Et qu'est-ce que ça dit d'autre? En fait, il y avait que ça dans la lettre. Donc, je sais pas, il y a des précisions. Parce qu'on avait le numéro de culotte. Donc, si on peut l'appeler, il n'y a pas de problème. Il nous donnera certainement des précisions.
25: Bah oui.
20: Savoir si c'était la nuit, le jour. Arrête Gérard, va t'asseoir, putain, ça sert à rien. Qu'est-ce qu'il y a?
22: Et putain, tu vas pas me casser les couilles, toi. La semaine dernière, toi.
24: Mais ça va, il est grand le studio, donc tu peux te.
20: Ouais,
24: tu peux courir
20: merde,
24: partout.
20: Putain, pas ce soir. Gérard, dis-lui, c'est pas possible.
22: Alors toi, je veux pas te voir. Alors, hop, tu dégages. Au revoir. Allez, dégage.
20: Non, mais qui va le
22: va,
20: faire
22: non, va.
20: Non,
22: ouais,
20: non.
22: Ça, Gérard. Va demander à l'autre qui l'appelle, là, David Alpa. Hein, celui-là, il commence à me casser les couilles aussi. Ouais, c'est pas ta chérie, d'accord, c'est la mienne.
23: Hein, mon bébé.
24: Ah,
20: il faut qu'il arrête.
24: Le siège il est trop haut.
20: Non mais c'est dingue ça. C'est dingue, dis-lui quoi. Ah mais c'est bon.
22: Gérard, mais Gérard.
20: Tu vas
25: dire on fait
20: trop tulle.
25: Gérard, on fait une émission de radio là, je te dis.
20: Merde, il est là pour il déconne quoi.
25: Regarde-moi ça, allez, dans quel état tu te mets.
20: Non mais l'autre il s'est enfermé. Vas-y rentre. Alors maintenant on va s'asseoir, on va se calmer un
25: regarde,
20: peu.
25: Regarde,
20: c'est dingue.
25: Tu t'es décoiffé, Gérard.
20: Bon, ça disait quoi ton histoire? C'est tout ce que t'avais à dire?
25: Non, mais il y avait que ça dans la lettre, donc j'ai pas de plus de précision. Il y avait une autre lettre, mais il a déchiré, ça parlait de poils, tout ça.
20: Ah bah voilà.
25: Donc c'est tout?
20: Bah il y a les deux lettres là que Gérard devrait ouvrir quand même.
22: Bah
20: pour
22: oui,
20: savoir.
22: Là,
20: il fait ce qu'il veut. Ça se trouve, c'est les conneries.
25: C'est vrai, c'est ça, ouais.
22: Mais attends, mon courrier, c'est le mien, d'accord? Et t'es prié de. Maintenant. Mon courrier, t'es prié de débiter,
20: il ouvre de
22: le dire à l'antenne.
20: C'était pas ton courrier, ça, c'était le nôtre, on a reçu la dessus.
22: Ouais, mais quand ça m'est adressé, t'as pas besoin de l'ouvrir.
20: Eh ben, okay. Il l'a pas ouvert, là, Gérard, regarde, t'as reçu du quoi toute la semaine, t'as reçu deux lettres. C'est quand même pas mal, deux lettres. Alors, qu'est-ce qu'il y a dedans? Raconte-nous, Gérard, alors dis-nous.
22: Ça, c'est qui?
20: Alors, tu lis pas le courrier, non? Tu le lis pas en direct ou...
22: Salut,
20: ouais.
22: C'est qui? Bon, bah, il y a des numéros de téléphone, donc
20: bon.
22: Je sais pas qui c'est.
20: On peut prendre le petit bise. Alors, bon. Bah,
22: attends, il y a l'autre.
20: Bah oui, puis ensuite, on va quand même parler de. Hein. Allez, la grosse, debout, espèce de feignasse.
22: Elle bouge de là. Allez.
20: On va quand même le faire en famille. Hein. On va attendre que Pauline revienne parce qu'elle est partie chercher un petit truc. Hein? Oh là là, ça est parti tous les deux avec Fildar, à mon avis,
22: ah,
20: ça va un petit coup vite fait avant d'attaquer les débats.
22: Ça, je m'en doutais.
20: Deuxième courrier, qu'est-ce qui se passe encore? Parce qu'on reçoit beaucoup de problèmes de courrier, nous, en ce moment aussi, tout concernant. Qu'est-ce que c'est encore, cette connerie? C'est quoi? Fais voir, donne.
22: Non, mais ça...
24: Le connard déchaîné.
22: Voilà. Là, maintenant, il faudrait peut-être que ça se calme. Hein.
20: Ah là, on commence à en avoir...
22: Ras-le-bol.
20: Non mais là sérieusement moi aussi j'en ai marre là les gars.
22: Non parce que là maintenant faudrait peut-être arrêter. Rigo, tu peux pas. On peut pas savoir à peu près le nombre de personnes, non?
25: Bah j'ai un problème avec le serveur, pour l'instant je peux pas du tout savoir combien on est. Apparemment on est.
22: Mais par contre, Manu.
25: Je sais pas.
22: Manu. Ok Rigo. Excuse-moi de t'avoir coupé la parole. Manu, s'il te plaît.
20: Là, tu l'as la botte.
22: Manu!
24: Mais attends, il est au téléphone.
22: Travail, putain!
20: Putain, mais Manu!
22: Hein? Oh, je te parle!
20: Oh, pardon.
22: Pas de David Alpha, pas de Tony, pas d'Arnett.
20: Ok, j'appelle Goldo.
22: Parce que. Non, plus!
20: Non, pas des
22: amis. Alors attention! Là, je préviens ce soir.
25: D'une chose.
22: Une, les premiers que je vais reconnaître à l'antenne seront zappés.
20: Oh!
22: Et au lieu de finir, parce que normalement on fait qu'un débat, parce que hier j'ai entendu quand t'as fait le blind test,
20: oui.
22: Il paraît que c'est des conneries ce que j'ai.
20: C'est-à-dire, oui, il y a des gens qui disent ça.
22: Oui, mais non mais.
3: Un plat en carton.
20: Non, on dit rien.
22: Donc,
20: nous on le sait, c'est tout. Et on sait la vérité.
22: Donc alors, maintenant je préviens d'une chose. Ce soir, si vous voulez faire les débats, vous appelez sur les lignes directes, mais je ne veux pas des habituels. Alors Tony, Arnett et tout ça, je n'en veux pas. David Alpha, toi tu vas te calmer. Parce que déjà une chose, t'arrêtes pas de me harceler, donc c'est pas la peine. Alors maintenant on va prendre des gens sur l'internet qui sont plus intelligents que vous. Voilà. Alors
24: je suis d'accord avec toi Gérard.
22: Ouais, ben qui c'est qu'on a? On a personne, Manu?
25: Si, attends, bouge pas.
24: Ah ça vient. T'inquiète pas, faut être patient. Hein.
22: Non mais parce que comme je peux pas être à la place du chef pour discuter, donc.
24: Non mais t'inquiète pas, on parle. Et si. Ça va aller.
22: Donc c'est aussi bien pour toi que pour moi. Hein. De toute manière, c'est pour tous les deux. Donc on a quelqu'un.
20: D'abord, on a un auditeur qui voudrait souhaiter un joyeux anniversaire, car c'est l'anniversaire
22: de Bibi.
20: De Bibi Di Sandy aujourd'hui, qui fête ses combien? 27 ans, c'est ça?
22: 27 ans, ouais.
20: Salut, comment tu t'appelles?
4: Jack.
20: Salut, Jack.
4: Salut, Jack.
20: Tu voulais souhaiter un joyeux anniversaire?
4: Ouais, déjà, je voulais souhaiter un joyeux anniversaire à Randy.
24: Non, c'est
22: Sandy. Elle s'appelle Sandy.
4: Ah, pardon, Sandy.
20: Sandy, ouais, mais comme tu dis toujours Bibi, machin, c'est plus vraiment son prénom.
22: Ouais, mais moi, de toute manière, avec moi, c'est Bibi.
20: C'est Bibi, d'accord, okay. Et tu voulais dire un truc, oui, non,
4: ouais,
20: c'est
4: voilà,
20: bon.
4: Voilà, donc je voudrais tout d'abord te présenter mes meilleurs voeux de la rédaction du journal, parce que je bosse au Connard Déchaîné.
22: Ah, ouais, ben, tu bosses au Connard Déchaîné,
20: on l'a reçu justement.
4: Au Connard.
22: Ouais, au Connard Déchaîné, t'es vraiment un con parce que tu le dis sur l'antenne devant des millions de personnes.
20: Et on t'enregistre, t'es con.
22: Ouais, t'es baisé.
20: C'est toi qui as fait le... Sandy dit quoi?
24: Non, je disais, c'est donc toi qui as fait les lettres, les lettres du Connard Déchaîné.
4: Ouais, il y a un problème.
22: Oui, il y a un problème.
24: Qu'est-ce qu'il y a, Gégé?
20: Alors, lis un peu.
24: T'inquiète pas. Hein.
4: Nous vous souhaitons à tous à l'unanimité beaucoup de bonheur et d'heureuses nouvelles pour cette année. Le mariage avec Sandy, la naissance d'un petit enfant, un travail de puéricultrice pour Sandy.
24: Non, mais attends, je t'arrête tout de suite, on n'est pas encore mariés.
4: Ouais, mais pour l'avenir.
20: On va le laisser parler.
24: Ah oui,
20: ensuite.
24: Pour l'avenir.
4: Ouais, et la reprise de ton ancien métier de routier au sein de Bulldozer du désert, la tournée exceptionnelle de tes somptueux poèmes tout nouveaux et inédits, les débats du jeudi toujours aussi passionnants, passionnés, entraînants et entraînés, la joyeuse réconciliation avec ton amuse-gueule Fildar, ton copain Manu du standard et tous les habituels, l'explosion des scores atomiques d'internet, le retour à l'antenne des conseils de Sandy et Gérard, quand même, ce serait sympa, toujours les remix cru 99 d'Arnaud, de Lapineau, même si tu les aimes pas, c'est pas grave, la sortie de ton dernier livre aussi, Au cœur de l'amour impossible, et ton dernier long métrage avec Stéphane, L'alcool au volant, la mort en décuitant. Et encore beaucoup, beaucoup d'autres choses intéressantes, Gérard. À part ça,
20: ouais,
4: souhaiterais simplement, pour cette nouvelle année qui débute, que tu aies un peu plus de respect vis-à-vis des auditeurs, même si je sais en toute conscience qu'il est parfois difficile d'être une star aussi reconnue que toi. Hein. C'est pour cela que je me fais un peu l'avocat du diable, en reprenant les idées de ton chef qui, comme moi, trouve que tu devrais arrêter d'insulter les auditeurs à l'antenne.
20: Bravo,
4: Alors que c'est grâce à que tu bouffes, gros salaud.
20: J'espère, Oh putain.
22: J'ai mal compris là à la fin. Je crois que je suis un salaud.
25: Non, salaud, il a dit.
22: Ah, je suis un gros salaud.
20: Eh ben, tu vois, mon pote.
22: Ouais. Eh ben, toi, t'es un gros PD.
20: Bah ouais, et tu sais ce qu'on va t'annoncer? Vas-y, dis-lui, Gérard.
22: Et là, maintenant, tu vois, parce que là, c'est con.
20: J'espère.
22: C'est con ce qui vient de t'arriver.
20: Ouais, c'est clair.
22: Parce que là, ce que j'ai reçu.
4: Ouais.
22: Maintenant qu'on sait que c'est toi.
4: Ouais.
22: Eh ben, ça va au tribunal.
4: Oh merde!
22: T'es baisé, je veux pas le savoir, trop tard, je m'en fous, t'es baisé mon con,
20: et en plus on a enregistré ta conversation. Manu, t'as pensé mettre une cassette, non?
25: Ah bah non.
22: Oh merde.
25: Pourquoi fallait?
24: Ah, hey,
22: t'es vraiment un con, toi!
25: Mais quoi?
20: Putain, j'ai demandé de mettre la cassette tout à l'heure!
25: C'est cool, Manu, merci, Manu! J'ai oublié, moi!
22: Putain! Non, mais t'inquiète pas, y en a qui enregistrent, donc t'es baisé pour toi.
20: Manu, pourquoi t'as pas mis la cassette?
25: J'y ai pas pensé, moi!
20: Ah, putain!
22: Ouais, bah maintenant tu vas la mettre parce qu'on va appeler Stéphane l'alcoolo parce que j'ai des petits comptes à régler avec lui.
24: Oh non!
20: Ah si, bah tiens! Merci, l'auditeur! Ouais, Jack, salut, Jack! Et voilà, il a coupé, Jack, c'est très bien.
25: Pardon?
20: Oui, non?
25: Non, je disais que Stéphane était déjà là.
20: Ah, Stéphane?
22: Ouais,
5: je suis là.
20: Vas-y.
24: Non, bon. C'est pas lui.
20: La cassette.
22: Ah, j'y vais.
5: Oui, et c'est Stéphane, l'acteur.
22: Ouais, c'est ça.
24: Non, ouais, c'est pas c'est toi.
1: C'est Stéphane lui-même.
8: Si, c'est le vrai Stéphane.
1: Qu'est-ce que vous voulez ?
8: Alors, vas-y, c'est quoi le problème ?
1: Oui, moi, j'ai lu un magazine
8: à
1: Sentimou, dans la rubrique Sentimou, et bon, j'ai dit tout de
22: suite. Non, mais attends, Stéphane. Là, Stéphane,
1: j'ai photocopié, j'ai envoyé la photocopie.
8: Ne t'énerve pas, Gérard, laisse gueule pas. Attends, laisse-le parler.
1: Gérard, laisse-moi parler. Bon, j'ai lu j'étais chez le dentiste pour enlever ma dernière dent et il y avait un magazine.
8: Mmh.
1: J'ai lu dans la rubrique Sentiments, Amour. Et tout ça, je vois un article. Après, bon, j'ai pris le magazine, je l'ai mis dans ma poche, la veste. Et
8: bon, qu'est-ce qu'il y avait marqué dedans ? On s'en fout. Qu'est-ce qu'il y avait marqué dedans, Stéphane ? Vas-y, abrège.
1: Attends. C'est marqué.
8: Attention.
1: Allô Valérie. Dans l'article, c'est signé par Nathalie Fanelli. C'est ça?
8: Ça dit quoi l'article?
22: Non. Attends, Stéphane.
1: Nathalie Fanelli s'appelle Sandy et Gérard. Ce n'était décidément.
22: Attends, Stéphane.
24: Stéphane,
22: Stéphane, pour l'instant, tu vas m'écouter. Qu'est-ce que tu as.
1: Attends, laisse-moi lire.
22: Non, mais moi, j'en ai rien à foutre.
24: Non, mais attends, laisse-le lire d'abord.
22: Non, mais
1: Gérard,
22: attends.
1: Ce n'était décidément plus le grand amour. Moi, je le vois là. Ça ne l'avait jamais.
24: Non, mais dis-moi exactement, ça parlait de quoi, Stéphane?
1: De toute façon, la séparation devait être inévitable. Mais quitter quelqu'un le 29 décembre était particulièrement triste. C'était
24: mais est-ce que tu es sûr que c'était moi qui parlais de moi?
1: C'était fait en décembre. Le 29 décembre.
24: Ah non, mais moi, en décembre, d'abord, j'ai rencontré aucun journaliste.
1: Voilà,
24: ça peut pas être
1: c'est
24: moi.
1: Marqué. Lorsque Sandy rentra chez elle, elle jeta son sac sur.
24: Non, d'abord, j'ai pas de sac, j'ai juste un sac à dos.
1: Et se laissa tomber sur le canapé.
24: Non.
1: Pourquoi Gérard avait-il provoqué.
24: Attends, deux petites minutes.
8: Mais qu'est-ce qu'il y a?
24: Qu'est-ce qu'il y a, Gérard?
8: Bah dis, allume ton micro, Gérard, c'est de la radio, sinon fais des blancs, écoute-le.
24: Ah oui, c'est vrai.
1: Est-ce que tu as le papier là sous la main?
22: Non, mais attends. Hier, t'as été dire comme quoi que t'avais trouvé des trucs sur internet et puis tout, que je devais avoir des photocopies. Ah, sont où les photocopies?
1: Ferme ta gueule.
22: Ouais, ferme ta gueule, toi-même, FPD. Va te faire foutre.
8: Voilà, va te faire foutre, voilà, merci. Bravo Manu, t'as enregistré, t'as oublié ou pas?
7: Oh putain.
24: Non mais Stéphane, moi tout ce que j'ai à te dire.
8: Il a oublié d'enregistrer encore.
9: J'ai mis un MD, j'ai mis un mini disque à la place de la cassette. Ça n'a pas marché.
24: Stéphane, t'es toujours là?
9: Arrête. Je me suis trompé, j'ai mis un MD à la place de la cassette.
8: Merde, si on peut pas compter sur toi non plus.
10: Tu fais ton boulot là.
24: Stéphane.
9: Dépêche. Arrête.
8: Allez, arrête.
9: Ça marche pas, regarde, c'est une cassette.
22: Dépêche.
9: Je peux pas.
22: Dépêche.
10: Allez, va t'asseoir. putain.
24: Non mais s'il peut pas, il peut pas.
8: Il peut pas, il est con. C'est une équipe de con.
24: C'est pas de sa faute.
8: Une équipe de con.
9: Je peux pas sortir là.
8: Bon allez, va t'asseoir. Allez. Qu'est-ce qu'on fait maintenant? Joyeux anniversaire. Joyeux anniversaire. Oh là là, il l'emballe en direct, il l'emballe sur la bouche. Regarde, arrête.
25: C'est dégueulasse.
8: Mais t'es con, tu l'as fait tomber par terre, mais mon dieu, t'es belle.
25: Sandy?
11: Ça va pas, non?
8: Allez, embrasse-la un peu, là.
22: Pourquoi
8: t'es aussi violent avec la femme de ta vie, merde?
22: Regarde,
8: hey,
22: y a un truc qui
8: arrive. Oh là là, joyeux. Allez, arrête, ils vont s'engueuler. Mais vas-y doucement, Gérard, mais ouais.
22: Oh merde, va te faire foutre, non.
8: Mais c'est dingue, il est violent. Mais t'es trop violent, putain, trop violent, tu vas la perdre un jour, elle.
14: Rescue you, Sandy. Happy birthday to you.
24: Merci beaucoup.
8: Alors attention, on va souffler, il y a un petit gâteau avec une pauvre petite bougie et un bout de pain.
22: Ouais, mais en principe, on n'a pas le droit.
8: Et voilà, et de la part de moi, de toute l'équipe, que dis-je.
22: Ah ouais.
8: De toute l'équipe, attention.
24: Ah, qu'est-ce que c'est?
8: Un sac.
24: Ça va être la surprise.
8: Alors, c'est un sac avec une marque dont on ne citera pas le nom, Agatha.
24: Alors,
8: attention, qu'est-ce qu'il y a dedans?
24: Là, il y a un petit paquet.
8: C'est Apolline qui a choisi pour toute l'équipe. Hein, c'est elle. Après, nous, on a distribué l'argent. Hein.
6: Donc là, je suis en train de l'ouvrir.
7: Voilà.
6: Ne vous inquiétez pas si je mets un peu de temps.
22: Hein. Ouais, mais dépêche-toi.
7: Non, mais elle a le temps, elle a le temps, elle a le temps, c'est son anniversaire. Soit un peu. C'est l'anniversaire de Sandy quand même. J'espère que Gérard lui a fait un beau cadeau aussi quand même. Qu'est-ce que tu lui as fait comme cadeau, Gérard?
6: Ah, il y a un petit sac, une petite pochette.
7: Une petite pochette sympathique, hein. À mon avis, si c'est Apolline qui a choisi ça. Oh là là, c'est de l'or, attention. Oh là là.
6: Voilà, c'est un joli collier.
7: Waouh.
6: Ah, il est beau, hein.
7: Ah, il est beau. Fais voir, fais voir.
6: Mais de rien, j'ai que choisi.
7: Fais voir un peu si elle a eu bon goût un peu. Oh,
6: mais il est vraiment très beau.
7: Ah, si c'est beau ça. Oh, c'est des diamants.
22: Ouais, c'est simple. On offre. Et puis moi, quand c'est moi.
23: Bah ouais, mais toi,
6: t'es pas sympa. Ouais.
22: Moi, j'ai mes genoux.
7: Non, attends, tu rigoles ou quoi? Ton radio cassette et ton radio cassette CD, t'es pas sûr quand t'as
22: acheté à l'époque? Ouais, bah justement, tiens, en parlant de ça, faudra peut-être que je te le ramène.
6: Pourquoi? Qu'est-ce qui se passe?
22: Non, mais.
7: Bah attends, je vais te le mettre, tiens.
25: Sandy, vu que sur IRC, on me demande si c'est un collier anti-puce, tu peux préciser?
7: Attends.
6: Non, c'est pas un collier anti-puce, hein.
22: Mais non, mais. Bah merde,
23: démerde toi.
7: Attends, doucement, doucement. Voilà. Sois un peu plus. Voilà. Sois un peu plus délicat, putain.
25: Voilà.
7: Peu...
25: Oh là là là là. Y'a pas.
6: Oh mais putain, mais merde, ça veut dire quoi ça?
22: Mais toi, tu mets ton collier, va te faire foutre alors.
6: Mais
22: putain, c'est la dernière fois que tu viens dans les studios, toi.
6: Mais attends, c'est toi qui m'embête là. Attends, il est en train de mettre ton collier.
22: Et alors? Faut te retirer ta casquette et tes tresses, espèce de tâche.
6: Ouais, bah tâche toi-même, hein.
22: Ouais, bah...
6: Regarde, t'en as une belle tâche, là.
7: Arrête de bouger, j'en peux plus. Attends, ça passe même pas avec le coup.
22: Tu boufferas ton gâteau toi-même, parce que moi...
6: Bah ça va, parce qu'il est petit, alors
7: arrête,
6: c'est
7: de
6: bon,
7: bouger,
6: hein.
7: Sans...
22: Bah, tu vas le bouffer.
7: Sandy, arrête de bouger. Attends, voilà, parce que c'est quand même un truc qui a de la valeur. Oh, dis donc.
12: Mais c'est pas fini, hein.
7: Attends, faut enlever tes... Enlève tout ça là, mets-le bien.
22: Enlève tes tresses.
7: Oh là là. Mets-le bien, parce qu'il y a des tresses là, ouais, il y a encore des tresses. Et ils ont sapé
6: bon,
7: dessus.
6: Enlève-le,
7: enlève-le, il y en a encore dans les chaussées. Regarde, soulève comme ça, soulève toutes tes tresses, vas-y, soulève-les. Non mais même... Non mais putain, non, bah, merde quand même, tu sais faire...
6: GG, tu peux dire que c'est...
7: En dessous, il y en a encore, regarde, il y en a en dessous.
22: Mais non, mais même. Non mais laisse.
7: Sandy, il y en a encore là, Sandy, là, là.
22: Mais même.
7: Non mais là, soulève comme ça, là, regarde comme ça, comme ça, comme ça.
22: Mais non, elle veut pas, elle veut
7: non, mais
22: pas.
7: Là, regarde, tu vois pas qu'il y en a encore dans le truc, dans ton collier. Mais c'est pas possible que tu sais pas faire ça quand même.
22: Non, mais.
7: Ah,
22: non.
7: Ça y est, il est arrivé. Eh ben, dis donc, c'est tout beau. Ben, dis donc, Gérard, qu'est-ce que tu peux être agréable?
6: Donc, je remets le casque.
7: Tu te rends pas compte que, Gérard, comment tu es jaloux et agressif? T'es jaloux, t'es jaloux. Non mais attends, Gérard, tu me demandes à ce qu'elle vienne pour la première fois, parce que ça fait longtemps qu'elle vient pas, c'est son anniversaire, t'arrêtes pas de nous appeler pendant la semaine. Quand t'arrives, on lui offre des cadeaux, t'es jaloux. Et en plus de ça, t'es agressif avec elle. Tu vas la perdre. Est-ce que quand tu vas te retrouver tout seul, tu vas faire quoi de nouveau?
22: Bah alors, je t'appellerai, puis c'est tout.
6: Non mais moi je tiens à préciser que si tu passes une annonce pour trouver une autre nana, moi je peux faire pareil, je passe une annonce pour trouver un mec.
22: Eh ben alors, vas-y, fais-le maintenant.
6: Bah non, parce que je suis avec toi. Eh, j'ai pas dit que j'étais plus avec toi encore.
7: C'est anniversaire, merde.
6: Bah attends, c'est mon anniversaire.
7: T'es jaloux, non mais j'ai l'impression que les auditeurs qu'on sache, c'est que Gérard voulait absolument qu'elle vienne pour son anniversaire pour lui fêter. Et maintenant qu'on parle d'elle et qu'on parle d'elle pendant 5 minutes, qu'on lui offre des cadeaux, t'as vu un peu Apolline, il est jaloux, hein.
6: Ouais, j'ai t'exagère.
7: C'est dommage, quoi. Pourquoi t'es jaloux, merde? Tu veux qu'on t'achète un petit collier avec des cœurs en forme de diamant?
22: Non, parce que moi je voudrais bien que ce connard de David Alpa, et apparemment
7: ça n'a rien à voir avec le sujet.
22: Non, mais
7: ça n'a rien à voir. Non, mais on revient.
22: Non, mais
7: ils
22: n'arrêtent pas de la harceler, de la traiter de salope, de grosse conne et de que sa mère c'est une pute.
7: Et c'est pour ça que t'es agressif avec elle et que tu lui fais mal?
22: Non, mais même.
7: Quel est le rapport?
22: Moi je veux dire une chose. Maintenant, tous les connards.
7: Oh, rallume! C'est toi là, qu'est-ce que t'as fait?
12: T'as rien?
7: Ah,
22: voilà.
7: Ah ouais? Putain.
22: Maintenant, tous les connards qu'ont l'habitude d'appeler, oui, c'est-à-dire...
7: Quel est le rapport avec Sandy?
22: Non, mais je n'ai pas fait mal. Attends, elle...
7: Tu l'as fait tomber par terre.
22: De toute manière, elle savait pas que j'allais faire un bisou en direct devant tout le monde.
7: Ça, c'est vrai.
22: Donc, tu t'y attendais pas.
6: C'est vrai que je m'y attendais pas du tout. Hein.
7: Est-ce que tu l'as balayé? Est-ce que vous pourriez, en direct, vous embrasser, mais tendrement et pas méchamment?
22: Non, parce que j'ai pas...
6: Quel est le rapport, ça?
7: Embrasse-la tendrement.
22: J'ai l'écrou.
7: Embrasse-la tendrement.
22: J'ai l'écrou.
6: Ah, c'est une bonne excuse, hein, franchement.
22: Ouais, c'est une excuse.
7: Allez,
22: c'est
7: ça. Embrasse-la tendrement.
22: Bah, viens là.
7: Allez, parce que là, genre, allez.
22: Viens là.
6: Mais GG,
7: attends deux secondes, attends deux secondes.
6: T'as qu'à venir, toi?
22: Non, bah, tu viens. Regarde, t'as 1, 2, 3, 4.
7: Eh, Gérard, t'es dégueulasse, c'est son anniversaire. Attends deux secondes, on va quand même immortaliser ce moment pour vous faire une photo souvenir pour tous les deux, qu'on va vous envoyer très rapidement. On va faire la
24: photo. En tout cas, il est beau le bracelet. Hein.
7: Ah, oh putain, puis il y a le bracelet.
0: Tu vois ? Tout fait dans les règles.
12: Oh là là là là.
24: Ouh. Merci Apolline.
0: GG, pourquoi tu regardes comme ça ?
12: Pourquoi ? T'es jaloux ?
15: Mais oui, il est jaloux.
12: Regarde le jaloux là. C'est combien il y en a pour 1200 francs là ? Tiens, direct.
24: Eh ben, merci beaucoup Apolline.
0: Ah bah attends.
12: Ouais. Merci au chef quand même, merde.
0: Ouais, chef.
24: Hein. Merci chef.
12: Tu sais que t'es encore plus jolie à la lumière toi ? Ah, elle est jolie à la lumière.
25: Ah, c'est clair.
12: Hein ? C'est quoi ton maquillage bronzé ?
15: Quel romantique ce GG.
25: Sachez que Gérard lit l'IRC. Hein.
7: Voilà, donc si vous voulez lire. Alors attention, là, on va.
15: Tu vas voir du monde qui
7: on va immortaliser la chose. Alors on vous embrasse en direct.
15: Ici, au pied là.
7: Allez, allez, allez, allez. Mais mettez-vous côte à côte. Là, allez, Sandy. Mais approche-toi de ton mec. Ton mec, il est là, putain.
15: Voilà.
7: Non, mais approche-toi. Embrasse-le sur la bouche, putain. Embrasse-le sur la bouche, bordel. Merde. Vas-y. C'est quand même dingue ça.
15: Voilà,
7: attention en direct live. Arrête de parler, tais-toi et embrasse-la, putain de bordel de merde.
15: Ouais, bordel de merde, bouge-toi la grosse.
7: Embrasse-moi la machine là.
15: Quoi ? C'est ouvert, allez,
7: Mais doucement, putain. On dirait un sauvage, mais c'est dingue. Il est grave ce mec, il t'embrasse comme ça tout le temps ?
15: Attends, là, je mets une dame dans la bouche, qu'est-ce que tu veux embrasser une nana qui mange un chewing gum ?
7: C'est vrai.
24: Mais ça a aucun rapport. Hein.
7: Alors que toi,
15: mais attends, t'as un chewing gum, qu'est-ce que ça
24: mais
15: veut dire ?
24: Mais quoi, tu mets pas la langue, donc il n'y a pas de problème.
7: J'ai trouvé un truc. J'ai un problème sur peut-être sur la laine de GG. Apolline, embrasse-moi GG.
15: Non,
7: Apolline.
24: Non, je peux pas faire ça à Sandy quand même.
7: Bon, on va mettre un petit disque quand même.
15: Allez, la grosse, bouge de là.
7: Exactement, debout la grosse espèce de feignasse, c'est ce qu'on va te mettre. Et ensuite, est-ce qu'on pourra aller vers le débat de Gérard ? Est-ce qu'on peut savoir le thème de débat de ce soir qui ?
15: Qui porte sur le Club Med. Alors, Manu.
7: Du sérieux maintenant, les gars.
15: Donc, tu me donnes à peu près la liste qu'on puisse déjà accueillir les gens, s'il te plaît.
7: Tu la veux à peu près ou complètement ?
15: Non, mais tu me donnes la liste.
7: Ah bon, pardon.
12: Ouf, GG.
15: Ah, voilà. Voilà ce que j'attendais. Et voilà. Tiens, Sandy. Sandy, tu sais le monsieur de Nice qui t'avait promis quelque chose ?
24: Ouais.
7: Mais c'est quoi ? Mais raconte.
15: Le monsieur de Nice de 65 ans.
7: C'est bordel, c'était pas au courant.
15: Eh, mais c'est quoi ? Eh, ouais. Et comment que ça se fait que plus d'un sou ouvert ça ?
24: Mais attends, ils ont pas pris billet, c'est déjà sympa.
15: Vite, cours, cavale.
25: Vas-y, cavale. L'avantage du studio, c'est que...
7: Stop.
15: Comment ça se coupe le courrier, toi ?
7: Allume-lui le micro.
24: Mais c'est toi qui l'as ouvert.
7: Rigo, réveille-toi, Rigo.
15: Non. Comment ça se fait que c'est ouvert ?
7: C'est moi qui l'ai ouvert, Gérard.
15: Et alors, t'as pas à l'ouvrir ? C'est marqué personnel.
7: Mais ouais, mais j'ai cru que c'était personnellement pour moi.
15: C'est marqué personnel à l'intention de Gérard, vous ne l'ouvrez pas.
7: Ouais, mais merde.
15: J'ai vu Gérard.
7: Bon, je décide qu'à partir d'aujourd'hui, c'est Apolline qui s'occupe du courrier de Gérard et tu l'ouvres pas.
15: Alors, je remercie. Et je crois qu'on a son numéro, si on pouvait l'appeler juste avant les débats, ça me fait plaisir.
7: On est obligé, Gérard, il faut qu'on y aille, il est déjà minuit et demi passé.
24: Tu peux me donner la carte, s'il te plaît ?
15: La carte ? Si, on va. Voilà. Donc, tiens.
24: Attends, je crois qu'il y a autre chose dedans, non ?
15: Ouais, bon. Tiens, oh.
7: Bon, bah,
24: ah, il y a un autre.
7: Bon, Bibi, tu vois ? On va y aller, on va attaquer les débats. Gérard, on y va, on met un petit disque. Allez. Et puis, on remerciera demain.
15: Non, on va le remercier maintenant.
7: Tout
15: donc, il s'appelle René.
7: Pas le nom. Pas le nom, bah sinon, on va donner ton nom de famille aussi, alors.
15: Bon, c'est quelqu'un de Nice. Donc je le remercie pour la carte d'anniversaire de Sandy et je te remercie beaucoup pour ce que tu viens de faire, le geste c'est très très sympa de ta part.
24: Et moi je te remercie René de Nice. Voilà, je te remercie beaucoup. Voilà.
15: De toute manière, t'inquiète pas, on va t'écrire.
7: Je t'ai effleuré les cheveux avec ton parfum, j'ai l'impression d'en avoir plein les mains. C'est...
15: Non mais de toute manière,
7: ça fait plaisir.
15: Elle se met toujours son parfum là.
24: Ouais. Non, j'ai changé. J'ai changé. Maintenant je mets chippy.
7: Du visirette.
15: Ouais,
7: ça sent bon, c'est bien, c'est que j'en ai plein les.
15: Toi, tu dégages.
7: Non, il faut que Filda fasse la réa. Apolline, elle sait pas faire le standard encore pour l'instant.
15: Non, mais moi je veux pas le savoir. C'est du bordel.
7: Je reste là ce soir, s'il y a un premier bordel, il dégage. Dans un instant, le débat de Gérard sur les clubs méditerranéens.
25: Tu es à la radio, c'est que la bite est à une gouine.
15: Alors là, je réponds même pas sur une question pour être.

0: comme ça là.
1: Ah ouais, à côté, oh.
0: Putain, mais arrête Pildar avec ça, j'en ai marre.
1: Mais c'est pas moi.
2: C'est pas lui, tu vois pas que c'est pas lui.
0: Putain, j'en ai ras le bol.
3: Il volait des collections dans mon porte-monnaie. Je
4: suis
3: fort. Il balançait pas la purée.
5: T'as un vieux cochon qui pense qu'à se démouler les gars dans les chiottes de la loco. Femme à lunettes, femme à caquettes.
2: Il est parti.
0: Ce premier, va pas t'amuser à faire des stimulations. Parce que là, fais-moi confiance que tu vas prendre ma main dans ta gueule. Alors, je te préviens, fais gaffe à toi, ok? Alors, au revoir.
1: Un gros qui va.
6: Ouais, ben, le mieux, c'est de voler dans un sac à main.
0: Non.
6: Ton poids sans indiscrétion.
0: Attends, Sandy, elle est jalouse parce qu'après, tu veux sortir avec quoi? Hein? Ouais. Alors maintenant, tu te démerdes.
6: À mon avis, c'est quelqu'un qui s'amuse à passer sur toi. Donc moi, je peux te...
1: Ça doit être ça.
6: Rick, tu veux pas que je prie? Retire 5 minutes ton casque parce que là, je vais m'énerver.

0: très bien d'une chose, les auditeurs, essayez d'appeler au standard pour donner des bons conseils, des bons trucs, des bons sujets, parce que sinon Max il commence à en avoir marre.
1: Excuse-moi Gérard, à la place des messieurs on a qu'une petite piste.
0: Non mais c'est pas la peine.
2: T'es vraiment
0: une pute.
2: Est-ce que tu prends du
1: gras
2: toi?
1: Non.
2: Et toi?
1: Non, il a déjà du gras à la maison.
3: Il a du gras à la maison.
0: Allez, droite. Ouais.

0: insulte de Gérard.
1: Et donc, le premier disque, c'était pas du tout ce que je vous annonçais. Donc, c'est Phil Dark qui a mal fait son boulot. Donc, c'était les Daft Punk.
2: Gérard, je reviens des toilettes, là. C'est toi qui as pissé sur la planche?
1: Toi, si c'est pour me dire des conneries
2: bah,
1: comme ça,
2: pas,
1: tu vois.
2: Demande.
1: Si c'est pour me dire des conneries comme ça, tu sais ce que tu fais. Tu prends tes clics et tes claques et tu rentres chez toi.
2: Et j'ai pas de voiture, il n'y a pas de taxi, ça.
1: Ouais, ben, prends pas les gens pour des cons, d'accord? Donc, on m'a dit d'annoncer pour vendredi à la locomotive, donc, il y aura Gigi Pin, Gigi Jean-Marie.
3: C'est pas des Gigi. C'est
1: ta gueule.
3: Des DJ, donc faut que tu le redises.
1: Oh, écrase-toi, je dis ce que je veux. DJ Jean-Marica, DJ Morve, DJ Langue de Pute, et en exclusivité, Guy et René au percu, et bien sûr, votre serviteur Max. Et donc, vous
3: ils
1: êtes...
3: Ils sont masqués, hein, au percu.
1: Vous êtes toujours sur Fun Radio, donc vous avez écouté les Daft Punk et puis un remix de Sur Moi, donc on est toujours sur Fun Radio. Donc apparemment on a perdu du monde sur l'IRC, mais c'est pas grave.
4: On en a pas perdu, hein, c'est qu'ils viennent pas tout simplement.
1: Bah ouais, mais c'est dommage.
4: Par contre ils sont tous sur Minitel.
3: L'ancien David Roch, ouais, on est 1402.
1: Oh. Ouais, mais moi je voudrais bien que ça vienne sur.
3: Il y a un quart qui vient d'arriver d'ailleurs.
1: Je voudrais bien que les gens reviennent sur l'IRC parce que je voudrais attendre les mines.
3: Fais un point avec Fildar sur le Minitel, ça marche plus. Hein.
1: Le débat va porter sur les positions. Pour ça, on va cueillir Gros Sado de Lille. Tu peux me donner la fréquence parce qu'au standard, ils n'ont pas été capables de me les donner.
5: Oui, bonsoir, c'est Gros Sado et sur la fréquence 106.9 FM.
1: 106.9, ok.
5: Bonsoir à tous.
1: Godaclou de Calais.
6: Bonsoir.
1: La fréquence
6: 95.2.
1: Ouais, ben, je vais contrôler. Je contrôlerai quand je rentrerai. Gros Palo, 21 ans, Toulouse.
7: Oui, bonsoir. Ma fréquence, c'est le 94.
1: Oh, le Larsen.
7: Ouais, mais c'est pas de ma faute, hein.
1: Ouais, ben, si ça avait qu'un sans fil, ça avait pas été.
3: On va régler.
1: Donc, la fréquence
7: 94.7.
1: 94.7 et... Bobon de Bobon Aspers, Sperm, 23 ans de Limoges.
7: Bonsoir, Gérard.
1: Bonsoir. La fréquence?
7: C'est 107.3 FM.
1: 107.3.
8: Okay.
1: Bon, celui qui parle derrière, comment ça se la...
8: Ok.
1: Oh, j'en connais un. Il
3: allez,
1: va
3: Gérard,
1: pas, il va
3: on accouche là.
1: Ouais, t'écrases-toi.
3: On n'avance pas avec chaque fois.
1: Attends, c'est pas toi qui commande, c'est moi, d'accord?
2: Non, mais vas-y, GG.
1: Bon, hop là, on éteint, voilà. Alors, quel genre de position aimeriez-vous faire avec votre copine ou copain? Et on demande ça à
4: Gérard, avant que tu commences le débat, il y a Ice-T sur l'IRC. Il demande si, en fait, tu connais les 101 positions du caca sur toi.
1: Non. Je réponds.
4: Tu sais, c'est un livre avec toutes les positions.
1: Ouais, bah, c'est bien.
4: Ouais,
1: bon, tu ferais mieux d'acheter un bouquin de cul pour te masturber la nuit. Donc, Gros Sado pour toi.
5: Gros Sado, oui. Bah, moi, comme mon nom le précise bien, la sodomie est déjà empreinte. En deux, la levrette. En trois, le cunis.
1: D'accord.
5: Best of tes positions.
1: Je te les dirai pas, d'accord.
5: Non, mais je te dis best of de mes positions.
1: Ok. Non, mais je te demande quel genre de position aimeriez-vous faire avec votre copain ou copine.
5: Ouais, copine, ouais, c'est ce que je te dis. Sodo, levrette et cunis.
1: D'accord. Godaclou.
6: Ouais, bah bon, écoute, j'ai fait tout ce qui était possible naturellement de faire, dans les voies naturelles ou autres, sexuellement. Donc, si tu veux me poser des questions, il n'y a aucun souci.
1: Non, mais tu réponds déjà à mes questions, ok?
6: Mes positions préférées, c'est le cercueil en feu. C'est-à-dire que j'allonge ma copine dans le lit, je mets le feu au lit, et je la noie sous mon sperme et j'éteins le lit, sous mes éjaculations.
1: Ouais, je crois que...
5: C'est bon ce que tu dis.
1: Palo.
7: Oui, bah alors écoute, déjà, merci Gérard de faire ce débat-là, parce que c'est un débat qui me concerne tout particulièrement.
3: Elle est énervante, elle. Hein.
7: Et donc, je voulais seulement te remercier, sinon, alors mes positions préférées, écoute, j'aime beaucoup de choses, mais je vais te parler de choses, par exemple, oui, j'aime beaucoup tout ce qui est un petit peu sadomaso. Donc, enfin, pas sadomaso, mais au moins très, très original. Donc, par exemple, attaché ou les yeux bandés ou alors avec de la nourriture sur soi. Enfin, quelque chose comme du miel, tu vois. Tu vois de quoi je parle. Et, enfin, que des choses comme ça. Sinon, j'aime beaucoup la levrette, évidemment. Et, voilà, quoi.
1: Et on ça fait peur comme tu réponds bien aux questions.
5: En plus, elle a une voix pas du tout excitante, je tenais à le dire.
1: Bonbonne à sperme.
7: Bonbonne de sperme.
1: Ouais.
7: Moi j'aime tout, quoi. Par en haut, par en bas, par derrière, par devant. Tout.
5: Tranquille.
7: Ouais. Okay. Pas difficile. Hein.
2: Ouais. Non, c'est bien.
5: Et tu kiffes les beaux gosses imitateurs ?
7: Je kiffe les beaux gosses, ouais.
5: Ok. Ouais. Imitateurs.
7: Imitateurs aussi, ouais.
5: Okay. Et les frustrés qui doivent prendre des voix débiles, t'aimes bien aussi ?
7: Oh, j'adore.
1: Ça va ? Ça vous dérange pas si je réponds ?
5: Ah, excuse-moi, t'étais là.
1: Si ça te dérange, tu le dis, tu...
5: Y a pas de problème, vas-y, Gérard, continue.
1: On raccroche, hein ?
5: Ok.
1: Donc moi, les positions, donc, c'est un débat qui est un peu délicat parce que j'ose pas trop parler de ça parce que ça regarde pas trop les gens, ma vie privée.
7: Bah, nous on t'en parle, hein, donc tu pourras en parler.
1: Moi, ce que j'aime bien, c'est la levrette et c'est tout. Voilà.
5: Il y a même des fois où tu te trompes de trou, il paraît.
1: Toi, si t'es pas content tout à l'heure, tu vas dégager, ça me perd une place de libre. Non, mais ça, c'est pas la peine de m'avoir ramené.
2: C'est le livre du Kama Sutra, Gérard. Ouais, c'est non, les
1: mais j'en ai rien à foutre, j'ai pas besoin de.
4: C'est bien, c'est le caca sur toi.
3: Il les connaît, Gérard, les poses.
1: Alors, donc pour. Manu, t'éteins ton micro, s'il te plaît, merci.
3: D'accord.
1: Donc, pour ou contre. Alors, je préviens d'une chose que si la semaine prochaine j'ai encore des pour ou contre, je lis plus du tout les trucs sur les débats. Hein.

0: fille devant moi, une fille derrière moi, une fille à gauche, une fille à droite, et j'ai mis des coups de quéquette dans le tas direct. En tournant.
1: Qu'utilisez-vous comme matériel ou objet spécialisé dans ce domaine? On va demander ça à Bonbonne de sperme.
2: Moi, j'adore les godes.
1: Ouais.
2: Des gros godes, bien durs et bien, tu vois, bien représentatifs de la verge.
1: Mmh.
2: Voilà. J'aime les godes, ouais. J'aime qu'on m'attache aussi.
1: Ouais, ben ça, c'est carrément truc sadomaso.
2: Ah non, pas du tout.
1: Ah ben si. Il y avait une question hier soir.
3: Tu sais où c'est?
1: Oh, tais-toi, toi.
0: Moi, je voulais dire à
3: ton cul.
1: Ta gueule.
0: À Bonbonne de sperme que, bon, je suis sculpteur, hein, et je fais des moules de bites à mon effigie, et si elle veut bien, je lui en enverrai un.
2: Je suis acheteuse, ouais.
1: Qui c'est qui s'amuse à parler, là, quand je demande s'il y avait une question IRC?
2: C'est Pedro?
0: Non, Rodrigo.
2: Rodrigo.
1: Ça commence à bien faire là, ceux qui s'amusent comme ça, hein, parce que là, vous commencez à me gonfler sérieusement.
4: Gérard, j'ai une question au Minitel.
1: Non, il y avait une question hier, c'est la question Minitel, j'en ai rien à cirer.
5: Oui, il y a mon pote Sidney qui est au travail, il dit que...
4: Il y a Raymond, donc, qui se demande si c'est possible, en fait.
5: Fildar,
4: quand tu peux... Ah pardon, Rigo, excuse-moi, je t'ai pas...
5: Tu peux me laisser finir. Il y a mon pote Sidney qui est sur son lieu de travail, et lui, il dit que ce qu'il préfère, c'est la levrette avec un doigt dans le cul. Qu'est-ce que t'en penses?
1: Non, pas. C'est quand même assez crade, hein.
5: Ouais. Mmh. Et alors, sinon, il y a Florent sur l'IRC, il te demande si tu pratiques la position du cachalot.
1: C'est quoi ça?
5: C'est.
3: Ouais, salut Gérard, c'est Fred.
1: Y a... Ta gueule à toi!
5: En fait, la nana, elle est face au mec qui s'est écarté et elle met ses mains devant sa tête pour pas qu'on voit sa sale gueule.
1: Voilà.
0: Sa sale gueule de malouche.
5: Non, de Sandy, il dit, je sais pas.
4: Oh non.
0: Ah bah non, pas de nom.
4: Rigo, comment veux-tu que t'aies du monde sur internet?
1: Gros Polo.
6: Ouais, Gérard, c'est Marion.
7: Attends, c'est Gros Palo, s'il te plaît.
1: Gros Palo.
7: Oui, bah alors, écoute, moi je pense que.
1: Vous allez vous réveiller plus que ça ou oui, sinon je vous herbe?
7: Celui-là, j'utilise beaucoup de choses, surtout des menottes que j'ai piquées à la police. Et puis c'est tout, puis beaucoup de choses.
0: Oh là là, les vierges mythomanes.
1: Punaise. God à clou.
0: C'est sur les ustensiles.
7: Oui.
0: Bah moi j'aime bien les fouets, les fouets. C'est ce que.
1: Oh là là, qui c'est qui m'a choisi ça là?
0: Non mais parce que je pensais à autre chose.
1: Qui?
7: Les goûts qu'on veut. Hein.
4: C'est moi je les aime bien.
1: Ouais bah tu les aimes bien, t'es un peu starbé toi, hein, parce qu'ils dorment à moitié là.
5: Et d'ailleurs, excusez-moi, à la place de grosse Sodo qui est parti à tes souhaits fil, on va accueillir PD du cul. Bonsoir PD du cul.
8: Salut GG.
9: Salut PD du cul.
8: Salut, ça va?
9: Ça va.
1: La fréquence?
8: Moi, j'appelle de Paris 101.9.
4: Anal.
1: Ok.
0: Mon cul.
1: Oh, ta gueule un peu. Vous allez rester poli parce que là, sinon, je vous herbe tous.
8: GG, tu pourrais me répéter la question, s'il te plaît?
1: Je répète plus les questions.
9: Tu utilises quoi comme matériel?
4: Gérard, t'as pas le sondage sur les positions?
1: Oh, tu tâtes ton...
4: On m'a demandé sur Minitel.
1: Je ne vais pas le savoir.
4: On est 1743.
5: Gérard, Obi-Wan, il te demande si la masturbation, c'est une position sexuelle et il te demande aussi si l'autosodomie, c'en est une.
1: Non. Pas du tout. PD de cul.
4: Du cul. Excuse-moi, je lui parlais, je lui disais qu'on répète plus les questions, il est là. Vas-y.
8: Ok. Alors, GG?
1: Ouais.
8: Ouais. Alors, à part ça.
9: C'est le matériel, hein.
1: Oh là là.
8: Ouais, ce que je prends, généralement, quoi, je prends souvent des fers à cheval que j'installe au pied de la
0: fer à cheval ou blérale.
8: Non, mais c'est pour Gérard.
1: Alors, tu dégages, hop, allez. Au revoir. Terminé pour toi. Comme ça, t'as répondu.
0: Bien joué, GG.
1: Et l'autre, j'en connais un, ça va être pareil, mais Gerbet aussi, s'il continue. Donc, oh, ça va, Pilar, je t'emmerde pas. Ouais, ça fait 5 fois que je te dis d'éteindre ton micro, tu le laisses.
10: Tu peux parler?
1: Tu le laisses éteindre, t'as rien à dire.
10: Il veut pas que tu parles.
1: Tu t'occupes du standard.
4: Tu gères le standard, alors que moi je peux.
5: Bon,
4: toi,
5: Gérard,
4: tu peux pas.
5: Gérard,
1: alors,
5: sinon...
1: Grave,
10: je vais parler dans ton micro, Manu.
5: Pour calmer le débat, Gérard...
1: Tout à l'heure, toi, tu vas prendre une gaufre, ça va te faire tout drôle.
4: Gérard, on peut revenir au débat ou pas?
5: Ouais, s'il te plaît, parce que sur IRC, il y a mon pote Sidney qui est au travail, il dit que si tu connais pas la lèvrette avec un doigt dans le cul, il veut bien te montrer.
1: Non, j'ai pas besoin de lui. L'autre sondage, positions sexuelles sont-elles interdites? Alors, 12% pensent que oui, c'est interdit. 47% pensent que c'est pour une prostituée, c'est mieux. Ben, je pense aussi. 21% répondent qu'ils s'en foutent, moi aussi. 10% pensent que les interdits sont celles de vestiaires au foot. Alors là, je vois pas du tout.

0: Et je vois pas du tout la.
1: Ah si, les vestiaires, c'est quand tu sors du stade.
2: C'est les pom-pom girls qui se tapent.
3: C'est ça.
1: Si tu tournes à droite.
3: Bah, tu ferais mieux d'y être pom-pom girl que
4: la ouais, elle est jolie, hein. Elle est belle.
1: Si ouais. t'es au parc, en fait, c'est à gauche.
3: Alors donc, quatrième question. Existe-t-il des écoles ou des formations pour apprendre les positions? On va demander ça à Godaclou.
5: Bon Gérard, c'est Fred, tu peux faire ma conclusion?
3: Non, ta gueule.
4: Je pense qu'il n'existe pas d'école de sexe, on apprend ça dans la vie. Le plus tôt possible, si c'est possible. Mais je pense qu'il n'y a pas d'école agréée, non. Par l'État ou par rien d'autre. Si, je crois qu'il y a un truc qui dépend de l'Église. Ouais, un truc comme ça, ouais.
1: Il n'y a rien agréé par l'État, mais par les tons, oui.
4: Voilà, excellent.
3: Alors, Fildar, tu fermes ta gueule pour de bon parce que le ton, il t'emmerde. Si tu veux dire Sandy, t'emmerde.
4: Non, mais il a fait un
3: c'est
4: jeu
3: clair.
2: Et t'es parano,
1: non,
2: genre.
1: Non, c'était un jeu de mots, c'était pas une allusion.
3: Ouais, ben.
4: Tout le monde a kiffé en plus.
3: Ouais, Godaclou, tu t'écrases un petit peu, merci. Gros palo.
6: Ouais, bah alors à mon avis, c'est instinctif, hein, y a pas d'école. Tout le monde fait ça d'instinct.
1: T'apprends sur le tas, hein, je peux.
6: Exactement, sur le tas.
1: Excuse-moi, mais.
4: Voilà, ça c'est mieux, Philou.
1: Ouais, d'accord, ça passe mieux.
6: C'est plus subtil.
3: Bande de sperme.
1: Bonbonne.
4: Je prends tellement de bites, c'est banque de sperme.
3: Oh ouais, tu t'écrases.
6: Y a pas d'école, non, mais par contre, moi je conseille les films. J'ai beaucoup appris en regardant la télé, notamment Canal, et en ce moment, si ça intéresse les gens. Et j'ai beaucoup appris, ouais. Gérard ?
3: Non, mais Fildar, c'est la dernière fois que tu me mets des conneries.
1: Mais j'ai rien mis là.
3: Ouais, ben fais gaffe à ça tout à l'heure. L'autre fois,
1: c'est au standard.
3: Tu t'es pris un briquet, mais tu risques de te prendre ça dans ta gueule encore.
4: Bon, on pourrait continuer là parce que je m'échauffe pour la télé là.
3: Bon, toi, Godaclou, tu t'écrases.
7: Gérard,
3: tout à l'heure, tu as gerbé.
7: Sur IRC, ça remonte un peu. On est 823 parce qu'avant, on était 822. Il y a Arnette, le limeur de Fion, qui vient d'arriver.
3: Ok.
8: Gérard, excuse-moi, à la place de PDUQ, on accueille Limeur de Fion.
9: Oui, bonsoir Gérard, bonsoir.
6: Salut Limeur de Fion.
9: Bonsoir.
3: Bonsoir, ta fréquence?
9: J'écoute sur internet.
3: Ta fréquence
9: 99.12.
3: Bon alors,
1: .1,
9: pardon.
1: Ça n'existe pas.
9: Non, c'est ma radio qui déconne, c'est tout.
3: Ah ouais, ben, toi aussi tu déconnes.
9: Ok.
3: Hein? Donc, pour toi.
9: J'ai pas entendu, j'étais au standard.
3: Il s'est demandé quelque chose.
9: Il en répète pas.
2: Ça s'en occupait.
3: Bon, alors, j'ai compris ce que ça voulait dire. Ok, c'est pas grave, alors.
4: Sur les écoles.
3: Donc, pour toi, la question.
9: Ben, j'ai pas entendu, j'étais au standard.
1: Non, c'est faux.
8: Non, je te l'ai dit, y a-t-il des écoles pour apprendre le sexe, je te l'avais dit.
9: Bah oui, exact, excuse-moi, Manu. Alors là, je pense pas du tout qu'il y ait des écoles pour apprendre le sexe, parce que ça vient tout seul, Gérard.
4: De toute façon, tu seras pas allé, toi.
9: Comment?
3: Ouais. Je pense que Manu.
8: Oui, quoi?
3: Apolline, tu peux quand même l'aider.
2: Mais je l'aide, mais il veut pas que je l'aide. Il veut pas que je l'aide.
3: Pour l'instant, vous me prenez que des cons. Alors, ça commence à bien faire.
2: Ah, on les trouve très bien.
8: Ok,
2: nous.
8: On dégage Limeur de Fion.
7: Gérard, pour calmer le débat, il y a Yankee qui te demande si t'es plutôt levrette ou analphabète.
3: Aucun des deux, comme ça, il est servi. Tout le monde a répondu, donc.
1: Excuse-moi, Gérard, j'ai une petite question Minitel. J'ai ma sœur qui me dit.
3: Toi, tu vas te pas enculer avec tes messages personnels.
1: Phil, je vais me coucher bientôt, donc lis mon message et n'oublie pas le beurre.
3: Bon, alors, Fildar, tu dégages, je te veux plus dans à l'aria.
1: Il y a 1900 connectés, faut en parler du Minitel.
3: Va te faire foutre,
1: je ne dis plus rien. Je ne dis plus rien.
4: Sinon, j'ai été plus clitoridien, amygdalien ou analien.
6: Vaginal, en
3: plus. Bon, vous fermez un peu vos gueules. Parce que tout à l'heure, je sens que ça va vite se terminer, le débat. Donc, cinquième question. Combien de positions existe-t-il en ponce ou autre? On va demander ça à Godaclou, comme il a une grande gueule.
4: Ouais, il y en a beaucoup. Hein. J'ai une grande gueule et une grande bite aussi. Et il y a beaucoup.
6: Ah ouais.
4: C'est vrai. Je te montrerai ça.
6: Mm-hmm.
4: Il y a beaucoup de positions. Hein. Je crois que ça évolue sans cesse. Hein.
3: Mm-hmm.
4: Et moi, j'en connais beaucoup. Et je suis prêt à laisser mon numéro et en apprendre.
3: Ouais, ben, tu laisseras ton numéro au standard, ils s'amuseront avec toi. gros palo.
6: Ouais, alors à mon avis, en France, il y en a énormément. Il y en a encore plus ailleurs, mais en France, il y en a quand même beaucoup, surtout que ça s'invente tous les jours. Hein. Plus on en fait, et plus on en invente.
3: D'accord. Bobonne de sperme.
6: En France, c'est bien connu, on est champion de l'amour. Et c'est les Français, en fait, qui en connaissent le plus.
3: Je pense pas, parce que je crois que j'avais lu un sondage qu'on est quand même classé assez loin.
0: Non, non, on est champion de l'amour.
1: Voilà, on est combien, Gérard? On est combien dans le classement?
3: On est pratiquement dernier.
1: Non. Ah ouais, non, sur combien?
3: Presque dans les derniers.
1: Sur combien?
3: Non. Sur, je sais plus.
1: Sur deux?
3: Non, je sais plus.
4: Mais t'as confondu avec la FIFA, je crois.
3: Attends, Goldorak.
4: Ah non.
3: Tony, tu vas fermer ta gueule.
4: Non plus.
3: Ni non plus.
8: L'autre. C'est Godaclou.
3: Ouais. Eh ben lui, bah, il va commencer à se calmer parce que.
4: Et mon vrai prénom, c'est Marc.
3: Ouais. Marc dit David Alpa.
4: Ok, si tu veux.
3: Voilà, alors, oh là,
1: comme si on allait le passer à l'antenne.
8: Ouais. Arrête.
3: Ouais, bah faites
2: vas-y,
3: votre boulot.
2: Vas-y, continue.
8: Bah, continue le débat, Gérard.
3: Ouais, bah.
1: C'est mou, là, t'es mou de la bite. Hein.
3: Oh, ta gueule, toi, va te enculer, toi, gros con.
8: Il y a du Viagra dans le bureau. Bon, Gérard, gobe un coup.
7: Gérard, si merci, il y a Jordan, il te demande si tu t'es fait virer de la banque du sperme parce que t'avais tout bu.
3: Non. Tiens, en parlant de lui, là, il y a ton petit copain, là, Lucas, qui te souhaite le bonjour, l'abruti de Fildard.
4: Là, j'étais en train de me poser une question. Un mou de la bite et une molle de l'anus, qu'est-ce que ça peut faire?
3: Moi, je t'emmerde.
1: Des chamallows.
3: Voilà. Alors, peut-il se faire. Ouais, bah, on va mettre un disque parce que sinon, à 2h30, on a fini.
2: Tiens, tu glanderais, hein, Gérard.
3: Je t'emmerde, toi, d'accord?
1: Et toi, t'as répondu à aucune question, Gérard,
8: que dalle,
1: entre parenthèses.
8: Hein. Rien,
7: là, c'est vrai, t'aurais pu répondre aux questions que tu poses.
3: Donc, Tony, les potes de fun, bah, je répondrai après. Tony, les potes de fun avec Blanchis-moi l'arrêt dans le 106. Et on se retrouve juste après pour la suite. Et voilà, vous venez d'écouter Tony et les potes de fun avec Blanchi Larrey dans le 106. Et donc, on est toujours sur Fun Radio sur la suite et fin des débats sur les positions. Et donc, je vais donner un petit sondage.
10: Alors, les positions sexuelles doivent-elles être payantes? Eh bien, ça, je vais pas en parler tout de suite parce que c'est la question.
8: Ah,
10: ça va être la question. La merde.
3: Donc, qu'est-ce que je voulais dire? Donc, on va recueillir les auditeurs. On va recueillir.
4: C'est maintenant.
0: Ouais, c'est maintenant, on peut s'y mettre.
1: De talentaine, les grands.
3: Alors, bonbonne de sperme.
0: Oui, Gérard.
3: Donc, rebonsoir.
0: Rebonsoir, Gérard.
3: Gros polo.
0: Gros palo, c'est le
3: Gros palo, pardon.
0: Ouais, c'est moi.
3: Godaclou.
11: Oh, salut.
3: Ouais. Et Starlet 971.
8: Non.
3: Bon bah d'accord, merci pour ce qu'elle a fait.
11: Je voulais juste te dire que c'est dommage que je vous ai pas eu avant parce que sur le débat précédent, parce que je connais un professeur qui s'appelle le professeur Moncu, qui opère les kystes et qui répare les lésions anales. Et je pense que ça aurait pu t'intéresser.
3: Bon alors gros palo, c'est la dernière fois que tu dis
0: non, excuse-moi, c'est
3: Non pas gros palo mais Godaclou. C'est la dernière fois que tu dis une connerie comme ça parce que sinon tu vires.
11: Désolé, ça m'a échappé.
3: Ok. Alors, question, faut-il se faire payer en euros pour effectuer les positions? Bah tiens, Godaclou.
11: Se faire payer en euros? C'est la question, s'il faut se faire payer en euros pour les positions, c'est ça? Hein?
0: Ouais,
11: ça implique une prostitution du corps.
0: Complètement.
11: Donc c'est assez immoral, je trouve ça assez insalubre.
0: Mm-hmm.
11: Deux fois en deux jours.
0: C'est bien.
3: Oh, derrière, là, vous vous calmez, merci.
11: Et donc non, je ne cautionne pas ce genre de...
0: Pratique.
11: J'ai failli faire, ouais, ce genre de pratique, j'ai failli faire une putain de phrase.
3: Godaclou,
11: ouais.
3: Où tu réponds correctement à la question,
11: ouais, mais j'ai répondu,
3: où tu
11: ouais.
3: vires.
11: Je dis que ça inclut une certaine notion de prostitution, et je trouve cette notion assez insalubre, et je trouve que ces pratiques ne sont pas recommandables.
3: Ouais, bah, fous-toi bien de ma gueule quand tu précises bien la fin des mots, d'accord?
11: C'est pas le genre.
3: Ouais, non, tu me prendrais pas pour un con, tu m'y laisserais. D'accord.
11: Ok.
3: Ouais, t'as tout compris.
8: Ouais, on accueille String à fleurs, bonsoir.
3: String avec fleurs, bonsoir.
12: Ouais, bonsoir GG, bonsoir l'équipe, salut.
0: Salut String à fleurs.
12: Salut, bonsoir à tous.
3: Donc alors,
11: bonsoir.
3: Gros palo.
0: Ouais, bah alors salut. Écoute, moi jamais je me ferai payer parce que je fais tout gratuitement. J'ai plaisir de le faire, même si c'est des euros. Même si les euros c'est bien. Non, je
11: même
0: me ferai
11: pas payer.
3: Tu peux me la string à fleurs Godaclou.
11: Non, c'est pas moi, non.
3: Non, c'est qui?
11: C'est le mec qui vient d'arriver. Bah, pas du tout.
3: Godaclou, c'est toi que je viens de reconnaître, hein, d'accord? Alors, t'arrêtes un petit peu parce que tout à l'heure, tu vas gerber. String à fleurs, tu peux me donner ta fréquence?
12: Ouais, c'est 98.7.
3: 98.7, ok. Question IRC, Rigo?
7: Oui, il y a Ice-T qui dit qu'en fait, sa position préférée, c'était la vachette surénoise. Et puis, depuis qu'elle l'a quitté, ben, il peut plus.
3: Bon, alors lui, j'y répondrai même pas à sa question. Gros palo.
0: Oui, non, mais je viens de te répondre, Gégé.
3: Ah bon, ben, bobonne de sperme.
0: Ben, moi, t'as pas besoin de le payer, c'est tout gratos, c'est tout à l'œil.
3: Ouais, je... string et fleurs.
12: Ouais, ben, écoute, si tu peux aller travailler plaisir, pourquoi pas. Tu peux te faire plaisir et qu'en plus, tu peux ramener de l'argent à la maison, tant qu'à faire, hein. Ah, je vois qu'il y a des filles tout de suite qui répondent à l'appel. Ça me fait plaisir.
3: Bon, donc...
11: Même les mecs, hein, les barbus, là.
12: Moi, tout à fait.
11: Le barbu, là, du village people, là, tout en cuir.
3: God à clou, tu t'écrases, s'il te plaît, merci.
11: Pardon.
3: Alors, les positions sexuelles doivent-elles être payantes? Alors, il y a 26% pensent qu'il faudrait payer 50 francs la position. 23% pensent que non, car la sodomie, c'est gratuit.
12: Non, mais c'était 100 balles tout à l'heure.
3: Toi, tu t'écrases, s'il te plaît, merci.
12: Avant le débat, t'as dit que c'était 100 francs.
7: Avec le breakfast.
12: Ah oui, et les 12 escargots.
0: Ouais, et pas de pommade.
3: God à clou.
11: Ah, c'est pas moi, là.
8: Non, non, non, je l'avais au standard, ouais. C'est pas possible.
11: Par contre, tu sais, j'ai trouvé ça inadmissible. Ils ont parlé du super bonus avec Sandy. J'aimerais savoir si elle fait
3: moule. Alors, God à clou, au revoir.
11: Si elle fait moule, qui boule.
3: Allez, hop, terminé. Terminé. Terminé pour lui. Alors, 10% pensent que la masturbation devrait être bien plus chère. Eh ben,
8: pourquoi?
3: Je sais pas. Mais je vois pas du tout le rapport.
7: Gérard?
8: Peut-être parce que c'est à cause de l'euro, là, qui arrive.
3: L'euro est arrivé depuis le début de l'année, d'accord?
7: Gérard?
3: Ouais.
7: Sur IRC, il y a Yankee qui te demande si c'est vrai que t'étais livreur de Godemiché, que tu t'es fait virer après les avoir essayés un par un et qui sont devenus inutilisables à cause des infections.
3: Non, pas du tout. Alors, lui, sa question, elle a ni queue ni tête, comme lui. Voilà. Disent, peut-on changer de partenaire si une...
8: Attends, c'est la quelle question, là?
3: La 7.
8: Ah bon, je crois que c'était la 10, j'ai eu peur.
3: Non, bah, de toute manière, il ne reste plus que 3 questions, donc ça va aller vite, hein.
8: Non, mais c'est pas du travail bâclé qu'on fait, non. Là.
7: Ouais,
8: c'est
7: on
8: pas
7: fait un débat.
3: Non, mais...
8: C'est pas, on a plus...
7: Sinon, on fait rien du tout, et hop, bah,
8: sinon, tu rentres à minuit, puis
3: attends,
8: c'est bon.
3: Toi, tu ferais déjà ton boulot correctement, après, on verra.
2: J'arrête
8: pas. C'est vrai que t'es
3: fainéant. Pour l'instant, tu prends pas beaucoup de
2: billes. Bon, vas-y,
7: pour reparler du débat, il y a Davy One, il dit que ça aurait été mieux les positions avec l'écu qu'avec l'euro.
3: Pourquoi? Ben, l'écu et l'euro, ben, c'est pareil. L'écu!
8: Ouais, ben, l'écu, ouais, l'écu. Ouais.
3: Donc, peut-on changer de partenaire si une position ne vous convient pas?
12: Ouais, je voulais juste demander à Bertrand.
3: Toi, tu fermes ta gueule, string à pleurs.
12: Ah, c'est pas moi, attends, t'entends la voix, moi j'ai une voix d'homme, arrête. Ouais, j'ai une question, voilà. Le gros beauf qui parle, là. Tu vois, je peux pas.
3: Le gros beauf qui parle, il t'emmerde.
12: Ouais, Bernard, j'ai une question. Pour toi. Gérard, donc c'est pas moi.
3: Hey, vous me gérez là, un peu, là.
12: Ouais, j'aurais une question à poser à Richard.
0: Vas-y, on t'écoute.
3: Toi, tu t'écrases.
12: Une question pour le gros beauf qui parle.
3: Moi, je t'emmerde. Donc, tu poseras pas ta question.
12: C'est chaud, vite. Oh, t'as picolé, toi, encore ce soir.
3: Oh, là. Peut-on changer de partenaire si une position ne vous convient pas?
12: Bien sûr.
3: Mm-hmm. Qui?
12: Comment c'est string à fleurs.
3: Ouais.
12: Mais je veux dire l'intérêt.
3: Attends, d'aller... 5 minutes.
8: Ouais, je voulais juste dire qu'on accueillait Petit Cuny.
13: Ouais, bonsoir Gérard.
0: Salut Petit Cuny.
13: Salut tout le monde.
12: Bonsoir Gégé. Toi, je te bouffe, toi.
13: Ok.
3: Vous fermez vos gueules. Ta fréquence
13: 99.1.
3: C'est ça. Prends-moi pour un con, toi aussi.
13: Bah non.
3: Non, tu m'y laisses.
13: Un peu.
3: Ouais, ben tiens, bah, tu vas répondre à la question.
13: Oh merde, putain, j'étais au standard, Gérard.
3: Non, non, t'as fous pas de ma gueule.
13: J'en peux plus, là, les gars.
12: Changer de partenaire.
13: C'est pas bon, là, c'est pas bon.
12: Est-ce que tu changes de partenaire à chaque position si t'arrives pas?
0: Je l'ai pas.
13: Est-ce que tu changes de partenaire à chaque position?
12: Voilà, ouais. Si t'arrives pas à faire une position, est-ce que tu changes? Regarde, imagine, t'es dans une partouze, t'as payé 1000 balles à l'entrée de la boîte.
0: Voilà.
12: Et il y a une nana, elle veut pas faire une levrette. Ben boum, tu prends le cul qui est à côté et hop.
0: Exact.
13: Ouais, bah voilà, il a répondu pour moi, Gérard. Voilà.
3: Non, bah. Non, on attend ta réponse. On attend ta réponse.
8: On attend ta réponse.
13: Okay. Bah ouais, Gérard, ouais, je suis tout à fait d'accord avec ce que vient de dire mon pote. Parce que j'ai rien compris à la question, en fait.
3: Bon, bah, si tu comprends rien, mon pote,
8: ouais, il est mauvais.
13: Ouais.
3: Je crois que tu vas retourner au standard, toi.
13: Putain.
3: Ouais, ben, il n'y a pas de putain, bah, tu vas y aller tout de suite.
7: Gérard, on s'occupe pas trop du standard.
3: Manu, tu lui dis au revoir à lui.
13: Okay,
7: sinon, il y a Bretzel sur l'IRC, il aimerait bien que tu lui expliques comment, avec un sexe de 4 cm, on peut pénétrer un derrière dont l'entrée est à 40 cm sous une couche de graisse.
3: Oh, qu'est-ce que c'est
7: il me dit que tu sais exactement de quoi il parle. Ouais.
12: Fais-lui un dessin.
8: T'as une petite zazette comme ça.
3: Voilà. Ouais, bah, toi, tu peux parler, toi. Ouais, c'est ça.
8: Et tu dois mettre ça, par exemple, sous Manu.
3: Pourquoi pas sous toi?
0: Par exemple.
3: String à pleurs.
7: Enfin, Bretzel, si tu comprends pas, il me dit que c'est comme à la maison.
3: Ouais, bah ok. String à fleurs.
12: Ouais, bah écoute, je te disais tout à l'heure, quand tu vas dans une boîte spécialisée pour ça et que tu payes 1000 balles l'entrée, l'avantage c'est que bah, tu peux changer, quoi, ça tourne. Donc s'il y a une fille qui te plaît pas, bah tu changes, hop.
3: Ouais. Mmh. Bobonne de sperme.
14: Bah avant de changer de mec, je commence par changer de position. Et puis si vraiment il n'y arrive pas, ouais, je change de mec, ouais. Je prends le suivant en fait.
12: Il n'y a pas de problème.
3: Mmh. Gros palo.
14: Ouais, alors moi je voudrais te poser en rapport à cette question, je voudrais te demander, est-ce que Sandy, enfin est-ce que ta grosse elle est d'accord pour un...
3: Alors, gros palo, ma grosse à ton merde, au revoir pour toi.
14: Au revoir gros palo.
3: Au revoir, au revoir grosse salope. Oh, et voilà.
2: Oh, t'es vulgose.
3: Ah bah, je veux pas le savoir, elle a pas insulté Sandy comme ça. Alors terminé pour elle.
7: Comment tu peux savoir que c'est...
3: Voilà. Ah bah c'est bien, il nous reste plus qui alors.
1: Gérard, il y a défonce-moi sur le Minitel, on est, oui, on est quand même 2243 connectés.
7: Ah, nous on remonte un peu, hein, on est 924.
8: Et moi, excusez-moi, j'ai une question au standard, on me demande si Olivier Delapro il est parti ou pas.
1: Ouais.
3: Oui.
8: Ouais, ok, merci.
1: Et donc Gérard, on me demande, donc défonce-moi sur Minitel, demande quelles sont tes positions préférées à part la levrette, surtout quand tu n'es pas chez toi. Toi quand t'es à un endroit extérieur, que tu fais pas l'amour chez toi. Où est-ce que tu le fais premièrement et qu'est-ce que tu préfères comme position?
3: De toute manière, j'y répondrai pas parce que ça le regarde pas.
14: La voilà. Bordure.
1: Mais attends, mais c'est quoi alors? Ça sert à quoi que tu fasses des débats? Si toi tu réponds jamais aux questions?
3: Bah, je fais ce que je veux, c'est tout. Ça, ma vie privée.
1: Mais c'est pas une vie privée. Moi, je peux te dire, moi, j'ai déjà fait l'amour dans une voiture et c'était très bien. Et je l'ai fait sur le siège avant. Et voilà, c'est pas ma vie privée. C'est une expérience.
3: Donc,
1: qu'est-ce que t'en penses, Gérard?
3: Non, mais moi, j'en ai rien à foutre.
8: De mes potes.
1: Ouais.
8: Porte ouverte.
3: Bon, alors.
1: Une fois, je l'ai fait chez toi, c'était super.
12: Ça rappelle des trucs, ça.
7: Alors. Gérard, sinon, sur IRC, il y a Arnett, il dit qu'il pue la merde ce soir.
12: Oh là là.
3: Qui?
7: Arnett.
3: Qui me dit, qui dit quoi?
7: Il dit qu'il pue la merde. Je sais pas.
3: Ah bon?
7: Et là, il te traite d'enculé, alors.
12: Ouais, bah, c'est toi que je traite d'enculé, Rigo. C'est mortel.
3: Mais si vous êtes à l'antenne, hein, je vous signale.
12: Oh le piratage.
14: C'est magique.
1: Gérard?
3: Donc, huitième question. Non, je vais peut-être donner un petit sondage avant.
1: Ouais, puis tu vas peut-être répondre, toi, à la septième, quand même.
3: Est-ce que les positions sexuelles devraient être aspirées, apprises à l'école? Alors ça, c'est bien parce que la question, elle a déjà été posée. Donc, je vois pas pourquoi...
7: C'est pas grave, ça, c'est les réponses des gens, c'est un sondage.
3: Alors, il y a 15% pensent que oui, il faut informer les jeunes, ça c'est vrai. J'ai vu un reportage ce soir, donc c'est...
1: Dans quelle émission?
3: Ça, c'est pas...
1: Ah, c'est ta vie privée, c'est vrai. Non, c'est ta vie privée, là, c'est ta vie privée, là, je comprends.
3: C'est pas dans...
1: Non, mais c'est ta vie privée, c'est ta vie privée.
3: C'est même pas un reportage, c'est aux informations que j'ai vu ça sur...
1: Ah, bah c'est vraiment privé, c'est vraiment ta vie privée, alors.
3: Donc, 61% pensent que si c'est le cas, les enfants seront pervers comme un nain sans dents. Voilà, je vois pas du tout le rapport. 36% disent que, au moins, comme ça, il ne ferait plus de bêtises.
1: Michel.
3: Ouais, je pense.
1: Michel, je t'explique. S'ils apprennent les relations à l'école.
3: Je m'appelle pas Michel, d'accord. J'ai un nom. Moi, je t'appelle pas.
8: Tu t'appelles Robert.
1: Arrête de faire le coup. Si ils apprennent à l'école les positions sexuelles, c'est clair que plus tard, quand ils seront grands, ils deviendront pervers.
3: Mais attends, de manière.
1: Dès leur plus jeune âge, ils commencent à faire des levrettes et tout.
3: Non, mais attends, déjà, à l'école, maintenant, ça va être bientôt.
1: Est-ce qu'il y a des cours d'éducation sexuelle à l'école? Est-ce que t'as déjà vu ça, toi?
3: Oui, c'est en pour parler avec le.
2: Le ministre.
3: Avec le
1: ministre
2: de l'Éducation.
3: Avec le ministère de l'Éducation, c'est prévu que normalement, ça devrait se faire d'ici peu de temps.
1: Qui, Claude Allégé?
3: Avec Claude Allègre.
1: Allègre.
3: Pour ça, on va continuer. Donc, pour la septième question, peut-on changer de partenaire si une position ne vous convient pas? Bah non, bah vous faites ce que vous voulez. Si ça vous convient pas, bah vous faites rien du tout. Voilà.
7: Gérard.
3: Ouais.
7: Sur IRC, il y a Jordan. Il te dit tant que tu parles des positions, est-ce que ça t'est déjà arrivé de te branler à la pince à épiler?
3: Non, pas du tout.
1: Tu veux dire Bernard?
3: Non, pas du tout. À quel moment de la journée peut-on faire des positions? On va demander à String à fleurs. Parce qu'il ne nous reste plus grand monde, alors je voudrais bien que vous vous réveillez un peu au standard.
2: C'est bon, c'est en route.
3: Parce qu'il ne nous reste que deux personnes, moi je continue
2: si
3: pas avec
2: les
3: deux.
2: Si tu les vires tous, c'est normal.
8: Il y a deux personnes, il y a trois personnes.
3: C'est qui la troisième?
8: Petit Cuny et Bonbonne à sperme.
3: Qui?
8: Je disais String à fleurs, Petit Cuny et Bonbonne à sperme.
3: Ouais. Non, Petit Cuny, je crois qu'on l'avait viré.
2: Non.
3: Olivier,
12: il y a de quoi faire.
3: Olivier, il y a quelqu'un qui te demandait au standard. Alors tes trucs personnels, j'en vois pas quand je fais mes.
1: Il y avait Marc au standard pour toi.
15: Salut mon chou, c'est Marco. Oliver. Qu'est-ce qui t'a, mon chou?
16: Ouh, tu vas bien?
15: Ça va.
16: Tu te souviens de moi?
15: Si je me souviens de toi, non, je me souviens pas de toi. Non.
16: Comment tu vas?
15: Oh putain.
16: Tu te souviens pas de la grande godiche, là, l'autre soir? Nickel.
15: T'as déjà dit, moi, c'est Gérard.
16: Ah, fais pas le timide, allez.
15: Moi, c'est Gérard.
16: Allez, arrête. Comment tu vas, alors?
3: Bon, petit cul.
16: Toi, toi, laisse-moi parler à mon homme.
3: Oh, ta gueule, toi, espèce de pédale.
15: Eh, Gérard, sur le.
17: On est en train de parler, Gérard. Tu peux nous laisser parler ensemble.
3: Tu permets, c'est mes débats.
17: On est en train de parler.
3: Bon, et toi, tu fermes ta gueule un peu, tu fais ton boulot maintenant.
2: Ouais, c'est
16: tu
2: ça.
16: Respecter,
2: ouais.
16: Je veux dire, toi aussi, t'en éclates des trous du cul, hein. C'est bon, hein.
3: Qu'est-ce que ça peut te foutre, espèce de con?
16: Eh ben, moi, je fais pareil.
7: Bon, Gérard, sinon, sur IRC, il y a Bretzel qui te demande est-ce qu'avec ta femme, t'as déjà fait un 69 et comment t'as survécu si tu l'as fait?
16: Mais bien sûr, avec un masque à gaz, il a bouffé le croupillon.
3: Ça y est, il a fini ses conneries, celui-là.
15: Ouais, ouais. Je l'ai mis en pause.
7: Tu m'as pas répondu, Gérard, si t'as déjà fait un 69, et si oui, comment est-ce que t'as fait pour survivre?
3: Ah bah ça, oui, on l'a déjà fait avec Sandy, mais c'est pas pour ça que je suis mort, et c'est tout. Non, mais toujours vivant.
15: Mais Gérard, justement, j'aimerais bien que t'expliques aux auditeurs comment on fait un 69, parce que moi, je me...
3: Bah, tu sais pas, bah...
15: Non, mais c'est pas que je sais pas, mais je sais peut-être pas bien le faire.
3: Tu demandes à Pauline, elle doit savoir comment
2: elle sait pas. Mais non, je sais pas, justement, donc je te repose la question.
3: Non, mais moi, je te dis, t'as qu'à répondre.
2: Bah, je peux pas te répondre, non, je sais pas.
15: Non, mais c'est pas le problème de savoir ou pas comment ça se fait. On sait que c'est le mec qui est à l'envers par rapport à la nana, mais comment on le fait vraiment bien?
3: C'est toi qui le sais. Tu viens de répondre à la question, mais ta gueule.
15: Non, mais comment on le fait bien, c'est-à-dire parfaitement, tu vois, pour que tous les deux aient du plaisir.
3: Il y a quelqu'un, non, en plus?
15: Il y aura quelqu'un quand t'auras répondu à la question.
3: Non, bah, tu me donnes la personne maintenant.
15: Il n'y a pas moyen.
3: Tu donnes les gens, ou tu
16: allez,
3: bires?
16: Donne. Donne-lui le seigneur.
15: Alors Gérard, tu réponds.
7: Non, réponds à la question.
15: Allez,
3: non, mais de toute manière.
15: Allez, Bernard.
3: Vous me passez les gens au standard ou sinon j'arrête?
16: Oh, on est là, t'inquiète.
15: Bernard.
3: Alors, non, mais vous me passez les personnes.
2: Ouais,
3: crache-toi un peu.
2: Ouais, ça va, hein.
3: Eh, t'es pas content que tu dégages?
2: Non, mais je rêve.
18: Un coup de nichon.
3: Non, mais attends, tu te crois où, toi?
16: Coup de péton.
2: Comment tu me parles?
3: Alors, je te parle comme je veux, d'accord? C'est pas tes débats, c'est les miens.
16: Tu respectes les femelles, ouais, quand même.
3: Gérard. Ouais, bah les femelles, je les emmerde.
16: Oh non.
15: C'est toi qui as dit qu'il fallait respecter les femmes, et Pauline, c'est une femme.
3: Ouais, ben, bah, surtout qu'elle fait du boulot de merde.
15: Mais alors, c'est
2: Capable.
15: Pas
3: grave. Hein, bah, pour l'instant, elle est même pas capable de prendre les lignes qui sonnent. Alors, qu'elle arrête de dire qu'elle fait du boulot.
8: Bon, allez, on y va. À la place de Petit Cuny, on accueille Fouet qui pue, et on accueille aussi Pine de Chacal par la même occasion.
16: Allô, bonsoir.
19: Ouais, salut les puceaux.
3: Salut à toi.
19: Salut,
3: bien. Et l'autre, c'est qui?
20: Oui, qui pue, c'est moi-même. Bonsoir, Gérard.
3: Bonsoir.
20: Bonsoir tout le monde.
19: Salut, Rémi.
15: Donc, Gérard. Salut à tous.
3: Bon, alors, on continue. À quel moment?
15: Non, tu réponds à la question maintenant, t'as les auditeurs.
3: Ben, ça y est, j'ai répondu, donc tu vas pas me casser les couilles longtemps, toi, d'accord?
2: On veut savoir.
3: Oh, toi, tu fermes ta gueule.
15: Non, ils ont raison, hein.
3: Espèce de pucelle.
2: Oh là!
16: Hey. Attends, moi, je te confirme qu'Apolline n'est pas pucelle, je sais de quoi je parle.
2: Voilà.
19: Je vais me faire jouir avec ma langue.
16: Voilà, on va tout balancer maintenant. Hein.
15: Bah,
16: dis-leur.
2: Bah ouais, non, mais on peut pas, quoi.
3: Tu pourras la tenir, elle, c'est une bloquée du cul. Elle est même pas capable.
2: Qu'est-ce que t'en sais,
3: Gérard? Ouais, arrête tes conneries, d'accord?
19: Bon,
3: à quel moment de la journée peut-on faire des positions? Oh!
15: Gueule pas, GG. Dans quel moment, on peut quoi?
3: À quel moment de la journée peut-on faire des positions? C'est un fouet qui pue.
20: À quel moment de la journée? Eh bien, écoutez, il n'y a pas d'heure pour...
19: Pour en manger, dit bâton de berger.
16: C'est clair.
20: Exactement.
3: Oh là là là là, je sens que le débat, il va vite se terminer.
20: Mais non. Mais il n'y a pas d'heure exacte, quoi. Je veux dire, tu peux très bien faire ça le matin au réveil.
15: Ouais.
20: Quand t'as encore une haleine de chacal.
19: Bah ouais.
20: Eh oui.
19: Bah, c'est le meilleur.
20: C'est vrai.
3: Toi derrière, t'arrêtes de jacter quand les gens y parlent, ça non, me prend des vacances.
19: Ok, connasse, pas de problème.
3: Le connasse, ça t'emmerde, espèce de pédé.
20: Donc, je disais, donc le matin, tu peux très bien le faire l'après-midi, parce qu'une fois que t'as bu ton café, c'est bien en forme, et puis le soir, bah, tu te lâches, quoi, tu fais des folies de ton corps, et puis le lendemain matin, hop, tu remets ça, quoi.
3: Mmh.
20: Tu peux faire ça tout le temps, si t'es inépuisable et insatiable, c'est parfait.
3: Ok. Bonne de sperme.
18: Bah moi, je suis inépuisable et insatiable, alors c'est à n'importe quel moment. J'adore le matin, quand tu te réveilles et que tu sais que le mec se met derrière toi et qu'il te serre très fort contre lui et qu'il te pénètre violemment.
20: Oui.
18: J'adore après le petit-déj quand il te prend et qu'il te pénètre violemment sur la table de la cuisine au milieu des bols.
20: Oh oui. Bon.
18: J'adore quand on fait la cuisine pour midi, quand il te prend et qu'il te pénètre violemment dans l'évier. Enfin, tu vois, quoi, c'est... c'est à n'importe quel moment, quand tu fais la lessive, quand tu prends ton bain, quand tu changes la caisse du chat.
20: Exact.
5: Oh oui, c'est
20: avec
5: beau.
20: Le chat en plus.
18: Non, c'est une chat.
20: Ah bah ouais. En plus.
3: Bon, 5 minutes, s'il vous plaît, là, derrière. Merci.
20: Hein?
3: Ouais, 5 minutes, j'ai dit.
15: Ouais, Gérard, il y a... Attends, je te prends... Attends, merde.
3: Ouais, bon, vas-y, alors...
15: Il y a Shunkman. Il y a Shunkman sur le Minitel qui demande que...
20: Skunkman. Putain, je suis chaud.
15: Excuse-moi. Non, j'avais pas vu que c'était un K. Je crois que c'était un H, c'est bon.
3: Ouais, bon, d'accord. Non, mais attends. Je vais te dire une chose, que si t'arrives pas à lire les messages Minitel, tu demandes à Seb qu'il prête ses lunettes.
19: Il a les oreilles devant les yeux, c'est normal.
20: Tu peux parler plus fort parce que je t'entends pas du tout, là. Non, mais c'est parce qu'il y avait une graine, c'est pour ça.
19: Il a les oreilles devant les yeux.
15: Donc, c'est Skunkman qui demande si on peut avoir des positions sexuelles quand on a ses ragnagnas.
3: Alors là, quand la nana c'est ragnagna, normalement, c'est pas évident parce que c'est hyper dégueulasse.
20: Et toi, Gérard, bien sûr.
3: Non, moi, j'ai pas de ragnagna. Alors,
20: Gérard, moi, je te conseille la position du vendangeur quand la nana elle a ses ragnagna. Un délit.
3: Alors, tu peux préciser, c'est quoi cette position?
20: Bah, tu vois, tu te mets comme ça. Alors après, la nana, elle se met là. Voilà. Toi, t'arrives, voilà, t'arrives comme ça, vas-y, aide-moi, t'arrives comme
18: vas-y,
20: ça. Ensuite, la nana, elle lève la jambe comme ça.
18: Ouais.
20: Toi, t'arrives, tu fais paf.
19: Les ragnagnas, ils coulent à flot.
20: Et voilà, ils
19: font la fête de la vendange.
3: Bon, celui-là, tu me le casses.
18: Non, c'est pas qui c'est.
20: Il est marrant, le tétard.
3: Et c'est qui ce tétard, là? C'est qui ce tétard?
20: Jean-Pierre.
3: Attends.
19: C'est Rodrigo.
3: Tu vas pas me dire que c'est Jean-Pierre avec le caca nerveux qu'il a fait à Max lundi.
5: Bah, c'est non, pas le thème du débat, Gérard. Et par rapport à ça, sur IRC, il y a Kleenex qui te demande, est-ce que tu t'es déjà fait sucer par ta femme et est-ce qu'elle avale tes morpions?
20: Elle va pas trier, elle a pas le choix. Hein. Elle embarque tout, il y a le cachard qui balance et il y a tout qui vient avec, hein, c'est bon.
3: Qui c'est qui dit ça, là? Ah, c'est bizarre parce que j'aurais bien voulu savoir son nom.
15: T'entendais-vous, hein, Bernard?
3: Ouais, je m'appelle pas Bernard, d'accord? Alors, donc, pour répondre à sa question, non.
5: Non. Et à propos d'heure de la journée, il y a Arnette qui te demande à quel moment de la journée tu préfères te faire prendre par Roscoe Coltrane et sa grosse Peggy.
3: Alors, la grosse Peggy...
18: Elle t'emmerde.
3: Voilà. Ah, Pauline, c'est la dernière fois que tu t'amuses à allumer ton micro parce que tout à l'heure, ça va éclater.
21: Ah, j'ai le droit de parler encore.
3: Pour l'instant, moi, je te dis d'éteindre ton micro.
19: Gérard, est-ce que tu étais au courant qu'il y a une certaine personne qui a sucé Dominique Santini et c'est pour ça que Supercopter, il s'est scratché sur le pont de l'Alma?
3: Je suis complètement starbé, ce mec. Je sais pas d'où qu'il te sort, mais...
22: Hein, Gérard, va me chercher un café, mangue-toi.
3: Bon, tais-toi. Donc, là, y a la question...
20: Gérard, c'est vrai que tu couches avec Big Bill?
3: Oui. Bah ouais, je couche avec une extraterrestre.
20: C'est vrai.
3: Et l'extraterrestre, malheureusement, on peut pas l'avoir à cause des petits cons qui s'amusent à l'emmerder au téléphone.
15: Non, c'est elle qui veut pas, là.
3: Non, c'est elle qui veut pas, ça m'étonnerait. C'est elle qui veut pas, m'a dit qu'elle voulait participer au débat. Alors, nuance.
20: Est-ce qu'elle a les mêmes oreilles que le Big Bill?
3: Non, elle a des oreilles de chou.
20: Est-ce que quand tu la bourres, t'as du slime plein la quéquette?
3: Ça, c'est une question trop personnelle.
5: Un peu dans le même esprit, il y a Bretzel qui te demande si quand tu culbutes ta femme, ses bourrelets font des vagues, si oui, est-ce rigolo, est-ce que tu rigoles avec elle et tu joues au bateau.
20: Et est-ce que tu surfes dessus?
3: Voilà. Surfer dessus, non, mais est-ce que je rigole? Non. Est-ce que je prends mon pied? Oui.
18: Ah bon? T'es souple, hein?
3: Voilà, donc.
20: Pied aussi.
3: Qui c'est? String Appler, t'as pas répondu.
20: Oh. Fucking. Oui, je suis là.
18: Kiss-fucking.
20: Et donc voilà, le fist-fucking, moi je suis contre.
3: Bon, tu réponds à la question.
19: Toi, t'es armé.
20: Parce qu'il faut savoir qu'il y a des gens qui ont déjà perdu des gourmettes, des montres et des choses comme ça. À l'intérieur. Et voilà, si c'est pour finir avec une boîte à machin.
22: Moi j'ai perdu un cheval.
20: Les objets trouvés, c'est pas la peine.
19: Par contre, il faut éviter de se spermer dans le cou parce que ça laisse des cicatrices.
20: Oh là, des bons vieux steaks hachés friales. Mais ça, c'était de l'acide de batterie, ça, c'est pour ça.
3: Non, mais qui c'est qui s'amuse à comme ça, là?
19: C'est Rodrigo.
3: Attends, il sort d'où, celui-là?
20: Encore un Brésilien, c'est toujours des Brésiliens. Je sais pas si t'as remarqué Polo, Pedro, Rodrigo, Roberto et tout ça.
22: Pablo. Total éclat.
19: C'est la merde.
3: Bon, tu sais qu'elle
22: est... Moi, je préfère quand t'as picolé, salut.
20: Oh là.
3: Qui c'est, ça bon, qui?
20: On parle pas de la
21: vie. Bien accroché.
3: C'est qui? Bah, tant mieux.
15: Tiens, j'ai Rapo.
3: C'était qui?
20: Je sais pas.
3: Bon, alors...
19: Un autre sexe, le puissant.
3: Bon, alors, qu'est-ce qu'il reste comme question? Ben, il reste plus que deux.
15: Bah, on va mettre un disque, tu vas la poser, ils vont réfléchir.
3: Ouais, je pense, mais avant,
15: c'est pas mal comme idée, ça, non?
3: Non, mais attends, je vais faire le dernier sondage nous reste.
15: Non, on va te sonder un peu.
20: Non, vas-y, balance le disque.
3: Bon, je fais ce que je veux, d'accord, c'est pas toi qui commande, parce que tout à l'heure, tu vas...
21: Allez, vas-y, balance, genre.
19: Répétez, je vais parler à Pauline.
3: Alors, quel est, d'après vous, l'avenir des positions sexuelles? Alors, 34% pensent que l'avenir, c'est l'Internet.
6: C'est la giclette,
3: 15% pensent que, qu'elles n'ont pas d'avenir. Et 24% pensent que c'est comme les kilos de ma femme, un de perdu, 10 de retrouvé. Ben, ça, c'est vrai. Donc, l'avant-dernière question, y a-t-il des jeux de société pour les positions? On va écouter Véronica Nus avec du ketchup dans la serviette et on se retrouve tout de suite après pour la fin du débat sur les positions.

0: Et voilà, c'était Véronique Anus avec du ketchup dans la serviette. Et donc, pour finir le débat, donc la question c'était, y a-t-il des jeux de société pour les positions? Donc on, pour ça, on accueille String Appler.
1: Pardon, c'est moi. Excusez-moi, c'est moi.
2: Oui, donc, bonsoir.
0: Donc alors, tu peux répondre?
2: Bah écoute, moi je connais le Kékette Trivial. Donc c'est un jeu qui se joue en groupe. Tu réunis une bonne dizaine d'amis légèrement vêtus, on va dire. Et tu poses des questions et t'as des gages. Alors tu gagnes des points pseudo et tout. Et au fur et à mesure, t'es obligé de te déshabiller. T'as des gages à faire. On va pas rentrer dans les détails parce que sinon ça va être hardcore.
3: T'as des gages.
2: Il y a des pets de fouf, il y a de tout.
3: Ah d'accord.
2: Bah oui, bah parce que forcément, t'en arrives à un moment où les gages, bon bah voilà, faut passer à l'action quoi.
3: Obligé, faut que ça se pressurise.
4: Déconne pas, c'est notre pilote pour la télé, hein.
2: Oh putain, arrête.
4: Ok.
0: Tony.
5: C'est pas lui.
0: Ouais.
2: Vous l'avez traumatisé.
4: Donc moi je voudrais répondre à la question, c'est possible?
0: Non, ouais Tony, aiguë. Vas-y.
2: Ta voix aiguë, ta voix aiguë.
0: Non, mais vas-y Tony, maintenant. Ça y est, on t'a reconnu.
4: Ah c'est cool. Moi je joue au...
0: Pas Tony ça.
5: Mais non, c'est pas Tony.
0: Non, non.
4: Rien à voir.
0: Non, non.
4: Je joue, tu sais, au truc là, le jeu c'était Secret Girls. Si, c'est vrai, il faisait salut, c'est Marco, c'est le téléphone secret, et tu passais comme ça à ta copine, et puis elle te racontait ses nuits de sexe, quoi.
2: Mmh. C'est vrai.
0: Bonhomme de sperme.
4: Ok.
1: Bonbonne.
0: Tu arriveras pas. Bonbonne de sperme, pardon.
3: Moi je joue au strip poker. Et je suis une super pro, alors tout le monde finit à poil et moi je suis encore habillée.
2: Ouais, t'as raison, je vais te défroquer, moi.
3: Pas de problème quand
2: je vais te défroquer direct.
0: Pin de chacal,
3: t'as pas de problème.
2: Attends, je vais te mettre une triple
0: branlette. Pin de chacal. Pin de chacal, t'appelles d'où s'il te plaît?
4: De ouais, Amiens.
3: Un triple
4: Amiens,
0: ta fréquence?
4: Je kiffe le Nord, c'est 95.2.
2: Le Nord.
4: Je kiffe le Nord direct.
0: Ouais, merci Tony. Mini Vessi là.
6: Ouais, bonsoir, c'est moi.
0: Ta fréquence?
6: 94.5.
0: Ok. Donc, Pin de Chacal, surnommé Tony?
4: Non.
0: Non, presque pas. Tu crois pas que j'ai pas reconnu ta voix? Ouais, ben. Je crois que Rigo, il t'a dit de t'occuper du standard.
5: Ouais, mais je m'en fous de Rigo. C'est toi le chef.
0: Ouais, ben, tu peux.
5: Bon, vas-y, dis ta question, Gérard, tu nous saoules là.
0: Attends, toi, tu fermes ta gueule, d'accord?
6: Oh,
0: tu te crois où là? Tu me parles comment là?
5: Comme tu me parles.
0: Alors moi, je vais te dire une chose, tu sors des studios, je te veux plus. Allez hop, tu dégages.
3: Mission Apolline.
0: Allez hop.
4: Viens boire, Apolline, j'habite Paris 20.
2: On va te protéger, bébé.
0: Allez hop.
4: Viens boire, j'habite Paris 20.
0: Non mais attends, ouais.
2: Tu lui parles
0: tu l'as cherché où, celle-là, là, pour qu'elle parle comme ça? Rigole, lui demande quelque chose à mon bois chier. Attends, mais elle se croit où, là?
5: Bon, allez, vas-y, continue.
0: Bon, tu fermes ta gueule, d'accord? C'est pas tes débats.
5: Je sais, Gérard.
0: T'as des lignes qui sonnent, alors tu prends les gens.
5: Non, c'est fini, là.
0: Ouais, tu prends les gens standard pour demain, d'accord? Tu te crois où, là, pour me parler comme ça?
1: Pour les Dédifans.
5: Vas-y, Gérard.
0: Bah attends, tu t'écrases, d'accord?
1: Pour les auditeurs, pour les Dédifans, donne-moi.
0: Ouais,
1: Fan tonique, merde. Prends des
0: tu
1: mecs
0: te crois
1: qui
0: où, là?
1: Réveillez-les, déjà. Qu'ils aient la tonique.
0: Pin de chacal.
4: C'est quoi la question? Parce que j'étais...
0: Oh non, non, Tony, tu fermes ta gueule.
2: Les jeux, là.
4: Les jeux, ouais, bah ouais, ça y est, je t'ai dit, c'est Secret Girl. Salut, c'est Marco, répondu, c'est le téléphone secret.
2: Oui, je suis là, ouais.
4: Voilà. C'est tout.
2: Retrouve-moi au gymnase ou à la cafette.
0: Mini Vessi,
6: ouais,
0: pour terminer.
6: Je joue Kékettos Master, et en fait... je ferai plus là.
4: Je mets plus mind.
6: Et en fait...
4: C'est de toutes les couleurs.
2: Voilà, et pour trouver le bon gland.
0: Bon. Dernière question.
4: Tu joues au Docteur Babitte?
0: Non.
7: Genre, avant, il y a...
0: Bon,
7: Il y a Yankee qui a une petite question à te poser.
4: Si tu touches Babitte, il y a mon kiff qui...
2: Ça qui jette direct.
7: C'est rien, c'est un briquet qui a volé.
6: Mon pote!
0: Alors, tu me dis, Tony!
1: Ça va, Manu?
7: T'es encore vivant?
5: Putain, tu lui as fait mal, Gérard!
0: J'en ai rien à foutre, toi, fais gaffe, parce que tu risques d'en prendre autant, toi!
5: Je pensais que tu frappais pas les filles,
0: Ouais, ouais, toi, tu vas faire ton boulot correctement! Bon,
7: Gérard, pour calmer le débat, il y a le coyote, il dit que tu es à la nuit ce que Amanda Lear est au travelot.
0: Ben, si on veut, c'est bien. Donc, dernière question et on prend la conclusion, comme ça.
6: Question, mais arrête-toi, on continue!
2: T'es sans alcool, on peut en boire jusqu'au bout de la nuit, c'est bon, vas-y!
0: Non, mais on continuera sur les questions de médecin de nuit!
2: Il n'y a pas de problème.
0: On finira jusqu'à 3h avec les médecins de nuit.
2: On est polyvalent, on sait tout faire. Radio, la télé, on sait tout faire.
0: Donc, dans quel endroit? Bon, Tony, tu fermes ta gueule pour de bon maintenant.
4: C'est à moi là.
1: Mais on se calme.
0: Maintenant, vous le fermez, vous le virez, Tony.
2: Ah non.
0: Vous le virez, Tony.
1: Bon, on le met en pause.
0: Vous le virez.
1: Ouais, virez.
2: Laisse-le gérer sa carrière, bordel, merde.
6: Sortez de la misère.
8: Vas-y, Gérard.
0: Dans quel endroit préférez-vous faire des positions bizarres? Ça, c'est une question à la file d'art.
2: Oula.
0: Alors, string à fleurs. Ouais, ah oui, écoute, justement, c'est toi que j'allais demander.
2: Ça tombe bien, parce que moi, j'ai plein d'idées tordues. Alors, déjà, j'ai toujours kiffé. J'aurais toujours voulu faire l'amour dans une morgue. Parce que moi, je suis très, genre, cimetière et compagnie.
0: Oh, t'es bien. Attends, string à fleurs, là.
7: C'est les pattes, ça.
2: Attends, non, mais voilà. Sinon, dans le mine de Rungis, dans le 9-4, je sais pas si tu connais, il y a des abattoirs.
0: Ouais.
2: Donc, un petit coup dans les abattoirs sur une grosse carcasse de viande ou à la marée où ça sent bien le poisson. Tu vois, moi, j'ai des tripes un petit peu dans ce style-là, quoi.
0: Ah.
2: Donc, si un jour tu veux essayer des trucs nouveaux, tu me dis, il n'y a pas de problème. Moi, je te dégote 2-3 coins sympas.
0: Ah, non, je préfère faire ça chez moi.
6: Ouais,
0: ça,
6: bah, c'est mieux.
0: Ouais, bonne de sperme.
3: Ouais, moi j'adore faire ça dans une usine à macaroni.
2: Mon macaroni, moi.
3: Sur un banc public ou tu sais dans un endroit où en fait les gens peuvent te voir.
0: Ouais, mais faut mieux pas.
3: Justement, c'est vachement plus excitant. Tu te dis merde, les gens peuvent me voir et toi t'essayes de te cacher tout ça, mais tu vois dans les jardins où il y a des petits enfants qui jouent, dans les maisons de retraite.
2: Ah non, je m'insurge.
0: Bon, 5 minutes là. Ouais.
2: Les enfants, merde.
0: Non, stop là.
8: Il y a une question Minitel de Pepsi Max parce qu'il va m'en vouloir autrement. Il voulait te demander si t'avais enregistré le Big Bill du 23 décembre 98 parce qu'en fait il l'a pas vu.
0: Non mais attends, lui...
2: Ah, moi j'ai la pige, hein, j'ai la pige.
6: Moi aussi.
3: Moi je l'ai pas, c'est nul.
2: J'ai la pige, j'ai une grosse qui a gagné 10 000 balles.
0: Mini Bessie.
6: Ouais, alors moi je trouve que dans un resto ça pourrait le faire. Tu te prends le petit dessert et puis voilà, hop, tu l'enfiles direct.
3: Direct.
8: Ouais, bah, allez, Gérard. Ouais, il me dit que c'est pas grave, mais si t'avais celui du 27, alors ça l'arrangerait.
0: Non plus.
2: Je l'ai aussi.
6: Non, mais Gérard, pour un fan du Big Deal, t'es un paumé, sérieux, t'enregistres même pas.
0: Bah non, moi.
6: Franchement, tu crains, quoi.
8: Bah, pas. Ouais, il bouffe en live.
9: Gérard, on va accueillir fromage de cul.
0: Manu, je te préviens, tu t'es déjà pris un briquet dans ta gueule, si c'est encore le même.
9: Non, c'est pas le même.
10: Allô, bonsoir.
3: Salut, fromage de cul.
6: Salut, fromage de cul.
10: Alors moi, les endroits que je préfère, bon, bah, je suis assez classique, hein, j'aime bien...
0: Ta fréquence.
6: Toi, t'aimes bien les bagnoles, toi.
0: Ta fréquence.
10: 95.7.
2: Non, mais t'es jeune, toi.
10: Ouais, je suis jeune.
2: T'as pas dû ken beaucoup encore, pour l'instant.
10: Laissez-moi parler, les mecs.
0: T'as quel âge?
10: Ok. Moi, j'ai 35 ans, mais j'ai un problème de voix.
2: Non.
10: Je suis aphone.
8: À mon avis, il est pas majeur, lui.
0: Ouais. Je crois pas. Manu, je crois que...
10: Si jamais je vire, je parle de Bébé Rose et de la Tour Eiffel. Je le dis direct.
0: Tu vas retourner tout de suite vers Manu au standard.
7: Non, mais vas-y. Gérard, sinon... Pour calmer sur IRC, il y a Judge qui te demande si une position rêvée pour toi, ce serait faire l'amour enfin avec une vraie femme.
0: Bah pourquoi? Parce que 110, on n'est pas une vraie.
2: Non, c'est ta copine imaginaire, on le sait bien.
6: Geisha.
3: Un chien.
10: Avec son pied beau, son œil crevé.
0: Alors, fromage de cul,
8: s'il vous plaît, s'il vous plaît.
0: Fromage de cul, terminé.
6: Non, mais c'est bon, continue.
0: Terminé, fromage de cul.
6: Continue.
0: Au revoir.
2: Attends, il a pas mué encore.
0: Non, mais je veux pas le savoir. Il a répondu à la question et c'est tout.
3: Il faut qu'on lui apprenne.
0: Ouais. Non, mais même des gens comme ça, ça m'intéresse pas lors des débats.
7: Non, mais sinon, au sujet de la dernière question, il y a Yankee qui te demande si t'es enfin prêt à arrêter la zoophilie. Alors.
0: Ça, c'est pas du tout.
7: C'est pas prévu.
0: C'est pas la question des débats.
2: Pas gentil pour les sangliers.
0: On va terminer. Il est quelle heure? Il est 2h50. Bah, on va
8: Gérard,
0: finir.
8: Il y a Pepsi Max en fait qui dit c'est pas grave parce qu'en fait il avait la cassette du 27, mais il te remercie.
0: Quand même. Bah, c'est bien. S'il me remercie, moi je le remercie aussi. On va faire petite conclusion quand même sur ce débat-là. Donc,
8: quand même.
0: String d'appleur.
2: Ouais, écoute, débat intéressant comme d'habitude. Hein. Je crois que t'as bien fait d'aborder le débat vu que t'es un pro dans ce domaine-là.
3: Mmh.
2: Donc je pense que tu savais bien de quoi tu parlais parce que t'es un pro du sexe.
3: Mmh.
2: Apparemment, les positions sexuelles, ça te connaît. Regarde, t'as émoustillé toutes les filles, tu vois.
3: Mmh. Et sinon, écoute...
0: Bonne de sperme, tu te tais, s'il te plaît, merci.
2: Elle déborde. Écoute, si tu veux, moi, je me propose, y a pas de problème. Si tu peux me transmettre
9: moi
2: ton
9: aussi,
2: art...
9: Je discuter avec vous, les mecs.
3: Non. Et moi
2: et m'apprendre un petit peu tout ton savoir, c'est-à-dire les positions inédites comme je sais pas moi la benne à ordure tout ça, et je suis preneur quoi.
10: Allez, inculque-lui ton savoir petit
2: dans un futur proche
10: à la bite molle. Vas-y.
0: Bonbonne de sperme, conclusion.
3: Conclusion, c'était un débat très intéressant. avec de très bons participants. J'ai trouvé qu'ils avaient beaucoup de choses intéressantes à dire. Sinon, moi, ma position préférée, ça reste la position de la chef qui broute. Je te laisse imaginer ce que c'est.
0: Non, je sais pas du tout ce que c'est.
3: Tu veux que je t'explique ?
0: Ouais.
3: Ben, en gros, la position de la chef qui broute, la fille est couchée, les jambes écartées, le mec la broute. Ça s'appelle la position de la chef qui broute.
0: Non, mais il y a une meilleure position. Je crois que c'est la position... je crois qu'on n'en a pas parlé. C'est dommage. Parce qu'il y a aussi la pose... c'est quand le mec qui va sur la nana et qui met sa queue, sa verge entre les seins. C'est la position, je ne sais plus quoi. Là,
3: c'est que... la branlette espagnole.
0: Voilà.
3: Et moi, j'adore faire les branlettes espagnoles et en même temps faire des petits bisous dans le nombril.
10: Ouais, mais dans son cas, c'est l'étouffement de Kékette.
0: Bon, mini vessie.
6: Ouais, bah, ça m'a fait vraiment plaisir, Gérard, de faire un débat avec toi sur ce sujet. Faut savoir que, quand même, t'es une grande bête de sexe. Et puis, bah, voilà, j'aimerais bien que tu me donnes des cours et pourquoi pas que tu me prêtes ta grosse.
0: Ma grosse, ça t'emmerde, alors donc tu finiras pas la suite.
10: Voilà.
0: Parce que là, on va garder donc string à couleur, bonbon de sperme. Donc mini vessie, on te dit au revoir.
10: Voilà, salut.
3: Hein? Mini vessie.
0: Voilà, donc on va terminer, on va reprendre, comme il reste un peu de temps. Donc,
6: c'est cool.
0: Il reste encore 5 minutes avant de faire la fin. Donc moi,
7: il aurait bien aimé écouter. La grosse de Suresnes avec la branlette portugaise avec du poil sous les bras. On peut pas l'écouter avant de finir.
0: Non, pourquoi ? Parce que tu l'as le CD ?
7: Bah, on doit l'avoir, ouais.
6: Ouais, mais c'est la version tampon Jacques.
8: Attends, je vais le trouver. Allez-y.
7: Bah ouais.
0: Donc, Manu, si tu pouvais me retrouver deux autres personnes pour continuer un peu là jusqu'à 3h.
8: Bah regarde.
0: Ouais, il y a plus personne.
5: Faut relancer.
0: Ouais, non, je relance plus rien.
8: On va finir avec ceux-là.
0: Il y aura que deux alors.
8: Mais non, ils sont trois.
3: On est là,
8: il y a avec cul, fromage de cul qui s'est calmé et bonbonne
10: ouais,
8: de
10: sperme. Voilà, calmé.
6: Ouais, on est tous là.
0: Bon, alors donc, on va continuer sur. On va finir avec les.
10: Les caves.
0: Avec les médecins de nuit.
5: Tu passes du coq à l'âne, toi, Gérard.
6: Ah, intervention.
8: C'est déjà là.
0: Donc. Alors, un médecin de nuit peut-il faire un accouchement en moins de 10 minutes ? On va demander à String à fleurs et puis ça sera la fin.
6: Ah, j'avais de l'intuition.
5: Elle est naze, ta question.
0: Toi, tu fermes ta gueule, d'accord ?
5: D'accord.
6: Un accouchement
0: en moins de 10 minutes. Et t'éteins ton micro.
5: D'accord.
0: Un accouchement en moins de 10 minutes.
6: Ouais. Bah écoute, non, moi j'ai vu des mecs travailler quand même salement à la tronçonneuse et compagnie, quoi. Mais 10 minutes, ça me paraît quand même être un temps record, quoi.
0: Ouais, tu veux dire massacre à la tronçonneuse, le
6: ouais,
0: film non,
6: voilà, même si tu découpes pas, il faut quand même plus de 10 minutes parce que ça résiste, les carcasses, quand même.
3: 10 minutes, c'est pas très long, hein.
0: Bah ouais, mais...
4: Quand même.
6: Ça dépend, il faut que le gosse, il soit vivant à la sortie ou pas, parce que sinon, moi, je te le fais sortir en 2 secondes, hein. Il faut que l'enfant soit vivant ou pas.
0: Ben, en principe, oui. Hein. Fromage de cul pour finir. Fromage de cul, bonbonne de sperme et string à pleurs, donc pour finir.
8: Ah non, excuse-moi, Gérard, on vient de retrouver Dr. Carter de tout à l'heure.
0: Non, ah, là, il s'en va, lui.
6: Ah, ça y est, c'est le Dr. Carter, là. Allô, Gérard ? Il y a mon beeper, là, je suis sur intervention. Il y a une bande de jeunes qui auraient tabassé un clébard, apparemment. Je file sur le lieu. Allez, on est parti, hop là.
0: Allô,
6: cool.
0: Oh, fromage de cul, bobonne de sperme, string à fleurs, on termine avec vous et après on laisse
6: là. Hop là, je prends un sens interdit
4: pour
6: là.
4: La question, les 10 minutes, c'est chaud.
0: Et on termine là-dessus, allez.
6: On dégage la vieille avec le vélo, là tu te pousses, hop là, voilà.
3: Tu peux passer chez moi après
6: ton service ? Attention, oui, mais après l'intervention. Hein.
3: D'accord.
6: Hop. Allez, on avance là, la mère.
4: Docteur Carter, il y a une grosse.
0: Allez, je pense qu'on va laisser.
7: Gérard, sur RSI, j'aimerais bien avoir les conclusions, quoi.
6: Hop, apparemment, on me dit sur mon beeper qu'il y aurait une.
0: Ah, merde, Pauline, avec ton micro, tu fais chier.
4: Ouais, par un pitbull.
8: Ah, c'est.
0: Tu commences à me faire chier, toi, espèce de poufias.
5: Hola, eh oh.
0: Je te demande d'éteindre ton micro, t'as plus la parole le jeudi, d'accord ?
5: D'accord.
0: Arrête. Tu commences à me faire chier, toi, hein. Donc, en conclusion des deux débats. Alors, le retour de Piltard, c'était la merde.
8: C'était génial. Oh putain, c'est
0: la catastrophe. Avec Manu.
7: En tout cas, Gérard, c'est l'IRC.
8: Rigo, tu sais, qui m'a demandé la grosse portugaise avec
7: des
8: poils.
7: Bah ouais, c'est ça, c'est ce que
0: j'ai dit
7: sur
0: l'IRC. Conclusion.
7: Donc, conclusion de. Attends, parce qu'apparemment, ils donnent tous la même conclusion. Donc, conclusion générale de l'IRC. Ton débat, il avait ni queue ni tête comme toi.
0: Ouais, bah ça.
7: Pour un débat sur les positions sexuelles, c'est quand même fort.
0: Et la semaine prochaine, le thème des débats, ça sera...
8: Tu la veux pas, la conclusion du Minitel?
7: Et Davy One, il te dit merci pour le disque, les grosses portugaises.
8: Parce que là, ils se sont tous retrouvés dans un café, ils sont 1200 à Saint-Germain-des-Prés, là. ils sont aux deux mégots, là. Et ils font une teuf, ils t'écoutent sur Internet. Et donc, la conclusion, c'est on s'éclate et vient nous rejoindre, il y a de la bière à gogo.
0: Alors par contre,
8: du rhum des femmes et de la bière, nom de Dieu.
0: Donc les thèmes de la semaine prochaine porteront sur l'internet parce qu'il y a un truc à voir.
8: Si vous ne pouvez pas faire le militaire.
0: Ouais. Il y a un truc à voir en ce moment là qui passe sur TF1 dans peu de temps. Ah. Apolline, t'éteins ton micro pour la dernière fois.
5: Il est éteint, Gérard.
0: Non, il est allumé.
5: C'est celui de Manu.
0: Ouais, bah tu l'éteins.
8: Attends, tu laisses mon micro allumé. T'es ouf. Oh là là là là là, ça vole là-dedans, ça vole.
0: Je vous préviens les mecs, la semaine prochaine, vous allez morfler même dimanche. Et pas de problème, mon pote. Ouais. Donc alors les thèmes, ça sera l'internet et sur le sumo, donc ça va concerner l'autre espèce de gros.
8: C'est pas les sosies.
0: De gros nounours.
8: On parle pas de ta meuf.
0: Non, on parle de la tienne, espèce de con.
8: On parle pas des sosies la semaine prochaine?
0: Non. Non, et puis toi, de toute manière, tu fermes ta gueule, c'est pas toi qui commandes sur les débats, c'est moi et Max, ok? Toi, tu fermes ta gueule, tu fais ton boulot. C'est tout ce que j'ai à te dire.
8: Ok.
0: T'es aussi bien concerné.
8: Non, c'est
0: pour...
8: pas vrai ce que tu dis, parce que toi, nous, on a appris que t'étais assistant d'antenne comme nous et on n'est pas d'accord.
0: Okay. Alors, tu fermes ta gueule.
8: Ah, ok.
11: C'est celui-là, ton débat, Gérard.
0: C'est mes débats, je fais ce que je veux. Donc, pour terminer,
11: regardez la télé, donc il y a deux reportages à regarder. Il y aura deux reportages à regarder sur les sumo. Et...
0: Ouais, samedi, il y a un reportage sur les... Oh, vous fermez vos gueules quand je parle, merci.
8: Attends, je prépare l'émission à suivre. Ouais, c'est quoi alors? C'est ça?
11: Arrêtez.
0: Non.
11: Putain,
0: j'en fous pas. Déjà, il y a un micro qui va s'éteindre parce que ça commence à m'énerver. Donc, samedi, il y a un reportage à regarder à 13h15 sur TF1 sur les sumo. Donc, et puis il y a aussi un truc là qui doit se faire bientôt sur TF1, sur les internets. Donc, il y a pas mal de trucs.
8: C'est les sumo.
0: Tout à l'heure, toi, tu as
8: plus gros clavier, c'est tout.
0: Je sens que tu vas te prendre un micro dans ta gueule, toi là-bas, ça va te faire tout drôle.
11: On n'est pas Neuilly là.
0: Hein? Alors donc, on se retrouvera la semaine prochaine. Là, vous allez retrouver Seb pour la nuit sans pub demain, 6h-9h, ouais, Bob.
8: Ouais.
0: Et puis après, toute la suite. Et bien sûr, Max, le Star System.
11: Les noms, quoi.
0: Les noms, je les ai, mais il faut que je les retrouve. Ah, on va trouver ça tout de suite. Voilà, non. Voilà. Merde. Putain de merde.
11: C'est dommage, il faudra plus faire un petit coup de pub, là.
8: Ah ouais.
0: C'est pour ça. Donc, il y a la loco. Donc, si vous voulez des places, vous pouvez appeler au 0803-085000 gagner des places. Et donc, il y aura comme invité, si je retrouve ma feuille.
8: On l'a peut-être.
0: Voilà. Alors, DJ Pin, DJ Jean-Marie K, DJ Morve, DJ Langue de pute, et en exclusivité, Guy et René au percu. Et voilà, donc moi je vous retrouve dès dimanche soir avec Sandy pour les conseils de Gérard et Sandy. Ouais. Dès 23h30, hein, c'est ça?
11: Ouais, même avant, soyez là dès 10h, hein, si c'est possible. Et puis sinon, pour les débats, ouais, pour les conseils, 23h15, 23h30.
0: Voilà. Donc, sur ce, je vous souhaite une bonne nuit. Je vous dis à la semaine prochaine. À dimanche,
8: t'as
0: pardon.
8: T'as le titre là-haut?
0: T'as le titre, tu te démerdes, j'ai pas de feuille.
8: Moi, je n'ai pas le titre.
0: Non, mais moi, tu mets ce que tu veux.
8: Non, mais c'est pas moi qui décide, hein.
12: Attends,
8: Manu va te le donner.
12: Ça arrive.
0: Là, il y a des gens, je suis sûr, qui appellent pour la loco, mais personne s'en occupe.
5: On n'a pas envie, on est fatigué.
0: Bien sûr, toi, t'as rien foutu de la soirée.
5: Eh bah ouais.
0: Comme d'habitude.
8: Alors, c'est un bon disque.
0: Ah ouais,
11: il est cool celui-là.
0: C'est la grosse boulie avec ma quéquette dans ses bonnettes. Dans ses bonnets.
11: Dans ses bourrelets.
5: Tu sais pas lire.
0: Ta gueule, quoi. Olivier. Olivier.
13: J'ai rien fait.
0: Faut pas commencer.
13: Non, mais j'ai rien fait, Gérard. Donc, on s'amuse pas. Je te dis que j'ai rien fait. C'est les auditeurs.
14: Poum, poum.
0: Non, mais on s'amuse pas comme ça, parce que les auditeurs, vous allez vous calmer, parce que sinon, vous allez retourner voir Manu, hein.
15: Il piquait le gros dans mon sac.
0: Non, ça y est, vous vous calmez, là. Non, mais attends, Olivier.
13: J'ai plus rien.
0: Olivier, c'est quoi, là?
13: J'ai plus rien. Non, mais c'est pas moi, c'est les auditeurs.
0: Alors, Tam Tam, tu réponds comme il faut à la question, s'il te plaît, merci.
14: Oui, on peut faire une secte entre amis, Gérard.
0: Alors, tu peux préciser ?
14: Non.
0: Non ? D'accord. Ah ben ça, comme ça, je suis tranquille avec toi. J'écoute.
14: Oui, donc je pense que c'est pas possible une secte entre amis, puisqu'à la base, une secte, c'est pour rencontrer de nouvelles personnes, se faire couiller son argent et tout le train-train. Donc voilà, Gérard. Mmh. Je pense que c'est pas possible.
0: Donc, pour toi ?
14: Impossible.
0: Pour toi, c'est impossible.
14: Impossible.
0: Ouais, mais faut éviter de reprendre ce que j'ai l'habitude d'annoncer, ah ouais, parce que ça, c'est moi qui l'annonce.
14: Comment ça ?
0: Impossible ou...
14: Ouais, dans ce cas, j'ai plus le droit de rien dire, alors. Impossible. Non.
0: Ouais, mais moi, je retire les E, ok ?
14: Ok. Ok.
0: En demande entendeur, salut. Pierre-Alain. Non, mais moi je te dis en demande entendeur, salut. Maintenant tu fais gaffe à ce que tu dis. Ok.
14: On va mettre les points sur les i, les barres sur les t. C'est ça, comme
0: voilà.
14: Dum-dum sur les dum-dum.
0: Ouais, ben fais gaffe à ce que tu dis parce que c'est mes.
14: Point final.
0: Mes propos. Ouais, ben ça c'est mon propos. Rigaud, une question.
7: Oui, sur IRC, on te demande si tu fais partie de la franc-masturbassonnerie.
0: Non.
14: Bien sûr, arrête de mentir.
0: Celui qui s'amuse à dire ça, vous avez commencé à vous calmer.
14: Tout de suite. Tout de suite.
16: Direct.
11: Bon Gérard, tu vas un peu là ?
13: Gérard, tu démarres.
0: Non,
13: parce que là,
0: non mais attends, là j'essaye de...
13: Ah, tu fous le booster, hein. Allez.
0: Ouais. Donc, Pierre-Alain a répondu. Alors, Chrisma.
17: Non, j'ai pas répondu, hein, Pierre-Alain.
0: Bah alors, Pierre-Alain, vas-y.
17: Mais j'avais rien à dire.
0: Ah bah t'as rien à dire. Alors bah dans ces cas-là, Pierre-Alain, t'as rien à dire, au revoir. Hop.
17: Mais non, mais la question ne
0: m'intéresse pas. Non, mais la question t'intéresse pas.
17: Non, m'inspire pas.
0: Elle t'inspire pas, bah dans ces cas-là, c'est pas la peine.
17: Mais si.
13: Qu'est-ce que t'as fait ? Mais qu'est-ce qui se passe, Gérard ?
7: Qu'est-ce qu'il a fait ? Je sais pas, il a... Ouais, mais là, faut que tu prennes l'autre micro si tu fais ça, Gérard.
13: Mais qu'est-ce qui lui arrive là ?
7: Je sais pas, attendez, parce que c'était bon, tu pouvais refaire.
13: Parce que Gérard a des problèmes avec les micros.
7: Gérard, regarde.
11: Il a un problème avec le casque.
13: Donc, je sais pas, il est là en train de faire des grands signes dans le studio.
14: Tam-tam dans les oreilles.
13: Bah, je sais pas si c'est un tam-tam, mais.
11: Gérard, si tu prends.
13: Déjà, il a le micro à l'envers.
11: Si tu prends le micro dans le bon sens, c'est mieux.
13: Aïe. Qu'est-ce qu'il y a, Gérard ? Qu'est-ce qui se passe ?
0: Alors, donc, Pierre-Alain.
17: Oui ?
0: Donc
13: Pierre-Alain, elle a dit que la question ça l'intéressait pas.
0: Bon alors donc Pierre-Alain, ben
13: non mais elle répondra à la prochaine question.
0: Ça bah peut, non mais ça non, peut... non mais attends, parce que moi je vais te dire une chose Olivier. Ouais. Les gens s'ils ont pas envie de répondre à la première question, ça sert à rien qu'on les garde pour tout le long du débat. Donc hop,
14: on applaudit.
0: Au revoir, ouais. Au revoir Pierre-Alain.
13: T'as raison.
14: Okay. Allez tu bouges.
0: Au revoir, c'est au revoir.
14: Tu bouges.
0: Au revoir Pierre-Alain.
14: C'est sûr.
0: Alors ouais. Chrisma.
17: Chrisma.
0: Oui.
17: Ouais, bah moi j'ai fait une secte avec mes amis.
14: Attends, bouge pas. Goulou.
17: C'est la secte des méganiens, c'est suite à Mégan, c'était un mec qui avait un sexe énorme.
0: Mmh.
17: Nous ébahissons tous les samedis soirs devant l'effigie de Mégan.
11: Gérard, je peux répondre à ta question,
14: moi ? Oh là là, le Manu.
0: Non, bon, Manu. Manu,
14: c'est merde là, c'est pas possible.
0: Manu, en fait, non, on est à la première question.
11: Non, mais je sais, ton
0: boulot correctement,
11: Gérard,
0: ou j'arrête tout de suite.
11: Je peux t'expliquer un truc, c'est que c'est pas de ma faute parce que quand je parle à l'auditrice pour la reprendre en antenne pour la dégager, je passe à l'antenne. Tu trouves ça normal toi?
14: C'est bizarre ça.
0: Ouais mais. Greg,
13: on n'y peut rien, il y a des problèmes.
0: Il est où celui qui s'occupe du son là, tout ça là.
13: Ouais, je vais l'appeler.
14: On a un débat à faire là, Gérard. Donc tu poses ta prochaine question s'il te plaît.
0: Non mais attends toi, si t'es pas content, tu restes chez toi, d'accord ?
14: Mien.
0: Fais gaffe à ce que tu dis, hein.
14: Bon, ok, pas de problème.
17: Gérard.
0: Oui.
17: Ouais, c'est Pierre-Alain.
0: Ouais, mais je crois que tu voulais pas répondre.
17: Non, mais je vais répondre.
0: Non mais attends, faut pas prendre les gens pour des cons, hein.
17: Pour des canards sauvages.
14: Probablement.
0: Ouais, non mais attends.
14: Non,
0: Manu, s'il te plaît, elle veut pas répondre, donc elle répond pas au dit.
14: Confond pas tentacule et occultateur.
0: Bon et toi tu fermes ta gueule.
13: Mais attends, regarde, on est dans les toilettes.
0: Oh là là.
14: Eh
0: hey, mais c'est quoi là ce bordel là, c'est Olivier? Mais
13: je sais pas, regarde. Ah, je fais rien.
17: Ton cul.
14: Oh là là.
0: Non, Olivier, oui. S'il te plaît.
13: Mais j'ai rien fait, moi.
0: Non, hé.
14: Olivier,
0: mais là, faut arrêter, là.
11: On a rien fait.
0: Non, hé, moi, je préviens. Moi, c'est simple. Si j'entends... moi, je préviens d'une chose. Max, il est là. Il est revenu.
14: Bonjour, monsieur Max.
17: Salut, Max.
0: Oh, Olivier.

0: préciser si ça le dérange pas.
1: Zioui, tu peux préciser si t'as. Non, il peut pas.
2: Non.
0: Non, parce que je pense que c'est pas évident de ce qu'il me demande. Hein. Donc c'est pas que je veux pas lui répondre à la question, mais c'est que c'est pas évident à répondre là, hein. Parce que sa question elle est pas assez claire.
3: Ah, tu donc,
0: attendez, ah,
3: oh là, Gérard.
0: Non, mais attendez, moi je voudrais savoir un peu, question Minitel, Olivier, si c'est pas des conneries.
1: Non, au niveau du Minitel, ça se passe très bien, pour le moment les gens attendent ça démarre vraiment. Quoi.
0: Non, mais on peut savoir combien qu'on est déjà sur Minitel à peu près.
1: On est déjà une 25, mais ça...
0: Ouais, mais on peut savoir s'il y a du monde, non.
1: Il y a du monde, ça arrive.
0: Non, mais il y a des questions,
1: il n'y a pas de questions, non, il te demande si t'as mal, c'est tout. Il y a une question, il te demande si t'as mal à ta jambe, c'est tout.
0: Bon, bah d'accord.
1: Voilà, mais ça...
0: Donc la deuxième question... Alors, croyez-vous que les marabouts ont reçu un trophée de voyance ou autre? Alors, on va demander à Tam Tam.
3: Oui, il faut passer un examen devant des jurés et ils te disent si t'as accepté ou pas.
0: Non, mais attends. Tam Tam.
3: Oui.
0: Est-ce qu'ils ont reçu un trophée? C'est...
3: Un diplôme.
0: Non, un trophée. Un trophée, tu sais ce que c'est?
3: Non, je sais pas.
0: Tu sais pas. Tu sais, le César ou le Sept d'Or?
3: Ils sont passés à la télé aussi?
0: Ah ben, je sais pas, moi. Justement, je vous pose la question.
3: Je les ai jamais vus à la télé encore. Faudrait que tu me donnes la chaîne.
0: Non, mais moi, je te demande s'il y a...
3: Non, je crois pas. Non, Tam croit pas, non.
0: Voilà.
3: Quoi? Tu m'entends plus, Géa?
0: Si, c'est bon.
3: Tam-tam.
0: Donc, Tam-tam, donc, pour toi, faudrait qu'on fasse une télé.
3: Faut les voir à la télé, faut voter.
0: Ouais, d'accord. J'écoute.
2: Oui, donc, moi, je pense que c'est une bonne question, mais, justement, je pourrais pas...
3: dans ton cul.
2: Ok. Donc, je pourrais pas trop te répondre parce que je suis venu dans ce débat pour m'informer et savoir, donc, s'il fallait passer un examen ou quelque chose pour devenir marabout. Donc, à la rigueur, Gérard, si tu pourrais m'aider.
0: Mm-hmm. Non, mais moi je te demande, est-ce qu'ils ont reçu un trophée?
2: Un trophée ou quelque chose, et justement je sais pas du tout, et je voudrais bien savoir si tu pourrais me renseigner un peu plus. Parce que moi aussi ça m'intéresserait bien de savoir si tu peux avoir un trophée justement.
0: Ah bah non, moi, je peux te dire une chose, que j'ai jamais reçu de trophée. Hein.
2: Non, mais je te demande pas si toi tu as reçu un trophée.
0: Mmh.
2: Bon, c'est pas grave.
0: Ok. Krishna.
4: Krishna.
0: Oui.
4: Et ben en fait, il passe comment on appelle ça? Ah, je sais plus, c'est un peu une intronition, un peu dans le maraboutisme. Mmh. Et à la fin, ils reçoivent une coupe.
2: Tam-tam.
0: Oh!
4: Allô?
0: Oui?
4: C'est-à-dire, à la fin, ils reçoivent une coupe comme dans les concours de pétanque, quoi.
0: Ouais, non, mais moi, je te demande, est-ce qu'ils reçoivent un trophée, tu sais, comme les Sept d'Or ou les Césars, c'est ça?
4: Non, ils reçoivent pas un trophée, ils reçoivent une coupe.
0: Ouais, comme...
2: Coupe de champagne.
4: Comme à la pétanque.
1: Gérard,
0: oui,
1: sur IRC, il y a Rip qui te demande quelle est la différence entre un marabout et un gourou.
0: Alors, la différence entre un marabout et un gourou, donc à mon avis, c'est le gourou, c'est... Mais c'est bizarre. Mais qu'est-ce qui se passe là?
2: Le gourou, c'est un rappeur.
1: Ça marche, c'est bon, ça marche.
0: Oh non, mais là...
4: DJ gourou.
0: Ah non,
2: c'est un rappeur, le gourou.
0: Ah non, mais là on entend... Ah non, il y a un problème, Max.
2: Il
0: hein.
2: Y a un problème de son.
3: Il y a une fréquence.
0: Oh non, mais... Max.
1: Ouais, non, mais c'est bon. C'est... D'ailleurs, regarde.
0: Non, mais là, c'est un...
1: Continue, et puis voilà.
0: Donc, alors...
3: Ah...
5: Vas-y Gérard, vas-y, on n'y peut rien Gérard.
0: C'était une question avec toi. Hein.
1: Oui, c'était moi qui demandais, c'est Rip qui te demandait la différence entre un gourou et un marabout.
0: Bon, alors le gourou c'est une personne qui se situe dans une secte. Ouais. Tu sais, ils en ont assez parlé des sectes, des sectes. Ah, donc le gourou c'est une personne qui fait partie d'une secte.
2: Mais non, un gourou c'est un rappeur, je te dis.
0: Bon, attends, toi tu vas te taire, d'accord?
2: Tu connais pas Gourou?
0: Mm-hmm. C'est qui parle là? Eh, tu peux préciser ton nom?
2: Tam Tam.
0: Bon alors Tam Tam, tu vas voir Manu au standard s'il te plaît, merci.
4: Mm-hmm.
0: Comme ça tu vas te calmer. Tu me calmes Tam Tam s'il te plaît, Manu. Merci.
1: J'ai compris.
0: Donc je précise.
1: Un gourou.
0: Donc mm-hmm. Le gourou, c'est une personne qui fait partie d'une secte.
1: Ouais.
4: Mm-hmm.
0: Et le marabout, c'est une personne qui s'amuse à diffuser. Par exemple, tu vois, tu me donnes un chiffre, toi.

0: ouais. comme je sais pas tous les marabouts avec des cartes, des jeux de tarot ou autres,
1: ouais.
0: pour savoir ton avenir.
1: Ah ok.
0: Donc la secte, c'est le gourou, c'est une secte.
1: C'est
0: la personne avec qui tu vas rester, tu ah, risques okay. de rester plus longtemps qu'avec un marabout. Parce que le marabout.
1: Est-ce que c'est le même que le grand gourou? Parce que il y a Yankee sur l'IRC, il me dit que le grand gourou c'est le copain de Winnie l'ourson.
0: Non, parce que là on va pas s'amuser avec les histoires des ours et tout ça. Là le gourou, c'est une personne qui fait partie d'une secte, comme on en parle assez bon, en ce moment.
2: Gérard, moi je croyais que le président d'une secte c'était un sectaire. Je capte rien.
0: Non, tu le captes rien.
2: Quoi alors?
1: C'est un insecte.
0: Voilà. Donc ça, pour donc pour revenir à ta question.
1: Ouais.
0: Donc pour toi, pour ta question, donc le gourou, donc c'est une personne qui fait partie d'une secte. Et une fois que tu rentres dedans, tu peux plus en ressortir.
1: Ah ouais?
2: Comment ça se fait? Les portes, elles sont fermées?
0: Mais
2: ça...
0: non, mais une fois que t'es rentré dedans, par exemple, ils te font signer un papier, tu t'as signé pour le restant de ta vie.
2: Et c'est pas pour ça que t'as signé un papier que tu peux plus te partir d'une secte.
0: Non, mais là, une fois que t'as signé, tu peux pas. Là, tu peux pas ressortir.
2: Le fait de signer, ça t'empêche de ressortir.
0: Ah non, mais là, pour ressortir, t'auras du mal. Hein. Donc, on m'a demandé à Krishna pour finir.
2: Krishna,
0: oui, pardon.
3: Krishna, ouais. Tu peux me répéter, s'il te plaît?
0: Alors, donc, croyez-vous que les marabouts mm-hmm. ont reçu un trophée de voyance?
3: Oui, je te dis, Gérard, ils reçoivent des coupes.
0: Ouais, donc.
3: Après leur intromission dans le voyantisme.
0: Ah, voilà.
3: Voilà.
0: Donc Pierre-Alain, on n'a personne après.
2: Pierre-Alain, si, on a à la place de Pierre-Alain, on a l'ombre noire.
0: En espérant que c'est, tu les as pas changés. Hein.
2: Bah non, regarde, c'était une fille, maintenant c'est un monsieur.
0: Alors, l'ombre noire.
4: Ouais, je suis là.
3: Salut, oui. L'ombre noire.
0: Bonsoir à toi, t'as quel âge?
4: J'ai 19 ans.
0: Et t'appelles?
4: J'appelle Des Ulysses, 91.
0: Des Ulysses. Donc, on peut écouter Fun Radio sur 101.9.
4: Voilà.
0: Donc, pour toi, la deuxième question.
4: Tu peux la répéter, s'il te plaît, Gourou Gourou, j'ai pas très bien entendu.
0: Non, mais attends.
4: Oui.
0: Alors, croyez-vous que les marabouts ont reçu un trophée de voyance?
4: Un trophée de voyance? Ah, mmh. Je sais pas. Oui.
0: Non mais attends, hey, tu veux participer au débat ou tu...
4: Bah oui, je participe, je te dis oui Gérard.
0: Non mais moi je te demande, est-ce qu'ils ont reçu un trophée ou pas?
4: Oui, ils ont reçu un trophée.
0: Ouais non mais attends, là
4: je
0: pour...
4: Je te réponds.
0: Ouais non mais attends...
1: Un trophée de quoi?
0: Non mais attends, c'est vague là.
4: C'est vague. Ah, je pense qu'ils ont dû recevoir un petit papier signé avec une petite coupe à côté des grands gourous.
0: Ouais bon, à mon avis, t'as envie de te... apparemment, t'as pas envie de participer au débat,
4: ouais,
0: toi.
4: Ouais, ouais.
0: Non, mais t'as envie de faire le con jusqu'à la 11e question.
3: Ouais.
0: Là, il est déjà 1h du matin.
3: Ouais.
0: Donc, je voudrais pas que le débat soit gâché. La semaine dernière, on l'a gâché. Cette semaine, je veux pas qu'il soit gâché.
3: Ouais.
0: Rigaud, combien qu'on est sur l'IRC?
1: On est
0: sur le Minitel.
1: On est 6587.
0: Hein?
1: Vas-y, note. 6587.
0: 6587.
4: On va battre le record.
1: Et qu'est-ce que... Il y a Chocobo Gold qui me dit que non.
0: Bah bon, que non quoi.
1: Qu'à fond... Alors attends. Non mais c'était en rapport avec ce que tu disais, je crois, et j'ai raté en fait.
0: Non, ben, c'est pas grave si pouvait poser sa question avant qu'on pose une autre question.
1: Ouais.
0: Donc, on va essayer d'approfondir la question, là.
1: Sinon, il y a Turpentine qui te demande, oui, si tu connais le gourou Bignol et le marabout de ficelle.
0: Non, je connais pas. Question Minitel, Olivier.
5: Question Minitel, ça reste assez calme, quoi. On te demande juste quelle est ta position par rapport à tout ça, en fait.
0: Ben non, mais moi je voudrais bien que les gens réagissent.
4: Le gourou de la secte.
0: Non, mais s'il vous plaît, Tam Tam, j'écoute.
4: Tam Tam, il n'a pas parlé.
0: Non, mais laissez-moi parler, okay, s'il vous plaît.
5: Vas-y.
0: Moi, je voudrais bien que les gens sur Minitel puissent répondre un peu aux questions, ou même si au standard, il y a des gens qui veulent réagir, mais...
1: Rappelle la question,
2: rappelle la question
1: peut-être.
0: Alors donc, croyez-vous que les membres Croyez-vous que les marabouts ont reçu un trophée de voyance? Donc, s'il y a des gens sur le bien du...
2: standard téléphonique
0: du standard 0803 08 5000 sur le bien du Minitel 0800 3615 code phone radio rubrique direct et toujours sur l'IRC www.fr. Donc Rigaud vous entend.
5: En tout cas, on parle bien du Minitel. Il y a une question qui en tout cas, pas une question mais plutôt une réponse. Les gens trouvent qu'il devrait y avoir effectivement un trophée pour les marabouts, pour pas que tout le monde puisse être marabout, quoi.
0: Ouais, voilà. Donc c'est là le problème qu'il y a, c'est que on dit les marabouts, c'est de l'arnaque. Mais faudrait savoir si un jour on pourrait leur donner un trophée.
5: Ouais, parce que.
0: Même sur une secte, mais je pense que sur une secte, ça sera pas possible.
5: Non, parce que en plus, si on leur donne un trophée, ça amènera à ce que on sache à qui on s'adresse, non?
0: Voilà.
5: Je sais pas ce que t'en penses, mais
2: moi, mes réactions au standard sont pourquoi?
0: Ouais, mais attends, pour l'instant, t'as même pas encore décroché.
2: Si, j'ai pris deux appels. Ils me demandent. Ouais, mais la question, moi, les réactions, Gérard me demande de répondre. Moi, je lui réponds pourquoi.
5: D'accord.
0: Le pourquoi, mais on s'en fout, mais c'est qu'ils répondent correctement à la question, qu'on fasse un débat potable, parce que pour l'instant, on part bien, on est déjà à 1h56, à 6000.
5: Non, minuit 56.
0: À 0h56, c'est ce que je viens de dire.
5: Non, t'as dit 1h.
0: Excusez-moi. Donc, on est déjà à 6587 connectés.
1: Ah,
0: donc,
1: on en a perdu quelques-uns quand même.
5: Quel genre de trophée tu verrais, toi?
0: Ben, je sais pas, pour certains marabouts, le trophée des marabouts, pour celui qui pense voir vraiment, par exemple, pour Rigo, pour toi, ou pour Manu.
1: Quoi pour moi? Vas-y, j'ai pas compris. Ouais.
0: Non, mais pour toi, Rigo, pour Fildar, pour Manu, pour moi, pour Max, pour Fildar, ou autres qui vont venir, de savoir ce qui vous attend dans l'avenir.
1: Ah, tu parles des sectes?
0: Non, du marabout, savoir ce qui vous prévoit dans l'avenir, est-ce que vous allez...
5: Ça serait le trophée de la vision, en fait.
0: Ouais, voilà.
1: Mais alors, Jean Denebert, c'est un marabout?
0: Non, justement, c'est un voyant.
2: C'est quoi la différence?
1: Ouais, ouais.
0: C'est un voyant, mais justement, la différence, c'est que je ne le sais pas.
5: Ah, entre marabout et voyant?
0: Mais ouais, non, je ne le sais pas.
5: On va essayer d'y répondre.
0: Donc...
1: Tu sais que c'est pas pareil.
0: Voilà. Tu peux me dire combien qu'on est avant qu'on fasse la petite pause?
1: Je t'ai dit, on en a perdu, alors attends, faut que je remonte. 6896. Ah putain, c'est monté d'un coup là.
0: 6896,
5: parce que c'est intéressant,
1: ouais,
5: c'est
1: apparemment ça leur plaît, ouais.
5: Et donc, peut-être qu'on pourrait enchaîner sur la prochaine question avant de mettre.
0: Alors donc.
1: Deux secondes, faut que je voice Canard WC.
0: Oui, Canard WC, qu'est-ce qu'il veut?
6: De Johnson.
0: Ah bon.
3: Marc.
0: La troisième question, c'est êtes-vous manque?
6: J'ai une place dopée.
5: Attendez, laissez pousser.
0: Oh, s'il vous plaît, merci.
1: Tu rêves.
0: Êtes-vous manque? Rigo, oui, il y a une question, non?
1: Non, je disais juste à l'autre qui veut une place dopée, qui rêve.
0: Bah ouais, bah.
1: Et tu peux me traiter de connard sur l'IRC, ça changera rien.
5: Oh, vas-y, enchaîne.
6: Enchaîne, pas de private.
0: Alors, êtes-vous membre d'une secte après votre boulot? Et on va s'écouter les grands gourous
1: du Bimois
0: avec sa baguette magique dans mon trou et on se retrouve tout de suite après au 0803 08 5000 et toujours 3615 code phone radio rubrique direct et toujours l'IRC www.fr et on se retrouve tout de suite après pour la suite des débats sur phone radio.
5: Gérard, c'est quand tu veux surtout, donc Gérard qui se met en place tranquille.
0: Et voilà, donc vous venez d'écouter les grands gourous du Binois avec la baguette magique dans mon trou et donc
5: sur Fun Radio.
0: Vous êtes toujours sur Fun Radio donc 101.9 pardon. Manu te fout pas
5: bien à Paris. Hein, parce que tu sais que
0: on est 20 rue Bayard si vous voulez nous écrire donc c'est l'adresse c'est Fun Radio 20 rue Bayard 75008 Paris. Et donc il y a toujours Rigo qui vous attend sur l'IRC www.fr. Et donc Rigaud, on est
1: combien? On est toujours autant, 6985, ça a baissé un petit peu, je crois.
0: Ah non.
1: Ça monte alors.
0: Ah non, 6985.
1: Et il y a Rip qui te fait un compliment. Si on devait élire le gourou des marabouts des débats, ce serait toi, Gérard.
0: Par contre, je préviens sur l'IRC, la personne qui a l'habitude, la nana qui a l'habitude de me dire que mon débat, c'est nul à chier, c'est pas la peine qu'elle s'amuse à te le dire.
5: Alors, okay. Par contre, moi j'ai un problème avec le Minitel, c'est que il a déjà explosé.
0: Alors on a fait sauter le Minitel, donc excusez-nous.
5: Je sais juste que là pour le moment il y a quelque chose comme 100 et quelques connectés, mais comme il n'y a plus de 100, c'est plus. Voilà, je crois que c'est 112, mais je suis pas sûr.
0: Donc le Minitel, c'est plus la peine de nous appeler.
1: Sinon, vite fait, quand même, Gérard, j'ai un petit sondage sur l'IRC quelqu'un a été Davy One et est parti récupérer sur le net. Alors 10% des insectes ne font pas partie des sectes, 25% des gens n'étaient plus dans leur secteur. Et 3% faisaient du change en euros et 26% fument une cigarette après le secte.
0: Si on veut. Donc on récupère Tam-Tam. Tam-Tam.
7: Oui Gérard.
0: Bonsoir.
7: Allô Gérard, tu m'entends?
0: Oui Tam-Tam.
7: Oui c'est bon, oui je suis à l'antenne, oui.
0: Donc j'écoute.
7: Donc par rapport à la question, oui on peut...
0: Non, attendez, je récupère tout le monde.
7: Ah pardon Gérard.
0: Tam-Tam.
7: Bonsoir Gérard.
0: Rebonsoir. Donc j'écoute, rebonsoir à toi.
7: Oui, bonsoir.
0: Krishna.
8: Oui, rebonsoir.
0: Rebonsoir à toi. Et l'ombre noire.
9: Oui, bonsoir à toi, Gérard.
0: Rebonsoir.
10: Et Gérard, excuse-moi, juste avant, on accueille aussi Panoramix.
0: À la place de personne.
1: Pendant que tu cherches je sais pas quoi dans tes poches, il y a ça qui
10: vient. Bonsoir.
1: Ouais, déjà, tu pourrais lui dire.
0: Bonsoir à toi, c'est Panoramix.
11: Ouais, c'est Panoramix. Bonsoir, GG.
0: Bonsoir à toi.
11: Chaud ce soir.
0: Ok.
1: Donc je voulais juste, il y a Satanas qui te demande, est-ce qu'on fait partie d'une secte quand on est abonné à Canal Sectélite?
0: Non, pas du tout.
11: Ah. C'est pas cool alors.
0: Alors êtes-vous membre d'une secte après votre boulot? Donc on va demander à Tam-Tam. Tam-Tam.
10: Excuse-moi, c'est moi parce que tu sais, je fais la manip comme l'autre jour.
11: Oh non.
0: Tam-Tam.
11: Oui, Gérard, j'étais au standard. On peut faire partie d'une secte. Moi, personnellement, je fais ça que le week-end. Ça n'engage que moi, bien sûr.
0: Mm-hmm.
11: Et je pense que les gens peuvent prendre ça le week-end, la semaine, ou même la nuit, le jour. Ça dépend des gens.
0: D'accord. J'écoute. Attendez. Qui c'est qui s'amuse avec un téléphone, là?
5: Il n'y a plus personne.
0: Ouais. Donc j'écoute.
12: Oui, donc je disais que moi, tous les soirs après le boulot, je fais partie donc d'une secte qui s'appelle la secte Je me fais chier dans le bec, dont tu es le grand gourou d'ailleurs, que je tiens à préciser.
0: Ouais.
12: Et voilà.
0: Et tu te foutrais pas de ma gueule?
12: Ah non, pas du tout.
0: Non, mais tu prends le train.
12: Ça m'arrive de temps en temps les week-ends.
0: Tu prends le train parce que ça te coûte moins cher, d'accord? Ok, on demande en entendeur, salut, merci.
12: Pas de problème.
0: Krishna.
13: Ouais, moi en fait je travaille à la secte dont je fais partie.
0: Mmh.
13: Je suis trésorière, donc je travaille, je suis dans la secte en même temps.
0: Mmh. Mais est-ce que tu bois du monde après une journée de boulot?
13: Ouais, je bois du monde, ouais. C'est pas que du monde, hein.
0: Mmh.
12: Tu as quoi d'autre?
0: Ouais, d'accord. L'ombre noire.
9: Oui, alors moi quand je rentre du travail, je me mets sur Fun Radio, donc Fun Radio c'est ma secte à moi. Donc j'écoute tout.
0: Attends, l'ombre noire.
9: Ouais.
0: L'ombre noire. Au lieu de préciser la radio que t'écoutes, parce que moi aussi, j'écoute Fun Radio du matin au soir.
13: Tu travailles pas toi?
0: Ça regarde personne, d'accord? Ça c'est mon problème si je travaille ou pas. Ok. Alors Krishna, ta réponse,
12: Il y a à faire voir.
0: T'as tout de suite compris.
12: Mm.
0: Ouais. Donc pour répondre à l'ombre noire, moi aussi, j'écoute Fun Radio du matin au soir.
5: D'accord. Ça y est, j'ai réussi à redémarrer le Minitel, donc.
0: Et alors, bravo.
5: On a réussi à passer. En fait, c'est parce qu'on est déjà à 125 connectés. Et donc, il y a un truc quand même, ça m'étonne beaucoup. On me demande si Sandy ferait partie de la secte.
0: Attendez.
5: De la secte des bougras.
0: Coupe-moi les tous.
5: Ah d'accord, pardon.
0: Bon alors, je préviens prévenir les gens sur Minitel, sur l'IRC et même au standard. Je pense que sur l'IRC, c'était convenu la semaine dernière avec Max. On en a discuté assez longtemps.
1: De quoi ?
0: De l'histoire avec Sandy.
1: Ah, mais en fait, c'est parce que je le lis pas, mais ils la traitent tous de grosses putes. Hein.
0: Ouais. Ben alors dans ces cas-là, ça c'est bien prévenu avec Max que le prochain qui s'amuse avec ça. C'est même pas la peine, il reste chez lui.
5: Donc en fait, faut pas les dire ce genre de messages.
1: Voilà. Voilà. Enfin, vous d'accord. pouvez les dire, mais je les lirai pas.
0: D'accord. Voilà.
1: Bon, alors, ouais, même pas. Jupiler, il dit grosse pute Sandy, je le dirai pas.
0: D'accord. Eh ben, Jupiler, eh ben, t'as qu'à boire ta Jupiler parce que
5: moi c'est pareil, j'ai zéro coup qui part de l'argent que t'as piqué dans le porte-monnaie de Christine, ça j'en parle pas. Ça,
0: c'est non,
5: pas
0: non, moi, non
14: il
0: plus.
14: Il me demande aussi au standard comment tu fais pour trouver le clito entre les bourrelets de Sandy, je le dis pas non plus.
5: D'accord. Bon, ça on en parle pas. Bon, alors on reprend le débat, on y va. Allez.
0: Alors donc, Panoramix.
15: Ouais, Panoramix. Bah écoute, tu parles des sectes après le boulot. Il faut quand même savoir qu'il y a des gens qui n'ont pas de boulot. Mmh. On en parlait. Et il faut quand même savoir aussi que les sectes.
0: Non bah,
15: elles recrutent.
0: Oh, dans... Panoramix.
15: Ah, c'est pas moi.
5: C'est pas lui, il parlait.
1: Il parlait.
15: Et je voulais dire que les sectes, elles recrutent quand même dans les classes les plus défavorisées de la population.
0: Ouais.
15: Donc à savoir les sans-emploi. Mmh. À savoir les routiers.
0: Panoramix,
5: devant ton micro, Gérard, s'il te plaît.
15: Les sans-emploi, donc les routiers, les cibistes, les chômeurs, les gens qui sont pas dans
16: Gérard, les mecs qui sortent avec des meufs pas belles.
5: J'arrive pas. Ah, hein, ça y est.
0: Coupe-le.
5: Ça y est.
0: Coupe-le, c'est même pas la peine.
5: Mais parle devant le micro, Gérard, t'es à 15 mètres là. Ah ouais, qu'est-ce que tu fais avec ta jambe là?
16: Non, je vais continuer pour lui.
15: La police nationale aussi.
0: Non, Panoramix, au revoir.
5: Au revoir. Non, mais Panoramix, faut le calmer là.
16: Les mecs qui font des débats le jeudi.
0: Non, Panoramix, au revoir.
5: Allez.
0: Au revoir, Panoramix.
15: Les animateurs radio édentés.
0: Hop. Voilà, comme ça, c'est bien.
16: Oh, non, non.
0: Alors donc, êtes-vous membre d'une secte après votre boulot? Donc, moi, je peux vous dire que non. Pour l'instant, vous vous taisez, bon. Je réponds.
16: Ouais.
5: Donc toi, t'es pas membre de secte après ton travail?
1: Ouais, en fait, parce qu'il y a Ziwi qui te demande si t'es asectué.
0: Comment ça?
1: Bah, si t'es asexué.
17: Non, oui. Il est bisexuel.
16: Oh putain, il y a quelqu'un qui joue du DJ.
0: Oh là là là.
5: Attends, c'est bon, Gérard, continue.
0: Alors donc, quatrième question.
5: On va les dégager parce qu'ils ont pas l'air de comprendre, donc ils vont partir.
0: Non, je crois qu'il y en a beaucoup qui n'arrivent pas à comprendre.
5: Ils vont s'en aller,
0: ce qui se passe.
5: Manu va aller, on va prendre des nouvelles personnes. Donc pour le moment, tu disais toi que tu faisais pas partie de secte après ton travail.
0: Non.
5: T'as jamais fait partie d'une secte.
0: Ah non.
5: Et pourquoi tu penses qu'il y a des gens qui y vont?
0: Bah, je sais pas. Ça, c'est leur problème, c'est tout, hein. C'est pas le nôtre, hein. Mmh. Quatrième question.
14: Vas-y.
0: Quatrième question. Quel objet se sert le plus les marabouts pour leur avenir ou autre?
16: Oula, mais ça. J'ai rien compris. Tu peux la reposer, s'il te plaît.
0: Alors, de quel objet se sert le plus les marabouts pour leur ramener ou autre? Donc, en parlant des gens. Par exemple, si vous appelez un marabout, de quel objet il sert pour vous lire votre avenir ou autre? Ça y est, vous avez compris?
16: Ouais, pas de problème. Ouais, ouais,
0: alors, tam-tam.
16: Les os de poulet. Ouais, c'est vrai en plus. Les os de poulet, les pieds de poule, ou les baguettes magiques, ou il y a aussi les cartes.
0: Ouais.
16: Il y a aussi les bouteilles en plastique de temps en temps, mais c'est juste le coca, hein, c'est pas toutes les bouteilles.
0: Non mais attends, tu veux faire allusion avec Jean de Nemers, toi?
16: Bah, il y a lui et d'autres.
0: Non mais attends, Jean de Nemers, s'il nous écoute déjà.
5: Jean de Nemers,
0: on lui fait un petit coucou, comme petit coucou, chez qui doit nous écouter.
5: Oh, et à part ça.
17: Coucou.
0: Donc continue. Donc lui, chez qui sert d'un jeu de cartes.
16: Oui, il y en a. C'est surtout les voyants astronomes numériques là.
0: Ouais.
16: Mais ça peut dépendre, bien sûr, des conditions astrales et ça dépend des marabouts.
0: Mm-hmm.
16: Ça dépend de leur personnalité.
0: Donc c'est Tam Tam qui vient de répondre.
16: Oui, affirmatif. Oui.
0: J'écoute.
16: Ouais, donc pour se servir, donc ils se servent de plein de trucs, style des boules de cristal, des pieds de poule ou alors des grosses bitoutes de lus. Ça dépend de ce qu'il a sous la main, en fait.
0: Attends. Des gros quoi?
16: Des boules de cristal, ou alors j'avais dit quoi déjà, des pieds de poule.
0: Ouais, mais t'as dit grosse bite de je sais pas quoi.
16: Non, j'ai pas dit ça, Gérard.
0: Ah, si.
16: Planter les oreilles.
0: Ah non, mais moi je peux te
16: j'ai
0: dire une chose.
16: Des pipes, tu sais, les pipes, les trucs pour fumer là.
0: Mmh, okay.
16: Donc voilà, des pipes toutes.
17: Des pipes en alu.
16: En alu, voilà, je cherchais.
0: Krishna.
17: Ouais, en fait, ils servent de n'importe quel objet qui appartient à la personne. Donc une culotte, une capote, des poils de cul, tout, des cheveux, des ongles. Des crottes de nez,
0: enfin, tu vois. Ouais, c'est ça. D'accord, Christin.
1: Non, mais c'est pas con ce qu'il a dit. Par contre, sur IRC, il y a Checkmat qui te demande la différence entre une secte misogyne et une secte spirituelle.
0: Oh non, mais là, on est plus sur les sectes.
15: On rentre dans les détails. Hein.
5: Là, ah ouais, moi aussi, j'ai un peu. Là, c'est.
0: Là, on rentre dans les marabouts. Donc, les sectes, c'est finir.
1: Tant pis. Mais sinon, il y a Nounours qui te demande si tes boules prédisent l'avenir.
0: Ah non.
15: T'es sûr?
0: Qui pose cette question?
15: C'est moi, j'écoute.
0: Ouais, ben, j'écoute, je vais te dire une chose, tu vas te calmer, s'il te plaît.
15: Bon, je te demande juste si tu en es sûr.
0: Je te demande de te calmer.
15: D'accord, pas de problème. Alors,
5: par contre, sur Minitel, où là, ça explose carrément, puisqu'on est à 150 déjà, il faudrait savoir s'il n'existait pas assuré la secte des cotons-tiges.
0: Non. Ça, c'est même pas la peine de. Tu vois, c'est même pas la peine.
5: Ah, c'est pareil, ça, c'est comme tout à l'heure, j'oublie en fait. D'accord.
0: Qui c'est qu'on récupère? On n'a pas d'autres auditeurs.
10: Si, on a d'autres auditeurs. On récupère Merlin à la place de Panoramix.
0: Donc Merlin, bonsoir.
18: Bonsoir.
0: T'appelles d'où?
18: J'appelle de Toulouse.
0: Oui.
18: Ouais.
0: Ok.
18: Tout à fait.
0: Alors, l'ombre noire, si on l'a toujours, à moins qu'on aille changer.
19: Non, on l'a toujours.
0: On l'a. Ok. Ouais. Alors, l'ombre noire.
4: Oui, alors moi, je... se sert d'amulette magique, ou alors le petit galet qu'il jette sur le sol sur lequel il arrive à lire notre avenir, ou alors tout simplement d'une photo sur laquelle on est.
0: De quoi tu peux répéter, parce que là j'ai pas très bien compris.
4: Je pense
0: on a même attends l'ombre ouais. Noire. Je pense que vous avez entendu ce qu'il a voulu dire.
5: Bon, au début non.
17: Tout à fait, moi j'ai
5: parlé.
17: Moi
5: aussi, j'ai compris. Il parlait des objets, Merci. Objets dont on servait.
15: Moi je pense du temps aussi.
0: Ouais, alors vas-y.
4: Alors je pense qu'il se doit se servir sûrement d'une amulette magique, hein, ou alors de galets aussi, j'ai souvent vu ça dans des reportages des chaînes que je ne citerai pas vu que j'ai pas le droit de citer les noms. Donc de petits galets qu'il jette par terre sur lequel il y a écrit des petits numéros, puis il
10: c'est
4: arrive à lire là-dedans.
10: C'est pas des petits galets Nike avec la virgule. C'est pas des petits galets Nike avec la virgule.
15: Attends, je vais me prendre une petite dégorde de Pepsi là.
4: Voir aussi des filas aussi.
0: Non mais attends Manu, laisse-le finir.
10: Ah, je me renseigne parce que j'aime bien ça.
4: Puis sinon aussi ils arrivent à les lire dans des photos qui nous sont chères.
0: Voilà. Ok. Merlin?
15: Ouais, tu m'entends, Gégé?
0: Ouais, ben, je t'écoute.
15: Ouais, ben, écoute, je pense que les voyants, pour lire l'avenir, ils ont besoin de matériel, donc, je sais pas, télépoche, femme actuelle, téléloisirs, il y a toujours un ordre.
0: Bon, et Merlin?
5: J'ai coupé.
0: Merlin, c'est bon, Merlin?
5: Pas de marque, non, mais attends.
0: Merlin, c'est bon, je pense que. Non, mais Merlin.
15: Télé-Z, surtout.
0: Non, mais c'est bon, allez, hop. Tu peux me couper. Non, mais c'est bon, tu peux me couper.
5: J'ai coupé. Et toi, sinon, Gérard, je vais te demander, est-ce qu'il y a déjà des marabouts ou des sacs qui t'ont déjà appelé?
0: Non, question marabout, donc je voulais faire allusion à Jean de Nevers.
5: Tu voulais faire allusion à qui?
0: À Jean de Nevers. Ouais, donc je me gourre à chaque fois quand je prénomme son nom. Non. Donc bon, lui, il sert des cartes, mais il sert des cartes, t'en as qui servent des boules de cristal, t'en as d'autres qui servent de dés. Ouais. Et autres.
5: D'accord. Et autres, c'est vraiment autres, quoi.
0: Ouais, mais t'as plusieurs matériels pour savoir l'avenir de la personne.
5: Moi, j'ai même vu aussi qu'il y avait des gens qui servaient des plâtres.
0: Attends, toi?
5: Ah, si, tapoter sur le plâtre.
1: Ah, si, j'ai vu ça, moi aussi. Non, mais sérieusement, Gérard. Hein. Gérard, sur les os cassés.
0: Ouais, mais c'est bon.
1: En tapant comme ça. Tac, tac, tac.
0: On est combien sur Minitel?
1: Sur Minitel, je sais pas. Olive, on est combien sur Minitel?
0: IRC, pardon.
1: Ah, ok. On a dépassé les 7000. 7150. Et je remercie Patachou qui me donne ces chiffres en direct.
0: Ouais, 7150 personnes à 1h17 du matin. C'est bien. C'est pas mal.
1: Et il y a Monsieur Propre qui dit que tu fais partie de la secte des VDPDLPM, c'est-à-dire des voleurs de pièces dans le porte-monnaie.
0: Non, ça, c'est même pas la peine que j'y réponde. Donc, voilà. Alors, les objets que se servent le plus les marabouts, donc c'est des jeux de tarot, des boules de cristal. Et Manu, tu peux me refaire une petite fiche propre.
15: Le Figaro.
0: Oh, celui qui parle du Figaro, il va se calmer.
15: Le Figaro, madame.
0: Oui, le Figaro, madame, tout à l'heure, tu vas retourner chez
5: calmé,
0: toi.
5: Non, mais je l'ai calmé tout de suite, là, je viens de le couper.
1: Bon, Gérard, alors, en attendant, j'ai un petit sondage sur l'IRC de Satanas. Alors, auprès des marabouts, il a effectué un sondage. Aimez-vous votre travail? 33% ont répondu qu'ils pouvaient rencontrer des crétins le plus souvent de Suresnes. 21% ont répondu qu'ils préféraient être animateur radio le jeudi soir. Et 48% ont répondu qu'ils allaient m'envoûter pour que j'aille mourir dans d'atroces souffrances.
0: Bon, bon, ça...
20: C'est pas gentil.
0: Ouais, je trouve ça un peu...
21: Oh voilà, voici, point de vue du jour, image de nuit.
5: Madame, je peux rien faire parce que si je le coupe, je coupe tout le monde.
21: 12, Playboy.
5: Tu vois. Par contre, sur Minitel.
0: Oh, tu te tais, toi, celui qui s'amuse à. C'est qui s'amuse à lire ça?
22: En tout cas, c'est pas moi, c'est pas l'ombre noire. Hein.
21: C'est l'ombre noire.
22: Non, c'est pas moi.
0: Non, mais entre Tam Tam, l'ombre noire, et j'écoute, c'est qui?
21: C'est Tam Tam.
0: C'est Tam Tam?
21: Non, c'est Pedro, alors je continue.
0: Alors, comment que ça se fait qu'on a un Pedro?
21: Je disais Le Point, l'Express, t'as le Nouvel Obs.
5: Je comprends rien. Non, par contre, sur Minitel, il demande comment on fait pour faire une voyance pour Sandy.
21: PlayStation Magazine.
0: Non,
5: la voyance, parce que les formats, il paraît que les photos sont pas assez grandes.
0: Non, mais je réponds pas. D'accord. Manu, je crois que Merlan, on y avait dit en retard.
5: Bon, bah, tu continues un peu le débat, Gérard.
0: Alors donc, la cinquième question. Bon, il est quelle heure? 1h19, ouais, on va en reposer une autre, et puis après on reprend une petite pause.
5: D'accord, donc...
0: Dans quel pays...
5: C'est la cinquième question, c'est ça?
0: Oui.
5: D'accord.
0: Dans quel pays existe-t-il plus de sectes en groupe?
5: Ah.
0: Donc on va demander à Tam Tam.
21: J'ai rien compris.
0: T'as pas compris?
5: Dans quel pays il y a plus de sectes en groupe?
21: Ok.
5: Des sectes en groupe, surtout, voilà. Parce qu'il y a des sectes...
0: Existe-t-il?
5: Voilà, existe-t-il des sectes en groupe?
0: En groupe, voilà.
5: Alors,
23: plusieurs sectes réunies, donc.
0: Voilà.
23: Ok.
0: Voilà. Bah, de toute manière.
5: Des sectes. Il y a des sectes individuelles aussi. Attends. Mais, là, c'est une secte en groupe.
0: Manu, quand je te demande de m'appeler pour essayer qu'on puisse voir les questions ensemble, tu pourrais quand même.
5: Mais bon, on verra ça. On verra
23: c'est
5: ça en antenne.
23: C'est pas le débat. Non,
5: on verra tout ça en antenne.
0: Donc, alors, on va demander à Tam Tam.
21: Alors, oui, Gérard, moi, j'ai fait un voyage en Australie. C'est mon gourou qui m'a dit d'aller faire un séminaire là-bas. Et vu que les êtres humains vivent sous terre, ils sont en communauté.
0: Ouais, mais où
21: En Australie.
0: Ouais.
21: Ils vivent dans les roches, sous terre, en communauté. Et donc, ils font ça entre amis. Et, ça en groupe, quoi. En groupe.
0: Mm-hmm.
21: Ils vivent en groupe. Ils vivent sous terre. Ils servent de l'eau, de la vie. Ils ont pas beaucoup pour vivre, quoi. Mais ils sont heureux.
0: D'accord.
21: Faut être heureux.
0: D'accord. J'écoute.
21: Oui. Donc moi, mon marabout m'a conseillé d'aller faire un voyage au Tibet, et j'ai donc vu une secte au Tibet, près de la muraille de Chine, ce qui a rien à voir, mais c'est pas grave. Et donc j'ai rencontré plusieurs sectes qui se réunissaient tous les samedis soirs pour faire la fête.
0: D'accord.
21: Et pour claquer le joueur de tout le monde.
0: Et
21: en gros, il y en avait qu'un seul qui s'amusait.
0: Et tu peux préciser son nom?
21: Ah non, ça je peux pas, parce que sinon j'aurais des problèmes, je risquerais de me faire tuer dans la minute qui suit.
0: D'accord.
21: Donc je préfère pas trop en parler.
0: Krishna?
20: Ouais, je crois que c'est dans le sud de l'Europe où il y en a le plus, vers le Brésil.
0: Ah ben, c'est tout ça. Ah ben, dis donc.
21: L'autre, sérieux, putain.
0: Ok, l'ombre noire. L'ombre noire.
21: Oui. Il est en tête.
22: Il y a tellement une population tellement dense là-bas, il doit y avoir plein de sectes. Et d'ailleurs, j'ai pu m'en rendre compte. Je suis allé faire un petit voyage là-bas. Alors, il y a les sectes des Big Mac, il y a les sectes de tout ce qu'on veut, quoi. C'est hallucinant, quoi. J'ai jamais vu ça.
21: Ok, c'était Tourette.
0: D'accord. Merlin.
21: Ouais, c'est clair que c'était Tourette. Alors, il y a les sectes des porteurs de flingues là-bas, quand même. Il y a les sectes des gens qui brûlent des croix, quand même. Il y a les sectes qui sont contre l'avortement, quand même, là-bas, c'est dangereux.
0: Bon, Merlin.
21: Il y a les sectes.
0: Non, Merlin,
5: il a le droit de dire les sectes. Gérard, écoute, ils veulent tous savoir sur IRC. Sur Minitel, ils parlent des sectes anti-gros, c'est pareil, il y a plein de choses.
0: Non, mais attends, on va pas parler des sectes IVG. Alors, Merlin, terminé, c'est pas la peine. Non,
1: Gérard, ça intéresse tout le monde.
21: GG, je peux quand même dire qu'aux États-Unis, il y a quand même des sectes de mecs qui se font pomper sous des bureaux ovales dans des maisons blanches, quand même. Eh, hey, Gérard.
0: Ouais.
21: Je voudrais savoir si c'est vrai que tu fais partie de la secte PBB FDLC. Petite branlette bien faite dans le camion.
0: Et c'est qui?
21: Tom Tom.
0: Eh ben, Tom Tom, au revoir.
5: Allez,
0: au revoir.
5: Par contre, sur Minitel, il y a une question intéressante. Est-ce que il y a des gens qui te demandent si, enfin, c'est surtout Mystique qui te demande si il existe la secte du pont de l'Alma?
0: J'y réponds pas.
2: D'accord. Ouais, tous sous le 13e pilier, allez les mecs.
0: D'accord. Tout à l'heure, vous allez faire tous la secte au standard et on va reprendre, d'autres personnes. Donc, Rigo, une question IRC.
1: Ouais, je peux te trouver
0: ça. Non, c'est pas Max, hein.
2: Non, non, je disais.
1: Il y a Monsieur Prop qui te demande si tu es président de la secte du plâtre. Attends, du plâtre.
14: Mais non.
1: Non, mais ça n'a rien à voir.
14: On en parlait pas. T'es
1: ouais, ça
14: n'a
1: rien à voir.
2: On demande d'où il est plâtre, les gars.
0: Ouais, bon, bah attends, là où que je suis plâtré, ça te regarde pas. Combien qu'on est avant qu'on pose la sixième et puis qu'on...
1: j'ai plus moyen de vérifier, faut que je demande à Patachou. Ouais.
0: Patachou, pas... tu peux nous dire combien qu'on est, s'il te plaît, sur l'IRC. Merci.
1: Ah, donc, on est 7654.
0: Oh!
14: On est 7654.
1: Voilà, 7654.
14: Et Gérard, par contre, toi, qu'est-ce que t'en penses alors de cette question de la cinquième, là?
0: Bah, ce que j'en pense, dans quel pays existe plus de sectes en groupe, moi je pense que c'est plus à l'étranger, donc pas spécialement New York ou autre. Je vais pas.
14: Mais tu crois que dans le pays, dans des pays comme New York, tout ça, non?
0: Je pense qu'il y en a, mais c'est sûr que maintenant c'est à la police de faire leur truc.
14: Ouais,
0: hein.
14: Ouais.
0: C'est à eux de faire leur boulot, parce que c'est pas à nous de dire bon ben. On va les détruire parce que c'est à eux, parce que c'est sinon c'est eux qui vont se détruire eux-mêmes.
14: Ouais. Comme je comprends pas bien là, je comprends pas bien parce que
0: non mais il y a eu des sectes qui ont eu des problèmes là
14: avec le fisc.
0: Ouais non mais ils ont retrouvé des personnes massacrées tout ça dans certaines sectes donc là-dessus c'est vrai que c'est un sujet délicat à discuter à long terme parce que c'est vrai qu'après avec le CSA on va
14: c'est tout de suite hein. D'ailleurs,
0: on va avoir des problèmes donc je veux pas trop m'éterniser sur la question donc la sixième.
14: Non mais sinon tu penses quoi alors de la cinquième?
0: Bah disons, c'est vrai que dans des pays il y a des sectes, mais il faut faire gaffe parce qu'il faut pas que les adultes envoient leurs enfants là-dedans parce que une fois qu'ils sont là-dedans, ils auront du mal à ressortir.
14: Ah ouais, c'est super dangereux une secte.
0: Ça c'est bah oui comme tu le dis Manu.
1: C'est la piqûre, la piqûre surtout de.
0: Non
1: de
0: mais secte. Non mais c'est un truc.
14: Et dans quel pays plutôt?
0: Ben ça dépend. Tu peux en avoir dans différents pays. Hein.
14: Ouais.
0: Donc voilà.
14: Paris, tu penses? Paris, des pays comme Paris, tout ça
0: Non, je pense pas que sur Paris, jusqu'à présent...
14: Il y a la secte du pont de l'Alma sur Paris. Quoi.
0: Non, mais...
1: Du 13e poteau, on m'a dit tout
0: à l'heure. Non, mais on va pas
14: s'amuser... la mer Connoir.
0: Non, mais on va pas s'amuser à parler d'histoire de Diana, ça sert à rien.
14: Non, parlons pas.
1: On parlait juste du pont de l'Alma.
0: Non, mais c'est pas le thème du débat, on est sur les sectes, c'est tout. Donc...
14: Sinon, t'en penses quoi, donc, de la cinquième question?
0: La cinquième, c'est dommage, parce que, bon, c'est vrai que la question était...
14: Intéressante.
0: Était intéressante et dure à répondre parce
14: et bien
0: que
14: posé.
0: Et c'est que les gens ont pas pu répondre comme on voulait parce qu'en fin de compte c'est si tu rentres dans une secte tu peux pas en ressortir facilement c'est là qu'est le problème.
1: Gérard, oui. Il y a Davy One, il a un problème, il me dit qu'il a été voir un gourou qui lui a prédit que la fin du monde c'était juste après le débat, donc si tu pouvais en faire un deuxième pour qu'il finisse ses tagliatelles.
0: Non mais c'est qui?
1: C'est Davy One.
0: Davy One. Donc il y aura qu'un débat comme tout jusqu'à maintenant, jusqu'à la semaine prochaine, il y aura qu'un débat.
14: Voilà. Il y a Zéro Cool qui dit lis les messages merde, mais je réponds. Si c'est nul, je les lis pas. Voilà.
0: Voilà. Donc sur Minitel, posez des messages qui soient corrects et puis c'est tout. Donc Manu, tu essaies de me gérer un peu tout ça là.
14: Pas de problème.
0: Standard. Tu me mets des bons auditeurs, s'il te plaît.
14: Hein? Et la cinquième question, t'en penses quoi sinon?
0: Moi la cinquième, je viens d'y répondre.
14: D'accord.
0: Donc la sixième, donc avez-vous déjà consulté?
14: Sinon, sur la cinquième, t'as pas un truc à rajouter?
0: Non mais toi t'as peut-être une question.
14: Non, c'était pour appuyer Olivier parce que j'aimerais bien que c'est délicat quoi.
0: Ouais. Non mais là c'est vrai que la cinquième question elle, c'est délicate.
14: T'as dû réfléchir avant de la poser celle-là.
0: De toute manière quand j'ai eu Fildar au standard, ouais. quand Fildar m'a appelé, il m'a dit que c'était bon, donc on gardait les questions.
14: Il avait dit que c'était délicat quand même comme question.
0: J'y ai demandé si on pouvait la laisser, il m'a dit oui, donc après Rigo m'a appelé, donc
14: c'était chaud.
0: Rigo, il a pas pu avoir les questions en tête parce que peut-être qu'il aurait pu m'en donner d'autres en plus.
1: Ah non, moi je te donne rien, démerde-toi, c'est ton boulot. Hein.
0: Non, mais t'aurais peut-être pu essayer de voir si t'avais d'autres questions à me proposer.
1: Ah mais moi je préfère attendre les questions de l'IRC en direct.
3: Bon, ok, voilà. Très bien, allez.
1: Justement, tu vois, il y a Monsieur Propre, il te demande si tu connais la secte du petit pénis mal formé comme la queue de, comme ta queue.
0: Ouais, ben ça, c'est pas mal. Donc alors la sixième. Donc,
3: j'ai un peu la même chose, c'est la secte de Morpion qui se trouve dans le slip de Gérard. Enfin ça, j'en parle pas. Parce que...
0: Ouais. Donc.
1: J'en ai. Ouais,
14: par contre, moi, on m'avait dit que les marabouts, ils pouvaient lire dans les dents de devant.
3: Ah, sauf que Gérard.
14: Qui
3: il y a
14: allait souvent. Hein.
1: T'es mal barré.
0: Toi, fais gaffe à ta casquette.
14: Je sais pas, je demande. Hein.
0: Fais gaffe à ta casquette parce que si tu veux qu'il y ait du monde samedi, t'as intérêt à faire gaffe à ton matricule.
3: Si Gérard a dit qu'il y a personne, il y aura personne. Hein.
0: Rigo, tu peux me donner un petit point avant juste la pause musicale.
1: Je te donne un point.
0: Un point. IRC.
1: Alors un point IRC. 7701. On remercie Patachou. 7701. Merci.
0: Donc on est 7701 connectés sur l'IRC. Et là vous allez écouter les marabouts du 6e étage avec Viens me voir. Gris-gris en euros.
1: Attends Gérard, on me demande que tu répètes le titre du morceau là.
0: Alors c'est les marabouts du 6e étage avec Viens voir mon gris-gris en euros. Et on se retrouve tout de suite après sur Fun Radio, où vous pouvez toujours nous appeler au 0803 08 5000. Manu vous attend. Olivier est à la programmation.
3: Voilà,
0: et toujours Rigo qui est sur le point
3: .fr
0: sur l'IRC www.fr.
3: Et donc,
0: et
3: Manu
0: question,
3: est au point .fun.
0: Voilà. Et la question est: avez-vous déjà consulté un voyant ou un marabout ou autre? Et on se retrouve tout de suite après.
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0: Et voilà, vous êtes toujours sur Fun Radio, donc Jingle, il est pas bon, c'est Olivier qui a fait une connerie.
3: Ah, c'est pas Max.
0: Non.
3: Mais en fait, je vais t'expliquer.
0: C'était les débats de Gérard.
3: Ah, mais il y a plus ton jingle parce qu'en fait, c'est pas assez important, donc j'ai retiré.
0: Ouais, d'accord. Alors, toi, tu vas avoir des problèmes. Donc, on venait de s'écouter les marabouts du 6e étage avec Viens voir mon Grégory en euros. Et donc, vous êtes toujours sur Fun Radio, donc. 100.9 et toujours Manu qui vous attend au standard
1: toujours
0: au 0803 08 5000 et Olivier qui est l'arrière.
3: Bonjour, voilà. Oh, bonjour.
0: Et puis Rigo qui vous attend sur l'IRCWW.fr et on récupère
1: tout à fait.
0: Et là on est 7701 personnes.
1: Non. On n'est plus que 7635. Est-ce qu'on a perdu plus de 60 personnes?
0: 7635.
1: Mais ça va aller, c'est déjà énorme.
0: Donc 7635 à 1h34 du matin et on est qu'à la sixième question. Donc on récupère pour ça. Merci Rigo pour ça. Et j'espère.
24: Gérard, c'est Jean-Pierre. C'est la fête de la musique.
1: Qu'est-ce qu'il fait là, lui?
0: Qu'est-ce qu'il fait là, lui?
14: Je sais pas.
0: Qu'est-ce qu'il fait là, lui?
14: Bah, c'est le problème de la semaine dernière. Il arrive de nulle part.
24: C'est la fête de la musique.
0: Oh non, mais, oh, Jean-Pierre!
24: Où est ton gros cul?
0: Eh, Jean-Pierre, tu l'as perdu, merci.
3: Allez, hop.
0: Donc, alors, on récupère Dracula.
25: Bonjour, Gérard.
0: Bonsoir à toi.
25: Bonsoir, oui, pardon.
0: Voilà, baisse un peu la radio si tu l'as derrière.
25: Elle est éteinte de mon côté.
26: Bah ça doit être quelqu'un d'autre.
0: Donc j'écoute.
26: Oui, c'est moi. D'ailleurs, Gérard, je voulais te demander une question.
0: Ouais.
26: Est-ce que c'est vrai que tu as fondé une secte d'hémorroïdes entre tes fesses?
0: Alors là, je vais dire une chose, j'écoute. Tu retournes voir Manu au standard. Au revoir. Au revoir pour toi. C'est terminé, j'écoute pour lui.
14: Ça y est.
0: Alors, Krishna.
27: Ouais, salut.
0: Rebonsoir à toi. L'ombre noire.
28: Oui, bonsoir Gérard, je peux te poser une petite question?
0: Vas-y.
28: Ouais, j'aimerais savoir si c'est pas le grand marabout de la secte des cotons-tiges dans le cul.
0: Alors, dégage. Bonne nuit à toi aussi. Allez,
14: qui
0: hop.
14: Qui ça
1: Gérard, en attendant...
0: L'ombre noire.
1: En attendant, Gérard, il y a Wezen sur l'IRC qui dit, il aimerait appeler un marabout pour lui demander de faire perdre de la graisse à Sandy. Qu'est-ce que t'en penses?
0: Non, ça je réponds pas.
1: Ça vaut mieux pas répondre.
0: Non mais je crois qu'on avait discuté avec Max la semaine dernière qu'il fallait qu'on arrête un peu avec Sandy parce qu'on en avait ras-le-bol.
28: Ouais.
0: Donc Manu, tu dis au revoir à l'ombre noire et à J'écoute.
14: Mais
0: hein.
14: ça y est.
0: Et donc Garcimore.
29: Ouais, salut à tous, big up.
0: Ouais, big up, eh ben, ouais. Il est là, big up.
29: Ouais, casse dédié à tout le 9-4 et à la prison de Fresnes.
0: D'accord. Donc, la sixième question, c'est: avez-vous déjà consulté un voyant ou un marabout ou autre? Qui c'est qui est en voiture?
5: Il n'y a pas de voiture.
29: Non, il n'y a pas de voiture.
0: Alors, Garcimore.
29: Ouais, bah écoute, moi, alors c'est plutôt haute.
0: Précisez les questions. Okay, précisez.
29: Alors, précise, moi, je consulte uniquement des druides. Parce que je trouve que les prédictions au chaudron, c'est quand même plus fiable. Voilà.
0: Voilà. Non, mais est-ce que tu as déjà consulté un voyant ou un marabout?
29: Un voyant, un marabout, non, je te dis, uniquement des druides, de temps en temps un enchanteur, mais non, pas de voyant, pas de marabout.
0: D'accord.
29: Je crois pas dans ces religions-là.
0: Ok. Krishna. Olivier, c'est quoi là?
6: Ah, Manu, il y a quelqu'un qui envoie la musique. Manu.
0: Je le trouve.
29: Oh là, c'est quoi?
8: Ouais.
0: Krishna. Oui.
8: Ouais, moi je suis allé voir un voyant et il m'a prédit que tu aurais une grande carrière à la radio.
0: Bah ça, pour l'instant, ça fait. Je sais pas, Olivier, ça fait combien de temps que je suis avec vous maintenant?
5: Ah bah là, déjà, là ça fait 1h35 à peu près.
0: Non, mais déjà trop. Hein? Non mais depuis le départ.
5: Non, moi, je sais pas déjà. Je suis arrivé 10 ans, je crois.
6: Oh, ça passe.
8: Et il m'a dit peut-être de la télé en vue.
0: Ah bah on verra. Ouais. C'est tout. C'est ce que tu penses, toi?
8: Ah non, c'est pas ce que je pense, c'est ce qu'il m'a dit. Hein. Je vais montrer ta photo et...
0: Non, mais moi je te demande, est-ce que t'as déjà consulté un marabout pour toi?
8: Pour moi, non, je suis allée le voir pour toi en fait.
0: Ah non, mais moi j'ai pas besoin qu'on aille voir quelqu'un pour moi. Hein. Bah, je suis assez grande d'y aller moi-même. Hein.
8: Tu vas devenir une star?
0: Ouais, non, mais moi je suis assez grande d'y aller moi-même.
8: Ok, bah quand tu iras, tu me feras un rapport.
0: Ouais, non, mais moi j'ai besoin de personne pour ça. Donc Dracula.
5: Gérard.
29: Oui, Gérard.
0: Attends Dracula, s'il te plaît, merci.
5: 2 secondes avant de sucer. Il y a Yankee sur l'IRC qui te demande depuis quand t'es parti de ton poste de dirigeant de la secte des alcooliques anonymes.
29: Oh là.
0: Non, je réponds pas parce que je suis jamais parti de la secte.
5: T'en es jamais parti.
29: Il y a encore.
0: J'y ai jamais été. Hein. Donc pour lui, sa question, elle est vite réglée.
5: Le débat est clos.
8: Anonyme.
0: Ouais. Dracula.
29: Oui Gérard, alors justement je voulais te parler de ça parce que j'ai été voir un marabout juste après les fêtes. Il m'a prédit que t'allais te casser la jambe, alors j'ai peur.
0: Attends Dracula, je te coupe 5 minutes.
6: Oui, juste 30 secondes, le temps d'accueillir, je me casse.
0: À la place.
6: À la place de J'écoute.
29: Oui, bonsoir.
9: Salut.
29: Bonsoir.
0: Et à la place de l'ombre noire, Manu.
6: Personne pour l'instant, je vais trouver, t'inquiète.
29: L'ombre blanche.
0: Alors, Dracula, après je vais m'adresser à... Je me casse.
29: Merci de me passer aussi vite. Donc, je disais quand même, si ça intéresse encore du monde à cette heure-là, que tu t'étais cassé la jambe. Enfin, tu t'es cassé la jambe et il me l'avait prédit il y a un peu moins d'un mois maintenant, quoi.
9: Ok. C'est le voyant mytho, ça.
29: Ouais. Bah ouais, mais ça, apparemment, ça marche.
9: Parler de lui. C'est un voyant aveugle.
29: Bonne question. Ouais, c'est un voyant aveugle.
0: Je me casse. Oh, s'il vous plaît, derrière, merci.
29: Non, oui, Gérard, tu restes en sensibilité.
0: Non, mais attends, je me casse.
29: J'en fous. Alors, moi.
0: Oh,
29: Gérard.
0: Je me casse.
29: Bah, c'est bon.
0: Je me casse pour un son. Tu m'écoutes.
29: Je t'écoute.
0: Pour un son, ceux qui sont derrière, qui ont répondu maintenant, vous vous taisez, vous laissez parler les gens, s'il vous plaît, merci.
5: Gérard, il y a Canard VC qui te demande de te baisser un peu parce qu'il voit rien.
29: C'est clair.
0: Bon, lui, je me casse, alors toi, tu veux répondre à la question?
29: Oui, donc moi, j'ai été voir un marabout aussi, et qui m'a dit que incessamment sous peu, je devrais rencontrer un acteur de film porno, qui a joué dans des films style Keystore Penetrator, et voilà. Donc j'en sais pas plus pour l'instant.
0: Okay.
29: Ça fait mal. Comment? Ça fait...
8: Il est dans le coup?
29: Tourade.
0: Et on se calme là, derrière. On se calme. Oh, allez, vous vous calmez là!
5: Gérard, sur IRC, il y a Wezen qui te demande si un voyant peut prédire qu'il peut voir ce qu'il prédit.
0: Pour son.
5: réponds.
0: Olivier!
6: Non, mais la musique va bien avec la réponse.
0: Olivier!
29: C'est vrai, ça fait
0: Olivier.
29: Pas d'ambiance,
0: Olivier, ouais, pour un sang, Olivier, pour l'instant, vous avez fait du bon boulot, il n'y a pas fil d'art.
6: Autant continuer.
0: Bon, il nous reste encore un petit quart d'heure.
6: Mon marabout m'avait dit qu'on
29: ferait.
6: Allez, on y va.
0: Donc pour répondre à cette question-là, moi j'ai jamais consulté de voyant ni de marabout parce que à mon avis, je pense que tout ce qu'ils nous disent,
29: ça coûte trop cher.
0: Non, mais même oui, en plus ça coûte trop cher, ça c'est vrai.
29: Ils voient rien.
0: Et de toute manière, ce qu'ils nous disent, en fin de compte, c'est tout faux. Hein? Donc je pense que vous êtes tous d'accord avec moi.
29: Non.
0: Non qui?
29: Non.
0: Qui? Non. Précisez vos noms.
29: Non.
0: Qui?
29: Non.
0: Mais précise ton nom.
29: Mais non.
25: Et je te casse là.
0: Bon, là, moi je te casse, tout à l'heure, moi je me casse, tu vas te casser pour deux mondes, toi.
29: Eh, c'est pas moi, Gérard, c'est pas moi, c'est l'autre fou là.
0: C'est alors, comment, septième question. Comment devient-on. Oh, tu t'écrases.
29: Oh, commande. Commande.
0: Manu.
29: Po.
0: Manu, s'il te plaît, tu commences à me les calmer parce qu'il reste un quart d'heure d'émission.
29: C'est
0: donc je voudrais que le dernier.
4: Ok, je commence à les calmer et je finis quand aussi.
10: Alors, mais continuons le débat. Septième question.
0: Non, mais attends, Olivier, tu t'amuses pas à me balancer. C'est la fête de la musique, d'accord?
10: Je balance rien.
0: On en a rien à foutre.
10: C'est clair.
0: C'est pas le thème du débat.
10: C'est pas du tout ça. Donc la question.
0: Oui, Manu.
4: Avant ta question, on va accueillir Clochette.
0: À la place de
4: à la place de l'ombre noire.
0: Ok.
10: Salut Clochette.
0: Et Clochette, bonsoir.
11: Ouais, bonsoir.
29: Salut Clochette.
0: Donc, vous fermez vos gueules, s'il vous plaît, derrière. Putain, mais vous allez vous la fermer, là.
29: Salut Choupette.
25: Salut Cochonnette.
11: Oh, oui. Ouais, non, moi, c'est Clochette.
0: Bon,
29: Une vieille voix, elle. Or sexe.
0: Oh là là là. Bon, Grégo, un petit point internet avec celui qui a l'habitude.
10: Non mais arrête de faire des points internet.
4: Ouais, ça sert à rien.
0: Si,
4: là.
0: Si.
10: Non, t'en fais toutes les deux minutes.
4: Continue les questions.
10: Continue les questions.
0: J'avais savoir avant.
10: Je te dirai pas, je m'en vais.
0: Voilà. Oh, Grégo.
10: Continue les questions. Tu fais pas tes questions, tu t'occupes plus de l'internet que des questions.
0: Alors, septième question. Comment devient-on un marabout ou un voyant? Oh là là, celui qui se marre comme une perle, il va dégager.
29: Comme une perle. C'est toi la perle.
0: Ouais, bah attends, tu vas voir la perle de tout à l'heure, toi, tu as t'écrasé vite fait. Dracula.
29: Repose ta question, s'il te plaît, j'étais au standard.
0: Non.
10: Comment on devient un marabout ou un voyant?
29: Bah, comme on l'a dit tout à l'heure, on reçoit une coupe à la fin, mais faut bien commencer par quelque chose, donc on passe plusieurs examens. Ça dépend des pays. En France, si tu veux être druide ou celte, enfin, ça dépend.
25: Tout à fait.
29: Ouais, donc marabout, tu passes plusieurs mois tout seul à penser sur toi-même. Et c'est très dur, je pense pas que Gérard, tu pourrais y arriver. Enfin, faut faire un tour de soi terrible et...
0: Mais attends, je pense que là, tu divagues.
29: Non, je te réponds franchement. Oui, je pense qu'on reste quelques mois tout seul, il y a une préparation intérieure qu'il faut préparer.
0: D'accord. Je me casse.
10: T'en penses quoi, toi?
29: Ouais. Excuse-moi, Gérard, j'étais hors antenne. Il y a Manu qui m'a pris, tu peux répéter la question pour moi, s'il te plaît.
10: Donc, comment on devient marabout voyant?
29: Comment
10: on devient marabout voyant?
29: Donc, pour ça, je crois que il y a plusieurs formes d'études à faire où tu peux passer donc bac marabout.
10: Je crois qu'il y a le CAPES marabout aussi.
29: Ouais, le CAPES marabout, ouais, sinon. Ou alors le BOPC marabout.
10: Et t'as la GREG aussi pour les voyants.
29: Ouais.
0: Krishna?
24: C'est Jean-Pierre.
25: Salut Jean-Pierre.
24: C'est la
0: Krishna.
24: Le ministre de la culture.
11: Ouais, Gérard. Bah, il faut aller à l'école, dans une école de marabout.
25: Vas-y, Jean-Pierre. Vas-y, laissez-le faire sa carrière. Vas-y, Jean-Pierre, vas-y.
0: Krishna.
11: Oui. Je te dis, il faut aller dans une école de marabout.
0: Oh
11: mais il n'y en a pas beaucoup en France. Hein.
29: Oh là, le désastre.
0: Eh, non, mais voilà, je crois que vous avez des...
24: C'est la fête de la musique. Les ministres de la culture.
0: Bon, Jean-Pierre, tu t'écrases.
11: Il va te bourrer ton gros cul.
0: Ouais, ben, Jean-Pierre, t'écrases.
10: Jean-Pierre, il va dégager, et puis voilà, c'est tout.
0: Alors, Krishna, pour continuer.
11: Mais je te disais, Gérard, il faut aller dans une école de marabout.
10: Ils disent tous qu'il faut aller dans des écoles.
0: Ouais. D'accord. Clochette.
11: Moi, à mon avis, tu vois, c'est plutôt inné, quoi. Tu nais marabout ou bien tu nais pas, quoi.
0: Mm-hmm.
29: C'est quoi cette voix?
11: Je sais pas, c'est pas toi qui décide. Hein.
0: Ok. Garcimore.
25: Ouais, écoute, il y en a qui vont à la fac. Je pense que pour être marabout, faut aller en fac. Et je te conseille de faire, je sais pas, une maîtrise de druide, option chaudronnerie. Il paraît que ça cartonne pas mal en ce moment.
0: Ouais.
25: Ouais.
0: Question IRC, non?
10: Non, on me demande ce qu'on peut foutre avec un CAP chaudronnerie, quoi.
0: Bah, de toute manière.
10: Pas un BEP chaussure aussi.
0: Non mais un CAP chaudronnerie, tu peux être chaudronnier, c'est tout, hein. CAP chaussure, tu peux être cordonnier.
4: En gros, c'était tout raide, quoi.
29: Ouais, c'est clair.
0: C'est tout ce qu'on peut faire. Donc, comment devient-on marabout?
29: Oh là là, mais ça y est, tu l'as déjà posé
25: la solution, Gérard.
29: Attendez, il y a Dark Vador qui va répondre.
25: Qu'est-ce qu'il nous fait, Dark Vador?
29: Avec
0: toi, Michel. Olivier, te marre pas parce que là, jusqu'à maintenant,
29: on a fait
0: 7 questions.
25: Yoda, tu fais ton débat là.
29: Yoda, il ressemble à un.
0: Ouais, vous fermez vos gueules.
29: T'en penses quoi, Gérard? C'est Yoda avec sa canne.
0: Bon, allez, hop, terminé.
10: Attendez,
0: non, c'est toi, Olivier. C'est toi qui commence.
10: J'ai rien fait.
0: Non. Mais là, tu as pas commencé maintenant, d'accord? On a fait, on a presque la moitié des questions.
5: On a bien travaillé.
0: Il nous reste encore un petit quart d'heure à tenir. Il reste encore une, deux, trois, quatre questions. Donc, je voudrais qu'on passe les quatre questions jusqu'au bout. Olivier, t'arrêtes, s'il te plaît. Merci. Alors donc, comment on
29: devient... Pour la question d'abord, Gérard.
5: Mais non, bah, réponds-toi, comment on devient alors, toi?
29: Comment on
0: attends,
29: devient, toi?
0: Bah attends, vous fermez vos gueules et
5: comment
0: je réponds.
5: On devient comme toi?
0: Donc, comment...
29: Ça doit être compliqué de devenir comme lui, hein.
5: Claire. T'as fait une école, toi, Gérard?
0: Non, il n'y a pas d'école. Alors, terminé. Oui,
5: heureusement.
0: Hop.
29: Il a fait le BEP 0, lui.
0: Ouais, bah, attends, le BEP 0, il t'emmerde, toi, connard.
12: Il manquerait plus qu'elle soit payante, son école.
29: Citation.
0: Bon, Manu, oui. tu me légères, vite fait.
12: Pas de problème.
29: Ok. CAP déchets. BAP alcoolique anonyme.
0: Ouais, attends, qui c'est qui vient de dire ça? Qui vient de dire ça?
12: Allez.
13: Rodrigo.
29: Maqué, c'est Pablo. C'est Pablo, ouais. Il est tout là.
0: Ouais, mais attention à vous. Vous allez voir Gérard, comment que je vais faire.
1: Gérard, sur IRC, on me dit que t'as fait un CAP Marabout-Moilfion.
0: Non.
12: Marabout qui pue, tu t'es planté.
0: Seriez-vous prêt à héberger...
5: Attends. Et la question, toi, tu penses que comment on fait pour être voyant Marabout, alors?
0: Non, mais quand t'arrêteras de...
5: Non, mais sérieusement, alors maintenant, donc toi, comment on fait, à ton avis?
0: Comment qu'on fait? Ben, il y a des écoles normalement qui sont.
5: Il y a des écoles, donc tout le monde avait à peu près répondu correctement en fait.
0: Ouais, mais pas tous parce que y en a qui ont l'air de s'en foutre.
5: Il faut avoir des qualités avant, non? Je pense.
0: Non.
5: Non. Tu peux
0: non,
5: apprendre.
0: Sauf de savoir lire dans un tarot et tout ça. Donc, faudrait demander. C'est une question qu'il faudrait demander à Jean Donnebert, ouais, la semaine prochaine.
5: Mais on sait tous lire enfin dans un tarot. Quand tu fais des antisèches, tu marques sur le tarot, quoi.
0: Non, mais faudrait demander à Jean Donnebert comment qu'on peut. Manu.
12: Non, le tarot avec un tampon parce que t'écris okay. La craie dessus.
0: Donc, huitième question.
29: Vas-y.
0: Alors, seriez-vous prêt à héberger un marabout dans votre maison? Bon, on va demander à Dracula.
29: Bah, ça dépend s'il fait bien la nourriture. Bah, toi, tout raide.
15: Vas-y, dégage, toi.
29: S'il fait bien la nourriture, je veux bien. Allez, bouge.
15: Vas-y, bouge-le,
29: tu prends pas trop cher la nuit.
0: Bon, Manu, tu me vires, j'écoute. Tu me vires, gars, si mort, j'écoute, je me casse et Dracula.
29: Non, je rigole, Gérard, j'ai rien.
0: Non, je veux pas le savoir. Je veux pas le savoir.
15: Allez, on continue le débat, vas-y, pose ta question. On veut répondre.
0: Non, non, moi je réponds pas avec des connards.
5: Continuons, c'est
15: allez,
5: intéressant.
15: Allez, on continue.
0: Okay. Ta gueule. Alors maintenant...
15: Allez, on continue dans le calme, on y va là.
0: Allez hop, tu me le vires.
12: Ok.
0: Bon. Tu le vires.
5: Alors donc, après cette petite pause, donc tu pensais à la question, c'était sur la différence d'âge, c'est ça, des marabouts?
0: Non, seriez-vous prêt à héberger un marabout dans votre maison? Manu,
5: c'est chaud, ça.
0: Tu me le reprends pas pour le mettre sur d'autres noms, les
12: non,
0: gens.
12: Non, je le reprends pas, je lui dis au revoir parce que je suis poli, c'est tout.
0: Ouais, non, mais tu me reprends d'autres personnes là parce qu'il y a des
5: lignes. Sur Minitel, il y a Nati, donc qui est une jeune fille qui a 25 ans, qui veut bien t'inviter tout de suite.
0: Non. Manu, c'est pas la peine de prendre...
5: Non, bah, d'accord, mais...
16: C'est lire.
5: Répondons à la question.
16: Alors.
0: Ouais, mais je me méfie quand même avec toi. Parce que faut pas les reprendre avec les mêmes noms, hein.
13: C'est la fête de la musique.
0: Donc, qui c'est qui nous reste?
12: Eh ben, il doit nous rester Clochette, quelque part par là, ici, voilà. Et puis, Krishna.
0: Ouais. Et Garcimore.
12: Tu l'as dégagé.
0: Bon, ben, Clochette.
13: Ouais.
0: En attendant qu'on récupère. Donc, pour toi, seriez-vous prêt à héberger un marabout dans votre maison?
13: Ouais, bah, ça dépend du mec, quoi. Moi, ce qu'il y a, c'est que j'aime bien le poulet.
0: Mmh.
13: Alors, si c'est lire dans les os, ce serait pratique, quoi. Et sinon, ça peut avoir des avantages, quoi.
0: Non, mais tu peux préciser un peu le fond de ta pensée, quand même.
13: De quelle pensée?
0: Ben, sur la question.
13: Tu vois, s'il fait des consultations gratuites ou bien des petits trucs sympas, quoi.
0: Ouais,
13: bien, non.
0: Ouais, mais attends, tu crois que... Attends.
13: Ouais, vas-y, je t'écoute.
12: Ouais, non, c'était juste pour dire que pour remplacer Garcimore, on accueillait Secteur A.
0: Bah, tu me marqueras son nom parce que...
12: Secteur et puis A.
15: Ouais, bonsoir.
0: Oh, tu te calmes, toi.
15: Ouais, salut, c'est Secteur A.
13: Salut, Secteur A.
15: Ouais, j'appelle du...
13: Ouais, Secteur A, salut.
0: Oh, tu me le calmes, là, lui.
15: Ouais, bonsoir à tous.
12: Pas de problème.
0: Oh là, et tu le calmes, là, il se croit où, lui?
15: Bah, excuse-moi, j'ai la voix un peu enrouée, et puis j'ai fait l'armée, alors j'ai gardé les habitudes.
0: Ouais, tu vas te calmer un peu, hein.
15: Ouais, ok, pas de problème.
0: Ouais, tu te calmes tout de suite, moi.
15: Ok.
0: Clochette, donc pour finir.
2: Ouais, bah tu veux quoi?
0: Ben, pour préciser la fin de ta pensée.
2: Bah moi je dis ça peut être bien quoi, tu vois, des consultations gratuites ou des jeux de tarot ou bien enfin des petits trucs, enfin voilà quoi.
5: Ouais.
0: Ok. Krishna.
7: Bah moi s'il a un gros gris-gris, je veux bien l'accueillir, ouais.
0: Ouais d'accord, tu penses tout de suite au sexe toi.
7: Ah pas du tout, je pense au gris-gris.
0: Ouais non mais attends, ouais, prends-moi pas pour un con hein.
7: Pas du tout.
0: Secteur A, si ouais. Tu t'es calmé.
17: Ouais, je voudrais que tu répètes la question parce que j'ai pas bien entendu.
0: Non mais attends, tu vas prendre ta voix normale et tu vas commencer par te calmer parce que sinon c'est moi qui vais te calmer au standard.
17: Mais je te dis, j'ai fait l'armée.
0: Tu vas te calmer, sinon c'est moi qui te calme.
17: Ok, je me calme. Ça y est, vas-y, je suis calme.
0: Alors seriez-vous prêt à héberger un marabout dans votre maison?
17: Bah écoute, s'il reste un lit dans la chambre à la caserne, y a pas de problème, je l'accueille. Y'a aucun problème, écoute, quand y'en a pour 12, y'en a pour 13, hein, tu vois ce que je veux dire, c'est comme les femmes.
0: Ouais.
17: Ouais, et tu vois ce que je veux dire.
0: Ouais, ok.
17: Ouais.
0: Très bien, question IRC, non, à moins qu'on fasse une pause avant, non?
5: Non, parce que là, y a pas...

0: Bon, Olivier.
1: Ça, on savait, mec.
0: Non, Manu, arrête avec les sons, Manu.
2: T'arrêtes avec les sons,
1: Manu. Gérard, par rapport à ta question, il y a Cheikh Mat sur l'IRC qui est d'accord pour loger un marabout chez lui s'il touche pas à ses boules.
0: Ah, ok. Tu peux me dire à peu près le point, là, vite fait.
1: 6899. Et sinon, il y a Yankee qui te demande si tu fais partie de la secte des marabouts limiques.
0: Non. 6869?
1: Ouais.
0: Pollux.
3: Pollux.
4: On t'appelle Pollux. Ouais, Gérard.
0: Ouais.
4: C'est Pollux, en fait, je change les noms, je vais m'appeler Passy.
0: Ouais, l'hiver, Tony.
4: Il fait froid, on sort les doudounes.
0: Bon, allez, hop.
2: Et toi, Gérard, en tout cas,
0: Non, attends. Déjà, lui, voilà, ça, hop, c'est terminé.
2: Et toi, Gérard, en ce qui concerne, tu serais prêt à accueillir un marabout?
0: Non, pas du tout.
2: Pourquoi?
0: Non, parce que ça m'intéresse pas, j'ai déjà trop de problèmes à l'heure actuelle.
2: Si Jean Denebert voulait qu'il vienne habiter chez toi?
0: Ah non, même pas.
2: Ah, tu le dirais non?
0: Non,
2: carrément.
0: Parce que j'ai déjà trop de problèmes et je tiens pas à en avoir plus.
2: Et tu penses que ça t'apporterait des problèmes? Ça apporte des
0: non,
2: problèmes?
0: Non, mais même, j'ai eu trop d'emmerdes, maintenant c'est terminé. Isidore, tu peux répondre à la question?
5: C'est un marabout ou une voyante? Parce que si c'est une voyante à blonde, à forte poitrine, moi je veux bien.
6: Donc, ça t'intéresse?
5: Oui, ça m'intéresse, oui.
7: Ouais, moi aussi, ça m'intéresse, ouais.
5: Mais toi, ta gueule, toi. Et oui, donc ça m'intéresse, oui, Gérard.
7: Comment tu parles, gamin?
0: Ouais, ta gueule, moi je te le dis.
7: Mais t'as refaité une bombe à la gueule, moi je te le dis.
0: Moi je te dis, ta gueule.
7: Tu as promis une minute personnelle.
0: Moi je te dis, ta gueule.
6: Ouais.
7: Bon, reprends le calme. Allez.
0: Merci, au revoir pour lui. Non, c'est bon.
5: Donc oui, Gérard, je prendrais bien un marabout chez moi, oui.
0: C'est qui?
5: C'est Isidore, tu viens de me poser la question.
0: Mm-hmm. Donc pour toi, t'es prêt à héberger?
5: Oui, oui, oui, volontiers, oui. Je suis très ouvert de cœur, très gentil, très généreux.
0: Mmh.
5: Et si, en plus, ça peut m'apporter... Oui, sans problème.
6: Si elle t'amène ton café au lit, il n'y a pas de problème.
5: Voilà, tout à fait, ouais.
6: D'accord. Mm-mm. Et si elle passe sur la terre, c'est
0: non,
6: bon.
0: Attendez, on peut dire un voyant ou une voyante. Hein,
5: oui, autant choisir, je préférerais une voyante.
0: Non, mais seriez-vous prêt à héberger un marabout? Bon, j'aurais pu préciser, soit un voyant ou une voyante, hein. Ça aurait été pareil, hein.
5: Ouais.
7: Gérard!
0: Oh, ta gueule, toi!
7: Ouais, je peux répondre à la question!
0: Ta gueule!
7: Gérard!
0: Putain, mais, Manu!
7: Je réponds à la question!
6: La fête de la musique!
7: J'ai pas de petite boule rose, je vais répondre à la question!
0: Oh non, mais, tu me le casses, lui, là!
2: Mais il est hors antenne, mais il crie tellement fort qu'en fait, ça passe à l'antenne.
7: Remettez-moi ma chemise avec les manches qui s'attachent dans le dos, Gérard!
2: Et, sur ce, on accueille quand même Arsenic à la place de Pollux.
0: Ouais, bah, de toute manière, je pense que ça va être terminé.
4: Avec les mots.
7: Yeah,
4: le box avec ta rhum.
0: Bon, avant qu'on termine, on peut... Ah, yeah, oh, ta gueule! Merci.
5: Allô,
0: bon, Olivier, tu balances un... Non? Bon, attends, il reste encore 3 questions, on va pas finir pile à 2 heures.
5: Ah bah non, un peu après, parce que après le montif, il saute.
0: Vas-y,
5: alors,
0: vas-y, tu balances comme ça, on annoncera, tu l'annonceras toi-même.
2: Non, on va l'annoncer après, parce que je connais pas le titre, il y a que Manu qui connaît le titre, à moins que Manu ait vite le temps de marquer le...
0: Ouais, allez-y, donc vous pouvez toujours nous appeler au 0803-08-5000 et toujours www.fr, Fun Radio, ou que Rigo vous attend.
8: Manu!
0: Alors donc c'est...
8: Oh.
0: Alors c'est les...
8: Oh non, mais...
0: Les Muriens sans jambes avec du caca dans mon chapeau. Et on se retrouve tout de suite après.
9: Chapeau.
0: Et donc le disque, Manu va vous l'annoncer.
2: Oui, tout à fait. Donc c'était le Lémurien sans jambes avec du caca dans son chapeau et vous écoutez Fun Radio 101.9 sur Paris. Voilà, t'es content?
0: Et Gérard, voilà. Parfait. Donc pour terminer, donc maintenant il nous reste plus qu'une minute, deux minutes pour terminer la question. Donc vous pouvez toujours encore essayer de vous nous appeler sur Fun Radio, donc 0803-08-5000, et donc toujours 3615 code Fun Radio, et l'IRC www.fr, ou que Rigo devrait peut tarder de venir pour nous dire à peu près les conclusions. Donc pour terminer, on récupère Isidore.
5: Oui, Gérard, bonjour.
0: Rebonsoir.
5: Rebonsoir.
0: Melka.
4: Ouais, bonsoir. Fat comeback. Tu bouges ton derrière pour moi.
0: Ta gueule. Chrisma.
10: Krishna, salut.
0: Rebonsoir. Clochette. Clochette.
10: Oui.
0: Rebonsoir.
10: Ouais.
0: Et Sectoria.
4: Oui, toujours fidèle. Oui.
0: Sectoria. Bonsoir. Ouais. Donc, c'est la dernière question et après, on arrête. Donc,

0: La question, ah, de quel signe, de quel, oh là, mais, oh là, aïe, aïe, aïe, aïe, de quel signe le mot marabout, de, que signifie le mot marabout? Pardon, excusez-moi. Que signifie le mot marabout?
1: Gérard, Gérard, sur IRC, on me demande pourquoi tu la poses en dernier alors que c'est le thème du débat et ça se trouve, tu sais même pas.
0: Ah, bah si, moi, j'ai les réponses. J'ai les réponses. Donc, on va demander à Isidore.
2: C'est un voyant ultra lucide.
0: Ouais.
2: Qui voit dans le, aussi bien dans les cartes comme on a dit tout à l'heure, ou dans les animaux, ou dans le sang, ou ce que tu veux, quoi.
0: Mmh.
2: Okay. Non, c'est ça, non?
0: Non.
2: Ah bon,
0: pas
2: pardon.
0: Du tout. Okay. Melka.
3: Ouais, alors. Allô?
0: Oui.
3: On m'entend? Ouais, désolé, j'étais en antenne. Tu peux me répéter
0: oh
3: là, la question?
0: Oh, Melka.
3: Ouais, ouais, ouais.
0: Melka.
3: Bah oui, quoi.
0: T'as un téléphone sans fil?
3: Bah, arrête de fumer, j'ai pas de téléphone sans fil, moi.
0: Donc, alors, la question, c'est que signifie le mot marabout? Oh là, arrête de renifler comme un bœuf!
3: Non, mais c'est bon, ça. Calme-toi. Le mot marabout?
0: Ouais.
3: C'est un mec qui fait des trucs, quoi.
0: Ouais, mais tu peux préciser?
3: Ouais.
0: Que
3: fait...
0: signifie le mot marabout?
3: C'est bon, calme-toi, j'ai compris, tu restes tranquille deux secondes.
4: Ouais, reste tranquille, ouais!
3: Yeah reste tranquille 5 minutes maintenant.
4: Yeah
3: donc, c'est un mec qui fait l'avenir.
4: Yeah
3: tu comprends ce que je veux dire?
0: Ouais. Krishna.
5: Krishna.
0: Ouais.
5: Bah ça vient du togolais. Alors c'est une longue histoire.
3: Bah t'es Tommy toi, bouffonne.
5: Et en fait je résume, ça veut dire petit homme assis par terre.
0: Non, pas du tout.
5: Si il lisait les signes dans le sable.
0: Non, pas du tout. Clochette.
5: Marabout.
4: Yeah
0: ta gueule!
3: Oh, il gueule plus fort que Watt.
4: Je vais répondre à la question!
0: Ta gueule!
4: Est-ce que je pourrais répondre, putain de merde?
0: Va te faire foutre!
4: Yeah
0: Secturia!
4: Oui! Est-ce que je peux répondre à la question?
3: Vas-y.
1: Vas-y, Gérard, concentre-toi.
0: Secturia!
4: Oui! Est-ce que je peux répondre à la question, bordel?
0: Va te faire foutre!
4: Oui, mais est-ce que je peux répondre à la question?
0: Va
4: d'abord
0: te faire foutre!
4: Oui, mais est-ce que je peux répondre à la putain de question d'abord?
3: Il va plus avoir de voix, la huisse.
1: Laisse-le répondre.
6: Toi, je vais te faire du mal quand je vais t'attraper, toi.
0: Alors, vas-y, accouche là, le connard qui gueule.
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3: Bouge ton derrière.
7: Connard.
0: Et bon, connard. Ça y est, là. Secturia.
4: Oui!
1: Oh putain.
3: Je suis oh putain.
4: Là.
7: Connard.
1: Gérard, gère ton débat un peu. Là.
0: Bon, Secturia, tu réponds. Manu, tu me gères ça parce que ça, ouais, ça commence à bien faire.
8: Mais je t'ai dit, le problème, c'est que en fait, il est pas au standard. Il passe par les canalisations. Il parle tellement fort, il habite à côté.
0: Secturia.
1: Par contre, moi, j'ai une question très intéressante sur Minitel.
0: Putain, coupe-moi ça.
1: Est-ce qu'un non-voyant peut pas être voyant, en fait?
0: Bah non. Bah un non-voyant, il peut pas être voyant parce que vu que
5: il tape pas...
3: Qui rentre, c'est quelqu'un là.
0: Ouais, coupe-moi là. Je réponds
1: là. J'ai coupé là.
0: Donc, pour répondre à ta question.
4: Yeah hein,
1: pour répondre à ma question, ouais.
0: Pour répondre à ta question, est-ce qu'un voyant peut être voyant? Non.
1: Non.
0: Parce que déjà, il tape avec ses doigts et il a déjà du mal à.
1: Sur des bambous?
0: Non. Non.
8: Ça lui va bien?
0: Tout. Non. Ah donc.
1: Il peut être marabout, un voyant, non-voyant?
0: Non, je pense pas.
1: Non,
0: je pense pas, parce qu'il peut pas prescrire ce qu'il voit. Donc, Manu, tu mets Secturia qui a pas répondu.
3: La maîtresse du débat.
5: D'accord.
0: Secturia seulement.
8: Secturia seulement.
0: Ouais.
4: Ouais, je suis là, ouais.
0: Oh là. Oh,
1: putain, mais comment il passe lui?
4: Qu'est-ce qu'il se passe?
0: Bon, allez, va te coucher. Rigo.
4: Oui.
0: Allez, hop.
9: Allez.
4: Est-ce que tu m'entends?
0: Couchez.
4: Allô.
0: Couchez.
1: Bah Gérard, en fait, il y a Yankee qui aimerait bien connaître la deuxième ligne de ta troisième question au mot 9.
0: Non, au mot 9, non, il n'y en a pas. Alors donc... Oh, ta gueule, toi. Donc, alors moi, je peux vous dire la question. Que signifie le mot marabout? Donc, j'ai... Non, mais... Hey
1: cool, ça.
0: Hey, Olivier.
1: Cool. Ok, d'accord.
0: Merci.
1: D'accord.
0: Donc, alors, que signifie le mot marabout? Donc, j'ai regardé dans le dictionnaire, ça veut dire saint, guérisseur, bouilloire amétoire.
4: C'est faux!
0: Bouilloire à métal.
4: C'est faux!
0: Ou cigogne ou autre. Ta gueule à toi! Alors, maintenant, conclusion!
4: Conclusion!
0: Conclusion!
4: Allez, hop, tu dégages, allez!
1: Allez, allez, Gérard. Fais la conclusion.
3: Oh, le rire de...
0: Alors, conclusion, Isidore.
7: Oui, Gérard. Conclusion, donc je crois au marabout. J'en ai vu un la semaine dernière. Et tu es le grand maître des marabouts.
0: D'accord.
7: Voilà.
0: Melka.
3: Ouais, Gérard. C'est clair qu'il est clair que tu fais partie d'une grande secte. Allô.
0: Voilà. Ouais, on t'écoute.
3: Une grande secte des débats du jeudi soir. Et c'est très bien pour toi. Et ce que tu fais, c'est génial. Et je voudrais juste dire un truc, c'est que Rigo, il a un peu une voix de tortue du tort quand même.
0: Non, non, dans ce cas-là, t'inquiète pas, il va te récupérer en antenne, hein.
3: Il a quand même un...
1: D'accord. Non, non, je vais juste le kicker.
0: Ok, alors, Krishna.
3: Oh, j'aime pas ça.
0: Krishna. Oh, désolé, Olivier.
1: Désolé, Arnette.
8: Quoi, c'est Olivier, c'est pour la fin, de la... parce qu'on arrive bientôt à la fin.
0: Krishna.
5: Gérard, tu m'entends? Bah, moi, je trouve regrettable que Tony ait pas participé, parce que c'est quand même vachement marrant quand il est là.
3: C'est clair.
0: Non, bah, moi, de toute manière, c'est moi qui commande, et maintenant, Tony ne passera plus, Arnette ne passeront plus dans mes débats, c'est tout.
3: Pourquoi, oh, bah, pourquoi, c'est pourquoi?
0: Parce que c'est moi qui commande.
1: Non, c'est vrai, hein, Arnette, il passe plus, c'est la preuve ce soir.
0: Ouais, et Tony, aussi.
1: Tony, c'est pareil.
3: Et Goldo.
1: Et Goldo, il est plus passé depuis longtemps.
0: C'est pareil. Ouais, mais je pense que,
3: Le monde qui vient d'ailleurs, Goldo, à cause de toi, je crois qu'il est au chômage et qu'il est tombé dans la misère. Maintenant.
0: Ouais, ouais, mais je pense que...
1: Moi, je crois que Goldo, il a plus de voix, plutôt.
3: Ouais, c'est clair. Enfin,
0: non, mais je pense qu'il y en a trop qui s'amusent à vouloir prendre des surnoms. Ouais. Et ça, je crois qu'on va faire une petite réunion après. N'est-ce pas, Manu?
8: Je peux pas, je vais me coucher.
0: Ouais, ouais, tu vas te coucher, mais moi, je voudrais...
8: Gérard, après, j'ai une surprise pour toi, t'as du boulot.
0: Krishna, quoi?
3: Il faut qu'on vienne à la réunion, nous aussi, ou pas?
0: Non, non, il n'y a pas de réunion pour vous.
5: Ah, d'accord.
3: Ah bon.
0: Krishna.
5: Ouais, donc je te disais, c'est dommage qu'il soit plus là. D'ailleurs, j'ai une pensée pour eux tous. Mmh. Et puis, c'était un débat intéressant. Et je t'invite à venir dans notre secte des méganiens, les sectes du gros membre.
3: Les trois mousquetaires, quand même.
0: Secturia.
5: Les trois mousquetaires.
0: Non, Clochette.
5: Ouais, Gérard.
0: Ouais.
5: Ouais, je vais juste revenir sur la définition du marabout.
0: Non, non, mais on fait conclusion.
5: Ouais, ouais, mais je veux juste te dire que c'était d'origine africaine. Et ça veut dire nain de jardin qui a plein de poils au cul.
0: C'est ça, ben, c'est ta conclusion?
5: Ouais.
0: Ouais, ben, c'est pas mal. Ok, je te remercie. Sectoria.
3: Ouais, GG.
0: Sectoria.
3: Oui, c'est Sectora, tout à fait. Là, j'ai la voix enrouée, donc j'ai du mal à gueuler.
1: Eh ben ouais.
3: Mais je voulais te dire qu'en ce qui concerne la magie noire, tout ça, je pense qu'il y a des potions magiques. Je pense que s'il y a moyen de transformer... bombe sexuelle, je pense que ça peut le faire, c'est intéressant les voyants. Et puis, je voulais te demander si...
4: Pas ta question, Gérard !
0: Olivier ?
8: Ouais.
0: Tu coupes pas les gens quand ils font leurs conclusions, s'il te plaît, merci !
8: Ah, c'est moi, pardon.
4: Ouais, et ça m'a énervé parce que j'aime pas être coupé !
0: Bon, alors toi, tu fermes ta gueule maintenant.
4: Alors, j'étais redevenu calme et tu m'as re-énervé maintenant, je suis tout vert ! Putain, ouais. Ça va chier !
0: Eh ben, au revoir !
4: Voilà, tant que je t'attrape, toi !
1: Gérard, sur IRC, donc il y a plein de conclusions et tout... Et il y a quand même Arnette qui dit qu'il t'emmerde et que c'est pas cool qu'il puisse plus participer au débat. Et il me donne son mail, donc c'est arnette@cybercable.fr. Il y a une conclusion de Davy One qui dit la voyance est à Jean de Debert, ce que l'ignorance est à Gérard.
3: Ouais.
1: Et il y a Turpentine qui dit que ton débat, il est ni queue ni... Il avait ni queue ni tête comme toi.
0: Comme moi. Moi, je l'emmerde. Et on était combien pour terminer?
4: Oh, tu restes poli quand même!
0: Bon, non, toi, tu fermes ta gueule et moi, je t'emmerde.
1: On était 7958. Merci, Patachou.
0: Merci,
1: c'est,
0: Patachou.
1: C'est énorme, hein, quand même.
0: Et on a battu le record de la semaine dernière.
1: En fait, Gérard Turpentine aussi, elle t'emmerde.
4: Ouais, bah, ouais, moi aussi, je t'emmerde.
0: Bah, moi aussi. Alors, bonne nuit à tous et vous allez retrouver, qui c'est pour la nuit sans pub, c'est...
1: Seb.
0: Seb pour la nuit sans pub et demain, Bob pour le réveil. Et puis demain soir, demain soir, il n'y a pas Max.
8: D'accord. Il y avait une petite conclusion donc sur Minitel, comme quoi ce serait bien si Sandy pouvait faire une secte avec un marabout sous le pont de l'Alma dans le 13e pilier.
0: Non, juste... Voilà, merci. Merci. Donc, je pense que la semaine prochaine, étant donné que la semaine prochaine... Manu, tu éteins ton micro, s'il te plaît. Merci. Et Olivier, c'est pareil.
8: Ouais.
0: Manu.
8: Allez, on...
0: Donc, je pense que la semaine prochaine, on va faire un débat avec Sandy.
8: Avec Sandy.
0: Oh là là. Allez, hop.
8: Allez, hein. Qu'est-ce qu'il y a, Gérard?
1: Arrête. Assis-toi. Conclue. Assis-toi.
0: Assis-toi, micro, pour de bon.
8: Qu'est-ce qui se passe, Gérard? Gérard, un petit mot pour la fin, peut-être? Un ultimatum, un truc?
0: Non, donc la semaine prochaine avec Sandy, on risque de faire un débat.
8: Qu'est-ce qu'il y a?
1: Gérard, qu'est-ce que tu fais?
8: Qu'est-ce qu'il y a, Gérard?
0: Ah, c'est terminé!
8: Mais non, qu'est-ce tu risques de faire,
0: Gérard,
8: un débat, quoi? Gérard, non, mais Gérard.
0: Là, vous foutez de ma gueule, Vous éteignez vos micros, sinon c'est pas la peine, sinon ça.
9: Ok, bon. Alors, okay, okay, on est à tout.
10: Gérard, reviens.
9: Gérard.
10: Oh.
9: Bon, il doit faire un débat avec Sandy la semaine prochaine.
1: Voilà, c'est ce qu'on a cru comprendre.
10: Allez, ciao.
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0: Ah, de Gérard.
1: Bonsoir à tous, bonsoir Rigo, bonsoir Fildar,
2: bonsoir,
1: et bonsoir Manu,
2: bonsoir
1: à tous ceux qui nous écoutent, donc bien sûr à la petite biquette. Donc débat sur les grandes vacances, et pour ça on va accueillir Plage.
3: Quoi ?
1: Plage, pour ça on accueille Plage qui pue, 25 ans de Paris, on écoute Fun Radio sur 101.9, bonsoir à toi.
4: Bonsoir Paris, bonsoir Gérard, bonsoir Manu, bonsoir Fildar, bonsoir Rigo, bonsoir tout le monde.
1: Et
4: bonsoir.
1: Petit short, 23 ans de Limoges, 96.3 FM sur Limoges, bonsoir à toi.
5: Bonsoir Gérard, bonsoir la France, bonsoir tout le monde,
4: bonsoir
5: l'auditrice.
4: Bonsoir.
1: Gros stand, 26 ans Bordeaux, 105 Touron.
6: Oui, bonsoir GG, bonsoir la Dream Tease, bonsoir.
4: Bonsoir.
5: Salut.
4: Et
5: salut.
1: Petit short.
5: Oui.
1: Non, c'est pas.
3: Non, parasol.
7: Parasol, oui.
5: Bonsoir.
1: Et
5: à tous.
1: Parasol pour terminer, 25 ans de Blois, 102.3, bonsoir.
6: Tout à fait, bonsoir Gérard.
4: Bonsoir Parasol.
5: Bonsoir Parasol.
1: Gros stand.
6: Oui.
1: Il y a une. C'est qui là, la nana, c'est.
4: Qu'est-ce qui pue?
1: Ouais, ben tu commences à être poli, toi, parce que sinon, ça va mal.
4: Excuse, je dis bonsoir.
1: Oui, mais tu vas être poli, et c'est tout, d'accord?
4: Ah, pas de problème, je suis toujours poli.
1: Celui qui s'amuse à dire tontouse, arrête aussi, parce que sinon, la tontouse, il va dégager au standard. D'accord, on va pas commencer. Alors, le débat, c'est sur les grandes vacances. Et première question, quelle est la meilleure saison pour partir en vacances et pourquoi? Et on demande à Plage qui pue.
4: Meilleure saison, c'est en hiver.
1: Tu peux préciser?
4: Oui, bien sûr. Parce, tu vas sur les plages en hiver, il n'y a personne. T'as tout l'espace pour toi, t'as toute la mer, t'as tout ce qu'il faut, personne t'emmerde.
1: Ouais, mais je pense que l'hiver, c'est pas trop recommandé.
4: Pourquoi?
1: Non, mais on verra après par la suite. Hein. Petit short.
5: Ouais, écoute, moi, je pense que la meilleure saison, ça serait l'automne. Parce que bon, t'as les feuilles qui tombent déjà, donc ça c'est un inconvénient en moins. Je crois que pour passer de bonnes vacances, c'est un avantage et c'est plutôt pratique, quoi.
1: Okay. Ouais, grosse tente.
6: Ouais, écoute, moi je dirais tout simplement l'évidence, hein, pendant les vacances, c'est quand même vachement plus facile de prendre ses vacances quand tu taffes pas quand même, quoi.
4: T'es pas con, toi.
6: Ouais.
1: Place qui pue. Tu commences à te calmer parce que sinon tu vas aller faire dodo.
4: Non, mais je trouvais vraiment qu'il était pas con, donc je.
1: Non, mais de toute manière, t'as pas besoin d'interrompre les gens quand ils parlent. D'accord?
4: Oui, oui.
1: Ok, donc grosse tente, t'as répondu, toi.
6: Ouais, bien sûr. Ouais.
1: Parasol.
8: Oui, moi je trouve que c'est l'été, que c'est mieux, il fait chaud, les filles sont belles, elles se vêtissent de bikini, donc ça serait plus dur en hiver ou en automne, où il fait plus froid.
7: C'est pas la saison des 106.
1: Non, mais ouais, mais ça on s'en fout, c'est pas la peine de préciser les numéros.
7: Marques, pardon, c'est vrai.
1: D'accord, Manu.
7: C'est vrai,
6: Manu, tu vas manger. La
1: on se calme, s'il vous plaît. Merci.
9: Donc, sur IRC, il y a énormément de monde. On salue tout le monde. Et il y a Chilo Manson qui te demande pourquoi tu fais un débat sur les vacances alors que ça vient de finir.
1: Pourquoi? Parce que je fais un débat sur les vacances malgré qu'elles soient terminées. Il y en a encore qui y sont, qui partent encore en vacances hors saison. Donc, quelle est la meilleure saison pour partir en vacances et pourquoi? Donc, tout le monde avait répondu. La meilleure saison, c'est après. Parce que pendant les juillet, août, c'est là où il y a trop de monde, donc tu peux pas te baigner comme tu veux parce que toutes les plages sont archi-combles et t'as trop de monde sur les routes. Donc la meilleure saison, c'est...
5: Ouais, c'est sûr que quand il n'y a pas un pélo, on s'amuse plus.
1: Ouais, mais le mieux, c'est de partir hors saison, c'est-à-dire septembre, octobre.
5: Banana,
1: encore septembre, octobre, il peut encore bon. Hein.
6: Tu pars en septembre, toi, GG?
1: Non, moi je pars...
7: Tu peux partir toute l'année, toi.
1: Moi, je pars toute l'année en vacances.
3: T'es parti, toi, cette année, non?
1: Non. J'ai pas parti.
7: T'as fait quoi, toi?
9: Si, moi, on m'a dit qu'il t'avait vu sur les plages du Touquet.
1: Non, j'y ai pas été.
3: Non, donc, tout con.
1: Ouais, mais toi, tout con, toi, tais-toi là-bas. Et t'éteins ton micro, s'il te plaît, merci.
4: C'est un voyage touristique au Relais Carnot?
1: Le Relais Carnot, place qui pue, il t'emmerde. D'accord? Alors, je te signale, c'est la dernière fois que tu t'amuses à dire une connerie comme ça, sinon tu vas gerber avant la fin du débat.
4: D'accord.
1: On est bien clair là-dessus.
4: D'accord.
1: Alors, tiens-toi à tes gardes. Alors, seconde question.
4: Merci de m'aider.
6: Il y a trois droits, on t'a dit.
1: Encore une fois, et tu retournes voir Fildar, parce que je sens que tu n'as pas terminé le débat comme ça. Tu vas retourner au standard avant la fin.
5: Garde. Elle est franchement relou.
9: Gérard, sur IRC, il y a Yankee qui me dit qu'il t'a vu en vacances en Normandie. Tu faisais du nudisme dans un pré près d'une vache à lait.
1: Non, ça
7: c'était
1: m'étonnerait.
7: Pas une vache à lait.
1: Ça m'étonnerait. Deuxième question. Quel sport peut-on faire pendant les vacances? On va demander à la Plage qui pue, comme ça, elle va se calmer après.
4: Ouais. Eh ben, tu pars, tu peux aller à la mer, tu peux aller à la montagne.
1: Quel sport peut-on faire pendant les vacances?
4: Tu peux faire du ski si t'es à la montagne, tu du ski nautique si t'es à la mer, tu peux faire plein de sports, tu peux faire tous les sports en fait. Tu peux. Mmh.
1: Mmh. D'accord.
4: Même les sports de pédale, en vacances, t'as tout, t'as droit. Ah,
5: mais c'est trop perso après.
4: Ouais, ouais. Perso, ouais. J'ai pas le droit d'en parler non plus.
5: Voilà.
4: Ouais.
1: Petit short.
5: Moi, je suis tout à fait d'accord avec la fille, la charmante demoiselle que tu viens de parler.
1: Une place qui pue, ouais.
5: Ouais, ouais, je suis tout à fait d'accord. On peut faire tous les sports, mais il ne faut pas en trop parler parce qu'après, bon...
1: Bah si,
5: c'est... on est sur écouté. Bon.
1: Ouais. Non, mais même, de toute manière...
5: ouais, c'est... mais bon, il y a des agences de voyage qui nous écoutent et bon, ça ne ferait pas trop plaisir.
1: Mais alors, mais de toute manière, les débats sont là pour... On est là pour dire ce qu'on pense, c'est tout.
4: Bah non, mais comme moi, quand je dis ce que je pense, tu me vires, alors...
1: Non, mais attends, toi, c'est à chaque fois que tu veux dire quelque chose, c'est pour dire des conneries. Donc ça, c'est... Ouais. Bah si, depuis tout à l'heure, tu t'amuses à dire des trucs qui tiennent à moitié debout.
4: Bah non, j'ai jamais dit que la grosse vache était samedi, hein.
1: Bon, bah alors, au revoir, tiens.
5: Elle l'a pas dit.
1: Elle vient de le penser. Alors, non, place qui pue, tu lui dis au revoir. Allez, terminé, tu lui dis au revoir. Comme ça, c'est déjà parti pour... On est déjà même pas à la moitié des questions que ça commence à partir sec.
8: Elle donne pas de lait, Sandy.
1: Grosse tante.
6: Bah écoute, moi je suis spécialisé dans le farniente quand même.
1: C'est quoi ça?
6: Donc boule et Ricard.
1: Ouais, donc quel est le sport qu'on peut pratiquer pendant les vacances? Tu veux dire la pétanque?
6: Ouais, bien sûr, moi j'éclate du cochonnet tout l'été, moi.
1: D'accord. Et parasol?
8: Il y a beaucoup de sports, il y a le jet ski sur la plage, il y a...
6: Le jet 27?
8: Le jet 27, non, c'est un alcool, ça.
1: Ouais.
8: Essayez de bien répondre aux questions, quand même.
6: Pardon.
1: Oui, laissez-le parler, s'il vous plaît, merci.
8: Le jet ski, il y a le surf aussi. Il y a... qu'est-ce qu'il y a d'autre? Il y a le parapente sur les falaises.
1: Ouais.
8: Ça peut être dangereux, ça.
1: Ouais, mais ça, c'est dangereux, quand même. Moi, ouais, je suis d'accord avec toi. Non, mais ce qu'il y a, c'est que...
7: Gérard, ouais, t'as pratiqué déjà un sport comme ça, genre jet ski, surf?
8: Parapente, je crois.
7: Parce que
1: non.
7: T'as quand même la gueule du surfeur type, quoi.
1: Ouais, bon, bah toi, qu'est-ce que... Attendez avant que je réponde. Toi, qu'est-ce que t'as pratiqué pendant les vacances?
7: Moi? Le sport? Moi, j'ai fait du parapente,
1: du sport
7: à l'élastique, du surf.
1: Ouais, t'as une tête à faire du surf.
7: Ouais, mais ouais, je te jure.
1: C'est ça.
0: Des copies d'Hawaïen.
1: Et toi, Fildar?
3: Moi, j'ai fait pas mal de sport, Gérard.
1: Toi, t'as fait du sport à trois, d'accord, on a compris.
7: Non, tu gangbang alors.
1: Non, s'il y a, c'est que c'est vrai, il y a du jet ski, le parapente, la
3: lance ski aussi, il y a le jet ski,
1: il y a la
5: pète. Le ski en fait, c'est ça?
1: Il y a la, on peut pratiquer la pétanque, du volet,
6: de la pêche au gros, de tout.
1: Ouais. Alors,
3: il y a du jet éponge aussi.
1: Un petit sondage.
6: Stop.
1: Préférez-vous les grands? Bah non, il y a même pas de.
7: Tu peux faire un petit sondage quand même.
1: Bah c'est pas
7: grave.
1: Bon, alors préférez-vous les grandes vacances ou les petites vacances? Alors, 45% des gens aiment quand c'est long. Mais pas trop court, ça c'est vrai, mais ça dépend des gens quand ils veulent partir. 24% des gens aiment quand c'est court, mais pas trop long. Alors ça ni queue ni tête, ça veut rien dire, c'est deux fois les mêmes. Hein. Et 17% n'ont jamais de vacances. Et cette question les a déprimés. Quoi? Cette question les a déprimés, d'accord. Ok, on a tout compris.
3: Gérard, bah oui, mais quand tu dis là, par rapport au sondage, on a que... Quoi, c'est quoi? Plus c'est long, moins c'est court.
1: Ouais. Bah ouais, mais c'est deux fois la même.
3: Mais ce que je veux dire, c'est qu'on a combien par an droit de vacances?
1: Normalement, t'as le droit à un mois, ça dépend.
3: Cinq semaines.
1: Non, c'est quatre semaines.
3: Ah ouais.
1: T'as quatre semaines en été et une semaine en hiver, ça dépend.
3: Tu peux pas changer, t'es obligé de faire comme ça.
1: Non, tu peux prendre très bien deux semaines en été et deux semaines en hiver. Mais ce qu'il y a, si tu prends deux semaines en été, tu pars du 1er au 15 ou du 15 au 31, mais ça va être trop court.
3: Mais tu peux pas partir du 11 au 20, par exemple.
1: Ça, c'est toi qui décides quand tu veux partir. Oui, question.
7: Il y avait quelque chose sur le Minitel 3615 Code Fun Radio. Il y a Kiyou qui te demande si tu pouvais partir en vacances et plus jamais revenir, ça lui ferait bien plaisir.
1: Ah, ouais. Bon, ben ça, c'est de toute manière, si ça leur plaît pas, ben dans ces cas-là, ils font une chose, ils écrivent directement à la direction de Fun Radio, c'est-à-dire à Axel Duroux, pour lui dire qu'ils en ont marre de m'entendre et c'est tout.
7: Et d'autre part, je salue Mimi Pousse et je trompe fait que j'embrasse sur l'IRC.
1: Ouais, ben ça, on salue tous les gens de l'IRC qui nous écoutent. Oui, Fildar.
3: Oui, Gérard, à la place de Plage qui pue que tu as viré, nous accueillons la Touquette qui appelle du Touquet 107.3 FM. Bonsoir.
1: Bonsoir.
4: Bonsoir Gérard, bonsoir
1: Fida. Bonsoir. 107 combien? Oh, s'il vous plaît, s'il vous plaît, merci.
3: 107.3.
1: 107.3, ok.
0: Salut Bistouquette. Moi, j'aurais aimé savoir, Gérard, t'avais droit à combien de semaines là avec ton contrat de...
1: C'est qui pose des questions?
0: C'est le parasol.
1: Ouais, mais ça, de manière, ça regarde pas les gens, donc je suis...
0: Non, mais tu pourrais le dire quand même.
1: Non, mais ça regarde pas les gens.
0: Ah, d'accord.
1: Ça ne regarde pas les gens, et celui qui a dit, avec les histoires de tickets de restaurant, je voudrais bien savoir qui c'est qui s'amusait à dire ça, parce que ça vous regarde pas non plus que je touche.
5: Est-ce qu'on peut les payer à crédit, ces vacances?
1: Ben justement, ça, on verra bien.
0: Ah, bon.
1: À votre avis, ben tiens, juste, à votre avis, combien faut-il mettre d'argent de côté pour partir en vacances? On va demander ça à Parasol, là.
0: Bah, ça dépend.
1: Attends, Parasol. Touquette, tu veux répondre à la deuxième question?
4: Non.
1: Non, pourquoi?
4: Bah, parce que...
1: Alors, Touquette, c'est où tu... Hey, attendez, s'il vous plaît, derrière. Touquette, c'est où tu réponds aux questions correctement, oui, ou tu girbes?
4: Mais c'était quoi la question, Gérard? Parce que moi,
1: quel sport peut-on faire pendant les vacances? Et ça, faudra que, Fidlard, quand tu prends les auditeurs, tu leur dises la question, parce que je ne répète plus les questions...
3: Pourquoi pas?
1: Depuis la semaine dernière, j'ai dit que j'arrêtais de les répéter sans arrêt.
4: C'est parce pas
1: que
4: ton boulot, Fidlard.
1: On perd trop de temps. Donc, Touquette. Quel sport? Oh, s'il vous plaît, vous me laissez lui poser la question.
9: La classe.
1: Quel sport peut-on faire pendant les vacances?
4: Du tennis.
1: Ben ça, c'est tennis et badminton, c'est pareil. On a
4: pas. Ah non, le badminton, non.
1: Badminton, tu peux pas faire du badminton pendant les vacances?
4: Moi, je peux pas.
1: C'est quoi le badminton?
4: Je peux pas t'en parler.
1: Bon, alors, Touquette.
5: Oh, c'est perso.
4: Là, Touquette.
1: Non, mais faut se dire une chose, que si tu t'amuses à reprendre le même thème de la nana que j'ai eu mercredi pour les conseils, tu vas gerber aussi, toi.
4: Je sais pas, j'ai pas écouté, donc...
1: Moi, je te conseille que si t'as des problèmes pour répondre aux questions, c'est même pas la peine qu'on se choisisse.
0: T'es une connasse.
1: Ok.
0: Toi, t'as une tête à faire du beach volley, toi.
1: Alors, le badminton, qui c'est qui m'a demandé?
3: Moi,
1: c'était...
3: Gérard, c'est quoi, badminton? Ouais.
1: Alors, le badminton, c'est deux raquettes avec un volant. Et t'as deux joueurs,
3: Un volant de voiture.
7: Il y a des pédales aussi.
1: C'est non, il y a pas des pédales. Si, il y a aussi... Il y a le pédalo aussi.
7: On peut faire
1: du pédalo pendant les vacances. Le badminton, c'est avec un volant et deux personnes qui jouent. Et ils envoient le volant sans arrêt.
9: Je comprends pas le volant.
1: Si, le volant,
3: c'est du frisbee avec, alors.
1: Du frisbee. Je sais pas comment ils se surnomment ça, mais ça s'appelle du badminton.
9: Bon, Gérard, pour en revenir à l'IRC, j'ai oublié tout à l'heure de saluer mon pote Sébastien. Et sinon, il y a Destroy qui te demande, tout à l'heure, tu parlais de leur saison. Mais qu'est-ce que c'est leur saison si c'est ni l'hiver, ni l'été, ni le printemps, ni l'automne?
1: Non, j'ai pas parlé de hors saison. J'ai jamais posé de question. C'est quelle est la meilleure saison pour partir en vacances et pourquoi? Donc j'ai jamais mis les hors saison là-dedans.
9: T'as jamais mis les pieds dans l'hors saison.
1: Donc à votre avis, combien faut-il mettre d'argent de côté pour partir en vacances? Alors Parasol.
0: Bah en fait ça dépend où tu pars. Si tu pars dans les pays du tiers monde comme l'Espagne ou le Portugal, ouais, c'est beaucoup.
1: La Touquette, tu t'écrases s'il te plaît, merci.
0: C'est beaucoup moins cher que si tu pars par exemple je sais pas moi, en Allemagne ou aux States.
5: Ou en berbère
0: ou en Russie quoi. Le niveau de vie est plus élevé.
6: Ça fait.
0: Mais bon, je conseille plutôt de partir en Afrique, quoi.
1: Ouais. Ouais. Combien qu'il faut mettre d'argent de côté pour partir en Afrique?
0: Bah, je sais pas.
1: Est-ce que tu comptes le billet aller-retour d'avion plus la location?
0: Ah non, tu fais du stop.
1: Ah ouais, t'as raison.
0: Bah oui.
1: Ouais, bah t'es pas prêt d'aller en vacances en Afrique, hein.
3: Gérard, ouais. Sur Minitel, on me dit qu'un voyage avec toi, c'est 150 francs le tour du bois, c'est vrai?
1: Et sa connerie. Si c'est pour me dire des questions Minitel comme ça, c'est même plus la peine, d'accord?
3: C'est pas moi, c'est propre.
1: Alors sur le 3615 4 Fun Radio, rubrique direct, si c'est des questions cons, ce n'est pas la peine de les lire. Et là, Touquette, tu arrêtes de rire comme une bique. Parce que tu commences à me les gonfler, sérieusement déjà.
4: Pas de problème.
1: Alors, grosse tente.
6: Bah écoute, ouais, ça dépend tout à fait du pays où tu vas. Si tu vas en Russie, bah tu mets des roubles de côté.
1: Ouais, mais ça, tu peux faire des changes avant de partir.
6: Si tu vas en Italie, tu mets des livres de côté.
1: Des lires.
6: Des livres.
1: Des lires.
6: Ah bon, lire sterling.
1: C'est des lires pour l'Italie.
6: Oh ouais, c'est cool. T'es sûr de ça?
1: Oui, j'en suis sûr, parce que Maxime en a donné. Je sais pas si t'es au courant, mais faudrait peut-être écouter un peu la radio assez souvent.
6: Ah non, mais moi, je débarque, hein, je rentre de vacances. Hein,
1: Nous, on a repris déjà depuis... Bon, la Touquette, c'est la dernière fois que je te le dis d'arrêter.
4: Non, mais je veux dire, tu peux pas y aller s'il faut savoir lire.
1: Bon. La Touquette, je te préviens, c'est la dernière fois que je te le dis. Tu te calmes ou tu vires.
4: Mais ouais. Je ne dis rien, j'attends.
6: Ah, les filles, putain, les filles sont sages.
1: Petit short.
4: Si Apolline n'est pas là, faut voir ce qu'on mange.
5: Petit short.
1: Bon, Touquette, dernière fois, d'accord. Bon, allez, tu lui dis au revoir comme ça.
5: Allez, hop,
4: c'était pour moi.
1: Allez, hop.
5: C'était toi,
1: hop.
2: Venu pour elle.
1: Au revoir pour elle. Terminé. Petit short. Oui, tu lui dis au revoir, hein.
5: Oui, petit short, bonsoir.
3: Salut, Touquette.
5: Salut Touquette, ouais, au fait.
1: Bon, allez.
5: Alors, si tu veux voyager en Europe, c'est sûr que là que tu vas payer en euros. Bon, c'est pas pour revenir sur le thème de l'euro, mais bon, c'est assez complexe. Mais bon, moi je crois que ouais, c'est, l'Afrique c'est plutôt bon esprit parce qu'en fait, bon, c'est sûr que là, bon, tu te pointes avec une valise de billets, genre 100 000 francs à JPS, c'est sûr que là.
0: En plus, tu vas là-bas, tu te chopes des saloperies, là, des malaria, des trucs.
5: Ouais,
0: comme
5: voilà,
0: ça,
5: et là comme ça, tu
0: reviens. Et après, tu reviens et t'es en congé.
5: Voilà.
1: Non, mais.
0: Saloperies qui gratte et tout.
1: Mmh. Moi, je peux vous dire une chose, que pour partir en vacances, tout ça dépend où vous voulez partir et dans quel pays vous voulez aller. Parce que pour se dire une chose, que déjà, entre le billet d'avion pour aller en Martinique, tu peux me les laisser, Manu, hein, ouais. C'est pas la peine de les couper. Donc, pour partir dans les pays, dans les dom-tom, donc c'est vrai qu'il y a le billet d'avion à payer, donc il faut compter l'aller-retour, à part que si vous partiez par agence de voyage, ça vous coûte à peu près 2490 francs à peu près.
5: Pour aller dans
6: le monde.
1: Ouais, non, mais ça dépend où la destination.
6: Du monde, ouais.
1: Déjà pour se dire qu'il y a les locations.
6: Ouais.
1: Donc la location, tout ça dépend pour combien de temps que vous partez. Pour partir en vacances, il faut déjà presque réserver déjà vers la mi-octobre.
6: Ouais,
1: pour être sûr d'avoir quelque chose et ouais, à une condition que ça soit pas des.
5: Voir début novembre.
1: Plutôt mi-décembre parce que faut se dire une chose.
5: Octobre.
1: Parce que faut se dire une chose que je sais plus sur quel quand est-ce que ça s'est produit. Il y a des gens qui ont voulu partir en vacances avec une agence de voyage et en fin de compte ils sont arrivés sur place et le truc qui avait été proposé en location
3: c'était écroulé, non,
1: il y avait rien du tout. C'était carrément faux et en fin de compte ils ont pas pu passer leurs vacances, ils ont été forcés de revenir l'agence de voyage derrière, au lieu de rembourser, elle avait mis les clés sur les portes. Manu Pildar, vous calmez s'il vous plaît. Pildar, t'éteins ton micro, tu fais ton boulot au standard.
0: Et j'avais une question à te poser, Gérard.
1: Oui.
0: Est-ce que t'es déjà parti dans un pays étranger?
1: Non. J'ai pas eu l'occasion de, pour aller voir Godzilla. C'est différent.
5: Ça fait partie de l'Europe, donc on peut pas dire vraiment que c'est étranger, quoi.
1: Ouais, mais pays étrangers, New York, c'est quand même.
0: Un pays étranger.
1: Ouais, 5 minutes, s'il vous plaît, oui.
3: Il y a Webmaster sur Minitel qui me demande si, quand tu pars à la plage, tu achètes une bouée ou si t'en as une perso à la maison.
1: N'importe quoi, lui. Ouais, Rigo.
9: Ouais, sur IRC, on est quand même 7723, ce qui est énorme.
6: Chaud.
9: Et il y a Florent, il dit que lui, il part à Deauville avec les quarts de vieux. Alors, ça lui coûte rien parce qu'il leur pique leur sac et il va jouer au casino. Qu'est-ce que t'en penses?
1: Ça, pour moi, c'est un peu dégueulasse de sa part, donc ça sert à rien.
3: Gérard, donc on accueille une nouvelle auditrice à la place de la Touquette. Donc qui est partie.
6: La grande motte.
3: Non, la canette, excusez-moi. De la Cano, la fréquence c'est 96.4 FM. Bonsoir.
1: Fildar,
4: oui.
1: Un petit conseil. Bonsoir. Attendez, s'il vous plaît, les auditeurs.
3: Oui.
1: Et un petit conseil que je te donne.
3: Oui.
1: T'amuses pas à leur faire changer de nom, hein, parce que je vois pas beaucoup décrocher le standard. D'accord.
3: J'en ai d'avance, je suis sûr.
1: Ouais. Et donc, la fréquence de là-bas.
3: 96.4 FM.
1: 96.4.
3: Okay. À Paris et dans toute l'île de France.
1: C'est ça.
0: Gérard, oui. Pour l'auditeur qui disait qu'il piquait l'argent aux vieux, là.
1: Ouais, ça, c'est sur l'IRC, ouais.
0: Et un truc à faire aussi, c'est leur crever les roues du fauteuil roulant, comme ça ils peuvent pas aller porter plainte à la gendarmerie.
1: C'est qui vient de dire ça? Qui c'est qui vient de dire ça?
5: Leur foutre un coup de massue sur le plâtre.
6: Oh, c'est
1: bon,
6: fou.
1: C'est qui vient de dire ça? Qui vient de dire ça? Une fois, deux fois, trois fois, pas de sujet vendu, bravo! Parasol, tu dégages.
5: Non, c'est pas moi, c'est pas lui.
1: Alors c'est qui?
3: Alors il donne... bon, j'ai dégagé, c'est bon.
1: Non, il donne son nom, il dégage, tu lui dis au revoir, j'aime pas trop qu'il parle comme ça.
3: C'est Parasol contre le soleil, son nom. Contre le soleil.
1: Non, mais tu lui dis au revoir, comme ça, ça y apprendrait
5: pas. C'est la Touquette qui était encore là. Hein.
1: Ouais. Non. Ah, non.
5: Doute,
1: ouais. Alors, Canette.
4: La Canette.
1: Ouais, donc pour toi, alors, la question, tu l'as entendue?
4: Non.
1: Oh non, mais Pildar, oh, tu fais ton boulot ou quoi?
5: Mais elle est toute fraîche.
1: T'es payé à quoi foutre, là, à te branler les couilles? Mais Pildar, ça va être la dernière. C'est la dernière fois que je te préviens, hein. Encore une connerie comme ça et tu vas virer des studios vite fait, toi.
5: Ouais.
3: Allez, c'est parti.
1: Ah, parce que là, ça commence à bien faire. Bonbons, hein. Ça commence à bien faire. Mais regarde-le.
5: Regarde-le, là.
1: Hey, regarde comment tu bosses, il prend même pas d'auditeur. Oui.
2: Ah, arrête tes pieds, au moins.
1: Canette.
4: Oui.
1: Donc,
5: la canette.
4: La canette, ouais.
1: Alors, à votre avis, combien faut-il mettre d'argent de côté pour partir en vacances? C'est la dernière fois que je répète les questions. Compris, Pildar? Alors, je t'écoute.
4: Bah, à peu près 6000 francs.
1: Mmh.
4: Mais ça dépend d'où tu vas.
1: Ouais. Donc,
4: si tu vas aux États-Unis, tu peux compter 7000.
1: Combien?
4: 7000.
1: Ouais, mais il faut compter aussi le billet d'avion aller-retour. Hein.
4: Ah, mais tout compris, hein. 7000 balles, tu passes des super vacances.
1: Ouais, mais donc, dans ce cas-là, tu passes par une agence de voyage, comme on vient d'expliquer.
4: Évidemment, oui, bien sûr.
1: D'accord.
4: Et si tu vas moins loin, t'en as pour, je sais pas, 6005.
1: Ouais, mais ça, tout ça dépend. Ouais, mais là, après, si tu pars en dehors de Paris, c'est vrai que ça coûte moins cher. Hein.
4: C'est clair, oui. Ouais.
1: Bon, donc,
6: GG,
1: oui.
6: GG, tout à l'heure, t'as engueulé.
1: C'est qui?
6: C'est la grosse tante.
1: Ouais.
6: T'as engueulé Parasol parce que tu parlais du stop, mais c'est vrai qu'il y a des gens
1: qui partent
6: en vacances en faisant du stop.
1: Non, attends, j'ai engueulé Parasol, c'est pas parce que.
6: Non, mais avant, tu lui avais dit de pas parler du stop, et moi je dis qu'il y a quand même des gens qui se mettent le pouce, et il faut en parler de ça, parce que.
1: Ouais, non, mais oui.
6: C'est un moyen de. Voilà.
1: Ouais, mais d'accord, mais pendant les vacances, avec le monde qu'il y a sur les routes, je pense pas que les gens ils puissent s'arrêter pour prendre des gens. Non, mais grosse tante, pourquoi que je l'ai engueulé, c'est qu'il a voulu répondre sur la question IRC qui avait été dit. Donc moi, il parlait des personnes âgées et tout ça. Quand
6: assez de mal avec les caca et tout ça.
1: Quand il a dit comme ça pour leur crever leur route, leur fauteuil roulant, comme ça ils pourront pas aller à la gendarmerie porter plainte. Moi, j'ai trouvé ça dégueulasse, donc je l'ai viré. C'est pour ça.
6: Ok, d'accord. T'as bien fait.
1: Alors, préférez-vous prendre des vacances en France ou à l'étranger? Et on va demander à grosse tante.
3: En France. Hein.
6: Bah, écoute,
3: pas en France.
6: Ouais,
3: en France.
6: C'est ce que je dis, en France.
3: T'as dit en France.
1: Alors, préférez-vous prendre des vacances en France ou à l'étranger? Voilà, Pildar, comme ça, t'es content.
6: Ouais.
9: Bah, Gérard, sur IRC, excusez-moi, ils aimeraient bien savoir ce que t'entends par étranger.
1: L'étranger, qui c'est qui s'amuse à faire des conneries comme ça? Merci pour celui qui répond bien, c'est bien. Donc l'étranger, ça veut dire un pays d'outre Dom-Tom.
9: Ah d'accord.
1: Donc ça veut dire Martinique, même voire Canada. Voilà. Donc grosse tante. Grosse tante.
5: Voire même Éthiopie,
6: bah, écoute,
5: quoi.
6: Écoute, moi je te disais, je vais plutôt dans les régions. Parce que je pense que le patrimoine régional est déjà suffisamment important et qu'il n'y a pas besoin d'aller voir dans les dom-toms, tu vois.
5: Je crois que c'est clair.
6: Donc je conseille toutes les régions des pays étrangers avant toute chose quand même.
1: Ouais, mais petit short.
5: Ouais, je suis tout à fait d'accord. Moi je dis que il n'y a pas mieux que de taper deux semaines de vacances dans les Deux-Sèvres.
1: Mmh.
5: Ça t'es tranquille pépère. Mmh. Tu tapes des pastis avec les vieux de la ville.
1: Limoges, mais c'est à côté.
5: Tu peux faire plein de trucs, tu peux discuter
1: avec
5: le curé de l'église, tu vois, il y a plein de trucs comme ça, mais ton temps, tu vois même pas passer tellement que tu t'amuses.
6: La nature, quoi.
5: Ouais, puis en plus, le temps, il est superbe, la grisaille, excellente.
1: Ouais, mais je pense que cet été, vous avez quand même pas mal de soleil, hein. Avant de continuer,
3: on va faire un jeu de cartes, tiens. Je te distribue.
1: Tout à l'heure, je vais te distribuer une baffe. Toi, tu vas voir, ça va te faire tout drôle.
3: Non, à la place de Parasol qu'on a replié. On est tous fans. Non,
1: complètement.
3: Attends,
1: c'est du délire.
3: Yes,
1: complètement starvé.
3: Bon, donc Parasol est parti. Donc on accueille Moufle de Mer qui appelle de. Je sais plus d'où tu appelles, Moufle.
1: Mouf, tu appelles d'où, s'il te plaît?
10: Mouf de Paris.
1: De Paris.
3: Ah voilà, de Paris, voilà, j'ai oublié la ville. 101.9 FM.
1: Merci, je l'ai déjà dit, Phil.
3: À Brest et à Lille.
1: Bonsoir. C'est ça, à Brest et à Lille, t'as raison. Bonsoir, moufle de mer. Donc,
10: bonsoir.
1: Canette, bonsoir. La bonsoir. Canette.
4: Oui, Gérard. Moi, je suis plus pétropicaux, Maroc, Afghanistan, des choses comme ça.
1: Mm-hmm. Ouais, mais précise.
4: Comment?
1: Précise un peu.
4: Bah, précise. Bah,
3: tropicaux, terre, eau, pays, c'est eau.
1: Bon, attends, Fildar, tu t'occupes de ton sondard, tu t'occupes pas de ce que je demande aux auditeurs, s'il te plaît, merci.
4: C'était quoi, Fildar ?
1: Non, non, mais c'est bon, il voulait s'amuser à préciser tropicaux, alors que ça n'a rien à voir avec, avec les débats.
10: C'est pas le thème.
1: Bon, alors, donc, pour toi, c'est ça ?
4: Voilà, Maroc, Afghanistan.
1: D'accord.
10: Jamaïque.
1: Moufle de mer.
10: Tu peux me répéter la question ? J'ai été...
1: Non, je répète pas la question.
10: Il y avait une vague.
1: Alors, je ne répète pas la question.
10: Moi, plus la Côte d'Azur, Saint-Tropez, tout ça.
4: Voilà, ouais.
10: Bonjour.
1: Ah bah, ça, de toute manière, c'est vrai que... grosse tente, t'es parti où, toi, en vacances ?
10: Bah écoute, moi, j'ai pas des plans pété thunes, genre Côte d'Azur, tout ça. Moi, je vais tout simplement à Monaco, quoi. Je veux dire, c'est...
1: Non, bah, Monaco, tu... Alors,
3: c'est
1: tu
3: pas
1: crois...
3: en France, hein.
10: C'est vachement plus sobre, hein, moi, je dis. Hein.
1: Ouais, pas... non, mais attends, tu payes t'as payé combien, sans indiscrétion, pour aller jusqu'à Monaco ?
10: J'ai eu une location de 17 000 francs pour 15 jours.
1: Bah voyons, mais à part ça, c'est pas...
10: Bungalow avec piscine.
1: Tout ouais, bah voyons,
10: tu... Il n'y avait même pas de piste d'atterrissage pour l'hélico, je vais dire.
1: Ouais, non, mais hey, tu relais pas non plus en Ferrari là-bas.
10: Ah non, j'avais juste amené la BM, non.
1: Ouais, c'est ça, bien sûr. Prends-moi pour un con. Rigo, ouais, il y avait une question, non ?
9: Avant qu'on passe le sondage. Ça va être dur, donc
1: allez.
9: Je
1: ne
9: préfère pas. Ah bon, d'accord.
3: Non, on se force pas les mecs, c'est pas possible.
9: Ok, il y a la police qui dit que t'as passé tes vacances en Inde, il paraît, parce que le coton est pas cher.
1: N'importe quoi. Enfin, c'est bien des conneries d'auditeurs sur l'IRC.
9: Et il y a Sperminator qui voulait que tu lui précises si Monaco faisait partie de la principauté d'Andorre.
1: La principauté d'Andorre, c'est l'Espagne, et Monaco, c'est tout. Il n'y a pas de... la principauté d'Andorre, c'est en Espagne et c'est tout.
3: Et Andorre, c'est 70 balles la cartouche de clope, quand même.
1: Ça, c'est moins cher. Une fois que tu passes les frontières, c'est moins cher.
3: Tu pourrais faire des pipes moins chères, là-bas.
1: Ouais, c'est vrai. Toi, t'es bien au courant, parce qu'hier soir, au lieu de travailler, t'as maté autre chose.
3: Débat.
1: Ouais. Oui, Rigo.
9: Oui, donc, vu que tu parlais d'Andorre, il y a Steed qui se demandait si ça faisait aussi partie des dom-tom.
1: Non, ça fait partie de l'Espagne, et ça fait pas partie des dom-tom. Les dom-tom, c'est la Martinique. Ouais. J'ai déjà dit tout à l'heure. Alors, il serait mieux de se déboucher les oreilles, celui-là. Avec qui aimeriez-vous partir en vacances ? Alors, 62% des gens aimeraient partir avec de l'argent. Bah, ça, de toute manière, il faut de l'argent pour partir en vacances. 24% des gens aimeraient partir avec de l'avance. Ben, s'ils veulent partir avec de l'avance, c'est leur problème. Et 17% aimeraient partir avec leur pote la hyène. Ça, je ne sais pas ce que ça veut dire, mais c'est pas grave. Donc, cinquième question. A-t-on le droit de faire du camping sauvage en vacances ? On va demander à Moufle de mer.
10: Ben alors, ça dépend où, hein ? Parce que tu peux pas faire du camping partout.
1: Non, mais du camping sauvage.
10: Ah ouais, mais il y a des endroits sauvages où tu n'as pas le droit de faire du camping, hein, Gérard.
1: Attendez...
10: Ah si.
1: Ah bon, tu crois qu'il y a t'as des trucs sauvages et que t'as pas le droit de faire de camping.
10: Bah
1: non
10: ouais.
1: Mais est-ce que t'as bien compris la question ?
10: Ah ouais.
1: Oh non mais je crois pas, hein.
10: Bah si, genre.
1: Ouais, d'accord.
10: Les endroits sauvages, c'est préservé par la nature et tout ça, t'as pas le droit d'y aller, hein.
1: Ouais, grosse...
3: Aïe aïe aïe.
1: Ouais.
3: Aïe aïe aïe.
1: Bon attends, tu laisses parler les auditeurs parce qu'on en a ras-le-bol, toi, là-bas, hein. Grosse tente.
10: Bah écoute, non, moi je suis plutôt camping apprivoisé, classique, hein.
1: Ouais, là où tu vois du monde.
10: Bah bien sûr, là où il y a des filles, mais je voulais te dire d'ailleurs tout à l'heure, je sais pas si t'as remarqué, mais cette année je trouve qu'il y a eu du soleil, comme t'as dit, la cuvée des filles était pas géniale cette année, quoi. J'étais déçu.
1: Ouais. D'accord, ouais, qu'est-ce que tu veux ?
3: Ah, je te disais bonjour.
10: Attends, l'année prochaine.
1: T'es ma boule, toi, hein.
3: Non, mais je te faisais un petit coup.
1: Ouais, non, mais t'es un peu Starboy.
10: Il n'y a pas moyen que la communication se fasse autrement.
1: Bon, donc, petit short.
5: Bah écoute, étant donné les effets données, moi je dirais que tu vois, bon, à partir du moment où tu vas dans une forêt qui est pas, on va dire, entre guillemets, dans une cage, tu vois, bon, moi je veux dire, bon, tu peux faire du feu, tu peux tout faire. Moi, tu sais, je suis un aventurier, j'ai déjà passé récemment des vacances en Amazonie, pardon, dans la forêt amazonienne.
1: Et je peux bon, dire... vous arrêtez, s'il vous plaît, derrière, vous laissez parler, ouais, donc, s'il vous plaît, merci.
5: Donc, je peux te dire que, bon...
1: La canette, tu t'écrases.
5: Mon Dieu. Et donc, je peux te dire que si t'as envie de te faire cuire, bah, je sais pas, n'importe quel animal qui se trimballe dans le coin, tranquille, quoi. Du moment qu'il y a personne, je veux te dire, bon, le garde forestier, il y est jamais, donc...
1: Ouais. Pour finir, la canette, comme elle arrêtait pas de couper... La canette, s'il te plaît, merci.
4: Oui, Gérard. Bah, moi, je suis pour le camping sauvage.
1: Tu peux préciser ?
4: Je suis contre l'absence de tout confort.
1: Non mais attends, je te demande de préciser,
3: Gérard.
4: Bah je te précise, je vois pas là.
3: Est-ce que tu peux expliquer toi ce que c'est que le camping sauvage ?
7: Ouais, mais attends, mais moi, comprennent bien les gens parce que sinon.
1: Non mais moi je voudrais bien qu'elle explique la fin de sa pensée, qu'elle réponde.
3: C'est du camping qui est pas domestique.
11: Ouais, parce que c'est flou hein, comme question.
9: Voilà, parce qu'il y a sur IRC, il y a Gérard Mansoif, il te demande si on peut faire du camping sauvage dans un camping.
1: Non, déjà, le camping sauvage, c'est quoi? Donc, c'est de camper sur les bords des routes. Ça, c'est strictement interdit. Parce que déjà, pour commencer, il n'y a pas de cœur de forestier. Ça, ça
3: dépend. Mais tu dis pas ce qui est interdit, puisqu'on sait pas ce qu'on veut savoir. Ouais. C'est savoir ce que c'est vraiment.
1: Eh ben, le camping sauvage, c'est de planter sa tente n'importe où. Ça, tu n'y as pas le droit. Il y a des campings qui sont réservés pour ça. Donc tu n'as pas le droit de...
9: Donc on a le droit de faire du camping sauvage dans un camping.
1: Bah, c'est un camping
3: qui
1: sauvage.
3: Est fait pour le sauvage.
1: Mais oui. Non, dans un camping, dans un camping tu ne fais pas de camping sauvage, espèce d'abruti. Il y en a trois des campings sauvages. Toi tu plantes bien n'importe quoi dans ta ville de naze.
3: Il y a pas mal de campings sauvages à côté des gares.
1: Mais ouais, t'as raison.
6: Les gens qui campent au bord de la route, c'est quand même des charclos, quoi.
1: Oui, mais ça c'est vrai qu'il y en a beaucoup qui campent sur les aires de repos. C'est pas du camping sauvage. Alors, attention.
11: Et toi, Gérard, tu campes à l'entrée des hôtels?
1: Pourquoi? Qu'est-ce que ça peut te foutre à toi?
11: Non, comme
6: pas
11: ça.
6: Avec les clubs.
1: Parce que si ça vous amuse...
6: Ils rentrent pas avec les clubs, je te dis.
1: Bon, je sens que tout à l'heure, ça va être clair, je vais virer tout le monde, parce que ça commence à m'énerver, cette histoire.
3: Non, mais j'ai compris, dit, en fait.
1: T'as compris ?
3: Non, mais
1: Toi, t'avais qu'à te taire, parce que c'est un peu à cause de ta pote, maintenant, ce qui se passe.
3: Mais non, mais...
1: Alors, si tu veux saccager les débats, tu arrêtes.
3: Mais non.
1: Ok, c'est la dernière fois que je te dis, d'accord ? Mais ça, tu vas pas me faire la saison comme ça.
3: Non, mais ce que je voulais dire, j'ai compris la différence.
1: Non.
3: C'est que le camping sauvage, c'est différent, c'est le contraire du camping moderne.
1: Ouais, c'est ça. Alors continue à dire tes conneries, et si j'ai des emmerdes, tu vas prendre ma main dans ta gueule. Ok.
11: Camping moderne, t'as même internet dans la forêt.
1: Alors, okay. Pildas, t'éteins ton micro, je veux plus t'entendre de la soirée.
3: Gérard.
6: Vas-y, l'homme des bois.
3: Gérard, il y a une question.
1: Manu, tu réponds correctement, tu vires aussi avec Pildar.
7: Je réponds pas, je te pose une question. Je réponds pas, moi. On me demandait sur le Minitel si quand tu t'étais dépucelé avec une pute dans les bois, tu faisais du camping sauvage.
1: Alors ça, des questions comme ça, je ne réponds pas, d'accord?
3: Ok, d'accord.
6: C'était une pseudo de sauvage, ça.
1: Qui c'est qui vient de dire ça?
11: C'était un sanglier.
1: Qui vient de dire ça?
6: T'as gueulé le facochère.
1: Bon, Pildar. Tu passes correctement!
9: Tiens ton stylo.
1: Et Pildar, tu continues pas ta saison!
3: Y'a rien!
1: Et fais gaffe parce que c'est celle-là que tu vas te prendre tout à l'heure! Alors, regarde à toi!
9: Donc, sur IRC, on a Yankee qui dit à Fun, c'est pas du camping, mais c'est bien sauvage quand même.
1: Ouais, bah avec un abruti comme lui, ça m'étonne pas de lui.
11: Okay.
1: Non, mais lui, il s'amuse à balancer l'hôtel où que j'habite maintenant. Alors, t'es très bien. Ouais, non, mais si.
6: On va écouter la fille.
11: On va
3: Bon, on va se calmer, les auditeurs, on va se calmer.
1: Je vais préciser à l'antenne.
3: On va se calmer.
6: C'est où par rapport au rôle
12: écarno? Ça n'a rien à voir, j'écoute, ça n'a rien à voir.
11: C'est du camping à la NPE, genre?
1: Comment ouais, tu... je fais du camping à NPE, si ça peut t'intéresser.
6: Tu peux m'indiquer le chemin à partir du relais Carnot, s'il te plaît?
1: Mais tout à l'heure, je vais t'indiquer comment on retourne au standard, toi. Avec ton nom, d'accord?
3: Allez, on prend dans le
1: calé.
11: Bois à droite.
3: On y va.
1: Ah ben, vous faites des rencontres durant les vacances. On va demander à Mouf de Mer.
11: Ouais, alors j'ai fait plein de rencontres. Des gens super cons, parce que j'étais dans une ville de merde. Et voilà. Tu peux préciser?
1: Non, il a peut-être pas besoin de préciser, c'est-à-dire que t'es resté sur Paris.
11: Disons que c'était pas ça, quoi. Ils étaient pas Ils étaient très cons, quoi.
1: Clairement. Ouais. Grosse tente, pardon.
6: Bah oui, bien sûr que j'ai fait des rencontres. Le but des vacances, c'est quand même de tremper le biscuit. Donc, j'ai chargé un maximum sur les rencontres. Donc, ratissage des campings l'après-midi, la plage. Et puis, restaurant le soir, boîte de nuit, tout ça, quoi. Je veux dire, comme il faut, quoi. J'ai fait les choses bien, quoi.
1: D'accord.
6: Cette année, je m'étais donné les moyens d'éclater des rondelles, quoi, tu vois.
11: C'est clair.
1: La canette.
4: Oui.
1: Tu te calmes, s'il te plaît.
3: La canette, elle mouille.
1: Ouais, non, mais...
6: Tu dégoulines la canette.
1: Fildar, fais bien gaffe. Petit short.
5: Ouais, bah écoute, moi, ouais, j'ai fait excessivement de rencontres, c'est sûr, hein, sur le plan affectif, comme dirait Jean de Neubert.
11: Comment il s'appelait?
5: Alors, je peux pas préciser les noms.
6: Robert.
5: Parce qu'il est... Ouais, mais faut pas dire.
1: Je pense
5: ça
1: que vous avez... Non, mais je pense que vous avez envie de faire foirer les débats ou quoi?
5: Ouais, non, pas du tout.
1: Si, parce que la semaine dernière, ça s'était mieux passé. Là, je crois que cette semaine, ça commence à être la merde.
6: Raconte-nous ton idylle avec la tontouse de crotte.
1: Tu sais ça? Tu sais qui vient de poser ça?
5: Ah, c'est pas moi, je peux pas balancer.
6: Ah, c'est chaud là. Hein.
1: Je sens qu'il y en a un des trois mecs là qui va virer ça. Je vais faire comme tout à l'heure au hasard. Hein.
7: Gérard, pour calmer tout le monde, on me demande sur Minitel si toi il t'est arrivé de faire des rencontres pendant tes vacances.
1: Ouais. De toute manière, les rencontres, comme je suis pas parti en vacances, j'ai pas pu en faire, d'accord?
7: T'es déjà parti en vacances. Je te parle pas de cette année, je te parle
1: non, mais,
7: de
1: Non, ouais, mais c'est vrai que.
7: Dans toute ta vie, t'as bien fait des rencontres en vacances.
1: Bah, de toute manière, t'en fais régulièrement, hein. Ton père, tous les ans, tu fais des rencontres hein, quand tu pars en vacances.
7: Et t'as rencontré des gens intéressants?
1: Disons, j'ai rencontré des gens, bon, on a discuté et tout.
3: Et quelles ont été tes plus belles vacances, Gérard?
1: Les plus belles vacances, c'est...
6: Quand t'as rencontré l'huissier.
11: Sur un Sunset Beach.
1: Alors, moufle de mer, sur un Sunset Beach, je te dis au revoir. Et voilà, comme ça, c'est terminé pour toi.
9: Salut.
1: Et voilà, pour lui, c'est terminé, ça fait... Alors, 1, 2, 3, 4, c'est bien, oui.
9: T'as pas répondu tes plus belles vacances, Gérard?
1: Moi, mes plus belles vacances, c'était dans un camping et c'est de là que j'ai rencontré du monde et on
9: C'est un camping sauvage?
1: Non, c'est un terrain de camping que je donnerais pas.
9: Mais c'est quoi un camping sauvage?
1: Bon, tes conneries, toi, tu commences
3: non, c'est à... C'est pas moi, c'est Manu.
1: Ouais, non, mais ça commence à bien faire la question, il y a longtemps qu'on y est,
9: Gérard,
1: qu'on l'a dépassé.
9: À propos de rencontres, il y a Alligator sur IRC qui aimerait bien que tu nous parles de ta rencontre avec un bouc sauvage.
1: J'y répondrai pas, comme ça, ça ira plus vite. Comme ça, il va être servi. Lui, sa question, il peut se la garder où que je pense. Et la canette pour terminer.
4: Oui.
1: Toi, Fildar, j'ai dit à Moufle de mer, au revoir. Hein.
3: Eh ben, il est parti. Hein.
1: Ben, c'est celui qui s'amuse encore à dire des trucs un peu cons, va dégager aussi, ouais. Ça va aller vite. Alors, la canette pour terminer.
4: Oui, tout à fait, Gérard. C'est plus les campings, tu vois, sur le bord de la route, mais pas trop sauvage non plus, quoi.
1: La canette, t'as envie de terminer le débat ou pas, toi?
4: Non, pas pourquoi tu me demandes
6: ça? Non, t'as pas envie de terminer le débat, non.
1: Non, je pense que t'as pas dû comprendre comme il faut la question.
4: Mais je sais pas, tu m'as interrompu et puis je sais plus ce que j'étais en train de te dire, c'est pour ça.
1: Ah non, mais avez-vous fait des rencontres durant les vacances?
4: Oui, bah oui, j'ai rencontré des amis qui m'ont présenté leurs amis, donc tu sais, ça fait les amis des amis des amis et... À la fin, tu te rends compte que t'as rencontré plein de monde pendant les vacances, mais tu rentres tout seul chez toi, comme d'hab, quoi.
1: Ouais, mais est-ce que vous avez gardé le contact après?
4: Ah, le contact, formidable, ouais.
1: Non, mais une fois que vous êtes rentré, est-ce que vous avez gardé le contact?
4: Oui, on a gardé le contact assez longtemps.
6: Il vaut mieux éteindre la voiture, quand même.
4: Ouais. Et, oui. Mais oui.
5: T'as mis starter ou pas?
4: Non.
1: Ça n'a rien à voir avec les...
4: Moi, ça part direct.
6: Je te déboucherai bien le carbu, quand même.
1: Grosse tente ou petit short?
6: Ah non, c'est pas moi, j'ai un problème de gicleur, c'est pas pareil.
1: Vous calmer, là.
7: GG, il y a Tarkan qui me dit sur Minitel que, de toute façon, les rencontres en vacances, c'est kiss tout double.
1: Ça peut pas être kiss, d'accord? S'il fait illusion à ce que j'ai dans le cou, c'est même pas la peine.
7: Ah non, je sais pas.
1: Il va se faire foutre.
3: Ouais. Oui, à la place de Moufle de mer que tu as viré, on accueille Crabe en rut du Mont-Saint-Michel. Il est actuellement encore en vacances, donc il va pouvoir peut-être nous en parler.
6: Accroché au rocher.
3: Bonsoir.
1: Bonsoir. Tu peux me donner la fréquence du Mont-Saint-Michel?
13: Oui, c'est 90.2. Bonsoir.
1: Bonsoir.
3: Bonsoir.
1: Bonsoir. Grosse tente et petit short, vous. Bon, Fildar.
3: Oui,
1: t'es payé pour calmer les gens le jeudi, non pour les laisser foutre leur merde.
3: C'est vrai.
1: D'accord?
3: C'est vrai.
1: Alors, Crabe en rut, là, tu peux répondre à la question?
13: Je l'ai pas entendu.
1: Alors, avez-vous fait des rencontres durant les vacances? C'est la dernière fois que je la répète, Fildar, je crois t'avoir dit quelque chose tout à l'heure. Faudrait peut-être écouter ce que je te dis.
3: Oui, tu m'as dit de me la fermer jusqu'à la fin du débat.
1: Non, quand tu prends des auditeurs, tu leur poses la question. Allô? Et tu me la redemandes pas quand ils sont à l'antenne, parce que ça me prend la tête.
13: J'ai rencontré des gens, moi, des Hollandais, qui avaient ramené du matos. Donc on s'est éclaté au Monceau de Saint-Michel, quoi. Et ça continue à ce soir.
6: T'as fumé des galettes?
13: Exact.
1: D'accord. De toute manière, je pense qu'au Mont-Saint-Michel, c'est de là aussi, il y a quand même pas mal.
3: Il y a de la bonne, hein.
6: Il y a de la galette.
1: Il y a quand même du monde qui vient durant les vacances,
13: ouais,
1: non?
13: Disons qu'il faut courir vite parce que la marée, ça surprend.
1: Ouais, ouais, mais ça, mais quand il y a, tiens, justement, on va essayer d'abréger vite fait. Par rapport à la montée de le Mont Saint-Michel, qu'est-ce que ça donne une fois que la marée monte?
13: Ah bah c'est magnifique, hein. Là il y a des algues, il y a du corail. Y a
1: par rapport à la marée, ça fait quoi exactement?
13: Ça va très vite, hein. En fait, il faut courir très vite.
1: Non mais le Mont Saint-Michel, il est entouré avec l'eau ou...
13: Il est noyé. Ah oui, mais à cause de la marée.
1: Ouais, non mais ça monte où justement? Mais attendez, laissez-le parler s'il vous plaît.
13: Ça monte très vite. C'est-à-dire si tu cours pas assez vite, tu peux te noyer. Moi j'ai failli perdre un pote comme ça, quoi. Il faut partir tôt le matin. Et il faut arriver là-bas vers midi, quoi. Parce que si tu pars vers 10h, t'es mort.
1: D'accord.
6: Non, GG.
1: Oui.
6: Ouais, c'est grosse tente. Tu demandais jusqu'où ça monte. Moi, je te dis, j'y étais, bon, pas cette année, mais l'année dernière. Et quand la marée est vraiment haute, t'es dans la ville et t'as de l'eau jusqu'à la taille, quoi.
13: Exact.
1: Mais et non, mais haute, parce que le Mont Saint-Michel, si je me trompe pas, normalement, c'est un site qu'on peut.
13: Qu'on peut visiter, qui est magnifique d'ailleurs. Hein. Mm-hmm. Moi, je vous conseille la visite de la crypte du Mont Saint-Michel. Mm-hmm. C'est extraordinaire. Hein.
1: D'accord. Ok.
9: Oui. Oui, sur IRC, je sais plus qui me disait, qui voulait poser à l'auditeur du Mont Saint-Michel, à savoir comment on fait là-bas quand l'eau est monte si on veut faire du camping sauvage.
13: Ah ça c'est impossible, hein.
1: Voilà.
6: Il y a des tentes sur flotteurs qui existent.
13: Ah non, c'est faux. Là, ça c'est un menteur, celui-là, c'est un mythomane.
1: Non, mais de toute manière, c'est pas là. Ça y est.
13: Les grandes tentes, c'est un mythomane, excuse-moi, GG, hein. Il raconte n'importe quoi depuis.
1: Non, mais lui, je sens qu'il va pas terminer le débat. Mais justement, on va lui poser la question. Quel métier peut-on exercer pendant les vacances? Alors, grosse tente, tu réponds correctement, sinon tu dégages tout de suite, là.
6: Ben, moi, je vais te répondre tout à fait correctement. On peut vendre des glaces sur la plage, tout à fait. On peut aussi avoir un petit travail dans un fast-food. On peut aussi surveiller des filles, si tu vois ce que je veux dire, que les compteurs sont bien relevés, quoi.
13: Il y a des déguisements aussi, on vend des déguisements, genre des pattes factices ou des trucs.
1: C'est qui ça? C'est Crabe en rude, là?
6: Ouais, c'est mon pote.
1: Ouais. Ouais. Grosse tente, tu vas te calmer, tu vas continuer, et après on va s'amuser avec toi si tu continues.
6: Il n'y a pas de problème.
13: Faire tourner. Ouais.
6: Qu'est-ce que je pourrais te dire d'autre? Bah, je sais pas, tu peux vendre des barrettes sur la plage.
1: Ouais. Bon, allez, hop.
6: Parce qu'il y a des filles.
1: Attends, relaisse-moi l'eau, lui, 5 minutes. Vas-y. Ouais. Vas-y, leur parle.
6: Je disais, les filles, souvent, elles ont besoin de s'attacher les cheveux pour aller.
4: Ouais, c'est vrai, Gérard.
1: Fildar, tu le laisses parce que je voulais écouter quelque chose.
3: Faut que je le remette.
1: Je voulais savoir quelque chose, justement, pour finir avant. Ouais. Allô?
14: Permis? Manu!
6: Qu'est-ce que tu veux savoir, vas-y?
1: Hey Manu!
6: Je vais te dire ton avis.
1: Ça fait deux fois que tu t'amuses à jouer durant la semaine, alors tu vas arrêter tes petites conneries aussi, toi.
3: Tu cartonnes!
6: On va te tirer le cul, vas-y, dis-moi, je vais te dire l'avenir, vas-y.
1: Bon, alors, grosse tente, on va te tirer le cul. Tu peux retourner au standard, on te dit au revoir.
6: Au revoir!
1: Comme ça, tu peux aller plier ta tente, au revoir.
13: On va te lécher l'arrêt au standard.
14: Tu vas t'éclipser, direct.
1: Et crabe en rude, alors, toi maintenant.
13: Ouais.
1: Et maintenant qu'il est parti,
13: c'est ce que je te disais, je suis tout à fait d'accord avec lui. On vend des glaces, du pop-corn, tout ce qui est fait pour consommer, en fait.
1: D'accord. Petit short.
15: Bah écoute, moi je pense que le métier de bookmaker, c'est assez...
1: C'est quoi ça, ce métier-là?
15: Bah en fait, c'est que tu fais des livres, en fait. Tu vois, bookmaker, faiseur de livres.
1: Oula.
15: En fait, tu fabriques des livres sur la plage et puis tu t'éclates, quoi.
1: D'accord. Et ça, c'est un métier?
15: Bah ouais.
1: Mais quel,
15: bah.
1: Quel métier peut-on exercer pendant les vacances?
15: Faut pas confondre aussi avec le mec bon qui parie sur qui va se noyer le premier ou qui c'est qui va se tirer la grosse. Enfin, voilà.
1: Ouais, d'accord. Je crois que, à mon avis, t'as pas dû comprendre bien le sens de la question.
15: Ouais,
1: la canette.

0: Dégagez, parce que ça commence à bien faire en ce moment.
1: Gérard.
0: Là, depuis le début des débats, il y en a déjà 4 de partis, 5, et bientôt, ça va peut-être faire 6 si ça continue.
1: Gérard, à propos de job pendant les vacances, il y a Père Foras, il dit que l'été prochain, il aimerait bien faire comme son père. Parce que son père, pendant les vacances, vu qu'il est huissier, il s'est éclaté. Il paraît qu'il a viré un couple de soulards du 9-2 qui sentait pas bon et qui faisait trop de bruit. Et plus tard, lui, il veut faire pareil pour ses vacances. Qu'est-ce que t'en penses?
0: Lui, il va se faire foutre. J'y répondrai pas à sa question. Ça va plus vite.
2: Père Foras, il est pas huissier. L'été, il son est père. Dans un fort.
0: Bon,
3: En parlant de Père Foras, c'est sûr que moi, j'irais bien faire un tour au Fort Boyard.
1: Ah, qu'est-ce que t'en penses, Gérard, de partir en vacances à Fort Boyard?
3: J'ai entendu que Sandrine Dominguez cherchait la bite, donc voilà.
0: Oh là, non, je pense pas.
3: Elle cherche la bite, c'est une cochonne. Hein.
0: Oh, on se calme, s'il vous plaît. Je pense
3: que
0: pas.
3: Le joueur de tennis, il l'a largué.
4: Je me ferais bien décocher la plexidrome.
3: Tu te ferais bien la boule, hein.
0: Oh, le Larsen, s'il vous plaît.
4: On passe toutou.
0: Bon, qui c'est qu'on raccueille là?
2: Voilà, justement, j'attendais que tu me donnes la parole. Merci Gérard, t'es quand même super.
0: Bon, vas-y.
2: À la place de Moufle de Mer.
0: Non, c'est pas. À la place de Moufle de Mer, on a Crabe en rue du Mont-Saint-Michel.
2: Ah oui.
0: Donc c'est à la place
2: de. À la place de Grosse Tente. Grosse Tente, oui. On accueille Tongue d'Hiver. Tongue d'Hiver, bonsoir à toi.
5: Allô, oui, bonsoir.
2: Ouais,
5: bonsoir,
2: salut.
5: Gérard.
0: T'appelles d'où?
5: J'appelle de Toulon.
0: Voilà.
5: 84.7.
4: Bonsoir, Tongue d'Hiver.
5: Bonsoir, tout le monde.
0: Bonsoir. Donc, j'espère. On t'a dit la question?
2: Oui. Oh, menteur.
5: C'est faux.
2: Quel menteur.
0: Bah, je la répète pas.
5: Ah, bah c'est con, je passerai à la prochaine alors.
0: Hein?
5: Bah, c'est pas grave, je répondrai à la prochaine.
2: Mais non, c'est. Quel genre de travail peut-on faire pendant l'été?
0: Pendant les vacances.
5: Ah, bah, moi, j'ai fait un travail cette année, c'est que j'étais sauveteur en mer. Donc, avec mon pote Mitch, tout ça. Sur les plages de la Côte d'Azur, c'est mortel. Mortel, terrible.
0: Ouais, d'accord, ok.
5: Mais c'est.
2: C'est toi le quiz.
5: C'est éprouvant comme boulot.
0: C'est ça.
5: Faut être bien entraîné sportivement.
4: Non, c'est
5: tout
4: la plantide, lui.
0: La canette.
4: Oui.
0: Tu te calmes.
4: Oui.
0: D'accord. Alors, peut-on emmener sa télévision pendant les vacances ou autre appareil.
2: C'est-à-dire, explique, Jean.
6: Explique la question.
0: Alors, ou autre appareil ménager, c'est-à-dire son frigo, son frigo de vacances, pas son frigo d'appartement.
4: Mm-hmm.
0: Donc, oh là, les Larsen, hein.
1: Gérard sur IRC, il te demande si t'es déjà parti avec un frigo d'appartement en vacances.
0: C'est pas des frigos d'appartement.
6: Déjà, il en a pas de frigo, alors.
0: C'est des petits frigos.
1: C'est pas le sien.
0: Et il y a même des glacières pour partir en vacances. Ça peut qu'on.
2: Est-ce que t'as emmené déjà ta plaque vitro-céramique dont tu
0: Et ta connerie, Et ta soeur, tu l'as emmené en vacances, espèce de connard, tu retires tes pieds, tu fais ton boulot maintenant. Et t'éteins ton micro. En de bon entendeur, salut Pildar. Ça fait la cinquième.
4: Et ton
7: même pas de poil à ton kiste.
0: Alors la canette.
5: Et ton kiste, tu l'as.
0: Ta gueule, toi, celui-là. La canette.
5: Parce que ça doit être lourd à venir en vacances quand même. Un gros
0: alors,
5: kiste comme ça.
0: Petit short, au revoir. Petit short, bonne nuit.
5: Petit short.
0: Allez.
5: Hop.
0: Terminé pour lui. Alors la canette.
4: Oui, Gérard, moi j'emmène pas ma télé parce que ça sert à rien vu qu'il n'y a pas le Big Bill pendant les vacances.
0: Ouais.
4: Par contre, j'emmène tout ce qui est appareil à pile pour compenser ce manque.
0: C'est-à-dire poste de radio, Wattman,
5: Vibro,
4: voilà.
5: Godmichel, tout ça.
4: Godmichel à clous, tout ça.
0: Si vous avez pas envie de répondre aux questions,
4: bah, je réponds tout à fait sérieusement. Alors voilà.
0: Non, mais c'est ceux qui s'amusent à répondre des conneries comme Tombe d'Hiver ou l'autre là. Non, mais c'est pas la peine d'écouter ce qu'ils disent parce que c'est des conneries, d'accord?
5: C'est pas des conneries, je pense.
0: Non, bien sûr, c'est pas des. C'est pas des conneries, tu te foutrais pas de ma gueule?
5: Ah non, pas du tout, je me.
0: Non, tu préfères prendre le train parce que ça coûte moins cher, c'est ça?
6: Tu cartonnes!
0: Je m'en doutais. Tombe d'Hiver.
5: Oui. Bah moi, je t'ai déjà répondu.
0: Non, c'était pas toi que je m'adressais déjà pour commencer.
5: Ah d'accord.
0: Alors à toi.
4: Est-ce que t'emmènes ta télé ou autre?
5: Mais
0: attends, Tombe d'Hiver.
5: Oui.
0: Je te préviens.
5: Oui.
0: C'est la dernière fois qu'on te répète la question parce que tu m'énerves.
5: C'est la question, mais je croyais que tu t'adressais à quelqu'un d'autre. C'est bon.
0: Non, mais c'est à toi maintenant que je m'adresse. T'évites de perdre trop de blanc.
5: Oui, donc j'amène rien du tout. En général, je loue sur place une télévision ou quelque chose comme ça.
0: Et tu crois que là où t'es en vacances, tu peux avoir le moyen de regarder la télé?
5: Ça dépend. Des fois oui, des fois non.
0: Alors, tu peux me préciser?
5: Quand j'ai assez d'argent, je loue une télé. Quand j'en ai pas assez, j'en loue pas. Et je l'amène pas non plus.
0: D'accord.
5: Parce que c'est trop encombrant.
0: Crabe en rut.

0: qui s'amuse avec un téléphone là?
1: Ah, je sais pas.
2: C'est pas moi.
3: Non, mais c'est moi, mais je sais pas, il y a un problème avec mon standard.
0: Mais non, mais t'éteins ton micro si on n'a pas besoin d'entendre.
3: Pardon.
0: C'est non mais oh, tu bosses comme il faut ou quoi là?
3: J'étais en train de chercher les auditeurs et ça a sonné.
4: Jean.
3: Bon, excuse-moi Rigaud, deux secondes, je vous donne.
0: Non, mais il y a Rigaud en priorité, toi tu éteins ton micro et c'est hein. Tout.
3: Non, la priorité c'est l'auditeur.
4: Non, c'est vrai, on va.
0: Alors vas-y.
3: Alors excuse-moi, à la place de celui que t'as viré là qui s'appelait.
0: Petit Short,
3: voilà, on accueille Stommy Buggy. Bonsoir.
5: Oui, bonsoir, c'est Stommy Buggy, j'appelle de la Dune du Pilate.
2: Salut Stommy.
5: 103.3, j'ai 29 ans. Bonsoir.
0: Alors, salut, Rigaud, ouais. Question IRC.
4: Oui, donc on est monté quand même, apparemment les vacances ça intéresse tout le monde, on est monté à 9704.
0: Oh, Manu, tu laisses Rigaud parler s'il te plaît.
3: D'accord.
4: Ah, un petit problème. Et donc, il y a Destroy qui te demande comment tu fais si tu veux emmener ta télé par exemple à l'étranger, vu que c'est pas forcément les mêmes prises.
0: Ouais. Non mais déjà pour dire qu'à l'étranger selon là où tu pars en principe si c'est en location tu peux pas parce que t'as pas de moyens pour les brancher. Tu peux me redire combien qu'on était parce que comme Manu t'a coupé j'ai pas trop compris.
4: On était 9704.
0: Ok. Et Manu c'est la dernière fois que tu t'amuses à couper les... Et puis moi aussi d'accord. Tu arrêtes.
3: Okay.
0: Parce que tout à l'heure c'est le paquet de bonbons que tu vas te prendre dans la tête aussi. Et ça va te faire tout drôle là.
6: C'est de la bombe.
0: Crabe en rut donc pour toi. Merci Manu. Non mais c'est bien ce soir Manu. Non mais ce soir Manu a l'intention de faire chier son monde. Gildard c'est pareil.
6: C'est faux, c'est
0: alors,
6: faux.
0: Alors pour l'instant il y en a qu'un qui arrive à bosser.
3: Ouais, on sait, c'est Apolline.
0: Non c'est Rigaud.
3: Ah bon.
0: Et Apolline elle t'emmerde. La canette.
4: Tu la revois en scred.
0: Au revoir. La canette.
3: Oh le vilain bad boy.
0: La canette, au revoir, ça y apprendra à dire... Non, parce que ça t'apprendra à dire des conneries.
5: C'est encore un peu ou pas?
0: Toi, c'est pareil, faites gaffe à ce que vous dites.
5: C'est clair.
0: Et alors, crabe en route.
5: Ouais,
0: donc, en route, pardon.
3: En autoroute.
0: Crabe en route.
1: Moi, je ramène pas de télé, j'ai autre chose à faire de mieux.
0: Ouais. D'accord. Bah, dis donc, tu réponds vachement bien aux questions.
1: Bah, attends, mais tu poses une question sur la télé. Moi, je ramène pas la télé.
0: Peut-on emmener sa télévision pendant les vacances ou autre? C'est-à-dire, si tu t'emmènes pas ta télé, t'emmènes quoi alors?
1: J'emmène rien, j'emmène des capotes. Cherche pas, Gérard, il t'a bluffé.
0: Ouais, mais c'est ce que je vois. Tony Bugsy, là.
5: Non, c'est Tony.
1: J'y ai cru un moment.
5: Bah écoute, non, moi pas de télé parce que la télé ça a une toxique, donc moi je suis plutôt cinoche.
0: Mm-hmm.
5: Plutôt cinoche.
0: D'accord, mais t'emmènes aucun appareil.
1: T'emmènes pas ton écran de cinéma avec toi.
5: Un peu de caillasse pour aller au cinoche quoi.
0: Ouais, non, mais tu. Non, mais tu pars pas, donc t'emmènes même pas de poste de radio ni rien du tout.
5: Non, que dalle.
0: Bon, ben disons, ça.
5: Non, j'ai 3000 watts dans la voiture, si je veux écouter du son, c'est bon.
0: Ouais, d'accord, mais c'est pas évident, 3000 watts jusqu'à 2h du matin. Hein.
5: Bon, on s'arrange avec les voisins.
0: Non, mais ça y est.
5: C'est la teuf.
0: S'il vous plaît, merci. Avez-vous pris des vacances pendant les vacances? Avez-vous pris des photos pendant les vacances? Avez-vous pris des photos pendant les vacances?
1: Ok, on a compris.
7: Avec Ramon Rude, j'en ai pris, moi. J'en ai pris sur la plage.
5: Ouais, mais on voit mal son nid, ouais.
0: Ouais, bon, alors, crabe en rut.
1: Mais c'est pas moi, hein. C'est, comment il s'appelle, l'autre, là? Stommy Bugsy.
5: Ah, pas du tout, non. Non.
0: Gildard.
5: Oui. Je suis là, wesh, tranquille.
3: Bonsoir, les auditeurs.
5: Bonsoir.
3: Gérard.
2: Je te veux.
3: Oui, tout à l'heure. À la place de... qui on a viré, là? La canette. Alors, à la place de la canette, on accueille la grosse touffe, qui est à la grande motte. Bonsoir. Bonsoir la grosse touffe.
2: Oui, bonsoir.
0: Ta fréquence, s'il te plaît.
2: Bonsoir l'équipe.
0: Ta fréquence, s'il te plaît.
2: C'est le 115.8.
3: Le CSA a ouvert les fréquences, oui.
0: Alors, avez-vous pris des photos pendant les vacances? On m'a demandé à Stony machin chouette là.
5: Stony Buggy. Bah écoute, oui, moi j'ai fait, je me suis serré de nombreuses gonzesses.
0: Ouais.
5: Chez qui dit gonzesse dit forcément photo.
0: Non mais je te demande, est-ce que t'as pris des photos? On n'en a rien appris d'un des...
5: Écoute-moi, je te dis photo, voire même film vidéo. Donc bien évidemment que je vais continuer à compléter la collection, bien sûr.
0: Bon, c'est ça, grosse touffe.
2: Bah moi j'ai réussi à mettre la main sur un gros zoom, donc j'ai pris plein de photos en fait.
5: Mmh. Viens voir, moi j'ai un grand tombe, tu vas voir.
0: Tombe d'hiver.
2: Quand tu veux.
1: Ouais, alors moi j'ai pas pris de photos puisque je n'ai pas d'appareil, donc comme ça c'est réglé.
5: Il y a un téléobjectif de photo.
0: Crabe en rude.
1: Ouais, non, ouais, non, j'ai des photos, moi, de la plage, là.
7: C'est les, pas moi.
1: En fait, parce que je voulais pas envoyer des cartes postales, donc j'ai envoyé les photos, j'ai écrit derrière.
0: D'accord.
7: C'est mortel, ça.
0: Je suis un mais je pense que... Je pense qu'à mon avis, pendant les vacances, il y a des belles photos à prendre, surtout si on est du côté du Mont-Saint-Michel ou autre.
7: Ouais.
0: Dernière question, les animaux sont-ils autorisés dans les centres de vacances Crabe-en-Ruth.
1: Ouais, les animaux.
0: Oui.
1: Ça dépend desquels.
0: Ouais. Alors, précise.
1: Alors, je pense que les chiens, les chats, tout ça, ça ils prennent, mais si t'as des animaux dangereux, de genre des mygales, des serpents...
5: Attends, si c'est des chiens mystères, c'est chaud, quand même.
1: Ça, tu peux pas les laisser.
0: Tombe d'hiver, au revoir.
7: C'est pas moi, Gérard, c'est l'autre, c'est pas moi, Gérard.
0: Tombe d'hiver.
7: Non, c'est pas moi.
0: Tu dis...
7: Mais c'est pas moi,
0: Gérard. Fildar.
7: Oh.
0: Tu dis au revoir à Tombe d'hiver.
3: À qui?
0: À Tombe d'hiver.
3: Tombe d'hiver, ok.
0: Mais voilà.
3: Bonsoir, Tombe d'hiver.
0: Comme ça ira plus vite.
8: Et allez hop, c'est géré.
0: Et grosse touffe. Crabe en route, t'as répondu, hein?
1: Ouais, exact.
0: Grosse touffe.
2: Oui, Gérard. Alors moi, j'ai eu l'occasion de partir avec dans un camping avec mon canari. C'était très bien.
0: C'est-à-dire, c'est. Ah ouais, un oiseau?
2: Oui.
0: D'accord. Stony Bugney, là.
5: Ouais, Stony Bugney. Ben écoute, moi je pense qu'il y a des endroits où ça pose quand même des problèmes, ne serait-ce qu'au niveau de l'hygiène, si t'arrives à saisir l'essence de ce mot, quoi. Et tu nous as pas dit, toi, que ça faisait de nombreuses années que t'étais pas parti en vacances, GG?
0: Je t'ai pas demandé si ta sœur faisait du vélo, je t'ai demandé de répondre. Je te demande de répondre.
3: Tu peux lui répondre, il t'a rien dit de méchant, Gérard.
5: De zoophilie évidente, quand même.
0: Mais je te demande de répondre à la question, je te demande pas si je suis parti en vacances ou pas cette année.
5: Non, mais c'était pour savoir si toi tu avais des animaux, si c'était ça qui t'avait posé problème.
0: Jusqu'à maintenant, j'ai pas d'animal, donc je peux pas partir j'ai pas eu l'occasion de partir.
5: Et bah voilà, tu vois.
1: Non, mais réponds à la question, là, auditeur, là.
5: On arrive à s'arranger quand même entre nous.
1: Elle fait du vélo, ta sœur, ou pas?
5: Ouais, ça lui arrive.
0: Bon, ça y est,
5: du bois de Rambouillet là-bas.
0: D'accord, à côté du bois de Rambouillet, c'est ça, t'as raison. Alors que t'habites dans.
5: Mais ma sœur habite pas avec moi, c'est tout.
0: Bon,
5: s'il
0: vous plaît, merci. Avant la conclusion du débat. Oh, ça y est, vous vous calmez. Avant la conclusion du débat, on va voir s'il y a d'autres questions sur l'IRC. Rigo. Ouais.
9: Greg,
0: Oh, ça y est, j'ai dit merci.
5: Jingle.
0: Ouais.
4: Donc, alors, qu'est-ce qu'on a comme question? Tu veux pas faire un petit sondage plutôt? Parce que là, vu l'heure, ce serait bien qu'on arrive à la conclusion et tout.
0: Qu'aimez-vous trouver pendant vos grandes vacances? Donc, 47% des gens veulent du QQQ. Ouais, ben ça, c'est, je m'en serais douté. 26% des gens recherchent des beaux couchers de soleil le matin. C'est plutôt la nuit que le matin. Mais 13% des gens adorent trouver des cailloux gris, voilà. Et donc, le dernier sondage, vous sentez-vous mieux après vos grandes vacances? Alors, 64% des pompiers interrogés sont plutôt contents, c'est normal. 31% des animateurs ne partent jamais en vacances et finissent mal, ça m'étonnerait. Et 11% des obèses interrogés n'ont pas compris la question, et sur les obèses, je m'en fous aussi. Et voilà, donc avant la conclusion, donc on va faire conclusion de l'IRC. Oui, oui.
3: Donc on trace là.
4: Ah ok, d'accord.
3: Qu'on a scuté,
4: nous. Il y a Davy One et son cocktail qui rajoute juste un petit sondage auprès des filles qui vendent des glaces sur la plage. Dans quel pays des dom-toms préféreriez-vous partir? Elles ont répondu 15% en Belgique, 25% à Suresnes, et les cornetos à la fraise, c'est 2 euros.
0: Ouais, puis sa conclusion, ça veut dire que mon débat n'aura ni queue ni tête. On a compris tout de suite, c'est même plus la peine de...
4: Ah, il a séché l'histoire.
0: Si, mais de toute manière, tu me diras le nombre de connectés qu'on a juste après.
4: Okay,
0: Tony Bucnini pour la conclusion.
5: Bah, écoute, Tony Bucnini pour la conclusion, bon débat.
0: Ouais.
5: Le débat était bien, t'as bien cerné un petit peu tous les aspects de la question. Je trouve que c'est dommage quand même que t'aies pas pu, vu que tu pars pas en vacances, nous en dire plus sur ton cas. C'est vrai que t'es un peu le club merde à la maison quand même. Et voilà, je pense que le débat s'est bien passé. On a quand même senti que t'as souffert des colonies de vacances que t'as dû faire, je sais pas, à Fresnes ou à Fleury quand t'étais gosse. Mais bon, ça a été quand même, quoi.
0: D'accord. Salut à toi.
5: Ah,
0: donc,
5: bonne soirée, ouais.
0: Ciao. Grosse touffe.
2: Oui. Eh bien, pour moi, c'était un très bon débat. Enfin, le peu que j'ai participé, je suis désolée. La grosse mode, c'est éclatant pour se faire éclater la touffe, par exemple.
3: C'est la grande mode.
2: Les vacances. Et bah moi je trouve que tu dois être pété de thunes parce que bon les vacances à l'hôtel, je crois que t'abuses.
0: Qui c'est qui t'a parlé que j'étais à l'hôtel?
2: Ah mais tout le monde le sait, Gérard.
1: Je le sais, Clodo.
3: C'est toi que tu l'as dit que c'était à l'hôtel.
2: C'est un char clos, c'est pas de notre faute. Hein.
0: Alors grosse soupe, je t'emmerde, d'accord?
2: Et moi je te chie dans le bec.
0: Eh ben moi je t'emmerde et je te dirai pas au revoir. Voilà, crabe en route.
1: Ouais, je voulais juste te dire que pour moi les vacances c'est quand tu fermes ta gueule.
0: Eh ben moi je t'emmerde aussi, au revoir. Et apparemment celui-là c'est un habituel déjà. Pour commencer, j'ai reconnu vaguement la voix. Donc conclusion du débat, Fildar, t'as foutu ta merde comme d'habitude. La semaine dernière t'avais fait du bon boulot, mais c'était.
4: Non là Gérard, cette semaine... tu fais une conclusion sur le travail pour Gérard, le débat. Moi, tu fais pas une conclusion sur le débat là.
3: J'avais une petite conclusion Minitel. Il y a, je crois que c'est Tarkan qui me dit tu fermes ta gueule et nique ton oncle.
0: Moi, et toi, tu vois, t'es un peu trop con parce que c'est de dire des messages qui sont cons comme tes pieds.
3: Ok, d'accord.
0: Voilà.
3: Et
0: donc...
3: sinon, je voulais dire à String que je la rappelle dès que j'arrive au standard. Merci.
0: C'est ça. Voilà. Tes messages personnels, tu iras te faire foutre parce
3: c'est
0: que
3: pour c'est pour le débat, Gérard.
0: Ah bon, ok. Et donc, la conclusion du débat.
8: Conclusion standard.
0: Quoi? Toi, ta conclusion, c'est toi qui as foutu ta merde, alors je te demande pas ta conclusion.
8: Standard,
0: donc,
8: ça s'est bien passé, hein.
0: Eh, c'est bien beau, là, mais si vous m'annoncez pas, vous me balancez pas les...
9: Ah, mais oui, c'est vrai.
0: Les disques avant de passer sur le deuxième.
9: Pardon, mon bébé.
0: Alors, on va s'écouter Le Pêcheur en Ré avec J'arrête l'eau sale, j'ai la
8: l'eau salée.
0: J'arrête l'eau salée, j'ai la rotule qui rouille. Et le deuxième, ça sera Le Petit Baigneur des Égouts avec Passe-moi de l'huile. J'ai le derrière en feu et le deuxième débat va porter sur la vie des couples. Là, tout de suite sur Fun Radio.
10: Son de merde, là.
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10: Bon, il m'en fera un autre quand même. Parce que celui-là, il est vraiment à chier, il est vraiment nul. Putain, sans déconner, c'est le flop total, son jingle. Bravo, Olivier de la Pro. Hein. Bravo. Alors là, franchement.
8: C'est quoi cette merde?
10: Ah non, là, c'est un jingle, ça met la patate, ça, hein. Écoute.
1: C'est quoi ton son de merde, là?
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11: Seul.
10: Oh, bah, c'est bien. Bon, il faudra mettre un peu plus de pêche quand même dans les jingles. Hein. Mon petit GG, on va commencer tout de suite. Donc, les conseils de Gérard, puisque ça fait partie de l'émission entre 21h et 22h. Max vous rend service, mais je peux rendre service par l'intermédiaire de Gérard. Et comme Gérard est là et que les conseils de Gérard sont bons, on y va, c'est parti Gérard, avec qui sommes-nous?
0: Alors, on va accueillir Lucie, 27 ans de Toulouse. Bonsoir à toi Lucie.
12: Bonsoir Gérard, bonsoir l'équipe.
9: Salut.
0: Donc, alors, je t'écoute.
12: Voilà, mon problème, c'est que je vais me marier au mois de mars prochain.
0: Ouais.
12: On a arrêté la date et tout, seulement je sais pas du tout comment on organise un mariage parce que j'ai jamais été invitée à un mariage. Mmh. Donc au niveau déserteur, au niveau...
0: Ouais, t'es avec un portable?
12: Pas du tout.
0: Ben, c'est quoi ce bruit?
12: Ça vient de chez vous, je pense.
0: Ah, c'est bon. Donc alors, donc tu dis que tu te maries au mois de mars,
12: au mois de
0: c'est
12: mars,
0: ça
12: ouais.
0: Donc déjà pour commencer, t'as déjà commencé à préparer les cartons d'invitation, tout ça?
12: Bah là, je sais pas comment faut faire en fait.
0: Bon, tu vois, déjà faut que tu voyes avec ton copain, avec ton futur mari.
12: Mon futur époux, oui.
0: Donc de voir combien vous allez être de personnes pour ça.
12: Ouais.
0: Donc voir la salle.
12: Mmh.
0: Où vous allez le faire, voir si déjà, les faire-part c'est simple. Hein, tu vas dans un machin d'imprimerie là qui est à l'heure actuelle.
12: Ouais.
0: Tu sais des trucs où tu fais des photocopies.
12: Ah oui, je vois ce que tu veux dire. Ouais.
0: Ouais, t'essayes de voir avec lui ce que vous voulez mettre comme petite en tête.
12: Mmh. Qu'est-ce qu'on pourrait mettre comme truc?
0: Bon, tu fais un petit cœur ou un genre de mariée si tu veux.
12: Mmh.
0: Et tu dis voilà, je vous invite pour le mariage qui aura lieu telle date à telle heure.
12: Mmh.
0: Tu précises bien l'endroit parce que c'est pas évident si les gens viennent en voiture, tout ça.
12: Mmh.
0: Bon, donc après. Donc, tu veux la date, le nombre de personnes.
12: Mm-hmm.
0: Donc, faut déjà que tu voyes, pour la salle avant, puis que tout le monde te réponde. Hein. De toute manière, ouais. T'essayes que tout le monde te réponde en même temps.
12: Faut que j'invite combien de personnes à peu près?
0: Ben, ça dépend combien que tu seras toi de ton côté dans ta famille et lui de son côté aussi. Hein.
12: Ouais, mais enfin bon, on n'est pas beaucoup dans notre famille, donc j'aurais que ce soit un grand mariage, donc je pourrais inviter des gens comme ça, quoi.
0: Ouais, ben, si tu connais d'autres personnes et puis lui qui connaît du monde dans son entourage, ça sera aussi bien aussi. Hein.
12: Mm-hmm.
0: Donc, par contre, il faudrait que tu t'y prennes bien. Là, on est au mois de fin août, quasiment.
12: Ouais.
0: Donc, le mois de mars arrive à grands pas.
12: À grands pas, oui, c'est pour ça.
0: Donc, déjà, il faudrait que tu t'essayes de te renseigner du prix de la salle.
12: Ouais.
0: Hein, pour commencer.
12: Faut que je mette à peu près combien dans la salle?
0: Bon, ça dépend du nombre de personnes que vous allez être. Hein,
12: parce 300
0: que
12: pour... balles, ça va?
0: Oh non, quand même pas 300 balles pour une salle. Hein. C'est
12: trop
0: si,
12: cher,
0: hein. Si, peut-être que pour 300 balles, t'auras une salle, mais pour voir s'il y aura une piste de danse, parce que la musique, qui c'est qui vous la prend?
12: Bah justement, ça non plus, je sais pas si j'emmène ma chanifi ou mon manche-disque ou...
0: Mais ton futur époux, il connaît pas quelqu'un qui pourrait t'organiser la soirée?
12: Bah non, écoute...
0: Parce que s'il pouvait connaître quelqu'un pour organiser ta soirée, donc dans ces cas-là, ça va à toi de voir et puis lui, d'essayer de contacter quelqu'un qui connaisse comme un DJ.
12: Un DJ, par exemple.
13: Bah ouais, un DJ, ça serait bien, ça. Hein.
0: Ouais, qui t'amène tout le matos et puis que vous voyez avec lui pour le prix.
12: Faudrait voir que Carl Cox, par exemple, qui fait en mars.
13: Bah non.
0: Ah non.
13: Non, quand même pas, il faut pas déconner.
0: Non, pas déjà des personnes comme ça, parce que là.
12: Mais que lui, c'est pour ça.
0: Ouais, non, mais dans ton entourage, tu peux essayer d'en parler hein, déjà pour commencer.
13: Bah oui.
0: Bon, de voir s'il y a la musique, donc c'est bon. La salle, on l'a vu. Le nombre de personnes, c'est pareil. La date, on l'a. Bon, ouais. C'est savoir, est-ce que ça sera un buffet campagnard ou. Ouais.
12: Bah ça non plus, j'en sais rien. Tu me conseilles quoi? Peut-être qu'on va être. Moi, je compte à peu près 120. Hein.
0: 120 personnes?
12: À peu près, ouais.
0: Ouais, 120 à la rigueur. Bon, peut-être un buffet campagnard, comme ça, les gens qu'on mange se serviront eux-mêmes. Hein. Donc,
13: ouais, en plus Gérard, je crois que à l'époque quand t'aurais dû te marier, quand t'as failli te marier, c'est ce que t'avais prévu quoi.
0: Ouais, un buffet campagnard c'était largement suffisant, comme ça les gens chacun se servait.
13: Voilà.
12: Ouais, faut que tu comptes combien à peu près pour par tête de pipe?
0: Ben tu comptes 120 personnes, t'essayes d'avoir des prix pour les traiteurs.
13: Tu crois qu'on peut avoir des prix dans ces cas-là, Gérard?
0: Ben ça peut se faire, oui.
13: Ah ouais, c'est envisageable. On peut avoir des prix, ouais.
0: En allant voir correctement, en lui demandant déjà le prix en premier, et après tu vois par la suite. Hein.
13: Quel genre de menu, Gérard, justement par exemple, pour un dîner campagnard, parce que c'est un très bon exemple, il y a peut-être des gens qui vont se marier dans l'année 99-2000, alors quel est...
0: tu fais ça
13: C'est ma mascotte, quand je l'entends ce son, je la vois.
0: Après, bon, après tu fais tu vois avec le traiteur, de toute manière, lui, il va te proposer, il va te faire un tarif.
13: Ouais.
0: Et selon le tarif, déjà, de voir de combien que tu disposes, parce qu'il y a l'allocation de salle, il y aura la musique à louer,
12: ouais.
0: Plus ton repas.
12: Pour 1000 francs, c'est bon.
0: Ah
13: hein.
0: Non.
13: Oh non.
0: De champagne, tu crois que la pièce montée, tu penses aussi derrière.
12: Ah
0: et
12: non, je pensais pas du tout à la pièce montée.
0: Mais pour un mariage, t'as le vin d'honneur déjà,
12: ouais.
0: Pour commencer.
12: Faut mettre quoi comme vin, de la bière
0: Bon, tu peux soit des boissons pas trop alcoolisées, parce qu'avec si vous prenez tous les voitures à moitié
12: ouais,
0: ivre,
12: bah, tous pas ouais,
0: ça sera pas bon.
12: Hein.
0: Mais le mieux, c'est que tu te renseignes déjà dès maintenant de voir des traiteurs, de leur demander les prix qu'ils peuvent te donner.
12: Ouais.
0: Et eux, ils vont te dire...
13: Aïe.
0: Eux, ils vont te dire...
13: Manu. J'essaye, mais c'est...
0: Et oui, par rapport au chiffre que tu as...
12: Ouais,
0: de voir.
12: Oh mal, hein,
0: oh, Manu.
13: Putain, c'est bon, ça y est.
0: Tu commences à m'énerver, Manu.
13: C'est et alors, bon. Donc voilà le renseignement qu'on pouvait donner quand même à cette charmante demoiselle, parce qu'on en a d'autres qui arrivent derrière.
0: Il y a ouais, les faire part, tu essayes de te renseigner tout de suite. Hein.
12: D'accord, bah faut que je m'y mette maintenant, t'as raison.
13: Ah.
12: Ok, bah c'est super sympa, je vais penser à ça, la salade de riz, c'est une super idée. Et puis,
13: c'est vrai que c'est une bonne idée, hein. Ouais. Pour le reste tu te démerdes. Hein.
12: Oui, je pense que oui.
0: Non mais t'essayes voilà. De voir avec ton futur époux comment que ça se passe. Hein.
12: D'accord.
13: Ok, on t'embrasse.
12: On va faire part, Gérard.
0: D'accord.
13: Ah bah oui.
0: On va à 22 rue Bayard.
13: Exactement. Voilà. Attention, les conseils de Gérard tout seul continuent avec cette fois-ci.
0: Guillaume, 26 ans de Paris. Bonsoir à toi, Guillaume.
14: Bonsoir, Gérard.
0: Bonsoir.
14: Ça va?
0: Oui.
14: Ça fait plaisir.
0: Non, mais c'est bon, c'est bien. Alors, on y va. On attaque parce qu'il reste encore une personne derrière.
14: Comment?
0: Tu dis à toi, celui qui est derrière toi qui se calme. Merci.
14: Michel.
0: Non, mais tu lui dis qu'il se calme ou sinon je passe à quelqu'un d'autre tout de suite.
14: Non, mais c'est mon petit frère, il joue à la console.
0: Ouais, non, mais tu lui dis qu'il se calme, d'accord?
14: Ok, pas de problème.
0: Donc, alors, je t'écoute.
14: Alors, moi j'ai 26 ans, j'habite Paris, hein, comme j'ai dit.
0: Ouais.
14: Et je vais être papa. Tu vois, donc avec ma copine ça se passe bien et tout.
0: Ouais.
14: Et on a un problème, on sait pas trop...
15: Hello, can I speak French, please?
16: Oh.
15: All right, thank you. Can I speak to the chamber, please, the reservation?
16: Yes.
15: Thank you. And you're welcome, right? do you speak English, please, on the floor?
16: Minute.
15: Thank you. Ah, c'est cool. Ah, c'est cool.
16: Bon. Encore moins top que toi.
15: Démerde-toi. Ah bah faut te démerder. Hello. Hello.
16: Hello.
15: Hello. You thank you. You're with me in the street. Thank you.
16: I speak little English.
15: Yes. Okay. Can I would like to you in the bedroom in the Mr. Brown.
16: Yes. Hello.
15: The
16: one bedroom.
15: Sorry.
16: One bedroom.
15: Oh yes. No. Can thank you.
16: Excuse me.
15: Yes.
16: Mr. Brown.
15: No, no, I'm not Mr. Brown. Mr. Brown, the number is 5066 NYT. You stay in the street in the head and no? Yes?
16: I don't understand.
15: No.
16: What do you want? A bedroom?
15: My name is Love Symbol. You know that? You understand with me, all right?
16: Yes.
15: Love Symbol, okay? And I would like to speak in Starsky and Hutch, all right?
16: No, I don't understand.
15: Do you speak French?
16: Yes.
15: Bon, je voulais savoir si tout va bien.
17: Allô?
15: Oh putain, on dirait le vrai. C'est grave. Il est dans une cabine, ça va Gérard?
17: Bonsoir à tous, une petite parodie des débats ce soir.
15: D'accord, bah le vrai Gérard t'écoute, on y va.
17: Donc balance le jingle et c'est bon.
15: Ah, faut que je mette le jingle, pardon, alors excuse-moi, on me l'avait calé. Attention, on y va, prêt, 3, 2, 1, top.
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17: Et voilà, donc bonsoir à tous et bonjour, c'est les débats de Gérard. Donc on va saluer Rigo à l'internet www.funradio.fr.
19: Oui, bonsoir, big up tout le monde.
17: Ok, donc Manu au standard 0870 5000.
19: Ouais, en gros, salut.
17: Et Fildar à la pro.
19: Ouais, salut.
17: Ok, donc on va accueillir Couille de Loup.
20: Bonsoir Gérard.
17: Couille de Loup, bonsoir.
20: Bonsoir Gérard.
17: Bonsoir. Bulldog Mystère.
19: Oui, bonsoir Gérard, t'aurais pu m'imiter aussi, je suis quand même une star, merde.
17: Ouais, salut. Donc, le débat sur ça a porté sur la poésie. Donc, première question. Que pensiez-vous de la poésie? Si oui, pourquoi? Donc, on va demander à Bulldog Mystère.
19: Ouais, c'est bien du Gérard, ça. La poésie. Est-ce que tu peux
17: me répéter? Non, mais tu travailles.
19: Est-ce que tu peux me répéter la question?
17: Non, mais tu te fous de ma gueule, alors bonne nuit, dégage. Hop, tu me gères ça, d'accord? Ouais, Gérard, c'est Manu. En gros, à la place de Bulldog Mystère, on accueille Saucisson à l'ail. Ok.
19: Bah,
17: donc, Saucisson à l'ail, bonsoir.
19: Bonsoir.
17: Allô?
19: Bonsoir.
17: Saucisson à l'ail une fois, Saucisson à l'ail
19: ouais,
17: deux fois.
19: Je suis là.
17: Bon, alors, t'as écouté la question?
19: Ouais.
17: Donc, pour toi?
19: Ouais, bah moi j'aime bien la poésie, je trouve ça... Je trouve que ça ouvre l'intellect sur...
17: Non, mais attends. Saucisson à l'ail, on va pas aller voir l'intellect ou autre, hein. On va pas chercher midi à 14h, d'accord?
19: Ouais.
17: Que penses-tu de la poésie?
19: En fait, j'aime bien.
17: Donc, couille de loup pour toi?
20: Ouais, bah moi j'aime pas ça. Je trouve que ça sert à rien, on nous fait chier à l'école, là, toujours apprendre des poésies, on s'en fout. Mais bon, c'est bien parce que t'apprends à lire quand même.
17: Non mais attends,
20: quoi?
17: Attends, à l'école, déjà d'une.
20: Quoi?
17: Déjà, à l'école, la poésie, ça m'étonnerait qu'on en apprenne, hein. Je suis désolé.
20: Ah bon?
17: Non mais attends, moi je vais te dire une chose que... Non mais attends, déjà, moi je vais te dire une chose que l'école, bon ben, je sais pas que j'ai pas été, mais j'ai pas trop pratiqué de ce métier. Mais je vais te dire une chose, tu vois, ça m'étonnerait, hein. Donc,
20: change d'école, hein.
17: Ok. Donc moi, en ce qui me concerne, moi c'est dommage parce que bon, moi la poésie c'est un truc que j'aime bien. Hein, c'est pas un truc qui me déteste. Donc moi je veux dire une chose. Que d'ailleurs Saucisson là, il pourra confirmer.
19: Ouais.
20: Tout à fait.
17: Déjà ce soir, toi, je vais te bouffer ta petite chatte. Et je veux te dire une chose que tu vois, la poésie c'est un truc que moi, pour faire craquer les filles, c'est ok quoi. Voilà. Donc on s'écoute un petit disque ou pas là? On fait quoi? Non, conclusion, d'accord. Donc conclusion, c'est pas mal. C'est dommage que les auditeurs c'est un peu des habituels, j'ai l'impression. Hein, que couille de loup, bon, c'est Tony, on t'a reconnu. Donc tu pourras pas dire que c'est le contraire. Et toi, Saucisson à l'ail, je t'attends, je sais pas. Dans mon lit, on va faire la fête. Rigo, sans indiscrétion, on a combien de monde là sur internet?
19: Oui, énormément de monde sur internet, on est deux. Il y a moi et un mec de France Télécom à qui d'ailleurs je fais une petite casse dédiée.
17: Ok. Donc là, je crois que le record mondial d'Internet est pas prêt d'être battu, hein, parce que là, c'est bizarre. La semaine dernière, on avait atteint les plus de 3000, et maintenant, on est que deux. Donc là, je crois qu'on touche le fond du rouleau. Hein. Donc, on va s'écouter un petit disque quand même. Allez, on va s'écouter les Anus en feu avec Bouffe-moi la chatte le week-end, mais pas la semaine, je travaille. Et voilà, donc dans un instant, vous allez retrouver Blondeau pour les nuits sans pub. Et bonne nuit à tous.
6: Bravo, t'es bien assuré.
17: Excellent.
15: Ah, bravo. Alors,
6: faut l'embaucher.
15: Ah là, franchement, big up. Ah ouais, big up à toi parce que franchement, bravo.
21: Gérard, on t'écoute.
22: Donc, alors, je précise que cette année,
21: même pour les auditeurs aussi. Hein.
22: Cette année, ça sera pas comme l'année dernière. On va pas s'amuser à reprendre les mêmes auditeurs comme on fait régulièrement. C'est-à-dire, quand je veux dire que on vire l'auditeur, vous lui raccrochez au nez et vous reprenez d'autres personnes à la place. Et je veux pas que ça soit comme l'année dernière parce que l'année dernière, c'était la décatombe. Hein, cette année, je veux que ça soit du bon boulot. Ouais, bah Anka, tu peux te marrer parce que toi, je vais te mettre à l'épreuve ce soir. Alors, je vais te dire une chose, que t'as intérêt de faire ton boulot correctement ce soir, sinon les semaines à venir, t'iras ailleurs. Hein. Je te le dis tout de suite. Je préfère t'avertir avant le premier départ. Hein.
21: Voilà.
22: Alors, portable interdit. Et s'ils veulent pas répondre aux questions qu'on leur pose, ils virent aussi tout de suite direct, hein, maintenant. Je vais pas m'emmerder cette année, hein. Et sur l'internet, je préviens d'entrer, c'est pas la peine d'essayer de parler de la R21 ou de tout ça, parce que ça commence à me gonfler aussi sérieusement tout ça.
21: D'accord.
22: Donc maintenant, on va commencer sérieusement une année nouvelle. Et on verra ce que ça donne, si ça marche bien, on continue, sinon on arrêtera à la fin de l'année. Voilà, c'est tout ce que j'ai à dire.
21: Bravo.
22: Y a-t-il des sosies chez les animaux? Si oui, lesquels?
6: Ouais, il y a certains chiens qui se ressemblent, certains.
22: Hop, merci pour le Larsen.
23: Ouais. Ta gueule, espèce de connard.
6: Oh là.
22: Bon, ouais, Jean-Pierre, tu fermes ta gueule. Ça me prend les vacances.
24: J'essaie de faire vite. J'essaie de faire vite.
22: Non, mais...
15: Hugo, il dit rien. Tu peux pas le virer.
22: Attends, c'est lui qui envoie le
15: non, non,
22: tu lui dis rien. Non, non, moi,
15: non, non, mais attends, mais tu peux pas le virer, le Jean-Pierre, il est là depuis tout à l'heure.
22: Il a pas raccroché, je ne peux pas.
15: Eh ben, faut se démerder, moi, je veux pas l'entendre, lui. Et il arrête de... Bon, Jean-Pierre, tu raccroches ton téléphone parce que tu commences à me les gonfler.
24: Mais écoute, c'est pas la fête de la musique.
6: Moi, je voulais seulement dire que la musique de Jean-Pierre, c'était un sample de Dépêche Mode, on me la fait pas à moi.
15: attends, Pascal, pour l'instant, tu te...
24: Qui c'est? C'est pas vrai, c'est la fête de la musique.
25: Oh là là.
15: Celui qui a dit Sandy va se calmer parce que sinon il va virer.
25: Bah ouais, vite, ouais. Tout de suite.
15: Hein, parce que ça commence à bien faire, vous allez lui foutre la paix.
24: Manu,
15: oh là là là, mais arrêtez un peu là. Oh là là,
26: Oh, les trois mousquetaires là, on se calme.
15: Michel Mathieu pour terminer.
25: Ouais, bah écoute, pour terminer, je pense que quand même la saison des déguisements c'est Halloween. Donc ce que je te propose, c'est que tu prends ton agenda et puis on refait un débat sur les déguisements au moment d'Halloween. Je pense que la question sera plus à propos.
15: Je te signale que pour l'instant Halloween c'est terminé, puis bah oui, maintenant c'est la saison des carnavals.
25: Voilà, bah justement.
15: D'accord.
25: Bah,
15: et dans les carnavals, il y a des déguisements.
27: Carnavaux.
25: Tout à fait.
27: Je crois que c'est pas facile ça.
25: Un carnaval des carnavaux. Bon,
15: bah,
25: il pose ta question, espèce de blairal.
15: Oh, ta gueule toi. toi tu dégages alors. Merci Tony.
25: Elle Claudal.
15: Allez hop, terminé pour Pascal Presley, c'était Tony, je l'avais reconnu depuis tout à l'heure, au revoir. Hop. Alors, conclusion, donc Michel Mathieu, pour toi le débat, tu me diras, ça a été la merde.
25: C'était la merde. Mais
23: cause toujours, grosse conne.
25: Voilà. Ah, il parle de Sandy là.
15: Ouais. Vas-y.
24: Ah non, c'est Jean-Pierre. Ça va pas, la flot. Le ministère de l'Agriculture. De la musique. C'est vraiment la fête de la musique. Avec des sosies.
15: Bon,
24: c'est pas de champagne à flot. C'est la fête de la musique. Dans le débat, c'est des soucis. Faites de la musique.
15: Oh, je te marre comme un connard, toi.
23: Je cherche.
15: Pauvre con, va.
23: Je le cherche.
15: Mandy.
28: Marre, ouais.
15: Conclusion pour toi.
28: Bah, conclusion, on s'est bien marré.
15: Ouais. Peut-être et pour toi, mais pas pour moi.
28: Bah, moi, je te confirme. Hein, je me suis bien marré. Et puis, j'espère que tu ressembles à personne, parce que je suis pas vraiment le pauvre mec.
15: Non, bah, moi, j'espère que toi, tu ressembles plutôt à un macaque.
28: Ouais, moi, je te kiffe.
15: Ouais, bah, pas moi, je t'emmerde.
24: Et encore Jean-Pierre. Et le champagne, on continue à couler un flot.
25: Ouais, bon,
24: c'est toujours la fête de la musique. Le ministère de l'Agriculture. Il m'a dit que c'était la fête de la musique.
29: Gérard, pour calmer le débat. Gérard. Pour calmer.
15: Hey Manu, je vais te prendre un casque dans ta gueule avant la fin.
29: Pas lui, Gérard, s'il te plaît. Pour calmer le débat, donc sur IRC, on a quand même fini à 7324.
1: Donc c'est quand même excellent. Et je vais lire quelques conclusions. Donc conclusion de Yankee, encore un débat à chier.
2: Non, bah ça, je m'en doutais.
1: Bah ouais. Conclusion de... Alors attends, faut que je les retrouve parce qu'il y en a plein. Attends, je la dirai en dernier.
2: D'accord.
1: Parce que cette fois, elle est bien. Satanas qui dit, conclusion, les sosies sont partout, même dans le miroir de la salle de bain.
2: Ouais.
1: Et pour finir, conclusion de Turpentine qui dit que ton débat, il avait ni queue, ni tête, ni jambes comme toi.
2: Ouais, bah ça, ça m'aurait étonné que celui-là, il s'amuse pas à me dire des conneries comme ça.
1: Celle-là.
2: Ouais, bah celle-là, il faut mieux de se calmer toutes les semaines parce qu'il y en a un ras-le-bol.
3: Quel surnom emploie-t-on le plus souvent en Sibie?
4: Oh là.
3: YL. Monsieur Mazur. Fildar, tu t'écrases, tu cherches du monde au standard, s'il te plaît, merci.
4: Bon, bah, écoutez, quel surnom? Bah, il faudrait pour ça être familier avec la Sibie, n'est-ce pas? Et, ce n'est pas tellement mon cas, monsieur Gérard. Là, c'est une question un peu pointue que vous posez, hein. N'oubliez pas que nous n'avons pas tous été routiers. Nous avons tous fait d'énormes études, mais pas routiers.
5: On n'a pas ta culture, GG, hein.
7: On a une vie normale, nous.
3: Ouais, mais vous, ça vous empêche pas de répondre?
4: Bah, écoutez, si, malheureusement, ça m'empêche de répondre, puisque, n'ayant jamais moi-même été routier, bon, je vous l'avoue, j'ai bien fréquenté quelques putes dans ma jeunesse, mais...
7: Un point commun, alors?
4: Oui, au moins un point commun. Thomas, sauf que moi j'ai arrêté.
3: Et vous buviez aussi?
4: Pardon?
3: Vous buviez?
4: Écoutez, oui, je n'aime pas trop, n'est-ce pas, évoquer ce souci, mais moi-même, j'ai fait plusieurs cures de désintoxication à l'alcool, et je dois dire que maintenant j'en suis complètement guéri depuis maintenant une bonne douzaine d'heures.
3: Ah bah bien, c'est que Monsieur Mazur, vous répondez correctement à la question, vous répondez pas aux autres.
4: Monsieur Gérard, je viens de répondre, n'est-ce pas, n'ayant jamais été routier, parlons des putes ou bien de l'alcool, je pourrais aisément vous renseigner car je maîtrise ces deux domaines-là. Mais en ce qui concerne, n'est-ce pas, les routiers, je ne peux pas, n'ayant jamais niqué ni un routier et en ayant encore bu encore moins, je ne peux absolument pas vous répondre, n'est-ce pas.
3: Bon alors, ok, vous voulez pas répondre, eh ben
4: mais non, monsieur Gérard, vous êtes
3: capitaine
4: Gérard, ne vous faites pas plus bête. Vous savez très bien que je souhaite répondre à vos questions qui sont des plus intéressantes, mais simplement,
3: celle-ci
4: étant beaucoup trop pointue, je me vois dans l'obligation de ne pouvoir vous apporter de réponse momentanément. Maintenant, si effectivement vous me laissez quelques temps, à savoir 2-3 mois, eh bien...
3: Au revoir, monsieur Mazur, ça va
4: suivre l'un de vos anciens collègues dans ces pérégrinations, n'est-ce pas? Nous sillonnerons les routes de France, nous irons à la recherche.
3: Il se fait quoi? Tu lui dis au revoir et tu reprends d'autres auditeurs, merci.
4: C'est toilettes complètement sales et ses bonbons et ses louches, ses sandwichs sous téléphone. Ah, quel bel univers.
3: Attends, tu coupes. tu veux te faire bosser, tu sors des studios, toi, feignasse.
8: Il m'a pas montré comment
3: je
8: ça marche.
3: Je veux pas savoir, tu te démerdes.
8: Mais je me démerde, attends, tu sais le faire, toi?
3: Tu démerdes.
8: Mais montre-moi comment il
3: va. Vous vous démerdez.
26: C'est bon, je lui ai montré, c'est bon. Je l'ai coupé.

0: Arnett, Tony.
1: Pas d'insulte.
2: De Gérard.
1: Et voilà, bienvenue sur Fun Radio, il est 0h30, tout pile, et donc vous êtes sur Fun Radio, donc Rigo est sur l'internet, www.fr, bonsoir Rigo.
3: Bonsoir.
1: Donc d'après ce que j'ai pu entendre, un petit chiffre, on n'est que 217 connectés.
3: On n'était que 217 juste avant le générique des débats, et on est déjà à 3022.
1: Ah ben, ça c'est bien. Et donc Manu... Oh. Manu qui est à l'aria,
4: con
1: qui
4: con comme un balai.
1: Non, qui est pas con comme un balai.
4: Merci Gérard.
1: Tu restes gentil avec Manu, d'accord? Parce que sinon tu vas te prendre des claques. Donc
4: bonsoir à tous.
1: Ce soir, Manu est à l'aria.
4: Ouais.
1: Fildar et Apolline pour la première fois sera au standard, en espérant que si ça se passe mal, j'espère que Fildar, tu vas lui expliquer comment que ça se passe.
5: Ouais.
1: Parce que sinon, tu vas prendre des claques à sa place.
5: Je vais apprendre la vie.
1: Par contre, j'aime bien quand tu me prends les auditeurs, tu pourras leur demander leur fréquence.
5: Oui, mais j'ai pas eu le temps, donc tu vas demander chacun leur tour. D'ailleurs, on va les accueillir.
1: Alors pour ça, on va accueillir premier débat. J'ai oublié de préciser, c'est la chasse et la pêche. Donc en deuxième débat, ça sera les radios. Donc vous pouvez appeler dès maintenant pour participer, et même sur le Minitel 3615 Code Fun Radio, rubrique directe, et vous pouvez toujours appeler au 0803 08 5000. Et pour ça, on va accueillir Marc Cassin du sud, 19 ans, de Nantois. Tu peux me donner la fréquence, s'il te plaît?
6: Oui, bonsoir Gégé, tout à fait, la fréquence est 109.5.
1: Je te remercie.
6: Pas de problème.
1: Petit piège à loup, 22 ans, de Grenoble, tu peux me donner la fréquence?
7: Oui, bonsoir, c'est 108.7.
1: 108.7, ok. Et Carabine, 21 ans, de Nice.
8: Bonsoir Gérard.
1: Bonsoir, tu peux me donner la fréquence?
8: La fréquence, c'est 91.2.
1: 91.2, je te remercie.
8: Je t'en prie.
1: Monsieur Mazur, 37 ans, de Paris, c'est 101.9.
9: Oui, bonsoir, c'est Monsieur Mazur.
1: Oui, ben, j'espère que tu vas pas faire comme tu as l'habitude de faire, parce que sinon, tu vas gerber vite fait. D'accord?
9: À vos souhaits.
1: Ok. Petit Purée, 13 ans.
10: Salut.
1: Fildar.
10: Putain, je suis en direct sur Fun, les gars.
1: Non, c'est bon.
10: Salut.
1: Quoi,
10: salut. Putain, je vais faire le débat, moi.
1: Oh putain, on dit pas putain, on dit moment de travail, d'accord? Toi, à 13 ans, tu vas pas commencer. Quoi?
10: Ta mère a dit des jours.
1: Allez, hop. Bon, au revoir pour toi. Terminé. Ça t'apprendra d'être poli. Hop. On s'en va. On reprendra quelqu'un d'autre à la place. Hop. Ça va plus vite. Alors, la première question, c'est comment organise-t-on une bonne pêche? On va demander ça à Monsieur Mazur.
9: Une bonne pêche. Eh bien, je crois que d'abord, il faut choisir le bon arbre, je dirais.
1: Non, mais je crois que là, t'es en train de te foutre de ma gueule.
8: Mais non.
1: Non, tu prendrais pas le train?
5: Non, mais explique-lui, Gérard, explique-lui.
1: Non, mais on va demander à tout le monde et on verra. Donc, Carabine.
8: Oui. Je sais pas, je pense qu'il faut que tu prépares tes gaules.
1: Ouais.
8: La veille. Que tu montes tes hameçons.
1: Ouais.
8: J'y connais pas grand-chose. Peut-être que tu fasses. C'est quoi? C'est de la pâte, c'est ça?
1: Ben.
8: Dans l'eau.
1: Ouais.
8: Que je sais pas, que t'achètes des vers de terre et puis que tu te lèves tôt et puis voilà.
1: Mmh.
8: Tu
1: okay.
8: prends une bonne bouteille de rouge et puis voilà.
1: C'est ça, t'as raison. Oui. Petit piège à loup.
11: Oui, alors moi je pense que, bon déjà moi je pêche beaucoup, hein, mais ce que je déteste c'est pêcher les thons et les morues, hein, c'est pas mes poissons préférés. Mmh. Par contre, alors pour bien pêcher, alors faut avoir une tenue mais super bien, faut déjà avoir une tenue spécialisée. Hein. Bon évidemment la canne à pêche bien tendue, bien raide.
1: Mmh.
11: Et puis voilà, donc avec un petit fil et puis des appâts.
5: Sacré cochon.
3: Ouais. Gérard, sur IRC, il y a des V1, en fait, ils te demandent de ne pas faire l'amalgame entre l'eau de la pêche et la chasse, donc la chasse d'eau, il faut éviter quoi.
1: Bon, bah, lui, il ne va pas commencer à me prendre la tête. Marc Cassin.
6: Ouais, bah écoute, moi je ne suis pas trop calé en pêche, je suis plutôt branché chasse, donc je m'y connais plus en pruneau qu'en pêche, voilà.
1: Non mais tu peux quand même répondre à la question si ça te dérange pas.
6: Bah écoute, je sais pas, moi je pêche au fusil ou à la dynamite, donc tu vois.
1: Donc pour avoir des poissons, tu serais prêt à balancer une dynamite dans l'eau, toi?
6: Ouais, mais alors ça, faut pas trop en parler parce que c'est interdit. Si je me fais choper par le garde-chasse à balancer des bâtons de dynamite pour pêcher, ça va quand même craindre un maximum.
1: Ouais, ben je pense que si tu t'amuses à balancer des bâtons de dynamite pour avoir un.
6: Ah, n'empêche que ça marche, hein.
1: Marcassin, s'il te plaît.
6: Ouais.
1: Si t'es prêt à balancer des bâtons de dynamite pour aussi avoir des lapins, des pesants ou autre, je crois que tu te fais griller aussi, hein.
6: Ouais, n'empêche que ça marche bien, quoi, c'est tout ce que je peux dire. Mais on va pas parler du braconnage tout de suite.
1: Non, mais de toute manière, le braconnage, ça rentre pas dans le truc, hein, d'accord?
6: Ça rentre pas, bah tu mets un petit peu de pommade et c'est bon, ça rentre.
1: Marcassin.
6: Ah, c'est pas moi qui dis ça, Gérard, c'est quelqu'un qui parle pas dessus moi.
1: Ouais, non, mais je te préviens, commence pas à faire ton guignol, parce que tout à l'heure...
6: C'est un guet-apens de France Télécom.
1: Oui, mais moi, je te dis, commence pas à faire ton rigolo, parce que sinon, tu vas dégager.
6: Ok.
1: Ok.
6: Ok, pas de problème.
1: Alors, comment organise-t-on une bonne pêche? Alors,
5: excuse-moi.
1: Bah, je réponds.
5: Vas-y, excuse-moi.
1: Donc, comment organise-t-on une bonne pêche? Donc, déjà, tu prépares tout ton matériel la veille. Par exemple, si tu vas le week-end, tu prépares ça le vendredi. C'est-à-dire, tu prépares tes appâts. Ouais. On n'a pas.
11: Qu'est-ce que tu as, Gérard, en vrai,
6: c'est plutôt asticot ou vers de terre?
1: Non, tu peux prendre des vers de terre, des asticots. Par contre, tes vers de terre, j'ai remarqué une chose,
6: ouais,
1: c'est plus.
6: Ça te rappelle la branlette, je sais, ouais.
1: Qui c'est qui vient de dire ça?
11: C'est encore Pedro.
6: Ah, c'est Pedro, ça.
11: Toujours Pedro.
6: C'est Pedro.
1: Bon, tu t'écrases, Pedro, mais.
6: Ça... Il y a pas de France Télécom.
1: Ouais, ben, tu vas pas me casser les couilles longtemps, toi.
6: D'accord.
5: Vas-y, Gérard.
1: Donc, pour organiser une bonne pêche, donc, t'achètes ton matériel là, bien avant. Déjà, l'ouverture de la.
11: Tu peux préciser, parce que, enfin, quand tu dis bien avant, c'est à peu près quand?
1: De manière, tu peux l'acheter en début de semaine. Par contre, ce qui est pour les vers de terre et tout ça, faut les acheter à la dernière minute. Tu les achètes, par exemple, le vendredi.
5: Pourquoi?
1: Tu les achètes le vendredi parce que si tu les achètes avant, ils tiendront pas.
11: Ah ouais, parce que moi, je les achète toujours un mois avant et ça marche pas.
1: Comment?
9: Et puis après, on ne pourra pas les manger.
11: Gérard, tu peux pas les mettre au congélateur?
1: Non.
0: Mais ouais. Gérard, t'es obligé de les acheter, tu peux pas aller les chercher?
1: Si, tu peux aller chercher les vers de terre.
11: Parce que ouais, quand on va chercher, on va les chercher dans la boue, on se traîne dedans.
1: Mmh, ouais. Non mais il y a un truc qu'il faut bien se dire, c'est que il y a certains trucs qu'il faut acheter chez les revendeurs de pêche, mais maintenant je crois que ça se fait moins souvent parce que maintenant je sais même pas s'il y a encore des magasins de pêche qui existent.
11: Non, mais c'est les pêcheurs.
6: Ouais, GG, de toute façon, oui. Le ver de terre, il faut le chasser, c'est tout. On reste
1: mais non, on... Mais non,
6: ver de terre.
1: Mais non, on chasse pas les vers de terre, abruti.
6: Bien sûr que si, moi j'ai un chien qui est dressé à aller dans les trous de vers de terre pour les ramener, je te dis que ça se chasse.
9: Le ver. Ouais, monsieur Gérard, permettez-moi, c'est monsieur Mazur, permettez-moi de confirmer, le ver de terre se chasse, bien entendu.
1: Bon, monsieur Mazur, vous avez pas commencé à me casser les cacahuètes parce que vous, si c'est pour me couper la parole sans arrêt, ça me sert à rien de vous avoir dans mes débats. D'accord,
3: Gérard. Il y a Père Fouras, il voudrait pêcher des idées chez son poissonnier. Mais comment on fait s'il n'y a pas de bocal à pêche chez son poissonnier?
1: Alors là, je vois pas du tout sa question. Parce que
3: dans la pub, ils disent pêcher des idées chez votre poissonnier. Et s'il n'y a pas de bocal à pêche?
1: Bah, mais s'il n'y a pas de bocage à la pêche, ça sert à rien d'aller chez son poissonnier. Je vois pas du tout le rapport.
5: Il va à l'étang.
1: Bah ouais. Je vois pas du tout le rapport. Hein. Enfin, s'il a plus de confirmations à me donner, bah, ça serait bien.
3: Une mare, pêcher dans une mare.
5: C'est con, les mecs de l'internet.
1: Grave. Dans une mare, de toute manière, dans une mare, t'as pas grand chose. Hein. À part
5: de l'eau.
1: À part de l'eau, mais dans les mares, tu vas trouver des canards. Hein.
0: Et il y a pas de poissons.
12: Ça se pêche aussi. Hein.
1: Les canards, non, je crois pas. Hein. T'as déjà vu un canard qui se fait pêcher, toi?
12: Bah, on sait jamais.
5: Se fait pécho, un canard qui se fait pécho.
12: Ça arrive tout le temps.
1: Ah ouais, les canards qui sont pécho, tu t'es déjà fait pécho, toi, dans une mare?
12: Bah, non, je vais pas dans les mares.
1: Non, bon, bah alors. Tu vas dans les baignoires et puis tu te fais pécho?
12: Ouais, ça m'arrive, ouais.
1: Ouais, ouais. Pêcher ou chasser peut-il être une passion? On va demander à monsieur Mazur, comme il a. Par contre, à la place de petit furon, on a personne.
5: Là, je cherche.
1: Ah ouais, ça fait peur que vous cherchez au standard.
6: Vas-y, chasse.
1: Hein?
6: Chasse l'auditeur.
12: Tu cherches.
1: Ouais. Chasse là. Chasse sur les 22 lignes.
13: Je chasse.
1: Chasse. Monsieur Mazur.
9: Alors écoutez, moi je pense que tout à fait, bien sûr, la pêche tout comme la chasse, a priori, peut être une passion. Moi-même, j'ai une passion lorsque je vais poser par exemple une grosse pêche. J'adore ça.
14: Au pied d'un arbre.
1: Bon, monsieur Mazur.
9: Oui.
1: Un conseil que je vous donne, arrêtez de renifler et répondez comme il faut aux questions. Ou sinon vous allez sortir.
9: Oui, j'ai tout à fait répondu à votre question.
1: Non, mais faut pas me prendre pour un con, d'accord? Alors je vous préviens.
9: Je m'en garderai bien.
1: Comment?
9: Je m'en garderai bien.
1: Ouais, bah alors, vous retournez voir.
5: Non, il dit je ne vais surtout pas l'insulter ou vous prendre pour un con, c'est ça qu'il veut dire.
1: Ouais, voilà. Non, mais moi, je préviens d'une chose, que si ça se passe mal, ça va gerber vite fait ce soir.
9: Je suis tout à fait d'accord avec vous.
1: Ouais, ben, déjà, vous allez commencer par répondre correctement aux questions, sinon, c'est pas la peine qu'on vous sélectionne, ok?
9: C'est ce que
1: en de bon entendeur, salut. Monsieur Carabine. Carabine, pardon.
14: Mademoiselle Carabine, s'il te plaît.
1: Carabine, pour toi.
14: Moi, c'est une passion pour ceux qui sont passionnés, mais personnellement, ça me passionne pas.
1: Ouais, mais je. Mais si. Dans quel sens que ça te passionne pas?
14: Ça me passionne pas dans le sens où on tue des animaux et ça me passionne pas du tout.
1: Non mais ça faut bien dire une chose, que chasser ou pêcher, de toute manière, quand on pêche, automatiquement le poisson après on le mange, donc on le tue.
14: Mm-hmm.
1: T'es bien d'accord avec moi?
3: Ouais, parce tout que sur IRC on demandait peut-on pêcher sans tuer?
12: Ah oui.
1: De toute manière, quand tu pêches automatiquement le poisson, quand il a pris l'hameçon avec par exemple l'asticot ou autre.
14: Ouais, mais tu peux le remettre à l'eau.
12: Exactement.
1: Oui, non, mais ça dépend quel poisson, parce que ça dépend comment qu'est enfoncé l'hameçon dans sa bouche. Monsieur Mazur, pour l'instant, je m'adresse pas à vous. Monsieur Mazur, je m'adresse pas à vous. Bon, allez, hop. Ouais, tu me le vires celui-là. Allez, hop, terminé. Oh non, parce que là, il me prend la tête.
5: Attends, Gérard, c'est un mec qui s'y connaît, on va le garder.
1: Non.
3: Gérard, sinon sur IRC, il y a Turpentine, elle te demande si t'as déjà pêché avec tes vers du cul.
1: Alors Turpentine, tu ferais mieux d'aller pêcher avec les vers de ta chatte.
14: Au moins,
1: comme ça, elle, je connais sa réaction. Je connais sa conclusion du débat. Le débat n'aura ni queue ni tête comme toi. Alors, je préfère la première tout de suite. Je préfère la prévenir tout de suite qu'elle aille chercher ses vers de terre dans son cul et qu'elle aille pêcher dans sa chatte. Voilà. Petit piège à loup.
11: La chasse et la pêche, c'est une vraie passion, hein, évidemment. Mais il faut savoir déjà que les vrais pêcheurs, ils rejettent toujours le poisson.
1: Non, pas tous. Hein.
12: Si.
1: Non.
12: Vrais, oui. C'est les vrais.
1: Ouais, non, mais faut dire une chose. Attends, parce que là.
6: Attends.
11: Oui.
1: Moi, je peux vous dire une chose, que je suis pas trop. C'est vrai, il y en a qui les relâchent, mais ceux qui partent en mer pendant une journée ne les relâchent pas.
12: Si.
1: Non.
12: Ça dépend.
1: Non. Sur le bateau, ils les relâchent pas. Hein.
12: Comment tu sais? T'es déjà allé en mer avec?
1: Non. Parce que j'ai vu des reportages et tout ça. Tu vois pas mal de mouettes qui sont sur.
12: Ils pêchent des mouettes.
1: Les mouettes.
12: Bah oui.
1: D'accord.
12: C'est quoi le rapport avec les poissons?
1: Eh ben, ils suivent le filet, espèce d'andouille.
12: Mm-hmm.
1: Qui c'est qui a pas répondu? Marc Cassin.
6: Ouais, ben écoute, moi je pense que tout à fait, la chasse, la pêche, c'est une passion. Moi
1: ouais.
6: Je dirais même plus, c'est un mode de vie. C'est carrément une philosophie, tu vois, c'est un peu comme quand toi tu dis, il faut être routier, il faut foncer.
1: Mm-hmm.
6: Eh ben là, c'est pareil, si vous voulez être pêcheur, si vous voulez être chasseur, il faut foncer, les mecs.
1: Ouais, non mais je suis d'accord avec toi là-dessus.
6: Ouais, voilà, arrêtez de vouloir être genre ministre ou professeur ou tout ça. Non, chasseur, pêcheur, ça le fait, c'est tout.
1: Non mais, faut dire une chose, que la chasse et la pêche, c'est vrai que ça peut venir une passion. Parce que moi, je sais que j'aime bien pêcher.
6: Ouais.
1: Hein, je resterai des heures et des heures jusqu'à temps que ça vienne, hein, que le poisson y morde. Hein.
12: Ça me rappelle quelque chose.
13: Faut pousser quand tu crottes.
1: Bon,
0: tu pêches quoi, Jean?
3: Sur IRC, on n'arrête pas de me dire que t'es le roi de la pêche au thon.
1: Ils vont faire une illusion à 110, c'est ça?
6: Je vais te taquiner.
1: Je préfère prévenir que sur l'IRC, si vous voulez faire illusion à 110 ou à
5: illusion,
1: Christine, ça ne sert à rien. D'accord? Donc.
5: Non, 110, c'est la baleine. Christine, c'est la baleine.
1: C'est pas le. Heurt-toi! Non, toi, fais gaffe parce que Sandy...
15: Je me suis trompé de prénom.
1: Non, non, mais Sandy, elle t'a dans la peau. Alors, fais bien gaffe à ton matricule quand elle va te voir.
0: Elle va te morfler,
1: qu'elle m'a dit ce soir.
15: Elle va te morfler.
16: Elle va me pépon.
3: Elle va te morfler.
1: Alors, fais bien gaffe.
15: En tout cas,
1: fais bien gaffe.
15: T'es le roi des grosses prises quand même. Hein.
1: Fais bien gaffe, Phil Dard. Donc.
0: Bon, GG, avant, si tu pêches pas de thon, tu pêches quoi, toi?
1: Moi, je pêche le gardon, la carpe, et puis le goujon.
0: Et c'est des gros poissons, ça?
1: C'est des petits.
15: Des merdes, ouais.
1: La carpe, j'ai vu un reportage tout à l'heure. Oh, celui qui pêle poisson, il arrête, merci. J'ai vu qu'un reportage là-dessus. Donc, le mec, il avait pêché la carpe. L'hameçon était bien enfoncé et il l'a relâché. Celui qui s'amuse à ça, arrête, s'il vous plaît, merci.
3: Gérard, oui. Sur IRC, il y a Oxide qui te demande est-ce que les végétariens peuvent manger du poisson à la viande de poulet?
1: Alors,
16: c'est faux.
17: Mais oui, bien sûr.
1: Alors, les végétariens, je sais pas s'ils mangent du poisson à la viande de poulet. Genre,
15: pas de porc, en tout cas.
1: Ceux qui mangent pas de porc. Bon, n'importe. Bon, ça suffit, je vais passer au sondage, là. Oh,
6: je te taquinerais bien le goujon, quand même. Hein.
1: Qui?
6: C'est Pedro.
1: Ouais, bah, Pedro, tu vas te reculer. Tu commences pas à me faire chier, d'accord?
15: Petit sondage, Gérard.
1: Alors, petit sondage, pour ou contre la chasse ou la pêche, il y a 40% qui sont sûrs, 30% répondent non, 20% peuvent en parler, et 10% préfèrent continuer. Et d'après vous, qu'est-ce qui est plus difficile entre la chasse et la pêche? Alors, 42% des gens savent pourquoi, donc je vois pas du tout. Je sens que tout à l'heure, il y en a qui vont se prendre des baffes. Il y a 23% des gens qui ne peuvent pas le dire. 15% n'ont aucune idée. Et 9% ont le droit de savoir quoi. J'en sais rien. Donc, troisième question. Quel chien peut-on avoir pour chasser? On va demander à Marc Assin.
6: Ouais, bah écoute, je pense qu'on peut chasser avec tout type de chien. Je te conseille quand même le chien de chasse si tu veux ramener quelque chose. Hein.
1: Ouais, non, mais voilà. C'est quoi comme
6: ça
1: chien?
6: Ça dépend. Si tu chasses le rat, tu prends un ratier, par exemple. Sinon, je sais pas, si tu chasses à l'homme, tu prends un big bull, c'est tout.
1: Un pig bull?
6: Un pig bull, excuse-moi. Un pig bull.
1: Non, mais je vais te dire une chose déjà, les pig bulls, ça m'étonnerait que qu'ils soient autorisés pour chasser.
6: Si, t'as le droit de chasser avec un pig bull, sauf que si tu chasses avec ce clébard-là, t'as pas grand-chose à bouffer à la fin de ta chasse, quoi, c'est tout.
0: Tu bouffes le pig bull?
6: Il y a des bruits d'animaux derrière. C'est la jungle, hein.
1: Gérard, qu'est-ce que t'as fait?
6: Ah, c'est la jungle.
0: Qui c'est qui est dans un zoo, là?
1: Non, mais c'est Pildar.
15: C'est tapé.
3: Putain, j'ai raté ça, merde.
15: Sans taper dessus encore.
1: Pildar, fais gaffe quand même.
6: Ça, c'est l'arche de Noé.
1: Fais gaffe. Fais bien gaffe.
0: Il y a même des gros perroquets.
1: Parce que tu risques de te retrouver là-bas.
16: Excuse-moi, Gérard.
1: Ouais, non, mais fais bien gaffe à toi, hein.
0: Bon, Gérard, est-ce que tu peux aller avec un pic-bu à la chasse? À la pêche?
1: À la pêche, non. Parce que les pic-bulles, ils vont pas dans l'eau, hein. Ils vont pas au fond de l'eau, hein.
16: C'est faux.
6: Tu prends un frotte terrier, ça le fait, hein.
1: Petit piège à loup.
11: Ouais, alors pour la chasse, quand tu vas à la chasse à l'ornithorynque ou au grizzly, souvent tu emportes un chien, genre de race, je sais pas, labrador chibre ou alors, tu sais, les retrievers phallus, là.
1: Je peux vous dire une chose, que les chiens de chasse sont des
15: bulles terriers.
1: Non, non.

0: Carabine ! Carabine !
1: Ça y est, tu vas me laisser parler ou quoi, là ?
2: Mais je t'explique.
1: Non, mais moi, je vais t'expliquer une chose. Je crois que c'est dans des rêves qu'on... Je crois que tu dois rêver qu'on s'amuse à lancer des chiens, mais on leur tire dessus.
2: Mais on leur tire pas dessus.
1: Oh là là ! Oh, qui c'est qui m'a choisi, ces auditeurs de merde, là ?
3: C'est la police.
4: Ah non,
1: non, non. Marre-toi, toi.
3: Mais non, mais attends, ils sont bien.
1: Ouais, ouais, ils sont bien, ils sont même pas capables de répondre.
3: Monsieur Mazur, il voulait répondre.
1: Oh, bah lui, je crois que j'avais dit que c'était terminé pour lui.
3: Je l'ai calmé.
4: C'est parce que la moitié, ils sont chasseurs et ils ont leur chien avec eux.
3: J'ai calmé Monsieur Mazur.
1: Bon, alors, Monsieur Mazur, pour finir la troisième question.
5: Moi, je préconiserais l'épagneul breton, qui me semble un excellent chasseur.
1: De toute manière, c'est ça comme chien qu'il faut pour chasser.
5: Il y a également le berger hongrois.
1: Non.
5: Pardon ?
1: Non.
5: Pourquoi ?
1: Non.
6: Ça, c'est uniquement dans les prisons.
1: Alors toi, Marcassin, tu dégages pour de bon.
2: C'est
1: au revoir.
2: Pas
1: au revoir, Marcasson.
2: C'est pas moi.
1: Terminé.
2: C'est pas Marcassin, c'était Pedro.
1: Non, non, non, je veux pas le savoir. Je veux pas le savoir. Terminé pour Marcassin. Voilà.
4: C'est pas lui.
5: Et enfin, je dirais le dog mexicain.
1: Dog mexicain, c'est bizarre.
5: Excellent
1: parce que...
5: chasseur.
1: Non mais j'ai pas connaissance de ces chiens-là.
5: C'est un chien qui vit au Mexique et qui a pour spécificité, n'est-ce pas, de chasser les serpents là-bas.
1: Ah, mais, non mais moi je pense que c'est plutôt les pagnols bretons qui...
5: Au Mexique il y en a peu, mais les pagnols bretons est un très bon chasseur.
1: Ouais, non mais je pense que c'est cela que les chasseurs utilisent régulièrement pour récupérer le gibier.
5: Et en plus, permettez-moi d'ajouter en ce qui concerne les pagnols bretons, c'est qu'ils ne pèsent pas lourd et comme a dit la demoiselle tout à l'heure, on peut facilement le jeter dans l'air.
1: Non mais ça c'est...
5: Pour attraper des canards.
1: Ouais mais... Non mais ça, le canard... C'est une autre histoire.
3: Mais il faut que le chien soit quand même tenu en laisse, à préciser, pour pas qu'il s'envole.
1: Non.
4: Donc il faut une grosse laisse.
1: Non, non. Bon,
2: non,
1: alors.
2: C'est une longue laisse.
1: Alors, la quatrième question, et après on va s'écouter une musique. Donc, je préviens d'entrer. J'ai oublié de le préciser au départ. C'est que je précise, je pose la question au départ, je la reprends dès que la musique est terminée, mais je ne la répète plus. Si vous n'avez pas compris la question, ce n'est pas de la peine de me dire « Est-ce que tu peux répéter la question ?» Parce que ça vous irez directement au standard.
2: Okay.
1: Ouais.
7: Bien.
1: Alors, dans quel endroit se passe la
7: chasse ? Attends. Vas-y, c'est bon.
1: Non, dis ce que tu voulais me dire.
7: Non, je voulais juste que tu prennes un petit peu ton temps. Mais
1: Tu peux me donner le chiffre avant la ZIC ?
7: Alors, avant la ZIC.
3: La classe.
7: La grande classe. On est déjà. Oh là là, c'est beaucoup quand même, ça a monté d'un coup. On est 8765.
1: Oh là là,
7: 8765. Et je salue au passage Alan Clark, Izen, Dan, Lampiote, Belge Boris, Seigneur, Perfouras, Radzinski, Olaf Kuhl et les autres.
1: Ok. Ben.
7: Et les gens de Canal J.
1: Bah, bien sûr. Et donc, qu'est-ce que je voulais.
7: On s'écoute.
1: Non, la question c'est dans quel endroit se passe la chasse aux escargots et on va s'écouter le gibier surinois avec des poids sur l'anus. Et vous pouvez toujours nous appeler au 0803 08 5000 et toujours le 3615 Copen Radio rubrique direct et www.fr et on se retrouve tout de suite après. Et voilà, vous venez d'écouter le gibier de surinois avec des poils sur l'anus et donc c'est la suite de la libre antenne, débat sur la chasse et la pêche. Donc vous pouvez toujours nous appeler au 0803 08 5000, l'IRCWW.fr, Fun Radio, vous tapez, et toujours le 3615, rubrique direct. Et pour ça, donc la question c'est dans quel endroit se passe la chasse la chasse aux escargots. Et pour ça on va demander à Petit Pied Jaloux.
3: Et on accueille, excuse-moi Petit Pied Jaloux,
1: on accueille Serp en route, 23 ans, Damien, la fréquence c'est 101.4 il paraît.
8: Oui, bonsoir Gérard, tout à fait.
2: Salut Damien.
8: Bonsoir
2: Damien.
8: L'équipe de Fun Radio.
1: Voilà, bonsoir à toi. Donc Petit Pied Jaloux pour toi.
2: Oui, alors pour moi je pense qu'on chasse les escargots en Bourgogne. Parce qu'on dit les escargots de Bourgogne.
1: Non mais tu peux préciser dans quel endroit se passe la chasse aux escargots. J'en ai marre de répéter les questions,
2: mais,
1: fallait bien
2: je
1: les...
2: Je vais te répondre.
1: Mais les escargots de Bourgogne, tu peux très bien les...
2: Non, c'est une région la Bourgogne, t'es gentil.
1: Ouais, non mais je suis gentil, attends, tu vas pas commencer à m'énerver parce que sinon tu vas dégager toi.
2: Ouais, c'est ça, mais attends, mais je réponds à tes questions et tu m'engueules, alors je vois pas pourquoi...
1: Non mais c'est pas la peine de préciser la ville, d'accord ?
2: Mais c'est une région, c'est pas une ville.

0: Ouais, ben peut-être.
1: Ok, gamine.
0: Celui qui s'amuse à dire ok, gamine, tu commences à te la fermer aussi, toi.
1: Ah, c'est Polo.
0: Ouais, ben, carabine.
2: Oui, Gérard. N'importe où, en fait, je pense. Partout où il y a de l'eau, il y a de l'escargot.
0: Quand il pleut, en principe, les escargots, c'est dans les bois qu'on va les chercher. Hein.
2: Bah ouais, parce que puis tu les reconnais, ça mouille beaucoup, donc tu les sens.
0: Ouais, ben, c'est comme vous, quand vous mouillez vos culottes.
2: Ouais, j'irai pas toujours
0: là. Ouais, non, mais moi, je vais jusque-là, tu vois. Si tu veux pas y aller, moi, j'y vais.
2: Bah, viens-y,
0: alors. Ouais, non, mais moi, j'en ai rien à foutre. J'ai déjà mon casse-croûte à la maison.
3: Et elle sent quand elle mouille.
0: Non, quand elle mouille, elle sent pas, alors...
3: Toi, je demande, je me renseigne.
0: Ouais, non, ouais, bah, tu te renseignes, tu ferais mieux de te renseigner auprès de auprès de bébé Rose. Monsieur Mazur.
4: Oui, alors moi, j'apporterai à peu près la même réponse. Il faut bien entendu un endroit humide, hein, comme ce que vous venez de préciser. Cet endroit, monsieur Gérard, est parfaitement indiqué pour trouver des escargots et autres sortes d'animaux rampants et visqueux.
0: Je parle des escargots, je ne parle
4: bien
0: pas...
4: Bien entendu.
0: Je ne parle pas des limaces, ni autres.
4: Ni de votre casse-croûte.
0: Mon casse-croûte, il t'emmerde, monsieur Mazur. Ok, alors monsieur Mazur, tu retournes voir Fildaro au standard, parce que là, ça commence à bien faire.
5: Et qu'est-ce que tu dis
0: Tu le changes, tu prends quelqu'un d'autre parce que
5: j'ai
0: le bol.
5: Il a mouillé, Mazur.
0: Alors hop, au revoir pour lui. Au revoir, au revoir, bonne nuit. Serpent Rut.
6: Oui, tout à fait, bonsoir. Moi, je pratique effectivement la chasse tous les week-ends, comme tu l'as bien précisé tout à l'heure. Et moi, je chasse les escargots, en fait, à la Kalachnikov. Je mets une cagoule, je me balade à poil, je précise. Et je tire dans les coquilles, et puis ça sort, j'ai rattrapé avec une cuillère.
0: Moi, je vais te dire une chose, que la chasse, dans quel endroit se passe la chasse aux escargots?
6: Moi, je la pratique en Corse.
0: Oui, en Corse. Alors, je vais te dire une chose... pour toi, c'est terminé aussi, ça t'apprendra.
6: Ah, mais non, mais
0: au revoir.
2: Non,
0: je ne veux pas le savoir.
6: Non,
0: au revoir.
6: Gérard,
0: au revoir. Hop, terminé pour lui. Comme ça,
3: ça va vite, hein, ce soir.
0: Ouais. Ce soir, ça va aller vite, le débat sur la chasse et la pêche. Hein.
3: Bah, on voit. Hein.
7: Gérard, j'ai deux nouveaux auditeurs, donc, parce que tu en as viré deux d'un seul coup, là, j'étais en galère. Donc, il y a Boulette, 21 ans. De Paris, 101.9. Salut Boulette.
8: Bonsoir Gérard.
2: Salut.
7: Et il y a Grosse Caisse, 18 ans, de Bourges. Salut Grosse Caisse.
9: Salut, c'est Grosse Caisse. Allô?
0: Ouais. Ta fréquence, s'il te plaît.
9: 98.6.
2: Tu devrais arrêter la cigarette, Grosse Caisse.
0: 98.6, ouais. Tu ferais mieux même d'arrêter de fumer le joint.
9: Hein?
0: Remplace pas la gaffe, tu veux?
9: De quoi?
0: Ouais, de quoi prends-moi pour un con.
9: Oh bah non, attends.
0: Non, mais tu me prends pas pour un con, tu m'y laisses, c'est ça?
9: Ah, si tu veux.
0: Ouais, ben d'accord. Donc, alors, pour toi, la question.
9: Ouais, je t'écoute.
0: Grosse Caisse!
9: Ouais, je t'écoute.
0: Non, mais moi, je te demande de répondre à la question.
9: Bah ouais, mais je viens d'arriver, j'étais avec Silver au standard, j'ai pas entendu la question.
7: La chasse aux escargots, c'est où, Grosse Caisse?
9: Ah ouais, bah c'est à côté des lacs.
0: Ouais, bah je pense que t'es en train de... Là, je crois que t'es en train de me prendre pour un con.
9: Mais n'importe quoi, attends.
0: Non, mais tu t'oserais pas.
9: À côté des lacs, il y a des forêts, je veux dire, tu te balades dans la forêt, tu trouves des escargots, c'est voilà.
2: C'est clair, on en trouve partout.
0: Okay.
9: Attends.
0: Boulette.
8: Oui, bah au supermarché, rien en conserve.
0: Dans quel endroit qu'on les chasse? Dans un supermarché et en boîte?
8: Bah ouais, j'habite Paris, dans une ville, j'ai pas de forêt. Où veux-tu que j'aille les chasser?
0: Attends, dans Paris, il n'y a pas de forêt.
3: Il connaît bien les forêts, Gérard, de Paris.
0: Non,
8: ouais,
0: mais
8: tu connais que le bois de Boulogne.
7: Les grosses limaces au bois de Boulogne, ouais.
0: Les grosses limaces, ça t'emmerde, toi, d'accord? Ça, c'est pas parce que t'as pas de limaces que tu dois nous faire chier, ok? Alors, fais bien gaffe à ce que tu dis, toi. Cinquième question. Peut-on faire la chasse et toi, à l'homme? C'est vrai, il faudra peut-être que je réponde à la question. Dans quel endroit se passe la chasse aux escargots? Ben, dans la forêt.
10: Ouais, mais dans la forêt, mais où, Gérard?
0: De toute manière, il y a plusieurs. Dans Paris, le mec, s'il a une voiture, il peut aller très bien dans la forêt de Rambouillet ou autre.
10: Ouais, mais où dans la forêt?
0: Non, mais dans la forêt.
5: Au pied des glands.
0: Dans la forêt, t'as la forêt de Rambouillet, t'as la forêt de Fontainebleau.
10: Ouais, mais où?
3: Est-ce qu'il y a des coins, genre là où il y a de la mousse, là où c'est humide?
0: Non, c'est vers les arbres.
10: Sous les pierres, je sais pas moi.
0: Non, sous les pierres, je pense pas, parce que sous les pierres, c'est.
3: Ils meurent les escargots.
10: Ah ouais, ils sont écrasés.
7: De toute façon, c'est pas quoi un escargot, tu le siffles, il arrive.
0: Ouais, c'est ça.
3: Ça dépend si t'as son nom.
0: Et toi, si on t'appelle pot de chambre, tu sortiras de sous la console?
3: Ah, on peut essayer.
0: C'est ça?
3: Pot de chambre.
0: Donc, alors, peut-on faire la chasse à l'homme, femme ou autre? On va demander ça à Grosse Caisse.
9: Ouais, bah moi je suis complètement d'accord pour faire la chasse à, plutôt à la femme, tu vois, parce que bon bah l'homme pas trop quoi.
0: Ouais mais non mais tu peux préciser quand même.
9: Ouais, bah c'est-à-dire que si tu veux, on a tous remarqué que bon il y a une différence quoi entre les hommes et les femmes. Mmh. Donc il faut que ça s'imbrique parfaitement si tu veux l'un dans l'autre quoi. Donc moi si je suis un homme, j'irais plus faire la chasse à la femme plutôt qu'à l'homme.
0: D'accord. Une question IRC avant qu'on demande à Boulette sa réaction.
1: Alors, c'est un peu compliqué parce que ça parle... Alors attends, il y a Belge Boris, il dit qu'il chasse les escargots dans sa baignoire. Il fait même des concours d'escargots. Le plus rapide du monde, c'est 5 jours 30 pour 100 mètres. Record olympique.
0: Non mais c'est vrai que j'ai pas parce que la chasse et la pêche, on pourrait... merci derrière pour ceux qui parlent. Sur moi, j'aime pas trop.
10: C'est quoi la chasse et la pêche, genre?
0: Non mais c'est vrai que il y a des concours d'escargots. Et je voudrais bien savoir s'il y a des gens qui ont déjà fait des concours d'escargots. Ça fait quoi?
7: Comment mange le plus?
1: Justement, sur l'IRC, je sais plus qui c'est qui vient de dire ça, mais
7: c'est ceux qui mangent le plus, Gérard.
1: C'était ça.
0: Non, mais il y a des concours. T'as des concours d'escargots, c'est vrai que ça fait comme l'histoire de.
7: Ceux qui mangent le plus de saucisses ou
10: le plus grand nombre.
0: Mais non, n'importe quoi là. Vous êtes en train de dire n'importe quoi là, Gérard, derrière.
1: Sinon, il y a Snooze sur l'IRC, il te demande si quand t'es allé pêcher ou chasser en forêt, est-ce que t'as entendu le loup, le renard et la belette?
0: Non, justement, non. Les loups, c'est quand même vague. Hein. Donc, Boulette.
8: Oui, j'ai pas d'avis.
0: T'as pas d'avis?
8: Non, mais j'ai pas bien compris la question.
0: Ah non, mais alors, tu retournes voir Apolline ou Pildar, moi, je veux pas.
8: Non, Gérard.
0: Boulette. Boulette.
8: L'homme ou la femme n'est pas une bête, donc nous ne pouvons pas la chasser.
0: Oh là! Hé, Boulette!
8: Oui.
0: Ça commence à bien faire, je ne répète plus les questions, t'as bien compris?
8: Bon, ok, je réponds. Alors, écoute, pour chasser l'homme ou la femme, le mieux c'est.
0: Non, mais là, tu me prendrais pas pour un con, là?
8: Jamais de la vie, Gérard.
0: Alors pourquoi tu me dis je peux te répéter la question alors que tu es en train de me dire la réponse à la question?
8: J'ai peur de répondre à côté.
0: Ah ouais? Donc, non, mais je crois que ça va mal se terminer pour toi.
8: Non.
0: Si.
8: Non.
0: Si, je le sens. Bon, je le sens venir dans peu de temps.
8: Non, je vais me calmer, respirer un coup et répondre clairement à tes questions.
0: Ouais, ben, alors t'accouches.
8: Bah, je trouve que c'est peut-être une pas mauvaise idée.
0: D'accord. Ok, bah, avec toi, carabine.
2: Moi, j'aime chasser l'homme.
0: Tu peux préciser?
2: L'homme plutôt bien monté.
0: Précision.
2: À cheval.
0: Ouais.
2: En forêt.
0: Hein?
2: C'est à cheval en forêt, tu rencontres pas mal d'hommes qui montent.
0: Ouais.
2: Et c'est surtout ceux-là en fait qui sont les plus intéressants à chasser.
0: D'accord. Petit piège à loup pour terminer.
11: Alors oui, je suis une grande spécialiste de la chasse à l'homme. J'ai dans ma gibecière de nombreuses prises.
1: C'est clair.
11: Et oui, et bien voilà, je donne des cours d'ailleurs, et puis je donne aussi. C'est pas que je donne des cours, mais je cherche en ce moment de nouvelles cibles. Mmh.
0: Moi, je peux vous dire une chose.
7: Regarde à ta gauche.
0: Peut-on faire la chasse à l'homme, femme ou autre? Moi, je préfère faire la chasse à la femme. Bon, c'est pour ça que j'ai fait la chasse. J'ai fait la chasse au courrier.
7: À l'huître.
0: Et en fin de compte, j'ai récupéré ce que je voulais. Voilà.
9: C'est tout ce que tu dis.
0: Bon, ta gueule, toi.
10: Bon, et Gérard, tu utilises quoi pour faire la chasse à l'homme ou à la femme?
0: Ce que j'utilise, c'est, tu vois, c'est un stylo, un papier, et j'écris.
10: Voilà. Oh la classe.
0: Et ça c'est pas comme toi, je m'amuse pas à faire la chasse par le standard ou à mettre mes seins sur l'internet et à laisser son soutif traîner devant le standard. Voilà,
7: franchement,
0: voilà,
7: Gérard, c'est tout. Gérard, tu pourrais au moins mettre une de tes couilles sur internet, quoi.
0: Ouais, mais... et puis toi, tu ferais mieux de mettre ton cul aussi sur internet. De quel accessoire?
1: Attends, j'ai un petit sondage avant, parce que là, je sens que t'es énervé.
0: Ah oui, sondage,
1: vas-y,
0: c'est vrai.
1: Vas-y, fais-nous un petit sondage, s'il te plaît.
0: Alors, la chasse et la pêche, c'est bien, mais peut-on faire mieux? Alors, il y a 45% des gens qui pensent que oui.
1: Attends, sur IRC, on me demande que tu répètes du début.
0: Alors, la chasse et la pêche, c'est bien, mais peut-on faire mieux? Celui qui ronfle, déjà au standard, vous éteignez votre micro parce que j'en ai ras-le-bol. Alors, il y a 45% des gens qui pensent que oui. 33% des gens pense que si ça continue, on mangera plus. Eh ben ça c'est vrai. De toute manière, faut bien avoir des poulets pour manger. 25% pensent que ça fait encore trop de viande. Mais ça, pour ceux qui aiment la viande, eh ben c'est bien. Et 10% aimeraient ne plus en avoir en parler. Alors là, je voudrais bien savoir qui c'est qui s'amuse à récupérer ça. Ne me dites pas que c'est Apolline parce que c'est pour là.
5: Non, c'est Rigaud.
0: Non plus, c'est pas Rigaud, c'est toi, Fildar. Alors tu ferais mieux de t'écraser, de me trouver de la merde comme son âge. En de bon entendeur, salut pour toi, Fildar. Donc, sixième question. De quel accessoire disposez-vous pour pêcher ou chasser? On va demander un petit piège à loup.
11: Pour pêcher ou chasser, moi je dispose de mes jambes, de ma gueule et de... Ah oui, on parle plus de la chasse à l'homme, là?
0: Non, on parle de quel accessoire disposez-vous pour pêcher ou chasser? On parle plus de la chasse à l'homme.
11: Ah, bon, de toute façon, moi je fais que ça, donc je sais pas trop. Je pense qu'on doit utiliser un fusil. C'est ce que j'ai dit tout à l'heure, une canne à pêche bien raide et bien tendue. Et puis deux besaces bien, bien lourdes et...
0: D'accord. Ok, carabine.
12: Moi, quand je chasse, j'utilise la jarretière. Et quand je me fais pécho, j'utilise la jarretière aussi.
0: Tu peux préciser parce que j'arrive pas à comprendre là.
12: La jarretière est un instrument élastique.
0: Ouais, que tu mets sur toi quand tu te maries et qu'on doit défaire à la fin du mariage, c'est ça?
12: Il s'adapte à toutes les situations.
0: Ouais, c'est ça, d'accord. À part ça, tu seras pas une cochonne du sexe,
13: Gérard?
12: Pas du tout.
0: Non, presque pas.
13: Gérard?
0: Un petit peu quand même. Oui, Rigaud.
13: Sur IRC, il y a Snous qui a une bonne question et on se la pose tous. C'est combien coûte un permis de chasse?
0: Eh ben voilà, la question justement.
14: Voilà.
0: Justement, c'est ce que je voudrais savoir.
3: Qu'est-ce que tu veux savoir? On est là, hein,
5: on peut t'aider, on est là.
0: Non, mais vous au standard, vous faites votre boulot parce que si personne prend des.
3: Moi je peux t'aider.
5: Toi, je trouve un chasseur qui me donne le prix d'un permis de chasse, c'est ça? Tu demandes, j'ai.
0: Ouais, t'as quoi? T'as rien du tout, t'es même pas capable de prendre des lignes, alors arrête tes conneries.
5: Grosse caisse, t'es un chasseur, toi?
0: Non, non, ouais.
5: T'es un chasseur, toi, grosse caisse?
15: Ouais, je suis un chasseur.
0: Ouais, c'est ça, un chasseur de lapines, ça.
15: Bah ouais.
0: Ouais, c'est ça, t'as raison. Carabine.
15: Des lapines que des raies entre nous.
0: Ouais, ta gueule, un peu. Carabine.
12: Moi, je chasse lapine aussi, ouais.
0: Ouais, d'accord. Toi, tu chasses plutôt le gland que la lapine parce que...
12: Exact, je chasse le gland sous les chênes dans les forêts.
0: Ouais, c'est ça. Boulette.
16: Écoute, moi, mon outil préféré pour la pêche, hein, je parle de la pêche, c'est la mouche.
0: Non, mais je te demande de quel accessoire?
16: Ouais, de la mouche.
0: Ouais, mais il y a la mouche. Ouais, c'est vrai qu'il y a la pêche à la mouche. Et
16: c'est super pratique. En plus, les mouches, il y en a partout, quoi. Donc, une bonne tapette, on en suit une bonne vingtaine.
12: Tu vas avec un copain?
16: Ouais, bien sûr, une bonne grosse tapette. Et on éclate les mouches, quoi. Puis on les roule entre les pouces, on fait des petites boulettes. Et ça marche tout seul, quoi.
0: D'accord. Grosse caisse pour finir?
15: Ouais, moi, je dis pour la chasse comme pour la pêche, de toute façon, l'essentiel, c'est d'avoir un très gros calibre.
16: Ouais, c'est vrai.
15: Avec des poids autour.
0: Ouais, c'est ça. Alors, je veux dire, je crois, là, pour l'instant, vous êtes en train de me foirer les débats, hein, parce que vous n'êtes pas capable de répondre correctement à la question.
13: Pour remonter.
0: Non, alors, grosse caisse, tu la fermes.
15: Mais non, mais attends,
0: tu la fermes.
10: Il y a Rigaud qui te pose une question.
13: Ouais. Avec le micro, c'est mieux à peau.
0: Ouais.
13: C'est Jupiler, il te demande, parce qu'il comprend pas très bien, quand il va aux chiottes, il tire la chasse, mais quand il va à la chasse, est-ce qu'il faut tirer les chiottes?
0: En principe, tu tires la chasse. Tu tires la chasse quand tu vas aux chiottes, une fois que tu as fait. Tu tires la chasse.
13: Ouais, mais quand tu vas à la chasse?
0: Tu vas à la chasse, je vois pas du tout le rapport avec la question. Qu'est-ce qu'il me pose comme question nulle, lui?
13: Il demande s'il faut tirer les chiottes.
15: Non, mais c'est vrai.
0: Non, mais c'est complètement nul, sa question à lui. Donc, de quel accessoire disposez-vous pour pêcher ou chasser? De manière, normalement, vous disposez... Merde, je vais y arriver ou quoi?
5: Je crois pas.
0: À 1h15. Donc, pour chasser, il vous faut un bon fusil avec des cartouches... Avec des cartouches taillol, grosse caisse. Merci.
10: Ouais, mais Gérard, tu peux chasser avec des pièges aussi.
0: Ouais, mais ça s'appelle de la...
16: Du braconnage, Gérard.
0: Ça s'appelle du braconnage et c'est interdit. Oh, ça va, vous arrêtez maintenant ou quoi?
15: En tout cas, moi, je sais, j'ai eu une gastro, des chiasses, j'en ai eu.
0: Bon, alors, grosse caisse, terminé, au revoir. Hop! Comme ça, tu iras perdre ta gastro-entérique dans tes chiottes. Au revoir pour toi.
14: Non, c'est faux.
0: Voilà. Pour pêcher, ben, il vous suffit d'avoir du bon matériel. Donc, faut mettre quand même le prix. Parce que du matériel de pêche, si je me trompe pas, moi je...
16: Ça coûte 112 000 francs environ.
0: Non, faut compter à peu près avec le permis que, de pêche qui est, pour l'année, ça coûte pas loin de 300 francs.
1: Bizarre, t'as rappelé celui de tout à l'heure.
0: Pour 300 balles.
16: C'est très expansif.
11: Ah oui.
1: Bizarre, t'as rappelé l'auditeur de tout à l'heure.
0: Non mais ça va. Oh.
1: De quoi?
0: Non mais c'est bon, tu peux lui demander tout à l'heure.
1: Non mais là j'appuie sur le bouton.
3: En fait tu l'entends mais ça.
1: J'appuie sur le.
3: Attends, ça passe pas à l'antenne.
1: Ça passe pas à l'antenne. Fildar, tu l'as rappelé ou pas?
3: Oh putain t'es bon.
1: Fildar, tu l'as rappelé ou pas l'auditeur de tout à l'heure?
3: Attends, j'ai qu'une petite là.
1: Ah ok d'accord.
3: Bah, vas-y enchaîne Gérard là.
0: Donc pour.
3: Tu vas me chasser la règle.
16: Bon Gérard, on était au prix de la carte de pêche.
0: Donc faut compter à peu près 300 balles un permis de pêche. Pour un permis de chasse, de toute manière, je crois qu'à l'heure actuelle, maintenant, faudrait que je voie...
16: 112 000 francs à peu près, non?
0: Non, faudrait pour avoir une licence, je sais plus quoi...
7: Licence 4. Ouais. Gérard, excuse-moi, à la place de Grosse Caisse qui est parti se coucher, on accueille Sanglier du Nord, 24 ans de Lille, fréquence 96.4 FM.
0: Alors, 96.4 et on accueille Sanglier...
7: Du Nord, Sanglier du Nord.
0: Sanglier, bonsoir.
17: Du Nord.
0: Sanglier.
7: Appelle-le par son nom, Sanglier.
0: Sanglier du Nord, tu travailles.
18: Bonsoir, mon pote.
16: Oui, bonsoir.
0: Oh, tu réponds maintenant. T'arrêtes de dire bonsoir parce que sinon tu vas dégager.
16: Bonsoir à tout le Nord.
17: Bonsoir à tous.
0: Salut. Ouais, ben, Sanglier, je crois que tu vas retourner voir celui qui t'a choisi.
16: Est-ce que je pourrais répondre à la question après que tu me l'aies répété, s'il te plaît, Gérard?
0: Non, je ne répète plus les questions. Je ne répète plus les questions.
16: Ok, bon.
1: Gérard,
18: tu prends comme matériel.
16: Voilà, je vais improviser. Alors, déjà, une bonne paire de bottes. Parce que pour aller pêcher, Gérard, il faut des bottes.
18: C'est bien.
0: Non, mais attends, je te dis oui.
16: Ah bon, d'accord. Ensuite, comme on disait tout à l'heure, une bonne gaule. Et puis ensuite, ce qui est vachement important, c'est le panier repas. Donc il te faut un bon sauciflard.
0: Mmh. Ouais.
16: Une grosse miche de pain. Mmh. Une petite bouteille de rouge quand même.
0: Tu peux de toute manière. C'est...
16: Bon, du rouge ou du pastaga, hein. Tu peux prendre du pastaga.
0: Non, tu peux prendre ce que tu veux.
16: Ouais. De quoi?
18: Tu peux prendre les deux.
16: Bah ouais, c'est clair.
0: Bon, tu continues.
16: Surtout si tu vas tout seul.
0: D'accord. Bon, tu continues.
16: Après, il faut au moins un bon clacos bien fait.
0: Mm-hmm.
16: Et puis, je sais pas, un petit fruit en dessert, tranquille.
0: Non, mais ça, de toute manière, c'est tout le matériel pour pêcher qu'il faut. Pour chasser, ça, c'est différent parce que c'est entre amis.
16: Ouais, il faut du clébard déjà pour chasser.
0: Non, mais ça, c'est entre amis. Mais même à la pêche, je pense que ce que tu as dit, normalement, si tu connais pas mal de monde.
16: Ouais.
0: Pour.
16: Nous, on pêche entre potes, hein, c'est clair.
0: Ouais, mais dans ces cas-là, vous partagez la bouffe.
16: Ah, bah, c'est clair, on partage la bouffe. Il y en a un qui amène du rouge, l'autre, il amène du blanc. Le troisième, il amène du rosé, par exemple.
0: Ouais, voilà. Donc, t'as pas besoin. Tu peux vous cotiser.
16: Voilà.
0: Il y en a un qui va faire les courses et tout ça.
16: Mmh, ouais, c'est clair.
19: Ouais, et en plus, entre amis, on peut aller aussi à la pêche à la moule. Hein.
0: Ouais, ah, c'est ça. Ok. Avant de poser la septième question, je vais faire, d'après vous, un petit sondage là. Je vais faire les deux derniers, puis comme ça, on en parlera plus sur cette histoire-là. Fildar,
7: j'ai froid aux mains.
0: T'as froid aux mains, donc t'es pas. Ton micro et t'arrêtes un peu parce que tu commences à me gonfler là ce soir. Alors, les deux derniers sondages, d'après vous, pêcher est-ce un péché?
7: C'est un délit, ouais.
0: Alors, 34% pensent que le pape a tort. c'est signé du Fildar pour me sortir des saloperies.
16: Mais non, mais c'est vrai, il a tort, ce vieille croûte.
0: Ouais, mais tais-toi, toi. 31% sont membres du temple de la péniche. Non, ça, c'est bien ces conneries pour lui.
18: Du péniche.
0: Et 24% pensent que c'est un péché de gueuler dans vos oreilles. Alors là, Pildar, tu vois, je vais te dire une chose, que t'es vraiment un con.
18: Il a pas tort quand même. Hein.
0: Il est vraiment con. Alors toi, si t'es pas contente, ma petite, tu dégages, d'accord? Hein? Parce que si vous n'êtes pas capable de répondre correctement aux questions, moi je vous emmerde.
18: Moi
0: je vais te dire une chose, que des connes comme celle que je viens d'entendre qui a dit que c'est pas, il a pas tort, moi je t'emmerde.
1: Ok, Gérard.
13: Gérard, allez, pour calmer le débat, bien, c'est bien d'applaudir Manu.
7: Bravo Manu, bien.
10: Il y a que
7: bien.
10: Manu qui applaudit.
13: Sur IRC, il y a Roadrunner, pour calmer le débat, il dit que tu es à la radio ce que le poisson est à la pêche.
15: Ouais.
0: Ben, ouais, si on veut. Si on veut. Donc, quelle heure est à vous
13: Et sinon, il y a Yankee qui dit que tu es à la radio ce que la bite est à une gouine.
0: Alors là, je réponds même pas sur une question pourrie. Manu, s'il te plaît, au lieu de te marrer comme un
7: fou,
0: je crois que j'annonce le Minitel, mais il faudra peut-être savoir s'il y a des questions.
7: Il n'y a pas de problème, Gérard. Regarde, je te montre.
10: Pas de problème.
0: Tu vois, le Minitel, je suis sûr qu'il fonctionne pas. Ah bah d'accord. C'est pas mal.
10: Il est cassé.
0: C'est pas mal.
7: Il y a 13 connectés là.
13: Ouais, ça marche.
7: Tu vas le remettre.
0: C'est toi, Manu.
7: Je vais te mettre ça en route, mais... gamin, tu vois.
0: Vas-y. Alors, qu'aimez-vous
7: Ça arrive, les petits, ça arrive. Vous allez
0: qu'aimez-vous à la place. Alors, 54% veulent des grosses suceuses.
15: Oui.
0: Ça, c'est pour Manu. Non, c'est pas, pardon. Non, c'est pour Fildar, ça s'adresse.
7: Et ta sœur.
0: Ma sœur, elle t'emmerde, d'accord. Alors, tu ferais mieux de t'occuper de ta sœur. 21%.
15: Gérard.
0: Ta gueule.
15: Ferme ta gueule.
0: T'as pas enculé, connard.
15: Ça vient direct du 9-4, ça.
0: 21. Celui qui vient de dire le 9-4, le 9-4 t'emmerde.
10: T'allais me faire enculer dans le 9-4.
15: Ouais.
0: Tu t'es déjà fait toi enculer dans Grenoble?
10: Bah, jamais dans le 9-4.
0: Alors, je vais te dire.
15: Ça.
0: Alors, faites-moi confiance. Ou vous répondez correctement aux questions. Et ça va bien se terminer, ou sinon je vous herbe tous.
15: Bien sûr, personne. Ferme ta gueule.
0: La tienne. Alors, je passe pas celui-là.
7: T'en es où, ma biche?
0: 16% pensent que
7: t'es beau.
0: Pense que tant que ça rentre, il faut y aller. Alors ça, donc ça c'est terminé.
15: Allez-y, foncez.
10: Hop. N'hésitez pas.
0: Ça c'est bien, ça c'est signé du ta gueule toi. La fiche là.
7: Et je viens de te la donner, c'est bon, disque 2. Ah non, c'est ça, pardon. Excuse-moi, voilà. Gilles.
0: Merci.
7: Excuse-moi, ma biche.
0: Et donc, alors, y a-t-il des concours de pêche ou de chasse? On se retrouve après avec les gros tons du bois, avec des harengs dans le slip. Et on se retrouve tout de suite après au 0800.0800.000 et toujours le 3615 Scalpen Radio, rubrique direct et www.fr.
14: Et pas d'insulte de Gérard.
0: Et voilà, vous êtes toujours sur Fun Radio, il est exactement 1h25. Yes. Vous venez d'écouter les gros tons du bois avec des hands dans le slip. Et donc, vous pouvez toujours nous appeler au 0800.08 5000. Il y a Fildar et Apolline qui vous attendent. Fildar, t'es prié de faire ton boulot correctement, sinon tu vires.
7: Quoi?
0: Le studio. Je dis pas le Libération, s'il te plaît, merci. Et toujours www.fr. C'est Rigo qui vous attend.
15: Wesh.
0: Et toujours Manu. Ouais.
7: Manu
0: à l'aria. Qui envoie la zik. Donc, la question avant qu'on accueille tout le monde, c'était y a-t-il des concours de pêche ou de chasse? Et pour ça, on accueille Petit Piège à Loup.
20: Oui, c'est moi. Ben alors, y a-t-il des concours? À mon avis, il y a des concours, ouais. Mais alors. Je sais pas où ça se passe, hein. Par contre, à mon avis, le concours de chasse se passe dans une forêt, hein. Et le concours de pêche près d'une mare ou de la mer.
0: Bah, de toute manière, je pense que les concours de chasse et de pêche, la chasse, ça se passe. Je sais pas s'il y a des concours de chasse, mais je pense qu'il y a plus de concours de pêche. Il y a plus de concours de pêche que de chasse, en principe. Carabine.
7: Concours de chasse.
20: Il y a des concours, mais par contre, je sais pas ce qui gagne.
0: Ce qui gagne, c'est des coupes, hein. Ça fait comme des concours de. Comme Manu.
15: Ouais, une coupe de
0: Manu, il a bien gagné une coupe il a gagné une coupe sur
13: c'est bon
0: avec l'histoire de
7: une coupe sur
0: je sais plus quoi là comme
7: Tekken 3.
0: Tekken
7: 3.
0: Voilà.
15: Ouais, mais c'est parce que j'étais pas là, c'est pour ça.
0: Boulette.
21: Écoute, moi je sais pas s'il y a des concours de chasse, mais en tout cas, il y a beaucoup de concours de pêche surtout à la ligne.
0: Tu peux préciser?
21: Y a des concours de pêche à la ligne dans les foires, où il y a des manèges, beaucoup de choses comme ça.
0: D'accord.
21: Je pense que les autres seront d'accord avec moi.
0: Mais de toute manière, c'est vrai qu'il y a pas mal. C'est vrai que des concours de chasse, j'en ai pas encore vu beaucoup.
21: Peu de chasse à court, mais très peu.
0: Non, mais je pense qu'il y a plus de concours de pêche pour gagner des
21: petits lots.
0: Non, mais ça peut être...
20: Non,
0: ça peut être de l'argent, ça peut être ou autre, du matériel de pêche, tout ce qu'on voudra. Sanglier du Nord, pour terminer.
4: Oui, tout à fait. Moi, je voudrais que tu me précises un petit peu en quoi ils consistent, les concours. Parce que tu parles de concours, mais on ne sait pas ce qu'il faut faire le concours. Est-ce que c'est celui qui lance le poisson le plus loin ou quoi, je veux dire...
0: Non mais attends, Non mais attends, t'es pas en train de me prendre pour un con, tu veux pas.
4: Je veux savoir, c'est celui qui pêche le plus gros poisson, c'est celui qui pêche le plus de petits poissons, c'est quoi?
0: Les concours de pêche, c'est celui qui en met plus dans sa bourriche.
4: Dans sa bourriche? Non mais attends, au bout d'un moment, si t'en mets trop dans ta bourriche, ça saigne et tout, je veux dire, faut y aller.
0: Et ta connerie, elle saigne pas?
4: Non mais attends, Gégé,
0: ta connerie, elle saigne pas?
4: Ta bourriche, elle déborde au bout d'un moment.
0: Et alors?
4: Là, qu'est-ce que tu fais? Tu la décharges, après tu recommences?
20: Tu la décharges comme tu fais sur une imprimante.
0: Il y en a une tout à l'heure, je vais la décharger. Oh ça va être entre carabine ou piège à loup, je vais vous décharger au standard.
4: Ah oh bah décharge carabine.
0: Ouais, parce que je commence à en avoir ras-le-bol depuis tout à l'heure de ces deux-là.
20: Pourquoi moi?
4: Bah parce qu'on
0: décharge. Non, mais moi je vais pas chercher midi à 14h.
20: Bon, je vais bien faire décharger par Sanglier du Nord alors.
0: Ouais, alors, c'est qui?
6: Ah, il kiffe.
4: Bah attends, je vais lui mettre une cartouche.
0: Alors, carabine.
4: Carabine, au revoir. Une cartouche direct.
0: Au revoir, carabine.
20: Ah bah non, elle est gentille, carabine.
0: Au revoir.
4: Attends, j'allais lui mettre une cartouche.
0: Ouais, ben, toi, sanglier, ça va être pareil, tu vas aller faire une cartouche au standard.
4: Non, je suis calme, tranquille.
0: Donc,
22: Allez, alors, grosse poule.
0: Moi, je vais répondre. Ben, de toute manière, j'ai répondu comme tout le monde m'a demandé. Donc, c'est vrai qu'il y a plus de concours de pêche que de chasse, parce que je ne sais pas pourquoi, mais moi, j'ai jamais vu de concours de chasse encore.
4: Ouais, c'est pas
20: mais
4: normal.
20: T'as déjà fait des concours de pêche?
0: Oui, j'en ai déjà fait. Je me suis retrouvé troisième.
23: Oh, joli.
0: Troisième avec comme 3. Matos. Non, sur 50.
4: Non, mais t'as pêché quoi?
0: De tout.
4: Y a poisson pané?
0: Non, il y avait de tout et je me suis retrouvé avec du bon matos de pêche.
23: Ouais, mais il y a combien de temps?
0: Ça fait un bout de temps. Hein. Et je me suis retrouvé avec du bon matos pour finir. Je préciserai pas les marques.
6: T'as fumé, non?
0: Non. C'est toi qui fumes, alors ferme ta gueule.
23: Et on peut fumer pendant les concours?
0: Ouais, bien sûr, t'as le droit de fumer.
6: Ouais, mais t'es dopé alors quand tu pêches, toi?
0: Non.
6: Oh le bâtard.
0: Alors, combien?
24: Je m'appelle Suzy, je fais 200 kilos et j'aimerais bien que tu me prennes le cul.
0: Moi je t'emmerde toi connasse.
6: Gérard, à la place de Calibre on accueille Cartouche, à la place de Cartouche on accueille Gros Calibre, 19 ans de Bordeaux.
0: Non mais alors je te dis une chose Fulgar.
6: Mais c'est un mec, c'est
0: pas... Non mais attends, il y a jamais eu de Cartouche.
6: Mais si on vient de la virer.
0: Non c'est Carabine, espèce de
6: Carabine, excuse-moi.
0: Ouais. Et on appelle.
6: On accueille Gros Calibre.
0: Gros Calibre.
22: Salut Gérard.
0: Salut.
22: Salut.
0: Alors
22: tu peux répondre à la question?
0: Ouais.
22: Tu peux me la reposer?
0: Non.
4: Bah, les concours.
22: Je viens d'arriver, Gérard. J'ai galéré pendant une heure pour vous appeler.
0: Non, mais moi, je veux pas le savoir. Quand tu téléphones, t'as très bien la radio à côté de toi, donc tu peux très bien écouter.
4: Les concours, vas-y, mon pote, les concours.
22: Ok, bah moi je fais des concours aussi de pêche, hein. Je suis spécialiste, je suis pêcheur d'ailleurs. Je suis spécialiste dans la grosse baleine à poil. Hein. Et ouais, cette année j'en ai pêché au moins une dizaine quoi. Et d'ailleurs je les vends si y en a qui sont intéressés.
4: On parle pas du Moby Dick Mystère.
22: Non, Mnitz de la Sandy. Non, surtout pas. Non.
0: Ouais. Alors je préviens, c'est la dernière question, comme ça vous me prépêchiez avec Sandy. Oh, dernière question. Combien de temps faut-il pour pêcher ou chasser? Hop, dernière question.
4: De quoi? Répète.
22: Allô?
0: Merde!
4: Oh là là!
22: Oh là là là là là!
0: Bon!
23: Bon, okay, vas-y! Combien de temps faut-il pour pêcher ou chasser?
4: Ok.
22: Fun?
4: Oui, Fun, bonsoir, t'es au standard, tu veux parler de quoi?
22: Ouais, je voudrais passer une dédifone au mec qui parle à la radio.
4: Ouais, y a pas de problème, t'attends, Morgane va arriver.
22: Ok.
4: Oui, allô, Fun, bonsoir?
22: Ouais, salut, je voudrais parler au doc.
4: Ouais, le doc, tu quittes pas, il va te prendre dans 2 secondes.
22: Non, mais c'est que j'ai un problème, la levrette, y arrive pas, quoi.
4: La levrette, y arrive pas, bon, bah donc.
0: Alors, maintenant, vous me faites.
22: Vous
0: me faites chier!
4: Il y a pas de problème, on va trop.
22: Gérard, tu peux vendre un kit?
4: Les kits, attends, bouge pas, je regarde. Ah non, on en a plus.
22: Décapote.
0: Putain, calmez-vous. Ta gueule, toi, tu fais ton boulot!
6: Calmez-vous!
4: Tu veux une photo de GG avec?
22: Ah ouais, je veux bien, ouais, mais sans.
6: Voilà, c'est bon.
23: Voilà.
0: Dernière question, de toute manière, c'est la conclusion.
4: Non!
0: Manu, déconne pas, s'il te plaît!
6: Rien fait.
0: C'est la dernière question! Combien de temps faut-il pour chasser ou pêcher?
4: Sanglier du Nord.
0: Je t'écoute.
4: Oui, ça dépend de la quantité que tu veux chasser ou pêcher. Si c'est pour prendre 3 brins de frites, il faut 3 minutes.
22: Ouais, c'est clair.
2: C'est clair, si tu veux pêcher, je sais pas, moi, 20 kilos de gardon, il va te falloir plusieurs jours. Je pense que c'est un problème mathématique simple que même toi, tu pourrais résoudre.
22: Ah ouais.
2: Mais je constate qu'apparemment, non.
0: Ok.
2: Voilà.
0: Boulette. Oh boulette une fois, boulette oui, deux fois, boulette trois fois, au revoir.
21: Non, non, mais j'étais débarqué.
0: Attends, mais merde, oh.
21: Excuse-moi.
0: Eh, vous commencez à me casser les couilles au standard, là, tous les deux.
21: Non, en fait, j'étais en train de boire un petit coup
0: d'eau. Eh, mais merde.
21: Pour regarder la boulette. Pour répondre. Ah, bah écoute, donc, moi, je te dis, donc, combien de temps faut-il pour pêcher ou pour chasser? Je pense que c'est suivant la personne, quoi. Il y en a qui pêchent très vite, il y en a qui tirent très très vite, très très rapidement, il y en a qui tirent beaucoup moins rapidement. Ça, c'est un peu, c'est une question.
20: Il vaut mieux quand même prendre son temps. Hein,
21: si oui, mais pas toujours.
20: Remarque, oui, c'est vrai que c'est important.
21: C'est vrai que quand on tire doucement, c'est vrai qu'on a la sensation de la chasse, du tirage, c'est vrai quelquefois un petit coup rapide, comme ça, à la carabine, un petit tir.
0: Petit piège à loup.
20: Oui, donc moi ce que je pense c'est que tout dépend de la proie en fait. Hein, ça dépend. Puis on peut utiliser divers moyens en fait pour arriver à ses fins. Donc tout dépend. Il y en a qui se basent sur l'astrologie, il y en a d'autres qui ont même le temps de prendre des cappuccinos avant d'attraper ce qu'ils veulent quoi. Mais en fait tout dépend. Donc je sais pas. On peut pas vraiment dire le temps. Je pense que c'est entre quelques minutes et puis pas mal d'heures aussi. Ouais.
0: Gros calibre.
22: Oui. Moi je pêche ça en 30 minutes. Et il faut beaucoup d'adresse, ça c'est clair. Et surtout quand tu pêches les grosses baleines poil, à poilu.
20: Alors comment tu fais pour pêcher des baleines à poil?
22: Bah en fait j'ai une canne à pêche spéciale que j'ai achetée dans un bon petit magasin.
20: Parce que ça doit être adapté aux baleines en fait.
22: Ouais voilà, puis je mets un gros appât devant pour les choper quoi.
20: Ouais, avec quoi tu les appâtes?
22: Je n'aurais pas la marque.
0: Qui c'est qui est derrière là? Petit piège à loup, t'as du monde?
22: Il y a du monde
2: derrière.
0: Faudrait peut-être pas me prendre pour un con, d'accord?
20: Non mais pas du tout.
0: Non.
22: Peut-être pas prendre son anse pour une tasse à café, hein.
0: Donc combien de temps faut-il pour pêcher ou chasser? Donc en principe, déjà pour pêcher, tu pars le matin de bonne heure. Et pour chasser, c'est pareil. Mais non. Bon, toi, tu commences à me casser les couilles. Fildar, c'est la dernière fois que je te le dis. Ce soir, tu m'as fait de la merde.
1: Bon, Gérard, pour calmer le débat, il y a Guépi sur l'IRC. Il te demande quels seront les thèmes des débats la semaine prochaine.
0: Alors, lui, pour l'instant, j'y réponds pas parce que j'en sais rien. D'accord. Alors, qui commence pas à me demander les thèmes de débat de la semaine prochaine parce que je ne sais pas ce que ça sera. Alors,
5: Gérard.
0: Quoi ?
5: Ferme ta gueule !
0: La tienne.
5: Ok.
0: Alors, on va faire la conclusion, comme ça sera vite fait, bien fait.
5: Mais non.
0: Alors, conclusion, gros calibre.
22: Oui, conclusion, débat fort intéressant, même si j'ai participé qu'à la fin. Et je salue tous mes potes.
0: C'est bien.
22: Patron, Mégane, Tony, Goldo.
0: C'est ça. Au revoir. Petit piège à loup.
20: Ouais, alors débat de merde.
0: Alors dans ce cas-là, si c'est un débat de merde, moi je t'emmerde. Alors au revoir pour ta conclusion.
20: Ouais.
0: Merci pour ta conclusion. Boulette.
21: Oui, donc alors la conclusion. Donc c'était sûrement un débat très intéressant. Passe à approfondir mon avis à cause de toi. Parce que tu nous as pas assez posé de très bonnes questions, mais enfin bon, c'est pas très grave. Je pense qu'on pourra ressortir des bases qui ressortent très profondément quand même. C'est que la chasse et la pêche, c'est une occupation comme une autre. Je pense que tu es d'accord avec moi.
0: Oui.
21: Oui, donc chacun fait un peu ce qu'il veut. Et puis voilà, donc c'est vrai que tu nous as donné beaucoup d'informations, que tu es un peu notre maître à penser quand même juste après Love Amour. Donc c'est vrai que tu es intéressant, donc voilà, c'est tout.
0: Ok, Sanglier du Nord pour terminer.
2: Ouais, bah écoute, débat bien. Moi je trouve que c'est bien que tu aies fait un débat sur la chasse et sur la pêche, parce que c'est vrai que tu t'y connais quand même en gros gibier faisandé. C'est vrai quand même que tu sens un peu le poisson. D'ailleurs, je voulais te dire à ce sujet-là, à propos de la pêche, les asticots, c'est pas pour toi, hein, c'est les poissons qui doivent les bouffer.
0: Moi, je t'emmerde, d'accord. Je suis pas un asticot, alors je t'emmerde, sanglier. Au revoir.
2: Bien une bonne petite cartouche dans le derrière, quand même.
0: Ouais, bah moi, je t'emmerde. Ok, en de bon entendeur, salut.
2: Ciao.
0: Conclusion sur l'IRC.
1: Alors, il y a plein de conclusions. Déjà, il y a la conclusion de Turpentin.
0: Ouais, qu'a ni queue ni tête. Manu, s'il te plaît, tu recommences
6: tu fais
0: pas.
6: Du voilà.
0: Tu t'amuses pas.
6: Tu
0: t'amuses pas à couper Rigaud quand je demande des conclusions.
6: Pardon.
0: S'il te plaît.
1: Donc, okay. Comme j'ai été coupé, conclusion de Turpentine.
0: Mon débat n'avait ni queue ni tête comme moi, c'est ça.
1: Voilà,
0: donc,
1: exactement.
0: Moi, je l'emmerde.
1: Donc, je la dis pas.
0: Voilà.
1: Et enfin, il y en a plein. Il y a Snooze qui dit qui va à la chasse perd sa place, c'est bien connu.
6: Et à la pêche.
1: Et il y a Perforas qui dit ma conclusion, please, ma conclusion, please. Voilà.
0: Okay. Ben moi, conclusion de ce débat-là, grâce à Pildar, ça a été un peu le bordel, comme d'habitude. Je vais pas mettre ça sur le dos d'Apolline. Merci pour le Larsen que j'ai dans les oreilles. C'est incroyable. Donc, je vais pas mettre ça sur le dos d'Apolline parce que c'est Pildar qui est.
3: C'est trop lourd en plus.
0: Qui est chiant. C'est Pildar qui est chiant, donc c'est de sa faute. Donc, on se retrouve pour le deuxième débat qui va porter sur les radios. Et on se retrouve tout de suite après et on va s'écouter les sangliers Cardoz avec des bottes de drag queen. Et on se retrouve tout de suite après au 0803-08-5000 et toujours www.fr. Rigo, tu peux me donner le nombre de personnes qu'on avait connectées, s'il te plaît.
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11: Alors, Francisca, je suis là, vous commencez à me casser les couilles!
0: Abruti, va te faire sauter, toi, connard!
11: Allez, au revoir! Bonne nuit!
12: Allez, hop, moi j'arrête!
11: Oh, mais arrêtez de me prendre pour des cons, d'accord? Alors, Francisca, je suis là, vous commencez à me casser les couilles!
25: Avec un con comme moi, on s'amuse, avec un con comme toi, on se fait chier!
12: Non, mais c'est bien,
11: au revoir!
0: Vous venez d'écouter Manu, s'il te plaît.
6: C'est Roudoudou avec Peace and Tranquility to Earth.
0: Et voilà, il est 0h32, donc bienvenue sur Fun Radio. Vous pouvez nous appeler au 0870-5000 et 0803-08-5000. Et toujours sur l'IRC www.fr, il y a Rigo qui vous attend. Et Rigo, si tu pouvais nous dire à peu près combien qu'on est.
1: Je suis là, bonsoir à tous. On a dépassé les 2000 déjà, ça va très vite ce soir. On est à 2543,1, c'est pas mal du tout.
0: C'est beau ce que tu fais Gérard, c'est beau. Donc j'espère que ça va pas faire comme la semaine dernière, que on s'échappe. On était combien Rigo à peu près?
1: Je sais plus, mais on n'avait pas fait beaucoup la semaine dernière.
0: Ouais, je crois qu'on était descendu à 3005.
1: Ouais, mais ça va aller ce soir.
0: Donc à un moment donné,
1: ça va aller, Gérard.
0: On espère.
1: Ça va aller.
0: Un fil d'art.
1: Ça va aller,
0: Gérard.
1: Ça va aller. On fait le débat.
0: On y va. Ouais,
6: Gérard, j'arrive.
0: On y va. Bah ouais, mais on y va. On y va.
6: Ton premier débat portera sur quoi, Gérard?
0: Sur l'argent.
6: Et
0: alors, la première question, donc.
6: Vas-y, pose la première question pour les auditeurs qui nous écoutent déjà.
0: Alors, pour vous, l'argent fait-il votre bonheur? Donc voilà, et donc on va accueillir, merci Fildar.
6: On va accueillir des gens, oui.
0: Donc on va accueillir Tony. Tony, bonsoir.
26: Bonsoir GG, bonsoir Manu.
6: Bonsoir Tony.
26: Bonsoir Fildar.
27: Salut.
26: Bonsoir
0: Tony. Salut Tony. Non mais tu vois, il y a un problème Fildar.
6: Ouais.
0: C'est que Tony, faudrait que. Mais qu'on le passe toutes les semaines.
26: Non, mais j'ai des choses à dire, c'est pour ça.
0: Mais attends, 103.3, déjà.
6: Non, je me suis trompé parce que tu vois, j'ai rayé là, c'est pas ça.
0: Ouais, c'est 101.9, hein.
26: 101.9,
0: Tony, tu commences pas, d'accord?
26: Ok.
6: La suite, Tabouret, bonjour.
0: Alors, Tabouret.
28: Salut Gérard.
0: 19 ans de Dax, on peut écouter Fun Radio sur 95.3.
28: Ouais, c'est ça.
0: Donc Sandwich, 23 ans de Tours.
28: Bonjour José.
0: 102.8.
28: Oui, c'est ça.
0: Alors tu me fais bouder, 19 ans de Ifto.
28: Bonsoir Gérard.
6: Tu me fais bander.
26: Ouais, bander.
0: Ouais, ben bah, non mais tu vois Fildar.
6: Qu'est-ce qu'il
0: là,
6: y a?
0: Non, attends Fildar. Là il y a. Oh, qui c'est qui a un portable?
6: C'est Sandwich, mais elle a que ça.
0: Ah non.
26: Non, parce que les portables, c'est pitoyable.
0: Tony, pour un cent, tu t'écrases.
6: Non, mais elle a que ça, parce que chez elle a pas le télécom.
0: Ah ouais, non, mais attends, moi, dans ce cas-là, moi, je fais pas des débats avec des portables. C'était bien prévu, parce que regarde, là, déjà, ça commence.
6: Bah, je vais essayer de la rappeler, on va voir si la ligne passe mieux, ok? Et puis tu la reprends dans 2 minutes.
0: Alors, tu me fais... Bon, tu commences pas, toi, d'accord?
6: Tu me fais bander.
28: Oui, je suis là.
0: Donc on peut écouter donc à Ifto 96.9. Oh, tu me confirmes la fréquence ou pas?
28: Oui.
0: Ouais, bien sûr, parle à mon cul, ma tête est malade. Hein?
28: Ouais.
6: Ouais, d'accord. On le savait ça, Gérard.
0: Non mais attends, déjà Fildar, oui. Tu me la reprends, tu la réveilles un peu parce que à 19 ans
7: Allez Gérard, on y va, on enchaîne.
0: Après, on a... Fildar, le prochain coup, t'écris mieux.
7: Oseille.
0: Oseille.
3: Ouais, bonsoir GG.
0: Donc 20 ans, Royan sur 99.
7: Ouais, salut Oseille, ça roule.
3: Ouais, ça roule.
0: Et après, j'écarte... Quoi?
7: Marais, j'écarte Marais.
0: J'écarte Marais, Paris, 101.9.
3: Bah si tu le dis, hein. Ça va. Et toi Gérard, mon petit Gérard, comment vas-tu ce soir?
0: Non, mais attends, je suis pas ton petit Gérard, d'accord? Non, Gérard. Vous allez pas me casser les couilles maintenant.
3: Je te promets.
28: C'est mignon.
0: Ok. Alors, première question. Donc, vous l'avez entendu. Pour vous, l'argent fait-il le bonheur? Ouais, oh! Tu sais qu'il commence à dire, tu peux la répéter? Parce que je vais pas répéter les questions 50 fois, hein. Bon, d'accord. D'accord. Alors,
7: allez, première question, on y va, on répond.
0: Bouge ton doigt, mets ton doigt dans mon cul. Celui qui dit ça, ou celle qui dit ça, va commencer par la fermer, d'accord? Et puis vous allez arrêter de renifler comme des porcs.
7: Gérard, si tu commences jamais, on fera jamais le débat. Ouais. Hein, donc pose la question.
0: Ouais. Alors première question. Tony, tu la fermes, c'est pas toi qui commande.
7: Non mais Tony est en attente, donc il est pas là, donc vas-y GG attaque.
0: Alors première question. Pour vous, l'argent fait-il le bonheur? On va demander à Tony. S'il est là.
3: Je suis pas en attente là?
0: Non.
3: Ah, c'est dommage.
0: Non, t'as pourquoi c'est dommage?
3: Non, parce que j'avais dit des choses marrantes, mais c'est pas grave.
0: Bon, alors tu dégages. Ouais, retourne voir Fildar.
3: Non, mais attends, j'ai rien dit.
7: Il a rien dit là, Gérard.
3: Je réponds à la question.
7: Il n'y a pas de souci.
3: Je réponds à la question.
0: Parce que là, tu as pas commencé. Mais tu passes toutes les semaines dans les débats.
3: J'ai des choses à dire.
0: Non, mais tu passes toutes les semaines dans les débats. C'est moi qui commande.
3: Bon, pour répondre à la question, moi, j'ai pas trop d'argent.
0: Eh oh, toi déjà, hop. Ça, j'en veux pas.
7: Pas de problème.
0: Ok,
7: pas de soucis.
3: Allô.
0: Ça va pas faire attends, comme la semaine dernière.
3: Je peux répondre?
7: Attends.
0: Eh oh. Toi c'est pareil. D'accord? Parce que là ce soir, vous allez pas me casser les couilles. Parce que sinon je fais qu'un débat et je me casse.
10: Oh non.
0: Ok?
7: Ouais d'accord, on y va.
3: Non mais calme-toi.
0: Bon alors Tony, pour l'instant, tu réponds à la question, ça fait toutes les semaines que tu passes.
3: Ouais mais arrête de m'agresser comme ça, moi je veux.
0: Non mais attends, la semaine dernière t'es passé, alors j'en ai ras le bol.
10: Mais non mais s'il dit rien de méchant.
3: Bah ouais.
0: Non mais même.
3: Moi j'ai pas.
0: Même, hey, y a 24 lignes qui sonnent, donc faut prendre sur les 24 lignes.
3: Je les ai fait sonner les 24 lignes moi.
0: Non mais tu les fais sonner mon cul.
3: Bon alors moi j'ai pas beaucoup d'argent mais je suis.
10: Voilà, hop, je les zappé.
0: Hop. Alors, tabouret.
28: Ouais, moi je pense que l'argent.
0: Mais là, attends, le tabouret.
28: Ouais.
0: Maintenant, Fildar, tu me prends quelqu'un d'autre.
10: Ok.
0: D'accord.
10: Ok.
0: Non, mais. Et là, ça commence à bien faire.
3: Oh là là.
28: Oh bah dis donc Gérard, calme-toi.
7: Bon Gérard, là on va pas avancer quoi si tu commences comme ça, sans déconner.
0: Non, mais sans déconner, moi je vais te dire une chose.
28: Sans
0: déconner. Bon, ça y est.
10: Allez Gérard, ça fait 8 minutes qu'on attend le débat, ça commence.
0: Allez. Alors tabouret.
28: Ouais, moi je pense que l'argent fait le bonheur de ceux qu'on ont et le malheur de ceux qu'on n'ont pas.
0: Tu peux expliquer?
28: Comme disait Coluche, quoi, l'argent fait pas le bonheur des pauvres.
0: D'accord. Sandwich?
28: Bah écoute, moi je crois que l'argent c'est pas vraiment le bonheur parce que c'est pas parce que t'as du fric que tu vas être heureux quoi. Je veux dire, si t'as des problèmes de santé ou même si t'as pas d'amis, je veux dire, fais chier quoi.
0: Ah, voilà! Et voilà ce que. Oh, qui c'est qui a un portable là?
28: C'est moi, Gérard.
7: C'est Sandwich. Je l'ai rappelé, mais c'est toujours pareil, je suis désolé.
28: Bon. Là, je peux vraiment pas faire mieux.
0: D'accord. Tu me fais bander là.
28: Ouais. Enfin, moi j'ai pas beaucoup d'argent, mais je veux dire, moi je suis heureuse dans ma vie. Et puis de toute façon, quand on est trop riche, on a plein d'hypocrites autour de nous.
0: Mmh.
28: Voilà.
0: Oseille.
3: Ouais, bah c'est un peu ce qui m'est arrivé. Moi, ça m'a fait mon malheur parce que j'ai fait un gros héritage. Et puis que j'ai plein de thunes, et ben tout le monde arrête pas d'essayer de me taper, que ce soit ma famille ou mes amis. Et voilà.
28: La
3: nuit. Ouais, y a pas que moi. Hein.
10: Ouais, bah ouais.
3: Bah ouais. Hein.
0: Non. J'ai la carte Rigaud, oui.
12: Ouais, il y a une question sur IRC, c'est Oxide qui te demande s'il faut beaucoup d'argent pour être pauvre.
0: Ça, je vais répondre. Bon ! Qui c'est qui veut répondre à ma place, là ?
28: Toi.
0: Non, mais faudrait peut-être.
28: Ton cerveau.
0: Attends, mon cerveau, tu sais ce qu'il te dit, toi ?
3: Pas grand-chose.
0: Oh, hé, hey, Fildar. Fildar, on commence pas la première question avec des gens pourris, hein.
7: Bah non, mais c'est des gens que j'ai pris sur les 24 lignes. Ouais, j'essaie d'en trouver d'autres, Gérard.
3: Ouais,
0: alors, Tony, pour l'instant, tu t'écrases.
3: Mais non,
7: il est pas là, Tony, Gérard.
3: Il est pas le virer.
10: Il est viré.
0: Alors, j'écarte...
13: Marais.
0: J'écarte Marais.
14: Si tu dis, mais moi, en fait, moi, j'ai eu le même problème que, je crois que c'est Oseille, qui est fils de milliardaire. Ouais. Je donnerai pas la marque. Et il y a plein de gens autour de moi qui essaient de me taxer mon pognon et c'est l'horreur.
0: Bon, alors... D'accord.
13: T'as pas 10 balles?
14: Je peux te faire un million.
0: Par contre, qui c'est qui a ce sandwich, je pense, qui avait posé une question, qui avait répondu à la question?
13: Oui.
0: C'est quand t'as des amis, quand t'as de l'argent, t'as des amis, quand t'as pas d'argent, t'as plus d'amis, c'est ça?
13: Non, mais ce que je veux dire, c'est pas parce que t'as du fric que tu vas forcément avoir de bons amis, hein.
0: Non, ça, mais ouais. Non, mais attendez.
13: J'étais un peu d'accord. Il y a des gens qui veulent profiter avec toi. Qui avait répondu comme quoi on avait des hypocrites, mais je suis un peu d'accord avec elle, c'est vrai.
0: Bon, alors.
13: Les gens, ils viennent rien que pour ton fric, quoi. Mmh.
0: Non, mais moi, de toute manière, il y a une question que. Oh, mais c'est quoi la leçon, là?
15: Ouais. Bah écoute, le son, il est comme il est, hein. Il faut s'en accommoder et puis y aller, quoi. Hein.
13: Non, ouais, bah, Gérard, excuse-moi, je peux raccrocher. Hein,
0: non.
1: Gérard,
0: oui,
1: à propos d'argent, il y a Yankee sur IRC qui te demande combien t'as payé pour animer les débats.
0: Alors ça regarde personne et c'est tout. Donc sa question elle tient pas debout. Donc je vais répondre à peu près à la question.
15: Vas-y.
0: Donc alors pour vous, l'argent fait-il le bonheur? De toute manière, je vais répondre la question à Sandwich.
15: Mm-hmm. Vas-y.
0: Donc moi je peux dire une chose, c'est quand t'as des amis. Tu as de l'argent et quand t'as pas d'argent, tu n'as plus personne. Donc tu te démerdes toi-même.
13: Mmh.
0: Mmh. Hein? Donc ça veut dire. Mmh. Mmh. Bon, vous arrêtez là parce que vous commencez à me casser les couilles.
13: Tout à fait.
15: Non mais il t'écoute, vas-y Gérard, continue.
0: Ouais,
15: continue,
0: attends.
15: Ce que tu voulais dire. Non,
0: ça veut dire quoi là, ces auditeurs? C'est qui les a choisis?
15: Bah j'en sais rien, moi, continue.
0: Donc c'est pas la peine d'essayer de vouloir me contredire. Donc là-dessus, quand t'as de l'argent, t'auras toujours quelqu'un qui t'aidera. Ta gueule, toi. Bon, alors vous me faites chier, je réponds pas à la question.
15: Mais vas-y.
0: Non, pour l'instant vous déconnez. Vous avez pas commencé comme ça tous les deux. Parce que sinon je vous balance. Ok.
15: Mais arrête de gueuler, on n'a rien fait, c'est toi qui crie tout seul là.
0: Pour l'instant, qu'est-ce que tu me fais là?
15: Bah je fais rien, j'ai coupé les auditeurs pour qu'ils répondent à la question. Arrête de gueuler, arrête de gueuler.
16: C'est bon, il faut les couper.
15: Ils sont coupés.
16: Non mais quand ils
0: parlent,
16: non mais au moins ça, parce que sinon il est minuit et demi, on tiendra pas.
0: Pour l'instant Manu, tu attends.
15: Ils sont coupés, tu réponds pas à la question Gérard, j'y peux rien après.
16: Attends Manu. Il y a le patron, mais crie pas, il y a pas besoin de crier pour parler.
0: Punaise, mais hé Manu, toi je crois que ça va être pareil hein.
15: Allez, vas-y.
0: Donc, alors, je vais répondre à Sandwich.
16: Vas-y, Gérard.
0: Non, mais attends, tu permets?
15: Bah, vas-y.
0: Bah, ça fait qu'un quart d'heure qu'on a démarré, d'accord? Mais pour l'instant, ça fait un quart d'heure que tu me fais de la merde.
15: Bah, un quart d'heure que t'avances pas aussi, alors.
0: Ouais,
15: vas-y.
0: Mais ça fait un quart d'heure que t'es en train de me faire de la merde.
1: Gérard, tu peux parler du débat et arrêter de parler de l'équipe?
0: Ouais, mais attends, ouais. Pourquoi?
1: Non, mais là, tu continues, parle du débat, on fait le débat.
0: Non, mais attends, Rigo, pour l'instant, il y a que toi qui fais du bon boulot, les deux autres, là, pour l'instant, ils nous font de la merde. Ok? Alors, c'est clair et net, ou on travaille en équipe, on fait du bon boulot, ouais. Ou on travaille pas.
16: Non, mais un patron, il s'énerve pas, il gueule pas, t'as pas besoin de gueuler.
0: Hein? Bon. D'accord, Manu?
15: Ça y est.
0: D'accord, Fildar?
16: Moi, je suis ok, hein.
1: D'accord, Gérard?
0: Bon, alors maintenant, il y a que Rigo qui va faire du bon boulot.
16: D'accord.
15: Comme d'hab.
16: Nous, on fait rien.
15: D'accord, ok.
1: Vous faites de la merde, les mecs.
15: Nous, on fait rien.
0: Ah, ouais, pour l'instant, vous me faites de la merde.
1: Oui, bon, on y va.
16: Quand tu fais ton débat, parle pas de ce qui se passe ici, passe plutôt aux auditeurs, à ceux qui écoutent la radio.
0: Alors, avez-vous de l'argent de poche par vos parents? On va demander à Tabouret.
13: Ouais, non, moi, je travaille, donc mes parents me donnent pas d'argent. Je souviens tout seul à mes besoins.
0: Ouais, mais d'accord.
13: Ouais, mais quand j'étais petite, ouais, ils m'en donnaient un peu, ouais.
0: Ah, voilà.
13: Je piquais dans le porte-monnaie de ma mère.
0: C'est qui celui-là qui dit tout à fait?
16: Bah, c'est vrai. Quand elle était gamine, elle, tout à fait, elle lui donnait.
0: Non, mais attends. C'est qui là? C'est qui qu'on récupère?
16: Non, c'est. Attends, que je retrouve. Apparemment, tiens, je t'ai récupéré un truc spécial.
14: Vas-y, c'est Tony
16: Déguisé. Spécial sur les. Sur l'internet avec. J'ai récupéré là, une adresse.
13: Mm-hmm.
16: Et là, il y a. Là, t'as des questions. Il y a des trucs qui ont été faits. C'est sur le. C'est pour l'euro. Il y a un 36, un www.euro. C'est des questions qu'ils posent sur l'agent sur des jeunes étudiants.
0: Bah, c'est marqué où www.
16: Non, c'est pas marqué là, mais
15: c'est là où ça a été pris.
16: Je vais récupérer ça sur le site de l'euro.
0: D'accord. Sandwich. Sandwich.
28: Oui, oui, je suis là, Gérard. Hein.
0: Bon, tu réponds à la question ou pas?
28: Bah écoute, tu m'as coupé dans mon élan, j'étais en train de parler, je t'explique quand même. Hein. Alors, j'étais en train de te dire que j'étais plus chez moi, que bon, bah je travaille, mais étant petite, moi aussi j'avais un peu d'argent de poche, mais c'est pas la grosse fortune, quoi, quand même. Hein.
0: Mm-hmm.
28: Voilà.
0: Tu me fais bander?
28: Bah non, mes parents me donnent pas d'argent tous les mois, mais quand je leur demande, ils me le donnent facilement.
0: Ouais. Oseille?
4: Ouais, alors, tu m'entends? Ce qui se passe, c'est que moi j'ai fait un héritage, donc en fait je suis.
0: Bon alors, Oseille, ton héritage, on en a rien à foutre, bah, ok c'est... Alors tu vas avoir. Non, tu vas avoir Fildar au standard.
28: Attends, il répond à la question et toi tu t'énerves.
4: On n'a pas le droit d'être riche dans le débat.
15: Alors, ouais, c'est vrai.
0: Non, mais attends, on parle pas d'héritage. Je demande, avez-vous eu de l'argent de poche par vos parents?
15: Eh ben, il a eu un héritage.
0: Mais attends, pourquoi? Parce que t'as eu un héritage, toi?
4: Eh ben ouais.
15: Bah ouais.
4: Bah ouais.
0: Et alors, dans ce cas-là, j'en veux pas de ça.
4: Et maintenant, attends, je t'explique. Maintenant, c'est moi qui donne de l'argent de poche à mes parents pour qu'ils sortent.
0: Bah oui, c'est ça. Allez hop, bonne nuit.
15: C'est sympa.
0: Allez hop, dehors.
15: Ça y est, je l'ai viré, Gérard.
0: Non, mais là, tu vas pas commencer, toi.
15: Non, bah, je vais lui repiquer ses thunes et puis il aura plus de
0: récompense. Non, mais tu te démerdes.
15: D'accord.
0: Et là, vous me faites du bon boulot parce que pour l'instant, vous commencez à me.
15: Allez,
0: comment?
15: Non, elle dit continue la question.
0: Non, elle dit abrège.
15: Ouais, bah, c'est un peu
5: à
15: ça.
5: Liège, hein. À Liège, en Belgique, je crois qu'elle est belge.
0: Ouais, ouais, c'est ça, t'as raison, Manu. Ouais, fous-toi bien de ma gueule. Ouais, c'est ça.
15: Ah, le métro, deux secondes.
0: J'ai les cartes marées.
15: Non, j'ai carte marée.
17: J'ai carte marée, Gérard.
0: J'ai carte marée, vas-y.
17: Ben en fait, moi, je t'ai dit, je suis fils d'Axel de milliardaire. Et moi, en fait, je cite pas de marque. J'envoie mes domestiques travailler à ma place au McDo pour qu'ils me gagnent de l'argent de poche.
0: Donc, putain, mais vous savez. Vous savez ce que c'est, un débat?
17: Bah, moi, je te réponds à la question que tu poses.
0: Non, mais moi, je te demande, est-ce que tu sais ce que c'est, un débat?
17: Oui, un débat, on pose une question, les gens répondent.
0: Ouais, et bah, pour l'instant, t'es à moitié dehors.
17: J'ai pas besoin d'argent de poche de mes parents, puisque j'envoie mes domestiques travailler.
0: D'accord, allez-y, faites des larcènes.
17: Moi, là, je dis l'équipe, elle va pas.
0: Comment?
17: L'équipe, elle va pas, là, hein.
0: Ouais, ben, pour l'instant, c'est vous qui allez pas.
17: J'ai répondu aux questions, hein.
15: Tabouret, je pense qu'elle a répondu. Donc à la place de Tony, on accueille J'ai pas une thune.
0: Ouais, mais attends, Fildar.
15: Oui.
0: Non. Non, Fildar.
15: Non,
0: Fildar.
15: Mais pourquoi
0: Fildar? Non. Non, je te dis.
15: Il t'a dit non.
0: Tu vois, parce que là, pour l'instant, tu l'as pas viré, tu l'as fait prendre sur un autre nom.
17: Pas du tout, bonsoir.
0: T'as mon cul, Tony. Alors, c'est pas la peine.
15: Mais non, mais c'est...
0: Non, moi je compte.
17: Je travaille pas
0: comme ça.
15: Bon, alors on reprend tabouret, sandwich.
0: Mais tu vas sur les 24.
15: De... Ouais, bah oui, sur les 24. Je monte sur les 24.
0: Ouais, bah, tu te dépêches. Parce que pour l'instant, je crois qu'avec Manu. J'ai dit, on fait du bon travail ce soir.
15: Oui, mais là, Gérard, c'est toi qui avance pas, quoi. Il l'a viré maintenant, Tony, alors on y va.
0: Ouais,
15: quoi.
0: Mais attends, pour l'instant, il reprend sous un autre nom. Non, Gérard. Moi, je suis pas d'accord.
18: Gérard, il y a plein de questions sur l'IRC, donc ouais. Je vais en lire une vite fait. Il y a Kenneda qui te demande combien tu donnes d'argent de poche à Sandy pour qu'elle reste avec toi.
0: Alors, à Sandy, ça regarde personne, donc c'est mon problème personnel, donc...
15: C'est un problème quand même, alors.
0: Non, mais ça regarde personne.
15: Ouais, mais ça regarde c'est toi-même qui dis c'est un problème.
0: Ça regarde pas les auditeurs, donc sa question, j'y réponds pas. Après, Rigaud?
19: Hein?
0: D'autres questions, non?
18: Si, peut-on acheter de l'intelligence avec son argent de poche, demande Blooder.
0: De l'intelligence, je pense pas, non.
18: Non.
0: Non, après.
18: Non, et je sais plus qui c'est qui me demandait combien d'argent t'avais pris dans la poche de Christine.
0: De Christine, alors ça, tu vois, le mec, celui qui parle de Christine, il va...
22: Il m'avait pris du vol, non?
0: Ouais, ben, bien sûr...
19: Monnaie.
0: Donc si c'est pour entendre des conneries comme ça, c'est pas la peine. Et donc alors, je peux vous dire une chose, avez-vous de l'argent de poche par vos parents? Donc ça dépend des parents, parce qu'il y a des parents qui peuvent vous donner jusqu'à 50 francs, d'autres qui vous donnent rien du tout, donc là-dessus, c'est des parents qui sont pas très riches.
15: Bah, moi, parce qu'ils veulent pas.
0: Ouais. C'est qu'ils veulent pas, toi.
15: Non, mais il y a des parents qui veulent pas donner d'argent de poche à leurs enfants.
0: Ouais, mais ça, c'est.
15: Parce qu'ils
0: préfèrent
15: qu'ils le gagnent par eux-mêmes en faisant des petits boulots.
0: Ouais, mais ça, de toute manière, si les parents n'aident pas

0: maintenant, il y a pas de volet. C'est que là, tu fais carrément la manche.
1: Il y a des stores. Non, t'es pas obligé de faire la manche quand t'es gamin et que t'as pas de parents pour avoir de l'argent.
0: Attends, si.
1: Tu fais des petits boulots.
0: Mais non.
1: Tu livres du lait, tu t'achètes des journaux.
0: Non. T'en as qui font la manche, je veux pas dire.
1: On parle de l'argent de poche. On parle pas des SDF. Les SDF, ils veulent pas de l'argent de poche quand ils sont dans la rue, ils veulent de l'argent pour manger, nuance.
0: Rigaud, tu voulais rajouter quelque chose
2: avant? Ouais, je voulais te demander comment on fait si on a des parents, mais qui sont pauvres et qui peuvent pas te donner d'argent de poche.
0: Le problème, c'est que tu reviens à la Manche.
2: Ah, tu vas faire la Manche finalement?
0: Bah oui.
1: Ouais, t'as pas assez de thunes pour aller en Méditerranée, donc t'es baisé quoi.
0: Voilà. Alors, troisième question.
1: Ouais.
0: Donc,
1: je te refais une liste, Gérard. T'inquiète pas, ça arrive. Donc on a toujours tabouret, sandwich. Tu me fais bander. À la place de oseille, il y a parapluie. Bonsoir.
3: Oui, bonsoir.
1: Et on a toujours Gécarte Marais. Voilà.
0: Ouais.
3: Toujours là. Ouais, salut.
0: En espérant que t'en es sûr de ce que tu me racontes, Filda.
1: C'est-à-dire?
0: T'en es vraiment sûr des noms là?
1: Bah oui.
0: Ouais, mais ouais, je pense que pour l'instant, Manu.
4: S'il te plaît, Gérard, est-ce que tu peux te dépêcher?
0: Non, mais si t'as envie d'aller pisser.
4: Non, mais je peux pas. Non, mais dépêche-toi un petit peu parce que quand même il est 1h et si on continue comme ça, on va pas y arriver. Hein.
0: Attends, si t'es pas contente. Et si vous êtes pas content dans ces cas-là.
5: On est très content, mais bon, tu fais du boulot de merde.
0: Bon, alors si t'es. Alors toi, c'est qui toi? T'es qui toi qui vient de dire ça?
1: C'est un bon auditeur.
5: Ouais.
1: Qui tient, regarde, t'as la liste.
5: Voilà. Fais la police un peu, Gégé, ça va plus là.
0: Non, mais de toute manière, ça va être Fildar. Maintenant, Fildar.
5: Non, c'est pas Fildar, arrête avec Fildar.
0: Vous calmez derrière, s'il vous plaît, c'est moi qui commande le jeudi.
4: Moi, les questions
2: suivantes. Gérard, j'ai une bonne question là sur IRC.
0: Voilà.
2: Il y a Turpentine qui te demande comment on fait pour avoir de l'argent de poche quand on n'a pas de poche.
5: Ah, tu peux acheter un sac.
0: Comment?
5: Tu peux acheter un sac.
0: C'est ça, tu pioches dans le sac.
1: Non, tu peux acheter un sac.
0: Ouais, le mieux c'est de voler dans un sac à main. Et c'est pas tellement recommandé.
1: Oui, non, faut pas le faire même, ouais.
2: Quoi, tu dis aux gens de voler dans un sac à main, là?
0: Non, même je le déconseille. Je le déconseille complètement. Et alors donc, troisième question. Est-ce que vous travaillez pour avoir de l'argent? On va demander à Tabouret.
4: Ouais, moi je travaille. Et je gagne de l'argent.
0: Mmh. Sans indiscrétion, tu fais quoi comme travail?
4: Je trouve ça indiscret, donc je te réponds pas.
0: D'accord. Alors, dans ces cas-là...
4: Non, j'ai pas envie de te dire ce que je fais. Je trouve ça indiscret, parce que bon, c'est pas quelque chose dont on parle à la radio si facilement.
0: Bon, attends, dans ces cas-là, quand Max vous demande ce que vous faites comme boulot, vous lui répondez. Ah, et quand c'est moi, vous me répondez non.
4: Alors, c'est bon, tabouret.
0: Sandwich. Sandwich.
4: Tu vois comment faire. Je suis là. Oui, moi, je travaille, oui.
0: Et sans indiscrétion, tu fais quoi?
4: Moi, je suis secrétaire dans une entreprise.
0: Voilà. Tu me fais bander?
4: Je travaille pas, mais voilà.
0: Et tu cherches quelque chose?
4: Non, pas pour l'instant, la merde.
0: Non, mais pour l'instant, tu t'en fous, tu te dis, je touche plus par le chômage, c'est pas la peine que je travaille. T'es étudiante, à mon avis?
4: Oui.
0: 19 ans, ouais. Ok.
2: Gérard?
0: Oui.
2: Sur IRC, il y a Philippe Détoubifri, le vrai, qui te demande combien tu serais prêt à payer pour virer Fildar.
1: Bonne question.
0: Ça, j'attends toujours. Apparemment, on devait nous trouver d'autres personnes pour remplacer Fildar.
1: Non, mais c'est pas le débat.
2: C'est pas ça la question. La question, c'est combien tu payerais pour le virer?
0: Oh, mais moi, je paye pas, c'est pas à moi de le payer, c'est à la direction. Hein.
2: Ok.
0: Donc, j'ai carte marée, là, je sais pas quoi.
5: Allô, oui, je suis. J'ai pas besoin de travailler parce que je suis milliardaire, en fait, et je vis de l'argent que je place en bourse, et je comprends vraiment pas que les pauvres travaillent parce que c'est si facile de gagner de l'argent en bourse.
0: Non, mais attends, tu tournes ma gueule à 19h, t'es. À 19 ans? À 19 ans, t'es milliardaire?
5: Ah oui, parce que le fils d'Axel, je suis un fils de milliardaire.
0: Pour l'instant, tu vas fermer ta gueule. D'accord? Tu vas fermer ta gueule parce que pour l'instant, t'es en train de me dire des conneries.

0: D'accord.
1: Quand même, hein.
0: Comment?
1: C'est quand même le fils du boss, hein.
2: Ça peut aller loin, Gérard, fais gaffe.
0: Ouais, non, mais attends. Hein. Oh, attends,
2: pas, bien, hein.
0: Mais attends.
1: Et mon papa, il dit ce que...
0: Comment?
1: Mon papa, il dit ce que... Ouais.
0: Ouais, t'as raison.
1: Attends,
0: hey, ma mère, tu sais ce qu'elle est?
3: C'est une pute.
0: Eh ben, la tienne, elle t'emmerde, espèce de salope.
1: Allez,
0: hop, vous me faites chier.
1: Ah, c'est des filles, ça.
0: Top, terminé. Je vous répondrai pas.
2: Oh, mais si, Gérard.
0: Non. Castez-vous le plus souvent avec votre argent. Hop.
4: Avant la question, Gérard, il y a une autre question de l'IRC de Chocobo Gold qui te demande combien il doit payer pour avoir l'honneur ou l'horreur de te rencontrer.
0: 0 francs. Et Fildar.
5: Oui.
0: Fildar, maintenant oui, tu vas prendre 24 lignes. Et tu vas te manier le cul parce que là, tu commences à me faire du boulot de merde.
2: D'accord.
0: Il est 0h. Il est presque 1h du matin.
2: Ouais.
0: Pour l'instant, tu me donnes que des cons.
2: D'accord. Bah, je vais essayer de trouver des gens intelligents, d'accord?
0: Ouais.
2: T'as pas
0: non,
2: de
0: non. Non, non, mais, là.
4: Gérard.
2: Oui, mais j'arrête pas de rappeler.
4: Depuis, Gérard, depuis que t'as dit qu'on pouvait te rencontrer gratos, ils veulent tous te rencontrer et il y en a un maximum qui vont venir devant la radio.
5: T'es énervé.
0: Ouais, je suis énervé. Pourquoi? Parce que normalement, j'ai eu Manu. Avec Manu, il m'a dit qu'il me faisait du bon boulot.
2: Attends, il fait du bon travail. Tu t'énerves pour rien. Tu réponds jamais aux questions.
0: Il me fait du boulot de merde.
2: Non, mais t'arrêtes pas. Ça fait une demi-heure.
0: Il fait du boulot de merde.
2: Ça fait une demi-heure que je t'écoute. Ça fait une demi-heure que je t'entends que gueuler. J'en ai ras le cul. Moi, je zappe. J'écoute pas. Ça, ce soir, il y a pas d'audience.
0: Et alors, regarde.
2: Non, c'est pas de sa faute, c'est de la tienne, tu t'énerves, tu n'arrives pas à gérer.
6: Gérard, s'il te plaît.
2: Tu gères pas ton débat.
0: Ouais, vas-y.
2: Merci.
0: Je repasse encore la liste. Une dernière fois.
2: Non, mais, ah oui.
0: Vas-y. Merci. Vas-y, trouve-moi des auditeurs. Et pas des
2: cas.
0: Non. Prends pas les mêmes et demande pas qu'ils changent leur nom, ok?
2: Bon, Poussin, bonjour.
7: Salut.
2: Voilà.
1: Salut.
2: Merci. On va mettre un disque après parce que là.
0: De toute manière, c'est maintenant.
2: On va peut-être accueillir les auditeurs et que tu vas poser la question pour qu'ils réfléchissent. Bah si.
0: Cachez-vous avec votre argent de poche. Cachez-vous le plus souvent avec votre argent. Et on s'écoute.
2: J'ai pas de thune pour me faire cirer l'arrêt avec des petits Suisses.
0: Bah ouais. On l'espère parce que si ça se passe mal, la semaine prochaine, il n'y aura rien. De toute manière, comme ça va être bientôt les vacances de Noël, donc...
2: C'est pas le débat, ça, Gérard.
0: On va se mettre un peu en vacances. On va accueillir Poussin, 20 ans de Beson. Donc on peut écouter Fun Radio sur 101.9. Poussin, bonjour.
7: Salut, Gégé.
0: Bon, vous arrêtez derrière, parce que là, vous commencez à me casser les couilles. Ok.
2: La suite, on a toujours Tabouret, Gérard.
0: Tabouret, 19 ans de Dax. C'est bien parce que tu pourras me mettre les fréquences. Ah, si ça te dérange pas, Fildar.
2: Non, mais c'est pas grave, on va la trouver, vas-y. Celui d'après, c'est qui?
0: Sandwich, 23 ans de Tours.
7: Oui, salut, Gérard.
0: Tu me fais bander.
7: Ouais, salut.
0: Non, mais tu peux répondre comme il faut.
7: Bah oui, bonjour, Gérard, bonsoir. Bon.
0: Parapluie.
1: Oui, enchanté de pouvoir enfin te parler, Gérard.
0: De 21 ans, Royan.
1: Tout à fait.
0: Et Camembert.
8: Bonsoir, je suis Camembert, j'appelle de Jubilly, j'ai 19 ans.
0: Ouais, et 19 ans. C'est bizarre parce que j'ai 20 ans, moi.
2: Je me suis trompé, je suis désolé.
0: C'est rien.
2: Arrête de t'acharner sur lui, on a l'impression que c'est une bête fauve, c'est faut lui la paix. Faut lui la paix, j'ai un fil d'art.
0: Ouais, mais attends. Et tu me donnes bien les fréquences.
2: Et alors?
0: Hein?
2: Toi, tu écoches bien les noms. Toi, tu fais bien des fautes de français. Je te dis pas, t'es gentil. Quand tu vas faire de la radio, tu fais pas de fautes de français.
0: Alors, Camembert, 20 ans de Jubizy. Donc, on peut écouter Fun Radio sur 101.9.
8: FM.
0: Hein?
2: T'es gentil quand tu dis 101.9, c'est FM. Hein. Si c'est pour dire n'importe quoi, Gérard, tu les dis pas.
0: Ouais. 101.9 FM.
8: Voilà, il faut être précis.
0: Si ça te plaît pas, c'est le même prix qu'à Montbert. D'accord.
8: Et je la regarde tous les vendredis soir.
0: Comment?
8: Je regarde ton émission tous les jeudis soir.
0: D'accord. Donc, t'as TPS
8: Bah ouais, je regarde celle-ci.
0: Oui, ben... Stop. Il y a une chose que j'ai oubliée. Pour tous les auditeurs...
8: Vous y allez plus.
0: Pour... Manu, tu me l'es en attente.
2: Ça y est.
0: Donc, pour tous les éditeurs de Fun qui écoutent à l'heure actuelle Max, le Star System, dans 10 minutes, vous avez Techno Max sur M6.
2: Donc, on y va.
0: Alors,
2: pour le moment, c'est le débat. Hein.
6: Ouais, c'est quand même ton débat, quoi.
0: Et on reprend le débat. Donc, cachez-vous le plus souvent avec votre argent. On va demander à Poussin.
7: Oui?
2: Oui,
3: ouais,
2: Poussin,
3: ben, oui, Poussin, c'est quand tu veux, tu réponds.
7: Bah, qu'est-ce que j'achète le plus souvent? Bah, des fringues, maquillage.
3: Ouais.
7: Et puis, bah, c'est tout. Et à boire, qu'on sort en boîte.
3: Mmh.
7: Et puis, des clopes.
3: D'accord.
2: Elle achète pas mal de trucs, elle, quand même. Hein.
3: Ouais, ouais, bah. Non, mais de manière, je répondrai moi. Tabouret.
7: Ouais, bah moi j'achète à bouffer parce que il faut que je me nourrisse et mon chat aussi. Il faut que je paye mon loyer, donc tu vois, j'ai pas trop de fric pour m'acheter des fringues, ni du maquillage, ni.
3: Non, mais attends, à 19 ans.
7: Acheter à bouffer. Enfin,
3: Tabouret.
7: Ouais, ouais.
3: Tabouret.
7: Oui.
3: Pour un cent, t'es étudiante, toi?
7: Non, pas du tout, je travaille. Qu'est-ce que tu crois? C'est pas parce qu'on a 19 ans qu'on est étudiant, hein.
3: Non, mais tout à l'heure.
7: Je me démerde, mes parents ils ont foutu dehors, donc je me démerde, c'est tout.
3: Ouais, non, mais attends, tabouret. Tabouret, ça c'est un truc que je veux pas parler. Donc dans ces cas-là, t'avais qu'à. Quand je t'ai demandé, avez-vous de l'argent de poche par vos parents?
7: Ouais.
3: Donc t'aurais pu me répondre correctement à la question.
7: Bah, je t'ai répondu correctement, je t'ai dit que je travaillais, que mes parents m'en donnaient pas.
3: Mmh. Et.
2: Non, mais c'est pas ce que je voulais faire, excuse-moi.
3: Bon. Donc, tabouret, toi alors?
7: Oui, bah je t'ai dit.
3: Mmh.
7: Il faut que je me nourrisse, c'est tout. Ça part de là. Mais vas-y, passe à autre chose, là, c'est lourd.
3: Bah oui, mais ça c'est.
2: Fais gaffe, elle va tomber du tabouret si tu continues là.
3: Non.
7: L'équilibre, la mortelle et.
3: Non, mais attends, pour l'instant, son truc,
2: il est foireux. Elle va réfléchir et on la reprendra après.
3: Non.
7: Mais non, c'est pas foireux.
3: Non, il est pas foireux. Évident. Attends, fil d'art.
7: Mais vas-y, te lamente pas, c'est pas grave.
3: Non, mais t'inquiète pas, j'ai connu ta situation.
7: Oui, non, mais te lamente pas, passe à autre chose.
3: Ok. Sandwich.
6: Bah écoute, moi déjà, Gérard, j'ai mon loyer à payer. Et puis en deuxième, ben, je fais des petits cadeaux à mon copain, du moins mon nouveau petit copain, donc parce que je suis très attentionnée, voilà.
3: D'accord. tu me fais bander?
6: Ouais, ben, j'achète des disques, des cassettes vidéo, ben tout quoi, des vêtements, tout ça.
3: Ouais, parapluie.
1: Ouais, ben moi, écoute, je dépense ma thune quand même pour sortir un petit peu, aller dans les boîtes, boire des coups, tout ça. Et bah quand même il faut reconnaître que je sais pas si tu vas encore de temps en temps en boîte, mais ça coûte quand même un maximum de fric.
3: Ouais, mais
1: quand t'es jeune, tout ton argent de poche
3: quand t'as pas de fric, comment que tu peux faire pour aller en boîte?
1: Mais si j'ai de l'argent de poche, même si j'en ai pas beaucoup, moi aussi j'ai le droit de me déchirer un peu, quoi, donc voilà.
3: Mais je viens de te poser la question, si tu n'as pas de fric, quand tu n'as pas d'argent, comment tu fais pour aller en boîte?
1: Bah tu, par exemple, tu connais des mecs qui bossent
3: dans derrière, vous voulez la fermer?
1: Tu connais par exemple des mecs qui bossent dans une radio et puis ils te font rentrer gratos à la boîte et ils payent des coups.
3: Bon, parapluie.
1: Bah non, mais c'est un exemple, tu me demandes, moi je sais pas, cherche-toi, tu connais des gens de la radio, donc peut-être que tu peux rentrer gratuit et boire à l'œil, j'en sais rien moi.
3: Non, attends.
1: Je sais pas si t'as quand même remarqué, le prix des consos et le prix de l'argent en boîte, c'est quand même cher, tu peux pas dire le contraire.
3: Non, vas-y,
2: le prix de l'argent, c'est inabordable.
1: L'argent. Je veux dire,
3: non, mais attends.
1: Tu veux tirer 100 balles, ça t'en coûte 500, je veux dire, c'est quoi ces histoires?
3: Attends, tu payes combien pour aller en boîte?
1: En général, aux alentours de 100 balles, ça dépend de la boîte, mais aux alentours de 100 balles quoi.
2: Bah si tes parents te filent 50 balles et que la conso c'est 50 balles, tu peux même pas boire dans la boîte, tu dois être obligé de boire dehors.
1: Voilà, exactement.
3: Camembert.
9: Je fais une collection et donc ça me coûte très cher d'acheter des choses pour ma collection. En général, j'achète parce que je collectionne les ampoules. Alors j'achète beaucoup d'ampoules pour ma collection.
3: Non mais attends, Camembert, t'as bien compris la question?
9: Oui, je te dis, j'achète des ampoules pour ma collection.
1: GG, pour un collectionneur d'ampoules, c'est pas une lumière. Hein.
3: Non mais pour un sang. Je crois que tu as été en dehors de la plaque.
9: Non, mais attends, je te dis que j'achète des ampoules.
3: Je pense. Non, mais attends, tu achètes des ampoules pour quoi faire?
9: Eh bien, j'en fais collection.
1: Eh, t'es grillé, toi, ou quoi?
3: Non, attends, je suis grillé pour l'instant, c'est
2: non,
3: toi qui es grillé.
2: L'auditeur est grillé.
1: Oui, il est grillé complet.
3: C'est toi.
1: Bah, c'est
3: toi qui es grillé parce que tu réponds pas à la question correctement.
9: Bah, tu veux que je te dise quoi? Que j'achète des disques, que je veux au ciné?
3: Attends, c'est qui là?
2: C'est Camembert.
3: Attends, Camembert.
2: Tu vas fermer ta boîte à Camembert.
3: Tu vas pas te foutre de ma gueule, tu vas répondre correctement à la question.
9: Ta gueule, putain.
3: Il n'y a pas de putain, d'accord?
9: D'accord.
3: On dit moment de travail, ok, Tony?
2: c'est pas Tony.
7: Non, c'est pas Tony.
9: Non, c'est pas moi, Tony, je te promets.
3: Ouais, bah attends, je vois.
9: Attends, c'est la voix de Tony.
7: Tony, il a une voix de canard.
3: Ouais, de toute manière, n'ayez crainte, j'ai l'impression que ce soir, vous avez envie de me faire chier.
2: Et toi, Gérard, qu'est-ce que tu fais? Enfin, c'était quoi la question déjà? Parce que j'ai un peu oublié.
3: Non, mais attends, toi, pour l'instant, c'est pas toi que je m'adresse.
10: Non, mais tu peux répondre.
3: Moi, ce que je fais, c'est que je m'achète à bouffer. Ouais. Et bon, je me paye des vêtements et.
2: Ouais,
3: bon,
2: tu fais des plaisirs,
11: quand même. Ouais, tu fais des petits cadeaux, non? Des petits cadeaux à Sandy, tout ça.
4: Sur IRC, on me demande combien ça te coûte l'Adidas tous les mois.
3: L'Adidas tous les mois, pour l'instant, j'en trouve pas dans les magasins. C'est ça qui m'emmerde.
2: Non, mais tu peux le faire importer en France, non? Parce que si t'en trouves pas en France, et ben.
3: Attends, toi, je vais te faire importer une voiture, toi.
2: D'accord, c'est cool. Okay. Merci. C'est cool.
11: Ah, sinon, en parlant de petits cadeaux, tu fais bien des petits cadeaux à Sandy ou des trucs comme ça, non?
3: Ah ouais, mais ça, Sandy, c'est différent.
11: Bah non, c'est là non, où mais... tu dépenses ton argent, donc ouais, c'est quand mais, même, ouais, c'est ouais, quand même attends, dans le débat.
3: Non, mais attends, Sandy, c'est différent. Sandy, c'est ma femme. Donc, à une femme, t'as le droit d'y faire ce que tu veux. Toi, par exemple.
11: Ah, mais j'ai pas dit qu'on.
3: Est-ce que tu fais des cadeaux à ta femme?
11: Non, jamais.
3: Non?
11: Non.
3: Mais t'es un peu vache.
2: Ouais? Bah ouais.
3: Même pas.
2: Moi, j'aimerais bien avec des tresses. Hein.
3: Même pas.
11: Ou des chaussures compensées.
2: Ouais.
11: Je sais pas.
3: Fulder, fais gaffe parce que tout à l'heure, tu vas te prendre un café dans la tranche.
11: Non, ça lui irait bien, les tresses à ma copine. Ouais.
3: T'as même pas essayé d'y acheter un petit bouquet de fleurs à ta copine?
11: Rien, je suis un rat.
3: Putain, t'es un radin.
11: Eh ouais, j'ai plein de thunes et je garde tout pour ma gueule. Je suis un rat.
3: T'es un radin.
11: Ouais.
3: Rigo.
4: Oui, il y a Desesperado qui te demande combien t'as acheté Sandy.
3: 0 francs.
11: Ah bah ouais, on le savait.
3: Ah si, 3 francs.
4: Prix de gros.
3: Ah bah non, 3 francs.
2: Oh, c'est dans le sentier, non?
3: Manu.
11: Ah, j'ai rien dit. Alors là, j'ai rien fait.
3: Toi, t'éteins ton micro, tu bosses. Et
11: quoi,
3: 3 francs, c'est quoi?
4: Pourquoi 3 francs?
3: Bah ouais, 3 francs, c'est le prix d'une lettre.
11: Ah. Oh. Bravo. Il est malin.
4: Il y a Yannick qui te demande 3 francs, ça fait combien en euros?
3: Alors, 3 francs en euros, oh, là, je peux pas lui répondre.
2: Bah, 50 centimes, c'est la moitié.
3: Ouais. Non, c'est 7 francs 50 l'euro.
2: Non, c'est 6 francs 60 l'euro. Donc ça fait 3 euros.
3: Voilà. Enfin,
4: bon, j'ai un sondage Sofres, sinon, concernant l'argent. À la question « Avez-vous de l'argent ?», 15% des personnes répondent oui, 38,654% répondent des fois, 127% répondent 1, et 2% répondent « J'aime pas Gérard ».
3: Bah, c'est bien, c'est même pas, qu'ils restent chez eux.
11: Ils y sont, je crois. Hein.
3: Donc, pensez-vous que sans argent... pensez-vous que sans argent, la vie serait plus dure? On va demander à Poussin.
12: De quoi?
3: Pensez-vous...
12: J'ai pas entendu la question, j'étais avec Fildar.
3: Ah, t'étais avec Fildar.
2: Ouais. Je te demandais de se réveiller un peu parce que...
12: Ouais.
11: Gérard, si tu peux parler bien devant ton micro, par contre, ce serait super sympa.
3: Pensez-vous que l'argent serait plus dur? Pensez-vous que l'argent, sans argent, la vie serait plus dure?
12: Bah ouais. C'est clair.
3: Donc, tu peux préciser?
12: Ben, je peux préciser, en effet. Ben, l'argent, en fait, c'est matériel, quoi.
3: Comment ça?
12: Eh ben, ça sert à vivre. Sans ça, tu peux pas avoir une maison, à manger. Voilà, quoi. Oui. L'argent, c'est pas le bonheur, mais il contribue.
3: Ouais, mais sans argent, donc, tu fais quoi, alors? Tu fais rien?
12: Ben, sans argent, t'es à la rue, c'est clair. T'es sous les ponts.
3: Mmh. D'accord. Ok, je vois à peu près ce que tu veux me dire. Tabouret.
12: Ouais, bah moi je pense que sans argent, la vie serait géniale. S'il n'y avait pas d'argent, en fait, du tout, donc t'aurais pas besoin de payer pour avoir les choses, t'aurais les choses naturellement.
3: Non, mais attends, tabouret.
12: Oui.
3: T'as vraiment compris le sens de la question?
12: Oui, j'ai compris. Je veux dire, si l'argent n'existait pas, t'aurais pas de problème du tout pour acheter les choses, puisque t'aurais rien à acheter. T'aurais même pas à faire le geste, tout serait à toi. T'en fous?
3: Non mais attends, je crois que là tabouret, ça m'étonnerait que tu comprennes ma question. Sandwich.
13: Ouais, Gérard, je trouve que déjà la vie est assez dure comme ça. Déjà rien qu'avec du fric, alors si on n'en avait pas, je crois que c'est la catastrophe, non?
3: Ah, enfin, une qui répond bien à la question.
2: Elle est importable, c'est pour ça que t'as
11: c'est pas moi. Hein.
2: On n'y peut rien, je suis désolé.
3: Sandwich avec un portable?
13: Oui.
3: Oh là là, putain, j'avais bien précisé lors des débats, pas de portable.
13: Bah oui, je suis déjà passé plusieurs fois, j'avais pas de portable avant, mais là, je suis désolée.
0: Ah ouais, mais...
13: pas faire autrement aujourd'hui. Hein.
0: Ah ouais, mais pour... dans ce cas-là, t'essayes de voir. Tu demandes à Fuldar qui te rappelle sur une cabine téléphonique parce que là,
13: attends, sandwich.
0: Là pour l'instant dans ton portable, on entend ma voix.
13: Oui.
2: C'est agréable quand même.
0: Hein, alors là, moi ça me plaît pas. D'accord.
2: T'aimes pas
0: alors,
2: ta voix.
0: T'essayes de trouver une cabine téléphonique et tu dis à Fuldar où qu'on peut t'appeler.
13: Gérard. C'est impossible, Gérard. Là.
0: Ouais ben si. Y a rien qui est impossible.
4: Gérard, sur IRC, il y a Yankee qui te demande comment tu fais sans argent pour payer ton portable.
0: Alors, sans argent, ben, de manière... Une fois que la carte était à monnaie, ben, je la renouvelle pas. Alors, tu me fais bander.
13: C'est clair, quand on n'a pas d'argent, on ne peut pas s'en sortir, mais si on a la volonté de réussir et de travailler, c'est sûr qu'on peut en gagner facilement.
10: Sandy, t'es grillé.
0: Non, c'est pas Sandy, tu vois. C'est pas Sandy, là, qui est au téléphone. Donc t'as tout faux, celui qui dit que c'est Sandy.
10: Ouais.
0: Parce que pour l'instant, Sandy, elle est en train de...
10: Elle est quoi, Sandy?
0: Pour l'instant, Sandy, elle t'emmerde.
2: Mais ils ont rien dit, c'est pas grave. Allez.
0: Non, hein. Alors, parapluie.
10: Ouais, bah écoute, bon, moi je suis tout à fait d'accord. Effectivement, sans argent, la vie est plus dure. Ça, je crois que c'est clair, c'est acquis. Par contre, ce qu'il faudrait savoir, savoir si c'est inné d'ailleurs, c'est est-ce qu'avec de l'argent, la vie est-elle plus molle? Moi, je pense que c'est plutôt à ça qu'il faudrait s'intéresser. Et je voudrais savoir ce que t'en penses.
0: Non, mais je te demande si, pour vous, pensez-vous que sans argent, la vie est plus dure?
10: Tout à fait. Mais est-ce qu'elle est plus molle si t'en as, quoi, avec?
0: Mais attends, de toute manière, la vie sera plus dure, même que t'ailles de l'argent ou pas. Je reviens à une question. Est-ce que pour je sais même plus la question que j'avais répondu. De manière pour vous l'argent fait-il le bonheur? De manière je reprends les questions. Donc c'est à peu près à la question numéro 1 que tu veux répondre toi.
10: Ouais non, ce que je voudrais savoir en fait c'est tu parles de la vie est dure. Est-ce que toi t'es dur pour de l'argent quoi?
0: Non, attends.
10: Tu deviens dur si on te donne de l'argent ou pas?
0: Non.
10: Non, tu restes mou?
0: Non, mais moi de toute manière avec de l'argent de toute manière, tu iras partout. Sans argent,
10: ouais.
0: T'auras rien. Et de toute manière, je reviens à la première question. Pour vous, l'argent fait-il le bonheur? De toute manière, je sais plus qui m'avait posé la question. La question est simple. De toute manière, quand t'as de l'argent, t'as des amis. Et quand t'as pas d'argent, tu n'as personne. Et ça, c'est un truc qui me dégoûte. C'est bien ça.
10: Ouais.
0: Ça, c'est bien ça, parce que quand t'as de l'argent, tu as tout le monde qui vient te voir, qui vont venir dire, ah bah oui, tiens, je réponds tout de suite après, hein. Rigaud, oui.
4: Bah non, continue de répondre.
0: Non, vas-y. Non, vas-y.
4: C'était juste Mulder, le vrai, sur IRC qui te demande si tu penses que sans argent, t'aurais pu téléphoner tous les soirs à fun de ta cabine.
0: Ah bah ça, de toute manière, vu que c'est un numéro vert, tu peux téléphoner comme tu veux.
14: Ouais.
0: Y a pas de problème, même avec une carte ou qu'il te reste une unité, tu peux appeler le 0870-5000, si tu vois que ça sonne occupé, tu appuies sur bis et t'insistes.
2: Et Gérard, est-ce que tu penses que c'est la monnaie qui dirige le monde, c'est la monnaie qui dirige la Terre et qu'on peut rien y faire?
10: Ouais. La vie c'est comme ça, on n'a pas tout ce qu'on veut mon gars.
4: Voilà, qu'on le veuille ou non quoi.
0: Ouais. Bah, de manière, maintenant faut faire
4: du cash.
0: Non mais.
4: Il le faut.
0: Non mais il y a des trucs qui sont assez durs à l'heure actuelle, c'est que maintenant sans argent tu peux rien faire.
2: Ouais. Donc toi tu penses qu'il faut arrêter de compter à mon barrette et compte.
10: Monte la tête, ouais.
2: Voilà.
10: Ah, si t'as pas de caillasse, t'es un chien, hein.
2: Ouais.
0: Non mais même.
10: Si t'as pas de thune, tu vois rien, c'est clair.
0: Mais même, c'est pas parce que t'as pas de thune que tu vois rien.
2: Ah bah attends, c'est quand même beau la vie quoi.
10: Ouais,
2: mais viens voir le docteur, n'aie pas peur. Ouais, c'est vrai.
0: Ouais,
2: aussi.
0: Le docteur Doc, il est plus là.
2: Tu viens d'avoir 15 ans, intéressant quoi.
0: Arrête tes conneries, Fuldar, s'il te plaît.
10: Ah, il fait chaud. Hein.
2: Ouais, grave.
0: Ouais, bah, pour l'instant, Fuldar, lui, il ferait mieux de se taire.
10: Ouais, mais.
0: Camembert pour toi.
10: Genre, de flamme, hein.
3: Comment ?
14: C'est un passement de jambes sur le beat, je flambe.
3: Ouais, bah d'accord. Alors Camembert, c'est terminé pour toi.
14: Non, mais attends.
3: Non, non, pour l'instant, tu viens de répondre à côté de la plaque.
14: Non, mais attends, j'ai compris la question, effectivement. Je pense que si on n'avait pas d'argent, moi, sans argent, bah, je pourrais pas t'appeler, puisque je pourrais même pas payer, avoir un téléphone, puisqu'il faut déjà l'acheter avant de pouvoir faire le 0800.
3: Non.
14: Le téléphone, tu dois l'acheter.
3: Non, t'as pas besoin d'acheter un téléphone. Le truc, une chose qu'il faut bien se dire dans sa tête, tu prends une carte, faut prendre une carte téléphonique. Et avec une carte téléphonique, tu peux l'avoir le numéro. Parce que
14: pour avoir une carte téléphonique, il faut l'acheter, même s'il reste plus qu'une unité, faut déjà l'acheter.
3: Non. Attends, le 0803 08 5000, il est gratuit. Donc moi je peux te confirmer, moi je l'ai déjà fait plus d'une fois, avec une unité.
14: Oui, mais
3: le standard. Non, mais attends, Camembert, pour l'instant tu me laisses répondre. Je réponds à ta question. On est bien d'accord. Avec la carte, avec une unité, tu peux appeler toute la nuit jusqu'à temps qu'on te réponde.
14: Gérard, je suis d'accord, mais pour appeler, il faut déjà avoir une unité. Et pour avoir une unité, il faut déjà avoir acheté une carte. Et pour avoir acheté une carte, il faut avoir de l'argent.
3: Bon, et dans ces cas-là, t'essayes de voir si t'as des bons amis. De manière, les amis, il faut les compter sur les 5 doigts d'une main. On est d'accord, Camembert ?
14: Nous sommes d'accord, mon petit GG.
3: Hein ? Donc, moi, pour l'instant, j'ai que 3 amis. Hein ?
14: Ouais.
3: Donc, sur 3 amis, je peux m'en sortir.
14: Mais oui, mais moi, j'ai pas d'argent, donc j'ai pas d'amis, donc je peux pas me faire passer de carte.
3: Mais non, mais attends, t'as des voisins ?
14: Ouais, mais non, je suis SDF.
3: Non, mais attends, tu te fous de ma gueule là ou quoi?
14: Non, je t'appelle d'une cabine. Dans la carte, je l'ai trouvé dans la cabine.
3: Bon, allez.
2: Ah, il a du bol quand même. Il a quand même un peu de bol, ce mec. Hein.
4: Gérard, il y a Bastard qui me demande qui sont tes amis. Qui sont tes amis?
3: Mes amis sont. Je donnerai pas les noms à l'antenne.
2: Non, mais tu donnes pas les noms, mais je sais pas, ça peut être une voisine, ça peut être un.
3: Je donne pas les noms à l'antenne.
11: Mais c'est pas des noms, ça, de dire que c'est ta voisine ou un copain d'école, c'est pas les noms, c'est dire ce que c'est.
3: Non, mais j'ai 3 amis, et ces 3 amis-là, j'y tiens.
11: Athos, Porthos et Aramis, non?
3: Voilà. Tu peux me.
2: Quoi,
3: donner la petite fiche, là?
2: Ah, pour le disque, tiens, là, Gérard. Donc pose la question.
3: Ça, alors,
2: c'est la combien?
3: La 6e.
2: Ah, encore 4. Oh, je taquine. Vas-y, pose.
3: Alors, avoir un portable avec ou sans argent, peut-on y arriver? Et on va s'écouter. Si quelqu'un veut gagner de la thune, avec à ma place, c'est OK. Avec des cacahuètes en plus. Donc vous pouvez toujours nous appeler au 0803 08 5000 et 0870 5000. Et toujours l'IRC www.fr. Et pour les Belges, 00 33 1 47 59 5000. Et on se retrouve tout de suite après. Et voilà, donc vous venez d'écouter un remix qui a été fait par un auditeur donc de sur moi. Donc
2: ils vont sous le menton, je te rappelle.
3: Donc, je sais pas qui c'est qui a fait ce remix.
2: Bah, on sait pas non plus. Parce que ça se vend sur les marchés aux puces.
3: Ouais, c'est ça. Et donc, qu'est-ce que je voulais vous dire d'autre? Donc, le premier disque, c'était si quelqu'un veut gagner de la thune avec ma place, c'est OK. Dans des cacahuètes en plus. Donc, pour l'instant, vous pouvez toujours nous appeler au 0803 08 5000 et 0870 5000. Et toujours l'IRCWW.fr. Voilà. Rigo vous y attend.
4: Voilà, et ça cartonne grave du fait que le débat s'est calmé. Il y a beaucoup plus de gens. On a dépassé les 4000 déjà. On est à 4122 moins racine de 3.
3: 4122.
11: Racine de 3, ce qui équivaut à 4 quand même.
3: Non, 4122. Donc, alors, qu'est-ce que je voulais vous dire d'autre?
2: On va peut-être faire un petit sondage, non?
3: Un petit sondage, alors. Combien dépensez-vous d'argent par mois? Donc, 50% dépensent plus de 100 000 euros. Donc, pour l'instant, l'euro. On n'y est pas encore,
4: Oui, mais ça a été cherché sur le site de l'euro, c'est pour ça que c'est en euros.
3: D'accord, Rigo. 20%.
11: Attends, il y a le métro là.
3: C'est moi, je m'en fous. 20% dépense moins de 3 francs.
11: Putain, c'est pas beaucoup, hein.
3: Donc ça, je sais pas. Bah, 25% veulent être payés pour répondre à la question.
11: Ouais, ils vont se faire foutre.
3: Là,
11: grave.
3: Que dalle.
11: Ouais.
3: 5% pensent que Gérard de Suresnes gagne de trop. Alors ça. Hop.
11: Qu'est-ce que t'en penses, toi?
3: Poubelle.
11: Ah, qu'est-ce que t'en penses, Gérard?
3: Poubelle,
11: de cette,
3: c'est des conneries.
11: Tu crois que tu gagnes pas assez?
3: Ça, c'est pas ton problème.
11: Non, non, je te bats, mais c'est une question.
3: C'est pas ton problème, c'est mon problème.
11: Est-ce que t'aimerais être augmenté, alors?
3: Ça, tu peux le dire. Ça vous regarde.
11: La direction
3: pas.
11: Écoute.
3: Ça regarde personne. Si j'ai besoin de demander quelque chose, je passe par mon chef.
11: Okay. Bah moi, je te dis, moi, pour ce que tu fais, je donnerais beaucoup plus. Hein. Je te donnerais beaucoup plus d'argent.
3: Ouais, bah toi, pour l'instant, tu fais déjà ton boulot.
11: Je suis prêt à donner la moitié de ma paye si tu continues.
3: Pour l'instant, donne. Attends.
11: C'était pour blaguer. Vas-y.
3: Non. Là, mes genoux. Tu arrêtes de faire foutre. Pensez-vous que l'argent est important? Donc 60% ne savent pas à quoi ça sert. Donc
11: ça sert à quoi l'argent?
3: En fin de compte, ça sert à manger.
11: Ouais.
3: Donc 20% préfèrent l'art. Alors là, je vois pas le rapport avec l'argent.
11: Bah si, ils préfèrent l'art que les gens. L'argent.
3: Dans ces cas-là, et 30% n'ont jamais répondu.
15: Ouais.
3: Alors, est-ce que l'argent fait le bonheur? Donc, c'était la question.
11: C'est question 2, ouais.
3: 1. Alors, donc, 50% ne savent pas ce que c'est le bonheur. Bah, c'est dommage parce que le bonheur, ça n'arrive pas qu'aux autres. Ça peut arriver à tout le monde dans la vie.
11: Mais c'est simple.
3: Il y en a qui se plaignent parce qu'ils ont pas encore trouvé leurs chaussures à leurs pieds. N'est-ce pas, chef? Allez, hop!
11: Tu l'as cassé, hein!
3: On va te mettre un peu de sucre, hein! On va te mettre un peu de sucre sous les pieds!
11: Ouais, ça va être génial! Pour que tu trouves la chaussure, on va te mettre du sucre!
3: T'inquiète pas, tu vas la trouver! Tu vas voir! Je pense qu'avant là, D'ici le
11: 5 ou 10 ans, ça sera bon.
3: Non, d'ici le 2-3 janvier, tu auras quelqu'un de sûr. Tu verras.
11: Gérard de Neubert.
3: Tu trouveras ton bonheur.
4: Gérard, sur RC, il y a Yankee qui te demande si le bonheur pour toi, c'est pas de te payer un cerveau.
3: Non. Moi, mon bonheur, je l'ai maintenant. Je suis tranquille.
11: C'est un portable, c'est bon.
3: Non, mais moi, j'ai mon bonheur.
4: Sans cerveau,
3: moi,
4: c'est
3: j'ai,
4: bon.
3: J'ai trouvé la chaussure à mon pied.
11: Ouais.
3: Donc le chef il va la trouver pour le 2-3 janvier.
11: Coupe-toi les ongles, hein, quand même, des pieds.
3: C'est
11: des corps à ce niveau-là.
3: Non mais faut qu'il essaye de voir.
11: Tu mets des semelles en transpiration.
3: 20% n'ont pas d'argent. Ça c'est sûr que là-dessus on peut rien faire. Et 30% ne comprennent pas la question. Alors là.
11: Ils sont cons parce que c'est quand même simple, parce que l'argent fait le bonheur c'est l'argent, c'est tout. Quoi.
3: Ouais, non, mais ne comprennent pas la question, donc c'est pas grave. Bon, non, pas d'argent, ça c'est sûr que de toute manière, si t'as pas d'argent, de toute manière, tu peux rien faire.
11: De toute façon, c'est la conjoncture. Hein.
3: Voilà.
11: Avec Tatuel.
3: Donc, on va.
15: La conjonctivite.
3: Donc, on va récupérer Poussin.
16: Allô?
3: Ouais, Poussin.
16: Ouais, Poussin, ouais.
3: Donc, tabouret.
16: Ouais, toujours là.
3: Sandwich.
16: Toujours là aussi.
3: Tu me fais bander.
16: Toujours là aussi.
3: Parapluie.
17: Fidèle au poste.
3: Et camembert.
17: Je suis dans ma cabine, il fait froid.
11: C'est bon.
17: C'est quoi ça?
3: Donc camembert, si repasse avec.
11: Non mais c'est pas camembert, c'était une fille. Et je sais pas si t'as remarqué, mais t'as 4 nanas quand même, hein.
16: 4 nanas.
11: T'as 4 nanas,
15: c'est parce que ça groove.
11: Ça groove grave là, hein.
17: Ça sent la foudre.
11: Tu vois, elle écoute de la musique en plus. Ouais, peut-être qu'elle arrête aussi. Oh, tu me fais bander, t'arrêtes ta musique.
17: Un brandy, là.
11: Voilà.
3: Donc, avoir un portable.
11: Elle est chante en plus.
3: Merci, je peux poser la question.
11: Vas-y.
3: Avoir.
17: Gérard ?
11: Attends, il pose la question, camembert. Vas-y, Gérard.
15: Vas-y.
3: Avoir un portable avec ou sans argent, peut-on y arriver ?
16: Ouais.
3: On va demander à Poussin.
16: Ouais. Bah, moi, je pense que déjà, quand on achète un portable, il faut avoir de l'argent.
3: Mmh.
16: Et quand on veut un portable, bah, il faut investir. Et que ça se réfléchit, quoi. Parce que déjà, ça rapporte, quoi.
3: Ouais, mais tu peux aller plus loin dans...
17: Pas pour mon analyse.
2: C'est vrai, c'est une analyse.
3: Non, mais tu... Hey, Fildar, tu coupes la personne qui s'amuse à dire ça et tu coupes ton micro quand je parle.
2: D'accord.
3: J'ai horreur de ça. Tu devrais le savoir depuis
2: le temps. Le dictateur.
3: Alors, pour toi, Poussin.
16: Ouais. Bah, moi, j'ai répondu.
3: Ah, t'as répondu?
16: Bah oui, moi, je pense que, je sais pas, avoir un portable, il faut investir. Je sais pas, ça s'investit, quoi.
3: Non, mais attends.
16: Ça se réfléchit.
3: Non, mais attends. Par exemple, si quelqu'un te vend un portable.
16: Ouais.
3: Tu t'achètes une carte.
16: Une carte?
3: T'achètes une carte sans abonnement.
16: Bah...
3: Bon, hey, ça, hey. Attends, Poussin. Mmh. Hey, celui qui s'amuse derrière à dire des conneries, arrête.
16: Allô?
2: Parce qu'Alex est copine, Poussin, c'est pour ça, quoi.
3: Non, c'est pas Poussin, attends.
16: Non, c'est pas moi. Non, moi, je suis toute seule, moi.
3: Attends, Fildar, tu me fais du bon boulot. On avait fini la cinquième comme il faut.
2: Bah, c'est impeccable, vas-y, GG.
17: Ouais,
16: c'est impeccable.
3: Donc, tabouret.
16: Bah, j'ai pas fini de répondre, moi.
3: Ah ben, vas-y, Poussin.
16: Ben, moi, je dis que quand on a un téléphone, il faut investir, voilà. C'est pour ça que tu m'interromps.
2: Ouais, t'avais déjà fini, alors, Poussin. Hein.
16: Ouais, bah ouais, d'accord.
3: Ok. Tabouret. Les mecs, vous fermez vos gueules.
2: Ok.
3: Merci.
16: Ouais, bah,
3: tabouret.
16: Ouais, bah moi, une fois, j'ai gagné un portable sur Fun. Hein,
3: ouais.
16: Et en fait, quand j'ai reçu le dossier, les abonnements étaient trop chers. Hein, donc, j'ai pas pris, quoi.
3: Attends.
16: Et de toute façon, mes amis m'ont dit qu'ils m'appelleraient pas sur un portable, ça coûte trop cher.
3: Alors, tabouret, je vais te dire une chose.
16: Ouais.
3: Que lorsque tu gagnes un portable sur Fun Radio, normalement, la mise en service est gratuite.
16: Oui,
3: ok.
16: Service, oui, mais tu payes tous les mois un abonnement.
3: Dans ces cas-là, si tu n'as pas envie de payer d'abonnement, tu reprends, tu fais une chose.
2: T'en gagnes un tous les mois.
3: Tu retournes là où que le portable, tu l'as eu.
16: Ouais.
3: Hein, et tu demandes à avoir une MobiCard.
16: Ouais.
3: C'est clair, net, précis.
16: Pas de pub,
3: hein? Ok?
16: Ouais, ouais. Bah, je ferai ça, avec mon dossier.
3: Ouais. Ok. D'accord?
16: Ouais, mais enfin, merci quand même à Fun de m'avoir offert un portable.
2: Y'a pas de quoi.
3: Et tu l'as gagné quand par Fun Radio?
16: Oh là là, y'a, je sais pas, 6 mois.
3: Ouais, c'est ça.
2: Ouais, c'est pas mal, hein?
3: C'est pas mal.
2: Ouais.
3: Bon, Fildar. Hop.
18: Putain, je peux même pas participer au débat, moi.
3: Non, toi, tu t'écrases.
18: Ouais, super.
3: Toi, tu t'écrases, tu fais ton boulot.
18: Ouais, bah, je veux faire.
3: Hein, ok. Tu me fais bander.
17: Merde.
3: Ok, va te faire foutre. C'est bon pour... tu me fais bander, tu me prends quelqu'un d'autre.
18: Ok.
3: Parapluie.
17: Ouais, bah, écoute, c'est clair qu'il faut avoir de l'argent pour avoir un portable potable, quoi. Donc, moi, ce que je te conseille, c'est le tatou. C'est un peu moins cher. C'est tous les trucs genre tatou, tam-tam, Kobe.
3: Ouais.
17: Parce que tu vois, bon, alors après, le problème, c'est que tu faut pas que ton numéro passe à l'antenne, hein, je crois que tu connais le problème. Sinon, bah, tu prends un téléphone avec un fil et puis tu tires une rallonge, hein, tu te démerdes. Tu tires un câble, hein, y a que ça à faire. Si t'as pas de thune pour avoir un sans fil.
3: Non, mais attends, tu vois, le tatou, c'est pareil.
17: De quoi?
3: Parce que le tatou. Non, mais attends, je vais te répondre par lui. Le tatou. D'accord, moi j'ai eu des problèmes avec, mais j'ai été forcé de faire changer mon numéro. Hein, t'es...
17: Ouais, je me souviens, ouais.
3: Donc t'es au courant?
17: Yes.
3: Hein? Do you not speak English?
17: Yes, I want to fuck you in the ass. Yes.
3: Yeah. Yes.
17: Yes, I want to explode.
3: Yeah.
17: Do you want to have my conduit?
3: Donc, déjà, je peux te dire une chose, faut que tu mettes une pile dedans.
17: C'est vrai. Bon, une pile, ça coûte pas trop cher, c'est bon.
3: Vu les piles qu'on a dedans, c'est pas évident.
17: Bah, si tu reçois beaucoup de messages que t'es une star, c'est sûr, les piles, elles se vident rapidement, quoi. Si tu te les mets en position vibrant en permanence dans la poche, tu vois ce que je veux dire, c'est sûr, ça se vide.
3: Mm-hmm.
17: Bah ouais.
3: Oh, non, mais de manière, le tatou.
17: Ouais.
3: Le tatou avec la pile. Si personne t'appelle. Donc, il va s'éteindre à une certaine heure que tu programmes. Il va se rallumer à la même heure.
2: Gérard, sans vouloir te vexer, c'est pas ni le débat, c'est pas les tatous ni les portables, quoi. C'est la thune.
3: Ouais, mais donc...
2: Donc, voilà.
3: Donc, j'ai bien répondu à ta question, Parapluie.
17: Ouais, impeccable.
3: Camembert.
17: Pardon, impeccable.
11: Ouais, on aime mieux ça.
3: Camembert.
14: Oui, mais moi en fait, je pense qu'on peut avoir un portable sans avoir l'argent parce que j'étais dans la rue, parce que je suis SDF, et puis il y a un camion qui est passé, et puis il y a une caisse qui est tombée, et puis il y avait plein de portables dedans.
3: Non mais attends, là pour l'instant Camembert, t'es en train de me dire des conneries. Alors si c'est pour continuer à dire des conneries. Non, tu t'écrases.
4: Gérard, sur IRC, on te demande de répéter la question parce qu'ils ont pas entendu.
3: Alors, avoir un portable avec ou sans argent, peut-on y arriver?
11: Ok.
3: Hein? Alors, septième question. D'après vous, l'euro sera-t-il plus efficace que le franc? On va demander
11: ça,
3: à...
11: Ça, c'est une bonne question.
3: On va demander à Poussin.
4: C'est dégueulasse.
19: J'ai pas entendu la question.
3: Oh!
19: Est-ce que l'euro est quoi?
3: Est-ce que l'euro sera plus efficace que le franc?
19: Non, moi, je pense que non. Parce que déjà, pour les personnes âgées, ça va être compliqué.
3: Mmh.
19: Et le temps qu'on assimile tout ça, il nous faudra bien, je sais pas, moi, 5 ans.
3: Non, mais déjà... Déjà, faut se dire une chose.
19: Ouais.
3: Avant que tous les autres répondent. Moi, je peux vous dire une chose, que l'euro, pour l'instant, c'est prévu pour, 2000, pour 1999. Donc, ça sera que les pièces. Les billets seront prévus qu'en l'an 2000 ou 2002.
11: Ben, vas-y, continue.
3: En l'an 2000 ou 2002. Hein, donc maintenant, j'ai vu des pubs. Il paraît qu'on peut garder même la carte bancaire.
11: Les petits dessins animés là à la télé, c'est ça?
3: Ouais. Ouais. On peut garder. Par exemple, t'as une carte bancaire. Tu vois une carte bleue.
11: Ouais.
3: Et tu pourras payer avec ta carte bancaire
11: en francs,
3: en franc ou en euros.
11: Et comment je fais pour choisir avec ma carte bleue? Il y aura un bouton dessus?
3: Non, ça sera là au magasin où tu iras.
4: Gérard?
3: Oui,
4: sur IRC, on me dit que l'euro, c'est quand t'as bien mangé.
3: Non, ça, ça n'a rien à voir.
4: Et on te demande si l'euro sera plus fort que le paix.
3: Non, ça, je réponds même pas.
4: C'est Zioui qui demande ça.
3: Ouais, ben, Zioui, j'y réponds même pas à sa question.
19: Pas de politique.
3: Donc, Poussin?
19: Ouais.
3: Donc, pour toi?
19: Bah pour moi c'est une source d'emmerde quoi, parce que ça sert à rien. Mmh. Déjà l'avantage c'est que ça va être une monnaie européenne.
3: Mmh.
19: Et moi je pense que déjà ça me fait chier parce que ça sert à rien, voilà quoi.
3: Non,
19: les personnes âgées ça va franchement les personnes âgées ça va leur faire chier quoi, tant qu'elles assument tout ça.
20: Elles vont crever donc.
19: Voilà quoi.
3: Qui c'est qui dit que les personnes âgées peuvent crever là?
20: J'ai pas dit qu'elles peuvent crever, j'ai dit que
19: c'est dégueulasse. Ça. C'est dégueulasse.
3: Mais non, mais attendez. Pour bien se dire une chose, que l'euro ça va emmerder tout le monde.
19: C'est clair, ça sert à rien.
3: Et ça va déjà emmerder plus les personnes âgées.
19: Faut faire une manif contre l'euro.
3: Mais non.
19: Mais si.
3: Tabouret.
21: Ouais.
3: Donc pour toi.
21: Bah, moi je pense que c'est génial l'euro. Et moi j'attends vraiment une monnaie mondiale. Soit pas que pour l'Europe, soit vraiment pour le monde, je sais pas, ça s'appellerait le
3: mondio,
21: je sais pas, le terrio. Mmh. On s'emmerderait plus, on s'enferme à changer les monnaies, ça serait la même monnaie partout pareil.
3: Non, mais de toute manière, l'euro tu es obligé de changer. Hein.
21: Oui, non, mais je suis d'accord, mais en euros, par exemple.
3: Mais tu es obligé de changer le franc contre l'euro.
21: Oui, bien sûr. D'accord.
11: Il y a quelqu'un qui se fait tirer sa caisse. Hein.
3: Ouais. Tu me fais bander.
11: Non, elle est partie, tu me fais bander. C'est pour ça que je voulais t'annoncer. Donc, t'as sandwich quand même, Gérard. Hein. T'oublies pas. Hein. Puis tout à l'heure, elle est là, elle attend. Hein. Elle attend.
3: Elle viendrait. Sandwich.
21: Bah, merci quand même, ouais.
3: T'as répondu à la sixième?
21: Bah, non, j'ai pas répondu, non. Mais bon, c'est pas grave.
3: Non, mais attends, je
11: non, elle veut, non, elle mais elle veut directement la septième.
3: Attends. Avoir un portable avec ou sans argent, peut-on y arriver donc pour toi?
21: Bah, non, pas pour moi, non.
3: Non?
11: Ok,
3: non.
11: Septième.
21: Merci. Septième, ouais. Donc, je voulais.
3: Ouais, mais attends, faut préciser les gens qui restent, hein.
11: Bah oui, c'est marqué. Hein.
3: Bah ouais, mais si tu me dis. Si je fais tout le monde et puis que tu me précises pas qu'il y a une personne qui a pas répondu, faut me le dire, hein.
11: Bah oui,
3: donc alors, sandwich.
21: Bah écoute, pour moi, au niveau de la manifestation que la fille elle parlait là, moi je suis un peu. Comment dire? Je suis pas vraiment d'accord parce que je crois que ça va être trop tard de toute façon. La manifestation, ouais. Elle changera rien. Hein.
3: Non, mais même, de toute manière, l'euro là, il arrive dans moins de 15 jours.
21: Oui.
3: Donc juste après les fêtes de.
4: Il arrive où?
11: Ah, c'est le 1er janvier l'euro?
4: Il arrive où?
3: Ouais.
4: 1er janvier là?
3: Le 2 janvier. 2 janvier 99, t'auras les pièces.
11: On va faire comme toi, on va payer notre dinde en euros alors.
3: Non, non, non, tu vas faire les fêtes de fin d'année si tu veux avec le front normal.
11: Ah ouais.
3: Et au moment de le 2 janvier, juste après les fêtes de fin d'année, tu vas avoir de l'euro. Mais là, par contre, il faudra pas mélanger, par exemple.
11: Ça va être le bordel, hein.
3: Non, mais attends, regarde.
11: Ah, t'as déjà des euros?
3: Non, non. Je prends 5 francs.
2: Moi aussi, j'en ai.
3: Tu vas avoir des euros en plus. Et là, je sais pas parce que.
2: Des zéros ou des euros?
3: Oh, tais-toi, toi.
2: Ah. Non, faut savoir.
3: Tais-toi, toi. Punaise.
2: Bah, ok.
3: Non, je sais pas parce que moi, j'ai eu une pièce, là, je sais pas d'où qu'elle sort. Il faudrait que je voie si c'est pas un euro ou pas. Ouais. Non, mais c'est un genre de pièce d'impront.
11: Mais il y en a déjà des euros, actuellement?
3: Non. Ben, je pense.
4: Gérard, il y a Turpentine qui te demande si la vie sera moins dure avec l'euro.
3: Non, je pense qu'elle sera pareille. Hein.
2: Bah, c'est la même chose, c'est de la monnaie de toute façon.
3: Non, mais même, elle sera aussi dure. Hein. Parce que, de toute manière, en fin de compte, c'est pas pour nous que ça va être le plus dur. Ça va être pour les personnes âgées, comme certaines personnes m'ont dit.
21: Tout ouais, ça, tout à fait, tout à fait.
2: Ouais.
3: Ça va être le plus dur, ça va être pour les personnes âgées.
21: Il faut les tuer à la naissance.
3: Mais non, mais attends, faut les tuer à la naissance. Et si on vous tue, vous, à la naissance, bande de caves.
4: Gérard, sur IRC, il y a Daf qui me dit que le masque de Zorro, il est déjà sorti, hein.
3: Oh bah attends, lui il est carrément en dehors de la plaque.
2: Alors, après sandwich, donc à la place de Tu me fais bander, on a Roblochon, 19 ans de Brest. Salut Roblochon.
5: Salut.
2: Voilà, donc il peut répondre.
3: Ouais Roblochon, je t'écoute.
5: Je sais pas, tu peux répéter la question parce que j'ai pas bien écouté là en fait.
3: Eh hey, putain mais merde
2: Il était au standard avec moi, GG, merde.
3: Non mais attends. Moi quand je
21: fais.
2: Ah, le portable qui vient là.
3: le portable.
11: En plus, il y a quelqu'un
2: qui sonne. Bah, je vais essayer de gérer le portable, Gérard. Vas-y, parle à Roblochon.
3: Alors, Roblochon, je t'écoute.
2: Non, répète la question.
5: Tu peux répéter la question.
3: Alors, d'après vous, l'euro sera-t-il plus efficace que le franc?
5: Je sais pas, peut-être. Ouais.
3: Mmh.
5: Par rapport à d'autres pays, ouais, ça sera mieux.
3: Camembert, attends 5 minutes.
4: Sur IRC, il y a Sardine qui te demande avec l'euro, est-ce qu'il va falloir changer les billets du Monopoly?
3: Mais pour l'instant, les billets ne sont pas prévus.
8: Alors
3: donc, les billets sont pas avant l'an pas avant 2002. Donc, qui commence pas à nous casser les burnes.
8: C'est vrai, quoi.
11: Ben, ouais. Il y aura que des pièces au début.
3: Au début, oui.
11: On aura des pièces de 5000 balles.
3: Non, ça sera des pièces, je sais même pas...
11: Des pièces de voiture, des pièces de moto.
3: Non, camembert.
8: Non, parapluie, camembert, il est parti.
3: Alors, parapluie.
5: Ouais, écoute, ce que je peux te dire, c'est que l'euro, ça marchera mieux en Europe. Et que si t'es en dehors de l'Europe, donc par exemple en France, il vaut mieux utiliser le franc.
3: Mmh.
5: Par contre, ce que je peux te dire, c'est que ça va poser des problèmes, parce que tu vois, ça va plus te faire des controns. C'est-à-dire que, bon, je prends un exemple, faut pas que tu t'énerves. Imagine, tu vas aux putes te faire sucer, ça coûtait 100 francs.
3: Mmh.
5: Maintenant, il va falloir que tu viennes avec de la monnaie. Je sais pas si t'imagines la galère, les putes, elles vont se trimballer avec des 5 entiers de monnaie. Parce que ouais. 100 francs, ça fait quoi? Ça fait 15 euros et des centimes, tu vois?
21: C'est clair.
5: Et t'imagines, les putes, elles vont passer leur temps avec des tonnes et des tonnes de monnaie.
3: Derrière, vous le laissez parler.
5: Avant, quand j'allais pécho une red bad de kiff, c'est 100 francs. Là, pareil, ça va plus faire des controns, c'est pas possible, ça va être trop une galère.
22: Ouais, tu m'étonnes, maintenant on va avoir plein de pièces dans les poches et tout.
5: Voilà.
3: Attends, Roblochon.
22: Ouais.
3: Je vais calmer tout le monde. De manière, que ça soit avec des pièces ou des billets, de manière, on sera toujours emmerdé.
5: On sera toujours aussi bien sucé, ça c'est clair.
22: Ça c'est clair.
5: Mais t'imagines, les putes, elles vont se trimballer avec du sac à dos pour se trimballer la monnaie, quoi.
21: Et tu dis pas pute, s'il te plaît.
5: Ah, pardon, les péris, pas
3: pute. On dit maman travail, ok, Bastiri.
4: Gérard, attends, sur l'IRC, il y a Mulder le vrai, donc le vrai, hein, qui te demande si l'euro fera de toi un homme riche.
3: Non.
4: Non,
3: parce que, même avec de l'euro, tu pourras pas être riche, c'est pas possible.
4: Mais dans quel sens?
3: Non, mais ce sera impossible que tu peux pas être riche avec de l'euro, hein. Ça, c'est impossible. De manière, ça va être un débat que je pense qu'on...
11: Ah, on va le faire ce truc-là.
3: On le fera l'année prochaine.
17: Si, tu l'as déjà fait l'année dernière.
3: On a déjà fait un débat sur l'euro.
17: Je m'en souviens. Comme si j'y avais participé, je m'en souviens.
2: Mais t'as pas fait sur les paix, par contre.
4: Ah ouais, c'est vrai. T'as fait sur l'euro, mais pas sur le paix.
3: Vashkiri.
1: Oui, bonsoir. Je suis Vashkiri. J'ai 21 ans. J'appelle de Lyon.
3: Ouais, ben, on le sait. J'ai affiché. Ouais, bah alors, je t'écoute.
1: Bah, en fait, moi, j'ai de la famille en Italie.
3: Ouais, mais t'as pas une vache qui pleure?
1: Tu m'as vanné. Mais par contre, oui, donc j'ai de la famille en Italie, donc je voyage beaucoup. Et c'est clair, quand je passe au change, quand il faut changer l'argent, bah, je perds beaucoup. Tandis qu'avec l'euro, je perdrai moins. Le voyage sera plus abordable.
3: Ouais.
1: Par contre, c'est un aspect négatif. Parce qu'en Italie.
3: Vashkiri. Hey, la salope qui est en train de se prendre son pied, arrête. Et par contre, je vais saluer un petit Lyonnais qui travaille à la radio le matin de 6h à 9h. C'est monsieur Babart. Parce qu'il nous écoute et il me dit à chaque fois.
2: À ce temps-là, il écoute, c'est sûr.
3: Grave. Non, mais il a interdit. Hey, c'est con parce qu'on
2: ne laissait pas le débat.
11: Non, oui.
3: Ouais, bah, on se calme après, Bart. Ouais, vous laissez, il va vous réveiller demain matin, entre 6h et 9h.
4: Pour revenir au débat, il y a Perforas sur l'IRC qui te demande comment.
2: Le vrai?
4: Ouais, le vrai aussi.
2: Ouais, c'est cool.
4: Et, putain, il y a de la célébrité ce soir. Comment est-ce qu'on pourra jouer à pile ou face avec l'euro?
2: Eh, c'est pas con.
3: Ah, bah, alors là, déjà, faudrait que j'aille une pièce d'euro pour essayer de savoir, d'où est le côté pile ou face. Donc, 8e question. Parce que après, on va attaquer le 2e débat.
1: Gérard, j'ai pas fini de répondre à la.
3: Ouais, mais ça y est, pour moi, t'as fini.
1: Attends, je voulais juste ajouter que l'euro, tu vois, qu'en Italie, 1 euro, ça vaut 6000 lire.
3: Non, alors, ça vaut pas 6000 lire, ça vaut 6 francs 50.
1: En Italie, je parle en Italie.
3: Ouais, ma gueule !
1: 1 euro, ça vaut 6000 lire italiennes.
6: Ton cul.
3: Et moi, c'est ton mot, salope!
6: Attrape pas la pop-tube!
3: Ta gueule!
6: Mais c'est un mec, ça!
9: S'il vous plaît!
3: Un peu de calme! Alors, mais. Non, ça y est, c'est terminé!
1: Non, mais attends, j'ai pas fini. Maintenant, tu me laisses parler.
3: Si je veux!
1: Écoute,
6: Gérard, je peux te poser une question?
1: Ta gueule!
3: Ta gueule, la tienne!
9: Non, mais calme!
1: Donc, tu me laisses parler, Gérard?
3: Bah, t'accouches parce qu'il est déjà.
1: Donc en Italie, 1 euro ça vaut 2500 lire, et donc tu passes de 2500 à 1, donc tu y perds.
3: Quoi ?
2: Attends, je prends des notes, je fais des divisions.
1: Donc je t'explique, en Italie.
2: Ouais.
11: Ouais, vas-y.
1: 1 euro.
2: Gérard, prends des notes, merde.
1: 1 euro.
2: Si tu fais une tournée en Italie après.
11: Alors, 1 euro ça
3: non,
11: fait.
3: Non, laisse tomber.
1: Non, attends,
3: mettez-vous de l'argent.
2: 1 euro.
1: 2500 lire.
3: Mettez-vous de l'argent aux autres.
2: 2500
3: lire. Oh, ça y est. Oh
2: 2500 lire.
1: 253 couronnes.
4: Assis-toi, frappe pas fil d'art.
1: 3 d'autres marques, ok.
4: Voilà.
3: Oh merde!
4: Et sinon, Gérard, il y a Yannix sur l'IRC qui te demande comment on fera pour retirer de l'argent quand ce sera en euros, vu que là on tire 100 francs, c'est un billet, mais en euros, on va tirer des pièces.
3: Ah voilà, voilà la question que j'attendais. Enfin une bonne question sur l'IRC.
2: Dis-toi qu'il travaille bien, de toute façon, Rigo.
4: C'était une question de Yannix.
9: Bravo, Rigo.
4: Le vrai Yannix.
6: Mais ça y est, Gérard, arrête de me faire des signes, je sais ce que je fais.
3: Alors donc, bon, bravo, ça y est, bravo, ouais, Rigo. T'es le seul à bien travailler. Bravo, Rigo.
4: Merci les mecs.
3: Ouais.
4: Ça me fait plaisir.
3: On peut s'appeler les blancs, hein.
9: Bah non.
3: Donc pour l'instant les billets ils sont prévus que pour 2002.
9: Ah bon?
3: Donc par distributeur je sais pas si t'auras les pièces, t'auras toujours les billets normaux.
11: C'est faux.
3: Quoi c'est faux?
11: Ouais. Finard.
9: Pourquoi c'est faux?
11: Bah je sais pas, c'est toi qui poses la question.
9: Ah non, moi j'ai pas de micro allumé hein.
3: Bon enfin bref. Mettez-vous de l'argent.
1: J'ai.
3: Ok. Je vous écoute.
2: Ouais.
1: Ouais, je voulais dire que les billets et les pièces, c'est en euros pour 2002.
6: Tu juges pour 1 euro?
3: Attends, toi, la salope, tu vas te faire baiser par quelqu'un d'autre,
11: Gérard.
1: Oh, ton cul.
3: Mais moi, je t'emmerde.
6: Gérard, je te pose une question.
3: Vas-y.
6: En fait, je voulais te demander, tu me dis, à partir de 99, on va avoir des pièces
2: c'est
6: en euros.
2: C'est Poussin, je le dis, parce qu'elle a pas donné son prénom.
0: C'est tout ça. Ouais, faudrait peut-être préciser. Vas-y,
19: excuse-moi, Gégé. En fait, je voulais te demander, tu vois, par exemple, dans les téléphones, dans les cabines, il y a des téléphones à pièces.
0: Maintenant, c'est des cabines à cartes.
19: Ouais, disons dans les péages, dans les billards, dans les baby-foot, il va falloir payer en euros maintenant.
0: Ah, bah oui.
19: Bah, ils vont faire comment? Ils vont changer les baby-foot? Ils vont changer les
0: billards? Non,
19: les péages, ils vont acheter des jetons.
0: Non.
19: Les pièces seront de la même taille, en fait.
0: Non. Ce qui va se produire, et ça, je pense que je suis pas assez informé dessus. Faudrait voir avec des personnes, des gens de café, que là où qu'ils ont les flippers, les billards et les baby-foot ou autre. Donc, pour savoir comment que ça va se passer avec les pièces en euros. Oui, Rigaud.
4: Oui, il y a Bénichou, le vrai, sur l'IRC, qui donne un petit sondage Sofresse. Est-ce que l'euro sent mauvais? 23% des gens ont répondu non. 38,894% disent oui quand il sort de la Lyonnaise. Et 86,70% oui quand il sort de la poche de Gérard.
0: Ah ben, ça,
2: Merci Rigaud.
0: Bravo. Le truc... Je vois pas du tout le rapport avec les questions. On est combien là
2: On est quatre là.
4: On stagne autour de.
2: Non, Phil. Ça va toi, Phil?
7: Oh. Non, on est quatre dans le studio.
0: Toi, t'éteins ton micro et.
7: J'ai 5 avec
4: ça tourne autour de 4500 quoi. On stagne un peu, mais c'est déjà énorme. Hein.
0: Ouais, 4500?
4: Ouais. Ça a monté par rapport à tout à l'heure.
0: Ouais, mais c'est un peu mieux que la semaine dernière parce que la semaine dernière.
4: Je demande combien on est.
2: 4, 5 et 2, 0, j'ai
4: 4528 toi. On est plus que 4522 maintenant.
2: Tu notes, non, Gérard, on va faire la conclusion là.
6: Allons-y,
2: parce que c'est déjà 2h. Hein. D'accord.
0: Si on
2: veut faire l'autre débat, on va jamais arriver à 3h, on arrête à 3h, donc on va faire la conclusion quand même.
0: Bah attends, pour l'instant, c'est toi qui commandes. Depuis quand t'es passé chef, toi?
12: T'es passé chef.
2: Non, mais je suis pas passé chef, je te demande si on peut faire la conclusion.
0: C'est moi qui commande. C'est moi qui commande.
19: Bah, dis ta question, Gégé.
0: Alors,
19: conclusion.
0: Les femmes devraient-elles payer leur mari? Tiens, on va demander à Poussin. Poussin!
19: Oui! Les femmes devraient-elles payer leur mari?
0: Ouais.
19: Pourquoi elles devraient payer leur mari?
0: Bah, je te pose la question.
19: Bah, non. C'est les mecs qui payent leurs femmes, quoi. Ils les entretiennent.
0: Ah,
19: c'est normal, parce qu'une femme, elle est censée faire la cuisine, c'est les mecs qui le disent, ça.
0: Hum?
19: Alors voilà quoi, c'est les mecs qui entretiennent les femmes. C'est comme ça quoi.
0: Et tu crois qu'on va continuer à vous entretenir?
19: Bah non.
13: Rêve, là.
19: Bah, de toute façon maintenant les femmes elles sont égales aux hommes, alors je sais pas moi.
0: Non. Attends, Poussin. Attendez.
13: C'est un macho. Mais dis quelque chose, Gérard.
0: Oh Poussin.
2: Attendez, Gérard va répondre. Attendez.
0: On va demander à Tabouret, je vais répondre juste derrière. Tabouret.
19: Ouais, bah manquerait plus que ça encore qu'on paye les hommes.
0: Sandwich.
19: Des fois, ouais, si je pouvais payer le mien pour qu'il ferme sa gueule, je le ferais.
0: Attends, qui c'est qui vient de dire ça?
19: C'est Tabouret.
0: Tabouret. Sandwich.
2: Sandwich est parti, Gérard, son portable est mort.
0: Ah bah d'accord.
4: C'est quoi là, ses conclusions, Gérard?
0: Non, c'est pas la conclusion, c'est...
2: Oh là,
0: c'est
2: bientôt, désespère pas, ça va arriver. Hein.
0: C'est la 10e.
2: C'est la dernière,
0: Rob Lochon.
22: Moi je pense que ouais, parce que vu qu'elles nous font chier toute la journée, ça serait à peu près normal, quoi.
0: Attends. Hey, derrière, vous vous taisez.
13: Ah, les filles.
0: Hein, Tabouret et Poussin, tu
22: t'es... Ouais, ça me un peu.
0: Oh, tu restes poli, tu restes poli, Rob Lochon.
22: Ouais, on parle pas comme ça aux salopes.
0: toi le salaud, tu fermes ta gueule.
22: Ouais, excuse.
0: Ok. Ouais,
19: tu fermes ta gueule, pas de ta mère.
22: Ok, cochonne.
0: Oh bon, Roblochon.
22: Ouais.
0: Roblochon, tu dégages ta conclusion, je la veux pas.
2: Non, mais c'est pas Roblochon qui
19: dit
2: ça.
19: Ouais, tu dégages, salut.
0: Hop, le Roblochon, il est...
2: Ça sent pas bon.
0: Il pue, voilà. Parapluie.
13: Ouais, bah écoute, moi je suis plutôt dans le style gigolo, donc me faire entretenir par des vieilles cochonnes de 50 ans qui sont pétées de thunes, ça le fait.
0: Non, mais attends. Attends. Parapluie.
13: Ouais.
0: Les femmes devraient-elles payer leur mari?
13: Et justement, moi je te dis, je prends des vieilles, je leur mets une cartouche une fois dans le mois, elles sont contentes, et en attendant, elles m'arrosent de thunes, et c'est bon.
0: Ok.
13: Voilà.
0: Vascuri?
23: Moi je pense que c'est une bonne idée, parce que c'est toujours nous qui payons tout, le ciné, les sorties, machin, tout ça. Et ce serait une bonne idée qu'en retour, elles nous fassent un salaire.
0: Alors, là moi je suis pas d'accord avec vous. Bah, c'est en fin de compte. En fin de compte, les femmes, elles sont là pour nous faire à bouffer, elles sont là pour nous laver notre linge, pour nous entretenir. pour faire la vaisselle et tout. Maintenant, non.
21: Mais qu'est-ce qu'il faut pas entendre?
17: Si elles sont là pour sucer, tu vas pas te faire sucer par ton chien, c'est bien ta femme qui te suce, donc elles sont là aussi pour sucer.
0: Attends, toi, tu fermes ta gueule, tu vas te faire sucer par une pute.
17: Bah écoute, c'est logique, non, j'ai ce qu'il faut.
23: Les putes, c'est des femmes.
0: Ouais, mais de toute manière, jusqu'à maintenant, moi.
23: Sauf à la loco.
0: Alors moi, la loco à ton merde. Alors conclusion, ça t'apprendra. À cause de toi, je le.
2: Yes, merci beaucoup.
4: On va commencer par une conclusion.
0: Ouais, mais, non, mais vous allez voir. Vous allez voir au deuxième débat.
4: Conclusion de l'IRC, Gérard.
0: Oui.
4: Ouais, donc il y a Yankee sur l'IRC. Attends, faut que je la retrouve parce que je sais plus où elle est passée. Conclusion, pour faire un débat sur l'argent, il faut déjà en posséder. Quand on fouille dans les poubelles, il faudra mieux qu'on fasse un débat sur les déchets domestiques.
0: Ça, c'est pas un débat que je ferai. Donc,
4: et il y a Turpentine sur l'IRC qui dit que ton débat il avait ni queue ni tête comme toi.
0: Bah alors, dans ces cas-là, si ça leur plaît pas sur l'IRC, dans ces cas-là qu'ils arrêtent de dépenser leur pognon. Ouais. Ok. De toute manière, l'IRC, faut le payer.
4: Ouais, avec de l'argent.
0: Et donc.

0: Oui.
1: Tu te fous de ma gueule ?
0: Non.
1: Non, mais je crois que tu prends le train.
2: Tu prends le train.
1: Parce que tout à l'heure, oui, quand je t'ai posé une question, oui, sur de l'argent,
0: oui,
1: tu m'as dit je suis pas lycéenne et je travaille.
0: Oui, bah oui, mais je travaille, mais je gagne pas beaucoup d'argent, quoi. Une fois que le loyer est payé, j'ai plus rien, quoi, c'est tout.
1: Mm-hmm.
0: Moi, je cherche un vieux, quoi. À la rigueur, je l'aide à mourir et puis j'ai tout son fric et je m'éclate avec.
1: Ouais, je l'aime à mourir, c'est ça ?
0: Ouais, ouais, c'est ça, ouais.
1: D'accord. Reblochon, il est plus là ?
3: Bah non, tu l'as viré.
1: Non. Donc, parapluie.
4: Ouais, bah écoute, l'argent, l'euro, je voulais juste te dire que je sais pas si tu savais, mais avant l'euro, ça s'appelait l'écu. Et je voulais savoir pourquoi la Banque de France et toi, vous vivez des fixations sur le gerbier et le caca. Et je voulais te dire que t'as bien une tronche à être payé en monnaie de singe. Voilà.
1: Alors moi je vais te dire une chose, parapluie. Non, mais attends.
3: Bah, c'est coupé.
1: Toi, tu mets ton micro, tu m'énerves avec ton micro. Maintenant, tu me remets parapluie à l'antenne.
4: Oui.
1: Parapluie.
4: Oui, je suis là.
1: Ben moi, je vais te dire une chose, que ce que tu viens de me dire comme conclusion,
4: ouais,
1: et ben moi, je t'emmerde.
4: Ah, oh ben on est deux alors.
1: Ok.
4: Mmh.
1: Et je te chie dans le bec.
4: Vas-y.
1: Ok, alors bonne nuit.
4: Bonne nuit.
1: Vache Curie, pour terminer.
5: Ben moi, j'ai trouvé que c'était un débat assez intéressant. On a appris pas mal de choses. Et je voudrais terminer, si tu le permets, sur une citation de Descartes qui disait, que c'est tout à fait dans le cadre du débat, de plus, à quoi servirait l'infinie puissance de cet infini imaginaire s'il ne pouvait jamais rien créer. Voilà. Bonne soirée.
1: Ok, bonne soirée à toi. Donc, moi, ma conclusion... Il y a peut-être une autre conclusion, non ?
3: Conclusion, Fildar, passe-moi ton stylo, s'il te plaît.
6: Ouais.
3: Ah, jolie conclusion, Rigo. C'est toi qui bosses le mieux.
1: Voilà. Alors, ma conclusion... Bah, moi, ce que je peux vous dire, c'est que... pour l'argent, donc sur l'euro, donc maintenant ça va être assez compliqué, ça va être pour les personnes âgées, donc ça va être le plus dur. Sinon, qu'est-ce que je pouvais vous rapporter, vous dire d'autre? Bon, ben, donnez ce que vous pouvez à des associations que vous êtes sûr de connaître, mais faites attention. Faites attention parce que l'argent ne fait pas le bonheur. En fin de compte, on croit que l'argent fait le bonheur et en fin de compte, non. C'est pas avec de l'argent qu'on y a. Avec de l'argent, on peut aller partout dès qu'on en a. Mais si on en a pas, ben, qu'est-ce que je peux vous dire d'autre ? Si on n'a pas d'argent, ben, on crève. Et donc, comme j'ai dit, comptez vos amis. Parce que les amis, ça se compte sur les 5 doigts d'une main.
2: Trois.
1: Ouais, moi j'en ai que 3. Et comme le remix il dit, et 1, et 2, et 3, 0. Donc voilà.
2: Bravo.
1: Alors on va se retrouver pour le deuxième débat qui va porter sur les jeux vidéo. Et donc on va s'écouter la petite fermière du bois avec des oursins dans le cul.
3: Ouais, il y a Zelda où il y a.
1: Plus le remix de merde. Alors toi, tu viens là, tu vas prendre du bluff dans ta gueule.
3: Ah oh, mais voilà. Gérard.
1: Alors plus le remix de merde, c'est pas ça. Donc tu me donnes la pochette, Manu, s'il te plaît.
3: Quelle pochette? Mais tu vas rien comprendre.
1: Non.
3: La pochette de quoi? Ça, on le met pas tout de suite, ça.
1: C'est.
3: Non, on le met pas tout de suite.
1: C'est le deuxième.
3: C'est ça.
1: Parce que plus le remix
3: c'est
1: de
3: ça.
1: Merde. Eh ben alors tu me les donnes, je vais les annoncer gentiment.
3: Eh ben vas-y, fais le malin.
1: Alors
3: vas-y, donc, on va se marrer là. Vas-y, fais le malin.
1: Alors
3: le premier, c'est
1: le
3: quoi
1: premier,
3: c'est
1: les...
3: plage 10. Plage 10.
1: Alors, plage 10.
3: On va se marrer. Allez.
1: Alors, c'est Sundai. Oui, d'accord. Donc, en fin de compte, je vous dirai pas le premier. Donc, c'est en fin de compte, le premier, c'est la première du bois avec des oursins dans le cul. Et le deuxième, pour terminer. Donc un remix de merde, donc c'est pas du
3: ça, là, noir, c'est noir. Ça le noir là.
1: C'est Ti Prodigy avec Fires Tartar. Donc à tout à l'heure pour le deuxième débat.
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9: Non, c'est pas les débats de Gérard, malheureusement, c'est le débat de Max, et Max, oui, il est...
10: Il va arriver, mais comme t'étais là, j'en ai profité pour mettre un jingle de merde.
9: Un jingle de merde, va te faire foutre, espèce de petit con. Donc, pour ça, on va accueillir...
10: Un débat sur quoi, déjà? Bonsoir, vous êtes sur Fun, enfin, tu sais, t'as pas tendu la main.
9: Donc, si vous voulez nous appeler, c'est au 0803.

0: Oui, 5000. Donc, si on pouvait avoir l'internet Manu, ça serait bien.
1: Ouais, ça arrive.
2: Hein, parce ouais, bah, je vais tout faire en même temps et puis je vais me mettre un doigt aussi.
0: Ouais, ouais, bah, tu peux te mettre un doigt bien
1: pas
0: profond.
1: Mal, ça, ouais.
0: Donc, vous pouvez nous appeler au 0803-08-5000. Manu, toujours au standard.
1: Un gros doigt, ouais.
0: Fudler qui est à l'aréa. Max ne va pas tarder de venir me rejoindre pour le débat.
1: Chez lui, oui.
0: Donc, pour ça, on va accueillir. Naomo
1: Kambo, je crois.
2: Voilà.
3: Oui, bonsoir Gérard, ça va tranquille?
0: Bonsoir, donc 101.9, hein?
3: Exactement.
0: Parce que on m'a pas marqué les fréquences.
1: Ah bah si c'est Paris, tu peux pas trop tomber.
0: Monsieur
1: hein.
0: MC Solar?
4: Soulard,
0: Dijon, ta fréquence, s'il te plaît.
5: Tout à fait, 109.3, bonsoir.
0: 109.3, bonsoir à toi.
5: Bonsoir.
0: Et Chamel, si je me trompe pas, c'est bien ça?
6: Chamel.
0: Ouais, Chamel, c'est bien ce que je viens de dire.
6: Oui, bonsoir Gérard.
0: Bonsoir à toi. Donc, ta fréquence de Nice?
6: Ma fréquence de Nice, c'est 97.2.
0: D'accord. Donc, c'est un débat sur la mode. Donc,
1: on peut peut-être demander... Enfin, je sais pas, j'ai peut-être une idée là.
0: Ouais.
1: On peut peut-être rappeler Bibi pour qu'elle participe.
0: Bah
1: ça
0: ouais.
1: Ça peut être sympa.
0: Ouais.
6: Oh non.
1: Ça peut être
0: quoi
1: sympa.
0: Non, qui c'est qui dit non là?
1: Non, mais... Non, mais on dit pas que c'est elle.
0: Non,
1: on
0: mais
1: va
0: si
1: lui donner
0: ça...
1: un pseudo, un mystère, un...
0: Non mais on va.
1: Épique mystère ou.
0: Non non mais on va bien voir.
5: Mystère
0: donc. Ouais c'est ça t'as raison toi.
1: Dirigeable mystère.
0: Foutez-vous bien de sa gueule et vous allez voir comment que ça va faire. Non on peut pas de la voir.
4: Non on peut pas.
1: Comment si,
0: que
1: ça
0: se passe. Je viens de la voir. Arrête tes conneries puis Manu.
2: Non mais c'est sa messagerie vous foutez pas de ma gueule.
5: T'appelles chez Henri.
1: Mais
5: c'est, bon.
1: C'est pas le.
0: Attends toi tu fermes ta gueule avec Henri d'accord parce que sinon tu vas gerber.
1: Non mais elle a changé de numéro ou pas.
0: Non.
1: Donc c'est le bon, on a fait le bon tout à l'heure.
2: Voilà, bah je te le mets, vas-y.
5: C'est ludique, hein.
1: Allô. Allô.
0: Allô.
3: Ok, la meuf.
0: Tu lui fous la paix, d'accord.
7: Salut, vous êtes bien sur le portable de Sandy.
0: Tiens, bon, voilà. Sandy non, là, Sandy, s'il te plaît, tu arrêtes avec ta messagerie, là, on essaye de te joindre, s'il te plaît, merci.
1: Ah ouais, quand même, merde.
0: Bon, alors, débat sur la mode, hein. C'est
1: saucisson de cheval mystère, si tu écoutes. Putain, foule en route.
0: C'est saucisson tout. De cheval mystère, tu vas voir, tout à l'heure, t'as ma masse dans ta gueule. Bon, donc, c'est un débat sur la mode. Je pense qu'il y a pas mal de défilés qui sont... Non, toujours pas, Manu? Bon, bah, c'est pas grave.
1: Ça va venir.
0: Bon, ouais. Si tu peux nous avoir quelqu'un d'autre...
8: Je cherche.
0: Donc, c'est un débat sur la mode. Donc, pour vous, qu'est-ce que...
1: Bouge.
0: Bon, Fildar, s'il te plaît, tu arrêtes
1: mais
0: un petit
1: bon
0: peu.
1: T'es bon en lumière, mon chou.
5: Vas-y, on dit ton tort, là. Allez, tu prends la lumière, vas-y.
1: Vas-y, sérieux, vas-y. Première question, vas-y.
0: Bon, pour vous, à votre avis, la mode, pour vous, qu'est-ce que ça représente déjà pour vous les défilés de mode et tout ça, pensez-vous qu'il n'y a pas trop d'arnaque? On va demander à Noamo, non, mais Fildar, s'il te plaît.
1: Qu'est-ce que j'ai fait?
0: Tu t'amuses pas à...
1: Non, mais tu sais qu'il y a Jean-Marc là qui règle le son en même temps. Donc,
0: ouais, non, mais.
1: C'est pas moi ce soir. Hein.
0: Ah ouais, parce que là,
1: bah oui,
0: c'est vrai qu'à par un moment donné, j'ai plus rien.
1: Bah, tu es au courant.
0: Pour vous, pensez-vous que c'est pas un truc d'arnaque je sais pas, moi, d'après ce qu'on entend dire, par exemple, avec Laetitia Casta, tout ça.
5: Ouais.
0: Pour vous, qu'est-ce que vous en pensez?
3: Bah ouais, bah c'est carrément de l'arnaque. Quand tu vois qu'un slip kangourou, par exemple, c'est 1 million de francs.
0: Non, mais attends, ne commence pas à dire des conneries comme ça, je te demande.
3: Bah non, mais c'est pas des conneries, c'est vrai. Tu regardes le défilé de...
6: De Kevin Gland.
3: Par exemple.
0: Quoi?
3: Kevin Gland. Tu connais pas?
0: Non, mais attendez. Vous êtes sûr que vous êtes bien branché sur Fun Radio?
3: Ah ouais, à fond.
0: Ouais, mais je crois pas là. Hein.
5: Ouais, bon,
0: je crois que, à mon avis, vous vous éloignez de la question que je vous pose.
5: On va se rapprocher alors.
0: Mais pour vous, mais qu'est-ce que vous en pensez de ce qui se passe à l'heure actuelle?
5: Moi, je pense que ça représente quand même un bon vivier de bonnes filles, quoi, quand même, tu vois. Moi, je vais te dire que je traîne dans les milieux de la mode, en fait, parce que ça me permet de côtoyer des filles mignonnes. Et que ça me permet de ramasser un maximum, quand même. Faut être réaliste, faut le dire, quoi, tu vois.
0: Non, mais là, avec l'histoire qui se passe, là, l'histoire de ce qui se produit à l'heure actuelle. Elle est partie, soi-disant.
1: À Londres.
0: Elle est partie à Londres.
1: À Londres.
0: À Londres.
6: Elle est en
0: tôle. Non, elle est pas en prison. Bon, Fildar, t'arrêtes, s'il te plaît, parce que tout à l'heure.
1: Débat sur la mode.
0: Putain, mais tout à l'heure, je vais t'éclater le visage, tu vas voir.
1: Non, pas la
0: putain,
1: rondelle.
0: Putain, mais
1: merci.
0: Arrête, merde.
1: Putain, mais c'est un débat sur la mode.
0: Ouais, mais merde, des arrête. Mais arrête un peu tes conneries aussi, ça commence à bien faire.
1: T'es magnifique, oh là là. Ouais. Allez, vas-y,
0: putain.
1: Les poils qui sortent du slip, c'est limite. Laetitia Casta est partie à Londres. Pourquoi, Gérard, s'il te plaît, réponds.
0: Mais non, mais c'est aux auditeurs aussi de
1: non, mais t'allais leur expliquer.
3: Pour payer moins d'impôts, et puis voilà, c'est bon.
0: Mais ouais, mais qu'est-ce que vous, pour vous, qu'est-ce que vous en pensez? Est-ce que vous trouvez ça normal ou pas?
3: Bah, bien sûr, elle a bien raison.
6: Ouais, mais là, c'est un débat sur les impôts.
0: Mais non, mais de toute manière, elle fait des défilés. Non, elle gagne du fric.
1: Du blé, ouais, ouais.
0: Comme tout le monde. C'est clair. Donc, je vois pas pourquoi qu'elle partirait comme ça.
5: À Londres.
0: Bah, t'as pas mal de personnes qui font des défilés de mode.
6: Ouais,
0: qui partent pas comme ça à l'étranger, ailleurs.
6: C'est faux.
1: Surtout qu'elle représente la fusée Ariane.
5: Ouais.
0: C'est pas la fusée Ariane, espèce de con.
1: C'est quoi?
0: Putain, mais, hey, mais t'es vraiment vachement au courant de ce qui se passe, toi. C'est pas la fusée Ariane.
1: C'est quoi?
0: C'est la Marianne.
1: Ah oui, merde.
0: Putain mais il est complètement tobé, lui.
5: Ouais, GG.
0: Oui.
5: Tu penses que Laetitia Casta pourrait faire une bonne Marianne en Angleterre, toi?
0: Bah, moi, je peux.
5: Si ils la piquent pour faire leur Marianne à eux, franchement, y a pas moyen.
0: Non, quoi. Mais moi, je peux te dire une chose, que ce qui se passe à l'heure actuelle, bon, maintenant, ils en parlent plus, mais moi, je peux dire une chose, que là-dessus, c'est vraiment. Oui, Manu.
1: Ouais, pouce, on va accueillir Oxpabo, 25 ans de Paris.
8: Bonjour, c'est Oxpabo.
6: Salut, Oxpabo.
8: Salut.
6: Bonjour.
8: Salut.
0: On sent un œuf.
6: Pourquoi t'es pas beau?
8: Ben en fait, j'ai eu des petits problèmes d'acné quand j'étais jeune et j'ai des petits trous un peu partout sur le visage.
6: T'as des cratères sur la gueule?
8: Ah, exactement.
0: Bon, pour un son, on parle pas de ce que t'as sur la gueule.
5: On parle de ce que t'as sur le cul, c'est-à-dire.
0: Non plus. Pour un son, on t'a noir. Bon, ça y est là, oh! Eh putain, quand c'est Max qui anime des débats, vous répondez quand même, hein?
1: Ouais, là, c'est un débat sérieux.
3: Ouais, sérieux.
1: Allez, bon, mec, sérieux.
3: D'ailleurs, en étant sérieux, je suis allé à un défilé de boîte à caca ce week-end, c'était mortel.
8: Ouais, ouais, moi, c'est ça, je kiffe bien ça en plus.
3: Ouais, c'est bien sympa.
8: Ça, c'est un truc.
5: T'as pris des photos? Ouais,
1: donc, ouais, on en était à Gérard, on en était où? On en était à la non, petite, la petite, ouais, qui s'était barrée.
0: On en était là-dessus, donc pour se dire une chose, qu'à l'heure actuelle, c'est pas parce que les gens se font du blé. Bon, tu me diras, tout le monde se fait du blé là-dessus. Mais, oh ta gueule, toi. Quand je t'appellerai pas de chambre, tu sortiras de sous le lit, d'accord? Non, mais c'est pas la peine de les couper,
1: Fidel. Tu me dis, Gérard, tu me dis, tu me fais un signe quand tu veux.
0: Non, non, mais c'est pas la peine de les couper.
1: Il y a un Larsen, là, il y a un Larsen.
0: Il y a un
9: Moussaillon, c'est les innocents.
5: Salut, Moussaillon.
0: Non, mais c'est bon, tu vas pas. Vous avez pas recommencé comme oui, hier oui, avec oui, cette histoire. Bonjour. Oh, vous fermez vos gueules, vous répondez correctement, sinon je vous gerbe.
5: Bonjour, c'est Joe Cocker.
8: Joe Cocker.
1: Vas-y, Gérard, je les ai coupés.
0: Oh là là là là là.
1: Vas-y,
0: là
1: je les ai
0: là
1: coupés.
0: Là
1: vas-y, je les ai coupés.
0: Ça commence mal, Fildar. Hein,
1: vas-y, je les ai coupés. Vas-y.
0: Ouais, vas-y. Tu vas voir tout à l'heure, je vais t'en mettre une, moi. Donc, pour.
10: Bonjour, c'est Eddie Mitchell.
0: Merci, Fildar. Continue, tu m'intéresses.
1: Allez, c'est bon, sérieux.
0: Donc,
1: Laetitia Casta.
0: Bon, ouais.
1: Elle fait partie de la mode.
0: Bon, ça y est.
1: Elle est allée à l'ombre parce qu'elle avait trop de pognon.
0: Non, je sais pas, il y a une histoire là-dessus, on sait pas ce que c'est, de toute manière on le saura jamais.
6: Et mais je peux répondre, GG?
0: Oui.
6: Parce qu'en fait, c'est pas la seule, hein, tu sais, il y en a plein en fait qui habitent pas en France, en fait elles habitent aucune en France.
0: Ouais, mais ça, de toute manière, ça a toujours été comme ça, mais le problème qu'il y a, mais de toute manière, vous pouvez tous réagir sur la question,
5: parce
0: hein.
5: Parce que moi, je sais que Yvette Horner, elle habite en Suisse, par exemple.
6: Ouais,
5: par exemple.
0: Bon, attends, Yvette Horner, elle fait pas. Oh!
5: Annie Cordy, elle est belge.
0: Bon, attends. C'est qui?
5: Bah, quoi, j'apporte ma pierre au débat, quoi.
0: Non, non, mais attends, Annie Cordy et Yvette Horner ne font pas des défilés de mode, d'accord?
5: Attends, Yvette Horner, elle était belle quand même.
0: Oh là là là, putain, mais qui c'est qui m'a choisi ces câbles?
5: Elle est copine avec Gauthier quand
0: même. Manu!
8: Elle est copine
1: s'il vous plaît.
8: Avec Jean-Paul Gauthier.
5: Ouais, ouais, ouais.
0: C'est quoi là?
1: C'est des gens qui se connaissent dans la mode.
0: Mais attends, ils y connaissent quoi là? Ils parlent de musique alors qu'on parle de mode.
1: Mais non, parce qu'elle elle a quand même été habillée par.
0: Qui?
1: Bah, Jean-Paul Gauthier. Là. Ouais.
0: Yvette Horner.
1: Jean-Paul Gauthier.
0: Mais n'importe quoi!
1: Yvette Horner, elle a été.
0: Mais
1: elle
0: non!
1: Dans Jean-Paul Gauthier!
0: Mais vous dites que des conneries, vous savez rien, bande de câbles!
1: Mais t'es taré ou quoi?
8: Jean-Paul Gauthier, la coiffure et tout va ensemble!
0: Attends, la coiffure, bien sûr.
1: Attends, quand elle avait ses trucs bleu, blanc, rouge, c'était Jean-Paul Gaultier.
0: Mais non
1: fait. Mais c'est qui alors
0: bien sûr. Mais non, ça n'a jamais été. Bon, t'arrêtes avec
1: c'est
0: ça
1: pas
0: ou
1: moi,
0: je t'éclate.
1: J'étais comme ça. Tu vois
0: ou je t'éclate le bénur.
1: C'est un auditeur.
9: Bonjour.
1: Là, c'est moi,
9: Joe,
1: tu vois.
9: Cocker.
1: Il y a une différence de
0: ouais.
1: Son, non.
0: Ah, ouais, ouais, ouais, vous arrêtez avec ça.
10: Bonjour, c'est Joe Cocker.
8: Ah ouais, c'est pas du tout pareil.
1: Toi, c'est pas moi.
9: Toi, j'ai c'est Jean-Louis Aubert.
1: Toi, il l'a pas, Jean-Louis Aubert.
9: Bonjour, c'est Jean-Louis Aubert.
0: Bon, ça y est.
1: Enfin, bref.
0: Eh putain, mais vous êtes vraiment des enfoirés tous
1: c'est
0: les deux.
1: C'est pas
0: hein.
1: Moi. Je vous demande. Je les ai coupés.
0: Vous êtes vraiment des enfoirés. Quand c'est Max, vous foutez pas votre merde. Et quand c'est moi, vous foutez votre merde grave de chez grave. Hein.
1: Donc, on en était où?
0: Donc, on était en train de discuter de soi-disant l'histoire.
1: Non, d'Yvette Horner avec Jean-Paul Gaultier.
0: Ouais. Là, c'est qui voulait parler de ça, là?
5: C'est MC Soulard. Moi, je sais que, comme disait Philou, il lui avait fait une robe le bleu-blanc-rouge, qui était assortie à son accordéon.
0: Ouais.
5: Et c'est vrai qu'il y avait eu...
0: Parce que tu crois qu'il y a eu un accordéon bleu-blanc-rouge, toi?
5: Bah oui. Bien sûr.
0: Non, mais n'importe
5: il y avait
0: quoi.
5: Une émission spéciale chez Pascal Sevran. Ben.
0: Ouais, bah attends, Pascal Sevran, on en a rien à foutre.
5: Bah oui, mais voilà, c'est tout.
0: On s'en fout. Bah, c'est tout ce que t'as à dire?
5: Bah tu me demandes, je te réponds, tu me demandes est-ce qu'il lui a fait une robe, je te dis oui.
0: Non, moi je te dis que non.
5: Et ben moi je te dis...
0: Aspo
11: M. Soulard a raison, il lui a même fait un appart, elle a tout son appart en bleu-blanc-rouge.
0: Mais bien sûr, bien sûr. Vous allez me faire avaler ça?
8: Il paraît même que sa chatte, elle est bleu-blanc-rouge.
0: Ouais, bien sûr. Elle a pas le cul bleu-blanc-rouge?
5: Il lui a fait le cul aussi.
0: Non mais vous êtes vraiment des nazes là.
12: Il paraît qu'il y a un kiss en bleu blanc rouge parce qu'on se fait à la mode en ce moment.
0: Ouais, bah alors attends, MC Solar ou Noamo Combo ouais, ou Aspo, prochain qui s'amuse à dire une connerie, je vais pas hésiter, je vais en prendre un au hasard, et il va gerber.
13: Bah non.
0: Grave de chez grave. Ouais,
1: c'est pas moi.
0: Non, si.
1: Ça c'est pas moi. J'ai envie de câlin.
0: C'est toi.
1: Non.
0: Alors vous lui foutez la paix, d'accord? Et toi le premier
1: regarde. Tu vois, c'est pas moi celui-là.
13: Ouais. Hey.
1: Non mais Gérard, sérieux.
13: Okay. Tu arrêtes.
1: Balancez, j'ai envie de câlin là, vas-y.
13: J'ai envie de câlin.
0: Okay. Bon, alors nous voilà. Au revoir. Hop. Noamo Combo, tu lui dis au revoir Manu, s'il te plaît, tu reprends quelqu'un d'autre. Ouais. Merci.
8: C'est qui Noamo Combo?
0: Voilà, comme ça, ça va plus vite. Alors, on a fini avec l'histoire de Laetitia Casta.
13: J'ai envie de câlin.
0: Putain, mais vous commencez à me les gonfler sérieusement.
11: C'est qui l'auditeur qui fait ça?
13: C'est pas grave, enchaîne.
5: Vas-y.
0: Hein? Je commence à en avoir ras-le-bol.
8: Allez, vas-y, Gérard.
0: Bon. Alors, pour ceux qui... Pensez-vous que... Ah, une question qui est bien. Pensez-vous que les nanas gagnent plus de fric que... Merci, Phil.
1: Ah, c'est pas moi, putain, c'est... Jean-Marc, fais pas le con,
14: non,
1: c'est
14: ouais,
1: pas le
14: putain,
1: soir.
14: Là, c'est chaud.
1: Jean-Marc.
0: Oh, Jean-Marc.
1: Jean-Marc, putain.
14: On dirait qu'on nous a crevé le tympan avec des aiguilles
1: Jean-Marc
14: à tricoter.
0: Jean-Marc.
1: C'est bon. C'est bon, Jeremy. Allez.
0: Non, c'est toi, là.
1: Non, mais regarde. Allez. Tu vois, là, t'entends?
0: Reviens.
1: Non, mais c'est bon, là, c'est bon.
0: Attends, c'est grave de chez grave, là.
1: Jean-Marc, il fait des essais sons.
0: Attends, par un moment donné, t'as plus rien.
13: Non.
0: Mais attends, mais c'est lui
1: mais
0: qui
1: c'est
0: coupe,
1: bon,
0: là.
1: Mais non, c'est
13: Jean-Marc
1: pas moi.
13: Il fait des essais à côté.
1: Allez, ouais, vas-y.
0: Bon, pensez-vous que les...
13: Tu l'as dit à Jean-Marc?
0: Bah, j'arrive pas à le voir. Hé, Jean-Marc.
13: Il vient de gueuler. Jean-Marc.
8: Allez, Jean-Marc, fais pas le con.
0: Punaise
13: Non,
0: ah,
13: mais c'est pas
0: con. Oh là là.
1: Allez, vas-y, t'as envie de te
0: bon. Manu, Fildar, tout à l'heure, je vais t'éclater.
14: Excusez-moi, cher ami Gérard.
0: Ouais.
14: À la place de Naomo Kambo, que t'as viré comme une de mer, on accueille Pousseau Rabanne.
15: Bonsoir. Salut Gérard.
5: Bonsoir.
0: Salut Pousseau.
15: Je fais mon comeback.
0: Quoi?
15: Ok, le mec.
14: C'est de l'anglais, c'est pas grave. Ça veut dire qu'il t'apprécie beaucoup.
1: Allez.
0: Bon, pensez-vous que les mannequins gagnent plus? Les mannequins.
15: Les maniaquins.
0: Oh là là, tu fermes ta gueule, toi, et puis c'est tout.
15: S'il te plaît, tu restes tranquille un peu.
0: Oh, si t'es pas content, tu dégages.
15: Non, pas du tout.
0: Oh, vous allez vous... Bon, pensez-vous que les mannequins gagnent du pognon plus que d'autres?
15: Bah ouais.
0: Alors oui, qui?
15: Bah, Pousseau Rabanne.
0: Ouais, alors vas-y.
15: Bah alors bien sûr, qui gagne plus d'argent que les autres.
0: Non mais attends,
15: exemple,
0: explique.
15: Tu vas pas comparer le salaire d'un mannequin et le salaire d'un éboueur, ça n'a rien à voir.
0: Non mais attends, tu peux préciser. Oh là. Oh.
15: Bah, je précise, c'est juste qu'il se fait plus de thunes quoi. Il n'y a rien à préciser, c'est tellement ridicule comme question.
11: C'est mathématique.
0: Ouais, c'est ridicule.
15: Non,
0: T'en as une de bien, une question.
11: J'ai envie de câlin.
0: Eh, vous me pêchez avec vos câlins tout à l'heure, vous allez vous faire enculer avec vos câlins.
11: Câlin,
0: oui. Eh, putain, mais.
1: Je peux rien faire, Gérard. Arrêtez les auditeurs avec ça, merde.
11: J'ai envie de câlin.
14: Putain, donne-lui de l'affection un peu, mets-lui dans les fesses.
0: Bon, Chamel, dégage.
1: Essaye de l'appeler, justement.
0: Allez, hop,
1: Manu,
14: Chamel, j'ai viré Chamel.
1: Essaye d'appeler Sandy, justement, qu'on voit, c'est dans le
0: allez,
1: câlin.
0: Voilà. Chamel, on lui dit au revoir.
16: Sandy, ouais, en Michelin.
0: Je sens que tout à l'heure, ça va encore déménager sec. Je viens d'en virer deux, mais je crois que ça va encore virer. MC Solar. MC Solar.
1: Soulard.
0: MC Soulard.
17: Oui.
0: Bon, tu réponds à la question.
17: Je pense qu'il y a quand même beaucoup d'argent qui...
0: Non.
17: Bah si, qui se promène dans ce milieu-là. Et je pense que l'argent est principalement monopolisé par les filles.
0: Mm-hmm.
17: Parce qu'il faut quand même savoir que les filles, ça gagne à peu près le double de ce que gagne un homme. Et c'est encore un bel exemple de la non-égalité des sexes.
0: Mmh. Non mais, par contre, moi, une question que je vais vous poser, Poussa, là. T'es toujours là ?
15: Ouais.
0: Apo ? Ou
1: Oxpabo.
15: Apolline.
1: Oxpabo.
0: Ouais, Oxpabo, là, t'es toujours là ?
18: Ouais.
0: Bon, une question que je vais vous poser, moi, je sais pas si vous allez répondre, même MC Soulard. Ouais. Qu'est-ce que vous pensez, vous ? Putain, mais c'est dingue, là, le double son que...
1: Je sais, mais j'y peux rien.
0: C'est grave de chier. Non, là, tu m'as tout coupé.
1: Et là ?
17: Ça résonne, là.
0: Ah non, mais là, ça résonne grave.
1: Et là ?
0: Hein.
1: Là ?
0: Ah non, mais...
1: Et là ?
0: Mais non, mais arrête tes conneries!
1: Mais c'est pas moi!
19: C'est pas lui! Il y a un problème avec le son, fais écouter!
0: Oh là! Ah non, mais
1: vas-y, parle!
0: Ah non, mais c'est grave là!
1: Vas-y! Mais non, mais ça marche bien!
0: Non, mais attends, moi.
18: Moi j'entends comme des petits crapauds!
1: Qu'est-ce qui se passe? Non, là ça se passe bien!
15: Ouais, c'est bon le son, nickel là!
19: Je comprends rien là!
18: Ah là non, là ça là!
15: Ah, c'est bizarre!
19: Bah Jean-Marc, de lui!
1: Gueule Jean-Marc!
0: Non, non, c'est lui là! Mais c'est l'autre là! Attends!
14: Attends!
1: Y'a quoi là? Ah, c'est bon là!
0: Ah, mais non, j'ai plus rien, merde!
1: Et là? Ah, c'est bon là?
18: Ouais, là ça va mieux là.
0: Oh là!
15: Ça,
0: oh,
15: c'est un débat là.
18: C'est nickel là.
19: Débat de merde là.
17: J'enlève le THX.
1: Non, y'a pas mal de trucs. Hein, on a avancé un peu dans le débat.
0: Ouais, je crois. Je crois pas qu'on aille avancer parce que là c'est grave.
14: C'est grave.
0: Oh, t'arrêtes un peu!
18: Oh, le Dolby ça ressort bien là.
17: Ouais.
0: Eh putain, mais! Au standard, vous faites de la merde, et là vous foirez encore les débats.
19: Noémie, elle est là, Noémie, appelle Noémie.
0: Putain, mais toi tu vas dégager d'ici, toi, parce que tu m'énerves.
19: Appelle Noémie.
0: Bon, Noémie, tu viens au standard.
1: Il y a Olivier de la Pro, si tu veux.
0: Ta gueule, toi.
15: Mais Gérard, j'ai une jambe en plastoc à trop fourrier.
0: Allez, dégage, toi, au revoir.
1: Non, essaye d'appeler, on va essayer d'appeler.
14: Mais non, c'est sa messagerie encore.
1: Saucisson à l'ail mystère.
14: Mais oui, c'est sa messagerie.
0: Non, saucisson à l'ail mystère, elle t'emmerde.
19: Noémie, appelle Noémie.
14: Chibrodan mystère, là, ça sent.
0: Noémie!
1: Bandit panda mystère.
0: Ta gueule, toi!
15: Bandit panda.
1: Attends, va la chercher.
14: Bumbo.
19: Vas-y, cours! Vas-y, Steve!
1: Va chercher Noémie.
19: Arrêtez ce bordel, là!
14: Mais oui, c'est lui. Tu gères pas ton débat, GG. En plus, tu pues.
0: Noémie! Noémie! Tu es dans le bureau. T'essayes de m'appeler Sandy, s'il te plaît.
17: T'as compris.
0: Et tu te manges un peu. Ouais. Oh, toi, tu fermes ta gueule, tu fais ton boulot au standard.
14: Non, je la booste un peu parce qu'elle est lente.
0: Pour l'instant, tu fermes ta gueule. C'est pas toi qui commande. Alors, tu fais ton boulot et tu t'écrases.
19: Chaud. C'est chaud.
14: Ok.
1: Allez,
0: mais t'es tombé, toi, ou quoi?
19: Gérard, l'audience chute.
0: Ouais, mais c'est de leur faute, là. C'est quoi, c'est de crabe, là?
1: Non, mais là, il essaie de gagner du temps parce qu'il a pas d'autres questions.
14: Mais oui, toi. Il est dans la merde.
0: Si. Une question que je pose aux auditeurs, pensez.
14: Attends, avant ça, on accueille Estelle.
0: Bon, ouais, ta gueule.
14: Mais on accueille une auditrice. On accueille Estelle Olida.
20: Oui, bonsoir.
0: Estelle Olida. Bonsoir.
14: Bah oui.
0: Tu peux pas éviter de prendre une marque de saucisson, espèce d'andouille.
14: Excuse-moi, c'est son nom. Je t'appelle bien comme comme c'est pas l'oncle, c'est pas le petit neveu, c'est ce que tu sais, c'est pas de ta faute.
0: Bande de caves.
1: Comme le fils de mon oncle.
20: Ouais. Voilà.
1: C'est gueule, ce que je cherchais. Gérard, fils de mon oncle, on va t'appeler.
0: T'appelles où?
1: Il y en a qui l'appellent fils de.
0: Oh
1: chaud.
14: Au niveau de la pluie, quand même, c'est chaud. Ouais. Bon, on enchaîne. Ouais.
1: Un nom en particule.
0: Bon, Estelle, t'appelles d'où?
20: J'appelle de Paris.
0: Ouais, 101 points. Eh, mais c'est bien, mais. C'est
14: ouais, tu Paris, vas dire ouais. Que tout le monde vient de Paris, mais tu sais que le monde de mannequinat, c'est très très fermé.
0: Ouais, mais.
14: C'est très très ouvert de la nuit, c'est très très fermé.
0: Attendez!
1: C'est fashion.
0: On peut rien.
15: C'est vachement fashion, quoi.
0: Non?
18: Ouais, mais c'est surtout fashion.
0: Elle veut pas te parler, donc. Donc la messagerie, ça m'étonnerait que ça soit le bon numéro que tu fais. Tu me le fais en direct.
14: Tu le fais en direct, tu passes sous la console, tu le dessins.
0: Non, mais tu fais le numéro, s'il te plaît, on va essayer de l'avoir.
14: Vas-y, donc, Naomi, fais.
0: Alors, pour vous, pensez-vous...
20: J'ai envie de câlin.
15: Elle en veut.
0: Putain, mais ça commence à m'énerver, cette histoire-là.
1: J'aime bien.
0: Bon, pensez-vous que... Pensez-vous que même les jeunes qui font des défilés de mode, c'est-à-dire femmes et hommes...
1: Tiens, justement, elle est bien ta question, mais j'avais juste un truc. À quel âge on peut commencer à faire mannequinat? Parce qu'il y a des filles, ils les prennent de plus en plus jeunes.
15: Ouais. Bah, très jeune, hein. Déjà pour les couches à caca, quand t'es tout petit, tu peux faire de la...
0: C'est qui vient de dire ça?
18: Qui c'est qui dit ça?
15: C'est Pousseau Rabanne.
0: Ouais, bah Pousseau Rabanne, au revoir.
15: Bah attends, j'ai rien dit.
0: Comme ça, tu diras voir les boîtes à caca. Et, non, allez, hop, tu vas aller voir les couches à caca dans ton lit. Au revoir, hop, bonne nuit.
1: Non, mais sérieux, Gérard, réponds à la question.
0: Bonne
1: là.
0: Nuit.
1: Il réponds à la question.
0: Non, déjà, faut bien se dire une chose. C'est qu'à l'heure actuelle, que ça soit sur la musique ou même sur la mode, à l'heure actuelle, les jeunes se font arnaquer. Et je me demande qui en profite derrière. Et c'est la question que je vais poser à Estelle, à Aspo, je sais pas quoi, et à MC Soulard. Donc si on pouvait les ravoir...
1: C'est quoi la question?
0: C'est de savoir si les jeunes ont le droit de se faire arnaquer qu'on presque 12 ou 14 ans.
1: Est-ce qu'ils ont le droit? Est-ce qu'ils ont le droit?
0: Parce qu'il faut se dire une chose... Il y a pas mal de jeunes qui sont piqués l'argent qu'ils gagnent quand ils font des trucs par les parents. Et ça, je trouve ça dégueulasse de la part des
1: dans
0: parents.
1: Dans la mode.
0: Mais que ça soit dans la mode, n'importe où.
1: D'accord. Donc Jordi, quoi.
0: Voilà.
1: On s'en fout, mais...
0: Ouais, mais on s'en fout peut-être, mais c'est
1: un exemple probant, oui.
0: Oui.
20: Ouais, mais enfin là,
14: oui, Gérard, je voulais accueillir un auditeur. À la place de Pousseau Rabanne, on accueille Jean Pousse Gauthier.
15: Oui, bonsoir.
0: Manu.
15: Bonsoir.
0: Attends, 5 minutes. Oui, Manu, un conseil que je te donne. Ne t'amuse pas.
14: Non, c'est pas le même. Je te le dis tout net, je vais raccrocher à la gueule à Pousseau, c'était un naze.
0: Et c'est comment là?
14: Jean Pousse Mystère. Jean Pousse Gauthier, pardon.
0: T'appelles d'où, Jean Pousse?
15: Ouais, j'appelle de Paname.
0: Bien sûr.
1: T'en pousses combien la fois?
0: 101.9, bien sûr. Ouais, c'est bien, on a rien que des gens de Paris.
14: Le milieu de la mode, c'est parisien, c'est fashion. C'est
1: fashion.
14: C'est in.
0: Donc alors pour vous la question, qu'est-ce que vous en pensez? Est-ce que vous trouvez ça normal que on a des jeunes qui sont arnaqués comme ça?
20: Ouais, mais ça c'est pas seulement dans le milieu de la mode, hein, c'est aussi dans le milieu du cinéma, de la chanson, c'est pas spécifique à la mode. Hein.
0: Mais si, mais même dans la mode, de toute manière, bientôt ça va arriver.
20: Oui, non, mais c'est pas vrai, parce que moi, tu vois, j'ai commencé, j'avais 13 ans, et tout l'argent que je gagnais, eh ben, c'était bloqué sur un compte jusqu'à mes 18. Hein.
0: Ouais, mais alors attends. D'accord, c'est Estelle, hein?
20: Non, bah oui.
0: Ouais, mais Jean Pousse, et puis qui c'est qu'on a? MC Soudard.
4: Ouais.
0: T'es toujours là?
4: Ah, bien sûr.
15: Ouais, on est là, ouais.
0: Et qui c'est que j'ai?
4: Obstabo.
0: Et j'ai qui?
1: Obstabo.
0: Obstabo, hein, c'est ça?
4: Ouais, exactement.
0: Obstabo. Donc, si vous voulez réagir là-dessus, mais moi, pour vous, qu'est-ce que vous en pensez? Parce que Estelle a dit qu'elle a un compte qui est bloqué. Mais moi, ce que j'arrive pas à comprendre, c'est que d'accord, les comptes sont bloqués, mais pourquoi que là, il y a une signature qui est faite, comme Fildar a très bien parlé de l'histoire de Jordi.
1: C'est une dérogation, non?
0: Mais comment que ça se fait que les parents en profitent?
20: C'est pour le droit à l'image. Tu sais, toi, t'en parles quand il y a tes photos de cul sur Internet. Et en fait, pour les enfants, c'est pareil. C'est le droit à l'image. Donc, les parents doivent apposer leur signature. C'est normal.
0: Mais comment que ça se fait? Alors, une question que je vais te poser, Estelle, même Jean Pousse et MC, ouais. MC Soulard ou Stabo, si tu veux répondre. Mais comment que ça se fait que les parents de Jordi ont pu lui retirer tout cet argent? Comment qu'ils ont pu...
18: Bah c'est le contrat.
1: Mais il avait une dérogation.
0: Mais non,
1: il avait une dérogation.
20: C'est parce que c'était ses producteurs.
17: Voilà, c'est
0: le non, mais il y a eu quelque chose.
15: Ouais, puis ce qu'il faut expliquer à Gérard, c'est que Jordi, il n'était pas majeur.
0: Ouais, non, ouais, mais d'accord.
15: Ça, faut qu'il le comprenne aussi.
17: C'était pas un nain, c'était un enfant. Hein.
0: Ouais. Ouais, non, mais même. Non, mais attends, il y a un truc.
17: Attends, GG, toi, t'auras des enfants, imaginons. Ok, imaginons que.
15: On imagine.
17: Imagine que tu sois encore fertile. Bon. T'as des enfants. Est-ce que toi, t'accepterais qu'ils fassent de la pub ou du cinoche ou de la chanson?
0: Non, mais attendez. Parce que là, moi, la question que je veux vous poser.
15: Ouais. J'en avais une, mais bon, elle est trop violente.
20: Ouais, moi aussi.
17: Ouais, mais j'ai pas osé non plus la faire.
20: Ouais,
17: mais
20: bon. Non plus.
0: Non, mais il y a une question. La question, c'est de savoir avec les. Parce que comment que ça se fait que les parents ont carrément subtilisé, carrément sur le compte sans la signature.
17: Parce que regarde, le gamin, il ne sait pas signer, donc c'est les parents qui doivent signer. Toi, c'est sûr, tu fais une croix, donc tu ne pourrais pas signer pour tes gamins, c'est sûr. Mais dans un cas normal, normalement, c'est les parents qui signent à la place des enfants.
0: Non, mais.
2: Je ne sais pas.
17: Tu vois ?
20: Elle fait des signatures, Odile !
15: Oh, putain, c'est chaud, ça.
0: Alors, celui. Alors,
15: ouais, j'ai entendu une voix de fille, hein. Je ne balance pas, mais bon.
20: Ah non, non,
0: bah, celui qui vient.
1: Qu'est-ce qu'il y a?
0: Mais attends, René.
1: J'ai coupé parce que j'ai un problème.
0: Il y a un problème. Celui. Oh, t'arrêtes un peu là parce que j'ai plus rien. Ouais, mais c'est quoi là?
1: Mais t'as quoi? Qu'est-ce que t'as?
0: Putain, mais c'est dingue de travailler avec vous.
1: Qu'est-ce que t'as? T'as une double voix?
0: Ouais.
1: Et là?
0: Alors enfin, ça va être déjà un peu mieux.
1: Et là, c'est mieux?
0: Manu, t'éteins ton micro.
1: D'accord. Là, c'est mieux là?
0: Voilà, j'ai rien du tout.
1: Mais si, bah attends.
0: J'ai rien, moi.
1: Et là ?
0: Bon, déjà, je veux prévenir celui qui a parlé de Roselyne s'en va, donc on va...
1: Mais c'est qui ?
0: Hop, Ostabo, là. Tu lui dis au revoir, carrément. Là. Allez, hop, par terminé contre, pour lui.
14: Il y a une question sur Internet. On me demande pourquoi l'e-book, c'est si cher, alors que tout le monde peut en avoir en se laissant pousser la barbe et que même ta femme, elle en a un.
0: Alors, déjà... Alors, Noémie, tu viens là pour... Tu viens là pour quoi faire ? Non, mais attends... Oh !
21: T'entends, là ?
1: T'entends ou pas ?
0: Eh mais
1: non parce que là il faut garder ce son là mais il faut augmenter ton volume de casque.
0: Mais ça y est moi je suis à fond.
1: T'es à fond là mais non regarde là t'es à fond là c'est bon là. Là t'entends là. Mais c'est Jean-Marc ça je veux rien faire. C'est Jean-Marc qui gère hein.
21: C'est moi le mec du son hein.
0: Mais là je suis à fond.
21: Mais tu changes de côté tu te mets là. Et là c'est bien là. C'est bien là.
0: Bah enfin.
21: Bah voilà.
0: Bon Noémie tu viens là pourquoi?
22: Bah pour vous aider.
0: Ah ouais mais attends.
1: Ah, tu décroches alors, hein, tu fais pas ta vie.
0: Tu décroches le là, il y a des lignes qui sonnent.
22: Ouais, je vois ça.
0: Là, allez, c'est pas la peine c'est pas la peine d'essayer de poser des questions internet parce que c'est faux, hein. Il y a aucune question, hein, parce que pour l'instant l'internet vous êtes même pas capable de vous en servir.
21: Excuse-moi, enchaîne, tu fais chier là.
0: Ouais bah on va Fildar s'il te plaît, tu remets du son, merci. Bah attends, mais là je
1: comprends pas, moi j'ai un super son.
0: Moi, j'ai
14: le pire, c'est que moi aussi. Donc,
0: moi, j'ai presque rien. Bon, c'est
1: bah,
0: pas
1: grave. Change de trou.
0: Mais non, tout à l'heure, j'ai changé de trou. Hey.
1: Mais il n'y a pas toujours des.
0: Oh, chaud là-bas. Chaud la braise, hein.
1: Oui, ma
0: ça
1: salope.
0: Suffit.
1: Il n'y a pas toujours des.
0: Quoi, ma salope. Attends, je suis pas ta salope, hein.
1: Allez, on y va, le débat, là.
0: Bon, donc, vous êtes bien sur Fun Radio. Donc, vous pouvez toujours nous appeler au 0803-08-5000. C'est Manu qui est au standard et Filda qui est à l'AREA. Donc, on récupère Estelle.
20: Bonsoir.
0: Rebonsoir. Jean Pousse.
23: Oui, bonsoir.
0: Rebonsoir. Et MC Soulard.
23: Et Jean Pousse Gauthier.
0: Ouais.
14: Jean Pousse Gauthier, ouais.
0: Ah ouais, Jean Pousse Gauthier, ouais.
14: Et on a Alfonso qui vient nous rejoindre.
0: Qui ?
14: Alfonso.
24: Bonsoir.
1: Oh là là, la radio, Alfonso.
24: Bonsoir.
0: La radio, s'il te plaît, le trave.
24: Allô.
0: Hé, la tantouse. La tantouse, tu baisses la radio, s'il te plaît, derrière toi. C'est la dernière fois que je te le dis, ou sinon tu dégages.
24: Ça y est, j'ai coupé complètement.
0: Oui, et t'appelles d'où ?
24: J'appelle de Toulouse.
1: C'est quoi ce téléphone de merde ?
24: Ouais.
0: T'appelles avec quoi comme téléphone ?
24: J'appelle avec un téléphone normal.
0: Ouais, ben. Et c'est qui parle derrière toi ? Tu peux lui dire qui se taise ?
24: Ah, tais-toi, Michel. C'est bon.
0: Oh, ouais, tantouse.
24: Ok, le mec. Ça y est.
0: T'appelles d'où, tu m'as dit ?
24: Toulouse.
0: Ta fréquence ?
24: 90.5.
17: Pas ma grande.
0: 90.5, ok.
24: Ok.
0: Bon, alors la question, je la répète pas, donc on va pas s'éterniser trop dessus, hein.
23: C'est chaud, je m'en
20: souviens. Bah non, surtout que t'en as des nouvelles.
0: Bon, alors, qu'est-ce qu'on... Bon, alors, Estelle, toi, t'avais dit que... toi, t'avais subi ce problème-là, hein.
20: Pas du tout.
0: Bah attends, c'est bien ce que t'as dit avant la pause.
20: Oui, non, mes parents n'ont jamais touché à mon argent. Moi, c'est resté sur un compte à moi.
0: Ah, d'accord.
20: Voilà.
0: Jean Pousse Gauthier.
23: Ouais, bah moi j'avais déjà répondu, je crois, tout à l'heure.
0: Non. Non, t'avais pas répondu.
23: Ouais, parce que j'ai pas très bien compris cette question, moi. Ça...
0: Bon, alors si t'as pas compris la question.
23: Ouais,
0: tu la répètes
23: gentiment.
0: Non, non, je vais pas.
1: Putain, mais où...
0: Je vais pas te la répéter. Dans ces cas-là, tu vas aller dormir.
23: Mais non.
0: Non, mais tu vas dormir.
23: Tu vas dormir.
0: Tu vas dormir.
23: On va faire un débat normal.
0: Tu vas dormir. Tu vas.
20: Tu sais que les parents ils abusent et qu'ils prennent le fric aux mannequins.
23: Ouais,
0: voilà, ça y est, t'as...
23: Si, je t'avais même répondu, que Jordi, tout ça, mais c'est... si je t'avais répondu, je
0: non,
23: savais
0: non,
23: bien.
0: Non. Ce qu'on a parlé de Jordi, c'est avec Estelle et...
23: Et WAM.
0: Non, c'est moi et Estelle. C'est moi avec Estelle qui avons parlé de Jordi.
2: Jean-Vite Calin.
0: Bon, alors celui qui a... Ça commence à bien faire cette histoire, vous commencez à me les gonfler. Tu me vires, Jean-Pousse Gauthier. Au revoir, ce coup-là. Terminé, au revoir. Au revoir!
1: Ça y est, j'écris pas!
0: Allez hop! Je commence à en avoir le bol!
1: Tu t'abîmes ta corde vocale!
0: MC Soulard!
3: Bah écoute, moi je pense que ouais, c'est de l'exploitation. Moi je sais qu'il y a aussi des gens qui exploitent les vieux, qui les obligent à faire des tournées accordéon, tout ça, et qui leur soutirent l'argent pareil. Hein.
0: Non mais attends!
3: Si, pareil.
0: Attends, tu parles d'accordéon alors qu'on te parle de défilé de mode?
3: Mais non, mais tu me parles des enfants, moi je te parle des vieux! Je te parle des vieux,
0: mais attends,
3: vieux
0: mais...
3: qui vont pas faire des défilés de mode parce qu'ils ont plus la ligne. Mais par exemple, il y a des exemples où comme Jordi, tu m'écoutes ?
0: Ouais.
3: Ouais. Donc je te disais, il y a des exemples où comme Jordi, ça s'est passé pareil.
0: Alors attends, dans ce cas-là, je vais te renvoyer.
3: Vas-y, renvoie.
0: Je te renvoie la balle dans ton camp. Est-ce que tu penses que celui qui vient de sortir un album, là, qui a 14 ans, qui joue de la guitare...
1: La grille.
0: Est-ce que tu crois que ça va...
1: Ça s'appelle comment ?
0: Je sais plus, j'ai pas son nom en tête. Est-ce que tu crois que ça va faire comme Jordi ?
3: Je sais pas, mais moi je crois, regarde, il y a des gamines, regarde Vanessa Paradis, elle a commencé, elle avait 14 ans, et puis oui. Voilà, ça c'est bien fini pour elle.
0: Oh non.
1: Elle a commencé dans un taxi en plus.
0: Ouais, non, mais attends.
6: Avec un mec qui s'appelait Joe même.
0: Ouais, non, mais attendez là, on va pas se.
6: Mais si, pas 11 ans justement.
0: Non, mais par contre, tiens, je vais vous poser.
1: Non, mais par contre, Manu.
0: Manu.
1: Oui, on va accueillir Monsieur Mazur qui s'y connaît bien dans ce milieu-là. Ah bah voilà, un mec du showbiz.
0: Voilà.
1: Un fashion du showbiz.
0: Ça m'a étonné.
7: Bonsoir, Monsieur Mazur.
6: Oui, allô, bonsoir.
1: Salut, fashion.
6: Rodaldo, c'est Monsieur Mazur.
7: Bonsoir, Monsieur Mazur.
0: 101.9.
6: Comment allez-vous, mes amis ?
7: Oh, mais ça va bien. Je vous
0: vous-même.
6: Formidable. Formidable. Il y a un monsieur un peu homosexuel à l'antenne.
7: Oui, non, mais pas du tout, mais de toute façon, ce n'est pas grave. Vous avez passé une bonne journée ?
6: Absolument, bien sûr.
7: Bon, et le week-end était bien aussi ?
0: Monsieur Mazur.
6: Monsieur Ronaldo, je vous écoute. Comment allez-vous ?
0: Monsieur Mazur, ça vous
6: va bien, hein, ça va bien.
0: Monsieur Mazur.
6: Oui, Monsieur Ronaldo, je vous écoute.
0: Monsieur Mazur, vous fermez votre clapet.
6: Oui.
0: Hein ?
6: Oui.
0: Pour l'instant, vous écoutez les questions.
6: Absolument,
10: bonjour Moussaillon, c'est les innocents.
0: Fildar, tu arrêtes avec bonjour les Moussaillons, c'est les innocents, parce que tout à l'heure, je vais te faire un innocent. Ouais, d'accord.
10: Bonjour. Un innocent dans ta gueule.
25: Bonjour, c'est Joe Cocker.
1: J'ai envie de câlin de Joe Cocker.
0: Bon.
26: J'ai jamais vu Sandy décoré en Michelin.
20: En Michelin.
10: Pas besoin de déco, c'est tous les jours Noël à la maison, hein, GG.
0: Eh putain, mais...
1: Bon, ah non, allez, sérieux.
0: Ça commence à bien faire, cette histoire. Vous allez arrêter avec ce bordel, parce que ça commence à me gonfler sérieusement.
1: Mais de toute façon, c'est naturel, elle va envie de câlin, bordel.
0: Bon, alors vous lui foutez la paix.
1: Mais oui, mais c'est pas
0: grave. À vous emmerde.
1: Mais on l'insulte pas, c'est pas méchant.
0: D'accord, à vous emmerde, alors foutez-lui la paix.
2: J'ai envie de câlin.
6: Oh, la grosse, tais-toi un peu.
0: Alors, Alphonse...
1: Alfonso.
0: La grosse, ça t'emmerde. Alors moi, je vais te dire une chose. La grosse, ça t'emmerde et je te dis au revoir. Allez.
10: Voilà. Allez, bougez direct.
1: Bon, alors, la question, c'était, Gérard.
0: Donc,
1: tu l'as posée à Monsieur Mazur, je pense. Ou
0: non, mais de toute manière, il nous reste Estelle, MC Manu.
6: Yes.
1: MC Soulard, oui.
0: Il nous reste Estelle, MC Soulard et Monsieur Mazur. Hein.
10: Ouais, exactement, t'as tout compris,
6: Monsieur Mazur.
0: Bon. Alors, on parlait du jeune de 14 ans, là, qui fait de la gratte. Donc, est-ce que vous pensez pas que ça va se terminer comme l'histoire de Jordi ?
20: Non.
3: C'est qui ? Attends, déjà, c'est qui le jeune de 14 ans qui fait de la gratte ?
0: Mais justement, j'ai pas
1: son... Mais il fait pas de la mode ?
6: Oui.
0: Ouais, mais même... Ans,
6: hein. Monsieur Gérard.
0: Si. Attends, si, celui...
3: Ouais,
0: celui...
3: Il a pas 14 ans, Gégé.
0: Non, celui... attends. Celui qui... non,
3: il
0: mais...
3: Il est plus jeune, avec la moustache.
0: Non. Ah celui qu'ils ont parlé, là, durant le week-end, il a 14 ans, donc c'est pareil. Hein.
20: Mais c'est un mannequin ?
0: Il a fait des défilés de mode aussi, d'après ce qu'il a dit. Hein. Il en a fait aussi. Il y en a un autre qui a une émission de télé. C'est pareil, il a fait de la mode aussi. Hein.
1: Carreras, Olivier Carreras.
0: Non, c'est un jeune de 13 ans aussi.
1: Si, de l'AM6.
0: Non, mais c'est un jeune de 13. Donc, pour vous, qu'est-ce que vous en pensez, Monsieur Mazur, parce que...
5: Écoutez, moi, je trouve que quand même relativement admirable, quoique un peu dangereux, qu'on puisse faire un jeûne pendant 14 ans, c'est clair.
0: Non, mais de faire des trucs comme ça, de vouloir profiter des jeunes de cet âge-là pour leur prendre leur argent, est-ce que c'est normal ou pas?
5: Écoutez, moi je considère ça tout à fait normal, après tout, bien sûr. Mm-hmm. Si vous voulez, l'argent est tellement rare de nos jours qu'il faut servir où il y en a, bien sûr.
0: Non, mais attendez, vous allez pas prendre de l'argent à un gamin de 14 ans quand même.
5: Écoutez, monsieur Gérard, vous n'allez pas quand même vous me dire que à ce moment-là, il faudrait prendre de l'argent aux vieilles personnes. Nous savons comme vous aimez les personnes âgées.
8: Ah, c'est ce que je te disais tout à l'heure.
5: C'est clair. Alors écoutez, si on ne prend pas aux personnes âgées, avant qu'elles claquent, il faut bien se servir chez les jeunes.
0: Bah non, mais là, moi, je suis pas d'accord avec vous.
5: Ah, mais c'est votre droit.
0: Non, je suis pas d'accord.
5: Mais bien sûr.
0: Je suis pas d'accord parce que de toute manière, on va pas s'amuser à prendre de l'argent sur un gamin. Monsieur Mazur, s'il vous plaît. Monsieur Mazur, s'il vous plaît, pour l'instant, vous vous taisez.
5: Je vous en prie.
0: Je vais répondre quand même à Estelle. Bon, c'est vrai qu'il y a quand même l'histoire de la signature. Mais moi, ce que j'arrive pas à comprendre, c'est comment que ça se fait. Que même, pourtant, le gamin, il est en âge de signer. Donc, je vois pas pourquoi qu'on lui prendrait de l'argent.
20: Moi, parce qu'il est pas majeur, c'est
1: salut.
20: Tout.
0: Mais ouais, mais...
20: Tu t'éloignes du sujet, là, on parle pas de mode. Hein.
0: Ouais, mais même, je suis pas d'accord. Mais si, parce que de toute manière, même dans des trucs comme ça, de toute manière, il y a eu des problèmes d'argent là-dedans. Et partout, ouais, partout, il
1: bah, y a... Justement, là, récemment, tu sais, il y a eu l'affaire Elite, là. Tu sais, avec les mannequins qui se droguaient et tout, la prostitution.
0: Ouais, ah, non, oui. Mais. Ouais,
1: tu
0: mais,
1: vois, ça mène ouais, à tout, hein. Tu peux y arriver.
0: Ouais, mais t'as ça, t'as l'histoire de la drogue, après t'as l'histoire de la prostitution. Maintenant, savoir.
1: Mais est-ce que tu penses que. Non, mais faire d'un seul coup, elle perdrait moins de temps.
0: Il y a un truc qu'il faut bien se dire, c'est de savoir si les photographes n'en profitent pas entre deux.
1: Ah, bah, ils se rincent l'œil, hein.
20: C'est clair qu'ils se touchent, hein. Enfin, nous, ils nous touchent souvent, hein.
0: Ouais, mais toi, ça.
20: Et tout,
0: ouais, mais t'as quel âge, toi, Estelle?
20: Moi, j'ai 23 ans.
0: Ouais, t'as fait ça à quel âge, à peu près?
20: J'ai commencé à 13 ans, je te dis tout à l'heure.
1: Et quoi, la prostitution ou le.
8: Ouais, les tous, c'était à quel âge?
20: Ça va ensemble, hein. C'est un peu de la prostitution qu'on fait, on se montre, on est des corps, quoi.
0: Ouais, non, mais attends. Non, mais est-ce
1: c'est
0: que.
1: C'est vrai que.
0: Non, est-ce que. Faut bien se dire une chose là-dedans, c'est que c'est vrai que c'est un métier dangereux. D'accord.
20: Mais non, pas du tout, faut pas conduire vite.
0: Mais attendez, vous allez pas me dire que c'est un métier dangereux alors que...
5: Absolument, monsieur Gérard, vous avez raison, on peut se casser un talon en défilant. Vous avez complètement raison, c'est un métier fort.
0: Attends, Estelle, tu vas pas me dire qu'en 10 ans, ça y est, t'as déjà oublié ce qui t'est arrivé.
20: Mais dis-moi ce qui m'est arrivé.
0: Mais attends, c'est toi-même qui dis qu'à 13 ans, t'as commencé à faire de la mode.
20: Oui,
0: attends.
20: Alors
8: non, faire la pute, c'est pas pareil.
20: Non, j'ai fait de la mode à 13 ans.
0: Ouais, et t'as eu l'autorisation des parents?
20: Mais évidemment.
1: Bah, bien sûr, il faut une signature.
8: Ah ouais.
1: Qu'est-ce que je voulais dire? Vas-y Manu, mais je voudrais...
9: Je voulais juste accueillir un auditeur, on accueille Lascar, bonsoir.
11: Salut, je m'appelle Thierry Lamule. Comme vous avez pu le constater, je suis un fantaisiste de talent. Ah. Si vous avez l'abeille, le bourdon...
0: D'accord. je crois que on fera une petite réunion après un encore.
9: T'es où, je me casse moi. On accueille Lascar.
0: Ouais, ben Lascar, bonsoir. T'appelles d'où, de Paris?
11: Salut, ça va?
12: Bonsoir tout le monde.
0: Lascar, t'appelles d'où?
11: Salut, ça va?
12: J'appelle de Sandy, un peu de respect, c'est un peu qui flex.
0: Oh, tu me parles correctement, d'accord? Ou sinon tu dégages.
12: C'est bon. Ouais.
0: T'appelles d'où?
12: J'appelle de Sandy, je viens te le dire.
8: Bonsoir.
12: Bonsoir.
0: La fréquence.
12: Oui, bonsoir, monsieur. 100.9. T'entends.
1: Monsieur Lascar. Bonsoir, monsieur Lascar.
12: Franchement, reste tranquille.
0: C'est ça. Attends, tu parles à qui, là?
12: C'est bon, je parle pas à Watt. C'est bon, je me permettrai pas, Gérard.
0: Bon, allez, hop, bonne nuit.
12: Allez,
0: va cuber. Allez, allez, hop, bonne nuit. Bonne nuit, bonne nuit.
1: C'est l'hôpital qui se fout de la charité, tu vois.
9: En parlant d'hôpital.
0: Au revoir.
5: J'ai l'impression que monsieur Gérard vous a mis dans le vent, monsieur Lascar.
12: Ouais, c'est clair, franchement, putain, Gérard.
0: Non, mais Lascar, au revoir. Au revoir. Merci.
1: Tu vois,
23: enculé, va. Pas de vérité à l'antenne, putain.
20: Non, pas si.
1: Donc, voilà. Manu, tu te mangues ou pas là?
0: Qu'est-ce que Manu,
14: mangue de faire quoi?
1: De lui dire rien, putain.
0: Ouais. Manu, ça fait la deuxième fois que je te lui, je t'ai dit de lui dire au revoir.
14: Ouais.
0: Et là, me faire traiter d'enculé en direct, j'aime pas ça. D'accord.
14: Y a que la vérité. Alors, qui
0: toi,
14: blesse.
0: Toi, t'es avec un gros con.
1: Oh.
0: Ok. Alors, me faire traiter d'enculé comme ça, non. Alors, tu lui dis au revoir grave.
14: Ça y est, il est parti.
0: Et alors, c'est terminé. Je veux plus entendre ça.
14: Au revoir grave.
0: C'est un avertissement que t'as.
14: Merde.
0: Le deuxième, tu prends la porte là.
14: Merde.
0: Ok.
14: Ouais.
0: Parce que après, c'est la réunion.
1: Oh putain. Grave de chez grave. Guadeloupe, c'est mieux.
0: Ouais. C'est pas la réunion de tout à l'heure que vous allez aller, c'est à Miami. Vous allez remplacer le chef à Miami.
1: Il va faire une taf dans un Boeing.
0: Ouais, ouais. Allez voir à Miami si j'y suis. D'accord.
1: Non, bah ça m'étonnerait.
0: Bon,
1: Regardez sous les journaux, tu sais, sous les bancs. Avec une barbe.
0: Fildar.
1: Ouais.
0: Deux pour toi.
4: Bingo. Oh.
0: Bingo, deux pour toi.
14: Putain, faut que je me manie.
0: Le troisième, c'est dehors et on récupère le puceau là qui était là.
13: Bonjour Moussaillon, c'est les innocents.
1: Non.
0: Bon, Monsieur Mazur, Monsieur MC Soulard et Estelle, donc alors pour vous.
20: Estelle Olida.
0: Ouais, si je veux, j'appellerai Estelle, d'accord.
1: T'es parce belle que, quand même.
0: Bon, ça commence à bien faire, Fildar. Grave.
1: Vas-y.
0: Ok, parce que ça m'énerve là.
23: Allez.
0: Bon, Ah ouais, pour toi, donc alors Estelle, donc le problème toi c'est que t'as fait de la mode à 13 ans,
20: oui.
0: Mais est-ce que t'as eu quand même une autorisation, parce que de manière tu... Non, mais il y a quand même un problème qui se pose, c'est qu'en faisant des défilés de mode comme ça, normalement il te faut une autorisation des parents écrite.
20: Putain, mais ça fait 50 millions.
0: Eh hey, putain, on dit pas putain moi. Oh putain, on dit pas putain, on dit maman travail.
1: Mais non, mais t'écoutes pas, ça fait 15 fois qu'elle le dit.
0: Bon Estelle,
1: ça fait 15...
0: Dégage. Au revoir.
14: Voilà, ça y est, elle est partie.
1: Ça fait 15 fois qu'elle te dit oui. Oui, j'ai une autorisation, oui.
0: Non, mais attends, vu comment qu'elle me parle, vas-y, je suis pas son petit chien, moi.
1: Bah non, mais attends, tu réponds
0: non,
1: n'importe quoi.
0: Je suis pas son petit chien.
14: Elle est allez, hop.
23: Tu lui parles de sa mère, c'est normal.
0: Non, c'est elle qui en a parlé, c'est pas moi. Hein.
23: Ouais,
0: j'ai demandé si elle avait l'autorisation des parents, c'est tout.
14: Excusez-moi, on peut enchaîner, je peux accueillir des gens ou pas? Je peux
23: ouais.
14: Bosser un peu?
23: Vas-y, bosse.
14: Putain, c'est pas facile. Hein.
23: Ouais.
14: On accueille Antonio Bandrapa.
15: Salut, ça va?
14: Non,
15: salut.
14: Putain. Et on accueille aussi... C'est qui? C'est Al Pucino. Bon,
15: salut, toi. Ça va?
23: Oui, c'est Al Pucino. Bonsoir Gérard. Voilà.
0: Manu!
14: Oh putain, un avertissement, je kiffe.
0: Manu!
23: Non, c'est bon.
0: Ça fait 5 fois que je te dis de pas me reprendre les mêmes auditeurs. Tu m'as décroché aucune ligne.
14: Mais j'ai tout perdu.
0: Non.
23: J'ai galéré au standard.
0: Y'a aucune ligne.
23: Excusez-moi, monsieur Gérard.
0: Y'a aucune ligne qui a été décrochée, je ne suis désolé.
23: Excusez-moi, monsieur Gérard, mais je suis monsieur Bandrapa et je ne suis jamais passé en.
0: Ouais, monsieur
23: Bandrapa.
0: Ouais, d'accord. Et t'appelles d'où?
23: J'appelle de Paris.
0: Bien sûr.
23: Mais c'est pas cher.
0: Et l'autre derrière?
23: Al Pacino. Puccino, pardon.
0: Al Puccino, t'appelles d'où?
23: J'appelle... Allez, Bordeaux. Hop là.
0: Ouais. Non, allez.
1: Allez, au pif.
23: J'appelle de Boston. Je suis sur le tournage de mon dernier film.
0: T'as raison. Fous-toi bien de ma gueule. Fous-toi bien de ma gueule, t'appelles de Paris. Allez, hop, 101.9 pour toi.
23: Pas du tout, je passe par
0: 101.9, vous êtes tous de Paris. Y'a personne de la...
1: Non, mais c'est fashion, c'est la mode, c'est Paname.
23: C'est fashion, c'est Paname, laisse tomber, c'est un truc de ouf.
0: Ouais, non, mais attendez, à chaque fois, c'est pareil, vous me mettez rien que des auditeurs de Paris.
14: Parce qu'ils t'ont pas dit, mais t'es mec que sur Paris, on est en local.
0: Ouais, c'est ça, t'as raison, espèce d'abruti. Ouais,
1: prends pas de risque.
23: Local, mon pote.
0: Bon,
1: donc on revient un peu dans le débat maintenant qu'on a tout le monde là, parce que...
23: Allez,
0: bah ouais, mais on a que des mecs, on a même pas une seule nana, alors c'est...
14: Bah je vais trouver.
1: Essaye d'appeler...
14: Ouais,
1: essaye
14: non, d'appeler, j'ai déjà essayé, ça fait 20 fois que j'essaye.
0: Ouais, non, mais attends. Hé! Tu vas arrêter de mettre ton truc, tu vas mettre un peu l'internet là, qu'on essaye de savoir ce qui se passe.
14: Ah mais ouvre tes yeux. Il est là l'internet depuis tout à l'heure.
0: Ouais, alors, mais je veux savoir s'il y a des questions intéressantes.
14: Mais non, il y a rien.
1: Essaye d'appeler Véranda Mystère.
0: Fildar, s'il te plaît, t'arrêtes avec ça parce que ça m'énerve là.
1: C'est pas moi.
0: Grave de chez Grave, ça m'énerve.
1: Mais arrête de dire ça, tu te crois.
0: Non, mais ça m'énerve. Non, mais ça m'énerve. Ça m'énerve là.
14: Tu vas débattre avec Difool ou quoi?
23: Parle comme ça au foyer ou quoi?
14: Tranquille.
0: Qui c'est qui vient de dire ça? Qui vient de dire ça? Alors, je veux savoir qui
1: bon,
0: c'est.
1: Bon, la question, là.
0: Non, non, je veux savoir qui c'est qui vient de parler du foyer.
4: Il fait traîner parce qu'il a trois pauvres questions, alors il fait traîner, c'est ça, en fait.
0: C'est qui vient de dire ça?
4: C'est qui, là?
13: Tu cartonnes.
0: Et c'est putain, mais je. Mais je sens que je vais en saquer un tout à l'heure.
16: J'ai envie de câlin.
1: Mais sors-en un au pif, allez.
0: Allez, hop, tu me sors.
1: Dis-moi.
4: J'ai un truc de Bruno.
0: Tu me sors un Soulard. Allez, hop.
1: Allez, Soulard. Ah, ça faisait longtemps.
0: Hop.
1: T'as vu.
0: Terminé.
1: Ça y est.
0: Et tu me chopes une nana. Pour,
1: j'en ai une, justement.
0: C'est qui?
1: Agnès Q.
18: Oui, bonjour Gérard, c'est Agnès Q.
1: Salut.
19: Oui, bonjour Madame Q. Bonjour Madame Q.
18: Bonjour Monsieur Mazur, bonjour tout le monde.
1: Allez.
19: Bonsoir Madame Q.
18: Bonsoir.
0: T'appelles d'où?
19: Monsieur Mazur. Oui, bonsoir Monsieur.
0: Je vous laissez parler. Oh les câbles là. Bon Monsieur Mazur.
19: Monsieur Gérard, je vous
0: écoute. On se tait, bande part là.
19: Monsieur bandera pas s'il vous plaît.
0: Ouais, bandera pas là. Oui. Tu banderas si tu veux après.
19: Oh, c'est très drôle, on me l'a jamais fait ça.
0: Al Puccino, vous calmez, elle appelle d'où, d'Agnès Q?
1: De son slip.
18: Appelle de Paris, capitale de la mode et du monde.
0: 101.9 comme
1: c'est
0: d'hab.
1: Fashion, hein.
0: Putain,
18: fashion,
0: mais c'est...
18: Ouais, fashion.
0: Comment?
18: Ouais, je suis une fashion victime.
0: Quoi?
1: Laisse tomber. Bon, allez, vas-y, ouais, sors-en ouais. Une. Essaie de trouver une question rapidement, là.
0: Bon, alors...
1: Tellement mauvais.
4: C'est bah, clair, le vieux gars, quoi.
0: Bah, le vieux gag à 10 balles, de toute manière, c'était...
1: Non, est-ce que, tiens, moi j'en ai une question, parce que je vais sortir de ta merde.
0: Vas-y, bah, de toute manière, t'es là pour ça.
1: Bon, c'est un métier, on considère que la mode, enfin, être mannequin, c'est un métier.
18: Ouais.
1: Est-ce qu'il y a des cours, par exemple, tu sais, quand il faut marcher, tu sais, là, il faut bien marcher, il faut avoir une posture, là, ouais. Il faut avoir une certaine démarche. Est-ce qu'il y a, je sais pas, une façon de porter les vêtements mieux que...
19: Ah, très bonne question, monsieur. Ouais, très bonne question.
1: Que Véranda Mystère, enfin, tu vois...
4: C'est chaud.
0: Non mais là, non mais ils sont tombés, c'est pas grave.
19: Spirouli quoi.
1: Bon, ouais, tu réponds à la question.
19: Gérard, je crois que Monsieur Spirouli a.
0: Bon, Monsieur Mazur.
1: Sur.
0: Monsieur Mazur.
19: Monsieur Gérard.
0: C'est la cinquième. Vous allez vous calmer, vous allez répondre correctement à cette question.
19: Mais j'allais répondre à la question qu'a posée Monsieur Spirouli, qui est une question.
0: C'est pas Monsieur Spirouli. Et puis toi, chaud là-bas.
1: Non, ce qu'on va faire.
0: Mais...
1: Non, j'ai une question.
0: Mais vous arrêtez avec chaud là et.
1: Attends, je vais demander.
0: Oh là là. Bon, allez Mazur, tu me le dégages. Allez hop.
1: Non, Gérard, c'est pas lui, mais c'est pas le problème.
19: Gérard.
1: J'ai une question sur internet. Attends, ce qu'on va demander, c'est à Capitaine Haddock de laisser déjà répondre Gérard. Gérard, tu réponds à la question.
0: La question est: est-ce qu'il faut suivre des cours pour faire de la mode? Clair, net, précis.
1: Voilà.
0: Monsieur Mazur, on lui dit au revoir.
19: Mais attendez, je
1: n'avais pas
0: Monsieur
1: répondu.
0: Mazur,
1: il n'a rien dit. Moi, j'ai une question.
0: Monsieur Mazur, au revoir.
19: Parce que monsieur Emmanuel au standard,
1: s'il vous plaît,
19: et monsieur Spirouli peuvent témoigner, je n'ai absolument rien fait.
1: Nous témoignons, je trouve. Je m'insurge. Il vire tout le monde. Tu me coupes le mec qui a la radio là.
21: Oh là là.
1: Ah là là, c'est Alfonso là, le mec qui bande pas là.
0: Hé, hey, bande à part là.
1: Non, ça y est, je l'ai viré.
0: Bon, alors tu lui dis au revoir comme complètement parce qu'il m'énerve celui-là.
19: Ouais, d'accord.
0: Tu lui dis bonne nuit et terminé pour lui.
18: On est plus que deux alors.
1: Non, non, il y a Mazur.
18: Ah.
0: Mais non, j'ai dit au revoir à Mazur.
1: Il a rien fait, il voulait répondre. C'était Antonio Bandrapa.
19: Je suis encore là, moi.
18: C'est Bandrapa, ouais.
0: Qui est encore là?
1: Puccino.
19: Al Puccino.
18: On est trois, ouais, c'est super.
0: Bon alors, Agnès.
18: Oui.
0: Ah, oh, ça y est.
1: Attends un peu, laisse-le répondre, parce que autrement, il va pas s'en sortir. De la
0: alors, vas-y.
1: Il faut bien qu'il y ait des gens pour qu'il réponde.
0: Qui?
1: Non, mais trois, ça suffit. Mais non, il y a Joe Latouf.
0: Ouais, non, ouais. Allez hop, allez oh, je viens de te voir, non, stop.
19: Oui, bonsoir Madame Latouf.
0: Tu m'éteins les auditeurs,
1: oui.
0: Manu, tu lui dis au revoir à Joe Latouf parce que tu viens de le changer sous un autre nom, hop, bonne nuit, terminé.
1: Mais tu te fous de ma gueule ou quoi?
0: Trois avertissements de
1: voir. Mais tu te fous de ma gueule?
0: Le puceau. Bingo. On appelle le puceau là, Man.
1: C'est qui puceau?
0: Evan, demande à Evan. Evan au standard.
1: Ah, allez, il va kiffer le vilain.
0: Evan au standard.
1: Bon bah Joe Latouf, tu raccroches et puis tu...
0: Non, tu lui dis au revoir.
1: Voilà, Joe Latouf, au revoir et puis viens au
0: Evan
1: standard.
0: Evan au standard, s'il te plaît, merci.
1: Evan, c'est ta chance, putain.
22: Vas-y, viens.
1: C'est ta chance de sortir du week-end, vas-y, viens.
0: Evan,
1: au standard de
0: Gérard. À la place de Manu.
22: Viens, puceau.
27: Putain, c'est un honneur.
0: À la place de Manu.
22: Oh, vas-y, Manu.
0: À la place de Manu.
1: C'est bon, on va pouvoir faire une fin de débat
22: potable. Ouais, je vais t'aider.
1: T'inquiète.
0: Tu me prends des gens quand même là, hein.
22: Non mais j'ai jamais fait ça.
28: Non, je leur regarde, bah tu décroches. Et
22: ah
28: tu
22: ok,
28: pars.
22: C'est cool.
0: Tu décroches, t'appuies sur le petit bouton là qui.
1: Ouais, mais ça c'est pas ton problème, ça. Vas-y, toi, couche.
0: Alors, Monsieur Mazur qui nous reste, Al Pacino et Agnès Q.
23: Bonsoir, bonsoir Gérard, bonsoir tout le monde.
0: Bon, alors pour vous, donc est-ce qu'il faut suivre...
1: Tu demandes à qui là? Parce que pour vous...
0: Ouais, pour vous on va demander aux trois, ils vont répondre tous les trois.
7: Okay, en quatrième, super. Juste avant.
20: En même temps.
7: Je viens de retrouver, là t'es témoin, je viens de le rappeler, GG. Je te jure.
23: Un truc
7: sur ta
23: ouf.
7: Tête. On accueille Versachier.
23: Ah, oui,
13: mais vous l'avez plus, je la touffe?
23: Bonsoir.
13: Non.
20: Salut Versachier.
23: Bonsoir, c'est
0: Versachier.
1: Versachier, comme le couturier, c'est pas compliqué, hein, c'est à chier.
0: Versachier, t'appelles d'où?
23: J'appelle de Paris, bien évidemment, capitale de la mode.
1: Fashion.
0: Bon, alors pour vous, est-ce que. Donc pour vous, est-ce qu'il faut suivre. Est-ce qu'il faut avoir.
1: Suivi des cours.
0: Suivi des cours pour.
1: Alors, monsieur Mazur, allez, je vais le faire le débat.
0: Monsieur Mazur,
1: allez-y, répondez-moi.
23: Je répondrai.
0: Non, mais.
1: Sinon, je peux sortir, Gérard, c'est mon débat, dégage. Monsieur Mazur, oui. Oui, monsieur Mazur.
16: Monsieur Spirouli, vous mettez votre vie en danger tout de même.
17: Pour l'instant, tu fermes ta gueule, c'est pas ton débat.
23: Juste à live, là,
1: mais t'avances pas là, tu roules à quoi toi?
17: Monsieur Mazur.
16: Oui, monsieur Gérard.
0: Donc pour vous.
16: Écoute, reprenez les rênes, s'il vous plaît.
17: Trois.
21: Bingo.
16: Allô?
0: Oui, je vous écoute, monsieur Mazur.
16: J'allais vous répondre effectivement par l'affirmative. Il vaut mieux, n'est-ce pas, suivre quelques cours ou bien encore une école du type classe mannequin avec de gaulées comme enfin taillées dans l'amour, je voulais dire.
1: Et leur offrir des lecteurs DVD.
16: Ouais, bien entendu, de pouvoir défiler en bonne et due forme, n'est-ce pas?
0: Bon, monsieur Mazur.
16: Oui.
0: On va vous faire une chose. On va vous dire au revoir.
16: Pourquoi, monsieur Gérard?
0: Parce qu'en bon uniforme, parce que là, vous répondez à côté de la question. Absolument, donc, je vous dis au revoir. Manu, s'il te plaît.
1: Non, c'est en bon uniforme, c'est une expression,
0: tu dis,
1: Gérard.
0: Tu dis au revoir à monsieur Mazur, c'est terminé. Terminé pour monsieur Mazur. Monsieur Mazur, terminé. Merci. Monsieur Mazur, terminé. Manu, s'il te plaît. Merci. Al Pacino.
23: Ouais, bah alors non, je pense pas que t'as pas besoin de prendre des cours, hein. T'es beau gosse ou tu l'es pas, hein. T'as un kiss dans le cou ou t'en as pas, et puis tu peux faire de la mode, y a pas de problème.
0: Non mais, est-ce qu'il faut suivre des cours?
23: Bah justement, c'est ce que je viens de te dire, t'écoutes un peu tes auditeurs.
0: Et attends, tu me parles sur un autre temps, espèce d'andouille.
23: Bah je te parle comme je te parle.
0: Hey, je vais te dire une chose, des kiss dans le cou, ils t'emmerdent, ok? Alors, au revoir. Allez, bonne nuit.
1: Mais j'ai
0: Al Pacino.
1: Hey,
0: Al Pacino.
1: Est-ce qu'il faut forcément être beau aussi pour faire de la mode?
0: Al Pacino, au revoir, bande à part.
23: Salut.
1: Non, bande à part, ça fait longtemps qu'il est viré.
23: Je te fous un pouce, hein, aussi, avant de partir.
1: Donc j'étais en train...
23: pouce, quoi.
0: Oh là.
20: Routier de mon cul.
1: C'est qui que je vire, excuse-moi?
0: Oh là,
1: mais c'est quoi c'est ce standard-là?
0: C'est quoi le bordel que vous me faites, là, tous les deux, là?
1: C'est Evan.
13: Je débute, là.
0: C'est quoi là ce bordel?
13: Bah je gère.
0: Ah non mais de manière.
1: Eh bah ayons le puceau et tu feras mieux de.
0: T'envoies, tu me donnes le disque, on va laisser les. Il nous reste.
13: Tu me fais un chèque Gérard à la fin.
0: Versachier là.
23: Ouais.
1: Pourquoi tu vas remettre un disque là?
0: Ouais, on va remettre un disque.
1: Mais on a fini là.
13: Attends, on a fini, il est une heure.
1: Non, encore une question et c'est fini.
0: Bah c'est celle-là, tant qu'ils auront pas répondu correctement.
1: Attends, il y a Jean-Jean derrière.
0: Quoi, il a le temps lui?
1: Non, il a pas le temps. Attends, il prend une heure. Attends, tu crois où?
0: Dans ce cas-là.
1: T'es pas à la sécu ici, hein, tu fais pas ce que tu veux. Hein.
0: Et. Non, mais. Mais attends, mais toi, tu t'écrases, toi, pour l'instant. Tu fais l'aria, tu vas t'écraser. Maintenant, on va demander. Mais Agnès Q.
20: Oui.
0: Donc, tu veux répondre vite fait à la question avant qu'on laisse la parole
7: à Jean-Jean.
0: À Jean-Jean, je sais pas quoi, là.
20: Ouais, c'est comme tu veux, mais je veux bien te répondre.
0: Ouais, alors, vas-y.
20: Bah, en fait, ouais, il y a des écoles, hein, pour faire un mannequin. Et tu peux faire des stages aussi.
0: Mm-hmm.
20: Moi, je fais un stage pour apprendre à me coiffer.
0: Mais t'as pas besoin d'apprendre à te coiffer pour faire défiler.
20: Si, les mannequins, ils apprennent à se coiffer, hein.
1: Faut faire des stages pour apprendre à se laver aussi, non?
0: Non, je crois pas, là. Attends 5 minutes, Agnès Q, ouais.
20: T'es au stade anal.
0: Oh, c'est le... Comment? Attends, j'ai mal entendu ce qu'elle a dit.
23: Elle a parlé de ponctuel.
1: Au stade de rénal.
13: C'est-à-dire que t'en es au début.
20: Stade rénal, oui.
0: Ouais, je crois que...
7: Je peux accueillir mon genre, moi? On accueille... Antoine.
0: Bah, de toute manière, c'est pour la fin, hein.
7: Ouais, c'est pour la fin, Antoine.
23: Allô?
0: Antoine.
23: Allô?
20: Salut, Antoine.
23: Allô,
0: Antoine, t'appelles d'où?
23: J'appelle de Paris.
0: Ouais, 101.9, d'accord.
23: Et j'appelle pour la Mercedes SLK, là, j'ai entendu 4 conneries à la suite.
0: Ah. Non mais ouais,
23: j'ai bon,
0: Manu, tu lui dis au revoir. Il y a pas de Mercedes.
1: Mais
0: non,
1: il a entendu 4 conneries enchaînées, il a...
0: Non, il y a pas de Mercedes à gagner. Eh, il n'y a pas de Mercedes à gagner avec moi. Allez hop.
14: Mais si,
0: il
14: n'y
0: a pas. Oh, tu me coupes.
14: La Mercedes du pot de l'Alma.
2: Tu es moche, mais en tout cas, t'es super sympa. Oh putain, je.
1: Oh là là. Eh, t'as moi ton stylo d'ailleurs. C'est ça que je cherche.
0: Zob.
1: Bon, il a gagné la Mercedes, c'est ça?
2: Ouais.
0: Il a... Non, non, il a rien gagné du tout. Il y a rien à mais gagner. Il y avait peut-être
2: attends,
0: une question.
2: Si me...
0: Oh
2: attends, si
0: tu lui dis au revoir à lui là.
13: Ouais, j'ai regardé
0: Antoine,
13: l'internet.
0: Antoine. Eh ben, va te faire couper les cheveux. Va te faire couper les cheveux. Va te faire la couper. Au revoir, au revoir, au revoir. Au revoir. Une question à internet.
13: Ouais, il y a le baron sur internet qui demande si tu serais prêt à aller défiler une plume dans le cul à la MJC de Ronnie Soubois.
0: Non.
14: Eh, bien la question, bien.
0: Eh bien la question.
1: Bien Puceau, t'as bien fait de venir.
13: Bah, je sais pas, c'est la première fois.
0: Non mais il y a une question, il y a une question que j'ai demandé à Puceau avant qu'on laisse l'antenne à Jean machin.
13: Jean.
0: À Jean. Je demande.

0: centiste, t'es une grosse c'est merde. Donc bon,
1: alors toi, tu vas te faire foutre, espèce de pétasse.
2: Ça y est,
1: écris
2: pas, ça y est.
3: Jean-Vite Calin.
1: Oh putain, ça commence à me gonfler sérieusement, cette histoire-là.
4: Quel gros...
1: Vierge. Hein? Versacier, là, je sais pas quoi, là.
4: Bah écoute, débat sur la mode, ouais, pas mal. Le sujet était bien. L'animateur était un petit peu limite, quand même.
5: Ouais, c'était improvisé, en plus.
1: C'était improvisé,
4: que,
1: hein.
4: Moi, je pense que, regarder ta dégaine, je pense que tu devrais inspirer les prochaines lignes pour, je sais pas moi, les costumes de bagnards ou des joueurs.
1: Ouais. Et bah, dans ces cas-là, tu vas t'apprendre à te torcher le cul. Hop, au revoir. Au revoir. Au revoir. Bah, c'est tout, on n'a plus personne.
4: Bah, si, je suis encore là, mais bon.
1: Qui?
4: J'ai
2: oublié de l'accueillir, c'est Pouce Willis.
1: Qu'est-ce qu'il fait là, lui?
2: Bah, parce que c'était fini, alors je t'ai pas dit qu'il était là, mais voilà. Il va faire une petite conclusion.
1: Bon, il va faire sa conclusion.
5: Putain,
1: bah,
5: je vais te prendre en photo.
4: T'es un peu en salaud, Gérard. Quand tes potes t'aident à déménager, c'est pas la peine d'en faire toute une histoire. Voilà.
1: De quoi? Tu peux répéter ce que tu viens de dire?
4: J'ai compris le message.
1: Non, j'ai pas compris.
4: De toute façon, j'ai rien d'autre à dire. J'ai même pas participé à ton débat, espèce d'enfoiré.
6: Jean-Vite Calin.
7: Qu'est-ce qui se passe?
1: Alors
7: Jean-Vite Calin. Bah, Manu, tu le coupes? Putain, mais c'est pas moi!
6: Jean-Vite Calin.
7: Bonjour Moussaillon, c'est les innocents.
6: Jean-Vite Calin.
7: Oh, elle a envie de câlin!
1: Fildar!
7: Voilà, c'est bien, Manu.
1: Ça y est?
7: Quand même.
1: Bon, alors maintenant, on va faire la petite réunion. Le puceau, là!
7: C'est bon, il est une heure, j'y vais, moi.
1: Ah bah, tu vas, casse-toi.
7: Même toi, il y a Jean-Jean, là, qui veut faire la conclu, là.
5: Non, mais qui fasse sa réunion.
1: Non, mais là, on va discuter un petit peu. J'ai vaguement vu qu'apparemment vous êtes en train de vous foutre de ma gueule encore, comme d'habitude, hein, Fildar, Manu.
5: Manu, t'as pas une cassette? Je vais enregistrer RFM, là.
2: Non, franchement, j'ai plus rien, là.
5: Ah, merde.
1: Bon, bah, dans ces cas-là, vous êtes en train de vous foutre de ma gueule. Vous continuez. Lundi, vous avez foutu de la merde. Vous avez même pas été capable d'épauler Max. Mardi, ça a été de la catastrophe, mais grave de chez grave. Vous avez pris une nana. Mais alors, une mythomane.
2: Mais
1: vous avez pris une mythomane.
2: Elle
1: savait même pas ce qu'elle disait.
2: Gérard,
1: hein,
2: on parle pas de la semaine parce que t'es pas là et tu connais rien.
1: Attends.
2: On parle de ton débat.
1: Non, mais moi, je peux te dire une chose. Qu'à l'heure actuelle...
5: Attends, Gérard, ça sert à rien de s'énerver maintenant, attends deux secondes.
1: Parce que moi, je vois...
5: Non, mais attends, je vais archiver...
1: Bon, tu te manges le cul, toi, là-bas, là.
5: Je vais archiver la réunion pour que tout ce qui a été dit, je puisse me réécouter, les faire écouter au patron.
1: Encore?
5: Non, parce qu'après, il y a des choses qui se disent, et puis c'est bon.
1: Fildar, s'il te plaît, tu vas te manier...
5: J'attends, je cherche une pépite, c'est pas chier.
1: Non, mais tu vas te manier le cul, hein, parce que moi, je vais vous dire une chose. Moi, j'ai écouté depuis deux jours. Oui. Apparemment, vous avez foutu que de la merde. Et vous continuez.
2: Où ça?
1: Lundi,
2: moi, je suis venu devant ta porte, foutre de la merde.
1: Lundi, ça a été de la catastrophe, l'émission. J'ai écouté, ça a été vraiment du bordel, à part Ricky Larsen. Il n'y a que le Ricky Larsen qui fonctionne.
5: Ah bon?
1: Sinon, les auditeurs, naze.
5: Ouais.
1: Hier, j'ai vaguement écouté. Vous avez personne à vous mettre sous la dent. Vous avez voulu m'appeler, mais comme j'étais trop fatigué suite à l'opération, vous
5: m'a dit que t'avais fait un concours de tequila frappé. Moi.
1: Vous avez eu Sandy. Manu, t'as pas été capable de la passer en direct.
5: Par contre, elle aurait pu
1: très bien donner de mes nouvelles. Donc vous avez passé une nana, une mythomane qui savait même pas ce qu'elle disait. Donc si c'est pour comme ça, ça sert à rien. Hier soir, j'ai pas tout le temps écouté parce que je suis venu entre deux. Et j'espère que ça va pas continuer, que dans les jours à venir, ou même dans les semaines à venir, et voir les autres débats, vous allez pas me les saccager, parce que si c'est pour saccager les débats, c'est pas la peine qu'on en fasse. Hein? Donc j'espère que ça va être pris en compte, que vous allez bien réfléchir à ce que je viens de dire, et cette histoire de Jean-Vite Calin, d'Henri et tout ça, je ne veux plus en entendre parler à l'antenne, ça me prend la tête. Ça casse la tête à Sandy.
5: Mais qu'est-ce qu'il y a eu?
1: Ça me prend la tête à Sandy.
5: C'est normal, prend les tripes, hein? Mais je comprends.
1: Nous, on commence à en avoir ras-le-bol.
5: Bah, tu
1: sérieusement. Dans ces cas-là, vous faites une chose.
5: Faut pas touser quand
1: Mais quoi, même.
5: Ouais. Tu restes tranquille chez toi, tu couches pas.
1: Attends.
5: Tu l'invites pas pour.
1: C'est lui qui appelle, soi-disant. Vous le laissez appeler, c'est tout.
5: Non, mais vous couchez ensemble, après vous assumez, quoi.
1: Voilà. Attends, moi je.
5: Tu veux coucher avec Henri et Sandy? Bah, Henri et Sandy,
2: vous faites des trucs à trois, hein.
1: Sandy, elle est avec moi. Hein? Sandy, elle est avec moi, c'est tout.

0: Maintenant, vous lui foutez la paix à son dit, vous l'appelez pour avoir des nouvelles et c'est tout. Maintenant, le reste, on ne veut plus en entendre parler. Si on entend encore parler d'Henri, c'est simple. À la fin du mois, il n'y aura pas de débat. C'est clair, net et précis.
1: C'est pas de notre faute.
0: Non, non, mais si, c'est
1: de votre faute. Faut que tu assumes ce que tu fais.
0: Déjà, le courrier, oui. Ça commence à bien faire.
1: Il était sympa, le courrier, ce soir.
0: Non, non, pour l'instant, il y en a ras-le-bol de cette histoire. Hein? Christine Henry, maintenant, on n'a que ça. Alors là, ça commence à me gonfler. Sérieusement. Si j'entends parler de ça, encore une fois, je te jure que là, c'est terminé. Et Max, il va être au courant. De toute manière, pour l'instant, il n'y a rien qui est prévu entre moi et Max. Donc, il n'y a pas de contrat. Donc, je peux très bien, à la fin du mois, rester chez moi.
2: Un truc à quatre avec Henri, toi,
0: ta
2: Max
0: gueule,
2: et
0: toi.
2: Sandy.
0: Toi, ta
1: c'est
0: gueule.
1: C'est chaud, ça.
0: OK, oh, maintenant, vous lui foutez la paix à Sandy. Et Henri, vous le laissez faire ce qu'il veut. C'est son problème, c'est plus le mien.
1: Il fait ce qu'il veut, Henri. Mais bon, la pépette d'Henri, elle lui est...
0: On en a rien à foutre.
1: Elle lui est des petits.
0: On en a rien à foutre.
2: Non, elle a pêché des MST dans...
0: Maintenant, vous foutez. Avec ça, vous nous arrêtez de nous casser les couilles parce que ça commence à bien faire. Clair, net et précis. S'il n'a pas compris ce que je lui ai dit par téléphone, c'est qu'il comprend jamais, qu'il comprendra pas. Ok. Alors, en de bon entendeur, salut.
2: Tu lui as expliqué quoi par téléphone?
0: En de bon entendeur, salut. On va s'écouter les prostituées.
1: La réunion est terminée là.
2: Ça y est, c'est fini.
1: Donc tu dis au revoir et puis tu t'annonces la suite.
0: Donc là, vous allez retrouver Jean-Jean pour jusqu'à 6h. Et à 6h, vous allez retrouver Bob Gwen et Martin pour la Mercedes.
1: Non, elle a été
0: gagnée. Ah, ça y est, elle a été gagnée, mais justement.
1: T'as la tienne.
0: Non, non, mais moi, j'ai pas de voiture. Donc,
1: c'est un brancard.
0: Donc, vendredi.
3: Il roule en ambulance.
0: Vendredi, il y a quoi?
1: Il y a sans aucun doute à 23h.
0: Non, mais. Les soirées. Les soirées, ils mixent où?
1: Mais une soirée disco ou chill out à.
0: Moi, ta gueule.
1: À l'Opus Café.
0: Ta gueule. On va s'écouter les prostituées à nous.
1: Non, Max est à Tours. Voilà, il est au scoop à côté de Tours demain soir. Ouais.
0: Mais attends, j'ai rien.
1: T'as rien, t'as rien, je sais, il te reste plus rien sur ton compte, mais je peux pas t'aider.
0: Ta gueule,
2: je vais pas te filer de la thune. Hein.
0: Rien.
1: Non, il est au scoop, à côté de Tours, au scoop. Demain soir.
0: Et voilà, dimanche, il y a.
1: Oui, comme d'hab, éclectique, balade nocturne.
0: Et ça sera la 71e émission.
1: Oui, 72e plutôt.
0: 72?
1: Et oui.
0: Et voilà, et nous, on se retrouve dans le courant de la semaine si on voit que ça se passe mal.
1: Si tout va mal.
0: Si tout va mal, j'essaierai d'appeler pour passer parce que sinon.
1: Tu fais pas de rééducation pour ta jambe en fait?
0: Va te faire foutre. Et on va s'écouter les prostituées, c'est qui a marqué ça?
2: Anorexique.
0: Voilà, avec les.
2: Redis-le bien, merde.
0: Voilà, mais attends, mais tiens.
1: Allez!
2: Non, mais vas-y, Gérard, merde, fais ton truc.
0: Alors,
2: quand
0: on
2: même.
0: Va s'écouter les prostituées anorexiques avec des scocs, je sais, ventre plat. Je sais pas ce que c'est, mais bref. Bon, yo, en plus, c'est même pas ça.
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5: Eh bien, bonsoir à tous.
6: Bonsoir à tous.
5: Voilà.
6: Bonsoir.
5: Bonsoir à toute l'équipe, hein, Manu, Apolline, Rigaud, et puis tout ça, quoi.
6: Ah, bonsoir, je t'avais pas vu.
5: Donc, nous allons accueillir Stéphane, 20 ans de Reims. Stéphanie, excuse-moi, non, je crois que c'était Stéphane.
7: Vous allez bien?
5: Oui, ça va, je te remercie.
7: Là, je suis émue, hein. Je vais essuyer mes pieds là avant d'entrer.
5: Il n'y a pas de problème.
6: La fréquence de Reims, s'il te plaît.
5: Alors, la fréquence.
7: 101.7.
5: Voilà, 101.7. Voilà.
7: Ouais, exact.
5: Je voulais le dire, et puis en fin de compte, tu m'as.
7: C'est deux ans fait.
5: Voilà.
7: Bon, j'ai un petit problème en fait, on va dire un gros problème. Hein.
5: Oui.
7: Gros. Les beaux jours, ils arrivent et on va dire, je suis très grosse quoi. Et si quelqu'un pourrait me donner.
1: Les régimes. Coups,
7: voilà.
1: Ça, c'est clair que les filles commencent à ne penser qu'à ça.
7: Ouais, surtout qu'on m'a dit que Sandy était très forte hein, pour résoudre des.
6: Ah, c'est vrai qui t'a sorti ça?
7: Non, très forte hein, pour les conseils.
1: Pour trouver des conseils,
7: voilà.
1: La vie.
7: Bien
1: très
7: sûr.
1: Très forte pour trouver des solutions apparemment.
5: Mais non,
1: moi
5: ce que je peux te conseiller, c'est si par exemple tu veux faire un régime, enfin je pense que c'est ce que tu veux faire, un régime.
7: Oui, c'est un petit peu le but de mon appel. Hein.
5: Mais tu penses perdre combien de kilos hein? Énormément de kilos ou tu...
7: Énormément, j'ai honte de le dire.
5: Et tu pèses combien, si c'est pas trop indiscret?
7: C'est un petit peu indiscret.
5: Non mais tu peux le dire, tu sais, on est entre nous, moi je me moquerai pas de toi personne...
7: Je n'hésite à personne. Hein. 103.
1: Ah la honte.
5: Combien?
1: 103.
7: 103.
1: Respect.
5: Non mais tu sais 103 c'est pas énorme hein
7: non,
5: mais
7: c'est
5: bon
7: pas énorme, je sais mais bon.
5: Moi ce que je peux te conseiller c'est déjà évite les sucreries. Ça déjà. Parce que si tu manges trop de sucreries ça peut te faire mal aux dents et en plus tu peux grossir. Mais moi, ce que je te conseille, c'est de ne pas manger de sucreries. Je sais pas si Gérard, t'es d'accord avec moi.
6: Ah, ça, je suis, mais il y a aussi la solution Weight Watcher.
7: Oui, ah, mais j'ai fait Weight Watcher. Hein.
5: Là, tu sais, les marques...
7: Attends, deux secondes, j'ai fait Weight Watcher et j'ai perdu 3000 francs.
5: Oui, voilà, c'est sûr qu'avec des trucs comme ça, tu
6: non, mais
5: voilà, c'est de l'arnaque.
6: Tu habites les sucreries et tout ce qui est...
5: Tout ce qui est gras. Tu
6: bonbons.
5: Vois,
6: même les bonbons, par contre.
5: Bah, les bonbons, c'est de la sucrerie, hein. Je veux te dire, t'as les 40 bars, je sais plus, t'as des bonbons, quoi. Mais même le chocolat évite surtout, hein. Mais tu peux faire, c'est Slim Fast.
7: Ouais.
5: Ça, c'est un repas, si tu veux, tu prends le repas à n'importe quel moment.
7: Hein? Ça marche?
5: Oui, enfin ça marche, moi je sais pas, j'ai jamais essayé, j'ai jamais essayé de régime spécial, tu vois, bon comme je disais souvent à l'antenne, j'ai perdu 13 kilos mais en rien faisant.
7: Ah oui, parce que
5: là, je sais pas comment j'ai fait, mais j'ai rien fait en marchant.
7: Est-ce que t'es amoureuse, Sandy, c'est ça?
5: Comment?
7: T'es amoureuse?
5: Oui, et puis tu vois, des fois, quand t'es chez tes parents, parce que moi, avant, j'habitais chez mon père, j'étais un peu enfermée en moi-même, je sortais pas. Donc ça fait que je me retrouvais sur la sucrerie et je me retrouvais sur les trucs gras, quoi.
7: Non, mais je voulais dire, moi aussi, hein, je suis amoureuse.
5: Et donc voilà, mais donc moi, c'est pour ça que je te conseille de pas manger de trucs gras et pas de manger de sucrerie.
7: C'est vrai que le conseil de
6: faire des grillades et manger que de la laitue.
5: Ouais, voilà, des crudités. Et ce que tu peux faire aussi, c'est...
6: Vas-y, tu verras quand tu veux.
5: T'achètes un truc pour faire de l'exercice ou même un vélo d'appartement.
7: Ça te muscle les jambes.
6: Ouais, mais ça, c'est avant de se coucher que toi, tu fais bien de la corde à sauter. Alors
5: Je fais de la corde à sauter. C'est pourquoi? C'est pour, si tu veux, c'est pour essayer de me muscler. Enfin, me muscler pas trop quand même. Hein. Je vais pas ressembler à quelqu'un qui est vachement musclé.
7: Non, mais la corde à sauter, j'ai déjà essayé. Je peux pas. Hein. Je me suis étouffée avec mes seins.
5: Hein? Mais tu fais du combien en soutien-gorge?
7: 103F.
5: 103F?
7: Ouais.
1: Ah ouais, c'est gros.
5: Ah, je savais pas que ça existait et que ça allait jusqu'à 103,9.
7: Ouais, bah je l'ai fait
6: non,
7: sur
6: non,
7: mesure.
6: Non, non, non, 103F, ça existe pas.
7: Mais si, je l'ai fait sur mesure, je te dis.
6: Ah ouais, là, d'accord.
5: Non, mais moi, c'est ce que je peux te conseiller, d'éviter les sucreries et puis faire un petit peu de sport, c'est ce que je peux te conseiller.
7: Bah ouais,
6: mais tu peux faire des balades, hein.
7: Je fais déjà du sport, je fais du chant.
5: Mais tu peux...
6: Ouais, non,
5: mais
6: non, mais de sortir, de marcher, ça aussi, ça... Elle est d'où, déjà?
5: Elle est de Reims.
6: Bah, à Reims, il y a des beaux trucs à visiter, quand même.
5: Ouais, tu peux faire du footing.
1: Tu crois franchement que de visiter, ça va la faire maigrir?
6: Bah, elle marche.
5: Mais
6: elle
5: non, mais...
6: Balade.
5: Ou alors, elle peut courir dans la rue, comme ça, elle court. Elle met son petit short et puis son...
7: Oh là,
1: t-shirt, il faut accepter son poids aussi.
5: Un petit footing.
6: Bah, ouais. Manière, faut se dire, on est comme on est, hein, dans la vie. Hein.
7: Ouais, bah, c'est vrai.
5: Non, mais faut surtout éviter les sucreries, parce que moi, j'en ai mangé pendant un moment. Maintenant, j'ai arrêté parce que ça me donnait trop mal aux dents et puis c'était...
6: Non, c'est pour ça que quand je t'achète des Kinder, tu bouffes tout le chocolat en 5 minutes.
5: Bah, un petit alors, peu de temps en temps, manger du chocolat, ça fait pas de mal, hein.
1: Ouais.
6: Non, mais
5: là,
6: sinon,
5: en plus, c'est bon pour la tête, hein, pour l'énergie. Hein.
6: T'achètes un truc à faire des grillades sans beurre et une bonne salade verte.
7: Mmh. Je voulais aussi dire que, bon, moi aussi, je pensais que quand on était amoureuse, on pouvait maigrir. Mmh. Moi, je suis avec un garçon, hein, de mon âge. Il travaille, hein, dans le show business. Et il dit à tout le monde qu'il m'aime et qu'il me trouve bien comme je suis, mais en plus j'ai l'impression qu'il a honte de moi. Je sais pas, qu'est-ce que t'en penses, Gérard?
6: Non, personnellement, il dit à tout le monde ou il te dit qu'à
7: toi?
6: Ouais,
7: à tout le monde, hein, il travaille dans le show business, je veux dire, c'est bien répandu dans toute la France. Hein.
6: Non, mais ça, bon, bah tu le laisses dire ce qu'il veut, hein, de toute manière.
5: De toute manière, s'il sort avec toi dans la rue, déjà, c'est une chose, c'est déjà qu'il a pas honte de toi.
7: Mmh.
5: Parce que s'il voudrait pas sortir avec toi, tu vas te donner la main, il te donne la main.
7: Ouais, bien sûr.
5: Ouais, bah déjà, il a pas honte.
7: Sinon, un petit truc, je voulais faire appel, parce que je sais qu'à Fun Radio, on est tous très solitaires, et je voudrais lancer une ligne de vêtements, hein, pour les femmes grosses.
5: Mmh. Ouais, ça fait
7: bien. Je cherche des mannequins, hein, si Sandy, tu connais quelqu'un?
5: Non, personnellement, non, moi je connais personne,
7: non.
5: Parce que moi, je suis bien comme je suis.
1: C'est clair, on est d'accord,
7: mais
1: Apolline, par exemple, aurait besoin, donc...
3: Ouais, ok, ouais, moi je veux bien, ouais.
5: Moi, de toute façon, je vais dire une chose, c'est que je suis pas grosse, parce que pour
7: non.
5: la bonne raison
7: non,
5: que
7: non,
5: je mets les pantalons de Gérard, donc Gérard il fait du 40 et moi je mets du 40, voilà.
1: Ah, c'est bien.
5: Donc si je mets du 40, c'est que je suis pas, je suis normale.
1: Moi je mets du 38.
5: Voilà.
1: Mais toi t'es mince, c'est peut-être pour ça, t'es dégoûté, voilà, c'est tout. Bon bah merci en tout cas, comment elle s'appelle cette charmante demoiselle?
5: Voilà,
1: Stéphanie. Bah écoute, très bien, on te souhaite une bonne fin de soirée.
7: Je t'embrasse.
1: Merci.
5: Bonne soirée à toi.
1: Merci.
7: Et voilà.
1: Ok, bah tu quittes pas, on va te repasser le standard.
7: Ok.
1: Ah, si t'avais 20 ans. T'aurais bien bouffé les seins. Hein. Ah, c'est clair.
6: Et là, maintenant, on va accueillir Victor, 23 ans, de Royan, qu'on écoute Fun Radio sur 99. Bonsoir à toi, Victor.
8: Oui, bonsoir à toi,
5: bonsoir.
8: Bonsoir, Sandy. Bonsoir, tout le monde.
1: Bonsoir.
8: Donc voilà, Gérard, moi, j'ai un conseil à te demander. En fait, je voudrais savoir comment je pourrais faire pour arrêter de fumer.
6: Eh ben, la solution qu'il y a, c'est que moi, personnellement, ça me dit pas trop d'arrêter de fumer, parce que j'aime bien fumer. Donc, sinon,
5: les petits trucs, là, aux réglisses, là, qu'il peut prendre pour arrêter de fumer.
8: Ah ouais, mais j'ai essayé le patch et les bâtons de réglisse, et ça marche pas.
5: Voilà, c'est les bâtons de réglisse, ouais.
6: Non, mais t'as des chewing-gums pour ça.
8: Si ah, les chewing-gums.
6: Ouais, il y a des chewing-gums aussi qui servent à ça. Ou sinon, t'as... Non, l'acupuncture, je pense pas que ça soit pour arrêter de fumer.
5: L'acupuncture, c'est les trucs que tu mets sur un peu les bras et tout ça, là, avec les aiguilles, c'est ça?
8: Oui, voilà, c'est ça.
5: Non, je pense pas. Non,
6: mais sinon, t'as la nigarette.
8: La nigarette, c'est quoi,
6: ouais,
8: ça?
6: Je sais pas.
5: C'est pas plutôt la nicotine.
6: Non, c'est des chewing-gums, la nigarette.
5: Ah, je crois que c'était la nicotine. Non, je crois que la nicotine, ça se trouve dans les cigarettes, je crois.
6: Bah ouais, mais attends, il faut pas... Faut arrêter la mochette, hein, le matin, toi.
5: Non, mais sinon, voilà, comme Gérard, il a dit, tu peux manger des chewing-gums, quoi. Voilà.
6: Ouais, ou sinon, essaye de voir autour de toi, d'éviter d'aller dans des coins trop fumeurs. Mm-hmm. Parce que ouais, là, c'est de manière, maintenant, dans certains endroits, t'as pas le droit de fumer.
5: Dans les cafés, surtout, hein.
6: Si, dans les cafés, t'as des coins fumeurs, donc évite les coins fumeurs, va dans des espaces non-fumeurs.
8: Ouais.
6: Et bon, bah, si quelqu'un te demande est-ce que la fumée te gêne, tu dis oui, surtout, et tu te gênes pas à lui dire.
8: Oui, mais je veux dire, bon, je suis pas tout le temps dans des endroits, enfin, je veux dire, quand je suis chez moi, j'ai toujours envie de m'allumer une cigarette.
6: Et bah, dans ce cas-là, tu te prends des cigarettes en chocolat, ouais. Tu fais comme si tu avais envie de fumer, mais ça, si tu veux arrêter de fumer, faut avoir la volonté. Parce que si t'as pas la volonté de le faire, ça servira à rien. Hein.
8: Y a pas, ouais, un autre moyen, c'est la volonté. Ah
5: bah voilà. Petit à petit, quoi.
6: Petit à petit, t'essayes de limiter le nombre de cigarettes.
9: Moi, j'y crois pas à ça.
6: Tu fumes combien de cigarettes?
8: Ouais, je fume 2 paquets par jour.
5: Oh là, c'est beaucoup.
8: Ouais, c'est beaucoup.
5: Mais je pense que tu dois fumer parce que t'es un peu crispé ou je sais pas, t'es un peu stressé dans la vie.
8: Non, parce que je fume, quoi, c'est comme ça.
6: Mais tu fais quoi
8: le soir, je m'enchaîne les clubs, quoi.
6: Mais tu fais quoi comme boulot?
8: Je suis électricien.
6: Bon, mais dans ces cas-là...
5: Bah si, entre deux, il peut fumer une cigarette, hein. Entre deux, qui fait, par exemple, il branche un fil et puis hop, ça repart.
8: Voilà, hein. Exactement.
6: Ah bah, carrément, toi, tu lui mets carrément le courant, hop, il te met le courant, puis il fume sa clope, et si ça fonctionne pas, vas-y, attendez, je fume ma clope, hein, vous permettez.
5: Non, mais il arrête le courant d'abord pour pouvoir brancher des fils, sinon ça peut pas marcher.
8: Voilà, tout à fait.
5: Mm-hmm. Voilà, et entre deux, il fume une cigarette, quoi.
8: Voilà,
5: mais,
8: c'est tout à
5: fait ça. Moi, je te conseille, c'est de limiter les cigarettes, et puis sinon, manger du chewing-gum, comme on a dit. Hein.
6: Non, puis essaye d'avoir la volonté de le faire.
5: Ouais, voilà.
6: Ouais, faut avoir déjà, faut se dire déjà que tu fasses une chose, tu commences déjà à réduire. Au lieu d'aller jusqu'à 2 paquets, essaye déjà à diminuer déjà la...
5: Un paquet.
9: La... Ouais, plutôt que d'aller dans l'autre sens qui serait d'augmenter, quoi.
6: Voilà, et vite. Ouais. Prends de l'ultra light.
9: Ah, c'est bon ça! Ouais, c'est bien ça, Gérard, ouais.
6: Et sinon, je te dis, déjà diminue petit à petit. Essaye d'avoir la volonté de diminuer.
5: Mais sinon tu peux prendre des tic-tac et puis tu vois, entre deux tu prends un tic-tac et puis ça repart.
6: Non, c'est les
8: Mars. C'est un Mars.
5: Ah oui, c'est quoi, je confonds avec les Mars. Non, mais enfin tu prends un tic-tac et puis tu verras.
6: Non, mais pourquoi
5: ça
6: pas
5: t'empêchera
6: pas, pourquoi pas un Nut?
9: Ah, il est pub là.
5: Mais un Nut, ça fait grossir d'abord.
9: Bon, enfin bon, vous donnez pas encore des conseils tonitruants, hein. Ouais. Je pense que la rubrique, là, ça devient de plus en plus compliqué de dimanche en dimanche, hein.
5: Mais moi, comme je fume.
9: Par rapport
5: pas,
9: à l'époque, ça change, hein.
5: C'est un peu délicat, quand
9: bah
5: même.
9: Ouais, mais bon, quand
6: moi,
9: même.
6: Je fume, mais en fin de compte, moi, j'arrive quand même à diminuer parce que je veux pas dire que je vais arrêter complètement, mais j'essaye d'avoir la volonté de diminuer sur les paquets.
9: Voilà, bah donc, le premier conseil que te donnons, Gérard et Sandy, je pense que nous le partageons, c'est d'essayer d'avoir de la volonté et va dans le bon sens qui est de diminuer plutôt que d'augmenter, hein.
8: Voilà.
9: D'accord.
8: Bon bah ouais,
6: mais sinon, si t'as vraiment pas le courage...
8: Ah ouais, parce que je l'ai vraiment pas. Hein,
6: bah ouais, mais alors là, ça sert à rien.
9: Ça sert à rien. Continue alors dans ces cas-là.
6: Bah non, mais si tu... Moi, attends, personnellement, moi, je diminue la cigarette quand même. Hein.
5: Voilà. Pour quelle raison tu diminues la cigarette?
6: Parce que plus t'auras envie d'en fumer, plus t'auras le goût.
5: Mais c'est parce que t'es avec moi que tu diminues la cigarette ou...
6: Non, pas spécialement parce que je suis avec toi, hein.
5: Donc voilà, enfin je sais pas si t'as une copine, essaye qu'elle te dise d'arrêter ou sinon je sais pas moi. C'est un peu vague ton problème parce que moi
9: je vais couper là parce qu'on est obligé de faire très vite malheureusement, c'est que ça fait à peu près 5 minutes que vous êtes sur le problème, vous trouvez aucune solution, ce qui peut arriver de temps en temps.
1: On se réconcilie et tout, mais bon. Et donc Gérard, tu voulais dire des trucs.
0: Alors je préfère avertir.
10: Et là, je commence à avoir ras-le-bol. C'est que toutes les personnes.
11: Attends, on va être obligé de tout reprendre depuis le début parce que vous baissez le micro, on n'entend pas, parce qu'il y a des gens aujourd'hui. Alors commence, attention.
10: Donc, c'est pas la peine d'essayer d'appeler au standard ou sur Minitel. Je préfère avertir une chose, une. Toute personne qui s'amuse à me mettre des saloperies devant ma porte et prier d'arrêter. Et là, ce que je viens de recevoir encore aujourd'hui dans ma boîte aux lettres, j'ai une ras-le-bol. Donc, je préfère prévenir d'une chose. Si vous voulez que je continue les débats, dans ce cas-là, vous le dites sur Minitel, et je veux plus de 70%, et même il y a des auditeurs qui sont en haut, qui attendent. Alors, s'ils veulent que je continue à plus de 70%, ok. Mais alors, les sondages comme Albator ou je sais pas quoi, là...
11: Goldorak,
10: c'est même plus la peine. Parce que ces sondages-là, c'est des sondages de merde.
11: Non, c'est des vrais sondages.
10: Non.
11: C'est des études qui sont faites par rapport à tes débats. Donc ouais, c'est pas que
10: c'est des études. Il va chercher où son sondage.
11: Alors, à cause de ton aigreur, t'es passé de 20 à 17% pour le moment.
10: Ouais, mais alors, c'est ça.
11: Sur Minitel. Alors, mais appelez. Ouais, alors, 3615 code Fun TV, 457 francs la minute. Vous laissez des messages pour savoir si Gérard, pour essayer qu'il atteigne combien tu veux, Gérard.
10: Alors, est-ce que vous voulez que je continue la semaine prochaine à faire des débats ou pas? Donc, si oui, donnez des réactions, même au standard. Alors pour l'instant, les débats ne sont pas partis avant une heure un quart.
11: Là, on est passé à 16%.
10: Donc, alors, même au 0875 000 et 0803 75 000.
11: 15%, là, putain, c'est de pire en pire.
10: Donc, vous pouvez laisser
11: Gérard, je crois qu'il vaut mieux que
10: vos noms.
11: Parle un peu plus de souris, t'es passé à 13% de gens qui veulent que tes débats continuent.
10: Non, mais attends, pour l'instant, je suis sûr qu'il y en a qui vont s'amuser à faire des conneries. Donc, moi, je préfère avoir des gens réels au téléphone.
11: Ah, ça remonte, 13,2.
10: Donc, au standard, n'ayez pas peur, allez-y. Dites oui ou non.
11: 13,4,
10: faut arriver à 70. S'il te plaît. Oui. Ou oui, Gaël.
11: Manu, tu travailles?
12: S'il te plaît.
10: Manu ou Gaël.
11: Non, déjà, Manu.
10: Oui. Manu ou Gaël, si ça vous dérange pas, vous faites une liste et vous mettez oui ou non. Et vous prenez le nombre de personnes. Et avant 1h15,
11: avant 1h05. Oui ou non, et vous me donnerez votre pourcentage à chacun, on additionne, on divise par 4, et puis voilà, ça vous aura.
10: Au fur et à mesure que t'as des oui, tu mets des oui.
11: Et au fur et à mesure que t'as. Non, mais attendez, bon, ça va être un peu compliqué, mais. Bon.
12: Et ceux qui se prononcent pas, on les prend aussi ou pas?
10: Non, ceux qui se prononcent pas, c'est pas la peine.
11: Non, je veux que du oui ou du non. Alors, ceux qui répondent oui, vous les mettez dans la catégorie.
10: Oui. C'est ceux qui disent non dans la catégorie non.
11: Mais me l'enlever de la bouche. Mais écoute, je crois qu'on est dans la même on a envie de partir dans le même sens.
10: Donc, si vous voulez que je continue l'année 98 sur des débats.
11: Non, déjà, moi, tu me mets dans non. Hein. Moi, tu me mets dans non déjà pour commencer. Aussi, donc, tu peux cocher non.
10: Bon, bah, donc, dans ce cas.
12: On peut participer, nous aussi.
11: Oui, bah, bien sûr. Manu, tu vois, tu dis non.
13: Moi, je dis non.
11: Gaël.
13: Ouais.
12: Oh, bah, non.
11: L'alligator. C'est bon, l'alligator Fildar.
13: Ouais.
11: Toi, oui ou non pour qu'il continue?
14: Qui continue à être con?
11: Moi, j'ai dit non pour les débats.
14: S'il est bonsoir, il peut arrêter.
11: Ah non, mais il faut une réponse avant. Donc là, c'est non. On peut dire que c'est non comme moi.
14: Moi, je l'aime pas sans sa moustache.
11: D'accord. Bon, non plus. Ouais. Olivier.
14: C'est non.
11: Non
14: négatif.
11: Non, mais pour l'instant,
10: dans ce cas-là, vous aurez qu'un débat ce soir.
13: C'est 100%.
11: Ouais, putain.
14: Oh, même, un semi-débat, même la moitié d'un.
13: Ouais, pose une question.
14: Une seule question.
11: Ah, ça pourrait être sympa. Une question et tu te barres.
10: D'accord. Là, je vais le faire.
11: Ouais,
10: je vais le faire.
13: Enfin.
11: Est-ce qu'on pourrait. Attends, je vais gagner du temps. Est-ce qu'on pourrait pas la poser tout de suite? Comme ça, il est 38 à 40, on se barre.
14: Voilà, j'appelle Tony Arnett vite fait, et puis on y va, on répond et on y va.
11: Alors là.
14: Ça m'a pas fait plaisir.
10: Ok. Eh ben alors, la question, pour ou contre que je fasse le débat ce soir? Allez-y. Pour ou contre le débat de ce soir? Allez-y.
11: Contre.
10: Voilà.
11: Alors, on prend les appels vite fait. Tu vas où?
12: Non, il faut que tu participes au truc.
11: Tu te crois dans la jungle ou quoi là? Non, mais attends, reste ici. C'est pas le souk non plus.
10: Non, mais attends.
11: On fait de la radio quand même.
10: Alors maintenant, pour ou contre ce soir?
11: Allez, les votes, c'est parti en direct, c'est parti. Manu, tu me dis, là, je veux t'entendre dire oui ou non. Non, stop, oui, non.
13: Ok, il veut pas.
14: Non.
13: Fun? Oui. Pour ou contre?
11: Non. Mais Gaël, vas-y, semblant, vas-y.
10: Non, il n'y a pas de semblant.
11: Ah, pardon.
10: Non, pas de semblant.
11: Allez, vite, des vrais.
10: Non, pas de semblant.
11: Non,
10: oui, c'est
11: d'accord.
10: C'est moi qui prends le standard, là.
11: Non, que des noms.
12: Oui ou non?
11: Non.
13: Okay, c'est bon, ok.
11: Oh là là là là là, ça n'arrête pas, les noms, ça pleut. Oh là là, sur le Minitel.
12: C'est faux.
11: Jérémy, non, pas de débat. Jean-Luc, non plus. Pib, non. Attention, les noms, il y a trois noms là sur le Minitel.
13: Non, ok.
11: Virer Gérard de la part de Fib. Donc, virer, c'est encore plus dur. C'est comme si t'avais pris un joker, donc c'est deux noms. Virer, c'est deux noms.
13: Attends.
11: Reste assis. Oh, Gérard, assis-toi. Alors, attention, il y a Gérard au standard. Donc, que des noms. Attention, on y va.
13: Je coche.
11: Alors vite, Gérard est en train de prendre ses votes. Ah bah Gérard, Franck sur le Minitel, alors, donc c'est non. Enculé Gérard, okay, alors ça c'est enculé c'est au moins 4 noms.
12: Enculé c'est 4 noms.
11: Va te faire foutre 3 noms. Non, non. Dégagez Gérard, j'ai dit à dégager, c'est Sabine, non. Tiens regarde sur Minitel, il n'y a que des noms. Dégage, ah bah enculé. Casse-toi,
10: c'est bien.
11: Titou, 36 casquettes Fun TV. Bonjour de Vierzon, alors ça c'est au moins 4 noms ça.
13: Non, c'est bien.
11: Alors Vierzon, donc, c'est la province.
10: Il n'y a pas de débat.
11: Ça c'est non. Il n'y a pas,
10: pas de débat.
11: Attends, on va confirmer quand même qu'il n'y a pas de débat.
10: Non,
11: ah si.
10: De manière, il n'y a rien que des noms là.
11: Si, si.
10: Apparemment,
11: Christine 12 ans dit oui.
13: Salut.
11: Bravo, pervers en plus. On va te prendre pour un Belge. Mmh. Fildar, Gérard, arrête vraiment Fildar. Tes conneries. Abat, mais ça peut être un mec qui a pris un pseudonyme 15 ans, donc c'est pas le même. Non, pour Fildar, fais-toi sodomiser, on verra après nous, dis-donc. Alors, il y a beaucoup de noms là.
13: Voilà, bah,
11: ça n'arrête pas
13: déjà,
11: là.
13: J'en ai 43 noms contre 3 oui.
11: Bon, bah, c'est bon.
13: Et
11: ça
13: Gaël.
11: Fait
12: bon, moi, je suis venu beaucoup plus en retard, je n'ai que 20 noms et aucun oui.
10: Oh, eh bah, alors, c'est bien. Dans ce cas-là, il n'y a pas de débat.
11: Voilà. Alors, par contre, on va faire vite fait pour confirmer que Françoise est bien meilleure que. Est-ce que vous voulez Françoise à partir du 1er janvier pour les débats? Alors, si vous êtes oui, si. Alors, on va faire deux colonnes pour Françoise pour les débats. Oui, pour ceux qui sont d'accord.
13: Et non.
11: Et non. Maintenant, oui d'un côté.
13: Et
11: d'accord de l'autre.
13: Okay.
11: Alors pour les gens qui sont oui pour Françoise ou d'accord pour Françoise, Françoise, vous votez. Oui ou d'accord pour Françoise, on y va. On y va, c'est parti.
12: Bonsoir.
11: Alors d'accord, oui, il y a du oui.
13: Oui.
11: Non, assis, assis, mais assis-toi.
12: D'accord pour Françoise.
11: Assis-toi, il n'y a pas de débat. Assis-toi, il n'y a pas de débat. Assis-toi, il n'y a pas de débat. Assis-toi, il n'y a pas de débat. Assis-toi, il n'y a pas de débat.
13: Il n'y a pas de débat, c'est tout.
11: Ah bah alors tu fermes la porte, tu t'en vas. Prends tes affaires, tu dégages. Oh, okay. Prends tes affaires, tu dégages.
13: Rien.
11: Bon, au revoir. Salut. Ferme la porte, ferme la porte, ferme la porte, ferme la porte. Gérard, la porte, merci. Alors, oui pour Gérard, oui pour Françoise, ou d'accord pour Françoise, oui, d'accord, oui, d'accord, d'accord, d'accord, oui pour Françoise, oui, oui, oui, oui.
12: Oui pour Françoise.
11: D'accord, d'accord. Non pour Gérard aux chiottes de la loco, oui pour Françoise, oui pour la part de Géraldo, oui pour Chapi, oui pour Rappelle-moi, Vanny,
12: okay, je te remercie.
11: T'es pas cool Max, bah normal toi t'as voté pour lui, hein. Pib, oui Françoise, Titou, Gérard, casse-toi Françoise, vive Françoise, Françoise, Françoise, Françoise, Françoise. À la demande générale, je crois qu'on va être obligé de remettre le remix hein, de Christine. Demande à Gérard si je peux remettre le remix de Christine. On continue les votes toujours sur le 0870 5000. Philippe.
15: Ouais.
11: Gérard est dans les parages.
15: Non, je crois qu'il est remonté.
11: Il est remonté, d'accord, ok. S'il est pas là dans 15 secondes, en 20 secondes, tu peux lui dire vraiment définitivement qu'il se casse. Hein.
15: Ok, on va chercher.
11: Ah ouais, non, mais là, sinon, on fait un débat à sa place. Hein. Je fais vraiment un débat à sa place. Donc, on peut demander là, Françoise et.
13: Il y a au moins 120 oui hein, pour Françoise.
11: Il y a 120 oui.
13: Ouais.
11: Et des d'accord pour Françoise ?
13: Des d'accord, il y en a à peu près 50.
11: Donc ça fait 100%.
12: Voilà. Donc moi j'ai 45 d'accord,
11: ouais.
12: Et 60 oui.
11: Et 60 oui, ce qui fait 100%. Donc Françoise, que vous retrouverez à partir de très bientôt pour les débats de Françoise, ça sera tous les jeudis à 1h du matin. Et pour les nostalgiques de Gérard, il y en a quand même, il y en avait 8%. Vous allez le retrouver pour la toute dernière fois probablement, c'est ce qu'il nous a promis. J'espère qu'il tiendra parole une toute dernière fois les débats de Gérard qui porteront sur le ronflement. Et pour vous dire à quel point il tourne en rond, il refait un débat sur la virginité, débat qu'il avait déjà fait. Hein, donc ça tourne un petit peu en rond. Ah ! Alors GG, en pleine forme ? Bon, tout à l'heure, on déconnait, hein, c'était de la comédie. On vous a joué un petit truc de comédie. Ça s'appelle « Viens me retrouver dans mon lit ». C'était donc une pièce de théâtre qu'on joue avec Gérard à l'Olympia, bientôt à Paris. Et en fin de compte, c'était pour plaisanter. On est en pleine forme. Ça va, Gérard ?
10: Non, j'ai pas regardé ce matin.
11: Ouais, ouais. Non, c'était pour vous dire qu'en fin de compte, on peut faire de la comédie, que Gérard est comédien. Et
10: mais là, c'est pas de la comédie que je vous répète. Je vous préviens, ce soir, c'est les deux derniers. Non, c'est clair et net.
11: Tu nous le jures.
10: Non, tu verras.
11: Non, mais...
10: Pour l'instant, je suis les deux derniers. S'il se passe bien, on verra. Maintenant, ça dépend du standard.
11: Parce que j'enregistre. Si tu le jures, comme ça nous permet d'avoir une preuve.
10: Ouais, tu peux faire ce que tu veux.
11: Alors, jure-le.
10: Dans ce cas-là, moi, je vais te demander une chose.
11: Oui.
10: tu essaieras de bien savoir qui est le vrai et qui est le faux qui t'appelle toutes les semaines.
11: Mais je sais que c'est toi le vrai maintenant.
10: Hein? Donc,
11: t'as appelé cette semaine d'ailleurs. T'as appelé cette semaine, c'est pas toi.
10: Ah non.
11: Ah non, c'est pas toi.
10: Comme par hasard. Je suis venu mardi et tu m'as demandé à ce que j'ai appelé au bureau. Quand j'ai appelé dans le bureau
11: jamais,
10: ce soir.
11: Jamais de la vie.
10: Si.
11: Ah non.
10: Si, si, si.
11: Ah non, non, non.
10: J'ai appelé parce que tu voulais que je passe dans l'émission de Miguel.
11: Moi
10: pour ça, oui.
11: Ah, mais t'es pas passé.
10: Non, parce que
11: t'es le mec, le petit jeune, le petit faux Gérard, là.
10: Ouais, c'est ça. Bien, c'est faux, ça.
11: Hein. Attends, mais ça. Qu'est-ce que tu m'as dit? Tu m'as dit que c'était le faux Gérard qui est passé chez Miguel.
10: Bah, oui, c'était faux. Bah, oui, mais c'est ça.
11: Hein?
10: C'est ça. Continue au standard, vous me faites rire.
11: Ah bon, alors tant mieux, alors.
10: Continuez à me prendre pour un con.
12: On peut faire le jeu, tu sais, quand on avait rigolé hier pour s'entraîner.
10: Ben oui, ben allez-y, faites ce que vous voulez.
11: Bon, alors Gérard, très sérieusement, les deux débats tout à l'heure vont porter sur l'alimentation. Et non. Pour la deuxième fois sur la virginité, parce que t'as plus d'idées. Donc déjà, on refait les mêmes débats qu'il y a 6 mois. Donc les gens, en plus, le problème, c'est que les auditeurs, ils en ont marre, ils disent, attends, c'est les mêmes débats qu'il y a 6 mois. Qu'est-ce que tu peux répondre à ça?
10: Non, c'est les ronflements et la virginité.
11: Et la virginité, on l'a déjà fait au mois de mai. Qu'est-ce que tu peux répondre?
10: De toute manière, je fais les débats que je peux trouver, comme personne ne veut me donner, à part faire des... Si tu veux que je fasse des débats sur le thème du sida, tout ça, moi je veux bien.
11: Non.
10: Moi je veux bien, on me donne que des idées pour être comme ça. Faire des thèmes sur pour ou contre les préservatifs, pour ou contre le sida, pour ou contre l'avortement.
11: Attends, il y a des gens, tu crois, qui sont pour le sida?
10: Ah ben moi, j'ai que ça. J'ai que ça comme thème de débat chez moi.
11: Et t'as fait les queues de cheval?
10: Ouais, mais les queues de cheval, c'est un truc que...
11: Je t'ai dit de faire un débat sur les chauves-souris.
10: Non, mais moi, je veux faire un débat où ça se passe bien, c'est tout.
11: Bah ouais, voilà.
12: Je dirais bien pour ou contre les moustaches.
10: Non mais ça
11: moi je suis pour les gens à moustache, je suis contre les gens qui se rasent, moi déjà. Ouais,
10: d'ailleurs déjà une si je fais un truc sur les moustaches, ça sera 100% nana.
11: Non, je vois aucun mec. Qu'est-ce que ça veut dire que les femmes ont des moustaches?
10: Non mais ça sera pour ou contre les nanas.
11: On verra. Déjà on va faire un débat.
10: Déjà
11: c'est peut-être avec un peu de chance, c'est peut-être vraiment les deux derniers. Étienne, 19 ans de Toulouse.
16: Ouais, salut.
11: Etienne, qu'est-ce que tu voulais dire?
16: Je voulais aboyer à la gueule de Gérard, parce que de toute façon, il n'aura pas les couilles de se casser comme d'habitude. Il nous fera toujours le même cirque. Et,
11: alors vas-y, aboie. Abruti.
10: T'as pas un os à côté de toi?
16: Et Gérard, j'avais une idée de débat pour toi, quoi.
10: Bah, vas-y, annonce.
16: Sous les pieds.
10: Quoi?
16: Pour ou contre les morpions sous les pieds?
10: Ouais, y a pas pour ou contre ta connerie?
11: Ouais!
16: Tout le monde est pour ma connerie.
10: Ouais, ta connerie, tu t'as mis au cache-tard.
16: Arrête maintenant!
10: Quoi, si t'es pas content, c'est le même prix.
11: Bonne soirée, Etienne, on va faire très vite Goldorak, voilà. Donc comme que
10: chaque jeudi. Voilà.
11: Pour les statistiques, quand même. Voilà. Salut Goldo.
17: Salut Francky.
11: Ça va?
17: Ça va et toi?
11: Ouais.
17: Salut GG.
10: Salut.
17: Ça va GG?
10: J'ai pas regardé ce matin, alors accouche avec toi.
11: Oh là là, mais quelle aigreur, mais t'es trop aigri. Attends, les filles, elles vont pas appeler. À mon avis, il y aura pas une nana dans le débat.
10: Moi, je m'en fous s'il y a aucune nana.
11: Ah bah attends,
10: pas de débat.
11: T'as vu comment t'es aigri? Bah, tu feras pas de débat. Oh, ça va, t'as qu'à être un peu plus intelligent.
10: Dans ce cas-là, tu continues ta libre antenne.
11: Alors, moi, tu viens pas m'emmerder le jeudi. Il fallait appeler avant pour nous dire que tu la faisais pas, ton standard. Parce que moi, j'aurais continué sur ma lancée, hein. Alors,
17: il va falloir que...
11: Oh là là, les inserts, ça sature de partout, faut les baisser tous, ça vous pensera, j'ai pas d'avoir le réflexe de les baisser parce que c'est une horreur, le son fun, vas-y.
17: Ok, il va falloir que tu essayes de calmer GG, j'ai un petit article sur la coton tigophilie.
10: Voilà, pourquoi pas? Continue, continue avec les conneries de la Christine. Continue, tu m'intéresses.
17: Non mais c'est pas Christine.
10: Continue.
11: Ah bah attends, Gérard, laisse le parler, si en plus ça t'intéresse, tant mieux alors.
10: Continue.
11: Tu dis tant mieux, ça m'intéresse, continue, ça m'intéresse. Donc
10: punaise, mais t'as pas autre chose à perdre?
17: Écoute-moi, c'est toujours donc un article.
10: Ouais, c'est ça, c'est un article. On t'a déjà dit de venir dans les studios faire tes statistiques, abruti.
17: Je me sens proche de toi ce soir, GG.
10: Non, t'es même pas là. Arrête tes conneries. D'accord.
17: Alors, je t'explique un petit peu.
11: Il est venu hier.
17: Ouais, c'est clair.
10: Ouais, c'est ça. Donc bah tu aussi, il est venu hier.
11: Mais je te dis qu'il est venu hier dans les studios, il a déjà fait le truc sur le G, il est revenu le faire hier en studio avec...
17: Ouais, il est venu l'enregistrer hier, d'ailleurs j'ai vu ta tête, ça m'a fait un choc. Hein.
10: Ouais, c'est ça, t'as vu ma tête hier?
17: Oh là là, oui, sur une photo, GG.
10: Ouais.
11: Oui, exactement, il est venu hier, ouais. Hein, il te le prouvera. Alors vas-y.
17: Un jour. Alors, la coton-tigophilie est une déviance sexuelle très peu connue du grand public à cause de sa rareté. Elle se développe principalement chez les hommes particulièrement beaufs. La coton-tigeophilie consiste, comme son nom l'indique, à s'introduire des cotons-tiges dans l'anus et à les faire tourner dans le sens des aiguilles d'une montre. Le coton-tigeophile obtient ainsi un plaisir aussi intense que s'il se faisait enculer dans les chiottes de la loco. Un autre aspect de la coton-tigeophilie consiste à enduire les cotons-tiges de diverses substances afin de les lubrifier. On trouve ainsi différents styles de coton-tigeophile. Parmi ceux-ci, on trouve le coton-tigeophile. Le coton-tigeophile à tendance Adidas trempe ses cotons-tiges dans le parfum avant la pénétration.
10: Ça te fait rire.
17: Sensation de brunure anale garantie.
10: Ça te fait rire. Non, je n'attendrai pas.
17: Écoute-moi, Gégé. Le coton-tigeophile, Gégé, remets ton casque. Le coton-tigeophile graisseux. La technique consiste à avoir les cheveux bien gras et à frotter les cotons-tiges dedans. On obtient ainsi une lubrification extrême qui permet de se fourrer une centaine de cotons-tiges à la fois. Le coton-tigeophile mélomane, qui aime s'éclater la rondelle en écoutant de la musique aphrodisiaque comme les poèmes de Gégé. Enfin, le coton-tigeophile transpirant, qui est la tendance la plus rare. Les cotons-tiges sont roulés à la main sous les aisselles dans la transpi avant d'être introduits dans l'anus, provoquant ainsi une sensation de picotement très agréable selon ceux qui pratiquent. Le coton-tigeophile peut être assez facilement repéré. La coton-tigeophilie peut être assez facilement repérée car elle s'accompagne de symptômes qu'on remarque rapidement. Une surconsommation d'alcool, une odeur violente, des relations sexuelles avec des cachalots, comme Christine, une tendance à la transpi et aux cheveux gras, comme on l'a vu précédemment, des tics de langage comme bon ben, de manière, non mais attends, bon, allez, c'est bon, et l'apparition du syndrome du melon, qui consiste à se prendre pour une star, donc, et enfin des envies incontrôlables de sucer des bics par paquet de 12. Voilà, GG.
11: Alors là.
17: Qu'est-ce que t'en penses?
11: Qu'est-ce que t'en penses, GG?
10: Meilleur, j'y réponds même pas.
11: Pourquoi?
17: C'est intéressant,
10: abruti.
11: Je crois que s'il a rien à dire, c'est quelque part, c'est un petit peu vrai, non?
10: Non, mais attends, toi, ça te fait rire pour
11: attends,
10: moi.
11: Attends, est-ce que t'as écouté ce qu'il a dit? Qu'est-ce qu'il a dit?
10: De manière, c'est rien que des conneries.
11: T'as pas écouté.
10: L'autre espèce de connasse.
11: Oui.
10: Tu vois?
11: C'est vrai.
10: Je vais le dire. L'autre espèce de connasse de Christine.
11: Ouais.
10: Non, mais j'ai pas peur. Il est 1h du matin, j'en ai rien à foutre. L'autre connasse de Christine a été dire que je foutais un couteau en stige dans le cul. Maintenant, t'as fait passer ça à tout le monde, je me fais passer pour un con.
11: Elle a le droit, c'est la libre antenne, comme toi tu te gênes pas pour dire les gens que c'est des cons.
10: Et alors?
11: Et alors? Pourquoi toi t'aurais le droit et pas elle?
10: Qu'est-ce qu'elle a été dire à certaines personnes?
11: C'est peut-être faux, mais toi t'as qu'à dire le contraire.
10: Non, mais elle a été dire à certaines personnes.
11: Excuse-moi,
10: comme
11: mais
10: quoi,
11: non, comme mais toi attends. Tu t'énerves et tout le monde croit que t'es un menteur.
10: Oui.
11: Comme elle mais reste
10: alors,
11: calme,
10: pourquoi
11: reste
10: qu'elle
11: calme,
10: a été dire,
11: calme.
10: Pourquoi qu'elle a été dire que j'avais piqué sa carte bleue parce alors qu'elle doit dire ça qu'à Henri?
11: C'est vrai que tu lui as volé, il paraît que tu lui volais.
10: Oui, sa... mais elle doit dire ça qu'à Henri.
11: Oui, mais Henri, moi, il m'a dit que tu lui volais sa carte bleue.
10: Non, Henri, j'ai jamais volé sa carte bleue.
11: Non, à Christine.
10: Non plus. C'est une menteuse.
11: Mais bah alors c'est une menteuse.
10: Hein? Alors une menteuse comme ça, moi j'en suis tous les matins.
11: Bah Henri m'a pas dit que Christine
10: lui bien sûr,
11: Henri
10: soit disant qu'il l'aurait appelé.
11: Henri m'a
10: elle
11: dit
10: l'aurait
11: non.
10: Appelé.
11: Henri m'a dit que non.
10: Bah oui, bien sûr. De toute manière, vous êtes tous de complices là-dedans.
11: Pas du tout.
10: Mais si vous êtes des
11: mais
10: complices.
11: Non, toi le problème, Gérard,
10: vous êtes tous de complices.
11: Le problème avec toi, c'est que c'est toujours toi qui as raison et c'est toujours nous qui avons tort. Toi, t'as jamais rien fait. Toi, t'es tout gentil, t'es tout bien, t'es tout beau. Et nous, on fait que des bêtises et Christine fait que dit que des conneries.
10: Bah elle, déjà, c'est une menteuse.
11: Bah,
10: donc,
11: on sait pas.
10: Un premier de cela fermé.
11: On sait pas.
17: Hein? Elle a menti, Christine, Gégé?
10: Oui, tout
17: c'est
10: à fait.
17: C'est pas des cotons-tiges, c'est des brosses à dents, c'est ça?
10: Non, mais attends, toi, tu fermes ta gueule,
11: oh,
10: d'accord?
17: Ok.
10: Ok?
17: Ok.
10: Pour l'instant, je suis en train de régler mes comptes.
17: Vas-y.
10: Parce que l'autre, ce qu'elle a été dire la semaine dernière, c'est une menteuse.
17: Menteuse.
10: Hein? Donc tu peux le marquer. Tu peux le marquer sur un papier et faire ton sondage pour la semaine prochaine si tu veux.
17: Tu veux des statistiques sur le show business et les queues?
10: Non, mais tu t'amuses à marquer ce que tu veux là sur ce que je suis en train de dire.
17: Ah, je m'amuse pas, je compte. 20
11: on va faire un petit résumé. Goldo, très vite parce qu'il est 1h du matin,
17: alors,
11: je m'indice qu'en plus on y va.
17: 148 insultes, soit une toutes les 36 secondes, 29 merde, 7 putain, 12 connards, 14 conneries, 21 fait chier, 8 va te faire foutre, 3 enculés, 13 abrutis, 38 queues, 10 queues, une salope, 2 couilles, une pipe, si je t'emmerde, 5 pétasses.
10: C'est ça, t'as raison, alors que la semaine dernière sur
17: ta
10: les
17: gueule,
10: deux débats. Ouais. Attends, tu permets, Goldorak?
17: Ta gueule 11 fois.
10: Comment?
17: Ta gueule 11 fois.
11: 11 fois,
10: ah non.
17: 11 fois, tu l'as dit la semaine dernière, t'as
10: non,
17: dit ta
10: non,
17: gueule.
10: Non, alors là, je vais te dire une chose que pour un cent, on sent. C'est du beurre, attends, t'as qu'à demander à Manu.
11: C'est vrai.
10: Manu, la semaine dernière, il a fait les débats. Les deux débats se sont bien passés. Donc, j'ai envoyé deux nanas au standard.
11: C'est, ouais. Bon, ça, c'est pas parce que t'en vas que de nanosondage, ça veut dire que t'as pas dit ta gueule pendant les débats.
18: Exactement.
10: Non. J'ai quand même été correct vis-à-vis des auditeurs.
11: Moyen.
18: Mieux d'habitude, mais moyen.
10: Ouais, mais le deuxième, pourquoi?
18: Il y a encore des progrès à faire, Gérard.
10: Non, mais pourquoi? Parce que t'arrivais pas à savoir qui c'est qui est passé sur tout le monde.
11: Certes. Oui, c'est vrai, c'est vrai, c'est vrai.
10: Certes. Il y a eu déjà,
11: ah, tiens, d'ailleurs, je préfère dire avant qu'on démarre que le mec qui appelle, qui arrive toujours à avoir le numéro pour passer sur tout le monde.
19: Oui.
11: Non.
10: Tu vois, ça recommence. Donc, on va pas commencer un débat comme ça.
11: Non, mais c'est Goldorak qui est en ligne.
10: Non.
11: Le mec qui nous écoute et qui a la chance, je sais pas s'il travaille avec les télécoms, c'est un monsieur des télécoms qui passe par-dessus tout le monde. Gérard, qu'est-ce que t'as à lui dire à ce mec-là?
10: C'est pas la peine d'appeler. Et attention, parce que je pourrais peut-être essayer de trouver un micro HS pour savoir d'où ça vient.
20: Un quoi?
10: Un micro HS.
11: Alors méfiez-vous, Gérard est peut-être muni d'un micro HS. Alors s'il y a un micro qui est complètement mort et détruit, peut-être que Gérard viendra. Méfiez-vous.
10: Alors attention. Alors je préviens, ce soir, les deux débats, c'est...
11: Baisse un peu le micro, un tout petit peu le micro, merci.
10: Le ronflement et la virginité. Ouais. Donc je préfère prévenir d'une chose, j'espère qu'ils vont bien se passer. C'est tout ce que j'ai à dire.
11: D'accord.
10: Voilà, point final à la ligne.
11: En de bon entendeur.
10: Salut, et j'espère qu'Olivier de la Pro va pas s'amuser avec l'histoire des contons-tiges toute la soirée comme la semaine dernière, parce que sinon je vais retirer une fois mon casque, mais si je retire mon casque, je prends mes affaires, je me casse.
11: D'accord, avec plaisir.
10: Hein?
11: Donc, avec plaisir.
10: Non, mais je préfère te prévenir aussi.
11: Non, mais c'est pas un problème, moi. Je m'en fous, ça m'est égal que tu t'en ailles maintenant. Ça me fait plus sûr. Pour moi, j'écoute plus les débats comme avant. C'est pour ça que généralement, quand tu m'appelles, je suis pas là. C'est parce que j'écoute plus, j'écoute mes CD. Je suis là au cas où il y a un gros pépin, mais j'écoute plus. Ça me fait plus rigoler comme avant. Donc, c'est plus. Donc, ça me dérange pas. Donc,
10: si ça te dérange pas.
11: Non, mais les gens aiment bien. Donc, c'est ton problème avec toi. Tu préfères ça avec la pro. Si t'es pas capable de gérer le problème et que soit si il met le truc, il faut que tu t'en ailles, tu t'en iras.
10: La deuxième question, j'arrête à moins d'une heure et demie du matin, tu finiras ta libre antenne.
11: C'est pas un souci.
10: Bon, c'est tout.
11: C'est pas un problème. Si vous voulez appeler Gérard, peut-être que pour une demi-heure, 0870-5000 et 0803-08-5000. On n'oublie pas les Belges également, le 00-33-1-47-79-5000. Donc Gérard, d'ici quelques instants, premier débat qui sera sur la virginité.
10: Non,
11: donc
10: ça va être ronflement.
11: Non, la virginité, je préfère.
10: Non, ronflement.
11: Donc sur la virginité, vous nous appelez dès maintenant les filles.
10: Quoi? Pourquoi virginité? Non, ronflement. La virginité, c'est en deux.
11: Non, parce qu'en deux, ça va mal se terminer comme d'habitude. Et à cause du cul, ça fait que les gens sont... Alors, je préfère que le premier se passe bien.
10: Non,
11: sur le cul.
10: De manière, ça va être pareil.
11: J'ai eu des problèmes avec le CSA, c'est que si on parle de cul,
10: pareil.
11: Si je parle de cul, je veux bien, mais dans le premier, dans le deuxième, après les gens sont un petit peu excités à cause de toi. Donc le premier débat sur la virginité, et je suis sûr que Gérard sera d'accord, tu comprends?
10: Ben ce sera pareil. Ouais, de toute manière, tu fais ce que tu veux.
11: Non, mais c'est sinon, j'ai un problème avec le SPA, alors.
10: Voyons.
11: Bah oui.
10: La SPA. Comme par hasard,
11: le CSA, que... le CSA, pardon.
10: Comme par hasard, tu donnes des t-shirts SPA à Henri et puis tout ça.
11: Quoi?
10: Ouais. Henri et tout ça, soi-disant que c'est toi qui leur aurais donné des
11: oui.
10: T-shirts.
11: SPA, oui.
10: Oui.
11: Comme toi, tu veux des trucs de.
10: Non, mais.
11: Alors, je t'ai déjà donné, t'en veux d'autres, et les t-shirts que je te donne pour les soirées, tu les donnes à tes copines? Donc tu peux te mettre un gros doigt dans le cul, comme tu me le dis si gentiment aussi. Donc j'envoie des t-shirts de la SPA. Oui, c'est pour ceux qui ont des animaux. Toi, t'as pas d'animaux, donc t'as pas besoin d'avoir des t-shirts SPA.
21: Donc Gérard est toujours en retard, hein, c'est normal. De toute façon, c'est son dernier débat.
22: Parce que j'ai que des mecs, en plus. Bravo.
21: Il y a que des mecs, c'est cool.
22: Si, tu commences.
10: Oh, bah, je commence pas comme ça, désolé.
21: Mais si.
10: Non, je commence pas
21: mais
10: avec
21: Gigi
10: Mitchell, Gilbert et Fred.
21: C'est bon esprit.
10: Non, c'est pas la peine, je commence pas le premier débat.
21: On met un remix, celui de Christine.

0: Et voilà, donc vous venez d'écouter. Fildar, s'il te plaît, tu peux l'annoncer.
1: C'était les Prodigy avec Firestarter, c'est ce que t'as dit tout à l'heure, GG.
0: Ah ouais, mais moi, c'était pas ce qui était annoncé, c'était en principe plus un remix de merde.
1: Ah non, mais on l'a pas mis, parce qu'on a changé au dernier moment la prog.
0: Ah ouais, ben d'accord. Ok, donc vous êtes toujours sur Fun Radio, donc au standard, c'est Manu qui vous attend.
2: Ouais.
0: Donc au 0803-08-5000 et 0800-70-5000, à moins que le 0803 ne fonctionne, le 0800 ne fonctionne plus.
1: Ils essayent les deux et puis ils verront bien. Hein.
0: Ouais, voilà. Donc Manu vous attend toujours au standard. Rigo toujours sur l'internet, prêt à répondre aux questions.
3: Ouais.
0: Donc,
3: j'y suis, ouais, y a pas de problème.
0: Et ben, Fildar à la réa, en espérant qu'il va me faire du bon petit boulot comme le
2: ça
0: premier.
2: Ça va être chaud,
0: j'espère. Donc, il y aura une surprise pour les auditeurs qu'on a l'habitude d'écouter Max le soir. Je vous dis pas quoi parce que sinon, si on peut l'annoncer, Fildar.
1: Bah, je sais pas, c'est une surprise, je sais pas.
0: Ah si, bah, tu l'as là. Ça va être dédié pour toi, Sandy, ma chérie. Ça va être fête ta fête.
1: Relaxation, ouais, le pouvoir de la méditation.
0: Mais non, c'est pas ça.
1: La plage 3.
0: Mais non, c'est pas ça là. Tu l'as là devant tes yeux.
1: Je te chie dessus, Christo.
0: Mais non, c'est pas ça. Ça va être dédié pour Sandy. Ça va être fête ta fête.
1: C'est ça.
2: C'est la fête.
0: Voilà.
2: C'est ça.
0: Voilà.
1: Ok, d'accord.
0: Et comme elle l'adore, on va lui dédier malgré qu'elle puisse
4: ça
0: pas passer.
4: Ça lui rappelle des souvenirs.
0: Ouais, mais ça lui rappelle pas des souvenirs, non. Manu.
4: Bah, je sais pas pourquoi elle l'aime bien. C'est pas le débat.
0: Non, mais elle aime bien parce que depuis qu'elle l'a écouté, voyons, balance tout, toi.
1: Donc, Gérard, on va peut-être commencer à accueillir les auditeurs parce qu'il est déjà 2h20. Hein.
0: Donc, le deuxième débat, donc il est 2h18. Oui, c'est vrai, il faut qu'on avance. Donc, le deuxième débat porte sur les jeux vidéo. Et pour les jeux vidéo, on va accueillir Monica la Tégresse.
5: Salut,
0: 19 ans de Paris. On peut écouter Fun Radio sur 101.9 FM.
5: Ouais, salut,
0: Gégé. Donc, bonsoir à toi. Bulbul Gomme, 20 ans de Marseille. On peut écouter Fun Radio sur 103.fm.
5: Salut Gérard, salut Fildar, salut Manu,
0: salut Mario. Lara Graft.
5: Lara Croft.
0: Hein?
5: Lara Croft.
0: Ah salut. Bah moi j'ai Graft.
1: Non, c'est Croft.
0: Donc 21 ans de Maxéville, on peut écouter Fun Radio sur 95 FM.
5: Bonsoir Gérard, bonsoir Manu, bonsoir Fildar et bonsoir Max.
0: Et... Ah ben Max, il est pour l'instant, il est en train de préparer son petit.
5: Ah, je vais regarder Techno Max tout à l'heure.
0: Ouais, bah c'est bien. Ah ben au moins des. J'espère que tout le monde l'a regardé.
1: Ouais. L'auditeur suivant, c'est quoi?
0: Donc c'est Super qui Mario.
5: C'est Lara Croft.
6: Bonsoir.
0: Super Mario, 19 ans de.
6: D'Albertville,
0: on peut écouter Fun Radio sur 97.5 FM. Oui, Rigo.
3: Non, je voulais juste dire à Super Mario que je suis fan.
0: Ah ok.
6: Ah merci.
0: Pac-Man, 23 ans.
7: Oui, bonsoir toute la populace.
0: Salut. On peut écouter on peut écouter Fun Radio sur 101.9.
7: Yes, c'est Paris.
0: Ok. Et Sonic, 19 ans de Tokyo.
8: Oui, j'appelle du Japon, j'ai un décalage, je vous écoute sur internet et il est 8h du matin à Tokyo.
0: Ok.
1: Il fait beau, non?
8: Non, il se plante un petit peu ce matin.
0: Ah. Alors. Donc, que peut-on faire avec des jeux vidéo? On va demander ça à Monica la Tigresse.
5: Qu'est-ce qu'on peut faire? On peut jouer avec.
0: Mmh.
5: Ça serait déjà une bonne chose.
0: En principe, des jeux vidéo. En principe, les jeux vidéo, c'est pour jouer avec. C'est pas pour se branler.
5: Ça passe le temps, quoi. On se défoule dessus. Okay. Quand on a passé une journée de travail, on est stressé et tout. Et le soir, quand on rentre, une partie de Tekken.
0: Ah, une partie de Tekken. Attends, une partie de Tekken. Non mais là,
4: vraiment trop con. Hein.
0: Là, t'es vraiment trop conne. Hein.
1: Ouais.
0: Là, t'es vraiment une tigresse. Hein. Bah, c'est une partie de Tekken, allez. Ouais, c'est bon, on va te coucher. Bulbul gum.
5: Ouais, ça sert à se défendre et puis ça sert à se défouler quand les gens nous prennent la tête. On fait des petits Mortal Kombat, des choses comme ça.
0: Voilà, tu peux répéter parce que là j'ai.
5: Je te dis que ça sert à se défouler quand il y a des gens qui t'ont pris la tête. Tu fais un Mortal Kombat.
0: Non, mais bah, celui qui a une...
1: Il y en a un qui est en train de jouer aux jeux vidéo, en plus, c'est pas cool. Hein.
0: Ouais, j'ai l'impression que c'est... Tiens, ça je reconnais ce...
4: Moi, celui-là, je l'ai pas, hein, je suis jaloux.
0: Non, mais moi, je le reconnais parce que c'était la première fois que j'ai connu Max. Oh, ta gueule derrière!
1: T'as enduré Sandy?
0: Ouais.
2: Oh non,
0: oh! Oh! Ouais, ben, on va demander à Laura Graff.
2: Lara Croft.
0: Bon, la ouais, ouais bah, je sais pas qui c'est qui m'a écrit ce nom-là, mais je prononce comme c'est marqué. Allez.
2: Okay. Ouais, donc, normalement, c'est fait pour se défouler, mais aussi, si t'as la table qui est bancale, tu peux le mettre sous le pied.
0: Ah, sous le pied?
2: Ouais, sous le pied de la table. Comme ça, ça te fait une table droite.
0: Ah, une table droite? Ouais, mais comment que tu peux jouer avec?
2: Bah, la boîte, la console, tu la mets dans ta PlayStation, et puis la boîte, tu la mets sous le pied.
0: Ouais, d'accord. Rigo.
3: Attends, je regarde vite fait. Oui, il y a Oxide sur IRC qui te demande si c'est vrai que Sandy a fait des jeux vidéo quand elle joue avec ton joystick et que toi en même temps t'appuies sur tous ses boutons.
1: Et que c'est toujours game over.
0: Alors, lui, je lui réponds même pas à la question. Ça vaudra plus. Ça ira plus vite. Super Mario.
3: Et sinon, il y a Yankee qui te demande si t'es un adepte du kit vibrant dans le rectum.
7: C'est clair.
1: C'est la nouvelle manette de jeu, ça.
7: C'est clair, ouais.
0: Je réponds même pas à des questions pourrites sur l'internet parce que là.
1: Des questions pourrites. Tes questions, Rodrigo.
0: Non, mais
3: c'est pas les miennes, hein.
0: Les gens d'IRC posaient des questions qui
1: mettent en valeur Rigo, quoi. Merde.
0: Qui ont un rapport. Poser des questions qui ont un rapport avec des jeux. Fildar, pour l'instant, tu t'écrases parce que.
3: Allez, mortal débat, allez, on y va.
0: Super Mario.
7: Bah, moi, je pense que les jeux vidéo, ça sert déjà pour se défouler. Puis en plus, on peut se détendre surtout avec, quoi.
0: Comment ?
7: On peut se détendre avec. On se détend, quoi, le soir.
0: Mmh.
7: Parce que parfois, c'est relou qu'on rentre le soir, on est bien vénère et tout. Alors, on se détend, voilà.
0: Tu vois ? Et par exemple, si t'as. Si t'as pas de jeux vidéo, si t'as pas de PlayStation, tout ça chez toi, comment tu fais?
7: Bah, je sais pas, tu te débrouilles, tu vas te squatter chez un pote, qui en a une.
2: Ta femme.
0: Comment?
2: Tu tapes sur ta femme.
0: Oh non, bah attends, alors là, qui c'est qui vient de dire ça?
7: Oh les filles.
0: Non mais dis ton nom, celle qui vient de dire ça.
1: T'as le courage de dire ton nom, mais.
0: La pétasse là qui vient de dire ça.
7: Les cochonnes.
0: Oh là là, putain, j'aime
1: elles
0: bien.
1: Pas de couilles, hein.
0: J'aime bien les salopes là comme ça.
2: C'est pas moi.
0: Ouais, mais attends, c'est pas moi, c'est.
2: C'est pas moi, c'est pas moi.
0: Mais non, mais c'est jamais personne. Mais allez, arrêtez vos conneries là. Il y a que deux nanas, vous arrêtez vos conneries.
2: Non, bah c'est pas moi.
1: Il y en a trois.
2: Moi, je suis respectueuse.
0: Pacam.
7: Ouais, non, Pacman.
0: Pacman.
7: Écoute, une console, ça te sert, par exemple, si t'es chômeur ou que t'es étudiant et que tu sèches les cours, déjà, ça t'occupe. Et puis deuxièmement, ça peut aussi te servir à mettre une branlée à Tekken 3 à des standardistes dans une radio, quoi.
0: Ouais, bah alors, Pac-Man, je vais te dire une chose, que si c'est pour me dire des conneries comme ça sur...
4: Excuse-moi, Gérard, j'ai une rectification à faire à des gars qui s'occupent de l'IRC, les branlées. Merci.
0: Ah bah d'accord.
7: Attends, Gérard, moi aussi j'ai internet, j'ai un message IRC, je peux te le lire?
0: Non, y a pas de message à lire, hop, terminé.
3: Ah, moi j'en ai un par contre.
0: Ouais.
3: Il y a Oxide qui dit qu'il y a un jeu où on est camionneur et on gagne des points en faisant des bouchons et les ennemis c'est des plaques de verglas, ça s'appelle Super GG Bros.
0: Ouais, lui je l'emmerde. Sonic!
9: Oui, en fait, moi, effectivement, les jeux vidéo ça me servait avant quand c'était des cartouches à caler mes meubles. En fait, j'avais une table qui était un peu bancale et je mettais les cartouches, mais maintenant avec les CD c'est galère. Donc j'ai décidé de me reconvertir en pirate, je grave des CD, je me fais de la thune avec.
1: Oh, ça c'est interdit, ça. Hein.
9: Ouais,
0: Sonic.
9: Attends, tu les vends combien tes disques?
0: Sonic. Sonic.
2: Je suis intéressé.
0: Terminé pour lui.
10: You lose.
0: Hop.
10: You lose.
0: Bon, Fildar.
1: C'est pas moi, hein.
0: Et là, ça...
1: Manu, tu gères un peu, là.
0: Bon, Manu, tu t'as...
1: Regarde, on va voir, ça vient du standard. Hop, je coupe, je remets, je coupe, tu vois.
3: Gérard, sur l'IRC, il y a Davy One qui te demande comment on fait pour graver un CD, justement. C'est avec un marteau et un burin?
2: Ouais.
0: Gagné.
7: Bah, je peux peut-être répondre.
0: Doit-on être intelligent?
7: Attends, moi je m'y connais, je peux peut-être répondre. Encore les doigts. Allô?
1: Donc doit-on être intelligent pour jouer aux jeux vidéo, c'est ça?
0: Pildar.
1: Oui, j'ai répondu.
0: Vincent, tu fermes ta gueule, c'est moi qui pose les questions, d'accord? Toi, t'es payé pour faire l'aria.
3: Gérard, t'étais en train de faire la gueule, t'allais pas la poser, il a bien fait de la poser.
0: Ouais, mais c'est pas lui. De toute manière, c'est moi qui pose les questions, c'est pas lui. Alors, doit-on être intelligent pour faire de la Game Boy ou autre?
7: Gérard, c'est même pas pareil. Gérard, t'as déjà joué?
0: Comment? Comment la pétasse là?
7: Ouais. Et file d'armes, moi, sur la tête.
0: Non, la pétasse là qui vient de dire que je sais pas parler, tu peux dire ton nom là?
10: Bon, allez, abrège.
1: Mais voilà, c'est la Game Boy, hein.
0: Bon, allez hop. Terminé pour elle.
1: Pour elle.
0: Allez hop, celle-là.
7: Gérard.
1: Deux secondes, il y a une question
3: Monica.
1: Internet.
3: Gérard, il y a une question Internet.
0: Tu me prends quelqu'un d'autre, hein, parce que là.
3: Gérard, il y a Chandler, le vrai, qui te demande si tu fais de la magie noire avec ta Vaudou 2.
0: Non. Doit-on être intelligent pour faire de la. Oh, ça y est!
7: Gérard?
0: Bon, ouais.
7: Hé,
0: Fildar!
3: Hé, Gérard, qu'est-ce que tu fais?
0: Tes mains, tu les mets là.
7: Gérard, t'as toujours les Game
0: Boy? Parce que là, je viens de te voir. Non, parce que là, tu t'amuses!
7: Cadeau.
3: Tu vois que c'est pas lui, arrête de.
0: C'est les auditeurs. Non, si c'est lui.
3: C'est les auditeurs.
0: Voilà. Bon, Manu. Ouais. Non,
3: c'est bon, ils sont coupés là, on y va.
0: Alors. Donc, on va demander à Monica la tigresse.
7: Ouais,
10: moi je pense que.
0: Ta gueule derrière pour un son.
7: T'as déjà joué à la gueule?
1: Monica, réponds, vas-y.
10: Ben, je réponds donc, moi je pense que oui, faut être intelligent, hein, parce que ça demande de l'esprit et de la réflexion.
0: Mmh.
10: Et voilà quoi. Quand même.
0: Ah, ok.
10: Rajouter, quoi.
0: Ok. Bulle.

0: Lara Croft.
1: Ouais, Croft.
0: Ouais, vas-y.
1: Ouais, mais moi je pense qu'il faut pas être intelligent, c'est même avoir le QI d'une mouche, là, tu peux jouer à ça, hein. Et juste appuyer sur des boutons.
2: Ouais, pas de Sandy.
0: Comment ?
1: Eh, ça c'est Monica qui parle, hein, c'est pas moi.
0: Ouais, bah alors Monica, tu t'écrases.
3: Elle a rien dit, Monica. Hein.
1: Si.
4: Elle est pas à l'antenne.
1: Je crois que c'est moi, peut-être.
0: Laura Croft.
1: Ouais, ça y est, j'ai répondu à la question, faut écouter. Hein. J'ai dit qu'en fait, il fallait avoir le QI d'une mouche pour jouer à ce jeu, c'est tout.
0: D'accord.
1: Appuyer sur des boutons.
0: Super Mario.
5: Moi je pense que ouais, parce que parfois il y a des notices quoi, elles sont tellement énormes qu'il y en a, ils peuvent pas comprendre quoi.
0: Faut être intelligent pour toi ?
5: Bah ça dépend pour qui, ouais.
2: Des fois la notice elle est écrite en anglais, hein.
5: Ouais, des fois, puis même elle est écrite en japonais parfois.
0: Hein. Ouais.
6: Ouais, c'est ça.
0: Prends-moi pour un con.
2: Un con.
5: Ah mais non, c'est vrai, hein.
0: Mais t'as le double sans fil d'air !
6: Arrête, tu jettes pas le coca.
7: Arrête, j'ai ça.
3: Ça, c'est double sang, ça.
7: Pose ta bouteille de coca, pas de marque.
0: Putain, fil d'art.
5: Attends, moi j'ai un pote, il a pété un jeu, je peux te dire la notice, tu comprendras même pas, quoi.
0: Non, mais là ça, fil d'art, tu as pas continué comme ça.
2: C'est pas lui.
0: Bah attends, c'est pas lui, toi, tu t'écrases, d'accord.
3: Bon, on en était où, Gérard?
7: Gérard, deux secondes, sur l'IRC, il y a Gorilla qui me demande de lui faire un big up.
0: Bah, big up à toi.
1: Big up.
0: Pac-Man.
8: Ouais, bah c'est clair qu'il faut être intelligent et c'est vrai que les notices, Gérard, sont dans des langues étrangères. Moi, j'ai jeté Super Aziz Kart et c'est en turc et j'arrive pas à le lire.
5: Ouais, c'est clair.
8: Donc, je passe un message à l'antenne s'il y a quelqu'un qui parle.
0: Non, c'est bon, Pac-Man. Hop, terminé, Sonic.
9: Moi, je parle turc et japonais puisque je vis au Japon depuis 25 ans.
8: Ah, bah voilà.
9: Et puis, tu veux, bah vas-y, lis-moi le truc, je peux te le traduire si tu veux.
8: Alors.
0: Hop, tous ces deux-là, là, tu me le mets.
3: Mais ça se trouve, il y a des gens qui attendent.
0: C'est moi qui commande, vous n'allez pas passer les messages.
9: Je les répète.
3: Voilà, Manu.
4: Arrête, c'est toi, t'es fou, quoi.
5: Erflawed. Erflawed.
2: Après Erflawed, il y a quoi?
4: Ça y est, je l'ai trouvé.
3: Vas-y, Gérard.
0: Alors, troisième question. On va faire les sondages.
3: Il y a un petit sondage, ouais.
0: Jouez-vous avec votre console. Alors, 50% n'ont pas de console. 20% n'ont pas répondu.
3: Mais ils ont une console. Je donne des compléments au sondage.
0: Moi, toi, pour l'instant, tu t'écrases, ok.
3: Ouais.
0: 25% ont oublié la question.
3: Mmh.
0: Et 5% des gens jouent des fois.
3: D'accord.
0: Alors. Combien de personnes ont déjà une console de jeux vidéo à la maison?
3: Oui.
0: Donc 60 personnes ne veulent pas répondre.
3: 60% des personnes.
0: Ouais, ben 60% moi je ne veulent pas répondre, donc je voudrais bien savoir pourquoi. 10% ont une console mais pas de jeux.
3: C'est con.
0: Mais ça les jeux c'est vrai que c'est pas donné.
3: Ouais, mais comment tu fais si t'as une console mais que t'as pas de jeux? Ça sert à rien d'avoir une console.
0: Ben, voilà, donc tu la revends. 20%
3: pour t'acheter des jeux.
0: N'ont pas réussi à la brancher. Pourtant c'est pas compliqué à brancher sur une télé.
3: Comment on fait, Gérard?
0: Ben, c'est expliqué avec la notice, c'est pas marqué, c'est marqué dans toutes les langues.
3: Ouais.
0: Et 10% n'ont pas de manette.
3: Ah.
0: Alors ça, en principe, les jeux, c'est vendu avec les manettes.
3: Ouais.
0: Donc, je suis désolé.
3: Non, mais imagine si le mec, il se fait piquer ses manettes.
0: Non, mais
3: est-ce
0: attends.
3: Que tu peux en racheter sans la console?
0: Bien sûr.
3: Ah bon, où?
0: Tu vas dans les magasins, qui sont spécialisés pour ça.
3: Lesquels?
7: Oui, il y a Arnett le vrai sur IRC qui te demande, il voulait savoir si c'est Sandy qui a fait le rôle de Donkey dans Donkey Kong.
0: Arnett, je t'emmerde.
10: Moi, je voulais juste te dire j'arrive. C'est tout.
0: C'est ouais. Tout. À qui tu dis ça, toi?
10: Hein? Non, mais à personne, je voulais juste dire j'arrive.
3: Bon, Gérard, on continue là, on en était où?
0: Quel est votre jeu préféré? Donc, 50% ont aimé bien le jeu sur les routiers. C'est bizarre parce que je l'ai pas encore. Ouais, ben ça.
3: Non, mais il est bien. Je l'ai vu aussi, moi.
0: Hop.
10: Et donc, Jet, c'est quoi la suite?
0: Alors
10: 20% préfère quoi?
0: Non, il y a pas de 20%, tu
3: peux. Moi j'ai pas ce sondage, donc je
0: alors,
3: peux vous aider.
0: Alors
4: avec la grosse.
3: J'ai pas le sondage, moi. Je sais pas.
0: Alors troisième ouais. Question. Peut-on être une personne de jeu sur Nintendo? Si oui, pourquoi?
4: Bon, alors. Vous me faites chier, moi, j'ai raté
3: là. Mais quoi, Gérard, y'a rien là, on attend.
7: Non. Regarde, tous les micros ils sont éteints, arrête de.
0: Ouais, tu te fous de ma gueule, toi?
3: Mais quoi?
0: Toi, je sens que t'es en train de me foutre de la merde.
3: Mais y'a pas de double son là, Gérard.
5: Putain, c'est pas possible.
1: Ouais, ouais. Si ça te fait pas.

0: Je vais en foutre.
1: Allume ton micro déjà, on t'entendra mieux. Voilà, merci. Donc répète la question.
2: Alors peut-on...
3: Vous avez compris la question ?
2: Peut-on être un personnage de jeu Nintendo ou si oui, pourquoi ?
0: Ouais, Pac-Man. Non, moi, je préfère
1: Pac-Man. Pac-Man.
2: Ouais, attends, alors... pour l'instant, c'est moi... C'est moi qui demande aux gens.
0: Après Sonic, s'il te plaît, j'ai Pac-Man.
2: Monica.
0: Oh là là, les prénoms, pas Monica.
3: Oui. Ben, ta question demande réflexion, GG. Hein.
2: Eh ben,
3: moi, je dirais non. Hein.
2: Tu peux me dire. Tu peux me préciser ?
3: Ben, moi, je dis non, on ne peut pas être un personnage de jeux vidéo, quoi. C'est impossible. À part les jeux virtuels, je sais pas, moi. Je suis pas trop branché là-dessus, hein.
2: Mm-hmm. Ouais, tu... Bulbule.
3: Bubblegum.
2: Ouais, ben.
3: Moi, je n'ai jamais apparu dans un jeu vidéo. D'ailleurs, je fais un appel.
2: Non, il n'y a pas d'appel.
1: Non, c'est pas la gaffe ici.
2: Lara Croft.
0: Ouais, c'est ça.
3: Eh ben, Lara Croft de Tomb Raider. Lara Croft de Tomb Raider.
1: Tu connais ce jeu-là, Gérard, ou pas?
2: Non. De toute manière, je n'ai pas de jeu vidéo. Alors, comme ça va plus vite.
1: Non, mais t'as déjà vu à la télé ce genre de jeu ou pas?
2: Rigo.
4: Non mais
1: il répond pas à mes questions, vas-y.
3: Non,
1: non.
3: Ok, il y a.
4: Il y a Shinobi sur l'IRC, le vrai Shinobi, excellent, qui te dit que Sega compte sortir un jeu sur la Dreamcast, la nouvelle console, qui s'appelle G-Generation Fight.
2: Ouais, ben j'y réponds même pas à lui. Super Mario.
0: Que ouais, on peut, mais bon. Vu qu'à chaque fois qu'on joue, il y a plein de morts, ils doivent, ça doit coûter cher pour les figurants, quoi.
3: Trouver des gens. Ouais.
0: Parce que je sais pas, genre les jeux comme Tomb Raider, quand on voit la meuf, quand on voit Lara Croft, elle se tire dessus, quoi, elle se bouffe par les loups et tout. T'imagines même pas, quoi, tous les figurants qu'ils ont utilisés, quoi.
2: Pac-Man.
0: Ouais, ben. Oh là, GG, tu m'entends?
2: Manu. Manu, tu me fais du bon boulot.
5: Bah oui, là, déjà, je peux juste te dire que Lara Croft est partie se coucher. Donc je rappelle quelqu'un.
0: Ouais.
2: Pac-Man.
0: Ouais, bah déjà, Lara Croft, elle a bien fait de partir parce qu'elle va bientôt être au chômage.
3: Ouais.
0: On parlait de Tomb Raider. Moi, j'ai des avant-premières sur Tomb Raider 4 et je sais qui c'est qui va jouer le rôle dans Tomb Raider 4.
1: Ah.
0: Et avec le poids qu'elle fait, moi, je te dis qu'elle va pas sauter très haut et elle risque pas de se hisser sur le bord des corniches. C'est ça ce que je veux dire. Tu vois pas qui c'est? Au lieu d'avoir une grosse note derrière, elle a plein de petites presses.
2: Pac-Man.
0: Oui.
2: Pac-Man.
0: Mais je peux pas dire son nom, c'est une avant-première.
2: Pac-Man, au revoir.
0: C'est un secret.
2: Au revoir, Pac-Man.
4: Gérard, sur IRC, il y a Davy One qui te demande si tu sais jouer à la dictée magique.
2: Non.
4: Appuie sur la cage rouge, écris vagin. Tu connais pas?
2: Ouais, attends.
1: C'est bien ce jeu-là. Moi, j'ai déjà essayé de jouer, mais j'ai pas trop compris, mais c'est bien.
2: Manu?
1: Ouais.
2: On dit au revoir à Pac-Man.
5: Oui, ça y est, je l'ai viré, je vais rappeler des gens.
2: Sonic?
6: Moi, je veux dire qu'en fait, oui, à mon avis, on peut apparaître dans un jeu vidéo. D'ailleurs, je voudrais te citer à ce sujet-là un dernier jeu vidéo qui est sorti sur PC. C'est une simulation virtuelle de soirée dans les chiottes de la loco.
2: Alors, toi, c'est terminé pour toi. Au revoir aussi. Salut.
0: Au revoir.
5: Alors, Gérard, à la place de Lara Croft, on accueille Paul Phoenix.
0: Bonsoir. Salut Gérard.
3: Paul Phoenix.
0: Salut.
5: Et à la place de Pac-Man, on accueille Fantôme Glouton.
0: Salut à tous. Salut.
2: Manu.
5: Oui.
2: J'espère que c'est pas les mêmes.
5: Bah non, c'est pas les mêmes. C'était une meuf, t'as un mec.
0: Ouais,
1: non, mais ça se trouve, c'est la meuf Pac-Man. Qui prend le bon mec. Hein.
2: Pac-Man, c'était pas. C'était
5: ah bah non,
2: pas
5: mais bon, pour l'instant, j'ai pas de fille au standard.
2: Ah ouais, bah standard. T'as pas de fille. Bah non, bien sûr. Vous prenez aucune des 24 lignes.
1: Putain, Manu, t'es naze.
0: Ça fait une heure que j'appelle.
1: Ouais, ça fait une heure que le mec il appelle.
0: Ouais, ça fait une heure que j'attends. J'ai galéré.
5: C'est des restaurants chinois, la feuille de numéro que t'as pris.
2: Ouais, des restaurants.
5: Des restaurants chinois, ouais.
1: C'est pas grave, Gérard. C'est pas grave.
5: Mais c'est pas grave.
1: Bon. Allez Gérard, la question là, il est déjà 3h moins 20 là.
2: Ouais, bah
1: tu vas poser la question, on va mettre un disque.
2: Alors, troisième.
1: C'est tout?
2: Non.
1: Ah non,
2: quatrième. D'après vous, jouer à un jeu vidéo est-il réservé à un haut garçon? Celui qui s'énerve derrière va fermer sa gueule. Merci.
1: Ouais, je vais fermer ma gueule, ouais.
2: Ouais.
1: Vas-y,
2: et
1: continue.
2: Donc, on se met
1: le petit cadeau. Ouais.
2: Dédié pour Sandy.
7: C'est ça la fête.
2: Et on se retrouve tout de suite après au 0800 308 5000 0800 70 5000. Et toujours l'IRCWW.fr. Et vous êtes toujours sur Fun Radio, il est 2h39. pas de radio et pas d'insultes.
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2: Et voilà, vous venez d'écouter, pour faire plaisir à Sandy, pour tous ceux qui ont l'habitude d'écouter Max, le Star System, le soir. On vient de vous mettre Faites la Fête. Et donc, vous êtes toujours sur Fun Radio. Donc, vous pouvez nous écouter sur 101.9 et il est 2h42. Donc, Manu vous attend toujours au 0803-08-5000.
5: Excuse-moi Gérard, oui. Je te coupe. À la place de Sonic que t'as viré tout à l'heure, on accueille Zelda.
2: Ah ben, tu me...
5: Voilà.
2: Ça te dérange de me faire une fiche
5: parce que ça, ouais, ça me fait chier.
2: Ça te fait chier?
5: Ouais, bah ouais, tu me demandes, je te le dis.
2: Ça te fait chier? Ben, ouais. Pas moi. Et si t'as envie de chier, c'est 2 secondes.
5: Ouais,
2: je
5: sais où
2: c'est,
5: ouais.
2: Hein? Tu connais les toilettes de Fun Radio?
5: Ouais.
2: Bon. Rigo?
4: Non, je voulais juste dire à Zelda que je suis fan.
2: Ah, ok. Alors donc, vous venez d'écouter Faites la Fête et puis vous êtes toujours sur Fun Radio, donc 2h43 du matin, donc Manu vous attend au standard au 0803-08-5000.
1: Tu l'as déjà dit ça Gérard, hein.
2: Et bien sûr vous êtes toujours dans les débats de Gérard du jeudi soir, disons on est vendredi, donc le débat ça porte sur les jeux vidéo et on récupère donc... Monica la Tigresse.
9: Salut GG.
2: Rebonsoir à toi.
9: Ouais.
2: Et Bubblegum.
9: Salut.
2: Paul Phoenix.
10: Ouais, excuse-moi,
2: merci.
10: Excuse-moi, j'étais en train de me faire une partie de Super Bulldog Mystère 3.
2: Ouais, ben Super Bulldog Mystère 3, il t'emmerde.
10: Attends, je suis contre le Sand Dinosaure là, ça va être chaud.
2: Ouais, ben Sand Dinosaure, tu dégages. Ok, hop, terminé pour lui.
5: Trop vite fait.
2: Ouais, ben lui, ça a été plus vite que.
9: Et la lumière.
1: Il faut qu'il prenne les proutes magiques là pour dégommer son dinosaure.
2: Ouais, bah un sand dinosaure pour l'instant tu la laisses, elle est en train de nous enregistrer là, la pauvre.
1: Ah bon?
2: Ouais.
1: Elle pourrait un peu.
11: C'est quoi la grosse débrouille, espèce de feignasse là?
2: Ouais,
1: elle remue pas trop quand même.
2: Oh, t'as encore une place pour elle?
1: Ah non, non.
2: Oh si,
1: y a plus de place. Ouais,
2: à la place de Paul Remix.
1: Non, je vais... Bah ouais, mais bien sûr, on va dégager quelqu'un d'intéressant pour quelqu'un de...
2: Ouais, et alors?
5: Je vais te dire un truc, c'est que tu nous as saoulé toute la journée pour pas avoir d'habituel, alors y a pas moyen.
2: Ouais, bah attends, on a bien eu Tony au premier débat.
12: Ouais, mais il s'est fait jarter.
2: Ouais, bah tiens. Ouais, t'es pas encore là, toi?
9: Ben non, c'est pas Tony.
12: Oui, c'était pas Tony, ça. Ouais.
2: Super Mario.
12: T'es fou, toi.
2: Ah, tu vois, quand je demande les noms, vous répondez ou pas? Bon, d'accord.
1: Super Mario.
12: Ouais.
1: T'es là?
12: Ouais.
1: Bah, réponds.
12: Ouais.
2: Ouais, ben... Bon, d'accord. Fantôme Glouton.
1: Putain, il est violent, ouais. Super Mario.
12: Ouais, je suis là. Yeah.
2: Putain.
9: Oh,
2: la grosse Sandy. La grosse Sandy, attends, merde, toi,
12: ouais.
2: Salope.
12: Oh là là.
9: Ah, mais elle est grossière, celle-là, là.
12: Il y a une savonnette cachée derrière l'arbre pour le sang de dinosaure. La savonnette avec le tampon vert.
2: T'as
1: gaffe, Fildar, t'arrêtes. Attends, c'est pas mon standard, hein. C'est toi qui gères, Manu, hein.
2: Merci.
1: Merci, Manu.
2: Fantôme Glouton.
12: Eh, je suis là. Fantôme. Oui, fais gaffe, il y a des crotons de chic attaque.
2: Bon, alors, tu dégages, toi.
12: Ah,
2: hop, terminé.
12: C'est pas
2: hop.
12: Moi.
5: C'était Zelda, je l'ai dégagé.
12: C'est pas
2: et
12: moi.
2: Hop. Zelda.
5: Non, je viens de te dire que c'était lui qui avait dit ça et qu'on garde Fantôme Glouton et qu'on dégage Zelda.
2: Ok, alors quatrième question parce que on va faire vite là. Mm. Alors d'après vous les jeux, d'après vous jouer à un jeu vidéo est-il réservé aux garçons? On va demander ça à Monica.
9: Non, c'est autant réservé aux filles qu'aux garçons, je suis désolée. Et voilà quoi, je vois pas pourquoi ce serait réservé qu'aux garçons après tout.
2: Ouais, mais de toute manière, il y a plusieurs parties. Hein. Rigo.
4: Oui, sur IRC, il y a Sardine qui te demande comment on fera pour compter les points en euros sur les consoles.
2: Ça, je sais pas.
1: C'est n'importe quoi, Rigo.
2: Par contre. Oh, la salope là qui arrive comme une pute là.
1: Arrête d'être vulgaire, Gérard, ça sert à rien.
2: Ouais, ben toi, tu ferais mieux de faire ton boulot.
9: C'est bon, vas-y. Ah,
1: Manu!
9: Il montait sur moi.
1: On peut rien faire, hein. On peut pas faire un débat potable avec toi, Manu. Hein.
2: Non, non, mais je pense que ça va aller vite fait. Rigo, on est combien là sur l'IRC?
4: Bah, on a perdu quand t'as gueulé un peu trop. On est à 3852.
2: 3852?
1: Ouais, c'est pas terrible. Hein.
4: Tu notes pas?
1: 3852.
5: Allez, pas trop vite quand même.
2: Ouais. Et en plus, je me suis renseigné par quelqu'un. Comment?
8: Tu vas les donner à Jean Denebert, les numéros?
2: Non, non, non. Non, mais je me suis renseigné par une personne qui peut avoir aussi Internet.
4: Ouais,
2: sur son tatou. On peut avoir plus de 6000 personnes sur l'Internet. Mais ça dépend de l'appareil qu'on a.
4: Et de l'heure,
2: c'est pas le thème du débat.
4: Ok.
2: Alors, Monica.
8: Oui?
5: Auditeur, Gérard, ouais, pas mon micro. On accueille, pardon, à la place de Zelda, on accueille Link.
13: Bonsoir.
5: Pas facile tous les jours. Hein.
4: Gérard, deux secondes. Link.
13: Oui, bonsoir.
4: Ouais, je suis fan.
13: Ouais, je te remercie, je t'en demande aussi.
8: C'est vraiment un frio.
13: Oui, ben moi, par rapport au... Ouais, je pense que... Oui, je suis les filles aussi, peuvent jouer aux jeux vidéo.
1: Bonsoir quand même.
13: Oui, bonsoir.
2: Bonsoir. Bonsoir. Bonsoir.
13: Il y a des fans quand même.
2: Non, mais ça t'arrive
13: Non, mais comment tu veux que je me concentre avec tous ces gens qui pèsent autour de moi?
1: C'est vrai que c'est pas évident, Manu, tu pourras gérer un peu.
5: Surtout qu'il n'y a que lui au standard, tu peux venir en regarder, donc il n'y a pas de soucis.
2: Non, mais c'est bien, là, je crois que le deuxième débat, il va être vite terminé.
14: Il montait sur moi, c'est tout.
13: Ouais, non, il y a personne qui parle, c'est un blanc, c'est n'importe quoi ça.
2: Non, mais
1: c'est n'importe quoi, Gérard, c'est vrai.
2: Je t'écoute, Luc.
1: Link,
13: mais moi j'ai déjà répondu, je t'ai dit que oui, les filles pouvaient effectivement jouer aux jeux vidéo. Mais il fallait qu'elles prennent les consoles roses et les mecs les consoles bleues, parce qu'il y a des consoles pour filles et des consoles pour garçons. Ah, des consoles avec management, c'est plutôt pour les filles, quoi.
8: Ah ouais.
15: Ça, c'est une excellente idée.
2: Super Mario.
13: Des cadeaux à Noël.
15: Bah, moi je pense que ouais, mais ça dépend des jeux, quoi.
2: Ouais, mais tu peux préciser?
15: Bah, les jeux trop violents, quoi, vaut mieux que ça se reste.
13: Vaut mieux laisser des jeux de boys band aussi.
15: Ouais.
8: Moi, je te m'entends. Moi, je te
2: m'entends. Voilà. Ok. Paul Phoenix.
16: Ouais. Bon, je suis encore là, ouais. J'ai vu que Manu m'a calmé au standard, je voudrais que tu me répètes la question, s'il te plaît. Parce que j'ai pas pu entendre.
2: Alors, d'après vous, un jeu vidéo est-il réservé aux garçons?
16: Je pense que oui, parce que j'ai jamais vu de console rose ou quoi que ce soit.
13: Si.
16: Non.
13: Bah, tu peux la repeindre.
16: Ouais.
13: Ok. Un petit peu de peinture ou de la gouache, et puis tu repeins ta console.
2: Ouais, ok. Bubblegum.
8: Ouais, bah moi j'ai un jeu vidéo, donc je joue avec. Ouais, j'ai une manette ergonomique et qui nous permet de faire plein de solutions et plein de sauts périlleux en arrière.
2: Mmh.
8: Mmh.
2: Monica.
8: Oui.
13: Oui, Brandy.
8: Hein?
13: Oui, bref.
15: Oh, il
13: est fan, hein.
2: Vous laissez répondre les gens, s'il vous plaît, merci. Monica, tu réponds à la question.
8: Quelle question? J'ai déjà répondu, GG.
2: Ah bon, bah alors, on va passer à la cinquième.
13: Fantôme glouton, j'ai pas répondu.
2: Quoi, t'es encore là, toi?
13: Bah oui,
5: c'est Zelda qu'on a dégagé tout à l'heure.
13: Voilà, il y a Link, elle a appelé.
4: Oui, Gérard, il y a Yannick sur l'IRC qui te demande s'il existe des manettes de jeu pour gaucher.
13: Merci, Rigo.
2: Pour gaucher, alors ça, faudrait qu'on pose la question à un gaucher.
13: Il y en a au Japon.
2: Il y en a au Japon.
5: Manu, t'es gaucher, non?
2: Non, du tout.
5: Ah merde.
2: Non, ça c'est pas.
13: Et
2: ça.
13: Toi aussi, si elle est tout bitrée, mais ça n'a rien à voir.
2: Bon, alors toi, tu t'écrases.
13: Ouais, Gérard.
2: Quoi?
13: Fantôme glouton, je continue parce que je parlais quand Rigo m'a coupé.
2: Attends, pour l'instant, si Rigo il vous coupe, c'est parce que il y a des questions IRC qui sont plus importantes que vos conneries.
13: IRC c'est un véhicule prioritaire, je sais.
2: Voilà.
13: Ce que je voulais dire, il y a des jeux pour les filles. Moi, j'ai une petite sœur, elle joue aussi, ouais. J'ai une petite sœur et elle joue à Salope Fighting Beach 4.
2: Ouais,
13: C'est un jeu de combat pour filles, quoi. Il y a que des filles dedans.
1: Tu me le vires celui-là, Manu, tu me le vires.
2: Ouais, et hop.
13: Pourquoi? Mais genre, il n'y a rien à dire, Rigo fait un meilleur boulot que toi. Mmh.
2: Pour vous jouer.
5: Éteins la Game Boy, Fulgar, s'il te plaît.
4: Non, mais il est mort, là, il a game over, vas-y, on y va.
13: Game over.
4: Et
2: pour vous, jouez-vous à la Game Boy? Est-il un passe-temps? On va demander à Monica.
8: De quoi?
2: Jouez-vous à la Game Boy? Est-il un passe-temps?
8: Bah oui, je pense que oui.
2: Bah tu peux préciser?
8: Bah oui, c'est un passe-temps. Un jeu vidéo est un passe-temps.
2: Non, mais tu peux préciser?
8: Bah préciser comment, GG?
13: Précise ton nom.
2: Non, mais tu précises.
13: Ton nom.
8: Ton nom?
13: Ton numéro de téléphone, ton adresse, ta carte de crédit.
2: Toi, tu fermes ta gueule.
13: Censuration avant. T'as dit un passe-temps, je crois plutôt que c'est un passe-montagne ou un passe-partout. Ouais, un passe-partout. Ouais.
4: Gérard?
2: Oui.
4: Il y a Turpentine qui te demande si tu connais.
13: Ouais, parce que... débat, il a dit que les têtes comme toi, Gérard.
2: Okay, on connaît ça. Lui, tu le dégages. Oh, terminé.
4: Mais vu que tu connais la Game Boy, est-ce que tu connais la Game Girl?
2: Non. Fildar, t'arrêtes s'il te plaît quand on parle.
1: J'ai rien fait, GG.
2: Donc tu me disais quoi, Rigo? Parce que
4: je te demandais si tu connaissais, comme il y a la Game Boy pour les garçons, est-ce que tu connais la Game Girl?
2: Non. Non, pas du tout.
4: Et pourquoi?
2: Il n'y a pas de pourquoi. Donc Bubblegum.
17: Ouais. Moi, je trouve que c'est une perte de temps plutôt. Je préfère jouer avec mon Tamagotchi.
2: Ah ouais,
4: c'est
2: mais...
4: pas un jeu vidéo, ça.
2: Non, mais attends. Hey, Tomatoshi, là, c'est le truc.
1: Les Tomatoships, là. C'est n'importe quoi, ce qu'elle dit.
17: C'est bien, le Tamagotchi.
1: Bah non, c'est bidon.
2: Ah, okay. Oh, ok.
17: Au moins, tu perds pas ton temps comme quand tu joues au Game Boy.
2: Bah ouais, mais de toute manière, si t'as de l'argent à foutre là-dedans en l'air, tu peux, hein.
17: Mais pas en l'air, je le mets dans mon Tamagotchi.
2: Bah ouais, mais de toute manière, faut bien lui donner à bouffer à ton Tamagotchi.
17: Bah oui, mais bon, ça coûte pas cher en bouffe, hein, Tamagotchi. Hein.
1: Et quand il meurt, tu fais quoi?
17: Bah quand il meurt, je rachète un autre.
1: Putain, ouais, okay. La thune dépensée, c'est n'importe quoi.
2: Paul Phoenix.
17: Sur IRC. Avec Rigo.
16: Bah allô?
2: Ok, attends, bon. Attends, Bubblegum?
17: Oui?
2: Tu veux retourner sur l'IRC?
17: Mais non, c'est une blague.
2: Et ça, sinon, il n'y a pas de problème.
1: Non, mais elle l'a pas, IRC, comment elle fait chez elle?
2: Tu demandes à Manu, et puis c'est bon. Hein.
1: T'en achètes un. Il t'achète un internet, Manu, tu demandes, il est sympa.
17: Ah pas, ouais, Manu,
5: pas de problème,
17: veux,
5: hein, je suis.
4: Gérard, il y a Ziwi qui te demande si tu connais la console Neo Geo.
2: Non. Paul Phoenix.
16: Ouais, bah ouais, c'est un passe-temps, et je voudrais savoir si d'ailleurs toi aussi t'as un passe-temps, si tu connais la Game Boy, mais est-ce que tu connais la Game Boy? La Game Boy.
2: Non, mais.
16: Avec le jeu Super Penetrator 4. Tu connais pas?
2: Non. Et tu, peux préciser, non. Tu peux préciser le fond de ta pensée?
17: Ton cul.
2: Va te faire enculer, toi, salope.
16: Voilà, salope.
2: Allez, hop, terminé. Moi, de toute manière, 2h53, dans 7 minutes, j'arrête. Alors,
16: ok, Michel.
2: Super Mario.
15: Moi, ouais, je pense que c'est un passe-temps, parce que franchement, quand on a rien à foutre, quoi, c'est bien agréable d'avoir un truc pour s'occuper, quoi.
17: Ouais, t'as qu'à toucher la caquette.
15: Ouais, mais bon, ça c'est différent, quoi. C'est plus intime, quoi.
17: Tu as un Game Boy, tu touches ta caquette.
15: Voilà.
2: Ouais,
15: c'est
2: bizarre.
15: C'est pour ça que j'ai inventé, quoi, à force, quoi.
4: J'ai une info du vrai Yankee sur l'IRC. Le jeu de l'année, c'est Termination sur la console Grippin.
15: Termination.
16: Moi, je veux bien l'info.
1: Il est pas mal, ce jeu, en plus, je l'ai vu.
4: Termination.
2: Ouais. Il est mortel.
1: Il tue, quoi. Je crois que c'est le jeu numéro 1.
2: Ce soir, vous me foutez de la merde.
4: Qu'est-ce qu'il y a, Gérard?
2: Pour l'instant.
4: Qu'est-ce qu'il y a?
2: Quoi? Oh là là là.
4: Qu'est-ce qu'il y a? Mais arrête.
2: Tu vas prendre le portable dans ta gueule, toi, là-bas. Tu vas
4: me casser.
2: Tu
1: fais rien.
17: Oh la bête!
2: Oh, il s'est pris une bouteille de coca!
16: Oh là là! Oh yes!
4: Gérard, on a dit pas le coca, pas de mal!
16: Mao Shigeri! Bon, tu reprends ton débat là?
15: Ouais, c'est
2: vrai. Lucky!
17: Lucky?
1: Non, Lucky, y'a pas Link!
16: Bah oui, c'est un passe-temps, c'est pas un passement de jambes ni un passage à niveau, c'est un passe-temps, faut être clair, faut pas se leurrer. Je veux dire, aujourd'hui, la Game Boy, je crois que pour beaucoup de gens qui sont un peu désespérés, solitaires dans leur vie, je crois que on peut plus s'en passer dans nos sociétés modernes, et je crois que la Game Boy est sociologiquement un véritable passe-temps qui permet de fédérer notre société, qui permet d'éviter une explosion sociale.
4: Un briquet, des clubs,
2: tout
1: Ah ouais, mais c'est normal parce que comme on déménage dans peu de temps, ils font des essais techniques la nuit.
2: Non, mais je continue pas de travailler comme ça. Donc je fais conclusion du débat et c'est tout. Ça recommence.
4: Mais non,
5: c'est
4: mais
5: normal,
4: moi j'ai rien.
5: C'est technique.
2: Non, là c'est terminé.
5: Attends, fais-moi écouter.
2: Écoute.
5: Mais moi j'entends rien. Hein.
2: Ouais, bah bien sûr, il va pas te le mettre, cette espèce d'enfoiré.
1: Mais je mets rien.
2: Allez,
4: hop. Sur l'IRC, on me dit que le jeu de l'année, en fait, c'est Sauver Fildar 2.
5: Non, mais.
2: C'est quoi ça?
4: Moi j'entends.
5: C'est
4: rien.
5: Les essais techniques!
2: Non, mais moi là c'est fini.
5: Bon bah alors.
2: On arrête.
1: On peut rien faire si on.
2: 2h56, donc comme
1: mais
2: ça.
1: Rousseau, mais c'est rien ça!
2: Rousseau il va prendre.
1: Tu vas quand même pas te faire avoir par un petit Larsen!
2: Attends,
1: t'es plus fort que ça, GG, merde.
2: Alors, dernière question.
4: Ah bon?
2: Pas. Fais-le exprès, toi!
1: Bah, attends, c'est pas moi qui fais la technique, hein. Ils sont là-bas, ah, ils sont rue Bayard. Ils sont rue Bayard, j'y peux rien. Hein.
2: Dernière question.
4: Genre, avant la dernière question, il y a Turpentine sur l'IRC qui te dit que, vu que t'as jamais joué à la Game Boy, elle va t'envoyer une Game Goal.
16: Une Google.
2: Ah, bah, c'est bien.
16: Une Game Goal. Une Google 64.
12: Ouais.
16: Bon, pas ça.
1: Bonjour, sur Bayard.
16: Avec 64 bits.
2: Tu le veux dans la gueule, là? Tu m'éteins, ça?
1: C'est un quoi?
18: Google 9.4.
1: Bah, viens vérifier, c'est un truc d'allumé. Alors, attendez deux secondes. Gérard va vérifier, c'est un truc d'allumé.
2: Ah ouais.
1: Ça, tu sais ce que c'est?
19: C'est le micro.
1: Ça, qu'est-ce que tu veux que j'allume ou que j'éteigne? Si t'allumes... Tu comprends pas, hein?
16: Terminé.
2: Non, mais attends,
16: t'as posé trois pauvres questions, c'est quoi?
1: Ouais,
2: c'est quoi le débat? Tu
1: fais
16: ma
1: gueule!
16: Fermez vos gueules!
1: S'il vous plaît, les auditeurs. Gérard va poser la dernière question.
16: D'abord, Gérard, je dois savoir.
18: On t'écoute, Gérard.
2: Comment? Attends, celui qui vient de poser une question qui dit son nom.
5: Non, je l'ai coupé parce que c'était pas bien.
2: Et en dernière question, avez-vous déjà participé à un championnat de Game Boy?
18: Oui.
16: Ah, le vrai, tu l'as fait, là.
18: Mouillant, cela.
16: C'est quoi ce travail?
18: Mais c'est quoi ce bordel?
4: Gérard, il fait de la technique.
16: C'est quoi ces gens? Et la laine avec le micro.
1: Vous répondez, alors, qui répond à la question, GG?
18: Personne.
2: Monica.
18: Je vais être brève, hein, GG. Non, j'ai jamais participé à des championnats de Game Boy.
2: D'accord.
1: Gérard. Et tu crois que c'est intéressant ou pas?
4: Hein?
2: Pour l'instant, c'est pas toi que je m'adresse.
4: Sur IRC, on me dit que sur Street Fighter 2, pour avoir les turbo 10 étoiles, faut faire bas R-O-L-Y-B-X-A.
16: C'est pas vrai, faut les lancer des petits lancers.
5: T'as oublié R2, hein?
16: R2, voilà.
2: Bon, enfin bref.
4: Je parlais du 2.
16: Du alpha machin. Du alpha pétard, ouais.
2: Mais Bulgum.
18: Ouais. Non, moi j'ai jamais participé à un championnat de Game Boy. Par contre, j'ai gagné un championnat de t-shirt mouillé.
2: D'accord.
5: Où?
18: Où? À la mer.
1: Ouais.
2: Pas le Phoenix.
16: Ouais, j'ai jamais participé de ma vie à un truc Game Boy.
2: Conclusion, il y a plus de questions.
16: Laisse-moi répondre avant. Gérard, je voudrais répondre.
2: Vas-y.
16: Je comprends pas pourquoi toutes ces questions tournent autour de la Game Boy. J'ai jamais participé à de championnat de Game Boy. Et je voudrais qu'on réhabilite ce soir la Master System.
2: Non, mais maintenant c'est fini.
16: Mais non, la console Atari, laisse tomber. Non, mais la Master System.
2: Conclusion.
16: Je peux conclure, Gérard?
2: Ouais.
16: C'est Link.
2: Ouais.
16: Bah, je voulais d'abord dire que c'était un débat un peu moins intéressant que le premier, mais qu'il y avait quand même, on a quand même appris des choses. Nous avons beaucoup appris sur les jeux vidéo. Et je voudrais aussi.
1: Tu peux me dire ce que t'as appris sur les jeux vidéo?
16: J'ai appris que Gérard maîtrisait parfaitement le vocabulaire du jeu vidéo et connaissait toutes les nouveautés.
1: D'accord.
16: Et j'ai appris également que mon jeu allait sortir demain.
12: Tu sors demain en ligne, quoi?
16: Ouais, je sors, ouais.
2: Conclusion!
16: Conclusion! Une phrase de Descartes qui disait: la plénitude n'est que ce que l'homme recherche.
12: Ok, bon, Gérard.
16: Ouais.
1: C'est qui?
16: Paul Phoenix.
1: Ok.
16: Je vais conclure en disant game over. Et aussi, je vais donner un petit tips pour le jeu Super Bug Mystère 3. Pour buter le boss de fin, faut lui envoyer une kiki spuant dans la gueule et ça marche à tous les coups.
1: Bravo Manu.
2: Merci Manu.
1: Merci.
2: Qu'est-ce qu'il nous reste?
16: GG, c'est le fantôme glouton.
2: Ouais.
16: Alors en conclusion, je vais dire, je suis déçu parce que t'as pas posé beaucoup de questions. Et je voulais dire que sur les jeux vidéo, est-ce que c'est vrai que toi t'es comme la Nintendo 64, c'est-à-dire 64 bits par minute?
2: Alors moi je t'emmerde.
16: Super
2: Mario.
20: La conclusion, moi il y a un pote qui m'avait dit que tes débats ils étaient nuls, mais bon en fait non, c'est pas vraiment nul, c'est carrément pourri quoi. Mais bon, c'est pas grave quoi.
2: Pas le Phoenix.
16: Ouais, pour en faire une deuxième, hein, pendant qu'on y est. j'ai pas trop quoi dire, moi j'ai tout balancé, donc. Non, Gérard.
5: Un autre tips, non?
2: Ok, Bubblegum.
18: Moi je voudrais dire que j'aimerais bien que tu fasses partie d'un des personnages de Street Fighter, comme ça je pourrais t'incarner ta gueule.
2: Moi je t'emmerde, connasse. Monica.
18: Moi je voulais dire que je me suis pas senti trop concernée par ce débat.
19: Mais je voulais dire que si un auditeur qui veut m'appeler, il n'y a pas de problème. Sale pute.
2: Ok.
19: Connasse.
2: Ah ok, ben c'est bien. Rigo, conclusion
4: elle,
2: sur...
4: Elle jouait à Insultator 3.
2: Conclusion.
4: Alors, conclusion de l'IRC, il y a Turpentine qui dit que ton débat, il avait ni queue ni tête comme toi. Il y a... Oh là là, parce que ça va trop vite, là. Entre les mecs qui parlent d'argent ou alors qui n'en ont pas, et ceux qui parlent de console, là, j'arrive pas à suivre. Il est temps que GG s'achète une console avec son argent de poche en euros pour pouvoir connaître les règles du jeu. Et sinon, si les consoles n'existaient pas... On a quand même GG pour foutre la merde sur IRC. Voilà.
2: Et combien de personnes? 12.
4: On en a perdu quand t'as gueulé. Ouais, là, on est descendu sous les 2000. Je préfère pas en parler.
2: Bon, bah, ça me fait une belle jambe.
1: C'est lamentable.
2: Donc, conclusion, bah, c'est.
4: Sinon, il y a le vrai Arnett sur l'IRC. En conclusion, il dit que tu pues la merde.
2: Alors, moi, je l'emmerde. Moi, je l'emmerde et j'y chie dans le bec.
21: Oh là là, c'est dégueulasse.
2: Donc, qui me casse pas les couilles. C'est tout ce que j'ai à lui dire. Donc vous allez retrouver Rousseau pour
1: ta conclusion, Gérard, ta conclusion quand même.
2: Ma conclusion, c'était de la merde parce que tu fous ta merde toi toutes les semaines comme d'habitude.
1: D'accord.
2: Manu, pour un sens, ça pouvait aller. Il y en a qu'un qui fait bien son boulot. Il y a Crigo qui sait travailler.
4: Il y a que moi.
2: Il y a que lui.
4: C'est incroyable.
2: Il y a que lui qui arrive à nous faire quelque chose. Donc maintenant vous allez retrouver Rigo.
4: Attends, j'ai demandé une conclusion sur l'IRC.
1: Deux secondes, Rigo arrive à te donner du plaisir.
2: Hein? Qu'est-ce que ça peut te foutre toi? Toi t'es vraiment un PD hein. C'est tout ce que j'ai à te dire.
1: Il te fait quelque chose.
2: Non,
1: il
2: mais
1: donne du plaisir.
2: Attends, y a que lui qui pèse bien son boulot.
4: C'est vrai. C'est vrai. Et y a Ziwi sur l'IRC qui conclut en disant que les jeux vidéo c'est beau et que GG t'es à chier.
2: Ben, c'est bien. Donc, qu'est-ce que j'ai à vous dire d'autre? Ben, la semaine prochaine les débats on sait pas. Non mais Fildar, quand t'auras fini tes conneries, tu me le diras. Hein? Donc maintenant vous allez retrouver Rigo pour la nuit sans pub, 6h, 9h, Max.
4: Ouais, c'est moi là, je fais la nuit sans pub.
2: Rousseau pour la nuit sans pub, demain matin 6h, 9h, Max. Et après, Merde!
1: Eh ben, la grille antenne, elle est belle. Hein. Tu fais quelle heure, toi? Tu fais le décrochage local, non?
2: Oh là là.
1: Bon,
2: la nuit sans pub, avec Rousseau.
1: Sans puits, il n'y a pas de puits cette nuit.
4: Gérard, il y a quand même une conclusion du vrai Mulder des X-Files. Il dit qu'il aurait mieux fait de jouer à sa console que d'écouter ton débat de merde.
2: Qui fait ce qu'il veut.
1: Merci, donc, Rigo, tu nous donnes du plaisir.
2: Alors, vraiment.
4: Je vais t'en donner du plaisir, toi.
2: Vraiment, donc là vous allez retrouver Rousseau pour la nuit sans pub,
21: ouais.
2: 6h, 9h,
21: ouais.
2: Bart,
21: ouais.
2: Et 22h, Max,
21: ouais.
2: Pour la libre antenne,
21: ouais.
2: Avec Jean de Neubert.
21: Ouais.
2: Donc vous pouvez appeler.
1: Non, dès maintenant, appelez dès maintenant.
2: Appelez dès maintenant.
1: Pour Jean de Neubert.
2: Appelez dès maintenant pour la.
1: Manu reste jusqu'à 6h.
2: Pour la libre antenne, donc de demain soir. Et moi, je vous retrouverai la semaine prochaine si tout va bien.
1: On a le temps.
4: Je voulais juste dire à tous les auditeurs qui voudraient encore aller sur l'IRC, il y a Sandy qui vous attend, la vraie.
2: Non.
21: Oh
2: ouais. Sandy m'attend à la maison.
21: Regarde.
1: Bah ouais, bonne nuit, Gérard. Le disque pour se quitter, tu connais pas.
2: Ah non.
1: Jim Tonic, tu connais?
2: C'est le truc pour danser.
1: 1, 2, 3, 4.
2: Non.
1: Tu connais pas?
2: Non.
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26: Et voilà, bienvenue sur minuit 2h, Fun Radio. Donc vous pouvez nous appeler au 0803 08 5000. Noémie est au standard qui va épauler Manu pendant la première heure.
1: Salut Gérard.
26: Salut à vous. Donc bonsoir au standard déjà. Bonsoir Manu, bonsoir
27: salut
26: Noémie.
27: Salut mon pote.
26: Salut Fildar qui est à l'AREA, en espérant que ça va bien se passer. Et n'oublions pas le Rigo qui est là et normalement qui m'avait dit qu'il ne pourrait peut-être pas être là pour le débat.
4: Bonsoir à tous.
1: Ça a été dans ton agenda là.
4: Ouais, acheter son caille, ouais, ça roule.
28: Ok.
26: Alors, 6 juin. Les débats donc vont porter sur les.
1: Devant ton micro, ma poule.
26: Le débat va porter sur les autoroutes et les péages. Et pour ça, on va accueillir Gros Péage, 20 ans de Limoges. Bonsoir à toi.
29: Ouais, bonsoir Gérard, bonsoir l'équipe.
26: Ta fréquence de Limoges
29: 107.7, bonsoir.
26: 107.7. Donc, pas censé. S'il y a quelqu'un d'autre derrière toi.
1: Non, parce que tout le monde est, tous les auditeurs sont à l'antenne.
0: Ah non, il n'y a personne. Hein.
26: Donc, 107.2 hein, que tu m'as dit.
0: Oui, tout à fait, négatif, yes.
26: Ok. Pose la radio. La radio derrière, attention. S'il vous plaît. Poussistam, 23 ans Paris, bonsoir.
3: Poussistam, oui, Poussistam.
26: Poussistam, bonsoir, 23 ans Paris.
0: Bonsoir Gérard, bonsoir.
26: Bonsoir. S10, 25 ans.
1: A10.
26: A10, 25 ans de Tours, 90.1.
6: Ouais, salut Gérard, salut l'équipe.
26: Bonsoir à toi. Et Benoît S, 28 ans donc de l'autoroute A6. Bonsoir à toi.
0: Non, c'est pas Benoît S, c'est Benoît G, ça commence bien.
26: Bah alors Manu.
1: Excusez-moi, j'ai fait une erreur de. Fabé, ça s'appelle.
0: Commence pas, Manu.
26: Bon, donc, t'es dans une guérite de pH. C'est ça que Manu m'a dit vaguement, hein.
0: Exactement. Il t'a dit ce que c'était.
1: Voilà. Il est où alors? Dans les guérites, c'est quoi? C'est dans les péages là où on donne les tickets?
26: Ouais, non, quand
1: on paye.
26: Quand tu payes.
1: Ah, d'accord.
26: Et donc, t'écoutes la radio sur quelle fréquence en principe sans
0: indication? Ah non, j'écoute pas la radio.
26: Ah, ok. Donc, t'as appelé comme ça pour réagir.
0: Je suis pas sur France Info.
26: Non, pas du tout. Alors, je te préviens d'une chose. Ou tu réponds correctement aux questions, ou sinon tu vas gerber d'entrée, toi. Hein. Je vais pas m'amuser ce soir. C'est pas parce que Max n'est pas là que vous allez commencer à me prendre la tête aussi, vous. Hein. Mmh. Ok. Ouais. Donc, c'est un avertissement au deuxième tuir. Maintenant, ça va aller vite. Hein. Ok, alors première question, depuis quelle date existent les autoroutes et péages? Bah tiens, on va commencer par toi. Benoît G, deux fois.
0: Allô.
26: Bon alors, tu réponds quand on te parle.
0: Ouais, depuis combien de temps? Mais moi, je sais pas, j'en sais rien. Je travaille je travaille sur un péage. Je suis là pour gagner ma vie, je suis pas là pour faire l'historique de l'autoroute. Okay. Je connais pas.
26: Je te demande depuis quelle date. Tu peux quand même essayer d'essayer de chercher un petit peu quand même.
0: 3 février 75.
26: D'accord.
0: Allez, c'est parti.
26: Ouais, ok. A10.
6: Moi je crois que c'est dans les années 60 plutôt.
26: Mm-hmm. Mm. Ouais, je pense aussi.
1: T'as pas fait des recherches pour savoir quand est-ce qu'ont été construits les premières autoroutes?
7: Parce qu'on demande
1: des fouilles approfondies, GG, pourtant t'as l'habitude.
26: Je sais,
1: voilà.
26: Mais.
7: C'est au courant.
26: Poussistam.
1: Poussistan, putain, mais c'est pas compliqué à dire.
26: Poussistan.
0: Ouais, bah en plus j'ai rien compris à ta question et mon combiné il pue la mort, je sais pas ce qui s'est passé, enfin bon.
26: Je te préviens, si tu te fous de ma gueule, tu retournes au standard tout de suite, toi.
0: Bah non, pas de problème.
26: Un conseil que je donne à ceux qui sont là, et ça concernera les autres qui sont à venir, les questions, je ne les répéterai plus.
0: Ouais, c'est sérieux maintenant.
26: D'accord.
0: Ouais.
26: Alors si t'as pas compris, ben tant pis pour toi.
0: Ah ouais?
1: Ok.
0: Attention, tu deviens professionnel, Gérard.
26: Ouais, moi, je ne veux pas m'amuser à répéter les questions. Bah, on va pas s'amuser à perdre du temps à répéter sans arrêt les questions parce que vous n'avez pas compris ce que ça voulait dire. D'accord.
0: Ok, très bien. Bah, je donne mon joker pour celle-là.
26: Eh ben, tant pis pour toi. Gros péage.
0: Moi, je dirais l'entre-deux-guerres.
26: C'est-à-dire?
0: Juste après Dien Bien Phu et avant le Vietnam, quoi. Oh, l'entre-deux-guerres. Oh. Bah, il faut une date, hein, c'est tout.
26: Bon, allez, en gros, on va compter, disons, 1900, dans les années 60 à peu près. En gros, pas avant.
0: Moi, je dirais un peu avant, moi, quand même.
26: Bah, quelle date?
0: Je sais pas, je dirais au moins 15 de moins. 15 de moins, ouais.
6: Il n'y avait pas de voiture en 1935.
0: Ouais, mais les chars, c'est pareil.
26: Ah non, mais c'est pas du tout pareil, hein.
0: Ouais, c'est pareil, c'est du pareil au même. Il faut bah, alors, pour vélo au début.
26: Bon, Poussistam, là, t'as quand même compris la question? Poussistam.
0: Ouais, mais non, mais tant que t'arriveras pas à prononcer mon nom, il n'y aura pas moyen, Gérard. Je
26: bon, alors, dans ce cas-là, tu veux pas répondre aux questions? Bah, moi,
0: si,
26: je te dis,
0: mais si, mais attends, mais oh.
26: Alors, tu te calmes.
0: Okay, il est juste stagiaire, il fait
26: tu te calmes, c'est tout, d'accord?
0: Pas de problème.
6: Il t'a payé en plus.
26: Bon.
0: Ok.
26: Alors, seconde question, donc, comme tu veux pas répondre, j'espère que tu vas bien écouter celles qui viennent, parce que je vais pas m'amuser à les répéter, t'as compris?
0: Pas de problème.
26: Bon. Peut-on payer?
1: Et toi Gérard, excusez-moi, j'ai pas eu mon micro.
26: Bah ça y est.
1: Mais toi t'as répondu?
26: Non, t'as pas dit.
1: Bah c'est moi, j'ai dit.
26: Attends, t'as dit en gros, grosso modo.
1: En gros, t'as dit que t'as fait des fouilles et tout, donc.
26: En gros, dis 60. En 1960 que ça a été construit à peu près.
7: Le tout premier,
26: Par qui? J'en sais rien, hein, par qui. Attends, on sait pas qui c'est qui. C'est pas un inventeur qui a inventé une autoroute, hein.
1: C'est pas qui, c'est quoi là?
26: Un inventeur. Pas un inventaire, je vais te faire un inventaire que sur le coin du museau, toi.
6: Mmh. Rigo, on dit un autoroute ou une autoroute?
26: Une autoroute.
6: Une.
26: Celui qui s'amuse avec Jean-Vic Cala, vous commencez pas à me casser les cacahuètes avec.
0: Oui, ça ressemble à une fille, hein. C'est une voix de fille, Gérard.
26: Ouais, ben, t'occupe pas, je te demande pas quelle heure il est.
1: Hein, ça a l'air d'être une chaude.
0: C'est une truie, mais c'est une fille en tout cas.
26: Je te signale que toi, la truie à t'emmerde, ok? Alors, ça commence à bien faire. Rigo, t'as quelque chose à me dire, non?
4: Oui, ça va. non, pas trop. Et, donc, il y a beaucoup de gens sur l'IRC ce soir. Ouais, ça commence très fort. Je te jure, c'est vrai.
3: C'est faux, c'est faux.
4: Je te jure, c'est vrai.
3: Ils sont en révision.
4: On est déjà 5067.
1: Oh, dis donc.
4: Voilà.
1: C'est pas une fréquence, ça?
4: Et donc, non, pas ce soir. Et,
3: c'est le numéro du bac où ils peuvent trouver les CD à la FNAC.
4: Voilà. Le 6 juin, son cahier dans les bacs. Il y a une question de Snooze qui voulait savoir. Est-ce que les animaux qu'on trouve sur les autoroutes sont ceux qui n'ont pas payé leur péage?
26: Alors ça, les animaux qu'on trouve sur le bord des autoroutes comme...
3: Excusez-moi, les animaux qu'on trouve morts?
1: Non, abandonnés.
4: Ah, il n'a pas précisé. Ah.
26: Non, mais de toute manière, normalement, ce qu'il faut dire, c'est qu'à l'heure actuelle, ben là, ça va être la période... tous les ans, c'est comme ça, donc il y aura beaucoup encore d'animaux qui seront abandonnés sur les aires de repos, comme à chaque fois. Et donc, moi, je trouve ça que c'est dégueulasse. Voilà, si ça peut lui convenir, cette question.
4: Alors, non, parce que t'as pas vraiment répondu. Il voulait savoir si on les retrouvait là parce qu'ils avaient pas payé leur péage.
26: Mais non, c'est pas qu'on les retrouve pas là parce qu'ils ont pas payé leur péage, c'est qu'ils ont été abandonnés, c'est tout. Mm-hmm. Donc, je vois pas le rapport avec les péages, là. Mm-hmm. Ça n'a pas du tout le rapport, son truc.
3: Moi, par contre, j'ai une question, j'espère que tu la poses pas plus tard. C'est, par exemple, quand tu arrives au péage pour payer et que dans ta voiture, bon, il y a des passagers, t'as un chien.
4: Je la pose plus tard, celle-là.
3: Ouais. Et t'as un chien ou un truc qui prend de la place, tu vois, à côté de toi. Un gros truc. Je voulais savoir si c'était payé en plus cher.
26: Ben non, tu payes le prix de l'autoroute, tu payes pas le prix de la personne.
1: J'avais une question aussi, pourquoi tu payes plus cher quand t'as un poids lourd?
26: Ben ça c'est des...
3: C'est plus lourd, hein.
26: Non, c'est pas ça, c'est que faut dire, c'est vrai que la question
1: elle est pas con, hein.
26: On va quand même en parler.
1: Attends, je me casse pas le cul, j'ai des questions pour.
26: Non, mais c'est vrai que pour les VL c'est moins cher, donc on a toujours pas compris pourquoi.
1: C'est quoi des VL?
26: Les voitures.
1: Ah d'accord.
26: Donc on comprend pas comment que ça se fait que pour les voitures c'est moins cher que pour les poids lourds. C'est ça que on a jamais compris. Même quand je prenais l'autoroute, que ça soit en voiture ou en poids lourd, je payais
4: le même prix.
26: Je payais moins cher en voiture et plus cher en camion.
12: Bah, donc, c'est normal.
3: Bah, les camions ça prend de la place et ça pue quand même.
26: Ouais, mais d'accord, mais je trouve ça quand même assez dégueulasse.
12: Si c'est normal. Si la route, regarde, un camion c'est lourd, donc ça use la route.
26: Bah tiens, Benoît.
12: Ouais.
26: Donc tu peux nous dire à peu près le prix que c'est pour une voiture et un camion?
12: Bah ça dépend où tu vas.
26: Non mais
12: c'est aussi bien que moi. Mais nous on s'arrange bien parce que quand c'est des routiers, on s'arrange bien pour les faire payer un maximum. On les fait casquer les routiers.
7: Ah c'est bien ça.
26: T'es vraiment un enfoiré toi avec eux, hein.
7: Non mais c'est bien parce que comme ils passent souvent en fait, ça fait rentrer plein d'argent.
26: Ouais. Et quand vous met pas de quand vous lâchez pas les pots d'échappement dans la gueule en partant aussi, ça vous fait du bien, hein.
12: Ok. Hein? T'es tout raide.
26: Hein, Benoît?
12: C'est une blague, ça?
26: Ouais, ouais.
12: Ah non, t'es tout raide, laisse tomber.
26: Peut-on payer le péage par carte bancaire, chèque ou autre? On va demander à gros péage.
12: Moi, je déconseille, franchement. Moi, je dis, dans la vie, il n'y a que le cash.
26: Alors, de quoi?
12: Le cash. Faut que ça cogne. Faut que tu l'entendes et il faut que du cash, c'est tout, point.
26: Ah. Qu'est-ce qu'il est en train de me. T'es sûr d'avoir compris la question, là?
12: Bah oui, tu me demandes si je peux payer en chèque ou carte bleue. Moi, je te dis non, je veux du cash.
26: C'est-à-dire
12: de la caillasse, de la maille, des billets, des pièces.
26: Ben ouais, mais si t'as pas tout ça sur toi?
12: Eh ben, je prends pas l'autoroute, je prends la nationale, du con.
26: Du con, hey, gros péage, tu sais ce qu'il dit, le con?
12: Mais ça m'a échappé, ça.
26: Eh ben, le con, il me dit au revoir.
3: Non, moi, je suis d'accord avec Gérard, puis dégage et tout.
26: Terminé, allez, gros péage, au revoir.
12: Il a dit du bon.
26: Non, il a dit du con, terminé, gros péage, au revoir.
9: Et avec les tickets resto, ça marche?
26: Non, c'est interdit.
12: Ok, Noémie.
26: question con, alors vraiment. Hein.
1: Et Gérard, ça fait combien de temps que t'as pas pris l'autoroute? Parce que moi je paye avec une carte bleue.
4: Il y a beaucoup de gens qui posent la question sur le
26: Bon, toi, Adis, si ça te plaît pas, tout à l'heure tu vas faire comme gros péage, tu vas aller voir au standard si j'y suis aussi, toi.
9: Non, mais c'est vrai, c'est évident, enfin, je sais pas.
26: Ouais, non, mais attends, dans ces cas-là, d'accord, tu payes par carte bleue.
9: Ouais.
26: Ok?
9: Ouais.
26: Bon, par chèque, c'est aussi accepté.
1: Ah non.
9: Non, ils veulent pas, le temps de le remplir, tout ça.
1: Bah ouais,
26: ouais, non, mais attends.
1: Machine, il paraît que t'as le droit, que t'as été autorisé à rester que 20 secondes à la barrière.
9: Ouais, ouais.
1: Au bout de 20 secondes, il te pique ta caisse.
4: Il t'arrête, ouais.
9: Ta voiture est autodétruite.
26: Non.
1: Non, il pique quand même pas.
26: Non.
1: Il exagère pas.
12: Attends, Gérard, je travaille dans un péage, je confirme, hein, c'est vrai.
1: Ouais.
12: Il a raison, Fildar.
26: Bah moi j'ai passé des péages et je vais te dire une chose.
8: Ça fait 20 ans, Gérard, ça fait 20 ans que t'es plus routier. Fildar, il connaît, il prend la voiture et tout, il connaît.
26: Non, non, ça fait pas 20 ans que je suis plus routier, mon pote, arrête de dire.
1: Il l'a jamais été, hein, rassurez-vous.
26: Ouais, après,
3: quand tu dis un kangou à tout péter.
26: Manu.
3: Donc à la place de gros péage, on va accueillir Lionel, André, Didier, Alain, Sylvain, c'est son prénom ça.
10: C'est quoi ton...
11: Oui, bonsoir. Bonsoir, c'est Lionel, André, Lionel. Alain, Sylvain, mais bon, tu peux m'appeler Ladas. Hein.
26: T'appelles d'où?
11: Alors, j'appelle de Bordeaux, j'ai 27 ans, et nous t'écouterons sur 117.5.
1: Toi, ouais, tu es où? Tu es avec plusieurs amis?
11: Oui, enfin nous t'écoutons sur l'agglomération de Bordeaux, je généralisais. Tu vois. Non, je suis tout seul, il n'y a personne derrière moi.
1: En association.
26: Poussistam.
11: Poussistam, mais franchement, ce soir, ça va pas, Gérard.
26: Bon, tu réponds à la
11: question. Très bien, très bien. Moi, je paye tout par carte bleue, donc voilà, quoi.
26: Mm-hmm.
11: J'ai pas trop envie de me prendre la gueule avec ta question là.
10: On t'entend bien.
26: Bon alors, Poussistan, Poussistan, ça peut être au revoir. Au revoir. Allez, terminé pour toi. Hop. Celui-là, il nous emmerdera plus.
13: Il dégage.
1: Oui, Gérard.
26: Adis.
10: Ah. Ben ça y est, je t'ai dit.
26: Benoît, j'ai pareil, tu m'as répondu toi aussi.
8: Non, je t'ai pas répondu.
26: Non, parce que t'as répondu à la question à Fildar en même temps, donc c'est pour ça.
8: Ouais. Non, mais j'ai pas répondu. Donc, en fait, moi je paye pas parce que je travaille dans un péage. Je suis pas con, je vais pas payer quand même.
26: Non, mais d'accord, mais les gens qui viennent, est-ce qu'ils payent, est-ce que vous acceptez les cartes bancaires, les chèques ou pas? C'est ça. Les chèques, d'après ce que Fildar me dit, non, mais donc les cartes bleues, tout ça, oui.
8: Non mais on s'arrange, ça dépend, on s'arrange. Par exemple, les gens en général, je les fais pas payer trop cher quand c'est des routiers. Par contre,
10: tu les taxes.
8: Je me vends bien, je les taxe bien les routiers.
26: De toute manière, tu peux pas les taxer parce que de toute manière, le ticket qu'ils prennent est déjà.
8: Bah, tu carottes la monnaie.
26: Tu peux pas parce que ils ont des cartes spéciales des autoroutes. Alors tu peux pas.
8: C'est quand même des petits vicelards. Ils essaient toujours de payer en nature, mais y a pas moyen.
26: Non mais ça, t'es pas un peu, t'as pas fumé la moquette toi avant d'appeler là au standard?
8: Non, j'ai pas fumé la moquette, j'ai pas fumé de routier non plus.
26: Ouais bah je crois que si, hein. Lionel,
1: il est dans la guérite là, Benoît.
26: Hein, Manu, il est dans sa guérite.
1: Ouais. T'es en repos là parce que tu bosses pas beaucoup là.
8: Il fait froid, mets le radiateur s'il te plaît.
11: T'as du monde derrière.
26: Il y a du monde derrière en plus. Je sens.
1: À mon avis, c'est un relais de routier. Un truc.
3: C'est des esprits
1: très catholiques.
8: Il y a Benoît, mon collègue, c'est tout.
26: Benoît, ça, tu te calmes, s'il te plaît. Ouais, Manu.
8: Qu'est-ce que c'est, toi, quand tu bossais dans
26: Benoît, routiers, tu t'écrases, s'il te plaît.
1: Ça serait chaud pour trois routiers, je comprends.
26: Manu.
3: Réchauffer le pot. On va accueillir Monsieur Mazur à la place de Poussistan.
1: Professionnel.
8: Ah, Monsieur Mazur.
10: Bonsoir, Monsieur Mazur.
14: Oui, bonsoir, c'est Monsieur Mazur.
26: Bonsoir,
8: Monsieur Mazur.
14: Bonsoir, mes amis. Bonsoir, Monsieur Gérard. Comment allez-vous?
10: Ça va bien.
14: Écoutez, je suis ravi de ce débat sur les autoroutes qui a l'air d'être des plus chatoyants.
26: Mm-hmm. Lionel.
11: Écoute, moi je pense que la carte bleue c'est plus sûr parce que je soupçonne les gars dans les guérites là de taxer de la monnaie. Mmh. Et de magouiller quand on leur donne du liquide.
26: Bah ça, de toute manière, c'est vrai que le liquide...
8: Ah, c'est vrai, ça.
11: Mais je les soupçonne. Hein. Par exemple, Benoît, moi, je suis sûr qu'il magouille un peu, j'en suis sûr.
26: Non, mais je pense pas, parce qu'avec le ticket...
8: Ça reste entre nous.
26: Mais avec le ticket, de toute manière, tu peux pas magouiller comme tu veux. Hein.
8: Mais si, en général, il y a des gens dans les camions, ils sont un peu plus cons que les autres, et eux, ils payent.
26: Bon, allez, Benoît, terminé pour toi. Terminé pour Benoît.
8: Non,
26: terminé. Terminé pour toi.
1: Terminé. Il est parti direct.
3: T'inquiète pas.
26: Rigo, oui.
3: Sur l'IRC, ça monte encore. On est 6033.
26: Mm-hmm.
3: Donc ça n'arrête pas. C'est très chaud ce soir. Il n'y a que de la question de la balle.
26: Ben,
3: donc, t'as de la chance. Donc il y a une question de Yankee et Zébulon qui est pas mauvaise. Si on paye plus cher au péage, est-ce qu'on peut rouler plus vite?
26: Bah non. T'as pas besoin. Si tu payes plus cher au péage, tu peux pas rouler plus vite quand même. Ça, c'est intéressant.
3: Et pourquoi?
26: Bah non, ça sert à rien. Hein. C'est pas parce que tu vas payer plus cher de péage que tu vas rouler plus vite derrière. Hein. Au contraire, c'est pas en payant plus cher que tu peux rouler plus vite. Mm-hmm. C'est de là qu'en roulant plus vite que tu cartonnes. Hein.
1: C'est des pots de vin.
3: Ouais, mais tu payes plus cher.
1: C'est des pots de vin, donc.
26: Ouais, non, mais même tu peux pas payer plus cher un péage parce que de toute manière déjà avec le ticket.
1: Quand
26: ils passent dans la machine pour payer, ils savent déjà le trajet que t'as fait.
1: Ouais, c'est.
3: Bah, donc, mais s'ils se font flasher en allant
1: trop vite,
3: payer une amende, ils payent un pot de vin.
26: Bah, de manière, s'ils sont flashés parce qu'ils ont été trop vite, de manière, ils sont déjà au péage. Mm-hmm. Et justement, on va en parler aussi.
1: C'est des pots de vin.
3: Donc, ils payent plus cher pour aller plus vite.
1: Non?
26: Bah, dans un sens, si tu veux, oui.
1: Toi, t'as payé des pots de vin, mais t'as laissé les pots, t'as pris le vin.
11: Non, moi, je crois que Gérard, il boit directement la bouteille.
26: Bon, toi, tu te calmes, parce que sinon, tu as dégagé vite fait, toi. Monsieur Mazur, donc, à votre tour.
5: Oui, n'est-ce pas, c'était sur la carte bleue, c'est cela?
26: Voilà.
5: D'accord, bien écoutez, bien entendu qu'on peut payer.
13: Par carte bleue?
5: Ah oui, oui, tout à fait. Mais la question, c'était payer quoi exactement? Parce qu'on peut faire plein d'achats en carte bleue, n'est-ce pas?
26: Peut-on payer les péages par carte bancaire?
5: Ah oui, tout à fait, absolument. Absolument, cependant, j'ai une question à vous poser, Monsieur Gérard, comme vous semblez être une fusée dans le domaine. Je voudrais savoir, là, récemment, avec la grève de la Brinks, des convoyeurs, merci, le montant minimum autorisé était-il de combien dans les péages, Monsieur Gérard?
26: Voilà, j'en ai aucune idée, parce que de toute manière, les péages, c'est ceux qui passaient qui payaient, donc je vois
5: bien
26: pas.
5: Bien entendu. Mais cependant, est-ce que, puisqu'il n'y avait pas d'argent nulle part et qu'on pouvait payer par carte bleue une somme tout à fait minimale, qu'en était-il, mettons, par exemple, des convoyeurs grévistes qui rentraient chez eux? Comment faisaient-ils pour payer, vu qu'ils n'avaient pas d'argent, puisqu'ils faisaient grève?
26: Ça, ils avaient les cartes bleues, non?
15: Et attends, un fourgon blindé, ça paye au péage si ça prend l'autoroute ou
5: pas? Ah, là est toute la question, oui.
26: Ça, en principe, oui.
13: Et les flics, ils payent les ambulances?
26: Ah, bien sûr. Non, les flics, non, parce qu'ils ont, des
15: autorités. Les pompiers?
26: Les pompiers, je crois pas. Non, parce qu'ils ont.
15: Les DF.
26: Non, les pompiers, ils ont des.
15: Et les DF, tu crois qu'ils payent ou pas?
13: Les pompiers, ils ont des gyrophares, hein.
26: Les pompiers,
15: moi, je pense que les égoutiers, ils devraient pas payer, c'est dégueulasse. Parce que
5: et à votre avis, excusez-moi, et les livreurs en motocyclette payent-ils le péage, monsieur?
26: Mais justement,
15: parce que quand t'as les mecs de la DDE avec un camion, eux, ils sont obligés de passer, tu vois.
26: Ils arrivent à pas.
15: C'est
26: ils
15: comme
26: ont
15: le service des forêts, tu vois.
26: Mais vous me laissez répondre ou quoi là?
13: Les mecs qui travaillent.
26: Bon, Adis, tu t'écrases.
5: Est-ce que existe-t-il des camionneurs qui livrent des pizzas?
26: Oh, mais ça y est, c'est pas la question des pizzas là, monsieur Mazur. On va pas s'éterniser sur des questions cons, là.
5: Ah, vous avez raison, Manu.
16: Je voulais accueillir un nouvel auditeur. On accueille Grill Courte Pipe. Bonsoir.
17: Bonsoir.
13: Bonsoir.
17: Bonsoir,
13: Grill.
17: Bonsoir, Gérard. Salut, bonsoir Grille. À toute l'équipe. Bonsoir, Rigo. Bonsoir, Manu. Bonsoir, Fanda. Bonsoir aux auditeurs.
5: Bonsoir, monsieur Courte Pipe. Bonsoir.
26: Et t'appelles d'où?
17: J'appelle de Calinette sur Sodo.
15: Bonsoir à tout Calinette.
17: Ça existe, j'ai cherché.
13: C'est dans l'Est,
20: ça. Sympa comme région.
17: Tout à fait.
26: Tu te fous de ma gueule ou quoi, là, où tu prends le train?
17: Non, pas du tout, Calinette sur Sodo, c'est une très belle ville. Hein.
15: C'est dans le lieu de Maritime.
26: Bon, alors, troisième question.
20: Avant que tu poses ta question, j'ai une très bonne question de...
13: Ah.
26: Fildar, s'il te plaît, t'arrêtes avec ça.
20: C'est pas moi. Je pense qu'il y a l'auditeur. Mais, donc, une question, très bonne question de Snooze qui te demande où finit l'autoroute?
26: C'est
1: de la philo, ça, mon con.
20: Prenez-en de la graine sur IRC, ça c'était une bonne question.
26: Tu prends l'autoroute à un endroit et tu peux ressortir quand tu veux de l'autoroute. Hein. Il n'y a pas de fin.
17: Il
26: hein.
17: y a les enfants qui disent que ça se termine dans les saules avec les louis d'or. Donc, je trouve que les enfants sont débiles. Hein.
26: Qui c'est qui parle de comme ça là? Courte pipe?
17: Oui, oui.
26: C'est toi?
17: Ah non, pas du tout.
26: Non, pas du tout. C'est pas toi qui viens de parler comme ça. Je viens pas de reconnaître ta voix, à peine.
13: Non, c'était pas lui.
26: Non, presque pas.
15: T'as pas compris ce qu'il a dit alors.
26: Mais... voilà ce que je pouvais dire
1: Oui, Gérard, excuse-moi. Oui. Juste avant, il y a un compositeur très célèbre qui a fait une chanson justement en plus sur ce débat. Et je sais pas. Voilà, elle est au courant à 10. C'est Didier Barbelivien avec sa femme.
15: Bonsoir Anaïs.
1: Quitter l'autoroute. C'était une belle chanson, ça.
26: Donc, sérieux, vous prêts? Vous la calmez là?
1: Tu te la calmes?
26: Bon, Adis, au revoir!
1: Allez, dégage!
26: Allez, hop! Au revoir, Adis! Alors, troisième question, seriez-vous prêts à habiter près d'une autoroute? On m'a demandé à Courte Pipe.
17: Ah, moi je dirais qu'à. Ah, pardon, il y avait une fille. Moi, je dirais qu'à côté d'une autoroute, non, parce que je suis très, très fragile au niveau des tympans.
15: Et des tampons.
17: Ok, pas de problème, des tampons, donc.
15: S'il te plaît.
17: Et puis ça me stresse un petit peu le bruit.
26: Dans ces cas-là, si tu veux pas habiter près d'une autoroute, tu veux pas habiter non plus à côté d'un aéroport.
17: Ah non, ni aéroport, ni autoroute, ni que ce soit les abattoirs de Rungis, tout ça, pour moi, c'est exclu. Hein.
26: T'as pas le choix. Hein.
17: Ah non, mais moi, ça va.
26: Monsieur Mazur.
17: Dans un pavillon, tout ce qui est de plus luxueux, à Calinette-sur-Saône.
15: Bourgeois.
26: Monsieur Mazur.
14: Oui, bah écoutez, comme la plupart du temps, n'est-ce pas, les autoroutes se situent près d'aéroports ou bien encore de gares ou d'arrêts de bus, il est complètement inconcevable.
26: N'importe quoi.
14: Pardon,
2: bah, si.
26: Non, il n'y a aucune autoroute qui se situe à côté d'un...
14: Écoutez, monsieur Gérard, prenez l'autoroute numéro 6, n'est-ce pas, celle qui mène très loin.
26: À Lyon, ouais.
14: Vous constaterez que c'est... Allô?
26: Ouais, bah, oui, j'écoute.
14: Vous constaterez bien entendu que c'est une autoroute qui passe par l'aéroport d'Orly, n'est-ce pas? Et...
26: Qui passe pas par l'aéroport
14: d'Orly. Absolument, monsieur.
26: Ça dépend, monsieur Gérard,
14: vous n'avez jamais pris l'avion, vous ne savez pas.
26: Non, presque pas. J'étais à New York, j'ai jamais pris l'avion.
14: Oui, bah, New York,
26: alors pourquoi
14: voici,
26: que l'autoroute.
14: Gérard,
26: alors,
14: vous savez comme moi,
26: et alors, l'autoroute 1 passe où?
14: Bourricot, écoutez. Avec le blob.
26: J'ai arrêté de faire vous-même le bourricot et l'autoroute 1, alors elle passe où? Elle passe pas du côté de Roissy aussi?
14: Absolument,
26: bah si. Bon, alors.
14: C'est ce que je dis, la plupart des autoroutes passent à côté d'aéroports.
26: Eh ben non, des arrêts de bus comme vous venez de le dire.
14: Mais bien entendu, écoutez, vous avez bien des liaisons, n'est-ce pas, des abris de bus avec des autocars qui partent de ces arrêts-là pour vous mener à destination, écoutez.
2: Oui, il a peut-être raison, Gérard.
14: Je ne parle même pas des lignes RER, monsieur Gérard.
26: Non, mais attends, les Roissy bus, comme tu dis, c'est des lignes directes. Il n'y a pas d'arrêt.
2: Il dit non, mais il les connaît toutes en plus.
26: Il n'y a pas d'arrêt, ça fait comme l'écart de Roissy, là, de Air France. Donc c'est pareil. Et il y a même des bus qui vont jusqu'à
1: Meudon,
26: à Orly, et ils passent par les autoroutes, mais ils n'ont pas d'arrêt.
14: Vous avez tout un tas d'usagers, n'est-ce pas, qui habitent justement
26: à côté de
14: ces gares SNCF, RER ou bien ces aéroports.
26: Il n'y a pas d'arrêt de bus sur les autoroutes,
14: mais
26: c'est faux.
14: Non. Monsieur Gérard.
26: Non, moi je vous dis.
14: Monsieur Gérard.
26: Je vous dis que non.
14: Avez-vous dû prendre le RER? Je vous assure qu'il y a des abris bus. Tout le monde.
26: Mais moi, je vous dis que non, c'est faux. On va pas s'éterniser sur cette question, Lionel.
2: Absolument. Ouais, la DAS. Bah écoute, moi, j'habite en fait à côté d'une autoroute parce que je trouve que c'est pratique. Parce que quand t'es un usager au quotidien de l'autoroute, et ben plus t'en es prêt, plus tu peux te rendre à ton lieu de travail rapidement. Donc j'ai allié l'utile à l'agréable, donc j'habite juste à côté d'une autoroute.
26: Lionel, par contre, tu vas éviter de trop dire la DAS, s'il te plaît, parce que...
2: C'est le nom complet, Lionel, André, Didier, Alain, Sylvain, ça fait...
26: Ouais, peut-être tes potes, ils t'appelleront comme ça, mais moi, ça sera Lionel. Lionel.
2: Respect. Comme le Cristalline, c'est 2000 ans de passé qui te regardent.
26: Lionel, s'il te plaît, tu te calmes. Moi, je préfère t'appeler Lionel comme ça. C'est tout, tu arrêtes de dire la DAS, d'accord?
2: Ouais, mais je préfère complet quand même.
26: Non, moi je dis Lyonnais, je m'appelle, c'est tout terminé.
2: Ça
26: okay
2: un peu quand même, merde.
26: Ok?
2: Non, pas on du tout, non.
26: Bon, si t'es pas d'accord, tu retournes au standard.
2: On va voir ça, on va gérer.
26: Hein?
2: Au fur et à mesure des questions.
26: Ouais, ben tu vas voir que tu vas pas t'éterniser comme ça
2: on
26: avec
2: va
26: moi.
2: Improviser,
26: Manu, ouais.
18: Oui, je voulais dire qu'on accueillait Pousseline le routier.
26: T'as une façon de penser qui est assez bizarre.
2: Ouais, c'est vrai.
18: C'est vrai.
2: Pousseline
18: le routier.
2: Appel de Lyon, oui. Donc, fils des routiers.
19: Oui, bonjour Gérard.
26: Bonsoir.
19: Bonsoir toute l'équipe.
26: Bonsoir, t'appelles d'où?
19: De Lyon.
26: Donc, fréquence
19: 102.7.
26: Ok.
1: Enfin, il y en a deux, il y a 93.3 aussi. Hein.
19: Ouais, aussi, ouais. Lyon-Sud. Voilà. Mais moi, je préfère l'autre.
1: D'accord.
26: Ok, bon, donc...
1: Attends, juste avant de poser une question, je voulais qu'on fasse un petit sondage.
18: Après le sondage. Non, j'avais juste une petite information sur Internet. Sachez que le guide des aires de repos où retrouver la jouisseuse mystère est disponible sur radiogérard.fr.fm.
19: Cool.
26: C'est bien, tant mieux. C'est qui s'amuse à dire ça?
19: C'est pour un PD, quoi.
18: Perfora, c'est bonsoir. Ils sont deux.
19: Ouais, mais il y en a un autre qui est cool.
26: C'est qui l'autre?
19: Le jaloux.
18: Je sais pas, demande à Pousseline.
26: Tu voulais rajouter quelque chose, Noémie? Je vois que ton micro est allumé, donc
28: j'ai pas fait attention.
1: Ouais, parce que si t'as rien à rajouter, tu l'éteins.
19: Ouais.
1: Voilà. Ok, t'es pas,
18: tu sors,
1: t'es pas chez toi ici. Hein.
26: Okay, bon, avez-vous déjà pris l'autoroute? On va faire un sondage avant une petite pause, ouais, je pense. Donc, avez-vous déjà pris l'autoroute? 48% des gens répondent oui, c'est bien probable. Probable. Ah ouais, d'accord. Ouais. Maintenant, ils oublient de mettre les ailes.
1: Probable de quoi aussi?
26: Bah, probable de quoi? J'en sais rien. Hein.
1: Je te demande, tête de nœud.
26: Tête de nœud, c'est bien probable. Moi, j'ai pas la suite. On n'a pas la suite. Donc, qu'est-ce que tu veux que je fasse? Tête d'andouille.
1: Improvise.
26: Tête d'andouille. Bah, c'est vrai qu'à 3, ils mangent les andouilles. Alors, c'est pour ça qu'ils.
1: J'aimerais bien bouffer ta grosse andouille, c'est clair.
26: Ouais, là,
1: surtout qu'elle doit être bien baveuse et bien périmée.
26: C'est ça, t'as raison. Alors,
1: bien de parler de ça.
26: 27% répondent que c'est un problème. En Yougoslavie, car il n'y en a plus. Bon, ça, c'est vrai. Donc, on s'en fout un peu.
0: Il n'y a plus d'autoroute en Yougoslavie, c'est vrai.
26: 17%
6: pourquoi,
26: des gens.
6: Excusez-moi, pourquoi il n'y a plus d'autoroute en Yougoslavie?
26: Qu'est-ce qui s'est passé?
0: Qu'est-ce qui s'est passé, quoi?
26: Bon, on va pas s'éterniser sur ça, parce que ça, c'est pas intéressant. Ça n'intéresse pas les gens. 17% des gens ont porté plainte contre l'autoroute du soleil, car il faisait trop chaud. Bon, ça, c'est vraiment des trucs cons.
6: Et puis. Ils sont cons sur Internet.
26: L'autre, laisse tomber.
0: C'est quoi l'autre?
26: Non,
0: on le dit brièvement. On s'éternise pas, c'est quoi?
26: Non, 9% sont plus intéressés par les Philippines, donc ça sert à rien de dire des conneries comme ça.
0: Pourquoi il y a quoi là-bas?
6: Pourquoi les Philippines?
26: Ouais, non, mais ça y est, c'est bon. On a...

0: assez souvent.
1: C'est vrai.
0: Ça s'est calmé, mais je pense que ça va sûrement redevenir bientôt, cette histoire. Ah ouais, merde.
1: Qu'est-ce qui se passe?
0: On parle d'éviter les radars, mais on va en parler. Bon, c'est pas grave.
1: Ouais, 12%, après, ouais.
0: 12% pensent que c'est une façon d'éviter les radars. Bah oui, ça c'est vrai, parce que les radars, tu peux pas les voir. Surtout sur l'autoroute A6, ils sont bien planqués. En plus.
1: Ils sont planqués à 2,40. Peut-être aider les routiers.
0: Ils sont bien planqués. Ils sont à la limite de l'aire de repos de Beaune, là. Et ils sont bien.
2: Pas de masure.
0: Ils sont bien là.
1: Il y en a deux ou trois sous le tunnel de la Fourvière aussi, pareil.
0: Sous le tunnel, ils en mettent. Sous le tunnel de Fourvière, il y en a.
1: Ah non, il y en a 2-3 dans ton tunnel, excuse-moi.
0: Ouais. N'importe quoi.
3: Et puis là, ils vont tous à fond. Hein.
1: Ça, c'est pas la Fourvière, c'est la Fourmilière, ouais. Excuse-moi.
0: Quatrième question, on va faire une pause et puis vous allez y réfléchir.
1: Il y a combien de questions sans indiscrétion? Je peux te poser la question sans indiscrétion.
0: 10.
2: Combien 10?
1: 10 questions à raison de 4 questions par demi-heure. Mm-hmm, si on fait 2-3 calculs, je vais sortir ma calculette.
4: Vas-y.
1: À 1h30, c'est fini.
0: Non, c'est bon.
4: Non, c'est cool.
1: C'est ça, non? Non, on n'a pas. Oui, on n'a pas.
0: Ah oui, d'accord,
2: un petit son de caille.
1: Pas toutes les 10 minutes comme
4: tout à l'heure. Avec
0: à quelle vitesse peut-on.
1: Alors attention, Gérard pose la quatrième question, réfléchissez, attention. N'oubliez pas.
0: À quelle vitesse peut-on rouler sur autoroute par temps de pluie? Et on se retrouve tout de suite après.
1: C'est minable.
0: Vous pouvez nous appeler 0803-08-5000. Donc on va s'écouter Jean Jouy avec les dodus du péage de l'Alma. Et on se retrouve tout de suite après pour la suite des débats. Yes. Et voilà, vous venez d'écouter Jean Jouy avec le dodu du péage de l'ANA. Donc vous pouvez toujours nous appeler au 0803-08-5000. Vous êtes toujours sur Fun Radio. Il est 0h36 et c'est toujours la suite des débats. On a toujours Manu au standard. Ouais. Noémie qui est en train de dormir, je sais pas pourquoi. Rigo à l'internet. Et puis,
5: ouais, toujours.
0: Donc là, et puis on...
1: Et moi je fais du bec.
0: Et puis Fildar à l'arrière.
1: Je te jure. Et en plus, profite-en, c'est mon dernier débat parce qu'après je suis sur France Inter.
0: Bon, attends, mais ça me fera bien.
1: Tu remplaces Ricky?
0: Ouais.
1: Bah avec Rigo, tous les jours.
0: Pour ça, on va récupérer Lionel.
1: Ah, Cyril, moi.
2: Ouais, bonsoir.
0: Rebonsoir, monsieur Mazur.
2: Bonsoir. Oui, bonsoir, c'est monsieur Mazur.
0: Courte pipe.
2: Rebonsoir.
1: Courte pipe, c'est fort.
2: J'ai trouvé ça tout à l'heure.
0: Et Pousseline.
2: Oui, Pousseline de Lyon, la routière.
0: Ok.
2: Je voulais juste dire aux auditeurs d'acheter son caille parce que ça va nous changer un peu de bougal.
4: C'est clair.
0: Bah ça sort le 6 juin.
2: Belle chance breakdown, bagda boom, là, tout ça. Là.
6: Belle chance breakdown.
1: Ça, c'est très bien, ça.
2: Ah non, j'aime pas. En
1: non, mais moi, je trouve ça bien.
2: Je tenais à le dire, là.
0: À quelle vitesse peut-on rouler sur autoroute par temps de pluie? On va demander ça à Lionel.
6: Ça dépend. Comme question.
2: Ça dépend du véhicule, moi, je dis déjà.
0: Mmh.
2: Ça dépend de comment ton véhicule, il est chaussé.
0: Ouais.
2: Parce que si t'as des pneus de vélo de course, ça va pas le faire. Alors que si t'as des gros boudins de tracteur, bah tu peux appuyer un peu plus quand même.
0: D'accord.
2: Je pense que toi t'es plutôt dans le genre gros boudin, donc je pense que toi tu peux appuyer un peu plus.
1: J'ai l'impression qu'il y a illusion là.
0: Lionel, petit conseil, ça fait déjà troisième fois que tu me fais chier comme ça.
1: Il parle de Sandy.
0: Donc tu sais ce que je vais te dire, Lionel.
2: Je ne veux pas parler de ta coche.
0: Lionel, je te dis au revoir, merci. Au revoir. Au revoir. Et monsieur Mazur.
2: Oui, écoutez, moi je dirais plutôt que ça dépend de la pluie, n'est-ce pas?
0: Oui.
2: C'est-à-dire l'intensité de la pluie, il est clair que vous ne roulez pas à la même vitesse lorsque c'est un petit crachin plutôt qu'une grosse averse, n'est-ce pas?
0: D'accord. Courte pipe.
2: Vous en foutez, monsieur Gérard?
0: Non, pas du tout. Courte
2: bon, écoutez,
0: pipe.
2: Vous dites d'accord comme ça.
0: Courte pipe.
7: Ouais, bah, pas plus de 70, j'ai une Twingo.
0: Hein?
7: Pas plus de 70, j'ai une Twingo.
0: D'accord. Après, si, le prochain
1: pas
0: coup,
1: de marque,
0: tu,
1: hein.
0: Tu donneras encore. Tu pourras dire ta marque après si tu veux, ok?
7: Non, non, mais excusez-moi.
0: D'accord, Pousseline.
6: Ouais, bah moi, j'ai une petite caisse, mais bon, ça dépend le nombre de personnes qui est avec moi. Si j'ai deux cachalots et un vieux gars à l'avant, c'est chaud, quoi.
0: Mmh. Alors, je peux vous dire une chose que
6: j'irai moins vite, c'est sûr.
0: Manu, oui. Non, non, mais vas-y, si on a un auditeur.
4: Je voulais accueillir Ligne Blanche.
2: Ah, c'est chaud.
8: Salut.
0: Ligne Blanche, t'appelles
8: salut.
0: D'où?
8: Salut Gérard.
0: Salut.
8: Salut à tout le monde. Salut.
0: T'appelles d'où?
2: Oui, bonsoir, madame Ligne Blanche.
8: J'habite Bordeaux.
0: Donc, 117,5.
8: Ouais, c'est ça, ouais.
2: Voilà, excuse-moi.
0: T'as une explication là-dessus? Bon, alors tu réponds à la question?
8: C'est à combien tu roules?
0: Voilà. T'as une explication là-dessus?
8: Hein?
0: T'as une explication là-dessus?
8: Bah, sur quoi?
0: Bon, tu réponds à la question, tu t'occupes.
8: Moi, je dis, tu vois, tu roules à 180 si tu veux t'éclater la gueule, mais bon, voilà.
0: Mais t'es où là? Bon, c'est alors. Moi, là. Bon, Ligne Blanche.
8: Ouais.
0: Mais t'es où là? Je crois hein que. Oh, Fildar, s'il te plaît, t'arrêtes avec ça commence à me gonfler là.
8: Chez moi, attends.
2: Montagne de coco.
0: Bon, Ligne Blanche, t'arrêtes un petit peu tes conneries ou sinon tu dégages. Bon, les lignes blanches, au revoir. Oh, allez, vraiment que tu fasses quelque chose. Manu.

0: ligne blanche.
1: Faut vraiment que tu fasses quelque chose.
0: Bon, Fildar, t'arrêtes avec ça, s'il te plaît.
2: C'est
0: pour... arrêtes.
2: C'est pour tenir le coup.
0: Ouais, bah, tu arrêtes. Alors donc, déjà, par temps de pluie, c'est limité. Donc, c'est limité à 110 au lieu de 130. Voilà.
3: Mais pourquoi, justement? C'est la question qu'on se pose.
0: Pourquoi? Parce que par temps de pluie, t'as pas le droit de rouler plus vite.
3: Mais pourquoi?
0: Est-ce
3: plus dangereux ou pas?
0: C'est plus dangereux. C'est tout, parce que par temps de pluie, t'as pas le temps de contrôler ta voiture. C'est
4: et quand
0: tout.
4: Il neige?
0: Bah, c'est pareil. Chaud. Okay. Bah, de toute manière, quand il neige, faut
5: ça
0: dire
5: peut
0: une
5: faire
0: chose.
5: Des plaques après. Hein.
3: Non, déjà, mais toutes les intempéries. Non, déjà, on peut signaler que quand il pleut et qu'il gèle, ça fait du verglas.
0: Et ta
3: c'est
0: connerie
3: vrai. Non, mais on peut le signaler.
0: Non, mais, c'est vrai. Mais ta connerie.
6: Sur le tour. Glisse, le verglas.
0: Bon, bah,
6: faut signaler quand même, Gérard.
0: Bon, ça y est, ça suffit, toi, courte pipe, là. Tu veux de l'aide?
2: Non, mais je pense que c'est pas des choses avec lesquelles on peut rigoler, tu vois, tout ça.
6: Il y a des gens qui ont des accidents sur des plaques de verglas.
2: On se retrouve avec des plaques, justement.
3: Et pourquoi, Gérard, donc c'est plus dangereux sous la pluie? Parce que.
0: Bah, de toute manière.
3: Parce que si les gens, non, ils ont peur, ils roulent moins vite. Donc, pour ceux qui veulent rouler plus vite, c'est. Mais moins même, dangereux parce qu'il y en a moins qui roulent vite.
2: Mais même, les routiers sont cons, alors.
0: Non, mais même, de toute manière, les routiers, c'est limité à 60, 80, 90 maintenant.
3: Oui, il n'y a pas que les
0: ils
3: routiers.
0: Ont, mais... Ils ont trois trucs de vitesse qui sont derrière les camions. Mais les camions, de toute manière, c'est vrai que quand tu doubles un camion, t'en prends plein la gueule, ça, je peux te le dire. Hein.
3: Ah oui, c'est au niveau de la visibilité.
0: La visibilité.
3: La visibilité.
0: Ok. Voilà. Donc c'est limité à 110 et bon, c'est vrai que t'as moins de réflexes quand il pleut. Si tu roules plus vite, t'as moins de réflexes pour pouvoir freiner. Déjà celui qui est derrière, comme tu lui laisses quand même un truc comme les camions. Si tu doubles le camion, que c'est pareil. Le mec qui va accélérer pour doubler le camion, il va s'en prendre plein la gueule pour pas un rond.
3: Hein, ouais, c'est clair.
0: Donc voilà.
1: Par moment, je me demande si je suis pas con. Ouais.
0: N'importe quoi.
2: Nous aussi, hein.
6: Ah, c'est clair.
0: Ouais, Manu.
2: Non, je disais, nous aussi, on se demande si t'es pas con.
0: Ta gueule, toi.
6: Moi, je me demande pas en fond de commerce.
0: Bon, t'as un autre auditeur, non?
2: Bah non, ils sont quatre.
0: Non, on en a
2: qui? T'as courte pipe, t'as Monsieur Mazur, ligne blanche et.
0: Non, ligne blanche, on y a dit au revoir.
2: Ah bon?
3: Bah oui,
0: il y a dit au revoir.
2: Excusez-moi, bah au revoir, ligne blanche.
6: On va pas besoin de faire les tours, alors.
0: Il y avait une question IRC, non?
7: Y a pas grand chose de bien, malheureusement.
0: Bon, bah.
3: Y a un truc sur le Minitel, là, HTTP.
0: Mais y a pas de Minitel.
3: Si, ils viennent de le remettre.
0: Y a pas de Minitel, arrête tes conneries. Alors, cinquième question. D'après vous, les radars peuvent-ils être interdits sur autoroute? Justement, on en faisait illusion tout à l'heure.
3: En illusion.
0: Donc, monsieur Pousseline, je suis pas très sûr. Hein.
6: Ouais, moi aussi, je pense pas qu'ils vont pouvoir interdire les radars. C'est pas possible, ça. Mais... Parce que ça sert à griller les petits malins, les gros cons de routiers qui vont à plus de 180.
1: Ouais, non, moi... Ça perd quelque chose, parce que c'est impossible.
0: Pousseline,
6: oui,
0: manque de peau. Tu vois, c'est que le truc que tu viens de dire, c'est faux, parce que c'est pas les routiers qui essayent de piquer, c'est les mecs avec des bagnoles.
6: Oui, mais les routiers, il y en a pas mal qui vont vite. Hein.
0: Moi, attends,
6: je suis personnellement routier,
0: ouais.
6: Alors, je sais de quoi je parle.
0: Ouais.
6: Levez vite.
0: Ouais, ben toi, parce que c'est un... Comment tu appelles ça? C'est un truc qui est fait spécial. C'est,
6: d'accord, super.
0: C'est des trucs que style Calberson, tout ça, jet service.
2: Oh, pas de marque quand même. Calberson, c'est chaud. Hein.
6: Le camion, c'est un DAF.
0: D'accord. t'as raison. Courte pipe.
8: Ouais, moi, je dirais que les radars, ouais. Mais moi, je suis pas trop d'accord avec le système qui voudrait privilégier la fonction publique au détriment des automobilistes.
0: Parce comment
8: que
0: ça
8: que c'est de l'argent pris un petit peu sur le dos des automobilistes. Au profit de l'administration française.
2: Oh, Julien Courbet, tu te calmes?
0: Qu'est-ce que tu veux dire par là? Parce que je comprends pas du tout, là.
8: Ouais, j'avais envie de faire une phrase sérieuse. Voilà, je l'ai faite.
0: Bon, d'accord.
8: Maintenant que tout le monde...
0: Monsieur Mazur, alors. Oui, Manu.
2: Oui, on accueille Antipatinage.
9: Allez, vas-y.
2: Après que t'es fini d'enculer la brosse. Vas-y, Antipatinage, bonsoir.
0: Antipatinage, bonsoir, t'appelles d'où?
10: Bonsoir Gégé, j'appelle Denis Gleland.
8: La terre la pute qui jouit là.
9: Oh oui.
0: C'est quelle fréquence ça?
10: Je crois que c'est une prostituée à l'antenne, hein, pas plus la brigade.
0: Fildar, tu arrêtes avec ça, s'il te plaît.
3: C'est pas.
0: Merci.
7: C'est un gros camion ça.
0: T'appelles d'où Antipatinage?
10: J'appelle Denis Gleland.
0: Mais t'avais la fréquence. T'es bourré ou quoi là?
3: Hérisson.fr.
0: Bon, c'est de ton côté, c'est quelle fréquence là-bas sur 3?
3: Y a rien de mon côté là.
10: On écoute radio, on écoute Radio Niglo.
0: Bon, toi, tout à l'heure, tu as.
3: C'est en décrochage.
0: Putain, mais complètement taré ce mec.
7: Gérard, j'ai une très bonne question sur l'IRC de Cody qui te demande s'il y a des autoroutes intercontinentales et interplanétaires.
0: Ah, non.
3: Bonne question de merde.
0: Je sais pas qui c'est qui a posé cette question-là, mais.
3: Non, je rigole.
10: Moi, j'ai une 110, ça s'appelle les trous noirs.
0: C'est ta gueule, toi.
2: J'ai une question à poser.
3: Pourquoi tu dis ça,
2: Rigo? Rigo, tu choisis les plus merdiques ou c'est vraiment la mieux de toutes?
7: Ah, je te jure, c'est une des mieux. Hein.
2: Oh putain,
0: je crois que celui qui a posé ça, tu lui demanderas qu'il arrête un petit peu de dire des conneries parce que ça commence à. Bon, Pilar, t'arrêtes avec ça, s'il te plaît, parce que ça me gonfle.
3: Mais pourquoi moi?
7: Arrête de te caresser, s'il te plaît.
3: Mais pourquoi moi?
0: Bon, alors, monsieur Mazur.
4: Oui, monsieur Gérard.
0: La question, je l'ai posée, hein.
4: Bah oui, écoutez, vous l'avez posée il y a un bon quart d'heure, alors s'il vous plaît.
0: Non.
4: La question était concernant les radars.
0: Voilà.
4: D'accord. Et vous vouliez savoir si.
0: On peut, si les radars doivent être interdits sur autoroute.
4: Bah écoutez, je vois pas comment on pourrait interdire les radars vu que c'est l'État qui s'en occupe, n'est-ce pas?
0: C'est pas. Ah bon, c'est l'État qui flash les voitures maintenant?
4: Absolument, bien sûr. Ça dépend de la préfecture de police, et la préfecture de police, monsieur Gérard, c'est l'État, bien sûr.
0: Mmh. Alors que les trois quarts, c'est la gendarmerie qui les met en stand-by.
4: Ah oui,
3: en sandales,
2: le 6 dans les bacs.
4: La gendarmerie qui met en stand-by les radars, la gendarmerie, ça n'est autre, ne dépend que du ministère de la Défense. Ce sont des militaires, n'est-ce pas? Le ministère de la Défense, c'est l'État, donc voilà.
0: Ouais, ok, anti-patinage. Anti-patinage une fois.
10: Freine. Ouais, je suis là, freine.
0: Tu réponds à la question ou quoi? T'as une idée pour ce week-end?
10: Ouais. Okay. en fait, ça serait cool, Gérard. Ça serait cool, ça serait sympa que...
0: Bon, alors, anti-patinage. Anti-patinage. Tu réponds correctement à la question ou tu gerbes?
10: Ok, je réponds correctement à ta question.
0: Alors, tu réponds.
10: Ok, en fait, ça serait cool qu'on puisse virer les radars. Parce que comme ça, on pourrait rouler comme des oufs sur l'autoroute.
0: Mm-hmm.
10: Ça serait vraiment génial. On pourrait doubler les routiers encore plus facilement et tout. On pourrait leur faire des...
0: Ouais, vas-y, dis.
10: Non.
0: Non, mais dis, t'as pensé de manière.
10: Non, pour leur faire des
0: bêtises
10: en les doublant.
0: Ben, c'est ça, t'as raison. Ouais, mais bien sûr, le jour où tu vas te faire choper par un routier, tu vas voir comment que ça va te faire, toi, mon pote.
10: Non, je suis pas homosexuel.
0: Non, mais tu vas voir, le jour où tu vas te faire coincer entre.
10: Je les connais, les Lascars.
5: Une sonnette d'alarme, si c'est possible.
0: Bon, toi, je crois que t'as intérêt de répondre correctement à la suite.
5: C'est juste pour faire en aparté du débat une petite réflexion.
0: De quoi?
5: C'est qu'en fait, il faut pas écouter Autoroute FM quand on est sur l'autoroute. Hein.
0: Pourquoi?
5: Parce que c'est chiant.
0: Mais alors, ça te donne les points de circulation, de savoir où c'est bouché, espèce d'andouille.
3: Il paraît qu'ils disent des trucs faux. Ouais. Pour induire les gens dans de l'erreur.
7: Voilà, ouais, j'ai vu ça aussi.
0: Ouais, mais de manière, on sait pas pourquoi c'est mis sur toutes les autoroutes, même sur l'autoroute là qui va du côté de Troyes. Maintenant, c'est la
10: nationale 19.
0: Putain, mais il est complètement taré celui-là.
10: J'habite à Nigloland, donc je connais.
0: Eh, espèce d'andouille, l'autoroute A5, elle va où?
10: Elle va à 3.
0: Bon, bah alors.
10: Mais t'as la nationale 19 aussi.
0: Touché. Et là, mais on te parle des autoroutes, on ne parle pas des nationales, espèce d'andouille.
10: Ah, c'est pas un débat sur les nationales?
0: Ah non. Oh là là, mais il est complètement taré ce mec de 3 là. Hein.
10: Ah bah, c'est Manu, alors, il m'a dit n'importe quoi.
0: Attends, c'est pas Manu qui t'a dit que c'était un débat sur les nationales, espèce d'andouille.
3: De quoi?
10: Il m'a dit, tu t'en fous de ce qu'il dit Gérard, moi j'ai dit que c'était un débat sur la nationale.
0: Eh bah non, anti-patinage, tu vas retrouver Manu au standard, on te dit au revoir.
3: Merci Gégé de me rejoindre comme ça.
0: Allez hop. Tu lui dis au revoir, Manu, tu lui diras le prochain coup que c'est sur les autoroutes, pas sur les nationales. Il comprendra peut-être mieux. Oui, Rigo.
7: Alors, il y a énormément de questions, toujours aussi bien. Formidable. Question de Yankee et Zébulon qui te demande si au péage on peut bénéficier d'un tarif de groupe.
0: En moto. Non, parce que justement, on va.
7: Ça dépend si on est 3 ou 4.
0: Non, mais même les motos payent normal. Hein,
3: mais t'as un forfait en moto si t'es 12.
0: Je crois pas. Hein.
3: Si, c'est par douzaine.
7: Je crois que tu payes moins si t'as un casque aussi.
3: Ouais.
0: Ouais, mais ça, les casques, c'est obligatoire. De toute manière, on va en venir sur.
5: Je suis parti avec des pèlerins à Lourdes, hein, en Harley. C'est vrai qu'on a payé moins cher.
0: Bon, toi, c'est qui vient de dire ça? C'est quoi?
5: Je te fais part d'une anecdote. Hein.
0: Ouais, non, mais on en a rien à foutre pour l'instant.
5: Bon, bah, je te le dis.
7: Gérard, j'ai une très bonne question générale, à savoir comment marche un radar.
0: Alors, un radar, ça marche comment? Bah, ça marche comme.
3: Comment ça marche?
0: Ça marche avec un flash, c'est tout. Tu passes, si tu passes trop vite, t'as le flash qui est pris.
5: Si
0: qui est fait.
3: Ça marche à pile.
0: Non, ils ont. Ils ont ont des systèmes maintenant qui sont sophistiqués. Ils ont maintenant, ça va plus être des radars qu'on verra sur les bords des autoroutes.
8: Ça va être des flingues.
0: Ça va être des voitures avec c'est des voitures qui seront équipées avec des radars dedans maintenant.
8: Voilà.
0: Il y a certains.
3: Ça fait 4 ans que ça existe, 4-5 ans déjà, ça, non?
0: Non, ça.
3: Si, il y avait des vieilles, des vieilles, ouais, 19 bleus avant avec des ronds noirs derrière.
0: Ouais, mais là, maintenant, c'est à l'intérieur de.
3: Excusez-moi.
2: On peut arrêter égale M6 deux secondes là et revenir au débat, tiens.
8: Mais moi, il faudrait qu'il me chope avec ma fouille.
0: Bon, tais-toi.
7: Et justement, il y a Starsky qui demande, est-ce qu'on peut acheter la photo après, comme à Disneyland?
0: Non, pas du tout, parce que là, déjà, quand t'es pris en photo, tu peux... Il y en a qui disent, surtout souriez quand vous êtes pris.
8: Non,
7: c'est pas
2: mal, c'est pas mal.
0: Si, souvent, on s'amusait. On s'amusait à faire chier les mecs, comme ça.
2: C'est pas mal,
0: bon, t'as... Qui c'est que t'as,
2: Manu? Non, c'est pas mal, ce truc-là.
0: Là, qui c'est qu'on a?
7: Marcelito, bonsoir.
11: Bonsoir Marcelito.
3: Tu t'es déjà fait flasher, Gérard?
0: Non. Non, parce que j'avais annoncé qu'il y avait un radar du côté de...
3: Oh, la balance que t'es quand même.
0: J'avais annoncé par Sibi. Non, parce que comme...
7: Fais attention, on nous écoute quand même.
0: Comme j'avais annoncé... je m'en fous de manière comme je conduis plus. Donc
12: il n'y a pas d'adresse, ils ne pourront pas le retrouver.
0: Donc, c'était pour annoncer aux collègues que, comme quoi qu'il y avait une boîte à images sur une aire de repos.
3: Une télé.
0: Non, ils étaient là, donc manque de peau. Les autres, ils avaient entendu à la CB, ils avaient la CB, puis manque de peau, je me suis fait avoir.
8: À l'époque de l'ORTF ou quoi?
0: Non, mais c'est pas grave.
7: Attends,
0: non,
7: Marcelito, tu t'es fait avoir pour un truc que tu prenais les autres.
0: Ouais, parce que je prenais les collègues.
3: C'est vraiment trop bête.
0: Bon, Marcelito. Marcelito.
11: Ouais, bonsoir.
0: T'appelles d'où?
11: J'appelle du 9-4.
0: 101.9.
11: En lieu parisienne, ouais.
0: Ouais, ben 101.9.
11: Bonsoir. Bonsoir à toute l'équipe. Respect. Bonsoir.
0: Donc, t'as entendu la question?
11: Ouais, moi je pense que les boîtes à images, c'est pas bien. Mm-hmm. Parce que les keufs comme ça, ils animent des gens. Puis après, ils mettent des prunes et tout ça. Moi je dis que c'est pas bien, quoi.
0: Ouais. Mm-hmm.
11: Parce que franchement, moi quand je me fais aligner, j'ai pas mon permis. Donc franchement, j'en prends plein la gueule à chaque fois et c'est pas cool, quoi.
0: Non, mais disons, ce qu'il y a, c'est que tu perds des points sur ton permis aussi.
11: Bah ouais, mais j'ai pas de permis, donc je perds des points.
0: D'accord.
11: Sur j'ai pas, quoi.
0: C'est bien, c'est pas mal de balancer ça.
11: Moi, il faut que je me déplace. Moi, il faut que je travaille.
0: Ouais, non, mais tu fais bien de dire que t'as pas de permis à l'antenne, hein, ça fait quand même bien. Hein,
11: je peux te vendre des chelasses, moi. Moi, je m'en fous, j'ai pas peur, hein, attends, c'est bon.
7: Une très bonne question, ouais. Encore, décidément, ça cartonne ce soir. De Harkonnen, il voulait savoir où est-ce qu'on peut acheter un radar.
0: Là, tu peux pas en acheter.
3: Ça se vend pas.
0: Ah non, ça se vend pas.
7: Je crois qu'au BHV, hôtel de ville, Paris.
8: C'est le converteur, souci.
0: Non, je pense pas.
7: Et le 15 juin, la Flèche d'Or, concert son quête.
8: Problème, je suis à côté en plus. Hein.
7: C'est cool.
0: Combien coûte la construction d'une autoroute, Marcelito, tiens?
8: Oh, les pauvres questions.
0: Allez, tu viens avec moi, on tape plein de nanas.
2: Avec toi, c'est chaud.
8: Vas-y, le tange.
0: Marcelito.
8: Ouais, bah écoute.
2: Il a pas entendu la question parce qu'il était avec moi, il était avec moi au standard.
8: Il m'a calmé, là.
0: D'après, combien coûte la construction d'une autoroute?
8: Moi, franchement, je pense que ça coûte cher. Moi, je pense que nous, on paye des impôts. Franchement, moi, je suis obligé de maquiller des voitures et de rançonner des gamines pour payer des impôts. Et mes impôts, ils partent dans des autoroutes. Alors que franchement, je pense qu'il y aura des choses plus intéressantes à faire, tu vois, quand même. Avec l'argent des gens qui cotisent, quand même. Mmh. Tu vois,
0: monsieur...
8: obligé de voler des poules, quand même.
0: Monsieur Mazur.
13: Oh, ben, je pense que ça doit coûter relativement cher, n'est-ce pas, au prix où sont les péages.
3: Il paraît que c'est magouille et compagnie, les autoroutes.
13: Absolument, mais bien entendu.
3: Mais non, mais si, c'est que c'est les ministres, la politique, qui financeraient en fait avec des caisses noires.
0: Mais non.
3: C'est comme
0: courte pipe.
13: Oui.
3: Faites les autoroutes.
13: Oui, les autoroutes, c'est trop cher. Je suis désolé, moi, quand je pars vers le sud, c'est toujours 30 balles par-ci, 50 balles par-là.
0: Combien coûte la construction d'une autoroute? Je te demande pas combien coûte un péage, espèce d'andouille.
13: 3 millions de dollars.
0: Non.
3: Par exemple, tu vois, la 14 là, qu'ils ont faite à la Défense.
13: C'est pour aller.
3: Oui, c'est la 28.
13: Ouais.
0: Non, la 28, t'as vu jouer ça dans Tintin Milou, c'est la 14.
3: Connard, Tintin Milou.
13: Gérard, il est chaud dans la vanne ce soir.
3: Ouais. Non, mais tu sais, la.
0: C'est la 14.
3: La 14,
0: elle est pas terminée encore. Hein.
3: Qui a coûté un blé monstre et c'est 28 francs pour 15 km.
13: C'est honteux. Vas-y, c'est
0: c'est ce que j'ai entendu dire. Ouais. Et je crois que maintenant, d'après ce que j'ai compris, il paraît que dès que tu vas prendre l'autoroute, par exemple, juste avant le péage, dès que tu rentres sur l'autoroute, ça va être Je crois que c'est on peut en parler, mais
3: Sodo non, parti direct.
0: Sodo non, ça sera environ 5 balles maintenant. Il paraît, hein, d'après ce que j'ai entendu dire. Hein.
3: Quand, où
0: au foyer. Non, non, mais.
14: C'est la taille de ta rondelle, ouais.
0: Pousseline.
15: Oui, bonsoir. Bonsoir,
16: bonsoir Pousseline.
15: Bonsoir, bonsoir Gérard.
16: Ça va bien, Lyon?
15: Bonsoir.
17: Bonsoir, papa.
15: Très bien. Alors, bah ouais, une... c'est clair que l'autoroute, ça doit être putain de cher, mais je pourrais pas te donner le chiffre exact.
17: Ouais.
15: Ça va pas être possible.
17: Ça va être chaud.
15: Mais ça doit.
0: Qui a un portable?
15: Pas moi.
7: Moi.
3: Bah, moi j'en ai un petit deux ans, j'en suis
0: un
15: portable.
0: Qui
15: a
0: un portable?
17: J'ai un sage.
0: Qui a un portable à l'antenne?
3: Personne, Gigi.
0: A mon avis, il y a quelqu'un.
3: Ah non, je les ai rappelés sur un fixe.
0: Parce qu'il
17: y a. Il y a une haleine de bouc.
0: Si ça te plaît pas, toi, tout à l'heure, tu vas retourner chez toi, tu vas voir, ça va aller vite, mais.
17: Quelqu'un qui souffle.
0: D'accord?
7: Gérard,
0: oui.
7: Sur ça, il y a pas mal de gens qui te demandent combien coûte une autoroute.
0: Ben justement, j'allais donner le prix, mais quelque chose
3: poil près.
0: Faut compter environ.
7: Pour laquelle?
0: N'importe lesquelles, environ 210 millions de francs.
7: Ouais, mais elles font pas toutes la même distance.
0: Non, mais
3: c'est
0: même.
3: Pas grave, qu'est-ce que t'en as à foutre?
0: C'est pas grave, les gars.
3: Tu fous 210 millions, tu prends une auto, tu te
0: bats. Non, excusez-moi, je crois qu'il y a un truc important.
7: Vas-y.
0: Rigo, ça fait longtemps.
17: Ouais.
0: Tu sais plus ce que c'est qu'un débat de Gérard. C'est 210 millions et c'est tout.
7: D'accord.
0: Non, mais en gros, hein, qu'à quelque chose près, parce que j'avais.
15: Non, mais c'est merci, Manu, quoi.
3: Par exemple, la A14, elle a coûté combien?
0: Bah attends,
3: 210 millions, hein.
0: Attends, la A14, elle est même pas terminée encore.
3: Ah bon?
0: Ils ont fait que l'ouverture de la dépense, je sais plus où.
17: Mais non, parce que c'est terminé, monsieur Gérard.
0: Non, parce que toi, monsieur Mazur, ça suffit.
17: Monsieur Mazur, ça suffit. Attendez.
3: Oui, t'étais à pied, c'est pas évident d'aller au bout de la A14.
17: Non, absolument, mais bien sûr, monsieur Gérard.
0: Non, monsieur Mazur, ça suffit.
17: Il te répond. Je vous réponds, monsieur Gérard. Vous posez une question, je vous réponds.
0: Moi, je peux vous dire qu'elle est pas terminée. La dernière fois que j'ai pris le bus, je suis passé devant. Elle est encore en chantier.
3: Gérard, tu vas de terrain vague aussi.
15: Je crois que c'était interdit les jambes au plastoc dans les bus.
0: Pousseline. Pousseline.
15: Oui, bonsoir, papa.
0: Bon alors, Pousseline, au revoir. Allez,
1: première
0: salut.
1: Première fois que j'étais en boîte, j'ai gerbé.
0: Manu, tu dis au revoir à Pousseline.
15: Ça y est.
0: Terminé pour lui.
3: Non, mais sérieux, Gérard. Elle est finie, la 14, que nous, on la prend pour aller à Deauville.
0: Bah, il n'y a pas longtemps alors.
3: Ça fait deux ans, facilement.
0: Mais non, ça.
7: Au moins, ouais.
3: Mais oui, mais tu passes devant le bus, toi.
0: Mais il y en a une autre, là, qui est en construction.
3: Oui, mais c'est pas la A14, c'est pour aller à Saint-Germain-en-Laye.
0: Eh bah, c'est la 86.
3: Bah oui, bah alors.
17: La 14,5, monsieur Gérard.
0: Allez, ça suffit, là.
17: La 14,5.
16: Depuis tout à l'heure, vous donnez des coordonnées, mais vous la coulerez pas, Bafréga.
0: Pourquoi ne pas laisser les péages gratuits pour les deux roues, justement?
3: Attends, on va faire un petit sondage avant.
0: Non, après.
17: Oh, attends, Gérard.
7: Bon, alors, une petite question IRC avant.
0: Ouais.
7: Alors, une question de Harkonnen qui te demande si on peut acheter sa partie d'autoroute et y mettre son propre péage pour gagner de l'argent.
0: Non. Non, parce que les péages, ils sont construits en même temps que les autoroutes maintenant.
7: Mais pourquoi?
0: Bah, ça a toujours été comme ça. Et tu peux pas acheter une autoroute et te faire ton péage pour te gagner ton blé toi-même. C'est interdit.
7: Mais pourquoi?
0: Parce qu'il faut une dérogation de la mairie.
3: Mais là, je viens de réfléchir à un truc, c'est hallucinant.
7: Voilà, oh,
3: c'est ouais, là, à cette heure-là, c'est hallucinant.
17: Ouais, enfin, grave.
3: L'État fait des autoroutes.
17: Ouais.
3: Avec leur blé, je sais pas, avec notre blé.
17: Avec notre blé.
0: Attendez, mais laissez parler.
3: Attends, ça va loin. Non, ils peuvent réagir, ils ont le droit.
17: On est imposable, hein, attention, ouais. Hein, tu te calmes.
3: Donc, ils font des autoroutes avec notre thune. Par rapport aux impôts, tout ça. Mmh. Et après, on est encore obligé de payer le péage pour prendre l'autoroute. C'est quoi ce délire?
0: Ouais, mais personne nous force à prendre l'autoroute. T'es pas obligé de prendre.
17: Mais si, tu prends l'autoroute pour rentabiliser ton argent, puisque c'est avec tes impôts qu'ils l'ont
0: mais
17: fait.
0: Ouais, mais dans ce cas-là, si tu payes l'autoroute, automatiquement, c'est comme si tu faisais rien, parce que vu ce que tu payes pour les autoroutes, c'est pour les construire derrière.
17: Ah, d'accord.
0: Donc ça sert à rien, en fin de compte. Ça sert à rien.
3: On paye deux fois, on se fait niquer alors.
0: Bah ouais.
3: Moi, je voulais savoir si t'étais imposable, GG, sur le logement.
17: T'es fou.
0: Ouais, c'est imposable sur
3: une
0: tout,
3: question.
0: Ouais.
17: Une boîte à chaussures.
0: Toi, tu te calmes parce que sinon tu vas gerber au standard.
17: Moi, Gérard, c'est Marcelito. Moi, je voulais savoir parce que en fait, moi, dans le métro, tu sais, je me colle derrière les vieilles et puis je passe le tourniquet. Et au péage, je voulais savoir pourquoi on peut pas faire pareil, c'est-à-dire tu te colles derrière une caisse. Et hop, tu passes la barrière.
3: Non, moi je le faisais, moi.
17: Oh, la bizarre.
0: Oh, l'autre.
3: Ah, mais c'était dans les moments de solitude. Hein.
0: Non, mais attends, déjà, Marcelito.
3: À 4 grammes, on fait n'importe quoi.
0: Marcelito, de toute manière, je réponds à ta question, tu peux pas.
17: Ouais, vas-y, ouais.
0: Tu peux pas, parce que les barrières.
3: Si, tu peux le faire quand c'est des trucs à pièces. Quand tu sais, quand tu lances le
0: ouais,
3: montant
0: exact.
3: Tu connais tout.
0: Non, mais même.
7: Pour 5 balles en plus, le crevard.
0: Lui, il récoltait des petits cailloux. Il récoltait des petits cailloux. Il faisait chez lui, il les mettait.
3: Exact.
14: À la place des pièces. Avec des pièces en chocolat.
0: Non, mais maintenant, tu peux plus le faire.
3: J'ai récupéré des boudos où tu t'es fait opérer.
0: Par contre, il y a un truc qu'on a oublié de préciser tout à l'heure, qu'on a parlé des...
3: Ouais, dis-moi tout.
0: De péage de carte bancaire.
14: Vas-y, confie-toi.
0: Il y a un truc que personne n'a pensé à me dire sur les trois auditeurs qu'on avait eus auparavant et sur l'internet, c'est bizarre que personne n'a pu réagir. C'est que le jour...
7: Je te jure.
0: Mais quand le truc ne fonctionne pas, que ta carte ne revient pas, comment tu fais pour passer?
14: C'est
0: pas mal ça. C'est là la question que la question que j'attendais.
3: Non, c'est pas mal ça.
0: C'est ça.
3: C'est pas mal. C'est pas mal ce GG.
0: Oh, le rire de gonzesse.
3: C'est pas mal.
0: Oh, le rire de gonzesse.
14: Moi, je voudrais dire au dealer de Manu que j'en veux 3 grammes aussi.
3: Oh merde.
0: Oh le.
3: Qui a coupé?
0: Qui a coupé? Monsieur Mazur.
3: Qui a coupé?
14: Gérard.
0: Courte-pipe.
3: Bah c'est courte-pipe. Hein.
0: C'est courte-pipe, tu le rappelles pas, c'est pas la peine. Hein.
3: D'accord.
0: Ouais, il y avait
3: bon,
0: des
3: sondages,
0: questions.
3: On avait
0: attends,
3: dit.
0: On accueille quelqu'un, on accueille Numbo. Bonsoir Numbo.
14: Allô.
0: T'appelles d'où Numbo?
14: T'appelles de Paris.
0: 101.9.
14: Salut GG. Je t'aime bien, tu sais GG.
0: Quoi?
14: Je t'aime bien toi.
0: Ouais, ben pour moi.
14: T'es comme Numbo. Tu vois?
0: Bon, quelle est la différence? Quoi? Qu'est-ce que c'est que ce sondage là?
3: Bah vas-y.
0: Quelle est la différence entre la nationale et l'autoroute? Ah ouais, d'accord. Hein, c'est pas du tout le même truc. Alors 75% disent que c'est la longueur comme toi. Et Rocco Sifredi, je sais pas ce que ça veut dire ça.
3: Bah, c'est un mec, ça dépend. L'autoroute, c'est plus long qu'une nationale, c'est comme toi par rapport à celle de Rocco Sifredi, je crois.
0: Et 29% des gens répondent que c'est le prix car l'autoroute est moins chère. C'est pas vrai parce que les autoroutes, c'est les nationales les moins chères.
3: Bah non, parce que si tu es les nationales, généralement il y a beaucoup plus de radars.
7: C'est vrai. Donc bah, tu payes.
0: Sur les nationales, c'est vrai qu'il y a plus de radars. Mais
3: alors, tu vois.
0: 23% disent que le nombre des routiers alcooliques, ça je vois pas du tout le rapport. Et 25% répondent les accidents sur les verglas.
3: De quoi
0: 5% répondent les accidents sur le verglas. Ah. Mais, enfin, bref.
3: Limité, ouais. Hein.
0: On va continuer comme ça, ça va aller plus vite. Comment conduire sur une autoroute? Alors, 60% des gens. Répondre, c'est sans hésitation, sans ceinture et sans permis. Pourquoi pas? 45% répondent avec une grosse tressée qui suce la rotule, bien sûr. 36% des gens pensent que le mieux, c'est de conduire la nuit ivre. Alors voilà, c'est encore pire. 18% pensent que c'est un petit peu exagéré de laisser conduire un moustachu sans cervelle. Ben voyons, pourquoi pas? Et d'où vient l'autoroute et comment? Alors 82% des gens disent que l'autoroute a été créée par Einstein.
3: Hein?
0: Qu'est-ce qu'il vient faire là-dedans, lui?
3: Ah, tu le connais?
0: 55% pensent que la première est arrivée après mai 68, ça m'étonnerait. 32% ne répondent pas, car je pue de la gueule, ben il va se faire foutre. Et 10% murinent dans le fondement, je sais pas ce que ça veut dire, mais bref.
3: Il pisse au cul, on va
7: voir. En gros, c'est ça, ouais.
0: Enfin, c'est encore des sondages de nul. Ouais, Manu.
3: Merci, Rigo.
0: On va accueillir Alain Barrière de PH.
3: Désolé, il est tard, comprenez.
9: Bonsoir.
7: Putain, l'air est...
0: Voilà.
18: Salut l'équipe du Star System.
0: Allô.
9: Bonsoir.
18: Oh. Bonsoir. J'aimerais qu'il m'explique comment fonctionne sa chaîne Ifi, parce que pendant qu'il anime ses débats à la con, on est en train de se bourrer sur Sandy, lui pisser, lui chier la gueule, on aimerait bien le faire en musique en écoutant sa voix de pédé à la radio. Voilà, puis en plus elle aime ça ta cochonne Gérard, hein. Alors tu libères la ligne s'il te plaît pendant que tu fais tes débats et tu nous laisses bourrer ta femme. Allez, moi je... sur la fesse droite, c'était Angelo. Ciao.
0: Ta gueule.
18: Ciao.
0: Bon Alain, t'appelles d'où?
9: J'appelle de péage.
0: T'appelles de...
14: C'est où ça, péage?
0: C'est où?
9: Un petit village à côté de Charleville-Mézières.
0: Et la fréquence?
9: C'est 108.1.
0: Pardon?
9: 108.1.
0: Pardon?
9: 108.1.
0: Pardon? La question
9: 108.1.
0: La question, pourquoi ne pas laisser les péages gratuits pour les deux roues? On va demander à Marcelito.
14: Ouais, bah tu vois, moi je pense que les deux roues doivent cracher.
19: C'est quoi ça?
0: Ah, t'inquiète pas, c'est l'autre qui s'amuse à faire le con.
3: Marcelito, t'es de quelle origine?
19: Moi, je suis d'origine manouche. Si tu veux, ma mère était bohémienne. Et un jour, au Sainte-Marie de la Mer, elle a rencontré le grand chef gitan. Et me voilà, moi, je vivais sur Paris. Parce que c'est là qu'il y a de la caisse, c'est là qu'il y a de la poule, tout ça. Il y a de la tapineuse. Donc moi, je suis venu là à Paris pour réussir. Et c'est pour ça que je me suis dit que j'allais passer sur Fun pour faire de la pub. Donc voilà, si vous voulez une voiture, il y a mes coordonnées au standard.
20: Pense à ta mère.
19: Si vous voulez une poule pour la nuit, pas de problème. Maintenant, pour tout ce qui est rite, égorgement, assassinat...
0: Bon, Marcelito,
19: c'est possible aussi.
0: Marcelito, au revoir.
19: Il y a des gens qui ont lancé un contrat sur une grosse tressée qui a du côté...
0: Manu, s'il te plaît, tu lui dis au revoir.
19: Je vais la saigner, la grosse. Moi, je te dis que je vais la saigner, la grosse.
0: Manu, s'il te plaît. Au revoir. Voilà. Nambo, une poire.
21: Ouais, je suis là.
0: Bon, tu réponds?
21: Bah écoute, moi je pense que t'as raison quoi, écoute, attends, à tous les niveaux Gérard, tu vois, moi je te fais confiance entièrement, t'es comme un père pour moi.
0: Hey, tu réponds à la question ou quoi là? Parfait. Non mais Nambo.
21: Mais Manu, me parlait en antenne, j'ai pas entendu ta question.
0: Ouais, c'est vrai. Putain, mais c'est pas vrai, mais ils sont bornés ce soir ou quoi? C'est quoi ces auditeurs avec qui tu m'as
21: dit? Vas-y cousin, dis-la moi ta question.
0: Bon allez, dégage Nambo, au revoir. Terminé pour Nambo. Nambo.
3: Marne la vallée, j'allais dire.
0: Nambo.
3: Pour Marne la vallée.
21: Ouais.
0: Terminé pour Nambo, c'est fini.
20: Pense à ta mère.
0: Tu lui dis au revoir.
22: Pense à ta mère. Pense à ta mère. Pense à ta mère.
0: Merci. Alain.
23: Oui.
0: Alors pour toi.
23: La question c'était quoi? J'étais un peu.
0: Pourquoi ne pas laisser les péages gratuits pour les deux roues?
23: Ah ouais, je pense à ma mère là. Moi je trouve ça dangereux, hein, les vélos sur l'autoroute. Déjà.
0: Les deux roues, c'est-à-dire les motos.
23: Ah ouais, d'accord. Bah pourquoi c'est pas. Bah pourquoi ils paieraient pas eux?
0: Bah à mon avis, ils doivent payer comme tout le monde, hein.
23: Bah voilà, alors pourquoi tu poses la question?
0: Bah alors si je te demande, moi je te demande pas quelle heure il est.
3: 1h05.
23: Je peux te le dire, 1h05.
0: Ouais. Je te demande de répondre à la question, c'est tout. Si t'as envie de répondre, tu réponds. Si t'as pas envie de répondre, tu retournes au lit.
23: Bah, c'est ce que je dis, quoi. Pourquoi ils paieraient pas comme les autres, c'est tout.
0: Bon, bah alors, monsieur Mazur.
24: Oui, bah, je suis d'accord avec ce qui s'est dit précédemment. On pense à ta mère.
0: Bon, alors, monsieur Mazur, je vous dis au revoir.
24: Mais pourquoi, monsieur
0: Mazur? Non, mais moi, je vous dis au revoir, ce coup-là.
24: Bah, attendez, allez, qu'est-ce que j'ai fait,
0: non, monsieur,
24: monsieur
0: Mazur?
24: Attendez, monsieur Mazur.
0: Allez,
24: mais pourquoi, moi, j'entends penser à ta mère, je pense que c'est ça la question.
0: Au revoir.
24: Attendez, laissez-moi rattraper.
0: Au revoir.
24: Est-ce que le fait des contrats avec les mères doivent payer le péage, c'est ça la question?
0: Au revoir.
24: Monsieur Gérard.
0: Tu peux parler plus fort? Je comprends rien.
24: Bah, c'est normal, vous ne comprenez rien, alors. Monsieur Gérard.
0: Bon, Manu, tu me donnes d'autres auditeurs et tu dis au revoir.
3: Bah oui, il y en a deux autres, là.
0: Bah alors, on a.
3: Donc, on a Monsieur Mazur.
0: Non, on lui dit.
24: Oui, bonsoir, c'est Monsieur Mazur.
0: On lui dit au revoir.
3: Alain Barrière de péage, on a Motoneige et on a Gérard Poussin.
25: Oui, bonsoir, Gérard Poussin.
23: Salut, Gérard.
25: Je suis un enculé de routier, bonsoir.
0: Motoneige, t'appelles d'où?
25: J'appelle de Reims, 100.7.
0: Et Gérard, je sais pas quoi, là.
25: Poussin.
0: Ouais, t'appelles d'où?
25: J'appelle de Suresnes.
23: Chaud.
25: Hé, Léa, c'est ton voisin.
0: Ouais, c'est ça. 101.9, la fréquence.
3: C'est fou parce qu'il a presque le même nom que toi. Avant, ouais. Tu t'appelais Tousin. Gérard Tousin, lui, c'est Coussin.
0: C'est dans le coup. Manu, t'as dit au revoir à Monsieur Mazur. Hein, c'est terminé pour lui. Hein.
24: Bonsoir, c'est Monsieur Mazur.
0: Monsieur Mazur, au revoir.
23: Comment ça va?
0: Monsieur Mazur, au revoir.
24: Bonsoir, c'est Monsieur Mazur.
0: Monsieur Mazur, au revoir. Au revoir, on n'a plus besoin de vous, terminé.
3: On n'a plus besoin de vous.
0: Motoneige.
3: Motoneige.
25: Bonsoir, c'est Monsieur Motoneige.
0: Tu vas pas remplacer Monsieur Mazur, sinon tu dégages aussi, toi.
25: Ouais.
0: Bon, alors...
26: tu vas pas me casser les couilles longtemps, toi.
0: Filard, tu arrêtes, s'il te plaît.
3: Oh non, c'est pas moi, là. Attends, tu vois bien que c'est un insert.
0: Bon, alors. Monsieur Motoneige, là.
25: Ouais, et Manu vient de me mettre à l'antenne, j'ai pas entendu la question.
27: Oh là là.
25: Ouais, de même.
0: Pourquoi ne pas laisser les péages gratuits pour les deux routeurs? N'y a pas que je répète.
25: Oh, mais qui est con?
0: Motoneige. Motoneige, tu réponds s'il te plaît.
25: Ouais, ben on fait bien payer les routiers, je vois pas pourquoi on fait pas payer les deux roues. C'est logique, Gérard.
26: Non.
0: Je te demande si pourquoi qu'on les met pas gratuits les péages pour eux, pas pour les routiers. Oh là là là là là là.
2: Bon, ouais, motoneige, motoneige, t'es en train de dormir, motoneige. Oh, ma fille d'arnaque, mais c'est pas moi.
25: J'ai rien dit.
2: Bonsoir, c'est Monsieur Mazur. Bon, ouais, Monsieur Mazur, au revoir, Monsieur Mazur, au revoir.
4: Mais Monsieur Mazur, il est pas là.
2: Non, il est encore là, terminé pour lui, Gérard.
4: Ça passe ou quoi?
25: Ouais, ouais, bonsoir, Gérard.
2: Putain, vous commencez à me les gonfler ce soir-là.
25: Très bien. Donc, bah non, je pense qu'ils doivent les faire payer comme tout le monde. Hein. Je vois pas pourquoi les routiers ne paieraient pas.
2: Non. File-là, s'il te plaît, t'arrêtes.
25: Quoi, non.
23: C'est pas moi.
2: Bah quoi, Rigo, une question.
4: Ce que je peux dire, c'est qu'il y a eu un accident à la hauteur de Beaune sur la 6. Donc la circulation est coupée en direction Bourg-en-Bresse. Merci, Fesse de Bob.
3: Ah, c'est une bonne indication. Bah, ouais, ça. Comment il sait? Il a été mettre des affiches?
4: Non, il a vu ça sur le site. Radio-Gérard.fr.
2: Ah ouais, tiens, comme par hasard, Fesse de Bob. Oh, mais merde, Pildar! Putain, mais merde! Si, c'est toi, alors arrête!
3: C'est pas moi.
2: Bon, allez, on va faire une pause parce que ça commence à me gonfler.
25: Monsieur Mazur.
2: Monsieur Mazur, ta gueule! Manu, tu me récupères. Noémie?
3: Elle fait rien. C'est la branlée.
2: Depuis minuit, t'as pas repris un seul auditeur. Alors ouais, tu informes les auditeurs.
5: Ah si, j'en ai pris. Gérard,
2: ils sont où? Et ils sont où alors?
5: Ils sont passés.
3: C'est faux.
5: Si, c'est vrai.
2: On va s'écouter les révoltés du Bounty Anal avec saut de partie sur l'air de repos et on se retrouve tout de suite après au 0803 08 5000 pour la suite et fin du débat. À tout de suite.
6: Minuit, 2 heures.
2: Et voilà, donc il reste encore 3 quarts d'heure d'émission. Donc,
4: oh non.
2: Bah si, 3 quarts d'heure, après c'est terminé.
3: C'est quoi qu'on vient d'écouter? Parce que c'est pas trop mal.
2: C'était les révoltés du Bounty Anal avec solo party sur l'air de repos.
3: Oh putain, beau.
2: Voilà. Donc vous pouvez toujours.
3: Les mecs qui se creusent.
4: Ça va cartonner. Ouais.
2: Vous pouvez toujours nous appeler au 0803 08 5000. Donc il y a toujours Manu au standard. Noémie est partie. Noémie est partie parce qu'elle avait quelque chose à faire.
3: Et demain, c'est le standard de Chéri FM.
2: Rigo, toujours sur l'internet.
4: Bonsoir.
2: On peut avoir le chiffre à peu près là maintenant?
4: Alors, ça sort le 6 juin, ça s'appelle Sankai Attentat.
3: Oh putain, vas-y, merde. Hâte de faire ta promo.
2: On est combien sur
4: alors,
2: l'internet?
4: On est 7584.
3: Mais ça monte, hein?
4: Ça monte, mais c'est toujours aussi raide.
3: Je sais pas par quel miracle, mais.
2: Et toujours fil là à l'AREA. Donc, ouais. Alors, on a. Accueil pour ça à la barrière de péage.
10: Oui, rebonsoir l'équipe.
2: Rebonsoir. Gérard de Gérard Poussin.
25: Gérard Poussin, s'il te plaît.
2: T'appelles d'où?
25: J'appelle de Suresnes.
2: Te fous pas de ma gueule, s'il te plaît, merci.
25: Non, je ne me permettrai pas, Gérard.
3: T'hallucines pas que t'es pratiquement un homonyme.
25: Sais, mais c'est un peu mon idole. Quand
3: dans
25: même.
3: La même ville.
10: Tu lui ressembles physiquement?
25: J'ai peut-être même la même fille.
2: Bison
25: foutu, bonsoir.
2: T'appelles d'où?
25: J'appelle de Trace de Souillon.
2: Quoi?
25: Dans le Calvados.
2: Oh, t'es un blaireau, toi. Hein.
25: Ah non, pas du tout.
2: Bon, ta fréquence?
25: 102.7.
2: Merci. Et. Roselénito.
25: Ouais, bonsoir.
2: Bonsoir, t'appelles d'où?
25: Ouais, j'appelle du 9-3. 101.9.
2: Ok.
25: Ah, bonsoir tout le monde. Bonsoir. Bonsoir.
10: Salut.
25: Voilà. Salut, Madagascar. Ça va? Très bien.
2: Bon.
25: En forme.
2: Alors, la question, c'est pourquoi ne plus. Ah, bah ça, on l'a fait déjà. Ah, bah non. Tout le monde avait pas. Tout le monde, comme c'est des nouveaux, on va pouvoir faire.
25: Ouais, c'est clair.
2: C'est
25: des nouveaux, là.
2: Pourquoi ne pas laisser les péages gratuits pour les deux roues? Donc, Alain Barrière.
10: Pour les deux roues, mais je t'ai déjà dit, c'était dangereux.
2: T'avais répondu, toi, déjà au début. Hein.
25: Moi aussi, hein.
2: Qui?
25: Gérard.
2: Aussi. Alors Bison foutu.
25: Moi je suis d'accord pour qu'on taxe les deux roues, il n'y a pas de raison.
2: Mais pourquoi?
25: Bah parce que ils profitent de l'autoroute, donc je vois pas pourquoi ils feraient pas. Mm-hmm. Même si je trouve le système encore un petit peu injuste. Car ça favorise la fonction publique.
11: De toute façon, toutes les personnes qui sont sur les autoroutes devraient forcément payer, quoi.
2: C'est qui dit ça?
11: C'est Gérard. Mais c'est comme les chiens abandonnés que tu laisses traîner sur l'autoroute, on devrait les taxer, quoi.
2: Mais ça, c'est...
25: Non, mais ça, c'est misérable, ça. C'est la misère humaine, hein. C'est vrai.
2: Non, ouais, mais, c'est dur. Non, mais ce qui se...
25: Bas, là, c'est...
2: Oh, s'il vous plaît, là, on va... Je vais répondre, là. Non, mais le truc, c'est tous les ans à la même époque, au moment des grandes vacances, que ça se produit, hein.
25: Ils jouent bouga, des rien.
2: Roselénito.
25: Ouais, bah écoute, moi je pense que ça devrait être gratuit.
2: Bon.
21: parce que l'autre fois j'avais bébar un YZ et il n'était pas question que je paye le péage, je te le dis tout de suite. Parce que je pense que pour les deux roues on prend pas beaucoup de place. Moi je vois avec un 103 quitté, tu peux en aligner 5 sur une file d'autoroute et ça prend pas plus de place qu'une voiture quoi, donc il n'y a pas de raison qu'on casse à chaque fois quoi, tu vois.
2: De toute manière déjà pour commencer les motos sont autorisées mais les scooters sont interdits sur les...
21: Ah non mais c'est pas un scooter, c'est un 103.
2: Non mais même que ça soit 103
21: ou... Il est quitté mon 103, il va à 180, même... c'est un truc de malade, attends tu rigoles ou quoi.
2: Même c'est interdit pour les...
21: Gratter Laguna CS avec
2: c'est pas... des gens, c'est interdit pour ceux pour les véhicules non immatriculés, c'est-à-dire scooters et mobilettes.
21: T'as pas besoin d'une plaque d'immatriculation pour prendre l'autoroute, hein. Ça empêche pas de rouler. Hein.
2: Ah bah, une autre
3: c'est interdit, pareil, c'est comme le périph, tu peux pas prendre de
2: Périph
3: sans plaque.
2: Sans plaque, ouais. Non, y a, ça fait que tu peux plus le prendre en fait.
21: Ouais,
2: tu peux plus. Non, mais même là, avec y a d'autres trucs.
3: Là, y a les vis, si tu peux. Par contre, si t'as les vis, tu peux.
2: Plastique ou.
3: Ça dépend, t'as quoi, il te reste quoi.
21: Ma copine, elle a une broche, elle peut le faire.
3: Il te reste quoi, l'homme de fer.
2: A-t-on le droit de stationner sur les bandes d'arrêt d'urgence? On va demander à Roselyne Nito.
21: Moi, je sais qu'une fois, je me suis arrêté sur une bande d'arrêt d'urètre. Et honnêtement, ça fait mal. Honnêtement, ça fait super mal. Attends, je me suis pété le frein, ça fait super mal. Ça peut arriver des fois. Attends, on n'est pas à l'abri de l'erreur. Hein.
2: Je te pose la question. Je te répète la question. A-t-on le droit de stationner sur les bandes d'arrêt d'urgence?
21: Je viens de te répondre. Moi, ça m'est déjà arrivé. J'ai eu mal, c'est tout.
2: Bon, ça commence à bien faire la file d'art, s'il te plaît.
3: C'est pas moi, merde, mais pourquoi toujours moi?
2: Putain, mais ça commence à chaque fois que Max est pas là, vous foutez la merde, hein, même quand il est là, hein. Ça commence à bien faire, hein. Bison foutu, là.
1: Ouais, c'est vrai que, bon, c'est pas trop recommandé, mais c'est vrai que moi je l'ai fait une fois parce qu'il y avait une bande de jeunes qui avaient abandonné des vieux sur la route. Moi je suis allé. Parce que moi je plante des sapins là, au bord d'Alto, sur les Landes.
2: N'importe quoi.
1: Non, mais c'est vrai, bah écoute, c'est mon métier, hein.
2: Gérard.
8: Ouais, Gérard. Bah une bande d'arrêt d'urgence. Excusez-moi, je vois des gogoles qui... Enfin c'est pas grave. Donc allez, une bande d'arrêt d'urgence, bah ouais, c'est fait juste pour s'arrêter en cas d'urgence quoi.
2: Non mais est-ce qu'on a le droit de s'arrêter pour d'autres,
8: bah
2: d'autres...
8: Non, pas pour d'autres raisons, ça porte bien son nom en cas d'urgence, c'est tout.
3: Ouais. Par contre il y a un truc que j'ai remarqué, c'est quand...
8: Exact.
3: Voilà.
8: Merci.
3: Oh ah non.
8: Exact.
3: Non,
8: ok, très bien. Alors Manu.
3: Ouais. Non, merci. Ce que j'ai remarqué, c'est quand il y avait des embouteillages sur l'autoroute.
8: Il y a des gens qui pissent.
2: Ah, mais ça y est, là, vous vous calmez derrière.
3: Il y a des mecs qui mettent les warnings, qui font semblant d'être en panne et qui prennent la bande d'arrêt d'urgence pour passer.
8: Ouais, c'est vrai, c'est vrai.
2: Ouais, mais je vais te dire une chose que c'est
8: moi qui. Laquelle
2: oh. C'est moi qui réponds, c'est pas toi, d'accord.
1: Non, mais il y a même des ploucs qui chassent le hérisson sur les autoroutes, ça c'est vrai. Non, mais c'est vrai. Hein.
2: C'est
8: qui.
2: Il y a
8: des gros stressés qui les cuisinent hein, pour qu'ils les bougent. Hein,
2: qui c'est qui s'amuse à dire des conneries comme ça. Ah. Allez, alors qui
8: personne,
2: c'est
8: hein. Là, il n'y a plus personne.
12: Ouais, c'est vrai, il n'y a plus personne, là. Laisse tomber un truc de merde.
2: Donc, alors, pour répondre à ta question, donc, Hilar, donc, tu disais qu'il y en a qui s'amusent à passer par la bande d'arrêt d'urgence en se mettant en warning. Mais fais-moi confiance que s'ils sont piqués par les flics, ça leur coûte vachement cher.
3: Ah oui, mais en warning aussi. Mais même. Parce que rien en warning. Non, mais attends. Il faut se mettre en panne.
2: Bah ouais, non, mais attends. Parce que je sais, j'ai vu faire quand tu prends l'autoroute pour aller sur le Havre, là. Tu sais, quand tu prends le triangle de Reconcours, là, à un moment donné.
1: Ah ouais. C'est magnifique.
2: Là, ils s'amusent.
3: Oui. Mais fais-moi ça par là-bas.
2: Ouais, mais t'inquiète pas, que les mecs, ils passent pas parce que.
8: D'accord.
2: Il y en a certains qui se mettent sur la bande blanche aussi.
8: Ah ouais, ok. Okay.
2: Et ils restent derrière. Je sais parce que sur le triangle de Reconcours, tout le monde le fait ça.
3: La question, il paraît que c'est comme les Bermudes là-bas.
13: À quoi sert cette bande alors?
2: Non, mais ça sert. Justement, on va attendre que Alain Barrière de Péage ait répondu. Il y a une question.
13: On rigole à ma barre, s'il vous plaît, avant de continuer.
3: Vas-y, attendez, s'il vous plaît. Manu, s'il vous plaît.
8: Attention, jingle van.
2: Jingle van.
3: Attends.
13: Il paraît que c'est...
2: La vanne de Manu. Il paraît que c'est comme dans le triangle des Bermudes.
8: Il a trouvé une femme dans l'école.
2: À la barrière.
15: Donc pour enchaîner vite fait, juste.
2: Bah, ouais. Oh mais ça y est là.
15: Quand la grosse aura fini.
8: C'est
2: bien.
16: Oh oui. Enfonce tes doigts. Vas-y. Mets ton doigt dans ma chatte.
3: Oh sympa.
16: Encore.
3: Elle est chaude.
16: Encore plus fort.
2: Un fil d'art, ça t'a
3: mis. Non mais merde.
8: Dis-moi Gérard.
2: Non ça y est. Ta gueule toi. Allez hop, toi dégage Gérard. Au revoir. Salut. Terminé, au revoir.
7: Il t'aimait pas, tu t'appelais comme lui.
2: Allez, Manu.
9: Oui, non, rien.
7: T'es mal.
2: Rigo.
9: Oui, donc sur IRC où on est énormément, on a dépassé les 8000. Hein,
3: oh là là là là, champagne.
9: 8063. Il y a une très bonne question de Davy One. Oh, j'espère que c'est faux. Il te demande si on trouve autant de traces de freins sur les autoroutes que dans ton slip.
3: Gérard, réponds.
2: Je répondrai pas. J'y répondrai pas. Alain Barrière.
14: Oui,
2: je réponds pas à des conneries comme ça. Donc, pour toi.
14: Bah ouais, les bandes d'arrêt d'urgence, ça sert pas à faire pisser ton chien, quoi. Ça sert quand t'as un accident.
2: Déjà, bah ouais.
7: Promener ta belle-mère aussi.
2: Non, mais ça, il faut se dire une chose, que les bandes d'arrêt d'urgence, normalement, sont faites uniquement en cas de panne. Il y en a certains qui s'amusent à s'arrêter pour pisser, ça c'est vrai. Il y en a pas mal qui s'amusent à le faire, mais.
14: Ouais, mais regarde, GG,
3: il y a des stations, non? Il y a des stations pour pisser.
2: Ouais, mais s'ils ont pas le temps.
3: Attends, toutes les 20 bandes, t'as une station sur l'autoroute.
2: Ouais, mais. Ouais, tu voulais. Ouais.
7: Non, attends, GG.
14: Je voulais dire un
2: truc. Attends, derrière. Ouais, Alain Barrière, je t'écoute.
14: Je voulais te dire, tu sais, tu dis que c'est quand ta voiture elle est accidentée, mais je sais pas si t'as un malaise ou quelque chose comme ça, t'as pas le droit de t'arrêter.
2: Si.
7: Ouais, GG.
14: Ta voiture elle est pas accidentée.
2: Non, mais t'as le droit de t'arrêter, même si quelqu'un a un malaise, tu t'arrêtes. Au contraire, c'est fait pour ça. Si la personne a envie de vomir ou autre.
14: Ça hein. Mal à couche, tout ça.
2: Non, quand même pas là, parce que là, c'est quand même assez dangereux.
7: Ah bon, mais regarde, GG.
2: Oui. Qui c'est?
7: C'est Roselinito là.
2: Ouais.
7: Si par exemple, moi, je regarde, je sais qu'une fois, je m'étais arrêté pour passer un coup de fil là, tu sais, dans les petites cabines oranges qui est au bord des autoroutes.
2: Ouais, parce que t'as signalé un accident.
7: Ah non, c'était pour téléphoner à ma copine, mais. T'es bien obligé de t'arrêter sur la bande d'arrêt d'urgence dans ces cas-là.
2: Bon, déjà, pour se dire une chose, que maintenant les portables sont interdits. On voit quand tu conduis, on fait déjà la chasse pendant les.
7: Ah, mais c'est pas le portable, c'est le petit téléphone orange là qui est sur le bord de la.
2: Ouais, mais sur les téléphones orange, de toute manière, tu tombes directement en relation avec la gendarmerie. Donc,
7: ah non.
2: Ah, si.
7: J'ai appelé ma meuf, moi.
2: Ben bien sûr, puis ils t'ont rien dit.
7: Non, que dalle.
2: Ça m'étonne.
7: Ouais, elle m'a dit quand est-ce que tu rentres et est-ce que t'as pensé acheter du pain.
2: Ouais,
7: pas,
2: c'est ça, bon. T'as raison. Manu,
9: je voulais accueillir Dev Superstar, bonsoir.
17: J'irais bien refaire un tour du côté de chez soi. Allô?
9: J'avais compris Dev.
7: Ouais, moi aussi.
2: Dev Superstar, t'appelles d'où?
17: J'appelle de Jouy-sur-Jean-Louis, à côté de Bourg-la-Reine.
7: Il a le droit.
2: La fréquence
17: 104.8.
2: Oh là, la voix de Travlo.
7: Bonsoir la fiotte.
9: Gérard,
2: oui.
9: Sur RC, il y a Max 296, il aimerait que tu lui donnes un conseil pour passer un péage bourré.
2: Bon, bah, il peut rêver, il n'aura pas de, il aura pas de conseil.
3: Arrête. Jamais ses combines, Gérard.
9: T'as des trucs et astuces quand même.
2: Là-dessus, s'il passe un péage bourré, de manière, il y a les flics qui l'attendent bien avant.
9: Hein. Toi, tu respirais de l'éther, il paraît.
2: Ouais, c'est ça.
9: Raconte-nous.
2: Non, mais de toute manière, c'est pas la peine, c'est la question, elle est con, j'y répondrai pas.
7: Par contre, Gérard, je sais pas si tu te souviens, tu sais, sur les aires de repos, tu sais, il y a toujours un parcours là, de santé, tu le faisais ou pas?
3: Non, bah, t'es fou, ça.
7: Non, parce que moi, je l'ai fait, tu sais, j'ai chopé la chenouille.
2: C'est ça, t'as ok. Manu,
7: contre,
2: ouais,
7: bon.
9: Bon, on m'a dit qu'avait été vu récemment sur l'autoroute un chat nommé Calin.
2: N'importe quoi, lui.
7: Vive le marié.
2: Bon, Dev Superstar, t'as entendu la...
17: Bah non, je viens d'arriver.
2: Alors, a-t-on le droit de stationner sur les bandes d'arrêt d'urgence?
17: Ça dépend de l'urgence.
2: Oh là là là. ça te dérangerait de te réveiller un petit peu plus?
17: Je suis totalement réveillé, mais attends, mais ça, c'est vrai, ça dépend de l'urgence.
2: Bon, tu te réveilles un peu plus, tu réponds mieux que ça ou quoi
17: ça
2: là
17: dépend, ça dépend quel est le type de l'urgence. Je crois qu'on parlait d'accouchement, d'envie de vomir ou de faire pipi, bon voilà.
7: Non mais laisse-le, il est doux, il est suave.
2: Oh là on va s'endormir.
17: Mais je suis absolument pas endormi, c'est ma manière de parler.
7: C'est normal.
2: Ouais d'accord, bon bref. Ouais.
9: J'ai encore une mortelle question de Carafafa sur l'IRC.
3: Attends, Rigo, te sens vraiment pas obligé.
9: Ouais. Je te jure, je suis obligé.
7: T'es pas obligé, hein, t'es pas payé Rigo, donc c'est comme tu le sens. Hein.
9: T'inquiète.
7: Ok.
9: Donc Carafafa sur l'IRC, il voulait savoir si on peut planter sa tente à côté de l'autoroute et laisser sa voiture sur la bande d'arrêt d'urgence pour faire un somme.
3: Non. Je t'avais dit Rigo.
2: Non, c'est interdit.
3: Mais pourquoi?
14: Rigo, viens au standard.
2: C'est interdit.
3: Mais pourquoi? Mais réponds,
2: quoi. Ouais, c'est interdit, de toute manière, t'as pas le droit de.
3: Merde.
2: Ta gueule, toi.
3: On ne paye pas et tu réponds pas, fais chier.
2: Bah, va te faire foutre, toi, espèce de trablo. C'est pas ton copain Dev Superstar, non? C'est pas ton frère ton frère jumeau Trablo, non?
17: Oh, elle arrive pas à parler ça.
2: Bon, non,
3: ton frère jumeau Trablo. Trop fort.
2: Il est con, lui, là-bas.
7: Vive le RMI.
2: Oh, il est con, c'est bien.
3: Pêcher des idées à la CEDIC.
2: Donc, non, c'est interdit. Bon, ça y est, t'arrêtes avec ça, là. Donc c'est strictement interdit de planter sa tente sur une bande d'arrêt d'urgence et laisser sa voiture.
0: Attends, est-ce qu'on peut planter sa femme sur une bande d'arrêt d'urgence
2: non
0: pour
2: plus.
0: Qu'elle se fasse faucher par un camion?
2: Non plus, c'est interdit. Donc
0: c'est vrai, pourtant.
18: Et t'as déjà planté une tente, Gérard?
2: t'as jamais planté que tout à l'heure tu as retourné au standard, toi? D'accord.
18: Faut pas qu'elle le prenne mal.
2: Non mais je te demande si...
18: Enchaîne, poussin, enchaîne.
2: Bon allez, hop, dégage, au revoir.
19: Il n'a rien dit,
2: terminé. Hop, terminé.
18: Enchaîne,
2: allez, alors, dégage.
18: Il nous faut notre quota d'homo, là.
2: Allez, Manu, tu lui dis au revoir, c'est terminé pour lui, on n'a pas besoin de...
18: J'aimerais bien refaire un tour...
2: Bon, Manu
18: chez soi.
2: Manu oui. Tu lui dis au revoir, terminé.
20: J'ose pas.
2: Allez.
18: Allez, on t'embrasse.
2: Terminé.
0: Non. Les gourdes à sa foutre ont la parole aussi.
2: Oh. La question, faut-il réaménager les aires de repos pour les enfants? On va demander à Rossellino.
0: Moi, je pense que ouais, parce que ça devient de plus en plus dur d'enlever des gamines. Parce que moi, je vois les bacs à sable, ils sont toujours au vu des parkings avec les parents.
20: C'est vrai.
0: Et l'autre fois, on avait serré la gamine d'un riche industriel qui travaille dans un truc de pétrole avec trois lettres elf, tu vois.
20: Excuse-moi, Rossellino.
0: Ouais.
20: T'es de quelle origine?
0: Je suis un peu gitan sur les bords.
2: Ouais, bah.
0: Pourquoi?
2: Manu!
18: La chourave.
2: J'ai l'impression que tu m'as repris le même que tout à l'heure.
20: Non, pas du tout. Non, c'était Marcel. Tout à l'heure.
2: Ouais. Ouais, bah,
20: c'est pas de tes cousins.
0: C'est un cousin, c'est la famille.
2: Ouais, ouais.
0: Bison 28 injections, si tu veux, en ce moment, c'est de la balle.
2: Bison foutu.
18: Ouais, mais faut que tu me la répètes, là, j'ai débranché avec le temps.
2: Tu réponds à la question?
18: Non, mais répète-la moi, s'il te plaît.
2: Non,
18: mais je me souviens plus.
2: Bah, je réponds pas, je répète pas les questions, j'ai dit.
22: Les aires de repos pour les enfants.
18: Ah, oui, c'est vrai.
2: Bon alors!
18: Ça part en
20: couille. Vas-y, passe la spie, Tony Micheli. Enchaîne.
2: Bon allez, bison foutu, au revoir,
18: Tony Micheli. Allez, allez.
2: Oh, tu lui dis au revoir, terminé là.
18: Bonsoir, c'est monsieur Mazur.
22: Bonsoir, monsieur
18: Mazur.
22: Ah, il est où lui?
18: Ah, il s'est faufilé.
2: Alain Barrière.
22: Ouais.
0: Il manque plus que le répondeur.
22: Bah, moi je pense que.
20: Angela Bauer.
22: Pour les enfants.
2: Je préviens qu'il n'y a plus de questions alors.
20: T'en as la combien là?
2: Ça y est, c'est la dernière déjà.
20: Tu plaisantes. Tu dis ça comme un salaud toi, tu dis rien, tu sais.
2: C'est la dernière hein. Alors Alain Barrière.
22: Oui, bah moi je te disais, je trouve que c'est bien les aires de repos pour les enfants. Mmh. Comme ça, ils peuvent s'amuser, et puis bon...
2: Mais faut-il les réaménager ou en faire d'autres?
0: Qu'est-ce que tu veux rajouter? Qu'est-ce que tu voudrais rajouter, toi?
22: Tu sais, t'as des vieilles balançoires avec des clous et tout, tu peux te choper le tétanos, mais bon, c'est pas grave, au moins ils jouent, quoi.
2: Non, mais maintenant, ils mettent des trucs tout neufs, hein, presque. Hein.
22: Bah, je sais pas où, hein.
20: Ce que je comprends pas, c'est que... Donc l'argent, je reviens à ce que je disais tout à l'heure, l'argent qu'on donne...
2: Bah ouais,
20: qu'est-ce qu'ils en font? Ils refont quoi avec? Ils refont d'autres autoroutes?
2: Bah, ils
20: mais ils rénovent pas celles qu'ils ont déjà faites.
22: Bah non,
2: si, sur Beaune, ça a été refait. Hein.
20: C'est-à-dire, qu'est-ce qu'ils ont fait?
2: Du côté de Tournus, ils avaient tout rechangé. Hein.
20: Okay. Mais tu connais tous les noms. Mais...
0: Ouais, Gérard,
2: ouais.
0: Si toi, t'avais des enfants, en imaginant qu'il y ait autre chose que du moisi dans tes couilles, si t'avais des enfants, tu voudrais quoi comme jeu dans les
2: c'est qui, ça?
0: C'est Rose Lénito, pourquoi?
2: Ouais, ben, bah, je te dis au revoir.
0: Pourquoi? Bah
2: non, ça t'apprendra d'être poli avec les gens.
18: Bonsoir, c'est monsieur Mazur.
2: Bon, ça commence à m'arriver.
20: On accueille Romain Michel. Bonsoir.
24: Oui, bonsoir. Bonsoir tout le monde, bonsoir Gérard.
18: Bonsoir, c'est monsieur Mazur.
2: Bonsoir, t'appelles monsieur d'où? Mazur. T'appelles d'où?
24: J'appelle du 9-3, Saint-Denis.
20: Oh mais ils appellent tous du 9-3, Manu, t'as des potes là-bas ou quoi?
2: Ben non.
24: D'ailleurs, je suis en galère de logement et Gérard, si tu pourrais me trouver une petite place à l'hosto.
2: C'est ça, t'as raison, tu rêves.
24: Ah.
2: Manu, je crois que ça commence à bien faire là, hein, de me prendre toujours des mecs comme ça.
20: Un peu louche.
2: Alors faut-il réaménager les aires de repos pour les enfants, donc pour toi?
20: Juste avant, on accueille un quatrième quand même que je viens de trouver. On accueille Gros Clignot.
26: Ah.
27: Bonsoir.
26: Salut Gros Clignot.
27: Bonsoir Béja.
2: T'appelles d'où?
27: J'appelle de Saint-Denis. 100.9.
24: Ah, c'est mon pote toi.
28: Ils appellent tous de la.
20: Eh, j'y peux rien,
2: Manu, ça commence à bien faire ces histoires. Hein.
20: Bah, dites Bordeaux.
2: Ouais, non, mais c'est ça. Donc, alors, la question, je l'ai dit. Ouais, c'est ça, t'as raison.
28: Trop tard.
2: Bon, alors, pour Romain Michel, là, et puis gros Clio, là, vous répondez à la question.
27: Tu veux qu'on réponde en même temps?
2: Non, bah, chacun.
27: Moi, ça me dérange pas. Bah, alors, en fait, tu vois, construire des autoroutes, des aires d'autoroute, c'est peut-être mieux pour s'amuser, pour les gamins. Vaut mieux qu'ils s'amusent sur les aires d'autoroute que sur l'autoroute. C'est peut-être moins dangereux pour eux.
2: Mmh, c'est vrai.
27: Qu'est-ce que t'en penses?
2: Bah, oui, mais ça, je suis d'accord avec toi. Hein. Roman Michel.
24: Ouais, bah c'est clair que sur les autoroutes, les aires d'autoroute, il n'y a pas grand chose pour que les gamins s'éclatent. Donc il faudrait rajouter un peu plus de toboggans, plein de trucs comme ça, quoi.
2: Bah justement, c'est ce que Fildar était en train de nous dire avec l'argent qui nous pique avec les impôts. Ouais. C'est de savoir pourquoi ils ne s'amusent pas réaménager des aires de repos.
24: Ouais, non, mais c'est clair. Et puis surtout,
27: t'as raison,
24: Gérard. Partie du temps, on y trouve des putes là-dedans.
27: T'as raison, Gérard. Ils devraient mettre des toboggans carrément sur l'autoroute.
2: Non, dans les aires. Dans les aires. De repos, pas sur les autoroutes.
27: Non, sur l'autoroute, ça serait mieux.
2: Mais non.
27: Comme ça, les gamins, ils perdraient pas le temps à traverser.
24: Calme, là.
2: Mais non. Wow. Oh, ça y est, ça, celui qui renifle comme un bouc. Merci.
27: C'est sur moi, c'est tout.
2: Rigo.
28: Oui.
2: Des questions IRC, non?
28: Ouais.
2: Bah alors, ouais. Bah, j'écoute.
28: Alors, c'est chaud. Franchement, je peux rien te dire, là.
2: Y'a rien?
28: Franchement, c'est chaud.
2: Bon, bah, tant pis, hein. Donc, quelle heure il est? 1h34. Bah, on va continuer, on va essayer de...
20: Bah ouais, on va mettre un disque et puis tu vas réfléchir à 2-3 questions. On va réfléchir ensemble, ce sera plus simple.
2: Bon, alors, on va s'écouter Norbert.
20: Ah, t'as déjà le titre du disque?
2: Norbert mange du lard avec l'autoroute du plaisir. Et on se retrouve après au 0830 0803 08 5000 pour la dernière demi-heure. A tout de suite. Et voilà, vous venez d'écouter Norbert Dullard avec l'autoroute du plaisir. Donc vous pouvez toujours nous appeler au 0803 08 5000. Donc Manu,
4: ouais,
2: toujours
4: bon.
2: Toujours au standard pour
4: Je fais tout, hein, j'en ai ras le cul, hein, l'équipe là.
2: Toujours au standard. Rigo à la...
28: Bonsoir, achetez son caille.
2: Toujours sur l'IRC et Fildar, toujours à la
20: réa. Salut Coco, tu vas bien ma salope.
2: Alors on accueille... Matouze, ta fréquence s'il te plaît.
28: La tienne, la vraie.
20: On va tiens, nickel.
5: Salut.
2: Ta fréquence
5: 101.9.
6: Merci.
28: Salut Matouze.
5: J'habite à Paris dans le 15e.
2: Moi je m'en fous. À la barrière.
6: Ouais, toujours là, je resalue.
2: Ta fréquence
6: Je sais plus ce que je t'ai dit.
2: Tu m'as pas donné de fréquence alors?
6: Ah oui, c'était 107.1.
2: 107.1.
5: Bah alors petite poulette, faut te réveiller un peu.
6: Ah ouais, je sais. Ouais.
2: Gros Clio. Ah. Gros
5: ouais,
2: clignot. Donc 101.9. Et Romain Michel, 101.9.
24: Oui, bonsoir, vive Sandkay.
2: Donc alors, on va continuer. Donc, pensez-vous que les signalisations sont... Et bien, pensez-vous que la signalisation est bien indiquée?
24: Ok.
2: Alors, ouais. Romain Michel.
24: Bah non, carrément pas, parce que bon, ça m'est souvent arrivé de me gourer sur l'autoroute, tu vois, pour une sortie, quoi.
6: Mm-hmm. Bah t'es teubé alors.
24: Bah ouais, un peu aussi, c'est clair, mais bon, tu vois, des gens teubés, il y en a plein, hein.
6: Mm-hmm.
24: Il y en a même qui animent des débats, donc bon.
2: Ouais. Romain Michel, tu te calmes, sinon tu vas dégager.
24: Il y a pas de problème.
27: Même avec des notes.
2: Bon, tu continues de répondre ou pas?
24: Bah oui, j'ai fini de répondre, donc c'est mal indiqué, je pense.
2: D'accord, gros Clio.
27: Pareil, c'est hyper mal indiqué, on voit rien du tout.
2: Mais c'est pas la peine de reprendre comme le précédent auditeur, hein.
24: Ouais, c'est vrai.
27: Non, mais c'est vrai, c'est la vérité, Gérard. L'autre fois, je me baladais, j'étais en train de marcher, à un moment, j'étais sur l'autoroute, je le savais même plus. C'est pas indiqué et tout, interdit de piétons.
2: Ouais, bah, si, c'est déjà bien indiqué bien avant, hein. Alors,
27: Non.
2: Moi, je peux te le garantir, c'est indiqué bien avant. C'est bien marqué avant que tu rentres sur l'autoroute, hein. À la barrière.
27: Il est arraché.
2: À la barrière.
6: Ouais, Gérard.
2: Donc pour toi?
6: Moi je ne sais plus ce que je voulais te dire.
2: Pensez-vous que la signalisation est bien indiquée?
6: Oui, moi je trouve ça plutôt bien fait, même si je trouve que les panneaux ne sont pas assez gros. Parce qu'en fait, tu les vois une fois que tu passes et faut pas passer trop vite. Moi, tu vois, en général, je suis à 210. Mm-hmm. À 210, les panneaux, tu les vois pas.
2: C'est
6: quoi.
2: Ça, tu te foutrais pas de ma gueule, là?
6: Non, je suis VRP, j'ai pas de temps à perdre, donc voilà, quoi.
2: C'est ça, tu roules à 210 sur l'autoroute,
20: toi. Ouais, c'est... Mais attends, oh!
6: Ouais, ouais. Tu roules à 210 sur l'autoroute.
2: C'est ça, allez, bonne nuit. Allez, bonne nuit pour toi. Terminé. Matouze.
5: Oui, moi, je trouve ça plutôt pas même bien indiqué, tu vois. Parce que c'est vrai que des fois, moi, quand je sors de boîte, tu vois, on est un peu éméché, en fait, tu vois ce que je veux dire. Hein, tu connais ça, et je trouve ça plutôt bien indiqué, quoi. Les panneaux, ça nous aide beaucoup à rentrer chez moi. Et puis de
27: sauter
2: sur l'autoroute, espèce d'andouille.
5: Bah oui, je prends l'autoroute pour rentrer chez moi, puisque la boîte se trouve à côté de l'autoroute. Espèce d'andouille à toi aussi.
2: Ouais, espèce de tantouze, hein.
5: Bon, dis donc, ça c'est pas très gentil de me dire ça, surtout quand tu m'appelles Matouze, hein.
2: Ta gueule.
5: Bon, alors, donc je te disais, donc pour reprendre un peu le sujet du débat sur l'autoroute, les panneaux ils sont très utiles, non seulement on les voit bien, et en plus ça peut servir des fois.
2: C'est ça, il y a certains panneaux que tu vois pas, espèce de tontouse.
1: Quel genre de panneau, par exemple?
2: Bah, t'as pas besoin.
1: Routier.
2: Bah, vas-y, allez.
1: Parle-moi, mon petit routier.
2: Vas-y, couche dans ta tontouse. Manu.
10: Oui, je voulais qu'on accueille El Château. Il a la classe.
11: Oui, bonsoir, c'est El Château, j'appelle des Saintes-Marées de la Mer.
2: Bonsoir. La fréquence
11: 113.3. Bonsoir.
2: Donc, la question, tu l'as entendue?
11: Ouais, tout à fait, sur les panneaux de signalisation, c'est ça?
2: Voilà.
11: Ouais, bah écoute, moi je pense que c'est vachement mal indiqué, parce que moi je sais que les gens de ma tribu, ils savent pas forcément tous lire le français. Et c'est vrai que je pense que déjà au niveau des sous-titres, il y a un problème avec les panneaux en France, quoi.
2: Mm-hmm.
11: Parce que quand même, bah, pour les gens qui savent pas lire, bah, les panneaux, ça représente pas grand-chose.
2: Non, mais même, de toute manière, moi je trouve qu'il y a certains endroits, c'est vrai que les indications, elles sont pas tellement bien indiquées. Hein.
11: Ouais.
2: Il y a certains coins, sur certaines autoroutes, les panneaux sont vraiment mal mis, sont mis un peu avant, mais ils mettent une sortie, par exemple, à 200 mètres.
11: Et puis elle est à 250, tu vois.
2: Voilà.
27: Ouais, et puis ils n'indiquent pas les plaques de verglas aussi. Hein.
2: C'est ça, t'as raison.
20: Le truc qui est chiant sur les autoroutes, c'est qu'en fait, quand tu te trompes, tu sais, par exemple, tu loupes une sortie, t'es obligé de faire...

0: toi, je te pas appeler pote. Quand je t'appellerai pote chambre, tu sortiras de sous le lit.
1: Non, mais d'accord, mais tu viens sous le lit avec moi.
0: Bon, ça y est, on t'a dit de te la fermer maintenant.
1: C'est pas très gentil.
2: Et chaud.
0: Manu.
3: Ouais, on reste dans les gitanes, hein, on accueille Félix Gray.
1: Bonsoir.
0: T'appelles d'où?
1: J'appelle de Sainte-Marie-de-la-Mer également.
2: Ta tête tourne, ta tête frappe.
1: À tout de suite, en broquille et clap. Un nain, un nuque, et plein d'effroi.
0: Ça y est là, ouais. Rigo, il y a des questions hier, c'est?
4: Il y en a plein.
0: Donc, vas-y.
4: Alors, Carafa, non, ça c'est naze.
2: Ah, ça aussi, laisse tomber.
4: Ouais, je te jure.
1: Hein,
4: c'est,
1: putain,
4: c'est,
1: taf, hein.
4: C'est un truc de ouf.
2: Vas-y, hein. Invente bon, Rigo, invente.
4: Ouais, c'est clair. Max 204.
0: Oh, ça y est, ouais.
5: Je les coupe.
0: Merci.
5: Je n'ai rien à foutre, je les coupe.
0: Tu dis Manu.
6: Je sais pas qui c'est. Hein. Ça vient d'où ça?
0: Allez, mais coupe-les là, que j'écoute les questions hier, c'est. Oh, ta gueule.
7: Tu penses un peu à ta mère.
0: Ouais. Ta gueule.
5: Je les ai coupés. Hein.
0: Voilà. Bon,
4: ah,
0: alors,
4: c'est
0: Rigo.
4: Chaud ça. Donc, je vais lire celle que je vois le plus. C'est une question de Yankee qui te demande si une pipe c'est un arrêt d'urgence.
0: Ouais, il y a longtemps que les questions sont terminées. Donc, sur les bandes d'arrêt d'urgence. Voilà. Hein, ouais, ouais, tu te réveilles.
5: Hallucinez pas, les gars.
4: Pourquoi je lis pas grand chose ce soir, c'est.
0: Ouais, c'est la cata. Ouais, ok. On est combien quand même?
4: On est énormément.
0: C'est-à-dire?
4: C'est-à-dire 6042.
5: Ah bah, ça, t'as baissé hein, depuis tout à l'heure. Ouais, t'as 8000, ouais. Faudrait ouais. Ouais. Ouais. Que tu montes ton cul, Gérard, pour monter.
0: Ouais, ça. Bon, allez, dernière question. Croyez-vous que la sécurité est mieux sur autoroute que sur les nationales, Tantouze?
2: Non, je m'appelle Matouze.
0: Ça... Ouais, Tantouze, allez, réponds. Je veux bon, pas te savoir.
2: Ça dépend parce que des fois, c'est mieux sur la nationale que sur l'autoroute. Et puis des fois, sur l'autoroute, c'est mieux que sur la nationale parce que des fois, la nationale, ça peut être plus dangereux que l'autoroute.
0: Alors, moi, je te pose la...
5: Je suis pas trop d'accord, moi, avec Matouze. Hein.
2: Pourquoi?
0: Moi non plus. Non.
2: Pourquoi, par exemple?
0: Romanichel.
2: Fildar, par exemple.
0: Non, non, mais attendez.
2: Non, mais attends, Fildar a un problème, il était pas d'accord.
0: Ouais, non, mais Tantouze, pour l'instant, tu t'écrases.
2: Bon,
0: Romain Michel.
7: Ouais,
5: je suis pas trop d'accord avec Matouze.
7: Moi, je voudrais savoir un truc. Quoi? Avant d'aller à la DAS, on t'a trouvé sur quelle heure de repos?
0: Bon, allez, au revoir pour toi.
2: Oh.
0: Hop, oh là là.
7: C'est méchant, ça.
0: Tu lui dis au revoir, Manu.
6: Ouais.
0: El Château.
4: Ça en ouais.
5: El Château.
2: Bah, écoute,
5: oui. Excuse-moi, j'ai une question à te poser.
2: Bien sûr.
5: C'est quelle origine?
2: Je suis bohémien.
0: Bon, on s'en fout. Tu as demandé à Félix. Ah, attends, demande à Félix Gray tout de suite, comme ça on sera tranquille.
5: Félix Gray.
1: Je suis forain, moi, je suis gérant du top spin à la foire du trône.
5: Tu serais pas dans la gitanerie?
1: Ouais, tout à fait.
5: D'accord.
0: Voilà,
5: le top spin, génial.
1: Grande famille.
0: Ouais, Manu.
3: On accueille Touche Mémiche. Bonsoir.
8: Bonsoir, Touche.
0: Touche.
8: Ouais.
0: T'appelles d'où?
8: J'appelle de Paris. Ah, c'est Henri, ça. Oh là. Comment va Pépette, au fait?
5: Ah,
8: fait toujours patiner ton break.
5: La pépette dans le break, c'est chaud.
8: Elle s'est remise.
0: Bon, quand vous... la radio derrière, s'il vous plaît, merci.
9: J'ai envie de caler.
0: El Château.
8: Ouais, bah écoute, moi je suis plutôt autoroute parce que je suis plutôt fil de gauche. Et sur la nationale, si tu fais fil de gauche, t'es en sens inverse, donc c'est chaud.
0: Mmh.
8: Donc j'ai plutôt tendance à me ranger sur l'autoroute quand même, à me rabattre sur l'autoroute.
0: D'accord.
8: Mais il faut faire attention quand on se rabat sur l'autoroute.
0: Oh, ta gueule!
8: Ouais, je vais.
0: Oh, Fildar!
5: Non, c'est pas moi!
0: Oh, ta gueule! Félix Gray!
8: Je les
1: ouais, donc moi, c'est plus autoroute aussi parce que j'ai une décapotable. Et puis, il faut me voir débarquer à Marseille, les cheveux au vent.
8: Ouais.
1: Avec ma décapotable. Ah ouais, j'ai la classe, hein, franchement. Et j'ai travaillé avec Barbelivien aussi.
8: Avec les Santiago,
1: pour ceux qui se rappellent.
0: Touche machin là!
1: Ah putain, j'aurais bien qu'il fasse ça.
0: Touche!
1: Ça fait partie de l'un de mes regrets de ma vie.
0: Touche là! Oh, mais merde!
9: Je suis belle!
0: Touche!
9: Hein.
0: Oh! Tu réponds!
1: Je vais faire pleurer.
5: C'est pas.
0: Putain! Oh, ça va être terminé parce que je.
5: Mais
0: commence
5: non, mais
0: à
5: vas-y!
0: Bah, touche! Touche là, tu réponds!
8: Allô? Allô?
0: Oui, mais. Putain, mais tu. Oh, là, bah, il est où lui là?
8: Tu m'appelles, t'as qu'à dire mon nom normalement, quoi.
0: Touche les miches. Touche les miches là!
8: Avec plaisir. C'est quoi la question?
0: Allez hop, au revoir, tu vois.
8: Ah bah attends, vas-y, répète
0: la question.
8: Non, c'est
0: la question,
8: c'est
0: pas
8: ce
0: que tu as entendu, il était avec moi au standard.
9: Ton gazon.
8: Bah attends, il y a l'autre pouf là qui est en train, on comprend que dalle. Vas-y, repose ta question, quoi.
0: Alors, croyez-vous que la sécurité est mieux sur l'autoroute que sur la nationale?
9: Alors, moi, Sandy, j'adore la sodomie et j'adore toute l'appellation, tout ça.
1: Tu es des cochons.
0: Merci, Fildar.
5: Non, c'est pas moi.
0: Alors, touche la miche.
8: C'est qui fait le débat? C'est ta femme ou c'est toi, là?
0: Touche la miche.
8: Ouais. Eh ben, ouais, tu veux que je réponde, peut-être? Ou alors, il y a l'autre pute qui va causer à ma place.
0: Oh, l'autre pute, attends, merde, moi, je te dis en
8: gros. Allez,
0: terminé.
8: Allez,
0: terminé. Allez, tu lui dis au revoir, même.

0: Il se trouve que cette
1: Kilmo
0: et sa femme.
2: Pas de vérité.
3: Bon, allez, on va faire conclusion. Manu, meilleur couplet. On fait conclusion.
0: Il y a encore 10 secondes et je crache.
4: Il y a un auditeur, je voulais accueillir Jeanne.
5: C'est Jeanne. C'est chaud, c'est bon. Allez, emmène-moi. Plus fort. J'entends rien.
0: Mais c'est quoi ton débat? C'est le bordel.
3: Bon, allez, terminé, conclusion.
0: Allez, une question, là, une suivie.
1: Salut Gérard, c'est Jeanne.
6: Bonsoir, Moussaillo.
0: Il balance les polices.
3: Bon, je sens qu'on va arrêter là tout de suite.
0: Pourquoi hein, t'es chaud, coquin? Gérard, oublie pas de fêter ta fête.
6: Bonsoir,
0: à ta mère.
6: Bonsoir, Michel.
3: Bon, allez.
4: Je suis désemparé devant l'ampleur de ce débat, moi.
0: Offre-lui un petit chat mort.
3: Allez, hop, conclusion. Tantouze, conclusion du débat.
4: Oh, mais, hé, t'as tous...
0: Oui, moi, je trouve que ton débat, il était bien. Écoute, hein, franchement, un peu, des fois, il y avait des fois où ça partait un peu en couille. Mais quand même, là, ça va, quoi. Je trouve que t'assures. C'est dommage qu'on n'ait pas plus abordé le problème des prostituées sur le bord de l'autoroute qui cause des accidents.
3: Parce bon, tantouze, dégage, au revoir.
0: C'est vrai que ça touche un problème à toi, quand même.
3: C'est ça, tantouze, allez, dégage. Au revoir. Tantouze, au revoir, Mazama.
7: Bonjour Moussaillon, c'est les innocents.
3: Ben château.
6: Ouais, bah écoute, débat
0: du haut, château.
6: Allez tout le monde, hop là.
0: Dormi, papa.
3: Lundi soir on va rigoler. Ouais, mais attends, lundi soir, Max il va être au courant du bordel que vous avez
0: château,
3: fait.
0: Je peux te vendre une caravane toute équipée.
3: El Château.
6: Y a pas de problème.
3: El Château.
6: Ouais, bah écoute, si tu veux passer nous voir, moi et mes camarades à la caravane, on te fera faire un tour d'autoroute. Moi je pense que tu pourrais centrer tes débats parce que ça fait longtemps que t'as pas mis les pieds dans un véhicule à roues. Donc les autoroutes, je pense que ça fait longtemps que t'en as pas vu, depuis une certaine plaque de verglas.
0: Exact.
6: Donc à la limite, la prochaine fois, tu fais un débat sur un truc que tu connais, je sais pas, les grosses mythomanes ou un truc comme ça, et puis ça pourra le faire, quoi.
3: Ok, bonne nuit à toi.
6: Je te souhaite une bonne nuit, connard.
3: Toi-même, connard. Félix Ray.
8: Moi, je dirais que c'était un bon débat. J'ai pas tout suivi, mais en fait, je voudrais te demander que tu me fasses un petit plaisir, si tu pouvais me mettre les 3 scuds, là, pour que je gagne la barre, parce qu'il faut que je me refaire l'anus.
3: Tu verras ça avec Bob Gwen et Martin demain tout à l'heure.
8: Ok, je m'adresse à eux, alors.
3: Voilà. Bonne nuit à toi.
4: Non, il y a Jeanne aussi, il y a Jeanne.
3: Jeanne.
5: Ouais. C'est Jeanne. C'est chaud, c'est bon. Allez, emmène-moi. Jeanne. Plus fort.
9: Fais-nous vibrer. C'est Jeanne.
5: J'entends rien.
9: Vibrer.
5: Encore et encore.
1: Il était bien, il était chaud ton débat, Gérard.
3: Ouais, c'est toi?
1: Ouais, vas-y Sandy, vas-y bouffe-le Sandy, ouais, vas-y.
3: Bon allez, bonne nuit à toi.
4: Oh là là, je coupe.
3: Toi-même la salope.
4: Je coupe, hein.
7: Oh là là.
3: C'est toi-même la salope. Bon alors, qu'est-ce que je veux dire? Conclusion de l'IRC maintenant.
7: Oui, conclusion de Yankee qui te dit qu'il faut que tu sois heureux de pas payer de tarifs routiers quand tu te promènes avec ta femme. Mmh. Ensuite, énormément de gens qui disent que ton débat n'avait ni queue ni tête comme toi.
3: Mais je les emmerde.
7: Et je les comprends. Un débat gérardesque, une merde. Qu'est-ce que nous pourrions dire d'autre? Pierre Fouras, c'est bonsoir, qui conclut que sur radiogérard.fr.fm, tous les tarifs de péage Paris-Lyon et le guide du Ricard Tricard avec les meilleures adresses de garage pour se faire nettoyer le pot.
4: Excuse-moi, mais Pierre Fouras, en parlant de conclure, est-ce qu'il a conclu, lui?
7: Ah, je crois pas, non.
4: Ah.
3: Donc, qu'est-ce que j'ai à dire sur ce débat?
4: Bon débat, bien carré.
3: Il n'y a plus rien. Et on a terminé à combien,
7: non,
3: quand
7: en
3: même?
7: En tout cas, c'était se faire nettoyer le pot par des poilus en salopette, voilà. Je le précise.
3: On a terminé à...
7: Et on a terminé à 5132, malheureusement.
3: Bah, tant pis. C'est pas grave. Bon, donc, qu'est-ce que je veux dire? Bon, débat pas
4: ouais,
3: trop
4: une petite conclusion,
3: mal orienté. Comme Max n'était pas là, donc ça a été un peu le bordel, comme d'habitude. Ah non,
4: attends, franchement, j'estime... Enfin, je trouve...
3: Ça a été le bordel.
4: Avec toi,
3: il y avait
4: un peu moins de bordel. Hein.
10: Je sais pas ce qu'en pense Olivier de la Pro.
4: Qui vient d'arriver dans les studios.
10: Non, moi, j'ai écouté. C'était bien, c'était clair. C'était... Non,
3: ouais, surtout celui qui s'amuse à faire la... Surtout celui qui s'amuse à faire la tentouze.
10: Celui qui s'amuse à faire la tentouze.
3: Ouais. Tu crois que j'ai pas reconnu ta voix, espèce de travelot, va?
4: Non, il était en studio.
3: C'est un bonhomme,
4: Olivier de la Pro.
10: Par contre, le problème, c'est que c'était pas ton débat, quoi.
3: Bah ouais.
10: C'est celui de Rigaud.
3: Non, c'est ça, t'as raison. Donc, qu'est-ce que j'ai à vous annoncer? Ouais, donc Max sera pour les 10 ans de fun. 10 ans de fun radio le 20, donc c'est-à-dire ce soir, 26 mai, donc le FUSE à Bruxelles. Donc, allez-y, nombreux et nombreuses. Donc, d'après ce que j'ai cru entendre dire, il paraît qu'il y aurait sûrement Bob, Gwen et Martin qui devraient y aller. Oh, ouais. Tu me laisses mon micro allumé? Merci. D'après ce que j'ai entendu dire, il y aurait Bob Gwen et Martin qui devraient y aller. Je sais pas si t'es au courant.
2: C'est quoi ce son là?
4: Oh là là, ça sature, je crois.
3: Oh,
4: oh là là. Ah là, c'est une horreur.
9: Mais c'est pas beau.
2: Il se passe des trucs bizarres.
9: Qu'est-ce que tu fais, Mais Gérard, reviens.
2: Gérard, reviens. Qu'est-ce que tu fais?
3: Bon, tu me remets mon micro, tu as été
9: mais c'est bon, il y a ton micro, mets ton casque. Alors,
3: donc samedi. Donc
9: samedi, elle est où au Fuse aussi?
3: Vendredi,
4: elle est à la fusée.
3: Samedi 27. Samedi. Oh!
9: C'est Olivier!
3: Chaud!
5: Ah, je suis blessé.
3: Samedi 27, le dandy, ça.
4: Clarence.
5: Je ne vous oublierai pas.
4: Je crois que le vendredi, c'est au Fuse à Bruxelles pour les 10 ans de fête Belgique.
9: Oh! Putain, il met en route en face. Oh!
4: Putain, mais oh!
9: Oh! C'est pas fini, hein!
4: On se croirait dans une radio.
3: Donc, samedi 27 mai, le Dandys à Clarence.
4: À Clarence.
3: Donc, Tarbes, Pau, Mirmande, Hoche, Toulouse et Foix.
5: Toulouse et Foix.
9: Oh!
4: C'est eux, hein?
3: Ouais, ben, c'est plutôt ici, oui.
9: Mais non, désolé, non, c'est...
3: Terminé pour ce soir. Donc, vous retrouverez Max en
4: fin. Le machin tempo chaud, là.
2: Eriki, t'es tout pas drôle.
3: J'ai même pas la fiche du prochain disque.
4: Ah, excuse-moi, elle est là. Bah, il y aura deux disques, hein. Il y a
3: ah
4: peut-être
3: bon
4: deux fiches.
3: Bah, j'ai qu'une fiche, dites donc.
4: Non, mais c'est un double.
3: Oh, Ricky, là, ça va,
9: ouais,
3: ouais.
9: Ricky, Ricky, mets
11: deux balles
9: vie
11: pour le café, toi, Gérard.
9: Oh!
3: Ricky, je t'ai pas encore annoncé, maintenant je vais t'annoncer. On va donc ça va être les déchaînés de du Lévier avec viens sur la 6, j'ai la crotte sur le rail de sécurité. Et le deuxième,
4: c'est le même, c'est un double,
9: ouais, c'est
4: une double,
9: c'est une compil.
3: D'accord. Donc voilà ce que j'avais à vous dire. Donc Max,
4: t'aimes bien les doubles, toi. Hein
3: Max, vous le retrouverez dimanche soir pour le dès 22h si ça va mieux. Donc pour
4: si ça va pas mieux, c'est toi qui fais éclectique.
3: Non, ce sera Olivier de la pro. Donc Max, dimanche 22h pour éclectique et balade nocturne. Ça sera la 60 combien?
4: Hein?
3: Ça sera la combien de balade nocturne?
4: 69.
3: 60, n'importe quoi. Donc voilà, donc vous allez retrouver Ricky pour la nuit sans pub. Et moi je vous dis à très vite. Début juillet.
4: C'était la dernière, hein. C'était la dernière de l'année.
3: Le,
4: là, tu viens plus, non
3: 5, le 6 juillet maintenant.
4: Oh, tu reprends la
3: route. Le 6 juillet pour la.
4: Tu reprends la route après. Tu reprends la route. Non
3: bonne nuit à tous.
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3: Si vous aimez la route, allez-y, foncez dedans.
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3: Eh ouais, bonsoir à tous et bonsoir à toutes. Bienvenue pour la deuxième édition des débats de Gérard.
4: Oh, tu l'harcèles déjà, mon salaud.
3: On va saluer à l'AREA, donc Manu.
4: Bonsoir à tous.
3: Donc, qui était là durant avec Max. Je pense que ce soir, on va bien travailler.
4: Écoute,
3: au standard, vous avez Laurent.
13: Bonsoir, Gérard.
3: Bonsoir, Laurent.
13: Un privilège d'être
3: là. Avec Olive.
14: Ouais, salut, Gérard.
3: Bonsoir.
14: Ça me fait trop kiffer de bosser avec toi.
3: Ouais. Si ça te fait chier, tu vas...
14: Non, ça me fait kiffer, j'ai dit kiffer.
3: Et sur le site internet www.funradio.fr, donc vous avez Valérie.
15: Salut.
3: Bonsoir
15: GG.
3: Valérie. Donc je pense que sur l'internet, on a du monde, donc on va saluer quelqu'un que je lui avais promis, une dénommée Linda. Donc on va y faire un petit coucou si elle est toujours là, donc j'espère qu'elle aura reçu mon message.
16: T'es chaud toi, mon salaud, dis donc. C'est à côté, là, c'est avant, quand tu chattes avec les auditeurs.
3: Non, parce que normalement on aurait dû discuter un petit peu et ensemble avant le débat, et donc elle m'a dit passe-moi un petit coucou, donc voilà. Donc si Valérie t'as des news d'elle, tu me le dis au
15: de Linda.
3: De Linda.
15: D'accord.
3: Donc pour ça on va accueillir pour le débat. Donc le débat c'est un débat sur les dictateurs. On va accueillir Fidel Castré.
17: Bonsoir.
3: Castré.
17: Bonsoir, j'appelle de Cacapulco, j'ai 30 ans, c'est 119.9 la fréquence en FM, bonsoir.
3: Après on a Eva de Munich. Eva.
18: Oui, je suis là, bonsoir Gérard, j'appelle de Munich et 111.2.
17: Bonsoir.
3: Donc Ben Lezen, du Pas-de-Calais.
19: Oui, c'est Ben Lezgen, bonsoir, j'appelle d'une grotte dans le Pas-de-Calais. 103.4.
3: Ouais, bah, bonsoir. Je le sais, merci. Et Trotsky.
20: Ouais, bonsoir équipe, bonsoir Manu, bonsoir. Pauline, Lolo, Valérie, et salut le Tolar.
3: Bonsoir. Et le Tolar, il t'emmerde parce que sinon tu vas pas rester longtemps, d'accord?
20: Non, c'est bon, parle doucement, Gérard.
3: D'accord, t'appelles d'Auvergne 101.2.
20: Voilà.
3: Et normalement, si je me trompe pas, je sais pas qui c'est qui m'a redonné ça. Normalement, on a Pinocchio. Donc on a 1, 2, 3, 4.
16: Oh là, on va attendre Pinocchio un petit moment. Gérard, commence déjà avec les 4 premiers.
20: Voilà.
18: Bah allez, Gérard.
20: Bonsoir. Bon, des blancs, là.
3: On le garde, qu'est-ce qu'on fait?
16: Bah vas-y, on y va, on enchaîne.
11: On garde Gérard, on va te mettre une ligne correcte, d'accord?
20: Allez.
3: Bon, alors donc, qu'est-ce qu'un dictateur?
18: Un dictateur.
3: Oh, Eva!
18: Non, c'est pas moi, je suis désolée.
20: Attends, Gérard, tu vas commencer à virer une main.
3: Qu'est-ce un dictateur?
18: Ernest,
3: t'es précis.
18: D'accord, un dictateur, c'est un monsieur qui veut commander tout le temps. Et d'ailleurs, mes parents, ils m'ont donné le prénom d'Eva, qui est en fait Eva Braun, la femme d'Hitler. Voilà.
3: D'accord. Ouais. Fidèle.
20: Ouais, Fidèle Castré. Bah écoute, un dictateur, je pense que c'est quelqu'un qui sait ce qu'il veut. Il a un but dans la vie, on va dire, et il est prêt à tout pour arriver là où il a décidé qu'il arriverait, quoi, en fait. Donc c'est un gars qui s'embarrasse pas des détails et des méthodes, des états d'âme.
3: Non mais je t'écoute, hein, t'inquiète.
20: Non mais je m'inquiète pas. Et donc voilà, c'est le gars, il s'en fout, il trace la route, tu vois, même s'il faut couper 2-3 têtes au passage, ça le dérange pas, c'est pas ça qui va l'arrêter, c'est, tu vois.
3: Ouais, bon, à mon avis, je sais pas. Là, je sais pas. Non, mais attendez, je sais pas ce qui se passe là.
16: Mais qu'est-ce qui se passe?
3: Non, mais là,
16: explique-moi tout.
20: T'as mal quelque part, il y a quelque chose qui tombe ou quoi?
16: Non, c'est bon, il est.
20: Encore?
16: Il est entier, mais qu'est-ce qui se passe?
10: Il y a aucun problème.
3: Non, parce qu'on a un léger larcin.
16: Mais oui, c'est toi avec ton casque.
3: Mais non!
16: Mais si, c'est toi, mec.
5: Baisse ton niveau de ton casque.
3: Mais non, mais si je le baisse, j'entends rien.
16: C'est dingue. Regarde, tu l'as senti.
18: Un dictateur.
16: On m'avait dit que t'étais pro, Gérard.
20: Ça c'est pas gagné.
16: Il est pro quoi, on sait pas, mais allez, vas-y.
3: Voilà, maintenant ça va déjà mieux.
16: Bah oui.
3: Voilà, parce que c'est le mieux.
18: Allez, DG, on y va.
3: Oh, et crasse-toi, hein.
20: T'avais une ruche dans l'oreille, hein.
3: Ben Lezen.
20: Oui, bah écoute, un dictateur, c'est un maître absolu, Gérard. Quelqu'un un peu comme toi, d'ailleurs, en fait. Tu es un peu le dictateur ce soir de l'émission, je crois.
13: C'est vrai.
18: Ouais, c'est vrai.
20: Donc voilà, c'est le maître absolu, en fait.
13: Et le chef, quoi.
20: C'est le chef.
3: D'accord.
20: Celui qui commande tout le monde.
3: Trotsky.
15: Ouais, bah écoute, pour moi les dictateurs, a priori, c'est des gens qui sont quand même pas très sympas. Hein. C'est pas, c'est des mecs qui font quand même des choses assez violentes. Hein. C'est plus des histoires de piquer des euros dans les porte-monnaies. C'est plus des trucs dans ce genre-là, tu vois. C'est quand même beaucoup plus violent.
20: Ça va plus loin.
15: Et oui, ça va beaucoup plus loin, hein, c'est clair, hein, les mecs qui...
3: Valoré. Et Trotsky.
15: Oui.
16: Trotsky. Tu sais ce que je veux dire?
3: Hey, je vais te dire une chose. Au revoir.
20: Pourquoi au revoir?
3: Au revoir. Voilà. Laurent, s'il te plaît, tu me vires Trotsky.
20: Et t'amènes Pinocchio, là.
3: On va prendre Pinocchio.
16: Voilà qui est la Pinocchio.
20: Voilà. Voilà. Ça, c'est pas de la dictature.
3: En espérant que tu vas pas nous faire. En espérant qu'il va pas nous faire la même chose.
20: Non,
3: parce que sinon, tu vas faire comme l'autre. Lille, c'est quelle fréquence, s'il te plaît?
20: Écoute, j'ai pas la radio parce que là où je suis, je reçois pas très bien.
3: Hein. T'es de Lille?
20: Oui, je suis de Lille, oui.
3: Alors la fréquence?
16: Il la connaît pas, il va pas l'inventer.
3: Ah, mais il est dans un camion, c'est un routier.
16: Attends, ça saurait si les auditeurs ils inventaient les fréquences.
20: Pas routier, les routiers, je les aime pas trop, hein.
3: T'aimes pas les routiers, bah alors dans ce cas-là, n'ayez crainte qu'il y aura peut-être un débat sur les routiers.
16: N'ayez crainte. Ouais, moi je serais pas là non plus. Hein.
20: Ça fait combien de temps que tu...
3: De toute manière, si vous aimez pas les routiers, je vais vous dire une chose, si vous aimez pas les routiers, dans ce cas-là, allez vous faire foutre.
18: Bah pourquoi?
3: Et les routiers, c'est eux qui vous amènent la bouffe dans les magasins tous les matins, d'accord? Ouais, alors de bon entendeur, salut.
10: Moi j'adore les routiers. Moi j'adore les routiers.
3: Terminé.
16: Il y en a des bonnes, hein, des routiers. Hein.
20: Un bon rôti de routier à midi.
13: Ouais, vu ce qu'on bouffe, on est pas trop tiers.
20: Une fesse de routier, bim, sur la casserole.
16: Ah, ça dépend du routier. Bon, vas-y, GG, on y va.
20: Allez, on y va, là.
3: Bon, alors, Pinocchio, là.
20: Ouais, GG, qu'est-ce qu'il y a?
3: Tu réponds ou tu réponds pas?
20: Ouais,
18: qu'est-ce qu'un dictateur?
20: Alors, qu'est-ce qu'un dictateur, c'est ça?
13: Ouais.
20: Alors, moi, je pense qu'un dictateur...
3: Attendez, on a un problème, c'est que j'ai même pas de retour de casque.
16: Sinon, tu l'arsènes, alors...
5: Tu mets trop fort dans ton casque.
3: Voilà, baisse.
5: Mais
3: non.
5: Baisse.
16: Mais il n'y a pas de nom, Gérard, c'est tu baisses.
13: Si, si.
16: Mais parce que sinon, il arsène.
0: caca dans
3: Non, et là, pour l'instant, il n'y a pas de l'arsène. Si je le baisse, j'ai pas de retour.
0: Ça,
16: c'est le rayon acajou. Hein.
20: Je joue l'auto, tu pourras t'acheter un sonotone.
3: Allez vous faire enculer, d'accord.
0: Oh là là. Il y a des rapages.
16: C'est tout le temps, il veut pas baisser.
0: Il se passe.
3: Attends, tous les jeudis, je le mets comme ça, mon casque, il n'y a jamais eu de problème.
16: Ça l'arsenait, même moi, ça l'arsenait la semaine dernière.
0: T'as plus de fourmis dans l'oreille que d'habitude.
16: Allez, on y va. Regarde, tu vois,
21: c'est toi quand tu t'approches, il y a un problème.
3: Mais non, mais c'est ça là. Putain.
18: Et Gérard, c'est quoi un dictateur?
21: Ça n'a rien à voir avec ça, c'est parce qu'il y a de l'air qui passe là.
16: T'as trop grande. Oh là là.
18: Allez, mais baisse.
3: Changer de casque. Non, parce que là.
0: Vas-y, changez d'animateur là-haut.
3: Oh, tu enculé, toi, d'accord. Vous allez pas me casser les couilles.
18: Bah alors, c'est quoi un dictateur, Gérard?
3: Ferme ta gueule, toi, connasse.
18: Ah non,
16: Gérard, s'il te plaît. On peut y aller dans ce débat là, les gars.
14: Non, mais c'est d'autant plus dommage que c'est intéressant et que Gérard.
3: Attends, toi, tu es. Toi, tu fermes ta gueule.
21: Mais toi, il est d'accord avec toi, il dit que c'est génial.
14: Pour une fois qu'il est.
0: Oh là là. C'est un bon débat, hein.
18: Bah ouais.
16: Mais non, mais essayez de le respecter aussi un peu, quoi. Vous parlez tous sur Gérard et tout ça, c'est pas cool, quoi.
21: Je les ai coupés.
16: Mais non, mais c'est vrai, quoi. Putain, il galère déjà avec le casque.
3: Je sens que le débat il va vite se terminer, moi, vous allez voir. Ouais. J'attends toujours mon café. Hein.
16: Bon, Gérard, non, ce qu'on va faire, écoute, repose la question. Et les auditeurs ils sont en attente là. Repose la question et on y retourne.
3: Qu'est-ce un dictateur, c'est tout. Terminé, voilà. Point final à la ligne.
16: Allez, à vous les gars.
20: Arnaud, il est au 48-10. Oui. Ok. Ouais, on a déjà répondu.
16: Tu vois comme ça commence là.
20: Pose la deuxième.
16: Gérard, s'il te plaît, les gens aimeraient bien répondre à ta question.
21: Non, allez.
16: Gérard, il y a des gens qui ont déjà commencé à te répondre. S'il te plaît.
3: Qu'est-ce qu'il fait? Enlève le casque à l'arsène.
16: Mais parlez pas tous en même temps.
20: Olivier, tu dégages.
3: Il a rien fait.
16: S'il vous plaît.
3: Non, je commence pas à travailler comme ça.
16: S'il vous plaît, passez pas tous en même temps.
3: Mais non, c'est déjà le bordel déjà. Tu me vires tout le monde là.
16: Non, je peux pas.
3: Tu vas te démerder.
16: Il y a des gens.
3: Tu vas virer tout le monde, c'est rien que des habituels.
16: Non, c'est pas vrai, Gérard.
3: Arrête de me dire, je sais très bien que vous me prenez des habituels. Vous dégagez.
16: On va pas commencer. C'est comme ça.
3: Tout le monde dégage, on reprend après.
16: On va pas commencer comme ça, il y a des gens qui répondent.
3: Non, mais moi je veux pas le savoir. Vous me prenez personne du standard.
21: Non, mais attends.
16: Qu'est-ce qu'on fait maintenant?
3: Qu'est-ce qu'on fait? Tu me prends des gens au standard, terminé.
16: Bah oui, mais c'est ce que j'ai fait.
3: Non, c'est pas des gens du standard ça.
16: Mais Gérard,
3: ça c'est des habituels.
16: Il y a des gens qui répondent très sérieusement à ta question.
3: Non, c'est des habituels.
16: Ils sont sensibles déjà.
3: Je ne suis pas d'accord, c'est des habituels. T'as compris?
21: Attends, Laurent, tu ne réponds pas comme ça, Gérard.
3: C'est les habituels, j'en veux pas.
21: Fais ton respect.
3: L'agenda que Pedro il avait, il est hors de question qu'il se veuille entre tes mains.
16: Non, je suis désolé, non.
3: C'est Europe terminée. C'est les habituels, j'en veux pas.
16: C'est dégueulasse.
3: J'en veux pas, c'est les habituels.
16: Qui Fidel, c'est quoi ça?
3: Mais ça, Fidel Castro, c'est Tony.
16: C'est Fidel Castro qui est là. Non, c'est pas vrai, Gérard.
3: Mais si, mais arrête tes conneries. J'ai reconnu les voix.
21: Mais non.
16: Non, très franchement.
3: Non, allez. Manu, tu vas voir une zikmu. Moi, je reprendrai le débat que.
21: Moi, annonce le 10.
3: Quand on aura d'autres.
16: Annonce le 10, GG.
21: Ouais, c'est bon, je le dis. Respecte les auditeurs.
16: Ah, oh, putain.
3: Non, mais de toute manière, à chaque fois.
21: Vas-y.
3: À chaque fois, c'est pareil. Dès les premières questions, c'est les mêmes habituels. C'est les mêmes.
21: On les vire.
3: Donc c'est les habituels. Donc les habituels, je n'en veux pas. En voir. Terminé.
21: Ah bah quand même. Ouais.
3: Alors au standard, terminé le répertoire avec les numéros.
16: Non, il
3: n'y
16: a aucun répertoire.
3: Tony.
16: Je ne l'ai mais pas. Même. Gérard, je commence moi.
3: De toute manière, tu l'avais la semaine dernière. Arrête. Arrête, tu l'avais.
16: Non, c'est pas ce.
21: Oh, tu l'arsènes.
3: Mais non. Mais de toute manière, tu l'avais la semaine dernière.
16: C'est pas vrai.
3: Donc, on va s'écouter Christophe Bocassa. Le Mister, c'est mon dada. Et on se retrouve tout de suite après au 0825-08-5000.
21: La misère
3: et mon dada. A tout de suite au 0825-08-5000. Et toujours sur le net www.funradio.
21: Ouais.
3: Attends, qu'est-ce que tu faisais avec lui, avec un auditeur au standard? Mais non, mais même, je suis pas d'accord, moi je...

0: On va rien faire du tout cette semaine.
1: Alors, on a comme ça, hein.
2: Non, mais c'est vrai, alors, il y a un moment, les auditeurs, ils étaient pas super cool, quoi. Ils parlaient tous les uns sur les autres.
3: Non, mais c'est clair.
4: Mais qu'est-ce qu'il a fait, Olivier? Pourquoi tu veux le faire?
3: Olivier, il a rien fait.
4: Mais même quoi? C'est pas des arguments.
5: De manière, même lui, il a le numéro de téléphone des habituels.
4: Non, mais attends.
5: Ça, c'est les habituels.
4: On les admirait. Qui c'est que t'es avec? Qui est habituel? Fidel Castro.
5: Mais oui, mais il les a repris sous d'autres noms.
4: Mais il appelait d'Acacapulco.
5: Mais non, mais attends. Attends,
2: allume,
5: tu veux
2: attends,
5: ton
2: allume
5: ton micro.
2: Des auditeurs.
5: Allume.
2: Non.
5: Ah, mais attends. Attends, mais, hé, hey, Gérard, Pinocchio, je l'ai eu, il habite à Lille.
6: Tu veux intervenir sur le vélo? Eh ben, attends, je te passe. Mec, on te prend ton numéro, on te rappelle.
5: Voilà. C'est quoi? Un auditeur qui veut...
4: Mais prends-le,
5: veut...
4: toi. Attends,
5: mais non, mais
4: allô.
5: Prends son numéro.
4: C'est pourquoi?
5: Il veut intervenir.
4: Attends, il dit d'aller te faire enculer. Attends, ouais, bah voilà, tu l'as raccroché au nez, bravo. Bah fais-le toi le standard.
5: Bah ouais. Non. Bah,
4: on reprend dans combien de temps là?
5: On reprend dans 2 minutes.
4: Non.
5: Bah, attends. Il y a personne, moi.
4: Mais si on les a, c'est bon.
7: Attends, t'inquiète pas.
5: C'est bon, t'inquiète. Mais non.
4: Mais t'inquiète.
3: Ça y est, c'est bon, ils arrivent. Il y en a des nouveaux, il y a une nouvelle liste.
4: Qu'est-ce que c'est comme disque qu'on était en train de mettre là?
3: C'était
4: qui ça? C'est quoi?
3: Bokassa, non?
5: Ça c'est le titre.
4: Ouais, bon, alors c'est quoi le truc? C'est quoi le bordel là?
5: Non, mais attends.
4: T'as fait quoi comme question là déjà avant qu'on reprenne?
5: Non, on est que sur la première pour l'instant, j'avance pas.
4: Bon, attends, mais assis-toi.
5: Non, attends qu'on n'aura pas d'autres auditeurs, j'avancerai pas le débat.
4: Mais il est prêt.
3: Ça y est, il y a des nouveaux auditeurs, il y a des nouveaux. Il y en a des nouveaux, Gérard.
4: On est en train.
3: Il y a une nouvelle équipe qui arrive pour répondre à tes questions.
4: Hein? Une minute.
3: Ouais.
4: Attends. Vas-y, installe-toi déjà. Tu vois.
3: Il faut qu'ils reprennent le débat.
5: Non, faut me trouver quelqu'un d'autre pour.
4: Mais qui? Il n'y a personne.
5: Mais il n'y a personne, mais attends, mais.
4: Mais merde, voilà, c'est pas prévu. Bah attends, mais.
3: Bah ouais.
4: Mais
3: hein.
4: Cool, tout le monde. C'est pas grave. Tout le monde veut bosser avec toi, mais comme je ne connais pas les jeunes qui sont là, les stagiaires, il y a plein de mecs qui veulent bosser. Moi, j'ose pas les mettre. Et regarde comment tu lui parles à Laurent alors qu'il a.
3: Tu sais qu'ils ont peur, hein.
5: Bah attends, la semaine dernière, c'était pareil, c'était les mêmes.
4: Mais non!
3: Ah non, j'étais pas là moi déjà.
5: Les mêmes, à un moment donné.
4: Il était pas là, Manu déjà, c'était pas les mêmes. On a changé l'équipe, ouais, Valérie. Elle était pas là.
5: Bah si, elle était sur le net. Et sur le net, ça s'était très bien passé.
4: Bon, on y
3: va. On va y retourner, hein.
4: Attention, on y va. Ton casque.
3: Je mets ton casque.
5: Mets mon café.
3: Vas-y, il arrive. Mets ton casque.
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5: Eh bien putain, mais tu vas laisser ton micro éteint, tu vas faire ton boulot comme il faut au standard, ou tu fais tout de casse là.
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5: Bonsoir, donc excusez-nous de ce qui vient de se passer. On venait de s'écouter Christophe Bokassa, La Misère. C'est mon dada. Donc, ce qui s'est passé, c'est que il y a eu un petit problème, c'est qu'on a eu les mêmes auditeurs que d'habitude.
3: Non, c'est pas vrai.
5: Et si, parce que je connais très bien les gens. Donc, on a eu les mêmes.
3: Et on a. Yes.
5: Bah oui, bah voilà, comme ça, j'ai rien.
3: Mais si, t'entends quand même.
5: Non.
3: Allez, c'est pas grave, on y va.
5: Donc, je sais pas, j'ai pas la liste.
3: On accueille Maria Pinochet.
5: Non, mais je peux avoir la liste.
3: Oui, bah, je vais te la donner, mais laisse-moi travailler, quoi. elle arrive là, voilà, si tu veux.
10: Bonsoir,
5: Gérard.
3: On a François qui nous appelle de Nantes aussi, très sérieux. François.
10: Ouais, bonsoir, Gérard, bonsoir toute l'équipe.
11: Bonsoir, François.
10: Bonsoir.
3: Et on a un Anglais qui nous appelle de Londres et qui s'appelle Trevor Jones. Voilà.
12: Hello, Mr. Cousin.
5: Terminé.
12: How are you, Mr. Cousin?
5: Allez, okay. Scoulage de diamant, au revoir.
4: C'est Trevor Jones qui nous appelle de Londres.
3: Attends, passe-moi, il est où?
5: Allô?
4: Ouais,
5: oh
4: tu
5: non,
4: t'es...
5: merde.
4: Allô? Hey. Passe-moi à l'antenne, attends, ouais. Je vais lui parler.
3: Tiens.
4: Viens, on va se le faire.
5: Non, c'est terminé. Oh, ta gueule, je te dis de dégager, toi.
4: Gérard, dégage. Viens parler à Trevor.
3: Qui c'est? Allô?
4: Monsieur Jones.
12: It's Trevor Jones.
4: Non, mais attendez, monsieur Trevor Jones, faut arrêter de passer dans les débats de Gérard, ça n'a plus rien à voir maintenant, vous
12: mais
4: dégagez.
12: Je voulais parler, monsieur Cousin.
4: Non, monsieur Cousin, non. Allô,
12: monsieur Cousin.
3: Va, mets ton casque.
4: Qu'est-ce que c'est que ce bordel là?
5: Non, non, moi je continue pas comme ça.
4: Je dégage qui?
12: Je voulais. Allô?
5: Tu dégages l'autre là de Londres, celui qui arrête pas de dire Mr. Cousin là.
12: Mr. Cousin.
5: Ah voilà, hop,
4: c'est lui qui dégage de mémé un coup.
5: Mais où quoi?
4: Un coup de silencieux, je peux pas le faire partir sinon.
12: Mr. Cousin.
4: Attends, je le cherche.
5: Le silencieux, mais balance.
4: Je le cherche. Oh là là là là, ça l'arsène.
5: Je suis pas rapide là.
4: Vite, vite. Je cherche.
12: Possible de parler de free.
4: Je cherche. Écoutez.
5: Mais envoie le son.
4: Mais je cherche le
5: Gérard.
4: Son
5: là, je l'ai pas.
4: Je l'ai pas le son.
12: Mais
5: merde, c'est bon. Tu fais quoi?
4: Ça y est, c'est bon.
5: Ah bah dis donc. Mais j'arrive pas à l'enlever.
4: Putain, merde.
5: Attends, j'arrive pas à l'enlever.
4: Je lui remets un coup.
11: GG.
4: Sérieux? Je peux pas l'enlever. Qu'est-ce que t'as foutu?
13: Mais non, mais c'est pas moi. Attends, arrête, t'es connerie.
5: Oh, il a piraté le standard, Laurent.
4: Attends, ah voilà.
5: Oh non, non, moi je travaille pas comme ça.
11: GG sur internet, on est 4600.
4: Oh là là, et c'est parti. La machine est lancée. Bravo.
5: Alors là.
11: Y a tu veux une question, GG, ou pas? GG, une question? Alors, quelle étude faut-il faire pour être dictateur?
5: Aucune.
11: Question de super menteur.
5: Aucune.
11: D'accord, merci.
5: Il n'y a pas une question... t'as pas de question de personnes que je t'ai dit tout à l'heure?
11: La Pine?
5: La Pine ou l'autre, Linda?
11: Non.
5: Non, elles sont parties?
11: Pas de question. Non, elles sont là, mais attends.
4: Tu parles à une Pine?
11: Ouais, Pine.
14: Qui? La Pine, c'est ça?
11: Pine,
14: c'est ça, Gérard?
4: Eh, mais fais gaffe que ce soit pas un mec avec Gérard. Un nom comme ça. Hein.
14: Qui c'est que tu voulais savoir sur le net?
11: Non, elles sont là. Hein.
5: Non, c'est Linda, j'aurais voulu avoir.
11: Linda, elle est là, ouais.
14: Regarde, Gérard, courage, on t'aime, on écoute les débats.
11: On te fait un gros bisou, mon GG.
5: Ah, ah bah moi aussi, mais je voudrais que tu me poses un peu de questions, toi, sur le
11: elle
5: site
11: dit
5: internet.
11: Elle dit qu'elle t'aime.
5: Que non, mais un peu de questions.
14: Et que tu te calmes un peu, elle dit.
5: Ouais, non, mais attends, c'est toi qui le dis.
11: Non, il y a marqué GG.
5: Non mais c'est bizarre, j'ai pas le site,
4: on accueille Jean Roger qui a 54 ans et qui est de Paris.
5: Non mais moi je voudrais bien avoir les fiches.
4: Je vais te les donner le temps que je les prépare. Je dirais toute l'équipe et tout.
14: Le
4: attends,
14: 6, on peut même pas le mettre à l'antenne.
4: Non, le 6 non, c'est impossible. Dis non, bah, c'était parce que c'est Trevor Jones et apparemment il était pas d'accord.
14: Mais non mais c'est bon.
12: Ouais, bonsoir Gérard, bonsoir. Non,
4: ça y est, allô.
5: Bonsoir.
4: Bon bah c'est bon, c'est à nouveau.
12: Oui, bonsoir Jean Roger.
4: Bonsoir Jean Roger.
12: Bonsoir.
5: Bonsoir.
12: Bonsoir.
5: Donc après, on a Maria.
15: Oui, bonsoir Gérard.
5: Bonsoir.
14: Il est débordé.
4: Tu m'étonnes.
5: Non mais attends, mais c'est pas ce bordel là, au standard.
11: Non mais il est tout seul, il est tout seul.
5: Il en peut plus.
14: Entre moi et Gérard, il transpire, c'est la soirée là.
4: Non mais ouais, c'est clair. Non mais parce qu'on avait une équipe.
5: Pourtant c'est à la cool.
4: Il y avait des gens tout à fait sérieux tout à l'heure qui voulaient répondre à tes questions et tu les as virés. Maintenant je suis obligé de chercher quelqu'un d'autre.
12: Le débat que propose M. Gérard est intéressant et c'est dommage que les gens n'y accordent pas une importance autre que une importance médiocre pour le moment.
5: Non mais moi, de toute manière là... j'espère pas parce que là sinon le débat il va être vite clos, vite
12: non,
5: clos.
12: Non mais en plus c'est intéressant, faut avouer, c'est un sujet qui touche beaucoup de gens et je trouve que c'est important d'en parler.
4: Et puis on a bien avancé, il est minuit 35, on a fait une question, moi je veux dire on est bon.
5: Ouais non mais
4: on est bien là.
5: On est carré, on a jusqu'à minuit.
12: Peu de gens vont en parler et c'est bien que ça fasse.
5: Non mais si ça vous fait chier de répondre aux questions.
16: Non, pas du tout.
5: Vous le dites hein.
12: Alors on attend des questions en fait.
5: Alors qu'est-ce qu'un dictateur? Voilà la question. Maintenant on va demander à Maria, en espérant que vous allez répondre correctement.
15: Oui, alors Gérard, un dictateur c'est un homme ou une femme qui utilise ses pouvoirs... À
5: merci de baisser ta radio derrière.
15: Oui, excuse-moi.
5: Merci. Tu l'éteins carrément. Tu l'éteins carrément, t'as dit.
15: Attends deux secondes.
16: Depuis que je t'ai eu tout à l'heure.
15: C'est bon Gérard?
5: Voilà, c'est bon.
15: Ouais, donc je disais que un dictateur, c'est un homme ou une femme qui abuse de son pouvoir.
5: Laurent, s'il te plaît, t'essayes de savoir où devient ce bruit.
4: Ouais. Je m'en occupe, merci.
5: Hein?
4: Ouais, mais je travaille.
5: Non, mais attends. Dans ce cas-là, je vais demander à quelqu'un d'autre
4: Non, mais ça va, regarde, il y a pas de problème. Regarde, il y a quatre personnes qui répondent à tes questions, il y a aucun problème.
5: Non, mais moi j'ai pas la liste. C'est ce qui m'énerve.
4: Je vais te la donner dans 2 minutes.
5: Dans moins d'une heure, Laurent te donnera la liste des auditeurs.
4: Vers 2h05, je te file tout ça.
5: Donc alors, Maria, donc tu disais.
15: Oui, je disais que c'était un homme ou une femme qui abusait de son pouvoir, tel Hitler, Pinochet, Staline. Enfin, tous ces gens-là, qui en fait savent pas gérer leur pouvoir, quoi, tout simplement. Et souvent, ça finit dans des sales tripes avec plein de morts. Et quand tu vois le dernier cas de Pinochet, il a niqué pas mal de gens. Et puis au final, ça fait un truc glauque, quoi. Mmh.
5: D'accord. Voilà. Malheureusement, c'est... Ah non, mais là, je vais me mettre ailleurs parce que là, c'est impossible de travailler, là.
17: Prends mon micro, là.
5: Je vais prendre celui-là.
17: Voilà.
18: Mais t'en as une grande perche, dis donc, mon salaud.
17: Voilà.
18: Prends mon micro, mais attends,
17: c'est impressionnant.
18: On l'affiche avec Lolo.
5: Il est branché où, celui-là?
18: Mais c'est bon, t'entends, mec? Vas-y.
5: Là, c'est bon?
18: C'est parfait.
5: Bah attends, moi, je... voilà.
18: Ah, mais ça l'arsène toujours?
5: Ah non, ça m'étonne rien.
18: Ah bah, écoute...
5: C'est ton casque,
18: mais c'est parce que tu l'enfonces pas bien. Tu l'enfonces pas bien, Gégé, on te l'a toujours dit, ça. Moi, toutes tes meufs, elles me...
17: Allez, on y va dans le débat, là, Gégé.
18: Non, mais tu l'enfonces mal, Gégé.
5: Non, c'est bon. Donc, après Maria, on a qui? On a qui, s'il vous plaît? Au standard, là.
17: On a un nouvel auditeur qui est sur la 6, je le connais pas, il doit être...
19: Il y a Jean-Roger, si vous pouvez...
17: Voilà, il y a Jean-Roger qui est là.
19: Je peux m'exprimer sur la question, si vous le souhaitez.
5: Non mais moi je voudrais bien voir la liste pour savoir avec qui je travaille.
18: Gégé, tu peux avancer sans
17: mais
18: la liste
17: pas tout de suite.
5: Mais j'ai personne.
17: Mais oui, mais je travaille, j'arrive.
11: Mais merde, parle avec eux.
19: Jean-Roger, pour moi, je pense qu'un dictateur, c'est quelqu'un qui est en général assez intelligent. On a remarqué au cours de l'histoire que les dictateurs ont toujours été assez intelligent. C'est quelqu'un qui n'arrive pas à retrouver ses marques dans une société bien établie et qui a besoin finalement, pour se sentir bien, de diriger un groupe d'hommes, d'êtres humains, j'entends bien, hein, des hommes et des femmes. Mmh. Ça devient petit à petit un dictateur, c'est-à-dire quelqu'un qui utilise son pouvoir absolu pour diriger ce groupe d'hommes et qui finalement se met en marge de la société en faisant ça. Voilà. Mmh. Très peu ont réussi à diriger une société, ça devient des sectes souvent aussi.
17: On accueille Boudin Rouge aussi. Hein.
5: Ah non, mais moi je voudrais bien voir la liste.
17: On est en train de te la préparer. Boudin Rouge.
5: Mais non. Attends, Boudin Rouge encore?
19: Ouais, salut.
18: Ah, on l'a pas eu, Boudin Rouge?
17: C'est moi qui m'en suis occupé. Boudin Rouge?
18: Ouais. Les petits chipots, tout ça. Mais...
19: Ouais, salut.
17: Salut.
19: Salut, c'est Boudin Rouge, Dijon, 98.9.
17: Et Jean-Roger aussi, hein, qui est là.
19: Jean-Roger. Ça va bien?
5: Ouais, j'écoute.
18: Il écrit en même temps, donc c'est pas facile tous les jours.
17: On a la liste, tiens, c'est
19: Jean-Roger. Moi, Jean-Roger, j'ai déjà répondu pour ma part à la question. Hein. C'est écrit à tes parents. Donc, voilà.
5: Comment?
19: J'ai déjà répondu pour ma part.
5: Non, mais attends. Qui c'est qui vient de dire que t'es écrit à tes parents? Alors, Boudin Rouge.
19: Quoi?
5: Dégage.
19: Ouais, j'ai rien dit.
5: Dégage.
19: Moi, j'ai rien dit.
5: Dégage. Voilà. François.
19: Mais Stockhausen.
5: Ta gueule, toi. Eh, putain.
19: Ah oui.
5: Eh, ça va arrêter. Avec j'ai envie de câlin et tout ça, j'en ai marre.
17: C'est clair. Oui, c'est très clair.
19: Bah, je suis désolé de vous interrompre tout le monde, c'est Jean-Roger. Je trouve qu'effectivement, le comportement des auditeurs ce soir n'est vraiment pas un comportement sympa.
11: Mais Jean-Roger,
19: Gérard. C'est un comportement néfaste, Gérard.
5: Non, mais il y a un truc qu'il va falloir vous mettre dans la tête. C'est que cette saison ne sera pas la même que l'année dernière.
19: Je croyais que c'était un coton-tige, je vais pas dans la tête.
5: Ok. Alors, Jean-François, Boudin Rouge et Jean-Roger, tout ça, un conseil que je vous donne.
17: Attends, ils ont rien fait, Gérard. Gérard, s'il te plaît.
5: Hein, déjà, Boudin Rouge, on y a dit au revoir.
17: On lui a dit
5: ça
17: au revoir.
5: Ça y apprendra à lui dire, à dire n'importe quoi.
17: T'inquiète pas.
5: Donc, les autres qu'il y a à l'antenne, je vous préviens, faites gaffe à ce que vous allez dire. D'accord?
17: À de bon entendeur.
5: Salut. Et sur le site internet www.funradio.fr.
17: On en est où, la bordel?
5: Alors qu'il y a Valérie qui est sur le site internet. Oui, donc je vous préviens.
11: Attends, Gégé.
5: Attends, tu permets que je termine.
11: Terminé.
5: Alors je préviens d'une chose, que toutes les questions qui ont rapport aux ex ne seront pas dites à l'antenne. Claire, net et précis. Vous avez bien écouté et vous avez bien entendu ce que j'ai dit. Alors, sur le site internet.
18: Aïe, problème.
11: On en est à 5250.
18: Eh, c'est pas mal, t'as pris 1000 auditeurs.
11: Et il y a Linda qui t'embrasse encore très très fort et qui t'encourage et qui te fait de gros bisous. Elle t'aime.
17: Gérard, au standard, on accueille Sodom Hussein.
20: Bonsoir Gérard, bonsoir toute l'équipe.
5: Bonsoir.
20: Ouais, je suis Sodom. J'appelle de Bagdad Café.
19: Bon alors, Sodom, est-ce que tu peux répondre à la question de Gérard qui est qu'est-ce qu'un dictateur?
5: Je t'écoute. Non mais je sens que ce soir, vous avez envie de me casser les couilles et que vous n'avez pas envie de faire le débat.
19: Non, de te casser la couille.
18: Non, les couilles, il en a deux, c'est les jambes, il en a qu'une. Et vous vous êtes trompé, les gars. Je rétablis la vérité, Gérard. Les couilles, t'en as deux, les jambes, t'en as qu'une. Allez, on y va.
5: Allez. Donc, tu réponds ?
20: Saddam, à toi de répondre.
5: Ah, Saddam Hussein, là, oui, tu réponds ?
20: Alors, pour répondre à la question sur les dictateurs, je dirais que,
17: bon, calme dans les auditeurs.
20: Dans l'histoire des dictateurs, on a bien vu que les dictateurs qui prenaient le pouvoir contre le peuple finissaient très très mal. Donc, moi, je suis pour la démocratie totale, quoi. Que les gens puissent s'exprimer où que ce soit.
5: Et quel est le rapport avec les dictateurs ?
20: Ben, les dictateurs, justement, ils ont laissé une trace dans l'histoire du fait que, justement, ils ont oppressé le peuple de tout temps. Et donc, c'est pas la bonne méthode. Je sais pas ce que t'en penses, Gégé, mais c'est pas la bonne méthode pour moi.
5: D'accord. François ?
0: Écoute, moi, je dirais qu'un dictateur, c'est quelqu'un de très intelligent.
5: Non, mais réveille-toi et puis parle un petit peu plus fort devant ton micro.
0: Bah, écoute, je vais parler comme ça, plus fort. Tu m'entends bien, là ? Très bien.
5: Ouais, là, ça va mieux. Ça va mieux.
0: Ah, ok, d'accord. Donc je disais qu'un dictateur, comme Jean-Roger le précisait tout à l'heure, c'est quelqu'un de très intelligent. Et que c'est quelqu'un qui a les pouvoirs absolus, genre. Et ça, je crois que tout le monde l'a compris. Hein ?
20: Bah, Superman était un dictateur, alors.
0: Ah non, c'était Lex Luthor, le dictateur.
20: Ah oui.
15: Et toi, Gérard, t'en penses quoi ?
5: Mais attendez, parce qu'on est en train de me régler mon micro, parce qu'on croit que c'est moi qui fais du Larsen.
17: Mais si,
5: mais c'est pas
17: si.
5: Non, je te promets. Il y a quelque chose.
17: Mais non, mais attends,
5: Non, la semaine dernière, le micro.
17: Ça marchait pas non plus.
5: Si.
17: Tu faisais les mêmes. Voilà, on va le descendre un peu comme ça. Voilà, n'y touche pas.
18: Non, mais c'est tout.
5: Non, mais
18: c'est
5: tout. Mais même, là.
17: C'est pareil,
18: c'est toutes tes plaques en fer aussi, tu vois.
17: Non. On y va. Gérard, vas-y.
0: Comment il fait pour prendre l'avion ?
5: Et ta sœur, comment qu'elle ferait pour enculer un âne ?
18: Oh ! Elle est belle, elle est fine !
15: Ton père, il s'est marié en bleu de travail ! Il veut le bâton de l'eau !
17: Putain, il est trop beau !
18: Bon, les auditeurs, un peu de sérieux quand même, il n'était pas en bleu de travail. Allez, on y va.
5: Donc, Jean-Roger ?
20: Oui.
15: Il a déjà répondu.
20: J'ai répondu à la question. Hein.
18: Trois fois, je crois.
15: Gérard, c'est à toi, ouais, maintenant.
20: Mais si tu veux, je peux recommencer. C'est quoi ta réponse, Gégé, sur cette question ?
5: Alors, qu'est-ce qu'un dictateur ? Pour moi, un dictateur, c'est une personne qui fait partie du gouvernement, qui était au gouvernement, une personne. Comment ?
17: Non, mais comme tu mets toujours...
18: Vas-y, Gégé. Gérard,
17: comme tu t'approches comme ça, tu dis comment, et que t'approches toujours ton micro, ton casque près du micro, ça Larsen, reste droit.
5: Voilà, non, mais ce qu'il y a, c'est... Les dictateurs, en fin de compte, c'est une personne... Qui fait partie du gouvernement, qui a le droit de faire ce qu'il veut.
17: C'est quoi ?
5: Ouais, mais même de toute manière, ce soir, je pense qu'à mon avis, le débat.
17: Il va être mal.
20: Non, mais Gérard, quitte à maltraiter le peuple, parce que je sais pas si tu vois l'exemple en Roumanie, il y a eu Ceaușescu.
5: Je veux pas parler des mecs politiques.
20: Mais comment on devient dictateur ?
15: La dictature, c'est en politique, Gérard.
5: Oui, c'est un mec politique.
20: Oui, Ceaușescu, il a tellement opprimé le peuple que maintenant il est obligé de venir à Paris pour taper des parcs-mètres. Donc c'est un peu.
5: Non, mais attends.
20: Ou faire le trottoir encore.
5: Non, mais là, il faut arrêter là, un peu vos conneries, hein.
15: Non mais Gérard, nous on t'écoute, on attend les questions quoi.
5: Non mais là faut arrêter de dire le mec qui s'amuse à rôter comme un porc, il faut mieux de se calmer.
20: C'est dégueulasse.
5: D'accord. Parce que je sens que on va faire qu'une heure de débat. Hein.
20: Ah non.
17: C'est pas grave, pour enchaîner, t'as peut-être un petit sondage.
15: Ouais, un sondage.
17: Hein, ce serait bien pour reprendre dans le calme, un petit sondage.
15: C'est clair.
5: Alors un sondage. Alors connaissez-vous personnellement beaucoup de dictateurs? Alors 70% des gens disent non, que non. Ben c'est vrai, moi j'en connais pas.
17: Tu vois,
5: un.
17: Par exemple, hein, on n'en connaît pas.
5: Moi j'en connais pas. 26% des gens disent qu'ils n'aiment pas l'orthographe. Ben là, je vois pas du tout le rapport, mais bon, c'est pas grave. 12% des gens pensent en connaissent un sondant.
20: Conjugue le verbe, c'est bien.
5: Mais ta sœur, et fais gaffe toi parce que je t'ai reconnu.
15: Ta mère,
20: c'est chaud.
5: Eh, je te préviens, Jean-Roger.
0: Oui, Gérard, tu disais, donc les sondages, j'ai pas tout compris.
17: C'est quoi là?
5: Non, allez.
20: Hop, mais moi, Jean-Roger. Je suis tout à fait d'accord avec Gérard.
5: Non. Il faut pas prendre les gens pour des cons, ni pour les gens pour des canards sauvages.
20: Je prends pas pour des cons, mais
5: Mais tu m'y laisses. D'accord, tu vas te faire enculer.
20: Pardon?
5: Tu vas te faire enculer, je te dis au revoir.
15: Il a harcelé avec son
5: fils. Et François, c'est pareil.
20: Je ne suis pas très content parce que...
5: Allez vous faire foutre.
20: Si tes parents entendaient ça, ils seraient pas très contents.
5: Alors, mes parents t'emmerdent. Ok, dégage.
17: Non, François.
5: Scoula, dégage.
17: C'était Jean-Roger. Jean-Roger, je l'ai enverrai Jean-Roger.
18: Jean-Roger est parti. Enchaîne sur un deuxième sondage, peut-être.
3: Alors, Gérard, peut-être j'ai quelqu'un d'autre.
18: Vas-y.
20: Oh, c'est chaud. Oh, c'est chaud.
5: Bon, allez hop.
11: GG. Tu veux une question internet? Là, on en est à 6152.
5: Oh là là.
11: Putain, ça fait que monter, hein. Bravo, hein.
20: Bravo, bien joué.
11: Est-ce qu'un dictateur est élu par les citoyens?
5: Bah justement, c'est la question qui viendra.
18: Alors, bravo, Valérie.
11: Ça y est, c'est ma fête.
3: Arrête de dire des conneries.
5: De toute manière, elle y est pour rien parce qu'elle m'a aidé quand même pour faire les débats.
11: Merci,
5: GG. 12% pensent des gens qui ne connaissent un sondant. Donc, j'ai répondu tout à l'heure, il y en a un qui a dit « Ouais, mais je sais pas quoi ». Donc, j'ai poussé une gueulante. Bon, donc, l'autre question.
17: Alors, peut-être pour remettre un petit peu le débat, quelqu'un qui te connaît bien et qui saura comment te caresser dans le bon sens du poil. Enfin, moi, je pensais que ça pourrait faire l'affaire. Il y a Monsieur Mazur, je sais pas.
1: Bonsoir, Monsieur Mazur. Allô, bonsoir, c'est Monsieur Mazur.
21: Bonsoir, Monsieur Mazur.
1: Chers amis, bonsoir. Je suis très heureux de vous retrouver après cette pause estivale.
21: Plaisir.
1: Tout à fait. Monsieur Gérard, comment allez-vous?
5: Qu'est-ce que ça peut vous foutre? Je vous ai pas demandé de venir.
1: Oh, bah écoutez, monsieur Gérard, je n'étais pas présent au précédent débat, vous l'avez remarqué.
5: Moi, ça m'intéresse pas.
1: Mais là, certaines occupations avec des filles de joie, mais c'est tout à fait... Écoutez, en tout cas, je tiens à vous féliciter pour avoir choisi ce sujet passionnant sur les dictateurs et dont vous maîtrisez les moindres méandres. Félicitations, monsieur Gérard.
5: Alors si c'est pour dire ça, je vais vous dire au revoir, comme ça vous allez me foutre la paix pour de bon.
17: Des trucs sympas, tu fais du bon boulot.
20: Il n'y a pas d'insulte, hein.
1: Écoutez, je vous félicite pour votre travail, je ne vois pas où est l'insulte.
18: Bah c'est travail peut-être, c'est le mot travail.
20: Non, il n'a pas parlé de tes vêtements.
18: C'est ça l'insulte. Hein.
17: Alors on y va. Alors
5: qu'est-ce que veut dire Manu, je te préviens.
18: Mais t'es fou, j'ai rien fait depuis le début.
5: Non, mais de toute manière, je vais te dire une chose. C'est même pas la peine que tu me dises que t'as rien fait. Je sais que c'est toi qui balances n'importe quoi. Toi, tu pues du cul, je viens de l'entendre, ça vient de chez vous. Alors moi, je vais vous dire une chose. Que c'est simple. Encore un mot comme ça, j'arrête.
17: Mais pourquoi tu... Il reste 1h10.
18: C'est 1h10, c'est rien, ça va comme dans du beurre.
22: Il pue de l'anus.
21: Ça fait chaos.
18: Tu vois, c'est pas moi.
17: Qui fait ça? Attends, je les chope.
18: Putain, ça c'est le standard, hein. Ça merdouille au standard. Hein.
21: Ça fait 47 minutes et 53 secondes qu'on est sur la même question quand même. Hein.
18: Oui, mais elle est bien, moi je l'aime bien cette question.
17: Ouais, accélère Gérard.
22: Gérard, s'il te plaît.
17: Oh là là, la petite salope.
20: Allez GG, allez GG. Qui c'est le meilleur évidemment, c'est GG. Il a un anus de fou, il a l'air de fétide. Vas-y GG, vas-y balance ta question. On est derrière toi GG.
5: Et quand t'auras fini tes conneries, allez. Tu me feras signe, d'accord?
22: Gégé, on y va.
18: Ah, je crois qu'il t'a fait un bras d'honneur là.
21: Wouah, j'avais pas vu.
17: Eh, Gégé, il y a des petites dans le couloir, elles sont comme des folles. Hein.
5: Je m'en fous.
17: Pour t'apporter à bouffer, mon cochon.
21: C'est faux, Gérard.
17: Allez, on y va les questions.
18: C'est parti là.
17: On a fait quoi depuis le début?
18: Ah bah une.
21: Là, c'est le bordel là.
5: À quoi peut servir un dictateur? On va demander à Maria.
21: Ah, moi je sais.
22: Peut servir un dictateur?
5: Oui. Mais moi, je voudrais bien avoir des questions internet un petit peu qu'avant de parler aux auditeurs.
21: Oh, bah super.
22: Super, c'est gentil, toi. Tu nous appelles et ensuite.
5: Non, mais attendez, mais vous allez répondre, mais pour l'instant, je vais un peu sur le site internet. C'est normal. Ah, non, mais oh, c'est qui commande ici?
21: Il a dit bateau, ouais. Le dictateur.
5: C'est le dictateur, alors fermez vos gueules.
21: Très bien.
22: D'accord.
20: Alors, qu'est-ce qui se passe sur le net?
5: Valérie, s'il te plaît.
11: Bah, il y a une question, mais je n'ose pas, GG.
21: Ouais, vas-y, ose.
5: Hein? Non, mais vas-y, dis si c'est une question.
11: Ouais, non, mais c'est pas moi.
5: Hein. Non, mais vas-y, de manière.
11: Peut-on devenir dictateur quand on a travaillé dans le yaourt?
5: Bon, laisse tomber, on en parle.
11: Ouais, mais bon,
5: pas.
11: Je t'ai dit.
5: Non, mais même.
17: Ne pose pas cette question.
5: Ouais, ouais, non, mais de manière, c'est simple, je réponds pas du tout, ça va plus vite. Après?
11: Excuse-moi, GG, mais
17: vas-y. Il y a une question qui ne veut pas qu'on pose.
11: Que l'acajou permet-il au dictateur de percer dans le métier? Non, bah non, tu vois, c'est pas possible.
5: L'acajou?
11: L'acajou, ouais.
5: C'est quoi ça?
11: Bah,
17: c'est
11: du bois.
17: Ta jambe gauche.
11: Ta jambe de bois.
5: C'est pas du bois, c'est du fer, d'accord, on en parle
11: du
5: pas.
11: Du fer, d'accord.
5: Hein. Ok.
21: C'est Terminator, hein, c'est pas.
5: Ta gueule!
18: Rigole pas.
11: D'autres, un dictateur peut-il conduire un poids lourd sans permis?
5: Non, bon, ça, en principe, non.
11: Tout ça, on peut pas. GG, c'est le dictateur de Nanterre. Je sais pas, moi. Tu vois, je peux pas toutes les dire, tu veux. Y a
5: sinon, les deux
11: y a
5: autres.
11: Toujours, il y a toujours Linda qui te fait de gros gros bisous.
5: Non, mais je voudrais bien qu'elle me pose un peu de questions. Et l'autre, Lapine, là, non
11: Lapine, Lapine, elle vient, elle est encore là. Hein, mais là, attends, elle va poser une question. En tout cas, elle pense très fort à toi. Hein.
5: Bon bah alors tant qu'il y en a une qui pense à moi, c'est déjà pas mal.
20: Gérard, je voulais savoir, c'est Saddam Hussein. Pour toi, quel est le meilleur système politique? Est-ce que c'est la démocratie ou la dictature?
5: Pour moi, aucun des deux.
20: Ah bon? T'es quoi, t'es
5: pourquoi? Non, parce que je vais te dire une chose.
17: Explique, Gérard, c'est intéressant, pourquoi?
5: Non, mais moi je vais te dire aucun des deux. Je vais te dire pourquoi. Parce qu'à l'heure actuelle, que de toute manière, c'est pas parce que on fait un débat là-dessus. De toute manière, que tu sois de gauche ou de droite, de toute manière, t'es cocu et tu t'en chieras. Et c'est pas pour ça que tu as gagné plus.
20: C'est un nanar, toi.
22: Le roi est mort.
20: Ah, Gérard, t'es un nanar.
5: Mais même, c'est pas en disant ouais on a gagné tout, on a rien gagné. Et c'est pour un sang, tout augmente et on en prend plein la gueule. Pour pas un sou.
17: Mais qu'est-ce que Gérard, la question était intéressante. Est-ce que tu es plus pour la démocratie ou plus faire un côté, on va dire un gouvernement complètement totalitaire?
5: Moi, je suis contre rien du tout.
21: T'es communiste?
5: Non, pas du tout. Alors moi, je vais te dire une chose. Celui qui vient de me dire que j'étais coco, je vais te dire une chose, que j'ai voté pour personne. Je n'ai rien à foutre. De manière, moi, je vais vous dire une chose. Qu'à l'heure actuelle, ce qu'on a voté, on l'a.
20: Ouais.
5: Hein, c'est que les gens qui ont voté, on a ce qu'on a. On a les augmentations, on en prend plein la gueule.
17: Plus on demande des augmentations, plus on en a, c'est bien fait pour notre gueule.
5: De toute manière, pour vous dire une chose, que là, vous avez eu l'augmentation de, il y a eu l'augmentation d'essence pour ceux qui partaient en vacances. Il y a eu l'augmentation des transports et tout ça, mais c'est pas fini.
20: C'est un système minable. Ouais,
21: l'augmentation des cigarettes et tout ça, il y en a.
5: Mais
17: c'est pas de la dictature. Ouais.
18: La beuh, elle a pris 5 euros.
21: Ouais, c'est vrai.
17: Est-ce que c'est de la dictature en France?
5: Personnellement, oui. Parce que moi, je vais te dire une chose. On en chie et c'est tout. On l'a choisi. De manière, moi, personnellement, j'en ai rien à foutre parce que j'ai voté contre personne. Et moi, je m'en fous. Je suis tout le monde.
21: Ouais, Gérard, vas-y, on fait une manif.
17: Ouais, tu suis tout le monde.
21: Là.
17: T'es un sale opportuniste.
5: Mais même, moi, je viens pour rien, c'est tout. Voilà, allez, de bon entendeur, salut. À quoi sert un dictateur?
17: À jeudi prochain, alors.
20: Gérard, elle est pas éligible.
5: Ah non, c'est le 24, le prochain.
21: Hey Gérard, tu veux pas organiser une petite manif improvisée là?
22: Allez, on se rejoint tous.
5: Le débat, à quoi sert un dictateur?
21: Allez faire la dictée pour les petits.
5: Ah, voilà. Voilà la question.
21: Voilà
5: la réponse que j'attendais.
21: Gérard, tu connais le bar des amis à Suresne?
17: Allez hop, Gérard, reprends le débat. Non, mais on va.
20: Oui, reprenez le débat.
17: On le dégage, lui. Dégage-le.
21: Oh non,
5: terminé, tu me vires tout le monde, on met un disque.
18: Ah bah, pas tout le monde.
5: Tu me vires tout le monde, c'est tout, ça recommence.
18: Je veux bien mettre un disque.
17: On va mettre un disque.
11: GG, il y a Lapine qui te pose une question sur internet. Es-tu sympathisant du parti démocrate ou
18: trou de balle?
11: Excuse-moi, trou de kyste.
5: Non, bah elle.
11: Excuse-moi, mais c'est Lapine. Hein, c'est...
5: Lapine, ta question, elle a ni queue ni tête. C'est comme toi, le lapin qui a ni queue.
11: Mais elle t'aime quand même.
5: Voilà. Donc, on va s'écouter.
18: Un petit sondage avant, comme ça, tu vois, petit sondage, titre de disque, et hop, on reprend dans le calme après.
5: Alors, le sondage, de quel pays, Vincent? De quel pays viennent les dictateurs? Alors, 23% pensent qu'ils viennent de la dictatorie, juste à côté de l'île des trop de conneries. Ouais, d'accord, ok. 45% pensent que oui. Bon, alors, je vois pas du tout le rapport là-dessus. Bon, bref. Et 0,5% des gens disent qu'ils viennent s'ils veulent, mais pas en basket. Et voilà, et on va s'écouter. Donc, les démocrates dans mon slip, c'est l'anarchie. On se retrouve tout de suite après au 0825 08 5000 www.funradio.fr et tout de suite après, suite et fin du débat.

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2: Et voilà, bonsoir à tous. Donc on venait de s'écouter les démocrates de mon slip, c'est l'anarchie. Donc il y a du monde qui s'installe dans la... derrière moi, mais c'est pas grave.
3: Non, t'es
2: donc
3: bien.
2: Sur le site internet Valérie,
4: on en est à 7162. Oh, oh, le feu.
3: Oh, comment t'as déchiré.
2: 7162, ouais. Hein.
3: Ah, c'est pas mal.
4: Il y a encore des questions, mais bon, c'est...
2: Non, mais si c'est des questions...
4: Hein. Y a-t-il des dictateurs sous le pont de l'Alma? Ouais, mais bon.
2: Non, c'est bon, j'en veux pas.
3: Ouais, non, mais réponds au moins, Gérard.
2: Non, mais de manière des questions comme ça,
3: ouais, mais les auditeurs, ils s'interrogent, ils aimeraient bien avoir une réponse.
4: Il y a Lapine qui demande, est-ce qu'un dictateur peut être royaliste?
3: C'est une bonne question.
2: Oui.
4: Ça, c'est sérieux, tu vois.
2: Oui, pourquoi pas.
4: Bon.
3: Mais bah, développe un peu pourquoi, ouais, pourquoi parce que...
2: Non, mais si
3: plutôt dans le sens, non, plutôt dans le sens commun ou
2: non, mais si un dictateur veut devenir roi, il peut le, hein. Il peut.
3: I mean...
2: Il a le droit. Moi, je suis pas dictateur, je suis devenu animateur des débats et qui fout le bordel tous les jeudis.
5: Il faut que t'arrêtes de gueuler, par contre, là. Fais un bon truc, là. Il est 1h, là. Vas-y, lâche l'affaire. Hein.
2: Bon, qui c'est qui me fait une liste propre? Parce que là, c'est une liste de cochons.
6: Ouais, je te la fais, genre.
2: Bah, j'espère.
6: Ouais, je travaille.
2: Les milliardaires sont-ils tous des dictateurs? Je sais même pas qui c'est qu'on a maintenant sur l'antenne.
7: Pour le moment, c'est les mêmes, hein. On attend d'autres personnes.
2: Maria.
8: Gérard. Eh ben, les millionnaires.
2: Je vais pas te le redire 50 fois. Ça fait deux fois que je te demande de baisser ton micro, de baisser ta radio, de l'éteindre complètement. Ou sinon, je vais te dire au revoir.
8: Gérard, elle est éteinte, ma radio.
2: Ou sinon, t'es avec un téléphone sans pile. Téléphone portable.
3: Gérard, tout le monde n'a pas les moyens d'avoir un fil à son téléphone.
2: Il faut
3: respecter les pauvres aussi.
2: Non, mais il me semble que j'avais dit lors des débats, je voulais pas des téléphones portables.
8: Il n'est pas portable, mon téléphone, il est sans fil, c'est tout.
2: Ouais, mais c'est pareil parce que le son, il est quasiment pourri.
8: Tu vois, mais Gérard, moi, je suis vraiment contente de participer à
2: Je croyais que t'allais dire de bosser avec moi.
8: Oui, bah non, je bosse pas avec toi.
2: Heureusement.
9: T'as de la chance.
8: Ouais, tu m'étonnes. Oh mon dieu. Les millionnaires sont-ils des dictateurs?
3: Milliardaires.
2: Les milliardaires pour les millionnaires.
9: Je comprends pas la question, Gégé, ou quoi, là?
2: Non, mais je crois qu'elle a dû trop tirer
9: vrai,
2: son coup.
9: C'est la fibre.
2: Allô,
9: c'est Saddam Hussein.
2: Tu la laisses parler?
9: Ah bien. Okay.
2: Priorité aux femmes. Priorité. Pour une fois que je suis galant.
8: Oui, tu m'étonnes. Enfin, donc, à mon avis, oui, ils sont un peu dictateurs dans leur sens parce qu'ils sont riches. Et que quand t'es riche, t'as plus de facilité à...
9: Ouais, à te le foutre dans le cul.
8: Voilà. Merci.
2: François?
9: Oui?
2: Qu'est-ce qu'il a, lui? C'est quoi, là? C'est quoi, ce bordel?
5: Non, mais c'est pour te dire...
7: Moi, je pense parce que...
2: Laurent, s'il te plaît.
7: Non, mais
2: si tu veux, moi, je peux allumer mon portable et... Je demande qu'on m'appelle, hein.
5: Non, mais l'avantage, c'est que personne t'appelle, donc c'est...
2: Ouais. Ah non, mais c'est ça, le problème.
9: Ouais, on s'en a qu'à
8: balancer. Gérard, t'as qu'à nous donner ton numéro?
2: Ouais, mais et puis quoi encore?
5: Allez, sérieux.
3: Allez, Gérard.
8: Allez, moi, je veux un rendez-vous, Gérard.
2: Non.
9: Moi, je peux répondre à la question, si tu veux, Gérard.
2: C'est qui?
9: C'est François.
2: Bah, vas-y.
9: Bah, écoute, je dirais que non. Moi, je connais des personnes milliardaires qui ne sont pas du tout dictateurs. Bien au contraire, je connais des gens qui ont moins d'argent, qui vivent dans des hôpitaux, qui vendent des yaourts et qui sont bien plus dictateurs que...
2: François,
9: que
2: fait.
9: Oui.
2: François,
3: c'est bizarre. Il y a
9: une
3: vision,
9: personne. Hein, j'ai l'impression que vous êtes vexé, Gérard.
3: Non, moi, par contre, j'avais entendu que beaucoup de dictateurs jouent au golf.
9: Ah oui, oui.
8: Mais ah oui.
3: Tu les appelles, ils sont sur le putting green. Tu vois des.
7: Gérard, je vais répondre, c'est Sodom.
9: J'ai entendu parler de dictateur.
7: Gérard, je peux répondre, c'est Sodom, je vais lui faire un put dans son cul. Voilà. Donc moi, pour répondre à ta question sur les milliardaires, je dirais que...
2: Non mais tu peux prendre ta voix normale au lieu de prendre Saddam Hussein et puis tu me diras que t'es Tony, d'accord?
9: Ouais, on t'a reconnu, là, allez.
2: Ok. Alors Laurent, s'il te plaît.
3: Oh Laurent, t'as
2: chier.
7: Oui, je t'écoute.
2: Tu me dis Saddam Hussein qui se fait passer pour Tony.
3: Ah bon? Ou peut-être le contraire?
7: Non, mais tu vois,
2: tu me vires François qui se fait passer pour Goldo.
4: Oh non,
7: c'est pas vrai.
2: Et toi, Maria?
7: Je me serais pas fait avoir.
2: Maria?
8: Ouais.
2: Tu m'excuseras, mais je te vire parce que tu te fais passer pour Emma. Au revoir.
9: Mais c'est pas moi, Goldo, c'est faux.
2: Allez!
5: prend à la place Alain Gérard.
4: GG, internet.
2: Oh là, oh là, oh là, oh là, oh là.
4: Qu'est-ce qu'il y a?
2: Passe-moi à Maria en antenne.
4: Qu'est-ce qui se passe?
5: Qu'est-ce qu'il y a?
10: Non, mais pas en antenne, Gérard, à l'antenne.
5: À l'antenne.
2: Maria.
8: Oui, Gérard.
2: Et l'enculé.
8: Non, non, j'ai pas dit l'enculé.
2: Non,
8: j'ai dit le PD, je suis désolé.
2: Ouais, bah, moi je vais te dire une chose, c'est une grosse salope, alors, oh, dégage.

0: de...
1: Non, là, tu reviens, tu me vires tout
0: à,
1: le monde.
0: À la place de Maria Pinochet, on accueille Che Guevara.
1: Attends, je vais te dire une chose. Que là, c'est même pas la peine que je continue avec la même liste, parce que tu vas me prendre les mêmes auditeurs sous d'autres noms.
2: C'est moi qui les prends.
1: Non, parce qu'il y a Emma, il y a Tony.
2: C'est qui Emma?
1: Ouais, celle des habitués.
0: Non, c'est pas vrai.
1: C'est.
2: Je te promets que non, Gérard.
1: Si.
2: Non, mais ne me dis pas qu'il y a que des habitués, là.
1: Si. C'est pas vrai.
2: C'est qui?
0: Il a soi-disant reconnu Goldo alors qu'il est même pas là.
1: Si.
0: Et soi-disant Tony qui était pas là non plus.
1: Si. Tony, c'est passé pour François.
3: Il est dans l'humanitaire, Goldo, maintenant.
1: Non, j'en ai rien à foutre.
2: Bon, qui c'est que tu gardes, là? Monsieur Mazur, au moins, il a rien.
1: Pour l'instant, il y a que lui.
2: Bon, monsieur Mazur.
4: Absolument. Et moi aussi, Gérard.
3: Ouais, il y a Mathieu. C'est Mathieu, non?
4: C'est Mathieu, bonsoir.
2: Mathieu
4: Gérard. Bonsoir.
2: Tu l'as rien fait, Gérard.
4: Ouais, j'ai rien fait.
1: Bien bon. Attends, ils sont d'où, lui?
3: Il l'a rappelé, mais tu gueulais, alors t'as pas vu.
4: Ouais, ce serait cool.
1: Oh, la question, elle est compliquée pour moi.
5: Ah ouais, mais bon,
4: c'est chaud. Je suis
2: désolé. Mais elles le sont toutes, donc...
1: Alors, est-ce que les dictateurs sont acceptés dans la Jet Set et pourquoi?
3: Il y a beaucoup de mots, là.
4: Attention.
6: Surtout personne au standard, là, Gérard.
1: Et au standard, vous appelez au 0825-085000, s'il vous plaît, merci.
7: Bonsoir, je suis nouveau.
1: Donc, je vais répondre à la question de Linda, parce que sinon, je vais me faire tuer tout à l'heure. Oui. Oui, pourquoi?
2: Non, mais Gérard, attends, là, c'est de la merde.
0: Là. Ouais, non, là, tu vois.
1: Pourquoi? J'en sais rien.
2: Bah, ouais, okay. Tiens, on s'en fout.
1: Voilà, hop, terminé.
4: Ouais, c'est nul, hein, Gérard, ce que t'as dit.
1: Ta gueule.
7: Bonsoir, je suis un petit nouveau.
2: Comment tu t'appelles?
7: C'est Lucci,
2: c'est Lucci, Gérard.
7: Che Guevara de Tijuana.
2: Lucci Vari?
7: Che Guevara. Évolutionnaire en herbe.
3: Ouais.
7: Bonsoir. Oh là,
3: je crois que j'ai un t-shirt avec ta tête.
7: C'est possible, ça. Avec de l'herbe aussi.
0: On continue le débat, s'il vous plaît. Ouais. Voilà, un petit peu plus de sérieux.
1: Non, mais je t'écoute, hein.
7: Ah bah, est-ce que tu pourrais avoir l'amabilité de répéter la question, s'il te plaît?
3: C'est vrai, parce qu'on s'est égaré avec l'internet et tout.
1: Les milliardaires sont-ils tous des dictateurs?
7: Je sais pas, mais les dictateurs doivent être tous milliardaires.
8: Moi, je dis oui.
7: Parce que, ouais, ça marche dans l'autre sens, en fait. La question, elle est posée à l'envers, quoi.
8: Mais, monsieur Gérard, permettez une question. Évoquez-vous, justement, cette question dans le sens du diktat de l'argent ou bien l'inverse?
1: Les deux.
8: Est-ce que vous pourriez développer un peu, s'il vous plaît?
1: Bah, les dictateurs, c'est ceux qui ont besoin d'argent.
8: Oui. Ouais.
1: Et puis les milliardaires, c'est ceux qu'on montre trop.
7: Ouais, mais Gégé, est-ce que t'as déjà entendu parler de la dictature du prolétariat, par exemple?
1: Non.
7: Les prolétaires, ils ont pas d'argent.
8: Oui, excellente question, justement. Est-ce que la dictature du prolétariat peut-elle se faire écraser, n'est-ce pas, par le diktat de l'argent, monsieur Gérard?
1: Ah. Bah, à mon avis, oui.
7: Oui, hein.
8: Et dans quel sens?
1: Dans quel sens? Alors là, si la personne a trop d'argent, bon, elle peut en donner à d'autres personnes.
7: Ouais. Ça, c'est de l'humanitaire, ça.
1: Voilà, oui, mais même si c'est pas... Si ma question est mal tournée.
7: Non, elle est bien, oh là là.
1: Donc voilà, monsieur Mazur.
8: Oui, très bien, écoutez, c'est une très bonne réponse.
1: Bon, Mathieu.
9: Écoute, Gérard, je pense que tous les milliardaires sont un peu dictateurs dans leur tête. Hein.
1: Et parle un petit peu plus fort.
9: Parce qu'ils ont beaucoup d'argent.
1: Parle un petit peu plus fort.
9: Je disais que les milliardaires ont beaucoup d'argent, et à partir de ce moment-là, ils sont pleins d'amis, et ils essayent de tous les...
1: Alors là, je vais te dire une chose. Là, je crois que tu te trompes tout de suite. Là, je t'arrête tout de suite. C'est pas parce qu'un milliardaire est dictateur qu'il va se faire beaucoup d'amis.
9: Ouais,
1: au contraire, mais attends, laisse-moi finir. Parce que là, je vais répondre tout de suite à la question avant que tu répondes, je vais te répondre tout de suite. Il faut pas croire qu'un milliardaire a beaucoup d'argent qu'il va se faire beaucoup d'amis. Parce qu'au contraire, ses amis vont lui piquer son pognon et après il aura plus personne. Donc,
3: C'est pas des amis, voilà. Alors, Gégé.
1: D'accord.
2: Par exemple, si on prend Messier, par exemple.
1: Ouais, ben c'est pareil. Lui il avait des amis, mais malheureusement, t'as vu où qu'il est?
2: Il est où?
3: Hein? Il est où?
1: Maintenant, il est dehors.
2: Dehors où?
1: Bah, il s'est fait jeter d'une chaîne crispée. Donc voilà.
0: Gérard. Attends.
1: Non mais c'est quand tu veux, tu poses ta question.
0: Voilà, c'est que le micro était pas branché. On accueille un peu plus le débat. Ceausescu souille. Ah, ça te plaît ou non? Parce...
1: Je crois qu'au standard, c'est le bordel. Mais je débute, Gérard.
0: C'est un privilège pour moi d'être là, donc s'il te plaît, quoi.
1: Non, mais attends, la semaine dernière. Il y a 15 jours, le.

0: Hein?
1: Ah. Non, ouais, t'attends, t'attends.
0: Ah, ouais, non, non, non, j'ai rien sur moi.
2: C'est tes cheveux, ça. C'est tes cheveux.
0: Ouais, c'est mes cheveux, c'est les antennes, je te jure, non.
2: T'as ton portable?
0: Non, ben ouais, mais.
1: Ah, c'est pas l'heure, c'est
0: pas,
1: les débats.
0: Non, normalement, il est éteint.
2: On fait ce débat là ou pas, on se l'attaque.
1: Allô. Putain, on y va là, première Allô. Question, 1h12.
2: 1h15, on a fait 2 questions.
0: Allô, ouais.
3: Non, on en a fait 3.
2: Oh, bah, 3.
1: Record.
2: On va faire 10.
0: Bon, ciao, Sex Quick est là.
4: Oui, bonsoir.
3: Bonsoir.
4: Bonsoir tout le monde, bonsoir à Spécial Manu.
1: Ah, bonsoir.
4: C'est plaisir.
5: Ça se dédie.
1: Je t'embrasse, ciao, Sex Quick.
5: Ah, je veux bien, bisous.
4: Et à tout le monde aussi.
3: Non, t'as entendu la question?
4: Non, non, non, j'étais en grande conversation avec Laurent.
3: Non, mais dans ces cas-là, les questions...
4: Bah, il m'explique comment ça se passe. Moi,
3: les milliardaires sont-ils tous des dictateurs?
4: Non,
3: point final à la ligne.
4: Pas du tout. C'est pas parce que t'as de l'argent que t'es un dictateur.
2: Bah voilà.
5: Ouais.
3: Bah voilà, donc, ah, bon. Donc c'est, c'est ce que je disais tout à l'heure.
4: Oh putain.
5: Hugo. Ouais. Ah, bon, enfin, GG, c'est Che Guevaris, là, à l'antenne.
3: Ouais.
5: Tu disais tout à l'heure, ouais, quand on a de l'argent, les amis, tout ça, mais t'es quand même d'accord parce que tu te plains tout le temps, t'as pas d'argent, donc t'as pas d'amis.
6: Ouais, et puis.
5: Donc ça marche dans l'autre sens, en fait, quand t'as pas d'argent.
3: Non, mais attends, parce que ce que tu veux dire, là, je vois très bien où tu veux en venir.
5: Ouais.
3: C'est pas parce que je viens à la radio que je vais me plaindre tout le temps, d'accord? Claire, net. Non, mais attends, laisse-moi finir.
5: En même temps, c'est possible, mais c'est pas ça que je disais, quoi.
4: Tu l'as jamais fait, ça.
5: C'est pas ton genre, tu manges pas de ce pain-là.
2: C'est pas ce qu'il a dit, Gérard.
1: Tu veux que je te résume ce qu'il a dit?
4: Il a dit quoi, ouais?
1: Il a dit, en gros, que tu dis un dictateur, il a pas forcément de l'argent et donc ça n'apporte pas des amis.
3: Hein?
1: L'argent n'apporte pas les amis. Hein? Mais toi qui n'as pas d'argent, tu n'as pas d'amis non plus.
3: Hein?
1: Donc ça marche dans les deux sens.
4: Cool.
3: Ah oui?
5: Ah oui, merci Manu.
7: Sauf qu'un milliardaire, bon, monsieur Manu. Potes, il a qu'à se les payer.
0: Talent.
5: Si t'avais le choix, GG, entre avoir de l'argent ou des amis, tu choisirais quoi, toi?
3: Moi, je préfère avoir de l'argent.
5: Ouais,
3: et avoir une nana pour
2: moi.
3: Pour
2: se la payer.
7: Bien lu, bon émission, tu vois, quand tu rentres après les débats.
3: Pour l'argent. Voilà.
5: Pour l'argent, c'est
0: pas monsieur Gérard, pourrais-je poser une question, monsieur?
3: Oui, monsieur Mazur.
0: À votre avis, existe-t-il des dictatrices, monsieur Gérard?
3: Je pense.
4: Qui, alors,
0: et
4: qui?
0: Justement, pourriez-vous nous indiquer, je ne sais pas, des noms, des adresses peut-être?
3: Non, mais alors moi je peux vous dire une chose, une dictatrice,
0: oui.
3: C'est une personne, c'est pareil. On revient à ce que Mathieu disait. Donc ça sera pareil.
5: Non mais toi c'était des dominatrices, attends, c'est pas pareil.
3: Ouais, mais même, ça sera pareil. Parce que la personne... Si c'est une dictatrice qui va rencontrer un mec, le mec profitera de la dictatrice. Donc ça reviendra au même que si un dictateur a de l'argent et pas de copains. Donc on en revient strictement au même, monsieur Mazur.
1: Gérard, excuse-moi, qu'est-ce qu'il en coûte pour les dictaphones?
3: Non mais ça a rien à...
5: Attention.
3: Ça n'a rien à voir.
1: Je reviens, attention.
3: Ça n'a rien à voir. Bon, allez,
5: un nigiaphone, ça peut être utile, un nigiaphone, là, quand même.
3: Ouais, ta gueule.
4: Il y en a qui utilisent des mégaphones.
2: En standard, on demande si c'est les dictées ont été inventées par les dictateurs.
3: Ouais, de toute manière, les questions comme ça, je m'en doutais. Alors, si on fait un débat sur les dictateurs,
1: on n'est pas là.
3: Je savais très bien qu'au standard, on allait me sortir. Est-ce que le dictateur fait un rapport avec le mec qui fait les dictées?
2: Oui.
3: Donc c'est pareil.
2: Oh,
3: donc ça sert à rien. Non,
2: mais t'as pas répondu.
1: Et les Dick Rivers aussi.
3: Ouais, les Dick Rivers et puis bref. Enfin bref, passons.
5: Même quand les dictées, c'était pas ton truc, les dictées quand même.
3: Non, parce que moi.
5: Ouais.
7: Il y a des discos des dictateurs en discothèque, genre.
3: Alors là, j'en sais rien.
2: On avance là.
3: Les dictateurs doivent-ils ta gueule. À quoi est-ce qu'on les dictateurs, si oui, pourquoi? Et Valérie.
8: Ouais, moi il y a des qu'est-ce qu'il y a quoi pourquoi qu'est-ce qui se passe?
1: À quoi est-ce qu'on les dictateurs ou pas?
3: Et con. Et non mais attends.
8: Internet, ça baisse là, il faut que tu reprennes le débat là. Il demande que tu reprennes le débat à fond.
2: Et au standard, ça sonne pas. Hein.
3: Ouais. Non, mais voilà. De toute manière, je pense qu'on va.
8: Mais non, on va pas arrêter, on continue, c'est bien.
2: Sur un téléphone.
8: Attends.
3: Bah non, mais. Ouais, mais attends. Ouais.
2: Ah, mais non, mais.
3: Non, non, mais pas attends. Bosser.
8: Un dictateur peut-il prendre le pouvoir par un coup d'État, demande Kiss Cool.
3: Non, mais de toute manière, c'est une question. C'est la question que j'avais posée.
8: Non.
3: Un dictateur a-t-il le droit de faire de la politique?
8: C'est pas ça.
2: Non, allez,
3: bah si, c'est la question que je pose.
2: Fais une question,
1: là. On y va, là?
2: Oui.
3: Bah ça y est, la question, je viens de la poser.
1: Ah bah, répondez, les auditeurs, là.
5: Ah, c'était une bonne question, quand même.
7: Mmh. Bah, moi, je répondrais oui, mais non.
3: Monsieur Mazur. Attendez, je voudrais bien savoir qui c'est qu'on a, là.
4: Bonsoir, monsieur Mazur.
0: Oui, bonsoir, c'est monsieur Mazur.
3: Attendez, oh! C'est moi qui parle.
5: Ouais.
3: Après, vous ouvrez vos gueules quand je vous dis bonsoir.
5: Ok.
3: Monsieur Mazur.
0: Oui, bonsoir, c'est Monsieur Mazur.
3: Bonsoir. Mathieu.
9: Oui, bonsoir, c'est Mathieu.
3: Je sais pas quoi là.
9: Oui, bonsoir, c'est Che Guevara.
3: Et puis la nana, c'est qui?
10: Ciao, sexe-couille. Voilà.
3: Quoi?
10: Ciao, sexe-couille.
11: Ciao, sexe-couille.
3: Mmh. Voilà, c'est. Ouais, couille, j'ai marqué.
10: Oui, ah, moi, couille, voilà. Tu m'appelles ma couille, ça me fait plaisir.
3: Ouais, et puis quoi encore?
11: Ouais,
3: site internet un peu.
1: Question là, très
8: sérieux.
3: Non, mais je veux savoir un peu.
8: Ça remonte un
3: chiffre.
8: Tout petit peu, mais ils veulent vraiment que tu rentres dans le débat.
3: C'est
8: là.
3: Quoi le chiffre?
8: Oh, mais m'engueule pas, on en est à 6452.
3: Ouais, bon, de toute manière,
8: tu vois, on a baissé depuis tout
1: c'est
8: à l'heure.
1: C'est pas mal,
8: plus,
1: mais peut mieux faire, hein, GG. Hein.
3: Non, mais je crois que.
8: Mais non, mais faut que tu te remettes dedans, allez.
3: Non, mais de toute manière. De toute manière, moi je vais te dire une chose ce soir. Le débat était mal préparé, puis de toute manière, l'équipe est mauvaise.
1: Oh, c'est sympa pour
8: nous. Merci, GG.
3: Ah bah bravo.
8: Non, toi, on t'aide et tout. Et voilà comment on est remercié. Merci.
3: Non, mais même.
8: Eh ouais.
11: Tu parlais de moi parce que je démute, c'est ça?
3: Le truc est mal fait, c'est tout.
12: Bah, il faut des essais, mais.
11: Ouais, mais attends.
3: C'est pas bon.
12: La semaine prochaine, on aura Esteban, tout ça.
3: C'est pas la semaine prochaine, c'est dans 15 jours. C'est le 24, je sais même pas ce que c'est le 24. Un dictateur a-t-il le droit de faire de la politique? On va demander à mes couilles, là.
10: Ma couille. En fait, c'est son rôle. Il fait sa propre politique à lui, donc il y a pas beaucoup de discussions, mais c'est de la politique.
3: Mmh. D'accord. Oh, mais punaise, ouais. Eh, vous avez des réponses, mais vraiment con, hein.
10: Ah bah écoute,
9: c'est la réponse, hein. Bah ouais, tu fais avec, hein.
13: Tu fais avec.
9: C'était pas content, con,
10: fait
9: avec.
10: C'est alors... peu, hein, franchement.
3: Ouais, vous faites les moyens avec les moyens du bord et vous faites ouais d'accord.
9: Ouais,
3: si j'avais su, j'aurais fait un débat sur le 11 septembre, je crois que ça aurait été deux fois plus.
10: Ah,
3: Je crois que ça aurait été mieux.
0: Oui, alors justement, je réponds, monsieur Gérard, c'est monsieur Mazur à l'appareil.
3: Oui, monsieur Mazur.
0: Oui, je voulais vous demander pensez-vous que monsieur Bin Laden, n'est-ce pas, soit un dictateur?
3: À mon avis, oui.
0: D'accord.
3: Bah oui, parce que qui a programmé les...
10: C'est gaz quand même.
9: Ouais, c'est
3: non, mais attends, mais moi j'en ai rien à foutre de toute manière.
9: Non, mais c'est bon, on est le 12 septembre, aller. C'est passé.
3: Mais même, question manière, suivante. Faut se dire une chose.
1: Allez, hop. T'aventures pas trop quand même, hein. Non, mais c'est pour ça que je le détourne, regarde. Question suivante, allez, hop, on y va.
3: T'es pressé de rentrer chez toi, toi?
1: Non, mais cette question, elle pue, hein, honnêtement. Donc,
3: moi, je vais y répondre.
1: Franchement, te sens pas obligé.
3: Si?
1: Non, je te jure.
3: Si, la question.
1: On met un disque alors. Ou un petit sondage. Mais c'est pas la peine d'y répondre, hein. Je pense qu'on est tous d'accord.
3: Non, mais
1: on va dans le studio, hop là, regarde. Hop là, allez, on enchaîne.
9: Alors, sondage.
11: Non, mais les quelques personnes qui sont au standard, voudraient que tu continues, Gérard, s'il te plaît.
3: Alors, quel métier font les dictateurs, comme il y en a qui demandent des sondages? Alors, 34% qu'ils interviennent des dictons, inventent des dictons, pardon.
11: Ouais.
3: 58% ont répondu à la question, mais je ne m'en souviens plus. Et les 12% ont tiré à te faire enculer.
1: Bah, et pourquoi c'est
3: ça? Non, mais
1: tu arrêtes
3: de faire enculer parce que je ne
1: pourquoi,
3: répondrai
1: c'est
3: pas.
1: Quoi, ouais, c'est quoi, dit?
3: À quoi peut-on reconnaître un dictateur physiquement? Alors, 70% des gens pensent que cela dépend des dictateurs.
1: Ouais.
3: Je vois pas du tout le rapport. Bah, 6% pensent que ça peut être variable. Ouais, à la rigueur. 10% pensent que l'anticyclone. L'anticyclone des Açores nous apporte du soleil avec beaucoup de fraîcheur, surtout sur le nord et pas de Calais. Alors là, je vois pas du tout le rapport.
1: Ouais.
3: Bref, enfin, dernier sondage.
1: Ouais.
3: Alors pourquoi les dictateurs sont-ils si méchants? Alors 23% des gens pensent répondre parce que en buvant de l'orangina rouge. Merci Manu.
1: Pour rien.
3: 59% pensent des gens n'en savent rien s'ils se branlent sur mes fesses. 36% répondent. 36% répondent la réponse B. C'est leur dernier mot, Jean-Pierre. Alors moi, je vais te dire une chose, que des sondages comme ça...
11: C'est de la merde.
8: GG.
11: J'en ai pris conscience.
3: Je m'en bats les couilles.
8: GG, Valérie te parle.
3: Oui.
8: Ça arrête pas de baisser sur Internet, ils disent que tu prennes pas le débat assez au sérieux et qu'il faudrait que tu te remettes vraiment dedans, là.
3: Non, mais de manière...
8: Voilà, parce qu'ils ont envie que tu répondes franchement bien aux questions.
3: Mais moi, je réponds franchement aux questions, c'est tout.
8: Non, mais je te le dis, c'est tout, hein. Voilà.
3: Mais moi, je réponds franchement aux questions et c'est tout. Et de manière, on va pas tarder d'arrêter parce que je pense
8: j'ai
3: que...
8: J'ai une question Internet, là.
3: Non, mais on va...
8: J'ai une question Internet, GG.
12: Tu crois où, toi?
8: GG.
12: On a l'RATP ici, hein.
3: Bah si.
12: Bah non, mais attends.
8: Est-ce qu'un dictateur est un parti politique?
3: Bah justement, question c'est la question. Linda.
8: C'est oh toujours la question, merde.
3: Mais même, c'est la question. Est-ce qu'un dictateur a-t-il le droit de faire de la politique?
8: A-t-il un parti politique précis?
3: Ben, pas forcément, non.
8: D'accord. Et pourquoi?
3: Ben, pourquoi? Ben, parce que ça dépend s'il est de droite ou de gauche. Ou RPR ou MRD ou des Verts. Voilà.
7: Et s'il est ambidextre?
3: Ok. Voilà.
7: Emmerdé.
13: Tu partiras, espèce de connard, espèce d'enculé, va te faire foutre. Va te faire sucer jusqu'au gland, allez, je t'emmerde. Va te faire péter le cul par tout le monde. Connard, tête de gland. Va te pendre.
7: C'est mieux.
13: Connard.
7: Va te pendre. Je crois qu'il y a quelqu'un qui vous insulte, monsieur Gérard.
5: Ah, c'est vieux, ça.
2: Ça, c'est un truc répondeur qui est pour moi à l'époque.
3: Trop vieux, ça.
5: Va te faire péter l'anus.
3: Non mais ça, je me souviens très bien de ce petit branleur. Et ça, c'était dédié à Max. Tout au début qu'on était à Neuilly. Tu te souviens le petit branleur?
2: Mais ça me fait pas.
3: Moi non plus, ça me fait pas rire.
7: Nostalgie quand tu le tiens. On peut le dédicacer.
2: Toi, ça peut-être m'arrête.
3: Non non, mais moi ça me fait pas rire. Alors Manu, je vais te dire une chose.
2: C'est pas moi.
3: Mais
2: moi je vois ça fait rire. Bah voilà, c'est pas moi.
3: Celui qui a été médecin, ta gueule, taisez-vous les auditeurs, vos gueules.
2: Non, mais c'est vrai parce que.
3: Vos gueules.
2: Moi, je vais me prendre un coup. Mais moi, personnellement, si tu prends une charge. J'ai envie de te moquer de moi, Gérard, ça te regarde.
3: Non.
2: Moi, je te respecte, je vous ai tout respecté.
3: Ta gueule, branleur. Non, alors là, je veux dire une chose, c'est terminé. En de bon entendeur, salut. Terminé.
2: Moi, tu me fais insulter, ça te fait rire?
3: Non, terminé.
2: Bah alors, respecte.
3: Moi, je veux dire une chose. J'arrête de travailler comme ça. Le débat ce soir est naze.
7: Genre, tu travailles.
3: Le débat est naze. Ce soir, on se fout de notre gueule. On se fout de la gueule du chef, on se fout de ma gueule. Donc ce soir, terminé, il n'y a plus de débat.
2: On va faire le débat. Si, si, on va faire le débat.
8: Tout le monde a envie de faire le débat.
2: Si tu fais le débat, j'aurais l'impression que tu te fous aussi de ma gueule.
3: Non, moi je me fous pas de ta gueule. Dans ces cas-là, on n'a pas à voir des trucs comme ça sur l'antenne.
2: C'est bien les mecs.
3: Ok.
2: Attends, mais moi je vais les reprendre en antenne. T'es très mal, mon pote.
3: Donc terminé, tu mets un disque.
2: Un disque. Allez.
7: Démocrate des vives.
2: Attends.
3: Allez, un disque alors. Là, les goulashs sont en folie.
2: Attends, calme-toi, attends, parce que sur le net, on fait pas de points.
3: Non, non, on fera le point après.
8: Là, ils veulent vraiment du débat, donc on fait pas de points. Là, ça baisse, hein, GG. Hein.
3: Eh ben, tant pis, on terminera.
8: Le débat.
2: Je sais pas si c'est bien de mettre un disque, hein, si ça baisse.
3: Je vais pas le savoir, on va mettre un disque. On va essayer de calmer un peu tout le monde. Et toi, Manu, je vais te dire une chose, que tu as arrêté tes jingles de merde.
2: Mais j'ai pas balancé un son.
3: Non, non, mais le branleur de 12 ans est sur moi, terminé maintenant, j'en veux plus.
2: Mais je suis d'accord.
3: C'est clair, net et précis. C'est tout le temps que ça passe,
2: Neil. Je suis d'accord, moi.
3: C'est tout le temps, je n'en veux plus.
2: D'accord.
3: Clair, net et précis.
2: Mais c'est pas moi, mais je suis d'accord avec toi.
14: Si je peux me permettre, Gérard.
2: Permets-toi.
14: Il y a les auditeurs qui sont en ligne là, qui aimeraient bien répondre à tes questions et on aimerait que tu sois un peu plus sérieux dans le débat.
3: Non, maintenant on va mettre un disque, tout le monde va se calmer et terminer. Moi je veux dire une chose, que les jingles comme ça, avec ceux qui se foutent de ta gueule et ceux qui se foutent de ma gueule qui disent
2: c'est dégueulasse.
3: Et tout ça, non,
2: c'est
3: terminé.
2: Je suis d'accord. Okay. C'est dégueulasse.
14: Non, ça se fait pas. Hein.
2: Ça se fait.
3: Alors,
2: pas de se
3: il est 1h25, vous avez 5 minutes pour vous calmer. Si en 5 minutes c'est pas fait, j'arrête. Et maintenant on va s'écouter les goulasses en poli. Je t'enfonce ma pine au chez. Et on se retrouve tout de suite après.

0: Ouais.
1: Non mais
0: attends, viens voir.
1: Viens au standard, tu vas voir. Les auditeurs sont très bien là.
0: Mais si, si, va au standard.
2: Viens nulle part.
0: Non mais viens nulle part, tu restes là dans le studio.
2: On n'a pas d'équipe.
0: Attends,
3: attends,
0: qu'est-ce que
3: tu dis?
4: Salut.
0: D'habitude, attends, Manu,
1: à qui je vire?
0: Putain.
2: Mais non, mais dis-nous, ça, c'est les mêmes.
1: Mais non, ça, c'est pas les mêmes.
2: Bah, attends, mais attends, tu te fous de ma gueule, Jérémy, Lucien,
1: c'est ça,
2: Cyril.
1: Bon,
2: attends,
1: c'est
2: rien.
1: C'est ça.
2: Le même,
0: arrêtez, mais c'est toi qui mis tout ou quoi dans l'histoire là?
1: Non.
0: Attends, mais t'es ouf ou quoi?
1: Ah,
0: Thibaut, Sandy, Mathieu, regarde.
2: Pourquoi Sandy?
0: Bah, y'a pas qu'une Sandy sur Terre, putain.
1: Y'a pas que ta grosse.
0: Alors, Mister Goulag et tout ça, ils veulent passer sur l'antenne, qu'est-ce que je fais moi?
2: C'est quoi ce bordel? Pourquoi le bordel du gamin de 12 ans?
0: Mais c'est moi, c'est pour moi, bah ouais. Mais t'as bien fait.
2: Eh
0: bah prends ma défense au moins.
2: Bah alors, c'est ce que j'ai fait. J'ai dit non,
1: mais
2: c'est tout.
1: Bah ouais, mais reste avec.
0: T'as bien fait, mais maintenant.
1: Ils répondent correctement, les auditeurs qui sont en ligne. Ils répondent à tes questions, c'est toi qui le prends.
2: C'est quoi ce bordel là?
1: Bah non, y'a pas de bordel.
5: Il y en a eu un peu,
0: Gérard.
5: Peu, certes.
0: Gérard, moi je te dis une chose. Gérard, si tu craques avant 2 heures, les auditeurs ils vont avoir l'impression d'avoir gagné.
5: Ah ouais.
0: Il faut que.
1: Ouais.
0: T'as pas cédé, tu vas pas craquer, t'as la pression. Mais il y a.
5: Ah oui, ça fait la pression.
0: Faut tenir.
5: Mais non,
0: ça fait 5 ans que tu fais des débats tous les jeudis. Si tu craques maintenant, mais les mecs ils attendent que ça. Il y a 2-3 dictateurs, mais attends, mais les mecs on va les prendre à la baguette. T'inquiète pas, je les gère.
5: Quand t'as vu l'équipe de choc là?
0: T'as quoi comme.
1: Il te reste combien de questions, Gérard?
0: Combien de questions?
2: Dans les questions, j'en suis.
3: Je suis pas le truc.
0: Ah, tu crois que c'est le moment, Valérie? Franchement. Bon, alors qu'est-ce qu'on fait là? Combien de temps il reste sur le disque?
5: Il reste pas longtemps, il reste.
0: On y retourne.
5: On y retourne, GG. Allez, assieds-toi, mets ton casque. Allez, c'est reparti.
1: Allez, sérieux.
5: Allez, GG, putain, merde.
1: C'est toi le meilleur.
3: Le casque.
5: Ouais, on l'a déjà faite celle-là. C'est celle qu'on a faite là. C'est la question qu'on a faite. Allez, on y va, GG. C'est parti. Feu.
6: Le putois de Nanterre.
2: Punaise, j'en connais, il va s'en prendre une tout à l'heure, mais ça, là je crois que ça
5: va être un secret.
6: Putois de Nanterre fait son débat sur Fun Radio.
2: Et déjà bonsoir, et ce jingle, il est interdit maintenant sur Fun, sur lors de mes débats.
5: C'est quoi?
0: C'est quoi? Et le jingle? Mais je savais pas moi.
5: Écoutez, c'est quoi?
6: Le putois de Nanterre.
0: Terminé. Je savais pas qu'il fallait pas le mettre celui-là, GG.
2: Terminé.
0: Je le remettrai plus.
2: Bah t'as intérêt parce que c'est simple. Je l'ai encore entendu, je l'entends encore une seule fois.
0: C'est bien celui-là.
6: Le putois de Nantais.
0: Non mais voilà, c'était pour être sûr. Là je l'ai dégagé, c'est bon. Il est parti le jingle.
2: Alors quel est le salaire d'un dictateur?
5: Bonsoir,
2: donc rebonsoir pour la suite et fin du débat.
0: Bonsoir.
2: Disons
0: Gérard.
2: Pour ce qui reste du débat, parce qu'il est à moitié saccagé. Donc on va terminer, je pense, à même pas 6000 sur le net.
0: Non mais ça va remonter là, on va se remettre dedans direct.
3: Bah là ça remonte, GG, hein. Mais il faut te remettre dedans parce que là ça remonte bien là. Hein.
2: Alors quel est le salaire d'un dictateur?
5: Merci.
0: Alors, de rien.
2: Texo.
1: Aïe. Ah. Elle s'appelle Ciao Sexcouille.
2: Ciao Sexcouille.
7: Rebonsoir.
2: Mathieu.
8: Bonsoir.
2: Eh les mecs, quand vous appelez au standard,
8: oui.
2: Ça vous dérange de donner les fréquences?
8: Moi j'appelle de Paris, 100.9.
2: C'est qui?
8: C'est Mathieu.
2: Merci. Ciao Tchescouille.
7: 112.3.
2: Mazur, 101.9.
9: Monsieur Mazur, 101.9, Paris, bien sûr.
7: Bonsoir,
2: hey,
7: Monsieur Mazur.
2: Hey, comment t'écris Monsieur Mazur, toi?
1: Monsieur Mazur, M-E-S-U-R-E.
9: Ah, quel scandale, monsieur Gérard. Oh là là. Faites quelque chose, je vous en conjure.
1: Je suis désolé, Gérard.
9: Ça ne peut pas se passer comme ça, monsieur Gérard.
1: Je d'un Mazur, Zur, avec un Z.
2: Ouais, avec un Z en plus.
9: Bien entendu. Bien entendu.
1: Non, mais je suis désolé, mais.
2: Chisberg-Varis.
1: Che Guevaris.
8: Che Guevaris, ouais, 118-8, Tiruanal. Tiruanal, 118-8.
5: On y va là peut-être, non?
0: Ouais, ce serait bien.
8: Ouais, on peut y aller. Là.
2: Quel est le salaire d'un dictateur?
8: C'est facile ça.
2: C'est Scouille.
7: C'est infini. C'est lui qui détermine son propre salaire, donc il prend tout. Il laisse crever son peuple et il prend tout.
8: Bah ouais.
7: C'est triste en fait.
8: En ce qu'il veut.
7: Quand on y pense.
2: Ouais, d'accord.
8: Ouais, c'est le tché là.
5: Ah, c'est l'Arsène, putain.
2: Ouais, non, mais là, je crois que va falloir.
7: C'est pas agréable.
3: Arrête de bouger ta tête, Gégé.
2: Mais non, mais même.
3: Si tu bouges trop ta tête.
2: Non, mais même. La semaine dernière, j'avais l'autre micro, il n'y avait pas de Larsen.
3: Si, il y avait du Larsen, c'est parce que tu bouges ta tête.
2: Non, la semaine dernière,
0: il y avait du miel. La semaine dernière,
2: t'étais pas à l'arrière, alors ferme ta gueule.
0: C'était une question.
2: Ferme ta gueule, t'étais pas à l'arrière.
8: T'avais ton autre haleine la semaine dernière.
2: Ta gueule, toi.
4: Attends, il a bu un café.
8: Bah, justement, il avait l'autre la semaine dernière.
2: Non, manque de poids, il m'en refaut un café.
7: Non.
10: Ça va, t'es déjà assez excité comme ça, là.
2: Non, mais même, il m'en refaut un. Monsieur Mazur.
11: Écoutez, monsieur Gérard, je vous dirais que le salaire, d'abord, est-ce que nous parlons en euros ou en autre monnaie?
2: En euros.
11: Ah. Eh bien, n'est-ce pas, il y a un problème qui se pose si nous parlons en euros, car il n'y a pas beaucoup de dictateurs en Europe, vous le conviendrez.
7: Ah, est-ce qu'au Brésil?
8: Ah, c'est pas faux ce qu'il dit, là.
11: Il n'y a pas au Brésil, bien entendu.
2: Ouais, mais ça, au Brésil, c'est pas pareil.
8: Ah, c'est chaud.
7: Mais pourquoi?
2: C'est pas ce bordel. Oh,
11: mais ça, c'est pourquoi n'est-ce pas pareil au Brésil, s'il vous plaît?
2: Ça, c'est Manu qui s'est mis avec.
0: C'est pas moi, Gérard.
2: C'est Manu, parce que
0: non,
2: je veux dire. Mais attends, ferme ta gueule, la semaine dernière, j'avais moins de la scène
3: regarde,
2: que ça.
3: Regarde, Gégé, ton volume, il est à fond, là. Il faut que tu baisses un peu, c'est pour ça.
2: Là, maintenant, il a un pont. Maintenant, si tu veux que je baisse, je vais gueuler.
4: Non, mais on continue.
3: Je te demande pas de gueuler, je te demande de baisser. Voilà.
2: Non, attends, mais oh.
4: Non, mais vas-y, non.
2: Au standard, ça va.
4: Mais moi, je réponds à la question des auditeurs. C'est pourquoi tu veux pas continuer ton débat et pourquoi tu le prends pas au sérieux, c'est tout.
2: Non, mais alors, moi, voilà. Je vais te dire une chose. Ouais. Pourquoi que cette semaine, vous faites un débat de merde?
3: Bah, c'est toi qui fais le débat, GG. Hein? Nous, on est là pour.
2: La semaine dernière, sur le premier débat de la saison qu'on a fait, on a fait 12 000. Bah et ça s'est très bien passé. T'étais là, ça s'est très bien passé. Il y avait Valérie.
4: Non, mais
2: attends, tu permets, c'est moi qui commande.
4: Non, mais
2: c'est moi qui parle. C'est moi le chef le jeudi.
4: Non, mais
2: Donc la semaine dernière, il y a 15 jours, le débat, il y avait toi, il y avait Valérie, il y avait Pedro à l'aria. Ça c'est nickel.
4: Non,
2: ça a été nickel. Non, cette semaine, c'est du bordel.
4: Non, mais d'accord.
0: Enfin, tu reprends le contrôle.
2: La semaine dernière, on a fait 12 000. Cette semaine, on est à combien? Même pas 7000.
3: Bah ouais. 7850, là. Ah ouais. Ça monte, tu vois. Ouais. Il faut se remettre dedans, là. Allez, GG.
2: Et à ce heure-ci, la semaine dernière, j'avais pas loin de 11000 déjà. Hein? On était presque à la 7e, là, on avance pas. Pourquoi? Parce que vous me foutez le bordel au standard.
4: T'arrêtes pas de m'engueuler.
2: Mais de toute manière, t'es tout seul, y a personne. Et moi, je vais demander une chose, c'est que maintenant, je vais demander à ce qu'une fille soit avec toi au standard.
4: Non mais je vais pas te concentrer, tu vois.
2: Je vais pas le savoir, c'est moi qui vais sélectionner.
4: Bah viens au standard.
2: Il me faut,
3: t'as raison,
2: je lance l'appel, il me faut une fille pour le jeudi soir.
0: Qui suce.
3: Une fille.
4: Ouais, qui suce, hein, sinon je vais me faire chier, moi.
3: Salope.
4: Non mais, ouais.
2: Merci Valérie de ta réponse. Dans ce cas-là, tu prends le standard.
3: Tu peux pas tout faire, mon vieux.
2: Bah alors, tu prends le standard et on demandera quelqu'un d'autre. Bon, attends, c'est pas toi qui commande, si c'est moi qui...
3: Bah merde, je me casse alors, hein. C'était
2: attends,
3: pas content.
2: Hey, c'est moi qui commande le jeudi.
3: Ah, d'accord, ok. C'est bon.
2: C'est tout, si je veux quelqu'un d'autre sur le net, je prendrai quelqu'un d'autre.
4: On continue.
2: Parce que les questions sont sur le net sont à moitié nazes.
3: Peut-on devenir dictateur avec un kiss dans le cou?
2: Voilà, tu vois, une question merde.
3: C'est
2: une question merde à pas poser.
3: C'est parce qu'on n'est pas dans le débat.
2: Parce qu'une question merde à pas poser.
0: Excusez-moi, monsieur le patron, si je puis me permettre de vous importuner, pouvons-nous reprendre le cours de notre débat?
2: Donc, monsieur Mazur.
11: Oui, je vais vous poser la question, monsieur Gérard, à savoir l'euro. Connaissez-vous beaucoup de dictateurs d'Europe, à part au Brésil, bien entendu?
2: Non.
11: Alors comment faire?
2: Bah justement, c'est là que je me pose la question. Quel est le salaire d'un dictateur? Ça, j'en sais rien.
11: Oui,
2: moi.
11: Mais définissons d'abord la monnaie, n'est-ce pas? Est-il payé en dollars, en copecs?
2: Là-bas, au Brésil, je pense que ça doit être toujours en euros.
7: Non, c'est le dollar brésilien là-bas.
8: C'est des roubles.
2: Ouais, mais je sais pas, parce que j'ai pas tous les...
11: Oui, je comprends bien, monsieur Gérard, mais le problème se pose. Nous ne savons pas s'il s'agit d'euros, de dollars ou de roubles.
2: Ouais, mais c'est là le problème, donc je peux pas vous répondre, monsieur Mazur.
11: Est-ce que à ce moment-là, nous pourrions conclure qu'il n'existe pas de dictature au Brésil?
2: Bah si, pourtant, il y en a, oui. Hein.
8: C'est chaud quand même, hein.
2: Il y en a là-bas. Hein.
11: Il y en a souvent, voulez-vous dire tous les jours de l'année, ou bien...
7: Ben avec les pygmées.
2: Mais non, mais même, il y en a régulièrement. Hein.
11: Mais sous quelle
2: forme? Non, mais c'est bon, monsieur Mazur, on va pas s'éterniser là-dessus. Mathieu. Alors
11: justement, puisque vous voulez insister.
2: Non, mais on va pas s'éterniser
11: là-dessus. Monsieur Gérard, si.
2: Mais on va pas s'éterniser là-dessus, monsieur Mazur.
11: Vous voulez l'influence, n'est-ce pas, de la bossa nova.
2: Monsieur Mazur, j'ai dit qu'on s'éternise pas là-dessus.
11: Car c'est une vraie question que nous nous posons.
2: Merde!
11: Par le monde, que ce soit aux quatre coins du Japon, ou bien entendu aux trois points de la Pologne, monsieur Gérard, êtes-vous là?
8: On va mettre le jingle.
2: Monsieur Mazur!
11: Oui, alors justement, vous êtes revenu. Profitons-en pour approfondir un peu le débat, si vous le voulez bien.
12: T'as même pas de poil à ta table!
8: Voilà, t'as pas le jingle de Laserland, là? On va le calmer tout de suite, là, le Mazur.
4: Non, s'il vous plaît, un peu plus de sérieux.
2: Bonjour, Mathieu!
11: Et bienvenue!
3: Ça augmente, là, sur le net, hein?
8: Au Laserland.
2: Combien?
3: Là, on en est à 9800.
0: Ah, tu vois, ça augmente.
2: Mathieu!
13: Ouais, Gérard, bah écoute, le salaire d'un dictateur, je sais pas, hein, c'est lui qui décide. Hein.
2: C'est-à-dire?
13: Il choisit son propre salaire, le maximum, le jackpot. Mmh.
2: Ouais, ouais, d'accord.
13: 15 000 euros net par mois, je pense.
2: Mmh. Bah, je veux dire, si avec 15 000 euros il arrive à s'en sortir, le mec, chapeau. Hein.
8: C'est un dictateur de merde.
12: Bah, hein. C'est pas mal, hein, quand même.
2: Tiens, on se couille. Tiens, on se scouille!
12: T'as déjà répondu, Gérard, je parle.
8: Ouais, il y a Che Guevara, hein.
12: Je croyais que tu parlais à Che Guevara, voilà.
2: Bah ouais, ben, il va répondre.
8: Bah écoute, moi je pense que le dictateur c'est le caïd, donc en fait il prend ce qu'il veut. Donc faut voir que, comme disait M. Mazur, au Brésil, il y a quand même des cartels, des trucs comme ça, et les mecs ils prennent un maximum, hein. Attention, ils prennent tout, hein.
13: C'est des choix,
8: hein. Ah, ils prennent tout, ils laissent que dalle, hein,
13: monsieur. Oui, c'est tout, sans pitié.
8: Après, tu te démerdes avec les miettes, quoi. Mm.
2: Alors, donc, pour moi, les dictateurs est-il... quel est le salaire d'un dictateur? Moi, je peux pas vous répondre, parce que moi, je suis pas dictateur, et puis...
8: Il n'y a pas de salaire.
2: Voilà, puis ça va être manière, même si j'avais un salaire, je vous donnerais pas mon chiffre à l'antenne.
8: Il dépensera en vinasse, ouais.
3: Oh là là.
2: Parce que ça vous regarde pas. Ah si, je vais vous dire, mon salaire, tous les jeudis, est de 0,01 euro. Voilà.
8: Bah, ça va. C'est
4: beaucoup pour ce que tu fais.
2: 0,01 euro.
3: C'est déjà ça.
13: Un an d'économie, tu pourras payer un
2: euro. Les dictateurs doivent-ils rester démocrates? On va demander à Ciao Tchescouille. Et puis je pense que ça sera la fin du.
4: Mais c'est quoi la poste, je veux dire.
8: 1h40, là, c'est pas fini.
12: Ça dépend ce que tu appelles démocrate. Est-ce que tu pourrais définir cette.
8: La démocratie.
13: Mais démocrate, c'est pas un groupe de rap, ça? Démocrate D.
8: Allô Gérard?
2: Non, j'ai demandé à Théo Sescouille.
3: Oh, GG, ça monte sur le net là, ça monte, hein. On en est à 11 500.
2: Oh,
3: là, là, bravo mon GG.
0: Ah, je le savais.
3: Tu veux une question internet?
4: Il y a une question aussi au standard.
3: Zarbis qui te demande, un dictateur travaille-t-il 35 heures?
0: Ah, très bonne question, ça.
4: Pas mal.
2: Non.
3: Combien? Pourquoi?
2: Non, il travaille plus de 35 heures. Et pourquoi? Ben, parce que c'est lui qui le veut bien.
0: Mais il est con alors. Parce qu'il pourrait pas bosser.
2: Mais non, mais même, il travaille plus de 35 heures. Donc,
3: il pourrait bosser que 35 heures, puisque c'est lui qui décide.
0: Il pourrait s'interdire de bosser.
3: Bah ouais.
2: Bah ouais, mais s'il s'arrête de bosser, il aura
0: s'interdire,
2: plus rien.
0: S'interdire, vu qu'il dictate.
2: Ouais, ben ok, ah. Ça y est.
0: Non, je sais pas. Je te demande. Non, c'est pas grave.
2: Mathieu?
13: Ouais. Tu peux répéter la question, s'il te plaît, Gérard?
2: Oh non, mais vous foutez de ma gueule ou quoi, là?
12: Les démocrates.
2: Les dictateurs doivent-ils rester démocrates?
12: Je te demandais justement de définir démocrate, parce que je sais pas trop si ça de la même manière.
13: Je sais pas trop ce que ça veut dire, en plus.
2: Bon, un démocrate, tu sais pas ce que c'est?
12: Non.
2: Quelqu'un qui travaille dans une ambassade?
12: Ouais.
2: C'est un démocrate.
13: D'accord, tout c'est clair maintenant.
2: D'accord, voilà. Alors Mathieu.
13: Écoute, ça va être chaud de répondre à cette question.
8: Ouais.
13: Donc quelqu'un qui travaille où, tu m'as dit?
12: Dans une ambassade.
8: C'est la démocratie étrangère en fait.
13: D'accord, donc je dirais que non, pas forcément, il ne doit pas être forcément démocrate. Alors, il peut travailler où il veut, le Lascar.
2: Monsieur Mazur.
11: Eh bien, écoutez, en effet, Monsieur Gérard, il existe beaucoup de dictateurs démocrates et l'inverse, bien entendu.
2: Mmh. D'accord.
8: Bah, écoute, c'est chaud en ce moment avec ce qui se passe dans les ambassades, là, pour les démocrates, je crois que...
2: Non, mais c'est bon, on va pas revenir sur ce qui vient...
8: Les démocrates se font discrets, moi, je pense, à l'heure actuelle, parce que c'est un petit peu tendu comme profession, quoi. Donc, à la limite, dictateur, non, c'est plutôt le moment de faire profil bas, là, de la jouer cool, quoi, tu vois. Donc au niveau de la démocratie étrangère, comme tu disais tout à l'heure, c'est un poste à risque, hein, maintenant quand même. Hein. Bah, t'es d'accord avec moi ou tu fais juste bêtement?
2: Non, mais je suis d'accord avec toi.
8: Ok, d'accord, je te remercie.
2: Donc, pour moi, les dictateurs doivent-ils rester démocrates? Eh ben oui, hein.
11: Oui,
7: ça va s'en dire. C'est la moindre des choses.
0: Il y avait une question, beaucoup de gens au standard demandent si un dictateur se fait licencier de son travail, est-ce qu'il peut toucher le chômage? Et peut-être qu'on peut demander aux auditeurs.
2: À mon avis, je pense pas.
7: Bah, si,
0: c'est une question que pose aux auditeurs.
2: Moi, je pense pas. À mon avis, personnellement, je pense pas qu'il
0: puisse. Licencier.
11: Monsieur Gérard, c'est monsieur Mazur. Vous avez dit tout à l'heure qu'un dictateur était payé. Il était donc salarié.
2: Oui, oui, mais d'accord. Mais est-ce qu'il a des fiches de paye?
11: Voilà la question.
2: Pourquoi un dictateur d'ailleurs ne touche un salaire sans avoir de fiche de paye, pourquoi? Parce que, comme Monsieur Mazur vient de le dire, c'est du travail au noir et je peux pas me permettre de laisser dire ça sur l'antenne. Voilà. Donc voilà, terminé.
0: Pas le droit. Un dictateur, donc faut dire qu'un dictateur ne laisse pas de traces, même le pneu.
2: Voilà. Ben ça, on va pas revenir sur sur ce qui s'est passé.
0: Peut-être son slip.
2: Ouais, ouais, c'est ça, c'est bon. Pensez-vous que les dictateurs pensent au vendredi 13 Stella, voilà la question. Ciao,
0: c'est
2: couille.
0: C'est débile.
7: Pourquoi j'ai pas compris tout le monde a crié?
2: Pensez-vous que les dictateurs pensent au vendredi 13? Parce que moi, faut vous dire une chose, qu'à l'heure actuelle, on est vendredi 13.
7: Ouais.
2: Et comme les dictateurs ont beaucoup de pognon.
0: C'est un bon jour pour lui.
2: Ouais, mais non, mais moi, vendredi 13, j'en ai rien à foutre. C'est pas mon chiffre porte-bonheur. Pourtant, si, c'est un chiffre porte-bonheur pour moi, mais pas cette année-là encore.
13: Ok, super.
0: Ça, c'est vendredi 13 toute l'année, toi.
2: Ouais, même. On verra. On verra ça tout à l'heure sur le chat funradio.fr.
13: Mais tes questions,
2: pensez-vous que les auditeurs.
13: Ouais, ok.
2: Ouais, d'accord.
0: Gérard, sans déconner, c'est un débat de merde.
14: La faute professionnelle.
2: Non, mais même, de toute manière, le débat, il était même pas préparé, puis j'aurais jamais dû proposer un débat comme ça, j'aurais préféré un. Hein. Ouais, mais.
0: Prochain débat.
7: Hein?
2: Comment?
13: Non,
2: j'ai mal entendu, là.
13: Je crois qu'il a dit que t'avais pas de poil à ta table.
2: Répète?
13: Je crois qu'il a dit que t'avais plus de poil à ta table.
0: J'ai pas entendu.
2: Répète, petit.
7: T'avais pas de poil à ta table.
0: Ouais, ça m'étonne.
13: Je crois que c'est ça, hein.
2: Pensez-vous que les dictateurs pensent au vendredi 13? Ciao, ça se couille.
7: Bah, je pense, oui, qu'ils peuvent s'y penser. Peut-être qu'ils veulent spéculer sur leur fortune et jouer ainsi aux loteries nationales pour s'en mettre encore plus dans les poches.
2: Bah, moi, je pense... Mathieu?
13: Bah, écoute, oui, ils doivent penser à ce jour merveilleux qu'est le vendredi 13. Un jour de chance et...
8: Bah oui, hein.
13: Et voilà.
0: De merde.
13: Exact.
2: Ouais, une réponse merde.
13: Question
2: sur Internet, ta gueule.
3: Non, c'est encore des questions. Je peux pas les poser.
2: Vas-y.
3: Bon. Y a-t-il des dictateurs sous le pont de l'Alma?
2: Non, ça je répondrai pas. Regarde, les auditeurs.
3: Je t'ai dit que je pouvais pas les poser.
2: Non, mais vas-y.
3: Un dictateur peut-il voler au-dessus des plaques de verglas?
2: Non, ça je répondrai pas.
3: Y a-t-il un diplôme pour devenir dictateur?
2: Non.
3: Le diplôme du dictateur?
2: Non, ça n'existe pas.
4: Et moi j'ai une autre question aussi au standard qui est revenue plusieurs fois. Peut-on considérer Monsieur Paul, le chauffeur d'une certaine Mercedes, comme un dictateur?
2: Non, mais je viens de dire que je répondrai pas sur l'histoire du pont de l'Alma, donc c'est pas la peine de me poser la même question.
4: Bah, mais je vois pas le rapport de.
3: Dictateur peut-il être patron d'une usine de coton-tige?
2: Non.
4: Je vais pas répondre.
2: Laurent, t'éteins ton portable, non, ça me fera plaisir.
4: Je peux pas répondre en direct.
2: Et on est combien sur le site internet avant qu'on termine?
3: On en est à 12 002. C'est bien.
2: C'est mieux que la semaine dernière.
3: On a battu.
4: Tu vas bien? Ouais.
2: Oh là là. Oh Laurent!
4: Attends, bouge pas.
2: Oh, s'il te plaît, t'éteins ton portable. On travaille.
3: Oh là là, oh là là.
2: On travaille. Non, mais on travaille.
0: Il s'est cru chez mamie.
3: Abusé, là,
2: je pense que on va s'arrêter là. Je pense qu'on va s'arrêter là. Puis Laurent, la semaine, si tu veux téléphoner, tu sors dehors.
4: Non, c'est bon, j'ai raccroché.
0: J'ai des avertissements,
4: j'ai raccroché.
2: De toute manière, ça fait déjà deux fois dans la soirée que ton portable sonne. Deux. D'accord.
3: Est-ce que le dictateur va jouer au jeu à gratter demain?
2: C'est qui pose cette question?
3: C'est Linda.
2: Ah non. Non, malheureusement.
3: Est-ce que vendredi 13, est-ce qu'il va gratter le dictateur?
2: C'est Linda qui pose toujours la question. Non, malheureusement, je gratterai pas.
3: Oh putain, merde!
0: Oh, t'es un casse-couille!
2: Bon, tu peux prendre le standard?
4: Non, mais. Bon, non, mais je suis désolé, non, mais je l'accroche. Je le coupe, je le coupe.
14: Non, mais coupe-le.
4: Non, mais je le coupe, ouais.
14: T'es cru dans une cabine téléphonique.
2: Non, bah, sinon,
4: moi, je. Non, non, et par contre.
2: Non, non, allez,
4: non, Gérard, par contre, j'ai une question très sérieuse qui est revenue régulièrement.
2: C'est bon,
4: parce que c'est. Non, non, parce que Gérard.
3: Tu fais juger, arrête.
2: Voilà, moi, je vais faire pareil, c'est tout.
4: Il y a un reproche qu'on te fait d'ailleurs au standard. C'est pourquoi tu parles forcément des dictateurs hommes, parce qu'il existe des dictatrices femmes.
15: On l'a dit tout à l'heure.
4: Ah ouais, mais non, mais.
3: Des dictateuses.
4: Des dictateuses.
2: Mais t'écoutes rien.
4: Je peux être à l'école, moi non plus.
3: Ouais.
4: Et bah non, mais j'écoutais pas, je travaille, excuse-moi.
2: Ouais, tu travailles.
4: À la fois. Bah ouais, mais...
2: Non, mais tu travailles en faisant sonner ton portable, c'est pas pareil.
4: Non, mais c'est une amie, elle va venir d'ailleurs.
2: Ouais, non, mais je m'en fous, moi. Ah, moi, tes amis, tu
4: les. Elle s'appelle Lily.
2: Ouais, non, mais c'est ça. Fous-toi bien de ma gueule.
4: Non, je rigole, Gérard.
2: Fous-toi bien de ma gueule.
4: Je rigole.
2: Non, non, mais moi, j'ai
14: un peu déplacé ton intervention.
2: Fous-toi bien de ma gueule.
4: Ouais, je rigole.
2: Non, non, mais continue comme ça, tu m'intéresses. De manière déjà pour le 24, même pas la peine que je compte sur toi, t'es plus au standard.
4: Et pourquoi ?
2: Terminé.
15: Il y a des gens qui demandent si Evan Lendon était un dictateur.
2: Non.
3: Non ?
14: C'est ton
3: non.
14: dernier mot ou...
2: Oui, c'est mon dernier mot. Donc, la question, tout le monde a répondu. Donc, dernière question.
14: Ah oui.
2: Jusqu'à quel âge peut-on devenir dictateur ? On va demander à Chêne...
14: Non, chez Guevaris.
2: Chez Guevaris. Pour finir.
16: Ouais, c'est le principe de la dictature, c'est que justement, il n'y a pas d'âge, en fait.
2: Mm-hmm.
16: Donc, en fait, quand tu commences ton job, on va dire, ton job de dictateur, c'est un job à vie, quoi, en fait.
2: Mm-hmm.
16: C'est un poste où tu te nommes toi-même à vie. Mm-hmm. Donc, en fait, tant que t'es pas crevé, c'est toi. Et puis, une fois que t'es crevé, il y a des fortes chances que ça soit ton fils, tu vois.
17: Mais elle est pourrie, cette question.
16: Mais en même temps, la question est bien pourrie, quoi. Ça,
17: ouais, c'est vrai, quoi. Ouais. Faut le préciser, quand même.
16: Mais c'est à vie, quand même. Pour une question pourrie, c'est à vie.
2: Voilà. Bon, alors si vous êtes pas content.
16: Mais attends, je t'ai répondu.
2: De toute manière, c'est simple. Il est 1h48.
16: Mais il te reste encore 12 minutes.
2: Non, on va mettre deux disques. Et après, ça va être la conclusion.
3: On continue jusqu'à la fin.
15: On demande si Navratilova était une dictatrice dans les années 80.
16: Ouf.
2: Non.
14: C'est ton dernier mot ?
16: Attends, le quand même.
18: Oui, eh bien, je dirais, je rejoins un peu l'avis général en disant que, effectivement, lorsque l'on est dictateur et que l'on a des enfants, les enfants le deviennent automatiquement par la suite, bien entendu.
3: Ah oui,
2: Mathieu.
17: Bah écoute, je vais répondre la même chose. Hein.
15: Oh.
17: C'est trop pourri.
2: Non mais, vous avez pas autre chose à répondre que de répondre sur, d'attendre que les gens répondent pour répondre, mais dire ouais, mais réponse. C'est pareil.
15: Tout le monde doit avoir une réponse
2: différente. Tchao, ça se couille, c'est pareil.
19: Bon, oui, bah, non, pas du tout.
15: Bah, d'autres réponses.
19: En fait, c'est basé sur la fratrie, le dictatorisme.
16: Ouais.
19: Tout est basé sur la fratrie. Donc, après la fratrie, on passe à la descendance.
16: Ah, c'est vrai que ça peut être le frère aussi. Ouais. Si il se nettoie, c'est donc ton frère, tu vois.
19: Voilà.
14: Mmh. Ah, il se nettoie pas, là.
2: D'accord. dernière question.
19: Ouais.
3: Il y a une question internet, là.
2: Mmh.
3: José Bové est-il considéré comme un dictracteur?
2: Dictateur pour dictateur. Donc en fin de compte, c'est vrai qu'en fin de compte, lui, c'est un vrai dictateur parce qu'il a vraiment fait que des conneries.
16: Ah ouais,
2: et il continue d'en faire.
15: Il a fait de la prison pour ça.
3: Ouais.
16: Il a la même moustache que Staline, en fait, en plus.
2: Ouais, c'est ça, bon, ouais, c'est bon.
17: Et il a pété la gueule à Ronald McDonald aussi, hein.
2: Ouais, non, mais c'est bon, voilà.
16: Ah, quand même, hein.
2: Est-ce qu'on est dictateur, et si oui, pourquoi ?
15: Je dirais, il a la moustache à Lénine.
2: Voilà, je vois pas... C'est quoi la dernière question, là ?
3: Attends, laquelle ?
2: Là, parce que je comprends... Là, je sais pas ce que ça veut dire.
14: Est-ce qu'on est dictateur ?
3: Est-ce qu'on est dictateur ?
15: Naître.
2: Est-ce qu'on est dictateur ?
17: Fallait les
2: si oui, est-ce qu'on est dictateur? Si oui, pourquoi? Ça sera la dernière question.
17: Alors, super. Ouais. Et sinon, pourquoi ou pas?
19: Moi, j'ai plus d'enfants.
2: Ciao, Tsescouille.
19: Oui, est-ce qu'on est dictateur? Non,
17: pas,
19: bah oui, en fait, oui, si on se base sur la fratrie, c'est ce que je te disais tout à l'heure quand on parlait de descendance.
2: Ah.
19: Allô?
2: Si oui, pourquoi?
19: Parce que justement, c'est un héritage que l'on a.
17: C'est trop chaud.
2: Tu penses qu'on va errer, tu penses que tu vas hériter d'un dictateur, toi?
19: Tu hérites du titre de ton père.
2: Oh, ouais. Oh là là, n'importe quoi.
17: N'importe quoi.
2: Monsieur Mathieu.
17: Monsieur Mathieu, oui.
2: Mathieu.
17: Monsieur Mathieu.
2: Mathieu, pour terminer.
17: Je dirais que.
20: Va te faire péter le cul par tout le monde.
17: connard. Il a tout dit, le gamin, je crois.
2: Ouais. Non, mais c'est bien, c'est un gamin de 12 ans qui se permet de, d'insulter Max et...
18: Oui, c'est encore un dictateur.
2: Non, mais c'est vrai
0: qu'il le dise en entier, qu'il parle en entier.
2: Non, non, mais c'est vraiment un petit branleur. C'est
0: vraiment... Ils sont sur MD, enfin.
2: Non, non, mais c'est vraiment un petit branleur qu'on a eu à Neuilly.
0: Balance.
20: Écoute, écoute.
2: Putain, c'est pas possible. Pas possible.
20: Eh ben,
2: de...
20: la
2: n'importe quoi, ce petit branleur.
0: J'ai un petit jeune qui m'avait insulté sur mon répondeur.
2: Oh, ouais, ouais. Non, mais je vous préviens que ça, des trucs comme ça.
0: J'en veux plus, moi.
2: J'en veux plus, et moi non plus. Donc, en de bon entendeur, salut.
0: T'en veux plus, toi non plus.
2: Ta gueule, allez, va te faire enculer, jeune branleur.
3: GG, il y a une question de canard sauvage qui demande quel serait ton programme électoral si t'étais dictateur.
2: Moi, j'ai aucun.
18: Avoir du poil à la teub.
3: Ton
20: j'ai envie de câlin, j'ai envie de câlin.
18: Oh, c'est une chose ce soir. Hein.
2: Putain. Non, mais c'est vachement chaud. Et depuis minuit et demi, c'est comme ça.
20: Les deux abricots, ça ressemble à quoi? Un rejet de couilleux plastique.
0: C'est ta grosse, c'est ton indice. Tu rigoles, mais attends, mais là, c'est.
2: Non, mais moi, ça me fait pour rien.
0: C'est Bérésina, là.
18: Bulldog mystère.
3: N'importe quoi.
2: Non, mais moi, ça me fait pas rire du tout, donc.
3: Non, non plus. Hein.
17: Question de M. Cousin.
20: T'étais dictateur du cul.
2: C'est arrêté de rigoler, putain.
0: Fait quelque chose que là, c'est le bordel, ma
17: question de M. Cousin.
0: C'est apocalyptique, là.
2: Un Manu.
0: Mais c'est pas moi!
17: Manu!
2: Mais j'ai les mains dans les poches!
3: C'est pas lui, hein! C'est pas lui, hein!
2: Non!
0: J'ai les mains dans les poches!
2: Non, c'est pas toi, tu crois que je vois pas clair?
0: Bah oui!
17: Manu!
2: Hein? Alors,
0: non, mais c'est pas moi,
2: prenez pas pour un con! Ne prends pas pour un con parce que ce soir.
0: Tiens, regarde, c'est moi! J'ai pas bougé!
2: Manière, c'est simple, le débat est terminé!
17: Oh là là là là!
0: Il y a confusion là!
3: Ça y est!
2: Le débat!
18: Monsieur Gérard, pourriez-vous faire la conclusion?
0: Gérard, c'est géré, mais n'importe
2: le débat,
0: comment.
2: Oh là là là. Le débat est clos.
0: Putain, j'ai peur d'avoir les courbes de main.
20: Rejac, courieux,
0: place, voilà
20: la bassine, entre les
0: gros êtres,
20: ding-dang-dong.
0: Ah, c'est
20: connu,
17: ça. Il n'y a même pas de poil à la tête.
20: Encore
0: faut arrêter.
20: Avez-vous choqué la tête? À la mode, à la mode. Avez-vous choqué la tête? À la mode, je dis nous.
0: Gérard,
20: mais c'est
0: ton débat,
20: c'est la honte.
0: Gérard,
20: c'est
3: le
20: blanc.
3: Oh, il est parti.
0: Il est sorti du studio.
3: C'est la
17: faute alors.
0: Non, mais déjà, dès le début, ça commençait pas bien. Il était pas. Eh, s'il vous plaît. Vous pouvez appeler-le gentiment parce qu'il faut qu'il revienne quand même pour la conclusion.
2: Non, gentiment, les gars.
3: Gentiment, les gars.
20: Là, on a des croquettes.
17: Reviens, mon pote. Viens là, Gérard, je vais tailler une nouvelle jambe.
3: Gentil.
17: On va
2: Gérard,
17: reviens.
2: Putain, on fait quoi nous?
17: Non, j'ai attends,
2: j'ai...
17: merde.
2: Hey, je vais gauler son portable, je vais peut-être prendre des numéros.
17: Vas-y, balance, j'appelle tout de suite.
2: Attends, parce que si, par contre, s'il me voit, je suis décédé.
0: Attends, mais le téléphone.
2: Eh, mais il y a un code PIN.
0: Non, ouais.
18: Mais attends, mais ta main va fondre.
2: Oh la
18: merde. Touche le téléphone, ta main
2: oh,
18: va
2: j'ai
18: fondre.
3: Le voilà.
0: Ah, applaudissez-le.
17: Ouais, bravo Gérard.
3: Encore.
0: Ah, GG.
17: Gérard.
0: Attendez, faut être pro. Hein.
2: Non, non, mais de toute manière, c'est la conclusion du débat.
0: Oui,
2: c'est
0: on conclut là.
3: Oh là là.
0: T'es perdant là.
2: Elle a cool quoi. Non, non, c'est la conclusion.
0: Bah, je sais, elle a cool.
2: Conclusion, Thio Sescouille.
19: Thio Sescouille. Bah écoute, un débat, ma foi, qui se termine bien. Une deuxième heure très bien tenue par toi. Et bah écoute, je suis contente.
17: Okay. Pour une fois.
19: Voilà, pour une fois, ouais, je suis contente.
2: Bah la semaine prochaine, dans 15 jours, si tout se passe bien.
19: Ah bah si tu veux me rappeler, il n'y a pas de problème. Hein.
2: On verra. Mathieu.
0: Bah, je te dirai après alors.
19: Et un gros bisou à tout le monde.
2: Mathieu.
17: Ouais Gérard, bah moi aussi je trouve que c'était un super bon débat, des super bonnes questions. Vraiment le thème était excellent.
0: Ouais.
17: Faudrait que tu parles un peu plus souvent des choses sérieuses de la vie. Parce que je pense que t'es un peu la personne qui pourrait régler ce genre de problème. Ça veut un peu rien dire ce que je viens de dire, mais bon.
0: Bah, il faudrait qu'il aille pour les. C'est vrai que le confirmant, il y en aurait. Il pourrait peut-être faire quelque chose.
19: Ah, c'est long de novembre.
17: Ouais,
6: Oui,
16: alors, bah écoute, moi j'étais impressionné par, bah, par ta prise de risque, en fait, au niveau du thème du débat.
17: C'est vrai.
16: Parce que c'était un niveau, un débat, pardon, qui était pas facile à maîtriser, et bah, en fait, on a bien vu que tu l'as pas maîtrisé du tout. Sinon, bah écoute, c'était un très bon débat. J'étais content du retour de mon pote Manu, quand même, ça fait plaisir.
14: Ah, c'est gentil, les gars.
16: Ah ouais, je suis Et puis voilà, est-ce que tu peux donner le thème de dans 15 jours?
14: C'est ce que j'allais te demander tout à l'heure.
2: Non, pour l'instant, j'ai pas le thème, mais vous c'est le saurez.
16: Attends, un peu de teasing là quand même.
2: Non. Non, on peut pas avec ce qui s'est passé sur Nîmes, on fera pas les
14: Ferrières. Il y a pas de taureaux, ils sont noyés.
3: Qu'est-ce qui s'est passé sur Nîmes,
2: Gégé? Non, justement.
3: Gégé, qu'est-ce qui s'est passé sur Nîmes?
2: Non, mais on va laisser monsieur Mazur pour conclure. Pas 3 heures.
18: Non, bien entendu, bonsoir monsieur Mazur. Écoutez, monsieur Gérard, je ne dirais qu'une seule chose face à ce brillant débat, c'est que les dictateurs, quels qu'ils soient partout dans le monde, n'ont qu'à bien se tenir après les propos qui viennent d'être dits sur cette antenne.
2: D'accord. Merci, monsieur Mazur.
18: Je vous en prie, monsieur Gérard.
2: Bonne soirée.
18: Bonne soirée à vous, monsieur Gérard.
2: Donc, voilà. Donc, conclusion du débat pour moi. Alors, règlement de compte.
14: Ah, ok, Coral.
2: Très mauvaise équipe.
3: Oh bah merci.
14: On n'a rien fait, nous. Hein.
3: Merci, Gérard.
14: Merci, Gérard.
3: Ok.
2: C'est moi qui commande pour l'instant.
3: Ouais, c'est
2: très mauvaise équipe. Parce que Manu, déjà, une, qui m'a laissé des insultes sur moi. Ça n'a pas arrêté. Ça n'a pas arrêté. Donc, pour moi, c'est une très mauvaise. Un très mauvais débat. On a terminé à combien? Sur le site internet.
3: Excuse-moi, ça va, on a terminé à 13 800.
2: Bah alors, tu vois, alors,
21: ah mauvaise équipe, tu vois,
2: Non mais même. C'est pas parce que c'était mieux que la semaine dernière, mais question ambiance nulle. Les insultes sur Max, ça y a été gogo jusqu'au du début jusqu'à la fin. Sur moi, ça continue avec Christine qui envoie tout ça.
14: Standard, hein.
2: Je ne veux pas le savoir.
14: Ah bah,
2: donc
14: d'accord.
2: La semaine prochaine, pas la semaine prochaine, le débat. Du 24, c'est bien ça?
14: Ouais.
2: Donc, débat du 24.
14: Qu'est-ce que c'est?
2: Non, mais c'est, Laurent, tu mets à ton micro, s'il te plaît.
14: Ah, pardon.
2: Merci. Débat du 24, donc, ça sera pas les Ferrea, ça sera un débat sur les inondations qui s'est passé. Ah non, mais même.
3: Non. Les Ferrea.
14: Ouais, c'est trop jeune, c'est trop récent. Pas,
3: les inondations, c'est pas trop le moment, GG. Hein.
2: Ah, mais même les Ferrea. Non, mais même sur Nîmes. Non, sur Nîmes, il y en a pas.
21: Bon, c'est la merde le 24, là.
2: Non!
21: Pourquoi? Non, mais juste le 24, parce que.
3: Qu'est-ce qui s'est passé à Nîmes, GG?
21: Faut que j'apprenne quand même un peu, sinon ça sert à rien.
22: Attends, je vais faire un débat sur quoi, là?
2: On verra. On verra, je t'appellerai dans la semaine et c'est tout.
21: Et je peux venir le 24 ou pas alors moi?
2: Non!
3: Et moi?
21: Pourquoi?
3: Et moi, GG?
2: On verra.
3: Oh là là.
21: Et moi, pas du tout, c'est hors de question.
14: Non, toi,
21: mais
14: Niette.
21: Pourquoi? Mais qu'est-ce
14: il faut donner le thème de débat, j'arrête.
21: C'est dégueulasse.
2: Bah, je sais pas, attends,
3: les
2: gens, qu'on avait.
3: Les Ferrea, c'était bien, les Ferrea.
14: Il y avait les Ferrea de Nîmes.
2: Mais même, elles n'ont pas lieu, étant donné les circonstances qui se passent là-bas. Donc, ça a été annulé.
14: Bah, des jours de hommage, premièrement, puis on pourrait faire bon, les inondations, pas trop. Sinon, il y avait un débat, on devait faire sur la politique, mais là.
2: Non, mais là, sur la politique, c'est même pas la peine. Si c'est un débat comme on vient de faire ce soir, c'est même pas la peine.
14: Alors, on va être attaqué en justice, là, c'est clair.
2: Non, mais même, on verra.
14: Non, mais il faut donner le thème, là, on peut pas rester.
2: Bah, tu gardes.
14: Bah, écoutez, comme dirait Gérard, tenez-vous-en sur vos gardes. À
2: voilà.
14: Tout
2: donc. Je t'appellerai dans le courant de la semaine pour te dire le thème du débat.
14: Bah, surtout cette semaine, elle va passer vite, on est déjà vendredi.
2: Bah ouais, mais comme en fin de compte, c'est annulé pour.
14: Tu m'appelles sur mon portable que t'as pas, donc ça va être dur, mais bon.
2: Non, mais je t'appellerai dans le bureau, c'est tout.
14: Surtout, ouais, appelle-moi dimanche.
2: Voilà. Non, je t'appellerai lundi et je te dirai le thème du débat.
14: Tu veux donner un thème, là, t'es.
2: Non, bah tiens, on va faire un débat sur l'insécurité, puis voilà, tiens. Oui. Voilà.
14: Ah bah voilà, au moins, faire avancer les choses.
2: Voilà, l'insécurité.
14: Alors, c'est Max qui parle, qu'on prenne comme témoin tous les auditeurs et tous ceux qui sont dans le studio, parce que ce débat de ce soir, alors qu'on en avait discuté ensemble, quand t'es arrivé énervé, t'as dit que la dictature, les dictateurs, ça ne t'intéressait pas. Donc, quelque part, tu me l'as mis sur le dos et t'avais préparé quand même, faut le dire, aux auditeurs, 4 questions. Mmh. En une semaine, tu m'as fait 4 questions.
2: Non, mais là.
14: Je t'ai sauvé la mise avec Valérie, on en avait préparé. Si tu fais un débat, là, sur l'insécurité, nous, on peut te faire venir des hommes.
2: Non, mais même, de toute manière, le débat sur l'insécurité.
14: Pas avoir Sarkozy.
2: Non, mais même, on verra, c'est tout. On verra, c'est tout.
14: Et voilà. Et si j'ai un ministre, tu le fais venir.
2: Oh! Tu peux éteindre ton micro si ça te dérange.
14: Allez, on va attaquer les conseils de Gérard et Sandy.
3: Mmh. Ok.
14: Avec.
2: Avec Simone, 26 ans de Paris. Bonsoir, Simone.
23: Oui, bonsoir, Gégé. Bonsoir, Simone.
6: Alors, Franck, 27 ans de Bordeaux. Bonsoir, Franck.
9: Salut. Oh là, je vous entends mal.
22: Salut, Franck.
6: Ah, t'es avec un portable?
9: Non, non, du tout. C'est que vous êtes faible.
6: Bon, vous êtes faible. Attends, c'est toi qui est faible. Hein.
22: Qu'est-ce que t'entends parler par faible?
9: Au niveau de la voix. Mais enfin, bon, ça va aller.
6: Ouais, bah déjà, au niveau de la voix, vous avez même pas été capable de crier ce soir à Bordeaux, hein.
22: Ah, voilà, c'est...
6: Ah, là, tu fais moi le malin, là, hein.
9: Ouais, je sais.
6: Hein, ah, ouais, ouais, là, tu fais moi le malin, maintenant, aussi. Bon, alors, t'as un problème avec eux?
9: Non, j'essaye de récupérer une ex.
6: Ouais. Et elle s'appelle comment? J'ai Laurent, moi, dessus.
9: Comment?
6: J'ai Laurent dessus. Ah non, c'est comment récupérer son ex.
9: Ouais.
6: Alors, elle est partie pourquoi déjà?
9: Non, c'est pas elle qui est partie, c'est moi qui l'ai plaqué.
6: Mais pourquoi?
9: Bah, je peux pas t'en parler, c'est personnel.
6: Oh non, mais attends, on vient exprès pour faire des conseils. Si vous voulez pas nous dire pourquoi que vous quittez
22: mais
6: votre ex...
22: Mais c'est elle qui t'a fait du mal ou c'est toi qui lui en as fait du mal?
9: C'est moi qui lui en ai fait.
22: Et qu'est-ce que tu lui as fait? Tu peux pas nous expliquer en deux, trois mots, d'essayer de savoir et puis qu'on essaie de comprendre ce qu'elle t'a fait exactement?
9: Bon, c'est très personnel, mais je vais le dire à tout le monde alors.
22: Ok, bah on t'écoute. Hein.
9: Mais c'est personnel, hein?
22: Ouais.
9: Bah, je le dis quand même alors.
22: Ouais, bah ouais. On t'écoute, hein, on a les oreilles grandes ouvertes. Hein.
9: Bah je lui avais fait une lettre.
22: Ouais.
9: Mais vraiment une lettre que je ne souhaite à la personne de recevoir.
22: Mmh.
9: Carabinée.
22: Ouais.
9: Pensant qu'elle se moquait de moi.
22: Elle se moquait de toi et qu'est-ce qu'elle t'expliquait dans cette lettre?
9: Non, non, c'est moi qui lui ai fait.
6: Ouais, mais et le pourquoi que t'as pas essayé de discuter un petit peu avec elle avant de faire cette lettre?
9: Bah non, c'est pas ça, c'est que elle était venue me rejoindre à Paris pendant quelques jours.
6: Ouais.
22: C'est difficile à expliquer, on dirait. Hein.
6: Ouais, c'est... Donc, bon, en gros, tu lui as fait une lettre carabinée parce qu'elle est venue...
9: J'ai regretté. Hein? La suite.
22: Tu l'as quoi?
9: J'ai regretté.
22: T'as regretté?
6: Par la suite,
9: ouais. J'ai regretté parce que ça a vraiment été dur.
22: Ouais.
9: Et je me suis aperçu que ça allait être encore plus pour moi par la suite.
6: Mmh.
9: Et oui. Depuis ce temps-là, malgré mes conquêtes récentes,
6: ouais,
9: j'ai toujours elle en tête.
6: Mmh. Bah,
22: tu t'es aperçu que tes sentiments avaient changé vis-à-vis d'elle et puis que, en fait, tu pensais que tu l'aimais pas. Et après, tu t'es aperçu qu'en lui écrivant cette lettre, que tu l'aimais.
9: Non, non, enfin, je lui ai écrit cette lettre dure parce que j'en avais ras-le-bol de...
22: Mais c'est une lettre de rupture ou c'est une lettre...
9: de rupture.
22: Ah, d'accord.
6: Mmh. Mais t'as toujours des contacts avec elle ou pas?
9: C'est personnel, mais bon...
6: Tu me dis oui ou non, c'est tout. Est-ce que t'as gardé des bons contacts envers elle ou pas?
9: Bah, j'essaye de rejoindre, de reprendre contact. Le problème, c'est qu'elle elle se cache.
6: Ouais.
9: Alors j'essaye de...
22: Elle veut pas te répondre au téléphone.
9: Non, c'est pas ça, c'est que... Bah,
6: mais elle est sûrement...
9: Sa mère s'est interposée.
6: Ouais.
9: Ses amis aussi.
6: Mm-hmm.
9: Et là, je pense qu'elle doit être à l'étranger, elle doit pas être loin. Enfin, et...
22: Et t'as
9: je
22: pas...
9: Je voudrais solliciter un de ses amis.
6: Ouais.
9: Pour avoir de ses nouvelles, mais j'ai peur de me faire jeter de tout le monde.
6: Ouais, mais ça, c'est sûr que le problème, c'est ce qui risque de t'arriver.
22: Mais je comprends pas, au lieu de passer par un ami, pourquoi tu vas pas directement lui téléphoner ou...
6: Mais tu vas carrément la voir.
22: Tu vas carrément la voir si tu sais où elle travaille.
6: Ah ouais, non mais le problème, c'est que si déjà il est rejeté par les parents et puis par les amis, donc je pense que aller la voir, ça va être dur. Hein.
22: Oui, mais il peut aller la voir, essayer de la rencontrer dans un endroit où elle travaille.
9: Non, non, justement, je veux éviter ça. Je vais éviter parce que bon.
6: Ouais.
9: Non, ce que je veux faire, c'est d'avoir ses nouvelles par l'intermédiaire de ses amis.
6: Mm-hmm.
9: Mais je vais me faire jeter.
6: T'as essayé de les appeler, t'as essayé de contacter les amis?
9: Je vais le faire ce week-end justement.
6: Ah ouais, mais faut pas attendre. Hein.
9: Mais
6: ça fait combien de temps que ça s'est produit cette histoire?
9: Oh, ça date. Vous allez me prendre pour un barge, mais ça date de 95.
6: Oh, ça fait quand même 5 ans.
9: Ouais.
22: Donc ça fait 5 ans que tu l'as pas revu?
9: Non, non, on s'est revu un petit peu après, notamment à Paris.
22: Mmh, ah ouais. D'accord.
9: Dans les situations d'ailleurs.
22: Moi je pense le mieux c'est qu'il faudrait que tu essayes de la recontacter. Si t'as son numéro de téléphone, tu
9: peux. Non, j'ai rien.
22: T'as rien.
6: T'as rien du tout, t'as rien gardé d'elle.
9: Bah, t'avais son numéro de rouge.
6: Ah ouais.
22: Et elle a pas de numéro de portable ou quelque chose où tu pourrais là?
9: Peut-être, mais j'ai tout fait, j'ai tout essayé. Les pages internationales, j'ai tout essayé, j'arrive pas à la trouver. Mais.
22: Est-ce que t'as son nom de famille ou quelque chose qui pourrait te mettre sur la voie?
9: C'est personnel, ça.
1: Ouais, non, mais d'accord.
22: Oui, d'accord,
1: ouais,
22: on comprend bien, mais il faudrait que tu nous expliques exactement qu'on puisse te donner des solutions.
1: Mais ce qu'il y a, le problème, c'est que vu qu'il se fait rejeter par tout le monde, d'après ce que je vois, toi.
9: Eh ben.
1: Donc le problème, c'est que faudrait que tu essayes de la contacter, mais je sais pas par moyen du courrier ou par l'intermédiaire d'un de tes amis t'as des amis qui la connaissent.
9: Du tout.
22: Ouais, mais enfin, si tu te fais rejeter par sa famille ou par ses amis, et c'est pas les amis que tu veux voir, c'est pas la famille non plus que tu veux voir, c'est surtout elle.
9: Non, mais est-ce qu'il vous paraît indécent, vous personnellement, enfin ça reste personnel, hein.
1: Ouais.
9: Mais bon, je vous le dis quand même.
22: Ouais, on t'écoute, hein.
9: Mais bon, je vois pas qu'on ça s'entende trop, quoi.
15: Personne n'écoute.
9: Est-ce qu'il vous paraît indécent, 4-5 ans après, est-ce qu'il vous paraît normal d'avoir toujours cette personne en tête?
1: Disons
22: que si tu l'aimes vraiment, je pense que tes sentiments n'ont pas changé pour elle. Moi, je sais que je serais pareil. Si j'aurais des sentiments vis-à-vis d'un garçon, c'est vrai que je l'aurais toujours en tête. Ça, c'est clair que je pourrais pas enlever son image. Ça, c'est clair.
15: T'as des images de tes ex en tête?
22: Pas en ce moment, mais ouais, ça me trotte un peu la tête des fois, oui. Quelques fois, oui. C'est automatique, quelquefois.
1: Là, pour toi, Franck, le problème, c'est que faudrait que tu essayes de voir samedi ce que tu peux faire. Hein?
9: Ouais.
1: Et dans ces cas-là, t'essayes de, sur le répondeur, t'essayes de nous tenir au courant, et puis, de manière, Manu Fildar ou Noémie, quand ils vont consulter le répondeur, donc, nous tiendrons informés de tes recherches, hein.
22: Mais moi, ce que je te conseille, c'est que tu peux, si t'as son nom de famille ou si t'as quelque chose t'as son nom de famille. Donc
9: j'ai même son adresse. J'ai l'adresse de sa mère.
22: Tu pianotes sur les Minitel.
1: Non, mais sur liste rouge.
22: Si t'as
1: l'adresse des parents, donc c'est déjà. Si t'as déjà gardé l'adresse des parents, donc tu fais une chose, tu prends un petit courrier.
9: Oui, mais c'est sa mère qui va défaire le courrier. Elle va le mettre à la poubelle.
22: Mais peut-être aussi.
1: Mais non, mais tu mets pas ton adresse derrière.
22: Aussi, elle peut prendre la lettre, la mère, elle la déchirer.
1: Ouais,
22: elle dire qu'elle a jamais reçu de lettre.
1: Mais de toute manière, s'il met pas d'adresse derrière.
9: Mais non, mais même.
22: Mais même s'il met pas d'adresse, elle peut pas savoir que c'est quelqu'un qui veut lui écrire et puis qui lui dit voilà.
9: Parce que là, il faudrait que je trafique mon écriture parce qu'elle a.

0: je comprends.
1: Bon, enfin, disons que dans la main courante, j'en ai reçu un exemplaire, et il se trouve que moi, je m'étais renseigné, et tu peux jamais recevoir un exemplaire de celui qui porte plainte d'une main courante.
0: Ah non, ça, de toute manière, tu peux pas avoir, t'as pas le droit, t'auras pas d'exemplaire de la main courante. Hein. Tu peux faire 50 mains courantes comme ça, t'auras jamais d'exemplaire. Hein.
1: Donc, c'était pipeau.
0: Non, c'est pas du pipeau, mais tu peux pas avoir accès à la main courante qui a été faite. Hein. C'est pas du pipeau, donc.
1: Oui, enfin, pourtant, j'en avais reçu une.
0: Un rapport de main courante.
1: Ouais.
0: En principe, ça m'étonne. Je pense pas parce que normalement, ils ont pas le droit de le donner. Hein, ça.
1: Ah, donc c'est pipeau.
0: Donc, à mon avis, je pense, ouais.
2: Je pense pas. Enfin, je sais pas.
3: Ah, c'est pas évident d'être amoureux quand on a la courante.
2: Ouais.
0: Je pense, hein.
1: Ouais, mais ça.
0: Je pense.
2: Avoir le cœur sur la main, quoi.
0: Ouais, ben garde bon moral, hein. Garde le moral et puis tiens-nous au courant, d'accord.
2: Voilà, tiens-nous au courant.
0: Ok.
3: Bah tu pourrais écrire à Gigi en donnant son adresse après.
0: Ouais, t'as raison.
2: Bah, passe une bonne soirée en tout cas. Hein.
0: Passe une bonne soirée, puis bon bah fais pas trop de bêtises, ok.
1: Je vais voir, enfin je vais voir.
0: Ok.
2: Garde le moral, hein.
0: Garde le moral, surtout. De toute manière, elle reviendra petit à petit, hein, t'inquiète pas.
2: Bah de toute façon, je veux dire le mot de la fin, si vraiment elle t'aime, elle reviendra.
0: Voilà.
1: 5 ans après.
0: Ok.
2: Bah, même 5 ans après, même 10 ans après, ou même tout ce que tu veux, mais si vraiment elle t'aime, elle reviendra.
1: Bon.
0: Voilà. Okay. Oui. Salut. Allez, salut. Ciao Franck.
2: Ciao.
4: Le problème qu'il a, c'est qu'il est éjaculateur précoce. C'est-à-dire qu'il met une fois son zizi dans la foufoune, il ressort, il remet et hop, ça éjacule déjà.
5: Ah d'accord. C'est le contraire en fin de compte. Ah oui, je crois que c'était autre chose.
4: Ah ouais, je savais pas ce que ça voulait dire. D'accord, ok.
5: Non, maintenant je suis en train de me mélanger.
4: Ouais, d'accord, ok.
6: Depuis le début.
4: Alors, donc qu'est-ce que tu peux lui conseiller? Qu'est-ce que tu feras à sa place?
5: Bah moi, ce que je lui conseillerais, c'est d'y aller doucement et de prendre son temps, de pas tout de suite faire l'aller-retour et puis ça y est, ça sort. Hein.
2: Mais il n'est pas rien.
4: Ah oui, d'accord. Bah ouais, il se met dedans, il attend un petit quart d'heure, il ressort, il remet un petit... Non, il fait que des allées. Ouais.
5: Non, mais tu fais d'abord des caresses. Il y a plein de choses à faire avant de d'éjaculer.
6: Mais ça, je le fais.
2: Ouais, mais c'est dès qu'il s'y met.
6: Mais c'est dès que je rentre, en fait. C'est ça, le problème. Est-ce que tu as déjà essayé une fois de la prendre de force? Pas la violer non plus, mais il y a les
4: attends, plus violents. Sandy, qu'est-ce que tu dis?
5: Bah moi, en tout cas, c'est le conseil que je peux te donner, c'est vas-y doucement, vas-y pas vite fait, ça y est, j'ai tiré ma crampe et tout. Hein.
6: Ah non, mais de toute façon, j'ai jamais dit ça de ma copine, déjà d'une, et j'y vais toujours doucement.
4: Tu les lèches les seins et tout ça?
6: Justement. Ouais, bah oui, je lui fais le tour des tétons et tout, mais dès que j'arrive au lendemain...
5: Et est-ce que t'as essayé de mettre, tu vois, la crème chantilly, tout ça, peut-être que ça
4: marche? Des yaourts.
6: Ouais, du cassoulet aussi, hein, ça joue croûte.
4: Il paraît qu'il y a des mecs qui mettent du yaourt.
6: Ouais.
2: Ah, mais c'est acide. Ça fait mal.
5: Personnellement, je connais pas, mais peut-être que ça se fait. Hein.
4: Ouais, il y a des mecs.
6: Ça peut être de la moutarde. Bah oui, du vinaigre, allez, des cornichons. Des cornichons.
4: Et alors, donc... Non, mais sérieusement...
5: Avant que vous passiez à l'acte tous les deux, est-ce que vous mettez... Enfin, est-ce que ta copine, elle met des genres de string ou, tu vois, des trucs assez sexy sur elle?
6: Non.
2: C'est encore plus vite. Hein.
5: C'est peut-être pour ça aussi que t'es trop excité, et comme t'es excité, bah, ça vient
4: plus vite. Ouais, demande-lui de lui acheter des trucs, des petits bateaux, des trucs tout cons, là.
6: Ouais, bah oui, mais... Non, c'est des tenues soft, quoi, en fait. Hein. C'est pas violent, c'est pas de la dentelle rouge. Enfin bon, c'est soft, hein, quoi.
4: Ouais,
6: c'est,
4: ouais.
2: Des culottes de grand-mère en coton blanc, quoi.
6: Non, c'est pas ça non plus. C'est,
5: non, éventuellement, ce que tu pourrais faire, c'est essayer de lui demander de faire un striptease devant toi.
2: Ah, mais là, il va mettre...
6: Ouais, là, c'est pas la peine. Là, c'est pas la peine. Là, j'explose le calbut et puis je repars toute la chambre. Hein.
5: Bah je sais pas, moi c'est les conseils que je peux te conseiller, parce que tu sais, moi, quelqu'un qui est éjaculateur précoce, j'en connais pas trop, donc je peux pas trop dire qui c'est, comment ça se passe et tout. Hein.
2: Mmh. Ça dure combien de temps chez toi à peu près en moyenne?
4: Avec Gérard, ça se passe comment?
5: Bah avec Gérard, ça se passe très très bien. Lui, ça va trop vite, donc...
2: Bah c'est pareil, alors c'est ça en fait.
5: Moi, c'est pareil, je prends mon pied, j'ai du plaisir tout de suite. Il n'y a pas de problème de ce côté-là. Hein.
4: D'accord. Mais mais il aime bien, quoi. Il t'envoie.
5: Ouais, ça, il n'y a pas de problème. Hein.
2: C'est un chronométré.
5: Avec GG, c'est le pied, quoi. Hein.
4: C'est vrai.
5: Ouais.
4: Tu t'éclates?

0: Bah oui, je m'éclate.
1: Sérieusement. Et il balance pas mal, non?
0: Non, on pourrait pas dire ça, mais bon, c'est déjà bien quand même.
1: Ah ouais, mais t'aimerais en avoir encore un peu plus.
0: Bah oui.
1: Ouais. Il fait ça plusieurs fois dans la soirée ou pas?
0: Bah là, en ce moment, c'est calme plat, donc là, comme on puisse son travail et tout, on n'a pas trop le temps de... Aussi, on se fait des bisous, quoi, des petits câlins et tout, mais...
1: Attends, pendant l'émission, là, vous n'avez même pas le temps de faire l'amour?
0: Bah non, parce que demain, il se lève à 7h.
1: Et alors, tous les couples, ils se lèvent le matin à 7h, ils font l'amour.
0: Bah ouais, mais moi, après, je suis fatiguée.
1: Eh ben, ça casse, ça fait du bien.
0: Après, bon, j'ai qu'une envie, c'est de dormir tout de suite. Alors.
1: Ah ouais, après l'amour?
0: Ouais. Donc, moi, c'est mon dodo et tout, je me rhabille et tout.
1: Ça fait combien de temps? Ça fait combien de temps que t'as pas, qui t'a pas niqué?
0: Oh, une bonne petite semaine quand même.
1: Hein. Ah ouais, ça te manque?
0: Ouais, ça me manque. Ouais.
1: C'est vrai. Regarde-le dans les yeux, là, Gérard, dis-lui ce soir.
0: Ouais, j'ai fait un petit câlin ce soir.
1: Non, pas un petit câlin, c'est prout-prout, c'est un truc plus violent, un truc plus sexe.
0: Non, bah, il monte le doigt, donc il a pas envie alors.
1: Qu'est-ce qu'il dit?
0: Il monte son doigt, c'est qu'il a pas envie.
1: Est-ce que tu l'as déjà mis un dans le cul pour l'exciter?
0: Ah, ça c'est des choses.
1: Ouais, je sais, mais bon, hein. Entre nous, attends, moi je l'ai déjà fait, allez. Toi aussi?
0: Non, il veut pas que je le dise, j'ai.
1: Ah putain, et tu l'as déjà mis un doigt dans le cul?
0: Hein?
1: Tu l'as déjà mis un doigt dans le cul?
0: Bah, c'est pas, il veut pas que je le dise.
1: Ah, bah, c'est évident, si tu veux pas le dire, ça veut dire qu'il l'a fait, quoi, c'est sûr. Et lui, il te caresse un petit peu, t'as déjà mis.
0: Ouais.
1: Non, ne me dis pas qu'il t'a léché un petit peu les fesses et tout ça.
0: Tu veux répondre, Tizier, non? Non, il va pas.
1: Non, mais
0: répondre.
1: Il est incapable de répondre, il est pas assez intelligent pour pouvoir répondre à des questions. Alors.
2: D'ailleurs, c'est simple, le canard, s'il compte pas sur moi, je
1: dors. Ah. Ouais, mais de toute façon, tu passes ton temps à dormir.
2: Ouais, bah, c'est ça.
1: Feignant!
2: Pardon, à 6h du matin, je suis debout, moi, le 14, les connards.
1: Feignant! Regarde-moi ce feignasse, ça a rien branlé pendant 5 ans, c'est un chômeur professionnel.
2: Ouais, c'est ça.
1: Ça vend 2-3 yaourts et ça se permet de se la péter.
0: Ah, mais en ce moment, il est pas au yaourt, donc il peut pas trop s'occuper des yaourts.
1: Eh ben, tous les auditeurs, vous savez où il est, allez le voir demain.
2: Ouais, bah, qui vient?
1: Eh ben, ils vont venir. Allez-y, venez.
2: Moi, je mets de la pub pour toi, on va voir si t'auras des auditeurs.
1: Mais il y en aura des auditeurs.
2: Ouais, c'est ça.
0: Il est très très énervé.
1: Mais pourquoi t'es énervé, Gérard?
0: Pourquoi t'es énervé, Gégé? Toi, tout le monde discute avec toi et tout. Moi, je discute calmement.
1: Mais évidemment, il a même pas compris ce que j'ai voulu dire tout à l'heure. Il s'est énervé pour une chose que j'avais même pas dit parce qu'il a mal compris ce que j'ai dit.
0: Bah ouais, c'est sûr.
1: Bah c'est ça le problème de Gérard. Mmh. Ouais, tu as mis un dos dans le cul ou pas? Alors ça, Gérard, pour venir demander un petit billet de 100 francs et des tickets restaurants, ça, il est là. Mais pour venir de temps en temps nous voir, ça, pour m'appeler, me demander de venir et Max, bon, on est dans la merde, on n'a pas de quoi bouffer, est-ce que tu pourrais avoir des tickets restaurants et de l'argent, ça t'es là, hein.
0: Moi, t'as remarqué, Max, ça fait quand même un petit moment que je suis pas venu, hein.
1: Non, mais toi, oui, mais lui, il vient tout le temps, lui.
3: Il appelle même pas pour avoir des nouvelles, comme ça, genre, ça va, vous allez bien aujourd'hui?
1: Il appelle quand il a besoin d'argent, ouais. Quand il a des problèmes et qu'il faut l'aider. Mais par contre, juste pour nous passer un petit coucou, il se dit que tout va bien, cet enfoiré, rien du tout, hein.
0: Ouais,
1: ça, pour se faire... hein?
0: Il est très énervé, en plus.
1: Bah ouais, mais bon, et quand même, il est bien gentil, mais il donne jamais de nouvelles.
0: Bah oui, c'est sûr. Hein.
1: Bon, sinon, alors, l'amour, comment ça se passe avec lui?
0: Bah, l'amour, ça va. Hein. Ça va, il n'y a pas de problème. Bon, on roucoule comme deux amoureux, comme toi et ta copine Max, et puis, puis comme tout le monde, quoi.
1: Donc,
0: ça fait déjà presque trois ans que ça dure.
1: Ouais, génial. Et alors, moi, il y a un truc que je voulais savoir par rapport à Gérard. Du fait qu'il se lave pas le matin, qu'il transpire toute la journée, que le soir, il est crevé, qu'il a pas envie de prendre une douche, quand vous faites l'amour après, donc il doit vraiment se sentir très très bon, mais t'es pas déchiré après, non? T'as pas la tête qui tourne?
0: Non, j'ai pas la tête qui tourne. Non.
2: Il a pas fini avec l'histoire de transpiration, là, parce que ça commence à me
0: passer les couilles. Non, mais dans un sens, il a raison,
1: Max. Ah ouais.
0: Mais attends, Gérard, quand tu travailles...
2: Ouais, j'entends ça, du matin au soir.
1: Ah ouais, mais tu transpires, c'est pas
0: quand
1: de
0: même... Quand tu travailles, t'as de la transpire.
2: À chaque fois, dès qu'il y en a un qui passe sur l'antenne, ça y est, c'est Gérard. En même temps, Gérard, la transpiration, Gérard, ok? C'est un tête de...
0: Non, mais moi, je veux dire, moi aussi, je transpire quand je travaille beaucoup, et puis, oui. Bon... c'est moi je me change, bon, je vais prendre une douche et puis tout quoi. Mais je mens pas, je dis vraiment que c'est
1: mais
0: là
1: évidemment,
0: que
1: mais moi aussi je transpire pendant moi, l'émission, transpire, bien sûr. Je comprends pas pourquoi il s'énerve, Gérard.
0: De ce côté-là, bon, y a pas de problème.
1: Ça m'énerve comment on peut s'engueuler tous les deux alors qu'on était deux super potes et ouais. qu'on a toujours été derrière. Ouais, ben ouais.
2: Il y a certains trucs qu'il faut pas dire à l'antenne.
1: Bon, alors, Gérard, je m'excuse, tu vois, publiquement, prends le téléphone et qu'on discute tous les deux.
2: Non.
1: Allez, merde, c'est Max, quoi, putain, avec tous les. Avec tous les services que je t'ai rendus, merde, putain, mais on va pas. Attends, c'est pas possible.
2: Thomas, si tu veux.
1: Non, mais deux minutes là qu'on s'excuse.
2: Non.
1: Allez, fais pas. Non, mais là t'es dégueulasse. Allez, prends le téléphone deux minutes. Bah pourquoi ?
2: Non.
1: Allez, sois cool.
2: Non.
1: Là t'es dégueulasse quand même. Putain, c'est celui qui t'a sauvé de la merde et qui te filait du fric. Là t'étais bien content de me trouver.
2: Non, mais t'as pas besoin de dire ça à l'antenne.
1: Bah je suis désolé, mais attends, tu.
2: Non, mais même. Tu l'as balancé depuis lundi, donc maintenant je m'excuserai pas ce soir.
1: Non, mais moi
2: si tu veux t'excuser, maintenant il est trop tard. Parce que maintenant tout le monde nous a reconnus.
1: Mais non
0: oui. Mais comment ça tout le monde nous a reconnus? Tout le monde sait qu'on est déjà à samedi et puis Max, je comprends pas.
2: Ben, de toute manière, à Paris.
0: Ah, mais pas.
2: Tout le monde le sait. Tout le monde le sait.
0: Bah, vas-y, bah, tu balances tout à l'antenne.
1: Bah, ouais, bravo.
2: Qui sait qui a été le balancé? C'est pas moi.
1: C'est Fesse de Babouin. C'est Fesse de Babouin qui a tout dit.
2: Ouais. Hein? Tu sais.
0: Ah bah tiens, à propos de Fesse de Babouin, il a arrêté ses conneries. Tiens, c'est.
1: Ah bah voilà, tu vois comme quoi j'ai en tête.
0: Comme
1: on
0: quoi
1: a...
0: ça porte ses fruits.
1: Bah, évidemment, mais évidemment, mais on fait tout pour que vous puissiez avoir une vie heureuse.
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Voilà, le premier. Donc, si elle écoute Poupou Mystère, c'est pour elle, les quatre qui sont dédiés. 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Celui qui s'amuse avec les micros va fermer sa gueule et vite.

0: Donc voilà.
1: Donc alors on va attaquer sur le deuxième débat, donc sur les animaux domestiques. Donc pour l'instant j'ai pas encore la liste. Si je pouvais avoir la liste.
2: Allô.
3: Allô.
2: Allô.
4: Vous m'entendez les auditeurs?
3: Oui,
1: mais c'est quoi ce cirque? Gérard, Max,
4: faut qu'il y a... Tu peux, Olivier?
5: Ouais.
4: Faut dire à Gérard d'y aller là.
1: D'accord. Mais ça y est, j'y suis, merde!
5: Vas-y Gérard, vas-y.
2: Allô, Gérard, là, suis...
3: Allô, allô,
1: attends. Allô, plus.
4: Allô,
1: Gérard. Allô, allô, merde!
4: Gérard. Vas-y Gérard. Moi bon, je suis là-haut là.
1: Allô,
2: allô.
4: Je suis sur l'antenne là, qu'est-ce qui se passe?
3: Max.
1: Hey, y'a pas son, merde!
2: Max, on n'entend pas Gérard.
1: Mais t'en fais pas là, Olivier.
4: Olivier, le câble.
2: Le câble.
4: Faut qu'il touche le câble derrière.
5: Touche le câble derrière le micro. Touche le câble derrière le micro.
3: Allô.
4: Ouais. On t'entend pas bien là.
2: Qu'est-ce que c'est que ce
1: bordel?
2: Allô, Gérard, mais.
1: Allô, Gérard, moi j'arrête.
4: Les auditeurs, vous m'entendez?
2: Allô.
5: Et en posant, et comme ça là.
4: Grosse caisse,
2: c'est
4: là.
2: Allô. Oui.
5: Allô.
2: Oui.
3: Allô.
5: Bah moi, ça y est, on m'entend.
1: Non, je veux pas même à tourner le micro. D'accord, là tu vas te faire enculer.
3: Oh,
5: Gérard,
3: tu m'as
5: fait
4: Gérard. Gérard, pas de gros mots, s'il te plaît.
1: Je t'avais dit ça.
5: Si je t'avais dit ça, Gérard, ça t'aurait pas plu.
4: Ah bah ça y est, ça va.
1: Tu me fais pas le coup du micro de la semaine dernière.
4: Gérard, c'est match, on t'entend.
2: Mais où est-ce qu'il est,
1: Gérard? Gérard,
4: c'est bon, on l'entend, c'est bon, on l'entend, les enfants, c'est bon.
2: Allô,
4: Olivier, merci. On l'entend.
2: Oui, ça y est, je l'entends.
3: C'est moi, c'est
5: Lupus.
2: Gérard, on t'entend. Gérard,
3: Lupus, c'est moi.
1: Bonsoir, Gérard.
3: J'aimerais commencer par... Ça me fait plaisir de te parler, Gérard. Tu es mon idole.
1: Non, pour l'instant, c'est pas toi que je m'adresse.
3: Ah bon, mais c'est Lupus.
1: Natacha, bonsoir.
2: Bonsoir, Gérard.
1: Marie, bonsoir.
2: Bonsoir, Gérard, mon petit lapin en sucre.
1: Ouais, ben c'est bien, ça. Grosse caisse. Qui c'est ça encore?
3: Grosse caisse,
1: grosse caisse, bonne nuit. Bonne nuit, grosse caisse. Allez, bonne nuit, Paul. Non. Oh, Olivier.
5: Oui.
1: Il se réveille, grosse caisse ou quoi, là?
5: Grosse caisse.
3: Oui, je suis là.
5: Bon, tu vois, ça marche.
1: Bon, tu dis bonsoir, s'il te plaît.
3: Salut.
1: Ok. Stéphanie.
6: Oui, bonsoir, Gérard. Eh,
1: grosse caisse, tu as dégagé.
3: Gérard.
1: Attendez, on a fait
5: un truc. Gérard, fais-toi un peu respecter. C'est un peu le bordel.
6: Oh là là, Gérard.
7: Il y a également Mickaël avec nous.
5: Non, mais fais-toi respecter, Gérard.
6: Je vais pas marcher dessus.
1: Bon, Lupus et grosse caisse dehors. Tu dégages.
3: Attends, mais j'ai rien fait.
1: Tu dégages.
3: Mais j'ai rien fait, je te jure.
1: Tu dégages.
2: Bon, Gégé, tu pourrais éventuellement poser une question?
1: Oui, ben...
2: Au moins, et réfléchir pendant que tu t'amuses.
0: Gérard?
2: Bon, Gérard.
0: Gérard.
2: Comment c'est?
1: Bon, alors, qui c'est qui veut parler, la première?
2: Bah, t'as pas posé de questions, ouais. Alors non.
1: Alors, doit-on avoir un animal domestique, alors, Stéphanie?
2: Oui.
3: Oui.
2: Ben, moi, j'ai un chien, un bull terrier. Et bah, il est très cool et bah, c'est hyper sympa, quoi.
5: Il s'appelle comment?
2: Il s'appelle Max.
1: Ah,
2: je suis désolée pour Max, mais voilà, quoi.
1: Non, mais attends, c'est pas toi qui devais venir déjà à la radio?
2: Bah si, non, mais bon, je vais pas m'inviter quand même à la radio, et puis je pense pas que j'entrerai comme ça.
1: Non, mais attends, ça fait deux fois que tu poses des lapins à Max.
2: Non, pas du tout. Attends, Gérard, je vais t'expliquer quelque chose.
1: Non, non, mais ça fait deux fois que tu poses des lapins. La semaine dernière, tu voulais venir. Cette semaine, tu devais venir.
2: Gérard, s'il te plaît.
1: Hier, t'as appelé. Stop,
2: je ne connais pas Max personnellement. Je suis fan de Max depuis des années, mais je ne vais pas le faire chier à la radio ni à la loco.
3: Non, puis de toute façon, Gérard, de quoi tu te mêles?
2: Ouais, c'est vrai, de quoi tu te mêles? Pas tes affaires. Je pense qu'on peut être fan de Max, mais pas au point d'aller le faire chier à la loco ni à la radio.
1: D'accord, je sais laquelle Stéphanie que j'ai là à l'antenne. Excuse-moi Stéphanie.
2: Mais c'est rien.
1: C'est pas grave. Bon, excuse-moi Stéphanie. Bon. Donc toi t'as un chien.
2: Oui, j'ai un chien, un bull terrier. Hein?
5: Moi j'ai un cochon d'Inde, il s'appelle Gérard à la maison.
1: Je vais avoir un lapin et je vais l'appeler Médor.
2: Mais bon, je suis désolé pour Max, hein, si
1: c'est pas grave, Stéphanie, excuse-moi Stéphanie, je sais qui t'es. T'inquiète pas. Excuse-moi.
2: C'est qui? On veut pas.
1: C'est la main de ma soeur dans un culotte d'un zouave.
3: Mais tu connais pas de zouave, attends.
1: Je connais pas de zouave, mais des zouaves comme vous, j'en connais pas mal.
2: Gérard, écoute.
3: C'est grosse caisse.
2: Gérard.
3: Tu dis tout le temps que tu fous les zouaves et tu t'en connais pas.
1: Oh là là là là là. Hé, grosse caisse.
3: Ouais.
1: Hé, grosse caisse.
3: Ouais.
1: T'as pas joué avec la bouteille avant de venir, avant d'appeler? J'ai l'impression, hein. Bon, alors, grosse caisse, tu vas travailler, s'il te plaît.
3: Ouais, hein. Mais je suis réveillé, je t'écoute, je t'attends.
1: Bon, Marie.
0: Oui, mon petit lapin aussi.
1: Ouais, mon petit, mon sucre d'orge.
0: Mon petit chéri, oui.
3: Et Gérard.
1: Oh, tais-toi, grosse caisse, s'il te plaît, je m'adresse à Marie.
3: Là, hein.
1: Grosse caisse, tu vas fermer ou tu dégages?
3: Ah, oh, mais c'est chaud encore là, quoi, si tu veux me poser des questions.
1: Grosse caisse dehors, ça y apprendra.
2: Bah, pose-lui une question, quoi.
5: Gérard.
1: Allô? Marie?
0: Oui, mon petit lapin sucre.
1: Ouais, mon sucre d'orge.
3: C'est grosse caisse.
1: Ta gueule, toi, grosse caisse.
0: Mais laisse grosse caisse parler. Si la
1: non, mais pour l'instant, je m'adresse à Marie.
0: Oui, mon petit lapin sucre.
1: Pour l'instant, je m'adresse au nana. Après, je m'adresserai au cum.
3: Au cum.
1: Ok, on demande en présent. Les cums, vos voisins.
8: Ok,
1: on demande en présent. Fermez. Merci.
3: C'est grosse caisse.
1: Grosse caisse, s'il te plaît, Marie, s'il te plaît, mon sucre d'orge. Alors, qu'est-ce que t'as comme animal chez toi?
0: J'ai un chien.
1: Et il s'appelle?
0: Milou.
3: Milou Gérard. Ouais, pourri. Attends, tu vas pas l'appeler Milou, c'est déjà pris.
2: Bah non, pourquoi?
3: C'est déjà pris par Lucky Luke.
2: Mais
3: c'est grosse caisse.
2: C'est un papa, non?
3: Mais écoute, je suis désolé.
2: Tu te laisses me parler comme ça.
3: Mais non, mais le prends pas mal, mais c'est vrai que c'est pris, quoi. Milou, c'est déjà pris. T'aurais dû l'appeler ses parents en cours ou un truc comme ça, un truc qui est pas pris déjà.
1: Tu me viens, grosse caisse.
3: Quoi? Mais non, mais attends, discute.
1: Tu me viens, grosse caisse.
7: C'est sa voix qui va te déranger, à mon avis. Je crois que Gérard, il a interrompu un peu le débat en main.
1: Ouais. Non, mais attends, pour l'instant, tu demandes à grosse caisse qui la ferme. Bon, Marie va finir sa question.
3: Ouais, okay, bon.
5: Alors, vas-y, Marie.
0: Oui, et ben, j'ai un chien qui s'appelle Milou. Et je l'adore, il me tient chaud. Je l'adore.
1: D'accord.
2: Il fait des choses contre ta jambe.
1: Qui c'est qui pose cette question?
2: C'est Natacha.
1: Ouais, ben justement, Natacha, c'est toi que je m'adresse.
2: Mais je sais. Ben écoute, moi j'avais un chat, mais je l'ai mangé à Noël parce que j'avais faim.
1: C'est pas mal.
2: C'est affreux.
1: C'est pas mal.
2: Non, okay. Il était très bon.
6: Okay. C'est le même goût que le lapin, hein.
3: C'est vrai.
1: D'accord.
6: Attendez,
1: Natacha.
6: Oui.
1: Natacha, Marie et Stéphanie. Moi, je vais vous dire une chose, que j'adore les lapins.
6: Oui.
1: Mais sans la peau. Parce que je viens de me faire poser trois lapins. Donc le quatrième lapin avec la nana, je pense qu'elle va passer un quart d'heure américain, mais merde, mortel.
6: Gérard.
5: C'est quoi un quart d'heure américain pour toi, Gérard?
1: À votre avis?
5: Ah, c'est une petite préparation, Gérard?
1: Oui, c'est une préparation à la Gérard, maintenant.
6: Gérard.
1: Donc, je viens de m'en choper trois, mais je vais pas m'en choper quatre.
3: Trois blénos?
1: Voilà. Donc, qui c'est qui parle là?
6: Oui, c'est moi, mon petit lapin en sucre. C'est Marie.
1: Non, mais attends, Stéphanie, laisse Marie, s'il te plaît. Il y a Stéphanie.
6: Est-ce que t'as déjà mangé des côtes de chien avec des fèves?
3: Eh, moi j'habite
6: à la sauce
3: Chine,
6: béchamel.
3: J'ai bouffé du chien et c'est vachement bon, hein.
1: Mais...
6: À la sauce béchamel, hein. Gérard?
1: Oh, le coq, tu l'as ferme!
6: Le chien, la moutarde, bon, hein.
3: Les garçons, ils ont le droit de parler un peu?
1: Bon, Marie,
6: non,
1: tu...
6: pas question. Oui.
1: Marie, tu voulais me poser une question?
6: Oui, je voulais te dire, est-ce que t'as déjà mangé des côtes de chien à la sauce béchamel?
2: Non, la moutarde, c'est
6: avec
2: bon.
6: D'accord. Avec un
1: lèvre. Non, pas du tout, j'aime pas le chien.
6: Ah,
1: j'aime pas manger du chien comme ça. C'est Fanny, tu voulais me poser une question?
2: Oui, non, je vais te dire, moi je t'ai jamais posé de lapin encore, je crois.
1: Non mais attends, c'est pas pour toi que je te dis ça, hein.
2: Oui, non mais je sais, non mais je te demande.
1: Jusqu'à maintenant, j'espère que tu m'en poseras jamais.
2: Non, mais parce que je compte sur toi pour vendredi prochain.
6: Est-ce qu'on peut revenir au débat, s'il vous plaît?
1: Oui, mais attendez,
3: Et moi j'aimerais bien parler, moi.
1: Qui c'est?
3: C'est Lupus, Lupus. Ah, parce que j'ai pas parlé. Ouais, moi, je voulais dire, les animaux familiers, c'est vachement chouette. Moi, j'ai eu un aigle, et mon père, il élève des chameaux domestiques. Et les chameaux, c'est vachement bien, et c'est vachement affectueux. Et je trouve qu'on opprime vachement les chameaux. Et j'aimerais parler de la lutte anti-opprimation de chameaux. C'est vachement important. Et d'ailleurs, Gérard, c'est notre figure de proue, hein. Surtout les tracts de la lutte anti-chameaux, non, anti-opprimation des chameaux. Moi, j'ai pas parlé encore.
1: Ben attends, c'est toi qui viens de parler. Alors je vais dire une chose, on t'a jamais.
3: Non mais c'est grosse caisse.
1: Bon allez hop.
3: J'ai pas parlé encore.
1: Lupus dehors.
3: Mais c'est pas moi, c'est grosse caisse.
1: Non non non, c'est Lupus, je viens de l'entendre.
6: Mais non, tu veux que tu exprimes, Zéra.
2: Moi je dis une bonne côtelette de moustique, y'a que ça de vrai.
1: Ah oui, c'est bien. Qui c'est qui dit ça?
2: C'est Johanna, c'est Natacha.
3: Mais moi je peux poser une question.
1: Vas-y.
3: C'est grosse caisse. Je voudrais savoir à quoi ça sert un animal domestique, c'est carrément inutile.
1: Ta connerie, elle sert à quoi?
3: Ouais, c'est carrément inutile, regarde, ça coûte de l'argent. Moi, je préfère, quand on m'en offre, je préfère carrément l'abandonner sur la route ou un truc comme ça, tu vois.
1: Non, mais alors, attends. Attendez. Moi, je vais répondre à Grosse Caisse. Alors, je vais te dire une chose, si t'as 7 ans.
3: Non, mais je vais te...
1: 7 ans.
3: Ouais.
1: Grosse Caisse, s'il te plaît, je te réponds.
3: Ouais, vas-y.
1: Alors, je vais te dire une chose. Un animal.
3: Ouais.
1: Quand t'en as un, c'est quoi? C'est pour l'abandonner sur le bord de la route, c'est pas la peine.
3: Non, mais
1: t'aimes pas les animaux. Tu n'aimes pas les animaux.
3: Gérard. Et t'as mal compris, laisse-moi t'expliquer.
1: On arrête.
8: Justement, là, on parle d'abandon. On a un sondage sur...
1: Gérard, tu fermes?
9: Sur Minitel, il y a un sondage.
1: Bon, tu dégages, je peux voir ce que le sondage me dit, d'accord?
9: Vas-y, Karine d'abord, et après sur Minitel, il y a un message, effectivement.
8: Ouais, on a des petits sondages, et le premier sujet que Manu va te lire, ça concerne justement l'abandon des animaux.
1: Fais voir, Manu, s'il te plaît.
9: Tu veux lire?
1: Tiens, je vais l'annoncer.
9: Vas-y.
1: Donc, alors... Bon, tu dégages, s'il te plaît, j'ai pas besoin de toi. Bon, là, tu me les sors tous quand je dis d'après...
3: Non, mais Gérard, que je termine au moins ce que je voulais dire, quoi.
6: Mais c'est trop bien terminé.
3: J'ai abandonné parce que on m'avait offert, une fois c'était ma fête, on m'avait offert un verre solitaire. Et j'étais obligé de l'abandonner et ça m'a un peu fendu le cœur.
1: Tu te tais, grosse tête.
3: Mais putain, mais merde, je suis pris.
1: Allez, dégage.
6: Non, moi, je voulais dire, Gérard, c'est Natacha.
9: Vas-y, Gérard, le sondage, là.
1: Bon, alors, d'après ce que j'ai sous les yeux...
6: Natacha.
1: Non, Natacha,
10: Natacha, Marie et Stéphanie.
11: D'accord.
10: Vous m'écoutez, s'il vous plaît.
11: Ouais, tenez-vous deux minutes.
10: Il y a que ces trois-là que je veux entendre pour l'instant. Et qui vont répondre sur la première partie du sondage que je vais dire. Alors, suivant les renseignements pris par la SPA, sur la population totale de la France, 15% des personnes possèdent un animal, l'abandonnent, mais 2% pensent que même à leur laisser une gamelle. Alors,
12: Gérard,
10: tais-toi, attends, c'est pas sonné.
12: C'est grosse
11: sur Minitel, il y a...
12: Oui, j'ai le même sondage, j'ai pas le même chiffre.
4: Non, mais c'est intéressant, Gérard, il a le même sondage.
12: Moi, j'ai le même sondage, mais c'est seulement 0,7% du temps.
8: Le sondage, il est apparemment un petit peu différent. Écoute ce qu'il a dit.
10: Bon, dégage, toi.
12: Arrête, c'est ma mère.
10: Maintenant.
6: Vera ?
10: Oui ?
6: C'est Marie.
10: Marie, je t'écoute.
6: Marie, s'il te plaît, je voudrais connaître ce que Grosse Caisse a à dire, s'il te plaît.
12: Mais Gérard, j'ai le même sondage que toi, on doit avoir les mêmes sources.
10: Alors,
12: c'est pas 2% à la fin, je crois que t'as mal lu, c'est 0,5.
10: Non, c'est 2%, c'est pas
12: gros cul. Non, moi je suis le tête en idiot.
10: Bon, allez, dégage.
12: Mais non.
10: Dégage.
12: Mais, attends, mais...
10: Marie, tu veux réagir?
6: Oui.
10: Alors
6: Quelle est la non, mais c'est bon, je voulais écouter ce que Grosse Caisse avait à dire.
12: D'accord. Que c'est 0,5.
10: T'es toi, Grosse Caisse.
12: Mais non, mais...
10: Grosse Caisse, tu es ferme.
12: Personne n'a retrouvé mon verre solitaire.
10: Ouais, mais personne n'a retrouvé ta connerie.
12: Bah, si.
10: Mais si, mais ta connerie, elle est en train de se faire bouffer, elle est par les poissons. En de bon entendeur, salut pour toi.
12: En de bon entendeur, salut pour toi.
5: C'est pas moi. Bon, sur Minitel...
10: Stéphanie.
5: Non mais attends, sur Minitel, il y a quelqu'un, il y a Mulder, qui dit, écoute, moi j'avais deux chiens, Gérard, je trouve ça bien, j'en ai abandonné un, c'est dans la forêt, je trouve ça super bien, et l'autre sous le pont de l'Alma.
10: Je répondrai pas à cette question-là, parce que il me semble que j'avais bien précisé qu'on arrête cette histoire de pont de l'Alma, d'accord?
6: Moi, ce que je voudrais dire, c'est qu'on arrête de parler. Oui, j'ai
10: l'animal
6: sur l'autoroute.
10: Gérard,
12: Gérard,
10: où? Bon, grossesse, ferme pas, merde!
5: Tiens, j'ai quelqu'un qui a mangé ses boissons rouges.
10: Dégage! Vous me le pirez!
4: Ça y est, il est parti, Gérard.
5: J'ai quelqu'un qui te demande, il a mangé ses poissons rouges, il te demande si t'es d'accord avec lui. Je trouve ça bien.
10: Bon, alors maintenant...
5: Bon, d'accord, écoute pas.
10: L'histoire des poissons rouges, pour l'instant, j'en suis pas là.
5: Est-ce que c'est vrai que tu ferais des trucs avec des caniches dans les chiottes à la loco?
10: Je répondrai pas là-dessus. Hop, on a un entendeur, salut. Stéphanie.
6: Oui, Gérard.
10: Alors pour toi, suivant, d'après ce que j'ai sous les yeux, suivant les renseignements pris par la SPA, sur la population totale de la France, 15% des personnes possèdent un animal, l'abandonnent, mais 2% pensent quand même à leur laisser une gamelle. Alors qu'est-ce que t'en penses, toi?
6: Non, mais déjà, moi, je trouve dégueulasse de prendre un animal pour l'abandonner après.
3: C'est clair, il y a des chameaux qui sont abandonnés. C'est incroyable. Des chameaux sur la route.
10: Attends, Stéphanie.
6: Oui.
10: Pour l'instant, celui qui répond, je prends pas des chameaux, d'accord?
3: Des chameaux abandonnés.
10: Pour l'instant, tu l'as fait,
8: Gérard, je t'interromps deux secondes. J'ai viré Grosse Caisse et on accueille Guigui à la place.
13: Ouais, bonsoir.
6: Bonsoir,
13: Guigui. Ça va?
6: Bonsoir, Guigui.
13: Je voulais juste revenir, c'est possible, parce que j'ai entendu, je sais plus, il y avait 0,5.
10: C'est 2% abruti.
13: Mais attends, t'énerve pas.
10: C'est 2% abruti, et pour l'instant, c'est pas toi que je m'adresse.
13: Attends,
10: il y a une question minutale, le matin, vous voulez fermer.
13: Mais j'ai entendu 0,5, et toi tu dis 2, alors j'aimerais savoir.
10: Oh là là, tu vas le fermer quand je parle.
13: Dans Maria, c'est
10: 0,5.
6: Gérard, arrête de gueuler.
5: J'ai un sondage sur Minitel.
13: Allô?
6: Gérard.
13: Ouais, c'est Guigui encore.
10: Bon, allez, Guigui dehors. Guigui dehors, ça y apprendra. Allez, hop. Guigui dehors, j'en peux le voir.
13: Guigui, j'ai eu.
10: Allez, hop, dehors.
6: Mais Gérard, laissons, qu'est-ce qu'il a à dire? C'est intéressant.
10: Non.
6: Mais tout le monde se marche dessus, la merde.
13: Moi, j'ai des choses intéressantes à dire sur les drôles de merde, personne ne m'écoute.
8: Écoute-le.
10: Non, mais pour l'instant, c'est pas ça.
8: Laisse-le réagir, et si vraiment il est bête, on le vire. Mais écoute.
10: Il y a une question Minitel, je voudrais bien l'entendre.
13: Ouais.
10: Alors, il va la fermer.
13: Ouais.
6: Ton Minitel parle, donc.
13: Ouais.
5: Ça y est.
13: Alors c'est Guigui.
11: Ah, tu la fermes. Tu me poses la question Minutel.
13: Moi j'ai un autre sondage. Attends, j'ai un autre sondage qui dit que 33% des cochons d'Inde sont sodomites.
14: Sont quoi?
13: Sodomites.
14: C'est pas vrai.
13: Mais oui.
14: Attends, moi ça m'étonne
13: pas, à condition d'avoir du Shatterton.
5: Il y a quelqu'un qui a fait piquer son chien. Il y a quelqu'un qui a fait piquer son chien avant de l'abandonner. Il l'a abandonné mort sur le bord de la route parce qu'il voulait pas regarder la télé avec lui.
13: Et il a raison, il a raison. Bah oui, il a complètement raison.
5: Moi je trouve qu'il a raison aussi.
13: Pourquoi faire des dépenses inutiles à le piquer alors qu'il peut l'abandonner vivant?
15: C'est clair, c'est clair. Mais moi je dis, Gérard, est-ce que c'est vrai que tu joues à pousse-caca avec les dromadaires?
11: Allez hop.
1: C'est vraiment pas sympa.
5: Il est parti,
1: Celui-là.
14: Gérard, c'est vrai que tes parents ont hésité entre t'abandonner toi ou leur chien sur le bord de l'autoroute et qu'ils t'ont laissé toi
1: Qui c'est qui pose cette question?
14: C'est Natacha.
1: Alors Natacha, bonne nuit. Là ça va t'apprendre. Tu vois, j'ai pas l'habitude de virer des nanas.
14: Oh, bah
1: mais
14: non,
1: là tu dégages. Bonne nuit Natacha.
13: Mabrouk.
1: Marie, je t'écoute.
14: Est-ce que t'as déjà eu un animal, toi, domestique? Est-ce que t'as déjà eu un chien, un âne, un chat? Qu'est-ce que t'as déjà eu, toi?
1: Mais j'ai déjà eu un chat chez moi. Bon, à chaque fois que je descends de téléphoner, le chat me suit. Le chat,
14: Il s'appelle comment?
1: Il s'appelait Calin.
13: Gérard, t'as déjà eu une chatte?
1: Eh, t'as déjà eu mon poing dans ta gueule?
13: Non, Gérard, mais...
5: Il y a Zaroaf sur Minitel qui a perdu son morpion, il demande à Gérard si tu l'as pas vu.
1: Non, mais attends, pour l'instant, je m'adresse pas, je parle pas, je réponds pas comme ça.
7: Gérard, est-ce que à la place de Mickaël, tu peux accueillir sur l'antenne à de bon entendeur?
5: Salut.
13: Bonsoir.
1: À de bon entendeur, bonsoir. Salut.
13: Bon, moi j'entends des choses sur les animaux qui me font pas trop plaisir.
1: Ouais.
13: Donc, ça me fait pas trop plaisir. Et j'aimerais que remettre un petit peu d'ordre dans tout cela.
15: Oui. C'est vrai que l'abandon des dromadaires, c'est quand même dramatique. Et je veux dire,
1: Gérard, tu la
15: avec les dromadaires dans un loco, c'est pas grave.
13: Et tu trouves pas, par exemple, que les hamsters sodomites, c'est dramatique? Moi, je trouve que c'est un vrai problème.
1: Laissez-le, s'il vous plaît.
13: Allô?
1: Karine, s'il te plaît.
7: Oui, deux secondes.
1: Karine. Tu me vires tout ça. Bon, alors, Marie.
14: Oui.
1: Donc, alors, pour toi.
14: Oui.
13: Et je veux dire, t'as déjà fini avec un orphelin.
1: Pas je t'ai pas appelé pas de chambre.
13: Mais je vois pas le rapport avec les orphelins, et je te ferai dire.
5: Sinon, tu me le vires.
1: Tu me le vires.
13: T'as déjà foutu un oursin sous le lit,
1: c'est dehors celui-là.
13: C'est n'importe quoi. On fout des moutons sur le lit d'abord.
1: Non, mais il est toujours là.
5: Gérard, reviens un peu sur le débat là.
1: Donc, bon, Marie, pour en finir avec le sondage que j'ai sous les yeux avant de continuer les questions. Donc, pour toi.
14: Oui.
1: Donc, qu'est-ce que t'en penses?
14: J'en pense rien du tout.
1: D'accord. Ok.
13: J'ai pas très bien compris l'histoire du sondage animalier, là.
14: Gérard. Oui, c'est vrai.
1: Non, mais pour l'instant, toi, le com, tu la fermes.
13: De bon entendeur.
1: On te demande d'entendeur, salut.
13: Bonsoir.
1: Tu vas retourner au sondeur.
13: Salut.
1: Bon.
5: Exactement.
13: Alors, Gérard, moi sur le sondage, c'est Guigui, là.
1: C'est quoi, la
13: mère? Le sondage est complètement biaisé parce que c'est pas
1: donc
13: il s'agit. Il s'agit de la République tchèque.
14: Elle est électrique, là.
5: S'il vous plaît. Voilà. Se calmer.
1: Mais merde, qu'est-ce qu'il me fait, lui, à l'arrière? Je demande au mec de se calmer.
14: Gérard, calme-toi,
1: merde.
14: Putain, détends-toi.
5: Remets ton casque, Gérard.
14: Écoute ce que te dit Max ou Manu, je sais pas qui c'est qui parle.
13: Et une fois, j'ai adopté un bouc.
1: Toi, pour l'instant, je suis pas avec toi dans le sondage, ok?
14: Gérard?
1: Je suis avec Marie.
14: Oui, Gérard, respire un grand coup.
1: Alors vas-y, dépêche-toi parce que j'attaque la prochaine question.
14: Oui, vas-y, c'est quoi la prochaine question? Vas-y.
5: Gérard, excuse-moi, 30 secondes, on accueille Garfield à la place de Natacha.
1: Non mais attends, c'est pour avoir les mêmes lascars qui changent de nom sans arrêt.
13: Mais non,
14: Gérard,
1: mais attends, vous allez me prendre
14: Gérard.
5: Dis-lui bonjour, Gérard. Après, on verra.
14: Gérard, je suis une fille.
5: Voilà.
14: Garfield,
1: allô,
14: c'est une fille.
1: Allô.
14: Allô.
1: Bonsoir.
14: Bonsoir.
13: Là, j'aimerais vous demander un conseil parce qu'il y a un problème là. Là, j'ai teasé comme un malade
16: Et il y a un éléphant à tête de koala devant moi et j'aimerais savoir si je peux le tuer ou non, ou si c'est une voie, une période en voie d'extinction.
17: Bah, essaye de discuter d'abord. Essaye de discuter avec lui d'abord. Essaye de lui parler, de le caresser.
16: Il comprend rien, là. Il a déjà commencé à bouffer.
17: S'il a l'air agressif,
16: tu le meubles, il commence à tout manger.
4: On peut revenir à l'étude qu'on a fait avec Karine.
11: Non. On revient pas, on revient pas à l'étude.
4: Pour relancer le débat.
11: Non, on revient pas à l'étude. Je lance la prochaine question. Parce que là, pour l'instant, je demande aux nanas de répondre. Pour l'instant, t'as un mec qui saute par-dessus tout le monde qui veut savoir plus.
7: Guigui est parti, Arnaud est à sa place.
15: Ouais, salut, c'est cool.
11: Ouais, comme par hasard, c'est encore les mêmes.
7: GG, je t'assure.
11: Non, presque pas. Presque pas, je ne reconnais pas les voix.
15: Il y a un écho.
11: Merci, Olivier.
5: J'ai pas rien, moi, j'ai pas d'écho.
11: T'as rien, toi, dans les oreilles.
17: Jésus, occupe-toi de nous.
5: Si, j'ai des poils.
11: Vous me donnez des liens.
17: On verra, on vient d'abord.
11: Je sens que tout à l'heure, je... Oh! Eh, c'est quoi, là, les boutons?
15: Un peu, là, quand même.
11: Ok. C'est quoi, là?
5: Bah, j'ai éteint l'insert.
11: Ouais, bah, alors, moi, j'arrête.
5: Non, mais non. Mais Gérard, reprends le débat un peu.
11: Non.
5: Pourquoi? Et tu me demandes de couper l'insert, j'ai coupé l'insert, je peux le remettre en route.
11: Tu mets ta coulée là, c'est quoi ce bordel de merde?
5: Attends.
11: Bon allez, moi j'arrête.
17: Bon Gérard, allez.
15: Arrêtez. Allô?
17: Oui.
15: Oh. Allô, c'est Max.
17: Oui.
5: Bon ouais, Gérard.
17: C'est Max. Ouais, vachement, ouais, puis moi je suis la bonne.
5: Gérard ouais.
11: Qu'est-ce qu'il y a?
5: Ah, tu vois, ça marche.
11: Non, mais attends, pour l'instant, l'autre, tu vas venir faire l'aria, parce que là, pour l'instant, il est en train de jouer avec les boutons et j'ai des sons de tous les côtés.
17: Bon, Gérard. Putain, on va prier maintenant, merde.
5: J'ai rien fait. Non, au standard, là.
17: Putain, mais avancez dans le débat.
15: Mais pourquoi ils mettent des stagiaires à la réalisation?
17: Ouais, exact. Gérard.
5: Remets ton casque, Gérard.
17: Gérard,
5: sur Minitel, il y a quelqu'un qui te demande, il a un cochon d'Inde à côté de lui, il te demande si il doit le tuer ou pas maintenant, là, pour le bouffer, il a faim.
11: Non, mais de toute manière, quand t'arrêteras de faire tes conneries, toi, tu me feras signe, d'accord?
17: Gérard,
15: tu l'enlèves les poils avant.
17: Gérard, prends-toi,
11: tu la fermes.
17: C'est dommage qu'ils prennent des stagiaires à la place des animaux. Gérard, c'est Stéphanie, on reprend le débat, s'il te plaît.
11: Ouais, ben, je vais essayer si c'est pas. Ouais, mais si c'est pas le bordel avec les bandes d'abrutis.
17: Bon, alors pose une question.
11: Tu vois? Eh, hey, Stéphanie, je sais pas si t'entends.
17: Oui, mais si, j'entends, hein.
11: Tu vois?
17: Donc,
11: tout à l'heure, je pense que je vais pas finir à 4 heures du matin.
17: Mais si, mais bon, allez, faut se calmer, faut se détendre.
11: Bon, la femme, alors là, c'est une question, c'est malheureux parce qu'on peut pas.
17: Vas-y, Gérard.
5: Bon, c'est quoi la question?
11: Je peux pas appeler ça une question.
17: Oui. Ouais.
11: Allez, trois, pensez-vous que la femme est-elle un animal?
17: Non.
11: Oh, putain.
17: Oh non. Bah alors.
11: Alors qui est contre?
17: Moi, c'est
11: ça. Non mais attends Stéphanie. Pour l'instant, au standard s'il vous plaît.
5: Moi je pense que c'est un animal.
11: Vous allez me refaire une fiche propre avec des noms corrects.
15: Donc, Gérard, tu dis ça parce que t'es sorti avec des chiennes ou ça n'a rien à voir?
11: Non, alors toi, pour l'instant j'ai reconnu ta voix, tu dégages. C'est clair et net.
15: C'est impossible.
17: Et précis.
11: Bon alors, t'inquiète pas, tu crois que je t'ai pas reconnu là?
15: Mais non, c'est impossible.
11: Ouais. Tu te ferais pas passer
15: Vas-y, Cosmar.
11: Ouais.
15: Vas-y.
11: Tu te ferais pas passer par David, Tony ou Arnett?
15: Ah, c'est lequel des trois, lesquels?
11: Ouais, tu te ferais pas passer par Arnett?
15: Ah non.
17: Perdu,
15: voilà.
11: Non, mais c'est pas par débat. David. Alors, comme par hasard, j'avais prévenu, pas les mêmes. Alors, dans ces cas-là, ça va être simple. Ça va être les derniers débats que je vais faire avec.
15: Non, Gérard, tu te trompes complètement, Gérard.
11: Oui,
5: bon, Gérard. Gérard.
11: Bon, au standard, vous me gardez les mêmes.
5: Non, Gérard, ta question est intéressante. On va se calmer un peu là, au standard. Gérard, ta question est intéressante.
11: Ouais, la question est intéressante.
5: Hein? Je pense que ça mérite une réponse.
11: Voilà.
5: Alors, qui veut répondre?
11: Tu vas répondre, on va mettre un disque, on va laisser réfléchir.
17: Non.
11: Alors Stéphanie, tu veux répondre?
5: Vas-y, Stéphanie.
17: Oui, moi je pense que... Moi je dirais pas que la femme descend de l'animal, mais bon, en fait...
11: Non, mais je... Crois-t-on...
17: Gérard, Oui et non, bah, parce qu'en fait, l'homme descend du singe, d'après ce que je...
1: Oui, bah ça,
16: La différence qu'il y a entre les singes et les
1: rats.
16: C'est pareil. Les singes, ils ont évolué.
17: Gérard, c'est Gérard. Pareil, l'homme ou la femme, de toute manière, on descend tous.
1: Bon,
17: Gérard, j'ai envie de répondre. Du singe, ma maman.
5: Oui, vas-y, réponds.
17: Ouais, j'ai répondu.
1: Attends, pousse-toi, toi.
5: Non, mais Marie.
1: Pour l'instant, t'essayes pas de dire au mec qu'il change de voix pour pas que je les reconnaisse, hein.
7: Non,
5: je
7: moi,
5: rappelle
7: je,
5: les gens, Gérard.
7: Je t'ai rappelé plein de gens, Gérard, je vais te les annoncer au fur et à mesure, ok?
1: Donc,
5: Gérard. Bon, Gérard, on débat un peu.
1: On va faire la pause.
17: Non, Gérard, j'ai envie de répondre.
1: Qui?
17: C'est Marie.
1: Non, mais attends, pour l'instant, je suis avec Stéphanie.
7: Je te donne une nouvelle liste, on a plein de nouveaux gens.
1: On va se calmer un peu.
7: Gérard, tu peux m'écouter deux secondes? On a une personne, un responsable de la SPA, c'est monsieur Bilalian, et on a de nouveaux auditeurs, ok?
5: Bon, alors on va prendre...
7: Non, mais...
5: Donc la question, c'est quoi, Gérard? Tu répètes la question? Gérard.
1: Attends 5 minutes.
5: Non mais tu fais de la radio là, je te rappelle, tu vas faire ça pendant la pause, on va envoyer un
7: c'est les noms qui sont sur la feuille que je viens de te donner, Gérard.
1: Donc on va accueillir Ragout Toutou. Allô.
18: Ouais, c'est Ragout Toutou, le ragout de tous les toutous.
1: Ouais c'est ça.
18: Qui c'est contre
1: Ragout? Ah, tu te tais toi, s'il te plaît, pour un son, je sais pas appeler. Graphiel. Allô.
5: C'est Garfield, Garfield, Gérard.
17: Oui,
5: Garfield.
17: Bonsoir, Gérard.
1: Bonsoir.
5: Bonsoir.
1: C'est une femme. Et une femme.
17: Une femme.
1: Danny.
5: C'est un animal.
1: Danny.
18: Hein?
1: Ouais, Danny.
18: Je sais plus comment je m'appelais, parce qu'avec tous ces changements de montée, non, c'est moi.
1: Non, attends, Danny, c'est pas reconnu, presque pas.
5: Non, c'est Doro. Vas-y.
1: Non, c'est un habituel. Elodie.
19: Oui, Gérard.
1: Bonsoir. Monsieur Bilalian.
20: Enfin, monsieur Gérard, je voulais juste vous dire, donc je suis un des responsables de l'ASPA, s'il m'était possible de parler avec vous, mais sans tous ces petits jeunes, car j'ai quelque chose à vous dire.
1: Ouais, ben, dans ce cas-là...
19: Non,
1: dans ce cas-là, monsieur Bilalian, si vous voulez pas faire partir du débat, vous rappelez un peu plus tard.
20: Non, mais le problème, monsieur Gérard...
1: Vous rappelez le débat, monsieur, s'il vous plaît.
20: Votre débat est très intéressant, mais malheureusement, tout le monde
1: prend ça. Bilalian, dehors. Je veux pas pendant le débat.
7: Gérard, c'est un responsable de l'ASPA.
1: Ouais, non, mais...
20: Attendez, monsieur, là, c'est dommage.
1: Mais moi, il veut pas poser des questions.
20: Mais monsieur, bien au contraire. J'ai des chiffres à vous donner. Je voulais juste vous dire que, suivant les renseignements pris par la SPA sur la population totale de la France,
1: Stéphanie,
20: 15% des personnes.
1: Oh, il se calme, lui. Merci.
20: Possédant un animal de la
1: bande. Ouais, monsieur Bilalian, vous retournez au standard, merci.
20: Mais 2% pensent quand même que.
1: Monsieur Bilalian, vous allez au standard.
20: Alors, suite à ça, bien entendu, il y a eu des statistiques.
1: Dehors. Stéphanie.
20: 13 cochons d'Inde et 3. J'ai coupé. 13 cochons d'Inde et 4 lapins ont été abandonnés quand même, injustement, sur le bord de l'autoroute et les périphériques. Portant de la porte d'Auteuil à la porte d'Italie.
1: La merde.
20: Alors on a noté bien entendu qu'au mois d'octobre, les agriculteurs de carottes, je suis avec un phoque, excusez-moi, étant en grève, plus de 25% des lapins ont donc été délaissés et sont morts de faim.
1: Connard, tu fermes ta gueule.
20: Mais fort heureusement, le parc zoologique de Suresnes a retrouvé un
5: Gérard, 30 secondes, tu m'écoutes?
1: Oui.
5: Gérard, écoute-moi 30 secondes. C'est moi, c'est Manu, là, regarde-moi.
1: Non, mais j'en ai rien à foutre, Gérard. Monsieur Bilalian, pour l'instant, j'ai demandé à ce qu'il sort.
5: Gérard, ne crie pas, écoute-moi, 30 secondes.
1: On va mettre un disque.
5: 30 secondes.
1: On va mettre un disque.
5: Non.
1: Tu vas me dire ça à tout à l'heure.
20: Allô.
5: Non, je dis maintenant, les chiffres qu'annonce monsieur Bilalian, c'est le même sondage que tu as.
1: Non, j'en ai rien à foutre.
5: C'est le même sondage que tu as, Gérard. Regarde-le, on te l'a donné tout à l'heure.
1: Non, mais monsieur Bilalian, j'en ai rien à foutre. Pour l'instant, il va pas me prendre la tête. Il veut pas parler sur l'antenne.
20: Allô.
1: Voilà.
20: Monsieur Bilalian. Monsieur Gérard.
1: Non mais pour l'instant,
20: vous voulez. Je voulais vous dire. Non mais monsieur, attendez, mais bien sûr je veux parler sur l'antenne.
5: Attends,
20: vous ne laissez pas les gens.
5: Monsieur Bilalian, attendez, on va mettre un disque.
20: Vous ne laissez pas les gens parler aussi, hein.
1: Non mais pour l'instant, vous allez vous la fermer.
20: Je tenais juste à vous dire que le parc zoologique de Suresnes a retrouvé il y a deux semaines quand même 23 chiens qui ont été abandonnés, mais Dieu merci, ils avaient des colliers numéro de tatou autour de...
1: Dehors, Bilalian. Je veux plus lui. Donc on va écouter les marcassins.
20: Alors l'institut de sondage...
1: Les marcassins sans stress avec petite fellation.
0: D'accord, et c'est quoi la question? Rappelle la question quand même pour que les gens puissent y réfléchir.
1: Et les femmes est-elle un animal domestique? On va à...
0: Donc la question, les femmes donc, est-elle un animal domestique?
1: Voilà, et à la place de monsieur Bilalian, je voudrais qu'on garde Marie, s'il vous plaît, au standard.
0: Ok.
1: Donc, c'était les marcassins. Non, tu me laisses la porte ouverte, s'il te plaît. Tu laisses la porte ouverte, s'il te plaît, j'ai pas d'air.
20: Il y en a.
1: Non, il y a
0: mais
1: rien.
0: C'est bon,
1: du
0: Gérard,
1: tout.
0: On ouvrira tout à l'heure quand il fera chaud. Pas trop rigoler.
1: Bon, on accueille Ragout.
20: Oh, le cochon.
1: Bon, et. Oh!
20: Oh!
1: Oh, Karine, s'il te plaît.
0: Entrez.
1: Non, arrête-toi, tu dis pas avec ta caméra devant. Quand je parle au standard, je voudrais bien que.
20: Ouais.
21: C'est parce que je leur disais qu'on y allait, c'est pour ça. C'est moi, c'est moi qui les ai retenus. C'est moi.
1: Déjà, lui, tu vas le calmer, il fait pas le port.
21: Oui.
1: Ok.
21: D'accord.
20: Il se calme.
1: Bon, alors, Ragout.
20: Ragout,
1: bon, toi, déjà, tu mets le bordel.
20: Oui,
1: non.
20: Tu m'appelles, Gérard.
1: Tu joues pas comme ça. Tu joues pas comme ça, merde.
20: Bon, Gérard, Ragout Toutou, apparemment, tu voulais me parler.
1: Bon, pour un tour, je te dis bonsoir.
20: Alors, allô. Moi aussi, je te dis bonsoir.
1: Ok.
22: Monsieur Bilalian.
1: Gralfiède.
20: Allô.
1: Mais c'est quoi la merde?
20: Allô.
22: Qui c'est qui dit allô, là?
1: Oui, c'est moi.
21: C'est Louis Mazur. Louis Mazur à la place de Bilalian.
20: Oui, bonsoir. J'ai cru comprendre que vous aviez mon... Allô,
21: Marie,
20: bonsoir.
21: Elle a raccroché. On a Elodie à la place de Marie.
22: Oh là là.
1: Bon, alors, tu dis... Celui qui s'est mis en bonsoir et parler. Depuis tout à l'heure, tu me calmes.
21: Bah, dis-lui, oui, allô. Dit,
1: bonsoir, Gérard.
20: Allô, m'entendez-vous?
22: Ouais, moi, je t'entends.
20: M'entendez-vous, ça, je
1: gueule. Oh, ta gueule, tu dégages. Hop.
20: Oui, m'entendez-vous, allô. C'est monsieur Mazur à l'appareil.
1: Monsieur Mazur, tu dégages.
20: Bon, écoutez.
22: Bonsoir, Bruno. Bonsoir, Bruno, pourrait nous expliquer un peu comment ça a été viré de France 2 aussi?
20: Allô. Vas-y, Mazur, vas-y.
21: Non, mais c'est Louis
20: Mazur.
1: Mais c'est quoi ce cirque? Qui c'est qui s'amuse avec un tic-tac, là?
20: Allô?
22: Gérard, mais prends
20: allô,
22: toi et reviens en débat.
20: Allô, ici, monsieur Louis Mazur. Est-ce qu'il serait possible de prendre l'antenne, s'il vous plaît?
22: Vas-y. Ça va être dur. Hein.
20: Allez. Allô?
22: Allez-y, monsieur Louis.
20: Ah, merci. Monsieur Gérard.
1: Allô?
20: Écoutez, je suis un des collègues de monsieur Bilalian que vous avez eu au téléphone.
1: Non, c'est pas à vous que je m'adresse, d'accord?
20: Non, mais attendez, il y a 3 minutes, vous avez eu...
1: C'est pas à vous que je m'adresse!
20: Mais ça n'a...
1: Ce n'est pas à vous que je m'adresse, à Gérard,
20: écoutez, ce n'est pas la peine de braire. Ça n'est pas la peine de braire.
1: Garfield!
22: Eh, les plus électriques, là!
20: Monsieur Gérard, est-ce qu'on peut s'exprimer?
1: Merde!
20: Monsieur Gérard.
1: La ferme!
20: Non, c'est monsieur Mazur.
1: La ferme!
20: Non, monsieur Mazur.
1: Bon,
20: il a déjà été viré.
1: Oh. Ben alors, Mazur dehors encore une fois. Oh, le standard! Manu, merde!
22: Gérard, arrête, merde!
1: Manu!
22: Arrête de
23: Gérard, je prends
22: Gérard.
23: De nouveaux auditeurs, comme tu me l'as demandé hors antenne, alors, hein?
1: Bon, alors...
22: Garfield, Gérard.
1: Oui, excuse-moi.
22: Ben, je t'en prie, c'est pas grave. On peut laisser parler Monsieur Mazur ou...
1: Non, pour l'instant, il est parti. Donc, Denis.
24: Oh, vas-y, enchaîne, animal.
1: Bon, si t'es pas content, Denis, tu vas gerber vite fait, bien fait, toi aussi.
22: Gérard, c'est Stéphanie.
1: Attends, Stéphanie.
22: Bonsoir,
1: Elodie.
22: Stéphanie. Gérard, bonsoir.
1: Elodie, bonsoir.
22: Bonsoir, Gérard.
1: Et Stéphanie.
22: Oui.
1: Ouais.
22: Oui, ben, reviens au débat, s'il te plaît.
1: Gérard. Oui, ben, voilà, donc...
24: Je suis entouré de femmes.
1: Gérard, non, mais attends,
21: Gérard, j'ai viré Louis Mazur, on a Poulain à la place.
24: Salut, c'est Poulain, ça va?
22: Salut Poulain.
24: Vous allez bien?
22: Ça va?
24: Ouais, c'est le feu là ce soir.
1: Ouais,
22: c'est le feu, c'est la
24: La question c'était quoi?
22: C'est quoi
24: la question? C'est
23: Gérard, pour cette Gérard, avant la question, on a que Jérémy à la place de Ragout.
20: Gérard?
1: Ouais.
20: Ça va?
22: Bonsoir Jérémy.
20: Salut,
1: chat.
22: Bonsoir, Jérémy.
1: Hey, tu restes poli, s'il te plaît, avec les nanas.
24: Attends, chat, c'est un nom d'animal, hein.
1: Non, pour l'instant, tu restes poli, s'il te plaît.
22: C'est pas grave, ça nous plaît, Gérard.
24: J'avais plein de choses marrantes à dire, mais je vais pas les dire parce qu'il fait tard. C'est sympa, les chats.
1: Bon, pour l'instant, c'est pas Rémi qui va faire le débat, c'est moi.
22: Bon, Gérard,
25: la question.
22: Allez, bon, GG, on t'aime bien, mais on va finir par se lasser quand même.
25: Gérard,
22: à 6h, on y est encore. Hein.
25: Gérard, c'est Elodie.
22: Je vais poser une question. Si tu devais te transformer en un animal, qu'est-ce que tu choisirais?
11: Je choisirais un
22: âne.
24: Un crapaud.
22: Une gorille.
11: Non, je choisirais un lapin.
22: Un lapin
2: sans la peau.
11: Voilà.
22: Pourquoi?
24: À cause des grandes oreilles.
11: De toute manière, c'est...
2: T'as un rapport à ta façon de faire l'amour, c'est ça?
11: Non, parce que...
24: T'as les dents en avant?
11: Non. Parce que... Qui c'est qui a posé cette question, là?
24: C'est Poulain.
11: Non, non, c'est pas Poulain. Bah, désolé, c'est une femme qui a posé...
24: Mais non, c'est Poulain.
11: Non, non, Poulain, tu la fermes pour l'instant.
24: Attends, j'ai 16 ans.
11: C'est, t'as 16 ans, alors tu dégages. Putain. Bonne nuit, je vois pas les mecs de 16 ans. Allez, hop.
3: J'ai besoin.
11: Mais non, mais attends, tu me viens ceux qui mettent la musique, d'accord?
23: Ok, Gérard. Ça y est,
8: c'est lamentable, hein, au standard.
11: Ouais, je crois que tu t'as mis trop avec le téléphone, toi, hein. Avec Arnold, tu le fais moi, hein.
8: Ouais.
11: De toute manière, tu as laissé Karim faire le standard un peu, là.
8: Je crois aussi.
11: Ouais.
24: C'est
11: vachement
24: sympa, Karine.
11: Tu me laisses.
8: Bon, alors maintenant que ce problème est résolu, Gérard, on va revenir sur le débat. On revient sur le débat, Gérard, parce que là, je crois que tu.
11: On va laisser le standard à la choupette.
8: Gérard, allô. Gérard, tu reviens sur le débat maintenant.
24: Allô.
11: Maintenant. Bonjour.
24: Oui,
11: bon.
24: Allô, bonsoir, c'est Monsieur Mazur.
11: Oh, Mazur, je suis la ferme, on t'a dit de dégager.
24: Bah, écoutez, je sais, on m'a raccroché au nez, j'ai rappelé.
8: Non, Gérard, le débat.
21: Gérard,
9: 10 minutes que t'as
21: allez.
9: Commencé. Ça fait 10 minutes que t'as commencé, il n'y a pas eu une question.
11: Ouais, mais il n'y a pas eu une question, pourquoi l'autre,
23: Parce que tu ne te fais pas respecter, Gérard.
21: Gérard, bon. C'est ton débat, maintenant tu poses ta question, on y va.
8: Il n'y a personne.
11: Soupette, c'est toi qui prends le standard.
8: Y a pas, mais Gérard, il n'y a pas un bruit à l'antenne, vas-y, pose ta question.
11: Les femmes sont-elles... Les femmes est-elle un animal? Alors, je vais poser... Je vais demander à...
24: Je souhaiterais 2 secondes revenir au sondage précédent.
11: Le sondage, tu dégages! Non, il n'y a plus de sondage, ok?
24: Alors, 2% des gens pensent quand même à laisser une gamelle aux animaux abandonnés.
11: Dehors,
21: il faut être avec une fille.
24: Oui, lorsqu'ils sont abandonnés sur quoi là, nous sommes d'accord, ils sont dehors.
11: Mais il sort d'où, lui?
21: Il est avec quelqu'un.
24: De dehors.
23: Tu vois, c'est pas moi.
24: Allô, m'entendez-vous?
11: Non, mais dégage.
24: M'entendez-vous?
11: Rapide.
24: Oui, monsieur Mazur, à nouveau. Attendez-nous.
11: Oh, tu me laisses un coup quoi, lui, là?
24: Mais nous n'y a... Bon, c'est le débat.
11: Il sort d'où, lui?
24: Alors, de dehors, hein, justement. Bon, alors, je voulais juste vous préciser que 2% des gens...
8: Non, il empêche Gérard de poser sa question, là. Là, faut le couper, là.
11: Mais merde, c'est qui, celui-là, encore?
24: Mazur, au standard.
8: Bon, vas-y, Gérard. Alors, est-ce que la femme sont-elles des animaux?
22: Je voudrais répondre, Gérard.
8: Ah, vas-y, réponds.
11: Garfield.
8: Non.
24: Garfield.
8: Vas-y, réponds.
22: Oui, la femme... Non, la femme ne sont pas des animaux. La femme est une femme, l'homme, c'est l'homme, et les animaux, c'est les animaux.
8: Mmh.
22: Voilà. Je voudrais répondre aussi. Maintenant, je vais me vexer, Gérard. Hein. Si t'arrives pas à prononcer mon prénom...
11: Garfield.
22: Oui.
11: Donc...
22: Gérard.
11: Attends, 5 minutes, s'il vous plaît.
22: Mais s'il y a deux noms, Gérard, s'il y a deux noms différents, femmes et animaux, c'est peut-être qu'il y a deux choses différentes.
11: Ouais, mais alors moi il y a un truc que j'arrive pas à comprendre, c'est pourquoi...
22: Un seul seulement.
11: Non, mais c'est pourquoi que certains mecs prennent des femmes pour des bêtes sauvages.
24: Alors là...
22: Mais quels hommes?
24: J'aimerais répondre à cette question.
11: Non, pour l'instant, tu vas pas répondre.
24: Je vais poser une question sur les femmes, mais je pense que...
11: Non, mais pour l'instant, ça prend bien.
24: Qu'un homme réponde. Un vrai.
22: Gérard,
24: Jérémy peut répondre.
11: Non, mais pour l'instant,
22: Gérard, c'est Elodie, je voudrais répondre.
11: Oui, Elodie.
22: Je voulais dire que la femme est un mélange d'animal, de plusieurs animaux.
11: C'est-à-dire?
22: La panthère.
11: Mmh.
24: On
11: l'a dit,
24: on parlerait
11: pas
24: de Christine.
11: Bon, celui qui vient... Oh, Manu, s'il te plaît.
23: Oui, Gérard.
11: Celui qui s'amuse à parler de Christine, tu me le sais, d'accord?
6: Gérard, tu donnes des cognoms d'animaux aussi?
1: Non. J'ai déjà donné comme nom d'animaux petite souris, voilà. C'est
6: tu appelles les filles ma poule ou ma chatte, ma puce
1: Non, puce, à la rigueur, j'ai donné ça, oui.
6: Ma loutre. Poule,
1: ma poule, non.
6: Gérard,
1: oui.
6: Gérard, c'est Elodie.
1: Oui.
6: Je voudrais poser une question. Je voulais savoir, est-ce que tu as déjà rencontré une femme animale?
1: Non. Pour l'instant, j'ai pas encore trouvé la chaussure à mon pied, donc tu vois, j'ai pas encore trouvé la personne avec qui je finirai mes jours.
6: Mais comment tu la voudrais? Tu voudrais qu'elle soit plutôt panthère ou plutôt chasse?
1: Alors là, je vais te dire une chose, tu vois, qu'importe la personne. Mm-hmm. Bon, maintenant, la personne qui sera prête à vouloir me dire oui.
6: À t'accepter, oui.
1: Mm-hmm. À m'accepter comme elle veut. Donc, moi, je lui laisse...

0: Mais on va le savoir, hein, parce que tu nous l'as vraiment répété beaucoup ce soir. Mmh. Ça m'a traumatisé.
1: À force de me faire poser des lapins maintenant, je ne crois plus à l'amour.
0: Non, mais attendez,
1: moi je vais vous dire pourquoi. Je vais vous dire une chose. Ça fait deux fois qu'on me pose des lapins.
0: C'était des gros lapins ou des lapins très fins?
1: C'est des gros lapins. En me disant par téléphone, oui, je t'aime, je fais ma vie avec toi. Mm-hmm. Hein? La personne, soi-disant qu'elle est sur Paris, donc je voudrais bien savoir si c'est vraiment réel.
0: Mm-hmm.
1: Elle m'a dit oui, je voudrais que tu sois avec moi à tout, patati patata.
2: Mais tu l'as vu ou pas?
1: Non, je l'ai pas encore vu, tu vois.
0: Bah, t'es grave, toi. Mais non, quel rapport avec l'amour, se faire poser un lapin? T'es quand même pas amoureux de la fille que tu vas voir.
1: Ah oui, mais attends. Non, mais dans ces cas-là, on dit pas au téléphone, oui, je t'aime,
2: je t'aime.
1: Bon, tu te tais, toi, le cum.
0: Moi aussi, je t'aime, Gérard. Gérard.
1: Donc, Elodie, tu voulais me poser une question?
0: Oui, je voulais savoir quel animal dort, parce que en chaque femme, il y a un animal qui dort.
1: Mm-hmm.
0: Alors, je voulais savoir quel animal dormait en Christine?
3: La chatte.
1: De quoi?
0: Quel animal dormait en Christine?
2: La chatte est morte.
1: Attends, tu veux parler de Christine?
2: La moule.
1: Non, attends, Elodie.
0: Oui?
1: J'ai cru entendre Christine.
0: Oui, mais c'est juste une question parce que je t'ai expliqué.
1: Non, mais alors, moi, oui. je vais te dire une chose, tu vois.
0: Christine.
1: Non, mais alors là, tu me parles plus de Christine, d'accord?
0: Oui, mais c'est juste une question, Gérard.
1: Non, tu sens sa question.
2: Oui.
1: Donc, alors, le temps que tu réfléchis, je vais demander à Stéphanie.
0: Oui.
1: Je vais demander à Stéphanie si elle a une question à me poser
4: oui,
1: là-dessus.
4: Oui, je vais te poser une question. Je comprends pas que tu puisses écouter une nana que tu connais pas te dire je t'aime. On dit pas je t'aime comme ça quand on connaît pas la personne.
5: Je t'aime,
1: Stéphanie, s'il te plaît, c'est que t'avais une question à me poser, je vais te répondre.
4: Oui, bah oui. Moi, franchement, je te dis ça pour toi, Gérard, mais tu te fais avoir en beauté, quoi.
1: Mm-hmm.
4: Tu peux pas dire je t'aime à quelqu'un que tu connais pas.
1: Ouais, mais
0: si on peut, regarde, je t'aime.
1: Laisse ouvert, s'il te plaît.
2: Non, mais je pense.
1: Non.
4: Moi, je sais pas, ça me fait chier que. Gérard, c'est pas.
1: Stéphanie.
2: Allô?
4: Oui.
1: Stéphanie.
4: Où dira?
1: Stéphanie. Donc je vais répondre. Oh, c'est quoi là?
2: Je t'aime à l'italienne.
1: C'est qui là?
2: Alors, je t'aime à l'allemande. Je suis
6: trop susceptible parce que le fait que Christine t'ait craché à la gueule, c'était pas un moyen. Un bon moyen de se vexer, quoi.
4: Bonjour.
1: Donc Stéphanie.
4: Oui, je t'écoute.
1: Donc tu me disais pourquoi que la personne m'a dit je t'aime, moi je lui dis je t'aime.
4: Oui, non, personne t'a dit qu'elle t'aime. Je sais pas, je vois pas comment tu peux l'appeler, sachant que tu l'as jamais vue.
2: Je t'aime à l'italienne.
4: Elle peut pas t'aimer, cette personne, si elle t'a jamais vue.
1: Mais c'est qui, là?
4: C'est comme il y a des gens qui disent à Max, je t'aime, je t'aime,
1: non, mais j'entends,
4: c'est quoi?
1: Non, mais attends.
2: Toute une nuit, je t'aime à l'italienne.
4: Bon, c'est bon, là, le mec qui chante, là, ça va, il me saoule, hein.
1: Non, mais j'entends pas là, j'entends.
7: Qu'est-ce qui se passe, Gérard? Vas-y,
4: vas-y,
7: mon GG, mon petit poussin.
1: Non, je n'entends pas.
2: La question,
1: c'est qui ça?
7: Qu'est-ce qui se passe, mon chéri?
4: Hein?
7: Qu'est-ce qu'il y a, mon petit chou?
1: Je n'entends pas la question, Stéphanie.
7: Stéphanie,
1: c'est qui là qui s'amuse à chanter l'amour en l'héritage?
2: Je suis une poupée Barbie,
0: c'est
2: mon Barbie.
0: Mais c'est faux,
1: Voilà.
4: Tu vois?
1: Alors Stéphanie.
7: Non, Gérard, faut chuchoter pour pas que les gens.
1: Non mais.
0: D'accord.
1: Non mais moi je veux Stéphanie à me répondre.
4: Allô. Oui.
1: Bonjour.
2: Allô,
1: Stéphanie,
0: oui,
1: j'écoute.
0: Monsieur Mazur, bon Gérard.
7: Stéphanie.
2: Allô, je suis à l'antenne.
0: Oui.
1: Oh là là.
2: Hein? Je suis à l'antenne.
7: Vas-y, Gérard.
2: Mais j'en sais rien, moi, c'est à l'antenne.
7: Donc Stéphanie, vas-y.
2: Allô.
1: Mais non, monsieur Mazur, allez hop. Moi,
0: bon Gérard.
1: Allô. Donc on va faire conclusion.
2: Il y en a qui me fait.
0: Non, Gérard, on va encore. Les questions, Gérard.
1: Allô. Tant que Stéphanie n'aura.
2: Est-ce que je pourrais parler?
1: Non, toi, tu dis.

0: faute.
1: Pourquoi? Je suis à nouveau, je viens d'arriver.
2: Qui est là? Bonsoir.
0: Moi, j'ai rien fait.
2: Bonsoir.
0: On va se présenter au standard.
3: Tiens, mais Frédéric François, mon cœur veut dire je t'aime.
0: Non, c'est Gérard.
3: Mais moi, mon cœur veut dire je t'aime, tiens.
0: Gérard, le débat. Gérard.
2: Permettez-moi d'intervenir, c'est Monsieur Mazure à l'appareil.
0: Allez-y, Monsieur Mazure.
2: Oui, c'est Monsieur Mazure, je trouve que nous nous éloignons beaucoup trop du débat qui a débuté tout à l'heure.
3: Olivier.
0: Gérard.
2: Le débat de ce soir, si j'ai bien compris, c'est sur les animaux domestiques. En parlant beaucoup personnel, non, pas ça vraiment très efficace.
3: Olivier, s'il te plaît.
2: Tout le monde dehors. Sur ce point-là.
3: Tout le monde dehors.
0: Est-ce que je suis en direct?
3: Allez, hop. Et voilà. Voilà. Donc on va mettre mon cœur veut dire je t'aime.
4: Non, là on va calmer les gens déjà.
3: Voilà.
4: Donc la question c'est quoi?
3: Donc la question c'est la panthère est-elle un animal domestique? Et on va mettre mon cœur veut dire je t'aime.
4: La panthère
3: est-elle un animal domestique?
4: Est-elle un animal domestique?
3: Voilà.
4: T'as 2 minutes? T'as 2 minutes?
3: Pourquoi?
4: Non, parce que c'est bon là. Non, il y a Philippe qui me fait rien.
3: Donc, plus tard, on met mon cœur veut dire je t'aime
4: sur Minitel.
5: Allez, mon chéri, on voit mon cœur.
4: Sur Minitel, il y a une question, Gérard, quand même. C'est est-ce que Christine, tu l'as considérée comme un animal ou pas?
3: Alors là, je.
4: Comme une panthère. Attention à la caméra.
3: Là, je vais te dire une chose que là-dessus, je ne répondrai pas.
4: D'accord. Et on met pas mon cœur te dit je t'aime, on met on s'embrasse, on oublie tout plutôt.
3: Ah, oui. On s'embrasse, on oublie tout. Allez, hop. J'arrête.
4: Donc Gérard, c'est à toi.
3: Non, bon
4: alors c'est Gérard. Bon Gérard, on est à l'antenne, hein. On est un tout petit peu à l'antenne. Hein.
6: Gérard, non. on est à l'antenne.
4: Non, mais bon. Et Gérard, je crois que t'oublies quelque chose, Gérard.
3: Ouais.
4: Non, tu t'en fous pas. Il y a des gens qui... Je t'en donnerai une.
3: Non, mais c'est bon.
4: Non, mais non, c'est pas bon.
3: Donc,
6: Gérard, je t'annonce tous les nouveaux auditeurs, d'accord?
4: Bon, alors calmement.
6: Il y en a un, le premier, je sais pas comment il s'appelle, c'est un nouvel auditeur.
0: Quoi?
6: Il y a Chantal, on a Garcimore, on a... On a Elodie, on a...
0: Salut.
6: Monsieur Mazure.
0: Bonjour, Monsieur Mazure.
4: Gérard, il a rien dit pour moi, monsieur.
2: Oui, j'en ai pour 5 secondes, si vous pouvez me laisser parler. 5 secondes, même pas.
3: Bon alors, dépêchons, monsieur Mazure.
2: Voilà, monsieur Gérard.
3: Ouais, mais m'amenez-vous.
0: En fait, c'était grosse caisse.
3: Bon allez, hop, monsieur Mazure, dehors. Bon, Stéphanie, tu voulais me poser une question.
0: Attends,
3: oui.
0: C'est grosse caisse.
3: Merci, dehors.
0: Ouais.
2: Bien fait pour sa gueule.
3: Donc, attends, il n'y a pas loin que t'ailles au sondage.
2: Mais tu la fermes un peu.
3: Bon, alors, tu dégages. Allez, hop. Bonne nuit aussi à
0: toi. On respecte Gérard.
3: Voilà.
0: Alors, de quoi on parlait, Gérard? Je ne me rappelle plus. Gérard, la question, la panthère est-elle un animal domestique? Je vais le faire parce que apparemment, ça a l'air trop dur pour toi, Gérard.
3: Voilà. Donc, mais avant, j'aurais...
4: Gérard. Il y a un nouveau, là, qui est arrivé.
6: On a un nouveau. À la place de Mazure, on a un nouvel auditeur.
3: Ok.
6: J'ai pas eu le temps de demander son prénom.
0: Bonsoir.
3: Non, moi j'arrête.
2: Bonsoir, je n'ai pas commencé encore. Hey Caramel, t'es trop un boss.
0: Mais j'ai rien dit.
2: Gérard. Ouais, mais rien que t'entends ta voix.
4: Bonsoir
2: tout le monde, bonsoir les filles.
0: Bonsoir Paris, bonsoir
2: Monique.
4: Dégage, Caramel.
0: Mais j'ai rien dit.
2: Non, il reste là, Caramel.
4: La clope.
0: J'ai rien dit. Mais laissez Caramel dire ce qu'il a à dire, allez. Non, mais rien que d'être à l'antenne, t'envoies de mauvaises ondes.
4: D'accord. Bon, Gérard va revenir, là. Il est parti éteindre quelque chose.
0: Ok. C'est sympa, hein. Il s'en va.
4: Ouais, je crois qu'il s'en fout.
0: Ouais.
4: Bon, Gérard.
0: Il assure pas, là.
2: Moi, je voudrais intervenir. Allô.
0: La fête, la vendredi, là, loco.
2: Allô, c'est Caramel.
0: Bonsoir,
2: les filles.
0: Salut, Caramel.
2: J'aimerais intervenir.
0: Oui, il y a pas Gérard.
2: Tout d'abord, on va laisser parler Caramel.
0: Merci.
2: Alors, Alors tout d'abord, je voudrais intervenir sur, sur le premier débat.
0: Gérard, reviens.
3: Non, non, pour l'instant, je voudrais que Stéphanie termine avec la question.
2: Non, non, Gérard, tu la fermes, Stéphanie, oui,
3: Caramel, tu dégages,
0: Mais non,
2: j'ai rien dit. J'ai rien dit. Allô, Gérard, c'est Caramel, j'ai rien dit. Tu peux parler quand même, Stéphanie, je peux.
0: Ouais, mais moi aussi, je devrais...
2: Alors moi, je voulais juste... D'abord, je voulais intervenir sur le premier débat.
0: Qui c'est qui parle, là?
3: Gérard, tu reviens dans le
1: studio. Tu reprends ton casque.
2: Je pense que maintenant qu'il y a Caramel, on devrait appeler Tony, Luigi, Armette.
0: Ouais, je suis d'accord.
2: D'accord, on les appelle tous.
0: Ouais.
2: Allez, le standard. Bon, c'est Caramel.
3: Oui, Caramel. C'est pas toi que je m'adresse.
2: Oui, mais j'ai pas parlé encore.
0: Gérard n'est pas là, donc.
2: J'ai rien dit.
3: Tu la fermes.
2: Quand même.
3: Stéphanie, tu continues ta question, s'il te plaît.
0: On était en pleine conversation sur le je t'aime qu'on t'a posé.
5: Mais non, on veut la prochaine question, Gérard.
0: Je suis trop loin du débat.
3: Pour l'instant, vous laissez Stéphanie parler, elle avait une question à me poser.
2: Pose-moi ta question.
3: Non, mais c'est toi, Stéphanie, j'avais une question à me poser.
0: Oui, c'est sur tes... Les
2: deux. Parce que Caramel aussi, après, hein.
3: Putain, mais il va fermer Caramel ou quoi?
0: Oui, il est chiant, lui, là.
2: Il est gentil, Caramel, arrêtez.
5: Oh, mais Caramel, il est doux.
0: Merci,
5: il est doux.
2: Oh, ta gueule, vieille peau, tu nous emmerdes.
3: Bon, allez, hop, conclusion. Allez, hop, conclusion.
2: Alors, la conclusion, c'est Caramel. Premier débat, conclusion. Mais non, Caramel, est-ce que la mode, c'est bien?
3: Non, tu fais conclusion du deuxième débat.
2: Et moi, je voulais dire d'abord que abandonner les animaux de temps en temps, ça fait du bien. Parce que ça fait du bien sur le bord de la route. Par contre, ce qui est dommage, c'est qu'on en abandonne trop sur l'autoroute A6. Il ne faut pas négliger l'autoroute A13.
4: Et là, il y a une dépêche. Le parc zoologique de Suresnes a retrouvé il y a 2 semaines plus de 23 chiens qui ont été enlevés à leur propriétaire. Ils portaient tous sur leur collier un numéro de tatou encore inconnu à ce jour.
3: Eh ben, c'est bien. Eh ben, dans ce cas-là, la conclusion, c'est que vous me faites toucher sur le deuxième débat.
0: Gérard,
3: c'est terminé. Il n'y a plus de...
0: C'est terminé.
3: Le débat est clos.
0: Gérard.
3: Le débat est clos.
0: Gérard.
5: Bon, Gérard, allez.
0: Gérard, mon pote.
2: Caramel, t'as qu'à continuer le débat à la place de Gérard.
3: Bon.
0: Gérard.
3: Le standard.
2: Bonsoir.
0: Caramel.
3: Tu dégages,
2: ça va, les filles? Salut, Caramel. On peut terminer le débat, Bah ouais, Caramel, ouais, tu veux pas ouvrir un petit sujet de débat, là? Ouais, on s'en fout, Gérard. Alors moi, je voulais dire, alors d'abord...
1: S'il te plaît, on essaye de terminer, ce serait cool.
4: On va se calmer un peu au standard.
0: Bon, ça va être les débats.
4: Il y a une dépêche là.
3: Non, j'en ai rien à foutre.
4: Si, c'est important.
3: Pour l'instant, il y avait une nana.
4: Il paraît que les policiers ont montré que les cyclistes et les camionneurs abandonnent beaucoup plus facilement leurs animaux en compagnie.
2: C'est vrai.
4: De compagnie.
2: C'est vrai.
4: C'est faux.
2: C'est vrai.
3: Bah, ta gueule, toi, qui c'est qui parle comme ça? Alors, dégage.
2: Mais j'ai le droit, crotte.
3: Ils sont d'où, lui?
2: Bon,
3: Max, Max, tu viens là, s'il te plaît.
4: Ouais, qu'est-ce qui se passe?
2: Max,
3: c'est quoi ce standard?
4: Calme-toi déjà.
3: C'est quoi ce standard?
2: C'est Caramel.
0: Salut, Caramel.
2: Bonsoir, les filles.
0: Salut, Caramel.
2: Est-ce que ça vous dirait de faire un débat sur les chocolats?
0: Non.
2: On parlait des caramels?
0: Non.
2: Bon, toi t'es une conne, toi. Toi t'es avec Gérard, toi. Je suis sûr que t'es la sœur à Gérard.
0: Ta gueule, fais pas chier.
2: T'es la sœur à Gérard.
0: Ta gueule.
2: Ouais, ta gueule, les filles, vous pourriez m'aider quand même au standard.
0: Non, faut pas t'aider, non. Tu marches
2: sur le loup. Toujours contre elle. Toujours contre elle.
5: Je débat sur le loup, gars, c'est plutôt.
1: Je demandais à Olivier, ça doit être un bouton, je sais pas.
2: Ouais, bah toi, c'est Gérard qui a les boutons sur la gueule.
4: On fout pas sur le dos, hein.
3: Bon, Caramel, tu dégages, s'il te plaît.
0: Caramel, tu fais ton débat. Gérard,
3: Caramel, tu dégages, s'il te plaît.
2: Je n'ai rien fait.
4: Il y a un dinosaure qui a été retrouvé empaillé chez un caramel.
3: Non, mais j'en ai rien à foutre. Pour l'instant, il y a Stéphanie. Tant que Stéphanie n'aura pas fini.
0: Mais Stéphanie, c'est toi,
3: la question. Caramel, il y a un dos.
2: C'est pas moi qui parle. Quand t'auras jamais tes hémorroïdes de ton trou de balle, tu te calmeras.
0: Caramel,
2: c'est pas moi qui parlais, c'était l'autre.
0: Caramel,
2: t'es contre moi.
3: J'en ai marre. J'en ai marre, c'est toute l'Espagne comme ça.
2: Eh ben, c'est ça qui est bien.
4: Pose un ultimatum, Gérard.
2: Oui,
3: terminé,
2: je
3: n'ai plus de débat. Terminé,
2: conclusion,
3: vous me faites chier.
2: Vous voulez parler de quoi,
4: Gérard?
2: Je vous aime, les filles.
4: Ouais, bah bon, débat,
5: Gérard. Vous voulez parler de quoi?
2: Qu'est-ce que tu voulais me dire?
5: Tu voulais parler de quoi?
2: Bah moi, je voulais parler avec les filles.
5: Oui, mais de quoi?
2: Bah, je sais pas, moi, est-ce que ça vous dirait d'aller boire un verre après?
5: Ouais, pourquoi pas.
2: Ouais, vous êtes sur Paris?
5: Non, mais c'est...
2: On peut s'arranger.
5: Bah, si vous payez les affaires, hein.
2: Allô? Ouais, hé, les garçons.
3: Tu dis?
2: Ouais, je suis là, Caramel. On fait un autre débat? Bah ouais.
5: Alors,
2: Caramel, j'ai une idée de débat. Ouais.
3: Non, je ne continuerai pas le débat comme ça.
2: Pour
3: 5 minutes pour vous calmer.
2: Contre les bouffons comme Gérard.
3: Vous avez 5 minutes pour vous calmer.
5: Vous avez dit fait contre. Pour finir ce débat,
2: là. On rencontre Gérard.
4: Est-ce
2: que vous êtes d'accord s'il y a des cochons? Parce qu'il y a des cochons qui sont...
3: Moi, j'arrête.
2: J'arrête.
3: Max, tu descends, s'il te plaît.
2: Ah bah si t'arrêtes, Gérard, tu t'en vas.
3: Max, tu descends.
2: C'est Caramel à l'appareil.
3: Ta gueule, Caramel, c'est pas un plaît.
2: Caramel.
3: Max, tu descends, s'il te plaît.
2: Ah mais tu m'impressionnes pas avec ta voix d'extraterrestre.
4: Non, Gérard, il est aux toilettes.
5: Oh là là, ouais, c'est le bordel.
4: Il est en train de faire caca, tu veux quand même pas toute la France le sache.
7: Ouais, c'est Max, qu'est-ce qui se passe?
5: Oh là là.
4: Gérard, il y a Max.
7: Allô, Gérard.
4: Max.
7: Gérard. Qu'est-ce qui se passe?
3: Max, tu descends, tu me calmes, Caramel et tout ça.
7: Je peux pas descendre.
3: Même pas capable.
7: Je ne peux pas descendre pour le moment, tu te débrouilles.
3: Non, bah moi j'arrête le débat.
7: Non, tu continues.
5: Non, continue, Gérard.
3: Pour l'instant, je vais poser une question à Stéphanie. Stéphanie ne veut pas me répondre.
5: Mais c'est pas qui répond. Mais c'est pas qui veut répondre.
7: C'est pas capable de gérer un débat, de toute façon.
5: Bah oui, moi je parle
3: pas,
5: je
3: me
5: coupe.
3: Et donc, elle a rien, tu me fais n'importe quoi, là.
5: Bon, mais Gérard, laisse-la vivre, Stéphanie, et pose tes questions. Mais je sais même pas ce qu'il voulait dire. Gérard.
3: Oui.
5: Mon tendre Roméo.
3: C'est qui, ça?
5: C'est Elodie.
2: Elle fait Caramel, hein, je suis là.
5: Mon tendre Caramel.
2: Oui.
3: Putain, mais c'est pas vrai!
8: Mais comment, Caramel?
2: Ah bah moi, je suis plutôt 1m70. J'ai l'air très efféminé, mais j'adore les filles.
8: Ah, 1m70, c'est pas très grand.
2: J'adore les caresses, j'adore caresser les chattes.
8: Ouais, t'es très câlin.
2: Ouais, je suis très câlin.
8: Non, Gérard?
2: Mais je montre bien le cul à Gérard, hein.
8: Et Gérard, s'il te plaît, physiquement, donc.
2: Mais moi, j'ai un petit vide, donc je vois ta gueule.
8: Ah ouais.
9: T'es content? T'es en Minitel, y'a moins.
2: C'est vrai qu'avec tes cheveux crades.
9: Attends, enculé, t'es un con. Abandonné par un homme de 36 ans, vu dans une boîte le vendredi soir et dans les chiottes.
2: Oh,
3: c'est la loco. Gérard. Bon, bah,
2: c'est Caramel, je m'en vais, hein.
9: Arrête, Caramel.
2: Ouais, c'est grosse caisse, j'ai un truc à porter à dire. Oui,
9: oui,
2: grosse caisse.
8: Vas-y.
2: Gérard.
9: Tu vas prendre forcé, toi.
2: Gérard.
9: Gérard.
2: Gérard.
9: Non,
2: c'est Caramel.
9: Non, là, c'est pas...
2: Caramel.
9: Caramel. Tout le monde.
10: Je vous pose une question.
8: Gérard, mon tendre Roméo. Gérard, tu l'as déjà faite celle-là, Elodie.
2: Bon, j'ai...
9: Car... Moi, j'arrête. Je peux pas, Gérard.
10: Ça y est, Gérard. Vas-y, pose ta question, on y retourne.
9: Non, mais maintenant, tu me laisses Elodie.
10: Ouais.
4: Elodie.
10: Elle est là.
8: Elle est là.
9: Gracile.
10: Non, elle est pas partie.
8: Ben non, je suis Chantal, moi.
4: Chantal, bon, bah, il y a Chantal. Il y a Chantal.
9: Stéphanie.
4: Stéphanie.
10: Ok.
4: Alors,
9: Stéphanie.
8: Oui. Ah oui. Je sais plus, qu'est-ce que tu m'as posé comme question? Je m'en souviens. Arrête de foutre le bordel comme ça.
9: Pour l'instant, vous allez vous la fermer, les deux autres. Stéphanie avait une question à me poser avant la pause.
8: Oui, parce que.
9: Elle ne l'a pas posée.
8: Oui, parce qu'on discutait de ces deux lapins qui vont être déposés aujourd'hui.
9: Mm-hmm.
8: Oh. C'est ça qu'on discutait.
2: Le caramel, là, c'est.
9: Caramel!
2: Mais je suis avec Stéphanie, je suis dans la même.
9: Non,
8: c'est
9: Max qui s'amuse avec son
8: téléphone. J'ai rien compris là. Hé, comment ça
0: passe et Max.
11: Non, c'est Carmel à l'appareil.
9: Il sort d'où, lui, encore ?
11: Avec Stéphanie, là.
10: Il est obligatoirement avec une des filles, puisqu'il n'y a que les filles.
9: Non.
0: Il y a que les filles.
9: Avec Stéphanie.
0: Oui.
9: Moi, c'est Stéphanie, en broutille. Je dis que oui. Elle dit que oui, Stéphanie. Écoute-la, au moins.
0: Oui,
9: tu m'attends le micro, toi.
11: Ah, vous vous faites chier, je raccroche.
9: Eh ben, raccroche.
0: Gérard,
9: c'est
0: pas vrai.
9: Gérard.
0: Allez.
9: Gérard. Bizarre, ce caramel, ouais. Là, tu m'étends ton bordel, là.
4: Je t'éteins quoi?
0: Bon, Gérard, mon petit lapin, je pose une question.
4: Vous êtes plus à goutte?
0: Non, mais toi, pose une question, je sais pas, gère ton débat. Gérard, c'est quoi la question, là, merde? Gérard, il y a une question. La panthère est-elle un animal domestique?
1: Gérard, non, pas il n'y a tout, que les filles alors, à l'intérieur. Pose une question, on finit le débat, il faut avancer un petit peu, Gérard. Pose une question, il n'y a que les filles.
4: Vas-y, pupus.
3: Alors, les pitbulls est-il domestique?
0: Les pitbulls?
11: Bah ouais.
0: Bah oui, tout à fait.
11: Bah ouais, pourquoi pas?
4: Gérard.
0: Petite bête. Moi, j'en connais plein, ils sont tout à fait...
11: Gérard, je peux répondre?
3: Qui?
0: C'est Elodie.
3: Gérard, je t'écoute.
0: C'est mon petit trésor, Gérard. D'après un sondage, il est dit que tous les pitbulls manger leur bête.
3: Bien sûr, c'est toi qui joues le con.
0: Gérard. Ah, c'est pas mal derrière.
3: C'est bizarre, tu vois, t'arrêtes là.
0: Gérard, tu m'écoutes?
3: Oui.
0: Selon un sondage,
3: qu'est-ce qu'il me fait là?
11: Bon, Gérard.
3: Mais écoute là!
11: Allô,
3: il va tout arrêter!
0: Bah, tu fais péter les voix, tu fais péter ton, putain, je sais pas, moi, fais bouger tout ça.
11: Gérard! C'est cool, mets de la techno,
0: Gérard! Allez, on appelle tout Gérard!
3: C'est quoi ça?
0: Gérard!
3: Bon, allez hop, conclusion!
4: C'est Bilda! C'est Fildar à côté.
3: Conclusion.
11: Ouais, c'est
0: Gérard, je voulais poser une question. Gérard. Bonjour, Fildar. Gérard, c'est Elodie.
3: Ouais,
0: vas-y. Je voudrais poser une question.
4: Vas-y, Elodie, pose ta question.
3: Bon,
0: je voulais savoir, ton chat, le chat que t'avais,
3: Ouais. Tu
0: de le laver.
3: Comment?
0: Est-ce qu'il t'arrivait de laver, de lui faire prendre des... Parce que les chats adorent ça. Non.
3: Mais attends, Elodie, tu reposes ta question.
0: Le chat que tu avais, sans
3: coupure.
0: Le chat que tu avais. Est-ce qu'il t'arrivait de lui faire prendre des bains, Elodie,
11: Gérard, c'est Garcimore à l'appareil.
3: Bonne nuit à tous, tu me gardes.
11: Allô, Gérard.
0: Gérard.
1: Gérard.
11: C'est
1: Garcimore
11: à l'appareil.
0: Gérard.
11: Allô, Gérard.
0: Est-ce que t'es très poilu, Gérard?
4: Est-ce que t'es poilu, Gérard? Gérard, t'es poilu?
11: Allô, ici Garcimore à l'appareil.
0: Salut, Garcimore.
11: Salut, tout le monde.
0: Salut.
11: Je vais poser une question à Gérard.
0: Ouais.
11: Bon, il faut savoir si c'est vrai que t'as joué les chiens battus dans Les Visiteurs 2.
3: Non, mais c'est bon.
4: On va faire la conclusion.
3: Conclusion.
0: Gérard, t'as pas répondu à ma question.
3: Conclusion.
0: Vous êtes méchant avec Gérard.
3: C'est conclusion maintenant, allez hop.
0: Gérard.
3: Conclusion.
0: Ouais, mais qui aime bien, châtie bien, c'est pour ça qu'on aimait.
3: Gratuit.
0: Ouais, je sais, je veux dire qu'on l'aime beaucoup en fait.
3: Gratuit.
4: Bon, allez, c'est Max à l'appareil.
0: Oui, madame.
4: Donc, la conclusion, il est 58, on va rendre l'antenne, donc chacun votre tour, s'il vous plaît, il n'y a plus de questions pour Gérard. Gérard ne pose plus de questions. Conclusion, donc sur ce débat, on va commencer par.
3: Gratuit.
4: Graphile.
0: Il n'y a pas de Graphile.
4: Garfield.
0: Il y a Chantal éventuellement.
4: Chantal, si Chantal vas-y.
0: Eh ben, écoute, mon poussin bleu doublé d'un petit lapin.
4: À qui tu parles?
0: Quoi?
4: À Gérard.
0: Bah, bien sûr, à Gérard. Excuse-moi.
3: Vas-y. Oh, c'est quoi cette histoire de gratte là?
0: Bon, Gérard, je fais ma conclusion. Écoute, je suis allergique aux animaux, donc si tu veux, ça m'intéressait pas des masses. Moi, c'était juste pour te parler. Et donc, voilà, c'est tout. C'était marrant. On s'est un peu tous parlé les uns sur les autres, mais c'était sympathique. Voilà.
4: Bah, sympa à cause de toi, hein, parce que si vous aviez pas parlé les uns sur les autres, ça aurait été audible.
0: Non, moi, j'ai pas parlé sur les autres, Gérard. Bon, je vais donner ma conclusion.
4: Bonne nuit à toi, Chantal.
0: Bonne nuit, Max.
4: Elodie.
0: La guitare,
4: Fildar.
0: Gérard.
4: Fildar, merci, on n'entend rien.
0: Gérard.
3: Oui.
0: Mon petit trésor.
3: C'est qui?
0: C'est Elodie.
3: Oui, je t'écoute.
11: C'est bien, ouais.
3: Toi, je vais dire, tu as dégagé BP avant ta conclusion.
4: Vas-y, arrête de donner des commentaires de 10 secondes, vas-y.
0: Je voulais tout simplement dire qu'en fait, la femme est un mélange d'animal. Voilà ma conclusion.
12: D'accord.
13: C'est-à-dire une grosse chienne avec une chatte?
5: Voilà, exactement.
12: Mmh. D'accord. Stéphanie?
5: Oui, alors Gérard, bah, tout d'abord, je te remercie de m'avoir fait participer au débat. Mmh. C'était super sympa.
13: Ouais, c'est vrai qu'il y a eu énormément d'appels ce soir, on doit le dire, ça peut encore grave. Et vous avez eu bien de la chance qu'on a eu, je ne sais pas combien de milliers d'appels ce soir.
5: Bah ouais, non, non, mais c'était quand même sympa, quoi. Malgré que c'est vrai que tout le monde se parlait un peu dessus, mais bon. Sur ce, bah, je voulais faire un gros bisou à Max quand même.
13: Merci.
5: Et puis lui dire vendredi prochain. Voilà.
13: Ah, d'accord, ok. Tu viens pas pour Halloween?
5: Hein?
13: Tu viens pas pour Halloween?
5: Non, bah non, je peux pas, je suis pas, j'ai pas de.
13: D'accord,
5: pour,
13: Gérard sera déguisé, hein. Il viendra comme d'habitude, tout naturel.
5: Ok, d'accord.
12: Mais t'inquiète pas, tu quittes pas, je te reprends en antenne comme je t'avais dit tout à l'heure.
5: D'accord, ok.
13: Le cadeau empoisonné.
2: Garcimore. Allô?
13: Garcimore, on t'écoute.
2: Ouais, bah moi je voulais dire que Gérard c'est une grande star et que c'est super ce qu'il fait et que. Ouais. Et vive toi Gérard, je t'adore.
13: Toi, malgré tout, les gens t'aiment bien.
2: Mmh. Je t'adore, t'es mon idole, depuis toujours.
13: Ok.
2: Et puis
13: merci pour
2: le débat, bah, c'était super, malgré que t'es quand même une voix de kleps, mais sinon ça va quoi.
12: C'est ça.
13: Merci pour le mensonge.
2: Voilà.
13: Ok, merci.
12: Donc,
13: à toi.
12: Bon, on n'a plus personne.
13: Non. Alors Gérard, ta petite conclusion, alors d'abord sur la mode, est-ce qu'on peut avoir ta petite conclusion concernant la mode?
12: Ben moi premier sur débat. La mode, bon ben c'est le premier débat sur la mode, bon ben c'est bête parce que ça s'est terminé vachement vite.
13: Vite. Une parodie pour Gérard quand même.
12: Ouais, en mix.
13: Les poèmes de Gégé ou quelque chose dans le style.
12: Je l'avais promis. Ça a été promis ce soir. La parodie. Francis Cabrel ou Nirvana?
13: Francis Cabrel ou Nirvana? Là, devant les yeux, regardez-les là. Ah d'accord, mais autre chose, un remix ou un truc, autre chose.
12: Non, j'ai dit la parole.
13: Ouais, on les trouve pas, on n'arrive pas à le caler le CD, malheureusement, il y a un problème technique. Donc pour les débats sur la mode, tu disais que...
12: Ben, c'était bien, bon, hein, tout le monde a bien répondu, toutes les nanas.
13: Non mais toi,
12: bien.
13: Pas, je te demande bon, pas.
12: Moi, personnellement...
13: La mode, on sent que tu la suis pas.
12: Personnellement, non, parce que ça dépend...
13: On le voit ça, tout de suite.
12: Non, mais ça dépend des nanas, comment qu'elle s'habille, c'est
13: tout. Mais toi, la mode, tu la suis ou pas?
12: Non, personnellement,
13: tu as du mal à te rattraper, apparemment.
12: Bah, de manière, moi... depuis que tu m'as dit en jean, j'étais mieux.
13: Ouais, c'est
12: que je te grattais la jambe devant moi.
13: Je me gratte le gland, là.
12: Donc, depuis que tu m'as dit que j'étais mieux en jean, et ben, ouais. Maintenant...
13: C'est les filles qui m'ont dit ça à la loco, donc j'ai voulu te le dire, voilà. Et le deuxième débat, donc, sur les animaux. Le fait qu'on abandonne les animaux sur le bord de l'autoroute, l'été.
12: Je trouve ça un peu horrible.
13: Hein?
12: Je trouve ça... horrible.
13: Parce qu'il y avait un petit sondage.
12: Ouais, si je pouvais... je vais le donner, je crois que...
13: Non, mais il n'y a pas ça, c'est que par exemple... on a retrouvé par exemple... Un couple parisien élève depuis 3 ans un sanglier dans un appartement de 20 mètres carrés. La SPA les poursuit en justice actuellement, qu'est-ce que t'en penses?
12: Je sais pas, c'est bizarre.
13: C'est pas grave, je te le lis. Un couple parisien élève depuis 3 ans un sanglier. T'as pas besoin de le lire, faut écouter. Un couple, là, parisien, élève depuis 3 ans un sanglier dans un appartement de 20 mètres carrés. Qu'est-ce que t'en penses?
12: Personnellement, je suis pas un sanglier, déjà, et d'une, je suis un être humain, comme tout le monde. Hein.
13: Gérard, j'ai pas dit que t'étais un sanglier.
12: Non, okay. Mais je fais pas partie des sangliers. Venir à un sanglier dans un appartement
13: mon
12: de 20
13: Dieu
12: mètres
13: qu'il
12: carrés,
13: est con.
12: Ça existe pas.
13: Mon Dieu qu'il est con.
12: Ouais, ben, peut-être.
13: La nouvelle mode aux États-Unis est de promener avec un aigle royal.
12: Non, mais c'est bon, c'est pas la peine de continuer les trucs comme ça. Donc, on va laisser la place à...
13: La SPA anglaise a retrouvé
14: un brontosaure empaillé chez un chasseur connu mondialement.
12: Donc, au lieu de continuer de lire tes cochonneries, on va laisser la place.
13: Qu'est-ce que tu penses de ça, mais Gérard? Qu'est-ce que tu penses de ça?
12: Mais j'en ai rien à foutre.
13: Écoute, la SPA anglaise a retrouvé un brontosaure empaillé chez un chasseur connu mondialement. L'expertise, on s'est aperçu que le corps, en fin de compte, date de 1970. Qu'est-ce que t'en penses?
15: Mais je mens.
13: Quoi, ils s'en foutent? C'est pas grave.
15: Ouais, c'est pas grave, ils
13: auront
15: pas de
13: nouvelles
15: ce soir.
13: Attends, écoute celle-là. Il y a une dépêche AFP qui vient de tomber, fait divers. Une culotte de cheval a été retrouvée abandonnée chez un particulier à Suède.
15: Non, mais attends, c'est bon. Ouais.
12: De toute manière, je m'en fous. Donc, on va laisser la place à Bart. Et puis, vous allez retrouver Bart.
13: Qu'est-ce que t'en penses que le fait qu'on ait retrouvé une culotte de cheval dans un appartement à Suède?
12: Je m'en fous.
13: C'est un particulier.
12: Je m'en fous.
3: Je m'en fous complètement, tu vois. Donc, on va, je vous laisse en compagnie de Bart pour la nuit sans pub. Et bon, bah, demain matin, ouais. 6h, 9h, Lorenzo et Ginny.
13: En direct de Tahiti.
3: En direct de Tahiti. Ils sont à Tahiti, eux?
13: Ah, bah, ils ont changé, ils chantent tous les jours.
3: Oh, punaise, je voudrais bien y aller là-bas.
13: Ouais.
3: Et puis
13: pas
3: après.
13: Pas punaise, on dit morpion, hein.
3: Ouais, bah, je m'en fous. Mais après, ben. Après,
13: comme les autres, comme d'habitude, voilà. Comme je remercie Philippe, Cyril, Olivier.
3: Et n'oubliez
13: Manu
3: pas,
13: Gamin.
3: 18,
13: on remercie également Karine.
3: 22h, Arnold et le doc. Malgré qu'Arnold était dans les deux
13: okay.
3: locaux.
13: Merci beaucoup. Merci, on éteint le micro de notre ami Gérard. Voilà, je vous souhaite une bonne nuit. On se retrouve tout à l'heure, 22h. Merci beaucoup, au revoir Gérard.
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19: C'est peut-être celui-là, tiens.
20: Mais non.
19: Mais non, regarde.
20: Tiens, Gérard, un bon débat.
21: Eh ben, ça commence mal.
17: Oh là là. Voilà, donc... merci, Mélanie. Donc, vous m'excuserez. Alors, si Laurent m'écoute, parce que là, je ne suis pas d'accord, il y a un truc qui a disparu, qui était là, avec mes questions. Non, non. Ah bah oui. Et alors, tu touches à ton cul. D'accord, et hop, tu dégages, je veux plus te voir.
19: Oh, il est lourd.
17: Ouais non mais de toute manière c'est comme ça que ça va se passer. Donc voilà donc mini débat improvisé qui était pas prévu pour ce soir pour l'anniversaire de Max. Donc Max je te souhaite un bon anniversaire quand même. Et donc voilà donc alors à l'arrière.
21: Léo a donné un quart d'heure de plus, minuit et quart, minuit 20 maximum. Hein.
17: Non mais attends, en plus c'est pas mon siège
21: c'est
17: alors.
21: Pas grave, allez.
17: Mais non, c'est pas mon siège. Oh, ah si.
21: Allez, vas-y.
17: Si c'est bon, c'est mon siège. Voilà, donc bon Léo, je te remercie pour le petit quart d'heure mais je vais rester avec toi après. T'inquiète pas. Donc voilà donc à l'arrière Thomas.
22: Bonsoir.
17: Bonsoir Thomas.
22: Bonsoir.
17: Donc sur le www.funradio.fr donc vous avez Valérie et j'espère que ça va bien se passer.
19: Bonsoir,
17: bonsoir Valérie.
19: Bonsoir.
23: Excuse-nous.
17: Donc au standard Pauline, bonsoir, bonsoir. J'espère que tu t'es remis quand même de ce qui s'est passé hier soir.
23: Mais oui, il n'y a pas de problème.
17: Donc et puis bien sûr l'incontournable Manu!
21: Oh putain, quel triomphe! Merci, GG, ça va?
17: Dénommé ouais. Le cocu du Bois de Boulogne!
21: Moi, je suis pété de rire! Bravo!
17: Voilà,
21: ah, allez! Ouais, ouais, ouais.
17: Oh,
21: tu m'as cassé, je suis cassé!
17: Oh, t'es cassé! Oh. Bon, allez, c'est parti, on y va! Alors, on accueille pour ça Stéphanie, 93 FM Saint-Brieuc, bonsoir!
24: Bonsoir tout le monde et à Bidors des Max!
17: Ah bah Max c'est pas là malheureusement.
24: Il a entendu.
17: Ouais je pense. T'es arrêté j'espère.
24: Bien sûr.
17: Et t'es avec un portable.
24: Non c'est un fixe.
17: Oh là. Manu
21: je vais la rappeler sur une autre ligne.
17: Oui. Donc Monsieur Bouge 101.9 Paris.
25: Ouais salut.
17: Oh là là mais c'est quoi les.
25: M'entendez là.
17: T'es en train de rouler ou t'es avec un portable.
25: Non je suis à l'arrêt là à Porte-Chapelle.
17: Non mais c'est bien de dire où que t'es, mais t'es avec un portable ?
25: Ouais, j'ai un portable.
17: Ah ben dis donc, ça va pas être évident avec toi. Bah, Monsieur Mito.
26: Oui, bonsoir Gérard.
17: Oh punaise, encore des... Tu peux pas mettre... c'est peut-être moi qui ai mis moi... Ouais.
26: Allô ?
17: Monsieur Mito.
26: Oui, bonsoir Gérard.
17: Bonsoir. Didier, 101.9.
26: Bonsoir Monsieur Cousin.
17: Alors Didier, au revoir. Hop, terminé. Allez, hop, direct.
26: Monsieur Cousin.
17: Non, allez, alors là, hop. Manu, s'il te plaît. Manu.
21: Oui, mon con.
17: Non, attention. Là, je vais te dire une chose.
25: Cousin. Vous m'entendez, là? Je suis toujours porte-chapelle, là, j'entends rien.
17: Ouais, non, coup, vas-y.
21: Deux secondes rouges. Quitte pas, hein.
25: Ok.
21: On règle un petit dilemme. Vas-y, je t'écoute.
17: Alors, je te préviens, Manu.
21: Je t'en supplie.
17: Tu vires le mec qui vient d'appeler mais par
1: ça
17: mon
1: est,
17: nom
1: ça
17: de famille.
1: Y est, il est parti, je le reprends pas sous info non, c'est ça, j'ai bon.
17: Voilà, okay. T'as tout compris. Et fais gaffe à...
1: Allez, on y va, Gérard, on y va, parce que là, ça fait 10 minutes que t'as démarré.
17: Alors, que...
25: Oh, appelles.
17: Comment? Qui c'est qui dit porte de la chapelle?
25: Et bouge, là.
17: Ouais, ben, bouge, ah, ben, tiens, que pensez-vous des routiers qui risquent leur vie? Tiens, vas-y, allez, bouge.
25: Bah, c'est une question philosophique, là, que tu me poses.
17: Ah bah vas-y, t'es routier ou t'es pas routier?
25: Bah, je suis pas routier, je suis pas ni chausseux, là, le philosophe.
17: Non mais attends,
25: moi, c'est mon gagne-pain, c'est pour me payer des trucs quoi. Moi je stream quoi.
17: Ouais, bien sûr. Non mais attends, on demande des routiers, on demande pas des branleurs.
25: Bah je suis pas branleur moi, je travaille pour vivre hein, c'est tout. Je voulais dire que je t'adorais en tout cas, que j'écoutais ce que tu faisais depuis 6 ans.
17: Ah ouais, ben si tu m'écoutes
25: depuis, c'est une fierté pour la profession.
17: Ouais, non mais si tu m'écoutes depuis 6 ans, ça fait 6 ans que qu'on fait des débats sur les routiers hein.
25: Bah ouais, bah t'as raison. Bah écoute, continue quoi.
17: Ben, je continuerai, il y en a un qui est bientôt à venir avant la fin de l'année.
25: J'ai rien compris.
17: Ouais, ben t'as rien compris, les oreilles
1: mais
17: c'est comme
1: non,
17: le...
1: Nous non plus, hein.
6: Nous non plus. Non.
17: Les oreilles c'est comme le cul, ça se lave, il y en a un qui est un débat sur les routiers qui est à venir très prochainement, avant la fin de l'année.
25: Ah putain, c'est génial.
17: Ouais, voilà.
1: Excusez-moi, bonbon Gérard, je me permets de vous interrompre, on a Cindy à la place de je sais plus qui que t'as viré.
7: Bonsoir.
6: Didier.
7: Bonsoir Gérard.
17: T'appelles d'où?
7: De Saint-Denis.
17: Comment?
7: De Saint-Denis.
17: 101.9.
7: 101.9.
25: T'es loin de Porte-la-Chapelle?
7: Je suis pas loin, je peux me déplacer, je suis en camion aussi.
25: Ok.
17: Manu!
1: Oui?
17: Manu!
1: Qu'est-ce qui se passe?
17: Un conseil que je te donne.
1: Qu'est-ce qui s'est passé?
17: Ne me passe pas des travelots!
1: Mais c'est pas un travelot!
17: Non, presque pas! Presque pas!
7: Oui, en effet, je suis travesti.
17: Ah, voilà, alors, au revoir!
8: Mais pourquoi j'ai... Ils ont le droit de s'exprimer.
17: Je veux que des choupeurs routiers.
1: Routier.
17: Pauline, s'il te plaît.
1: C'est un routier, Kéké.
17: Ta gueule.
7: S'il vous plaît.
17: Oh, c'est moi qui commande.
25: Pour de la chapelle Saint-Denis, je peux être là en 2 minutes. Hein.
17: Va-toi, au revoir, bouge, au revoir. Allez.
6: Il y en a combien là?
17: Bouge, Cindy. Alors, Pauline.
9: Oui, je suis là.
1: Elle fait n'importe quoi.
17: Tu fais une chose. Oui. Tu prends le standard. Mm-hmm. Vous appelez au 0825 08 5000. Sinon, le débat. Niette.
9: Oh non.
17: Vous choisissez.
6: Il n'y a pas eu de questions, il y en a déjà 3 qui sont partis.
17: Ah ben, il n'y a pas eu de questions. Ben, quand Pauline, elle sera décidée, au lieu de se gratter le nez, de prendre des auditeurs, je travaillerai.
9: Je te regarde.
17: Non mais attends, mais regarde, elle fout rien.
9: Mais non, mais t'enflamme pas comme ça, je te regarde.
17: Mais attends, mais merde, j'en ai rien à foutre, moi.
6: Arrête de gueuler, ouais, tu fais moi,
8: j'ai, s'il te plaît.
17: C'est attends, Pauline, je vais te dire une chose, c'est pas comme ça que t'arriveras à travailler avec moi les jeudis.
6: C'est vrai. Bon, ceci dit, et tu peux faire un débat sur les routiers, pas obligé qu'il y ait que des routiers.
17: Si, je veux que des routiers.
26: C'est Monsieur Mito à l'appareil.
1: Et juste avant, excusez-moi Monsieur Mito, on accueille Cathy Dumont. Bonsoir.
10: Et on y va Gérard, sérieusement là.
22: Salut Gérard.
7: Salut Cathy.
22: Tu vas?
17: Encore un travelot.
22: Non, je suis pas un travelot.
17: Non, presque pas, presque pas. Non, mais presque pas.
26: Mais Gérard, tu me déçois, Gérard, on m'avait raison, dit que... c'est un travelot, ça.
17: Non, c'est pas...
22: Je vais reconnaître les vraies femmes.
17: Mais bien sûr, bien sûr. Hein, une femme avec une bite au milieu,
22: et
17: c'est
22: alors,
17: ça.
22: J'ai le droit d'avoir une bite.
17: Mais attends, t'es routier.
22: J'ai bien dans ma peau.
17: Mais putain, mais c'est pas possible.
22: J'ai des seins, je me sens bien, j'ai un sexe, effectivement, mais bon.
17: Oh là là là là là là là là là là.
26: Bon Gérard, c'est Monsieur Mito, est-ce que je peux répondre à la question que t'as posée?
17: Vas-y.
26: Bon bah, moi je pense que là, je trouve ça un peu dommage, parce que tout le monde est apprentissage sur la rigolade, mais faut quand même qu'on se rende compte qu'il y a des routiers, des gens qui sont plutôt super sympas, qui risquent leur vie, vraiment au péril de leur vie, qui font des kilomètres tous les jours, et tout ça pourquoi? Pour qu'on ait à manger dans nos assiettes, quoi. Et il y a des gens qui prennent pas ça au sérieux, je trouve ça bien dommage. Voilà mon avis, et il est comme ça, quoi.
17: Attends, Monsieur Mito.
26: Oui.
17: Moi, je... Attendez, je vais... Stéphanie.
7: Oui.
17: Stéphanie, vas-y.
7: Moi, je trouve pas qu'ils risquaient leur vie, enfin, pas plus que les autres, quoi. Moi, je suis.
26: Mais ils font des kilomètres.
17: Attends, monsieur Mito.
26: Laisse tomber.
17: Laisse tomber, je vais m'occuper de son matricule dans 2-3 minutes à celle-là.
7: Ta gueule, je ne suis pas fan de.
17: Ta gueule! Alors, va te faire enculer, salope, au revoir!
7: Au revoir,
17: connasse. Allez hop!
22: C'est encore Cathy Dumont, je trouve que les routiers prennent trop de risques.
17: La fréquence Dumont?
22: Oui.
17: Oui, quand tu veux, tu me la donnes, la fréquence du Mans.
22: La fréquence du Mans?
17: Oui.
22: 105.9.
1: Moi, ok, il le note, hein.
26: Est-ce que je peux répondre à celui qui vient de dire qu'il prenait trop de risques, Gérard?
17: Non, non, mais attends, laisse finir.
26: On leur laisse pas le choix, des fois, les routiers. Des fois, ils sont obligés par leur boîte. On leur oblige à faire des kilomètres de trop et tout ça parce qu'ils doivent tenir des délais et c'est impossible.
0: Bah, c'est n'importe quoi, c'est n'importe quoi.
17: Attends, monsieur, Mito.
26: Oui.
17: Mito, laisse finir, monsieur Cathy. D'accord. Vas-y, finis.
0: C'est soit Madame Cathy, soit...
17: Vas-y, finis, Travelo.
0: C'est pas très cool.
17: Non, mais vas-y, parce qu'il y a... Je vais te dire une chose. Je vais te dire une chose.
0: Cathy,
17: tu vas la fermer ta gueule. Parce que je vais te dire une chose. À l'heure actuelle, tous les routiers nous écoutent.
0: Ouais. Bah oui, alors justement.
17: Alors tu vas fermer ta gueule.
0: C'est un métier super dangereux. Ok.
17: Alors vas-y.
0: Tu prends des risques tous les jours. Et tu peux pas me dire le contraire, tu sais ce que c'est. T'en as morflé, toi.
17: Bah oui, j'ai... Oui. T'étonneras...
0: Attends,
17: je suis pas ton chou. Okay. T'éteindras la radio qui est derrière toi. T'éteins la radio qui est derrière toi.
2: Gégé, calme-toi, s'il te plaît. C'est pas sympa, là.
0: J'ai vécu avec un routier, ok.
17: Non, mais t'éteins la radio, s'il te plaît, merci.
0: Ok.
17: Je t'écouterai, mais t'éteins la radio.
0: Promis.
17: Ouais, bah, tout de suite.
26: C'est pas possible, quand même, ces gens...
0: C'est éteint.
17: Alors vas-y maintenant, vas-y, réponds à la question. Pensez-vous que les routiers risquent leur vie?
0: J'ai pas de question, j'ai envie de pousser un cri. Je souffre, quoi, tu vois, les routiers, c'est la guerre, quoi.
17: Non, mais attends, mais t'as quelqu'un avec toi derrière toi?
0: Mais j'ai personne, Gérard.
17: Non, mais attends, il y a quelqu'un derrière qui te souffle. C'est Mito qui a quelqu'un derrière lui, non?
26: Ah non, moi j'ai personne derrière moi, non, parce que je suis trop scandalisé par ce qui est dit sur cette antenne. Je crois qu'il y a un respect des routiers qu'il faut absolument que les gens aient conscience, et ça c'est important, et il faut absolument que les gens prennent conscience que c'est comme les astronautes ou que c'est comme les conducteurs de train. Ils risquent leur vie 10 fois plus que n'importe qui, ils sont mal payés. Et ça, les gens n'ont pas assez conscience.
17: Alors moi je vais répondre. Je vais répondre tout de suite et on prendra d'autres.
0: Quelle question, Gérard?
17: À la première.
0: Laquelle?
26: Est-ce que les routiers risquent leur vie sur la route? Est-ce que tu as écouté la question? Est-ce que tu écoutes les débats de Gérard?
0: Tous les soirs.
17: Ah ouais, bah alors la preuve que non.
2: Il y a des réponses sur internet en disant qu'ils risquent leur vie à cause du verglas, en fait.
17: Oui, tout à fait.
2: Voilà.
17: Et ça c'est vrai. Et ça,
0: n'importe quoi, il y a.
2: Allô.
26: Je vais être nounours de Nantes.
17: Cathy.
0: Oui.
17: Je vais te dire une chose. Soit que tu réponds correctement à la question qui est posée. Merci pour celui qui rote.
0: Je trouve ça dégueulasse.
17: Ouais, non, mais attends, Cathy, c'est pas toi qui commande pour l'instant, c'est moi. Alors. D'accord, t'es dans mes débats et...
0: Retourne-toi à l'antenne quand même.
17: Nounours.
4: Oui.
17: Nounours.
4: Oui, bonsoir.
17: Bonsoir. T'es routier?
4: Je suis routier aussi.
17: T'appelles d'où?
4: J'appelle de Nanterre.
17: 101.9.
4: Tout à fait.
17: Attends, tu permets? Oh oui. Tu permets? Germaître.
5: Ouais, salut, ouais.
17: T'appelles d'où?
5: Germaine, je suis sur Dijon, là.
17: La fréquence?
5: 114.3.
17: Il faudrait peut-être... 114.3. Donc, alors, je répète la question. Hein, parce que, comme monsieur Mito a bien répondu. Donc, pensez-vous que les routiers risquent leur vie? Donc, alors, Cathy, Mito, vous dites rien, d'accord?
0: T'es sûr ou quoi? On a dit oui.
26: Non, mais ce qu'il veut dire par là, c'est qu'on dit rien. Il répond à la question.
0: Ah, pardon, autant pour nous.
17: Voilà. Non, mais Nounours et Germaître, on va les laisser répondre et je verrai après.
26: On va te laisser répondre après. D'accord.
17: Alors, Nounours.
4: Pouvez-vous répéter la question, s'il vous plaît, Gérard, parce que j'ai...
17: Non, je répète plus les questions, ça vient d'être dit à l'instant.
26: Est-ce que les routiers risquent leur vie, bordel?
17: Et toi, tu fermes ta gueule, connard!
4: Oui, je trouve que pour un routier, il a un vocabulaire un petit peu déplacé sur cette antenne. Néanmoins, je vais répondre tout à fait correctement à votre question, Gérard. Les routiers, pour moi, ne risquent en aucun cas leur vie.
17: Ah bon?
4: Simple et bonne raison.
17: Alors, attends, Nounours, attends. Stop. Je te coupe tout de suite la parole, Nounours.
4: Je n'ai pas le droit d'exprimer.
17: Moi, je veux dire une chose, que les routiers risquent leur vie à tout moment, ok? En de bon entendeur.
5: C'est pas vrai.
0: Faux, archi-faux, tu dis que des bêtises.
5: C'est mytho.
4: J'aimerais bien que Gérard, s'il vous plaît, sachant que lui-même a été routier dans sa jeunesse...
5: Attends, il a été routier 4 mois. Une.
17: Comment
4: que Monsieur Gérard puisse s'exprimer.
17: Voilà, merci.
3: D'accord.
17: Tu me coupes les auditeurs. Il y a une question internet peut-être intéressante.
11: Il y a une petite phrase en fait qui dit que les plus dangereux, ce sont les routiers qui ont une seule jambe parce qu'ils peuvent pas freiner.
17: Non, mais alors Valérie, s'il te plaît,
1: tu commences pas, Valérie.
6: C'est méga dangereux.
17: S'il te plaît, Valérie, tu me poses des questions sérieuses. Merci.
1: Par contre, Gérard, tu dis qu'ils sont en danger tous deux à chaque seconde, les routiers, c'est ça que tu viens de dire. Hein. Mmh. J'aimerais que tu cites un. Moi aussi, je sais le faire. Un exemple précis.
17: Moi aussi.
1: Enfin, ah, tout le monde sait le faire, c'est cool. Non, c'est quoi tes exemples, tu vois, en quoi ils
17: risquent. Non, mais. Alors, maintenant, je voudrais bien que que Thomas.
6: Ouais.
17: Tu me coupes les auditeurs.
6: Ils sont plus là.
17: Donc, voilà. Donc, je vais répondre à la question à
1: Manu. C'est Manu. Moi, bonsoir,
6: enchanté. Deux, Manu.
1: Christian.
17: Donc, tu dis, les routiers risquent leur vie, pourquoi ? Donc, il faut se dire bien une chose. C'est que là, à l'heure actuelle, il y a des routiers, on ne sait pas où qu'il est toujours. On ne l'a pas retrouvé.
6: Il y a des routiers, on ne sait pas où qu'il est.
17: Il est parti, il a été en Russie, on n'a toujours pas retrouvé son camion. Donc, il y a des routiers, moi je suis désolé, ce n'est pas parce que j'ai été routier.
1: Cette question. Je t'ai répondu.
11: Il répond en même temps. Non, hein.
17: Mais c'est bizarre. Je te réponds, mais ce qu'il faut se dire, c'est que les patrons prennent les chauffeurs routiers pour des cons. Parce que... Non, ça, je veux pas de son.
6: Il n'y a pas de son.
1: Oh, comment il t'a grillave.
6: Il est pas à la meilleure place, là, aussi.
17: Non, mais ça, il est hors de question que j'aille des sons. Non, mais là, il est hors de question que j'aille des sons là-dessus.
6: C'est vrai.
17: Donc, maintenant, je dis, il y a des patrons qui prennent les chauffeurs routiers pour des cons. Et ça je ne suis pas d'accord. Parce que le jour où...
12: Ouais.
17: Que les routiers...
12: Bravo.
17: Où que les routiers vont être forcés de transporter leurs marchandises par rail.
6: Mais pas dans les yeux en même temps, parce que là j'ai.
17: Non, mais de toute manière, ça va être pesable et c'est pour ça que le débat sur les routiers va venir très bientôt.
6: On n'est pas en train de le faire là ?
17: Non. Ça, c'est
1: un avant-goût de ce qui va
17: se passer. C'est un avant-goût.
6: C'est un teasing.
17: C'est un avant-goût. Et le prochain débat, donc pas le 31, mais début novembre, vers mi-novembre, eh ben le débat sera...
1: Quand il commence à faire froid, il y a du verglas, tout ça, ça va être
17: oui,
1: bien.
17: Oui, non. Mais il faut bien se dire une chose. Qu'un de ces quatre matins, vous allez voir que dans les magasins, on va y a rien à voir. Pourquoi ? Parce que les camions seront sur rail.
1: Eh ben il y aura quand même alors, ils seront sur rail, c'est tout.
17: Non, mais ils seront sur rail, ça sera encore pire. Parce que là, les chauffeurs routiers, je leur donnerai raison de manifester.
6: Bah, c'est plus
17: facile. Parce que c'est leur gagne-pain.
1: D'un autre côté,
17: et on est bien content de les avoir pour manger.
6: Bah, ils viendront aux chauffeurs de bus.
1: Pourquoi tu m'engueules ?
17: Non, mais
1: je suis d'accord, moi.
17: Qu'est-ce que vous avez là ? C'est grâce aux chauffeurs routiers que vous mangez. C'est grâce aux chauffeurs routiers. C'est grâce à qui qu'on a des papiers ?
6: C'est vrai.
17: Grâce aux chauffeurs routiers.
6: Ouais. Alors, grâce aux arbres.
17: Ouais, des prenez pas les routiers pour des cons. Au contraire.
1: Le producteur.
17: T'as toi, dégage.
1: Le producteur vient de dire à Gérard de se calmer. Donc Gérard se lève et tape le producteur.
6: Voilà.
1: Très très bien. Donc Gérard va regagner sa place tout de suite et continuer le débat. Ne bougez pas.
17: Donc voilà. Donc alors, faut bien se dire une chose que nous. En tant que castor dans des grandes surfaces, on est bien content d'avoir ce qu'on a besoin, même pour l'essence et tout ça. Parce que le jour où il n'y aura plus rien, eh ben vous allez voir comment que ça va faire. Je sais pas ce qu'on pense, Mytho.
26: Mais bien sûr, mais c'est tout à fait normal. Mais je trouve ça scandaleux que les gens ne se rendent pas compte que sans les routiers, mais ils sont rien. Ils crèvent de la dalle toute la journée et que... Enfin bon, de toute façon, ce qu'il faut quand même se dire, c'est que les routiers, le jour où leurs camions, on va leur supprimer, on va dire aux routiers, bah tiens, vous mettez votre camion sur la rail, et que y aura
1: en Italie,
26: et voilà, et beaucoup moins de nourriture dans la tête des gens, bah là les gens ils gueuleront, mais ça sera trop tard.
13: Je ne suis pas d'accord.
17: Attends, Mytho. Qui c'est qui est pas d'accord?
13: C'est Nounours.
14: Nounours, c'est Cathy.
17: Alors allez-y, attends Nounours.
13: Et je vais m'exprimer.
17: Nounours, vas-y.
13: Je désire m'exprimer.
17: Ouais, vas-y.
13: Je ne tiens pas du tout le même avis sur le discours que vous venez de donner à propos des routiers.
14: Bravo.
13: Je suis moi-même routier.
17: Oui.
13: Bravo, monsieur Gérard.
17: Oui.
13: Le seul risque éventuel
17: que
13: les routiers rencontrent dans leur dure carrière, ce sont l'hiver. Lorsqu'ils descendent des camions, généralement, il y a de la flotte. Et c'est cette flotte qui est importante et c'est cette flotte qui est intéressante pour le routier.
3: pour la simple et bonne raison que s'il se casse la gueule, c'est terminé.
17: Mmh.
3: Sa carrière est foutue.
17: Non, je suis pas d'accord avec toi.
3: Je peux parler,
17: monsieur Cathy, Gérard. Cathy, non, terminez, nounours, Cathy.
24: Je ne vois pas de quoi il parle de flotte, mais on tourne plutôt à la bière. Hein. Et moi, je trouve pas que les routiers risquent leur vie, hein, c'est pas vrai, hein, pas autant que les VRP, pas parce que le mec qui est dans le camion, il meurt moins souvent que le mec qui est dans la bagnole.
17: Mais attends, Cathy, mais attends, mais...
24: Tu m'écoutes,
17: la bagnole, oh, tu permets, attends, je te coupe la parole. Oh, tu vas te taire.
24: C'est moi le routier, c'est pas toi.
17: Eh, toi, tu vas la fermer parce que j'ai été routier plus longtemps que toi. Alors moi, je vais dire une chose, tu fermes ta gueule.
1: Gérard, dans mon oreillette, on me dit que t'as été routier, mais en camionnette.
17: Et t'as...
1: Là, c'est l'oreillette, hein, c'est pas moi.
14: En utilitaire.
17: Va te faire cesser au bois. Au bois, il paraît qu'il pompe bien.
1: Oh, je suis cassé. Ouais.
24: Gérard, est-ce que tu voudrais vous dire sur ce que tu viens de dire?
17: Cathy, attends. Laisse finir, Cathy, parce que je vais la casser d'entrée, celle-là. Parce que ça m'énerve.
24: Ben, je voulais vous dire que les routiers servaient à rien, en fait.
3: Moi, je suis tout à fait d'accord.
24: Que c'est complètement has-been et que l'avenir, c'est l'avion, voire la soucoupe volante.
15: Pourquoi pas?
17: Hey, Cathy,
3: n'ont aucune place dans cette société.
24: Je
3: pense qu'ils
24: sont complètement has-been, complètement rétro, c'est plus du tout à la mode.
17: Alors, attendez.
3: Tu la fermes quand on parle.
17: Oh, tu fermes ta gueule, toi, c'est moi qui commande. Alors,
15: attendez, mais non,
14: on va pas les virer, on va simplement les calmer. Vas-y, Gérard, qu'est-ce que vous voulez dire à Cathy?
17: Alors, Cathy.
24: Oui.
17: Cathy.
24: Écoute, 5 sur 5.
17: Ouais, 5 sur 5, moi je te reçois 9 sur 9.
14: Vas-y, d'accord. Gérard, vas-y.
17: Alors, je vais te dire une chose, que là, ce que tu viens de dire, ça ni queue ni tête, je te dis au revoir, je te vire.
14: Bah non.
17: Je te vire, à la pomme, à la pomme.
24: Le camion, c'est plus du tout à la mode, c'est fini.
17: Gérard, comment c'est attends, Mito. Oui, attends, laisse finir, Cathy.
15: Non, mais Pauline,
16: mais c'est relou, Jean-Paul.
15: Pauline, mais reste.
17: Oh,
3: c'est complètement rétro, le camion.
1: Attends, excusez-nous, les auditeurs.
3: Moi, je trouve que monsieur Gérard a une attitude complètement
17: déplacée. Bon, allez, hop, le débat s'arrête.
15: Non, attends.
18: On continue jusqu'au bout.
14: Mais non.
3: Il ne donne pas sur cette antenne.
14: Non, c'est rien. Pauline revient, elle va faire caca. Bon, alors vas-y.
24: Cathy Dumont, là, j'aimerais rebondir sur ce qu'a dit l'idiot, là.
3: C'est l'idiot.
24: Oh, Manu.
17: Non, mais Cathy, au revoir. Allez, tu vas voir, l'idiot, il t'emmerde. Allez, dégage. Hop, au revoir pour Cathy.
26: Gérard, c'est monsieur Mito. Est-ce que je peux juste rajouter quelque chose?
17: Attends, Mito. Il y a Nounours et Gérard Marche.
24: Toujours, mais tu peux m'appeler Germaine, hein.
17: Ouais, Germaine, alors vas-y, toi.
24: Ah, moi, ça y est, je t'ai répondu, hein.
3: T'as
24: moi,
3: taillé
24: à 100%, d'accord.
3: T'as taillé
17: avec ce que je viens de dire.
24: Moi, je voudrais savoir où est-ce que Mito a pris à sucer, parce que là, j'hallucine.
17: Ouais, ok. Qui c'est qui m'appelle T'as taillé, là?
3: Oui, monsieur Gérard, c'est Nounours. Je vous ai connu lors de votre carrière de chauffeur routier. On a eu l'occasion de discuter de nombreuses fois par l'intermédiaire de la CIBI.
24: C'est intéressant, ça.
3: Oui, c'est intéressant. Pour le simple fait que monsieur Gérard était considéré comme un routier bidon, puisque bon, dans notre milieu, on avait l'occasion de discuter avec de nombreux routiers, et c'est vrai que monsieur Gérard avait tendance à prendre beaucoup de femmes en autostop et de les mettre surtout dans son arrière-train derrière.
24: Oh.
3: Monsieur Gérard a eu l'occasion d'avoir de nombreux contacts physiques avec des femmes, et je pense qu'il ne peut pas le nier aujourd'hui sur cette antenne. Monsieur Gérard?
24: T'as pas compris.
17: Non, mais Nounours, au revoir.
14: Mais pourquoi?
3: Monsieur Gérard, parce que c'est lamentable, c'est lamentable.
17: Attends, Nounours, je vais te dire une chose.
3: Je dévoile la vérité, monsieur Gérard.
17: Non, mais moi, je vais te dire une chose. Que là, ce que t'es en train de dévoiler à l'antenne, c'est faux. Au revoir.
14: Pourquoi?
17: Au revoir.
3: Au revoir. C'est lamentable, les routiers n'ont pas le temps de faire ce qu'il dit exactement.
17: Non, mais attends, au revoir, Nounours.
3: Gérard, mon cousin, s'il vous plaît.
17: Merci, au revoir.
1: Bon, alors, pour remplacer Nounours, on a Poncherello de Marseille.
17: Non. Attends, tu permets.
1: Bah oui, vas-y.
26: Allô, bonsoir.
1: Tu vois, c'est pas le même.
26: C'est l'officier Poncherello, là, pareil. Bonsoir, Gérard.
1: Y a aucun problème.
17: Attends, je voudrais répondre quand même à Mito qui me posait une question.
26: Pardon. Non, moi, je voulais juste rajouter quelque chose, puisque le débat est sur les CB et les routiers. Mmh.
17: Non, mais qu'est-ce que
26: les gens...
17: Attends, Mito, qu'est-ce que tu penses que je viens de dire en prenant la défense des routiers?
26: Mais moi, je pense que tu as tout à fait raison, et je pense que les gens ont du mal à se mettre dans la tête que les routiers, l'importance des routiers et le dur travail qu'ils font. Et d'autant plus que, on parlait de CIBI tout à l'heure pour rigoler, il y avait un auditeur qui disait n'importe quoi, mais la CIBI, heureusement qu'elle est là, parce que bien des fois, elle permet de sauver la vie d'automobilistes en danger, et ça, c'est grâce aux routiers, parce que sur un CIBI, on dit tout simplement qu'il y a un accident qui est à tel endroit, et grâce à nous, les voitures, elles freinent avant l'accident.
17: Et je suis tout à fait d'accord avec toi. Ouais. Et là, je vais te dire une chose. La question, c'est que pensez-vous si la CBI sera retirée? Et on va s'écouter. Monsieur Max, s'il vous plaît.
9: Oh putain!
17: Ah eh oui,
9: j'ai pas de
1: non mais pendant que monsieur Max cherche le disque. On accueille juste un auditeur.
17: Mais Manu, tu me fais des nouvelles fiches s'il te plaît.
1: Non mais d'accord, mais on accueille quand même monsieur Marcus.
17: Non mais merci.
1: Monsieur Marcus de Bordeaux.
9: Non mais je crois pas que ça vaut le coup de mettre
17: mais
9: un disque.
17: Mais
9: je
17: sais pas si c'est
2: bon. Non, c'est bientôt fini.
17: J'ai qui c'est qui commande là?
1: Bah c'est toi, mais bon, on peut dormir quand même.
2: C'est pas
1: comme si on parlait tous en même temps.
17: Eh, vous arrêtez avec vos enfants de merde là!
1: Non mais c'est pas pareil, comme si tu bois, tu vois, c'est pas parce que tu sens le caca. C'est pas parce que tu sens le caca que... Oh là, ça y est, c'est parti. Oh mon gars.
2: Oh, il vient de renverser son... Oh, il est parti en courant.
18: Salut Marcus de Bordeaux, vous m'entendez?
1: Ouais, mais on t'entend, mais attends, il gueule là.
9: Mais t'es ouf ou quoi?
1: Bah en fait, il jette des encens plein.
2: Il a renversé son verre. T'as renversé ton verre de champagne partout.
9: Putain, mais tu t'es fait sucer par un gnou, quoi. Mais t'es ouf.
1: Ça aurait été trop pour
9: toi. Mais Gérard, c'est bon, le débat. Mais attends, on parlait de choses intéressantes.
18: Ouais, est-ce qu'il y a un débat, oui ou merde?
9: Regarde, écoute les auditeurs.
2: Mais de quoi?
18: Mais si tu veux bien me tromper.
9: Bon, Gérard, bah attends, parce qu'en plus, il est avec un verre de champ, là, tranquille. Il fait la fête, Gérard, c'est le birthday, ouais, il est dans la place. Hein.
19: Alors, attends, c'est le premier, oh.
1: N'oublions pas que sans alcool, la fête est plus folle.
18: Ah, c'est la fête au foyer.
9: Ouais, alors.
18: Mister Cocktail.
9: Oh putain, ils viennent le boire cul sec.
2: Cul sec, le salaud. Oh mon salaud.
18: Oh là là,
19: il se fait sortir du studio, je te jure.
18: Arrêtez, c'est violent, là. Je suis vraiment scandalisé par l'attitude de Gérard et les auditeurs.
20: Allez, dégage de l'eau.
18: Ne l'énervez pas, putain.
20: Non,
18: mais l'énervez pas, ça sert à rien.
19: Non, mais on s'en va, oui.
9: Non, là, c'est pas possible, là, putain.
1: Qu'est-ce qui se passe, les gars? On est tous des amis, on est tous des potes.
9: Putain, je comprends pas, ça partait bien.
1: On fait des bisous.
9: Mais arrête, Gérard, ça se passe bien.
2: Reviens.
9: Combien on est sur Internet?
2: Il y a plein de monde, là, on en est à 7250. Ça augmente, en plus.
9: Allez, dégage de l'eau.
21: Pas génial le débat.
9: Non, si, il est bien.
21: Allez. Écoutez, franchement, il est bidon.
9: Mais non, mais fais pas ça, ça va brûler. Donne.
1: Oh là là. Mais il lance de l'encens contre les murs.
9: Oh là là, mais le ouf. Allez, GG, dégage, Laurent. Dégage. Allez, viens. Allez, ferme la porte. Mais laisse la porte ouverte. Allez, Olivier, donne-lui un coup de main là. Oh là là. Bon, Gérard.
19: Toi, tu dégages.
9: Allez, Gérard. Allez, ouais, là, rigole. Ouais, Gérard.
1: Oh là là.
9: Gérard.
2: Oh, c'est du n'importe quoi.
1: Oh, il s'est bat.
9: Oh, l'anarchie, putain.
20: Non, allez, Gérard. Allez,
2: qu'est-ce qui se passe?
9: Allez,
2: viens, GG.
1: Allez, ma couille de loup.
2: On continue.
9: Bon.
19: Les auditeurs.
9: Mais ils sont là.
1: Assieds-toi,
9: Gérard. Assieds-toi.
1: Je te refais une fiche.
2: Mais en plus, il y a de plus en plus de monde sur Internet. Allez.
9: Ah putain, t'es boulé, ça.
2: Non, j'ai pas de disque.
19: Tu mets un disque.
9: J'en ai pas, putain.
19: Tu mets un disque.
9: Je vais quand même pas le chier, le disque. J'en ai pas.
19: Eh ben, tu mets n'importe quoi. Je
9: vais pas mettre n'importe quoi.
2: Gigi, on continue le débat.
19: Non.
2: Il nous reste plus beaucoup de temps.
17: Non, vous mettez un disque et c'est tout.
1: On n'aura pas le temps.
9: Pourquoi faire?
17: Vous mettez un disque, on a le temps, on a le droit jusqu'à 1h15.
9: Bah non, mettez marrant, toi, j'ai une famille, moi. Non, mais c'est fini, là.
2: Jusqu'à quelle
19: heure?
9: Non, mais minuit et quart.
17: C'est-à-dire, il reste 3 minutes. Tu prendras minuit et demi.
9: Non, minuit et quart. Non, mais genre, il est venu spécialement. Non, il n'est pas question, il faut respecter ça.
17: Non, mais de toute manière, dernière question. On met vague, vite fait un disque et basta.
9: Mais non, c'est rare.
1: On n'a pas le temps. Tiens, voilà ta nouvelle fiche.
9: Allez, nouvelle fiche. Allez, on fait un truc propre et carré là.
17: Et attention, parce que là, je vais pas me laisser faire. Hein.
9: Tiens, Thomas, donne un coup de mon standard parce que là, Manu s'en sort pas tout seul. Voilà, comment ça se passe sur Internet?
2: Là.
1: Les fréquences. J'ai pas eu le temps, c'est pas grave.
2: GG, il y a beaucoup de monde sur Internet qui veut continuer le débat. Alors continue 2-3 minutes, allez.
17: Ah bah de manière ça va aller vite hein.
2: Allez,
9: de toute façon c'est Léo quand il décide il prend l'antenne et voilà tu gicles.
17: Puncherello. Dehors.
9: Mais arrête Laurent, casse-toi Laurent, je t'en supplie, arrête. Allez Laurent, arrête. J'en peux plus putain, ça fait 2 heures je gueule. J'en peux plus, il m'a épuisé ce con.
1: Oh, un beau cadeau.
18: C'est un chouette birthday.
9: Écoutez,
19: casse-toi, ça vaudra mieux. Casse-toi avec ton
18: mensonge. Eh, mais il est nerveux, hein.
9: Bah, légèrement, ouais. Un peu sur les nerfs ce soir.
18: Quand il
9: s'énerve,
18: il transpire aussi.
9: Ah, ça l'excite, hein, de fêter mon anniversaire.
18: Ah, ça doit fouetter dans le studio, hein.
1: Ah, j'ai les yeux qui pleurent, moi.
9: Ah, bah là, 300 c'est non rien. Gérard, voilà, merci d'être revenu. Gérard, donc, va reprendre son débat sur les routiers.
18: Ouais, on peut pousser un coup de gueule.
9: Non, mais en plus, c'est intéressant, t'as des routiers, Gérard, qui veulent te parler. Alors, Gérard. Alors.
0: Alors... Est-ce qu'on peut le pousser, ce coup de gueule?
9: Alors d'abord, alors qui est avec nous sur l'antenne?
17: Monsieur Marcus.
0: Marcus Bordeaux, 118.2.
17: Poncherello.
26: Poncherello, Marseille, 113.3.
17: Mito.
26: Oui, oui, oui. Toujours, bien sûr, je suis assez scandalisé par ce qui se passe. Et quand je vois le non-respect des auditeurs qui sont là, ça dénote bien le non-respect des auditeurs vis-à-vis des routiers.
24: Mais quelle suceuse.
26: Quel cul d'ail, ouais.
17: La fréquence...

0: que je prends toujours votre défense. À chaque fois que je fais des débats, à chaque fois que je fais des débats, je pense à vous. Je vous salue parce que je sais très bien que vous nous écoutiez.
1: Je vous salue.
0: Hein? Et de manière, je vous estime bien. Donc, n'ayez crainte, il n'y aura pas de menace. Hein?
2: Ouais,
0: et de manière, je vous ai toujours bien estimé. D'accord, Marcus?
3: Je peux te dire, des fois, la tarte à cinq doigts, elle tremble, hein?
0: Non, non, mais attends, Marcus. Ça, moi, je vais te dire une chose. Que lorsque je fais des débats, c'est vrai que vous êtes plusieurs à nous écouter.
4: On est des milliers à t'écouter, Gérard.
0: Oui, non, mais je le sais. Mais ça, malheureusement, c'est pas à moi qu'il faut s'en prendre. C'est à ceux qui sont standards, qui ne veulent pas vous prendre.
1: Si, mais c'est
3: ouais,
1: passé,
3: tu
1: ça.
3: Sais combien de fois j'ai appelé, moi?
4: On me fiche, monsieur.
3: C'est
4: monsieur
3: sur un espèce de Laurent tout à l'heure.
1: On l'a bien fait de le virer. Ah ouais, s'il nous écoute dans l'ascenseur.
3: Moi, je suis bloqué triangle de Rocancourt depuis une demi-heure, j'essaie de vous joindre.
4: J'ai eu Laurent.
1: Ton warning? T'as mis les warnings?
3: Bien sûr. Mais c'est quoi cette question? Bien sûr que je suis en warning.
0: Marcus. Attends,
3: je suis en train de perdre du temps là.
0: Marcus.
1: Calme tes routiers là, parce que.
0: Marcus!
3: Je t'écoute.
0: Marcus. Calme-toi, c'est Max qui vient de parler.
3: Ah, donc okay.
0: C'était son anniversaire, c'est son birthday.
4: Jésus-Christ.
1: Ouais. Donc il aura de poser des questions à la con.
3: Happy birthday, birthday.
1: Merci voilà, les routiers, merci les routiers. Non mais Gérard,
0: c'est vrai que toi dans un sens, t'es quand même un peu vache aussi.
1: T'as toujours défendu cette profession de routier quand même.
0: Mais même moi, j'ai jamais
1: été tous les deux. C'est vrai que t'as souvent défendu les routiers.
0: Ah bah oui, je les défendrai toujours.
1: Comment ça se fait?
3: Moi Gérard, Marcus de Bordeaux là.
0: Oui.
3: Moi j'ai envie de savoir un moment dans quel camp se trouve Max.
0: Max, il se trouve dans aucun camp. Mais malheureusement, c'est qu'il pense pas assez à vous. Parce que dès qu'il prend l'antenne à 21h, il vous laisse tomber.
3: Mais ça se sent dans sa voix. Il parle pas avec son cœur.
4: Gérard, c'est mytho.
3: Quand on est des routiers, on vit avec le cœur. Moi, je vibre.
4: Mais bien sûr. Attends, on transpire, on est là. Et Max, il fait la route comme nous. Max, il fait la route comme nous. Il doit comprendre comment c'est dur et comment c'est pas facile.
1: Ah bah, j'ai un scooter, donc je sais de quoi je parle.
4: On a pas de famille.
0: Je le sais. Mais ça, de manière. Attendez, les Pozzo. Moi, je peux vous dire une chose.
4: C'est notre Pozzo aussi.
5: C'est pas ton pote, y'a rien à voir.
6: Non, il vomit.
0: Qui?
5: C'est officier pour le Chirello. Moi, je suis keuf et j'aime bien aligner des routiers au radar.
0: Connard! Alors, dégage! Au revoir, Ponciorello!
7: Je peux pas le zapper, c'est la police, hein!
0: Dégage! Je le vire!
7: Non, je suis pour la police!
0: Salut!
8: GG, mais t'es malade ou quoi?
1: C'est le bordel! Gérard, gère un peu!
7: Non, mais pas la police! Ah, mais non, c'est la police!
0: Tu le vire!
7: Mais c'est les forces de l'ordre!
3: Gérard, pour les routiers, tu me le vires!
7: Je peux pas, hein! C'est la police, hein! C'est la police, merde!
3: Gérard, Marcus de Bordeaux, pour les routiers, au nom des routiers, tu me le vires!
1: C'est fait.
0: Voilà, ça
7: je ne cautionne pas. Hein,
1: on va faire bientôt la conclusion de ce débat, mais Gérard, encore si tu. C'est vrai que tu as toujours défendu les routiers.
0: Et ça, je les défendrai toujours.
1: Pourquoi?
3: Merci Gérard.
1: Pourquoi?
0: Parce que c'est un métier qui est dur.
1: Mm-hmm.
0: Faut bien se dire une chose, ils partent, ils ne savent pas quand ils vont rentrer. S'ils vont rentrer, ils vont rentrer chez eux.
1: Attendez, on va juste laisser parler.
0: Attends, Marcus.
3: Je reviens de Düsseldorf. J'ai failli me faire péter la gueule.
0: Attends, Marcus.
3: À côté de Munich.
0: Marcus.
1: Non, mais Marcus, là, il faut le calmer.
3: Londres, Varsovie.
7: Moi je parle pas routier.
1: Non, parle-lui aux antennes un peu là, calme-le parce que c'est un peu boulé quand même là le routier.
7: Et en attendant, excusez-moi, on a accueilli John Baker.
1: Ah bah vraiment, c'est bien, John Baker, vite fait. Hein.
9: Bonsoir, John Baker, Aix-en-Provence,
1: 117.7. 117.7, la fréquence.
9: 117.7. Bonsoir tout le monde, bonsoir Gérard, bonsoir l'équipe.
1: Bonsoir.
9: Bonsoir les routiers.
6: Bonsoir.
1: Bon là, c'est un petit débat improvisé, je le rappelle pour ceux qui viendront de rejoindre Fun Radio. Hein, bien sûr, on dirait que Gérard, le vrai débat de demain, ça sera sur la drogue et le cannabis. Autant dire que
7: tout un programme,
8: ça
1: c'est
8: promet.
1: Tout un programme, ouais.
6: Regardez un peu de champagne en coin là.
1: Et Gérard, tu disais donc les routiers, tu seras toujours derrière eux.
0: Toujours. Et ça, je sais, de manière même que je conduis, pour l'instant je ne peux pas conduire, mais je serai toujours avec vous.
6: Ah oui,
0: tous les jours, quand je vous vois. Je pense à vous. Non, c'est pas que je bande, mais je pense à vous. Parce que vous faites un boulot. Pas un boulot de merde.
1: Un boulot énorme.
0: Je suis désolé.
1: Un boulot.
0: On peut pas dire un boulot de merde.
1: Ouais, je suis d'accord.
0: Parce que c'est grâce à eux, si t'as de l'essence dans les pompes, dans les stations-service, c'est grâce à eux, si t'as le ravitaillement dans

0: partout. Donc, je ne peux pas dire que les routiers sont des cons, non. Je peux pas me permettre.
1: Des abrutis, oui, mais des cons, non.
0: Non, même pas.
1: Même pas.
0: D'accord. Même pas, je peux pas me permettre d'insulter.
1: Moi non plus.
0: Ouais. Je peux pas.
2: GG, moi j'ai une question, c'est l'officier John Baker là. Tu dis l'essence, la bouffe dans les magasins et tout, mais toi qui vas jamais acheter de l'essence parce que t'as pas de voiture, tu vas pas non plus faire les courses, t'achètes jamais à bouffer parce que tu bouffes à la cantoche quand même. Donc je voulais savoir en quoi tu te sens concerné par ce métier de routier quoi en fait.
0: Non mais attends, moi je vais vous dire attends.
2: Ce ne sont pas les produits qui ramènent en fait.
0: Non mais attends, John Baker. Ouais. Moi je vais te répondre tout de suite à ta question.
2: Ouais.
0: C'est que je vois dans les grandes surfaces et je vois.
2: Mais là, tu fais pas de course dans les.
0: Non mais je vois où vous livrez et je suis désolé. Vous avez des files d'attente pas possible.
3: Ouais. Bah ouais hein.
0: Pas possible.
2: Attends, tu veux dire que les routiers ils font la queue à la caisse?
0: Non, ils font la queue pour décharger leur camion. S'ils ont un complet, je suis désolé. Ouais. Attends,
2: c'est pas parce que t'as un complet veston que tu décharges avant les.
0: Mais attends, de toute manière. Eh attends, tu permets que je réponde?
2: Il y a pas de privilège hein, camarade.
0: Si, parce que je suis désolé. Vous avez des heures à respecter. Je suis désolé, vous avez des heures à respecter. Mmh. Et si elles sont pas respectées par les magasins, et vous êtes bloqué.
2: Ah mais pour les heures,
1: ça c'est vrai, Gérard.
3: Dans les magasins, je suis obligé de faire la queue et je décharge à la main. Alors je te raconte pas le temps que je perds.
0: Ouais, mais en principe, normalement, moi il y a une chose, c'est Germaine qui répète, qui parle là.
3: Ouais.
0: Hein? Moi je vais dire une chose, Germaine. Normalement, si t'es en 40 tonnes, normalement vous n'avez pas à toucher à la marchandise de derrière du camion.
4: C'est le client
0: qui décharge lui-même le camion.
3: Mais moi j'ai pas le choix.
0: Ouais, dans ces cas-là, normalement c'est une mauvaise convention collective.
4: Là tu nous fais cacher mon gars.
0: C'est une mauvaise convention collective et normalement c'est bien spécifié sur les contrats.
3: Tu décharges à la main, bah ouais.
0: Non, normalement.
2: GG, quand t'étais routier toi.
0: Oui, c'est qui? Donnez vos noms.
2: C'est John Baker.
0: Oui.
2: Il t'est arrivé d'aider d'autres collègues routiers à décharger, toi tu files un coup de main quand même de temps en temps.
0: Non.
2: Entre collègues, attends, on s'aide à décharger quand même.
5: Mais on n'a pas à décharger, c'est pas notre travail.
0: Normalement, sur les 40 tonnes, vous n'avez pas à décharger.
4: Excuse-moi Gérard, pour répondre à cette question, on a un monsieur Marcus qui s'est bien calmé avec moi au standard.
6: Ouais, c'est Marcus. Ouais, je me suis calmé là,
5: Marcus.
1: T'as fait un peu de route, c'est ça? T'as fait un haut 2 km pour te calmer?
6: Ouais, de porte à porte.
2: T'as fait un peu de tibi, ça va mieux là.
6: Oh, vous foutez de ma gueule.
0: Bon allez, vas-y.
2: Pas le genre.
6: Moi je décharge à la main.
2: Ouais.
6: Même si c'est pas dans la commotion collective.
2: Ouais.
6: Et je me chope plein d'échardes. et arrêtez de rire.
0: Attends, t'as combien de tonnes?
6: J'ai un 40 tonnes. Je sais, c'est stipulé dans mon contrat que je dois pas décharger.
2: Mais c'est parce que tu branles Pinocchio que tu chopes des échardes.
6: Gérard, tu prends ma défense.
0: Non, je prendrai pas de la défense parce que tu nous insultes tout à l'heure. Moi, je te dis au revoir maintenant.
3: Allez, au revoir.
2: Ouais,
5: Gérard, c'est mytho.
0: Oui, mytho.
5: Moi, j'avais une petite conclusion.
1: Ouais, parce qu'on va faire la conclusion là.
5: Moi, je pense que les routiers, je voudrais que les gens écoutent vraiment parce que c'est sincère. Je pense que Gérard, tu sais quoi. Je pense que les routiers, les gens sont jaloux. Jaloux parce que nous, les routiers, comme toi, mon frère Marcus, là, qui était à l'antenne, ou comme toi, Gérard, mon cousin, on est tous une grande famille. Et de toutes les saisons, de tous les temps, la pluie, le soleil, la mer, la neige, le verglas, on avance sur des routes comme une longue glissade vers la fin de notre chemin.
0: Mytho,
5: il y a
0: une question que je vais te poser.
5: Oui.
3: En combien?
0: Est-ce que tu crois que dans peu de temps, vous allez perdre votre boulot? Réponds-moi, Mytho, Germaine et John Baker, sera la dernière question que je vous pose.
1: Et Marcus, non?
0: Non, Marcus, il est plus là.
5: Attends, on peut le récupérer. Marcus, il est routier, comme vous. Hein.
0: Non, vous trois, comme vous avez l'air d'être
1: Marcus aussi, GG, pour terminer, allez, sois généreux.
5: Gérard, c'est Mytho, moi, Marcus, je le connais bien, j'ai bossé avec lui, c'est un type sympa.
1: Marcus.
5: Il est super speed, mais c'est un type sympa, vraiment. Et il bosse dur.
1: On va récupérer Marcus quand même, c'est un routier, il a fait du bon boulot. Allez, Gérard, sois généreux ce soir pour les routiers. Marcus, t'es là? Pour la conclusion?
5: Ouais, Marcus, c'est Mytho, là.
4: Ouais, je l'ai calmé encore.
5: Marcus?
6: Ouais, allô?
5: Ouais, Marcus, c'est Mytho, là. Bon, c'est bon, j'ai dit à Gérard qu'on se connaissait, mais mais soit soit plus calme. Hein.
6: Non, mais bon, moi, le métier de la route, c'est ma vie, quoi.
5: Bah ouais,
6: je peux pas supporter que les gens insultent.
5: Tu sais, faut le pardonner. Hein. Il passe des heures et des heures pour nourrir sa famille. Hein.
0: Ouais, ouais. Non, mais attendez, c'est pas ça que je voulais dire.
5: Non, mais c'est un enfant, tu vois, issu de la DAS et enfin, tu vois.
0: Ah non, mytho. Mytho, oh, s'il te plaît, mytho.
6: Oui. Je suis désolé, Gérard. Hein,
0: retire ce que tu viens de dire.
5: Je retire ce que je viens de dire.
6: Gérard, je suis désolé d'apprendre ça comme ça.
0: Mytho, s'il te plaît, t'arrêtes avec ça. Alors, moi, je vais vous dire une chose. Donc,
6: je suis désolé, Gérard. Hein,
0: une petite conclusion, petite conclusion vite fait. Le débat, on reprend un débat.
6: Tout oublié, la DAS, on oublie tout.
0: Non, mais Marcus, c'est pas la peine d'en rajouter.
3: On peut s'embrasser sur la
1: c'est
3: bouche.
1: C'est pas la peine d'en rajouter.
5: Il a pas parlé du foyer. Hein.
0: Non, mais c'est bon, allez, on fait une conclusion, là, vite fait.
6: Bah, la conclusion, moi, je voulais dire que les routiers, heureusement qu'ils sont là. Parce que sans vous, sans eux, vous bouffez pas.
1: Sans toi, Marcus.
6: Il n'y a pas d'argent.
5: Sans toi, Marcus.
6: Il n'y a pas de légumes.
5: Ouais.
6: Il n'y a pas de pois cassés.
3: Il n'y a pas de poisson.
6: Il n'y a pas de petites boîtes de conserve dans les rayons. Il n'y a rien du tout.
1: Mm-hmm.
6: Alors le train, c'est de la foutaise. L'avion, c'est du caca.
0: Je suis d'accord avec toi, Marcus. Mytho, pour finir.
6: J'ai pas fini.
5: Ben moi, c'est
0: non, Marcus. Stop, Marcus.
6: Okay, la route. C'est la vie.
0: Ouais, mais
6: de toute manière... Il y a des gens qui se battent, il y a des gens qui disparaissent. La dernière fois, j'étais à Düsseldorf.
0: Oh, mytho.
5: Non, c'est Marcus.
0: Marcus, termineux.
5: Oui.
0: Au revoir.
6: J'étais à Düsseldorf.
0: Mytho. Mytho.
6: Je suis rentré par Varsovie.
0: Oh.
6: Varsovie, Pékin.
7: Oh, merde. Il va lancer des trucs.
5: Bon, bah, moi,
7: c'était super
5: mytho.
7: Intéressant, ce qu'il dit.
5: Gérard,
0: mytho.
7: Continue.
5: Oui. Moi, c'est mytho. Bah, moi, je suis comme Marcus. Je pense que sans les routiers, il n'y a pas la vie, tout simplement. La vie sur Terre, elle n'existe pas. Et oui, on risque de faire notre travail. On risque de faire notre travail parce que les gens ne se rendent pas compte de l'importance de notre travail de tous les jours, du nombre de kilomètres que l'on parcourt, du nombre de litres d'essence qu'on brûle dans notre camion, dans notre 40 tonnes. Oui, les gens n'ont pas conscience de tout ça. Et quand les gens crèvent...
1: Moi, je l'ai coupé, il m'a cassé les couilles.
6: Je suis toujours en ligne.
0: Germaine.
6: C'est Marcus.
0: Germaine, pour finir.
1: Marcus.
0: Non, Marcus, c'est terminé.
1: Bah, je sais pas.
6: Entre un médecin et un routier.
0: Oh
6: entre un médecin et un routier, je préfère.
8: Putain, ça va
5: suffit,
8: pas,
5: attends, ça suffit, toutes ces conneries, toutes ces balivernes qu'on nous raconte à longueur de journée sur les routiers. Il faut monter. Les routiers, je sais pas. Les routiers,
1: j'ai ton débat. Je les ai coupés. Vas-y, hop, pour ta conclusion. C'est bon.
9: Manu.
1: Bonsoir. Deux avertissements.
0: Trois.
1: Oh merde, je viens de me prendre un.
9: Huitième, t'arrêtes.
1: Trois avertissements, ça fait quoi, une image, non?
7: Ah, un poster de Watt. Petit poster du moustachu là. Hein? Allume ton micro, Gigi.
1: À 5, t'as un poster de brosse. Hein.
7: Classe.
0: Germaine, pour finir. Germaine, conclusion.
7: Ah, bravo. Quelqu'un a raccroché.
0: Ouais, mais. Donc c'est bon. John Baker. C'est bien.
7: Quelqu'un a raccroché.
0: Non, mais c'est bien. Non,
1: regarde, elle est là. Vite, allez,
0: Germaine. Germaine, on dit pas les enculés, on dit maman travail.
3: Bah moi je parle pas de ta mère, hein, tu veux pas qu'on en parle.
0: Non mais...
1: Ouais, c'est vrai que t'es un peu insulté là, Germaine.
5: Ouais, bah ouais, tu cherches quand même.
3: C'est lui qui a commencé, hein. Moi je voulais dire que c'était un débat assez bien cerné.
0: Non mais attends, parce que...
3: Je crois que, voilà, demain gardez-lui une petite bouteille de champeux dans un coin parce que... À ce rythme-là, ça va être excellent.
1: C'est vrai que demain, il y a un autre débat, ouais. Parce que là, t'es venu en cadeau pour mon anniversaire, c'est la cerise sur le gâteau, mais demain, c'est ton vrai débat. Demain, un débat sur le cannabis au volant, les jeunes, l'ecstasy.
7: Si je peux me permettre, c'est une petite cerise à l'eau de vie, hein, quand même.
1: Ouais. Ouais. Et tous les LSD, tout ça, enfin, tu fais un débat sur la drogue. Hein.
5: Voilà. À la merde.
1: Ça va. Pardon ?
6: Gérard, je suis toujours en ligne, c'est Marcus, là.
1: Oh putain.
5: C'est quelque chose, Gérard.
1: Non, mais Marcus, faut le dégager.
5: Ouais,
1: mais Marcus, bosse, il faut peut-être qu'il reprenne la route, Gérard, en tant que
6: non, mais justement, là, je vais la reprendre la route, je voulais dire.
1: Ah ouais, là, attends, là, faut rendre l'antenne.
5: Il y a des trucs qui
6: t'attendent. Gérard, t'es un mec cool. Merci de défendre les routiers.
9: Vas-y, regarde l'heure.
8: Oula.
7: Ça va taper.
1: Allez, on fait la conclusion, GG.
5: Ouais, GG.
1: Débat de quoi? Débat de merde ou.
0: Bah.
5: Ouais, t'as taillé.
1: Allez.
5: T'as taillé là.
0: À mon avis, merci pour les auditeurs qu'on appelé, mais à mon avis, c'était pas des vrais routiers, c'était des faux. N'importe donc, ben, qu'est-ce que j'ai à dire? Ben, petit de merde.
8: Merci.
7: C'est cool.
1: Bah, pas moi quand même.
0: Sur le net, on a terminé.
8: On a terminé à 8952.
1: Ah, bah, ridicule. Quand même.
8: Bravo.
1: 8000.
8: Et ils disent que.
1: Quand je vois que je fais 300,
8: 8952.
9: C'est nul.
1: Doucement, parce qu'il est en train de faire des courbes. Hein.
8: Et ils disent que les routiers, c'est l'avenir. Les routiers, c'est vraiment l'avenir de la nation.
1: D'ailleurs, conclusion, voilà. Gérard, pour tous les routiers qui nous écoutent, un message à faire passer pour tous les jeunes qui voudraient devenir routiers.
7: La merde.
1: Non, non, sérieusement.
0: Non.
1: Pour routier.
0: Moi, tous ceux qui sont routiers et qui veulent devenir, ben, foncez. De toute manière, l'avenir est devant vous. Si vous avez envie de, si vous êtes jeune, allez-y. Et qu'est-ce que je peux vous dire? Ben, bonne chance à vous. Bonne route. Bonne route. Et puis, ben, j'espère, voir un jour des routiers devant Fun Radio.
7: En vrai,
0: c'est tout.
7: Des routiers,
1: on va surtout des 40 tonnes sur la rue Bayard, ça va être bien.
0: Oui, ben, pourquoi pas.
7: Ouais,
0: ben,
7: ouais.
0: Allez, oui, oui, pourquoi
1: bah, si
0: pas.
1: Marcus nous entend, qu'il vienne avec son 40 tonnes.
0: Donc voilà, on va laisser la nuit à Léo.
1: Je vais mettre juste un disque avant que Léo ne prenne. Et vite fait, donc débat demain à partir de minuit. Après la radio libre avec Mélanie, tu reviens et tu fais donc un débat. Parce que c'est vrai qu'au volant maintenant, on va pouvoir...
0: Bah, on va parler sur la drogue et tout ça, donc ça va
1: le
0: pas être
1: évident.
0: Le cannabis
1: au volant, les jeunes, ça va pas être évident. Mais il faut en toucher parce que c'est un fléau.
0: Bah disons, c'est une actualité, donc c'est malheureux.
1: Chaud sur l'actu, GG.
0: Ouais, mais c'est malheureux, mais il y a trop de morts sur la route et c'est vrai qu'on dit il y a trop de morts sur la route par rapport à ça et on dit souvent c'est de la faute aux routiers, mais non. Faut bien se dire une chose, que les routiers font leur boulot, ça sera ma seule conclusion. Ne pensez pas que les routiers vous en veulent, c'est tout. Voilà, bonne nuit à tous et bonne nuit à tous mes potes.
1: Eh ben ça promet pour demain. Hein. Demain ouais. 21h pour la Radio Libre avec Mélanie bien sûr et Gérard, donc demain gros débat sur le cannabis, sur la drogue et bien sûr
0: ceux qui veulent me parler, je serai sur le chat www.funradio.fr. Bonne nuit à tous.
1: Allez, à demain et pour vous faire plaisir, un cadeau Nirvana sur Fun Radio, le dernier inédit.
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0: Et voilà, bonsoir à tous. Minuit.
7: Pas dans ton micro, mon chou. Hein, oh là.
0: Minuit, donc.
7: Lève ton micro, on t'entend pas là.
0: Lors des débats sur les JO aujourd'hui, donc bon, Manu qui est là, Réa.
11: Exact, bonsoir à tous.
0: Rigo sur l'internet.
12: Bonsoir.
0: Comme tous les jeudis.
12: Voilà, non pas tous les jeudis, le jeudi de débat.
0: Voilà. Et Anka et Fildar au standard. Donc c'est Anka, je préviens tout de suite, c'est Anka qui vous sélectionne. Mmh. Et
11: pas dans la merde.
0: Donc on verra comment que ça va se passer ce soir. Si ça se passe mal, et ben on remettra Fildar à choisir les auditeurs, bon, malheureusement.
11: Bah, à minuit 5, ouais. Vous m'avez au téléphone.
12: C'est clair.
0: Non, mais on verra comment que ça va se passer, c'est tout. Par contre, j'ai bien précisé dès le départ que j'ai bien dit que je ne répéterai pas les questions.
11: Oui.
0: Donc les gens qui sont au standard, si vous n'avez pas compris la question, bah, vous demanderez à ceux qui sont sur l'antenne qui vous les disent. Donc pas de portable, et bien sûr, quand je vous dis bonjour, vous dites bonjour une seule fois et vous m'annoncez la fréquence parce que j'ai pas les fréquences sur ma fiche.
11: Et pas de sodomie. Hein. Pas
0: et pour ça, on accueille Jean Galfionne, 29 ans de Bordeaux. Fréquence de Bordeaux, s'il te plaît.
13: Oui, bonsoir, c'est Jean Galfionne.
0: Ouais, Jean Galfionne.
13: Bordeaux, c'est 119.9, bonsoir.
0: Ok. Marie-Josée Ferrec, 25 ans de Tours, fréquence s'il te plaît.
14: 102.8, bonsoir tout le monde.
0: Salut.
12: Bonsoir.
0: 102.8. David Pousset, donc Paris 101.9, bonsoir.
15: Bonsoir, 101.9, bonsoir.
16: Bonsoir David.
0: Et bonsoir. Deb Superstar, 26 ans de Rouen, fréquence s'il te plaît.
17: Salut les filles, 98.6.
11: Salut Deb.
12: Salut.
17: Ça va?
11: Mm-hmm.
17: Bien, ok. Wow.
0: Bon alors débat sur les JO, mm-hmm. Comme c'est commencé depuis un bon bout de temps, donc on va attaquer. Alors combien y a-t-il d'athlètes aux JO? On demande à ça va. David Pousset.
15: 4768.
0: Oh la vache. T'as raison.
7: Ça, c'est précis, hein.
12: Ah, c'est marrant parce que 4768, c'est le nombre de connectés en ce moment sur l'IRC. Ah.
0: Déjà pour commencer.
12: Ah, pour commencer.
15: Quelle coïncidence.
12: Quelle coïncidence fabuleuse.
0: Donc pour toi, t'as dit
15: 4768. Je le répéterai pas deux fois, hein, Gérard.
0: Ouais, bah si t'es pas content, on va
15: te dire. Tu répètes pas tes questions.
0: Ouais,
15: deux fois, si je vais te répéter mes réponses.
0: Si
15: deux fois.
0: T'es pas content.
15: Non, mais je te le dis, je te le dis.
0: Ouais, non, mais moi je te dis, si t'es pas content, tu restes chez toi, d'accord?
15: Très bien, je m'inquiète.
0: Bon, alors David Deb Superstar, pardon.
17: Oh bah moi je dirais, écoute, comme lui, hein, dans les un peu moins de 5000, mais pas plus que 7.
0: Donc 7000 pour toi.
17: Ah oui, un peu moins.
0: Bon, ok, on va mettre
17: ça. Ça peut être 4008, ça peut être 4009, mm-hmm. Éventuellement 4990, mais bon, pas plus, ouais, éventuellement.
0: Bah, d'accord.
17: Ok, chérie.
0: Tu commences à te calmer, sinon je te dis au revoir, toi.
17: Ah bah, je suis tout à fait calme.
0: Bon. Marie-Josée Ferrec.
16: Sénèque.
18: Ouais, et toi alors, pour toi?
16: Moi je pense dans les 10 000.
18: Ouais.
16: À ton avis?
18: 10 000 tout rond?
16: Peut-être 10
18: 002. Enfin, bon, ok.
19: Gérard, je voulais te poser une question, excuse-moi Fennec. Hein. T'as regardé la cérémonie d'ouverture?
18: Non, mais moi je.
19: Et tu les as comptés quand ils sont passés?
18: Non, mais moi, j'ai le chiffre déjà. Je te le dirai pas. Bah, Jean Galfiot.
20: Moi, je te dirais une fourchette, je sais pas, de 6 à 6 000. Grosso modo, hein. Ça dépend en fait des délégations en fait.
18: Bon, tu comptes à peu près 7 000?
20: Ouais, entre 6 et 6 000, ouais, t'as 7 000, ouais.
18: Bon, vous êtes tous dedans, hein, à part Marie-Josée Ferret, qui est pas loin du compte. Hein. En fin de compte, c'est 10 500 athlètes qu'il y a exactement aux Jeux Olympiques.
19: Ah ouais, carrément.
18: Et
19: il y en a combien de Français?
18: Il y a 330...
19: Là,
18: 334 athlètes français qui sont aux JO.
21: C'est tout?
18: Ah oui, parce qu'il y a... Il y en a 334 exactement.
19: Et il y en a combien entier? Enfin en tout?
18: En tout ils sont 10 500.
19: Attends, il y a 300 Français et il y a que 10 000 participants?
18: 10 500.
19: Ouais, il y a une galère. Hein.
18: Ouais, c'est ce que j'ai eu comme chiffre.
19: Attends, moi dans les États-Unis ils sont moins 500 à participer, ça fait déjà 800.
18: Bah non, mais ils annoncent, ils ont dit qu'à quelque chose près 10 000, c'est tout. Hein.
19: Tu comptes les dopés avec ou pas?
18: Ah. Ben non, ben justement, non. c'est pas encore la question. Tu vas pas commencer.
20: Ils viennent d'où tes chiffres?
18: C'est les chiffres que j'ai lu, c'est tout. Je te dirais, t'as pas besoin de savoir d'où qu'ils viennent mes chiffres.
20: Non, mais c'est pour avoir tes tours.
19: Ben oui, non, il a vu ça dans des chiffres et des lettres.
20: Ah ok.
18: Non, pas du tout.
22: Gérard, sur l'IRC, il y a des gens qui me demandent, tu sais le nombre de participants, mais il y a combien de médailles distribuées au JO?
18: Ben ça, pour l'instant, on n'en est pas encore là. Hein.
22: Non mais tu peux quand même répondre à la question.
19: C'est une question, la fille.
18: C'est une question. Je vais dire une chose, en médaille, pour l'instant, je sais pas exactement combien qu'il y en a.
22: Il n'y avait pas marqué sur...
18: Sur le site... Non, je n'ai pas trouvé ça sur le site internet.
19: T'as un vieux site de cul, de toute façon.
18: Non, parce que je t'ai demandé de le regarder, et apparemment, tu n'as pas pu me sortir. Alors.
22: C'était illisible.
18: Voilà. Donc combien combien on est déjà la deuxième. Hein.
20: Déjà?
18: Bah oui.
19: Oh
18: hein.
19: Putain, ça trace. Hein.
20: Il y a combien de questions?
18: Il y en a deux. Il y en a qu'à 14. Non, 13. Ah. 13 ouais. Parce que la deuxième...
20: Elle est pour
18: un, on y va. Non, bah, on va la poser.
20: Ah, merde.
18: Alors combien d'épreuves y a-t-il à faire?
19: Excusez-moi, mais je pensais à un truc, les JO c'est où? Qu'est-ce que c'est? Enfin tu vois, tu peux expliquer parce qu'il y a des gens qui, ça se trouve, ils connaissent pas.
18: Mais on va en venir.
19: Mais non, parce que là tu demandes combien il y a d'athlètes.
23: Si ça se trouve, il y a des gens qui savent pas ce que c'est.
22: Parce que justement sur IRC, il y a des V1, lui il me parle des animateurs du Club Med, les JO.
18: Mais non,
22: alors,
18: mais
22: faudrait peut-être expliquer.
18: Les JO c'est des Jeux Olympiques de Sydney. Mmh.
21: Ouais, je crois donc que c'est des homosexuels alors.
18: Dev Superstar, tu commences à te calmer ou sinon je te dis au revoir tout de suite.
24: Ah, j'ai rien dit pour une fois.
21: Calme, Dev.
18: Non, mais je préviens.
24: Je te dis que j'ai rien dit. Non, c'est pas Dev.
20: Il a entendu au mot, il a pensé à Dev.
18: Ouais, non, mais fais gaffe à toi, David. Parce que tu pourrais peut-être dégager, toi.
19: Ah, il t'a repéré, il t'a grillé à l'antenne, direct.
20: C'est chaud.
18: Hein?
19: Direct, David.
18: Alors, un conseil que je te donne, t'attends de te calmer avant que je te vire.
20: Ok.
18: D'accord?
20: Okay.
18: Bon.
21: Très bien.
18: Donc alors pour répondre à la question,
19: Sydney, c'est où?
18: Sydney c'est en Australie, mais justement on va en parler.
19: Bah ouais, mais pourquoi tu commences pas par ces questions là?
23: C'est le départ quoi.
19: Tu commences par la fin.
18: Je pose des questions dans l'ordre que je le veux.
20: C'est la conclusion ça les mecs.
18: Non, c'est pas la conclusion.
23: Ouais mais bon
25: on sort les doigts du cul et on se met au boulot.
18: Okay. Bon, on y va, GG quoi. Manu. Manu, tu arrêtes. Okay. Vous commencez à arrêter sinon je vous dis laisser tomber le débat, d'accord?
23: D'accord, je commence à arrêter.
18: Bon,
20: GG c'est plutôt je me mets les doigts dans le cul et là je suis au boulot.
18: Alors David Pousset, au revoir.
19: Mais c'est pas lui.
18: Trop tard.
20: C'est pas moi, je t'ai dit.
18: Terminé pour toi. Ça va déjà plus vite. Donc alors, deuxième question. Ouais. Combien d'épreuves y a-t-il à faire aux Jeux Olympiques? On va demander à Jean Galfiot.
20: Galfiot, je sais pas, une fourchette entre 6 et 6 000, pareil. Donc comme t'as dit tout à l'heure, 7 000 quoi en fait.
18: D'épreuves.
20: Ouais, d'épreuves. Mais d'épreuves réelles, hein.
18: Ouais, bah à mon avis, t'es loin. Ouais. Marie-Josée Ferrec.
16: Je dirais entre 319 et 321.
18: Ouais, bah pourquoi pas. Dev Superstar.
24: Oui, mon pépère. Bah écoute, pas plus de deux.
18: Bon, alors toi, t'es encore pire.
24: Pourquoi?
18: Il y a exactement 29 épreuves, dont en tout, ça fait 29 et deux nouvelles qui sont apparues dans les Jeux Olympiques là. Donc ça fait 31. Donc les deux épreuves qu'il y a en plus, c'est le taekwondo. Je sais pas du tout ce que c'est comme épreuve.
24: Bah, c'est un truc de cuisine, je crois, le tech.
18: C'est pas du tout. C'est pas du tout.
24: C'est un truc que tu mets par terre, le tech.
18: Non, mais c'est pas du tout. Et le triathlon.
16: Ah. C'est quoi le triathlon?
18: Le triathlon, bah, c'est des épreuves qui sont...
23: C'est pas le truc qui passe à la télé où on donne des dons?
18: Non.
24: C'est... Mais non, n'importe quoi.
22: Donne de l'argent.
18: Non, c'est des épreuves qui sont dans l'eau.
24: Dans l'eau, ça s'appelle le triathlon.
18: Ouais, mais il y a ça, et après il y a de la course à pied et du vélo. Voilà.
23: Alors tu vois, tu sais ce que c'est?
18: Le triathlon, oui.
23: C'est le tech.
18: Non, le tech. Tech quoi?
23: C'est comme le Tichichuan.
18: Ou Ado, là, je sais pas.
24: Tech quoi?
18: Je
24: pense que c'est.
18: S'il y a quelqu'un qui peut nous le dire sur.
24: Oui, moi je sais.
18: Ouais, Dave.
22: Il a l'air au courant.
24: Le taekwondo, c'est un art martial. Ce sont deux hommes qui s'empoignent fortement et qui essayent de se mettre des coups. C'est très violent, il y a de la sueur. C'est un peu comme toi ce soir.
18: Dev Superstar,
24: oui.
18: Au revoir.
24: Oui, mon pépère.
18: Au revoir.
24: Oh, pépère.
18: Au revoir.
24: Ah, ben non, mon pépère, attends, faut pas si bien. Mon pépère.
18: Au revoir.
24: Hop là.
18: Allez, hop.
23: Gérard, à la place de David Pousset, que tu as viré lamentablement alors qu'il n'avait rien fait, on accueille Pastissa de 23 ans d'Angoulême. La fréquence, Pastissa, tu vas la donner directement.
2: Oui, bonsoir à Paris, et c'est 90.2. Bonsoir, Gérard.
18: 90.2, bonsoir à toi.
2: Bonsoir à toi.
18: Ouais. Donc, Angoulême, hein.
2: Ouais.
18: Ok.
2: Ok, Michel.
18: Je te signale, Fildard. J'ai dit.
23: Ouais, je t'embrasse moi aussi.
18: Non, mais hey, Fildard.
23: Ouais.
18: J'ai dit que c'était Anka qui prenait les auditeurs et que tu vérifies si c'est.
23: Mais bien sûr, regarde, elle prend les auditeurs et moi je les rappelle juste après, tu vois.
18: Ah non, mais c'est elle de faire le boulot, c'est pas à toi.
23: Non, mais ça, rappeler les gens, c'est pas son problème.
18: Non, c'est moi qui décide, d'accord. C'est pas toi, donc tu fais ce que je te demande et c'est tout. Terminé. C'est comme ça que ça se passe.
23: On pourrait enchaîner parce que
25: bon. On sort les doigts du cul et on se met au boulot.
23: On y va.
18: Là, on va y aller mono parce qu'on est déjà à la troisième.
23: Non, en stéréo nous. Hein.
18: Alors, bon, tu veux répondre à la deuxième ou pas maintenant?
2: Est-ce que tu peux répéter, s'il te plaît?
25: Pompe-moi la bite, grosse salope. Non,
18: non. Donc, c'était combien d'épreuves y a-t-il à faire?
16: J'ai envie de câlin.
23: Et ça enchaîne, et allez.
18: Donc, la question, c'est combien y avait.
16: J'ai envie de câlin, j'ai envie de câlin.
23: C'est pas Manu, c'est un mec.
18: Ça commence à me prendre la tête, cette histoire.
16: Je vais dormir, surtout.
23: Hein. Ah, ils ont tous les sons chez eux.
16: Bon, vas-y, c'est pas grave. C'est passé avec de la viande.
18: Combien d'épreuves y a-t-il à faire? Donc, c'est pour Patiska, là.
2: Non, Pastichade.
18: Pastichade?
2: Ouais. Vous connaissez le mot. Alors, moi, je dirais...
18: Bah, ça y est, il y a Marie-Josée Ferret qui vient de te le dire un instant.
2: Mec.
18: Ouais,
2: j'ai pas écouté.
18: Il y en a 29, dont deux nouvelles. 29. Dont deux nouvelles qui sont le taekwondo et le triathlon.
2: Ouais, GG.
18: Ouais.
2: C'est sûr qu'il n'y en aurait pas un petit peu plus que 29 des épreuves.
18: Non,
2: quand même.
18: En tout, il y en a 31.
2: Ouais, quand même, hein,
18: c'est 31.
2: Un peu plus que 31 quand même.
18: Non.
2: Si tu prends la course, regarde, rien que la course, il y a 50 épreuves différentes, si je peux me permettre, hein, entre
18: guillemets. Ah non, mais moi je.
2: Regarde, il y a le 100 mètres, il y a le 200 mètres, il y a le 50 mètres, il y a le 100 mètres.
18: Non, il n'y a pas de 50 mètres.
2: Avec DS, en DR, avec les clefs.
18: Il y a 31 épreuves, c'est tout.
2: Ça me paraît un peu léger quand même.
18: Bah ouais, mais moi c'est ce que.
2: À mon avis, il faudrait vérifier sur. LCI, moi je dis quand même.
23: Ouais, c'est vrai.
18: Moi j'ai ce chiffre là, donc.
2: Et sans doute ton chiffre.
18: Bah moi c'est des chiffres que j'ai vus et que j'ai repris, c'est tout.
2: Ah mais attends, je t'explique un truc, quand t'as 3-1 et qu'il y a un 0 derrière, ça fait 310 en fait.
18: Non, moi j'ai compté.
2: Le 0 il est pas nul.
18: Il y a 30. Normalement il y a 31 épreuves réelles et dont il y a 30, ça fait besoin 29.
16: Et on a compris ça, il y en a deux en plus.
18: Il y en a deux nouvelles, c'est tout.
23: C'est le taekwondo et la varap.
18: Et le triathlon.
2: Oui, ah ouais.
18: Alors, que répète.
23: Attends, Gérard, excuse-moi avant, oui, parce que bon, t'as viré des gens, donc on en accueille de nouveau, c'est normal. Ouais. On accueille Marcel Douillet, bonsoir, 27 ans de Rouen.
3: Oui, bonsoir à tous, bonsoir Gérard.
18: Bonsoir.
3: Bonsoir Manu, bonsoir Rigo, bonsoir tout le monde.
23: Bonsoir. Bonsoir Marcel, hein, bonsoir.
22: Comment vas-tu?
2: Ça va?
3: Bonsoir, Marcel.
2: Ça va
3: bien.
22: Ok, c'est cool.
18: Donc, 98.6.
3: Voilà.
18: Voilà, question. Bon. Alors, que représentent les anneaux sur le drapeau avant?
23: Un petit sondage.
18: Ouais, avez-vous?
4: Regardez toujours cette concentration.
22: C'est les JO. Ouais.
2: En direct.
18: Celui qu'à la télé est prié d'arrêter.
16: Moi.
3: Range tes médailles.
4: Ça n'est pas facile.
18: Manu, tu m'éteins ça.
16: Mais
23: c'est pas moi, Gigi.
4: Préparé, notamment les Français.
3: Ouais.
4: Alors,
18: Merci. Alors, non, c'était bien toi, Manu.
1: Mais non, c'est pas moi.
18: Mais ouais, tiens, fous-toi de ma gueule, tu viens d'appuyer sur un bouton.
1: C'est pas
18: donc,
1: ça.
18: C'est tout. Alors avez-vous vu les JO à la télé? Donc 59%
23: des gens... c'est un sondage, oui.
18: Ouais, c'est un sondage. 59% des gens répondent qu'ils ne sont pas... qu'ils n'ont pas pu, car c'était le matin, mais n'ont pas compris, car il faisait nuit à la télé. Enfin, ça s'est déroulé à 9h du matin, hein, la retransmission. Sur France 2, hein,
23: entre parenthèses. Bah oui, mais c'est ça le problème.
18: 34%...
23: Non, mais t'as pas compris, Gérard. Il y a des gens qui n'ont pas compris, parce qu'il faisait jour ici, parce que c'était le matin, et là-bas, il faisait nuit.
18: Mais là-bas, je sais pas le décalage horaire, alors... On n'a pas le décalage.
23: Ah, il y a un décalage. Ouais, je crois
7: que c'est plus 32.
18: Ouais, c'est ça. Plus 32, pourquoi pas aussi 22 heures de vol aussi. Comme l'autre, il a été me chercher tout à l'heure.
23: Sébastien?
18: Ouais, comme il a été me chercher sur l'internet.
7: C'est un tocard, ça.
18: 22 heures de vol. C'est, oui, c'est tocard, ça. C'est clair. Ah. Donc, alors, 34% non seulement vu que la cérémonie d'ouverture de la Mercedes de Lididi, bon, ben, ça, c'est complètement des sondages de merde, encore,
22: alors,
18: comme d'hab.
22: Une médaille, hein.
18: 20% des gens disent que ce n'est pas grave, si je rebois, c'est encore pire. C'est bien des conneries à la file d'art.
23: Ah non, c'est pas moi.
18: Non, presque pas. Et 11% pensent que les JO, c'est de la magouille, pas spécialement, non.
23: Ah, ça, je suis pas d'accord avec toi. Hein.
18: Non, moi non plus. Enfin bon.
23: Qui est pas d'accord dans les auditeurs?
5: Moi, je suis pas d'accord.
23: Bah voilà.
18: Donc, que représentent les anneaux sur le drapeau? On va demander à...
22: Chaud.
18: Marcel Douillet.
6: Oh, ouais. Alors les anneaux, Gérard, comme ça on va torcher vite fait la question, c'est les 5 continents.
18: Ouais. Ah bah voilà.
7: Voilà. Oh, bravo la question de merde. Bravo.
22: Science et vie junior.
6: Vas-y, suivante.
5: Non, bah c'est pas faire un débat et pas un quiz là.
6: Ah, c'est voilà. Bon,
18: bah, non, bah de manière c'était là. Ça, c'est tout, hein.
6: Ouais,
18: voilà.
6: C'est bon, bah, un point. Faire un point.
18: Bah ouais, mais tant pis.
23: C'est qui a un point là? Douillet.
6: C'est moi, c'est
23: Marcel Douillet, un point, bravo.
8: Bien, ouais, bien joué.
6: Tu fais gagner quoi comme CD de
18: rien du tout. Rien du tout.
23: Tu rejoues tout là?
18: Non, il n'y a pas de...
6: C'est ton dernier mot ou pas? Attends, c'est ton dernier mot.
18: Il n'y a rien du tout. Ok. Ah,
6: tu peux appeler à l'orphelinat si tu veux vérifier la question.
18: Qui c'est qui vient de dire ça? Qui vient de dire ça?
6: T'es sorti tout seul.
18: Qui vient de dire ça?
5: Pas moi.
18: Alors entre Jean Galfion, Pastis...
6: C'est pas le genre.
23: Je crois que c'est Galfion.
6: Je
23: crois que c'est Galfion, hein. Il me semble. Hein.
6: Moi je penche
23: pour Galfion. Hein.
6: On fait pas ça chez les perchis.
9: Il fallait sauter l'obstacle.
6: Je vous le dis tout de suite.
18: Eh ben Jean Galfion, au revoir.
6: Allez, on est pas dans ce genre-là.
18: Ouais, ben c'est ça. Hop, terminé pour
23: et
18: lui.
23: Gérard, on en remplace directement par un autre. Il s'appelle Jamel Poussas. Salut Jamel.
6: Salut. Trop bon, non, laisse tomber. Bonsoir tout le monde.
18: T'appelles d'où?
8: Bonsoir.
6: De Sydney.
22: Quelle heure il est alors?
6: Bah là, je sais pas, je suis décalé, je suis décalqué, je fais tout ce que tu veux.
23: Ah, t'appelles d'où sérieusement, Jamel Poussas?
6: Sérieusement, j'appelle de Saint-Denis.
18: Ouais. Donc 101.9.
6: Exactement.
18: Donc région parisienne.
6: Tout à fait.
18: Alors, qu'est-ce que je voulais faire comme question?
23: Bah là, celle que la troisième, puisque t'as broyé la deuxième. Donc.
18: Bah non, c'était la troisième.
23: Ah déjà?
18: Bah oui.
23: Ah bon, on va finir à minuit et demi.
9: Les 5 continents, Lascar.
6: Je sais, moi.
18: Toi, Pastichade, tu vas la fermer parce que
6: tout à l'heure,
18: je vais te dire au revoir.
6: Ok.
18: Ok. Bon. Alors, il y a quoi sur l'IRC de questions? Rien?
22: Si, il y a énormément de choses. Il y avait Coco Benny, il voulait savoir si t'allais participer au JO handisport, vu qu'il y avait une catégorie spéciale jambes de bois.
18: N'importe quoi.
7: Elle est pas en bois, sa jambe, elle est en fonte.
18: Il y a rien d'autre?
22: Si, il y a Adam qui voulait savoir si tu te dopais pour les débats.
18: Non, donc la question sur le dopage, on en reviendra.
22: Tu te dopes plus.
18: On n'y est pas encore. Mm-hmm. Après.
22: Les Yankees voulaient savoir si Lady Di a gagné une médaille au JO de Stan Carr.
18: Bon, lui, ferme sa gueule, ça vaudra mieux.
22: C'est chaud,
18: donc c'est
22: chaud.
18: Tout.
22: C'est chaud. Bah, on va arrêter là et on verra.
18: Bon, bah, tant mieux. Ça me fait une bonne jambe. Ça me fait plaisir de voir que sur l'IRC, ils s'intéressent au débat en ce moment. Ça fait comme les gens au standard qui n'ont rien à foutre. Hein.
22: D'ailleurs, il y a Vicky qui se demande si ta stupidité est une discipline olympique.
18: Et lui, si ça l'amuse de faire chier son monde sur l'IRC. Donc voilà. Oh. Alors,
23: Eh ben, cassé dans ta gueule.
18: Quelle est la devise en Australie? On va demander à Jamel.
5: C'est débile ces questions.
18: Bon, Marie-José Perrec, au revoir. Allez, celle-là va pas nous emmerder, comme ça sera pas pourri. Allez hop, terminé. Ils vont pas me faire chier direct.
23: Direct.
18: Ça va, prendre, ça va aller vite maintenant.
1: Bon, excuse-moi Gérard, il est minuit 15, tout pétante.
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1: Tout de suite, nous rejoignons Gérard.
10: Barbie
1: on y va. Ça fait du pognon.
18: Manu, c'est vrai. Un conseil que je te donne, t'arrêtes tes conneries avec ça parce que ça m'énerve, d'accord?
1: Là, j'ai gagné une semaine de ouf en Tunisie.
18: C'est ça, c'est pas mal, hein. Ok. Bah, donc la question, c'est quelle est la devise en Australie, Marcel Douillet?
11: Tu as un kangourou si tu veux manger à midi.
18: Quoi?
11: Tu as un kangourou si tu veux manger à midi, un truc comme ça.
18: D'accord, c'est bien ta question. Pistachad.
23: Pistachad.
10: Pistachad. Je passe.
18: Allez,
23: Gérard,
18: ça va plus vite.
23: À la place, donc, est-ce que t'en as viré pas mal là,
18: hein? On en a viré 3.
23: Oui, ça va arriver. Hein.
10: Je suis toujours là, moi, j'espère.
23: Ouais, Jamel Poussas. Alors, il nous reste Jamel Poussas et Marcel Douillet pour le moment. Donc, on va accueillir un nouveau, c'est Stéphane Diaganal. 28 ans de Toulouse, bonsoir.
13: Bonsoir tout le monde.
18: Et genre,
13: bonsoir.
18: La fréquence de Toulouse.
13: Alors Toulouse c'est 118.8, bonsoir tout le monde.
23: Bonsoir. Et
13: toi, je fous de
23: Wad. Je rappelle d'une demoiselle. Hein.
18: Bon alors, on y va là.
23: Alors,
18: y'a personne d'autre.
23: Je rappelle une demoiselle, laisse-moi le temps de la rappeler.
8: Vite fait, entre temps, Gérard, l'imprimante remarque, je suis allé chercher quelques dépêches AFP. Donc des infos de Marie-Josée Pérec, apparemment de retour à Paris, elle aurait signalé avoir été agressée dans son hôtel à Sydney par un petit homme moustachu, sale et puant, qui tentait d'ouvrir le frigo de sa chambre d'hôtel et il l'a agrippé en criant « Phil Tagnol, mangue-toi ».
18: Alors ça, je dirais une chose, que celui-là, c'est des conneries, c'est quelqu'un qui s'amuse à les faire derrière notre dos. Donc c'est pas du tout, et c'est les informations qu'on a, c'est pas du tout les mêmes que ce qu'ils disent.
13: T'as quoi toi comme info?
18: Eh ben vous le saurez tout à l'heure. Voilà.
11: Pourquoi elle est allée à Singapour?
18: Qu'est-ce que ça peut te foutre à toi?
11: Ah non mais je te demande.
18: Non mais moi je te pose la question, qu'est-ce que ça peut te foutre? C'est pas la question, d'accord?
13: Ok.
18: Non. Bon, alors quelle est la devise en Australie? Stéphane.
13: Moi je dirais, je sais pas, un pour tous pour un.
18: Eh, tu réponds correctement aux questions, tu vires.
13: Bah attends, c'est ça une devise, quoi, une maxime.
23: C'est la devise des manouches, hein, pour tous pour un.
13: Aiguisons tous ensemble.
18: Ouais. Jamel.
13: Ouais, moi je dirais, t'es le prix qui croyait prendre, je sais pas. Moi je dirais Pierre qui roule, namas quoi,
18: Alors,
13: il faut pas vendre la peau.
18: Je sens qu'au standard, ça va chier. Tu me les mets en.
23: Ah, je les ai coupés, t'inquiète.
18: Au standard.
23: Oui, Gérard.
18: C'est pas la peine de me prendre des cons pour répondre aux questions parce que sinon le débat on va le bâcler. Vite fait, bien fait avec
23: qu'est-ce
18: ça.
23: Qu'est-ce qui s'est passé?
18: Alors, s'ils veulent pas répondre aux questions, tu leur dis au revoir, on va mettre un disque.
23: Non, mais attends, mais qu'est-ce qui s'est passé?
18: Attends, mais il y en a aucun des trois, là, qui veulent répondre aux questions.
23: Pourquoi?
18: Donc, dans ces cas-là, ça sert à rien de me les garder.
23: Et pourquoi ils veulent pas répondre?
18: Parce que tu leur poses une question, ils en ont rien à foutre.
23: Mais c'est pourri, on est en train de parler des JO, tu nous demandes la devise, qu'est-ce qu'on a à branler?
8: C'est vrai.
18: Eh ben, les gens qui y vont, faut bien qu'ils payent.
23: Mais putain, mais on parle de sport, tu nous parles de monnaie, toi. Qu'est-ce qu'on en a pété, tes questions pour à 2 francs, là?
18: Et alors, si t'es pas content, t'as qu'à faire un débat, espèce de fils de pute.
8: Oh là, ça va
18: d'accord.
8: Loin, là. Ça va loin là.
18: Alors je te préviens, la question reste.
23: Je peux pas t'en dire autant. Hein.
18: Alors la question reste, envoie un disque, c'est terminé. La question restera. Tu me retrouves d'autres auditeurs.
23: Mais non,
18: terminé.
23: Mais ça y est, ils sont là les auditeurs.
18: Non, tu me reprends d'autres que ces trois-là qui savent pas et qui ont pas envie de répondre aux questions. C'est tout terminé.
23: C'est quoi? C'est le penny la devise, non?
18: C'est tu me dis Stéphane, Marcel Douillet et Jamel, tu leur dis au revoir, tu me reprends.
23: Non.
18: Tu reprends 4 auditeurs, non. Terminé.
23: Allez, hors de question.
18: Ah bah moi je te dis que si, c'est moi qui commande le jeudi, c'est pas toi.
23: Je m'en fous.
18: Alors en demain entendeur, salut, tu fais ton boulot. Et Anka, tu l'aides s'il te plaît, merci.
14: Bah ouais, mais c'est mon métier.
18: Non, mais moi j'en ai rien à foutre.
14: On en trouvera pas comme eux là.
18: Attends. Tu mets du temps à trouver un auditeur, pour l'instant t'en as trouvé aucun.
14: Bah je suis au téléphone avec quelqu'un. Hein.
18: Bien sûr, t'es au téléphone depuis tout à l'heure.
14: Non, tu veux lui parler pour voir comment.
18: Non, tu reprends, t'en prends, allez hop. On envoie un disque.
23: Ah non, j'ai pas de disque là de près. Ouais, alors tiens, j'ai une auditrice qui peut peut-être répondre, j'espère qu'elle pourra le faire. C'est Janie Limbago, 40 ans bientôt maintenant.
26: Bientôt, oui.
23: Ouais, quand même, ça passe Janie.
8: Hein. Ben.
23: 40 ans de... T'es où déjà, Janie?
26: À Toulouse.
23: T'es à Toulouse aussi, 118.8, parfait. Voilà.
13: Bienvenue.
26: Et j'ai pas d'accent.
13: Ah, ouais, moi non plus. Hein.
18: Non, mais j'ai prévenu Fielder, là, les
13: trois. On est tranquille, hein.
18: Mais non,
13: toi,
18: non.
13: Gérard, toi, tu pourrais nous dire ce que c'est que la devise de Sydney?
18: Pour l'instant, moi, je vous demande de répondre aux questions, je vous demande pas...
13: Bah ouais, mais tout ça, Gérard... tout ça, mais tu sais même pas ce que tu racontes, en fait.
18: Ouais, bah alors, c'est quoi, c'est le dollar?
13: Rien de ça,
18: bah
13: voilà.
18: C'est le dollar, ouais. Vous avez compris ce que je viens de vous dire, là, les trois Lascar?
0: Mais
18: ouais.
0: La devise, c'est le dollar.
12: Mais c'est pas une devise, un dollar.
18: Ah non, c'est quoi alors?
15: Je dirais un tiens dans la bouche vaut mieux que deux.
18: Allez, hop, au revoir à vous trois. Bonne nuit.
12: Mais non, mais non. Mais
18: bonne
12: non,
18: nuit.
12: Non. Rien dans la bouche,
18: bonne nuit.
23: Non.
18: Terminé.
23: Mais non, mais écoute.
18: J'ai dit bonne nuit.
23: Si les auditeurs ne connaissent pas.
18: Au revoir.
12: Mais c'est pas de notre faute, Gérard. C'est un débat.
18: Terminé.
12: Si on répond mal.
18: Non, non, mais.
23: Attends, tu sais, c'est quoi la devise en Chine, toi?
18: C'est le gars, c'est...
23: Ah,
18: c'est le... Et alors? Et alors?
12: Voilà.
18: Tu dégages!
12: Allez,
18: tu dégages!
12: Monnaies,
18: allez hop!
12: Tu dégages!
18: Tu dégages! Mais va te faire sucer par tes travaux là! Tu me retrouves des auditeurs!
23: Tu vois, c'est pareil!
18: Parce que toi, ton dépit, t'es même pas capable de les faire, alors tu fermes ta gueule et c'est tout!
12: Chaud!
18: Maintenant, tu fermes ta gueule!
23: C'est chaud!
15: Je peux pas laisser passer ça! Tu dois laver la front, là, direct.
18: Alors hop, Jamel et Marcel Douillet, c'est pas au revoir.
23: Non, ils s'en vont pas, attends, tu
18: dégages aussi. Au revoir et c'est tout.
23: Mais non, ils connaissent pas, c'est pas de leur faute.
17: Non mais Gérard...
18: Attends, toi, tu t'écrases parce que tu fais rien. Attends, tu t'écrases. Tu cherches des auditeurs.
17: Je te préviens parce qu'après, il y aura plus personne.
18: Non, non, mais moi, je te dis, tu cherches des auditeurs et tu t'écrases.
23: Excusez-moi, mais là, le moment est vraiment venu.
25: On sort les doigts du cul et on se met au boulot.
23: Parce qu'on se fait chier grave, là, GG, je veux pas être trop long.
18: T'as qu'à envoyer un disque. Vous
23: mais non, j'ai
18: des
23: pas
18: auditeurs.
23: Dit qu'il est mis.
18: Mais
23: alors, GG.
18: Voilà, je veux pas le savoir.
23: Enchaîne, je sais pas.
18: Non, non, vous envoyez un disque.
23: C'est un sondage
18: tout.
23: Ou un truc. En attendant que Phil retrouve des gens.
22: Je fais juste une petite citation de Pap Schmir. C'est assez dur à prononcer. Je suis désolé. Il dit que du temps des Romains, la devise des jeux du cirque, c'était du pain et des jeux. Et il dit qu'avec toi, est-ce que ça deviendra du vin et des jeux?
18: N'importe quoi. Je répondrai pas à des questions cons comme ça sur l'IRC maintenant. Alors, s'ils ont envie de s'amuser à dire des conneries, ben qu'ils en disent. Et ben moi, je répondrai pas aux questions, c'est tout.
22: Mais voilà. Je les poserai pas, hein, t'inquiète pas.
18: Donc, alors, sondage, que doit-on faire pour participer au JO?
22: Ça, c'est bien.
18: Alors, 73% des gens répondent qu'il ne faut surtout pas être sportif. Enfin, en principe, pour faire les Jeux Olympiques, il faut être sportif, sinon, c'est pas la peine.
23: Pourquoi?
18: Bah, sinon, pourquoi tu fais les JO si t'es pas sportif?
23: Pour avoir une médaille.
18: Bah ouais, bah, faut bien que tu participes à un sport. Sinon, tu peux pas avoir de médaille.
23: Ouais, mais est-ce que les gens qui participent à un sport, ils sont forcément sportifs? Peut-être qu'ils font ça pour la thune.
18: Non, il y en a qui, c'est leur sport, c'est ce qu'ils font, hein. Donc, 31% des gens me demandent si j'aime les JO. Moi, c'est pas un genre de... ça m'intéresse pas du tout.
23: Oh, GG, ça te passe bien le temps, tu fais rien de la journée.
18: Non,
23: c'est 24/24 sur France 2 et...
18: Non, je veux dire une chose, je regarde même pas ça du tout.
22: Et pourquoi?
18: Parce que ça m'intéresse pas. Alors, donc 29% pensent qu'il faut se doper.
22: Les internautes, ils sont frustrés, ils demandent pourquoi tu fais un débat sur quelque chose qui t'intéresse pas. On a tellement l'habitude d'avoir des thèmes si intéressants de ta part.
18: Bah ouais, mais les Jeux Olympiques, ça m'intéresse pas, c'est tout, c'est pas des trucs qui m'intéressent. Donc 29% des gens 29% des gens pensent qu'il faut se doper pour participer aux JO. Alors ça, je vois pas pourquoi qu'on l'a maintenant, alors qu'on en est déjà pas, on n'en est pas encore arrivé à cette question-là.
23: C'est pas grave.
18: Et 17% me demandent si Bibi est une ancienne lanceuse de marteau. Alors ça, ces questions-là, c'est encore des questions.
23: C'est des conneries, tout le monde sait bien, elle faisait le marteau.
22: Ouais, moi on m'a dit qu'elle faisait le poids.
18: Ouais, ouais c'est ouais, ça.
22: Forcément.
18: Enfin bref. Donc
23: on a des nouveaux auditeurs.
18: Alors,
23: bravo, ça enchaîne. Mais alors, bravo NK. Non, mais bravo NK.
18: Ouais, bon, on va voir.
23: Alors, on accueille Karl Lavis. Bonsoir, 27 ans de Rouen. Je crois que t'es de Rouen, Karl.
19: Exactement. Salut tout le monde.
23: Salut Karl.
19: Salut Karl.
23: Alors, Karl Lavis.
18: 98. 6.
19: Exactement, voilà, Gérard.
23: On accueille Sergueï Boubkoï. Bonsoir Sergueï.
21: Bonsoir à tous.
18: Eh, hey, Anka, au lieu de te foutre de la gueule, là.
23: C'est
18: de te marrer. C'est quoi ces noms de merde que tu donnes aux auditeurs, toi?
17: Pas moi qui leur donne, c'est eux qui les trouvent tous.
18: Ah ouais, c'est eux qui
21: respectent un petit peu.
17: Hein. Bah non, moi j'ai pas assez d'imagination.
21: Respecte-moi. Hein.
18: Genre. Alors, c'est quoi son nom?
21: Sergueï Boubkoï.
22: C'est pas facile à porter.
21: C'est pas facile, non.
18: La fréquence,
23: c'est pour ça.
22: Arrêtez de vous moquer.
18: La fréquence!
21: La fréquence est 104.2.
12: On la ressort souvent, en fait, non?
18: Et après,
23: et donc on accueille aussi bonsoir Eric Diaganal. Bonsoir.
15: Bonsoir tout le monde.
21: Rien à voir.
15: Rien
18: la
15: à voir
18: fréquence.
15: Avec l'autre. Mais pas la même famille. J'appelle de Caen.
21: Lui saute des voitures dans les banlieues.
15: Tout à fait. Et c'est 117.7. Bonsoir à tous.
23: Bonsoir.
15: Bonsoir l'équipe.
18: Salut.
15: Salut les auditeurs.
18: Salut.
15: Salut le Tolard.
18: Tu parles 5 qui tu dis ça toi.
21: À toi l'otage.
18: Alors au revoir. Au revoir Eric.
23: Allez, c'est pas Eric, putain.
18: Si, j'ai reconnu sa voix, c'était lui. Terminé.
23: Eh ben, alors, il est mouvementé ce débat quand même.
18: Ça va aller vite, moi. Hein. Ah je sens.
0: Tu veux qu'on appelle Bibi pour savoir si ça va vite?
18: Oh, je peux avoir
2: 2000.
18: Je peux avoir une fiche
23: vierge. Tu veux une vierge?
18: Non, une fiche disque. On envoie une fiche disque.
0: Oh putain.
23: Ah, j'avais pas capté moi.
2: Bouge pas.
23: Alors, c'est quoi? T'as posé la question ou pas?
18: Non, pas encore, mais j'attends d'avoir
23: le disque.
2: Ouais, bah attends, 30 secondes.
23: Ah là là, qu'est-ce qu'on se marre hein, déjà.
2: Putain, oh là là.
23: 25 minutes de franche rigolade.
2: C'est vraiment, c'est le top. Hein.
3: Un peu de tristesse.
23: C'est cool sur Fan.
18: Alors, la question, ça sera combien d'heures de vol y a-t-il entre Paris et Sydney?
23: Oh mais non.
2: Non, c'est pas les Jeux Olympiques, ça.
23: On va refaire les questions hein, pendant le disque.
18: Non,
23: on va refaire deux ou trois. Attends, la devise de l'Australie, le nombre d'heures pour aller en Australie, non mais tu caresses.
0: C'est ridicule. Hein.
18: Le rugby, je regarde les trucs et c'est tout.
23: Est-ce que les kangourous, ils sont bien en Australie?
3: Est-ce que les Walibis, c'est australien?
18: Et on va s'écouter les kangourous pervers avec Walibi Bibi, je fais caca. Donc ça, c'est bien des conneries à fil d'art. A tout à l'heure sur Fun Radio.
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18: Hey. Gérard.
23: Jingle, non.
18: Bah, Anka, s'il te plaît!
0: C'était pas un jingle, peut-être.
18: Eh, ça va, oh!
2: Ah, mais c'est t'as vu l'heure?
0: Putain, mais merde!
18: Eh, mais je veux pas te savoir! Oh, tu viens prendre un carré! Oh, tu viens le gobelet d'ici!
20: Mais je veux me le faire piquer!
18: Non, tu vires ça d'ici! Hop, terminé! Tu vires les gobelets d'eau! Tu vires!
23: Bah, tu le bois, et puis tu te casses!
22: Oh la vache! Ah, j'étais sorti du studio quand tu rentres!
18: Ah ouais, bah alors donc on venait de s'écouter les kangourous pervers avec Walibi Bibi, je fais caca, donc à mon avis ça doit pas être le bon disque.
0: Si c'est ça, c'est sympa.
18: Ça m'étonnerait.
22: C'était pas mal.
0: C'est une nouveauté Fun Radio.
23: C'est
18: Anka, tu vires toi le gobelet de là s'il te plaît.
20: Regarde dehors, il attend, je ne veux pas le savoir.
18: Tu viens le gobelet.
23: C'est bon.
18: Ça veut dire quoi ça?
23: Ça veut dire quoi?
18: On accueille Janine.
0: Oh là.
23: Non, Janine Lamago.
0: Janine Lamago.
23: Janine Lamago.
20: Bonsoir.
18: Karl.
24: Oui.
18: Sergat.
23: Sergueï Boukouille. Ah, excuse-moi, donc on accueille une nouvelle auditrice, Christina Arondel, bonsoir.
24: Bonsoir, c'est Christina Arondel, j'appelle de Montpellier 116.6, bonsoir à tous.
18: Ok, bon.
24: Alors, bonsoir Gérard quand même.
18: Salut.
24: Bonsoir, ça va bien.
18: Donc alors, la question donc qu'on devait poser, monsieur Fildar a voulu la changer alors.
0: Ah ouais, on est tous d'accord. Hein.
18: Donc pensez-vous que la France a des chances de gagner les JO? Donc c'est à peu près ce que j'allais dire, donc c'est pas mal. Fildar,
2: si... mieux.
18: Alors donc, on va demander à Christina.
24: Non, Christine Arondel.
18: Ouais, si bah si je veux, d'accord.
24: Ah bah si je veux, non, bah tu prononces
22: pas trop.
18: Alors dans ce cas-là, si t'es pas content, c'est le même prix, d'accord.
24: Bonsoir. Alors, effectivement, je pense que vu le nombre de médailles qu'a la France, pour l'instant, on n'est pas très très bien placé quand même pour gagner les JO. Fouette.
23: On est combien là, Gérard?
18: Non, mais attends, pour l'instant, je le dirai pas tout de suite,
23: d'accord.
18: C'est pas la question.
24: Moi, je pense qu'on n'a pas trop de chance, honnêtement.
18: Ouais, ben, je pense que si, moi.
24: Vu les résultats des nageurs, par exemple, en 100 mètres, Pierre Coulet, par exemple, on n'a pas cartonné du tout.
20: Non, pas du tout.
24: Je sais qu'il y a une épidémie de choléra chez les chevaux, donc en équitation, ça a été la catastrophe. Donc, nettement, pour l'instant, nos chances sont diminuées. Faut être réaliste.
0: C'est sûr,
24: on gagnera pas les JO, c'est pas la Coupe du Monde, c'est pas la Coupe d'Europe. Hein, faut se calmer, les enfants.
18: Mais moi, je peux te dire que si, on a des chances.
3: Moi, je suis de ton avis, Gérard, surtout que, bon, là, on est en 3e ou 4e position.
18: Mmh.
3: Et là, je crois qu'il reste que des trucs à la con là, genre bobsleigh sur gazon, curling, des trucs comme ça.
18: Non, il y a encore un, on a encore le judo encore hein.
3: Il y a encore du judo.
18: Si
3: tu me permets Gérard, je voudrais passer un message à France 2.
18: Non, il y a pas de message, merci.
3: Si nous passe du bobsleigh ou du curling, c'est même pas la peine, je paye pas ma redevance. Hein.
18: Non mais c'est bien marrant.
3: Direct, hein, c'est pas Bietri qui va
18: Non mais c'est pas la peine de passer des messages, merci.
2: Oui, en galère à Jolo avec mes potes les otages. J'écoute Fun.
18: Qui c'est celui-là?
2: Je sais pas, Gigi.
24: Un jingle.
23: C'est la vis, je crois. Carl Lavis.
24: Ah non, pas possible.
18: Non. Parce que justement, c'est à lui que je posais la question. Alors,
23: ouais. C'est chaud.
18: Alors, Carl.
24: Carl. Bah écoute, moi je vais pas pouvoir te répondre, ça va être très imprécis. Hein. C'est trop imprécis pour moi.
18: Pourquoi?
24: Hop là.
18: Bah, pourquoi?
24: On va pas te dire, la France a pas de chance de gagner, c'est impossible.
18: Non, bah moi je te dis que si.
24: On est trop naze aux Jeux Olympiques.
18: Ah bah non, moi je peux te dire qu'on a encore des chances.
24: Mais y a pas Zidane, j'ai comment tu veux qu'on gagne.
18: Mais attends, mélangez pas tous les sports.
24: Ouais, mais il est pas là. Barthes, y a personne.
3: Zidane, tu lui donnes une carabine, il fait un carton là dans le truc.
18: Janine.
24: En curling sur gravier, ouais, tu m'étonnes.
18: Janine.
20: Janine.
18: Ouais, alors.
20: Moi je pense pas qu'on va gagner, mais je suis pas si pessimiste que les autres. Parce que on en a déjà une vingtaine, quoi. Donc c'est pas
18: mal. À l'heure actuelle, on a.
23: C'est qui les premiers pour le moment?
18: C'est les USA.
23: Combien?
18: Avec 23.
23: Et tu crois qu'ils les ont mérités ou pas?
18: Bah bien sûr, ils sont quand même plus forts que nous. De toute manière, ce qui nous reste encore, on a une chance de médaille une médaille demain. En judo avec David Douillet, c'est tout. Je pense qu'on...
22: Justement, à propos de David Douillet, j'avais une dépêche tout à l'heure sur AFP que j'avais imprimée. Il aurait été violemment pris à partie par une femme qui l'a décrit comme proche de l'animal Bigfoot. L'être corpulent et dégoulinant lui aurait fait une prise inconnue du judoka, lui infligeant un souffle anal au visage.
18: Ça
22: a l'air assez violent.
18: Ouais. Comme c'est des conneries, donc...
24: C'est l'AFP, Gérard.
18: Là, c'est l'AFP. Donc, alors, les médailles qui sont tombées, hier.
23: Elles se sont cassées.
18: Donc on en a eu deux. On a eu deux bronzes en escrime, une argent en judo et une or en cycliste sur piste. Et donc à l'heure actuelle on est à 20 médailles. Donc on est dans les troisièmes.
24: T'es à combien de bronzes toi par semaine?
23: Tu les couvrais, t'en coules combien toi?
18: Alors Christine, au revoir. Hop
24: là.
18: Comme ça celui-là.
22: Tu sais, Christine.
24: Toi, t'es sûr de la gagner, la médaille qui est cadeau, non?
18: Sergat, au revoir.
24: Non, pas du tout, pas du tout.
18: C'est pas la même voix. Je m'en fous.
24: Je t'aime, tout ça.
18: Allez, au revoir.
23: Laquelle? Qui?
18: Sergat.
24: Ah non, c'est pas moi.
23: Non, c'est pas lui.
18: Tant pis.
24: Ah non, c'est pas lui. Non, j'ai cette tassé comme ça.
18: Terminé.
24: Attends, c'est moi, c'est Karl. C'est Karl Lavie.
18: Ah bah alors, bonne nuit pour toi.
24: Salut mon con.
18: Voilà, bah comme ça va plus vite.
23: Gérard, justement, j'avais prévu le coup. On accueille Monsieur Mazur, bonsoir.
18: Bonsoir, Monsieur Mazur. Oh, tu la fermes un peu là.
1: Bonsoir, Monsieur Mazur. Le meilleur gagne, bien entendu.
18: Bravo, il me semble que j'avais dit que je voulais pas qu'il repasse.
1: Oui, mais... 1.9, Monsieur Gérard, pour la fréquence.
18: Ouais, mais on s'en fout.
23: Il a fait un article récemment
18: non,
23: sur les JO,
18: j'en ai rien à foutre.
1: Absolument, merci.
18: J'en ai rien à foutre.
1: Absolument.
18: J'en ai rien à foutre, Monsieur Mazur.
1: Article dans un bien modeste journal, intitulé L'Équipe.
18: Et moi, il y a un journal que je vais vous dire, vous avez fermé votre gueule maintenant.
24: Moi, j'ai dénoncé Chirac dans Le Monde.
18: Hein, alors toi, ça commence
23: Gérard,
18: à bien faire, Mazur.
23: Gégé, s'il te plaît, arrête de t'énerver, parce que quand tu bouges, ça...
20: Lâche-moi,
18: toi. Ouais, Janine, au revoir. Hop.
24: Oh là, ça va.
18: Bonne nuit. Manu.
23: Hein.
18: Excuse-moi. Voilà. Quand tu veux, Anka, tu me trouves des auditeurs, hein.
23: Bon, on y va, j'en ai un justement, excuse-moi, avant que tu rattaques la question. On a Franck Espositob, bonsoir Franck.
4: Franck Espositob, oui, bonsoir, bonsoir Paris, bonsoir tout le monde, bonsoir qui veut.
18: La fréquence
4: 92.4.
18: Merci. Donc alors, dans quelle question qu'on était?
22: Je sais pas, mais en tout cas, sur l'IRC, on est énormément monté. On va peut-être atteindre le nombre de participants au JO, vu qu'on est 7842. Et il y a une bonne question de Snooze. Il dit qu'il y a son chien, il comprend pas pourquoi les chevaux, ils ont le droit de participer à l'équitation et pas lui.
18: Bah, parce que son chien, est-ce qu'il pense le faire?
24: Oh, d'accord.
18: Est-ce qu'il peut être à la hauteur d'un cheval?
23: Pas con la mule.
22: Ouais, pas con.
18: Fildar, j'ai viré Janine.
23: Bah oui, bah on en a quatre là. Hein.
18: Non, j'en ai que trois.
23: Bah attends, on a Monsieur Mazur.
18: J'ai Franck et Sergat.
23: Sergei Boukouille.
18: Ouais. Monsieur Mazur.
23: Janine Limbago.
18: Non, j'y ai dit au revoir à elle.
23: Mais c'est Christina Rondel que t'as viré.
18: Non, et elle j'ai
23: non.
18: Aussi.
23: Mais non, Christina Rondel t'as viré.
18: Et j'ai viré Janine.
23: Mais non.
18: Si.
23: Qu'est-ce qu'elle a dit?
20: J'ai dit qu'il puait.
18: Voilà, alors donc,
23: bon, hop. Ok.
18: Et hop là.
23: Bon, bah, j'y ramène un.
22: Virer pour une vérité, c'est un peu laid quand même.
18: Alors, c'est qui?
5: Bah, attends, je rappelle, Anka, demande.
6: Eh ouais, mais on s'entend plus au standard là, vous parlez trop fort. Tu gueules trop fort, j'entends. Je t'entends pas parler.
18: Non, mais moi, je vais dire une chose.
6: Son prénom là.
18: Ouais, non, mais ça fait 10 minutes que t'es avec le même auditeur.
6: Bah oui, parce qu'il me répète son prénom, parce que je l'entends pas, parce que tu gueules trop fort.
18: Mais si ça te plaît pas, tu vas faire le standard dans le couloir et comme ça, tu laisses Manu tout.
6: Bah, j'aimerais bien, mais le fil est pas assez long.
18: Pas de ma gueule, parce que tout à l'heure tu as resté dans le stand dehors.
23: C'est bon, j'ai quelqu'un. Médaillito, bonsoir, Sainte-Marie de la Mer.
7: Bonsoir. Allô?
18: Ouais, on t'écoute, Médaillito.
23: Médaillito.
7: Sainte-Marie de la Mer, bonsoir, c'est 115.5, bonsoir.
18: Bonsoir.
7: Bonsoir tout le monde. Bonsoir.
18: Donc, alors, la question, bonsoir. Qui. Non, bah ça, on va pas la poser parce que.
24: Ça parle de ta famille.
18: Pensez-vous qu'il y aura une histoire de dopage?
7: Ouais, bah.
22: Alors, tu l'as pas posée celle-là déjà?
18: Non, on l'a pas mise encore.
24: Ouais, moi
22: attends, il t'écoute pas.
23: Le problème, c'est que Gérard, il a fait des questions, mais des questions sur. Sur genre l'avion. Alors, que vous prenez, c'est un Boeing ou un AOL.
18: Donc, Sergat.
24: Ouais.
18: Non, là, là.
8: Ouais, donc c'est Agathe.
9: La question, c'est répète-la moi, s'il te plaît.
18: Alors, c'est pensez-vous.
22: Ah, Gérard, t'as dit qu'il y aura
18: qu'il y aura une histoire de dopage, il faut peut-être écouter.
9: Ah ouais, je pense que oui. Hein, quand tu les vois nager le 100 mètres, ils battent tous leurs records. Les mecs, ils courent plus vite que les chevaux, c'est hallucinant, quoi. Mm-hmm. Moi, je pense que oui, il y a des produits stupéfiants là-dedans.
18: Mm-hmm. Ouais, ben moi, je peux te dire que. Bon, on verra. Monsieur Mazur.
10: Non, bah, absolument. Moi, je suis de cet avis totalement. Il y a déjà des. Ne serait-ce que dans la nourriture, il faut un peu connaître, je ne sais pas si c'est votre cas, monsieur Gérard, la nourriture australienne qui est à base de kangourous, de serpents et de scorpions, que sais-je. Et tout le monde sait qu'il y a des produits énergétiques dans ces petits animaux et qui décuplent, bien entendu, de nombreuses choses, dont les performances sportives.
11: Mmh. Mmh. Je sais pas si t'as déjà fumé du ragondin.
18: Franck.
10: Absolument.
11: Moi je pense que oui également. T'as qu'à voir David Douillet en train de teaser au yaourt dans ses pubs. À mon avis, il n'y a pas que du yaourt là-dedans.
18: Là, je crois que tu vas un peu loin là-dessus, toi.
13: Ouais, ouais, tu vas loin quand même.
18: Méga, je sais pas quoi là.
11: Médaïto.
18: Médaïto, ouais.
11: Ouais, moi je pense que ouais, il y a du dopage. Les mecs ils prennent de la dope. Mmh. Parce que moi j'avais un oncle en fait, il a fait le lancer de couteau. Mmh. Et c'est vrai que lui carburait pas mal, tu sais, tout ce qui est fruits de mer, pas lourdes et tout ça, tu vois.
13: Ça, c'est pas bon, hein.
11: Donc franchement, à mon avis, ouais, y a des mecs qui gobent des trucs. Hein.
18: Non, mais je peux vous dire qu'à quelle heure, là, on est en train de parler du dopage, là, sur les JO.
11: Les contrôles, c'est n'importe quoi. Regarde, les mecs, ils les font pisser dans des bocals, c'est ça.
18: Ouais, non, mais.
11: Et attends, faut tester la merde aussi.
18: Non, mais attends, moi, je peux te
11: dire. Il y a des trucs, ça passe dans le caca.
18: Mmh. Non mais moi je peux te dire qu'à l'heure actuelle il y a quand même 12 athlètes, il y a 12 athlètes qui ont été contrôlés positifs, hein.
13: Ouais.
11: Ah, quand même.
13: C'est qui? C'est
18: donc,
13: tu connais les noms?
18: Non, c'est les pays, donc c'est la Roumanie, la Bulgarie.
22: Tout le pays.
11: Les pays en pays qui
9: sont dopés.
18: Kazakhstan,
13: Kazakhstan, Kosovo.
18: Voilà.
11: Ah, regarde, Jolo, GG.
18: Ouais.
11: Tu trouves pas que c'est débile? Regarde, on vérifie l'urine, mais on vérifie pas le reste. Donc, forcément, il y a des trucs qui passent.
18: Oh là là, non, mais arrêtez avec les papiers derrière, là, parce que c'est énervant. Hein.
11: Il y a des trucs qui passent, t'es d'accord avec moi, forcément.
18: Ouais, mais. Non, mais même là.
11: Mais voilà, les mecs ont envie de mettre le nez dans le caca, comme d'habitude.
18: Non, mais là, il y en avait 10 qui étaient contrôlés positifs. Donc, il y en a eu 2 encore en plus aujourd'hui.
11: Ok, laisse tomber. Non.
18: Ouais. Donc, à mon avis,
22: c'est vrai.
18: À chaque fois, c'est pareil.
22: Gérard, tant qu'on est dans le sujet, sur IRC, il y a la police, que je salue pour la première fois de ma vie. Il demande pourquoi Richard Virenque ne participe pas au JO alors qu'il y a du vélo au JO. Justement.
18: Ouais, mais là, c'est peut-être pas le même.
13: C'est pas le même vélo.
18: C'est pas du tout pareil, parce que là, le cycliste sur piste, lui, c'est cycliste route, donc c'est pas du tout pareil. Hein.
13: C'est quoi la différence?
18: C'est style Tour de France, tandis que là, c'est.
22: C'est Tour de piste.
18: C'est des sur une piste, sur une piste.
9: Elle est bizarre la piste en plus. Hein.
18: Ouais, ben hein, ça.
9: Oui, le Tour de France.
22: Pourquoi elle est penchée, Gérard?
18: Bah justement, je voudrais bien le savoir, moi, pourquoi qu'elle est aussi penchée que ça. Mmh. Voilà.
13: Les auditeurs, si vous le savez, appelez au standard 0803-08-5000 pour aider GG, il est en galère, il a rien préparé.
22: Voilà. C'est clair.
18: Alors les JO sont
14: une mesure, il sait, je crois.
22: Ah, il avait fait un papier sur les cyclistes.
11: Voilà la force centripète.
22: Ouais.
18: Monsieur Mazur.
11: Centripute. Pardon.
18: Monsieur Mazur.
10: Oui, monsieur Gérard. J'ai répondu à la question déjà.
18: Non, mais on vous en vient. Bon, d'accord.
14: Non, monsieur Mazur, on voulait vous demander. On était
22: sur votre article sur les cyclistes et sur les dopés.
10: Ah oui.
14: On voulait vous demander pourquoi la piste des cyclistes était penchée.
10: Bon, eh bien, écoutez, avant de répondre, parce que là, vous soulevez, n'est-ce pas, un problème bien épineux. Alors, monsieur Gérard, je souhaiterais savoir si, bien entendu, avant de vous répondre, vous avez un avocat efficace, n'est-ce pas, parce que...
18: Bon, monsieur Mazur,
10: vous êtes responsable, bien entendu, d'après ce que j'ai compris, vous êtes le chef ultime de cette émission, et je ne souhaiterais pas que vous ayez par la suite des problèmes suite à mes propos, bien entendu.
18: Ouais. Monsieur Mazur, on vous demande de répondre correctement à une question, vous y répondez, vous ne cherchez pas midi à 14h.
10: Très bien, monsieur Gérard, surtout qu'avec le décalage horaire... Alors, la piste est tout simplement penchée, n'est-ce pas? Vous avez bien remarqué que c'est-à-dire que les cyclistes, lorsqu'il y a les épreuves pendant les Jeux Olympiques, les cyclistes partent du plat de la piste. Vous avez vu, monsieur Gérard?
18: Ouais, j'ai déjà vu.
10: Ouais. Alors, il s'avère qu'il y a de cela à peu près 53 ans, lors du démarrage des Jeux Olympiques, eh bien, les cyclistes démarraient du haut de la piste, n'est-ce pas? Du haut de la piste, et leur vélo n'étant pas les prouesses technologiques de nos jours, eh bien, ces malheureux cyclistes se cassaient lamentablement la gueule, si je puis m'exprimer ainsi, afin d'être poli. Donc, est arrivé Monsieur de Ménoncourt, un homme tout à fait charmant, la quarantaine, une femme mariée, 4 enfants.
18: On s'en bat les couilles.
24: Bah écoutez, lui aussi, c'est comme ça qu'il a bail 4, hein, bien entendu. Aussi, alors, monsieur de Ménoncourt est arrivé en disant, écoutez, il faut ne serait-ce qu'un tout petit peu décliner la piste de manière à ce qu'elle soit moins abrupte. Monsieur Gérard, vous suivez?
18: Ouais, non, mais vous allez accoucher parce que...
24: Eh bien, écoutez, je suis en train de vous expliquer. Vous me posez une question, je vous explique.
8: Trop compliqué, là, monsieur.
24: De manière à ce que même le cycliste, même étant ivre, puisse, bien entendu, terminer sa course et rejoindre ses concurrents, si toutefois la, sa forme le lui permet. Cela vous satisfait-il, monsieur Gérard?
18: Ça va, je vous remercie. Donc, les...
24: Je vous en prie, à votre service.
18: Alors...
24: Et bonsoir, monsieur Mazur.
18: Un débat sur les...
13: Bonsoir, monsieur Mazur.
24: Bonsoir.
12: Je voudrais savoir qu'il y a...
18: Un sondage, oh, s'il vous plaît, là.
13: Bonsoir, monsieur Mazur.
12: Je vais coupable.
24: Bonsoir.
8: C'est monsieur Chazal.
12: Bonsoir.
22: Gérard, pour gagner un petit peu
18: de
22: débat, un petit sondage.
18: Non, bah vas-y, alors.
22: Ah, d'accord, il y a Perforas, il dit qu'il a fouillé dans ses archives.

0: Le sondage, c'est pareil, je comprends pas du tout le truc. Et 18% me répondent que les cures sont nécessaires. Eh ben, c'est même pas du tout le style du débat. Enfin, bref. Quelle heure il est? 0h45.
1: Qu'est-ce qui se passe? Tu te fais chier?
0: Non, mais c'est pas ça, c'est que...
1: Ah, d'ailleurs, tu sais quoi, Gégé, tu m'as sauvé la vie parce que à minuit 45...
2: 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Tout de suite, nous rejoignons Gérard.
0: Voilà, ouais, bah, on en a rien à foutre de votre merde.
1: Bah oui, non, mais moi, je me fais un peu d'argent.
0: À votre avis, quel est le sport au JO qui est le plus important? On va demander à Sergat.
3: Sergueï, Boboï. Il semble que c'est le 100 mètres qui est le plus regardé par les gens. Le 100 mètres courir.
0: Ouais, le 100 mètres...
1: Mais il y en a plusieurs des 100 mètres, ouais.
3: Non, non, c'est le 100 mètres avec que des blacks qui courent.
0: Ouf. N'importe quoi.
3: Si, c'est celui-là qui est le plus rapide, moi je
4: regarde. Avec les chaussures en or et tout, là.
3: Voilà, exactement.
0: Malaïdo.
4: Médaïto.
0: Médaïto.
4: Médaïto, fais gaffe, ouais. Moi, je dirais tout ce qui est sport de combat.
0: C'est-à-dire
4: sabre, épée, couteau papillon, tout ça. Il y a aussi effectivement tout ce qui est course. Parce que faut savoir courir dans la vie, des fois, ça aide quand même. Mm-hmm. C'est la route, hein, tu vois, tout ça. Puis ouais, non, c'est tout. Hein. Je pense que c'est déjà pas mal.
0: Mm-hmm. Franck.
5: Pour moi, dans les Jeux Olympiques, c'est le 110 mètres otage où tu dois zigzaguer entre les balles pour t'échapper.
0: Bon, alors, Franck, au revoir.
1: Je le shoot.
4: Y a ah pas ouais. De médaille, là.
0: Au revoir.
3: Ça fait une mitraillette.
1: Ouais, mais il s'est entraîné là-bas. Il a tout esquivé. J'ai pas réussi.
0: Anka.
4: Ils n'ont pas de silencieux là.
0: Entre parenthèses. On vient de dire au revoir à un auditeur. On vient de dire au revoir à un auditeur.
6: Parce que moi j'étais en train de dire bonjour à un autre.
0: Non, mais moi.
1: Bah alors,
0: on vient de dire au revoir.
6: C'est qui?
0: Franck. Tu lui dis au revoir et tu reprends quelqu'un d'autre. Merci.
6: Mais je sais pas lequel c'est en fait.
7: Gérard.
0: Oh là là là. T'es au standard pour quoi faire? Pour dormir ou pour...
6: Moi je suis au téléphone là.
0: Non mais t'es...
6: Allô?
0: Oh, ça y est, ouais.
3: Allô?
4: Oui, allô.
0: Bon, je pense que...
7: Oui, Gérard, sur IRC, il y a un certain Chirac, je ne sais pas si c'est l'obèse qu'on connaît tous, il voulait savoir pourquoi il n'y a pas de lancer de boomerang au JO de Sydney, vu que c'est en Australie.
0: Moi, je sais pas, hein. Là, c'est une question que je sais pas du tout non plus.
7: On pourrait peut-être demander à un auditeur, je sais pas.
0: Bah, ça serait
1: une bonne idée, ouais.
0: Sur l'internet, qui nous réponde.
1: Peut-être que Monsieur Mazur, il sait,
7: ouais,
1: non?
7: Parce qu'il avait fait un truc sur le boomerang dans l'équipe.
1: Monsieur Mazur, vous êtes là?
8: Le boomerang. Un autre douloureux problème et bien épineux, ma foi, que vous soulevez. Monsieur Gérard, je vous en remercie. Alors, le boomerang, bien entendu, sport national australien.
0: On s'en bat les couilles.
8: Et on peut tout à fait se poser la question, mais pourquoi cette discipline sportive n'est-elle pas représentée au JO de Sydney, alors qu'elle était bel et bien présente, si vos souvenirs sont bons, Monsieur Gérard, aux Jeux d'Atlanta il y a 4 ans de cela.
4: Il n'y a pas de souvenirs.
8: Monsieur Gérard,
3: le dîner de con.
0: Ouais, non, mais ça y est, on n'en a rien à foutre, donc...
8: Ah bah attendez, Monsieur Gérard, on me pose une question, moi j'ai la politesse d'y répondre.
0: Non,
8: maintenant,
0: mais moi,
8: si vous m'accueillez avec des jeux, n'en ai rien à foutre.
0: À votre avis, quel est le sport au JO qui est le plus important, c'est tout?
8: Sans aucun doute, et ça, bien entendu, j'ai entendu toutes sortes d'horreurs, mais c'est bel et bien la nage féminine, et on comprend pourquoi, bien sûr.
0: La natation.
8: La nage.
0: La natation.
8: D'accord, si vous souhaitez, Monsieur Gérard, mais vous êtes le seul à dire la natation, hein.
0: Alors, parce que ça s'appelle... Alors, la nage, ça s'appelle pas la natation. Ça s'appelle quoi?
8: La natation étant l'adjectif, bien entendu, vous avez tout à fait raison là-dessus, mais en ce qui concerne les disciplines sportives et olympiques, actuellement, ils appellent ça, tous les journalistes, moi-même, appelons ça la nage, tout simplement, Monsieur Gérard.
4: Attends, Gégé, tu dis nager ou tu dis natationner?
8: Je vais natationner, mais en revanche, j'ai fait de la nage.
4: Voilà.
0: Bon, Monsieur Mazur,
4: j'ai raté le reportage là sur Planète sur la reproduction des kangourous. J'aimerais bien que Monsieur Mazur me fasse un petit résumé là, parce que j'ai pas tout capté.
0: Oh non, mais ça y est.
8: Voilà un autre épineux problème. Monsieur Gérard, vous l'avez sans doute remarqué.
0: On s'en fout.
8: Le kangourou se meut d'une manière bien spéciale. À savoir, il se projette sur ses pattes postérieures en hauteur, afin de très souplement retomber sur le sol, bien entendu, grâce à l'élasticité de ses pattes qui sont une véritable arme, n'est-ce pas? C'est un véritable ressort, Monsieur Gérard. Peut-être tel que celui que vous avez connu dans votre lit d'hôpital cet été, alors que vous entrepreniez une petite, un petit repos bien mérité, n'est-ce pas, Monsieur Gérard?
0: Eh ben, Monsieur Mazur, je vous dis au revoir.
8: Et donc, et voilà. Je continue, l'activité du kangourou est vraiment...

0: revoir.
1: La queue du kangourou, bien entendu, elle est dépeinte.
0: Au revoir.
1: Au début du siècle, comme.
0: Monsieur Mazur, c'est terminé.
2: Il est parti, hein.
0: Il y a Franck et Monsieur Mazur qu'on leur a dit au revoir.
3: À qui?
0: À Franck.
1: Non, non, je suis toujours là, moi.
0: Non, non, Franck, quand je t'ai dit.
3: Monsieur Mazur qu'on leur a dit au revoir.
0: Non, non, je t'ai dit au revoir. C'est terminé, je te dis au revoir. Je te dis au revoir.
3: Non, mais pas la dose.
0: Voilà.
3: Il est calmé.
2: Un missile.
0: Et voilà.
1: Toujours encore, vas-y.
0: Non, non, mais Fildart, tu
3: l'as. C'est bon, je les ai virés.
0: Voilà, donc. Quelle est la mascotte des Jeux Olympiques? On va demander ça à Sergat.
2: La mascotte, j'hésite entre un kangourou et un koala.
1: Ouais.
0: Ouais.
2: Je sais pas. C'est un truc.
1: Une bête à plumes en tout cas.
2: Bah, un truc qui vole.
0: Non.
1: Des cailles.
0: Non, non, je pense pas.
2: C'est quoi alors?
0: Bah, je te le dirai tout à l'heure. Ah, médaille
1: tout. Bah, pareil, hein.
0: Pareil.
1: Qu'est-ce que je te dis?
2: C'est pas Mel Gibson?
0: Non, non, non, non.
2: Ou le bassiste d'ACDC?
1: Crocodile Dundee, non?
0: Non, non, je crois que d'après ce qu'on a vu, c'est un ours, exactement.
2: Un ours?
0: Ouais.
1: Qui représente quoi en fait?
0: Qui représente la mascotte des Jeux de Sydney.
1: Attends, mais l'ours au 110 mètres, il est nul, pourquoi ils ont pris ça comme mascotte? C'est chelou ça.
0: Bah on sait pas, hein, c'est ce qui a été, c'est ce qui a été dit.
1: J'ai jamais vu un ours faire du canoë ou un truc comme ça.
0: Bah ouais, mais moi je suis comme toi.
1: Non, il y a rien à voir.
0: Non, non, mais moi je peux te dire que quand j'ai vu. C'est ce que j'ai vu, c'est ce que j'ai remarqué, que c'était un ours, c'est tout.
2: Ah bon?
0: Donc voilà, donc on va se retrouver
3: juste avant. Juste avant, on va accueillir deux nouveaux auditeurs. On accueille Myrlène Auté, bonsoir.
4: Oui, bonsoir.
1: Bonsoir Myrlène.
4: Bonsoir à tous.
2: Myrlène.
1: Bonsoir, bonne chance.
3: T'as l'air douce.
0: T'appelles d'où?
4: J'appelle de Grenoble.
0: Fréquence
1: 103.2.
0: Et 9. Ouais, et après?
3: Et on accueille Michael Pousson. Bonsoir Michael.
5: Bonsoir.
4: Bonsoir Michael.
5: Tranquille.
3: Salut Michael.
0: T'appelles d'où?
5: En Du Havre. Ouais.
1: J'adore tes choses en dehors.
0: Fréquence du Havre.
5: On s'en fout, tout ce qui est fait, c'est que demain à l'Agora, demain soir, mon pote, Sankai, direct.
0: La fréquence du Havre.
5: On s'en bat les couilles de la fréquence. Ouh, Sankai, demain soir à l'Agora.
6: Ça va le faire.
1: Ah, c'est chaud.
6: Dans les bacs. Je sais que c'est eux.
1: Ça va, Gigi, ou
6: pas? Achetez le disque.
3: Je sais pas, ils mettent de la zig derrière, c'est peut-être les Sankai, je sais pas.
0: Non, non, c'est toi, alors.
6: Achetez le Lasca. Dans les bacs, 9-3 Connection. 775 à Jolo.
0: Michael, au revoir.
5: C'est pas moi, Gérard.
3: Non, mais c'est pas lui, c'est pas grave.
0: Non, non, mais même.
3: C'est quoi ta question, ma poule?
5: Alors, ma
0: non,
5: y a...
0: non, bah, de manière.
1: On fait des tarifs sur les pubs.
0: On en a pas d'autres, hein, j'en ai plus que deux.
3: 7, 7, 5, c'est pas grave, on va mettre un disque là. On va en faire.
0: Donc, j'attends.
6: Son cas est dans les bacs.
0: Oh!
1: Il en prend ça, lui.
6: Je sais que c'est eux.
3: Bah, je sais pas, tu veux quoi, une fiche disque?
0: Ouais,
3: bah lui, il faut une fiche disque.
1: Comme Colo, non, mais sérieux.
0: Hé, Michael, ça suffit, s'il te plaît, merci.
1: Très bien. Mais c'était pas moi.
0: Alors on va s'écouter Cercueil Boudaka Bout de caca avec Enfonce ta perche dans mon sautoir et on se retrouve après pour la suite et fin du débat.
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8: J'ai un sponsor, c'est important.
3: Ah, excusez-nous, il y a une
8: situation urgente en chronopole.
0: Non, non, Marco, tu sors des. Tu sors, s'il te plaît, tu me casses pas. Tu m'emmerdes.
8: Eh oh.
0: Oh, arrête, la belle. Tu sors du studio.
3: Marco, viens.
8: Laisse-le
3: sortir, moi.
8: Ok. Tu sors d'ici.
3: Marco a amené un colis express, la beuge.
8: On me dit d'amener un colis, je suis gentil.
3: Bah oui, Marco, je comprends bien.
0: Anka, tu reviens dans les studios, s'il te plaît.
3: C'est hallucinant, Anka, elle est jamais au boulot. On vient de s'écouter, quoi, Gérard, en attendant, parce que c'était bien sympa.
0: Alors, c'est Sergueil...
3: Non, dis-le bien, putain.
1: Ça, c'était avant.
3: Non, c'est ce que Manu t'a écrit en
0: le
3: rouge,
0: truc
3: là.
0: En rouge, là, ah, le truc qui déchire. Sunkai avec Fortenko Clash, Fire Dinan et 9K.
3: Ouais. Bon, allez l'acheter, quoi, parce que...
0: Moi, c'est
3: mieux, c'est mieux.
0: Anka, s'il te plaît.
3: Putain, mais elle discute,
0: quoi.
3: Oh, Anka!
0: Bon, allez, hop, Anka, tu peux rester où t'es. On n'a plus besoin de toi dans les studios. Terminé, au revoir. Au revoir. Au revoir, on n'a plus besoin de toi. Allez, hop, bonne nuit.
8: Mais c'est bon pour la livrée.
0: Non, tu t'écrases et c'est tout.
3: Des gros skunk en plus, une honte.
0: Alors, on récupère Carlos Sodomeyer.
3: C'est un nouveau.
1: Tout à fait, bonsoir.
0: Bonsoir, t'appelles d'où?
1: Carlos Sodomeyer, Strasbourg 114.4. Bonsoir à tous.
3: Ah, c'est une fréquence à Strasbourg, c'est cool.
0: Et Sergueil
2: Poulovski.
0: Ouais, t'appelles d'où fréquence?
2: De Tours, 102.5.
0: 102.5 et... Marlène.
2: D'Étriche.
0: Marlène Auté.
4: Myrlène Auté.
0: Donc 103.2.
4: Exact, bonsoir.
0: Alors, question.
2: Oui.
0: Que font les sportifs comme préparation pour aller au JO?
9: On a déjà parlé du dopage, non?
3: Non, mais ça, c'est la préparation avant les JO, pas pendant les JO.
9: C'est bien ce que je dis.
3: GG, juste avant, on accueille Zinedine Poussane. Bonsoir.
2: Oh putain. Salut.
0: Bonsoir. Zinedine.
10: Bonsoir.
0: T'appelles d'où?
10: J'appelle de Paris, 100.9.
0: Ok.
2: Bonsoir Poussane.
10: Bonsoir tout le monde, bonsoir.
2: Bonsoir.
10: Salut.
9: Bonsoir.
0: Que font les sportifs comme préparation pour aller au JO? On va demander à Carlos.
2: Préparation physique.
0: Mmh. Bah ouais, c'est physique hein, en principe.
2: Ouais, préparation mentale.
0: Non, physique.
2: Non mais préparation physique, plus préparation mentale.
11: Avec des psychiatres.
2: Plus préparation chimique, comme on a dit tout à l'heure.
0: Mmh. Ouais, bah tu vas pas reprendre les conseils, les trucs à Monsieur Mazur parce que...
2: C'est-à-dire un petit coup de boost.
0: Hein?
2: Un petit coup de boost là où ça fait du bien.
0: D'accord. Cercueil.
2: Ouais, cercueil.
11: Cercueil, non mais sérieux.
0: Cercueil, parle bien dans ton téléphone.
3: Tu vas te mettre à l'autre bout de la pièce encore.
2: Ouais,
11: Tchernobyl.
0: Tu parles comme il faut devant ton combiné parce qu'on t'entend très mal là.
11: Tu m'entends très mal?
0: Bah, ou à moins que ça soit les inserts.
11: Ouais, c'est peut-être les inserts.
0: Des inserts qu'on a.
11: Alors, la préparation, surtout plus mentale, parce que physiquement, bon, bah, ils ont des produits à prendre. Mmh. Tous, ils ont des petites gélules à prendre le matin pour bien courir le soir.
2: Des vitamines, on va dire.
11: Voilà. Et moi, je pense que c'est plus mental. Donc, à mon avis, il faut qu'ils aient une famille, il faut que ça soit. Il faut qu'ils aient une maman qui s'occupe d'eux, il faut qu'ils. Qui puisse tirer des coups de temps en temps, et puis je pense que ça se passera bien.
2: C'est important, hein.
0: Ouais, mais je crois que tu réponds à côté de la question.
2: Ouais, non, mais il a raison.
11: Un champagne dedans. Hein.
2: C'est ce qu'on appelle l'entourage, en fait.
4: Voilà.
11: C'est, comment dirais-je, le concombre familial.
4: Exact.
11: Tu vois,
2: il y a l'entraîneur aussi, Gégé, on n'a pas parlé de ça. Hein.
0: Ouais, mais...
2: Ouais.
0: Bah, que font les sportifs comme préparation pour aller au JO? Donc, on parle aussi bien que...
2: Aussi que bien la prépa... toi, on en parle mieux que toi.
0: La préparation pour les JO et bien sûr avec les entraîneurs.
2: Bah ouais, tout à fait.
0: Attendez, Marco, tu sors, s'il te plaît, des studios, t'as rien à foutre là.
2: Il vient voir sa chérie.
0: Tu sors.
2: Il vient voir sa femme.
8: Tu kiffes, Gérard.
0: Tu sors des studios, s'il te plaît, merci.
3: Tout ça pour voir Anka.
11: Tu as un micro là qui fasse une maquette.
0: Donc, qui c'est qui venait de répondre? C'est Sergueï.
11: Sergueï Bobcouille.
0: Ok, Myrlène. Myrlène,
4: ils s'entraînent pas mal physiquement quand même, mais bon, on sait qu'ils n'ont pas grand-chose dans le caillou, donc la préparation mentale, déjà, ils savent pas ce que ça veut dire. Et puis, en cas de constipation, un peu de préparation, wesh.
0: Nice.
2: La constipation, ma chérie.
0: Zinedine.
10: Bah écoute, la préparation. Allô.
2: Allô.
10: Allô.
4: Allô.
10: Histoire là.
0: Qu'est-ce qui s'est passé, Manu, une fausse main?
11: Je voulais appeler quelqu'un sur la ligne 3 et en fait je te parle.
2: Ah, salut Manu.
10: Allô, allô.
9: C'est bon ça.
11: Putain, c'est une CB.
3: Donc voilà, c'est tout. Ouais, c'est une CB géante. Ouais.
11: Okay. CB géante, une radio.
0: Donc Zinedine.
10: Bah ouais, bah écoute, leur préparation, ils la font pas à la dernière minute, hein, comparé à toi et tes débats. Ce serait plutôt des années d'entraînement. Tu vois ce que je veux dire?
2: C'est vrai.
10: Ils font ça depuis qu'ils sont gamins comme moi, tu vois. Par exemple, je suis un footballeur depuis que j'ai 2 ans. Ok? C'est un bac de
4: libre. T'as plus de cheveux.
0: Qui c'est qui vient de dire ça là?
10: Ouais, si j'ai plus de cheveux, j'apprécie pas trop. Hein.
0: Je crois que c'est Myrlène.
4: Non, mais faut pas se voiler la face non plus. Hein.
0: Non, mais t'as pas besoin de parler comme ça des auditeurs, sinon moi je vais te dire au revoir et puis ça va aller vite.
4: Énormément de respect pour Zinedine, mais je trouve qu'il joue mieux depuis qu'il a plus de cheveux.
10: C'est vrai aussi, oui.
2: Ça, c'est des soucis, ça.
11: Mettre les têtes.
0: Donc. Quel sport que font les sportifs pour comme préparation? En principe c'est de l'entraînement physique et tout, donc
3: est-ce qu'ils courent plus vite, est-ce qu'ils se mettent des poids sur les mollets,
0: pour ceux qui pour les courses à pied, à mon avis, oui. Y en a qu'en font. Pour le vélo, bon, ça c'est l'entraînement du vélo comme pour le Tour de France, tout ça. Hein.
2: Bah, t'as dit que c'était pas du tout pareil tout à l'heure.
0: Ouais, mais l'entraînement sur piste.
2: Ouais.
0: Donc c'est pareil.
4: Comment ça se passe, Gérard, sur les pistes? Ils gagnent des étapes. Il y a un maillot jaune, c'est comment?
0: Non, il y a pas de maillot jaune. C'est C'est pas comme le Tour de France, hein.
11: Parce que l'autre fois, il y a eu.
12: Bah, tu viens de dire que c'était pareil que le Tour de France.
0: L'entraînement est pareil que le Tour de France.
12: Mais l'épreuve, c'est pas la même.
0: Bah non, c'est pas.
11: Parce que l'autre fois, c'était dans les pistes à pente. Là, il y avait un blaireau qui était monté tout en haut, là, pour gagner le maillot à poil. Là, j'avais gagné.
0: Ouais, mais ça.
11: C'était un Français, hein.
0: Ouais, bah ça, c'est son problème, c'est pas le nôtre, hein. Alors, y a-t-il une taille réglementaire pour participer au JO?
12: N'importe quoi.
0: C'est
12: pas plus bidon que.
11: Non, mais il n'y a pas de taille.
12: Il n'y a pas de taille. Ah bon, on va improviser, les gars.
0: Ça m'aurait étonné.
11: Par exemple, dans le sport comme l'aviron, tu peux être cul-de-jatte. Hein, t'as besoin que de tes bras.
0: Oh, bah d'accord.
11: Et même un œil à la rigueur.
0: Bon, Zinedine, tiens.
12: C'est vrai que pour le tir à de borne, ça peut aider, hein.
0: Zinedine!
12: Bah écoute, il n'y a pas de taille, hein. Franchement, tu peux mesurer 1m10 comme 1m90.
11: Ouais. Tu fais pour nager, vaut mieux mesurer 2m quand même.
12: Vaut mieux, vaut mieux être grand.
0: J'ai remarqué là, on parle quand même pas mal de JO, mais.
12: C'est un peu le débat,
0: normal,
12: quoi.
0: Non, mais ce qu'il y a, c'est que il y a des sports qui n'ont pas été cités, donc comme le tir à l'arc, apparemment on n'a rien fait.
9: Il y a combien de sports justement, Gérard?
0: Je pense que c'est 20.
13: Il a des fiches, hein, il est comme de la rue. Hein,
0: non, je crois qu'il y a le tir à la. Je crois qu'il y a une.
13: Sauf que lui, il est à la rue.
12: Voilà.
0: Je sais plus combien que ça.
13: Jeu de mots.
0: Je ne sais pas. Zinedine.
12: Bah c'est bon, je t'ai déjà répondu.
13: Non, tu te réveilles.
12: Debout là-dedans.
13: Non, le gag, que du gag.
11: Oui. Mais Gérard, il y a du tir à l'arc au JO.
0: Ouais, mais on a rien fait. Alors, tir à l'arc et tir à la carabine, on n'a rien fait.
11: Moi, ça me ferait chier que ça soit les.
0: Même en canoë et cognac, on n'a fait qu'une médaille d'or.
11: En cognac.
0: En équitation, on n'a rien fait.
12: C'est plutôt ça ton épreuve, hein, mon cochon.
11: On n'a pas ramené nos chevaux.
12: Ouais.
0: Et vous la fermez quand je parle?
12: Vas-y, enchaîne.
13: Par contre, il y avait le barbu là qui faisait du tir là.
0: Non, pas encore Jolo.
13: Mais bon.
12: Ils vont colonna.
13: Michael, il rentrait juste des vacances.
12: Il a dû lancer de Jolo.
13: Il est rentré de vacances.
0: Bon, tu es.
13: Il est arrivé en Australie, on l'a vu dans le France 2, dans le journal de France 2, à Bubar là.
0: Il a un barbu.
9: Pas de confusion, JO ça veut pas dire Jolo. Otage.
0: Ouais. C'est Jeux Olympiques. Hein. Ouais. Myrlène.
9: Sur l'otage.
0: Donc pour toi.
4: Moi, je pense qu'il faut être plutôt grand, quoi. Enfin, pour jouer au basket, par exemple, tu vois, il faut mieux être grand. Ouais. Il y a un mec qui soulève des poids, là, il fait 1m2, quoi.
11: Il fait 1m2, c'est l'homme le plus fort du monde.
0: 1m02.
11: Et moi, je l'écrase avec ma semelle.
13: Ah, le petit, là. Le petit roumain, là, qui.
0: Ouais. Ah ouais. Sergueï.
12: Il est balèze, hein.
0: Sergueï.
11: Oui.
13: Trop de bruitage.
0: Sergueï.
11: Oui.
0: Alors.
11: Non, je te disais que le mec qui fait 1m20, là, l'homme le plus fort.
0: Mais non, c'est Myrlène qui vient de dire ça, c'est pas toi.
12: Il soulève la bûche de ta femme, hein, le mec. Hein.
11: Bah ouais, non, mais quand même.
0: Gérard, j'en connais un.
9: Juste la jambe.
12: Gérard. En fait, la tienne, il a des boîtes.
0: Alors, Carlos, au revoir.
12: Ah, c'est pas moi, attention.
0: Je veux pas le savoir, au revoir.
12: Attention.
11: Allez, hop.
13: Bim, bim.
0: Bonne nuit.
13: Mais Gérard, par exemple, le petit roumain là qui soulève 3 fois son poids.
9: Ouais.
13: Par exemple, il peut pas faire...
0: En haltérophilie.
13: Ouais.
0: Ben ça, y a pas aux Jeux Olympiques, ça.
13: Bien sûr.
0: Si. Comme un sport.
13: Bien sûr.
9: Ça y est, Gérard.
0: On a rien.
9: Il a battu le record.
13: Pas lui, mais le petit roumain.
0: On a rien fait, nous, là-dedans.
13: Ah non, mais le petit roumain, il est pas français. Tu vois, il est roumain.
0: Ouais, mais on m'en fout.
13: Pourquoi il fait de l'haltérophilie et pourquoi il fait pas du saut en hauteur, par exemple?
0: Ah bah, je sais pas, hein.
13: Bah, déjà, je te pose la question.
0: Bah, j'en sais rien, moi, si tu me demandes ça, t'as qu'à le savoir toi-même. C'est toi qui poses la question, moi, j'en sais rien. Déjà, même au saut à la perche ou au saut en longueur, on a rien fait.
9: À propos de saut à la perche, justement, j'ai une dépêche AFP concernant Jean Galfione. Il aurait déclaré avoir été déconcentré récemment lors d'un de ses entraînements par un homme de petite taille repoussant, lui criant, je cite, ramène-moi avec ta grande perche, ça me rappellera les canons à char de l'armée.
0: N'importe quoi encore, cette connerie que t'as été me chercher, Rigo.
13: Rigo, t'abuses des fois.
0: Bon, on est combien sur l'IRC? Il n'y a pas beaucoup de questions d'IRC.
9: Bah écoute, je suis obligé de sélectionner, hein, forcément. Et on est 8043.
13: Ah, c'est pas mal.
9: Et il y a Dame de Troyes qui dit que tu pourras jamais participer au JO parce qu'ils font des contrôles d'alcotest.
0: Ouais, bah, elle a prévenu de contrôler ce qu'elle a dit comme connerie sur l'internet.
9: Les Troyens.
0: Et, ah, en plus, ça m'étonne pas.
13: Voilà. Attends, il y a Manu qui veut parler.
0: Manu! À la place de Carlos.
3: Je voulais accueillir Michael John Conn. Bonsoir.
14: Oui, bonsoir Paris, bonsoir Loïc Coty.
15: Ok, le mec qui pompe pas les noms.
0: T'as pas le dos.
14: Angoulême, 90.2.
15: Encore.
0: Encore, donc
15: on s'en fout,
0: Non,
16: moi j'ai rien sélectionné depuis au moins une demi-heure là.
0: Ah ouais, bah,
16: donc,
0: bah
16: ça peut pas être moi. C'est
3: devant ton micro,
16: Manu.
3: La grosse là, tu te crois où? Amène ton micro devant toi. Là.
0: Alors déjà, déjà, on envoie le jingle, le t'es déjà pas là. Là pour l'instant, t'es en train de rien foutre, donc je sais pas pourquoi tu restes dans les débats. Donc alors, comme t'as pas envie de bosser, ben tu vas prendre la porte.
16: Ah non, je suis mieux là.
0: Non, tu vas prendre la lourde.
16: Ah non, je préfère rester.
0: Moi, allez, tu prends la lourde.
15: Ah non. Allez, prends-toi la porte.
0: Tu vas dehors, j'ai plus besoin de toi pour terminer mon débat, c'est terminé. Ouais. Allez, bonne nuit.
16: Moi, je préfère rester.
0: Bonne nuit, moi, je te dis.
16: Non, mais tu me verras pas.
0: Je m'en fous.
16: Je fais rien du tout, je bouge pas.
0: Non, mais de toute manière, on continuera pas les débats tant que tu sortiras pas des studios. T'as rien à foutre, tu vas pas bosser.
16: Non, moi, je reste là.
0: Eh ben, moi, je te dis que non, c'est moi qui commande le jeudi, c'est tout.
15: Voilà.
0: Alors tu sors.
15: Gérard, s'il est pas entouré de boudin, il est pas heureux.
0: Non mais même elle a pas à faire rien, donc elle a pas à être là, c'est terminé.
3: Allez,
0: Max.
3: Allez, salut Anka.
0: Tu lui dis qu'elle sorte, c'est pas la peine, depuis que t'es parti, elle a rien foutu.
3: Que dalle.
0: Pas pour rien, donc c'est pas la peine qu'elle reste.
3: Rien.
0: Rien du tout.
16: Je regarde un petit peu.
0: Non.
16: Je suis en stage d'observation.
0: Non, mais t'es en stage pas avec moi. Alors, t'as une idée, tu sors. Hop, tu sors des studios, c'est terminé. Hop. Alors, je t'ai prévenu, je reprenais pas le débat tant que t'étais là.
3: Devant ton micro, Gérard, toujours. Hein.
0: Donc, je t'ai prévenu, donc c'est dehors, c'est terminé.
3: Toujours devant ton micro. Toujours.
0: Et le 12,
3: toujours devant ton micro.
0: Pour le 12, ça sera pareil, tu resteras sur un siège et t'écouteras
3: comme ça.
0: Ça sera comme ça. Voilà. Au revoir et bonne nuit. Voilà.
3: Donc, Marco, la vilaine.
15: Chouchou.
0: Alors,
9: Gérard, en tout cas, il y a le baron sur IRC, il dit que si tu peux pas avoir de médaille olympique au JO d'été, tu pourrais peut-être en avoir une au JO d'hiver en curling, à savoir en dérapage.
0: Non mais ça, les JO,
3: tu connais, tu t'arrêtes pas avec ton mouchard.
0: Les JO d'hiver, je sais même pas où seront.
9: C'est le curling, c'est des trucs qui glissent sur.
0: Ouais, je sais, mais je sais même pas où.
3: Je crois que c'est à Tahiti les prochains JO d'hiver.
0: Les prochains? Quand? En 2002?
3: 2002 à Tahiti, ouais.
15: Bobsleigh,
3: patinoire
9: en plein air.
0: Qu'est-ce qu'il y a d'autre?
3: Bah, on accueille Aimé Jacouille. Bonsoir.
17: Bonsoir, Gérard. Tout à fait, voilà.
15: C'est
17: Aimé Jacouille, bonsoir tout le monde.
0: T'as
17: j'ai 29 ans, je me présente. J'appelle de Montmoignon-sur-Faisan, c'est 113.3, bonsoir.
0: 113.3,
17: ouais.
0: Salut.
17: Bonsoir.
0: Alors, la question, pensez-vous que les arbitres peuvent être achetés pour faire gagner les tricheurs?
17: Bien sûr.
0: Non, pour... Ouais, pour faire gagner les athlètes...
9: De quoi?
17: Australiens.
0: Pensez-vous que les arbitres peuvent être achetés pour faire gagner les tricheurs?
17: Ouais. C'est connu, ça.
0: Ouais, bon, alors, Aimé Jacouille.
17: Moi, je pense que oui. Voilà. Effectivement, s'ils sont payés, ils vont faire gagner les tricheurs. Parce que s'ils sont payés et qu'ils font gagner les autres, à mon avis, ça va gueuler.
0: D'accord.
17: Je pense que c'est envisageable que les arbitres, ils trichent.
0: Non mais justement,
17: il y a un doublé là en fait.
0: Ouais, justement, on va en discuter après. On va demander l'avis de tout le monde. Zinedine,
9: il y a beaucoup de gens sur IRC, on est remonté, on est 9122. Ils disent que c'est intéressant d'un coup qu'on parle de pot de vin dans un débat,
0: ouais.
9: Gérard.
0: Ouais, bah, c'est pas des
3: arrêtez, il va rechuter, vous êtes relou. Hein.
17: Non mais Zinedine, il prend pas de pot de vin, il boit direct à la bouteille. Cache.
0: Zinedine,
17: bien sûr qu'on peut payer des arbitres pour faire gagner les tricheurs.
0: D'accord.
17: Ça, c'est carrément possible, quoi.
0: Ouais. Myrlène ?
18: Bah oui, évidemment, mais bon, pour les sports où il y a des arbitres, parce qu'il y a des sports où il n'y a pas d'arbitre.
17: C'est vrai aussi.
0: Ouais.
18: D'arbitre,
9: c'est vrai.
17: Ouais, c'est grave. Tu vois, par exemple, au 100 mètres...
18: Je peux répondre ?
17: Bah oui.
18: Ok, super. Tu vois, par exemple, au 100 mètres...
17: comment t'as séché, là.
0: Bon, calmez-vous, là, les autres, s'il vous plaît.
18: Non, mais c'est vrai.
0: On va terminer, quand même, le débat un peu mieux qu'on l'a commencé.
17: Ah, bah,
3: ouais, d'accord.
17: T'inquiète.

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2: Non, mais je pense, depuis que l'auditeur a envoyé ça, maintenant il s'amuse à le passer régulièrement.
1: Écoute, j'ai un kicho, là.
2: Myrlène.
1: On s'en remousse, allez, on s'en remousse. J'ai un kicho.
2: Bon, allez, calmez-vous, là.
3: Allez, sérieux, sérieux.
2: Ouais, mais Jaco, il y a
4: Zidine.
2: Bon, allez, calmez-vous, là.
4: J'ai envie de câlin.
2: Myrlène, bon, arrête, plus tard, parce que c'est pas marrant.
3: Mais c'est pas moi.
2: Allez, c'est plus marrant. Myrlène.
5: Allez, on arrête maintenant. Hein.
2: Myrlène.
5: Allez, plus tard.
2: Bon, allez.
6: On sort les doigts du cul et on se met au boulot.
4: Ouais,
2: Myrlène.
4: Moi, il n'y a pas de problème. Il y a des
7: sodomies. Mais ça fait beaucoup, ça.
8: Moi, samedi, j'aime la sodomie.
9: Bon, dans le sphal, il n'y a pas de porc.
4: Arrête.
9: Bon, dans le sphal, il n'y a pas de porc.
3: Il n'y a pas de porc dans le cheval.
4: Les gâteaux, c'est passé avec de la viande.
3: Allez, Myrlène.
2: Myrlène.
4: Je disais, il y a des sports où il n'y a pas besoin d'arbitre. Tu sais, il y a un chronomètre. Et en fait, le chronomètre, tu peux pas l'acheter.
3: D'accord.
0: Non, mais ça peut être magouillé, tu vois. Genre,
3: On en parle après,
0: je comprends bien. On en parle après.
2: Sergueï.
5: Ouais, mais non, mais je pense que les arbitres sont honnêtes pour la plupart. Mais c'est vrai qu'il y a des gens corrompus, hein. Dans tous les corps de métier. Hein.
2: Non, mais moi.
4: Pourquoi ?
2: Non, mais attends, moi, je vais vous répondre à la question.
3: Ah, quand même.
2: Parce que si c'est passé, et je pense que vous avez dû le suivre aux infos, il y a une judoka française. Justement, il y a eu une faute d'arbitrage, et ça, tout le monde le dit. Il y a eu une faute d'arbitrage. Normalement, on aurait dû avoir une médaille d'argent au jeu, là. Et on a eu la médaille de bronze.
5: De France.
2: Non, parce que je me suis gouré en disant ça, c'est pas grave.
5: Il a eu la Légion d'honneur, non, trompette.
2: Donc, à mon avis, l'arbitre, déjà, là, il avait été payé pour ça.
1: C'est pour ça qu'elle est partie, Perrec.
2: Non, non, mais ça, Marie-Jean...
0: Ça, c'est l'affaire, on en parle après. Hein.
2: Ça, c'est juste après, on va...
5: Je veux qu'on en parle quand même.
1: Est-ce que tu vas faire un débat, sur Marie-Jo, comme t'as fait sur les lignes, enfin, comme tu vas faire sur les lignes, on pourrait faire un spécial Marie-Jo de Perrec.
2: Non, je pense pas, parce que c'est pas au programme, pour l'instant.
1: Avec une reconstitution où je te fracasse la porte dans la gueule, un truc comme ça.
2: Non, mais c'est pas au programme, donc. Qui c'est que tout le monde a répondu, donc.
0: Qui ça a répondu, toi, j'ai même pas écouté ce
2: que c'est que, de toute manière, on devait avoir de l'argent, là, en judo, avec une nana. Ouais. Et en fin de compte, ça a été une chinoise. Qui a récupéré l'argent à notre place, et à mon avis, je pense que là, il y a eu une faute d'arbitrage.
0: Elle a volé dans le porte-monnaie, alors.
2: Non, mais l'arbitrage a été mauvais, et ça a été payé.
0: Ouais.
2: Et c'est pour ça que, il y a certains
1: regarde,
2: trucs.
1: Regarde, ce qui est affolant, c'est que la monnaie chinoise, ça vaut rien, et ils arrivent quand même à se payer des arbitres. Est-ce que tu trouves ça normal?
2: Mais ouais, mais ça, c'est.
1: Alors que nous, on a
2: une
1: porte, et on pourrait quand même faire un effort au niveau du pot de vin, quoi, merde.
10: Eh, hey, Gérard?
2: Ouais.
10: Si ta mère, elle savait jouer du piano, elle s'appellerait Charlie Oleg.
2: Mais Jaco, il y a encore.
1: Ah, c'est pas moi, attention! Attention!
0: Je crois que c'était Zinedine.
1: Ouais, tout à fait.
2: Ah bah alors tu dis au revoir à Zinedine.
0: Ouais. Voilà. Mais Gérard, justement, on revient aux arbitres là.
5: Ne sait pas jouer de piano, on ne connaît pas sa mère.
2: Ah ouais, tu sais, Zinedine, au revoir.
0: Tu sais, au judo, l'autre fois, j'ai regardé à la télé, même quand il y avait Bourras.
11: Oh, ça t'a mal.
0: Le judo, les arbitres au judo, ils étaient aussi japonais.
2: Non, mais là, de toute manière, c'est pareil. Là, on a déjà perdu une médaille d'argent. Oh, tu découpes?
0: C'est que pourquoi, quand par exemple Bourras, il a combattu contre un japonais ou un chinois, je sais plus, ouais. Pourquoi les arbitres étaient aussi de la même nationalité?
2: Mais ouais, mais ça c'est
0: de la triche.
2: Ouais, mais ça c'est de la triche. Et pourquoi? Parce que c'est de la faute des organisateurs et c'est tout.
12: Il faut le dénoncer, ça, Gérard.
2: Donc les organisateurs, quand ils voient que c'est leur payé, donc automatiquement ils mettent un judoka, donc chinois comme tu dis, non un autre arbitre. Ah donc, oui. Ils auraient dû mettre un arbitre différent de.
0: Ah oui, genre australien ou allemand.
2: Voilà. Ou et ça, c'est vrai que, bon, déjà, même là, pour l'histoire de la médaille d'argent qu'on aurait dû avoir au lieu de bronze,
0: ouais.
2: Donc là, ça a été pareil, c'était un arbitre japonais. C'est tout.
0: Ah, les enculés.
1: Mais comment ça se fait, GG? Comment ça se fait?
2: Mais ouais, mais ça, c'est les organisateurs, donc ils ont qu'à faire gaffe quand c'est pas le quand c'est un pays, par exemple la Chine, comme Phil Daradi, et comme j'ai dit là à l'instant, donc ce que les organisateurs devraient faire, c'est de mettre un arbitre différent du pays qui combat, c'est tout. Non, mettre un arbitre chinois comme
5: normal.
2: Ça a été fait.
5: Ouais, mais que devient l'éthisme du sport, Gérard?
0: Ah, c'est vrai.
2: Mais ouais, mais ça, c'est pareil. On s'en fout des clips. De quoi?
0: Ouais, bon, des quoi?
5: Et après, on enchaîne avec de la new wave. Laisse tomber.
2: Et après.
5: Un délire de toxico.
0: C'est un mot en combien de lettres que t'as dit là?
2: Ouais, c'est un mot français.
5: Alors, un truc de dingue.
2: Un petit sondage là, on va faire les deux derniers qu'il y a, comme ça on sera tranquille avec ça.
0: Fais-en qu'un, garde-en un pour tout à l'heure, dans un quart d'heure.
2: Bah là on va se mettre un...
0: Oui, non mais vas-y, on a le temps, vas-y.
2: Une Zikmu. Alors, quatrième donc, c'est l'avant-dernier. Hein. Comment les sportifs choisissent leur activité au JO? Alors 66% répondent par tirage à la courte paille ou à l'ouverture. Ouais, à l'ouverture, je dis bien.
5: Ouverture de quoi?
2: Bah, justement, bah, je voudrais bien
0: des
2: savoir.
0: Des JO, non?
5: Ah, d'accord, la cérémonie, là, pour Havre.
1: Bah, attends, t'as dit qu'il y avait 10 500, il y a 10 500 pailles alors pour les 10 500 athlètes?
2: Bah, à mon avis, oui.
1: Ah, c'est chaud, attends, ça fait une grosse poignée quand même.
2: Bah, ouais, quand même. 45% des gens disent que c'est les parents qui décident. Bon, pour les enfants, je pense, hein.
7: T'aurais pas pu alors?
2: 55% des gens pensent que ça dépend des jours. Bon, je vois pas du tout. 98% pensent que ça pourrait avoir la médaille d'or du cul qui pue. Ben ça, n'importe quoi.
5: Ouais,
2: vraiment n'importe quoi.
5: T'es le seul participant.
1: T'es hors classe.
2: Alors, on va s'écouter une...
0: Attends, on va s'écouter, t'es marrant, toi.
2: Bon, on va s'écouter, tu vas me donner la musique, je vais poser la question.
5: On peut mettre du rock.
2: Donc, pourquoi...
5: s'il vous plaît, là, du rock, là.
2: Vous êtes...
5: J'en ai marre du groovy de la tête.
2: Et à la place de Zinedine, qui c'est qu'on a?
0: J'ai trouvé personne encore.
2: On a personne?
5: Allez, Philou, là, mets un truc avec de la gratte, là.
2: Ouais, tu les mets en air, Manu.
1: Un truc groove rock.
2: Tu les arrêtes.
0: Pas moi.
1: Groove metal, t'as pas du groove metal?
0: Si, ça arrive.
1: Ok.
2: Donc, c'est quoi le titre?
0: Ah merde, il te faut la fiche disque?
2: Bah ouais, en plus.
0: Elle est en haut, elle est au-dessus.
11: Attends, ça arrive.
2: Donc alors je pose la question, donc vas-y, pourquoi pose. Marie-Josée Pérec a quitté...
0: Oh là, gros dossier.
2: A quitté les JO, donc et on va s'écouter le...
0: Quoi?
2: Le walk sur mon nom, sur mon gazon avec des petites grosses dans mon slip et on se retrouve tout de suite après. A tout de suite sur Fun.

0: Bonsoir tout le monde, l'alcool est parti.
1: Oh, Gaël,
0: j'ai des scènes à vous faire écouter cette nuit.
1: Oh,
0: oh, qu'est-ce qui se passe?
1: Qu'est-ce que tu fais, Gaël?
0: Il est pas parti le...
1: Gaël, c'est pas à toi, hein.
0: Ah bon, pardon, excusez-moi.
1: C'est pas à toi.
0: On arrête tout alors.
1: Arrête. Bah tu chies.
0: Moi je m'en branle de tes conneries, j'ai envie de passer des scènes là, non?
1: Non, non, mais
0: t'as... On s'en fout de tes conneries.
1: Ouais, bah t'arrêtes tes conneries, tu prends ton bordel tout à l'heure, il est pas l'heure. C'est pas...
2: Bah arrête. Tu pues.
1: Ta gueule, toi.
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4: C'est vrai.
1: Et donc on venait de s'écouter le wok...
4: Le wok.
1: Le wok sur mon gazon avec des petites grosses dans mon slip. Et on se retrouve pour la suite et fin du débat sur les JO.
0: Excuse-moi.
5: Tout de suite, nous rejoignons Gérard.
4: Ah. Y'a pas un sponsor là? Hey, 1h30.
6: Ah merde,
4: on perd de l'argent, quoi.
1: Avec Sergueï.
4: Ouais. Bah non, on peut pas, y'a sponsor.
6: Attends,
4: vas-y, mind-toi. Mind-toi, on va peu médiqueux là. Vas-y, envoie. Non, c'est pas ça.
1: Merde,
4: mais mind-toi, putain.
1: Attends, j'ai pas de chaussures.
4: Non, c'est pas ça.
1: Non,
4: j'ai pas là.
1: Mais tu fais un sponsor, on va.
4: Putain, t'es relou.
1: Bon, récupère Sergueï.
7: Ouais, merci pour le sked.
1: Myrlène.
4: C'était bien, non?
7: Ouais, c'était tranquille.
1: Bon. Myrlène.
8: Bonsoir.
1: Et Aimé Jacouille.
9: Oui, rebonsoir à tous. Ok.
1: Ouais, Manu.
4: Et on a aussi témoin de Jéhova. Bonsoir.
10: Bonsoir, Jéhova.
9: Ils sont de retour.
1: Eh, ils vont se calmer, là, les Lascars, parce que sinon...
10: Ok, la pute.
1: Bon, bah...
7: Ils ont leur compris qu'il y a ta femme.
1: Tu leur dis au revoir tout de suite à ceux-là.
10: Allez, bah, hop. Ok, super.
1: Allez, hop, au revoir. Au revoir.
4: Bah, non,
1: non, non, non. Tu leur dis au revoir, ça y est, c'est terminé. Et
4: il
1: puis,
4: faut deux rafales.
1: Non, mais...
10: Ils sont encore une.
1: Allez hop, bonne nuit.
9: Il y en a qui bougent encore là.
1: Donc alors la question c'était pourquoi Marie-Josée Pérec
9: Marie-Josée
1: Pérec a quitté les JO, donc on va demander à Sergueï.
7: Alors moi on m'a dit, j'en ai parlé un petit peu au boulot ce matin, on m'a dit qu'en fait elle était à découvert.
1: Non mais attends, hey, tu dis pas ce que les gens t'ont dit au boulot.
7: Non mais à mon avis...
1: Tu dis ce que tu penses toi.
7: Oui à mon avis c'est vrai, c'est pour ça je te le répète. Alors on m'a dit qu'en fait elle était à découvert et elle cherchait une banque, une BNP, et la plus proche elle était à Singapour. Donc c'est pour ça qu'elle est allée à Singapour retirer des thunes pour s'entraîner et acheter ses produits stupéfiants.
1: Bon, pour toi,
9: c'est possible.
7: Je pense que c'est une thèse qui se tient.
1: Ouais, Manu.
4: Je voulais accueillir un nouvel auditeur qui s'appelle Vladimir Poustine. Bonsoir.
8: Bonsoir Vladimir.
7: Bonsoir Vlad.
11: Bonjour, je suis sous l'eau.
7: Bon,
11: ça part en couille.
7: Je suis à 300 mètres.
11: Oulala, ça part en couille les débats là.
7: Tu prends l'eau,
11: ouais. Bon, Manu. Prodigy, phase 2.
1: Manu, tu le calmes.
4: Bah, calme-toi.
1: Tu le calmes un peu celui-là parce que tout à l'heure on va lui dire au revoir.
11: Bonsoir Gérard, salut tout le monde.
1: T'appelles d'où?
11: J'appelle. Oh putain, tu peux pas trop le dire là.
9: Non.
11: Ouais, j'appelle de. Joinville-le-Pont.
9: Voilà,
7: c'est pas mal par là à 6.
1: 101.9.
11: Tout à fait.
1: Bon, donc la question, tu l'as entendue?
11: Pas du tout, je viens d'arriver, j'en ai appelé, j'ai eu un cas au standard, très sympathique d'ailleurs.
7: C'est vrai.
1: Moi, c'est pas une cas, c'est Manu, hein.
7: Ah, elle est sympathique.
1: Je savais pas.
4: Ça peut aller très vite.
7: Il a une voix de crécelle.
1: Alors, dans quel sac à lave, Vladimir, tu vas le retrouver.
11: C'est pas moi qui ai dit ça.
1: Allez.
4: C'était Sergueï, moi j'ai très bien entendu, Sergueï, il dégage.
11: Allez hop.
12: Enculé à la droite de Lucerne.
4: Exactement.
1: Alors, tu me retrouves deux autres auditeurs, Manu.
11: Non, c'est bon, j'ai rien dit.
4: Il est là, Vlad.
11: Ouais, moi je reste là.
1: Bon, alors, c'est l'autre là qu'on dit au revoir.
11: Allez hop.
1: Alors donc, il nous reste Vladimir, Myrlène et Aimé Jacouille, c'est ça?
11: Ok.
1: Bon alors, Myrlène.
8: Oui.
1: Donc, pour toi?
8: Je n'en ai aucune idée.
1: Ah bah attends, tout à l'heure tu disais si, tu savais à peu près quand on a commencé à en parler.
8: Ah non, pas du tout.
1: Ah bon? Donc t'as aucune idée?
8: Non.
1: Ok, bah c'est pas mal.
8: Moi je travaille, donc bon, j'ai pas que ça à faire que de regarder la télé. Quoi.
1: Non mais attends, le soir tu peux très bien suivre les informations.
8: Bah non, pas quand tu fais mon travail.
1: Ah bon, d'accord. Mais Jacouille, alors toi?
9: Moi je pense qu'il y a aiguille sous roche, hein, doit y avoir quelque chose.
6: Ah ouais, mais moi je pensais un truc.
1: Attends. Ah bon.
9: Non, vas-y, filou.
6: Faut y aller, c'est maintenant que je pense.
4: Maintenant.
9: Vas-y, filou.
1: Donc,
9: allez.
6: Et si elle s'est barrée comme ça des JO,
9: ouais,
6: c'est peut-être parce qu'elle se disait je suis plus assez forte pour battre les autres, donc je serai peut-être pas championne olympique.
1: Non, c'est pas du tout pour ça.
6: C'est pas pour ça, d'accord.
1: Vladimir.
6: Ok, merci. Bah
11: écoute, moi je suis un peu d'accord avec Childa. Hein.
9: Ouais. C'est possible. Hein.
11: Moi je pense que c'est une flambeuse et que voilà, à force de trop se la péter, elle a perdu son niveau quoi.
1: Ouais.
11: Et maintenant,
1: Manu.
11: Elle a flippé.
4: Ouais. Je voulais accueillir Alexandre Popol. Bonsoir.
13: Oui, bonsoir.
5: Bonsoir, Alex.
1: Bonsoir, Alexandre.
13: Bonsoir, je suis de Limoges, 102.2.
14: Bonsoir, Paul.
1: Okay. Voilà. Donc, t'as entendu... Voilà.
13: Ouais, alors moi, je travaille dans la presse, papeterie, librairie, et j'ai lu l'équipe ce matin, et il paraît qu'elle elle s'est fait menacer de mort.
1: Non, mais alors ça, je peux te dire une chose,
13: ça,
1: que...
13: Faux,
1: ouais, bah, ton truc, c'est du bidon, alors au revoir. Donc, est-ce pas...
14: c'était faux.
6: Non, mais pourquoi ils ont dit ça, Gérard?
1: Non, mais ça, c'est des... C'est de,
14: ce non, que, elle a trouvé du caca sur son paillasson.
1: Non, mais... Que... Pourquoi que Marie-Jo... Oh!
14: Ah là.
1: Je sens...
14: C'était la vanne.
1: Je sens que tout à l'heure, il y en a qui vont dégager vite, mais ça va aller vite. Hein. Voilà. Donc, pourquoi qu'elle a quitté les Jeux Olympiques civiques si vite que ça? Donc, apparemment, d'après ce qui a été dit, mais maintenant, c'est sûr qu'il faut que ça reste...
6: c'est entre guillemets, entre parenthèses. Hein.
1: Donc, il est pareil qu'elle aurait été trop agressée par les Serbes, par la presse, par les photographes et tout ça. J'en ai vu des extraits ce soir et c'est vrai que les journalistes ils étaient constamment là. Bon, il y a eu l'histoire aussi quand elle arrivait à Singapour que son copain s'en est pris après des journalistes là-bas. Donc ça, on l'a bien vu. Ça a été vrai et donc elle a préféré quitter les Jeux Olympiques à cause de ça et c'est tout.
6: Moi j'avais entendu qu'elle était qu'en fait elle était tellement dopée.
1: Non, même c'est
6: que
1: pas...
6: ça se voyait.
1: Non mais ça. quoi
6: Non mais c'est pas ça, c'est qu'il y a une jambe qui se promène aux fenêtres du studio.
1: L'autre, il a rien à foutre. Il a rien à foutre que de faire chier les gens comme ça.
14: C'est un accessoire là.
1: Et c'est le Ricky, ça m'étonne pas de lui.
6: Mais pourquoi
1: c'est Ricky?
6: Mais pourquoi Gérard elle est allé à Singapour alors?
1: Non, pour revenir sur Paris donc.
6: C'est pour l'opium hein. Non mais l'opium à la base, ça ne peut pas faire directement Sydney Paris. Il faut qu'elle fasse Sydney Singapour Paris.
1: Non, parce que
14: Poitiers.
1: Oh, quel non, parce que mon ami, son copain devait l'attendre là-bas et c'est tout.
6: Ah, c'était un barbu.
1: Non. Donc, voilà, c'est tout ce qu'on pouvait dire sur Marie-Josée Pérec.
6: Bah non, mais qu'est-ce qui va lui arriver, là?
1: Bah rien du tout.
14: Attends, qui va maintenant courir?
1: Bah, il n'y aura pas de françaises qui seront...
14: Il n'y aura personne aux 400 mètres,
1: alors. Non, il n'y aura personne.
14: Et on peut pas trouver quelqu'un en remplacement, là, vite fait?
1: Faudra suivre ça demain, parce que normalement, c'est prévu pour demain. Donc,
6: il y a quelqu'un qui va la remplacer demain.
15: Justement, il y a...
14: Une annonce.
15: Ça, c'est passé trop vite. Il y a quelqu'un qui te demande est-ce que tu la remplacerais si t'en avais l'occasion.
1: Non, parce que je m'intéresse pas. Donc,
14: ça c'est chaud. Hein. Les handisports, c'est plus tard.
1: Tu me refais une question ou pas là? Environ.
15: Oh le tricard.
6: Ah, j'ai oublié.
14: Non, ouais. Gérard, c'est pas toi qui fais des questions, mais c'est quoi cette histoire là?
1: Oh ta gueule toi.
15: Je jure.
6: Bon, on a un quatrième auditeur si tu veux, je sais pas pour répondre à quoi, mais
14: vas-y.
6: Ouais. On accueille Super Popo, bonsoir.
14: Oui, bonsoir, je réponds à tout, je suis foncé.
16: Bonsoir Super Popo.
1: T'appelles d'où?
14: J'appelle de...
17: Paris, allez.
14: Ah, j'aime bien la Jamaïque. Kingston.
1: T'appelles d'où?
14: Kingston.
1: La fréquence?
14: 102.5 sur les tropiques.
16: Tu colles, toi.
1: Putain, répondez correctement aux questions quand je vous demande des trucs, hein.
16: Tu pars en boulette.
1: Alors, où se déroulera... Où se déroulera les prochains JO 2004
14: À Paris.
1: À Paris.
14: À Paris. Je vais déposer le dossier demain. Paris.
1: C'est qui vient de dire ça? Qui vient de dire ça?
16: À Paris, hein.
6: Non, c'est pas.
14: Lancer de grosses par la fenêtre des hôpitaux.
1: Alors, Super Popo.
14: Non. Pas du tout.
1: Au revoir.
14: Pas du tout.
6: Ah, c'était pas lui, hein.
1: C'est qui? C'est Super Popo.
14: Non, pas du tout.
1: C'est Super Popo.
14: Non, je t'ai dit que non.
16: Pas, non.
1: Au revoir.
14: Tu fais une erreur.
1: Au revoir.
14: Tu fais l'erreur de ta vie.
1: Au revoir.
6: Super Popo. On tire au sort.
1: Allez, hop.
14: Allez, hop, comment je me vais skier.
1: Vladimir.
16: On va quel super oui.
1: Vladimir.
14: Oui.
1: Où se déroulera les prochains JO 2004?
14: Eh bien, écoute, à Paris, mon ami.
1: Non.
14: Ah bon,
1: punaise.
14: Paris, hein.
1: Non, moi je peux vous dire que ça sera pas Paris.
14: Alors, c'est où?
1: Ah non, mais c'est pas fini. On n'a pas fini. Eh, mais j'accouille.
16: Ah bah Paris, hein, Paris.
1: Yeah
16: Paris.
1: Ah bah punaise, ouais. En plus c'est pas du tout Paris.
15: Ouais,
1: plus,
15: parce que Florent il me dit que les organisateurs ils hésitent entre Jolo et Gonesse.
1: Non plus.
14: Oh, c'est chaud.
1: Myrlène.
6: Il n'y a plus d'hôtel à Gonesse.
14: Ouais, du cul.
16: C'est chaud pour le voir.
1: Myrlène.
16: Au niveau aéroport, c'est gris. Hein.
14: Tu peux du tout du cul.
17: Paris ou Athènes?
1: Alors tu dis
16: Paris.
17: Ouh, c'est un quiz.
6: Ah, ça fait du bien. Mais attendez,
1: excusez-moi, elle revient.
6: Excusez-nous, parce qu'il y a Anka qui vient d'entrer dans le studio, t'étais où là?
11: Elle s'est fait
6: pas. Non mais vas-y, attends, on a la radio.
5: Bah, j'étais avec Marco.
6: Ouais, mais tu sens le sperme, tu sors. Allez.
16: Dans le coin de la bouche là.
1: Mylène. Mylène, alors pour toi.
18: Oui.
1: Pour toi.
18: Bah, j'hésite en fait entre Paris et Athènes.
16: Non, c'est Paris.
18: Je vais prendre la question du public.
6: Ça, la question du public.
15: Tu peux appeler quelqu'un de ta famille pour t'aider.
18: Je vais appeler mon cousin.
1: Bon, allez, y a pas besoin. Donc, tout le monde a dit Paris, ben vous êtes tous gourés.
6: Ah, c'est quoi?
1: C'est Athènes.
16: Non, non.
1: Putain,
18: j'en étais sûr.
1: C'est Athènes qui fera les prochains Jeux Olympiques en l'an 2004. Et Paris, c'est prévu pour l'an 2008, exactement.
16: D'où tu tiens ça? Attends, d'où tu tiens ça, toi?
1: Ben, parce que ça a été déjà prononcé. C'est bien. Ça a été dit que c'était Athènes et c'est tout.
16: Et pourquoi? Ça a été dit par qui? Par ta concierge?
1: Non, pas ma concierge. Genre, fais gaffe,
16: il est dehors.
1: Fais gaffe, Vladimir, parce que tu vas peut-être pas finir le débat, parce que maintenant on va faire la conclusion.
6: Mais non,
4: j'ai quelqu'un, moi.
6: Oui, ouais. Et je voulais te poser une question après.
4: Bah, vas-y, aborde la question.
11: Minutes, hein, Gérard.
6: Ok. Tu Gérard, mais pourquoi c'est que tous les 4 ans les JO?
1: Bah, je ne sais pas, hein. Faut demander aux organisateurs.
6: Ah, mais merde, t'as le numéro.
1: Ah, bah non, on n'a pas de numéro.
6: Putain, t'es con, hein. Je te pose une question, tu pourras réfléchir 2 minutes, quoi.
1: Alors, qui c'est que t'as donc.
4: J'ai Jackie, bonsoir.
19: C'est Jackie, du Jackie Show. Jackie tranquille. Jackie, vous souvenez-moi, avec Monsieur Cadeau. Jackie le ouf.
11: Ouh, c'est combien?
19: Salut, c'est Patrick Simpson-Jones.
6: Oh là, on a perdu Jackie.
1: Il
16: appelle d'où, lui? J'avais plus de voix, j'ai perdu Corby, alors. J'ai bien verre d'eau.
1: Alors, peut-on faire comme le quinquennat pour les JO tous les 2 ans?
11: Gérard, juste avant, j'ai une petite question.
16: Ah.
11: Je voudrais savoir si tu t'es bien renseigné. Les Jeux Olympiques 96, c'était où, s'il te plaît?
1: J'en sais rien.
11: Ah bah voilà. Oh, le mec, il fait un débat sur les JO et il fait même pas.
18: T'es nul.
11: T'es nul, Gérard.
1: Myrlène, au revoir.
16: Le crevard.
1: Au revoir.
18: C'est même pas que t'es à Atlanta, t'as une blaire à ta
16: pire.
1: Eh ben, au revoir.
16: Blaireau.
6: Justement,
16: plus rapide que l'éclair.
6: On avait une question qui se rapporte au dernier sondage que tu as sur la feuille. C'est quoi la question?
1: On va faire celle-là et après on le fera. Hein, on la posera.
11: Non, je suis bon.
1: Alors, Jackie.
11: Oui.
1: Ouais. T'appelles d'où?
11: J'appelle de Paris.
16: De AB Production.
11: 101.9.
1: Alors?
11: Hein?
1: Alors, Jackie. Tu réponds?
11: Oui. Mais la question, c'est quoi là?
1: Peut-on faire comme le quinquennat pour les Jeux Olympiques tous les 2 ans?
11: Non, c'est bien tous les 4 ans, c'est bien.
1: D'accord. Aimé Jacouille.
16: Ouais, racine de 2 égale 4, tout à fait.
11: Voilà.
1: Bon, d'accord, tous les 4 ans, Vladimir.
11: Les Jeux Olympiques, en quelque sorte, c'est un peu tous les 2 ans, parce que t'as hiver et été, quoi.
1: Alors, Vladimir, au revoir.
11: Bah, attends, pourquoi?
1: Oh au revoir.
15: Hop là.
1: Alors, à la place de...
4: On a Richardson Klaxon.
16: Ouais. Bonsoir, j'appelle de Toulouse, 107.4.
1: Putain, ça. Oh là, vous me faites chier. Eh, hey, Ricky, tu fermes ta gueule, s'il te plaît, merci. Bon, alors,
6: Voilà, par rapport au sondage, au dernier sondage qu'on avait sur la feuille.
1: Ouais, mais attends, Richard, il a pas répondu à cette question.
6: Réponds, Richard, de toute façon, ça va aller vite.
16: Parce que tous les 4 ans, c'est très bien, il n'y a pas de quinquennat à mettre là-dedans.
1: Ben voilà.
6: Ah, super,
1: alors,
6: on
1: donc, dernier sondage.
16: Tu vas voter, toi, dimanche, GG?
1: Non. Y a-t-il un avenir pour les sportifs après les Jeux Olympiques? Alors, 87% des gens disent qu'il n'y a que l'alcool pour bien sûr pour rester bien. Bon, ça,
11: c'est faux, ça est l'exemple vivant.
1: 51% des gens pensent que le mieux ça après c'est de faire de la pub pour du papier toilette, ouais, pourquoi pas.
11: C'est faux, t'en es l'exemple vivant.
1: Toi tu as fermé ta gueule, Richard, parce que je vais te dire au revoir. D'accord?
16: Qui a Richard?
11: C'est faux.
1: Alors, au revoir.
11: Voilà, Richard.
16: Non.
11: Allez, une rafale dans le cul, là. Bim.
4: Ça y est, il est parti.
1: Et 37% des gens disent que la plupart des sportifs deviennent clochards, c'est faux.
16: 4 fois 5 secondes.
1: Et 21% des gens estiment que ça dépend des médailles que les sportifs a eu. Et donc, la dernière question.
6: Non, mais c'est vrai, ça peut être une question.
1: Ouais.
6: C'est quoi l'avenir?
1: Bah, on sait pas.
15: Ah, c'est vrai, ça.
6: Mais non, mais voilà, mais on sait pas.
1: On sait pas.
6: Pose la question aux auditeurs.
16: Bah,
1: pourquoi les Jeux Olympiques sont-ils appelés comme ça et comment? Disons comme
6: mais
1: ça.
6: Mais non, mais c'est pas ça la question. Non, mais ça, c'est la dernière.
1: La question, c'est celle-là. C'est
6: par rapport au sondage.
16: Rien, hein.
6: par rapport au sondage, je pose la question.
16: Du sondage, il dit.
6: Voilà.
1: Mais je m'en fous, moi, du sondage, il est con.
14: Mais ça fait une question.
1: Mais
14: j'en
1: prends.
6: On s'en fout des questions. Des réponses, on veut la question.
1: Non, mais moi.
6: Pourquoi, qu'est-ce que va faire David Douillat après, là?
1: Eh ben, il va continuer à s'entraîner pour les prochains jeux.
6: Mais non, il va arrêter, il est trop vieux.
1: Bah, de toute manière,
6: c'est comme Platini. Platini, il arrête le foot, tu vois. Il a pas continué à s'entraîner pour la Coupe.
15: Bah,
6: voilà.
15: Bah, c'est bien ce qu'on dit.
1: Donc, c'est tout. Et voilà. Donc, pourquoi les Jeux Olympiques sont-ils appelés comme ça?
6: Non, répondez à l'autre question, à votre avis. À votre avis, pourquoi, qu'est-ce qu'ils vont faire après les JO?
1: Si je pose cette question-là, je poserai l'autre après si ça me fait plaisir.
6: Guy Dru, tu vois, Guy Dru, il est devenu ministre.
16: Guy Dru, ouais. Bravo, le frisé, là.
1: Bon, si c'est Fildar qui fait les débats, ben c'est bien. Hein. Alors moi, c'est terminé, on va faire le sondage.
15: Attends, j'ai plein de.
6: Imagine, quoi.
4: Moi, j'ai un auditeur à accueillir. Moi.
15: En plus.
4: Tu peux l'accueillir ou pas, GG, le dire?
1: Vas-y, pour la conclusion.
6: Non, on accueille. Allez. Ok, on accueille Stéphane Poussy, bonsoir.
1: On l'a déjà eu tout à l'heure, lui. Hein.
14: Non. Auprès de Gomez.
6: Attends, on n'a pas entendu parce qu'il y a une coupure.
1: T'appelles d'où?
6: Donc on accueille Stéphane Poussy, bonsoir.
14: Ouh, salut, j'appelle de Bolo. Super, avec ma vieille bobard. C'est quelle fréquence? Ouh là, c'est chaud.
16: Avec... Il y a un froid là.
1: Bon, je sens qu'on va.
14: 107.8, Gérard.
6: 107.8. Ouais, imagine-toi, tu vois, dans 2-3 ans, tu seras trop vieux pour faire des débats. Qu'est-ce que tu vas faire? Ça, c'est pareil.
1: Gueule.
15: C'est vrai. Hein.
6: C'est pareil.
1: La question, c'est pourquoi les Jeux Olympiques sont-ils appelés comme ça? Et c'est tout.
6: Bon, alors, ça sera pas celle-là et on fera l'autre après.
1: Non, après, ça sera la conclusion.
14: Mais non.
1: Si.
6: Voilà, bon, vas-y, demande
1: Stéphane.
6: À qui.
16: Il est moins le cas, hein, t'as le temps.
1: Et alors, Stéphane?
4: J'ai un autre, juste avant Stéphane, on accueille Laura Essel, bonsoir.
16: Bonsoir Laura.
17: Bonsoir.
6: Parle bien fort Laura. Hein.
1: T'appelles d'où?
17: J'appelle de Paris.
14: On s'est sorti de la galère, moi et Laura.
16: Bonsoir Laura.
1: Alors, la question, Stéphane, donc pour toi. Stéphane, une fois, Stéphane, deux fois,
6: non,
1: Stéphane.
6: Non, je lui parlais.
14: Excuse-moi, on vient de me reprendre en standard.
17: Est-ce que quelqu'un a une capote à me prêter, s'il vous plaît?
6: Attends, qu'est-ce qu'il y a, Anka?
17: Est-ce que quelqu'un a une capote?
14: Bien sûr.
1: Bon, Anka, tu vas te faire baiser ailleurs que dans les studios.
14: J'en ai plein, viens les chercher à la maison.
1: Tu dégages des studios, tu vas te faire baiser ailleurs que dans les studios.
6: Il y en a dans la veste de Gérard quand il prend le bus.
4: Peut-être que cette phrase va être archivée, Anka.
14: Si j'avais su, quand je t'ai vu, je t'aurais emballé direct.
1: Stéphane!
14: Ouais, bah écoute, moi, Manu m'a repris au standard. Donc,
6: c'est vrai.
14: Bien pris de la scare, c'est chaud. Si tu pourrais me répéter la question.
16: Tu pouvais.
1: Pourquoi les Jeux Olympiques sont-ils appelés comme ça? C'est tout.
14: Bah écoute, c'est très con comme question, je pense, mais bon, je sais pas, c'est comme si tu me disais pourquoi on t'appelait Gérard.
1: Eh ben,
16: c'est les Grecs, là qui.
1: Laura.
16: Ouais, d'accord.
17: Oui.
1: Laura.
17: Parce qu'en fait, les premiers Jeux Olympiques se passaient sur le Mont Olympe.
16: Voilà, j'allais le dire, putain. Non, après, je passe pour un blaireau. J'ai pas d'argent de la culture, en fait. Hein.
17: Et donc, voilà, ils appelaient ça Jeux Olympiques.
1: D'accord, et mes jacouilles pour terminer.
6: Ah, bah, ça sert à rien qu'ils répondent, c'était ça.
16: Il y a l'Olympiakos et le Panathinaikos.
6: Oui.
16: Et puis ils ont hésité, puis c'est l'Olympiakos. Voilà.
1: Eh ben, on va faire la conclusion.
6: T'as envie de faire caca ou quoi?
16: T'es speed, hein?
1: Terminé, y'a plus rien.
15: C'est là, t'as chauffé ou quoi?
1: T'as envie de. Non, mais y'a plus rien.
15: Tiens, se branler.
16: C'est pressé de rentrer, de se vider dans sa gourde à sa foutre.
6: Dans sa gourde à quoi?
16: Dans sa gourde à sa foutre.
1: Alors, Stéphane, au revoir.
14: C'est pas moi.
6: Non, c'est Jacouille.
1: Non, mais même, c'est pareil. Hop, Stéphane, au revoir.
15: Il y a quand même quelques questions.
1: Non, terminé. Stéphane, tu lui dis au revoir et c'est tout.
14: T'as un dieu d'un ou quoi?
1: L'IRC.
15: Oui, sur l'IRC où on est 9723. Tu peux noter, ça te fera des chiffres. Qu'est-ce que je veux dire? Il y a Isidore, il dit que comme pour les 10...
6: T'as vu, Bibi, regarde, j'ai ramené des chiffres. 9723, je l'ai trouvé moi-même.
15: Ouais, après les lettres. Donc il y a Isidore qui te demande, comme tu sais, pour les artistes, il y a les disques d'or, mais il y a aussi les disques de platine, etc. Pourquoi est-ce qu'aux Jeux Olympiques, il n'y a pas des médailles de platine?
1: Bah parce que c'est des médailles d'or ou de bronze et c'est tout.
14: Okay, bah, je vois pas. Super, la réponse.
16: Il n'y
1: a que ça, hein.
16: C'est plutôt en champlon.
1: Voilà. Donc, après, il y a une autre question.
15: LB69 qui te demande à quand le lancer de pute de kyste.
1: Il va se faire foutre, lui. Mm-hmm.
6: Très drôle, ce garçon.
15: Forcément.
1: Comme ça, il va se faire foutre, lui, ça va aller plus vite. Mm. Après.
15: Alors, Rocco Médaille de Plomb, il voulait savoir si les kangourous participent au combat de boxe aux Jeux Olympiques. C'est vrai que... Les kangourous, ils sont aptes à boxer quand même.
16: C'est chaud.
1: Ouais, mais ça, c'est
15: chaud. Hein, sur le vif, c'est chaud.
1: Ça m'étonne pas, c'est sur l'internet. Hein.
16: On va avec toi, Rigo, on te soutient.
15: Si on a... Merci, les potes.
16: On compatit.
1: Donc, à mon avis, je pense pas que.
6: T'as encore 10 minutes de questions, Coco, alors accroche-toi.
1: Hein. Ouais.
15: Tu m'étonnes.
5: Bon, GG.
1: Non, je te dis, il n'y aura pas de combat.
5: Si.
1: Il n'y aura pas de combat de kangourou, comme ils ont dit.
15: Non, mais c'est vrai, pourquoi est-ce qu'ils n'intègrent pas les animaux dans les courses? Par exemple, dans les courses, tu sais,
1: les réveillés, ils courent vite. T'as l'équitation. Mais je vois pas. Il y a de l'équitation, donc il y a les chevaux.
6: Putain, t'as mécale.
1: Tu t'es fait mécale par Gérard. Vas-y, allez, c'est bon. Allez, c'est bon, c'est raide.
15: Oh putain.
6: Pourquoi quand ils courent, ils ont des baskets?
15: Ah, ça, c'est pas mal.
1: C'est bien, c'est une bonne question.
6: Mais non, dans le temps.
1: Ouais, ils courent à pieds nus.
15: Ah, c'est vrai, ouais.
1: Donc, il n'y a plus de questions?
15: Comme au foot.
18: Il n'y a plus de questions.
15: Ah, ça aussi, on me l'a demandé. On
1: l'a énormément demandé. Ils peuvent pas établir, ils peuvent pas faire des circuits pour ça.
15: Bah, pourquoi ils font bien déjà? Ils ont bien fait des stades spéciaux. Regarde le stade de France, il a été fait pour la Coupe du Monde en France. Là-bas, ils ont fait des stades spéciaux à Sydney pour les JO. Ils auraient pu faire une. Fait un lac artificiel.
1: Ouais, mais ça, c'est aux organisateurs de voir. Hein,
6: c'est con qu'on n'ait pas eu le numéro ce soir. Hein, parce que
1: c'est aux organisateurs.
15: Alors, justement, à propos d'organisateurs, excuse-moi de t'interrompre, il y a encore énormément de gens, je peux pas tous les citer, qui me posent cette question. Pourquoi est-ce que les Jeux Olympiques ont été organisés pendant la nuit?
1: Bah, avec le décalage horaire.
5: Il y a combien d'heures?
6: Internet.
1: Alors là, je sais pas exactement.
5: Renseigné quand même. Hein.
1: Non, je crois que c'est deux.
5: Pourquoi tu te renseignes pas à l'avance sur ce genre de truc? Tu sais qu'on va poser des questions.
6: C'est vrai, t'as trois semaines, quoi.
1: Non, mais de toute manière, je pense que c'est 2 heures.
5: Non, c'est pas 2 heures.
1: 2 à 3 heures de décalage à peu près.
6: Mais tu rigoles.
5: Mais n'importe quoi. Alors comment ça se fait qu'il y a 20 heures d'avion pour y aller?
1: Ouais, mais ça, c'est ce qu'on a été me dire sur. J'avais demandé sur l'IRC.
15: Il y a une vingtaine d'heures de décalage.
1: Je pense pas.
5: Ah, et 2 heures d'avion, c'est ça alors.
6: Il y a 22 heures pour Tahiti et 20 heures pour.
1: Après, question de questions aussi con que ça, non?
15: Avant je sais pas, t'en as peut-être encore.
1: Non, parce qu'on fait la conclusion. Donc, conclusion de l'IRC.
15: Il y a juste Garner, il dit que, et c'est vrai, pourquoi est-ce qu'on parle des JO d'été alors qu'on est en automne?
18: C'est bien mon fils.
1: Bah ouais, mais ça, c'est justement, on est en automne à partir d'aujourd'hui, mais ça a été.
15: Ça
1: commencé bien avancé jusqu'au 1er octobre à peu près.
15: Bah, ça fait encore au moins 10 jours.
1: Ouais, il y a encore une dizaine. Mmh. Ben, il y a encore toute la semaine à venir là, puis après toute la semaine là et la semaine d'après, je crois. Je crois qu'il reste encore 2 semaines de JO.
5: C'est quoi toi tes pronostics alors toi avant que ça se termine les JO, GG?
1: Ben, de toute manière, je pense que vu ce qui nous arrive, il nous reste plus que David Douillet là pour une médaille d'or encore à la rigueur.
5: Ouais. Il y a curling encore.
1: Ouais, mais, non, je crois que après, je pense que ça m'étonnerait qu'on. Je pense pas qu'on puisse terminer dans les premiers.
5: Tu crois que Marie-Jo, elle aurait
6: le temps de revenir?
5: Elle a le temps de revenir, elle a le temps de prendre un avion, c'est la semaine prochaine.
15: Bah ouais.
1: Non, le 400 mètres, c'est aujourd'hui pour elle.
5: Moi, je pense que s'il y avait une discipline où on pourrait gagner une médaille d'or, c'est Sandy, elle se tapait avec des buffles.
1: Bon, bah alors, Jacouille, au revoir.
5: Non.
1: Ah bah si, de toute manière, il me reste plus que
6: c'était Jackie.
5: J'aurais bien voulu parce qu'elle était pas, elle était bien, mais c'était pas moi, non.
1: Ah bah c'était Jackie, bah tu dis au revoir à Jackie, alors.
6: Ah, il va faire sa
5: conclusion,
6: quand même.
5: Transfert.
1: Alors, Jackie, conclusion.
5: Ouais, bah c'était un bon débat, mais t'as pas trop travaillé le sujet, c'est dommage.
15: C'est vrai, ça.
5: Les Jeux Olympiques, si t'as l'occasion de regarder, regarde, tu vas te marier. Hein, c'est important, c'est tous les 4 ans, t'aurais pu préparer, franchement.
1: Ouais, non, mais même, les Jeux Olympiques, c'est pas mon.
5: Non, mais regarde, de minuit à 2h du matin, t'as des mecs qui font du sport, toi t'es là dans ton canapé, peinard.
1: Ouais, t'as raison, tu as 2h du matin.
6: C'est dégueulasse ce que tu dis, il a pas de canapé.
1: Donc,
6: faire 2h du matin.
5: T'es là dans ton brancard.
1: Eh mais Jacouille.
5: C'est bien aussi les brancards, GG, ça roule.
1: Eh mais Jacouille.
5: C'est confortable.
1: Eh hein. Mais Jacouille.
5: Voilà, bon débat, franchement, bon
1: c'est
5: débat.
1: Clair.
5: C'est vrai que t'as pas parlé, comme on a dit tout à l'heure, des gens d'e-sport. Enfin,
15: c'est
5: aussi.
15: Vrai, ouais.
5: Je pense que là, on a des chances de médailles.
15: Les Jeux Paralympiques.
5: Voilà, avec exactement, toi, tout à fait.
15: D'ailleurs, la France en gagne souvent beaucoup aux Jeux Paralympiques.
5: Il y a des estropiés.
1: Laura.
5: Attends, j'ai pas fini. Moi, j'espère que franchement, Marie-Jo, elle aura le temps de retourner à Sydney. Parce
1: non, mais là, de toute manière, vu qu'elle est partie,
5: franchement, Marie-Jo, si tu nous écoutes, si tu pars maintenant, tu peux y être là.
1: Mais de toute manière, elle a été retirée de la liste du 400 mètres pour demain, donc c'est terminé, hein.
6: Ah, ouais, il y a les bus Hollywood Open Miles.
1: Non,
6: avec ça,
5: j'ai pas fini. J'aurais aimé aussi que tu prépares un peu plus parce que c'est tous les 4 ans. Donc, à mon avis, d'ici les prochains JO, tu seras mort. Donc, ça aurait été bien que tu prépares cela.
20: C'est clair.
5: Parce que
20: tu vas replonger dans l'alcool, Gérard. Il faut pas le cacher aux auditeurs.
1: Laura, terminé. Mais Jacques, au revoir.
5: J'aurais voulu savoir.
2: Parce que tu viens de dire que les JO c'était pas ton truc, donc pourquoi tu fais un débat sur les JO si les JO c'est pas ton truc? Tu nous avais habitué aux routiers, la CB, tout ça, c'est vrai que ça c'est plus ta.
6: Non mais c'est pas grave,
2: Laura,
15: moi je dirais que c'est parce que TF1 retransmet pas, tout simplement.
6: Laura,
15: il boycotte.
6: Oui, pour terminer.
21: Ça y est, il a fini.
6: Ah ouais.
21: Pour conclure, je voudrais dire que c'était un débat de merde, mais là je pense vraiment. Mmh. Parce que franchement, t'as rien foutu, quoi. Ouais. Tu nous demandes la monnaie australienne, on en a rien à carrer.
2: La devise.
21: Moi je me suis.
20: Ta devise, tu te la carres au cul, mon con.
21: Profond avec des pouces. Et franchement, non, refais jamais ça, quoi. Refais jamais ça.
2: Un tir dans le cul vaut mieux que deux, tu l'auras dans la bouche.
6: Je crois que Aimé Jacouille et puis Jackie, on vous a dit au revoir.
2: Non, on est là, t'inquiète. Non, on est là.
6: Donc, terminé pour vous.
2: On est tous en équipe là.
21: Et je voudrais citer mes sponsors.
2: Vas-y, ma poule.
21: Les trois Suisses.
6: Ouais, au revoir.
2: Manu,
6: s'il te plaît.
2: Voilà.
6: Manu.
2: Et les films Marcor,
15: On m'appelle. Ouais. Désolé.
2: Une émission sponsorisée par les films Marcor.
6: Voilà, donc conclusion sur l'IRC.
2: Trois films dans Roselyne.
6: Alors là, il a été trop vite. Lui, il a été un peu trop loin.
15: C'est un sponsor. Bah, il n'y a pas beaucoup de...
6: C'est quoi ce truc?
15: Ça arrête plus là, ça arrête plus de sonner. Pas tellement de conclusions sur l'IRC, si ce n'est Starsky, le lanceur de javelot. Il te dit, Gérard, un Roumain lève trois fois son poids et reçoit une médaille. Et toi, tu baisses bien trois fois ton poids et pourtant tu reçois pas de médaille.
6: Sa conclusion, j'en ai rien à foutre. Et on a terminé avec combien?
15: C'est vrai, on a un peu baissé, on est arrivé à 8033.
6: C'est fort quand même. Donc 8033. Ok.
15: Donc encore une petite conclusion de Rocco Médaille de Plomb. Il dit encore une belle illustration de l'incultisme de Gérard qui fait des débats sur des sujets qui ne l'intéressent même pas.
6: Ah bah c'est bien. Donc dans ce cas-là,
15: c'est vrai.
6: Je sais pas pourquoi qu'il s'amuse à pianoter sur l'IRC.
15: Ah, parce que lui, ça l'intéresse au moins.
6: Bah, si ça l'intéresse, il a qu'à se mettre devant sa télé. Ça y est, à l'heure actuelle. Donc voilà. Donc qu'est-ce que je peux dire?
22: C'est très pénible. Hein.
15: Ouais, ça fait mal aux oreilles dans les casques. En fait.
6: Donc qu'est-ce que je peux dire? La conclusion, ça a été de la merde comme d'habitude. Hein,
22: avec... Non, mais non, ça c'est trop facile à dire.
6: Débat qui s'est pas mal, qui s'est mal passé avec Anka qui a rien foutu.
22: Ça c'est
6: qui...
22: vrai, ouais, ça. Ouais.
6: Vous,
22: ah, donc c'était bien.
6: Ça a été limite. Donc, pour le 12, normalement, si tout se passe bien et s'il n'y a pas trop de bordel avant, donc débat sur les catastrophes
22: naturelles.
6: Catastrophes et c'est tout.
15: Donc, on peut pas faire les prises d'otages?
6: Non, je vais pas.
22: Si, ça va être
6: terminé
22: dedans.
6: Hein.
22: Ça va être dedans. Le
6: ouais,
22: temps
6: bah,
22: que ça...
6: On verra.
22: Tant qu'on oublie un peu.
6: Donc vendredi soirée locaux. Alors vendredi soir, soirée mousse et bière. Ça m'étonnerait avec Gigi Corona et Gigi 86. Ça, c'est bien les conneries à filer.
22: Non, non, mais Max m'a donné la feuille.
6: Non.
22: Mais je te jure.
6: Gigi, c'est bien. Ça va vite te dire que c'est Max.
22: Répète-le. Hein,
6: Gigi Corona et Gigi 86. Après samedi soir, soirée spéciale blague à Toto avec Gigi Sleep et Gigi Ricard. Donc à mon avis, c'est encore des conneries que tu me sors. Et n'oubliez pas vendredi. Non, c'est samedi, je crois. Je me souviens même plus. Vendredi. Il se sent pas pisser lui là derrière là.
22: Bon, c'est quoi alors?
15: Vas-y, enchaîne.
6: Donc vendredi.

0: Wavre
1: pas
0: de Caen.
1: Autant pour moi.
0: Ok, pas à Caen, c'est Wavre. Donc on s'écoute les gros JO des plages avec Venez me voler ma bitch. Et voilà, donc vous allez retrouver Gaël pour la nuit sans pub, à plus tard.
2: Ouais, Gérard, Gérard, excuse-moi pour tout à l'heure, j'ai vu que tu t'étais barré, j'ai vu que les bouteilles étaient vides, donc je me suis dit, ça y est, il n'y a plus personne, quoi.
0: T'es vraiment un cave, toi, allez, ouais.
2: Gérard.
3: Non. Non, mais moi, de toute manière, je suis même pas au courant, donc...
4: Moi non plus, hein, non, mais elle veut faire un canular à Christine, parfois, ça peut être marrant.
3: Non, mais...
4: Ouais, on peut se marrer en même temps.
3: Moi, de toute manière, je suis pas censé
4: Non, mais enfin, bon, maintenant que t'es là aussi, on...
3: Ouais, non, mais c'est toi qui m'as dit d'être là pour...
4: Non, mais je veux dire, ça peut être marrant, quelque part, on peut se foutre de
3: non,
4: ça.
3: Non, mais moi, je m'en fous, moi, je la laisse faire.
4: Ce serait marrant. C'est quand même ton ex, on peut la rendre ridicule, quoi.
3: Non, non, mais moi, je la laisse faire.
5: Dis-moi, Gérard, ça te concerne un petit peu. Parce que tu vas être en accusation sur une petite partie, et puis après c'est Christine qui va prendre le relais.
3: Disons ah non, mais moi, de toute manière, je parle pas.
5: Bah non, justement, il faut
3: l'écouter,
5: en espérant qu'elle écoute pas Fun.
3: Ok.
5: Donc tu fais comme si que t'étais pas au courant.
3: Non, mais moi je te espère, c'est tout. Tu te débrouilles avec le Star System, ok.
5: Voilà, exactement. D'accord.
4: Alors, on y va, c'est parti. Donc, qu'est-ce que tu veux que je fasse comme genre de canular? Ça consiste en quoi, ton canular?
5: Ça concerne, Gérard, que moi, je suis... Je vais essayer de prendre une autre voix. Je suis le commissaire GC, donc qui correspond à Gérard, donc ça fait G.
4: D'accord.
5: Gérard, et c'est Christine.
4: D'accord. Donc, toi, tu t'occupes, tu fais tout, tu fais la voix comme
5: vais,
4: tu l'as...
5: Je vais essayer. Hein.
4: D'accord, comme tu l'as fait, comme tu l'as fait tout à l'heure.
5: Toi, tu t'appelles, par exemple, le commissaire Dupont, si, par exemple, j'ai besoin
4: d'accord.
5: de toi.
4: Ok, ben on y va, c'est parti, donc...
5: D'accord.
4: Allez. On est en train de faire le numéro de téléphone donc de Christine, et je te souhaite bon courage. Hein.
5: Ok.
4: Allez, c'est parti. Putain. Allô? Ça coupe tout seul?
6: Allô? Bonjour, excusez-moi, j'ai eu une petite plainte concernant votre ex-fiancé, ou je crois quelque chose comme ça, un certain Gérard, quelque chose comme ça. Il s'est fait gauler aujourd'hui dans un magasin, et sur lui, on a trouvé des papiers, justement, avec votre numéro de téléphone. Ah bon ? On voudrait savoir exactement, parce qu'il paraît que toute la marchandise qu'il vole, il arrange directement chez vous. Demain matin, à la première heure... Attendez, à la première heure, demain matin, on fait une perquisition. Si vous voyez qu'est-ce que je veux dire.
7: Je suis au foyer, moi, je ne suis pas chez moi.
6: Mais je veux pas savoir, moi. Moi, c'est comme ça, on fait une perquisition, on récupère toutes les affaires de Monsieur Gérard, puis voilà. Et puis, ça ira très loin. Hein.
4: Allô?
6: Allô? Je peux vous passer mon commissaire, Monsieur Dupont?
4: Elle a raccroché, on la rappelle.
6: D'accord.
4: Gérard, toi qui connais bien Christine, qui était ton ex, quand même, t'as pas deux, trois trucs à nous dire, là, pour qu'on puisse essayer de la voir? Qu'est-ce qu'il faut faire pour qu'on réussisse à la piéger, là?
3: Oh non, mais ça, c'est ton problème, hein. C'est pas moi qui veux faire le canular.
4: Elle est naze, quand même, cette nana.
3: Non, mais moi, tu fais ce que tu veux, parce que moi, j'ai déjà Henri qui commence à te plaindre, parce qu'il paraît que Pildar, il aurait donné le numéro de téléphone de Chatou, et qu'il l'aurait appelé la semaine dernière, cette
4: Christine,
3: semaine.
4: Christine?
3: Oui.
4: Carrément. Gérard, c'est peut-être pour ça que Pildar n'a pas voulu... Allô? Allô? Non, je vais le faire, Françoise.
5: Voilà, vas-y.
4: Hein?
5: Oui.
4: Oui, Madame Christine.
5: C'est Fun Radio, je sais tout.
4: Ah, c'était Françoise qui voulait te faire un canular. Ça va?
5: Ah bon?
4: Ça va, Christine?
5: Ouais, je dormais, hein. C'est très sympa, mais je suis trop fatiguée.
4: Ça nous faisait plus... On a envie de te faire... Tu nous manquais.
5: Ah bon?
4: Voilà. Donc ça nous a pris comme une envie de pisser. On s'est dit, tiens, on va appeler Christine.
5: Ouais.
4: Bon,
5: T'as pas eu trop peur, Christine?
7: Non, mais j'étais fatiguée aussi, j'étais pas bien.
4: Bah ouais, il y a ton ex qui est là, ton mec.
7: Non, il est pas là.
4: Non, mais ton ex.
7: Oh. Ah, Gérard.
4: Il est là, il veut te faire un petit coucou.
7: Ah bon?
3: Salut.
7: Salut. Ça va?
3: Ouais, ben... Ça pourrait aller mieux.
7: Ouais, bon, ça va.
4: Qu'est-ce que c'est que ce truc? Ça coupe dès qu'il y a la ligne, dès que ça sonne, là. Oui, c'est quoi?
7: Je sais pas, moi.
4: Gérard, qu'est-ce que... Bah dis-lui ce qui t'est...
3: Non, mais c'est quoi cette histoire avec

0: Henri, là.
1: Henri.
0: Oui. Quoi? Tu connais pas Henri?
1: Si.
0: Ben, comment que ça se fait que tu l'as appelé?
1: Je l'ai pas appelé, moi.
0: Ah ben si, hier, Henri, il est venu, il m'a engueulé.
1: Non, je l'ai pas appelé, j'ai pas son numéro, j'ai tout mis à la poubelle. Comme ça, j'ai pas d'histoire.
0: Ah bon? Ben,
1: j'ai plus rien.
0: Ouais.
1: Comme ça, j'ai pas d'histoire, j'ai plus rien. Moi, j'ai ma vie, je m'occupe plus des autres.
0: Ah oh ben moi aussi j'ai ma vie. Hein.
1: Voilà.
0: Puis, moi je suis encore tranquille.
1: Ouais, moi aussi.
0: Moi je suis peinard.
1: Et je vais bientôt quitter le foyer, alors c'est bon.
0: Oh ben moi je m'en fous. Hein.
1: Ben, je te dis quand même parce que t'es...
0: Non mais attends, moi je te l'ai fait quitter une fois.
2: Non mais c'est quand même ton ex, donc c'est normal qu'elle, tu vois, elle a envie de te tenir au courant un petit peu de ses histoires. T'es quand même content pour elle, non?
0: Oh mais moi, parce qu'elle veut. Hein.
2: Non mais d'accord, ben, elle a bien compris.
1: Ouais,
2: mais t'es
1: sympa, j'ai des nouvelles de toi par Fun Radio des fois. Je t'entends des fois.
0: Tu m'entends pas beaucoup parce que j'ai qu'une fois.
2: Ah, enfin, la dernière fois, t'es passé à l'antenne, tu vois, donc des fois tu passes. Puis on a dit.
0: Je viens pas souvent.
2: Enfin, quand même, c'est quand même trois.
1: Par semaine, je t'entends, c'est
2: bah ouais.
1: Tout. Voilà. Moi, je suis contente pour toi, t'as une copine, voilà.
0: T'inquiète pas, et puis ma copine, je m'entends bien avec elle.
1: Bah oui. Bah nous, on s'entendait pas du tout, hein, je crois pas. Hein.
0: Non, mais...
2: Au début, quand même, je me souviens, et c'était... Je me souviens que vous étiez dans la cabine tous les deux, et
0: non,
2: vous
0: non,
2: étiez
0: mais en train moi, de taper moi, dessus. Moi, Christine...
1: Ouais.
0: Christine, il y a un truc que je te reproche. Comment que ça se fait que t'as dire que je te piquais 2 francs,
1: hein?
0: Alors que c'est faux?
2: Ouais, on a même entendu dire que tu lui volais, qu'il t'avait volé des euros.
1: Des euros, c'était pas avant. Des sous, oui, il me piquait des sous, c'est vrai.
0: Ouais. Ah oui. Combien?
1: Ah, je m'en rappelle plus, ça.
0: Ouais, tu t'en rappelles plus, alors moi je m'en souviens très bien.
2: Maintenant, il y a de l'eau qui
1: est pas allée.
0: Non, mais attends, mais moi le passé, c'est peut-être pour toi, c'est du passé. Pour moi, c'est pas du passé.
2: Ouais.
0: Parce que moi, je vais te dire une chose, que maintenant, moi j'ai des problèmes, c'est que maintenant, on ne fait plus confiance.
2: Ah, ça c'est vrai qu'il a beaucoup perdu à cause de toi. Depuis, plus personne ne...
0: Alors, je vais te dire une chose.
2: Moi, je veux bien lui prêter des pièces de 10 francs, mais je lui prêterai jamais 2 francs. Parce que 2 francs, j'aurais trop peur qu'il me les rende pas.
0: Mais jamais j'ai été piqué 2 francs ou 10 francs, comme tu as été le dire sur l'antenne.
2: Bah, tu peux le dire, Gérard, maintenant. De toute façon, il y a prescription, c'est bon, hein? C'est vieux.
0: Alors, je vais te dire une chose, je t'ai jamais volé de l'argent, c'est faux. Là, t'as été mentir.
2: Christine.
1: Non, j'ai pas menti.
0: Si, tu mens.
1: Non.
0: Bon, attends. Je t'ai déjà volé de l'argent?
1: Ah si, tu m'as déjà piqué.
0: Quoi,
2: toi, elle le dit.
0: Attends. Et à chaque fois que tu me laissais ta carte, j'allais te chercher ton argent et je te le ramenais. Viens pas me dire que je te piquais de l'argent, c'est faux. T'es une menteuse.
2: Est-ce que tu te mettais
0: une menteuse. T'es une menteuse. Alors c'est terminé. Moi, je te parle plus. Au revoir.
2: Peut-être que tu te mettais un petit billet dans la poche. C'est ce qu'elle dit. Mais parle. Si tu t'en vas, c'est comme... Mais quand tu t'en vas,
3: ça veut dire que t'es coupable, ça.
2: Si tu t'en vas, c'est comme si tu fuyais. Rallume le micro, Rigo, si tu peux y penser. Juste voilà comme ça. Qu'est-ce qu'il y a, Rigo? Si tu t'enfuis comme ça, c'est que quelque part t'as quelque chose à te reprocher.
0: Non, c'est une menteuse.
1: T'es un menteur.
0: Comment?
1: T'es un menteur.
2: Bah, parle devant ton micro, France, Christine. On t'entend pas.
1: T'es un menteur.
0: Ah ouais, je suis un menteur.
1: Oui.
0: Alors c'est pour ça que c'est mon beau-père qui est venu te chercher avec sa voiture pour tes affaires. Et après t'as été voir Myriam pour aller tout mettre chez elle. Alors toi t'es encore pire, t'es une menteuse.
1: Non,
0: en plus tu voulais t'installer chez elle. Alors arrête, t'es une menteuse.
1: C'est qui?
0: T'es une menteuse.
2: Ouais, Gérard,
0: t'es une menteuse, ta gueule. La tienne, les connasses.
1: Va te faire enculer.
0: Toi-même, pétasse.
1: Oh là.
2: Ah bravo Gérard, t'as réussi. On rappelle Christine quand même pour s'excuser.
3: Ouais, obligé.
2: Au moins du comportement. Attends, non mais d'accord.
1: Disons,
2: oui François.
1: Max, ouais. Je voulais pas que ça se finisse comme ça, moi. Moi c'était un petit canular très gentil, moi c'est tout, mais.
0: Non, je voulais pas.
1: Je voulais pas que ça dégénère. Hein.
2: Elle est là ou pas? Attends, merci, j'ai enlevé mon.
1: Ça m'étonnerait qu'elle décroche là.
2: T'es là Christine? Christine décroche, je voulais juste m'excuser, c'est Max, je voulais juste t'excuser. Christine, merde, on va pas faire les enfants, bordel, merde, on est des adultes. On s'excuse, Christine, décroche.
1: Elle décrochera pas. Hein.
4: Parle plus fort, toi.
2: Allume ton micro, Gérard, s'il te plaît, merci.
0: Et parle plus fort, Olivier. Non, mais parle encore plus fort, si tu veux.
2: Allez, Christine, merde, fais pas la grosse, là. Fais pas l'enfant, je veux dire.
0: Mais non, elle décrochera pas, elle décrochera pas.
2: Elle pourquoi, parce qu'elle a peur.
0: Mais non, elle est dans un foyer. Elle a peur.
2: Elle sait qu'elle a tort.
0: Bah oui, elle a tort.
2: Pourquoi? Parce qu'elle a, t'as jamais volé de l'argent?
0: Bah non.
2: Juste des billets, quelques petits billets, non?
0: Non, non, même
2: rien
0: pas.
2: Rien du tout.
0: Même pas.
2: Un petit restaurant, un petit peu un chéquier.
0: Non, non, non, non. Elle avait même pas de chèque restaurant. Alors c'est une menteuse.
2: Elle a même dit. Elle nous a dit qu'une fois, t'avais volé son carnet de tickets restaurant. Il y a quoi? Il y a une semaine.
0: C'est une menteuse.
2: Sur le répondeur.
0: C'est une menteuse.
2: On va écouter le message répondeur. On va écouter. Il y a un message répondeur d'elle. On va raccrocher. Elle disait, il m'a volé il y a un an ou deux. Il m'a volé mon argent dans mon portefeuille.
0: Ouais, comme quoi.
2: Dans
0: comme
2: des
0: quoi.
2: Tickets restaurant.
0: Ouais, mais après elle disait, il jouait pas, c'est ça?
2: Ouais, bah
0: n'importe quoi. Qu'elle arrête de dire ces conneries, qu'elle reste où qu'elle est, ça vaudra mieux.
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5: Bonsoir.
6: À tes soins, chef.
5: Non, à tes amours.
7: Ouais.
5: Bon, enfin bref. Mais vous allez arrêter un petit peu de me taquiner avec ça.
6: Bon, alors Gégé, on a reçu une lettre.
8: Faut pas coucher les pieds nus, chef. Hein.
6: Attrape. Bon, Gérard, écoute, ça te concerne. Donc, on a reçu une lettre du lieutenant à l'intérieur. Du commissariat de police de Suresnes.
8: Ouais, ben c'est bon, c'est même pas la peine de la lire à l'antenne, d'accord? Parce que ça, c'est des conneries.
6: Ok. Bah, attends, mais je peux
8: non,
6: quand même.
8: Non, mais moi, je vais dire une chose, ça, c'est des conneries. Alors, ça, c'est même pas la peine de la lire en direct. On est bien d'accord.
6: Qu'est-ce que je fais, Max? Qu'est-ce que je fais?
7: Ah, bah.
8: Tu la lis pas à l'antenne et c'est tout.
6: Bon, je la parcours, je lis pas tout.
7: Lis pas non, tout, non. Juste un extrait, là.
6: Non, mais c'est pour te dire
7: juste que. Juste un extrait, Gérard, pour qu'on. Ah, ferme pas les yeux, juste un extrait.
8: Ah, mais attends, c'est encore des conneries. C'est encore des conneries.
7: Bah oui, je sais bien, mais...
6: Bah ouais, mais on a reçu une lettre, faut bien la lire.
8: Mais c'est bon. Mais dans ce cas-là, tu lis pas ça à l'antenne, espèce de con. D'accord?
6: Mais j'ai rien lu encore.
8: Non, dans ce cas-là, ouais, tu commences à la lire, tu dégages. Tu fais même pas, tu fais rien. Ok?
6: Et moi, je peux, Gigi?
8: Non plus. Ah bon. Je vais pas me faire chier avec vos lettres, bidon.
6: Bon, je vais la parcourir 2-3 minutes. C'est pas long, c'est pas chiant. En plus, ça te concerne, mais c'est pas méchant. Donc, en plus, c'est adressé à Max. Monsieur Max, je me permets de vous écrire afin de vous faire part des conclusions d'une enquête qui m'a été confiée par le secrétaire du ministre de l'Intérieur, James Sucet. Cette enquête concerne un de vos collègues, connu sous les pseudonymes de Gérard de Suresnes, The Bestiole of Suresnes et Sac à Vin.
7: Ça va?
6: Je pense que pour faciliter la compréhension de cette triste et sordide affaire... Je me dois de vous résumer brièvement les faits. Je résume brièvement les faits et c'est tout.
8: Ah, mais je m'en fous!
6: Ainsi, le 29 septembre 1997, les officiers de la douane française, Pascal Duglandu et Raoul Chibokou...
8: Bon, arrête tes conneries, d'accord? Parce que tout à l'heure, je me levais, je vais te l'arracher, je vais la déchirer.
6: En sortant du bar chez Riton Laveur... Non, mais c'est bon, Gérard.
8: Tu pousses à la poubelle, ok?
6: Ok.
8: Et tu te mailles.
6: Attends, je vais la montrer au chef, déjà.
8: Ça, c'est des conneries.
7: C'est quoi, ça?
8: C'est des conneries.
7: Ah, mais je lis,
8: c'est des conneries.
7: Je lis pas, moi.
6: Ah, mais il va me taper si je la lis.
8: C'est des conneries, d'accord?
6: Donc, ainsi, le 29 septembre 99...
8: Bon, ben, continue, tout à l'heure, je vais rentrer chez moi.
6: Oh, non.
8: Vous allez voir. Continue. Laisse-le...
6: Mais, je peux pas...
8: Bah, tu l'interdis, c'est tout, il a pas à la lire en direct.
6: C'est toi le chef, c'était des...
8: Bon, tu la lis pas, ok, tu me donnes ça.
6: D'accord. Donc, on fait une saisie spectaculaire de contrefaçon. Hé, hey, Gérard!
8: Ah, ok. Tu donnes ça, c'est fait...
6: En fait, une...
7: Ah, ils sont en train de se battre.
6: Fais gaffe, putain, il l'a frappé et tout, putain, l'autre, il l'a frappé, il a donné des coups de shoes.
8: Tu donnes ça, d'accord? Arrête, hein. Tu donnes ça, c'est fine.
6: Elle est trop bien, là, elle est...
8: Tu donnes ça.
6: Non, mais il a raison.
8: Tu donnes ça, maintenant, d'accord? Et tu fermes ta gueule, tu lis plus rien.
6: Et l'autre, il se marre.
8: Bon, bah, tu donnes ça, tu te mailles.
6: Non, je l'arrange. Il y a sa conviction.
8: Ouais, puis à sa condition, espèce de con.
6: La condition, ouais.
8: Connard. Et tu veux continuer l'équipe? Ça m'étonnerait. Marre-toi, toi, abruti. Marre-toi, parce que j'ai l'impression que c'est toi qui fais des conneries derrière le dos du monde.
6: Pardon?
8: Ouais, pardon.
6: Bon, en revanche, moi, j'ai un autre truc.
8: Ouais, ouais.
6: J'ai le GG Star Club.
8: Ouais, ouais.
6: Nouvelle formule. Il y a plein d'anecdotes sympas.
2: Non, il y a du matos.
6: Pas de flotte.
7: Attention, l'autre, Gérard va balancer de la flotte sur son équipe.
6: On paye tout, hein, Gérard.
7: Fais gaffe.
6: Tu penses à l'équipe ou pas, là?
7: Ouais, gaffe. Voilà. Mais il n'y aura plus d'équipe, Gérard.
6: Alors donc,
7: Gérard,
6: Pep.
8: Non, non, ça, c'est des conneries que vous êtes... Vous pas... Ça.
6: Donc, il y a une interview.
8: Quoi?
6: Donc, le magazine te demande...
9: Gérard
10: Bon, c'est pas grave, j'en ai d'autres.
8: Bah oui.
7: Bah oui, comme
10: donc,
7: par hasard.
10: L'anecdote de la semaine, Gérard. L'anecdote de la semaine, donc.
7: Bon, alors remets ton casque,
10: Gérard et Sandy se promenaient à Suresnes.
7: Oh là là.
8: Bon, t'arrêtes, s'il te plaît.
9: Mais c'est gentil, c'est sympa.
8: T'arrêtes.
9: Mais c'est sympa.
8: T'arrêtes, je te dis maintenant.
9: Gérard et Sandy,
7: ça va finir en bagarre.
8: Dégagez, je veux pas de vous ce soir.
7: Bah alors qui va faire le sardin? Qui va faire le sardin?
0: J'ai rien ce soir.
8: Toi tu dégages. Toi tu dégages parce que ta mère de mardi tu me la referas pas.
7: Ah ouais, dis donc, il y avait un micro qui était allumé dans le bureau quand même, putain, les mecs.
10: C'est pas vrai.
7: Bon, alors c'est un néon, est-ce qu'on est sur le satellite?
11: La suite des débats, on est toujours, il est 2h48 du matin, donc vous pouvez toujours nous appeler au 0803 085000 et 0860.
0: On va pas commencer, on est déjà à la première question et apparemment ça commence déjà toute la merde. Vous savez pas comment ça me casse les burnes, ok?
9: Gérard, qu'est-ce qu'il y a?
0: Non, c'est bien.

0: d'audit et on reprend après. Si ça se passe bien. Oh, Game Boy, tu t'es seul. Comment ta gueule?
1: Non, il a dit ta gueule à Game Boy.
0: De toute manière, avec une cloche comme moi, on s'amuse. Avec une cloche comme vous, on se fait chier. C'est

0: Vite fait. Jean-Luc.
1: Salut tout le monde. Salut tout le monde.
2: Salut Gérard.
3: Salut, salut Gérard.
0: Bon allez, non non, moi je continue pas, j'arrête, tu me prends. Tu te démerdes, moi j'arrête, je rentre chez moi. Et vous t'en regardes. Non non, ça pour rien, ça pour rien, ça pour rien. Non non, ça pour rien, ça pour rien, j'arrête.
4: T'abuses aussi.
5: Mais parce que...
0: Non mais attends, je demande quelque chose. Pour l'instant, tu me... Tout le monde dort. Tu me... Vous servez, vous dégagez. Je puis vous voir. Vous allez vous réveiller parce que je sens que ça va pas aller comme ça. Moi, je vais arrêter là, je vais rentrer chez moi.
6: Ouais, vas-y, tiens.
5: Qu'est-ce qu'il y a?
6: Allez hop.
5: Mais j'ai rien dit, j'ai rien fait. Gérard. Ah, Gérard s'en va. Ah, ça y est, il est parti.

0: ils sont en cours, mais ils ont pas été finis parce que il a fallu que je surveille à peu près certains trucs et.
1: Minuit, 2h. Ouais, si je suis prêt, si je serais pas intelligent, ce serait pas des débats, hein, Brouty.
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1: Bonsoir à tous, bonsoir Hugo, bonsoir Manu et bonsoir Pildar. Donc, bonsoir. On va attaquer les débats.
3: Bonsoir.
1: On va attaquer les débats en espérant que ce coup-là, ça fonctionnera un petit peu mieux que les autres durant l'année dernière qu'on avait fait. Bon, je suis qu'une fois par mois pour l'instant, donc on va essayer de faire quelque chose de potable, si ça veut bien. Écoutez ce qu'on dit. Alors, pour ça, on accueille Téléscrotte, 25 ans de Paris. On écoute Fun Radio 100.9. Bonsoir à toi.
4: Bonsoir Gérard, bonsoir l'équipe.
3: Bonsoir.
4: Salut tout le monde.
3: Bonsoir.
1: Petite orbite, 24 ans de Toulouse, 96.8.
5: Oui, bonsoir Gérard, bonsoir tout le monde.
1: Bonsoir. Et suceuse, 27 ans, Dijon, 103.4. Bonsoir à toi.
5: Salut GG, salut Manu, salut Filda, salut Rigaud, salut les auditeurs.
4: Bonsoir suceuse.
1: Roosevelt, 23 ans, Bordeaux, 95 FM. Bonsoir à toi.
6: Bonsoir, bonsoir tout le monde, bonsoir Gérard.
1: Salut, je viens de te dire bonsoir.
6: Ok.
1: Bon. Alors, débat sur les ovnis et les extraterrestres. Donc, vous pouvez toujours nous appeler au 0803 08 5000. L'IRC www.funradio, c'est Rigo qui vous y accueille. Donc, sur l'IRC, je préviens tout de suite que les questions, j'y répondrai petit à petit. Mais si ça concerne Sandy, ce n'est pas la peine de me les annoncer. D'accord, Rigo?
3: Ouais, bien. Il y a le Minitel aussi, non?
1: Non, le Minitel, il fonctionne pas.
3: Si,
1: alors.
3: Ils fonctionne. Ils en ont remis un en dessous, là. Je le vois.
1: Il y en a un en dessous.
3: Ah, vas-y.
1: Donc, 3615 Code Fun Radio, rubrique direct, et voilà. Donc, alors, première question. Pensez-vous que les ovnis ou les extraterrestres existent-ils? Existent-ils? Oui, bien sûr. Si oui, où? Alors, pour ça, on va demander à Téléscrotte.
4: Moi, pour l'instant, dans l'avenir, dans le présent, je veux dire, j'y crois pas trop.
1: Mm-hmm.
4: Mais je pense que dans un avenir proche, ça pourrait arriver. T'sais, les extraterrestres, c'est plutôt un truc du futur.
1: Ouais, mais les ovnis et les extraterrestres, hein, j'ai bien précisé les deux. Hein.
4: Les ovnis et les extraterrestres, c'est pareil, c'est les trucs du futur. Donc il faut laisser le temps que ça vienne.
1: Ouais.
4: Faut pas trop devancer les choses.
1: Hein ouais, non, mais toi, pour toi, donc...
4: Pour l'instant, non, c'est pas crédible. Pour l'instant, c'est pas crédible, mais d'ici quelques années, pourquoi pas. Hein. Moi, mm-hmm. Je suis ouvert, il n'y a pas de problème.
1: D'accord. Petite orbite.
5: Oui, alors moi, personnellement, j'y crois complètement.
1: Mm-hmm.
5: À mon avis, il y en a même qui ont envahi la Terre, tu vois. Je suis sûr qu'on peut en rencontrer dans les environs de Paris.
1: Je pense pas, non.
5: Je sais pas... En tout cas, je suis sûr d'en avoir déjà entendu ou rencontré, quoi.
1: Ok. Suceuse.
5: Ouais, moi je crois au contraire qu'ils existent, mais pas sur Terre.
1: Mm-hmm.
5: Et qu'en fait ils nous observent, mais qu'ils pensent qu'on n'est pas.
1: Non, mais comment, comment tu veux qu'ils puissent nous observer s'ils nous voient pas? C'est ça le problème.
5: J'ai pas dit qu'ils nous voyaient pas, j'ai dit qu'ils étaient pas sur Terre.
1: Mm. Téléscrotte et petite orbite, hein, si vous voulez des fois réagir dessus aussi sur la question quand je demande aux auditeurs, vous pouvez, hein,
5: okay,
1: sans que ça fasse trop le bordel entre vous, hein, d'accord?
5: Ok, pas de problème. C'est bon, je peux continuer?
1: Ouais.
5: Je pense qu'en fait ils nous observent, mais qu'ils nous croient pas assez développé en fait pour les accueillir, donc on est encore un peu primaire pour eux.
1: Mmh. Ouais, mais dans quel sens que tu vois ça, qu'ils nous ont dans quel sens tu vois ça sur ça?
5: Ben, c'est vertical, je veux dire, ils nous regardent de l'espace sur la Terre, donc...
7: Mais ils nous regardent avec des télescopes ou des trucs comme ça?
5: Ouais, des gros télescopes.
1: Mmh. D'accord. Roosevelt?
6: Ouais, alors moi je pense que ça existe carrément pas. Parce que sinon, ça ferait bien longtemps qu'ils seraient venus le voir. Mmh. Un petit coucou, un petit coup de pouce. Et voilà.
1: Mmh. Ouais, réveille-toi quand même, Roosevelt, quand je pose des questions, parce que si...
6: Y a pas de problème.
1: Non, bon. Parce que si tu t'endors déjà sur la première, qu'est-ce que ça va être par la suite, hein?
6: Ok, on fait
1: donc,
6: ça.
1: Donc essaye d'avoir un peu plus la patate, parce que sinon, ça, on va s'endormir avec toi et ça va pas coller, on va pas pouvoir continuer comme ça, hein, je te le dis gentiment. Hein.
6: Oh là là.
1: Ok.
6: D'accord, pas de problème.
1: Bon, moi je peux vous dire que personnellement, moi j'en ai... Pour l'instant, tout le monde dit que ça existe. Je pense que vous connaissez Jean-Pierre Sauzère.
5: Ouais.
1: Bon, lui, justement, j'avais demandé à ce qu'il participe au débat. On l'a pas, c'est dommage.
3: Ah, non, mais
1: c'est
3: dommage. Il sera là tout à l'heure parce que là, il avait un truc à faire. Il terminait une chanson, donc on l'aura
1: dans
3: un quart d'heure, 20 minutes.
1: Parce que d'après lui, pour lui, les extraterrestres et les ovnis, ça existe. Hein, c'est ce qu'il avait dit. C'est ce qu'il dit toujours. Hein.
3: Ouais. Bah ouais, on va voir. On l'aura tout à l'heure, oui.
1: Mais moi, je peux vous certifier par A plus B que ça n'existe pas et j'en ai pas encore vu.
6: Mais tu nous avais dit que Bill, c'était un extraterrestre.
1: Non, mais attention. Parce que je dis si Big Bill est un extraterrestre, en fin de compte, ce qui est faux. Parce qu'en fin de compte, c'est un personnage, c'est un être humain qui se met dans la peau d'un extraterrestre qui est déguisé.
6: Ah, vous avez quand même mis 6 mois avant de le découvrir, quoi.
1: Non, mais moi, je le savais bien avant, parce que...
4: Mais là, t'as gardé le secret, alors.
1: Bah ouais, mais j'ai gardé...
3: Big Bill, en fait, le mec qu'on voit dans la télé, enfin, dans la télé, qui est dans la télé, c'est en fait un mec qui est déguisé.
1: Ouais, c'est un mec qui est déguisé, déguisé en Big Bill.
6: Non, si.
1: Non, je peux vous le dire, parce que j'ai lu dans un article, et ça, je peux vous garantir que c'est vrai.
6: Il est bien fait, le
1: costume. Ah bah ouais, mais ça, de toute manière, c'est la production qui l'ont fait comme ça.
6: Ils ont dû plaire. C'est un mec dans un costume. Quoi.
1: Ouais,
6: c'est
1: du
6: costume. Ah ouais, d'accord.
5: Il a bien gaulé, le mec, pour rentrer dans le costume.
4: Toute sa famille, c'est pareil, Gérard.
1: Ah, ça, je peux pas te dire, parce que moi, j'ai lu que l'article sur celui qu'on voit qui parle avec la gare, français, tout.
6: Et le mec qui rentre dans le costume, c'est pas un lien de parenté avec toi?
1: Non, pas du tout, tu vois. Okay. Qui c'est qui vient de dire ça?
6: Roswell. C'était pas du tout méchant, mais vu que.
1: Ouais, non, mais tu commences pas à vouloir parler de ma famille, sinon tu vas dehors.
5: Ouais, t'avais l'air très au courant
6: Ouais, c'est parce que t'as l'air renseigné, tout ça.
1: Non, parce que moi, j'ai lu ça dans un article, c'est pour ça que je peux vous le dire.
4: Donc c'est un acteur, en fait.
1: Voilà. C'est un être humain comme nous qui a été mis dans la peau de Big Bill. Voilà.
3: C'est la honte, quand même.
4: C'est un peu tromper les gens, quand même, quelque part, de leur faire croire aux extraterrestres, alors que c'est faux, c'est un peu de la tromperie, de la part de TF1.
1: Bah, disons, c'est pour essayer d'avoir un peu plus d'audimat sur... c'est qui a raccroché?
3: Je sais pas, sur
1: Téléscrotte.
8: Non, c'est bon.
3: Ah bah c'était Roswell.
1: C'était Roswell, tabac. Donc,
9: à propos de Roswell, Gérard, sur l'IRC, il y a Noix de Coco qui voulait savoir, puisque tu vis avec, depuis combien de temps Chewbacca s'est pas épilé.
1: Donc lui, j'y répondrai pas, parce qu'apparemment, il veut faire allusion à quelqu'un. Bon, alors, vous arrêtez, s'il vous plaît, là, les deux nanas.
5: Ah non, j'ai rien fait. Je ne vois pas de quoi tu parles.
1: Ouais, non, mais vous arrêtez de soupirer comme ça, parce que ça va pas aller. Alors, auriez-vous déjà rencontré un ovni ou un extraterrestre suceuse?
5: Pas en vrai.
1: Ah, c'est ça, t'as pas d'autre explication?
5: Si, mais c'était pas en vrai, mais je sais pas trop si je peux en parler à l'antenne, là.
1: Ah bah, on fait le débat, donc t'en parles à l'antenne ou sinon tu t'en vas.
5: Ouais.
1: Alors tu choisis.
5: Bon, je veux bien en parler, hein, mais c'est quand même un peu perso. C'est assez hallucinant, en fait. C'était dans les Pyrénées. J'avais une grosse boule arrivée et j'ai pas compris du tout ce qui m'arrivait.
4: C'est un ours. Dans les Pyrénées, c'est des ours, hein, c'est pas des extraterrestres. Hein.
5: Ben non, mais tu vois, c'était trop bizarre. C'était un peu moins poilu qu'un ours, mais ça faisait même pas le même bruit.
1: D'accord. Petite orbite.
5: Oui, écoute, moi, tu viens me donner une désillusion là complète, parce que j'étais persuadée que le Big Bill était vrai, hein, donc je croyais que c'était un extraterrestre, mais non, apparemment.
1: Bah, de toute manière, tout le monde pensait que c'était un extraterrestre. Bon, maintenant, ça a été je vous l'ai dit, donc bon.
5: C'est déçu.
1: Non, mais même, de toute manière, ça n'empêchera pas qu'il fera quand même de l'audimat. Hein.
5: Ouais,
1: Rigo.
9: Oui, Gérard, il y a une très bonne question de Culture Générale sur l'IRC de la part de Jean-Louis 2000 qui te demande que veulent dire les lettres OVNI. O-V-N-I.
1: Voilà, aucune idée.
9: Ok, ça prépare sec.
1: Aucune idée. Alors, ça, de toute manière, pour savoir, par exemple,
3: c'est quoi, OVNI?
1: Ouais.
3: Objet vibrant non insurgé.
9: On me dit organisme.
3: Non introduit, voilà.
10: Non introduit, ouais.
9: Destroy qui kiffe les moquets, il dit que c'est un organisme vivant, niais et idiot. C'est GG, en fait.
1: Ouais, bah d'accord. Eh ben lui, le prochain coup, Monsieur Mazur, tiens, comme par hasard. Il y avait longtemps. Monsieur Mazur, bonsoir.
11: Oui, bonsoir Monsieur Gérard. C'est Monsieur Mazur, comment allez-vous?
1: Ça va.
11: Bonsoir Monsieur Mazur. Bonsoir mes amis, comment allez-vous? Monsieur Gérard, je suis ravi de vous retrouver à l'antenne avec un sujet aussi passionnant que les voitures, c'est ça?
1: Non, il faut peut-être pas confondre.
11: Ah, pardonnez-moi, au standard, on m'a dit que c'était un sujet sur l'automobile ce soir.
1: C'est ça, bien sûr.
3: Moi, j'ai fait une erreur, excusez-moi.
1: C'est sur les ovnis et les extraterrestres, alors. Ah
11: bah, écoutez, ça tombe bien, c'est un sujet qui me passionne également.
1: Eh ben alors, ben, on va. Vous avez entendu la question,
11: faut... Absolument pas, je viens d'arriver, monsieur Gérard. J'étais avec Jean-Luc et Emmanuel au standard et je n'ai pu entendre.
1: Non, c'était pas question. Jean-Luc et Emmanuel, c'était avec Fildar au standard. C'est pas du tout pareil.
11: Autant pour moi, excusez-moi, j'ai l'ouïe défaillante ce soir.
1: Ouais, ben, je pense. Faudra peut-être vous réveiller un petit peu mieux, hein.
11: Absolument.
1: Alors, auriez-vous déjà rencontré un ovni ou un extraterrestre? Alors, on va à vous de à vous.
11: Un ami ou un extraterrestre?
1: Un ovni.
11: Ah, d'accord, bien sûr. Écoutez, rencontrer, non, bien sûr, on en a vu, hein, on en a vu un peu dans le ciel, à travers les nuages. C'était ce qu'appelait, il me semble, du temps de son vivant, Alain Gilot-Pétré, des pets flamboyants.
1: De toute manière, il n'y en a jamais eu dans le ciel, c'est faux.
11: Ah, absolument, si, bien sûr.
1: Non, parce que là, vous confondez avec l'éclipse, c'est
11: pas
1: pareil.
11: Non, pas du tout, notre stratosphère, non, l'éclipse.
1: Ah bon?
11: L'éclipse, c'est quand la Lune a disparu cet été, bien sûr.
1: D'accord, ok, bon. C'est bon, on va pas télescrotte.
8: Bah écoute, moi j'ai pas eu ce plaisir de rencontrer des ovnis ni quoi que ce soit. Mm-hmm. Je suis ouvert, donc je demande pas mieux. J'en ai vu à la télé, c'est tout. Ouais, j'en ai vu dans X-Files, tout ça.
1: Ouais, ouais, mais ça, dans des séries comme ça, bon, c'est normal.
8: Il y a des beaux ovnis quand même.
1: Ouais, mais ça, de toute manière, c'est vrai que si on commence à parler de ce film-là, dans ces cas-là, on va passer directement aussi. On peut faire la 11 à la place de la 3. C'est.
3: Non, la dis pas.
1: Bah ouais, mais dans ces cas-là, si on commence à parler d'X-Files, dans ces cas-là, autant en parler carrément du feuilleton que tu m'as dit tout à l'heure. Donc
3: si tu veux, alors on regroupe les feuilletons, alors si tu veux.
1: Bah, dans ces cas-là, on n'a qu'à prendre aussi le feuilleton V.
5: Ouais.
1: C'est pareil, hein.
5: Ouais.
1: C'est pareil, c'est comme X-Files, hein, dans ces cas-là.
8: Tu crois que Big Bill, il pourrait jouer dans un épisode de X-Files?
1: Ah, ça, je sais pas, hein, faudra...
8: Je pense qu'il a le gabarit, franchement.
1: On sait pas. Qu'est-ce que je vais dire? Ouais, je vais faire un petit sondage, là, quand même. Alors, pour vous, qu'est-ce qu'un extraterrestre? Alors, 71% des gens ont dit que c'était des personnes qui ne parlent pas bien le français. C'est bien, ça. 48% n'ont pas répondu parce que c'était trop perso, ben ça c'est souvent que ça qu'on dit ça. Et 23% ont dit que c'était des mecs qui se font faire les fesses avant de faire des débats. C'est bien ça, c'est super comme.
3: Pourquoi t'aimes bien?
1: Comme sondage de naze. Alors, est-ce qu'un extraterrestre est un métier fiable? Oh là, décidément. 88% des gens ont répondu que les gros P ça pue. Alors ça c'est pour Fildar quand il est au standard. Hein. Ouais. 56% des gens pensent que le problème c'est les 35 heures dans l'espace. Ça a rien à voir avec le débat sur les extraterrestres.
3: La question c'est est-ce que être extraterrestre est un métier fiable? Donc si c'est un métier, à savoir déjà est-ce que être extraterrestre c'est un métier et est-ce qu'il est fiable? Mmh. Et donc étant donné qu'il y a les 35 heures, il y a peut-être les 35 heures dans l'espace.
10: Et les 35 heures en euros. Mmh. En plus.
1: Exact. Et 11% trouvent que je dois avoir trop chaud sous mon costume alors que je porte pas de costume pour l'instant. Voilà.
3: Non mais par contre t'as trop chaud.
1: Non j'ai pas trop chaud.
3: Un costume d'extraterrestre.
1: C'est ça. Seriez-vous prêt à inviter un ovni à votre table? On va demander à Télescrotte.
8: Je sais pas, ça paraît difficile. Hein. Moi je sais pas ce que ça mange un ovni donc c'est.
1: Ben...
5: C'est pas trop. Hein. Ça va des verres, hein.
1: Ça mange un peu de tout, hein.
8: C'est sûr, comme nous, en fait.
1: Je sais pas, moi. Hein,
8: c'est multivore.
3: Bah, t'as préparé ou pas, Gigi?
1: Faudrait demander ça à Jean-Pierre Sauzer quand on l'aura tout à l'heure avec nous, hein. Ouais. Il vous dira ce qu'il mange, hein. Je sais qu'à mon avis, ça mange pas grand-chose, hein.
8: T'es sûr? Moi, je suis sûr que ça a de l'appétit, hein.
1: Bah, un ovni, c'est un truc qui vole, hein, à mon avis.
3: Mais ça a le droit de bouffer, un oiseau, ça vole et ça bouffe.
1: Alors, ouais, un oiseau, c'est pas pareil. Un oiseau, ça mange.
3: C'est quoi la différence?
1: Un oiseau, ça mange un peu tout ce qu'il trouve. Ça mange du pain, ça mange du riz, ça mange dans les des feuilles d'arbres, ça mange de tout, ça mange ça va dans les jardins, ça picore sur les plantes et tout.
9: Justement, sur l'IRC, il y a énormément de gens qui me demandent comment font les extraterrestres pour trouver quelque chose à manger dans le vide interstellaire. Dans l'espace.
1: Dans le vide, hein.
9: C'est le truc noir avec des trucs qui brillent.
3: Dans les étoiles, c'est ça.
1: Dans les étoiles, dans les étoiles, je sais pas moi comment ils peuvent faire pour manger, moi. Ils ont rien à manger, hein. Ils ont rien.
5: Les étoiles, peut-être.
1: Ben, je pense, hein, ils doivent se manger entre eux. Petite orbite.
5: Oui, ben, écoute, moi, je suis ouverte à toute expérience, donc quitte à inviter un extraterrestre à ma table.
3: C'est hyper. Pourquoi pas deux?
1: Ouais, pourquoi pas deux ou trois?
5: Pourquoi pas deux, oui.
3: Ouais.
1: D'accord. Suceuse ?
5: Ouais, bah moi aussi, je suis assez ouverte à ça, quoi. Donc, on peut très bien manger tous ensemble et puis finir en gangbang.
1: Hein. Oh, bah ouais, non, mais ça, voilà, qui c'est qui a un téléphone pourri, là ?
5: Quoi ?
1: Qui c'est qui a un téléphone pourri qui s'amuse avec ?
5: Bah personne, je crois, mais c'est quoi, c'est à penser ?
1: Non, non, parce qu'il y en a qui s'amusent avec leur téléphone, là, c'est pas tellement bon, hein. Monsieur Mazur.
11: Oui, monsieur Gérard, je vous écoute.
1: Ben, répondez à la question.
11: Bah, écoutez, moi j'ai trouvé le parallèle que vous avez effectué tout à l'heure entre les 35 heures et les ovnis assez intéressant. Et d'ailleurs, je pense au niveau de la nourriture des ovnis, si vous voulez, que oui, les ovnis peuvent se nourrir au moyen de tickets restaurants. Mais des tickets restaurants, bien entendu, il y en a moins, vu que nous sommes passés aux 35 heures.
1: Non, mais je vois pas le rapport avec le débat sur les ovnis.
11: Il y en a, monsieur Gérard. Merci de votre remarque tout à fait pertinente. Mais pourtant, il y en a un, voyez-vous. Si vous donnez, vous ne pouvez actuellement pas donner le même nombre de tickets restaurants à un ovni que vous pouviez le faire il y a de cela encore 4
1: ouais.
11: mois.
1: Ouais, mais.
11: Donc l'ovni peut moins se nourrir. Est-ce que vous suivez mon raisonnement?
1: Ouais, mais un ovni peut pas avoir de tickets de restaurant.
11: Ah mais absolument.
1: Mais comment qu'il va faire pour aller dans un magasin ou ailleurs?
11: Mais monsieur Gérard, figurez-vous, il y a des space restos dans l'espace.
1: Quoi?
11: C'est bien connu.
1: Des space c'est quoi
11: restos.
1: Ça? C'est quoi ça? Pardon? C'est des restaurants?
11: Eh bien oui, ce sont des endroits où vous sustentez.
5: Uh-huh.
11: De manière complètement ripailleuse, si j'ose m'exprimer ainsi, n'est-ce pas? Et puis ensuite, vous avez tout loisir de vomir dans le vide intersidéral. Enfin, vous connaissez la question, bien entendu.
1: D'accord, ok, on a compris.
5: Il y a des bars, des space bars, hein?
11: Ah oui, absolument. Vous pouvez également, par la suite, vous faire une space pute.
1: Ouais, bah, je crois que... Non, mais je crois qu'on va pas s'amuser à dire des gros mots, parce qu'il y a quand même...
11: Absolument, je suis tout à fait d'accord avec vous, une space pute mystère.
1: Oui, d'accord, on a compris. Je viens de dire qu'on se calme avec les mots.
11: Ah, on se calme tout à fait.
1: Bon. Les mots. Quatrième. La quatrième question.
3: Attends, t'es déjà la quatrième, mais t'envoies
1: moi. Mais tu traces, bah, hein.
3: Ça trace.
12: Là, on finit à 45. Hein.
3: Bah, dans 10 minutes, t'es barré. Hein. T'es dans,
1: bah,
3: t'es,
1: alors,
3: dans,
1: ouais,
3: dans 10 minutes, t'es quitte ton slip. Hein.
1: Alors, alors, t'as qu'à envoyer une zic là maintenant.
12: Mais tu odales.
3: Standard, vas-y.
1: Vas-y, bah, non. Non, mais attends, il y a des questions IRC.
3: T'as envie de te barrer ou quoi?
9: Ah, ouais, il y en a plein.
1: Bah alors, donne.
9: Bah, il y a Checkmate qui dit qu'il vient d'avoir une plainte du relais Carnot qui dit qu'un couple d'extraterrestres ont débarqué il y a plusieurs mois et qu'un d'eux avait fait des exploitations suranales sur le directeur.
1: Oh. N'importe quoi, après.
9: Bah, il y a Lorenzo qui aimerait bien savoir, j'espère que c'est le vrai Lorenzo si tu nous écoutes. Il voulait savoir si les E.T. ont plusieurs sexes.
1: Bah ça, on en parlera tout à l'heure à la fin du débat. Il y a une question qui est prévue pour ça. Mm-hmm. Pour la suite.
9: Dans quelques instants.
1: Ah bah s'il y en a plus, bah on va.
3: Qu'est-ce que t'en penses toi pour la nourriture des extraterrestres?
1: Bah personnellement, la nourriture, c'est comme j'ai dit tout à l'heure, c'est comme un oiseau, ils se nourrissent comme ils peuvent. Hein. Un ovni, de toute manière, je vois pas du tout le rapport avec les tickets de restaurant, comme monsieur Mazur me disait, parce que je vois pas comment qu'un ovni peut se nourrir avec un ticket de restaurant.
11: Hein. Ah ben il peut, hein, finalement, monsieur Gérard.
1: Ben ouais, mais moi je voudrais bien ça.
11: L'entreprise le lui accorde tous les mois.
1: Ouais.
11: Il a un certain nombre de tickets restaurants.
1: Ouais.
11: Et il va dans les space restos.
1: D'accord. Ouais, mais c'est bon. On va
11: finir en space dégueulis.
1: Ouais, ben c'est bien. On a dit pas de gros mots parce qu'il y a des jeunes qui nous écoutent.
11: Avec vous. Absolument.
3: Gérard, justement, par rapport à ce que tu disais tout à l'heure, mais en hiver, comment ils font pour se nourrir s'ils font comme les oiseaux, parce qu'il n'y a plus rien sur les arbres?
1: Ah ouais, mais
3: ils émigrent. Non, ils migrent.
1: Non, ils font des migrations.
3: Mais où?
1: Ils vont dans d'autres pays. Ils vont dans des pays plus chauds.
3: Mmh. Ah ouais.
1: Ils vont dans des pays chauds après. Et après, ils reviennent au printemps, c'est-à-dire là, dans peu de temps, ils vont pas tarder de revenir.
3: Et les ovnis?
1: Bah tous. Les oiseaux par les ovnis.
3: T'as fumé
1: ce
3: soir ou quoi là? T'as fumé ou quoi?
1: Ouais, j'ai fumé la moquette avant de venir.
3: Ah, l'opium, hein, c'est plus ce que c'était.
9: Le space cake.
1: Ouais, le space cake.
3: Le space cake. Space cake English?
1: Tu
3: space cake English?
1: Yes.
3: Ok.
1: Yes. Qu'est-ce que je voulais dire? Non, le sondage, on l'a fait. Est-ce que...
5: Je crois pas l'antenne, tout ça.
1: Mais si, on vous aime, monsieur. Merci, vous êtes à l'antenne. Arrêtez de dire des conneries.
13: GG, c'est des scrotes. Tu parles de la nourriture, mais on peut revenir aussi sur la boisson, je pense, pour les ovnis.
1: Mais qu'est-ce qu'ils boivent? Tiens, bah justement, alors. Ah, mais monsieur Mazur, il nous a pas dit ce qu'il buvait, donc on va demander. Bah tiens, bah vas-y, t'es des scrotes alors.
13: Bah non, mais je sais pas, je te pose la question.
1: Bah, à mon avis, moi, je sais pas ce qu'ils
13: buvent. Les ovnis se prennent des murs, je voudrais savoir avec quoi, tu vois.
1: Bah, je pense.
13: Est-ce que ça tisse du carré de vigne ou de la villageoise, ou tu vois, enfin.
1: Bah, Bah, à mon avis, je pense que ça doit boire, je sais pas quoi, hein, ça doit boire que de la flotte, hein, c'est tout. Hein.
13: T'es sûr de ça?
7: De l'océan, peut-être.
1: Ouais, peut-être aussi, hein, on sait pas. Hein.
9: Ah bah, apparemment, il y a Yankee sur IRC, ils me disent que les extraterrestres, ils se réunissent pour manger à l'hôtel Royal de Nanterre. Je sais pas.
1: Ouais, bah, et qu'ils arrêtent avec ça, parce que ça commence à me gonfler sérieusement.
13: C'est comment le chemin à partir du moderne?
9: C'est, je t'expliquerai.
13: Okay.
1: C'est du, tu vois, du côté de Sergi Pontoise, tu vois, tu prends pas là et t'arrives directement sur l'hôtel moderne.
14: Ah non, c'est pas là du tout.
1: Bah
14: non.
1: C'est là.
14: Bah non.
1: C'est là maintenant. Donc, dans quel
9: c'est pas l'hôpital pour les.
1: Non.
14: Non, mais il y a un plan de toute façon sur le net.
9: Ah, ok.
1: Non.
13: Et du relais Carnot, on fait comment pour y aller aussi?
1: Du relais Carnot, tu passes par
9: le souterrain magique.
1: Tu passes par le pont de par le pont de tu passes par le pont de
13: Talma.
1: Tu passes par le pont là de je sais pas où et puis t'arrives dans le bois de Boulogne, tu t'arrêtes et tu vois il y en a pas mal qui
13: avec les tresses, ouais.
1: Voilà.
13: Okay.
1: Alors dans quel endroit pensez-vous que des omnis ou des extraterrestres peuvent-ils être acceptés? On va s'écouter. Ah. Si on peut avoir le disque.
14: Ah pardon, excuse-moi.
1: Et on se retrouve juste après. Ah. On va s'écouter Pierre-Paul Jean avec Je sais pas jouir et j'en vois pas la purée.
15: Ici c'est Angelo. Bonjour. Message pour Gérard. J'aimerais qu'il m'explique comment fonctionne sa chaîne Ifi, parce que pendant qu'il anime ses débats à la con, on est en train de se bourrer sur Sandy, de pisser, de lui chier la gueule. On aimerait bien le faire en musique en écoutant sa voix de pédé à la radio. Voilà, puis en plus elle aime ça ta cochonne Gérard, hein. Alors tu libères la ligne s'il te plaît pendant que tu fais tes débats et tu nous laisses bourrer ta femme. Allez, grosse bise sur la fesse droite, c'était Angelo. Ciao.
9: C'est bien.
1: C'est pas mal ton histoire de répondeur, Manu, hein.
14: Bravo. Ça.
1: Hein Manu, c'est quoi cette histoire de répondeur?
14: Je sais pas.
1: Non, tu sais pas, c'est le répondeur qui date de Neuilly. Alors, à la place de Télescrotte, on appelle on accueille Jean-Pierre Sauzère. Bonsoir.
16: Bonsoir, Gérard,
1: c'est
16: ta frangine, voilà.
1: Ah, ma à ma frangine, tu restes poli avec ma frangine, quand même, s'il te plaît.
16: C'est la sœur de Jean-Pierre. Faut pas se mettre en colère comme ça.
1: Non, mais je sais. Donc, 101.9 Paris, c'est ça, hein, non, t'es pas sur Paris, toi?
16: Non.
1: C'est quoi la fréquence où t'es?
16: Bah, je ne sais pas, c'est 102.
1: T'es où?
16: En Seine-Maritime.
1: Eh ben, Seine-Maritime, c'est quoi la fréquence de la Seine-Maritime?
14: Hein?
1: La fréquence de la Seine-Maritime?
14: Je sais pas,
1: département 76.
14: Appelle le 12.
1: Oh là là là, c'est pas vrai d'avoir un câble au standard.
16: Bon, en tout cas,
7: fréquence maintenant.
1: Petite orbite.
7: Oui.
1: T'es toujours là, rebonsoir. Suceuse, toujours là. Et Monsieur Mazur.
17: Oui, bonsoir, c'est Monsieur Mazur.
1: Monsieur Mazur, je vous préviens, vous restez poli, sinon je vais être obligé de sanctionner, d'accord?
17: Ah, je suis complètement d'accord avec vous.
1: Bon, donc...
17: sanctionnez tout ce que vous voulez, Monsieur Gérard.
1: Oui, non, mais je pense que vous allez être sanctionné dans les plus brefs délais.
17: D'accord, Monsieur Gérard, c'est bien noté.
1: D'accord, alors... alors, au revoir, comme ça, le ce mot-là,
14: quoi?
1: Tira... Non, tu...
14: Il a dit quoi?
7: Je crois que j'ai mal compris.
1: Oui, moi aussi, alors, dans ces cas-là, tu lui dis au revoir à Monsieur Mazur,
17: et on prend... Attendez, mais que se passe-t-il, pourquoi?
1: Au revoir!
17: Mais pourquoi, Monsieur Gérard? Écoutez, je ne comprends pas.
1: Au revoir!
17: Vous souhaitez que je parte? Franchement,
1: Fusard, une fois!
14: Quoi?
1: Alors, tu viens, Monsieur Mazur!
17: On s'entend.
1: Deux!
17: Mais pour un peu, je vous autoriserai à me lécher le pourtour anal, monsieur.
1: Allez! Oh!
7: Mais je veux bien tricher
14: le cul. Ah non, mais merde, on peut rien.
9: Vas-y, assieds-toi, je te mets un pouce.
14: Mais il voulait te lécher le pourtour anal.
1: Ouais, bah tu le sais.
9: Ça peut être sympa.
1: Tu reprends quelqu'un d'autre.
14: Ouais, c'est bon.
1: Alors, question. Dans quel endroit pensez-vous que des omnis ou extraterrestres peuvent-ils être acceptés, Jean-Pierre?
16: Dans ton cul.
1: Ta gueule. Je sens qu'il y en a qui vont dégager, je le sens vite fait. Jean-Pierre Sauzère,
16: oui,
1: s'il te plaît.
16: Je vais dire quelque chose, moi. Les extraterrestres, ils peuvent être acceptés partout.
1: Ouais.
16: Tu comprends ce que je veux dire? Ils peuvent aller partout. Ils sont plus évolués que nous.
1: Mm-hmm.
16: Ils sont en train d'écouter ton émission, m'écouter. Moi, je leur souhaite toutes mes amitiés. D'ailleurs, j'en connais des gonzesses et tout, que j'ai parlé avec eux et que.
1: Non, mais c'est. Ouais, d'accord, Jean-Pierre, mais. Non mais Jean-Pierre, on a compris, donc tu réponds correctement, tu réponds aux questions, tu dis on passe plus de bonjour à cette heure-ci. Fallait le faire avant.
9: Gérard.
1: D'accord Jean-Pierre.
16: Allez, vas-y, raconte ton histoire.
1: Non mais vas-y, tu réponds à la question, bah attends, il y a une question IRC, tu réponds à la question bah, Jean-Pierre.
16: Je t'ai posé la question, je t'ai répondu à ta question parce que je t'ai dit, ils peuvent être partout.
1: D'accord,
16: voilà.
1: Donc...
9: Donc sur IRC, il y a Davy One, il voulait savoir si les extraterrestres, comme les humains, regardent des émissions télé avec leur la gaffe à eux et un extraterrestre qui serait déguisé en humain.
1: Je ne sais pas, je ne pense pas, non. Je ne crois pas que ça puisse exister, cette histoire.
7: Bah pourquoi pas,
9: pourquoi pas.
1: Donc, suceuse maintenant.
7: Oui,
3: Gérard, avant que suceuse réponde,
1: oui.
3: Avant que suceuse de Raval, on va accueillir Captain Pouce. Il a 20 ans, il est de Guignon. La fréquence, c'est, tu la veux ?
1: Oui.
3: C'est 92.3.
1: Bonsoir à toi, capitaine.
18: Capitaine Pouce, bonsoir à toi, Gérard. Bonsoir, je te fous un petit pouce.
1: Tu commences pas parce que sinon tu vas retourner voir si j'y suis sur ton bateau, d'accord ?
18: Ok, la vanne, ok.
1: Ok. Bon.
18: Pas de problème.
1: Eh ben, tiens, comme ça tu vas répondre à la question.
3: Mais non, c'était suceuse.
1: Non, je dois pas le savoir,
3: moi. Attends, elle a avalé, c'est bon, vas-y.
1: Non, mais il va répondre à la question.
18: Mais j'ai pas entendu, Gérard.
1: Alors, dans quel endroit pensez-vous que les ovnis ou extraterrestres peuvent-ils être acceptés ?
18: Acceptés ? Moi, je pense que déjà sur notre planète.
1: Manu, s'il te plaît, tu arrêtes de jouer avec des conneries comme ça parce que ça commence à bien faire.
3: D'accord.
18: Ouais, donc je disais, attends, un petit coup, je me débouche.
1: Ouais, bah, tu vas te déboucher. Vite fait les oreilles, ouais, ce que je pense. Parce que tout à l'heure, tu vas retourner voir Fildar au standard.
18: Ok, donc, ouais, je pense que sur la planète, il n'y aurait pas de problème. S'ils sont pas hostiles, c'est nickel, quoi.
3: Ouais.
1: Bah, c'est ta réponse ?
18: Bah, ouais. Bon. T'as peut-être pas compris tout ce que j'ai dit, mais.
3: Je sais pas.
1: D'accord. Suceuse.
7: Oui, je sais. Bah, je pense qu'ils peuvent être acceptés partout, sauf en boîte de nuit, s'ils ont des baskets, quoi.
1: Ça dépend parce que à la loco tu peux être accepté en basket et tu rentres. Hein.
7: Oh, ça dépend la tronche,
19: ça dépend. Hein,
1: je suis désolé, t'en as qui rentrent en basket à la loco. Hein.
7: Ouais, mais c'est parce qu'il y a des soirées basket. Ouais.
1: Il n'y a jamais eu de soirée basket là-bas. Petite orbite.
7: Ouais, mais en fait j'allais dire la même chose. Hein. J'étais persuadée aussi que si ils s'habillent correctement, hein, d'une façon tout à fait potable, ils rentrent partout. Hein.
1: Ouais, mais moi je pense pas. Ça m'étonnerait que. Les extraterrestres ou les ovnis puissent mettre des affaires alors qu'ils sont dans le ciel. Hein.
7: Regarde. Le mec de Big Bill, il se guise en extraterrestre.
1: Ouais.
7: Extraterrestre, comme dans V, il peut très bien se mettre une peau d'humain et faire genre.
1: Mais tu crois que celui qui joue dans V ou dans IT, c'est un être humain ?
7: IT ? Non, moi je pense vraiment que c'était des extraterrestres. Mais n'empêche qu'ils ont fait semblant d'être des humains. Donc, tu vois, à mon avis, s'ils s'habillent bien, s'ils font semblant d'être des humains, ils peuvent rentrer n'importe où. Hein.
1: Et qu'est-ce que t'en penses, toi, Jean-Pierre Sauzer,
16: Moi, je dirais, de toute manière, d'une autre, que...
18: Oh là là.
16: Je vais arrêter de déconner là-dessus. Ah. Ils s'intéressent.
18: Oh là là.
16: Tu m'écoutes ?
1: Ouais, je t'écoute.
16: On les croise dans la rue, partout, sauf que nous, on les reconnaît pas. Y'a que moi qui les reconnais parce que je sais quelque chose, voilà. Et je voulais dire, quand tu fais des émissions comme ça, sur le sujet des intérêts ou quoi, n'importe quoi, tu fais des bonnes émissions, on saute de ta gueule et on te... Et ça...
1: Oh Pilar, c'est quoi ce bordel ?
3: C'est pas moi, là !
16: Il se fout de ta gueule, c'est...
1: C'est quoi ce bordel ?
3: C'est pas moi, il n'y a pas rien !
1: Tiens, je dois pas le savoir. Petite orbite !
3: Ah, elle a raccroché.
1: Ah, bah c'est elle qui est partie.
20: Sympa.
1: Eh, faudrait peut-être te réveiller avant, suceuse, t'es toujours là ?
7: Oui, je suis toujours là.
18: Dans mon...
1: Capitaine Pouce, au revoir, allez hop.
18: C'est pas moi,
1: hein, si, allez hop, dégage, hop. Au revoir, allez, du vent. Hop, au revoir pour celui-là, il va voir si...
3: Il y a plus personne, là, tu me casses les couilles, hein.
1: Eh, tu restes poli, parce que tout à l'heure, je vais t'en claquer une, toi, là-bas.
20: Ah.
1: Quand tu te débrouilles, tu recherches des personnes. Donc, tu disais quoi, Jean-Pierre Sauzer ?
16: Avec les extraterrestres, tu les crois dans la rue, ils sont comme humains, tu vois ce que je veux dire ?
1: Ouais. Ouais,
16: c'est
1: après...
16: pour ça qu'on dit qu'on personne n'a jamais vu des extraterrestres, mais si.
1: T'en as déjà vu, toi ?
16: Bah bien sûr.
1: Dans quand ?
16: Bah de la vie de tous les jours, j'en vois, j'en connais.
3: En fait, ta boulangère, ça peut être une extraterrestre, quoi. C'est ça que tu dis.
16: Pourtant, parlons de boulangère extraterrestre, bah, ça a démarré comme ça. J'étais dans une boulangerie, c'était là-bas.
3: Comme par hasard.
16: Je vais pas dire non, c'était dans l'heure.
1: Ouais.
16: Et rassure-toi que la nana était extraterrestre.
3: Et comment tu l'as su, toi ?
1: Et ton boucher, alors, c'est un ovni ?
18: Oh putain.
16: Non, mais je dis rien, j'arrête.
3: Ça, c'est de la réflexion.
16: Voilà,
1: mais réponds-moi à la question que je te pose. Est-ce que ton boucher, c'est un ovni ? Si ta boulangère, c'est une extraterrestre, est-ce que ton boucher, c'est un ovni ? Réponds à la question quand même.
16: Non, mais je te réponds, écoute un peu, je te dis que non.
1: Oh voilà. Tu sais qui commande ici ?
16: Ils sont implantés tout partout dans la
3: Bon, les putois.
16: C'est un secret d'État, d'ailleurs, qu'on ne doit pas parler.
3: Tu te tais, s'il te plaît, toi, le moustachu, tu te tais.
1: Eh, toi, tu t'écrases, Tartouze, là.
3: Bon, à la place de Petite Orbite qui est parti, on accueille Salvatore. Allô.
1: Ouais, d'accord.
3: Ça a coupé, hein, Salvatore, je crois. Non, ça a pas coupé. Non, je pense.
1: Salvatore. Attends. Ouais, Jean-Pierre Sauzère, s'il te plaît, t'es pas dans l'émission de 21h.
3: Salvatore, bonsoir.
1: Ouais,
19: salut. Salvatore, ça.
1: T'appelles d'où?
19: Paris.
1: Paris 101.9.
19: Exactement, salut.
3: Voilà. Après, et à la place de Captain Pouce, on accueille Hamstring. T'es où de Hamstring?
19: Je suis là, je suis de Bordeaux. 103.3, bonsoir.
1: Ah, 103.3, non. Ah, 95 si. FM, comme Fielder m'avait marqué.
3: Ah, une erreur, excusez-moi.
20: Bordeaux Sud.
1: Jean-Pierre Sauzère, toujours là?
20: Oui.
1: Et donc, petit suceuse aussi, hein, c'est
20: bon, ça. Je suis pas petite, mais...
1: Ouais, ben, bah, ok.
20: Je suis.
1: Bon. Alors, on en était donc... ah bah oui, les deux là, Jean Albator et puis Anne-Fried.
19: Albator.
1: Ouais, Salvatore, pardon, excuse-moi.
19: Ouais, c'est vrai.
1: Donc alors, dans quel endroit pensez-vous que les ovnis ou extraterrestres peuvent-ils être acceptés comme Salvator et Anne-Fried n'étaient pas là, ouais. Donc pour toi, Salvatore.
19: Ouais. Fini la question parce que j'ai pas entendu.
1: Dans quel endroit pensez-vous que les ovnis ou extraterrestres peuvent-ils être acceptés?
19: Oh bah tranquille dans les boîtes quoi.
1: Ah bah tout à l'heure on disait non parce que.
19: Bah, attends, celui qui dit non c'est vraiment un con quoi.
20: Mais faut pas qu'il mette de basket.
19: Attends, bon mais ça c'est clair, déjà d'une, faut pas foutre de basket, ça partout tu vas dans le monde, il y a aucune boîte qui a t'accepté en basket.
1: Ouais, si la loco, attends Salvatore, t'as déjà été à la loco?
19: Bah oui mais c'est pas une boîte la loco, attends.
1: Ah c'est pas une boîte?
19: Bah non.
20: C'est une boîte à partout.
1: Mais bah, ouais c'est ça.
19: C'est un mélange entre un sauna et un bézodrome.
1: C'est ça, c'est ça. Eh bah ça c'est bien pour
19: Ouais, je vais te dire, GG, sans déconner. Quand je suis allé une fois à la loco, j'ai eu l'impression d'être dans les toilettes de la gare du Nord. Alors,
3: Et moi, une fois, j'y suis allé, j'ai vu un moustachu se faire mettre dans les chiottes.
1: Moi, une fois, j'en ai vu un qui habitait à Troyes et qui se faisait mettre par d'autres personnes par derrière.
20: Ouais,
3: là-bas.
19: Ah ouais, par derrière. J'ai vu Elisabeth Guigou là-bas.
1: Ah bah, c'est la copine à Jean-Pierre Sauzère. Attention, faut pas trop en parler de ça.
19: Ah, c'est vrai.
21: Moi j'ai un oncle qui travaille à la NASA et je sais qu'à la NASA il les accepte.
1: À la NASA.
21: Non, la NASA. La NASA.
1: D'accord, la NASA.
21: Ouais, et ils acceptent tout type d'extraterrestres, mutants et autres. Moi, je sais qu'ils sont hyper tolérants là-dessus, quoi.
1: Mm-hmm.
21: Mais ça, c'est mon passé familial, tu vois, expérience personnelle, quoi.
1: Ouais, d'accord. Ouais. Ok. Par contre, je peux te dire une chose, Salvatore, que là, il y a le mixeur de la loco qui est à côté de moi. T'as intérêt de faire gaffe parce que t'as dit sur la loco parce que
19: il peut. Si tu peux me rendre service, tu lui dis de changer ses manches disques, hein, parce que le son il est vraiment crado, quoi.
1: Hey, t'as entendu? Ouais, mais ouais, je sais. T'as entendu ce qu'il vient de te dire le Gugus? Et il paraît que...
19: Et entre nous, GG.
1: Ouais.
19: Entre nous quand même, là, ton mec là qui mixe, je sais pas quoi là.
1: Ouais.
19: Il enchaîne les disques comme Charlie Ingalls, hein.
1: Ouais, bah,
19: sans déconner, hein.
1: Ouais, bah,
19: Moi, même avec mon organe, les mains dans le dos, je fais mieux.
3: Qu'est-ce que tu fais là?
1: Non, ouais. Ouais, non, mais...
22: C'est chute totale le truc, on va peut-être arrêter là.
1: Alors... Yeah. Quoi, ouais? Qui s'amuse à mettre Albator derrière?
3: Je sais pas.
19: C'est Salvatore et personne n'est en train de me mettre, je te
1: signale que pour l'instant, il y en a un qui est en train de s'amuser, en train de mettre.
19: Non, il y a personne qui est en train de me mettre.
1: Moi, je te dis que oui, moi.
19: Bah, moi, je te dis que non, je sens rien.
1: Ah bah, tu sens rien, toi.
19: C'est bizarre.
1: Mais qu'il est con, celui-là.
3: C'est clair.
1: Eh, on est en train de mettre un disque ou que c'est qui chante Albator.
19: T'étais en train d'insinuer qu'il y avait un mec qui était en train de me mettre et moi je te dis que non, tu vois.
1: Oh là là là là.
19: C'est pas parce que toi t'en prends pas le petit à la loco.
1: Bon, allez, Salvatore, allez hop, Salvatore, tu dégages.
19: Mais je dégage de quoi?
1: Allez, au revoir pour lui.
19: T'es en train de dire que je suis en train de me faire enculer par un mec.
1: Ouais, bah allez, dégage.
19: Non, mais je peux pas laisser.
1: Dégage.
19: Mais non,
1: tu me vires, Salvatore. Tu lui dis au revoir.
19: Gérard,
1: au revoir, il n'y a pas de deux secondes. Au revoir.
3: Mais dis-le pour de bon.
1: Au revoir, il s'est terminé. Au revoir. Il est parti, on n'en entend plus parler.
3: Gérard, je voulais en fait, par rapport à la question que tu posais en fait tout à l'heure, il y avait un truc que je me posais en fait, vraiment. C'est, il y a un moment où tu y crois ou pas, toi?
1: À quoi?
3: Bah, à la possibilité qu'il y ait des extraterrestres en basket.
1: Non, personnellement,
3: c'est bon, j'ai fait ce qu'il fallait ou pas?
1: Non, à mon avis, non, ça, j'y crois pas du tout.
0: Et pourquoi,
1: je te dis,
0: je te dis que
1: j'y crois pas et ça peut pas être possible qu'il y en a qui soient en basket, c'est pas possible.
21: Attends, il y a bien des aliens en tong, hein,
1: toi, Armstrong. Tu redis encore une connerie comme ça. Non,
3: attends, je voudrais dire quand même que Armstrong c'est le petit-fils du mec qui a marché sur la lune.
21: Ouais,
3: c'est petit-fils d'Armstrong.
1: Ouais, mais s'il s'amuse,
21: à d'autres qui sont le petit-fils de celui qui a marché dans la merde quand même.
1: Bon, alors dans ce cas-là, tu vas retourner au standard et on va te dire bonne nuit, tu peux aller te coucher. Au revoir Armstrong.
21: Oui,
1: allez,
21: bonsoir.
1: Au revoir. Comme ça, tu me retrouves de nouveaux auditeurs, s'il te plaît.
9: Genre, sur IRC, ça baisse un peu, malheureusement.
3: Oh, merde.
9: On est toujours au-dessus de 5000, mais j'oserais pas dire combien on est. Et il y a juste Cusard 2000, il voulait savoir si ta Chewbacca allait participer au débat.
1: Ma Chewbacca participera pas au débat, comme ça on ne l'emmerdera pas. Voilà, donc il nous reste, on va continuer. Alors, de quoi se nourrissent les ovnis et les extraterrestres, Jean-Pierre Sauzère, comme tu t'y connais bien là-dedans. Jean-Pierre.
2: Oui.
1: Oh.
2: Ah mais je t'écoute, je t'entends.
1: Hein. Tu réponds à la question, je viens de la poser.
2: Oui, vas-y.
6: Qu'est-ce qu'il
1: mange?
3: Tout à l'heure de ce truc-là.
1: Bah ouais, mais je comprends. Ouais. Mais attends.
2: Bah, il mange comme nous.
6: Il y a de la redite hein, quand même là, je trouve.
3: Ah ouais, tu l'as déjà posé ta question.
1: Bah attends, tu me dis que c'est bon. Tu avais qu'à me le dire tout à l'heure.
3: Qu'est-ce que tu veux, ma chérie?
1: Face de cave.
3: Qu'est-ce que tu veux, ma poule?
1: Bon alors, quelle est la?
2: Je dirais, ils mangent comme nous.
3: Non mais ce que je voulais
2: donc.
3: Au niveau des baskets.
1: Quoi? Qu'est-ce que encore me...
3: Non mais Gérard, non, c'est bon. Sérieux, on est dans le débat.
1: Non mais qu'est-ce que tu vas me gonfler encore avec les baskets là?
3: Gérard, je voulais savoir si dans l'espace il y en avait.
1: Bon bah on en a rien à foutre des baskets dans l'espace. Hein, c'est pas...
9: Des terrains de basket?
1: Des terrains de basket ou des baskets?
3: Je me demandais...
1: Gérard,
3: je t'entends plus. Non Gérard, il y a un problème de micro, je sais pas ce qu'il fout. Bon bref, à la place de... Salvatore, on accueille Pousse-Mousse, 17 ans d'Evry, à côté de Paris.
1: Eh, hey, tu peux pas prendre aussi des mecs de 15 ans aussi pour faire le débat?
3: Je suis sûr qu'il peut.
23: Salut,
3: hein,
23: mais... À fond dedans, tu pousses et ça mousse. Ouais, c'est cool, mais t'inquiète, hein, j'ai le droit de me coucher tard, c'est tranquille.
3: Ouais, il est en vacances. Et on a aussi Incontinence Day à la place de Armstrong. Lui, il est de Nantes.
21: Tout à fait. Nantes 107.3. Bonsoir.
6: Voilà. Trop
21: de copyright, ben, une fois.
3: Gérard n'a toujours pas de micro. Donc la question c'était quoi? Bon Manu.
1: Ouais.
3: Non, je veux pas. Non Gérard.
1: Je parle comment? J'ai pas de micro.
3: Tiens mais c'est quoi
9: plus,
3: le bordel?
9: J'ai plein de bonnes questions là.
1: Le débat de merde.
9: Réveille-le, il fait rien là.
1: Le débat de merde. Eh mais c'est quoi?
9: C'est bon, ça marche.
1: Tu pouvais pas faire ça avant, dégage de là. Dégage.
3: Bon,
1: tu veux dire quoi là?
3: J'en ai marre de bosser comme ça, moi.
1: Ouais, mais c'est quoi? Il est pas capable.
3: T'es nul là.
1: Mais ben, dans ce cas-là, si on arrête, on arrête, on fait plus rien.
3: Il y a plus d'audience, là, ça a baissé encore.
1: Ah bah,
21: vas-y, bois un coup, ça aide.
3: Bossez un peu là.
1: Bon, Jean-Pierre Sauzère, tu travailles à la question. Quelle est la durée de l'ombre de... Ouais, Jean-Pierre Sauzère, allez, bonne nuit, comme ça tu arrêteras de me faire chier. Allez hop, au revoir.
3: Qu'est-ce qu'il bouffe?
1: Allez hop, celui-là c'est pareil.
3: La question c'est bien parce qu'on me demande sur Minitel, c'est qu'est-ce qu'ils mangent les extraterrestres?
1: Non, celle-là on la fait plus.
3: Ah pardon.
1: Alors quelle est la durée de longévité d'un ovni ou d'un extraterrestre? On va demander à Suceuse.
6: De longitude?
1: Longévité.
6: C'est quoi la longévité?
1: Bah c'est la longitude si tu veux, pareil.
3: Ouais, moi je sais pas, par contre je sais pas ni l'un ni l'autre.
1: Moi,
3: quoi.
1: Bah moi non plus.
9: Tu demandes un truc, mais... tu sais pas ce que c'est.
3: C'est quoi tes questions?
1: Bah c'est une question, mais j'ai pas pu trouver tout de suite ce que c'était.
3: Ah, donc tu dis des mots.
1: Donc c'est à mon avis c'est combien de temps que ça peut durer?
6: Ça peut durer quoi, un film sur les extraterrestres?
1: Non, il y a
21: un homme. Oh là là.
9: Attends, il fait des réglages.
21: Bah ouais, il faut.
3: Putain, mais c'est pas possible, ça, c'est quoi ce micro?
1: Oh là là là là!
21: Il a fondu avec la laine.
1: C'est quoi là ce micro?
3: Putain, c'est n'importe quoi. Pourtant, c'est du fil en titane, hein. On a tout fait.
21: À mon avis,
9: c'est plus les postillons, je pense.
1: Ouais, non, mais attends, et.
21: Oh
1: là là. Mais c'est quoi ce débat là qu'on fait puis qu'il y a même pas de micro qui fonctionne correctement ça. Mardi c'était mieux que ça fonctionnait mieux.
21: Oh, c'est clair.
3: Non, mais ce qu'il faut que tu fasses, c'est une note à la technique.
9: Oh là là, c'est pénible, hein.
3: C'est tout. Hein. Tu fais une note à la technique et puis au moins on aura du bon matos quoi.
9: Ah ouais, tu peux au moins répéter ta question maintenant que.
21: C'est clair.
1: Donc. Et la question c'est quelle est la durée de longévité dans d'un ovni ou d'un extraterrestre, c'est-à-dire combien de temps qu'ils vivent plus exactement. Alors suceuse.
6: Oui, GG.
20: Eh ben, mais je comprends pas, parce que pour toi, les ovnis, c'est les maris des extraterrestres.
1: Bah moi, je pense, oui.
20: Ah d'accord, donc les ovnis, c'est les femelles, et les extraterrestres, c'est les mâles.
1: Ouais, voilà. Ben, le mieux, c'est de voler dans un sac à main.
20: Ouais, c'est quoi? Sûr, mais...
4: Quoi?
23: On vole dans un sac à main?
1: Non, cherche pas, c'est des connards qui s'amusent à ça, alors ça commence à m'énerver encore cette histoire. Non, c'est pas moi, je suis en train de poser des questions.
23: Ok.
1: Ouais. Bon, inconscient, suceuse, pardon.
20: Moi j'ai lu dans un bouquin sur Einstein qu'en fait la durée de vie des extraterrestres était proportionnelle à celle des terriens multipliée par 6,5.
1: D'accord, alors là, il faudra faire la conversion. Hein.
20: Ouais, je veux
3: en
20: faire,
3: euros.
20: Ouais.
1: Un continent.
21: Ouais, bah écoute, moi je pense qu'à partir de, je sais pas, 20 cm, t'as une bonne longévité de chibro quand même. ça commence à être correct.
20: C'est pas mal.
21: C'est un minimum quand même.
23: Un gros chibro, ma soeur.
21: Ouais, histoire de faire du bon travail.
1: D'accord, Pousse-mousse.
23: Ouais, je pense qu'un extraterrestre, ça dépend. Enfin, un ovni, ça dépend de sa race. Mais ça peut-être durer 100 ans.
1: Non mais je te demande, l'ovni, alors il vit pas alors.
23: Bah si, une centaine d'années.
1: Bah alors, c'est ce que je te demande. Bah,
23: c'est ce que je t'ai répondu.
1: Ah bon, ouais. On a personne à la place de Jean-Pierre Sauzère?
3: Si, si.
1: Bah alors, faudra peut-être te réveiller là.
4: C'est vrai.
1: Oh.
4: Il flaire un peu lui.
1: Alors, mais tu...
3: Attends, moi on m'a dit ici, tu viens bosser avec Gérard, c'est la planque. Hein,
1: il pue. Ouais.
4: Il a plus de dents.
3: Le seul problème, c'est qu'il pue.

0: Tu retournes chez toi.
1: Oui,
0: Rigaud.
2: Donc ça remonte un petit peu, mais combien? Seulement un petit peu malheureusement. On est à 6023.
0: Oh là là,
2: c'est un peu la merde, comme ouais. Tu dis. Et il y a une question très intéressante de Chacal sur l'IRCFunradio.fr qui demande si l'homosexualité existe chez les extraterrestres. Si oui, comment se déroule une sodomie extraterrestre?
0: Justement, cette question-là, je vais pas y répondre tout de suite parce que c'est une question qu'on a posée à la
3: fin. Mais Rigaud, tu comprends pas le principe du débat.
2: Il y a des fuites sur Internet.
4: Ça fait combien de temps qu'on fait ça?
2: Merde, c'est pas pourquoi.
3: Ah merde, on est
0: où?
2: T'es pas dans la pièce.
3: Oh hein. Mais merde, si tu veux des cours d'internet, tu demandes à Manu. Hein.
0: Voilà, oh, les deux navets là.
4: Tous les vendredis soirs.
0: Oh les deux navets. Hey, la laitue là, tu
4: attends,
0: t'écrases.
4: Attends, excuse-moi, je parle.
0: Oh, tu t'écrases.
4: Vas-y, reste tranquille.
0: Hey, donc, tu t'écrases de laitue.
4: Tais-toi.
0: Tais-toi toi-même la laitue.
2: Où il y a les questions?
4: Ouais, bah c'est très. Bah écoute, c'est quoi, on se fait. Tu préfères quoi pour bouffer le soir? Parce que moi, Chili. Chili?
2: Mais va t'asseoir. Hey,
0: tu t'écrases.
4: Va t'asseoir.
0: C'est moi qui commande le jeudi.
4: Va t'asseoir, c'est mon débat.
0: Tu t'écrases.
4: Prochaine question donc.
0: Ok, d'accord, vas-y. Tu t'écrases.
4: Vas-y, chauffe.
2: À ta place.
0: Ok.
4: Vas-y.
0: Bon.
5: Allô.
0: Alors, sans couille, Kai, la question, tu l'as allô entendu?
6: Ah non, t'as pas entendu.
0: Alors, quelle est la durée de longue vie d'un ovni ou d'un extraterrestre, c'est-à-dire la longue vie? Oh, celui qui se marque comme un bouc, il arrête ou sinon il dégage.
6: Oui, c'est vraiment pénible. Hein.
0: Et celui qui met de la musique, arrête derrière, ça m'énerve.
6: Ah, c'est clair. Monsieur Gérard, tu peux poser question, j'ai pas plus que ça à foutre. Hein.
0: Alors, c'est moi qui commande le jeudi, donc si t'es pas...
6: Mais moi je fais karaté aussi. Hein.
0: Ouais, bah pour l'instant, tu vas
6: moi,
0: faire du...
6: karaté. Hein.
0: Oh
6: oui,
0: tu te calmes, s'il te plaît.
6: Je me calme.
0: Bon, la question c'est quelle est la durée de longévité d'un ovni ou d'un extraterrestre?
6: Je dirais à peu près... Attends, laissez-moi réfléchir, parce qu'en général, on compare ça à la durée de longévité d'un sushi. Ça doit faire environ 3 heures, pas plus.
0: Bon, alors, je préviens d'une chose au standard. Le standard, s'il vous plaît, tu me mets les auditeurs en air, s'il te plaît, Manu.
4: Ils y sont.
0: Alors, je préviens. Oh.
7: On est en air.
4: Ils sont en air.
0: Non, mais tu me les coupes pas. Je préviens. Fildar, s'il
3: j'ai
0: te plaît.
3: J'ai une petite paire de ciseaux, Manu, si tu veux.
0: Bah, je vais prendre.
4: J'aimerais mieux un petit cutter.
2: J'ai un masque à gaz, moi.
0: Bon, vous arrêtez là, tous les trois.
2: T'en auras deux.
0: Bah, Fildar, ouais, un conseil que je te donne, c'est la dernière fois que je demande que la musique soit arrêtée ou sinon j'arrête le débat. Ok.
3: T'es grand, t'es beau.
0: Bon, alors
3: tu me mets
0: sans,
3: ce que tu veux.
0: Sans couille caille.
6: Mets-lui. Eh bien, écoute, Gérard, j'ai suivi quelques études d'astrophysique avec un professeur au Japon qui s'appelle Monsieur Sushi Sashi. Et Monsieur Sushi Sashi a fait des études très poussées sur la longévité d'un ovni. Et environ. Oh. Ah oui, au moins. Mais pas plus. En revanche, pas plus qu'environ de ce que je viens de dire.
0: Bon, qui s'amuse à mettre de la musique?
6: C'est très bien, c'est l'hymne national de mon pays.
0: Bon, alors on va. Alors, un ovni et un ovni ou extraterrestre peuvent-ils stationner?
4: Quoi, mais
0: tu arrêtes de cette musique là?
6: Mon nom est Sidéro.
0: C'est pas
6: ah oui, très bien, c'est encore pas moi.
0: Ça commence à me gonfler. Sans coup de caille là, tu t'écrases.
6: Non, et Sidéron.
0: Sans coup de caille, tu t'écrases.
6: Ah oui, je t'écrase dans ton cul.
0: Bon alors tu dégages, au revoir. Allez hop, bonne nuit pour lui. Sans coup de caille, tu dégages, ça va t'apprendre. Allez hop, au revoir, bonne nuit. Bonne nuit.
6: Et ce mousse.
0: Et voilà, et je pose la question, un ovni ou un extraterrestre peut-il stationner partout? On se retrouve tout de suite après.
4: J'ai pas de disque, hein.
0: On se retrouve tout de suite après. Et on s'écoupe les secoupes vibrantes avec.
4: J'ai pas de disque, tu me branles ou quoi?
0: René des piges, j'en ai pas encore un organe.
4: Attends, ton boulot, j'ai pas de disque.
0: René des piges, j'en ai pas encore un organe. Et on se retrouve après.
4: Mais attends, y a pas de disque
2: encore.
6: Y a rien.
2: Répète calmement le
0: titre. Oh là là là là là. Fildar, tu me reprends l'aria derrière.
4: Putain, tu veux que je te reprenne derrière l'aria là?
0: Tu reprends l'aria juste après.
4: Baisse ton frein, j'arrive.
0: Je vais te baisser une claque sur le coin du museau, toi.
4: Bon, t'as rien.
3: Ah non, j'ai rien.
0: Là, t'appuies.
2: Je sais pas, chante.
3: J'ai rien du tout.
0: Qu'est-ce qu'il y a sur.
3: Chante un truc que tu connais.
2: Ah, ils veulent que tu chantes.
6: Ouais, vas-y, chante.
0: Non.
2: Chanson quand même.
0: Alors, là.
3: Y'a rien.
0: Mais non, mais vous maniez un peu là.
6: Fais voir ta voix de pédale là, vas-y, chante.
3: Y'a rien, chante un truc.
0: tu me verras pousser.

0: Ouais, non, tu verras un continent au hasard.
1: Ah non, c'est pas moi. Hein.
0: Si, c'est toi qui viens de le dire.
1: Il n'y a pas moyen.
0: C'est toi qui viens de le dire.
1: Il n'y a pas moyen.
0: Tu dégages.
1: Je te dis qu'il n'y a pas moyen.
0: Tu dégageras, on prendra quelqu'un d'autre à ta place. On prendra quelqu'un d'autre à ta place.
2: Non, tu trouves un discours.
1: C'est tranquille, toi, moi, je te le dis. Hein.
0: Bon, tu me mets ce qui est prévu normalement, hein, Fulgar, s'il te plaît.
1: On va tous te mettre, de toute façon, comme
0: ouais, bah, toi.
3: Bonjour, au l'homo de la pro.
0: C'est ça, l'homo de la pro, c'est ça, c'est bien. Ah ouais, putain, mais c'est quoi cette merde là?
4: Ah ouais, je sais pas.
0: Oh là là. Oh là là, mais c'est quoi ce bordel?
4: Oh là là.
0: Ah là, hey, mais c'est quoi ce...
3: Je sais pas.
0: C'est
4: oh là
0: quoi,
4: là.
0: Qu'est-ce que c'est que ce bordel ce soir?
4: C'est parce que les prises elles marchent plus, on est obligé de passer par des rallonges, Gérard.
0: Donc vous venez vous écouter Pierre, Paul, Jean avec...
3: Oh mais non
4: mais
3: ça,
4: mais non, c'est l'autre fiche. C'est l'autre fiche.
3: Les soucoupes vibrantes.
4: Les soucoupes vibrantes.
0: Olivier, c'est quoi ce bordel?
2: C'est quoi ce boulot de merde?
4: Non, ça c'est de la prod à balle.
0: J'ai encore une heure à pire, c'est le bordel, le micro il déconne.
3: Attends, courage.
2: C'est quoi ce son là? On se croirait dans une porcherie.
0: Mais c'est quoi là?
4: Je sais même pas, C'est la panique. Ouais.
0: Oh là là là là. C'est gentil. Mais il est même pas branché.
4: Mais si, attends, il va être branché.
2: Tu bosses un peu.
0: Il est là.
1: De la bande FM.
4: Voilà, tu vois.
0: Ah, vas-y. Ah, voilà, on vient de se couper les secoupes vibrantes avec Remets des poils. J'en ai pas encore eu. J'ai pas encore eu d'orgasme. D'orgasme. Voilà. Alors, on récupère. Sans cuquer.
2: Sans cuquera.
1: Allô. Tranquille, Gérard.
0: Ta fréquence.
1: Ouais, vas-y, reste tranquille.
0: Tu restes poli ou sinon tu sors.
1: Moi, mes potes de la cité, on te fout des pouces, reste tranquille un peu.
0: Bon, alors, Manu, terminé pour lui.
2: Attends, il avait un truc super intéressant
0: à dire. Non, allez hop.
1: Vas-y, ferme ta gueule.
0: Allez hop, tu dégages. Allez hop, au revoir.
2: J'y arrive pas.
0: Tu lui dis au revoir.
2: Au revoir.
0: Hop.
2: J'arrive pas à le reprendre, Gigi.
1: Si pas ton débat, c'est tout, tu restes tranquille.
0: Ouais, bah toi, tu dégages. Tu dégages, c'est tout, au revoir. Au revoir, allez hop. Manu, s'il te plaît, tu me le vires.
2: J'arrive pas.
5: Ouais. Tu le.
0: Ouais, bah vous restez poli parce que tout à l'heure, j'arrête. Ok.
1: Super. Alors,
0: ouais, bah toi, tu t'en vas, toi. Ça va être super bon. Pour toi. C'est toujours parmi nous.
5: Oui, toujours parmi toi, Gérard.
0: Et Armageddon, c'est ça?
1: Non, Armageddon, s'il te plaît.
0: Ah bah ouais.
1: Bonsoir, Gérard. Heureux de pouvoir enfin te parler.
0: C'est quoi ta fréquence?
1: C'est 101.17.
0: 101.17, ça existe?
1: Tout à fait, c'est à Liandreux.
0: À Liandreux?
1: Oui.
0: C'est où ça?
1: C'est dans Lyon-Maritime.
0: Dans Lyon-Maritime. Dans Lyon-Maritime?
1: Oui, la partie côtière, si tu veux, de la frontière.
0: Eh mais c'est qui s'amuse à passer l'aspirateur, là?
1: Qu'est-ce qui se passe? Toi, tu devrais le passer un peu plus souvent, d'ailleurs.
0: C'est qui passe l'aspirateur?
2: C'est pénible. Hein.
1: Seulement, ça pouvait être ta femme.
0: Tu sais ce qu'elle te dit, ma femme? Elle te dit les 5 lettres. Et encore, je suis poli, d'accord? Alors, la question, un ovni ou extraterrestre peut-il stationner partout? On demande à suceuse. Noémie? Tu prends des auditeurs au standard, il me faut du monde là, on a que deux personnes, faudrait peut-être accélérer hein. Alors Armageddon là.
1: Dindon, moi je pense que ça dépend tout simplement du véhicule.
0: Ouais,
1: partout, c'est pas question d'OVNI, d'extraterrestre ou pas, ça dépend du véhicule, c'est tout. Si t'as un véhicule prioritaire, si t'as un truc de médecin ou un truc comme ça, tu peux, sinon, que dalle, comme d'hab. Privilégiés, il y a des nantis et c'est toujours pareil, voilà.
0: Mais de toute manière, il n'y a pas que les privilégiés, hein, c'est pas parce que c'est des urgences, tu peux stationner quand même un peu partout si
1: en
0: voiture.
1: Tu vas me faire croire qu'un OVNI, il est là en urgence.
0: Ce sont.
1: C'est pas possible.
0: Ouais, d'accord.
1: Bah oui.
0: Oh, non, mais je parle à Fulgar parce que j'ai un son pourri dans le micro là, mais c'est la catastrophe là ce soir. Hein.
2: Gérard, j'ai deux nouveaux auditeurs pour toi.
0: Ouais.
2: Il y a Dalida du Cosmos qui est arrivé, bonsoir. Et il y a aussi Mouldor. Bonsoir.
1: Bonsoir DJ.
5: Salut DJ.
6: Oui, bonsoir Mouldor.
1: C'est toi là-bas dans le noir?
0: Mouldor.
6: Oui, Mouldor, ouais. Mouldor, s'il te plaît.
0: Mouldor.
6: Ouais.
0: Et l'autre? Oh là, oh. Fulgar!
1: Il est beau celui-là.
0: Merci.
2: Pas mal.
3: C'est quoi?
0: Double son, j'aime pas trop, d'accord? Et c'est qui?
2: Il kiffe que la double peinée.
0: Et c'est qui l'autre?
2: Dalida du Cosmos et Mouldor.
0: Dalida.
1: Dalida.
0: Eh, hey, tu travailles?
1: Bonjour, bonsoir, c'est Orlando. Bonsoir, c'est ça. C'est drôle.
0: Bon, c'est quoi ce bordel là?
1: C'est très drôle, je t'aime.
0: Non, mais c'est quoi là? Oh, c'est pas... Olivier de la Pro, s'il te plaît, au boulot!
4: Tu peux
0: boulot.
4: Peut-être essayer de faire ton débat avec le mec qu'on entend.
0: Bon, Dalida, tu t'écrases. Dalida, tu t'écrases une fois, Dalida, deux fois, Dalida, trois fois, au revoir.
7: Non!
0: Au revoir!
5: Gérard!
0: Dalida, au revoir! Dalida, au revoir! Manu! Une fois!
2: Oui, une fois!
0: Tu le vires!
2: Tu le vires! Je vire qui? Je vire qui?
0: Dalida, tu le vires!
2: J'entends rien! J'entends rien, Gérard!
0: Oh là là!
2: Virer Dalida! Dalida!
0: Eh, le cul, c'est comme les oreilles, ça se lave!
2: J'avais pas entendu, tu parles pas assez fort!
0: Ouais, bah, je parle pas assez fort, j'ai un micro de merde!
2: Quoi?
0: Hein?
2: Hein?
0: Ouais, ouais, allez hop, tu viens Dalida, tu me reprends une autre personne. Mulder, donc la question, tu l'as entendu?
6: Oh bah non, carrément pas. Le stationnement. Ah non, j'ai carrément pas.
0: Eh, mais ça que...
2: Gérard?
5: T'es venu avec Curly?
2: Je sais pas ce qui se passe.
0: C'est quoi ce bordel là?
8: Ce week-end à...
2: Gérard? C'est la radio ça?
8: Après Eunice Barber, Christine.
2: Ouais, ça a l'air. Ouais.
0: Oh là là là, je sens qu'on va. C'est quoi là?
8: Ouais. Enfin, de la musique pour...
0: Oh! Mais quoi? C'est pas moi!
2: Arrête, Gérard, Gérard!
0: Fildard, bonne nuit.
9: Ça remonte là, on est à 4 minutes.
0: Bonne nuit.
2: Gérard, ça remonte un peu sur l'IRC justement.
0: Fildard, bonne nuit. Olivier de la Pro, tu viens à la place.
2: Moi je
0: propose... Au boulot, Fildard dehors.
2: Je propose un truc.
4: Un pétoman pour un dep, c'est chaud.
0: Fildard, tu vires.
9: Ouais, bah ouais. Et puis non, c'est le micro d'Olivier.
1: Le mot de la Pro.
2: Qu'est-ce qui se passe?
0: Oh, tu parles Ah, t'es bouché ou quoi là? Le double son!
2: J'entends rien moi.
0: Le double son!
2: C'est tes oreilles, c'est le cérumen, Gérard. Ça colle et après on entend des doubles trucs, ça se répercute sur les parois et c'est une horreur. C'est tout!
0: Olivier!
4: Ah, ça marche.
0: Comment se fait ton bordel hein?
2: Gérard, je vais en profiter pour poser une petite question de l'IRC. Il y a Yankee qui voulait savoir comment elle donne au lit la sœur Dicky.
0: J'en sais rien. Alors, s'il commence à parler des conneries comme ça, ça commence à bien faire sur l'IRC. Manu.
2: Bonsoir.
1: Je voulais...
2: Ok.
1: Bonsoir.
2: Je voulais accueillir Dark Cador. Bonsoir.
1: Bonsoir, Jean.
5: Ça va?
1: On l'a mis un coup de ventoline, là.
0: Manu, tu l'as bien prévenu que c'était un débat, non un champ de foire, ici.
2: Okay, ah bon? Ouais, non, je lui ai dit.
0: Dark Cador.
1: Je suis là, Gérard.
0: Dark Cador, c'est pas un bordel!
1: Je t'écoute, Gérard. Je sens la force te pénétrer.
0: Bon, alors.
1: Et te dilater.
0: Manu, tu chopes Dark Cador.
2: Je le calme.
0: Tu le calmes tout de suite parce que tout à l'heure, il va dégager.
1: Oh là là là là.
0: Alors, la question, c'est un ovni ou extraterrestre peut-il stationner partout? On va demander à. Suceuse.
5: Oui, j'ai. C'est ce que disait tout à l'heure mon camarade, ça dépend de la taille de son véhicule.
0: Donc Mulder, tu veux dire?
1: Non, Armageddon, non. Je pense qu'on peut pas savoir, Gérard. T'en as déjà vu, toi, un extraterrestre?
0: Non, mais attends, c'est bien toi tout à l'heure qui m'a dit que.
1: C'est moi.
0: C'est qui?
1: C'est Armageddon, non, je t'ai dit.
5: Ouais, c'est lui qui.
0: Ah ouais, c'est toi, ouais.
1: C'est moi, ouais.
0: D'accord.
5: Tu me laisses finir si t'as acheté une capsule, genre, tu vois, cabine téléphonique, pas plus grand. Tu peux la mettre n'importe où.
0: D'accord. Et tu veux faire allusion à quoi avec la cabine téléphonique?
5: Bah rien, je sais pas.
1: C'est
5: pour te donner une idée de grandeur.
0: Suceuse, un conseil que je te donne, t'amuses pas à essayer de vouloir dire des conneries par rapport à ce que je faisais quand j'ai connu Max, d'accord? Parce que sinon tu pourras...
1: On parle pas de la prostitution, c'est tout.
0: Dark Cador, tu t'écrases, s'il te plaît.
2: Non, c'est pas lui,
1: c'est pas lui, je crois.
5: C'est Dark Pure.
0: Olivier, s'il te plaît.
1: Oh là là.
0: Olivier, merci. Dark Cador. Non, Mulder, pardon.
6: Ouais, bah moi je t'ai dit, j'en sais rien, t'as déjà vu un extraterrestre toi? Tu peux juger? Tu peux pas répondre à cette question?
5: Mais t'as pas d'imagination, Dark Cador.
6: Oh, tu es la meuf.
0: Non, c'est pas Dark Cador, c'est Mulder.
6: Déjà.
0: Qui c'est qui s'amuse à mettre des informations dans les parmi vous?
1: Bonsoir Bart.
7: Bonsoir.
6: Si je te frappe, je te mords.
1: Moi j'ai pas trop aimé ce que t'as fait à Yoda déjà.
2: Ah, c'est ça.
0: Mais tu te sens bien toi là ou quoi? Allez, dégage là d'ici toi carrément.
1: Ouais.
0: Oh là là. Oh là là, c'est quoi là celui-là encore? Bon, il est déjà pas capable de réparer les micros, mais il s'amuse à faire le bordel.
5: Noémie, elle a rien.
2: Ça rechute l'audience.
1: Là, on touche le fond là.
0: Noémie, c'est bon, ça va? Je te demande de venir épauler Manu pour prendre des auditeurs, mais apparemment.
10: J'en ai pris, je travaille, t'inquiète pas.
0: Bah ouais, mais faudrait.
2: J'ai juste eu le temps de finir ma crotte, mais j'ai pas eu le temps de m'essuyer. Excusez-moi, j'arrive en coup de vent.
0: Tout à l'heure, tu
2: en parlant de vent.
0: Je crois que tu vas peut-être avoir le temps de te prendre une bobe dans ta gueule si tu continues aussi.
2: Et moi, je fais rien, et tu vois, et c'est ta idée.
0: Darkador, donc pour toi.
7: Pour moi, quoi, Gérard? Je n'ai pas entendu la question.
0: Oh là là, mais oh!
2: Parce que je le calmais au standard, j'ai dit.
0: Un extra.
7: Désolé, Gérard. J'ai une grande révélation à te faire.
0: Tu réponds à la question ou tu vires?
7: Je réponds à ta question immédiatement, Gérard.
1: Tu es son père.
7: Je suis ton père.
0: Alors, au revoir, Darkador. Au revoir.
7: Viens faire un bisou à papa.
0: Au revoir. Tu dis au revoir.
7: Viens faire un poutou à papa, sinon je te tire les moustaches du cul.
0: Hop, tu lui dis bonne nuit, c'est terminé pour lui. Voilà, comme ça on va être tranquille avec celui-là.
2: Gérard, j'ai un sondage de Davy One réalisé auprès du fan club des extraterrestres de Vosserfedmolet.
0: C'est où ce...
2: Apparemment ça doit être en Belgique. 10% des gens se demandent si les extraterrestres n'ont pas des kystes dans le cou.
0: Non, il y en a plus.
2: Il y en a plus du tout. 26% des gens ont déjà vu un extraterrestre. Il ressemblait au cul de, on dira pas qui, avec des Twix pour les yeux. Et 28% des gens n'aiment pas les extraterrestres car ils ne lisent pas Homo Mag.
0: Eh ben, c'est bien. Bah, dans ce cas-là, son sondage de merde, il peut se le carrer ou que je pense. On a personne d'autre là, Noémie, pour l'instant. Il y a personne d'autre qui peut. Darkador, on a personne pour le remplacer.
2: Non, j'ai pas trouvé encore.
0: Bon, alors on pose la suivante, c'est pas grave. Il prendra où qu'on avancera la question. Êtes-vous terrifié ou impressionné par des omnis ou des extraterrestres?
2: Êtes-vous quoi?
0: Aimez-nous terrifié ou impressionné par les omnis ou extraterrestres? On va demander ça à Armagedindon.
1: Oh, pas presque, pas presque. J'espère que tu plaisantes.
0: Attends, 5 minutes.
2: Oui, non, je voulais juste, oui. On accueille à nouveau à la place de Dark, Darkador. On accueille Jean-Claude.
1: Oh là là. Bonsoir Jean.
0: C'est qui s'amuse à faire ça?
2: Moi, il vient de mettre un auditeur à l'antenne.
0: Mais non, je sais pas. Alors tu lui dis que
2: attends,
0: si c'est...
2: Il y a une couille. Ah voilà, c'est...
1: Ah bah c'était Jean-Claude alors.
2: Non, je sais pas.
0: Mais non, mais c'est qui s'amuse à mettre de la musique comme ça, là?
1: Jean-Claude, tu vas me dire.
2: Je sais pas d'où ça sort.
0: Jean-Claude, c'est toi?
2: Oui, je crois qu'il est pas là, Jean-Claude, en fait, je sais pas.
0: Ah bon, bah là. Allô?
1: Allô? Allô?
0: Jean-Claude?
1: Allô?
2: Ah, ça y est, il est là.
1: Allô?
0: Jean-Claude?
1: Oui, allô?
2: Il est là, ça y est, c'est bon.
0: Allô? Jean-Claude?
11: Allô? Allô?
5: Allô?
11: Oui, écoute.
0: Eh, mais c'est quoi ce bordel au standard, là?
11: Je sais pas. Écoute, Gérard, c'est Franco Icaille. Je voulais juste te demander un service. Est-ce que tu pourrais péter que je récupère mon sushi, s'il te plaît?
0: Mais lui, j'avais dit au revoir. Qu'est-ce qu'il fait là encore?
11: Ah, mais c'est Jean-Claude. Je récupérer mon sushi dans le cul.
0: Alors, tu lui dis au revoir.
1: Ok, si tu peux.
0: Allez,
1: tu
0: récupères mon allez, bonne nuit.
11: Gérard, s'il te plaît.
0: Bonne nuit.
11: Une anguille, ça
0: bonne
11: pas
0: nuit.
11: Mets un coup, je récupère mon anguille.
0: Dégage, au revoir, bonne nuit.
2: Qui?
0: Jean-Claude, là, tu lui dis au revoir, comme ça me prend des vacances.
2: Ah, il n'y a pas Jean-Claude.
0: Ben si,
2: Jean-Claude.
0: C'est l'autre, là. C'est celui qu'on a viré tout à l'heure.
11: Oui.
0: C'est Sam Koukaï, là.
11: Ah, oui. Oui.
0: Alors tu lui dis au revoir.
2: Ok. C'est...
0: Bon, alors, suceuse.
5: Oui, GG.
0: Maintenant, ok.
1: Oh là, c'est de la vidéo, là.
5: Ah, bon, ça. Ta question, GG.
0: Êtes-vous terrifié ou impressionné par les ovnis ou extraterrestres?
5: Ça dépend desquels films.
0: Bah justement, on va parler parce qu'on va commencer à en venir sur la question qu'on parlait de tout à l'heure de V et de IT.
5: Ouais, par exemple, tu vois, quand j'ai regardé IT, j'ai pas eu peur.
12: Bonsoir et bienvenue sur le répondeur de Monsieur Mazu.
0: Manu, s'il te plaît.
12: Chuchoter le pourtour anal. Appuie sur 1.
0: Appuie sur 1.
13: C'est pas moi, mais merde.
12: Approche ton pourtour anal du combiné.
13: C'est moi.
2: Voilà. Ça marche encore.
0: Alors c'est qui?
12: Approche encore un peu plus ton pourtour anal du combiné.
0: Bon, bah, quand celui-là, il aura...
12: Je ne vois pas ton pourtour anal. Rapproche-toi. Ça y est.
0: Bon, ça y est, c'est...
12: Attention. Prends bien ta respiration.
0: Manu, s'il te plaît, tu fais ton boulot correctement et Fildar, tu arrêtes.
12: Ça démarre.
0: Oh là là, mais c'est quoi ce bordel, Hé, quoi? Manu, Fildar. C'est la dernière fois que je fais des débats.
12: Rapprocher ton pourtour anal du combiné. Rapproche ton pourtour anal. Ça y est.
0: Je sens qu'il y en a qui vont morfler.
12: Attention, c'est parti.
5: Ouais. Oh oui. Oh.
12: Et maintenant, soulève-toi.
13: Tu gères un peu le standard ou pas?
0: Manu,
13: c'est pas moi.
12: Hop là. Pour soulever.
0: Non mais attends,
12: t'en peux plus là.
0: Non mais là c'est même pas la peine qu'on continue.
12: Pour soulever tes testicules.
0: Allez,
12: de la main
0: c'est
12: droite,
0: pas la peine.
12: Appuie sur la touche numéro 6.
0: Non c'est pas la peine. Bah voilà. Donc tu peux.
12: Attention.
0: Tu peux dire au revoir aux auditeurs. On arrête. C'est terminé.
12: Le pourtour anal.
0: C'est terminé.
12: Ouais.
0: C'est terminé. Il y a trop de chute. Il y a une baisse.
12: Non,
0: on dit au revoir.
12: C'est faux.
0: Non, je dis au revoir.
12: Réponds à ta question.
0: Non.
12: De la main gauche.
0: Non, c'est terminé.
12: Agrippe le concombre sur le haut du frigidaire.
0: Non, on arrête. Écoute. Attends, c'est quoi ce bordel là? Non, moi je continue pas de travailler comme ça aujourd'hui. Hein. Là, on arrête. Il y a une chute d'audience. Moi, j'arrête.
12: Sur la touche.
0: Non, mais là c'est terminé, moi.
14: Bonjour, on reprend le débat et on part sur ta question. C'est parti.
0: Non, là c'est terminé.
14: Parti,
0: hein.
14: C'est
0: on arrête, c'est tout.
2: Ah, mais je crois qu'il faut que t'appuies sur 6 en fait.
14: Raccroche le concombre.
12: Pour éplucher le concombre, appuie sur la touche 48. Bravo, tu as épluché un concombre. Ouais.
0: Bon, bah c'est ça.
12: Tu peux faire.
0: C'est ça,
13: je coupe les auditeurs.
0: Non, mais c'est fini. Hein.
13: L'audience, c'est la catastrophe.
0: Ça, c'est terminé, donc on va dire.
13: C'est de la merde ce soir.
0: On s'excuse, donc suceuse. Suceuse, on te dit au revoir.
13: Bah non. On va reprendre et maintenant les mecs, vous allez vous mettre le feu.
0: Non, mais là, maintenant, tu te débrouilles.
13: Mais essaie d'en monter l'audience.
0: Manu, c'est la dernière fois que je te le dis. Noémie, tu me prends des auditeurs tout de suite parce qu'on va mettre un disque et ça va aller vite fait.
13: Non, mais attends.
0: Non, mais moi, tant qu'on n'a pas de on va dire au revoir à Suceuse, à Muldor et à Margot Dindon.
2: Elle était très bien, Suceuse, elle t'a rien dit.
0: Ouais. Bah, on garde Suceuse, les
2: et
0: deux autres.
2: Et Margot Dindon aussi, hein, il t'a rien dit.
0: Ouais, non, mais tu me changes des auditeurs, c'est tout. Et c'est terminé parce que là, c'est la catastrophe. Manu et Noémie, vous avez le temps du disque pour nous trouver des auditeurs sympas et qui soient bien réveillés parce que sinon ça va sinon j'arrête tout de suite. Donc Fildar, c'est quoi le titre?
2: Je sais pas, j'attends le titre de Manu qui dit.
0: Le titre du disque.
2: Oh, voilà, ça galère là.
0: Allez, là. Oh, on se réveille là-bas.
2: Gueule un peu là.
0: Merci. Alors on va s'écouter le petit E.T. sans maison avec respecte la nature comme moi, fait des proutes au GPL et on se retrouve après avec d'autres auditeurs. Bon alors pour ça on accueille Golgoth 21, bonsoir à toi.
15: Bonsoir.
0: Ta fréquence s'il te plaît.
15: 102.7.
0: D'accord. Suceuse, toujours là.
5: Toujours là, ouais.
0: Ok. Armagedindon.
16: Ouais, toujours là, tranquille.
0: Toujours là.
16: Ouais.
0: Fildar, c'est la dernière fois que je te dis, tu t'amuses pas avec mon micro.
16: Oui.
0: Fildar!
13: C'est pas moi!
0: Si, c'est toi qui t'amuses,
13: comment je peux faire? Comment je peux faire?
0: Et c'est quoi, c'est Déa que tu m'as mis là?
13: Tata.
0: Et Tata, t'appelles d'où? Tata, t'appelles d'où?
17: Excuse-moi!
0: Bon, allez, au revoir! Tu peux
13: venir? Il est là!
0: Il est où?
13: Mais il est là, regarde!
17: Oui!
0: Bon, Tata, au revoir!
16: Oh là là,
0: au revoir! Au revoir!
5: Salut, Tata!
0: Ça y est, t'as fini tes conneries?
17: Mais non, mais je suis là.
0: Oh, tu prends pas une voix de PD, d'accord?
17: Mais dis donc, déjà, tu commences très mal, je trouve, parce que si tu commences à être aussi raciste vis-à-vis des PD, je trouve ça dégueulasse, à chaque fois que je passe sur l'antenne, c'est la même chose.
0: Ah bah, si t'es pas content, c'est le même prix. Si t'es pas content, c'est le même prix. Si t'es pas content, c'est le même prix, c'est moi qui commande le jeudi, d'accord?
17: Mais je suis contente, je suis très contente, mais par contre, tu n'as pas à m'insulter.
0: Ouais, bah, pour l'instant, c'est moi qui commande, alors je te dis que t'arrêtes un peu. Ok?
18: Oh là, le mec.
0: C'est clair, net et précis, sinon tu dégages, d'accord?
17: Bon, alors, recommençons sur de bonnes bases, GG, parce que je crois qu'on est mal parti.
0: Ouais, bah, on est pas. On est mal parti. Pour l'instant, tu vas t'écraser, tu vas répondre à la question.
17: D'accord.
0: Ok.
17: Est-ce que tu peux me poser la question maintenant?
0: Alors, êtes-vous terrifié ou impressionné par des omnis ou extraterrestres? Donc, on avait commencé avec Sus... On avait commencé... Attends, tu me laisses parler, s'il te plaît, merci. On avait commencé avec Suceuse à parler des deux films, donc c'est-à-dire E.T. et V, c'est ça, hein, Suceuse, hein?
5: Non, pas du tout. Je voulais pas du tout parler de V.
0: Donc c'est avec E.T. alors?
5: Bah E.T. je te disais, E.T. j'ai pas eu peur, mais Aliès, j'ai eu peur.
0: Avec Alien?
5: Aliès, ouais.
0: Ah ouais, mais c'est pas du tout le même film que V, ça, si?
5: Bah, c'est des extraterrestres.
19: Ça se ressemble.
0: Ouais, c'est pareil.
19: C'est la suite, je crois. Ouais. Non, mais ce qui était bien dans V, tu sais, sur M6.
0: Ouais. Ouais, mais moi,
17: qui jouait avec l'équipe, là.
0: Ouais, non, mais moi, je regarde.
19: Tu sais, on avait parlé tout à l'heure.
0: Ouais, mais.
19: Sur la 5 aussi, sur la 5.
17: Le petit extraterrestre tout vert, là, quand il est là, il est beau.
0: Ouais, non, mais justement, la question, on va y venir petit à petit.
19: Ah ouais, il y a combien, là?
0: Là, on est à la 8e.
19: Ah, d'accord, ok.
0: Mais justement, comme Suceuse a voulu parler un peu de E.T., donc Golgoth, toi, Suceuse, on en rediscute un peu après avec les autres auditeurs. S'ils veulent bien qu'on en discute un peu avant qu'on arrête, parce que normalement, c'est prévu jusqu'à 2h.
5: Mm-hmm.
0: Donc, je voudrais bien qu'on finisse tranquillement.
17: Tranquillement, doucement.
0: Tranquillement et de bonne humeur, s'il te plaît, Tata, parce que c'est pas toi qui commande et tu me coupes pas la parole, s'il te plaît, merci.
17: D'accord, mon Liu.
0: Donc, moi, je voudrais terminer sur de bonnes bases. Le premier débat que je fais. Celui qui s'amuse derrière un Pessin, qu'un Persin arrête eux.
18: Ah, ça jouit, hein.
0: Donc, Golgoth 21.
18: Ouais, bah alors, moi, en fait, par les extraterrestres, non, j'ai pas trop peur, mais là, ce qui m'a fait vachement flipper et impressionner, c'est qu'il y a peu de temps, à ce qui paraît, la planète Kist a implosé. Et bon, j'ai peur qu'il y ait des déchets qui retombent sur la planète Terre, ça serait chaud.
20: Des boues.
0: Tu veux faire allusion à quoi exactement?
18: C'est planète Kist.
0: Ouais, non, mais.
18: Dans le système solaire de Dagoba.
0: Ouais.
18: Et donc, à ce qui paraît, ça a explosé il y a très peu de temps.
0: Ouais, et tu veux faire, en parlant de Kist, tu veux faire allusion.
18: Non, je parle pas de Kist, je parle de la planète Kist.
0: Ah, d'accord.
18: Avec un E. Ouais, c'est pas la même chose, avec un E à la fin.
0: Pour toi, donc.
18: Ah ouais, ça me fait flipper, hein. C'est le genre de truc, ça m'impressionne grave. Hein. Mais je sais pas trop.
0: Donc, comme Suceuse disait, même Arma. Armageddon dindon là, si tu veux réagir ouais, aussi. Ouais, même moi. Tata, si après je te poserai la, tu répondras à la question.
17: Merci.
0: Donc comme Suceuse disait là tout à l'heure en parlant de E.T., est-ce que vous l'avez déjà vu vous ce film là?
20: Ouais, mais bien sûr. Moi j'ai E.T.V. pas peur. Hein. Moi j'ai pas peur.
0: Non, E.T. Ouais, ouais, mais
19: MTV.
0: ITV
19: avec les infos, on continue.
0: Non, oh là là là, t'es bouché quoi. Tata, tu l'as déjà vu toi ce film-là?
17: Bah oui, j'ai déjà vu. Moi j'étais très très.
21: Oh. Mais enfin Tata, mais à qui tu parles?
17: Attends, attends, je suis à la radio. Mais
21: je suis à la radio.
17: Mais tiens, c'est ça, ouais.
21: Ah, mais je suis à la radio.
17: À la radio de quoi?
0: Bon, tu me le mets en antenne. En antenne, Tata. Au revoir.
17: Elle ne veut plus vous parler.
0: Non, non, bah au revoir.
17: Après, cette
0: Manu, tu lui dis au revoir.
19: Je me gratte.
17: Au moins, mon GG.
0: Tu te dépêches.
19: Attends, je me gratte.
0: Une fois.
17: Allô.
19: Deux fois.
17: Allô.
0: Deux. Manu, tu sors.
19: Oh non, déjà.
0: Allez hop, tu lui dis au revoir. C'est même pas la peine qu'il revienne.
19: Au revoir, c'est même pas la peine que tu reviennes.
0: Non, mais
19: ça y est, il est parti.
0: Armageddon là.
20: Ouais, non, moi je te disais, moi j'ai pas peur, je suis pas une fiotte, hein. Mm-hmm. Je connais quand même, on va pas se laisser emmerder par 2-3 aliens de base, quoi, tu vois. Ça kiffe.
0: D'accord. Donc, toi, Golgoth, tu l'as pas vu, toi, d'après ce que tu m'as dit, hein.
18: Armageddon?
0: Non. On te parle de E.T., espèce d'andouille.
18: Oui, bien sûr que j'ai vu ça, mais j'étais très jeune et je m'en souviens qu'à moitié. En fait.
0: Qui c'est qui s'amuse à
20: Ah non, rappelle pas le répondeur de Mazur.
18: Ah ouais, non, je sais pas, non, ça.
0: Et c'est qui s'amuse, là?
20: Moi, j'ai plus de son con.
19: Putain, hein, Manu, t'es pénible.
0: Manu!
19: Mais je fais rien, j'appelle personne, là. Truc de fou.
0: Eh mais c'est quoi cette sonnerie?
2: C'est un auditeur qui appelle,
20: je sais pas.
2: Décroche Noémie aussi, ça sonne, tu branles rien. Tu vois bien qu'il est en main libre là, regarde.
20: Il est en conférence là, ça voit.
0: Il est en main libre. La... Question suivante. Ouais. Combien de sortes d'ovnis d'extraterrestres existent-ils? On va demander à Golgoth.
18: Bah alors vu que déjà je suis. Oh putain, c'est dur là. Hein.
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0: Okay, Manu.
18: Ok.
0: Manu.
18: Ok.
20: Ah, c'est reparti pour un tour.
2: Qu'est-ce qu'il y a, Gérard? Excuse-moi, j'avais pas mon casque.
0: Tu cherches celui qui s'amuse à faire ça.
2: Ok.
0: Sinon, il est 1h30.
18: C'est le cochon de base.
19: Est-ce qu'on pourrait revenir un peu dans le débat? Parce que moi, j'aimerais bien suivre un peu ce débat de merde.
20: Ouais.
0: Toi, déjà, pour commencer, tu vas fermer ta grande gueule.
20: De merde.
0: Hein, de merde. Et tu vas faire ton boulot à l'aria et c'est tout.
19: Tu sais que t'es beau quand tu t'énerves parce que t'as les moustaches qui bandent.
2: Et elles sont grosses. On accueille Princesse Léa à GG.
18: Oh, putain, elle est pas bonne, elle.
19: J'ai pas eu le temps de foutre la zik. Enfin, tu comprends.
18: Moi, je te fous vraiment, c'est dommage.
0: Princesse Léa,
2: je sais bien, je connais ta galère.
0: Princesse Léa, bonsoir.
8: Oui, bonsoir. Gérard.
0: T'appelles d'où?
19: C'est suffisant.
8: J'appelle de Paris.
0: Donc, sans internet.
18: Je suis allé à Paris en ce moment.
0: Ok. Vous vous calmez là, les deux mecs?
18: Ok, Michel.
20: Impressionné quand même.
0: Combien de sortes d'ovnis ou d'extraterrestres existent-ils, alors, Princesse Léa?
8: Alors, il y en a beaucoup, beaucoup. Hein.
0: C'est-à-dire?
8: Il faut faire attention. Hein, faut faire, entre les ovnis et les extraterrestres, déjà, il faut faire une distinction. Et il y a énormément. Il y a les gentils aussi, les méchants, tu vois.
0: Ouais.
8: Et
0: non, mais combien de sortes?
8: À mon avis, il y en a un bon millier. Beaucoup de Chewbacca, beaucoup de Yoda, etc. Tu vois, il y a plein de sortes d'extraterrestres. Non, mais c'est très, très intéressant.
0: D'accord.
18: Cool.
0: Armageddon.
20: Ouais, moi je pense que c'est carrément incalculable.
8: Complètement.
0: Ouais. Non, mais tu peux préciser.
20: Parce que non, je peux pas préciser. Je te dis que c'est indénombrable, donc ça veut dire qu'on peut pas, préciser. Justement, ils sont tellement nombreux que je sais pas, il faudra des années pour compter tout ça, tu vois.
8: Mmh.
20: Donc voilà.
0: Et c'est ça.
8: Moi, je crois qu'il y en a autant que de terriens.
0: Autant d'ovnis d'extraterrestres que de...
22: Et re-bienvenue sur le répondeur de Monsieur Mazur.
8: Ouais, enfin.
22: Tu es une grosse cochonne. Tu as déjà appelé et dépensé 4875 francs tout à l'heure pour te faire lécher le pantoral.
0: Manu, une fois,
22: désormais,
0: Manu.
22: Tu veux jouer avec
0: c'est pas moi. Manu, je te jure sur ta tête que c'est pas moi. Bon, alors je sens qu'on va dire...
22: Vers une branlette espagnole à la race à Bion,
0: je sens qu'on arrête.
22: Sur la touche numéro 2.
0: On va arrêter. Donc on va faire...
22: chatouiller les coucouilles à Gérard.
0: On arrête le débat. On arrête le débat. On demande...
19: Gérard, est-ce que vous la serrez ou pas?
0: Tu coupes tout, arrête, on a terminé, c'est fini.
19: Non, mais non.
0: Alors c'est toi qui t'amuses à faire ce con.
19: Mais non, je viens de couper l'insert moi.
0: Alors de toute manière,
22: tu vois, c'est ça.
0: Tu me mets les auditeurs, je dis au revoir et c'est terminé. Voilà, ça fait déjà trois fois que ça se produit.
19: Mais je coupe l'insert moi, je peux pas faire plus.
0: Ça vient pas d'abord celui.
19: Mais je coupe l'insert, regarde.
22: Pour éplucher. Regarde.
19: Tu vois?
22: Petite carotte.
19: Je coupe l'insert moi.
0: Eh, c'est quoi le voyant vert là qui clignote? Voilà.
19: C'est des gens en attente?
0: Non, non, tu les mets
22: sur... rapprocher ces coucouilles du
0: tu m'éteins ça, s'il te plaît!
19: Mais je peux pas, c'est pas moi!
0: C'est qui?
19: Bah, je sais pas!
22: Nous te conseillons pour cette opération de te
0: bon,
22: venir...
0: Bon, allez hop, c'est terminé! C'est terminé, le premier débat! Le premier débat du jeudi par mois vient foire! On a foiré de tous les côtés, donc on fait la conclusion et c'est tout!
20: Oxygène,
2: non, Gérard, il y a du monde qui revient sur l'IRC.
0: Manu, c'est terminé, tu me coupes tout!
20: Coupe-lui tout, s'il te plaît.
0: Ok.
19: Faut des grosses cisailles, quand même.
0: Tiens, je vais te mettre une grosse cisaille sur le coin du museau, tu vas voir.
20: Qui coupe le métal et tout.
0: Hein?
23: Noémie.
0: Hey, Noémie, faut pas... Ouais, non, mais faut pas dormir, hein, pour...
24: Peut-être que tu veux que je passe à l'arrière, Gérard?
0: Non. Ah non, si tu mets l'autre...
23: Viens, file avec moi.
0: Non, il reste là-bas. Bon, c'est simple. C'est où? Tu calmes...
19: Deux choses. Une... Dis-la.
0: Déjà une, toi, tu perds
19: déjà une.
0: Toi, déjà, pour commencer, tu vas faire ton boulot correctement.
19: Deux.
0: Et de deux, au standard, vous faites votre boulot.
19: Trois.
0: Et trois, vous fermez vos gueules.
19: Voilà.
24: Ça marche.
20: C'est un bon point, ça.
0: Alors, je préviens, je recommence. Il reste plus qu'à peine une demi-heure. Si j'entends encore Monsieur Mazur, j'arrête carrément d'entrer. C'est simple, clair, net, précis. J'irai pas jusqu'aux 11 questions.
19: On en a la 8e, là.
0: Non, 9e.
19: Putain, ça passe.
0: Donc, la question, c'était combien de sortes d'ovnis ou d'extraterrestres existent-ils? On en était avec...
19: Vous êtes à l'antenne, vous êtes à l'antenne.
0: Oh, on est à l'antenne.
2: Dis le plus fort, Gérard.
4: Je peux pas leur dire, c'est à toi de leur dire.
2: Je peux pas leur dire.
22: Tu as sucé les coucouilles de Gérard. Tu es vivant.
0: Ça y est, c'est terminé.
22: C'est fini.
0: C'est fini ce coup-là, j'avais bien précisé.
4: Mais
0: donc.
4: Mais c'est à toi que t'as fait toi commander.
0: Terminé, Manu, c'est terminé, tu dis.
4: Non.
0: C'est fini.
4: Il y a 2 heures, l'animateur est pas arrivé.
0: Mais ouais. Quoi là que tu me fous comme merde? Là pour l'instant t'es en train de foutre de ta merde. Tu la fous déjà. Tu la fous pas la semaine avec Max, mais avec moi tu la fous.
19: Ah mais c'est pour terminé. Ça que je fais pas caca et là je fais une grosse.
0: Ouais ouais, bah tu as calmé tout le monde et rapidement.
19: Ça y est.
0: Non mais tu vois c'est pas.
19: Ça y est.
0: Tu l'as fait tout de suite.
2: Non, ça y est.
19: Gérard.
2: Il n'y a pas de souci. Sur IRC, il y a beaucoup d'internautes qui aimeraient bien savoir ce qu'on peut gagner une fois qu'on t'a coupé les couilles sur le répondeur de Monsieur Mazur.
0: Il n'y a rien du tout. À gagner, c'est tout. Ils passeront chez Bob demain matin, ils lui demanderont. Voilà, comme ça, ils verront. Ils verront ça avec Bob.
19: Ouais, génial.
0: Alors, Golgoth.
6: Ouais.
0: Donc, pour toi.
6: Bah, moi, je t'ai déjà répondu, en fait, Gérard.
0: Non, tu m'as pas répondu, j'étais à Arma.
6: Ok, donc 27, ouais, 37, il doit en avoir pas plus, hein, à mon avis. Parce que ça s'est arrêté à Golgoth 37, donc il y a eu 37 prototypes.
20: Après, c'était des antiracs, quoi.
6: Ouais, après, c'est des antiracs, donc ça doit faire une cinquantaine, en tout, à peu près.
0: D'accord. Ouais, bah, disons,
20: en fait, la différence, c'est qu'il y a un pilote dans les antiracs et pas dans les Golgoth, en fait, c'est ça la différence.
0: Ouais, ouais, d'accord.
20: Golgoth, il était les commandés, en fait.
6: Gérard, en tant que Golgoth, j'ai un gros pouce et j'aimerais savoir si Sandy est OK pour me le sucer.
0: Alors, Golgoth, au revoir.
2: Quoi, Golgoth, au revoir.
0: Ouais, tu lui dis au revoir, ça y apprendra, ça lui dit.
19: Faut le faire gueuler, le moustachu ou pas,
20: non? Ouais, vas-y.
19: Ah merde, pardon. Oh merde, mon micro, putain.
0: Tout à l'heure, toi, ça te faire gueuler le carton de CD sur le coin du museau, toi.
7: Faire gueuler le dindon.
0: Je crois que tu as ramassé les CD tout à l'heure, toi.
2: Oui. Oui, sur IRC, il y a une petite question de Snooze pour calmer le débat. Il voulait savoir de quelle
4: Snooze
2: planète.
4: Snooze Noggy Dog.
2: De quelle planète viennent les extraterrestres?
22: Ah, oui.
0: Bah, ils viennent d'une planète comme les ovnis. Donc, le nom de la planète, j'en sais rien.
2: Mm-hmm.
0: Parce qu'on sait pas sur quelle planète ils sont exactement, donc je peux pas trop lui répondre.
19: Mais depuis tout à l'heure, tu parles des ovnis, mais c'est comment physiquement un ovni?
0: Un ovni, c'est une genre de soucoupe volante, exactement. Mm-hmm. Mais de manière,
2: il y a quoi dedans?
0: Ben, c'est des extraterrestres, c'est les bonhommes verts qui sont dedans. De toute manière, je sais pas, j'ai entendu.
2: Ils sont verts comme les schtroumpfs?
0: Non, les schtroumpfs, ils sont pas verts, ils sont bleus.
2: Mm-hmm.
7: N'importe
0: à mon avis. De toute manière, si vous voulez savoir exactement ce que veut dire le mot ovni et tout ça, bah vous attendez mardi avec les frères Bogdanov qui seront là justement pour en parler.
7: On te l'a dit déjà ce que ça voulait dire.
0: De quoi?
7: On te l'a dit ce que ça voulait dire. C'est objet vibrant non identifié.
0: Ouais, bah vous leur demanderez quand ils seront là parce que ça m'étonnerait que ça veut dire ça.
7: Ouais,
0: alors qu'avec le
7: vivant,
0: ni idiot
7: plutôt.
0: Ouais, c'est ça. C'est ça, raison. Dis bien des conneries parce que tout à l'heure, toi, t'es resté pour l'instant, t'as pas dit trop de conneries. Si tu commences vers la fin, tu risques de pas finir le débat.
7: Tu parles avec qui, là? Jusqu'à 2 ans de prison ferme. Oh là, il y a la
0: radio. Bon, mais c'est pas mal, qui sait qui met la radio, là?
19: Je suis pas là pour foutre la merde, moi.
0: Bon, y a, on a personne à la place de Golgoth.
2: Bah, justement, j'attendais que... Voilà. Donc, on accueille Patrice.
9: Bonsoir, Patrice.
7: Bonsoir, Patrice.
0: Bonsoir, Patrice. T'appelles d'où?
9: J'appelle de Paris. C'est Mokda, en fait. J'ai couché le standard.
7: Salut, Mokda.
9: Bonjour, tout le monde.
7: Ça va?
9: Oui, ça va bien.
7: Bon, c'est cool.
9: Bon, oui, je parle des exemples. Je remarque un truc. Salut, Gérard.
0: On t'avait déjà pas dit au revoir, toi, tout à l'heure.
9: Et voilà, ça recommence, comme d'habitude. On me dit au revoir alors que j'arrive.
7: Mokda, t'as vu des extraterrestres?
9: On n'a pas encore parlé des extraterrestres noirs. Pourquoi, Gérard?
0: Non, mais attends. On l'a déjà pas eu, là, tout à l'heure, celui-là.
20: Non, c'était il y a 6 mois, c'est pas grave, mais ça, c'est l'alcool, tu perds la notion du temps.
9: Tu devrais m'en boire.
0: C'est ça, t'as raison, dis bien des conneries, toi, surtout que j'ai arrêté, d'accord?
9: Tu bois tout, Gérard?
0: Ouais, toi aussi.
9: Tu bois tout, après, avec ta grosse, et après, tu sais plus quoi dire, ce que tu dis.
0: Alors, Patrice, ma grosse, ça te dit les 5 lettres. Ma grosse, ça te dit les 5 lettres, et je te dis au revoir. Au revoir, Patrice, terminé. Au revoir, Manu, tu lui dis au revoir. Tu le vires, carrément. Au revoir. Au revoir.
9: On ne parle jamais de moi.
0: C'est ça, bah bonne nuit.
22: Allez, c'est ça, bonne nuit.
0: Bonne nuit, bonne nuit.
22: C'est ça.
0: Va chercher des bananes, allez, bonne nuit. Hop.
22: Bon, adieu,
0: j'ai vendu.
22: Tu veux des bananes pour
0: allez, allez, allez, allez, allez,
22: je
0: allez.
22: Je des bananes.
0: Allez, allez, allez.
22: Attends,
0: Manu.
1: Moi, t'as insulté.
0: Merci.
10: Il suffit de demander gentiment.
0: Alors, princesse Léa, pour toi.
20: On va faire des excuses, quand même.
0: T'as déjà répondu. Armageddon.
20: C'est fait, pareil.
0: Pareil, suceuse.
1: Idem.
0: Idem. Alors, on passe à la dixième.
10: Attends, avant, j'ai... Voilà. Ça commence à poquer.
20: Ouais, un petit coup de pit, là, ça fait du bien.
0: Voilà. Fildar, tu arrêtes, s'il te plaît.
10: Attends, ça poquait. Hein.
0: Alors, la question, pensez-vous... pensez-vous...
20: Pourrez, oui, moi, je pense pourrez bientôt.
0: Pensez-vous communiquer avec un extraterrestre sur avec un ovni sur l'internet? On va demander ça à suceuse.
10: Bah ça dépend en fait s'il est un s'il a un
0: Fildar, ferme ta bouche.
20: Filou.
0: S'il te plaît, merci.
20: Mais c'est normal, il a entendu
0: suceuse. Suceuse.
1: C'est une grosse suceuse, il a.
0: Suceuse.
1: Ouais, je t'avais déjà dit qu'il fallait un super grand fil. Hein.
0: Mais attends, on a jamais parlé de l'internet encore, c'est la question.
20: Si, il y a 6 mois avec Mozart.
1: Ouais, à 6 mois, ouais.
0: Ah bon, toi tu reprends déjà les débats d'il y a 6 mois, toi.
1: Bah toi aussi, hein.
0: celui-là, ça fait exprès, d'accord.
20: Ouais, c'était il y a 3 ans en plus.
1: Ouais, ouais.
0: Ouais, en plus, alors.
1: Sur internet.
0: Donc, alors oui ou non? Oh!
1: Oui.
20: Bah oui.
0: Oh là là. Bon, suceuse!
1: Quoi?
0: Il reste une question. Où tu travailles, où tu vas dormir?
1: Non, mais écoute-moi, je suis en train de te répondre, là.
0: Bon. Alors, tu réponds correctement à la question.
1: Faut que l'extraterrestre, il a un PC dans son
0: ovni. Un ovni!
1: Bah, faut qu'il ait un PC dans son ovni.
0: D'accord.
10: Ah, c'est quoi un PC, Gérard?
0: Bah, c'est un système pour avoir l'internet portable.
20: Portable,
10: ouais.
1: Oui.
10: D'accord.
1: Ouais.
10: Je croyais que c'était un pauvre con.
0: Armageddon. Ouais, oui, ça. C'est un pauvre con comme toi, de toute manière. Voilà, comme ça, je te renvoie la balle. Donc, Armageddon.
20: Armageddon, ouais, bah, je pense que ouais. Forcément, parce que voilà, c'est tout, c'est la logique.
0: Mmh. Oh,
20: tu veux, c'est des gens qui ont atteint un niveau de technologie élevé.
1: Mmh.
20: Et il serait quand même dommage qu'ils en soient encore à l'époque du Morse, tu vois.
0: Ouais, d'accord. Mais je sais pas si à l'heure actuelle, le morse, ça existe encore. Hein.
20: Non, par contre, je sais qu'il y a des phoques.
0: Ouais, mais ça, de toute manière, il y en a beaucoup partout. Ouais. Mais je pense que faudrait savoir si sur l'internet on pouvait nous.
20: Attends,
0: si quelqu'un.
20: Rigo, est-ce qu'on peut faire du morse sur l'internet?
0: Justement, j'aurais voulu savoir si à l'heure actuelle ça existe encore le morse. Je pense que ça doit être terminé tout ça.
10: Non, avec des points et des traits.
11: Dans le Nord, il y en a.
10: Alors, regarde. Là, ils sont en train de communiquer en morse.
11: Sur la banquise, il y en a.
12: Mais attention, c'est du morse numérique.
10: Ouais, c'est du morse numérique.
0: Prince Léa, répondre.
1: Princesse Léa,
0: excuse-moi, oui.
1: C'est pas grave. En tout cas, oui, je suis d'accord avec Suceuse. Faudrait déjà qu'ils soient connectés au câble dans leur ovni, quand même. Parce que sinon, je vois pas comment ils peuvent se connecter à Internet. Hein.
0: Ouais, mais de toute manière, je pense que je sais pas comment qu'ils pourront faire pour avoir l'internet s'ils ont pas le matos pour. Hein,
11: déjà. En plus, il faut qu'ils
1: aillent le téléphone.
11: Il faut qu'ils parlent la même langue que nous aussi.
0: En plus,
11: Vas-y, finis. Hey,
0: non, mais attends, 5 minutes.
11: Oh.
0: 5 minutes, je prends un auditeur, tu parleras après, toi.
11: Mais non, mais si
12: tu réponds à fil, c'est intéressant.
0: Non, mais tu me donnes l'auditeur, tu me donnes le nom de l'auditeur pour l'aider.
11: C'est Flamme.
0: Flamme, bonsoir.
14: Bonsoir. Flamme. Capitaine Flamme.
0: Fildar, tu m'arrêtes ça.
11: C'est pas moi, attends, tu chies ou quoi là?
0: Flamme, tu mets ta musique s'il te plaît.
14: Ok, c'est parti.
0: Merci.
14: Oh, putain, j'ai plus de batterie dans mon téléphone, bionique. Je suis en misère là.
0: Ah bah alors, si t'as plus de...
14: Tu peux me rappeler au même numéro avec un téléphone filaire, merci.
0: Eh bah alors, tu vois ça avec Manu au standard, au revoir.
14: À tout de suite.
0: Eh bah c'est bien. Celui-là, il a fait que l'aller-retour, c'est pas mal. Noémie.
20: C'est vrai que ça lui arrive souvent.
11: T'as couche ou pas? T'as couche d'un auditeur?
0: T'as personne là?
20: C'est son téléphone.
25: J'ai tout donné à Manu.
20: C'est une merde.
11: T'as des contractions au niveau du standard ou pas, Noémie?
0: Non mais attends, mais... Noémie.
25: Oui.
0: Qu'est-ce que c'est là, ce bordel là? Comment ça se fait que t'es pas capable d'appuyer sur une touche
25: de prendre un auditeur? Je n'ai pas empiété sur le territoire de Manu, voyons.
0: Donc tu te débrouilles. Fildar, tu m'éteins la double sens s'il te plaît, merci. Donc Noémie, tu te débrouilles. En moins d'un quart d'heure, je veux un auditeur de ta part, ou sinon le prochain débat tu ne le feras pas dans les studios.
11: C'est ta chance.
0: Alors tu te débrouilles, t'as
11: un quart d'heure. Tu vas faire doucher toi avec du champagne.
0: Alors tu te débrouilles. Tu cherches un auditeur, qui soit auditeur ou détrice, n'importe, il reste un quart d'heure d'émission.
5: Ou autre.
0: Hein, je vois un auditeur potable. Fildar, s'il te plaît, tu m'éteins le double voix.
19: J'ai rien, moi.
13: Je crois qu'il t'entend pas.
0: Non, mais je sais qu'il est bouché, il doit mal se laver les oreilles ce matin, cet abruti. Bon, alors, qui c'est qui a pas répondu avec? Question, Pildar, tu arrêtes! Je te fous pas de ma gueule!
19: C'est pas moi.
0: Si, c'est toi! Tu vois que c'est toi parce que tu retires ta main.
19: Regarde, y'a rien.
0: Ouais, alors tu arrêtes tout de suite.
19: Putain, arrête.
0: Tu arrêtes.
19: Tu dis rien.
0: De toute manière, c'est la dernier débat.
19: Fais pas de scène. Il y a des gens qui écoutent, putain.
0: C'est le dernier débat que tu feras avec moi maintenant.
19: On n'est pas chez soi ici.
0: C'est le dernier débat que tu feras avec moi.
19: C'est vrai, tu reviens plus à fin.
0: Noémie, tu travailles là, s'il te plaît.
19: Misérable.
0: Il te reste un quart d'heure.
19: Mais c'est l'écho de la
0: radio.
19: C'est l'écho du mec qui a
0: je m'en fous, c'est toi.
19: Écoute ma biche.
0: C'est toi, je suis pas ta biche, je couche pas avec toi, d'accord?
19: Pas de scène de ménage devant tout le monde.
0: Écrase.
19: Dépêche-toi, ma biche.
0: Écrase. De manière, j'attends que Noémie nous trouve un auditeur.
19: Ah, ok, bon bah je dors un peu.
13: Ah, on va aller bouffer un truc.
19: Ok, bah tiens, tu peux me chercher un café, Manu?
5: Je vais aller pisser.
0: Hein? Oh Noémie, tu te dépêches, hein?
15: Oui, c'est
0: bien. Non, mais tu te dépêches parce que non, là.
19: Tu veux un truc? Tu veux un sandwich, un truc?
0: Non, ouais, parce que pas mal, je voudrais bien un verre de coca.
19: Toi, t'as rien, toi, tu caresses les fesses déjà.
16: Eh les mecs, vous savez quoi?
19: Vas-y,
16: elle a trouvé quelqu'un, Noémie.
19: Yes.
16: Truc de ouf.
15: Non.
0: Allô?
16: Allô?
17: Ouais, je suis de retour, Captain Flamme.
16: C'est ça que tu m'as trouvé?
0: Ah non, non, j'en veux pas. Tu lui dis au revoir.
17: De retour, oh non.
0: Tu lui dis au revoir. Tu lui dis au revoir. Tu le reprends son air. Tu lui dis au revoir. Tu lui dis au revoir.
13: Y'a quoi là?
0: Noémie.
17: C'est bon, Gérard, je suis là pour être à fond dans ton
0: dos. Non, c'est fini.
17: Tiens-moi-te un petit peu.
13: Ouais.
17: Tiens-moi-te, mais chaud quoi.
13: Il peut peut-être lui passer malin.
17: Laisse tomber, je vais te
0: fumer. Y'a rien là. Ouais, mais tu le retires et tu reprends quelqu'un d'autre.
17: Je vais t'assassiner un coup de pouce devant la radio, laisse tomber.
19: Bon, il est coupé là.
16: Bah non, Noémie.
15: Bah bon.
16: Il est où?
17: Je sais pas.
15: J'ai oublié.
0: Ah bah tu cherches, je dois pas le savoir.
15: T'as 3, non?
0: Voilà, donc tu lui dis au revoir et tu reprends quelqu'un d'autre.
13: Je vais le faire.
19: Bon, on en est où dans le débat? C'est un débat sur quoi déjà?
0: Donc maintenant on attend que Noémie nous trouve un
19: non mais c'est pas grave, tu peux rappeler qui tu es, pourquoi t'es là et d'ailleurs qu'est-ce que tu fous là d'ailleurs.
0: Donc on va faire la dernière question. C'est pas grave. Bah oui, il reste plus qu'un quart d'heure donc.
13: Il restait pas un sondage?
0: Non parce que les deux sondages qui restaient je les fais pas parce que.
19: Bah attends, il y avait des trucs vrais,
13: Il y avait
19: pas que des trucs à la con. D'après vous, d'où viennent les extraterrestres?
15: Ah c'est intéressant ça.
19: Bah ouais.
5: Il est où le nid en fait? Il faudra trouver la ruche.
0: Ah bah ouais, j'ai pas fait celle-là.
19: Bah
0: si, il y en a une que je t'avais dit non et.
19: Mais laquelle? La première, 68% répondent qu'ils ne verront jamais un connard à moustache.
0: Ouais, bah ça, de toute manière, c'est même pas la peine de le dire.
19: On le dit pas, c'est pas grave, on le dit pas.
0: Bah, tu viens de le dire, espèce d'andouille.
19: 50% pensent qu'ils viennent du 92 et qu'ils sentent leur mort.
0: Ouais, bah, dans ce cas-là, tu sens le rat pourri parce que tu viens de 3, d'accord? À 3, il y a que des rats pourris comme toi.
19: Oh, la réporte géniale.
15: Ouais,
19: c'est clair. Tu cartonnes.
15: Ça casse.
19: Et 10% disent quoi?
0: Ils disent d'une autre planète où tout le monde se rase les couilles. Alors là, je vais te dire une chose.
19: Tiens.
0: Tu vois, un sondage comme ça. Hop! Voilà, tu le prends dans la tête. Alors, dernière question existe.
13: Qui vise bien quand même. Hein.
0: Est-il possible, d'avoir des relations sexuelles avec un extraterrestre?
16: Et pour ça.
13: Je t'assure, il a eu en plein dedans.
5: Oh là là.
16: Et pour ça. Mais arrête, j'accueille un auditeur.
13: Là, c'était dans le micro.
16: T'en veux pas?
13: Je t'explique au fur et à mesure.
16: Le quatrième auditeur, t'en veux pas?
0: Pour terminer, oui, voilà. Parce que c'est le dernier, c'est la fin du débat.
16: On accueille Poussin.
5: Il a l'entraînement à force de cartonner ça.
21: Salut, c'est moi Poussin. Salut Gérard.
0: Salut, ta fréquence.
21: 92.7.
0: Ok, donc dernière question. Dernière question, est-il possible d'avoir des relations sexuelles avec un extraterrestre? Donc c'est par rapport au film V, pour ceux qui l'ont vu.
5: Bien sûr.
0: Alors Poussin.
21: Ouais, bah si je me rapporte à la série, c'est possible, puisque à la fin il y a eu un bébé lézard et tout.
0: Mmh.
21: Mais ce n'est que de la fiction.
0: Non, mais ça, justement, c'est par rapport au film V, parce que, d'après, parce que moi, je la suis pas, cette série, j'aime pas trop. Donc, apparemment, d'après ce que tout le monde dit, donc, même Phil Lehrman a parlé quand il m'a appelé.
19: Ça, c'est perso, je le dis à personne.
0: Justement, il paraît qu'à la fin, il y a des enfants. Donc, c'est pour ça qu'on a fait illusion à...
21: Mais moi, les seules relations sexuelles avec les extraterrestres que j'ai eues, c'est que je me suis pris pas mal de pouces dans les fesses, mais sinon, ça cartonne bien, c'est sympa.
0: Poussin?
21: Ouais.
0: Tu vas commencer.
21: C'est un petit pouce, le bébé pouce.
0: Ouais. C'est un bébé pouce qui va fermer sa gueule pour l'instant, que je continue avec Princesse Léa.
21: Pas pour problème, je la ferme.
0: Voilà, merci. Okay. Et Princesse Léa.
3: Oui, donc, écoute, d'après mon expérience personnelle, oui, les extraterrestres, c'est vraiment des bons coups, quoi.
0: Oh, le studio d'à côté, il est pas encore là de mettre de la musique. Merci. Oui, oui. Alors, Princesse Léa.
3: Oui, donc je te disais, oui, c'est vraiment des bons coups, hein, les extraterrestres, sérieusement. Surtout ceux qui ont plusieurs queues.
0: Mm-hmm. D'accord, mais t'as pas vu le feu de tomber, alors?
3: Si, bien sûr, justement, bah, tu vois, à la fin, il y a un petit bébé, quoi, donc c'est possible, là.
0: Ouais, ben, de toute manière, je pense que même par la, je crois que par la suite, il y en a d'autres aussi, je crois, mais je suis pas sûr.
3: De toute façon.
21: Je sais pas ce que t'entends, Gérard, mais c'est un peu pourri comme série. Voilà.
0: Non, mais moi, je la suis pas, cette série, ouais, parce que ça me plaît pas. Alors, Armageddon, continuer.
20: Bah, écoute, moi, je trouve ça un peu dégueulasse. Parce que c'est vrai qu'il y a dans V, il y a une frisée, là, une petite meuf là, qui se fait culbuter par un lézard. Moi, je trouve ça repoussant, mais bon, après tout, chacun son truc. Hein. Il y a des gens, je sais pas, ils sautent des chiens mystères, tout ça. Moi, je dis chacun son truc, chacun sa vie.
0: Et tu veux faire allusion à quoi avec tes chiens mystères, là? Tu peux...
20: À la zoophilie, si t'arrives à saisir l'essence de son.
0: Ah, ouais.
20: C'est compliqué, mais bon.
0: Ouais, d'accord. Non, mais fais gaffe quand même à ce que tu dis. Ouais.
21: Bien serré.
0: Suceuse,
21: s'il vous plaît.
0: Poussin, tu t'écrases, s'il te plaît, merci.
21: Ok.
6: Gérard.
0: Oui,
6: sur IRC, il y a des gens qui réagissent à ta question. Il y a Yankee, par exemple, qui dit que c'est possible un extraterrestre et un humain, vu que toi, t'as bien sauvé Willy.
0: N'importe quoi. Alors là, je vois pas du tout le rapport avec
6: le rapport, c'est
21: Willy, avec la... Tu vois pas le rapport. Bon, bah, c'est pas grave.
0: C'est qui vient de dire ça? C'est Poussin?
21: Ah non, c'est pas moi.
0: Poussin, Armageddon.
20: Non, reconnais les voix, moi j'ai une voix d'homme.
0: Ah ouais, ben, faudrait peut-être. Fielder, s'il te plaît, tu arrêtes, parce que tout à l'heure, c'est ça que tu vas te prendre.
19: C'est ton micro, Gérard, c'est pas moi.
0: Ouais, c'est mon micro, surtout que tu t'amuses à appuyer sur des boutons, d'accord?
19: Non, j'ai appuyé sur des boutons.
0: Suceuse, pour terminer.
6: Et le rapport avec Sauvé Willy, c'est la taille, le poids et l'odeur.
0: Ouais, bah, c'est bien, j'en ai rien à foutre. Suceuse pour terminer.
21: Le poids et l'odeur.
0: Suceuse pour terminer le débat. Merci.
19: Il est là, Mala. Il est là, Mala.
20: C'est clair, on dirait Mala.
0: Ouais.
3: Pour te répondre, oui, c'est pas de problème, quoi, sinon des grosses bites.
0: Hein. D'accord. Mais moi, je peux vous dire une chose, que cette série-là, j'aime pas, et puis je vois pas comment que...
21: Je vais lui mettre un pouce, c'est le reste.
0: Armageddon, tu te calmes, s'il te plaît.
20: C'est pas moi, voilà.
0: Bon, donc, on va faire conclusion du débat, parce que ça m'énerve.
20: C'est Krag,
0: ouais.
20: C'est
0: Krag.
20: Bonsoir à tous les gens de Mégara. Il me
19: pète les oreilles.
6: Tu m'étonnes.
19: Tu m'as pété. J'ai plus de.
0: Enfin,
19: j'ai plus rien à droite.
6: T'as pété les niveaux, j'ai plus rien à gauche.
0: À combien Fielder, tu arrêtes, s'il te plaît.
6: Oh là là, tu cries. C'est marrant, tu cries, ça monte, tu te calmes, ça redescend.
3: Les gens de Vega aussi.
21: Alors vas-y, enchaîne ton débat là.
0: Non, mais c'est terminé maintenant, on fait la conclusion et c'est terminé.
19: Oh là là, regarde.
0: Non, mais vous foutez.
19: Fais-moi ça là.
0: Et puis toi, t'arrêtes avec ton double son, d'accord?
6: Tu peux te faire un double.
0: Ok.
6: Un des auditeurs de décrocher son téléphone.
0: Celui qui a le téléphone qui sonne, arrête aussi, ça m'énerve.
6: Bah qu'il le décroche.
0: Tu décroches, tu réponds, tu lui dis que t'es occupé, terminé, au revoir. Manu, Fielder, tu arrêtes, s'il te plaît. Tu arrêtes.
19: Tu fais rien.
21: Oh, j'ai peut-être prouté un coup, là.
0: Tu fais rien, qu'est-ce que tu viens de faire à l'instant?
19: C'est l'insert, ça. C'est l'insert.
0: C'est ça, c'est l'insert.
21: Ouais. Je vais péter un coup.
0: Bon, vous arrêtez avec le téléphone.
6: Lâche-toi, au point où on en est, c'est bon.
21: Ouais, on peut y aller.
0: Suceuse.
6: Ouais, grave.
21: Je vais péter un coup, laisse tomber.
0: Vas-y, conclusion.
21: Ah non, pas déjà, vas-y, finis ton travail.
0: C'est terminé.
21: Vas-y, finis ton travail.
0: C'est terminé.
21: Il reste 5 minutes.
0: C'est terminé.
21: Non, 40, je crois que tu t'y restes au direct.
0: Allez hop, c'est terminé.
21: Tu termines
0: ton travail. Suceuse pour conclusion.
3: Ouais, GG, pour conclure, c'était pourri, quoi.
19: Tu veux pas essayer de nous relaxer un peu, GG?
3: Et je t'emmerde.
21: Ah, il y a quelqu'un qui est malade.
0: Ah, tu m'emmerdes, et bah moi aussi. Alors, va te faire foutre, suceuse, au revoir, bonne nuit. Armageddon.
20: Bah écoute, malgré l'épais, ça a été un bon débat. Moi je pense qu'il y a des gens malades, faut qu'ils se soignent, là on entend, ça a l'air de faire mal. Sinon je pense que... Oh là là, Gérard, je peux pas, là, il y a l'odeur.
0: Non mais laisse tomber, c'est... Fais-le, tu arrêtes. Je ne fais rien.
2: Arrête
0: un peu, regarde, il
4: n'y a rien. Ouais, assis-toi, il n'y a rien.
0: Arrête un peu maintenant, hein.
8: Il n'y a rien, j'ai
19: assis-toi, biche.
0: Manière, t'es vraiment un cave. Oh, tu fais exprès.
18: Oh, il y a de la valeur recherchée quand même.
0: Donc, Armageddon pour terminer.
18: Ouais, je pensais que le débat était bien. C'est dommage que l'équipe ait foutu le bordel.
0: Bon, ben ça change pas, de toute manière, c'est tous les ans.
8: Oh, oh, s'il vous plaît.
0: Manu, t'éteins ton micro.
18: Moi, c'est le mec.
0: Oh là là.
18: Moi, je pense. GG.
0: Vous êtes bien les deux enfoirés de l'équipe, hein. Les deux PD de l'équipe, c'est bien vous. Princesse Léa, pour conclure. Non, non, mais c'est eux deux, là.
18: Il a pas fini, il a pas fini, laisse-le finir.
0: Oh, tu t'écrases, s'il te plaît.
18: J'ai pas fini.
0: Toi, tu arrêtes.
8: Mais il fait rien. Il fait rien.
23: Il répond à ta conclusion.
18: Oh, le mec.
0: Dégage. Dégage, il s'en met une de ce coup-là.
8: Vas-y, reste à ta place. Reste à ta place. Vas-y, assieds-toi, mon biquet. T'as cassé tes os de poulet.
0: Ouais, tu vois. Manière, c'est terminé, je te, tu peux plus partir de l'équipe avec moi.
4: Regarde ta hanche, elle est oxydable.
18: Ah, c'est clair.
0: Donc, Armageddon dindon pour terminer.
18: Je vais rajouter un peu d'huile sur le feu. Moi, je pense qu'après ce que Phil Dart a fait, moi, je le courserai dans les couloirs et je le savaterai.
0: Non, mais t'inquiète pas, Manière, c'est le dernier débat qu'il fait avec moi, alors.
8: Il peut pas.
18: Moi, je pense.
0: Princesse Léa.
23: Ouais, mais moi, écoute, je te dis, j'ai beaucoup appris dans ce débat. Surtout, j'ai eu la preuve que pour être aussi con, c'était forcément un extraterrestre.
0: D'accord, eh ben, toi, pour être une princesse, faut vraiment être taré. Bonne nuit à toi. Et Poussin, pour terminer.
24: Bah, moi, j'ai pas vraiment de conclusion. Je voudrais juste savoir, j'ai entendu une rumeur. Roselyne, elle tue encore son pouce ou pas?
0: Roselyne, à ton merde et je te dis au revoir.
24: Merci, salut.
0: Voilà. Donc, conclusion sur l'IRC, on peut savoir à combien qu'on a terminé?
4: Alors, on a terminé à 8742, ce qui est pas mal pour une reprise. Et mis à part Snows qui te kiste énormément, on a quand même quelques conclusions au passage sur ton débat. Il y a Yankee qui dit que, comme TF1 a la gaffe et son extraterrestre le Big Bill, Fun Radio a Max et le Big Beauf. Alors, tout est possible, sans aucun doute, etc. C'est exclusif. Sinon, conclusion, il y a Perforas et Fesses de Bab qui retiennent ta grosse extraterrestre en otage à l'accueil d'RTL. Faudrait peut-être que tu te dépêches de finir.
0: C'est ça.
4: A l'air chaud.
0: Allez, pas en bas.
4: Et tous ceux qui ont entendu l'appel à voir des extraterrestres au Trocadéro, c'était pas des extraterrestres, c'était des gens qui distribuaient des tracts Sodom Tour. Alors, Gérard, si tu pouvais quand même.
0: Non, mais de manière, c'est même pas la peine qu'ils y aillent le 26 parce qu'il y aura rien, donc c'est pas la peine de vous déplacer.
8: Attends, il y a la grosse de Gérard qui attend en bas.
0: Eh, la grosse, ça t'emmerde, espèce de connard.
8: Il est l'herbe.
24: Oh, pardon.
0: Et la tienne, elle est en train de se faire sucer.
24: Oh, excuse-moi, je suis l'herbe.
0: D'accord.
24: En privé.
8: Pardon.
0: Donc, c'est terminé. Terminé les conclusions.
4: Ah non, conclusion, excuse-moi, je peux encore t'en sortir quelques-unes. Conclusion de Snooze, un extraterrestre comme un ovni, c'est tout ce qui ressemble à un terrien avec un déguisement.
0: D'accord. Bah moi, pour moi là.
8: Tu mets un peu de musique pour la fin quand même. Vas-y, ta conclusion.
0: Tu mets ton sang.
8: Ok, on peut même pas se marrer quoi. T'en dirais une prison.
0: Non, conclusion.
8: Et quoi?
0: Faites
26: un ça! Une
0: fois! Allez, c'est quoi ce bordel là? Qu'est-ce que vous foutez là?
4: Tu demandes un.
8: C'est la merde!
0: Voilà. Attends, on fait la conclusion, dis au revoir!
8: Bah ouais!
0: Dis au revoir, eh oh!
23: Et refuse de se
8: mettre. Ah ouais, genre, vas-y!
23: Ils sont conducteurs. Certains.
0: Fais gaffe, toi, parce que tu as morflé! Putain! Mais c'est pas moi!
8: C'est pas lui!
0: Il a!
8: Mais faut éteindre ça!
0: Ouais. Conclusion du débat, c'était le bordel avec Manu Fildar au standard comme à la
23: Fildar. Ensoleillé demain matin.
0: Avec Fildar au standard, c'est le bordel. À l'AREA, c'était le bordel. Manu qui a rien foutu, Noémie qui a pas voulu épauler Fildar, Manu. Donc c'est ça. Ça a été un vrai bordel, donc c'est terminé.
26: Si tu veux chuchoter les tétons.
0: Il y a que Rédin qui fait bien le débat. Donc, Manu à tous, vous allez retrouver Rousseau. Au revoir.
26: Si tu veux lui susauter les poils des tibias, appuie sur la touche.
0: C'est qui, connard?
8: Mais quoi? J'ai pas de micro, moi. Allô?
0: C'est qui est à l'AREA?
8: Je sais pas, c'est moi.
0: C'est qui prend après?
8: Bah, c'est toi. Bah, ça dépend, tu veux lequel.
0: Eh, mais vous fermez vos gueules, vous savez pas qui c'est qui... Vous travaillez ici, vous savez pas qui c'est qui reprend.
8: Mais y'en a plein qui sont chauds, là. Tu peux les prendre,
0: Qui c'est qui veut, là? Levez la main. C'est qui, espèce de connard?
8: Les quatre, là, ils veulent te prendre, hein. Y'a pas de problème.
0: C'est qui reprend, là?
8: Bah, je sais pas,
0: derrière. Putain, mais vous êtes des branleurs, hein.
8: Attends, on va se faire jouer à pierre, ciseaux, feuille.
0: Vas-y, c'est incroyable.
8: 1, 2, 3, 4.
1: Ouais, c'est moi, l'anus en pub.
7: Non, mais arrêtez, c'est qui?
0: C'est qui?
1: Hein? J'entends rien ce que tu me dis.
0: Vous êtes bouché,
1: Olivier de la Pro, tu veux faire l'anus en pub?
7: L'anus en pub?
1: Tu peux pas, t'as des trucs à faire?
7: Ouais. Ah, il a les fans embrouillés.
1: Mais quoi?
0: Qu'est-ce que tu viens de dire?
1: Arrête! Arrête! Arrête, Gérard.
0: Dégage!
1: J'ai rien fait!
0: Dégage!
1: Attends, c'est laisse,
0: dégage! Dégage!
1: Arrête!
0: Arrête! Dégage de là! Dégage! Dégage!
1: Allez, sortez, allez!
7: Hop, hop! Et puis, fais de la place, d'ailleurs. Là, on va. Olivier!
0: C'est qui reprend?
1: Bon, c'est lequel alors, Manu?
0: Mais je sais pas, moi!
1: Bah attends, moi c'est. Y'a un animateur dans
0: c'est
1: le.
0: C'est qui?
7: Bah, parce que ça l'énerve, ça le.
0: Qui viennent, hein?
1: File le taxi?
7: Non, non, mais c'est qui? C'est quand même incroyable,
1: je sais,
7: les
1: je
7: mecs.
1: Je sais pas.
7: Non, mais vous avez vu le bordel ce soir, l'émission?
1: Bah attends, je vais me renseigner, je vais appeler la direction.
7: Mais non, mais attendez, c'est pas du boulot, ça. Combien on finit sur internet?
6: On a fini à 8800. Ah, on a monté entre temps, 8824.
7: Ah, 8824.
0: Non, mais c'était le bordel, alors c'est simple, je pense que le mois prochain, on verra.
7: Bah Noémie, t'as rien foutu?
0: Non.
25: J'ai fait mon possible.
7: Toi aussi, putain, tu fais pas ton...

0: On va s'écouter le petit Roosevelt avec ils ont pris mes fesses pour un trou noir, c'est pas mal. Et les partouzes martiennes avec tes grosses antennes m'excitent la ma cochonne, bien sûr. Et donc vous allez retrouver donc je sais pas qui pour la.
1: C'est lui.
0: Bah c'est lui, on sait pas qui c'est, donc voilà. Donc, qu'est-ce que j'ai dit d'autre dimanche non, de t'es où toi ce week-end? T'es à la loco, y a rien? Dimanche
2: c'est quoi
0: soir...
2: toi dimanche? Moi je peux faire, on peut faire un truc si tu veux.
0: Ouais. Dimanche toi tu vas venir bosser avec Max, ça va te changer un peu les idées parce que comme invité d'honneur t'as c'est qui?
3: C'est William Beat.
0: C'est moi. William Beat. Donc pour la nuit éclectique,
2: il y a la nuit guest pour ça, ça va bien que tu sois là.
0: T'as raison, écrase. Et donc Balam nocturne à minuit, ça sera la...
2: Balam.
0: Le Larsen, merci. Et ça sera la combien de merci Manu quand même quand je parle, ça sera la combien de Manu.
4: Hein quoi?
0: Eh gros con.
4: J'entends rien.
0: Ouais, t'es bouché, ben t'as qu'à te faire déboucher les oreilles. Tu lui coupes son micro.
2: Putain, j'ai écouté un canif.
0: Je peux le brûler. Noémie,
2: j'ai brûlé le câble.
0: Là, Noémie, tu m'éteins le micro, s'il te plaît.
5: Je te l'éteins, mais c'était, ça va être la 1036e déclectique.
0: 36, combien?
5: 1036.
0: 1036 déjà?
2: Attends, ça passe, hein, mon con. Hein. T'as bientôt 60 ans.
3: Oh, mon con,
2: bon, Gérard, t'accouches?
0: Oh là là, là, là,
3: le micro!
0: Oh, le micro, Noémie!
3: Étonnant, putain!
2: Voilà, coupe le casque.
0: Bon. Ça m'étonnerait que ça soit la 1036e.
3: Hein. Non, je sais plus combien c'est, n'importe quoi.
0: Bon, enfin bref, donc.
2: Bon, ouais, faut envoyer le 10 parce qu'on va au Queen là, je te rappelle.
0: Bah ça y est, je te les ai annoncés, espèce d'andouille.
2: Bah bang-toi, on va au Queen, va te laver.
0: Eh ben, va te laver les fesses toi-même, mes connards. Et donc, on salue. Je salue particulièrement.
6: Salut!
0: Tout le monde, à part les deux branleurs qui ont rien foutu. Donc, Rigo, ben, je te souhaite bonne continuation pour la suite.
4: Merci, bah, toi aussi.
2: On a reçu un mot du cuistot du foyer qui dit passe le bonjour.
0: On espère te revoir pour le.
2: Pour le réveillon de l'an 2000.
0: Pour la fin mars sur le débat qui va.
3: Voilà.
0: Qui va porter sur les routiers et la Sibylle, ouais. Justement.
2: Oh, ça pue.
0: En espérant.
2: Ça daube.
0: Oh, les routiers. En espérant que les deux caves. Se calme parce que les routiers vous emmerdent hein, tous les deux, vous êtes bien contents de les avoir pour avoir votre essence, d'accord?
2: Ah non, moi.
0: Alors, en de bon entendeur, salut!
2: Attends, mais moi je roule au GPL, j'ai rien à branler.
0: En de bon entendeur, salut!
2: J'ai rien à branler des routiers, je roule au GPL.
0: Oh!
2: Et ça sent.
0: Les routiers, de toute manière, ils sont moins cons que vous. Et heureusement qu'on les a parce que sinon, on n'aurait pas d'essence.
2: On n'aurait pas de grève sinon, c'est vrai.
0: Ouais, bah, heureusement qu'on les a. Donc voilà, donc, sur ce, bonne nuit à tous et. C'est tout ce que j'ai à vous dire. Et ben, je sais pas.
7: Peut-être dans la semaine.
3: Ouais, il y a peut-être des surprises.
7: Les débats,
0: pas de radio, mais pas d'insultes
7: de Gérard.
0: Et voilà, bonsoir à tous. Donc vous êtes bien sur Fun Radio, donc vous pouvez toujours nous appeler au 0803 08 5000. C'est Apolline ce soir qui je lui donne une chance ce soir. Je lui donne une chance pour les deux débats. Donc, comme Fildar est en vacances, donc c'est Apolline qui sera au standard, Manu qui sera à l'AREA.
8: Tout à fait.
0: Donc bonsoir à toi Manu.
8: Bonsoir à toi Gérard.
0: Et donc vous pouvez toujours nous appeler 3615 Fun Radio rubrique direct.
8: Ouais.
0: Il marche.
8: Ouais.
0: En espérant qu'il y aura pas de message personnel parce que les messages personnels on n'en veut plus.
8: T'inquiète pas.
0: Et toujours Rigo au www.fr Fun Radio. Et on est combien, s'il te plaît?
9: Et c'est énorme ce soir car on est déjà
0: 5689.
9: Ça démarre fort.
0: Bravo. Bravo. Ouais, ça commence fort pour.
9: Et pour commencer, il y a Rip qui te dit tu es la star de nos débats.
8: Oh, ça c'est beau.
9: Gérard.
0: Ah, mais ça, c'est pas moi la star, c'est Max qui a voulu tenter ça. Donc le premier débat va porter sur les voyages et le deuxième portera sur les séries télé. Et pour ça, on va accueillir Airpoints 20 ans de Nice où on peut écouter. Fun Radio sur 98.2.
10: Oui, bonsoir Gérard.
0: Oui. Oh là là.
10: Bonsoir.
0: Oh.
5: Oui, je
0: crois que tu vas me calmer Air France parce que je crois qu'ils sont à plusieurs derrière et j'aime pas trop les gens

0: qu'ils soient à plusieurs derrière.
1: Ok.
0: J'aime pas trop ça.
1: Non,
0: donc
1: accueille les autres.
0: Donc s'ils sont à plusieurs, déjà Air France, tu peux lui dire au revoir s'ils sont à plusieurs. RATP, 19 ans, Paris. Donc on peut écouter Fun Radio sur 101.9.
2: Oui, bonsoir.
0: Bonsoir à toi.
2: Ouais.
0: Petite Grotte, 22 ans de Poitiers. Cool. Donc la fréquence est 106. 106.
3: 106 et c'est Petite Grotte, avec un C comme le caca. Et on ne se moque pas de mon nom parce que c'est pas ma faute.
2: Pardon. C'est ça.
3: Je préfère.
0: Et après, Madame Catherine.
4: Ouais, salut,
1: Monsieur Catherine.
4: Salut à toutes. Ouais, Catherine. Mais c'est Monsieur Catherine.
0: Monsieur Catherine, 21 ans de Lyon. On peut écouter Fun Radio sur 89.5.
4: Tout à fait.
0: Ouais, ça m'étonnerait.
4: Ouais, pourquoi ?
0: Ça m'étonnerait.
4: 89.5 en stéréo, mon ami.
0: Ouais, en stéréo, en stéréophonique, c'est ça ?
4: Mégahertz.
0: Oui, alors pour l'instant, tu vas te taire. D'accord ?
4: Ok, Michel.
0: Je pense que tu vas pas durer longtemps, toi non plus.
3: Copyright.
0: Bon, alors,
5: c'est Apolline. Pas grave, elle va les calmer, on y va. Pose ta première question, Jean.
0: Alors, première question. Avez-vous déjà voyagé ? Si oui, où ? Si oui, où et quand et comment ? Donc, on va demander à RATP.
2: Ouais, alors, ben moi, mon plus grand voyage, c'était quand je suis allée à Disneyland Paris.
0: Ouais.
2: Donc, j'ai utilisé le RER. Voilà.
0: Mmh. Non, mais et où ?
2: Ben, à Disneyland, à Marne-la-Vallée, quoi.
0: Non, mais et comment ? En RER ?
2: Ben, en RER A, je crois.
0: Ouais, non, mais...
2: Ben, attends, t'as un RER, on prend le RER, ça fait un voyage, quoi.
0: Ouais, mais t'as pas besoin de préciser Disneyland. Je te demande, avez-vous déjà voyagé ? Si oui, où et quand et comment ? T'as pas besoin de dire Disneyland. Tu peux préciser.
2: Bah, Marne-la-Vallée, quoi.
0: Ouais, mais tu peux préciser d'autres villes.
2: T'as aussi quand je suis allée aussi à Villejuif.
0: Ouais, non, mais c'est bon. Air France, si elle s'est calmée avec les gens qui étaient derrière.
6: Bonsoir, je suis calmée. Moi, je suis allée une fois à Bruxelles en train.
0: Ouais.
6: Et une fois en Thaïlande en avion.
0: Ah voilà. Et donc.
6: C'était vachement bien.
0: Ouais, non, mais tu penses quoi des voyages, toi?
6: Je pense que ça forme la jeunesse.
0: Ouais, mais vu l'âge que t'as, 20 ans, je pense que tu dois si t'as encore des études. T'as encore des études.
6: Ouais, je fais encore des études, mais je vais encore voyager, donc j'ai pas fini de grandir. Hein.
0: Ouais, non, mais je pense. Oh là là, Manu, s'il te plaît, si on pouvait me baisser un tout petit peu le retour.
5: Baisse-le.
0: Non, mais le bah retour. Ouais. Non, bah. Ouais, parce qu'après.
5: Mais c'est dans ton cas, Gérard.
7: Bah ouais.
0: Celui derrière qui s'amuse à dire ouais, il va se calmer.
8: Bah, Gérard.
0: Oui, Rigo.
8: Sur IRC, il y a Lampiote qui te demande si.
0: Merci.
8: Bravo, Apo.
0: Apo ?
1: J'ai rien fait, attends.
0: Non, mais c'est bon, celui qui a raccroché. Celui qui a raccroché.
5: Non, mais c'est personne qui a raccroché, c'est le standard qui.
0: Ah non, mais attends,
1: ouais, hey. Hé, hey,
0: Manu qui... Manu,
8: c'est oui. Arrivé, Gérard, c'est arrivé il y a deux jours.
5: Oui, mais Gérard, non, mais oui. Hey.
0: Manu ?
5: Oui.
8: Non, mais
0: Manu,
8: il a
5: oui, mais c'est pas de ma faute là, Gérard, j'ai rien fait.
8: Je voulais juste, on va profiter de cette pause pour que je te pose une petite question IRC. Il y a Lampiote qui te demande si tu considères que tu voyageais quand tu descendais à ta cabine pour faire tes poèmes.
0: Non, je voyage pas pour faire mes poèmes dans ma cabine. Donc, je vois pas le rapport.
8: Ouais, et sinon, il y a Moulinex qui te demande si tu crois aux vies antérieures.
0: Il peut préciser sa question ou pas ?
8: Je pense qu'il peut, on va attendre qu'il précise.
0: Okay.
8: Sinon, on peut peut-être profiter de ça pour sortir un petit sondage tout de suite. Vu
5: ouais,
8: que,
5: et les auditeurs sont de retour. Hein. Non,
8: ah,
5: ça okay. Y est.
8: Ah bon, bah, c'est bon, on peut reprendre alors.
3: Là, ouais.
0: Ah ben, donc
5: je ne sais pas ce qui s'est passé. Hein.
0: Donc, RATP, toi.
2: Ouais, mais j'ai déjà répondu, j'ai
0: Donc, petite...
2: Mais j'ai jamais voyagé, alors tu sais.
0: Hein. Oh, comment ?
2: Mais si, j'ai jamais voyagé beaucoup, alors pour parler de ça, de voyages que j'ai fait, c'est dur.
0: Non, mais alors, attends. T'as jamais...
2: Non, mais...
0: Non, mais attends, moi, une question que je vais te poser.
2: Ok, ouais, hein.
0: Pourquoi qu'on te sélectionne si t'as jamais voyagé?
2: Je m'intéresse beaucoup au voyage et que j'ai fait beaucoup de voyages, mais antérieurs et beaucoup de voyages...
8: Postérieurs.
2: Ouais, non, postérieurs, voilà, exactement.
0: Non, mais attends, si t'as jamais voyagé ni rien, ça sert à...
3: Pas la peine.
0: Mais je vois pas pourquoi que pourquoi qu'on te sélectionne. Hein.
2: Bah parce que
0: non mais moi non voyage, non non mais moi je voudrais des gens parce que là 20, 19, 22, 21, je pense que ça c'est des étudiants et les étudiants n'ont pas beaucoup voyagé. Moi,
5: ça n'empêche pas Gérard.
0: Petite grotte, ouais, petite grotte.
3: Écoute, moi je suis pas du tout étudiant, je suis fils de diplomate.
0: Donc, ouais, Tony.
3: Ah non, pas du tout. Ah non, ah non, ah non.
0: Goldo.
3: Ah non, non plus, non, non plus. Pas du tout. Non, non, non, non, c'est clair. Moi je suis fils de diplomate, donc je te disais. Et donc j'ai beaucoup voyagé, je suis un grand voyageur. Donc j'ai fait des safaris au Kenya en jeep.
0: Ouais, ouais, ouais, ben c'est bon, Goldo. Attends, dit, non, non, mais c'est bon, Goldo, on t'a reconnu. Au revoir. Ah, c'est Goldo. Au revoir. Au revoir.
1: Allez,
0: au revoir.
1: Voilà, voilà, il est parti.
0: Au revoir.
8: Ça y est, il est parti.
0: Terminé pour lui.
8: Gérard, sur IRC, il y a Choco Bogol qui te demande si tu estimes qu'on voyage quand on regarde une chaîne documentaire Voyage, par exemple, la chaîne Voyage.
2: Ouais, par
8: sur le câble.
2: Pub, je fais moi.
0: Bon, donc, je vais répondre, c'est qui? C'est l'IRC. Hein,
8: Chocobo Gold, oui.
0: Bon, donc, c'est vrai que il y a pas mal de trucs qu'on peut regarder sur des chaînes. Bon, c'est vrai, sur les chaînes Voyage, pour l'instant, j'ai pas vu ça sur le Cap parce que je l'ai pas, j'ai pas les moyens. D'accord. Donc, mais je pense que on peut trouver des voyages.
5: Pas chers.
0: Si, faut quand même trouver pour un voyage, un voyage ça te coûte pas loin de 10 000 francs. Hein.
8: Ça
0: dépend où tu veux aller.
5: Ouais, voilà.
8: Ouais, parce qu'il y a Lampiote qui te dit que en fait tu pourrais vendre tes poèmes pour t'offrir ton premier voyage, à savoir prendre le métro.
0: Ah non, mais ça, moi, je vendrais pas mes poèmes pour faire un voyage. Ça nuance.
5: Et puis t'as déjà voyagé toi en plus.
0: Ben ouais, j'ai déjà été à New York, j'ai été en Belgique. Cette semaine tu vas Rigo, donc ce week-end, pas cette semaine, ce week-end, donc toi tu vas, on accueille,
1: oui, alors à la place de petite crotte on accueille billet d'avion 29 ans de Biarritz.
0: Oui, mais attention,
4: bonsoir.
0: Attends 5 minutes,
4: bonsoir.
0: Je préviens. Non, mais s'il vous plaît 5 minutes, je te préviens, Apolline.
1: Oui, Gérard,
0: c'est pas la peine d'essayer de les reprendre et de me dire on accueille machin si c'est pour reconnaître les mêmes voix. Okay. Parce que là, si c'est pour faire ça, c'est pas la peine. Dans ce cas-là, je demande à Olivier qui prenne le standard. On est bien d'accord là. Donc alors, c'est
1: billet d'avion.
0: Alors, billet d'avion, bonsoir.
4: Bonsoir.
0: Donc, t'appelles de
4: Biarritz.
0: Biarritz, tu peux me donner la fréquence, s'il te plaît ?
4: 107.6.
0: 107.6. Ok. Alors, donc, pour toi, la question...
4: Écoute, moi, j'ai voyagé, effectivement, dernièrement à New York.
0: Ouais.
4: C'est que
0: New York. Wow.
4: Donc, j'ai été avec une blonde dont je tirais le nom. Et, ouais. Et voilà, et je suis sorti en boîte et c'était super.
7: T'es fourré ?
4: Voilà.
0: Monsieur Catherine.
9: Oui, donc ben moi j'ai donc voyagé. Vu que je m'appelle Monsieur Catherine, donc je suis parti au Brésil me faire opérer.
0: Tu me prendrais pas pour un con ?
9: Absolument pas.
0: Non, mais tu m'y laisses.
9: Catherine Matoche.
0: Ouais, c'est bizarre parce que tu t'appelles Monsieur Catherine.
9: Oui,
0: tu
9: pars au Brésil. Monsieur Catherine, donc je suis allé me faire opérer au Brésil.
0: Non, mais attends,
9: laisse-moi répondre.
0: Ouais, attends, tu permets, c'est moi qui commande le jeudi, d'accord ?
5: D'accord.
9: D'accord.
0: Donc, tu pars au Brésil pour te faire opérer.
9: C'est vrai.
0: Hein, pour faire un corps de femme.
9: Ah oui.
0: Hein,
9: oui.
0: Et pour l'instant, t'es une voix d'homme. Alors, me prends pas pour un con.
1: Gérard, c'est possible,
9: Gérard,
1: ça.
9: Gérard, tu m'as pas laissé finir.
4: Tu peux pas changer ses cordes vocales.
2: Ah, non, mais écoute. Aussi, elle a une voix d'homme. Hein.
9: Gérard, au début, je m'appelais Catherine.
0: Ouais.
9: Je suis allé me faire opérer. Maintenant, je suis un homme. Donc, c'est pour ça, c'est monsieur.
0: Ouais.
9: D'accord. Donc, moi, j'ai passé. Donc,
0: Et pourquoi pas mademoiselle?
9: Mais parce que je t'ai dit,
0: c'est
9: un homme. Sexe.
0: Ouais, c'est ça.
9: Et donc, en fait, maintenant, donc, j'ai passé 2 semaines au Brésil, donc là-bas, j'y étais 7 jours sur 7.
0: Ouais.
9: C'est l'ex d'Olivier, en fait. Non
0: ouais, alors, au revoir, terminé
9: c'était
0: pour lui.
9: Polo. C'était Polo.
0: Ouais, voilà. Alors, Polo. Ah, bah justement.
5: Justement,
0: le monsieur Polo qui s'amuse à marceler tous les jours au téléphone.
2: C'était
0: Alors là, celui-là, tu vas me garder son numéro et tu le transmets en Max. Et Max, s'il pouvait venir, et on va s'amuser.
5: Et on peut reprendre le débat un peu.
8: S'il te plaît, parce que
2: Gérard. On va voir Apollo et on reprend le débat.
8: Ouais, sur IRC, il y a Yankee qui te demande si c'est vrai que le seul voyage que tu as fait, c'était pour aller au bar en face de chez toi et qu'après tu te croyais sur la Lune.
0: Non.
5: Et on me dit aussi sur le Minitel que on te demande si t'as l'impression de voyager quand tu fais l'amour, t'as pas l'impression de te retrouver dans les montagnes rocheuses.
0: Quand je fais l'amour, non, pas du tout non plus.
5: Ah ok.
0: Donc deuxième question, combien dépensez-vous pour faire un voyage en euros? Alors on va demander ça à Air France.
6: Alors par exemple moi quand j'étais en Thaïlande, oui, c'est rare.
0: Ouais, mais je t'écoute, Air France.
6: Vous savez, quand j'avais été en Thaïlande, ça m'avait coûté 18 000 francs. Donc, tu multiplies par 6, ça fait à peu près 70 000 euros.
0: Ouais, d'accord. De toute manière, moi, j'ai un petit truc à préciser sur ça. Hein.
5: Précise.
0: Donc, moi, je peux dire une chose, c'est malheureux parce que Françoise n'est pas parmi nous pour le débat.
6: Mm-hmm. On peut lui faire un bisou quand même, c'est un bisou à Françoise. Hein, quand
0: voilà.
6: Même.
0: Donc, tout le monde lui fait un bisou parce que bisous, c'était sa fête il n'y avait pas longtemps. Donc, on lui fait des gros bisous
6: d'ailleurs,
0: et on fait des gros bisous.
6: Voilà.
0: Et on fait des gros bisous à Bibi.
6: Non.
0: Quoi,
6: je sais
0: non
6: pas. Je sais pas. On la connaît moins, hein.
0: Ouais ben Bibi, moi je te fais des gros bisous ma puce. Donc moi je peux dire une chose, c'est que j'ai regardé un truc à midi et un voyage à 29 160 francs. Moi, vous savez combien que ça coûte en euros pour aller à Tahiti et tout ça?
6: Non.
9: Vas-y.
0: En euros.
5: Ouais. Vas-y.
0: Non mais si.
5: Ah c'est la question.
0: Non mais.
6: Ah d'accord. Okay.
0: Non mais si quelqu'un pouvait me le dire.
6: Ah non,
5: je sais pas.
0: Ça coûte 4 455 euros.
6: C'est tout? Oh,
0: oui.
6: C'est dingue, hein?
5: C'est que dalle.
6: Ouais. C'est pas cher. Ouais,
8: c'était combien en francs? Combien en francs?
0: Et en France, ça coûte 29 000.
8: C'est vachement moins cher en euros, en fait.
6: C'est beaucoup moins cher.
5: C'est super intéressant.
0: Oui, je suis d'accord avec toi.
8: Ouais.
0: Parce que j'ai regardé à midi, je sais pas,
5: c'était
0: dans juste ce prix.
5: Ah bah oui, bah évidemment.
0: C'est la fin. Et je vais te dire une chose, que la nana, elle a gagné le voyage à 29 160 francs et le voyage en euros, parce qu'ils ont en dessous c'était marqué en francs normal et en euros. C'est et en euros, ça coûtait 4 455 euros.
1: C'est un attrape-nigo, ça, Gérard?
0: Non, c'est pas un attrape-nigo, c'est vrai. Parce que je vais te dire
5: un
0: une chose...
5: Benoît.
0: Parce que je vais dire une chose, le mec qui a gagné la bagnole, en euros, ça coûtait 7000 francs. Et la bagnole, elle valait plus de 175 000, je sais plus combien.
8: Donc Gérard, c'est pas pour reparler de l'euro, mais quand l'euro arrivera, les voyages seront beaucoup moins chers.
5: Donc ce sera le moment, en fait, de voyager. Il vaut mieux attendre que l'euro arrive avant de partir.
0: Ben disons, le problème qui est, c'est vrai que en euros, ça va être le problème parce que tout le monde n'est pas encore prêt pour l'euro, même les personnes âgées, parce qu'en fin de compte, c'est les personnes âgées qui vont être le plus atteintes là-dedans. C'est pas
5: mais
0: nous.
5: C'est vrai, c'est vrai.
0: Parce que nous,
6: pas à l'antenne. Hein.
9: Allô, antenne.
5: Si, vous êtes en antenne.
0: Si, vous êtes, encore à l'antenne.
9: Allô.
0: Mais non, mais pour l'instant, je réponds, Moi, allô, s'il vous plaît.
9: Allô.
5: Vas-y.
0: Merci.
5: Vas-y.
0: Donc je réponds. Donc c'est vrai que la plupart du temps, ça va être les personnes âgées qui vont avoir du mal de pouvoir se diriger là-dessus. Donc on revient sur le débat.
8: Il y a une petite question de Vanilla sur IRC.
0: Oui.
8: Elle voulait savoir si on peut amener ces animaux en voyage, genre bulldog, thon, dinosaure, etc.
0: Ben justement, c'est une question qu'on va poser. Donc
1: Gérard, à la place
8: tu répondras tout à l'heure. Ok.
1: Oh, pardon, Gérard, à la place de Monsieur
8: non.
1: Catherine, on appelle René Covolo, 26 ans de Brest. On
9: bonsoir.
0: Attention.
1: Oui, Gérard.
9: Allô, Gérard.
0: Attention.
9: Bonsoir.
0: Attention.
9: Bonsoir.
0: Ne t'amuse pas.
9: Allô.
0: T'amuses pas parce que j'ai vu que tu le prenais. T'amuses pas à dire que c'est un nouvel auditeur.
1: Non, y a pas de problème. Écoute sa voix, tu verras, Gérard.
0: Donc, monsieur.
1: Covolo.
9: René Covolo.
0: René Covolo.
9: Covolo.
0: Ouais, ben moi je t'appellerai René. T'appelles d'où?
9: De Brest.
0: Fréquence
9: 95.4.
0: Ok.
9: Et à Brest, tout le monde monte.
0: Ouais. Et à mon leçon, tout le monde descend.
9: Ok.
0: Alors, RATP. Donc, pourquoi la question ?
2: Bah alors, à mon avis, moi, tu sais, mes voyages, c'est pas vachement payant. Donc, moi, c'est à peu près 7 euros. C'est pas cher, hein.
6: C'est pas cher. Hein.
2: C'est clair, mais j'ai trouvé des super agences, moitié prix et tout. Donc, 7 euros, c'est vraiment pas mal du tout. Hein.
0: Ok. Billet d'avion.
9: Pour le voyage aux États-Unis, en sachant que le triangle du carré des côtés de l'hypoténuse est égal au triangle du carré de l'angle droit de pi fois 12, on peut... la table des matières.
0: Les habituels, vous arrêtez là.
9: Ok, Lascar.
0: Lascar, au revoir. Terminé pour les habituels. Je crois que Apolline, tu pourras pas faire les 10 questions.
1: Pourquoi, Gérard ?
0: Non, on va demander à Olivier. Olivier, s'il te plaît.
1: Attends, mais Gérard, je t'en trouve d'autres. Il y a pas.
0: Non, je demande à Olivier là.
5: Il va arriver. Vas-y, continue.
0: Olivier.
5: Non, mais continue, Gérard.
0: Monsieur René.
7: Alors, donc moi, j'étais parti au Vietnam.
10: Et ça Olivier, c'est vrai que tu pètes au lit.
0: Bon, et hop.
1: C'est qui lui ?
0: Non, mais c'est qui t'essayes d'écouter.
2: Toujours Polo.
0: Non, mais là, Olivier.
5: Vas-y, Gégé.
0: Donc, René.
7: Oui, donc moi, je te dis...
8: Olivier, il est avec son pote. Hein.
0: Ouais, mais attends, moi, dans
1: mais
0: ce cas-là, moi...
1: Gérard,
0: je... Non, mais moi, je passe pas comme ça.
5: Vas-y.
0: Bon, René, tu réponds ou pas ?
7: Bah, écoutez, j'essaye de répondre depuis tout à l'heure, mais tout le monde m'interrompt.
0: Bon, alors, tu réponds maintenant.
7: Bien. Donc j'étais parti donc au Vietnam, ça m'avait coûté à peu près 6,95 €.
2: Ah, pas mal non plus, hein. Pas cher, hein.
6: Tu veux dire que pour aller au Vietnam, c'est le même prix que pour aller voir Mickey ?
7: Ouais, exactement, ou alors pour c'est le même prix que pour aller au marché, par exemple.
6: C'est fou.
2: Vas-y donc.
0: Bon, moi j'ai un sondage là.
5: Vas-y.
0: Ouais. En plus, je sais pas qui c'est qui m'a fait les photocopies, mais là, on voit que dalle, hein. Alors, pour ou contre les voyages, il y a 41% des gens sont pour, si c'est pour voyager. 32% des gens sont pour si c'est pour voyager. C'est quoi, là, ces sondages, là ? Le premier sondage, alors...
8: C'est quoi ? Qu'est-ce qu'il y a ?
0: Non, c'est rien que si c'est pour voyager...
5: Dis les pourcentages, sinon c'est pas intéressant.
8: Je comprends pas.
0: Mais non, mais 17% des gens sont pour si c'est pour voyager. Et 10% des gens sont pour si c'est voyager. C'est quoi, là, ces sondages ?
2: Je comprends pas, moi.
0: Moi non plus.
8: Demandez à Pau, je sais pas, moi.
0: C'est quoi, là ? Au lieu d'essayer de dire aux gens qui songent de voir, c'est pas la peine.
1: Non, j'ai quelqu'un d'autre là.
0: Non, il y a pas quelqu'un d'autre.
1: Regarde Gérard, écoute.
0: Non, mais moi je peux le savoir.
1: Voilà, à la place de Heure Inter, on accueille aller-retour 22 ans de Nantes.
0: Ouais.
6: Ouais,
0: aller-retour que
5: tu te sens.
0: Écoute. Ouais.
6: Oui, je t'écoute.
0: Aller-retour.
6: Ouais. Tu peux répéter la question, Gérard ?
0: Non, voilà.
1: Je lui ai dit. Hein. Voilà, c'est pas grave, elle a entendu. Vas-y.
0: Non, mais moi, je répète plus la question. Donc, tu réponds ou tu réponds pas ?
7: Et Gérard, c'est vrai que tu couches avec Big Bill.
0: Et ta mère, elle couche avec qui ?
6: Combien ça coûte en euros ?
2: Voilà.
6: Combien ça coûte en euros ? 76.
0: Bon, d'accord. Aller-retour, je crois que... ça va pas, là, hein.
6: Bah pourquoi ?
0: Non, parce que je crois que pour l'instant t'es en train de te foutre de ma gueule.
6: Bah non.
0: Non, tu prendrais pas le train ?
6: Ah bah non.
0: Non plus ?
6: Non plus.
0: Bah alors tu réponds à la question correctement ?
6: Vas-y, pas déjà.
0: Bon alors. Non, allez hop. Carmé pour aller-retour, comme bon, ça.
8: J'ai une bonne question de Davy One sur l'IRC. Il demande si les gens qui voyagent en première classe arrivent avant ceux qui voyagent en deuxième classe.
0: Pareil, parce que ça dépend.
2: Mais si, ils arrivent plus vite parce qu'ils sont à l'avant du train.
8: Ah ouais, parce qu'ils sont en première classe.
2: Exactement.
6: Ça dépasse.
0: Bon, on va continuer.
8: Ils s'en foutent.
0: Non, je m'en fous pas.
5: Devant ton micro, Gérard, s'il te plaît.
0: Troisième question.
8: Un petit problème de son, là, je crois.
5: Ça vient du standard, en fait. Tu vas voir. Hop là, voilà.
8: Ouais, ça y est, c'est réglé.
5: Voilà, donc faut plus rappeler les gens sur la ligne 7. Voilà. C'était juste pour Apolline.
1: Okay.
5: On y va.
0: Alors donc, ouais, mais alors là, c'est bien parce que...
11: Vas-y. C'est
0: bon. Donc, seriez-vous prêt à offrir un voyage à votre copine par amour? On va demander ça à RATP. RATP.
11: Attends, je ne sais pas lesquels c'est, Gérard.
8: Manu est en... Gérer le standard.
0: Oh non, mais...
11: Vas-y.
1: Vas-y, Gérard, c'est bon.
0: Eh, vous remettez tout le monde...
11: Ça y est.
1: Pose la question à quelqu'un d'autre.
0: Non, je répète.
12: Gérard, je peux répondre.
0: RATP.
13: Gérard, c'est Air France, peut répondre.
0: Attends, Air France, tout à l'heure c'était une nana, maintenant c'est un mec.
13: Mais non, c'était un mec, j'ai jamais été une fille.
11: C'est parce qu'il y avait Air Inter, il y avait Air Inter et Air France, c'est pour ça, Gérard, on y va.
0: Ouais, non, mais. Eh, faudrait peut-être me faire des fiches correctement, là, hein, non, au mais, standard. Hein.
1: Mais Gérard, on a changé, on te l'a dit.
0: Non, mais faudrait peut-être me changer les fiches avec les nouvelles fréquences, hein. Alors,
11: pose ta question, Gérard, et on va reprendre tranquillement.
3: Vas-y, Trace.
0: Donc, seriez... je t'emmerde, toi, connard.
11: Vas-y.
0: Donc, seriez-vous prêt à offrir un voyage à votre copine par amour? On va demander ça à... RATP. Oh là là. Eh, c'est quoi, la soir?
1: Bah, Gérard, c'est une erreur, mais c'est pas grave, continue.
0: Je continue pas comme ça. Hein. Avec le bordel, je vais pas attendre 10 000 connectés.
8: Non, Gérard, c'est en train de monter, donc on va essayer de se calmer. Là, il y a un petit problème technique qui va être résolu bientôt.
0: Ouais, bah, dans ces cas-là...
8: Calme, Gérard. On est 6758.
13: Oh, bravo.
8: Donc, c'est pas mal. Il y a quelques problèmes. Qu'est-ce que je voulais dire?
0: Oui, une question, non?
8: Si, il y en a plein. Alors attends, je vais voir.
0: Tu me donnes un disque, on fait un disque. Et,
8: Gérard, tiens, il y a une petite question pour toi. Tu m'écoutes? Il y a Bretzel qui te demande comment tu imagines les voyages dans le futur.
0: Ah bah, justement, c'est une question qu'on allait poser.
11: On va poser après, c'est ça?
0: Ouais, justement, c'est une question. Partiriez-vous sur une planète pour voyager? Donc, c'est la question numéro 5. Donc là, on va toujours garder la 3. Il est 0h53 et j'espère qu'on va avancer rapidement sur ce débat-là, parce que je voudrais pas tout foiré, et je voudrais qu'on atteigne les 10 000. Il y avait autre chose à préciser.
11: Non, il y avait une question Minitel. On me demande, toi, où est-ce que t'aimerais voyager? En fait, ton rêve. Là où t'aimerais aller, ton rêve.
0: Ah, mon rêve, c'est d'aller avec,
11: On sait avec qui, mais bon, où?
0: Bon, mon rêve, ça serait de partir à Tahiti.
11: Mm-hmm.
0: Et l'île Maurice.
11: Et c'est quoi qui te fait...
0: Non mais parce que je vois des images souvent, faut dire que la mer elle est vachement bleue, donc ça me fait kiffer à mort.
11: On me dit aussi sur Minitel par contre que si tu vas là-bas, elle sera peut-être un peu moins bleue.
0: Ceux qui s'amusent à dire ça sur Minitel, ça sert à rien.
11: Que tu pourrais faire fondre la barrière de corail, on me dit.
0: Ouais, ben ça, laisse tomber, c'est même plus la peine.
11: Ok.
0: Donc, on répète la troisième question et après je ne
11: on la
0: répète
11: plus. On sait, vas-y.
0: Hein? Seriez-vous prêt à offrir un voyage à votre copine par amour? Et on se retrouve tout de suite après au 0. Prêt à offrir un voyage à votre copine par amour. Et donc, on va demander ça à aller-retour. Voilà, merci.
14: Au secours! Aidez-nous!
11: Bah ouais, je sais pas ce qui se passe. Hein.
0: Oh non, mais là, je crois que. Là, il y a des gros problèmes.
11: Bah attends, on va.
0: Oh non, mais
11: on va gérer, mais je sais pas. Olive.
15: Ma poule.
11: Bah oui, on s'inquiète pas,
1: Olive,
11: mais bon.
1: Olive, viens. Bon.
11: C'est quand même bien le bordel.
0: Et donc, on accueille.
11: Non, pour l'instant, on va essayer de les accueillir un par un déjà. Vas-y.
1: Voilà.
0: Bon, il appelle d'où aller-retour.
1: Bon.
11: Non.
0: Bon, là, je crois que. Non, mais. Non mais là je crois qu'on va pas pouvoir continuer comme ça. Max, il va te dégoûter.
15: On va arranger le problème. Deux minutes, bon, tu meubles.
0: Ouais, non mais moi je peux pas meubler.
8: Je peux meubler, il y a pas de problème. Hein. Il y a Belge.
0: Bon, vas-y.
8: Alors sur IRC, il y a Belge Boris qui nous a transmis un petit sondage. 84% des gens pensent que voyager rend intelligent. 85% ne pensent plus depuis qu'ils ont voyagé. Et 86% pensent au TGV Suresnes-Bruxelles. Et encore 87%, décidément, pensent que Suresnes est un très bon lieu de vacances. Qu'est-ce que t'en penses ?
0: Non, de toute manière, le mieux pour partir en vacances, c'est Tahiti, même voir la Belgique. Hein. Mm-hmm. Donc, parlez pas de la banlieue parisienne, c'est tout ce que j'ai à vous dire. Voilà. Donc,
11: c'est qui qu'on a à l'antenne là ? Il y a quelqu'un là, c'est qui ? Comment il s'appelle ?
1: Alors, on a aller-retour, 22 ans de Nantes.
0: Alors, tu peux me donner ta fréquence de Nantes ?
12: 108.2.
0: Attends, là il y a un petit problème. Il y a un petit problème. Tout à l'heure c'était un mec et maintenant c'est une nana. Il y a un gros malaise. Ils sont à deux là chez eux.
11: Ah, il y a malaise.
12: Quoi?
0: Il y a malaise.
1: Non.
0: Donc ta fréquence
12: 104.3.
0: 104.3. Ok. Donc la question, je te la répète pas. Tu l'as très bien compris.
12: Ok, voilà, pour ma copine, enfin, ou pour mon copain, tu vois.
0: Ouais.
12: Si j'ai les moyens, ouais, je lui offre un voyage dégriffé.
0: D'accord. Et tu peux. Non, mais tu peux préciser quand même.
12: Bah, écoute, je vais sur Minitel, je compose 36-15, j'ai des réducs. Et si c'est pas trop cher, je l'achète. Si c'est trop cher, il se le paye.
0: Ouais, d'accord. On va accueillir.
1: On a René Covolo.
14: Oui,
1: qui est toujours là.
14: C'est re-moi. Rebonsoir Gérard.
0: À la place de qui?
1: Bah, c'est parce qu'on a un problème, donc il y a lui, il peut te répondre à la question. Vas-y Gégé.
0: Bon alors René, René 95-4.
14: À Brest.
0: Ouais.
14: Voilà.
0: Donc alors vas-y.
14: Peut-on offrir un voyage par amour?
0: Ouais.
14: Bah écoute, oui, non, moi je pense que bien sûr, on peut tout offrir par amour, pas qu'un voyage.
0: Non mais moi je te demande un voyage, c'est tout.
14: Oui. Tu demandes en fait, oui, la destination idéale en fait aussi.
0: Mais non mais je te demande, est-ce que seriez-vous prêt à offrir un voyage à votre copine par amour?
14: Bien sûr.
0: Je te demande pas si c'est.
14: Bien sûr. Par amour, je serais prêt à tout pour elle, bien sûr. Elle s'appelle Robert et.
0: Bon, d'accord.
14: Formidable.
0: Ouais.
14: Non, écoute-moi, Gérard. Non, bien sûr. Je peux lui offrir un voyage par amour. Je peux l'emmener où elle veut. Par amour, on peut tout faire, tu le sais.
0: Ouais. D'accord, je vois pas du tout ta réponse. Billet d'avion. Billet d'avion.
1: Il arrive.
0: Bon, bah, billet d'avion est plus là.
11: Si, il doit être là, normalement.
1: Non, il y a eu un problème, il a raccroché, donc on va accueillir Antoine.
14: Alors.
0: Antoine.
1: Voilà,
0: Antoine, 20 ans, Toulouse, 103-1.
16: Oui, bonsoir, 103 à Toulouse, bonsoir à tous.
0: Bon,
16: bonsoir.
0: Bon, ça y est, je t'ai posé la question, donc tu réponds.
16: Ouais, alors moi je l'ai entendu la question, et est-ce que je serais prêt à offrir un voyage pour amour? Moi je pense qu'il faut pas aller jusque là quand même.
0: Pourquoi?
16: Faut pas exagérer, bah déjà les filles, je sais pas, on leur tient la porte, tout ça, la galanterie.
0: Ben ça c'est non mais attends, moi je te coupe Antoine. Ouais. Moi je vais te dire une chose, que c'est normal que tu ouvres une porte à une nana par galanterie.
16: Ouais, mais justement déjà,
11: ça c'est beau, ça c'est beau Gérard.
16: C'est magnifique. Déjà que tu leur ouvres la porte, que tu leur offres des fleurs, tu leur
0: ouais, merci.
16: Allô.
0: Oui, je t'écoute.
16: Donc je te disais déjà que tu leur payes le ciné, le resto et tout ça, tu vas pas en plus.
0: Non, attends, Antoine. Pour l'instant, moi, j'ai jamais offert un cinoche ou un resto. Hein.
16: Non, mais ça, ouais, non, mais ça, c'est un tort. Ça, c'est un tort. Mais moi, je veux dire, par amour, non. Pour lui prouver, tu vois, mes sentiments les plus profonds et les plus distingués, ouais.
0: Ouais.
16: Mais par amour, je pense qu'il faut pas aller jusque-là quand même.
0: D'accord.
16: Faut pas tout mélanger. Faut pas mélanger le plaisir et le travail, tu vois, par exemple.
0: Ouais, mais faut pas mélanger tentacule et enquille ta sœur.
16: Aussi.
0: C'est ça.
16: Bravo, Gérard.
0: Ok.
8: Gérard.
0: Oui.
8: Sinon, sur IRC, il y a Davy One, il te demande si quand tu fais caca dans un avion, c'est pas dangereux pour les gens qui sont en dessous.
0: Ah bah ça, j'ai jamais essayé de faire caca pour
8: de
0: savoir
8: quoi, d'être
0: si
8: d'être dessous un avion quand il y a quelqu'un qui fait caca.
0: Ah non, vu à l'altitude qu'il est, on peut pas savoir. On va récupérer aller-retour si c'est calmé.
1: Non, il est parti.
0: Il est parti.
1: Ouais, il s'est cassé.
0: Ah bon, donc il nous reste plus que Antoine, billet retour et René.
1: Et Air France.
12: Et Air France, bonsoir Gérard.
1: Ouais, elle est revenue, c'est parce qu'avec le problème technique, elle était partie, mais elle est revenue, c'est bon.
0: Bon alors, pour toi, Air France ?
12: Bah moi, j'aime beaucoup mes copines, mais alors de là à leur offrir des voyages, je sais pas. Je
17: préférerais offrir un voyage à mon mec, quoi, et partir avec lui.
16: Mmh.
0: Non, mais celui qui fait c'est pas toi, c'est moi qui... C'est moi qui commande, d'accord?
17: Non, mais ça veut dire qu'ils sont d'accord avec moi.
16: Tout à fait, oui.
18: Oui.
0: Ouais, mais... Bon, tu peux préciser la... La fin de ta pensée.
17: Mmh. Bah, la fin de ma pensée, c'est que j'adorerais partir en voyage avec mon copain aux Bahamas, par exemple, le paradis fiscal. Seulement, on n'a pas trop de thunes, donc on va attendre un peu, et puis on va se payer le voyage de notre jeunesse.
18: Ouais. Ah, mais toi, tu dis ça parce que tu ramènes jamais le chibre à la maison.
17: Bah ouais, il est chez lui, le chibre.
0: Ouais, d'accord, ok. Donc, quatrième question. Moi, je suis prêt à offrir un voyage à ma femme si j'avais les moyens, mais malheureusement j'ai pas les moyens pour lui offrir.
11: Et tu l'emmènerais où?
16: Tu l'emmènerais où, ta femme, Gégé?
11: Gégé, il te parle, les auditeurs.
18: C'est bon, les animaux ne sont pas concentrés dans les avions, c'est n'importe quoi.
16: Gérard.
0: Moi, je serais prêt à offrir un voyage à ma femme à Tahiti, voir la Guadeloupe, mais pour l'instant.
16: Manu, tu peux pas lui arranger le coup pour Tahiti?
0: Tu te tais, toi, derrière?
16: Bah, je sais pas, c'est pour toi, Gégé. Hein.
0: Non, mais.
18: Sur les billets d'avion aller-retour sur la banquise.
0: Les habituels, vous avez commencé à vous calmer.
16: Ah non, attends, on a galéré une heure au standard. Hein,
0: ouais, mais de toute manière, je crois. Qui c'est qui m'a choisi ça?
11: Ah, mais regarde pas, je suis à l'arrière.
1: C'est des gens qui ont été choisis au standard.
0: Ah ouais?
1: En cours de soirée, donc il n'y a aucun problème.
0: Et non, mais je crois que j'avais bien précisé, et Max avait bien précisé, on en a marre des habituels.
11: Mais il n'y en a pas.
1: Mais il n'y en a pas, Gégé.
16: Il n'y a pas d'habituels.
0: Non, presque pas. Presque pas.
19: Pas moyen de gueuler. Il n'y a pas d'habituels.
0: Ouais, ben c'est ça. Alors, vous allez fermer vos gueules, et pour l'instant, c'est tout. Ok? Rigo, question.
8: Oui, il y a F de Babouin sur l'IRC qui te demande s'il faut aller faire vérifier ses vaccins chez le vétérinaire quand tu pars en voyage.
0: Ça dépend où tu pars. De toute manière, il n'y a pas besoin de se faire vacciner pour partir. Hein.
8: Ah, si, y a
11: tu
8: des...
11: dis que ça dépend où.
0: Ah non, non.
8: Ah, ouais, si, okay. Ça
0: ah, non.
8: Où.
0: Si tu pars en dehors, si tu pars dans des pays vraiment chauds, oui, il te faut des vaccins. Mais sinon, si tu pars sur la Guadeloupe ou autre, Tahiti, tout ça, t'as pas besoin de vaccins.
8: Ah, mais tu peux partir n'importe où en voyage.
0: Ouais, mais t'as la Guadeloupe, t'as la Martinique, t'as Tahiti, je sais pas, t'as pas mal de voyages, mais t'as pas besoin de te faire vacciner pour aller à Tahiti ou autre. Hein.
8: Mm-hmm. Et sinon, tout à l'heure, il y a quelqu'un, excuse-moi Manu, me demandait si déménager, est-ce que déménager, c'est voyager?
11: Voilà, ça revient à la question militaire. Aller se promener en forêt près de chez soi ou tout ça, ça revient à voyager.
0: Non, mais ça, déménager, tu peux très bien déménager. C'est sûr, si tu déménages, par exemple, pour un boulot, c'est sûr que tu voyages. Parce que si tu pars, par exemple, de Paris pour aller à la Guadeloupe faire une émission de radio, donc, t'es obligé de déménager, donc tu voyages.
11: Mm-hmm.
0: Hein?
11: Et, ouais.
0: Oui.
11: Non, mais c'était. T'as répondu à la question.
0: Donc, où aimez-vous partir en voyage? Alors, 25% en Bretagne, car il fait toujours beau. En ce moment, il fait pas toujours beau. Merci à Pauline de gueuler encore plus fort dans le téléphone. 20% en Normandie car il y a toujours du soleil en ce moment, pas trop. 20% en Loire-Atlantique car le temps est toujours superbe, c'est faux. 25% partent chez eux par an car c'est toujours bon.
11: On n'a rien compris Gérard, refais-le.
0: Non mais 25% partent chez eux, partent chez leurs parents. Car c'est bon, c'est toujours bon de manger gratuit. Alors moi, je peux vous dire une chose, qu'à l'heure actuelle, là où qu'il faudrait aller, c'est du côté de Apolline, s'il te plaît.
1: Ouais,
0: on se calme, mais... on se calme, t'as pas besoin de crier. Non, parce que moi, quand je parle... on t'entend.
1: Bon, je vais faire des efforts.
0: Et donc, alors... moins fort. Donc, je disais, là, en ce moment, où qu'il fait bien, où qu'il fait bon d'aller, c'est sur la Côte d'Azur, à Nice. À Nice, à l'heure actuelle...
19: On est en antenne, là?
0: Non, vous êtes sur l'antenne. Sur l'antenne.
19: Excuse-nous, Gérard.
0: Vous êtes sur l'antenne. Et à l'heure actuelle, à Nice, il fait...
11: Il fait beau.
0: Il fait beau et les gens peuvent se baigner. Et oh. Il fait plus de 20 degrés.
20: 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Pour le fion de Gérard de Confond. C'est la fête du voyage. On va boire du champagne.
0: Ouais, je sens que tout à l'heure, ça va chauffer.
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0: Manu, je vais te dire une chose.
21: C'est pas moi.
0: Tu me retires tout de suite cette merde. Ok.
22: Merci les gars, c'est pas moi Gérard. C'est pas grave, reprends.
23: Gérard, c'est pas moi non plus. Hein.
0: Alors, quels sont... Alors là, moi je t'emmerde, espèce de fils de pute.
23: Non, c'était une fille. Quels sont...
22: Vas-y, la question,
0: alors,
22: Gérard.
0: Alors, quels sont les moyens de transport pour voyager?
23: Mm-hmm. Le vélo.
0: Alors, Air France.
24: Bah, si tu voyages loin, plutôt préférer l'avion au bateau.
0: Ouais.
24: Ça arrivera plus vite.
23: On parle pas du Titanic.
24: Non.
0: Bon, alors toi, tu fermes ta gueule. Quand je t'appelle à la poitrine, tu sortiras de sous le lit, toi.
23: Ok, Michel.
0: Ok, pour l'instant, maintenant, vous allez attendre, parce qu'il y a des questions IRC. Ça vous apprendra, les habituels.
24: Ouais, moi, je conseille quand même aux gens de voyager en voiture. Ouais.
0: Bon, allô, tu t'écrases, Air France.
23: Allô.
24: Bah, ouais. Je peux te parler, non?
0: Non, allô, pour l'instant, tu t'es, il y a des questions IRC.
21: Je vais commencer par quelque chose qui n'est pas une question. C'est Aïsti qui dit que ce serait bien que tu apprennes à voyager par la pensée, mais il faudra encore que tu saches penser.
0: De toute manière, quand je fais mes poèmes, je pense à faire des voyages et justement, bientôt, je vais refaire des poèmes pour les auditrices hein, et surtout pour ma bibi. Voilà, point final à l'ami.
21: Ok. Tu peux roter, il n'y a pas de problème.
25: Sympathique hein. Ça, Gérard, sympathique.
21: T'es dégueulasse, mais on s'y fait.
0: Ouais.
21: Sinon, il y a Roadrunner, il dit qu'il part en vacances avec un routier de Suresnes en Thaïlande. Est-ce que c'est dangereux?
0: Alors, avec un routier de Suresnes, s'il pense à moi, c'est pas la peine parce que.
21: Non, il me dit qu'il pense pas à toi, à un autre routier qui habite Suresnes.
22: T'es pas le seul routier.
0: Il y a plusieurs routiers. S'il part en Thaïlande, il a intérêt d'avoir un passeport. C'est tout. Une autre question.
21: Mais il demande si c'est dangereux de partir en Thaïlande en camion.
0: Parce qu'il y a plusieurs personnes qui partent avec des routiers en Italie, en Allemagne ou autre. Hein. Après,
21: bah il y a Davy One qui te demande si c'est dangereux d'aller aux toilettes quand un Boeing fait un looping.
0: Bon alors Davy One, comment que c'est?
21: Davy One,
0: arrête tes conneries parce que j'en ai ras le bol de tes questions parce que je sais ta conclusion, ça aura ni queue ni tête. Alors en de bon entendeur, salut.
21: Ok.
0: Alors pour ça, on va demander à René.
26: Comme d'hab, c'est clair.
0: Mmh. René,
26: c'est parti là.
0: René.
26: Oui. Tu peux répéter la question?
24: Tes moyens de locomotion préférés.
26: Voilà. Mon moyen de locomotion préféré? Oh bah moi j'aime beaucoup le train, parce que je voyage souvent en train. Mm-hmm. Je fais des allers-retours Brest-Paris, Paris-Brest. J'ai pas fait exprès, mais c'est vrai.
0: Bon ouais, là vous allez arrêter parce que là vous commencez à me casser les bonbons. Parce que là c'est rien que des habituels.
26: Oh,
0: alors je commence à en avoir ras-le-bol.
24: Pas du tout.
0: Qui m'a choisi? Non, c'est des habituels. Qui m'a choisi ça?
25: C'est des gens qu'on a choisi au stand.
0: Non. C'est des habituels.
26: C'est des habituels.
0: Alors, Apolline.
25: Ok, j'ai retiré Air France.
0: Non. Oui. T'as 5 minutes.
27: Olivier, sinon.
0: T'as 5 minutes pour me trouver d'autres okay. Auditeurs.
25: Ça marche.
0: Et sur les lignes. Manu, tu m'envoies un disque.
21: Ah, tout de suite?
0: Ouais.
21: Ah non, il n'y a pas de disque tout de suite.
0: Non.
21: C'est pas possible.
0: Si.
27: Calme.
0: Non, je veux pas le savoir. Non, je veux plus vous entendre.
26: Mais je suis nouveau, moi.
0: Non.
26: Mais écoute-moi.
0: Non.
26: Mais écoute-moi.
0: Non, alors, Apolline.
26: Alors, on va écouter les autres.
0: Non.
26: Avec Défonce-moi là, sous ta bagage.
0: Alors défonce-moi là-dessous ta bagage. Je sens que vous allez me casser les couilles. Donc le débat va s'arrêter.
21: Non.
0: Manu.
21: Oui.
0: Tu me balances
21: un disque.
0: Tu balances le disque.
21: Il est 1h13.
0: Je veux pas le savoir.
21: Ah puis il y a le téléphone chez les gens là.
0: Non mais moi je veux pas le savoir.
21: Aïe. Alors c'est quoi le disque?
0: Le disque, c'est les fourmis voyages avec Souffle-moi dans les fesses, j'ai la migraine. Et on se retrouve après au 0803 08 5000.
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4: Et voilà, bienvenue au 0803-08-5000. Donc, vous êtes toujours sur Fun Radio. Donc, c'est les débats de Gérard. Et donc, Rigaud qui vous attend sur l'internet www.fr. On était 7022. J'espère que avant la fin du premier débat, on va atteindre les
22: 10 000, on sait. Tu l'as répété 15 000 fois.
4: Non, je voudrais atteindre à la fin du premier débat au moins les 8 000 ou... 8005 à la rigueur, je serais content aussi. Donc toujours Apolline au standard, mais on va continuer comme ça et toujours Manu.
22: Ouais.
4: À la Raya.
22: Bonsoir.
4: Alors pour ça, donc la question c'était partiriez-vous sur une planète pour voyager? Pour ça, on va accueillir Terminus, 23 ans d'Amien. On écoute Amien sur Fun Radio 102.8. Bonsoir à toi.
5: Bonsoir, mon ami Gégé.
4: Bonsoir, donc tu peux répondre?
5: Ben, en fait, c'est-à-dire que ouais, les voyages sur d'autres planètes, c'est plutôt pas mal, mais bon, si tu veux, c'est un peu dangereux, quoi, parce que bon, par les temps qui courent, on n'est pas très très sûr. On ne sait pas si on est tout seul, et puis bon, je pense qu'il vaut mieux rester sur Terre quand même, hein, parce que bon, on ne sait jamais, une petite attaque de Martiens, on ne sait jamais ce qui peut nous arriver. Et puis bon, ça risque d'être horriblement cher. Donc il va falloir économiser encore pas mal.
4: Mmh, d'accord. Pour ça, United Airlines. Pour préciser la compagnie qui nous accompagne pour aller à New York. Oh, tu réponds maintenant?
5: Ouais, oui, tout à fait. Ouais.
26: Donc United Airlines, bonsoir. Donc j'appelle de Lille.
4: Ouais, tu peux donner ta fréquence si ça te dérange pas.
26: 104.2.
4: Ok. Donc, vas-y, réponds.
26: Donc, bah oui, je pense que partir sur une autre planète, ce serait bien. Par exemple, je sais pas, bon, la Lune, ça a déjà été fait, donc autant abandonner l'idée.
6: Pluton, c'est pas mal, hein.
26: Pluton ?
6: Ouais, Pluton, plutôt
4: pas mal. Non, mais... Oh, vous laissez parler les gens, s'il vous plaît, merci.
26: Oui, donc...
4: Bon, United, bonsoir.
26: Non, c'est pas moi.
4: RATP, tant
7: oui,
4: pis.
7: Bonsoir.
4: RATP Bordeaux.
7: Oui, bah oui, c'est moi.
4: Ta fréquence?
7: Alors, c'est 94.5.
4: 94.5.
7: 5. Ouais.
4: C'est bizarre parce que tout à l'heure, on t'avait dit au revoir et tu reviens, toi.
5: C'est une imposte.
25: Non, lui a pas dit au revoir, Gérard.
5: Ne te laisse pas faire.
4: Non, mais attends.
5: On l'a eu en antenne, c'est
4: inhabituel. Non, mais... S'il vous plaît. Maintenant, je vais dire à Apolline. RTP, pour l'instant, tu te tais, s'il te plaît. Apolline, quand je te dis de me virer les gens, de m'en reprendre d'autres, c'est pas la peine de la garder.
25: Non, mais Gégé, c'est parce que c'est quand il y a eu le problème technique, en fait, ça a raccroché.
4: Je ne veux pas le savoir. Quand je dis au revoir à une
7: Gégé,
4: personne...
7: Je me demandais de répondre, et je me suis fait...
4: Quand je dis au revoir à une personne, quand je dis au revoir à une personne, je ne veux plus la entendre, je ne veux plus la voir.
7: Je n'avais pas dit au revoir,
22: Gégé. Gérard, excuse-moi de te couper, mais là, il faut y aller, parce qu'il est 1h20, et après, il va avoir le deuxième débat, quoi.
4: Alors, réponds à la question. Oh!
7: Ouais, et ben alors moi, j'aimerais aller sur Vénus, parce que c'est la planète de l'amour.
4: D'accord. Ouais, ben, je crois que tu iras sur Vénus dans ton lit. Au revoir pour toi. C'est terminé pour de bon ce coup-là. Je veux plus t'entendre.
22: Mais elle a rien dit de mal, là. Hein.
4: Non, mais même.
22: Elle a bien répondu à ta question et tu l'as dit. Hein, je comprends plus, quoi.
4: Non, c'est terminé. Hop. Antoine, 25 ans de Toulouse, ta fréquence, s'il te plaît.
9: C'est 104.3.
4: Oui, alors donc, bah, pour
9: écoute,
4: toi.
9: Les voyages spatiaux, moi, je suis pour, parce que je pense qu'il faut que l'humanité avance.
4: Mm-hmm.
9: Et moi, je pense que je me dirigerais plutôt vers une planète, pas la Lune, tout ça, plutôt vers Uranus, voilà.
4: Ouais, non, mais sur une planète, ça veut dire pas spatialement, parce que tout le monde fait illusion au signe astrologique.
9: Mm-hmm.
4: Donc, on n'a pas besoin de faire de voyage sur des planètes, sur les signes astrologiques. Ça ne sert à rien.
9: Ouais, mais ça n'empêche pas d'aller faire un petit tour vers Uranus.
26: Ouais, ou Mayanus.
4: Ouais, mais regardez ceux qui partent constamment dans l'espace. Ils vont où on ne sait pas.
9: Si,
4: on sait
9: pas. La station Mir, voilà.
4: Ouais, mais voilà, il y a sur Mir, mais ils vont pas sur Vénus ou autre.
26: Attendez. Gérard.
4: Oh,
26: Gérard.
4: 5 minutes, il y a une question IRC, peut-être...
21: En fait, il y a Alan Clark qui dit que tu es aux voyages spatiaux ce que Jackie Armstrong a été pour les Martiens en posant le pied sur Neptune.
4: Non, pas spécialement.
21: Mais t'en penses quoi, toi, du voyage de Jackie Armstrong sur Neptune?
4: Non, c'est vrai que c'était bien. Il a fait quelque chose que personne n'aurait pu faire à sa place. Hein.
21: Ah, c'est sûr.
4: Sixième question.
25: Gérard, à la place de RATP, Gérard, on accueille TWA. 27 ans de Tours.
26: Il s'est craché.
4: Attention, le prochain qui dit ça, je vire tout le monde et j'arrête le débat.
24: Mais j'ai rien dit, je dis bonsoir.
4: Non, mais attends, TWA.
26: TWA, je t'exposerai bien la boîte noire.
4: Bon. Alors, tu me vires Antoine.
24: Ah, c'est pas moi.
4: Je veux pas savoir au hasard.
26: J'ai une voix aiguë. De toute façon, il a une voix de canard normalement. Alors
4: TWA. Ta fréquence, s'il te plaît.
24: C'est
4: 102.8. Ok. Donc, pour toi, la question.
24: Moi, en fait, la planète, ça m'est un peu égal. Ce qui m'importe, c'est plutôt la pesanteur. Et surtout, faire l'amour en apesanteur.
4: Ouais, mais.
24: Donc, la destination, je m'en fous un peu. C'est le voyage qui va compter pour moi, quoi. Il paraît que c'est vraiment top.
4: Non, mais de toute manière, je pense pas que. De toute manière, je voulais poser une question là-dessus. Êtes-vous prêt à faire l'amour quand vous voyagez? De toute manière, ça sert à rien parce que tout le monde va me dire tout le monde va me dire oui, donc ça m'intéresse pas.
26: Non, moi je te dis non.
4: Ouais, un ministre peut-il partir voyager plusieurs fois dans le mois? On va demander ça à Terminus. Attends, Terminus. Question IRC, priorité.
26: Ah, excuse-moi.
3: Il traînait la patte comme ça, c'est comme un petit cannibale, et il puait du slip.
10: Gérard.
4: Je sens qu'il y en a qui vont morfler.
10: Moi je sens une odeur mais.
26: Gérard.
4: Olivier. Ouais. Tu t'écrases s'il te plaît.
10: Je m'écrase mais c'est juste pour te dire qu'on accueille Carlos.
26: Oui bonsoir.
10: À la place d'Antoine.
24: Salut Carlos.
26: Bonsoir.
10: 24 ans.
26: J'appelle Denis, j'ai 24
12: Papa
26: ans.
12: Papayou, les.
26: Non, j'aime pas trop ça, c'est pas drôle.
4: La fréquence.
26: Et c'est 117.5 à Nice qu'on écoute Top Fun.
4: Ouais, là, ça m'étonnerait, 117.5, je te crois pas.
26: Ah, si, tout à fait.
4: Non.
26: Vérifie.
4: Il y a une question IRC plus
21: c'est
4: importante
21: que toi. C'est un petit sondage qui a été réalisé par Chocobo Gold. Voudriez-vous faire un voyage avec Gérard de Suresnes? 101 personnes ont répondu oui, mais il faudrait les payer très cher. 102 ont répondu pondu oui, mais qu'avec sa photo. 21% ont dit qu'ils aimaient bien Gégé, mais ne voudraient pour rien au monde voyager avec lui. Et 1% a répondu qu'il en avait rien à foutre des débats.
4: Eh ben, c'est bien. Pourquoi voyagez-vous? Donc, le sondage, la personne qui a fait un sondage comme ça, j'en ai rien à foutre. Donc, pourquoi voyagez-vous? Donc, 46%. Je voudrais bien que celui qui a. Qui a un micro allumé l'éteigne, parce que quand je fais les sondages, j'aime pas trop. Donc 46% parce qu'ils ont gagné un voyage sur Fun Radio, ça c'est vrai que j'en ai gagné un. 24% parce qu'ils n'aiment pas ça, donc je vois pas le rapport. 19% parce que c'est trop dur de trouver une plage dans un jardin. Alors une plage dans un jardin, je mettrais plutôt une piscine. Et 8% parce que sinon il ne voyagerait pas. Alors là, je sais pas.
22: Bah si.
13: Ah si, c'est vrai ça.
21: C'est vrai. Pourquoi est-ce qu'il voyage? Parce que sinon il ne voyagerait pas.
4: Ouais, mais sinon.
22: C'est juste pour le fait de voyager.
4: Bon, enfin bref, je veux bien. Et puis le dernier sondage, et puis on va conclure. Là, on va s'arrêter à. On va s'arrêter à la 7e et puis après je fais la conclusion parce que il y a le deuxième débat. Alors trouvez-vous les voyages trop chers? Donc 42% des gens travaillent chez Air France donc ne payent pas, ça c'est vrai. 34% des gens payent parce qu'ils en ont en vélo. Mais attends, qui c'est qui m'a trouvé ça là?
22: Un pot.
4: Hop. Allez hop!
25: Poubelle!
22: Allez, c'est pas grave, on y va.
4: Alors, sixième. Donc, un ministre peut-il voyager plusieurs fois dans le mois? On demande ça à Carlos.
26: Oui, mais Gérard, tu m'as oublié. Non, non.
4: Tais-toi, toi!
26: Allô, Gérard?
23: c'est Carlos à l'appareil, laissez parler les gros. Donc,
0: Carlos, tu te dépêches parce que je commence à en avoir ras-le-bol là. Non, mais je commence à en avoir ras-le-bol parce que plus ça va et
22: plus ça va et moins ça va.
23: Bon, je peux répondre. C'est bon.
0: Mm-hmm. Alors vas-y.
23: Ok. Parce que sinon, je peux attendre encore. Hein.
0: Non, mais accouche.
23: Ok, t'es sûr, hein?
0: Allez!
23: Bon, vas-y, d'accord. Vas-y, alors, c'est je vais y aller. Je vais pas tarder à y aller, là.
0: Bon, TWA! TWA! TWA!
23: Je réponds, c'est Carlos.
0: Non, Carlos, terminé. Tu me prends pour un con.
23: Gérard, je te disais, donc c'est Carlos. Si tu as suivi l'actualité, je sais pas si t'as remarqué, mais quand même, les politicards, donc les ministres.
26: On est en antenne, là?
23: Mais non. Les politiques, donc les ministres, a quand même tendance à aller se planquer à l'étranger quand c'est appliqué de la tuile.
25: Tout le monde est à l'antenne.
0: Ah, okay. Bon, alors, Carlos, terminé.
23: Mais qu'est-ce que j'ai dit?
21: C'est TWA, je crois.
25: Ouais, c'est pas Carlos, GG.
0: Bon, alors, tu vires TWA parce que j'en ai ras-le-bol. Tu vires TWA. Je veux pas le savoir, moi, j'en ai ras-le-bol d'entendre.
23: Non, pas elle.
26: Pas de marge, Gérard.
0: Je m'en fous.
23: Eh, les gars du
0: calme. Qui c'est qui s'amuse à me prendre des marques d'avion? Eh, Papeline!
25: Qu'est-ce qu'il y a, Gérard?
0: Oh merde, allez hop!
21: Bon, Gérard.
0: Bon, conclusion.
21: Gérard, attends.
0: Merci à Pauline.
21: Juste avant, pour te calmer, je voulais juste te dire que sur IRC, alors attends, faut que je retrouve, il y a Désir LS qui dit voyage, plus loin que la nuit et le jour, voyage.
0: Non, mais moi, c'est terminé, tu peux dire au revoir aux auditeurs.
25: Attends, on va attendre la conclusion.
0: Non, moi c'est terminé, je travaille plus comme ça. Une heure et demie, de manière. Là, c'est le bordel. C'est le vrai bordel. Tu me prends n'importe quoi, toi.
25: Mais Gérard.
0: Attends, Carlos TWA, Unitaniaga Terminus, tu me prends des
22: mais
0: des
22: là,
0: compagnies.
22: Ils sont bons.
0: Non.
22: Ils sont très bons.
0: Non. Terminé.
22: Qu'est-ce qu'il y a? Putain, mais ils sont bons, moi j'écoute, c'est bon.
0: Non. Un peu que de la merde, c'est son premier débat, ça sera le dernier.
22: Bon, bah dégage, Olivier, alors comment on fait? On la passe à l'arrière?
0: On met Manu au deuxième débat et
21: Olivier.
0: Olivier à l'arrière.
21: Si, c'est mieux.
22: On peut peut-être la mettre en tant qu'assistante d'Olivier au standard.
0: Non.
22: Non, mais on la met plus responsable.
25: Bah voilà,
0: non,
25: Gérard.
0: Non. Ça cherche pas midi à 14h ce soir.
22: Tu le trouveras pas.
0: Je t'ai demandé de me faire du bon boulot.
25: Mais c'est ce que je
0: fais. Non, tu me fous de la merde. C'est de la merde que tu me fous.
22: Donc, c'est un débat pour les hommes, attention, il faut être dur dans ce métier, surtout pour les
0: hommes. C'est pas la première fois que tu te fais engueuler par moi.
25: Ah bah donc, ça c'est clair.
22: À mon avis, ce sera pas la dernière.
25: Ah ouais, je crois aussi, ouais.
0: Ouais, ben, t'as jusqu'au mois de juin. Hein? Alors, en de bon entendeur.
22: Salut.
0: Mets-toi sur tes gardes.
22: Ah bah, en de bon entendeur.
0: Mets-toi bien sur tes gardes. Rigo.
21: Oui, pour finir, un petit sondage de Devitou. Sur l'IRC, sondage effectué auprès de la maison de retraite de Soissy sous Montmorency, 12% des pensionnaires, 12% des pensionnaires aimeraient voyager sur leur tricycle, 26% des pensionnaires n'aiment pas les voyages sauf à Suresnes, 52% des pensionnaires se sont fait coincer à la douane pour trafic de coton-tige.
0: Bon, je veux bien.
21: Et sinon, il y a Yankee qui t'offre un aller simple vers l'enfer.
0: Ah ben, je veux bien aller à l'enfer, comme ça je serai tranquille. Conclusion des débats, Terminus.
26: Eh bien, c'était sympathique, mais le voyage, bon, c'est vrai que c'est une notion qui est tout à fait relative. Et je souhaite dire que bon, le voyage est quand même réservé à une certaine clientèle. Et je pense qu'il faut quand même avoir quelques moyens pour pouvoir voyager, à moins d'être comme toi, Gérard, et d'aller à New York ou en Belgique au frais de Fun Radio.
0: Ah non, mais attends, New York, ça c'est un voyage qui a été offert
26: par Fun Radio.
0: Ouais, mais que j'ai gagné avec Sandy pour aller voir en avant-première. Non, mais attends, Terminus. C'est un voyage qu'on a gagné pour aller voir en avant-première le film de Godzilla.
26: Oui, mais bon, c'était quand même bien, c'était un peu du piston.
0: Ah non, c'était pas du piston. Ça nuance parce que on peut demander à Max. Non, mais on peut demander à Max qui peut revenir pour confirmer. C'était pas du piston. Hein.
23: Non, c'était des coups de butoir, je te dis.
0: Non.
26: Hein. Mais tu es parti combien de temps là-bas? Une semaine?
0: On est parti le dimanche et on est revenu le mercredi matin. Je pense que Manu, quand on faisait...
23: Le matin.
22: Le matin, tout à fait.
26: Ouais,
22: oui.
26: Donc, bon, Gérard, Godzilla, c'était... Il dure 2 heures, il dure pas...
0: Non, mais attends.
26: C'est 1h sur 7.
0: Oh! Terminus, oui. S'il te plaît.
26: Oui.
0: Je réponds à ta question. Donc, on est revenu le mercredi matin. Il était à peu près quelle heure
22: Oh là, il devait être, si je me souviens bien, 8h31 et 45.
0: Non, vous avez terminé l'émission.
22: Ah bon?
0: Ouais.
22: 9h42.
0: Ouais, 9h42.
26: Ouais. Mais Gérard,
0: on a eu des petits problèmes
26: à la douane. Gérard?
0: Ouais. C'est qui?
26: Part,
0: c'est qui parle? C'est qui?

0: Il n'y avait pas cette question parce que les auditeurs, quand on vous pose des questions, quand je demande quelque chose, vous me répondez à côté.
1: C'est
0: alors, hop, terminus. Unité.
2: Terminus, il est barré.
1: Oui.
0: Conclusion. Il n'y a même pas de terminus.
1: Bon, Carlos. Je peux faire ma conclusion, Gérard ?
0: Bon, allez, faites-moi les conclusions, là, parce que j'en ai ras-le-bol.
1: Donc, Carlos, moi, je trouve que tu as bien fait de faire un débat sur les voyages. Parce qu'il faut redonner le goût aux gens de visiter des pays. Je pense que toi, t'as déjà été pas mal visité. Et je voulais aussi savoir si ta chérie, t'allais l'emmener en lune de fiel ou en lune de chienne, voilà.
0: Carlos.
1: Oui.
0: Ma chienne a ton merde.
1: Non, ta chérie.
0: Ma chienne a ton merde.
3: T'as dit ma chienne.
1: Ta chérie en lune de fiel ou en lune de chienne.
0: Ouais, bah alors ma chienne, tu vois.
3: Mais non, c'est ça qu'il a dit.
0: Il y a chienne dedans.
1: C'est bon, quoi, toi.
3: Mais, oui, mais c'est pas.
0: Attends, je suis con, et va te faire foutre,
1: moi,
0: d'accord.
4: Ok, Michel.
0: D'accord.
4: Ta chérie. Copyright.
0: TWA.
1: Copyright.
4: Pas de marque.
0: TWA.
4: Pas de marque.
0: Bon, au revoir.
5: Au revoir, ouais.
0: Bon, alors donc.
2: Non, c'est bon, TWA.
0: Non, c'est pas bon. C'est pas bon, il veut pas répondre, donc bonne nuit à lui. Donc, conclusion sur l'IRC.
5: Alors,
0: pas
5: la conclusion de Turpentine parce qu'elle est pas là.
0: Ah.
5: Donc je vais donner la conclusion de Yankee et de Devitou en hommage à Turpentine. Ton débat, il avait ni queue ni tête comme toi.
0: Ouais, bah ça m'aurait étonné.
5: Et sinon, il y a Perforas qui a donné une conclusion intéressante. Il disait, en fait, il dit à Harib qu'officiellement, il a pas le droit de faire rentrer des gens à l'école, mais ça passe pour cette fois. Si c'est Aurélie, ça passe.
0: Ok.
5: Et j'aimerais que tu dises bonjour à des gens qui t'écoutent.
0: Ah, bonsoir aux gens de Réseau Mania. Donc bonsoir à vous. Donc puis même tous les gens de Belgique. J'espère qu'on en a quand même sur.
5: Ah, il y en a énormément. Ouais.
0: On en a, hein.
5: Ouais.
0: Donc on leur souhaite un petit coucou donc là où vous allez aller ce week-end. Donc voilà. Tu peux repréciser la salle.
5: La salle en Belgique, je sais plus du tout où c'est à Pondrome
3: à 40 km de Namur,
5: 40 km de Namur et une centaine de kilomètres de Liège. Allez, on enchaîne ta conclusion, Gérard.
0: Donc ma conclusion, c'est dommage parce que j'ai voulu te laisser une chance et puis apparemment ça a poiré. Donc c'est pas grave. Donc on peut savoir juste avant de balancer les disques combien qu'on est.
5: On est 8723 et hop, on y va, on enchaîne.
0: 8723.
2: Et donc, le disque,
0: c'est les détritus font leur valise avec marée des fesses. C'est un range CD. Et on se retrouve après pour le deuxième débat qui va porter sur les stars télé. Vous pouvez toujours nous appeler au 0803 08 5000. À tout de suite.
6: Alors, on lui bouffait comme un porc. Ah, vas-y, parle maintenant. Tu veux manger, parle.
7: Bah bon, on va reprendre le débat.
6: Ça t'es gratuit.
2: On parle pas la bouche pleine, fini pas. Ta galette. Allez. Il est en train de partout, hein.
6: Bah alors.
2: Ça y est. Bon, vas-y, attaque. Troisième question.
7: Alors, un troisième.
4: Eh, juste avant la question. Les cadres, je vais les envoyer à Gérard pour Noël, en retard.
1: Mais c'est l'équipe. Voilà.
2: Merde. Non, on n'est pas là pour ça, vous êtes dégueulasse.
4: Bon, allez, on fait péter la troisième question.
7: Ouais, on fait péter. donc on va, je pense qu'on va accueillir les gens qui rentrent, c'est bon. On va accueillir David.
4: David.
7: David.
1: Tout à l'heure, moi.
4: Ah, la pipus.
7: T'as mon canard. Bonne année. Bon. Ouais, alors on y va. Pourquoi tu ne mets pas de couleur?
8: Ouais, parle devant le micro,
4: Gérard. Bien sûr que si, les femmes mettent des couleurs.
1: J'ai pas compris
4: la question.
1: Je veux là parce que.
2: Répète ta question.
1: C'est une question de lessive.
7: Non, mais attends, je répète.
4: Pourquoi les femmes ne mettent pas de couleur?
7: Voilà.
9: Je
7: vais essayer de la lessive pour que le noir il parte. Hein.
4: Oui.
7: Le principe que le noir il part pas, c'est que le rouge qui part ou le blanc. Hein.
1: Ouais, tu as raison.
7: Donc, si la nana a ses règles, tu vas avoir le rouge qui va partir. S'il y a des morpions blancs, tout ça, ça va partir. Hein.
1: C'est vrai, t'as raison, vraiment.
7: T'es
4: à fond sur la déconne,
7: mon chéri. Bon, allez, chacun votre tour, on y va. Arnette, pour toi.
10: Elles n'ont pas de couleur, c'est qu'elles sont pas guettes, je sais pas.
7: C'est Kenberry, là.
10: Voilà,
4: qui parle bien la France, qui parle.
10: Ouais. Répondre.
7: Oui.
10: C'est Kenya.
7: Oui, Kenya.
10: À mon avis aussi, c'est...
7: Non, mais attendez, j'ai jamais vu une nana en été en noir.
2: Mais oui, c'est pour ça.
7: Si, en

0: Maillot de bain en noir, je veux bien. Ça, j'apprécie les dessous noirs en maillot de bain, si c'est bien porté. L'hiver en noir, merci. Hein. Jamais une nana en noir l'été, pour moi. Oui, Hugolin. Hugolin.
1: Oui. Hugolin.
2: Ouais, alors moi je suis noir et blanc.
0: Noir et blanc.
2: Ça se marie très bien, noir et blanc. Voilà.
0: Ah ben c'est bon.
3: Non mais c'est pas toi que je parlais, Gérard.
0: Non, parce que sinon j'ai pas les réponses des gens. Hugolin, toi c'est noir et blanc.
2: Voilà.
0: Ouais.
2: Je pense qu'ils sont pour le
4: coup. Question,
5: d'ailleurs, les premières télé étaient en noir et blanc aussi. Hein.
0: Oui.
4: Quelque chose.
0: Bon, tu sais qui est.
4: C'est Morticia.
0: Hein, Morticia.
4: Ouais. Par rapport au pourquoi elles mettent que du noir. En fait, certaines.
0: Bah pourquoi.
2: Pourquoi mettre pas de couleur.
0: Ouais, pourquoi qu'elles mettent pas de couleur, c'est tout.
4: Bah moi je mets de temps en temps de couleur, mais le noir en fait, il y en a certaines qui se sentent vachement à l'aise dans le noir et puis.
0: Ouais, d'accord.
4: Noir, en fait,
0: là, non mais c'est bon. Là les deux gorilles là, vous allez vous calmer.
2: Il y a Yannick aussi.
0: Non, il y a pas Yannick encore. Hein.
3: Non, on n'a rien fait, continue le débat, on fait rien nous, Gérard.
0: Non, mais pour l'instant, parce que j'entends des voix dans mon casque.
3: Jeune d'art.
0: Bon, Nicolas, Morticia, Luigi.
5: Oui, moi je crois que tu as raison. Hein.
0: Ouais, j'ai raison sur quoi?
5: Bah, sur tout.
0: J'ai raison, ok, c'est bon.
5: Est-ce que tu as reçu mon cadeau? Je t'ai envoyé un cadeau pour Noël.
0: Qui?
5: Moi, je t'ai envoyé un carnet de timbre, une carte de téléphone et puis un carnet de ticket de métro. Est-ce que tu as reçu?
0: J'ai rien reçu encore. À
5: ok, mais tu vas bientôt recevoir. C'est mon cadeau.
0: Ah, c'est ton cadeau?
5: Bon,
0: ok.
3: Parle dans le micro, s'il te plaît, Gérard. Bon, Gérard, au lieu de faire le singe, tu m'aides là.
0: Bon, au lieu de faire le singe, vous arrêtez de me prendre la tête pour regarder la prise. Bon, vous voulez peut-être que je vous réponde, moi, sur...
5: Ah oui, bien sûr.
4: On attend ça, hein.
0: Ah bah, c'est bon, ça y est, les nanas, vous attendez que mes réponses, hein, c'est ça?
4: Allô,
5: on opine,
0: franchement,
5: on s'en
0: attends, toi, 6 mois là-bas, et c'est bon, j'ai pas vu ma cutie encore, hein.
2: Tu vas nous donc... attendre combien de fois, t'es là, Gérard?
3: Personne n'a t'a demandé de le sucer. T'entendais quoi, Gérard?
0: Vous avez entendu? Non, mais on va demander quand même à Julie, on va quand même demander à la petite Caille au standard, ce que...
2: Et Florent, qu'est-ce qu'il en parle?
0: Non, bah lui, Florent, lui, c'est 6 mois. C'est bon, Florent, il est parti.
2: Vas-y, Flo.
0: Bah, Julie.
2: Bon,
0: merci, Julie.
3: Ma réponse sûre.
2: Florent noir.
3: Si je veux bien que tu me suces, je suis d'accord.
2: Vous vous calmez, vous êtes méchant, là.
0: Non mais vous avez pas autre chose que sans arrêt me dire suce-moi.
3: Mais tu nous demandes entre
0: nous. Mais qu'est-ce que je veux te sucer toi? Déjà toi, toi je te veux pas.
2: Est-ce que les femmes aiment les préservatifs noirs?
0: Dans ces cas-là, je vais dire une chose, c'est pas le sujet du débat.
3: Oui, ah bah si, c'est...
2: Il y a du noir, il y a du noir.
3: Le préservatif est un vêtement noir.
2: Ouais, c'est un vêtement noir.
0: Mais moi,
4: mais là, on parle des filles.
3: Parlons des mecs un peu.
2: Entièrement très d'accord avec
0: vous. Bon alors... Alors maintenant, comme il y a pas beaucoup de nanas, j'ai pas beaucoup trop de nanas. Toi, tu
3: Il y a Luigi qui a une, qui est très pertinent sur Minitel, qui dit qu'avec les dessous noirs, l'avantage c'est qu'on voit pas les traces de pneus.
2: Ouais.
0: Voilà, oui. Qu'est-ce que ça fait?
3: Et ça, ça t'arrange, Gérard.
0: Non mais qu'est-ce que ça fait quand on écrase un chinois? Attends,
3: il y a pas de rapport avec le débat, Gérard. Continue.
0: Non, on s'en fout.
2: Ça fait une ligne jaune, quoi.
0: Ouais, ça fait une ligne jaune, mais attends, toi.
5: C'est vrai qu'avec un caleçon noir, tu peux le garder pendant un mois, alors qu'avec un caleçon blanc, tu dois le changer.
6: En général, il y a plus de bonnes résolutions, c'est de devenir comique maintenant.
0: Ouais, bon, c'est bon. Alors,
3: de toute façon, il finit avec des histoires drôles aujourd'hui, hein.
0: Non, on va finir sur le débat de la séduction, et j'aurais bien voulu que...
3: En fait, il y a Philippe Bouvard qui m'a appelé pour que tu fasses tes grosses têtes.
0: Non, mais c'est bon, ça, c'est des conneries, j'aime pas ça.
2: Gérard, okay. Quelqu'un arrête avec ton téléphone, là.
7: Gérard, en fait, je pense que les couleurs varient suivant les pays. Parce que moi, j'ai déjà vu aux...
0: Bon.
5: Gérard, est-ce que c'est vrai que tu vas faire de la figuration à Paris-Dakar?
0: Là, la question, j'y répondrai pas.
4: Mais pourquoi,
5: Il paraît qu'on est peut-être sur le bord de la piste.
0: Bon, c'est bon, vous n'avez pas commencé. D'accord, ou sinon, on va terminer à 2h20, okay. Ça va aller plus vite. Ah, mais vous arrêtez vos conneries, ou sinon, j'arrête le débat et
3: question suivante.
5: Ok, très bien.
3: Question suivante, hein. Monsieur Gérard de Suresnes.
6: Et les connards, on n'en parle pas, les connards.
2: Oui.
0: Non, mais attendez, ça c'est pour les nanas.
4: Oui.
0: Alors maintenant, les nanas, est-ce qu'un homme en noir, vous l'aimez?
4: Pas que c'est noir.
0: Cassandra.
4: Pas
3: Attends. Pour répondre à la question, sans culotte, pour mieux sentir ta bite, Gérard.
0: Bon, alors, Nanou, c'est bon, sur Minitel, t'arrêtes. Tu laisses ton numéro, on te rappelle, parce que ça, tes questions comme ça, j'en ai ras-le-bol.
3: Et si ça peut t'exciter, Gérard, aussi, elle a un beau fouet noir. Pour un beau mâle en chaleur comme
0: ça.
3: Non,
0: toi. Mais c'est bon, s'il y avait, à part Nanou, si on pouvait avoir d'autres réactions de Nana sur Minitel que Nanou, ça serait mieux.
2: C'est vrai, hein.
0: Parce que Nanou, toutes les semaines, c'est bon, j'en ai ras-le-bol.
4: Il y en a plus, Gérard.
0: Non, mais c'est bon, vous avez
2: quand même. Hein.
0: Bon, alors, Cassandra, pourquoi Cassandra, un homme en noir, tu l'aimes ou pas?
4: Pas tout en noir, il faut que ça soit.
0: C'est bon, là.
6: Le bout du blanc au rouge.
0: Non mais tu veux pas la peau du
6: cul.
0: Non mais c'est bon, ouais, vous voulez pas la peau du cul blanc et le trou du cul qui se décolle.
6: Quel décolle.
0: Bah c'est bon, les babouins, on les met dans les cages.
4: Gérard, j'ai répondu à ta question, j'espère.
0: Non, pas pour l'instant, Cassandra.
4: Oui, bah ça y est, j'ai répondu à ta question. Avec du gris, du marron ou du blanc.
6: On va dire à l'église.
0: Vous me laissez faire mon débat ou... Là ce soir c'est la rentrée, ça se voit que c'est l'anniversaire, c'est la nouvelle année.
2: Merci Vera. On est en quelle année?
0: Non mais c'est bien parce que en principe Max, quand je suis arrivé, il avait pas trop le moral, et là il a une super forme.
3: Ah non, mais j'ai le moral parce que je travaille pas, parce que je suis pas derrière le micro pour m'énerver.
0: Quand tu... Ah ouais, tu me laisses m'énerver. Non mais c'est bon.
3: Faut quand même expliquer aux auditeurs, si vous voyez la gueule de Gérard, mais on est plié derrière, on est 4-5 dans le studio, on est plié derrière.
0: Mais là pour l'instant il y a.
3: La gueule,
0: tu l'as,
3: les enfants.
0: Ouais,
3: la gueule.
0: Je peux pas vous dire. Non, mais c'est clair,
3: c'est pas final
0: à la ligne.
3: Mais GG, mais t'as une gueule ce soir, mais t'es mortel. Ah,
0: regarde bien ressembler à elle. Mais regarde la gueule qu'il a.
2: À tout point, ce soir, Gérard, il y a la pêche.
3: Sans déconner, un village people, putain.
6: Il y a des
3: cerveaux. En fait, Gérard.
0: Ah, c'est bon, ça y est.
3: Eh, Gérard. Après le débat, faut que t'ailles nettoyer le trou du cul de Nanou parce que t'as laissé plein de sperme dedans.
0: Non, mais Nanou, elle va se faire foutre, elle.
3: Bah, justement, c'est ça le problème.
0: Elle va se faire foutre. J'ai d'autres personnes à m'occuper d'elle.
4: Qui?
0: Oh, qui c'est qui c'est qui?
2: Arrête, vous calmez, les petits cochons.
3: Question suivante.
0: Bon, Mortivia. Mortivia, ta réponse.
3: Mortivia.
2: C'est le tiré quand on lui fout un mot.
0: Bon, Morticia.
2: Ah,
6: c'est bon,
2: moi le doigt. La suite.
4: Vas-y, j'attends, oui.
6: Ah, la pico, elle est bonne, hein,
3: GG. La suite.
0: Morticia.
4: Oui,
0: t'arrêtes.
2: Mort tes doigts.
4: Ouais, non, bon, je m'en retrouve.
0: Non sucré. Non, c'est bon, on a une me chercher un café. Morticia.
2: Ouais.
3: C'est Mojo qui dit que t'as fumé du hakik ce soir.
0: Non, j'ai pas fumé du hakik, j'ai fumé des...
2: La marée, au moins des gitanes.
3: Des bouteilles de rouge, à mon avis, il a fumé ce soir.
0: Non, j'ai fumé des Marlboro.
2: Des Marlboro.
0: C'est rare.
2: Oui,
0: c'est
2: sucre, le café.
0: Bon, c'est bon.
2: C'est drôle.
0: Bon, allez, Morticia, je vais reprendre un peu mon sérieux. Pour une fois, un petit peu quand même.
2: Un petit peu quand même.
0: Directement. Morticia. De toute façon, c'est moi qui... Mon Hugo, là.
2: Ouais, moi.
0: Kenya.
4: Oui.
0: M'en bats les couilles. Hein.
3: Non, vas-y, donne la réponse.
4: Oui,
0: bon, Kenya.
2: Passé.
0: Ouais, Kenya, ta réponse.
4: Alors, ma réponse, ouais, c'est vrai qu'un homme en noir, c'est très sexy. C'est intéressant.
0: Attends, qui c'est qui vient de dire ça, là?
2: C'est Florent.
0: Non, attendez. La nana qui vient de répondre à l'instant.
4: C'est moi, Kenya.
0: Kenya. Alors, Kenya.
4: C'est intéressant.
0: Attends, Kenya.
3: Et à propos de ton paquet de clopes, Gérard, il y a Nanou qui veut que tu l'enfonces dans le cul avec ta bouteille de rouge.
0: Voilà, c'est bon, Nanou, de toute manière, elle m'énerve, tu la laisses son numéro de téléphone, on la rappelle.
3: Et elle veut sentir ton parfum,
0: non, mais c'est bon,
3: ton parfum au WC qui pue.
4: Mais
0: c'est bon.
3: Ah ouais, elle te la prend bien d'ailleurs.
0: Ouais, elle commence à m'énerver. Arnett, il est pas là?
2: Disons qu'un homme tout court ne m'excite pas, quoi.
0: Moi, bon, d'accord.
4: Je suis pas sûr, ça. Hein.
0: Bon, ouais,
4: Kimberly.
0: Dire une chose, que c'est un débat qu'on m'a donné.
2: Gérard Le Pen, maintenant.
6: C'est là, est-ce que tu
3: veux... Du calme.
6: Là,
0: attendez.
3: Pas de conneries comme
0: non,
3: ça.
0: Non, stop.
3: Continue le débat, Gérard.
0: Non, là, je préviens d'une chose.
6: Oui.
0: Là, je préviens d'une chose, c'est pas parce que...
6: Merci, Gérard.
0: Ce soir...
3: C'est gentil, merci, Gérard. Question suivante.
0: Voilà, donc, question suivante. Maintenant, c'est la séduction.
4: Oui. Oh.
0: là, je m'attends à tout. Je m'attends à tout.
3: Et Gérard,
0: moi, je t'emmerde. Tu as pas commencé. Là, je te... Attends. Là,
6: non, Gérard,
0: Luigi...
6: c'est cool, calme-toi. Hein.
0: Non,
6: je voulais savoir pour 97 et tout.
0: Non,
3: Il s'informe.
6: Pour 97 et tout.
3: Bon, des questions sur la séduction, Gérard.
6: Séduction.
0: Je te répondrai pas à ta question, d'accord?
6: Ok.
1: Et toi?
0: T'es servi?
6: Ok.
0: Ok. Donc, ça persiste, j'arrête.
4: Et
0: j'arrête. Non, j'arrête, je continue pas.
6: Ok, ok.
3: Il n'y a pas d'impôt avec la séduction, là.
0: Il est 2h30 du matin, si tu veux que j'arrête tout de suite le débat, tu le dis.
6: Non, s'il te plaît.
0: Non, mais tu continues et là,
2: Gérard, il n'est pas fort. Oui.
6: Merci, ok.
0: Alors, je te préviens, je veux pas entendre ça.
6: Ok.
2: Tu vas pas nous gâcher notre soirée, Luigi.
3: Donc je te préviens, on va revenir dans 4 ans. Non, mais il vous prévient, faites gaffe. Hein.
4: D'accord.
0: Okay. Donc, chercher comment séduire un homme. Ça, c'est pour les nanas.
4: Comment
2: et pour les mecs, c'est devant.
6: Et pour nous, les mecs.
3: Pour vous les mecs c'est pareil, comment séduire un homme, c'est pareil, c'est intéressant.
0: Pour les mecs...
3: Il essaie manière... Gérard, il n'y arrive pas là.
0: Non mais de manière, je vais lancer les trois questions.
6: Ok.
0: C'est pour les nanas, comment séduire un homme.
2: Pour les mecs, comment séduire une femme.
0: Voilà.
1: Ah, c'est
0: et séduire pour de bon, est-il vrai ou faux. Donc vous réfléchissez, et chacun votre tour, je vous donnerai, vous me direz vos réponses.
4: C'était un peu poète et un peu vagabond. Il n'avait jamais connu ni patrie ni patron.
0: Ah, voilà. Merci, j'ai rien mangé. Hein.
2: Tu vas nous faire un petit programme Wet Wet Shore.
0: Ah, j'ai
2: rien mangé.
4: Tu
2: vas
4: faire
6: un
4: petit
6: programme. Non, c'est rien compris.
0: Non, allez, mais tenir, je prends un sponsor de ma santé. Bon, on s'en fout. Bon, allez, tout à fait.
6: Avec le café.
0: Bon, c'est bon,
2: Il est, c'est gonflé.
0: Connerie comme ça, il rentre.
2: Bah, je suis déjà chez moi.
0: Ouais. Bon.
6: Ok.
0: Donc, on
6: y va, là?
0: Bah, oui. Donc, on va prendre,
6: Oui.
3: Qui c'est que tu veux prendre?
6: C'est moi, David.
2: Vas-y,
6: c'est plus de temps que je veux ça.
0: Non, on va déjà poser la question.
2: À une nénette.
0: Ouais.
4: Bah. Non, on commence par les mecs.
0: Non, on va pas.
2: Ils savent pas quoi dire, ils nous ont tout demandé hors antenne. Kimberly.
0: Non, on va demander à.
2: Kenya.
6: À Luigi.
0: Non, à la petite Caille au standard.
2: Ah.
0: On va commencer par elle.
6: Est-ce que tu veux la chatte?
0: T'as intérêt de faire gaffe à ce que tu viens de dire.
6: Non, mais ça fait.
4: Julie.
3: Bon, ta réponse, Julie.
4: La question, c'est quoi?
0: Comment tu fais pour séduire un homme?
4: Je fais rien.
2: Elle est borgne, c'est pour ça qu'elle suce avec les yeux.
4: Non, je suis pas avec
0: les yeux. Que je veux dire quelque chose de correct, vous me laissez.
6: Ah, la FLNC, tu nous fais chier.
0: Hein. Non, mais. Ouais, c'est bon, si t'as envie de chier, tu te torches le cul. Sur les gestes, marre de faire mouiller les culottes.
4: Ah, attention, on attend ça, Gérard.
2: Attends, j'écris.
3: Vas-y, on en dit.
6: Est-ce que tu peux parler lentement pour qu'on prenne des notes, s'il te plaît?
0: Non, mais de toute manière, pour la rentrée, ça a été dur.
4: Raconte.
6: Tu n'as pas eu sa vie?
0: Ça vous regarde pas.
3: Non, fais mouiller les culottes, Gérard. Fais-moi bander, là.
0: Non, et alors, je vais vous dire une chose que je vous ai posé trois questions sur les trois questions. Il y en a qu'une qui a pu me répondre correctement. Deux qui ont pu répondre
6: Allô
0: correctement.
3: Comme par hasard, ça va être les deux.
0: Répondre. C'est.
6: Mortadel.
4: C'est vrai, tu dis rien,
0: juge. C'est quand?
4: Gérard,
0: c'est quand? C'est bon.
4: Gérard, t'es pas là pour faire juge, j'ai dit.
0: Quand Lyon et les Yvelines. Voilà, terminé.
6: C'est qui, Mortadelle?
4: Gérard, on voudrait ta version et ensuite ta conclusion, s'il te plaît.
0: Donc, ma version pour séduire une nana.
4: Manière, merci, Gérard.
0: Le regard, c'est bon. Les gestes.
4: C'est bon.
0: Je vois pas trop.
4: Merci.
0: Les yeux.
4: Ok, c'est clair.
0: Je vois pas trop. Parce que j'ai jamais vu qu'on pouvait séduire quelqu'un avec les yeux.
2: Le regard.
0: À moi lui faire des... À moi, sur les sujets de la séduction, donc ça...
6: J'étais la musique, vive la Skyroulette.
0: Alors là, je vois pas du tout le rapport avec le débat de ce soir.
4: Kimberly.
0: Oui.
4: Alors le nom qui le porte
3: maintenant.
0: Et là, vous allez retrouver Yannick pour la nuit sans pub. Demain matin, 6h, Lorenzo.
3: Après?
0: Et après, je ne sais pas parce que
3: Stéphane,
0: moi.
3: Stéphane, David après.
0: Bon, Stéphane, Dab,
3: Libre Info, non, David, la Libre Info.
0: Libre Info avec Florian Gazan. À 20h, vous allez retrouver Jessica, Doc et Arnold. Et à 20h...
3: Jessica, Doc et Arnold.
0: À 20h. À 22h, vous allez retrouver un babouin avec une babouine et un gorille au standard.
3: Et tout de suite,
0: la nuit sans pub, bisous à tout le monde, donc je remercie tous ceux qui m'ont laissé les courriers, donc je rappelle deux personnes tout de suite.
3: Hein. Tu te crois aux Oscars là ou quoi?
0: Oui, je me crois aux Oscars.
3: Avec tout de suite, Run DMC avec Maya Didal.
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0: t'es contente d'être là?
1: Oui, très bien.
0: Ça va, t'as réussi donc à sortir parce que c'était pas facile?
1: Non.
0: Mais quel plaisir, hein?
1: Ouais.
0: Alors, qui nous veut? Pourquoi t'as voulu venir ce soir nous rendre une petite visite?
1: Pour te voir.
0: T'es amoureuse?
2: C'est tout?
1: Oui.
2: C'est vrai? Que Max?
0: Et qui d'autre?
1: Les deux.
0: Ah! Qui y avait moi et...
1: Et Philippe.
0: Et Philippe.
2: Non, pas moi.
0: Il est où, Philippe? Il est où?
1: Ah non, pas Philippe.
0: Non, il est où, Philippe? Il est où?
1: Fildar.
0: Fildar, voilà. Mets bien le microphone, voilà. Alors, faut peut-être aller chercher...
2: Parce qu'en fait, ce qu'elle m'a dit tout à l'heure, je l'ai au téléphone, et...
0: Gros dossier.
2: Elle me fait, ouais, génial, je viens ce soir, donc je vais me faire belle mon chou.
0: Ah, c'est vrai qu'elle est
2: super ce soir.
0: C'est super, mets-toi debout quand même, qu'on puisse voir. Ah oui. Ouais, oh là là, magnifique. T'es venu avec ton copain ou ton nouveau?
1: Mon copain.
0: Comment il s'appelle? Tu t'appelles Alain, c'est ça? Salut Alain, bonsoir Alain. Tu peux parler si tu veux.
3: Je peux pas aller là.
0: Voilà, salut, ça va?
3: Ça va, ça va.
0: En forme?
3: En forme, la forme.
0: Très bien, bon, écoute, merci d'être venu avec Christine.
3: Merci beaucoup.
0: Bon, ça fait combien de temps que vous êtes ensemble tous les deux?
1: Depuis que j'ai quitté Gérard.
0: C'est vrai? Ça fait quoi, 2 ans alors?
1: Non, plus que ça.
3: 3 ans?
0: 3 ans que vous êtes ensemble?
3: 3 ans.
0: Bon, bah c'est génial.
1: L'année prochaine.
0: C'est vrai?
1: Oui.
3: L'année prochaine, ouais.
0: Un garçon, une fille, vous avez envie d'avoir?
1: N'importe.
3: L'un ou l'autre.
0: L'un ou l'autre?
1: Oui.
0: D'accord. Vous voulez pas autre chose qu'un garçon ou une fille, non?
1: N'importe.
0: Ah, d'accord. Alors, bon, il faudrait peut-être... Alors, Fildar est allé en direction du bureau. Parce que, bon, Gérard vient d'arriver et la foudre va débarquer. J'ose même pas imaginer ce qui va se passer dans les minutes à venir.
4: Énorme.
0: Accrochez-vous bien, parce que si vous voulez de la radio libre, de la vraie radio libre, ça va arriver. Alors, je vais appeler Gérard, je vais demander si Gérard est là. Alors j'espère que
2: c'est barré, non?
0: On l'entend déjà gueuler, on vous gueule, c'est bon, on vous gueule, putain, c'est bon. Donc ça va faire plaisir. Ça fait combien de temps que tu n'as pas vu Gérard?
1: Je ne me rappelle plus.
0: Le jour où tu l'as quitté, quoi, en gros.
1: Oui.
0: D'accord. Donc on est en train d'essayer de ramener la bête dans les studios. Gérard ne va pas se remettre avec Christine parce que Christine est amoureuse d'Alain et j'imagine qu'Alain est amoureux de Christine.
3: Très fort.
0: Très fort en plus. Oui, d'accord. Alors qu'est-ce qu'il fait?
2: La gueule.
0: Gérard! Allô? Gérard!
2: On n'entend pas à l'antenne, mais ça gueule dans les couloirs.
0: Gérard! Oh, vos gueules.
2: Oh, vos gueules.
0: Oh, ah, ta gueule, bon, Manu. Hein. Bon alors!
4: Tu gueules un peu, toi, gros con, là-bas.
0: Regarde!
4: Tu peux demander quelque chose,
2: là, tout à l'heure. Non, ta gueule. Pas de problème. Ah, mon pote. Oh,
4: dégage, toi! Tu commences pas!
2: Il est en stress, déjà. Et commence pas à remuer! Non, GG, commence pas à remuer à 22h30.
0: Mais pourquoi? Parce que Fildar, il est en train de filmer au caméscope. Putain! Arrêtez! Allez, assis-toi!
4: Il est en train de... Je te jure, c'est le portable comme la semaine dernière.
2: GG, tu vas suer, GG.
0: Ah, dis donc, et oh! T'es allé chez le coupe-tif, toi, mon salaud! On se refuse rien. Comment ça va, Gérard?
4: Attends,
0: content
4: micro,
0: ça va
4: Gérard,
0: là, ça va, non, comme ça il sera bien, il marche très bien. C'est toi qui lui as branché, Fildar. Alors ça va? Bonsoir Gérard. Salut. Bon, Fildar, tu lui as branché, tu m'as dit que tu lui avais branché, ça va? Bah alors putain, t'as dit que tu lui avais branché, putain. Mais non, touche pas à ça.
4: Mais c'est quoi ton bordel?
0: Non, bah prends le micro d'Alain en attendant, tiens, voilà, hop, juste le micro.
4: Merde.
0: Le micro, voilà, ouais, en attendant. Alors, Gérard...
2: Ça fonctionne pas encore son bordel, là. C'est pas au point, hein.
0: Alors, c'est une grande première, Gérard, et donc, Christine est avec nous.
5: J'ai entendu, de toute manière, je m'en doutais de la surprise de ces conneries à lui. Qu'est-ce qu'il cherche à faire, toi, encore?
0: Alors...
5: Range ton micro.
0: Bon, quel effet...
5: Toi.
0: Bon, quel effet ça fait, Christine, de revoir ton ex?
1: Ça fait drôle.
0: Ça fait drôle.
5: Mène-toi. Mène-toi, j'aime pas te voir à côté de moi, là.
4: Non, c'est bon, il m'a
5: regardé.
0: Elle est là.
5: Putain, mais c'est quoi, ce bordel, là?
4: Qu'est-ce qu'il nous appelle, là?
0: Mais non, mais c'est eux qui s'amusent avec. Qu'est-ce que ça fait?
5: Je l'ai réparé.
0: Bah t'as rien réparé.
5: Mais si.
4: Mais non, il fonctionne.
2: Ah oui, ça marche pas, hein.
0: Mais alors prends le micro d'Alain. Quel bordel, là, c'est parti. Bon, prends le micro d'Alain. Alors. Putain, ça y est, ça frappe.
6: Dégage. Dégage.
0: Gérard, concentre-toi un peu,
2: dégage,
0: s'il te plaît. Quel effet ça fait quand même de revoir Christine?
5: Bah rien, moi.
0: Bah regarde là, moi.
5: Non, mais moi ça me fait rien du tout, c'est tout. Moi, de toute manière, moi je travaille pas comme ça ce soir, hein, je te le dis tout de suite.
0: Bah non, mais t'inquiète pas, ça se passe pas comme
5: non,
0: ça.
5: Non, déjà lui avec son truc, il va se calmer parce que sinon il va dégager, mais à coup de pompe dans le cul, quoi.
0: On parle de la caméra, bien sûr. Hein.
5: Donc c'est pas la peine d'insister. Ce soir, déjà, j'ai un problème sur un truc, donc c'est tout.
0: Quel problème?
5: Non, mais ça, on en discutera tous les deux.
0: De quoi?
4: Les plaques chauffantes.
0: C'est un truc que personne ne comprend.
5: Non, mais il comprend jamais rien, ce
0: bon, alors, c'est pas de sa faute. Quand même, Christine est avec nous.
5: De toute manière, je le savais, hein.
1: Bonjour, Gérard.
5: Salut. De toute manière, je le savais, hein. Je savais très bien le coup que vous alliez me faire ce soir. Hein. Parce qu'avant de partir, je l'ai dit à Bibi, je lui ai dit que c'était la surprise alors.
0: Ah bon?
5: Tu me prends pour un cave?
0: On va peut-être appeler Bibi, non? Ça serait peut-être bien de lui parler quand même, de lui dire un petit truc, non? Non?
5: Il a son numéro?
2: Bah sinon je regarde dans téléphonerose.com, mais...
5: Tout à l'heure, tu arrêtes...
2: Non, je ne l'ai pas, faudrait que tu me le redonnes, Gigi.
5: Quoi, tu l'as pas?
0: Non. Christine, t'as pas des choses à dire à Gérard, mon nom? On s'attendait à des petits mots, des petites choses quand même depuis le temps. T'as rien à dire à Christine, Gérard?
2: Par contre, moi j'ai un truc, bon, comme c'est la première fois que je vois Christine, tout ça, moi j'ai toujours voulu faire un truc. C'est en fait, c'est très très visuel, hein, mais j'aimerais bien que tu me dessines la caquette de Gérard. Toi seul dans le studio, l'a vu, j'aimerais
0: tu
2: bien.
0: Tu peux le faire ou pas? Tu pourrais dessiner?
1: Non, j'ai pas envie.
0: Moi en tout cas, ce que je voulais dire, c'est que bon, je voulais dire que Christine avait quand même un peu plus de goût maintenant, parce que quand tu vois Alain, il est vachement bien, il est super beau.
2: C'est vrai, hein.
0: Bon, par rapport à l'autre. À l'autre moustache. C'est vrai que.
5: Eh, hey, l'autre, il a un nom et puis t'emmerdes, espèce de connard. Espèce de trou du cul, va.
0: En tout cas, ce soir, ça va être chaud. Hein.
5: De toute manière, il est pas là pour les débats. Je veux pas de lui. Hein.
0: Ah bah y a personne d'autre.
5: Ah bah je m'en fous alors.
0: Tu as pas de contact.
5: Ah bah dans ces cas-là, les débats, on les fait la semaine prochaine.
0: Ah non.
5: Ah bah. Hey.
0: Bah non.
5: Non, mais attends, moi tu me le mets pas à l'arrière. Hein.
0: Non mais va se calmer, t'inquiète pas. Bah, et qu'est-ce qu'il y a?
2: Hein? Bah on appelle.
0: Attends, c'est peut-être pas celui-là qui marche, c'est peut-être l'autre. Ah non, c'est que t'appelles là. Attends.
2: Ouais, bah oui.
0: Ouais. Non, mais. Ah y a un autre.
2: Ah mais c'est bon. Attends. Bah... C'est le bordel ici.
0: Ah mais c'est le bordel ce soir. Hein.
5: J'espère qu'elle décroche. Sandy, tu décroches?
2: Eh, peut-être...
0: Allez, Sandy, décroche, quoi, merde.
2: Allez, peut-être, quoi.
0: Elle est quand même pas en train de...
3: Oui, donc vous êtes bien sur le portable de Sandy.
5: Sandy, tu décroches le téléphone, alors, s'il te plaît.
0: Oh là là. On va la rappeler, on recommence. Ouais. Hein. Mais qu'est-ce qu'elle fait? Elle écoute pas la radio?
5: Si, elle écoute, mais elle a pas envie de décrocher, je suis sûr.
0: Pourquoi?
5: Sandy, tu décroches, s'il te plaît, merci.
0: On fait sonner de nouveau le portable de Sandy. Attention, c'est reparti. Attention.
5: Sandy, tu décroches?
3: Allô?
5: Hein, quand même? Eh, hey, t'en faut du temps pour décrocher?
3: Pas, j'avais des petits problèmes.
5: Ouais, mais t'en faut du temps pour décrocher?
3: Bah non, mais c'est pas la question. Mais
5: non, mais c'est pas la question, mais moi, c'est ma réponse. Je te demande s'il en fallait du temps pour décrocher.
3: Bah oui, il m'en fallait du temps, parce que j'étais pas là.
5: Ah, t'étais où encore?
3: Oh bah, j'étais au petit coin, j'ai quand même le droit d'y aller, quand même, non?
0: Tu faisais quoi? Tu faisais caca?
3: Non,
0: pas, non. Bah, hey, tu fais quand même caca dans la journée, quand même.
3: Ah bah oui, heureusement, quand
0: ah
3: même.
0: Ah bon, hein. Tu me rassures, parce que des fois, tu fais caca, toi aussi, Christine, de temps en temps.
1: Bah, oui, oh, bah,
3: bonsoir, Christine, au passage, hein.
1: Bonjour, Sandy.
3: Comment vas-tu?
1: Ça va très bien.
3: Mais tu sais, moi, j'aurais bien voulu venir si j'avais su que tu étais venu dans les studios. Moi, je serais venu.
5: Non, aussi, mais attends, hein. Tu veux pas venir faire le débat à ma place aussi?
3: Mais non, mais t'inquiète pas, Gérard, c'était juste pour être ami avec Christine, y a pas de mal, franchement.
1: Bah oui, hein.
5: C'est toi à faire les débats ici, négatif. Pas avec moi.
0: Mais non, elle voulait rencontrer Christine, de toute façon, elles vont devenir des vraies copines, elles.
3: Bah voilà, c'est ça.
1: Bah oui,
3: alors, moi, je voulais faire sa rencontre, je me suis dit, tiens,
5: attends, tu veux pas quoi?
3: C'était ça. Hein?
5: Ah non, rien.
0: Mais tu te rends compte quand même, Christine, elle est là ce
3: moi,
0: soir.
3: J'ai rien contre toi, Christine.
1: Bah, non, dis-moi.
5: Mais c'est moi qui viens de te parler, espèce d'andouille.
0: Mais non, mais là, t'es en train de t'énerver comme un putois. Bah ouais, mais là.
5: Elle comprend même pas qui c'est qui lui parle, c'est
0: mais
5: moi.
0: Non, mais ce qui se passe.
5: Eh ben attends, elle t'envoie ton chauffeur. Quoi? C'est toi, tu vas te mettre dans le cul, le doigt.
0: Non, attends, pas de vulgarité, s'il vous plaît, c'est pas le but de cette émission, puis il y a encore des jeunes qui...
3: Bah oui, moi, de toute façon, je suis ami avec tout le monde. Bon, j'ai peut-être fait des conneries dans ma vie, bon, d'accord.
0: Ouais.
3: Mais les gens veulent pas me pardonner, bah, c'est...
5: Bah, tu peux...
3: Moi, je sais que je pardonne facilement, et justement, je voulais rencontrer Christine pour essayer de sympathiser un petit peu.
5: Bah, bon. Oh, il est 22h40, là.
0: Ah bah non, bah, s'en aller, Christine, après, faut qu'elle rentre, hein.
5: Bah, il la ramène.
0: Non, c'est pas lui qui la ramène, non. Non. Bon, c'est tout ce que t'as à dire à Christine?
5: Bah ouais, mais moi j'ai rien à dire, c'est tout.
0: Christine, quand même, t'as rien à dire à Gérard non plus?
1: Ah, qu'il avait moins... Il a changé.
0: En quoi il a changé? Parle bien devant ton micro, hein. En quoi il a changé? Qu'est-ce qui a changé en lui? Vas-y.
1: Sa coupe de cheveux.
0: Ah oui, non, d'accord, ouais, d'accord, ouais. Ils sont un peu plus propres qu'avant, c'est vrai, ouais. Quoi d'autre encore?
1: Oui, il est moins vulgaire.
0: Ah oui, c'est vrai qu'il est moins vulgaire.
2: Ça fait longtemps que tu l'as pas vu. Alors.
0: Non, ou alors avant, ça devait vraiment être quelque chose de particulier en privé, parce que On l'a entendu rentrer en furie en traitant les gens de tous les noms. Et voilà. Et t'as rien à dire à... C'est hallucinant.
5: Non, moi j'ai rien à dire.
3: C'est vrai que de ce côté-là, il a fait quand même des habits mieux et tout, question vestimentaire.
0: Ah ouais, c'est vrai que là.
1: Ouais, j'ai remarqué.
3: Okay. Il a fait des efforts et même quand il parle, hein, comme tu dis, Christine, des fois, bon, là, il a fait quand même des efforts et il parle mieux et tout. Hein.
0: C'est vrai, Gérard, t'as fait beaucoup d'efforts là-dessus. Hein.
3: Mais il y a aussi les autres points aussi. Hein,
0: le Becherel a fait beaucoup de bien. Le Becherel fait beaucoup de bien, Gérard.
2: Au niveau de la senteur, c'est toujours tropical ou comment ça se passe?
0: C'est comment? Ça se passe comment, Christine? Ça se passait comment avant
1: Moi, j'étais trop fragile pour ce...
0: Comment tu l'as appelé?
5: M'amour.
3: Je crois que tu m'appelles ma grosse puce, mais pas...
5: Non, bah, va te faire voir. Tu veux venir?
0: Tu préfères qu'il t'appelle ma grosse puce plutôt que...
3: C'est mignon, ma grosse puce. C'est sympathique, non?
0: Oh, putain, ma grosse puce.
5: Putain, mais elle est con quand je lui demande quelque chose ou quoi, elle?
0: Non, mais elle viendra pas. Mais c'est vrai que t'es encore vulgaire. Tu pourrais être au moins un peu plus poli, oui, Sandy?
3: Et il m'appelle Bibi, moi j'aime pas qu'on m'appelle Bibi.
0: Ah bon, bah lui il dit toujours que t'aimes bien, que ça te fait délirer.
3: Non, en fait je préfère qu'on m'appelle 70 ou soit ma grosse puce ou...
5: Ouais, trop tard, là,
0: ou ma grosse tout court.
3: Voilà, non.
0: Ma grosse
3: non,
0: pour les intimes ça, non. Non, quand même pas, on va pas jusque là quoi.
5: Non, tu veux venir ou pas?
0: Bah mais ça va être difficile après pour la ramener.
3: Je sais pas, j'ai pas de moyen de venir moi, j'ai pas de voiture. Enfin, il y a le métro, mais bon, j'ai pas envie de prendre le métro.
1: Hein. Ça craint au métro.
3: Bah oui, en plus, ça craint, vu comment je suis habillée, ça craint.
0: D'accord. T'es habillée comment, Christine? Sandy, t'es habillée comment?
3: Bah, je suis habillée en mini-jupe, alors je vais pas
0: venir. Oh là, quelle horreur. Je veux dire, faut faire gaffe, quoi.
5: Ça, je te l'avais dit avant de partir qui c'était là.
3: Mais non,
5: là.
3: Mais je pensais que c'était Christine la surprise, mais j'étais pas sûr le moment. Non,
5: bah moi j'étais sûr alors.
0: Non, puis c'est pas le moment, en plus, d'être en mini-jupe, Sandy, et se balader dans le métro, c'est quoi avoir une amende, ça? Peut-être manger un PV, hein, c'est peut-être pas le moment, non, faut faire attention. Hein.
3: Ouais,
0: je sais pas, mais moi si j'étais toi, effectivement, je ferais attention. Hein. On aura l'occasion d'organiser avec Gérard bientôt les conseils de Gérard et Sandy.
3: Bah, y a pas de problème.
0: Hein. Un petit spécial.
3: Ouais, c'est
0: on t'embrasse très fort, sois sage. Okay. Et puis, donc nous, on est un petit peu déçus parce qu'on s'attendait quand même à plus de contact entre Gérard et Christine. Christine qui reste toujours très polie envers Gérard et Gérard qui n'a toujours rien à dire à Christine. Hein.
5: Bah non, j'ai rien à dire, c'est tout.
0: Bon, dans un instant, on reviendra avec Emma. Bonsoir Emma.
7: Salut Max.
0: Ça va bien?
7: Ouais, ça va.
0: 20 ans, tu nous appelles de
7: Aubervilliers.
0: Aubervilliers, on sait la Emma que je connais.
7: Mais oui.
0: Ça va bien, mais tu vieillis jamais toi, ça fait 5 ans que tu passes, ça fait 5 ans que t'as 20 ans toi. Hein.
2: On avait 14 au départ, mais elle t'a pas dit.
0: T'as quel âge maintenant? 20 ans, 21, 22? T'as quel âge?
7: Non, moi je vais avoir 21.
0: Ah bientôt?
7: Oui.
0: Ah tu vas devenir une femme?
7: Ouais,
0: bah oui. Ah, bah ça va devenir intéressant alors. Bon, dans un instant, tu vas vouloir parler à la fois à Gérard et à Christine. Très bien, bah tu ne bouges pas, on revient dans un instant. Et vous nous appelez 0803 08 5000, il y a nos malaises de ce côté-là. Manu, Fildar sont dans les studios. Alain, le copain de Christine, qui est l'ex de Gérard, est avec nous. Christine est là également, ça va toujours ma petite, tout va bien à bord?
1: Oui, ça va très bien.
0: Et nous avons Gérard de Suresnes qui est toujours là et qui est des cheveux tout propres. Hein, bien coiffé,
2: c'est Jacques de Flange.
0: Ah là, vraiment, c'est... Ah merde, j'ai un truc dans la caisse à te donner aussi. J'ai une peluche pour Bibi. Bon, un ancien pull en laine de Kevin Klosk. À t'offrir. D'accord.
2: Il me plaît que ça coupe Mireille Mathieu quand même.
5: Ta gueule, toi.
0: Donc, débat de Gérard à partir de 23h. Sur les coups de 23h20, il y aura...
5: Débat à 23h depuis quand, toi?
0: Non, vers 23h20, 23h30, tu auras un résumé du débat de la semaine dernière.
5: Ah, parce qu'il n'y a pas de débat pour l'instant.
0: Plutôt, hein?
5: Non, ça va, ouais.
0: Ah, hors de question qui démarre plus tôt, quand même, faut pas déconner, quoi. Donc, Christine, qui est l'ex de Gérard, est toujours là.
1: Oui.
0: Toujours en forme, toujours aussi peu de choses à vous dire, tous les deux.
5: Pareil.
1: Pas grand-chose.
0: C'est vrai, pas grand-chose, mais pas grand-chose, c'est déjà un petit peu, c'est déjà pas mal. Alors là, on a Emma qui est avec nous. Emma, oui. Bonsoir.
7: Bonsoir.
0: La chaudasse.
7: Bah oui.
0: T'es toujours aussi dévergondée au niveau du sexe?
7: Toujours aussi dévergondée.
0: Tu t'es pas calmée un peu?
7: Non, je me suis pas calmée.
0: Tes dernières expériences datent de... C'est quoi?
7: Ça fait même pas quelques heures.
0: De quoi?
7: Ma dernière expérience sexuelle, c'est il y a quelques heures.
0: Non mais toi, t'es une info.
7: Un peu, ouais.
0: Non mais sérieusement, il n'y a pas de mal à ça, mais t'es une info.
7: Non, il n'y a pas de mal à ça. Non, mais
0: c'est vrai. Mais t'es fidèle avec les garçons avec qui tu es ou...
7: Ah bah oui, je suis fidèle quand même.
0: Oui, le temps d'un soir, tous les soirs, tu changes.
7: Non, il faut qu'il soit quand même un peu obsédé-sexuel pour être avec moi.
0: Il faut qu'il soit...
7: Un peu obsédé-sexuel.
0: Ah ouais, d'accord. Et si demain tu craquais sur un garçon qui n'était pas un obsédé-sexuel?
7: Ah non, je pourrais pas.
0: C'est vrai, mais un jour ça se calmera parce que moi je connais des filles qui le sont puis qui se sont calmées quand même au fur et à mesure et qui recherchaient vraiment après, qui étaient prêtes à faire des concessions. Hein.
7: Ah oui, non, mais moi, pas pour l'instant.
0: Pas pour le moment, d'accord.
7: Non, pas pour le moment.
0: Combien de fois par jour, l'amour?
7: Deux fois, quand j'ai le temps, par exemple le week-end, trois fois, mais quand j'ai pas le temps, bah, c'est le matin soir.
0: Et c'est toujours toi qui lui saute dessus?
7: Ah non, non, parfois j'aime bien aussi qu'on me saute dessus.
0: C'est vrai, t'aimes bien ça aussi, quoi.
7: Oui.
0: D'accord, ok, très bien. Qu'est-ce que tu aimes bien à faire
7: Ah bah tout, fellation, bon, 69, ça j'adore.
0: Ouais.
7: Ouais, et puis j'aime bien la levrette. Hein.
0: Ah ouais, t'aimes bien la levrette.
7: Ah voilà.
0: Ah d'accord. Ah. Ok, tout va bien?
7: Toujours, tout va bien.
0: Toujours amoureuse?
7: Mais toujours.
0: Ça fait combien de temps que t'es avec un mec?
7: Un peu longtemps, un an et demi.
0: Un an et demi, bah dis donc, bah alors t'es tombé sur la perle or.
7: Perle or, ouais.
0: C'est vrai?
7: Ouais, elle est un peu plus vieux que moi, mais j'adore.
0: Au niveau cul, ça se passe génial?
7: Rien à dire.
0: T'es satisfaite?
7: Satisfaite.
0: Donc aucune raison d'aller voir ailleurs?
7: Non, aucune.
0: D'accord,
7: aucune.
0: Alors qu'est-ce qui t'amène avec Christine et Gérard? Qu'est-ce que tu souhaitais leur dire ce soir?
7: Eh ben, je voudrais dire à Gérard que franchement, déjà, je t'adore. J'adore ce débat, mais ce que je voudrais, c'est qu'il fasse un petit effort, parce que je suis sûre qu'il y a plein d'auditeurs comme moi qui t'écoutent. Et qu'ils disent quand même, ça serait bête que tu sois venu.
0: Parle bien dans ton micro parce qu'on a des problèmes, et tu sais, on a du souffle de partout, donc parle bien fort.
7: Ouais, d'accord.
0: Ouais, fais un effort.
7: Je disais que ça serait un peu bête, hein, que Christine parte comme ça et qu'il n'y ait rien eu. Parce qu'il y a trop plein d'auditeurs, je suis sûre, qui sont en train d'écouter et qui se disent, Gérard, fais un petit effort. Et moi, franchement, j'ai trop envie que tu fasses plaisir dans les auditeurs, et puis je veux que tu fasses plaisir et que tu fasses plaisir à Christine, parce qu'elle est venue, pas pour rien, elle est venue aussi un peu pour toi quand même, pour te revoir. Et j'aimerais bien que tu lui fasses une petite bise sur sa joue.
0: Ah ouais, on n'a même pas eu le droit à la bise entre Gérard et Christine, c'est vrai
7: horrible,
0: ça.
7: Horrible.
5: Quoi, c'est horrible.
0: Elle a raison, Emma, là.
7: Mais
0: il a...
7: oui, mais
0: quand même, bien sûr, Alain, il dit pas non. Bah attends quand même, Alain, il a confiance.
7: Bah oui, alors.
0: Alors, la bise.
5: Non.
0: Mais pourquoi pas? Mais pourquoi?
5: Cherchez pas, c'est non, c'est
0: pas. Mais pourquoi?
5: Parce que c'est non.
0: Mais tu plaisantes quand même, merde.
5: T'as bien entendu,
0: faut pas déconner. Mais si, pourquoi tu le ferais pas? Allez, la bise.
5: Non, il a pas envie de craquer.
0: La bise.
5: Non.
0: Allez, quoi, merde.
5: Non.
0: Allez, la bise. La bise.
5: Il n'a pas, c'est non.
0: Pourquoi?
5: C'est non.
0: Allez, faut le faire, quoi.
5: Non, c'est non, c'est tout.
0: Pourquoi?
5: Parce que c'est non.
0: Mais arrête.
5: Mais non, c'est non, c'est non, c'est tout.
0: Mais pourquoi?
5: Parce que c'est non.
0: Oh.
5: La pipe. Non, moi, bon, toi.
0: Ouais, faut pas déconner. Une
5: toi,
0: pipe,
5: tu ferais mieux de te taire, toi, là-bas.
0: T'accepterais une pipe? Non, peut-être pas, non.
5: Non plus.
0: Ah, faut pas déconner, non plus.
7: Non, mais hey, Gérard, franchement, ça fait longtemps que tu l'as pas vu. Ça te fait même pas au moins pour faire un petit effort, faire un petit bisou. Ça
5: non,
7: fait...
5: je te dis, n'insiste pas.
7: Mais Gérard, franchement, on t'écoute tout le temps, on t'adore, et même pas pour un seul auditeur, tu serais même pas
5: non,
7: ça.
5: Non,
7: plein d'auditeurs
5: non, non. Qui... Oh, mais c'est pas la peine d'insister, vous êtes bornés quand je vous dis non, les auditeurs ou auditrices.
7: Mais oui, on est bornés, mais
5: bah,
7: on t'adore,
5: peut-être,
7: c'est pour ça qu'on aime bien te dire des choses comme ça. Franchement, ça vaut le coup. Hein.
5: Bah,
7: tu l'as pas vu depuis longtemps, avoue, tu l'as pas vu depuis longtemps.
5: Bah, de toute manière, moi, ça y est, moi, je suis recasé, c'est tout.
7: Mais oui, mais c'est pas
5: possible. Bah, alors mais ça aurait été même que Sandy soit là, ça aurait été pareil, ça aurait été non,
7: mais
5: c'est
7: oui,
5: tout.
7: Mais c'est tout, mais c'est non, c'est non.
5: Mais c'est non, c'est non.
7: C'est pas possible, Gérard.
5: Mais c'est, si c'est possible, tout non, est possible.
0: On va
5: moi.
0: Pas trop parler avec Gérard parce que je sais qu'il y a beaucoup d'auditrices et d'auditeurs qui ne supportent pas Gérard parce que ça gueule tout le temps, il n'est pas capable de parler normalement.
7: Bah,
0: donc
7: oui,
0: on va éviter de trop en faire avec Gérard tout de suite parce que sinon ça va être. Ça va être la folie, je sais, quel dommage, je sais. Et malgré tout, il y a beaucoup de gens qui aimeraient parler à Gérard. Donc. Voilà. Donc, si éventuellement le cœur vous en dit, vous appelez le 0803-08-5000 si vous voulez parler à Christine, qu'il ne va pas tarder à plus de 10 000 ans ici ce soir. Et en plus, c'est moi qui vais devoir les ramener, puisque Fildar est obligé de rester dans les studios avec Manu et Anka. Donc, je vais être obligé de quitter l'émission plus tôt. Hein, mais on fera des inserts téléphoniques. C'est moi qui vais me faire le petit défi de ramener Christine et Alain chez eux. Avec quelle voiture, j'en sais rien, parce que j'ai plus de caisse, j'ai plus rien. Mais on va se démerder, on va voir comment on peut faire. Hein. Je te remercie, Emma.
7: Oui, je peux dire un petit truc quand même.
0: Non, évidemment.
7: Bah, je voudrais dire que Christine, c'est vachement bien ce que tu fais de venir pour le voir et tout. C'est franchement, c'est de bon cœur ce que tu fais. Et franchement, il y a des filles qui ne pourraient pas, tu vois.
1: Merci.
7: Et voilà. Donc, Gérard, c'est quand même un peu dommage que tu ne fais pas cette petite bise.
5: Bah, c'est tout, ça y est, je t'ai déjà dit non, c'est pas la peine d'insister.
0: Ah, c'est non, c'est non. Ah, quand c'est non, c'est non. Bah oui, je sais bien. Ouh. Ah ouais, là, oui, quand
7: ouais,
0: même.
7: Ouh.
0: T'aurais pu faire un petit effort pour Christine quand même.
5: Ça sert à rien, voilà. C'est pas la peine d'insister.
0: C'est vrai, comme le dit si bien Christine, Gérard n'est pas obligé non plus. Hein.
7: Oui,
5: c'est pas la peine
0: d'ailleurs,
5: d'insister.
0: Il le prouve. Merci en tout cas, Emma.
7: Mais merci.
0: Écoute, au plaisir.
7: Mais bien sûr.
0: Allez, à très vite.
7: À très vite. À très vite.
0: Ciao, bisous. Alors, salut, bisous, on t'embrasse. Alors, effectivement, on va peut-être revenir vers le courrier qui a été nombreux concernant Gérard. Ce soir, donc, on démarre un petit peu plus tôt que prévu. Fildar ou Manu, peut-être qu'on pourrait parler un petit peu du courrier, puisque là, c'est vrai qu'on commence à... On commence à tourner en rond.
2: Non, mais... Ouais, on va le faire.
0: Ah, on va improviser.
2: Ouais, non, mais il n'y a pas de souci. Hein. Non, mais on va commencer, en fait, par une lettre qui est aujourd'hui du CSA, en fait, par rapport aux audiences depuis notre retour à l'antenne,
0: ouais.
2: Donc depuis le 31 août. Donc,
0: ouais.
2: Sondage médiamétrie sur les 12-55 ans, période du 31 août au 21 septembre 2000. Donc, c'est une lettre, tu vois, qui vient du CSA, d'Hervé Bourges, copie à Max, le Star System de Fun Radio, et aussi à Gérard de Suren de Fun Radio. Donc, ils ont posé trois questions. Le CSA, ils ont posé la première qui est « Quel est votre animateur préféré ?» Donc, les gens ont répondu « Gérard de Suren à 60%.
0: Oh »
2: Quand même.
0: Pas mal, Léo.
2: C'est-à-dire que 14 milliards de personnes écoutent les débats.
0: 14 milliards.
2: En deuxième position, il y a Ciboule de Fréquence Limousin FM à 30%, soit 20 000 auditeurs à l'écoute.
0: Ouais.
2: Ça t'intéresse, Gérard, ce que je te dis ou t'as
8: Non, mais l'autre, Ciboule, son est dans le courrier.
2: Ciboule de Fréquence Limousin FM
0: ouais.
2: À 30%, donc toi, t'as 60, il est à 30. Tu me regardes quand je te parle.
8: Je m'en fous, t'es que...
0: Mais c'est toi, tes conneries, attends. Du courrier, quoi. Alors, lis-le. Attends, c'est rigolo, quoi, c'est du vrai courrier. Attends, faut pas déconner là-dessus. Alors, vas-y, continue, qu'est-ce qu'il y a d'autre encore? Qu'est-ce qu'il y a d'autre dans le courrier, vas-y. Bah lis-le.
8: Attends,
2: la première question,
0: doucement pour lire.
2: Reprends tout depuis le début, si tu veux, éventuellement.
8: Alors, Gérard de Suren avec 60%, c'est-à-dire 14 milliards de... Mais écoute, donc après, c'est 6 boules de Fréquence Limousin FM à 30%, soit... 20 000 personnes à l'écoute. Après, c'est Max le Star System à 7%, c'est-à-dire 1300 personnes écoutent, c'est pas possible ça. Et après. Ou que t'avais marqué par quart d'heure, espèce d'andouille.
2: C'est toujours comme ça les sondages.
8: Espèce d'andouille.
0: Je l'ai lu ce document, je l'ai
8: Et
0: lu.
8: Et après, Digi Lolo de Radio Beson à 3%, c'est-à-dire 300 personnes écoutent, donc on verra bien.
0: Donc
8: si
0: t'es
8: c'est
0: numéro 1, t'es l'animateur le plus écouté de la bande FM.
8: Bah, d'après ce qu'ils mettent. Hein.
0: Bah, c'est bien, c'est bien.
8: Quelle est votre émission de radio
0: préférée? Parle bien devant le micro, parle bien devant le micro.
8: Donc, les débats de Gérard avec 58%.
0: De quoi j'ai pas
8: compris. Quelle est votre émission de radio préférée? Donc, les débats de Gérard avec 58% sur Fun Radio.
0: Encore numéro 1.
8: Les grosses têtes à 22%.
0: Ouais.
2: C'est bien ça.
0: Les sur quelle radio? Parce que tu dis pas les radios.
8: Sur Super Transistor, l'autre c'était RTL.
0: Ouais.
8: Oui. Donc je connais pas de radio comme ça.
0: Si, ça existe,
8: les rendez-vous des lutins avec Jordi à 1% sur Baby FM.
0: Ouais.
8: Je sais même pas ce que c'est.
0: Ouais.
8: Alors qui est selon vous l'animateur qui a le plus de talent? Donc 60% pensent que c'est Gérard de Fun Radio. 25% disent que c'est Billy de Choco Radio. Qu'est-ce que c'est que cette radio? Je connais pas.
0: C'est pas
8: 10% estiment que le meilleur c'est Max Peigné. Alors que le mec, il faudrait peut-être qu'il s'apprenne à écrire. Hein. Ça vaudra mieux. Et 5% ne se prononce pas.
0: D'accord. Voilà. Eh ben bravo, numéro 1 sur tous les sondages. On applaudit encore Gérard. C'est un sondage très sérieux qui a été donné par le CSA. Et en plus, il y a eu des fautes que, bien sûr, Gérard est en train de rectifier.
8: Au lieu de marquer Max Meunier, ils ont marqué Max Peigné.
0: D'accord, ok, très bien. D'autres encore courriers qui nous a été envoyé.
2: Bon, on dénonce, hein, on le dit, c'est un trac. Un trac, GG. Tu veux le lire ou je le lis?
8: Non, mais c'est pas la peine de le lire à l'antenne, donc terminé. Celui-là,
2: ça annonce une grande soirée beuverie le vendredi 29 septembre. Organisé par l'amicale des trous du cul de Nanterre. Donc après il y a le programme, hein, il développe. Non, arrêtez de vous marrer, merde.
8: Ouais bah toi aussi, toi le premier espèce de con. Tu dis pas ça à l'antenne, c'est tout, et
2: le
8: terminé.
2: Masque, à 20h, début des réjouissances. Grand repas de Clodo avec Gérard et Sandy en invité d'honneur, donc c'est toi et ta femme. 21h, on enchaîne avec un concert de Gérard avec plus de 20 poèmes inédits. Par contre, tu seras aussi Skyrock. Skyrock et Fun Radio se regroupent pour toi. 21h10, ça dure pas très longtemps, Sandy remet son titre de championne du monde Intermolos en jeu contre n'importe quel autre gros dindon.
0: Ouais, n'importe quoi, c'est n'importe quoi,
8: tu donneras ça.
0: C'est pas du sérieux les gars.
2: Et alors, 23h, grande chasse à l'homme avec un lâcher de Gérard dans les rues de Nanterre. Et Gérard en porte-clé, des slips jaunes et marrons de Gérard, le poids de Christine en coton-tige, et pour celui qui réussira à scier la jambe de bois de GG, un formidable break. Il sera offert.
0: Voilà. Alors, qu'est-ce que tu as
8: ça t'amuse de dire ça à l'antenne,
2: non,
8: connard.
2: Non, mais d'un autre côté,
8: non, mais pour moi, ça, c'est... Non mais pour moi, ça, pour toi, ça t'amuse, mais moi, ça me fait pas rire.
0: Alors, pour moi, Léon, c'est des cons.
8: Non, tu me donneras ça.
2: Ce que je voulais dire, c'est que c'était pas très cher, c'est 110 francs pour tout ça.
0: Mets-le dans ton dossier, tiens, mets-le dans ton dossier.
8: On va rigoler.
0: On va rigoler.
8: Fiddler, depuis tout à l'heure, je suis en train de te regarder, là, te trier dans le courrier, mais tu me donneras le courrier quand même que les auditeurs s'amusent à envoyer aussi.
0: Non, mais attends, c'est le courrier de Max. Ça, c'est pas tes photos, hein. Tu vois,
8: t'as pas besoin de
0: voir la photo de la petite, là, un peu. Quel âge elle a?
2: Elle s'appelle Laura, elle a 15 ans.
0: Ah putain.
2: 1m64, 44 kilos, niveau 3ème.
0: D'accord, ok, bah c'est bon, non,
2: c'est bon. Pas pour
0: ça. Bah, c'est bon, tu me l'as dit, c'est bon, elle est en 3ème, c'est bon.
2: Voilà, on a reçu aussi un petit truc par rapport aux Jeux Olympiques de Sydney 2000.
0: Ah ouais, on est en plein JO, alors ce soir c'est un débat sur les JO, hein, pour prévenir quand même les auditeurs, ça va démarrer à minuit.
2: Le samedi 24 et dimanche 25 septembre, de 9h à 17h, à l'occasion des JO de Sydney, la compagnie William Sorin et les Poudriettes Saucissonnées Sandy Chanel organiseront sur le tracé de la ligne du 304 entre le foyer Sonacotra et la NPE de Nanterre, la grande parade des bibliciteurs électrifiés. Alors venez nombreux admirer le défilé de ces magnifiques dindes, électrocutés du fion qui vous guideront jusqu'à l'allée des primes verts, juste en face. J'ai voilà, un show techno-homo en compagnie de son light jockey favori, William Orbite de Cheval. Voilà,
0: pas marrant.
2: Oh, chaud.
0: On dégage.
2: Mais là, mais les gars.
0: Non,
2: fais gaffe.
0: Aïe.
2: Non, mais attends, donne-moi.
0: Merde.
2: J'ai fait une erreur.
0: Un gros erreur.
2: Qu'est-ce que c'est que ça?
0: Attends.
2: T'es en train de tout déchirer là, putain.
0: En plus, c'est les photos de Max, t'es chier, hein. Mais c'est pas à toi, ça.
2: Attends, c'est quoi tout ça, alors?
0: Non, mais c'est une pochette avec le courrier, quoi.
2: Courrier de fan, c'est pas...
0: Un courrier de 8 ans de...
2: Bon, alors, je veux pas voir ça, là, c'est pas vous, ça. Ok, c'est incroyable, ça.
0: C'est dingue.
2: Ton micro, Gérard.
0: C'est dingue, ça. Attends, je veux pas voir tout ça traîner. C'est le bordel ou quoi, les gars?
2: Bah ouais, mais
0: ça pas à traîner, là. Qu'est-ce que c'est que ce bordel?
2: Je sais pas.
0: Excusez-nous, auditeurs, là, c'est le bordel. C'est qu'il y a des choses qui traînent. Fais voir la BD, là.
2: Non, mais ça, c'est vieux, ça. C'est un truc que j'archivais.
0: Ouais, on a gardé tout ça, mais...
2: Attends, il a piqué ta photo, là. C'est pas pour lui, la photo, là.
0: Pour moi, ça.
2: Bah oui, c'est pour la gamine, ça. C'est quoi, ça?
8: Voilà. Moi, de manière, c'est simple. Je préviens les auditeurs et je te préviens, bah, Max, que c'est terminé. Ils lisent le courrier encore une seule fois. Moi, c'est terminé. Je vais rentrer.
0: Mais
8: ça
0: pourquoi
8: va être terminé.
0: Mais ça sert à
8: ça
0: rien.
8: Ça va être terminé.
0: Mais pourquoi?
8: Ça va être terminé. Pour...
0: Attends,
8: c'est
0: mais...
8: tout. Ils arrêtent. Il arrête de dire des conneries. Maintenant, tu vas m'envoyer ça, Fildar, vite fait, avant que tu prennes le portable dans ta gueule. Bah, regarde tout.
2: Mais ça, c'est ça.
8: Tout.
2: Attends, c'est pour Max.
0: Non, mais ça sert à rien de s'énerver.
2: Non, mais gardons notre calme, Gérard.
8: Non, mais attends, parce que là-bas, c'est pas la peine qu'ils continuent à trier.
2: Mais il y a des trucs positifs,
0: bah oui, bien sûr.
2: Mais
0: bah,
2: alors, et bah...
8: Non.
2: C'est tout ce que vous avez préparé comme positif.
8: Attends,
2: t'es le meilleur animateur.
8: Ouais, non, mais attends.
2: C'est l'émission préférée
8: ça,
2: de la FM.
8: Je te préviens.
2: C'est pas moi.
8: Je te préviens, on va savoir qui c'est parce que je donne ça au père à Sandy, d'accord?
2: Bah, c'est pas...
8: On va savoir qui c'est.
2: Qu'est-ce qu'il y a? Lise, c'est quoi?
8: Comment tu vois le... Il l'a lu. Hein? Bah, se balancer les noms de famille comme ça à l'antenne, vous me faites chier.
2: Bah, j'ai dit quoi?
8: C'est tout. T'as pas balancé son nom à mon père, à mon beau-père.
2: Mais c'est quoi son
8: d'accord
2: nom?
8: D'accord. Alors tu fermes ta gueule maintenant.
2: Qu'est-ce que j'ai dit?
8: C'est tout.
2: J'ai dit
8: c'est tout ce que j'ai à dire.
2: Non, là je suis d'accord avec Gérard. Bravo.
8: La semaine dernière, il y a 15 jours, c'était Manu. Hein, alors maintenant, c'est terminé.
2: Moi j'applaudis, je suis le seul mais j'applaudis.
8: Ouais, non, commencer.
2: Attends, j'ai dit une marque de cassoulet, j'ai pas donné de nom de beau-père.
8: Ouais, non, à peine.
2: Mais
8: ça, je te signale, je vais y pervoir. Bon, on va peut-être rigoler moins avec
0: alors les auditeurs, pas moi. Vous nous écoutez, surtout ne vous énervez pas. C'est vrai que ça gueule en ce moment dans le studio, mais c'est normal, on est en train de régler nos comptes, mais ne zappez pas, restez calmés.
8: Qui s'amuse à surveiller ce que Sandy fait? Qui c'est qui apprend le 304? Qui s'amuse à surveiller? Ça commence à bien faire là.
2: Pourquoi?
0: Il y a des paparazzis.
2: Attends Gérard, tu veux dire que le 304 c'est le bus qu'elle prend?
8: Ouais.
2: Et c'est-à-dire qu'il y a des gens qui surveilleraient peut-être 24 heures sur 24. Moi je sais qui c'est Fesse de Babouin.
0: Bah oui.
2: Alors.
8: Ouais, mais ça on va rigoler là-dessus.
2: Alors tiens, Fesse de Babouin, écoute bien Gérard, il a un truc à te dire.
8: Et toi petit branleur de mes couilles là, t'as intérêt de te calmer parce que toi on va te retrouver, tu vas aller en cabane.
0: Ouais, on va te faire la peau.
2: Ouais.
8: C'est quelqu'un comme toi qui s'amuse à faire des conneries comme ça.
0: On va te faire la peau, t'as compris?
8: Et qu'est-ce que tu as à relire Manu encore?
2: Ah non, je rigole pas, moi je m'inscris.
8: Non, mais moi alors, je veux te dire une chose, tu dis pas des conneries.
2: De quoi? Qu'est-ce qui se passe?
0: Non, parce que j'ai un truc, bah il y a des voyages, du tourisme, hein, donc ça dit...
8: Non, c'est pas la peine de lire, hop, terminé.
2: Mais Gérard, mais le problème il est le suivant.
8: Non, mais moi j'en ai rien à foutre.
2: C'est comme dans son aucun doute, si on n'en parle pas, rien ne se passe.
8: Gérard, non, mais à chaque fois, c'est tous les 15 jours, même toutes les 3 semaines, maintenant ça va être ça. Alors maintenant, ça dit, ce soir c'est le dernier débat de l'année.
2: Oh non.
8: Terminé.
2: Bon, on en profite alors.
8: Mais moi, je vais en profiter sur ton nom de famille aussi, toi.
2: Exactement.
8: Parce que je sais que t'habites à Puto. D'accord.
2: C'est vrai.
0: C'est bien, tu l'as dit, bravo.
8: Ok.
2: Oh non, t'es niqué là.
0: Je suis mal.
2: C'est bien, bravo.
0: Je suis mal, j'habite à Puto.
8: Voilà, comme toi.
2: Putain, merde.
8: Comme ça, vous allez moins faire le con avec les gens avec,
0: exactement,
8: avec qui je suis.
0: C'est vrai. T'inquiète pas, va.
8: Hein? Et ça, tu vas me donner l'enveloppe, la truc, là, je vais regarder ce qui m'appartient, je vais le récupérer.
0: Non, mais Gérard, quand
8: Attends,
0: même...
8: ça va être terminé, le courrier comme ça.
0: Il faut quand même dire qu'il y a un débat, normalement, qui est censé arriver d'ici peu de temps, parce que le prochain, c'est quand même sur les catastrophes.
8: Non, mais ça se trouve qu'il n'y en aura pas de débat.
0: Il y a un débat sur l'affaire de Lady Di, on peut pas laisser
8: tomber. Non, mais ça, moi je te dis tout de suite.
9: Faut rouvrir le dossier.
8: Maintenant, tu vas me demander, Anka, tu vas regarder tout ce qui m'appartient, tu me le mets de côté, tu me le donnes. Et c'est tout maintenant.
9: Le seuf, hein.
8: Non, il n'y a pas grand chose à peine. Parce que je te signale que tu vas pas faire quoi, tu vas retourner chez toi vite fait, toi.
0: Ouais, ça
8: et après, tu iras pointer à l'ANPE aussi.
0: Exactement.
8: Parce que là, avec moi, ça va pas, parce que tu vas pas me faire le bordel de 3 semaines.
0: Voilà.
8: Hein? Parce que c'est pas à peine de regarder le courrier quand je te parle, hein.
0: Ouais.
8: Eh, hey, tu chiffonnes quoi, là? T'envoies ça tout de suite, toi.
0: Tu chiffonnes quoi?
9: Je chiffonne rien.
0: Non,
9: rien.
0: Bon, attendez, on va se calmer un petit peu, là. Donc, pour l'instant, pour le courrier. Non, mais le problème, Gérard, c'est qu'il faut lire ce courrier si on veut savoir exactement ce qu'il en est.
8: Déjà, tu lui demandes qu'il te donne ce qu'il a balancé.
0: Il faut qu'on puisse lire le courrier pour savoir exactement où on en est, parce que sinon, on ne s'en sortira pas.
8: Tu donnes ça tout de suite.
9: Ah oui, je te le donne.
0: Ben voilà, c'est important.
8: Mais pas le morceau de papier blanc que t'as balancé.
0: Voilà.
8: Non, c'est pas celui-là.
9: Si, c'est ça.
8: Non, c'est pas celui-là.
0: Bon, attendez, on se calme. Qu'est-ce que c'est quoi ce papier en question?
8: Si,
9: regarde. Regarde,
0: non mais ça sert à rien, reste assis. Mais
9: j'ai les autocollants TF1.fr.
0: C'est quoi? Alors c'est quoi le truc? Vas-y.
8: Il est où?
9: J'ai rien.
8: Il est où?
9: J'ai rien.
8: Tu donnes le papier que Manu t'a donné.
0: Voilà, alors c'est où? C'est quoi le papier?
9: Mais c'est rien, il n'y a pas de papier.
8: Je te l'ai lancé. Non, donnes le papier.
0: Gérard, va t'asseoir.
8: Je te préviens, tu l'as, tu vas me le donner vite.
0: Mais oui, t'inquiète pas, je vais le gérer.
8: Je
0: vais gérer.
8: Que je te donne.
0: Mais moi aussi, ça conseil que je te donne de lui donner ce papier, putain, sinon c'est moi qui vais faire la guerre.
9: C'est clair.
0: T'inquiète pas,
8: c'est ça. De toute manière, c'est Manu qui te l'a donné, donc tu le donnes. Tu l'as chiffonné, tu me le donnes tout de suite.
0: Voilà.
8: Je m'en fous, il n'y aura pas de débat tant que je l'aurai pas.
0: Ouais, mais je n'ai pas le papier, je l'ai lancé là. Il est là.
8: Non, c'est pas le bout de papier blanc, tu fous de ma gueule.
0: Mais si.
9: C'est lequel, fais voir qu'est-ce qu'il y a marqué dessus sur le papier.
8: Tu rigoles?
9: Il y avait un numéro de téléphone.
8: Ouais. Non. Tu te fous de ma gueule.
0: Il y a marqué quoi?
9: C'est celui-là alors, excuse-moi.
8: Non, tu viens de le déchirer.
0: Peut-être qu'il était en train
8: de... Tu viens de le chiffonner, tu
0: l'as balancé. Attends, il était peut-être en train de lire un papier blanc.
8: Non. C'est le papier que Manu t'a donné, que tu y as redonné, et que Fildar, il l'a. Non, c'est pas ça, quoi.
0: Oh putain,
8: je l'ai vu le papier, donc tu me le donnes.
0: Attendez, on se calme.
8: Je m'en fous, je commencerai pas les débats tant que j'aurais pas vu ce papier-là.
0: Non, mais ce qu'il faut qu'on croit même, Gérard. C'est important qu'on puisse lire quand même quelques fois des documents.
8: Parce mais que c'est toutes les 3 semaines qu'on fait. Alors il y en a ras-le-bol.
0: Mais
8: à chaque fois, ça continue.
9: Bah non, parce qu'il y en a moins maintenant.
8: Avant, c'est pareil. C'est toutes les 3 semaines, il y en a autant.
0: Avant, je suis d'accord. Là, je suis d'accord avec Fildar. Avant, on en recevait je ne sais pas combien. Et plus on en parle, les gens, ils ont peur.
8: Bah, ça, c'est bizarre. Quand ça s'est envoyé, les enveloppes, elles sont passées où? Il n'y a aucune preuve comme quoi que c'est bien envoyé tout ça.
0: Attends, mais moi je suis là quand même pour Anka, tu peux le dire. C'est elle qui s'occupe du courrier, Gérard.
8: Elles sont où les enveloppes?
10: Mais ils écrivent pas que c'est pour toi, ils sont malades.
8: Non.
10: C'est vrai que
0: c'est souvent
10: il y a
0: écrit.
10: Quand on ouvre, on tombe sur
0: c'est écrit Max, comme ça ils savent que ça va être ouvert le courrier. Et à ce moment-là, effectivement, c'est pour toi, mais comme ils le mettent à mon attention, ça arrive dans la semaine.
8: Et ça c'est un truc qui a été photocopié ou quelque chose. Mais de manière, je vais rigoler, moi, je vais donner ça. Je vais faire voir ça à mon beau-père, vous allez voir comment que ça va se passer.
0: Ah mais c'est clair.
8: On va pas rigoler là-dessus.
0: Non mais de toute façon, il n'y a aucun problème de ce côté-là.
8: Et Anka, tu fais ce que je t'ai demandé et rapidement de me trier tout ce qui m'appartient à la documentation.
9: Là, le fait même pas, je bloque.
0: En documentation.
9: Je vais le faire,
0: Gérard. Que de la doc. Hein. Que de la doc, les gars, vous lui faites ça.
8: Je sais qu'il y en a pas mal dedans.
0: Exactement. Bon alors le courrier, alors il n'y a plus rien, il n'y a plus rien à dire.
9: Si non mais juste quand même tenir à rappeler que t'étais quand même l'animateur préféré en
0: c'est
9: France.
0: Vrai, ça c'est bien, mais non on s'en fout pas, c'est important.
9: C'est le plus important.
0: T'as tout le monde qui écoute.
8: Tiens, ouais, tout ça là.
9: Non mais ça c'est pas pour toi.
8: Ah ouais non, c'est pas pour moi, tu veux que je me lève?
9: Non.
0: Vous allez voir, c'est vrai qu'il y a un énorme dossier où il y a marqué Gérard, donc le tout est de savoir si c'est pour toi ça, Gégé.
9: C'est pour toi ça, je dis pas ce qu'il y a marqué dessus, mais c'est pas pour toi.
0: Tiens,
9: voilà une enveloppe. Tiens, tu vois, on a gardé une enveloppe. Star System, Max et Gérard.
0: Voilà.
9: Voilà une preuve.
8: Hé. Oh.
9: Mais t'es con, on vient de sortir les papiers, t'es complètement teubé.
8: Hé.
9: T'es teubé.
8: Je vais te dire une chose. Que ça. Qui sait qu'on habite Nanterre? Parce que c'est posté de Nanterre.
9: Eh ben il y a des gens qui habitent à Nanterre. Il n'y a pas que toi qui habites à Nanterre.
0: On peut habiter à Nanterre. Attends, Gérard, je peux très bien.
8: Il y en avait d'autres des trucs dedans, Fildar.
9: Tiens,
8: il n'y avait pas que ça.
9: Il y a l'histoire des Jeux Olympiques. Tiens, ça c'est bien ça.
0: Alors écoutons.
9: Tu veux que je le lise avant le débat?
8: Non, tu me donnes ça, je verrai ce que c'est avant.
9: Bah lis-le pour voir.
8: Non.
9: Dans l'Antiquité grecque, était Gégé Hercule, un héros mi-homme, mi-poivreau. Quiconque osait lui dérober sa jambe bionique durant son sommeil ou encore emprunter son Bob Ricard était sévèrement renvoyé d'un « Allez, tu dégages, bonne nuit », de quoi être dissuadé à vie. Mais un jour, un dénommé Fildar 31, accompagné de son ami Manu le petit robot, alla défier Gégé Hercule dans un concours d'avalage de bière cul sec. Finalement à égalité, car Fildar 31 avait auparavant demandé des conseils à la sage Françoise au sujet de l'alcoolisme, ils décidèrent de s'affronter en 12 épreuves les 12 travaux de Gégé Hercule. Voilà. Et après, t'as les 12 travaux.
5: Ah bah, tu me donnes ça.
9: Bah voilà, tiens. Voilà, il n'y a pas de nom de famille, il n'y a rien, c'est la mythologie, ça.
0: Voilà, c'est dans la boîte, tout ça. Bon, alors je vois pas où est le problème. Là, c'est bien, ça. Je vois pas ce qu'il y a de mal, Gérard, quand même.
5: Non,
0: là.
5: Non, mais attends, parce qu'il donne pas tout, il en garde la moitié. Là,
9: pour, tiens, Gérard de Surradio 2000, aux côtés de Nelson Montfort.
0: Alors ça, c'est plutôt bien, fais voir.
9: Voilà, ouais. Attends, Nelson Montfort et Gérard de Surradio, quand même.
0: Ça, c'est du beau document, attendez. Gérard de Surenne, l'athlète commente les JO 2000 du côté de Nelson Montfort. L'événement sportif de l'année, les Jeux Olympiques donc de Sydney, ne pourrait être confié à un seul idole, ainsi que cette année, Nelson Montfort ne sera donc pas seul bouffon à sortir les questions codes d'un article dans Phénomène. Bon, ça, on n'est pas. Alors, c'est un petit témoignage quand même. C'est de la part de Nelson Montfort qui lit donc sur Gérard. J'ai totalement craqué sur Gérard de Surenne, qu'on surnomme maintenant Blow in the Dark, Win with Bliss. En équipe de France Télévisions, qui veut strictement rien dire, comme tout le monde sait le dire d'ailleurs, réclame. J'ai découvert ce talent journalistique de Gérard sur Internet, sur un site de boules, où il participait à un gangbang avec des grosses et un canari. Ça va tout de suite sauter à l'œil.
5: Ouais. C'est ah bon?
9: Non, voilà, tu vois, alors il y a ton âge,
0: je lui donne ça,
9: tu donnes.
5: Ah ouais.
9: Tiens,
5: c'est pour lui, il y a un cas
9: document du sang de mon
0: frère. Ça, c'est pour Max,
5: c'est pas pour toi, Max. Ça.
0: Voilà. Bon, on va faire une pause, les enfants, puis on va se retrouver juste après avec le résumé du débat de la semaine dernière. Sandy n'est pas là ce soir, mais Christine, l'ex de Gérard, est avec nous. Un petit mot avant de nous dire au revoir, Christine, quand même, un petit quelque chose.
1: Merci pour tout, je sais pas, ça fait de radio.
9: Tu reviendras, Christine.
1: Oui.
9: Tu reviendras, on invitera Françoise, on se fera une bouffe et tout.
1: Ouais.
0: Hein? Qu'est-ce que t'en penses, Gérard, non? On la réinvite pas un jour
9: Gérard, on te parle.
5: Non, vous faites tout ce que vous voulez, hein.
0: Christine, ça te dirait un jour de faire un débat?
1: Oui.
0: Un débat sur quoi? Ça serait quoi comme thème que t'aimerais aborder?
1: Le débat de la bourre.
0: Ah, hein?
9: Elle est enrhumée. Elle est enrhumée, Christine. Moi aussi, je suis couvert, hein. T'as mal à la gorge un peu, non?
1: Oui, un petit peu.
0: Ah, comme moi, ouais. Redis-le, qu'est-ce que tu feras un débat sur quoi? Un débat de l'amour.
9: C'est plus bon. Plus.
0: Et après un autre, non, s'il y en avait un autre à faire, non, je sais pas.
1: Je sais pas.
0: Un débat sur
9: les enfants ou...
0: Les enfants ou... Non.
9: Sur les paix.
0: Le prout. Christine vient de lâcher un prout. Dans un instant, ça sera le résumé du débat de la semaine dernière. Non, il y a trois semaines, pardon. Oui. Un débat sur les routiers et sur la CB. 23h25, hein, 23, 24, 25, il est quasiment, on fait la pause. Et puis moi, je vais ramener Christine et Alain parce que personne ne peut le faire dans la radio. Donc je suis obligé de le faire, étant donné que Fildar et Manu et Anka doivent rester dans les studios.
9: Après, Anka va revenir et je ferai la réa, enfin comme d'hab, quoi.
0: Voilà.
9: On va foutre le bordel à la fin, c'est ça?
5: Ouais, bah c'est ça, essaye.
9: Bon, avant de faire une petite pause, on va retrouver Max qui normalement est sur la route avec Christine.
0: Eh oui, eh oui.
9: Allô.
11: Putain, fais gaffe la caisse, merde.
9: Ouais, génial. Le coup de la caisse de Fildar dans un décor, hein, génial.
11: Voilà, de Madame Fildar.
9: Ça te fait kiffer d'avoir une caisse qui roule?
11: Ça fait du bien d'avoir une vraie caisse qui roule, parce que moi j'ai une vraie merde.
9: Bah, vous en êtes où là?
11: Bon bah déjà j'ai appris une bonne chose en écoutant le débat, je savais pas que la boîte à caca c'est la boîte à images.
9: Ah si?
11: Je savais pas moi.
9: Mais t'écoutes pas bien les débats, tu apprends des trucs. Moi j'ai
11: Gérard,
9: appris.
11: Il est là?
9: Ouais, il est là. Gérard, la boîte à caca.
5: Ouais, je t'écoute.
11: La boîte à caca c'est la boîte à images?
9: Bah ouais.
11: Je savais pas.
9: Et qu'est-ce qui s'en prend dans sa boîte à images?
5: Ceux qui roulent trop vite comme toi, Manu.
11: Et ouais, on a rigolé avec Christine. Je sais pas si t'as tout compris, Christine.
12: Ouais.
11: Bon, ça va, elle a tout compris. Elle a trouvé ça très intéressant. Et donc, je vais ramener Christine et son copain là, chez eux, donc dans leur propriété.
9: Ouais. Donc, si Carole...
11: Attendez, il y a Christine qui veut dire quelque chose. Je vais vous la passer deux secondes, parce que je crois qu'elle veut vous dire quelque
9: chose. C'est un bonheur.
11: Tiens.
9: Merci.
12: Allô Gérard, bonne soirée.
9: Oh, elle est sympa, c'est Christine, cool. Hein, quand même. Hein. Toi, t'es vraiment un chien avec elle. Hein.
12: Ouais, au revoir.
9: Ouais, salut, on t'embrasse, Christine.
12: Tous,
9: ouais.
12: Moi aussi.
9: Ouais, bisous, ma choute. Allez, les gars,
0: Ça les fait marrer, ils s'éclatent. Hein.
9: Ils ont fait tomber le portable.
0: C'est vraiment des nazes.
9: Oh là là là là.
11: Il est là, c'est bon.
13: Attention à la caisse.
11: Allô.
9: Ouais.
11: Ouais, je contrôle.
9: Ça va les comiques?
11: Non, Ouais, mais j'ai fait tomber le portable.
9: Mais je m'en doutais, de toute façon t'es manchot, alors laisse tomber, de toute façon tu peux rien avoir dans les mains.
11: Ouais, déjà, t'es prêt pour le départ?
8: Ouais.
9: Bon. Non mais je voulais dire par rapport

0: cas au standard, faudra peut-être qu'elle se maille un peu celle-là de venir bosser.
1: Bah ouais, pour rien.
0: Oh, non, mais elle est déjà pas là, alors ça
1: d'accord,
0: commence bien.
1: Ok, je vois le truc, d'accord.
0: Donc ça commence déjà pas mal.
2: Putain, ça va se faire.
0: C'est
2: les
0: bon,
2: ondes.
0: Le best-of est déjà passé.
2: C'est
0: donc,
2: bon la pause, hein, c'est fini la pause, Anka. Hein, tu peux attaquer.
0: C'est pas un quart d'heure, hein, la pause, c'est 10 minutes, pas plus. Ok.
2: Bon entendeur, salut.
0: Voilà, donc okay. Maintenant. Maintenant tu vas prendre des auditeurs et donc ça se passe.
2: Ouais.
0: Parce que ça va pas être un fil d'art de bosser, ça va être à toi.
2: Ouais, ça c'est clair. Ce soir,
1: on y va les gars ou pas là?
2: Ouais. Donc attention parce que Gérard il s'est préparé à mort, il y a encore 10 minutes il était sur internet, sur le site de TF1 en train de chercher les dernières news des JO de Sydney. Alors attention, soyez calés ce soir. Ça va être chaud.
1: La pointe, alors attention.
2: Ah là là, attention, ça va être chaud. Bon, on se retrouve dans quelques instants sur Fun Radio. Max, tu fais gaffe à ma caisse.
1: T'inquiète.
2: Ça m'arrangerait, hein, merci.
1: Devant la propriété.
2: Moi, c'est à Pierrot. Hein.
0: Moi, tu peux y ramener deux, trois bosses dossiers, il dira rien, t'inquiète pas.
2: Ah, ok, d'accord. Super. Bah, à tout à l'heure.
3: Oui, mais moi, par contre, si Fildar, il m'écoute derrière. J'aurais bien voulu que tu me passes le clip d'MC Solar.
2: Pas de problème, Art.
3: Les
2: Boys Bandard.
3: Non, celui...
2: Et t'en changes.
3: Ouais, voilà.
2: Okay. Et ben, ça sera le prochain disque. Si Philippe peut le caler, ça sera gentil. Christophe,
3: voilà,
2: bonsoir.
3: Je te remercie.
2: Christophe, bonsoir au 0870-5000. T'as 24 ans de Valenciennes et tu vas nous faire donc un petit sondage que tu fais comme chaque jeudi pour notre ami Gérard.
4: Eh ben, tout à fait. Donc, bonjour Max, bonjour Gérard.
3: Ouais. Bonsoir.
4: Comme tu te souviens, donc Max, la semaine dernière, j'avais réalisé un sondage sur la région du Nord-Pas-de-Calais.
2: Mmh.
4: Je remercie Goldorak, à qui j'ai envoyé le questionnaire de ce sondage que j'ai effectué sur la région du Nord, qui l'a transmis à l'Institut sur Paris, qui a fait le même sondage dans la région parisienne.
2: Ouais, mm-hmm. Enfin, les immolos quand même, hein.
3: Non, mais attends, qui c'est qui t'a donné l'autorisation de...
4: Alors, l'autorisation, Gérard, figure-toi que c'est pas à toi de me donner l'autorisation, puisque je bosse pour un institut de sondage. De sondage qui est autorisé à effectuer des sondages sur toutes les radios.
3: Ouais.
4: Donc, si tu veux les mettre au tribunal, pas de problème, mais il faut que tu puisses.
3: Non, mais tu peux me dire pour quelle radio tu travailles, s'il te plaît?
4: Pour
3: quelle radio? Ou pour quel sondage?
4: Ah, mais c'est un sondage, je peux pas te dévoiler comme ça à l'antenne.
3: Non, mais attends, déjà une. J'ai jamais demandé l'autorisation de faire des sondages de sur moi. Déjà, attends,
2: tu m'attends. Tu sur le clip, c'est pas Gérard, pas maintenant, pas 1h-20, 1h30 si tu veux, mais pas 1h-20.
3: Et t'es sympa. Donc, j'ai demandé une chose gentiment. Qui t'a donné l'autorisation de faire des sondages de sur moi?
4: Moi, je vais te répondre très clairement.
3: Oui.
4: Tu donnes ton autorisation ou non? Les instituts de sondage sont des instituts qui...
2: Qui sont légués par l'État d'État.
4: Bien, tout à fait. Et si l'État
2: légué, t'as le droit.
4: Si les hautes autorités exigent de notre institut un sondage, on ne peut pas leur refuser. Et Gérard, à mon avis, je crois pas que tu aies de connaissances assez élevées au niveau de l'État pour pouvoir contester.
3: Non mais attends. Et déjà une... J'ai jamais donné mon accord pour vous.
4: Non. Dire, à partir du moment où tu es animateur radio, t'en assumes les responsabilités.
3: Attends, mais pour l'instant, je ne suis pas animateur radio, je suis simplement co-auditeur, ok? Tu vas pas commencer à me faire crier à
4: 0h40. Tu vas pas m'empêcher de faire mon travail non plus, quoi.
3: Dans ces cas-là, c'est clair et net, t'as pas à faire de sondage de sur moi, ok?
4: Attends, moi je suis payé pour
3: faire tes sondages.
4: Mon patron, c'est mon patron, il s'appelle pas Gérard, mon patron. Hein.
3: Ouais, mais attends, mon patron, je suis pas mon patron.
4: Bah, c'est pas mon patron, justement. Alors,
3: d'accord.
4: Comme ça, c'est clair.
3: Donc, je suis pas ton Max. Patron, et mon patron, c'est Max.
4: Ton patron, c'est Max,
3: mais... En de bon entendeur, salut. Bon. Alors maintenant, tu t'adresses à Max, c'est tout, ok? Tu t'adresses à lui. Maintenant, s'il est d'accord
4: mais
3: pour...
4: Tout à fait, mais de
3: non,
4: toute façon,
3: mais attends, tu me laisses finir.
4: Mais
3: tu me laisses...
4: façon...
3: Attends, tu me laisses finir, tu me coupes pas la parole, s'il te plaît.
4: Attends,
3: Donc, si Max est d'accord pour que vous continuez les sondages sur moi...
2: Non, moi je suis pas d'accord.
3: Ok, vous y allez.
2: C'est scandaleux, Christophe.
4: Alors attends, Max...
3: En de bon entendeur, salut.
4: Alors si tu es honnête, Max, tu rappelleras à ce monsieur que moi je ne fais que mon travail, hein. Je suis payé pour faire ça. Mes patrons ont exigé de moi que je réalise un sondage sur Fun Radio.

0: elles ont toute autorité pour pouvoir effectuer ces sondages.
1: Bon, il est vrai que
0: personne ne peut le contester, je veux dire.
1: Je connais ton institut, je sais que vous êtes des gens intouchables.
0: Bah, bien sûr.
1: Que vous êtes des gens intègres.
0: Ah, tout à fait.
1: Il y a des pétègres quand même, il n'y a pas que des intègres. Hein.
0: Non, mais je veux dire.
1: Il y a quand même des gens dans votre société qui sont un peu pétègres. Hein.
0: Ah, peut-être, ça.
1: Mais bon.
0: Reste à ces gens-là, mais moi,
1: on n'aime pas trop la manière, la technique sur laquelle, dans laquelle vous travaillez. Hein.
0: Ah, écoute, je veux dire, nous, on a toute autorité. Si l'État nous demande.
1: L'autorité, c'est Gérard et moi, c'est pas.
0: Si l'État nous demande de réaliser un sondage, je veux dire, Gérard, peut rien dire, ni moi, ni personne. À la limite, moi, je réalise un sondage. Laisse-moi parler, Gérard, je vais t'expliquer. Mmh. Moi, je réalise un sondage, et à partir du moment où je réalise un sondage, moi aussi, je peux avoir des préjugés sur ce sondage et sur la façon de faire. Mais je ne peux rien dire, c'est mon travail.
2: Pauvre Cab.
0: Attends, la pauvre Cab, c'est qui? C'est toi ou c'est moi?
2: Non, c'est toi, pour l'instant, tu vois, t'es en train de dire des conneries.
0: Pour l'instant,
2: t'es en train de dire des conneries devant plus de je sais pas combien de millions d'auditeurs.
1: 15 millions.
2: Pour l'instant, il n'y a aucun accord qui a été signé comme quoi que.
1: Ils ont déjà du mal à signer des accords avec les routiers.
2: On va rigoler dimanche, amusez-vous. Vous allez prendre vos bagnoles. Alors, en de bon entendeur, salut. Donc, moi, je vais te dire une chose. Déjà, pour l'instant, il n'y a pas eu d'accord. T'es pas venu à la radio voir Max.
0: J'ai pas te demandé mon accord pour travailler. Hein.
2: Pour faire des sondages sur moi, mon pote, t'es obligé.
0: J'exécute les ordres.
1: En de bon entendeur, salut. Voilà, très bien.
2: Bonne nuit.
1: On le retrouve quand même jeudi prochain. Hein.
2: Ouais, ben, si je veux.

0: Qu'est-ce qu'il y a, Gérard?
1: Ben, c'est quoi là, ce cirque, nom de Dieu? Je suis en train de m'asseoir sur des plantes. Bon, alors, c'est quoi ça? Non, c'est plus ça, c'est plus ça. Oh là là, c'est quoi ce bordel? Bon, on va accueillir Gizmo. Allô, allô.
2: Bonsoir.
1: Salut Gizmo.
3: Bonsoir.
1: Gilbert, bonsoir.
4: Salut Gérard.
1: Salut
4: Gérard.
1: Salut Michel.
2: Bonsoir. Salut
1: Gizmo. Salut Michel. Non, oh, on se calme.
2: Bonsoir Gérard.
1: Ça y est, c'est terminé, on se calme. Angèle, bonsoir.
5: Bonsoir.
1: Fantomette.
5: Ouais.
1: Bon, et les trois lascars, là, vous me laissez finir les présentations, après on verra. Bon, alors là déjà. Eh hey, oh, standard là, s'il te plaît.
2: Tu te calmes, Manu Gavant.
1: Oh,
6: oui, oui, bordel. Oui, j'ai entendu.
1: Fantomette, bonsoir.
7: Bonsoir.
1: Stéphanie, bonsoir.
8: Bonsoir.
2: Et moi, je suis boycotté en antenne, c'est la folie, Gérard.
1: Punaise, attends, encore.
7: Gérard, t'es beau avec ta perruque, hein.
1: Qui c'est qui dit ça?
7: C'est Fantomette.
1: Ah bon,
2: parce que. Fantomette.
1: Bon, que pensez-vous des. C'est quoi ce
2: cirque?
7: Je suis sûr. T'es là? Mais il est pas jaune,
9: c'est
7: Gérard, il est blanc.
9: C'est une culotte de Gaël, ça.
7: Ah, Gigeon, t'es là?
10: Oui, je suis là, qui c'est qui me parle? Eh, hey, mais arrête avec ce cirque! Mais j'entends rien du tout dans mon casque.
7: C'est pas grave.
10: Oui!
7: T'es qu'à enlever ta perruque?
10: Bah, je vais la retirer parce que j'en ai marre.
7: Enlève ton cibillon!
6: Non, non, non, non, non.
10: Ah,
6: mais si, mais si.
10: Mets tes cheveux
6: derrière tes oreilles.
7: Avec
6: ton
7: slip.
1: Voilà.
2: Putain, je suis obligé de dire des choses sérieuses, sinon me lourde.
1: Non, mais c'est bon, t'as pas besoin de me caresser, toi, dégage.
2: C'est relou.
7: Bah ouais,
2: j'ai
7: relou.
2: Dans 10 minutes, on fout le feu.
4: Arrête avec ta caméra.
1: Bon, allez, allez.
7: Mais dis donc, Gérard, y'a pas un slip jaune. Qu'est-ce que c'est que cette connerie, là?
1: Que pensez-vous des slips jaunes?
2: Bon, Gérard, je te prends.
7: Attends, Gérard. D'abord, faut que tu donnes la définition.
1: Non, mais je donnerai la définition plus tard.
7: Non, bah là, on sait pas ce que c'est.
2: Je vais te dire, ouais.
7: Bon, moi, je te vois, je voudrais en voir un, là.
1: Ben, j'en ai pas sur moi, tu vois.
8: Est-ce que t'as un slip jaune?
2: Moi, j'ai un caleçon rouge.
1: Ah, bah,
7: putain, tu fais des couleurs et
1: ton slip jaune.
6: Si, genre.
7: Mais quelle couleur est ton slip?
2: Tout le monde s'en branle.
1: Gizmo!
2: Oui, moi, j'ai un caleçon rouge. C'est ça, Raoul, le dégueulasse.
1: Gizmo, tu réponds!
2: Ouais, je suis là.
1: Tu réponds à la question, s'il te plaît.
2: Je vais dire un truc sérieux, donc 14 ans, je vais me concentrer. Alors?
7: Gérard, ton slip, il est jaune devant et marron derrière?
1: Ouais, tout à fait, t'as tout à fait ton compris. Bon, Gilbert.
4: D'où viennent les slips? Oui, Gérard, c'est Gilbert. Donc, je dois dire quelque chose de sérieux. Donc, les slips jaunes, c'est vrai que c'est quand même intéressant. C'est joli, c'est pratique et ça peut rapporter gros.
1: D'accord.
2: C'est pas mal ça.
1: Ok, c'est bien. Michel.
11: Oui, bonsoir Gérard.
1: Bah ça y est, je te dis bonsoir, tu as pas.
11: Non, mais je considère que le fait d'avoir un slip n'est pas aussi indépendant que la fête.
2: Ça m'attire les couilles.
10: Non, mais attends.
11: Qu'est-ce que t'en penses, Gérard?
7: Tout à l'heure, écoute.
2: Je vais te dire, ouais. Ah,
11: Gérard, on t'entend pas, hein, tu peux te réveiller.
10: Angèle.
11: Bon, là.
10: Angèle,
7: je suis là.
10: Bah tu réponds, s'il te plaît.
7: Bon, bah écoute, ouais, moi les slips jaunes, écoute. Mais tu m'écoutes?
10: Oui, je t'écoute.
7: Comme mon nom, tu vois, l'indique.
6: Oui, je sais.
1: Voilà, tous les trois, tu les calmes.
6: Je sais, Gérard.
1: Bien fait. Allez, on se réveille au standard.
6: Gérard, ça y est, ils sont calmés.
12: Reprends un peu le débat.
1: Angèle?
7: Ouais.
1: Donc, tu peux répondre à la première question.
7: Comme mon nom l'indique, je suis un parfum. Mm-hmm. Et donc, j'utilise les slips jaunes pour fabriquer ce parfum. C'est la substance principale de mon parfum.
10: D'accord. Oh, Olivier, là, c'est quoi ce cirque?
7: Quoi?
6: De quoi? Quel cirque?
10: C'est pas toi que je m'adresse, Angèle. J'ai deux noms, là.
6: T'as deux noms?
10: T'arrêtes!
8: Arrête avec ta caméra!
1: Arrête! Là, tu me refais pas ce que tu viens de me faire, d'accord?
6: Qu'est-ce qui t'a fait?
1: Tu t'amuses pas à me mettre la main au genou?
6: Quoi?
7: Oh!
1: Ok?
7: Oh, dis donc, je
1: vais
7: tout direct, moi.
1: Là, tu vires tout de suite, maintenant.
7: Bon.
1: Tu
7: vires,
6: allez, hop. Non, mais ce qu'il lui met la main au genou,
2: le pédé. Max, tu rétablis un peu tout le bordel, là, s'il te plaît.
6: On a un caméraman qui, apparemment, au mot, savait pas, il lui met des mains aux cuisses.
2: Donc, je voulais foutre des claques à celui-là.
7: On aurait dû faire un débat sur les
2: choses. C'est pas possible de comme C'est pas possible de travailler comme ça. C'est le moins qu'on puisse dire.
0: Gérard, tu reprends un peu le débat.
2: Il faut me prévenir au standard quand j'ai le droit de dire des choses marrantes.
3: Non, mais pour l'instant, tu te tais, c'est pas toi que je m'arrête. Fantomette.
7: Alors, tu sais quoi faire?
2: F comme grosse tapette.
3: Fantomette, tu réponds.
7: Merci, c'est très délicat là.
2: Ok, super.
3: Fantomette, tu réponds à la première question, s'il te plaît.
7: Oui, alors moi, qu'est-ce que je pense sur les slips jaunes? Je trouve ça très érotique. Je trouve ça vraiment très sympa. Mon mec, il en met tout le temps d'ailleurs.
2: Ok.
7: D'accord. Il est ça.
3: Stéphanie?
8: Moi, je voudrais savoir si tu lèches les slips jaunes.
3: Bon, Stéphanie, tu me l'as. Au standard, là, tu travailles, tu me dis Stéphanie,
6: c'est Gérard. Gérard. Oui, Manu le gamin.
2: C'est pas possible.
3: Manu le gamin, là, tu travailles, tu me dis Stéphanie. Tu me prends quelqu'un d'autre.
2: Manu le gamin, tu vas en perdre.
3: Tu me prends, si oui. possible, tu me mets une femme à la place d'un tableau.
2: Je
3: vais
2: dire,
3: ouais. Ok,
7: Gérard. Eh oh.
2: Je vais dire, ouais.
7: Fais-moi coucou, Gérard, je te vois à la télé, là.
2: Est-ce que je peux dire des choses rigolotes?
10: Non, la deuxième question.
2: L'autorisation de dire des conneries, s'il vous plaît. Ouais, je voudrais qu'on me prenne hors antenne pour que je raconte. Ouais, moi aussi, je raconte des conneries là.
7: Un gros coucou, Gérard, je te vois à la télé.
10: Merci. Les symbioses sont-ils plus agréables à porter? Laisse-moi ce cirque que tu
0: peux exprimer, papa. J'y peux rien, moi j'ai le droit normal.
2: C'est parti, Gizmo, c'est parti. J'entends rien. C'est bon, c'est parti.
7: Angel.
2: Je vais te dire, ouais.
3: Voilà, tout à l'heure je vais plus pouvoir travailler.
2: Gérard,
3: j'espère que vous me voyez toujours dans Sylvain TV.
7: Qu'est-ce que c'est
3: vous
7: dans la
3: bouche,
7: Gérard? Arrêtons tes plantes. Vous pouvez raconter un peu ce qui se passe,
3: hein? Non, mais attendez, parce que là pour l'instant j'ai des plantes, je sais pas ce
2: qu'il y a.
0: Gérard, reviens un peu sur le débat.
2: Bordel, tu sais que ce bordel,
3: Oh, et tu te tais, toi, s'il te plaît.
2: Gérard, c'est Gilbert. Je te pose une question.
3: Je pose la question et vous répondrez quand je vous appellerai.
2: Attends.
3: Comment?
2: Gérard. Con, il a dit, pauvre con. J'ai dit Gérard.
7: Connard.
3: Ouais.
7: Non,
3: pas dit
7: Gérard, c'est
3: pas ça. Le Manu, là. Oui,
2: bah,
3: tu me prends le tableau, là, tu me le vires.
6: Ouais.
3: Hein, tu me mets quelqu'un d'autre à la place et tu me prends les trois mecs qui se calment, qui restent aux polices.
2: On a l'autorisation de déconner comme à l'école.
6: Bon allez, on va revenir dans le débat, Gérard, s'il te plaît, parce que c'est nul le truc.
3: Bon, si ça te plaît pas, tu retournes au standard et je prends quelqu'un d'autre à ta place, ok?
2: Je vais te dire, ouais.
7: Coucou, Gérard.
3: Ouais, ça y est.
2: Tu vas même pas le reconnaître.
3: Donc les cibles sont-ils plus agréables à
6: faire, Gérard, dans le débat ou pas, là?
2: Je vais te dire, ouais.
3: Les slip zones sont plus agréables à porter.
2: Gérard,
10: Angèle. Oh, c'est pas là ce cercle de double bois, merde.
2: Jean-Luc. Gilbert.
10: Tu as travaillé un peu, toi aussi.
6: Pardon.
2: Vas-y, Gilbert.
3: Ah, Gérard,
2: c'est
3: Gilbert.
2: Si pour toi les stimulants ne sont plus agréables le vendredi soir dans les chiottes de la Langon.
3: Alors Gilbert, tu dégages, au revoir. Ça t'attend.
7: Non mais il a raison.
3: Hop, Gilbert, bonne nuit.
2: T'as plus de joker, tu dois oublier, t'es obligé de répondre.
3: Attends, si t'es pas content, Gizmo ou Michel, c'est pareil pour vous.
7: Gérard, tu utilises quelle main, la main droite ou gauche?
3: Qui c'est qui pose cette question?
2: Les canines. Gérard, ils se branlent avec les canines.
3: Pour l'instant, c'est pas le thème de la question. Vous rentrez dans le vide du sujet.
2: Gérard,
3: dépêchez-vous.
7: C'est
3: super
7: agréable,
3: Gérard.
7: Hein, des
3: sujets. Pousse-toi,
7: attends.
3: Gérard. On a Roger à la place de Gilbert.
2: Gérard, tu as pris ton micro, oui.
3: Roger.
7: Gérard.
6: À la place de Gilbert, c'est Roger.
3: Et à la place de Stéphanie, qu'est-ce qu'on a?
2: Salut, Gérard, c'est Roger.
7: Salut,
2: Roger. Bon,
7: salut, Gérard.
2: Je voudrais
7: bien répondre.
2: Vous la fermez pendant que je parle à Gérard, s'il vous plaît.
3: Bon, Roger, tu travailles, tu réponds à la question.
2: Roger, c'est pas mal. Je voudrais savoir si les slip jaunes pour toi ne laissent pas des traces de pneus quand tu pars aux toilettes.
3: D'accord.
6: On a Janine à la place de Stéphanie.
7: Bonjour, Janine. Bonjour, Gérard.
2: Salut, Gérard.
3: Encore un travelot.
6: C'est pas un travelot,
7: Gérard.
6: Mais
7: non, c'est moi, Janine.
2: Écoute, Gérard,
7: répondre à la question.
3: Bon,
7: Je pourrais répondre à ta question?
12: Ouais, Angèle, elle est là.
3: Angèle?
12: Oui.
2: Lâche-toi.
3: Comment, t'allais dire quoi?
2: Tony, il allait dire. Mais je suis pas là.
1: Non, non, comme par hasard, t'es pas là, alors tu dégages.
6: Oui, je le reprends, Gérard, je le reprends.
1: Bon, tu me prends.
11: Je vais dire ouais.
1: Bon.
8: Gérard, c'est Jeannine.
1: Max. Max. Max.
8: Remets ton casque, Gérard,
1: tout le monde te le demande. Ça nous a passé la musique.
8: Allez.
1: Il y en a un qui peut faire la musique, il arrête.
11: Dis-moi
1: pas. Manu, là, au sondage, tu travailles un peu, là.
6: Ça y est, passe plus la musique.
8: Écoute, Gérard, je voudrais bien répondre
1: à la question. Laisse réveiller, là, au sondage, un peu, hein.
8: Gérard, je voudrais répondre à la question.
1: Alors, on joue, Gérard.
11: C'est Roger.
6: On a Yato à la place de Gizmo.
11: Salut, Yato. Bonsoir.
1: Angèle, tu réponds à la première question, s'il te plaît.
12: Bah oui, bah écoute.
1: Et la deuxième.
12: Bon, alors.
1: Ah, vous restez poli parce que tout à l'heure, ça va mal se terminer.
11: Ouais,
1: ouais,
11: c'est ça,
1: ouais. Bon, allez hop, tu me réponds tous les mêmes causes en antenne.
12: C'est bon.
11: C'est ça. Gérard, c'est Roger.
12: Non, je vais répondre à la question, c'est Janine.
11: Et Roger,
1: laisse. Ah, arrêtez, s'il vous plaît, merde.
11: Laisse répondre les filles un petit peu.
12: Répète tes questions.
1: Non, je répéterai pas la question.
12: Bon, oui, alors oui,
1: mais Angèle, est-ce que tu veux répondre?
12: Oui, Angèle, je suis là.
11: Tu sais à qui tu parles?
12: Non.
11: À Gérard de Suresnes.
1: Bon, non. Tu me prends Roger, Yato. Tu me vires tout ça, Émilie, là. Dehors tout ça.
12: Oh, Gérard, vous répondez à ma question.
11: Gérard, t'es de mauvaise foi, on n'a rien dit.
6: Non, mais non,
12: je vais très bien répondre à la question.
1: Les filles, moi, j'arrête.
6: Attends, c'est bon, Gérard, je suis là, c'est Max. Au lieu de les filles de dire toutes les deux secondes, je vais répondre à la question, réponds-y, idiote.
11: Ouais, c'est vrai. Hey, Max, c'est ton vrai nom? Non, il s'appelle Bidule Chouette, en fait. Ah, bon.
1: Oh, c'est pas vous qui connaissez, c'est pas à vous de parler, c'est à moi, d'accord?
11: Bah alors, reprends ton micro et ouvre-la ta gueule un peu.
1: Mais si t'es pas content, tu vas te faire enculer, toi, connard!
11: Gérard,
1: j'aime pas me faire traiter de tous les noms comme ça.
6: Mais non, c'est bon. Tous les noms.
12: C'est bon,
6: ils sont partis. Ils sont partis reprendre le débat.
1: Non, il y en a encore un qui met de la musique.
6: Non, il y en a pas, Gérard.
1: Si, il y a de la musique, je suis désolé. Alors, Angèle.
12: Ouais.
1: Donc tu veux répondre à la deuxième. Alors je te repose la question, les slip zones sont-ils plus agréables à porter?
12: C'est clair que c'est plus agréable. Quand ça a bien macéré, c'est super agréable.
1: Mm-hmm.
12: Et voilà quoi.
1: Toi, d'accord.
12: Tu sais pas, quand t'en penses quoi?
1: Ben moi personnellement j'en mets pas. Hein. Je mets pas de slip jaune, je mets des slips normales, c'est tout.
12: Ah bon.
1: J'ai pas de couleur préférée.
12: Mm-hmm.
1: Pantomètre?
12: Oui, bah écoute, en jaune, c'est quand même un peu plus transparent que les autres, et en soi, ça peut être pas mal quand même. Hein.
1: Mm-hmm.
12: Non, je sais pas ce que t'en penses.
1: Ouais, à la rigueur, pour une femme peut-être, mais pas pour un homme.
12: Oh,
1: Janine?
12: Que...
1: Oui.
12: Attends, Janine,
1: oui, Pantomètre?
12: Oui, je disais que s'il y avait des petits liserés noirs, ça faisait léopard, ça peut être pas mal sur un mec. Hein.
1: Mm-hmm.
12: Non, je sais pas. En
1: mais
12: soi,
1: pourquoi,
12: ça,
1: pourquoi léopard?
12: Bah, ça c'est excitant, je trouve, pour un mec. Jaune, c'est un peu fat quand même.
1: Mmh, d'accord. Janine,
6: d'accord.
12: Alors moi, j'aime bien les sous-titres.
1: Janine, d'accord.
11: Je vais te dire ouais.
1: Janine,
11: d'accord. Je vais te dire ouais.
1: Janine,
11: d'accord. Je vais te dire ouais.
1: Janine, d'accord.
11: Je vais te dire ouais.
1: Janine, d'accord.
11: Je vais te dire ouais.
1: Janine, d'accord.
11: Je vais te dire ouais.
1: Janine, d'accord.
11: Je vais te dire ouais.
1: Janine, d'accord.
6: Janine,
1: d'accord. Janine, d'accord. Toi, tu dégages.
6: Janine,
1: d'accord. Toi, tu dégages.
6: Janine,
1: d'accord. Tu dégages.
6: Janine,
1: d'accord.
6: Tu dégages.
1: Janine,
6: d'accord.
1: Janine, d'accord.
6: Tu dégages.
1: Janine,
6: d'accord.
1: Janine,
6: d'accord.
12: Arrêtez les conneries là.
1: Arrêtez,
11: c'est
1: bon. Donc,
6: tu travailles
1: un peu au standard là.
6: Oui, c'est bon, attends, bouge
12: donc,
6: pas.
12: Donc, je pense que les soutifs jaunes et les slips jaunes, ça fait un très joli ensemble.
1: Qui c'est qui
12: ça parle? Janine.
11: Ça fait une forme de la pétasse.
12: Voilà, exactement. Jaune devant, marron derrière, Janine? Ouais.
1: D'accord.
12: De préférence.
1: Donc, troisième question. Préférez-vous les slips jaunes ou les caleçons?
11: Bah, je peux.
12: Les caleçons.
11: C'est à Yato. Me demande pas d'où ça vient, de quelle origine, c'est le standardiste qu'elle choisit. Donc. Alors, moi je préfère les caleçons personnellement.
12: Ouais, moi aussi.
11: Parce que j'aime bien être à l'aise dans tout ce que je fais. Parce que, par exemple, là je t'écoute, là je suis à poil.
13: Mais allô ?
11: Je suis cul nu. Et je t'écoute et ça commence à monter là.
13: T'es cul nu sous ta blouse ?
11: Oui.
12: J'ai pas le rapport avec ce son là.
11: Gérard, un rapport, c'est sexuel. Je vais te demander.
13: Gérard, c'est Roger.
12: Roger.
13: Tu pourrais répéter la question.
1: Non, je répète pas,
12: alors,
1: la
12: moi,
1: question 50 fois.
12: Je préfère les slips parce que c'est plus excitant et Gérard, si tu porterais un slip, ça m'exciterait.
13: D'accord. Gérard, c'est Roger.
3: Roger, je te dis que je répéterai pas la question 50 fois. Oui, c'était pas... Si t'es sourd, tu vas au standard.
13: Je voudrais juste répondre à la question.
3: Alors tu réponds.
13: Oui, je trouve que les slips, enfin les sacs à couilles,
12: ça maintient
13: cool, quoi.
3: Comment ?
13: Ça maintient mieux les couilles, les slips.
14: Eh Arnette, comment
12: mais
14: tu fais pour...
12: excitant, hein.
14: Comment tu fais, Arnette, pour prendre des voix comme ça ? J'y arrive pas.
15: Ah ouais, je sais pas.
3: Non, tu me prends au jet, tu me le vires.
12: Et toi, Gérard, tu mets des slips ou des caleçons ? Des slips.
3: Moi, je mets des slips.
12: Tu mets des houlbites ?
3: Je mets rien.
12: Tu mets des houlbites ? Et tu mets des strings aussi ?
3: Non.
14: Léopard.
3: Donc, Angèle, pour toi ?
12: Non, moi, je préfère les caleçons ou houlbites, tu vois.
3: Ouais, mais que ton copain...
12: De quoi ?
3: Que ton copain porte.
12: Eh ben, je préfère les caleçons. Ouais, mais le cul, ça moule bien les couilles et...
3: Non.
12: Ouais, mais bon, c'est plus excitant, c'est affreux.
13: Là, je voudrais changer de nom, là.
3: Non, c'est bon, Roger, ouais, tu dégages, ouais, c'est connu.
14: Ça me plaît bien.
3: Non, si vous voulez continuer... Non, mais pas l'instant. Oh, Roger, tu te tais.
13: Je te sodomise.
3: Bon, Roger, tu me le dégages, là. Là, faut le dégager. Donc, ça si vous voulez, si vous voulez continuer... De participer à ce débat, vous faites le 0800 75 000 et 0800 308 5000, et pour les Belges 0331 47 99 5000, et toujours 3615 code Fun Radio rubrique direct, ou 3615 code Fun TV rubrique direct, et on met
16: je sais pas, il faut attendre un peu, je vais donner le titre, bouge pas, et comble
12: un
16: autre Tesla pour attendant.
3: Donc, on va demander à Fantomette si elle veut bien répondre sur la question.
14: Vas-y, Fantomette.
12: Oui, oui, moi, effectivement, je préfère les caleçons.
3: Mm-hmm.
12: Parce que quand on touche un petit peu, ça peut dépasser, c'est pas mal quand même. Hein.
3: D'accord.
14: C'est de pire en pire tes débats.
3: Mais si t'es pas content, mon pote, tu t'envoies des thèmes de débat.
12: T'as raison.
14: Je me rappelle même plus comment je m'appelle. Ayatollah
3: ouais.
14: Ou...
3: Ouais, non, mais Ayatollah, bah, si t'es pas content, tu vas retourner au standard. De manière à la pause musicale, je veux plus entendre de mecs, je veux un peu de nana qui bouge un peu. Là, j'ai trois nanas, à mon avis, j'espère que j'ai...
12: Bah, y a pas de problème, t'auras une nana,
17: s'il te plaît, en bougeant.
3: Ouais, je sais, j'ai dit qu'il y a que les nanas qui arrivent à répondre aux questions sérieusement.
14: Tu payes les croissants après, c'est fait tard.
12: Gérard, t'aimes pas les caleçons?
3: Je vous répondrai juste après. Donc juste les après. Copains de la campagne, vive
12: la fête, les
3: vive l'urine. You donc c'était
16: non.
3: C'était les copains de la campagne, vive l'urine. Donc on va reprendre les débats, si on pouvait me donner les gens à l'antenne, s'il vous plaît.
16: Oui, Gérard, ça arrive.
12: Il y a Fantomette.
16: Alors, il y a Judo Boy.
12: Janine.
3: Ouais, mais marque-moi les sur un papier parce que je les ai pas.
12: Oh, Fantomette, celle qui rate et qui fête quand on l'embête.
3: Ouais, bon alors, attendez, parce que là, j'entendais... Donc, j'ai Fantomette.
12: Janine.
3: Ouais. Donc, Janine.
12: Ah,
3: ah, c'est bon, ça y est, j'ai les noms. J'ai Jodo... Jadobé.
14: Gérard.
3: Ouais, tu diras Luigi, ça ira plus vite. Hein,
14: non, c'est pas Luigi, c'est Tony, mais tu y étais presque.
3: Ouais, c'est bon, si c'est pour avoir les mêmes, c'est pas la peine, hein, ok.
14: Yoda, mais non, bonsoir.
3: Yoda. Oh, c'est quoi, là, ce cirque, là, qui est dans un camion?
16: Il est pas dans un camion, Gérard.
3: Allez, c'est bon, celui-là, tu le retires. Arthur, bonsoir.
18: Salut.
3: Cristal.
19: Oui, bonsoir, Gérard.
3: Bonsoir, Cristal.
19: Ça va ?
3: Ça va. Janine.
19: J'ai pas regardé ce matin.
3: Voilà, donc Janine, c'est bon. Fantomette, c'est bon.
18: Ouais. Salut, Fantomette. Salut, Gérard.
3: Bon, c'est bon, je viens de te dire.
14: Cristal, quel joli prénom.
3: C'est quoi, là, ce cirque ?
18: Ça va craquer.
14: Comment
3: il s'énerve.
14: C'est ton cirque,
3: Bozo. Oh là,
19: mais... Oh, ça va
3: craquer
19: sec, Gérard.
3: Je sens que tout à l'heure, c'est Max qui va prendre le standard et ça va gerber sec.
18: Ça va gerber sec. Ah, Gérard.
3: Oh, vous arrêtez, s'il vous plaît.
19: Bon, ta question, Gérard.
3: Donc...
18: Ta question...
19: Ouais, Gérard, raconte-nous ton débat.
3: Les slips jaunes sont-ils plus sexy?
18: Ouais.
19: C'est quoi?
3: Les slips jaunes sont-ils plus sexy? Alors, je vais m'adresser à Fantomette.
19: Bah, oui, écoute, on t'a répondu tout à l'heure.
3: Non, vous n'avez pas répondu.
14: C'est quoi cette fixation sur les slips jaunes? Vas-y, va voir un psychologue, là, pourquoi tu nous prends la tête, là?
3: Ah, ouais, il est 4 heures du matin. Celui-là, là, tu te dégages.
18: Non, sérieux?
3: Là, au standard,
14: Gérard,
3: oui.
14: C'est n'importe quoi. Gérard, tu pues la merde.
3: Allez, là, tu me dégages.
16: Ok, il est parti.
14: Purée, je comprends. Gérard, c'est gros.
1: Donc, fantomètre.
19: Oui.
1: Donc, les slips jaunes sont-ils plus sexy pour toi?
19: Oh, bah, sincèrement, pour moi, c'est quand il a poil, c'est le plus sexy, mais bon...
1: Attends, fantomètre. Fantomètre 5 minutes, je vais demander à Manu, au standard, qu'il me calme celui qui met de la musique.
6: Ok.
1: Tant qu'il y aura de la musique, je ne continuerai pas le débat.
6: Ça y est, Gérard.
1: Voilà. Donc, Fantomètre, tu voulais dire donc
19: que les slips jaunes, effectivement, c'est sexy, mais je préfère quand il est tout nu, quoi.
1: D'accord.
19: Oui.
1: Ok. Janine, pour toi?
19: Alors moi, j'aime bien les slips jaunes parce que c'est vachement sexy. Parce que j'adore quand les deux boules, tu vois, elles sortent de côté. Vachement excitant. Et le cul, tu vois, il y a l'arrêt du milieu et la ficelle.
1: D'accord.
19: Ouais, mais moi, est-ce que toi, tu aimes ça?
1: Personnellement, non, tu vois.
19: Ah bon? Tu préfères quand il n'y a rien?
1: Punaise, mais qu'est-ce qu'ils sont en train de me... Mais... Punaise, mais c'est quoi là? Merde!
6: Gérard, arrête!
1: Donc, de manière, faut que ça soit bien porté par une nana. Moi, je préfère que ça soit mieux porté par une nana que par un mec.
6: Ah,
1: que...
6: Arrête!
19: Ça fait pas pédé, Gérard.
1: Non, mais je préfère que ça soit une nana qui mette des trucs sexy qu'un homme. Hein.
19: Mais pourquoi t'en mets pas, toi?
1: Non, parce que moi, pour l'instant, j'ai pas trouvé. Comme j'ai tout. Quand j'aurais pas trouvé ma chaussure à mon pied, donc.
19: Ta chaussure, ton slip.
1: Ouais, bah, ouais, mais même.
19: Moi, j'aimerais même que tu fasses un striptease en slip jaune pour moi.
1: De quoi?
17: Gérard, tu préfères une femme qui porte un slip jaune? Ou un slip vert? Non, c'est plus dans le débat là.
1: Non, on est à côté de la plaque. Et si Olivier pouvait me retirer le deux bruits, ça serait super.
19: C'est pas grave, continuons le débat.
1: Bon,
6: Gérard.
1: Oui,
6: on accueille Michael à la place de Yoda.
19: Salut Michael.
20: Ah oui, c'est Michael Jackson.
19: Hello Michael.
20: T'es trop un imitateur né, toi.
1: Bon, on continue. On continue. Les slip zones se lavent-ils à 90 degrés?
19: Non, et ça va à
20: 90 degrés.
1: Attendez.
20: Je vois vraiment que les Français sont cons.
1: Eh ben, c'est bien, Michael, tu dégages, si on est con.
19: Moi, je pense que le slip jaune se lave à l'envers, à 360 degrés.
1: Tu sais qui vient de dire ça?
19: Janine.
20: Gérard,
19: t'es déjà rentré dans une machine à laver?
1: Non.
20: Gérard se fourre à 20 degrés à température ambiante.
19: Gérard,
20: c'est Michael.
1: Non.
19: Gérard, tu sais que Michael en direct de CNN International.
20: Gérard,
21: non,
20: Michael.
21: Pas, donc personne n'a compris.
20: On dit plus con comme la CNN, mais con comme Gérard.
1: D'accord, alors Michael, tu vas rester poli, tu retournes au standard, ça t'apprendra de ta sympa politesse. Michael, bonsoir.
21: Non, mais c'est vrai, c'est traduit de la.
20: Non, mais c'est de la.
1: Michael, bonsoir.
21: Et au Pakistan, t'es le symbole de la puissance.
1: Qui c'est qui vient de dire ça?
20: Allô, Gérard?
21: C'est. Attends, je m'appelle comment? Judo Boy.
20: Gérard.
21: Judo Boy.
20: Bon.
6: Gérard, quelqu'un, t'es pas content.
1: Je ne veux pas le savoir, ils arrêtent de dire des conneries. Quand je pose la question, personne répond. Ils répondent tous à côté de la place où ils disent
19: vrai,
1: des conneries.
19: Répond, nous, hein. Donc, Gérard, est-ce que tu te laves?
1: Oui, pourquoi?
19: Avec une machine à laver ou pas?
1: Non, mais je me lave sous la douche.
20: Gérard.
1: C'est qui?
19: Alors Christine.
1: Merci pour ça, le qui vient de dire Christine tout à l'heure, tu vas retourner au standard malgré que je ne veux pas virer les nanas.
17: Je veux comprendre la question de Gérard.
19: Hey, Gérard. Tu réponds à la question, s'il te plaît?
20: Gérard.
1: Oh, tu me balances des jeans.
17: Repose la question.
19: Eh, c'est pas moi, hein.
20: Oh là là là là là là là là là.
19: Sinon, ça déteint.
1: Bah, stop.
20: Oh, Gérard.
1: Tiens-toi.
20: Gérard.
1: Stop.
20: Gérard,
17: pose ta question.
1: Alors, les slip jaunes, les stars portent-elles des slip jaunes?
19: Les qui, les stars?
1: Les stars, oui.
19: Ouais, je pense que toi, Gérard, tu dois porter un slip puisque tu es une star.
1: Non mais attends, mais moi j'en porte pas des jaunes, d'accord, j'en porte des bleus ou des blancs.
19: Ah, ouais, mais t'es une star, Gérard, tu dois en porter.
17: Gérard, toi qui es une grande star, pourquoi tu ne portes pas de slip jaune?
1: Qui c'est?
17: C'est Christophe.
20: Allô, Gérard?
17: C'est Christophe à l'appareil.
20: Gérard.
1: Minute!
19: Mais réponds, Gérard.
1: Christophe, tu veux dire quoi? Putain, les mecs, vous commencez à me les gonfler ce soir.
20: Mais laissez parler Arthur.
1: Arthur, tu te tais pour l'instant, il y a Christelle qui veut me répondre.
20: Bon, mais tu m'oublies pas.
1: Ah bah si, je t'oublierai.
20: Ok.
5: Mais moi,
1: plus
5: sale.
1: Ouais,
5: les slips jaunes, parce que ma mère, c'est une sale, ouais. Elle fait des slips jaunes.
1: D'accord.
5: Voilà.
1: Janine.
9: Oh, Gérard, pour pas m'oublier.
1: Janine.
5: Oui, alors je t'ai dit que le slip se lavait à 360 degrés avec toi à l'envers.
9: Gérard, pour pas m'oublier.
5: Star, là.
9: Pour pas m'oublier, t'as qu'à me mettre dans ton slip jaune.
1: Eh ben, dans ce cas-là, tu vas retourner au standard, t'iras dans ton slip jaune tout seul chez toi dans ton lit. Bonne nuit, Arthur.
5: Et toi, Gérard, tu penses que tu devrais porter un slip jaune? Donc oui, effectivement.
1: Non, je n'en porte pas.
9: Et non. Est-ce que t'en as déjà porté?
1: Non.
9: Pourquoi?
6: Gérard.
1: Oui.
6: On accueille Boomerang à la place de Judo Boy.
5: Est-ce que tu aimerais faire un striptease en slip jaune?
1: Non.
5: Pourquoi?
1: Parce que ça m'intéresse pas.
5: Est-ce que
9: pourquoi
5: tu n'aimes
9: pas les slip jaunes?
1: Bon, septième question.
5: Ouais.
9: Oui, c'est Boomerang.
1: Ouais, vas-y. Boomerang.
9: Salut, Boomerang. Gérard, c'est Boomerang, j'ai une question à te poser.
1: Ben, je t'écoute, dépêche-toi.
9: Est-ce que c'est vrai que, comme dans le film Bernie, quand tu es né, tes parents t'ont abandonné dans un vide d'ordure? Hein?
1: Bon, allez. attendez, on se calme.
5: Ta gueule.
1: Bon, allez, hop, j'arrête.
5: Non, Gérard, on répond, nous.
1: Boomerang, tu resteras poli, s'il te plaît, on parle pas sur ma famille, ok?
5: Ok.
1: En de bon entendeur, salut.
5: Mais tu les emmerdes, Gérard. Pose ta question, Gérard.
1: Les slips jaunes sont-ils plus à la mode aujourd'hui?
9: Bah oui, Gérard.
5: Alors moi, je pense que les slips jaunes, verts, bleus, rouges, violets sont tous à la mode aujourd'hui.
1: Janine. Oui, Janine.
5: Parce que tout est en couleur cette année. Tout vous serez tout sur le zizi, le gros, le beau.
1: Janine, s'il te plaît, tu...
5: Ah, c'est pas moi, hein. C'est Fantomette.
1: Voilà, Fantomette.
5: Eh, balance.
9: Gérard, c'est Boomerang, je voudrais réagir sur les slips jaunes.
1: Pour l'instant, Boomerang, je m'adresse à Fantomette, après tu réagiras sur la question que je viens de poser.
9: Merci. Et moi aussi, Gérard.
1: Ouais, ben, Fantomette, s'il te plaît.
5: Oui, bah oui, effectivement, pour moi, les slips jaunes sont à la mode, mais c'est vrai que toutes les couleurs maintenant sont à la mode. Hein. Il suffit que ce soit un petit peu... Rien de dire.
1: D'accord. Cristal.
22: Oui.
5: Elle est mauvaise, Cristal.
1: Cristal.
22: Bon, il y a tellement de gens qui gueulent en même temps.
5: C'est pas grave, c'est l'habitude.
22: J'aime pas entendre Gérard.
1: Cristal, t'écoute.
9: C'est Gérard qui gueule, c'est pas nous. Hein.
5: Mon amour.
1: Je t'écoute, Cristal.
22: Oui.
5: Bah réponds.
9: Bah mène-toi le cul, pétasse.
1: Bon, alors déjà, celui qui vient de dire ce mot-là, tu vas hors standard.
9: C'est pas moi.
6: Gérard.
1: Oui.
6: On a Ace Ventura à la place d'Arthur.
5: Salut, Ace Ventura. Salut, Ace Ventura.
9: En Afrique.
23: Ça va mieux. Alors moi,
9: salut.
23: Je voudrais dire un truc, je suis en ce moment sur une affaire.
5: Plus fort, t'entends pas, connard.
1: Mais reste poli, s'il te plaît.
9: Gérard, je voudrais dire un truc. Quand les filles, elles disent des insultes, tu les vires pas, et nous, appelons dit caca, tu nous jardes direct au standard.
5: Oui, non, parce que c'est les mecs qui ont pris les voix des nanas, Gérard.
1: Voilà, tout à fait. Alors, Cristal.
5: Tout à fait.
9: Sois correct avec nous.
23: Qui, je t'en morpion.
1: Cristal.
22: Oui.
1: Tu réponds à la question, s'il te plaît.
22: Mais attends, mais j'ai pas compris ta question, Gérard.
1: Les slips jaunes sont-ils plus à la mode aujourd'hui?
22: Mais bien évidemment qu'ils sont plus à la mode.
1: Et alors, c'est-à-dire pourquoi pour toi?
22: Parce que c'est vachement sexy, un mec dans un slip jaune, c'est hyper sexy.
1: Mmh, d'accord.
23: Oh, okay, hein, c'est
9: bien, je le dis, ouais.
1: Bon, alors, Ventura.
9: En Afrique.
1: Oh, tu travailles?
23: Ouais, je suis là, hein.
1: Bah alors, tu réponds?
23: Je réponds quoi? Bah, tu l'as fait ton enquête.
1: Bon, ouais. Ventura, tu me le vires là.
5: Bonjour, bonjour.
9: Moi, je suis là, Gérard.
1: Oh,
9: moi, je suis là, Gérard.
1: Oui, ok.
6: Ok, je les vire tous.
9: Manu.
1: Manu au standard, tu me sauves Ventura, tu lui demandes qu'il se réveille ou sinon on prend quelqu'un d'autre à sa place.
6: Ok, d'accord.
9: Moi, je suis là, Gérard.
1: Mais c'est possible, pas les mêmes.
5: Question suivante.
1: Michael.
5: C'est très bien.
1: Oh, Michael, dehors.
9: Je suis là, Gérard.
1: Alors, tu travailles?
9: Bah, une seconde. Laisse-moi le temps.
1: Non, bah, tu travailles, moi, j'ai pas le temps, d'accord?
9: D'accord. Alors, les slips jaunes sont à la mode, parce que c'est cool, et puis c'est bien.
1: D'accord. Boomerang.
9: Alors, moi, Boomerang, je suis amateur des slips jaunes, j'en porte tous les jours. Et
5: tu changes jamais de slip?
9: Et ma copine me dit souvent que ça casse le personnage, mais moi, à chaque fois, je lui réponds que ça casse pas ce qu'il y a dedans.
5: T'as trop regardé les bronzés. Hein.
9: Absolument.
1: Ouais, j'ai l'impression.
5: Elle est une de cul, je crois.
1: Bon, allez, huitième question.
23: Moi aussi, comme ça, on est deux.
1: Et
23: moi,
1: les slips jaunes se voilent-ils sur les joues, sous les jupes?
5: Personnellement, j'en ai pas, donc on voit plutôt la chatte.
1: Non, mais je me suis mal exprimé. Les slips jaunes
0: se voit-il sous les jupes?
23: C'est à moi que tu m'exprimes.
0: Boomerang, si tu veux
4: parler.
0: C'est
4: pas la couleur de la jupe, hein. Si la jupe, elle est blanche.
0: Attendez, Crystal, Janine et Fantomètre, attendez, on va laisser quand même les mecs réagir parce que sinon ils vont nous faire des caca nerveux.
23: C'est à moi qui m'exprime.
0: Alors, Boomerang, tu travailles.
23: Et Gérard, la loco, il a toujours un slip jaune sous sa jupe.
0: Bon, allez hop, celui-là, tu me le sac.
7: On a. Tu me lâches pas, elle.
10: On a Kleenex à la place de Michael.
0: Kleenex.
24: Allô.
0: Allô.
24: Oui.
7: Salut Kleenex.
24: Oui, bonsoir, vous allez bien?
0: Bon,
4: on va bien.
0: Tu réponds à la question, s'il te plaît, parce que...
24: J'étais en train d'essayer de joindre le standard, donc j'ai pas trop suivi la dernière question.
0: Les slips jaunes se voient-ils sur les jupes?
24: Les slips jaunes se...
0: voient-ils sous les jupes?
24: Bah, en fait, moi, je me demande si, par exemple, si les filles... donc les slips jaunes, c'est par définition du urine.
0: Quoi?
25: C'est vachement drôle, toi.
24: Bah, oui. Bah, pour moi, un slip jaune, c'est qu'il a été uriné dessus, quand même.
0: Non.
24: Ah bon?
0: Non, c'est la couleur.
4: T'as quand t'as chié dessus, toi, compris, à la vie, toi.
24: Mais bien sûr que si, voyons. Gérard, t'as des slips jaunes parce que tu pisses dessus.
0: Non, mais attends,
4: là... Tu as des marrons quand tu chies dessus.
25: Voilà. Ma copine, moi, elle a des pertes, des fois, jaunes.
24: Ouais, bah, aussi, ouais, aussi. Donc,
0: non, mais en principe, c'est pas des pertes jaunes, c'est des pertes rouges, hein.
4: Non, mais non.
24: Il y a des pertes blanches, Gérard, aussi.
0: Ouais, c'est ça. Quand vous avez voir Ragnagna, les nanas,
4: ah, plus,
0: c'est rouge.
25: Mais ma copine, elle est japonaise.
4: Ouais, c'est rouge. Est-ce que tu laisses, Gérard, pendant les Ragnagna?
0: Comment?
4: Est-ce que tu fais des cunilingus pendant les Ragnagna?
25: Gérard, il a des pertes vertes depuis qu'il s'est fanculé par un ovni.
0: Bon, allez, là, celui-là, tu me le sac.
24: Allez, hop dehors, allez.
4: Dégage.
0: Arrête, s'il te plaît, là.
4: Oh.
0: Donc, qui c'est qui m'a posé cette question-là?
4: Gérard, oui. Est-ce que tu aimes regarder sous les jupes des filles?
0: Tout à fait.
4: Et sous les jupes des Écossais?
0: Ben, pour l'instant, je connais pas l'écossaise, mais regardez sous les jupes des nanas.
4: Les écossais.
0: Il y a certaines nanas qui se gênent pas pour nous faire voir leurs culottes, hein.
4: Et alors, t'aimes ça, vicieux,
0: hein. Ben, tout à fait, comme tous les mecs, hein.
4: Donc,
0: qui c'est qui a dit que est-ce que je faisais l'amour pendant les Ragnagna? Je voudrais bien savoir son nom, celle-là.
24: Mais bien sûr que si tu fais l'amour pendant les Ragnagna.
0: Tu te tais, toi, pour l'instant, idiot, toi-même.
4: C'est bon.
0: Qui c'est qui a posé cette question?
4: Arthur.
0: Non, c'est pas Arthur.
25: Ça peut te foutre.
0: Oui. Bon, Crystal. Crystal.
4: Oui.
0: Tu réponds, s'il te plaît, à la question.
25: C'est quoi la question?
0: Jean-Luc, s'il te plaît.
10: On se calme, on écoute ce que dit Gérard. Parce que les questions sont hyper intéressantes, j'en apprends beaucoup ce soir.
0: Et alors, Crystal?
4: Oui,
0: les
24: gars, sérieux.
0: Bon, tu les calmes, Manu, là, les mecs ou quoi? Je voudrais bien que les nanas répondent.
10: Je suis en train, Gérard.
4: Bon, Gérard, est-ce que tu aimes les règles?
0: Bon, allez.
4: Toi, tu gères ton débat, pas aux autres.
0: Crystal!
24: Jean-Luc!
4: Oui, c'est Crystal!
0: Crystal, tu réponds s'il te plaît à la question.
4: Ah, mais faut que tu
24: réponds.
4: C'est une vache
24: la question.
4: Ça dépend.
0: Ah, vous arrêtez, s'il vous plaît, Crystal.
10: Ah ouais, mais là, c'est normal.
4: Bon, écoute, c'est Fantomètre qui va répondre.
0: Alors, Fantomètre.
4: Voilà, bon, bah alors, si la jupe, elle est blanche, jaune ou des couleurs claires, effectivement, on va avoir le slip. Maintenant, si c'est une jupe noire, on verra rien, même si elle en a pas. On verra pas.
24: Et si c'est une jupe noire transparente?
4: Ah, là, c'est délicat. Là.
24: Donc, voilà. Elle est quand même noire, mais quand même, tu vois.
0: Non, parce qu'il faut dire une chose.
24: Donc, c'est complètement illogique, ta question. C'est n'importe quoi. Putain, les filles, arrêtez de répondre des conneries, bordel.
4: Franchement,
24: mais ça ressemble à quoi, hein?
4: Gérard, est-ce que tu mets des jupes?
0: Non.
4: Pourquoi? Pourquoi ton mec, il met des jupes, toi? Bah oui, les Écossais.
0: Mais ça, c'est pas pareil.
25: D'abord, Gérard, pourquoi t'es pas hétérosexuel, d'abord, comme tout le monde?
4: Ouais,
0: bon, de toute manière, c'est plus l'heure du jeu de la vérité. Janine, tu réponds, s'il te plaît, à la question.
4: Alors, moi, personnellement, je voudrais répondre à cette question, effectivement. De pouvoir mettre des slips dans la machine à laver, ça, il faut croire que...
25: Bon, vas-y, abrège, sans déconner, putain.
4: Gérard...
25: C'est pas drôle, pauvre conne.
0: Dans ce cas-là, ceux qui s'amusent à dire ça, ben c'est simple, on va s'arrêter. On va s'arrêter, on va faire la conclusion. Il est pas 4h du matin, mais tant pis pour vous. Manu, au standard, tu me prends les mecs et tu les tiennes, ils ont pas insulté les nanas quand elles parlent.
10: Ça y est.
0: Ok.
10: Gérard, quand on parle de slip jaune, parce qu'on parle de la couleur, mais je voulais savoir. Si toi tu aimais garder des slips qui, à force de baigner dans l'urine, étaient bien jaunes. Est-ce que tu appréciais ça?
0: Personnellement, je change de slip
10: tous les 4-5 jours.
0: Non, tous les 2 jours.
17: Oh, génial!
19: Tu portes des slips où il y a écrit les jours de la semaine, Gérard? Elle était propre, Gérard.
0: Mais je me lire des slips
16: toutes les 2 semaines ou tous les 2 jours?
0: Non, tous les 2 jours, je change de slip.
19: Tous les 2. Gérard. Lundi, mercredi, vendredi.
10: Et vous, les filles, est-ce que vous aimez les garçons qui ont des slips avec des taches jaunes?
17: Non, pas du tout, non.
19: Si.
16: Il y a des taches marrons.
0: Qui c'est qui vient de dire non, là?
19: Moi, je viens de dire oui. Moi, j'ai dit non, moi, c'est dégueulasse. Ah non, c'est bon.
0: Bon, alors, je vais demander à Fond, à... Qui c'est qui me reste comme nana qui n'a pas répondu à la question? Je pense que tout le monde a répondu à la question, là, sur les filles.
19: Ouais.
0: Donc, on va attaquer la question suivante. Donc, sous les jupes, moi, je vais vous dire une chose que je vais quand même vous répondre, les filles. C'est qu'il y a certaines nanas qui ne gênent pas à nous faire voir leurs culottes et faut dire une chose que...
25: J'aime ça, gros plan.
0: Ça...
19: Oh, c'est mieux qu'on se devine. Oh, laissez-le terminer.
0: Je sens que tout à l'heure... Je sens que tout à l'heure, pendant la pause musicale, je vais vous attraper tous et je vais vous calmer.
25: Oh là là là là,
19: je vais vous enfanter.
0: Bon, on va faire une pause musicale avant de continuer.
25: Oui, vous allez attraper le vilain. Arrête avec ta caméra.
19: Dis-nous la question pour qu'on...
25: Jean-Luc !
0: Alors, prêteriez-vous votre slip à quelqu'un ?
25: On n'a pas compris la question.
0: Vous avez pas compris ? Ben, je vais vous faire comprendre aussi.
16: Répète-la la question.
25: Mais j'ai compris, prêteriez-vous votre slip ?
0: Prêteriez-vous votre slip à quelqu'un ? Et on écoute Doug God, les slips beaux.
10: Arrête avec ta caméra, Cyril.
0: Donc, vous venez d'entendre Doug God, les slips beaux. Et donc, on va accueillir Virginie. Bonsoir, Virginie.
2: Bonsoir, Gérard.
0: Bonsoir, Carole.
2: Bonsoir, mon amour, de retour.
0: Ouais, ben, c'est moi qui ai demandé à ce que tu reviennes, parce que tu voulais y participer.
2: Je t'aime, Gérard.
0: Moi, qui c'est qui dit ça?
2: Carole,
0: ben, je te dis, on verra ça tout à l'heure, d'accord?
2: Gérard, juste une question.
0: Oui.
2: Est-ce que tu as déjà vu en dessous d'une jupe un slip avec des ragnagnas?
0: Personnellement, pas encore. Mais attends, qui c'est qui vient de poser cette question?
2: C'est moi, ton amour.
0: Carole, mais attends, de toute manière, je vais finir les présentations et on discutera de ça. On va reprendre quand même la question 8 pour...
2: Ok.
16: Et toi, Gérard, t'as des ragnagnas ou pas?
0: Non, non, je prends pas la pilule encore.
16: D'accord.
2: C'est vrai?
0: Rwanda.
16: Ouais, pensez.
2: Non, c'est Allison, finalement.
0: Hein?
2: Allison.
0: Ah, c'est Allison, c'est pas Rwanda, c'est Allison.
2: Ouais, mais c'était mon nom, non, c'est mieux mon prénom.
0: Bon, ok. Joanne, bonsoir.
16: Joanne Lépin. Bonsoir.
0: Bonsoir. Boomerang.
25: Non, c'est Johnny.
0: Bon, bah, Boomerang, si tu commences comme ça, tu as
2: Gérard.
25: Gérard, ça sert à rien
2: d'envoyer
25: autant.
2: Allison, c'est ta copine à toi.
0: Oh, vous arrêtez, s'il vous plaît.
2: Gérard.
25: Arrête, c'est bon.
0: Kleenex.
2: Gérard, c'est ton amour.
0: Oui, attends une minute, mon amour. Kleenex.
25: Oui, bonsoir les filles. Salut, ça va? Ok, super.
0: D'accord, bon.
2: C'est alors... pas marrant, connard.
0: Carole.
25: Super l'humour, ma chérie, super.
0: Carole ou Virginie ou Allison, vous restez poli, s'il vous plaît. Hein.
2: Ouais, Allison, tu restes poli, Allison. Hein.
25: Ouais,
2: c'est pas Allison, dis donc.
0: Non, non, mais...
2: Menteuse, elle est amoureuse.
25: Bonsoir.
0: Bon, ça suffit. Donc, on reprend la question. Donc,
25: j'ai du sucre.
0: Bon, Beaumonde, t'arrêtes, s'il te plaît.
25: J'ai rien dit.
17: Pose ta question, Gérard.
0: Et alors, les slips jaunes se voient-ils sous les jupes? Donc, on va demander à Virginie de répondre.
19: On a déjà répondu.
17: Oui, on a déjà répondu. Tout dépend de la couleur de la jupe.
25: Gérard, tu es redondant.
19: Ah, faute, Gérard.
17: C'est
25: pas une insulte, Gérard, tu es redondant.
0: D'accord. Bon, bah dans cette... Carole, Carole, tu voulais poser une question?
19: Oui, je voudrais savoir comment tu te nettoies quand tu fais pipi.
0: Carole,
19: oui.
0: La question...
19: Parce que si on est amené à vivre ensemble, j'aimerais bien quand même savoir.
25: Allô, Javel.
0: Non, mais attends, Carole, je vais te dire une chose, quand tu fais pipi, en principe, tu te nettoies pas.
25: Gérard.
19: Ah, excuse-moi. Moi,
25: Gérard,
0: donc, alors, la question numéro 9, ça date parce qu'on avait prévu 4 heures, donc je vais peut-être reprendre sur une question.
16: Il y a une question Minitel.
0: Minitel.
16: Est-ce que. Il y a deux questions en fait. Ouais. Gérard, donc il y a Ondin qui demande si tu as déjà fait pipi dans ta culotte.
0: Non.
19: Quand t'étais petit.
0: Non.
16: T'as jamais fait pipi dans ta culotte?
0: Non, Non, non, mais attendez, je réponds à la question Minitel.
25: Gérard, c'est Beaumont, j'ai une question.
0: Mais je réponds à la question
25: Gérard,
0: Minitel.
25: Gérard, c'est Beaumont, j'ai une question.
8: Boomerang, attends une seconde.
0: Bon, Boomerang, tu me le vires.
25: Allez, hop, tu dégages.
10: Impossible. Ok, Gérard.
0: Il est parti.
10: Hop là, ça y est.
0: Donc je réponds à aux deux questions Minitel, mais si je pouvais savoir les questions, pas avec un étendage.
16: Alors la première question, c'est est-ce que tu as déjà fait pipi dans ton slip?
0: Ah ben en étant petit, avec des couches, oui. Donc bon, tu me les calmes là au standard, s'il te plaît, avec les musiques derrière. La deuxième.
16: La deuxième, c'est est-ce qu'il y a des filles au standard qui ont déjà fait pipi dans leur culotte?
0: Et oui. Qui c'est qui pose ces questions-là?
16: C'est Ondin sur Minitel.
0: Ondin.
25: Devoir complexe.
16: Honda de Mitsubishi.
8: D'accord. Ça m'est arrivé en un cauchemar.
0: Ok, en pensant à quelqu'un que.
8: Gérard.
0: Que t'aimes.
16: En pensant à Gérard, t'as fait pipi. Bah
0: qui, oui. Qui c'est qui a dit ça? Oh, c'est Carole, ça m'aurait étonné.
8: Carole. Ah non, c'est pas moi.
0: Bah, c'est qui?
25: Est-ce que Gérard, tu as des désirs scatologiques qui te conduiraient à te faire pipi dessus?
0: Attends. Et pour l'instant, je répondrai pas à ta question parce que c'est un peu vulgaire.
25: Oh, genre, c'est pas vulgaire, j'employais que des mots qui sont dans le dictionnaire. Mais eschatologique, c'est pas une eschatologie qui t'a incommodé, Gérard?
0: Donc. C'est comment?
25: C'est Johan, j'ai une petite question.
0: Oui.
25: Alors que tu viennes faire des émissions à fun, c'est cool. Mais alors que tu étends ton linge dans tout le studio, quand même pas.
0: Ça, tu demanderas ça au caméraman là, qui dégage. Cyril, s'il te plaît, tu te recules comme tout à l'heure, ok?
10: Gérard?
0: Oui.
10: On accueille Post-it à la place de Boomerang.
16: Et on retourne sur le débat, Gérard.
25: Ouais, quand même.
16: Hein?
0: Post-it, bonsoir.
25: Ouais, salut mon chéri.
0: Bon, tu restes poli, s'il te plaît.
25: Ouais, je suis poli, je t'embrasse.
0: Pas moi. Non, là, tu dégages, tu viras ailleurs, là.
16: Oui, Gérard, le débat?
10: Eh ben, mine de rien, je viens de me brancher une gonzesse.
0: Ouais, bah ça,
25: ouais,
0: je
25: m'en fous.
0: T'as eu du mal, hein? Oh!
16: T'as eu du mal?
0: Hey,
25: bon Gérard,
0: hey, tu nous viens là.
8: Bon Gérard, comme tu veux, le débat.
0: Hey.
25: Maxou, elle s'appelle comment?
0: Bon,
25: Gérard, hey, il paraît que.
0: Je viens de te dire, tu me le retires, je veux plus le voir derrière moi.
16: Non, Gérard, reviens sur le débat.
0: Non, mais moi, je ne continuerai pas tant qu'il sera là.
25: En fait, Gérard, il paraît que même dans les piscines municipales, c'est interdit tellement que tu n'as pas. Le chlore, ça suffit pas avec toi.
0: Alors, la question numéro 9.
25: Ouais. Déjà?
0: Bah oui.
25: Ouah, canon.
0: Donc, prêteriez-vous votre slip à quelqu'un?
16: Bien sûr.
25: Pas à toi, moi je te le donnerai parce qu'après je pourrais pas le récupérer, il serait trop sale.
16: À la Javel.
8: Non, moi si tu me prêtes le tien, je viens de prêter le mien.
0: Qui?
8: Carole.
25: Putain, Gérard, t'as une méga crotte de nez.
0: Et alors, qu'est-ce que ça peut te faire à toi? C'est ton problème?
25: Est-ce que tu mettrais des strings de filles?
0: Non.
16: Bah si, s'il y a une fille qui te prête un slip.
0: Non, mais de toute manière, ça.
8: Je te prête le mien, Gérard.
0: Non, mais moi je verrai ça après. Je vois ça avec la personne avec qui je vais.
25: Est-ce que Christine t'a prêté des slips?
0: Bien sûr. Je ne répondrai pas.
25: Vas-y, réponds, Gérard, putain.
16: Il nageait dedans.
0: Oh!
8: Gérard?
25: Ok, c'est bien.
0: Oh, le standard, la Manu!
25: Ah, c'est bon,
0: celui qui s'est mis à faire la double voix, Gérard.
10: Mais c'est.
0: Donc, Virginie.
8: Je vais te poser une question,
25: oui. Carole. Ta gueule.
8: Je voudrais savoir comment tu t'en vas quand tu fais caca.
0: T'arrêtes un peu là, merde!
25: T'arrêtes, tu dégages. Des
0: ça commence à bien faire là! Bon! Oh
8: oui, Gérard!
25: Bon, Gérard, quand t'as fini de t'exciter avec les feuilles.
0: Bon! Hey, scanne un peu là!
25: Je crois qu'il prend son pied à les tripoter, c'est grave!
8: Bon, Gérard, tu m'écoutes?
0: Oui, je t'écoute!
8: Je voudrais savoir comment tu te nettoies quand tu fais caca, si c'est par devant ou par derrière?
0: Bah, par derrière en principe, hein!
25: Gérard, il paraît que tu échanges des slips dans les chaises de la loco!
0: Alors, tu dégages pour ça. Pour.
25: Raciste, Gérard!
0: Tu dégages, je veux pas entendre parler de ça lors des débats. Alors, en de bon entendeur, salut pour toi. Ça t'apprendra, tu peux retourner chez toi.
8: Pourquoi tu aimes doigter, Gérard?
0: Comment?
8: Est-ce que tu aimes doigter?
0: C'est-à-dire?
25: doigter. C'est enculé, quoi. Ah, déjà des gros mots.
8: Je dis pas de gros mots.
25: Mais si, pour lui, c'est un gros mot.
0: Non, mais ça, de toute manière, c'est Carole qui pose cette question.
8: Mais c'est pas un gros mot, Gérard.
0: Non, mais de toute manière, t'inquiète pas, Carole.
8: Non, mais moi, je veux que tu répondes à l'antenne, devant tout le monde.
0: Est-ce que j'aime doigter? Alors ça, je vais te dire une chose, que ça dépend de la personne...
8: Qu'elle a des poils ou pas?
0: Que ça dépend de la personne avec qui je serai.
10: Gérard.
25: D'accord.
0: Et si c'est
25: avec Christine,
0: Gérard.
25: Je viens
10: de
25: doigter les
10: extras.
0: Gérard.
10: Top,
0: 5 minutes.
10: On a un nouveau qui vient d'arriver, accueille-le.
25: Est-ce que t'as bien un gros doigt, Christine?
0: Qui c'est?
10: Je sais pas, il m'a pas donné son nom.
0: Allô, nouveau, salut, nouveau.
8: Salut.
25: Enfin, c'est Caramel. Caramel.
0: Pardon, c'est bon, moi je conclue là.
25: Ça va, David?
8: Non, Gérard.
0: Je conclue.
8: Bon, Gérard, réponds à ta question.
0: Je conclue.
25: Bonsoir, c'est Caramel.
0: Ça continue.
25: Bonsoir. Caramel mou, Caramel dur. Bonsoir, c'est Caramel.
8: Alors moi, je prêterais bien ma culotte à Caramel.
16: Bonsoir, Caramel.
25: Caramel attend de parler.
3: Bonsoir.
0: Caramel, tu travailles.
3: Alors, je commencerai par vous dire ceci.
11: Allô.
25: Allô, Caramel.
3: Ça, c'est pour commencer. Oui, je suis là.
25: Oui, bonsoir, Caramel.
3: Bonsoir.
25: Caramel, pourquoi, David? Caramel.
0: Bonjour.
12: Oui, bonjour, Caramel. Qu'est-ce que ça veut dire?
25: Allô,
12: David. Tu veux parler de quoi, Caramel?
25: Voilà.
0: Oh,
12: oh, quelle horreur.
0: Bon, allez, hop. Tu vires tout le monde sauf Virginie Carole.
10: Ouais, que
0: Virginie Carole et
12: Virginie. Non, non, non, non.
0: Et Alison.
3: Bonsoir.
0: Tu me vires tous les autres, ça
25: va. Mais pourquoi tu vires que les mecs, Gérard?
0: Parce que.
25: Gérard, t'es moins casse-couille.
0: Eh ben, dans ce cas-là, le casse-couille, il te dit bien des choses.
25: Ouais, mais pourquoi sur Europe 1, tu es moins méchant?
0: Enfin. Allez, tu me les vires, tu me les vires.
25: Hein. Caramel, à l'appareil. Ah,
0: tout le monde dehors.
25: Bonsoir, Gérard.
0: Ouais. Tout le monde dehors.
25: Gérard, putain.
0: Je ne continuerai pas le débat. Le standard, s'il te plaît, tu travailles.
25: Gérard, c'est Caramel.
0: Le standard, tu travailles, s'il te plaît. Oui, Gérard.
25: Oui, c'est Caramel à l'appareil.
12: Écoute.
25: Gérard, tu fais chier.
0: Eh ben, dans ce cas-là, tu retournes au standard.
12: Gérard,
13: bon, t'écoute, Gérard, allez, pose-nous une question.
0: Bon, moi, j'arrête, allez.
12: Gérard.
0: Gérard,
12: reviens.
0: Gérard,
12: reviens,
0: Gérard. Non, Gérard est parti.
12: Gérard
0: est parti. Non, tu me le viens.
10: Mais d'accord, ok, mais.
0: Ça y est, reviens.
12: Revenir.
16: Oui, il revient, comme d'habitude, hein. De toute façon, il revient toujours. Hein.
13: Bon, ça va.
0: Ça t'apprendra.
16: Il y a Caramel qui est là.
0: Non, je t'avais pas dans la figure.
16: Ouais, ça chauffe. Hein.
0: Là, il y en a ras-le-bol.
16: Non, mais là, ça suffit, Cyril. Non, mais Cyril,
0: ça suffit, maintenant.
16: Ça suffit. Là vraiment, on a été trop loin. Non, voilà, non.
13: Non,
0: Gérard,
13: reviens.
0: Allez, reprends le débat.
16: Reprends, tu mets ton casque sur tes petites oreilles. Hein? Allez.
13: Je suis sûr qu'elles sont jolies, tes oreilles.
16: Et bouh, c'est bien. Et tu parles dans le micro.
25: Gérard?
16: Téléphone.
0: Ça, je viens de te dire, tu me viras Caramel.
13: Oui,
16: ça y est, merde.
0: Mais ça y est,
16: parti.
0: Mets-toi un peu au standard. Ça y est. Merde.
16: Merde.
13: Bon, Gérard, je peux te poser une question?
0: Oui.
13: Est-ce que tu te crottes le nez?
16: Bien sûr.
0: Non.
13: Jamais?
0: Hein, de quoi?
13: Est-ce que tu te crottes le nez?
0: Non.
16: Bien sûr.
13: Menteur, c'est naturel.
12: Tout le monde le sait, Gérard.
0: Qui c'est qui dit ça?
25: C'est Caramel.
0: Caramel, tu dégages!
25: Bah, je pourrais quand même dire quelque chose, Caramel. Oui, à quelle question?
0: Bon, tu travailles!
25: Alors, bonsoir tout le monde.
13: Bonsoir.
25: Bonsoir. Bonsoir, Gérard.
13: Réponds à ta question.
25: Alors, la question. Bon, moi, je voulais dire, sur le débat d'avant. La fête, c'est
0: bon,
25: bien.
0: Bon, tu me viens Caramel, merde!
12: Caramel, est-ce que tu peux faire slip jaunes sous une robe?
0: Ouais, le standard, là, merde!
25: Alors, moi, je tenais à vous dire que les slips jaunes...
0: Ouais. M'emmerde-toi avec ta caméra!
13: Gérard, laisse-moi prendre Caramel.
16: Gérard, tu écoutes un peu Caramel?
0: Non, pour l'instant, il vient.
13: Gérard, pense à nous.
0: Oh, il vient pas sur le premier débat, on est au deuxième.
25: Gérard, bonsoir.
0: Eh, hey, t'arrêtes de dire bonsoir ça 50 fois dans la...
16: Donc Caramel sur les terres...
0: Caramel, tu le fais.
16: C'est trop fort, Caramel. Faut que tu baisses, Caramel, au niveau.
25: Bonsoir tout le monde. Bonsoir Gérard. Bonsoir Caramel. Bonsoir Gérard. Alors, bon, alors le débat c'est...
0: Les hétérosexuels, abruti.
16: L'hétérosexualité.
25: Alors, moi je suis...
12: Le goliosexualité.
25: Le goliosexualité. Oui, un homosexualité pour les golios.
12: Voilà, les golios.
0: Contre le 3h30 du matin, j'arrête.
13: Gérard, réponds.
25: Gérard, il paraît que c'est impossible de faire la fête sans slip jaune.
0: Bon, c'est pas le débat sur la fête, conclusion maintenant.
13: Gérard, est-ce que tu penserais que tu serais
25: homosexuel? Non, c'est pas la peine.
0: Bon, allez hop.
25: Bon, Caramel, c'est pour prendre pour un con, c'est pas la peine.
0: Allez hop, conclusion.
13: Gérard.
25: Bon, allez, conclusion.
0: Terminé, c'est fini.
13: Gérard, écoute ton amour.
0: On arrête.
25: Excusez-moi, allô.
13: Gérard, n'arrête pas, Gérard.
0: T'arrêtes un peu, là.
12: Mais Gérard,
25: vous laissez Christine de côté.
0: T'arrêtes, ok.
25: Vous laissez Christine de côté, s'il vous plaît. On est pour un débat, allô.
12: Allô. Mais personne ne parle de
25: bon,
12: Gérard.
25: Je n'entends plus rien, allô.
13: Oui.
25: Allô. Le dimanche, je mange des
0: Gérard, reviens.
13: Qui?
25: Merde.
13: Gérard.
25: On a plus pour un débat. Allô.
16: Il est parti, il est parti. Hein.
0: On veut Gérard.
10: C'est dommage parce que c'était très intéressant. Moi j'aime beaucoup. Bon, Gérard, ça c'était bien. Gérard.
0: Oui. Gérard.
11: Gérard,
0: on
11: va t'asseoir.
25: Gérard, tu reviens, après c'est tout.
0: D'abord, alors, où est Caramel? Bon, Caramel est apparemment est plus là.
10: Il est parti.
0: Bon, très bien. Alors, je tenais juste à dire, allez-y calmement et répondez aux questions. Et même si Caramel, c'est au moins qu'il réponde aux questions. Merci.
14: Au revoir, Max.
0: Bon.
11: Au revoir, Max.
0: Alors,
14: écoutons, Gérard.
0: Donc, je reprends la neuvième. Prêteriez-vous votre slip à quelqu'un? Donc, Virginie, tu réponds, s'il te plaît.
14: Jamais, jamais. Pour rien au monde, je prêterai mon slip à qui que ce soit.
15: Menteuse, tu me l'as prêté.
0: D'accord.
14: Oui, mais toi, t'es une...
25: Oh, je vais faire pipi. Bon, alors, c'est Caramel.
0: Carole, s'il te plaît.
14: Alors, moi, je prêterai mon slip qu'à toi, Gérard.
0: D'accord, bon, bah, on verra ça.
14: Est-ce que tu me prêteras le tien?
0: On verra ça tout à l'heure.
14: Mais non, c'est tout de suite ou jamais.
0: Je te dis, on verra ça tout à l'heure, parce que tout à l'heure, j'ai voulu te parler et apparemment...
14: Ouais, t'as coupé.
0: On a été coupé, donc je te reparlerai tout à l'heure en antenne.
14: Ouais, mais moi, j'aimerais savoir mon nom.
15: À moi.
0: Qui?
14: Alison.
0: Ouais, bah Alison aussi.
14: Bah ouais, comme ça, on prend ça un partout.
25: Ouais, on calme le jeu,

0: Ferra, reviens, faut que tu me parles, Antenne.
1: Tu vas arrêter, d'accord?
0: Mais Ferra, tu t'en fous.
1: C'est toi aussi, là-bas. Commence à me faire chier, là.
0: Mais tant pis, pense à nous, Gérard.
2: Mais ouais, pense à nous, Gérard.
0: Non, t'as rien fait.
3: Parce que la France, elle a besoin de toi. Je gérerai bien. Parce que la France, elle a besoin de toi.
1: Sinon, moi, je continuerai pas de débat comme ça.
2: Caramel, je l'aime tous un peu.
1: Là, il y en a ras-le-bol.
0: Gérard, est-ce que tu prêterais ton slip, toi? Oui, juste à Alison.
4: Gérard, tu réponds un peu parce que tu mets ton casque, tu fais un peu de radio, tu penses un peu qu'il y a des gens qui
1: quoi,
4: posent des questions, tu réponds pas là. Tu mets ton casque, Gérard.
1: Ah bah attends, je gère ça.
4: Enlève le slip du micro et mets ton casque.
2: Gérard, c'est Virginie, Carole et Alison. Est-ce que toi, tu prêterais ton slip?
1: Non.
2: Pourquoi?
1: Parce que je prête pas mon slip, là, c'est tout.
0: Même à moi?
2: Oui, mais donne une raison, pourquoi?
0: Parce qu'il est sale.
1: Non, même, je prête pas mes affaires comme ça aux gens que je connais pas, c'est tout.
0: Mais si tu veux, tu peux me connaître, Gérard.
4: Il y a quelqu'un que tu connais, tu prêterais ton slip? Gérard.
5: Hé, Gérard?
6: C'est Caramel, à l'appareil.
1: Oh, qu'est-ce que j'aime dire, Manu, au standard, s'il te plaît.
6: Est-ce que tu pourrais me prêter...
0: Est-ce que tu prêterais ton slip si tu me connaissais?
1: Manu, au standard, tu me vires les mecs, je voudrais quand même...
6: C'est Caramel. Il n'y a plus que Caramel, Gérard.
1: Ouais, mais même, ça commence...
6: Est-ce que je pourrais t'emprunter un slip?
1: Non!
0: Et si tu me connaissais, tu
6: s'il te plaît!
1: Oh là là!
0: Gérard,
1: qui c'est?
0: Est-ce que tu as des poils dans le cul?
1: Non.
0: C'est vrai?
1: Oui.
0: Moi j'en ai, moi.
1: Eh ben, j'aime pas trop.
0: Ça te dérange pas?
1: Ouais, on verra ça tout à l'heure.
0: Gérard, c'est Alison. Si jamais tu me connaissais, tu me le prêterais ou pas ton slip?
1: Ben, si y a terrain d'entente, pourquoi pas?
6: Gérard, c'est Caramel. Gérard?
1: Jean-Luc!
6: Gérard!
1: Donc, on va continuer.
6: J'ai le CD des remixes, tu sais, avec toutes tes voix. Est-ce que quelqu'un veut des cassettes?
0: Moi?
6: D'ailleurs, je vends les cassettes à Gérard.
1: Dans ce cas-là, celui qui s'amuse à dire ça, tu me les sors.
6: Gérard, dis-moi.
7: C'est bon, je le verrai.
0: Gérard, j'ai mal aux oreilles. Hein.
6: Alors, celui qui veut les remixes, il m'appelle et puis je lui envoie directement les cassettes.
1: Qu'est-ce qu'il fait encore là, lui?
6: J'ai le CD, Gérard.
1: Qu'est-ce qu'il fait encore là, celui-là?
8: Réponds-lui, Gérard.
6: Écoute, Gérard, écoute. Les slips de Gérard, ils sont radioactifs.
1: Bon, oh, c'est fini, là, ce bordel ou quoi? Bon, alors,
6: papa, Gérard?
0: Gérard, arrête de gueuler, tu me fais mal aux oreilles. Oui, crie pas.
6: Papa, Gérard?
1: Bon, tu me l'es...
2: Papa, quand il est secrétif, Laurent, et franchement.
1: Bon.
4: C'est un peu fort, frère, mais c'est un peu...
2: Ok, ce talent, moi, j'en ai une bute. Moi, je vais tout arrêter.
1: Donc, tu me les vires. Oh, le standard, s'il te plaît.
8: Oui, je sais, je l'ai vu, je l'ai vu.
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0: Gérard, dis-lui une question.
2: Ouais, Gérard.
0: Revenons au débat. Nous t'écoutons, Gérard.
2: Dans les conneries, pose une autre question.
1: Bon, alors les femmes portent...
0: Ouais, les femmes quoi?
1: 5 minutes.
2: Vas-y, Gérard.
1: Tu dégages, Gérard.
2: Les femmes portent-elles... Je peux te voir dans... Eh ben, il est bien le débat ce soir.
0: Gérard,
1: c'est Carole, non, mais... Non, attends, Carole...
0: Eh Gérard, t'entends pas, toi? Avant la police, je réponds. Il a 5 minutes.
6: On ne paye pas pour rien, Gérard.
2: Bon, Gérard, tu nous parles?
1: Bon, je sens que je vais arrêter vite.
0: Non, Gérard, tu pourrais répondre quand on te parle.
2: Alors, le mec qui s'est
1: mis s'il
2: te plaît.
1: Gérard, tu reviens.
6: La caméra dehors.
0: Comment
9: tu voudrais te parler, Jean-Marc?
1: Ouais.
9: C'est qui la fille qui parle là?
10: Bon maintenant.
9: C'est qui la fille qui est à l'antenne là?
1: Ok.
9: Elle a une voix trop sexy, sérieux.
1: Ok.
0: Qui?
9: Gérard, il est déjà. Le Gérard est le meilleur ami de l'homme. J'ai la gueule quoi. C'est le Gérard, le meilleur ami de l'homme.
4: Gérard est encore parti du studio.
9: Ouais, Gérard, il est là
0: pour changer.
9: Oui, le Gérard est le meilleur ami de l'homme. Le Gérard est le meilleur ami de l'homme, ouais, c'est clair.
0: Du singe, tu rigoles. Le meilleur ami de la femme aussi. Hein.
9: Avec la femme, ouais.
2: Et des morpions, n'oubliez pas des morpions.
1: Oh, c'est de la radio.
9: Donc,
1: là,
9: Gérard,
1: non,
9: ouais.
0: La grosse.
9: Non,
0: Gérard.
9: Non,
1: je répète la question.

0: Les femmes portent-elles des slips jaunes? Virginie.
1: Les femmes portent. Ça dépend de la caméra.
2: Virginie répond.
0: Virginie, s'il te plaît.
1: Ah mais carrément, ouais, ouais.
0: Virginie, s'il te plaît. Virginie, s'il te plaît.
2: Oui.
0: Tu réponds à la question.
2: Eh ben oui, ça dépend de ce que tu portes. Oui, on peut porter une culotte jaune.
1: De mon avis.
0: D'accord.
1: Elle change de voix, elle est pas belle.
0: Carole.
3: Alors moi,
2: Bon Gérard, ouais. Je voudrais répondre à ta question, je voudrais...
1: Non, c'est pas Gérard, là.
2: Avant tout,
1: je vais te répondre et après, je vais te répondre. Voilà, oui. Une voix trop sexy pour l'instant.
0: Bon, tu l'es viré ou quoi, là?
4: Ok.
1: Je sais pas par me retenir, là.
0: C'est à l'heure, c'est moi qui vais les virer.
1: Faut que tu me dises...
2: Mais Gérard.
1: Non, c'est pas Gérard.
2: Gérard, tu me déçois.
1: Non, je veux passer à l'antenne.
0: Non, il y a trop de monde là, c'est le vrai cirque.
2: Gérard, j'aimerais bien que tu te calmes parce que j'ai mal aux oreilles, tu me déçois ce soir.
3: Ça va les filles, c'est Caramel.
0: Bon, tu me vires Caramel.
3: Je vous embrasse les filles.
4: Ça y est, il est parti.
2: On s'embrasse aussi, ouais.
0: Bon, Carole.
2: Oui. Bah réponds.
0: Ben, tu voulais me dire quoi?
2: Bah je voulais te dire que tu te calmes un peu parce que j'ai mal aux oreilles et vraiment tu me déçois ce soir. Hein.
3: Ouais mais
2: si ça continue comme ça, je n'aimerais pas te voir Gérard.
0: Non mais attends, rien. J'y suis pour rien.
2: Essaye de pas te gueuler quoi.
1: Bah hop, moi j'arrête.
0: Bon c'est quoi là ce bordel?
2: Pose ta question, j'ai pas entendu avec tout ce boucan.
0: C'est quoi, ouais, qui c'est qui s'amuse à passer des trucs comme
2: mais
0: ça? C'est
2: des pirates. Réponds,
0: le standard là, Manu. Eh, tu me prends.
1: Tu peux rester quoi?
4: Qu'est-ce que tu vas faire, Gérard? Arrête, retourne t'asseoir.
2: Gérard,
4: il a zappé tout le monde. Il n'y a plus personne.
2: Donc,
0: Virginie.
2: Oui.
0: Voilà, donc, les femmes portent-elles des slips jaunes pour toi?
2: Gérard,
0: non, tu ne les rappelles pas.
2: Ça fait au moins 6 fois que je te réponds.
4: J'ai pas dit que je les rappelais, Gérard.
2: On porte comme ensemble.
0: Mmh.
2: Oui, on en porte, oui.
0: D'accord. Carole.
2: Effectivement, on en porte, ouais, surtout en boîte. Gay.
0: Mmh.
2: Dans les boîtes gays.
0: C'est-à-dire
2: ça flash. C'est-à-dire ça flash, ouais. C'est disco, si tu veux.
0: Mmh.
2: Et toi, jaune fluo, tant qu'à faire.
0: Mmh.
2: Gérard, si un jour...
3: salut, bonsoir. Hein.
2: Est-ce que tu pourras danser avec moi?
0: Qui c'est qui me pense
2: Caro, j'ai envie que tu danses sur de la techno avec moi.
0: Bah,
2: moi, je préférerais sur un slow. Hein. Je t'apprendrai. Non, je préfère la techno. Moi, je préfère un slow. Je t'apprendrai, Gérard.
0: De toute manière, il y a toutes sortes de musiques. Hein.
2: Ouais,
0: il y a aussi bien les slows.
2: On va faire plaisir, la techno. Ouais, avec les bras en l'air et tout.
0: Ouais, mais ça...
2: Tu bougeras des fesses pour moi.
3: Gérard, il danse super bien.
5: J'ai une question Minitel.
3: Des danses comme ça.
2: Gérard, on a une question Minitel.
0: Il y a une question Minitel et je voudrais bien y répondre.
5: C'est Buzz qui te demande s'il est vrai que tu aurais prêté ton slip pour le tournage de Jurassic Park 2. Pour un dinosaure?
0: Non. Donc, une question comme ça, Minitel, c'est vraiment de la merde.
4: On accueille Francis.
0: Allô?
2: Salut, Francis.
6: Bonsoir.
2: Salut, Francis.
6: Bonsoir, les filles. Bonsoir, Gérard.
0: Salut, Francis.
5: Salut.
6: Je tenais à intervenir, mais je vous écoute.
0: Bah, tu peux répondre quand même à la question.
6: Alors, on peut le répéter parce que j'étais au standard.
2: Est-ce que les femmes portent des slips jaunes?
0: Voilà.
6: Bon, je pense que les putes, non, mais...
0: Non mais attends, Francis.
6: Oui.
0: Francis.
6: Oui.
0: La question c'est pas, on parle pas de pute.
6: Vous parliez bien des femmes, non?
0: Non, on parle des slips.
6: Pardon,
0: on parle des slips en général, on parle pas des putes.
6: D'accord.
2: T'es célibataire?
6: Oui, tout à fait.
2: Ah, j'aime les putes?
0: Parmi les trois nanas qu'on a, j'espère qu'on va récupérer une par un mec.
6: Une pute?
0: Non, une nana.
6: Okay.
0: Parmi les trois nanas, est-ce...
6: J'ai pas répondu à la question, ceci dit. Hein. Enfin, bon,
4: ouais, ben, Gérard, on accueille Franck aussi.
6: J'ai un petit peu l'impression, dans votre débat, que ce sont toujours les filles qui sont mises en avant et les garçons, on est toujours...
0: C'est
6: normal, oui, c'est ça, ouais. Ouais, c'est ça. Ouais. Je pense que vous oubliez un petit peu qu'il y a des auditeurs qui vous écoutent depuis bien avant que vous n'existiez, monsieur.
0: Ouais.
6: Et que vous pouvez les respecter de temps en temps, c'est
2: tout. Vous croyez correct?
0: Soyez déjà un peu plus
6: honnête. Je suis correct, j'attends vos questions et je n'ai même pas l'occasion d'y répondre.
2: Ah bah, tu ne seras pas viré alors.
3: Ah oui, monsieur Francis, ce soir c'est monsieur Gérard qui est à l'honneur.
6: Bon, enfin, monsieur Gérard, on l'emmerde pas mal. Hein.
3: Ben ouais, bon. C'est lui qui...
6: Je ne dirais pas ça comme ça, mais c'est vrai que.
3: C'est The Star.
6: Bon, alors.
2: Je pense que tu devrais écouter un peu plus les garçons.
6: Bon. Alors, bon, le slip jaune, qu'est-ce qu'il faut dire là-dessus? C'est quoi la question?
0: Alors, les femmes portent-elles. Les femmes portent-elles des slips jaunes?
6: Je peux répondre ?
0: Oui.
6: Ah, pardon, excusez-moi.
7: Ta gueule !
6: Il était mal calé, hein. Autant pour lui. Bon, j'ai la cassette de vos phrases.
2: Oh, on s'en fout. On en a rien à tirer. Bon. Est-ce que t'as un slip jaune ?
6: Oui.
2: J'ai des trois femmes qui étaient à l'antenne ?
6: Oui, j'ai des slips jaunes.
0: J'ai l'impression que je vais faire comme tout à l'heure, je vais appuyer sur des touches. Et je vais garder les trois nanas et ça va mal se terminer.
2: Écouter les hommes.
6: Bonsoir. Bonsoir Paris, bonsoir Monique.
2: Tu gardes les trois nanas, ça va bien se
6: terminer. Bonsoir Paris, bonsoir Brigitte. Bonsoir. Ce soir, j'ai envie de vous faire rêver, j'ai envie de vous faire réfléchir. Oui. Et pourquoi pas
0: Bon, je sens.
4: Gérard, on accueille Isabelle aussi.
6: Ah. Bonsoir Isabelle.
2: Salut Isabelle. Salut.
0: Allô.
6: Salut. Salut Isabelle. Salut Poufias.
0: Non, un peu. Francis.
6: Un petit peu de respect quand même.
0: Francis.
6: D'accord. Vas-y, salope.
0: Francis et Franck.
6: Oui.
0: Bonne nuit.
6: Bonne nuit à toi aussi, Gérard.
0: Voilà, alors bonne nuit, ça vous est très bien d'être poli avec
6: toi. Nous reste, hein, nous t'attaquerons à être couché, nous reste. Hein. Oui, on reste jusqu'à 6h du mat. T'as de la chance parce que je suis en arrêt maladie, j'ai rien à branler de mes journées.
0: Bon.
6: Donc c'est pour ça que je reste jusqu'à 6h du mat.
0: Eh ben, pour un
7: chantier. Jean-Luc,
0: tu me dis Isabelle et tu me dis pas le français, c'est Franck.
4: Elle y est, Isabelle, t'as qu'à lui parler, Gérard.
0: Isabelle, bonsoir.
2: Salut, Gérard.
6: Bonsoir, Isabelle.
7: Allô, Jean-Luc.
0: Isabelle, bonsoir.
2: Gérard.
0: Isabelle.
2: Oui, Gérard.
0: Donc,
6: Merde, t'as pas de chance, t'es tombé sur un autiste.
2: Pas loin.
0: Je sens que tout à l'heure, je vais m'énerver.
6: Bah, je sens surtout que ça sent la transpiration, oui.
0: Oui, bah, si t'es pas content, je viens de te dire, tu retournes au standard.
6: Ça ne m'amuse pas, mais je reste.
0: Bon, alors,
6: allez, que dans ce cas-là. Parce que tu fais un débat sur les slips jaunes.
0: Tu me la vire. Tu veux me la vire pour de bon.
6: Ça sent l'urine, quand même, hein.
0: Bon. Alors bonjour. Isabelle,
2: tu veux, c'est un autre chose quand même, hein. Gérard, est-ce que tu as des poils sous les bras?
6: Oui. Faut que j'achète du matos pour avoir la voix aussi grave.
0: Bon,
6: que
0: le standard.
7: Oui.
6: J'ai pas de réponse.
0: Qu'est-ce que je viens de te dire?
6: Bonsoir Francis.
2: Gérard, est-ce que tu as des poils sous les bras?
0: Je viens de te répondre oui. Pour la... Non, t'as pas besoin de voir, d'accord? Tu dégages avec
2: toi. Gérard, j'aime pas trop ça, j'aimerais bien que tu te les rases. Gérard,
6: bon, je crois que Isabelle, la schizophrène, va poser une question.
2: Ah ouais.
6: Vas-y.
0: Alors Isabelle, je t'écoute.
2: Gérard, tu t'épiles ?
0: Non.
6: Ah, est-ce que tu t'effaces alors ?
0: Non.
6: Ah oui, parce que... Est-ce que tu t'effaces si tu t'épiles pas ? Parce que, Gérard, je vais t'expliquer, c'est t'épile, t'effaces. Tu es pièce de monnaie, donc pile, passe.
2: Gérard,
0: ouais. Ouais. Ouais, t'es fané, là, tu me penses à...
7: Ouais !
0: Tu te manies un peu ?
7: Non.
2: Avoir un t-shirt dédicacé, Gérard ?
0: Je n'en ai pas, Alison.
2: Moi, je voudrais ta dent dédicacée.
0: Je n'en ai pas non plus.
6: La vallée. Putain, Gérard !
2: Non, mais Gérard, t'arrêtes maintenant, parce que si, il y en a marre, hein, oh !
3: T'orthographe, tout ça, j'aimerais.
6: Gérard, c'est Franck, j'aimerais te poser une question. Qu'est-ce qui t'a fait le suçon que t'as sur le cou ?
2: Ah, feuille de rose, elle est dans le coin.
4: Oui, Gérard. Mais ça y est, attends, 30 secondes.
0: Je continuerai pas comme ça.
4: Bah, remets ton casque, Gérard. Remets ton casque.
2: Gérard.
6: Gérard, je tiens à te signaler que je couche avec Feuille de Rose.
2: Et avec moi aussi.
6: Oui,
2: et
6: bon. Avec toi.
0: Qu'est-ce que je viens de te dire là au standard ? Faudra peut-être te réveiller un peu, s'il te plaît, merci.
4: On accueille Alain à la place de Francis, on accueille Alain.
2: Gérard, moi je voudrais dire que Caramel, c'est un bon coup.
6: Allô ?
2: Allô ?
0: Bon, bah, de toute manière, je pense qu'on va faire conclusion.
6: Allô,
2: Gérard. Bon, Gérard, pose ta deuxième question.
6: Allô.
0: Non, mais
2: oui,
0: ça va être fini, là.
3: Question, Gérard.
6: Allô.
2: Oui.
6: Bonsoir, c'est Alain.
0: Salut.
6: Enfin, on connaît mieux sous le nom de Caramel. Oh, merde.
0: Ouais, Caramel, d'accord. Nicolas aussi. Nicolas à la place
6: Gérard.
0: De Franck.
6: Bonsoir, c'est Nicolas. Bonsoir, c'est Caramel.
2: Alors, c'est quoi la conclusion?
3: Caramel.
2: Non, je veux la deuxième question, moi.
6: Bonsoir, c'est Caramel.
2: Salut, Caramel.
6: Salut, les filles.
2: Ça va?
6: Est-ce que c'est possible d'avoir vos numéros hors antenne?
0: Non.
2: Ouais. Oui.
6: Ouais, super. Vous pouvez vous parler hors antenne?
2: Oui.
6: Est-ce que je peux vous parler maintenant hors antenne?
2: Oui.
6: Non. Bien sûr, bien sûr. Bon, Manu. Fais-moi bander. Manu, tu peux nous passer hors antenne?
4: Ok.
0: Non, tu me passes pas personne
6: hors antenne. Hors antenne, je vais vous parler hors antenne, les filles.
2: Non, moi je parle à Gérard.
6: Ouais, mais les deux hors antenne, les filles.
8: Et moi.
6: Ouais, toi aussi hors antenne.
8: Ok.
6: Ouais, tous hors antenne.
8: Ouais.
0: Oui, mais pour j'aime le froid. Qu'on écoute, ce sera la conclusion derrière.
6: Allez, tous hors antenne.
8: Ok. Ouais.
2: Non, moi je voudrais la visiter.

0: Et voilà, donc c'est la suite et fin du débat pour ce soir. Donc on récupère tout le monde. Donc,
1: ouais, pourquoi pas. On continue à parler, même sur la antenne.
0: Hein. Okay, non, mais pour l'instant, vous allez vous calmer parce qu'on fait, on fait la conclusion.
1: Dès que Gérard il nous parle, il faut qu'on l'écoute. Hein.
0: On fait la conclusion.
1: Attention, on va arriver. Il va bientôt nous demander la conclusion, ce con.
0: Voilà, alors okay. Ce con, tu vois.
2: Ouais, Caramel, t'aimerais bien te le sauter, Gérard?
1: Ouais, ça me plairait bien, ouais, mais bon, je pense qu'il voudra pas.
2: Je parie qu'il va être une chose, tu fais boire.
3: Vas-y, Gérard, t'es à l'antenne, Gérard.
1: On fait quoi après, là?
2: Et après, on se rencontre tous?
0: Ouais. Donc, conclusion. La conclusion de chacun.
2: Bon, c'est quand on se passe à l'antenne?
1: Moi, ça serait bien.
0: La conclusion.
1: Et quand est-ce qu'il revient, Gérard? On l'entend pas, Gérard.
0: Alors, Alain, Nicolas, dehors.
1: On n'entend pas les autres. Il y a le disque qui continue. Allô? Ils ont mis deux disques de suite.
0: Virginie,
1: c'est Caramel, mais on n'entend rien. Mais il est où, Gérard?
0: Virginie!
1: Allô?
2: Il faut appeler Max là, il y a un problème.
0: Ouais, on a des problèmes là, haut.
1: Allô?
0: J'ai personne.
1: Allô?
3: Est-ce qu'on m'entend?
2: Oui, allô, Caramel, tu m'entends?
1: Oui, mais j'entends pas Gérard. Il est où, Gérard?
0: Allô?
1: Allô?
2: Oui, allô?
3: Moi, ça marche, écoute, ils m'entendent.